0: D'ailleurs, en parlant de ça, est-ce que François, tu connais 4 divorces?
1: Moi, j'adore regarder. J'en ai entendu parler, mais non. On m'a dit que c'était con comme un boudin.
0: Non, c'est excellent. C'est la nuit, il faut être debout la nuit, donc il faut être drogué. Et c'est excellent comme.
2: Non, c'est qu'en fait, 4 divorces, l'épisode qui passe le matin, il passe la nuit, en fait.
1: Oui, ah oui, bon, c'est rediffusé.
0: Oui. Avec le juge Bessière et les deux pauvres avocats.
3: Ouais, c'est toujours les mêmes, comédien. En plus. Françoise ?
1: Oui ?
3: Je voulais te poser une question.
1: Oui, c'est qui ?
3: C'est Céline.
1: Oui, Céline.
3: Je voulais te dire, est-ce que les séries qu'on regarde,
1: oui,
3: t'es d'accord que c'est pas une perte de temps, qu'on réfléchit pas ? On se divertit.
1: Ah oui, bien sûr.
3: Donc, qu'est-ce que t'en penses, hein ? On se divertit, c'est quoi pour t'en regarder une série, quoi ?
4: Qu'est-ce que ça t'apporte ?
3: Ça nous fait du bien.
2: Quand tu regardes Secret de Femme.
1: Oui. Oula. Oh là là, eh. Vous allez un peu trop vite là, sur les bords là. Laissez-moi poser mes questions hein, quand même. Hein.
5: Allez-y, Françoise.
1: C'est qui qui parle là ?
5: C'est Fred.
1: Fred.
5: Tu veux que je réponde ?
1: Non, ne réponds pas.
5: D'accord.
1: S'il te plaît. Non, mais j'aimerais bien que vous répondez fur et à mesure.
5: Bah, tu sais ce que tu fais.
1: Non, parce que je voudrais quand même pas que ça fasse comme Gérard. Hein.
5: Tu sais ce que tu fais, François, c'est Fred, là. Ce que tu fais, tu dis les prénoms, chaque prénom, à toi, à toi.
1: Bah oui, mais bah, à toi, il faut déjà
6: décrire l'écriture de Manu, quoi, le cochon, quoi.
0: C'est
6: tapé à la machine, tu te fous de ma gueule.
1: C'est tapé à la machine, Manu, tu te fiches de ma gueule ou quoi?
6: Ça, c'est tapé à la machine.
3: Françoise, vas-y, tout en musique, vas-y, à ta question prochaine.
5: Manu, mets-lui un double son pour voir sa gueule.
6: Tu veux ?
5: Ouais.
1: Alors, troisième question, s'il vous plaît.
3: Mm-hmm. Oui.
1: Combien de temps mm-hmm. Venez. Excusez-moi.
3: Mm-hmm. C'est pas grave.
1: Combien de temps mm-hmm. prenez-vous mm-hmm. sur votre emploi du temps mm-hmm. pour regarder vos séries préféré?
2: C'est Ultraman, je peux répondre?
1: Oui, bien sûr.
2: Bah alors, La Croisière s'amuse, ça dure une heure.
1: Oui.
2: Côte Ouest, ça dure une heure.
1: Oui.
2: 4 Divorces, ça dure une demi-heure. Machin, là, Steve McQueen, là aussi.
1: Oui.
2: Vidocq, ça dure une heure et demie. Donc
5: va calculer ça hors antenne.
2: Donc on en est à 3h30, donc à peu près, 50 heures par semaine.
0: Une trentaine d'heures par jour, ouais.
2: Ouais, bah oui, facile, ouais.
0: Ouais.
1: Bon. Alors, vous n'avez pas tous répondu, là.
5: Hein. Ouais, Tony, je peux répondre.
1: Bien sûr, Tony.
5: Bon, moi, je conseille à tout le monde de regarder Marié 2 enfants sur M6. Parce que je trouve que...
6: Je suis d'accord avec Tony, moi. Hein.
5: Ouais, c'est fort, quoi. C'est, par rapport à, Friends, parce qu'on compare toujours à Friends.
2: À Friends.
5: Franchement, c'est beaucoup mieux. Niveau humour, je pense.
0: C'est la rose qui te fait kiffer, Anthony.
5: Non, moi, c'est...
2: Non, moi, la blonde, c'est
5: plus le père.
6: Tu la connais, cette série, Françoise ?
1: Non, pas du tout.
6: T'as jamais vu sur M6 ?
1: Non.
6: Ah, c'est bien, il faudrait que tu regardes.
3: À quelle heure ?
5: C'est
6: à midi.
5: Une heure moins 20. Non, moins le quart.
2: C'est dimanche.
1: Ouais, mais à cette heure-là, moi, je suis en train de manger. Hein.
3: Et bah, tu mets la 6.
1: Bah non, parce que à cette heure-là, je regarde la rue de la fortune.
6: C'est fini, ça, Françoise.
1: C'est tous les jours, je suis désolée.
6: Non, le juste prix, tu voulais dire.
1: Ah oui, le juste prix, la rue de la fortune.
3: Tu regardes le juste prix, Françoise ?
1: Ouais.
0: Tu gagneras jamais.
1: Si je participe...
0: Ah ouais, mais si t'es chez toi, c'est chaud, quoi.
2: François, si Ultraman, je peux te poser une question ?
1: Oui, bien sûr.
6: Attends deux secondes, Ultraman, avant que tu poses ta question, on va accueillir un nouveau, il s'appelle David.
3: Bonsoir, salut David.
7: Ouais, salut, je suis pas loin de vous.
2: Alcoolique.
1: Bonsoir, David.
2: Je peux poser ma question, Ultraman, alors ?
7: Non, d'abord, c'est moi.
2: Ouais, vas-y.
7: Parce que je suis quand même dans la studio, donc je suis prioritaire, si tu veux.
3: On t'entend très très mal, hein.
7: Et je suis pas une merde, donc je vais quand même commencer. Hein ?
5: Arrête de boire.
6: Bon, vas-y, bon. David.
3: Vas-y.
7: Alors, j'ai pas suivi le débat, c'est quoi la question ?
3: C'est pour la différence d'âge. Tu passes à regarder les séries.
1: Voilà, exactement.
7: D'abord, François, je t'ai vu, tu m'excites pas.
1: C'était pas dans mon but, hein.
7: Et François, est-ce que tu te toucheras en regardant Derek ou pas ?
1: Ouais.
7: Ouais ?
1: Il ouais.
7: Te plaît à ce point-là, vraiment ?
1: Ouais.
7: Tu te marierais avec un homme comme Derek ?
1: Bah oui, pourquoi pas.
7: Ah, quand même.
3: Mais non, non.
7: Il est allemand, il parle pas le français. Hein.
1: Et alors ?
3: Bah, tu faudrait que tu l'appelles Horst. Mais Françoise ?
1: Oui, bien sûr.
5: En allemand, Horst Appert.
6: Pas tous en même temps, quand même, hein.
7: Monstre Gartner.
5: Rien que le nom, il fait peur.
7: Il fait une grosse
1: oui, je t'écoute.
3: Ouais, mais qu'est-ce que t'aimes dans Derrick? C'est quoi physiquement qui te plaît? Parce que franchement...
1: Disons que pratiquement tout, parce que déjà c'est un homme mûr, il a déjà de l'expérience.
7: Mais t'as dit qu'il a 3 ans.
1: Hein?
3: Ouais. Non, mais physiquement.
7: Les bajoux et les babines.
1: C'est qui dit ça?
6: Ouais, donnez vos prénoms, les auditeurs, là, un peu de... Hein,
7: c'est Goldo qui disait les bajoux et les babines.
1: C'est qui dit ça?
7: C'est Goldo.
1: Ouais, toi, ça m'aurait étonné de toi.
8: Ouais, bah, toi, c'est Fred.
1: Il y a Fred.
8: Derrick, il trouve pas mal. Moi, il fait plutôt penser à ma mère, donc pas ça excitant.
7: Elle est pas belle. Hein.
1: Ouais, bah. Mais je te signale que toi, t'es un bonhomme. Donc, aucun rapport avec moi. Hein.
7: Bah, on peut aimer les hommes.
8: Ah, bah oui, c'est vrai, remarque, ouais.
7: On peut aimer les hommes.
5: Et ton père, il ressemble à qui, Xélin?
8: Pas exact,
1: ouais. Bon, maman, vous vous calmez, là, s'il vous plaît.
8: J'ai une famille qui va
1: le barrer. Calmez-vous, hein.
7: Moi, je crois que je vais voler du matos.
3: Qu'est-ce qu'il y a, David?
7: Parce qu'il y a du matos à voler, donc je crois que je vais faire
1: un tour. Vous avez vous calmé, oui?
7: On va mettre dans une pièce tout seul, du matos à voler, je crois que je vais tirer un truc, là.
5: Chope les disques à DJ Kaka.
7: Je vais tirer un truc.
6: David.
7: Dans un studio de merde.
6: Oh David.
7: Quoi?
6: Oh, tu te calmes ou je fais descendre le vigile?
7: Non, mais on m'a laissé tout seul comme une merde dans un studio de merde. Je crois que j'ai foutu la merde, c'est tout.
6: Bon, Angie.
7: Alors, il y a un truc à tirer, je vais tout casser d'abord pour commencer.
8: T'appelles de Skyrock?
1: Bon, David, ça suffit maintenant. Hein.
6: Ah, vas-y, Françoise.
1: Sinon, tu retournes au standard, même si t'es
6: même
1: juste
6: si
1: à côté de nous.
6: Même si on peut pas te remettre au standard, tu retournes quand même.
7: On y revient toujours. Hein.
3: Je suis sûr que c'est des chevaux, là.
8: C'est de PD.
1: Alors, après, regardez-vous vos séries en cachette.
7: En cachette vidéo. Moi, je la garde plutôt en CD. Hein. En CD,
1: non, ouais. tes séries que, ouais. Que tu regardes, est-ce que tu les regardes en cachette?
7: En K8, en K9, en K10, hein, c'est pas grave.
6: Non, il comprend rien, lui, ou quoi? Oh.
1: Mais les barjots, c'est pas de sa faute, hein. Il doit être né barjot, lui.
7: Évidemment, avec des cornes fulgurantes sur la tête.
8: Un vrai lifty.
7: Tu sais, moi, je suis ultraman avec un collant rouge.
8: Ouais, c'est
3: non, mais Françoise,
1: ouais.
3: Tu peux épeler le mot parce que je crois qu'ils ont rien compris. Hein.
7: En casquette.
1: En cachette.
8: Ouais, Françoise, c'est Fred.
1: Ouais, Fred.
8: Bah, écoute, moi, j'ai un magnétoscope d'enfer que j'ai acheté. Et ouais, en cassette, bah, ça coûte un peu cher, mais...
1: Mais on s'en fout, ça.
8: Quand j'en trouve.
7: Françoise, c'est ultraman.
1: Oui.
7: Donc moi, j'estime que j'ai quand même 18 ans, bientôt 19.
1: Oui.
3: Pas mal.
7: Je veux dire que bon,
5: moi, j'estime que t'es une merde,
7: quoi. Je demande à personne. Donc, si j'ai envie de regarder une série, je la regarde. J'ai pas besoin de mettre en cachette pour la regarder, quoi. J'ai des
8: conjoints. Cassette.
7: Quoi?
8: Cassette.
1: Pas cassette. Cachette.
7: Oh là là.
3: Tu peux épeler, François?
1: Non.
7: Bah, attends, François, c'est Goldo. Moi, je regarde toujours ma série préférée en cachette parce que ma série préférée, c'est Ouvre la fenêtre que je te mette et tu peux pas mater ça devant tout le monde, quoi.
1: Ah, ça, t'as raison.
7: Eh oui. Dis-moi, bon. Goldo, les cornes fulgures, ça doit faire une super antenne de réception. Bah, il reste pas des masses de place pour le cerveau, c'est un peu le problème.
3: C'est là dans ton fulgure au point.
7: Eh oui.
3: Réponds.
6: Très bien aussi, Françoise. Ouais, vas-y, Céline, réponds. Et après, Françoise, j'aimerais quand même que tu nous donnes ta réponse, toi.
3: D'accord. Alors, écoute, moi, je suis fan des X-Files. Donc, j'achète les coffrets qui coûtent très cher.
1: Ouais.
3: Et je les repasse inlassablement. Voilà.
7: Je crois que je vais appuyer sur tous les boutons que je vois sur les yeux, là.
3: Vas-y.
7: Je vais appuyer partout, j'en ai rien à foutre.
3: Vas-y, dis full. C'est qui ça? C'est dis full, c'est qui ça?
6: Non, c'est pas grave, on continue.
3: Continuons.
6: Alors, Françoise, elle doit répondre.
1: Alors, moi, je dois répondre.
3: Ouais,
6: réponds à la question que tu as posée.
1: Bah, moi, par exemple, je suis privé de télé, quand ça arrive, à ce moment-là, je préfère regarder mes cassettes, mes séries préférées en cachette. Par exemple, j'attends que tout le monde dorme pour être tranquille dans ma salle à manger et regarder mes séries tranquilles.
6: Pour toi, c'est regarder des cassettes en cachette.
1: En cachette.
6: Ah, d'accord. Ok.
1: Pour éviter d'emmerder le monde s'ils veulent regarder autre chose. Voilà.
6: Merci Françoise. On continue.
1: Excusez-moi.
7: Françoise.
1: Oui, attendez.
7: C'est Néné ou pas?
1: Non, mais attendez.
6: Non, mais je vous dis, elle essaye de déchiffrer l'écriture de Manu. Non, excuse-moi.
9: Là, c'est pas moi, Fildar, excuse-moi.
1: Non, ça n'a rien à voir. Attendez. Non, parce que alors là...
6: Alors,
1: si vous suivez plusieurs séries, arrivez-vous de confondre ou de mélanger les séries?
0: Ouais, c'est
3: Goldo. Ah ouais, bien sûr.
0: Ultraman, ouais. C'est Goldo, ouais, tu peux confondre. Bah, regarde Côte Ouest et Dallas, quoi. C'est les mêmes personnages.
1: Confond, hein, non, mais si par exemple tu regardes, par exemple, un exemple, Côte Ouest et tu regardes. Qu'est-ce que je pourrais te dire
0: Friends, c'est pas pareil. Ouais, c'est vrai qu'on peut confondre quand même entre Côte Ouest et Friends, ça se ressemble, les personnages ils se ressemblent. Ouais.
1: Voilà.
0: Ouais, non, c'est sûr, on peut confondre. Hein.
1: Non, mais est-ce que tu peux par exemple te rappeler de la série que tu viens juste de voir si t'en regardes une qui suit après
3: ouais.
1: Est-ce que tu confonds pas les deux séries en même temps?
0: Bah, tu peux changer les prénoms parce que de toute façon Bob il aime toujours John, qui aime Billy, qui aime Sandy, donc de toute façon c'est toujours pareil.
8: On parle pas Sandy.
0: Ah oui, merde, putain.
8: Tu dégages.
9: Ah, on peut, il est pas là.
3: Ouais, Françoise.
1: Oui.
3: Réponse est Céline.
1: Oui, Céline.
3: Oui, je vais te dire, moi, ouais, il m'arrive de me tromper parce que c'est vrai que les personnages, c'est toujours les mêmes personnages, c'est toujours les mêmes actions, c'est toujours, c'est toujours par exemple, comme dit le mec, là, c'est toujours John qui est amoureux de telle personne, etc. Ouais. Et on se retrouve plus, hein.
1: Mm.
3: Et donc, je trouve que c'est un peu dommage quand même.
1: Oui. Ouais.
10: C'est Sophie.
1: Oui,
10: moi,
1: Sophie.
10: Moi, j'étais complètement bluffée. Quand je regardais La Belle Famille sur la 6,
1: oui.
10: J'avais toujours l'impression que Pamela allait débouler dans la cuisine avec Hélène. Et ça me bluffait parce que pour moi, c'est Bobby, quoi.
1: Oui. Ah oui, alors Bobby.
0: C'est aussi l'homme de l'Atlantide, hein. Il pèse avec
10: en plus, poisson, ouais, mais bon, ça c'est déjà plus ancien.
0: C'est vrai que JR, elle était palmée quand même. Et François, c'est ouais. Goldo, je t'aurais préféré conduire la voiture de K2000 ou la moto de Tonnerre Mécanique?
1: K2000. Oui.
0: Ah, t'as raison. T'aurais préféré conduire la 403 de Colombo.
1: Pourquoi? Parce que j'adore la voix de Kit.
5: T'aurais pas, François, t'aurais pas préféré de fauteuil roulant de l'homme de fer?
1: Non, pas quand même.
3: Françoise?
1: Oui. C'est qui là? C'est Céline ou Sophie?
3: Une question après, vas-y.
0: Françoise?
1: Oui.
0: Ta gueule.
3: Oh, c'est pas
1: merci.
9: Oh là là.
0: Pas sympa ça.
9: Non mais ça c'est David, on l'a repéré. Hein. Je vous dis tout de suite que c'est David.
3: Ouais, c'est David. Ouais, Françoise.
1: Eh, David. Ta gueule avant la mienne, ça fera des étincelles.
3: Ouais.
5: Eh, Françoise, tu peux le lourder, hein.
0: Allez, vas-y,
5: demande à Fitar qui veut lourde.
0: Tu dis le mot magique, allez hop.
5: Allez hop.
3: Oh non, pas de ça. Hein.
5: Et jingle.
3: Non, mais je suis allergique à ces mots. Hein.
5: Allez, c'est bon, vous mettez deux disques.
1: Bon.
3: Françoise.
1: Oui.
3: J'ai un truc à te dire là.
1: Vas-y.
9: C'est qui?
3: À propos de Dallas.
9: Allô, ma chérie, tu donnes ton prénom, ça serait sympa.
3: C'est Céline, pardon.
9: Voilà.
3: Céline.
0: Cochonne.
3: C'est moi. Donc, je voulais te dire, Françoise, quand ils ont arrêté ça sur TF1, mm-hmm. Moi j'ai failli avoir une dépression nerveuse. Hein.
1: Ah bon?
3: Bah oui, hein.
1: Ah
3: oui,
1: donc, t'as fait exactement comme moi. Hein.
3: Ah bah oui, bah c'était terrible.
5: Moi j'ai eu la chiasse.
3: Mais qu'est-ce qui s'est passé pour toi?
5: 3 jours de colique.
1: Eh, ça t'arrive de t'essuyer le cul?
5: Ouais, bien sûr. T'as la jaquette de Dallas, justement.
3: Mais François, tu m'as pas répondu, là.
1: Vas-y.
3: Bah, qu'est-ce qui s'est passé quand ils ont arrêté Dallas?
10: Bah, il y a eu Santa Barbara tout de suite après.
1: Ah non, pas du tout, hein.
5: Il y avait cette merde après.
1: Non, ils ont mis Côte Ouest à la place.
3: Ouais, mais non, mais quels sont tes sentiments? T'étais en colère, c'est comment?
1: Bah, j'étais très en colère.
3: Ouais,
1: automatiquement, mais disons que, bon, bah, on se rattrape avec Côte Ouest. Parce que étant donné que c'est la même famille, et c'est toujours les Win qui sont là.
5: Les Ewoks.
0: Les Win.
1: Allez, vos gueules, les mouettes.
0: Et François, c'est Goldo. Est-ce que tu penses que Côte Ouest est un bon ersatz de Dallas?
1: Je ne répondrai pas à la question.
5: Pourquoi?
9: Parce que c'est sexuel. C'est sexuel. On avait dit pas de sexe.
11: On parle pas de cul.
0: Ah pardon. François, c'est Ultraman, je peux répondre?
1: Vas-y.
0: Oui, moi, il m'arrive de confondre, rien que dans l'épisode de la croisière s'amuse de ce matin,
3: mm-hmm.
0: Dans les passagers, t'avais...
5: Jacques et Rose.
0: T'avais John Forsythe.
5: Titanic.
0: Ta gueule. Il y avait John Forsythe qui était de Dynasty, il y avait Lee Majors, et il y avait le mec qui fait Matt Houston.
5: Il y avait UST aussi.
0: Complètement paumé.
5: Il y avait UST.
1: Bah oui, mais c'est souvent que les Américains, ils sont souvent dans n'importe quelle fonction.
0: Que tu les retrouves. Au lieu de faire leur série, ils font des croisières.
3: Ils mangent à tous les râteliers.
1: Exactement.
0: Ils sont en moto.
9: Excuse-moi, j'ai une question pour Françoise. Est-ce que tu trouves ça normal que certaines personnes que tu vois dans certaines séries, tu les retrouves dans d'autres avec un autre nom, une autre profession ou un autre truc?
1: Ah bah bien sûr.
9: Tu trouves ça normal?
1: Ah bah oui, tout à fait normal.
0: Pourquoi?
1: S'ils ont besoin de pognon, automatiquement, ils sont obligés de changer de nom.
0: Ouais.
9: Ah ouais.
3: Automatiquement.
9: Mais est-ce qu'ils changent de carte d'identité? Est-ce qu'ils sont obligés d'aller à la mairie pour changer de nom pour aller dans une autre série ou pas?
1: Ça, c'est une très bonne question, mais...
7: On appelle TF1
9: Non, pas ce soir.
10: On appelle TF1.
9: Peut-être tout à l'heure, on verra.
1: Ouais.
9: Donc, tu m'as toujours pas répondu, Françoise.
1: Ben...
9: Je sais pas, moi, imagine-toi, tu serais dans une série. Je sais pas, tu jouerais dans Dallas et tu t'appellerais...
8: Sous Hélène.
9: Non.
1: Ah, je suis désolée, mais Sous Hélène, c'est du passé maintenant.
7: Voilà. C'est ton mari.
9: Bon, Pamela.
10: Mais nous aussi, elle a arrêté. Hein.
9: Imaginons,
8: c'est
9: Pamela.
8: C'est pas crédible, c'est pas ça.
9: Et qu'après, tu te retrouves dans Côte-Ouest et que tu t'appelles Barbara.
8: Ça le fait pas.
1: Ben...
10: C'est pas crédible.
1: Non.
8: Même tes interventions, c'est du caca.
1: Ouais, ta gueule, toi. Eh, ta gueule, hein. Sinon, tu retournes au standard, hein, comme dirait Gérard.
7: Françoise.
1: Ouais, c'est qui, là?
7: Je m'en pas assez, faut que je vois ta gueule, j'arrive.
9: Oh là là.
1: Bah, c'est David, tout ça?
9: Ouais, David, ouais, c'est David.
6: Tu connais David.
8: Allez, hop.
9: Bon, je le jarte ou pas?
1: Ouais, vas-y, dégage-le, parce qu'il m'énerve.
8: Je change pas de nom, hein.
9: Non, pas ce soir.
1: Dégage-le.
9: Ok, bon, Françoise, qu'on va faire?
1: Ouais,
9: tu
1: vas-y.
9: Tu vas poser la question, comme avec Gérard, ils vont réfléchir, ces espèces d'abrutis. Et on va mettre un disque.
10: Ouais,
1: ah oui,
9: bah, pas de problème.
10: Caca,
9: va. Vas-y, Françoise. Vas-y, pose la
1: Alors,
9: question.
1: Alors, ma question, regardez-vous Secret de femme
9: sur M6.
1: Sur la 6.
6: Ça passe quel jour,
1: tu sais? Le mercredi.
6: Le mercredi.
9: Et c'est quoi comme série? Parce qu'ils connaissent
1: c'est,
9: pas.
1: C'est une histoire de cul.
9: Ah bon?
1: De cul, pas exactement de cul, mais...
9: Il y a de la caca ou pas?
1: Non, il y a du pipi.
9: Ah d'accord, c'est ça Françoise.
1: Bon, c'est toujours le débat de Françoise.
9: Ah bon?
1: Ouais.
9: D'accord, c'est où?
1: Alors maintenant, calmez-vous. Hein.
9: D'accord, direct. Ouais, vous pouvez toujours nous appeler donc au 0803 08 5000, au 0800 70 5000. Et il y a toujours le Minitel, Manu, qu'est-ce que ça donne au fait?
6: Bah, pas dément quand même.
9: Il faut dire que t'en parles très souvent, c'est pour ça qu'à mon avis, ils ont envie de se connecter les gens.
6: Oui, mais il faut dire aussi qu'il y a tellement de trucs bien dessus.
9: Ah ouais, d'accord. Bon, alors c'est 3615
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9: Vas-y, continue.
6: Non, vas-y.
9: Rubrique directe. Voilà, ouais. Et on continue le débat, c'est sûr, Françoise, le débat?
1: Alors, j'ai demandé, regardez-vous Secret de femme sur la 6.
9: Voilà, c'est sur les séries télé.
7: Est-ce que c'est la série où elles se touchent, là, c'est ça?
1: Voilà, exactement.
7: Ouais, bah alors je regarde, c'est clair.
9: Elles se touchent quoi?
7: Bah, je sais pas, c'est ce que tu veux.
9: Françoise, elles se touchent quoi?
1: Bah, en principe, elles se touchent la chatte.
7: Oh là là, quel vocabulaire!
9: Et tu regardes ça, Françoise?
1: Ça m'arrive de temps en temps.
9: Et qu'est-ce que tu trouves de bien dans ces séries? On demandera aux auditeurs après, mais toi, Françoise, déjà.
1: Ben, disons que ça excite si t'as rien à regarder, bon, bah... De temps en temps, tu regardes ça et puis ça te fait plaisir. Puis voilà.
9: Ça te donne du plaisir de regarder Secret de femme sur une
1: Voilà. Par curiosité, oui, j'adore ça.
7: Et c'est ah. Tes potes quand tu regardes Secret de femme.
1: Hein?
7: C'est tes Comment? Potes quand
1: c'est,
7: tu regardes
1: C'est qui parle là?
7: C'est Goldo, comme d'hab.
9: Ouais, donnez vos prénoms. Hein,
7: et... Ouais, c'est Goldora. Je voulais savoir, est-ce que tu te caressais gentiment quand tu regardes Secret de femme?
1: Ça m'arrive.
7: Ah. Ah, c'est excitant, putain.
1: Ça m'arrive.
8: Ouais, François, c'est Fred, là.
1: Oui, Fred.
8: Bon, écoute, moi, je connais pas du tout Secret de femme. Tu peux expliquer de quoi ça parle? Quel est le concept?
10: C'est une histoire?
7: Le cul?
1: Non, c'est pas une histoire. Ce n'est pas une histoire. C'est une histoire. Mais...
7: mais c'est pas une histoire.
1: Bon, c'est une histoire. C'est une histoire de cul. Bon, tu vois la nénette, de temps en temps, qui se fait...
7: Ouais.
1: Bon,
8: c'est
1: tac,
8: un film
1: tac.
8: De cul ou quoi, ton truc, non?
1: Hein?
8: C'est un film de cul ou pas, non?
1: Non, c'est érotique.
8: Ah,
1: érotique.
8: Ouais, c'est des lesbos qui se lèchent et moi, ça me dégoûte.
1: Voilà.
10: Ouais, mais
1: non, pourquoi?
10: Françoise?
1: Oui, c'est qui, là?
10: Céline.
1: Oui, Céline.
10: Quels sont les personnages principaux? C'est qui?
1: Ah bah, il n'y en a pas. Hein.
8: Il y a Derek encore, je parie.
1: Non, il n'y en a pas. Ça change à chaque fois.
10: Ah, d'accord.
7: Il y a Michael Iron Dick.
1: C'est qui parle là?
7: C'est Goldo.
1: Oui, Goldo.
7: Il y a Michael Iron Dick.
1: Ouais, oui.
8: Ouais.
7: Il y a Vanessa
8: Zidane.
7: Et Sandra Boob.
1: Je ne connais pas. Les noms, je ne les connais pas. Hein.
9: Tu reconnais quoi dans le film? Que les chats, c'est ça?
1: Voilà, exactement. Les chats, les bites, plutôt les bites. Hein.
9: Ah bon?
8: Ça devient vulgaire.
7: Elle est chaude, hein, Françoise.
10: On voit les bites, Françoise?
1: Non, tu les vois pas, mais tu t'imagines.
10: Donc c'est un travail très intellectuel. Hein.
1: Voilà, exactement.
10: Voilà, ça excite l'intellect. Hein.
1: Voilà. Et c'est pour ça, de temps en temps, tu arrives à te toucher.
10: Ah, d'accord.
9: Tu t'es déjà touché devant Secret de femme, toi, Françoise?
1: Une seule fois.
7: Oh là là. Et t'as pris des photos?
1: Non, pas... Non, je peux pas me toucher et puis en même temps prendre, prendre des photos. Hein. Ouais,
9: y avait des et t'as épongé ou pas?
1: Je ne mouillais pas assez. Hein.
9: Oh,
11: oh là là,
9: c'est dommage.
12: François, c'est Fred.
1: Oui, Fred.
12: Est-ce que tu touches par exemple devant Drôle de Dame ou un autre...
13: Wonder Woman.
12: Wonder Woman.
1: Non.
12: D'accord.
1: Non.
12: Je suis en train de prendre des notes et tout.
13: Non, parce que ça dépend, quoi. Ça dépend de la série, quoi.
1: Voilà, exactement.
13: Exactement.
1: Ouais.
12: Les filles de Freund, elles sont moches.
13: Non,
1: je trouve pas.
12: Oh,
1: disons qu'ils sont bien foutus.
13: Tu regardes pas cette série, Françoise?
1: Non.
13: Ah, d'accord. Y a quoi,
1: non, parce que... Non, parce que ça tombe pas sur les mêmes choses que...
13: Mm-hmm. Ouais.
1: Bon, disons que je suis pas 24 heures sur 24 devant la télé, hein, parce que j'ai quand même autre chose à faire que regarder la télé. Hein.
12: Tu fais la cuisine aussi, de temps en temps.
1: Ah bah oui, quand même, parce qu'il faut quand même penser à manger. Hein.
9: Et puis elle tourne des séries chez elle aussi.
12: Amateur.
9: Ouais, c'est clair.
12: Gérard, c'est... Gérard.
1: Non, je m'appelle pas Gérard. Je savais pas que j'avais changé de sexe en entre-temps. Hein. Oh,
12: François, c'est Ultraman, je te pose une question.
1: Oui, bien sûr.
12: Pour toi, ce serait quoi la série télé idéale? Avec quels acteurs, tout ça? Quelle histoire, machin?
1: Eh ben... moi, je sais que moi, quand j'étais un petit peu plus jeune, j'aurais bien voulu tourner avec Mehdi. Je ne sais pas si tu connais.
13: C'est le gamin de Ballet Sébastien.
1: Voilà, exactement. Donc j'aurais bien voulu prendre la place de Véronique Jeannot.
12: T'aurais fait le chien. Dans...
1: Oui, pourquoi pas. Non, j'aurais pas fait le chien, j'aurais fait la chienne.
12: Je connais pas la série non plus. Dans Pause Café, c'est quoi?
1: Oui, Pause Café, c'est pareil, c'est Véronique Jeannot.
13: Les années 70. Hein.
9: Faut que tu expliques, François, ça parlait de quoi, Pause Café?
13: C'était en noir et blanc.
1: Non, c'était en couleur.
12: Ouais, c'est l'histoire d'une nana qui
13: faisait du café.
12: Ouais, c'est dans un café, ouais.
1: Non, mais là, c'est Pause Café.
12: Ah, si, je me rappelle, moi, c'était une assistante sociale.
1: C'est Pause Café.
12: Qui se faisait violer par des racailles, je me rappelle.
1: N'importe quoi, toi. Oui, bien sûr.
13: Françoise?
1: Oui, je t'écoute.
13: Ouais, c'est Céline.
1: Oui, Céline.
13: Ouais, je voulais te dire, si tu devais vraiment choisir une série, hein, une seule, hein. Que tu aimes, que tu
14: si
13: adores.
14: T'étais échoué sur une île déserte. Avec
13: tu choisirais quoi?
1: Une seule série.
13: Ouais, une série, hein, parmi les vingtaines que tu regardes tout le temps. Quoi.
12: Pyramide.
1: Donc, Manix.
13: Comment?
1: Manix.
12: Oh oui, c'est bien.
13: Ah,
12: c'est des capotes. Hein.
1: Ou Starsky Hutch.
13: Starsky Hutch, ouais.
12: C'est des capotes aussi. C'est des gods, Starsky.
13: Et tu choisirais pas Les Feux de l'amour?
1: Non.
13: Ni MacGyver.
9: Ni Dallas.
1: Ni Dallas.
13: Donc Manix, ça s'appelle comment?
12: Manix.
1: Et
13: explique-nous un peu le résumé, parce que je vois pas du tout.
1: Bah, Manix, c'est un détective privé qui enquête sur des meurtres ou qui enquête.
12: Mais il trouve jamais la solution.
1: Si, justement.
12: Ah bah non, c'est Columbo qui trouve les solutions.
1: Mais
12: Manix,
1: non.
12: Il trouve jamais. Manix, il trouve rien.
1: Manix, si.
12: Non.
13: Toujours.
12: Automatiquement,
1: il trouve toujours.
12: Ah non, il trouve jamais pendant 2000 épisodes. Et
1: mais c'est qui parle là?
12: C'est Fred, je crois que c'est Ultraman qui parlait là, ouais.
15: Non, c'est Goldo.
12: C'est Goldo, ouais. Et bah, il a raison, il y a des sondages qui ont été faits. Columbo, il a un taux de réussite assez hallucinant, quoi.
15: Meilleur.
12: Manix, il merde beaucoup, quoi.
13: Ouais.
12: En ce moment, il trouve rien du tout, et vraiment, les mecs qui font les scénarios se posent des questions. Il assure plus du tout.
15: Non, mais Columbo aussi, il a une technique à lui, c'est qu'il chope le criminel, il sait qu'il le fait chier tout l'épisode.
12: Il a un chien aussi, quoi.
13: Non, le chien. Columbo regarde le film.
12: Il a son chien, il a son imperméable, c'est des atouts, quoi.
15: Mais non, Manix, le chien.
13: Mais non, mais tout ça dépend du scénario, quoi. N'est-ce pas, Françoise?
1: Exactement.
12: Manix, il assure plus, quoi.
15: Attendez, c'est Ultraman. En fait, Columbo, il a une technique, c'est qu'on le voit d'abord dans Columbo, le meurtrier tuer la victime.
13: Mm-hmm.
15: Et Columbo, lui, il regarde à la télé.
13: Évidemment.
15: Il regarde à la télé celui-là qui le tue.
12: Ah ouais, exactement.
15: Non, mais Columbo, avec ses yeux, il peut regarder à deux endroits en même temps, c'est ça qui est.
13: François, c'est vrai tout ça?
1: Oui.
13: Ah ouais, ça se passe comme ça.
1: Ah ouais.
15: Ah, François, est-ce que Columbo, avec ses yeux, il peut regarder à deux endroits différents en
1: même temps? Ah bien sûr.
13: Pas
1: bien
13: comme Derrick.
1: Comme Derrick. Mais alors, arrêtez de mettre toujours Derrick.
13: Hein. Ouais,
1: je sais bien, c'est ma série préférée, mais quand même.
12: Ah, t'as vu?
15: Et t'as vu le nouveau, le remplaçant de Derrick, il paraît qu'on va l'appeler Pipeline. Non, c'est mauvais.
1: C'est qui parle là?
15: C'est Goldo.
1: Oui, Goldo.
15: Oui, je te disais, le remplaçant de Derrick, il paraît qu'il s'appellera Pipeline, mais bon, c'est plus drôle.
1: Ça, c'est à voir. Hein.
15: Ouais, Derrick, pour rappeler ça.
1: Oui, c'est Céline.
13: Ouais, je vais te dire, donne-moi ton avis sur le scénario d'une série. Qu'est-ce que t'en penses?
15: Scénario ou scénar bas, quoi?
13: Le scénario. Non, mais s'il vous plaît, vous pouvez laisser répondre Françoise.
15: Oh, la gueule.
13: J'espère qu'il va l'entendre. Françoise?
1: Oui,
13: Céline. Qu'est-ce que tu penses du scénario?
12: Scénario de quoi?
13: Est-ce que tu trouves que c'est le plus important dans une série?
1: Bah oui, automatiquement, hein.
13: Mais pourquoi?
1: Voilà, ça c'est une bonne question.
9: Pourquoi?
1: Comme dirait Gérard, mais non, pourquoi?
13: C'est le suspense, c'est quoi, explique-moi.
1: Oui, t'as le suspense, t'as l'aventure, t'as tout. T'as quand même une histoire d'amour.
13: Mm-hmm. Ouais, et quoi encore?
1: Et puis bon bah après bon avec ton imagination, mm-hmm. tu t'imagines que t'es dans le feuilleton. Mm-hmm. Non, pas dans les bras de JR, parce que moi j'aimerais pas être dans les bras de JR. Hein.
12: Ouais. Tu me donnes 2-8-6, je t'imagine n'importe quoi.
1: Si j'ai aller dans les bras de quelqu'un, à ce moment-là je prends Bobby, qui ouais. est plus mignon.
13: Et David Asseloff.
1: Hein. Oui, bah, pourquoi pas.
12: Et Manix.
1: Non, pas Manix. Non, Manix, non. Manix, il est bien si tu veux, mais sans plus ni moins.
12: Hein. Mais t'as vu la surplus hein, au niveau des enquêtes. Hein.
1: Non. Disons que moi, je préfère les vieilles séries de Manix.
12: Ah
1: hein.
12: Voilà, bah, là, c'est ouais, vrai. Là, ouais, dans les vieilles séries, il assurait grave. Mais maintenant, il ne trouve rien du tout. Rien. Mais, plus rien.
1: Oui, mais parce que.
12: Tous les voleurs, ils s'enfuient. Tous les criminels, ils sont en liberté avec Manix.
16: Il est trop vieux.
12: Alors que Columbo, grâce à son imperméable, ça assure.
1: C'est qui parle là?
12: C'est Tony.
1: Oui, Tony.
12: J'aimerais te poser une question. Est-ce que l'homme de fer, il te fait mouiller quand il bloque ses roues?
1: Non, on peut pas dire qu'il me fait mouiller, mais disons que je serais prête à lui.
13: Débloquer les roues.
17: À m'offrir.
1: Non. Non, pas à m'offrir, mais à lui prêter un peu d'huile pour qu'il redémarre son siège.
16: C'est dégueulasse.
13: Ouais.
16: C'est dégueulasse.
9: Hey, Françoise, est-ce que t'es prêt à lui pomper les roues pour qu'il avance plus vite aussi? Parce que des fois, elle se dégonfle.
1: Oui, bien sûr.
9: Ah, t'es génial.
13: Françoise.
1: Oui, Céline.
13: Ouais, Céline.
1: Oui, Céline.
13: Je voulais te dire aussi, dans la série, il y a tes émotions qui jouent.
1: Oui, mais on n'entend pas souvent Sophie, hein.
13: Ah, bah,
9: ouais, Sophie, non.
12: C'est parce qu'elle a la plus belle voix et elle passe mal, cette voix, c'est pour ça.
13: Justement, j'étais en train de me dire que tu devais trop regarder Secret de Femme. Hein. Mm. J'étais hyper branchée avec lui, Françoise.
16: Françoise, c'est Ultraman. Hein.
1: Oui, Ultraman.
16: Est-ce que tu te rappelles de la série Racine?
1: Oui.
16: C'était bien, ça?
1: Ah oui, c'était pas mal, hein.
16: Moi, j'ai bien aimé.
1: C'est triste, hein, quand même, hein, parce que... voir les esclaves quand même on leur fait quand même tout ce qu'on pouvait leur faire hein, c'est un peu dégueulasse hein.
12: Ouais mais ils sont foutés, ils chantaient
13: François
1: ça me balançait de je sais pas quoi là.
13: Ils vont à l'église, ils chantent le gospel.
16: Bon, François,
1: oui.
16: Est-ce que tu regardes le télé-shopping aussi le matin?
1: Non, pas du tout.
16: Pourquoi? C'est bien.
1: Oui, c'est bien, mais disons que ça donne envie d'acheter, et quand on n'a pas d'argent,
12: ouais,
1: bon,
12: au niveau du scénario, c'est un peu lourd, voilà ce que j'allais dire. Le scénario est très très moyen.
16: Ouais, ouais. Mais les acteurs sont pas mauvais, hein. T'as une bonne bouilloire.
13: C'est toujours les mêmes. Mais bon. Françoise.
1: Oui.
13: Ouais, mais.
1: C'est Céline.
13: C'est Céline, ouais.
1: Oui.
13: Mais je vais te dire. Mais c'est important, je veux dire justement les émotions, parce que quand tu regardes une série, t'es triste, t'as mal, t'as plein de sentiments qui se bousculent.
16: Bon, t'as fini la bibliothèque rose, là, t'as fini.
13: Comment?
1: Oui, bon bah.
13: Bon bah.
9: Bon bah, oh Gérard. Eh hey, Gérard. Ah non, merde, c'est Françoise.
18: Oh là là.
13: Non, Françoise, tu m'as pas répondu.
1: Bah si, je t'ai répondu, je crois.
13: Non, j'ai pas entendu.
1: Alors, répète ta question.
13: T'es en colère, t'as mal, t'es triste, t'es contente quand tu regardes une série, il y a des
12: t'as envie de vomir, soif.
1: Non, j'ai pas envie de gerber. Hein.
13: Bah alors
1: disons que. Mais arrêtez de balancer les trucs là.
16: Oh, Manu.
1: Bah, non, c'est ouais. pas Manu là.
9: Bah non, mais en plus, c'est l'auditeur qui te faisait chier tout à l'heure. Là.
1: Ouais, c'est David. Ouais.
18: Tu devrais aller lui mettre une claque, François.
16: Ouais, c'est clair, vas-y.
1: Je vais y aller. Entre parenthèses, David, qu'est-ce que tu as dit tout à l'heure? tu m'as vu, mais...
16: Mets-lui un coup de pain, vas-y.
13: Mets-lui un coup de nichon.
9: Qu'est-ce que tu lui as répondu, Françoise, alors? Je me rappelle plus.
1: Que même en le voyant, ça me ferait même pas mouiller ma culotte.
9: Ouais. Voilà, David. Oh là là, il y a du monde ce soir.
18: Ah, attention.
9: Bon, alors, Françoise, on en est où là dans les trucs là? T'as répondu à la question de Céline ou pas?
1: Oui, ça y est.
13: Donc, t'es satisfaite?
1: Oui, oui.
9: D'accord. D'accord. Bon, à la place, donc Ultraman est parti. On va accueillir un nouvel auditeur. Il s'appelle Allo.
13: Allo?
16: Allo?
1: Allo?
19: Ouais, allo.
1: Oui, allo.
19: Ouais, ouais. Salut, ouais, entre parenthèses, automatiquement, je salue quand même Gérard.
13: Allô.
17: Oh non,
13: non,
17: va automatiquement nous écouter.
13: Non,
17: donc salut bel homme.
13: Non.
17: À la prochaine.
13: On commence à l'oublier.
16: T'as trop l'habitude des
13: boutons
16: avec Gérard.
13: Trois boutons là.
17: On enchaîne.
1: Bon, allô.
17: Allô.
1: Bon, à toi la parole.
16: Allô.
17: Oui.
1: Allô.
17: Oui, bon, bah,
16: oui,

0: Attends, attends, attends.
1: Bon, mettez tes lunettes, Françoise.
0: Ah oui, voilà.
2: Télescope.
1: Si l'on vous propose.
0: Où tu vois ça, toi?
1: Si l'on vous propose.
2: Vas-y, j'ai pété les jumelles.
1: Ah. Virgule.
0: Ah oui. Si on vous propose. Ah merde.
2: Faites un coup, ça ira mieux.
0: Il y a eu un gros morceau.
1: Le problème, c'est qu'elle n'a pas de culotte, donc tu vois, c'est le problème, c'est qu'elle a plein le froc maintenant.
3: Les traces de pneus, c'est direct dans le pantalon. Ouais.
0: Oh non. Eh, restons sérieux là, maintenant, hein.
4: Ouais, restons sérieux.
1: Bon, François, c'est ta question, vas-y, parce que.
0: Bon, à quelle heure regardez-vous vos séries et lesquelles?
1: Et
0: à quel jour, je veux dire?
1: Là, je vais vous dire, elle a sauté la question qui était un peu chiante.
0: Ouais,
1: bah, parce que.
0: Bah allez, répondez là, maintenant, hein. Bah, je comprends d'or, là, maintenant, hein.
2: Hey, ouais, c'est Fred, là.
0: Oui, Fred.
2: Je comprends pas la question. Explique mieux, ouais.
0: Allô. À quelle heure regardez-vous?
4: À quelle heure?
0: À quelle heure?
4: Ah.
0: Débouche-toi les oreilles, hein, s'il te plaît.
2: À quelle heure
1: regardez-vous?
0: Regardez-vous
1: votre série et quel jour?
0: Votre série et à quelle...
2: Et à quelle heure?
0: Et à quel jour?
2: Entre les repas?
0: Ouais, si tu peux...
2: Par exemple?
0: Oui, par exemple, soit le lundi, le mardi, ou...
2: En semaine?
0: Ou dans la semaine.
2: On peut choisir le week-end aussi, s'il te plaît.
0: Bah, s'il y a des séries qui t'intéressent le week-end, okay, et que tu suis automatiquement,
2: d'accord,
0: à ce moment-là, tu peux regarder tes séries.
2: Et comment tu fais les années bissextiles?
0: Ils nous mettent autre chose à la place, mais t'as toujours quand même des séries. Hein.
2: Il y a un épisode en trop, les années bissextiles.
0: Mais non.
2: Bah si, il y a un jour de plus dans l'année, donc il y a un épisode en trop, on sait les trucs à l'avance.
5: Non, c'est à l'eau, ouais, je pense que...
0: Bon, bah arrêtez de faire le con, là, s'il vous plaît.
5: Les temps changent.
4: D'accord.
0: C'est qui a dit ça, là?
2: Ouais, allô. Chris Bond, ouais.
0: C'est qui a dit ça?
4: Allô.
0: Oui.
5: Allô.
2: Allô.
0: Allô, c'est qui, là?
5: Oui, dit, les temps changent.
2: Et les boys bandes.
0: Mais c'est qui a parlé, là?
4: Allô.
5: Ah, t'es sourd, allô. Juste les oreilles.
3: Allô.
0: Ouais. Allô, oui. Allô.
2: C'est la voix de Gérard.
0: Mais non, allez, Gérard, il est en train de...
5: Je vous écoute.
0: Gérard est dans les bras de sa chérie.
4: Allô. D'accord.
2: Non, dans les jambes de sa chérie.
0: Ça, c'est pas mon problème, c'est son problème.
4: D'accord.
0: Moi,
4: je réponds.
0: Bon, vas-y, c'est Céline.
4: Ouais.
0: Oui, Céline.
4: Écoute, moi, je regarde... J'aime bien regarder en week-end. Et l'après-midi, parce que ça me détend.
5: Oui, mais pourquoi?
4: Ah bah, écoute, voilà. Parce que le matin, quand même, ou l'après-midi, ça le fait pas, quoi.
2: Oui, mais précise.
4: Dans quel sens?
5: Précise ton nom.
2: En arrière.
0: C'est Céline, là, qui répond.
5: Ah, d'accord.
2: Et pourquoi?
4: Mais non, mais c'est mieux, là. C'est mieux le week-end, quoi. Je comprends pas. D'accord.
2: Bon. Tu peux répéter ta réponse?
1: Est-ce que Françoise, t'as compris sa réponse? Parce que
4: ouais,
1: moi, j'ai pas compris.
0: Bah, moi non plus, je suis en train de chercher, justement.
1: Alors Céline.
4: Je répète pour ça. Donc le week-end, c'est-à-dire samedi dimanche,
0: oui,
4: je préfère parce que j'aime bien regarder Rick Hunter.
0: Oui.
4: J'aime bien regarder le truc là avec le Mitsi Beat, je sais pas comment ça s'appelle là.
2: La Maxi Beat.
5: C'est sur Canal.
4: C'est un truc de flic là, je sais plus comment.
0: 21, j'aime si, je sais plus quoi. C'est avec les vélos.
4: Je sais pas, c'est avant.
1: Ouais, c'est avec les VTT.
0: Ouais, avec. Ouais,
4: non, c'est pas ça, c'est avant Rick Hunter.
2: 21 Jump Site.
0: Avant de quoi?
4: Avant Rick Hunter.
0: Avant Rick Hunter,
5: Le journal de Pernod.
0: Non, t'as le rebelle.
4: Ouais, bah c'est juste après le rebelle.
0: Alors juste après le rebelle. Le dessus de Palm Beach.
2: Les dessus de la Palm Beach.
0: Donc, ça, c'est Tony, ça.
4: Palm Beach parce que le mec, il est très beau, quoi.
5: Eh, François, c'est allô. Je voudrais ouvrir une parenthèse.
0: Oui.
5: Tu me déçois, t'as oublié une super série.
0: Laquelle?
4: Twin Peaks, oui.
0: C'est qui, ça?
3: Allô.
0: Oui, allô. C'est allô.
5: Oui.
0: Bon, allô, allô, tu réponds, là? Tu te réveilles?
4: Ah non, s'il te plaît, prends pas les mêmes
1: mots,
4: s'il te plaît.
1: Tu connais pas, Françoise, la soirée Twin Peaks? Tu connais pas?
0: Non, pas du tout.
2: Mais si, c'est un film de cul,
5: Gwyneth. Allô.
0: Ouais. Allô.
5: Enchaîne. Et François,
0: bon, ouais, enchaîne,
2: attends,
0: merde.
2: François, c'est Goldo. Tu connais, tu te souviens de la série Shérif, fais-moi peur?
0: Shérif, fais-moi peur?
2: Ouais.
5: Avec Rose Coupé comme ça.
0: Non. Non.
2: Je voulais savoir si le shérif, il te faisait peur ou pas dans la série.
0: Non, mais de toute façon, je connais pas cette série.
2: Mais si, avec la voiture orange, tu sais.
6: Non. Le gamin, il se calme.
4: Avec les cousins, là.
0: Non, non, je connais pas. Alors, c'est même pas la peine d'en...

0: parler, je ne connais pas.
1: Ok.
2: Voilà. Ok. Bon, tout le monde a répondu, je pense.
1: Ouais. Oui.
2: Ah, vous êtes tous zéro. Hein.
0: Non, j'ai pas entendu la réponse à Sophie.
3: Bah moi, je regarde quand j'ai le temps, mais je rate jamais les Simpsons le samedi et je rate pas Twin Peaks quand ça passait.
0: D'accord.
1: Attends, François, c'est Goldo, je crois que j'ai une question intéressante.
0: Vas-y.
1: Comment tu fais, les filles, elles disaient regarder les séries le week-end, mais si tu veux regarder une série genre Les Feux de l'amour qui passe la semaine, tu veux la regarder le week-end, comment tu fais?
0: Eh ben, à ce moment-là, t'enregistres fur et à mesure.
4: Ah non, mieux.
0: Et tu regardes ça pendant le week-end.
1: Moi, je l'avais en direct, live, quoi.
4: C'est-à-dire?
1: Bah, live and direct, quoi.
4: Vous pouvez préciser ton nom?
1: Pas en léger différé, quoi.
4: Ah, d'accord.
1: Ouais.
4: Et sinon, Françoise, que devient Hulk?
1: Oh, excellent.
0: Ah ouais, tiens, pourquoi pas?
4: Mais
0: disons
4: tu me
0: déçois,
4: c'est Allo.
2: Ouais.
0: Oui, Allo.
4: Allo. Mais tu me déçois, t'as encore oublié une série.
0: Vas-y.
5: Zora la Rousse.
6: Allo? Zora la Rousse.
0: Non, mais Allo?
6: Allo?
0: Oui, bah.
1: Elle verra la route tout à l'heure.
0: Hein. La personne qui fait le con là.
6: Antoine.
0: Oui, Céline.
6: Ouais. Je voulais te dire, mais tu nous as pas parlé des.
1: Dora la route.
0: Bah, c'est qui fait le con là?
1: Allô. Dora la belle étoile.
6: Ouais, donc je te dis.
0: Ça m'étonne pas que Gérard vous envoie chier, hein.
2: Ouais, c'est clair, hein, je suis d'accord avec toi.
7: En parlant de ça, Françoise, il y a Roby qui nous dit sur le Minitel, heureusement que c'est toi ce soir, c'est bien mieux, le niveau est bien plus haut.
6: Ouais, c'est vrai.
4: C'est bien plus haut. On peut se lâcher, ouais.
6: Françoise,
4: mettre du speed.
0: Oui, Céline.
6: Ouais, je veux te dire, mais tu nous as pas parlé des séries comme Julie Lescaut et Navarro, quoi.
0: Bah, disons que c'est des séries, mais c'est pas des séries comme Les Feux de l'amour, Côte Ouest, tout ça.
6: Pourquoi? Qu'est-ce que c'est en différence?
0: Bah, disons que c'est une histoire complète.
4: Côte
0: Ouest, c'est fur et à mesure. C'est des séries qui. On n'en voit plus le bout.
2: D'accord.
6: Ah non.
0: Ça c'est Allo, ça.
4: Et François, c'est Fred.
0: Oui, Allo. Eh, Allo, tu peux répéter ta question?
4: Oui, je te disais, t'as encore oublié une série, tu me déçois.
0: Vas-y, laquelle?
1: La vie des bêtes, dans laquelle tu joues.
0: Bon, je ne sais plus à qui j'ai affaire, là. Hein. Il y en a un à chaque fois qui me dit...
1: Mets du speed, vas-y, Manuel, la file d'air, ta gueule après. J'ai une question, Françoise. Tu parles des séries, mais
0: c'est qui là qui parle?
1: C'est Goldo. Les dessins animés. Les dessins animés. T'aimes bien les dessins animés, genre Albator et tout ça?
0: Oui, bien sûr.
1: Et arrête. Et t'en regardes de temps en temps?
0: Oui, je regarde Candy.
1: Ouais. Ouais. T'aimais bien Goldorak?
0: Oui, bien sûr.
1: Ah bah voilà.
0: Qu'est-ce que j'aimais bien? C'est
6: Heidi.
0: Heidi.
1: Capitaine Flamme. Il était beau gosse.
0: Oui, bien sûr.
1: Il était beau gosse. Hein.
4: On la chante ou pas?
0: De quoi?
4: Capitaine Flamme.
0: Bah, allez-y tous, si vous voulez, si vous connaissez.
4: Capitaine Flamme, tu n'es pas... C'était ça, non?
0: Oui, c'est ça.
4: De notre galaxie.
8: Et vous savez pourquoi Dorothée, elle a la bouche brûlée?
0: Parce qu'elle a trop taillé de pipe.
8: Au Capitaine Flamme.
6: Comment tu le sais, Françoise?
0: Parce que j'étais là.
8: Tu lui léchais les boules, non?
0: Ah bah non, si elle taille des pipes, c'est elle qui fait le boulot.
1: Non, elle brûle.
0: Ah non, mais moi, je fais pas partie de ça, moi.
1: Et tu regardais Dr. Snuggle et Madame Pepperpot?
0: Non.
1: Non? Et ma sorcière bien aimée?
0: Ma sorcière bien aimée, oui.
1: T'aurais pu jouer dedans, d'ailleurs.
0: C'est tous les jours. Hein.
6: Et Cosby Show?
0: Et Cosby Show, c'est pas mal aussi.
1: Et Madame est servie?
0: C'est pas mal aussi.
4: Et Star Trek?
0: Star Trek, oui, c'est pas mal. T'as Cosmos, hein?
4: Et tu as des trucs de science-fiction, Françoise?
0: Oui.
6: Et Kanye et Lacé?
0: Comment?
6: Kanye et Lacé?
0: Je ne connais pas.
6: Tu connais pas Kanye et Lacé?
0: Je ne connais pas.
4: De grosses.
0: Je ne connais pas.
1: Change de trou, ça fume.
0: Ça, c'est qui dit ça? C'est Tony, ça?
8: Ah non.
0: C'est Goldorak?
1: Non.
0: C'est Fred?
4: Non.
1: Quand il est heureux, joue encore.
6: Essaye
1: encore une fois.
4: Par ailleurs.
6: François, t'as pas répondu à la question.
0: Non, mais attends. Je suis en train de chercher l'emmerdeur, là.
6: Essaye encore.
1: Qui ça? Allô? Essaye encore.
4: Non, c'est pas allô,
1: c'est David, alors.
0: Okay. Non, David, il est parti, lui.
1: Essaye encore.
0: Vous me troublez, là. Hein.
1: Essaye encore.
4: Ah, normal, François, j'ai une très belle voix.
0: Mais attends, arrêtez, hein.
1: Ce n'est pas le bon bouton, essaye encore.
4: Je trouve que t'es un peu trop...
0: Je suis un peu trop sérieux, c'est ça?
4: Non, un peu trop...
8: T'es trop sérieux, mets-toi à poil.
1: T'es trop sexy.
0: Ah, si tu veux, hein.
4: Ok.
2: Non, parce que c'est... Non, non, non.
0: mais les odeurs, hein, il faut les laisser après.
1: Ouais, pense à Fildar et Manu quand même.
0: Non, non, non, parce que les odeurs, merci, bonjour. Oh, hein.
1: François, t'as mis une culotte? T'as mis une culotte?
0: Non.
2: Oui, elle a mis une culotte, mais elle a toujours pas répondu à la question, Françoise. Ouais. Non, j'attends ta réponse
1: la
2: quand même.
1: Oui, Fida.
2: Donc, à la question numéro 10, celle que tu viens de poser, à quelle heure regardez-vous votre série et quel jour? Mais toi, je pense que c'est tous les jours et à n'importe quelle heure.
0: Moi, c'est tous les jours.
2: Et à n'importe quelle heure.
0: Et à n'importe quelle heure. D'accord. Donc, il n'y a pas de réponse, automatiquement, j'ai répondu.
2: D'accord, bah, enchaîne alors.
0: Alors.
2: Attention, elle va lire la question, donc ça va peut-être être un peu long. Hein,
0: non, non, non, non, non, mais je suis en train de la chercher. On était à combien, là?
2: Bah, la 11e, là.
0: La 11e. Ah oui.
1: Jumelles. Tu peux la répéter, on n'a pas entendu. Elle l'a pas posé encore.
0: Ta gueule.
1: Oh,
2: vas-y, Françoise.
0: Alors, si votre petit ami.
1: Oui.
0: Vous demanderez.
1: Oui.
0: Vous demanderez. Oui, oui. De regarder. De ne plus regarder votre série, oui. Accepterez-vous?
1: De quoi?
9: Moi, je peux répondre.
2: C'est oui, c'est impossible. Une...
9: Non, c'est...
0: Si votre petit ami... Écoutez...
1: Ta mission, si tu l'acceptes, François, c'est de sodomiser Sandy à la place de Jean.
9: Non, mais on en
0: arrêtez
9: compris,
0: vos conneries avec Sandy. Hein.
2: Vas-y, Françoise.
0: Si votre petit ami, mm-hmm. que ce soit il, je veux dire avec un E...
1: Je connais pas de il.
0: Bon,
1: il,
0: ta gueule.
2: Il avec un E... Hein.
1: Il t'énerve. Voilà.
0: Si vous... Merde!
1: Bonjour!
9: Ça m'a arrêté quoi?
0: Eh, vos gueules, les mouettes!
1: Ah non!
9: Vas-y, vas-y, pose!
0: Bon, merde!
1: Bon! Tu t'énerves!
0: Eh, moi j'adore la merde, surtout quand elle est bien grasse!
9: Bon, tu peux reposer ta question, s'il te plaît?
0: Ouais! Avec plaisir!
1: Alors,
0: si votre petit ami. Merde!
9: Ça m'a laissé la poser la question, merde!
0: Si votre petit ami vous demanderait de ne plus regarder votre série, accepterez-vous?
1: Précise, ça qui est à l'eau!
0: Oh, ta gueule!
10: Eh, moi, j'ai le faux l'image, je peux vous dire que c'est hyper drôle quand même. Je peux vous le dire.
9: C'est vrai? Françoise?
0: Oui, bien sûr, Céline!
9: Oui, mais on accepte quoi? J'ai pas compris.
2: Oh là là là là,
0: c'est lourd, hein, Céline.
9: C'est
0: moi,
9: c'est rien
0: non,
9: pour c'est la question, hein.
0: C'est facile, hein. Si par exemple ton petit ami te demande de ne plus regarder par exemple Fen.
9: Ouais.
0: Est-ce que tu as Est-ce que tu as merde.
9: Ah, c'est compris.
0: Est-ce que tu
1: Oui, c'est allô, j'accepte. Moi, je comprends rien à ta question avec des merdes partout.
9: Non, mais
0: c'est vous qui me dites.
1: C'est de la caca.
0: Ouais, c'est de la caca. Tu vas voir. Si t'as envie de faire caca, tu vas au chiottes. Hein.
9: Ouh,
2: okay. Bon, vous l'avez comprise la question quand même.
1: Ouais.
2: Alors allez-y, répondez.
0: Bah, répondez maintenant.
9: Ouais,
0: Fred. Fred en premier.
1: Bon, Fred. C'est moi en premier.
0: Oui, vas-y, Fred.
1: Tu choisis toujours. C'est ma voix qui te fait.
9: Non, bah,
0: oui, qui
9: Fred,
0: fait qui fait bander.
1: Ma voix te fait bander les seins. D'accord. Bah écoute, si mon. Non, bah j'ai pas de petit ami parce que je suis pas pédé, mais.
11: Île.
1: Sur une île? Ouais, j'aime bien, ouais. J'aimerais partir sur une île et j'emmènerai Star Trek en cassette vidéo pour mater, quoi.
0: D'accord.
1: Et tu pourrais faire la prise où? Sur un palier.
9: Et ben moi, s'il avait le culot de me demander ça, je crois que j'aurais le culot de lui demander de ne plus regarder le foot.
1: Voilà. Le QO pour regarder la télé?
0: Alors. Ultraman!
1: Là là.
2: Non, Ultraman est parti. À la place, on a Allo, Françoise.
1: Allo.
0: Ouais. Alors, réponds.
1: Bah, seulement si on est plusieurs.
0: D'accord.
2: Allo.
0: Oui. Bon, Allo, t'as répondu.
1: Non, pas entièrement, non.
9: C'est le fantôme de Gérard.
1: Non, pas vraiment.
2: D'accord.
1: Non, en fait, je voulais préciser quelque chose.
2: Gérard précise.
1: Est encore vivant.
0: Bon, Allo, t'as répondu.
1: Ouais. Genre, bon. Même quand il est pas là, il nous fait chier.
0: Hey,
1: tu m'entends,
0: Tony.
1: Je voulais préciser quelque chose.
9: Oui, oui.
0: Tony,
1: oui.
9: Oui,
0: réponds.
1: Oui, bah moi le dimanche, c'est marié deux enfants, donc quoi qu'il arrive, petite copine ou pas, c'est marié deux enfants.
0: Alors, donc, tu n'accepterais pas que de sauter un épisode de cette série?
1: Ah non, je saute pas l'épisode et je saute pas ma
2: copine. Même pas sa nana, ouais.
0: Bon, d'accord. Dire,
2: bon, il a pas de nana, de toute façon.
0: Ok.
1: Françoise, pendant qu'on y est, est-ce que
0: non,
1: tu regardes les
0: journées? Attendez.
1: Attends, mais je te pose une question. De quoi? Est-ce que tu regardes les séries en VO?
2: Oh, 6 minutes!
0: Goldo!
1: En hiver, ouais, mais en été, non. Ouais.
0: Et pourquoi?
1: Bah, parce que c'est comme ça, c'est une saison, tu peux rien, c'est le cycle agréable de la nature. Hein.
11: Non, mais j'ouvre une parenthèse.
1: Ferme-la, ouais.
6: Ouais.
1: Ça ferme-la vite, hein.
0: Ouais, d'accord.
2: Alors, tu l'ouvres?
0: Céline!
6: Ouais, écoute, moi, très sincèrement, s'il ose me dire que je regarde plus ma série, par exemple, je sais pas, je regarde Rick and Tart,
0: ouais.
6: Je lui fous une baffe, hein, c'est clair.
0: D'accord. Ouais,
11: mais sur quel jour?
6: Quoi? Attends, allô, tu peux t'exprimer, là, je regarde.
10: Bon, c'est une question de merde, passe à l'autre.
2: Et toi, Françoise? Non, bah attends, tu vas répondre, toi, quand même.
6: Ouais.
0: Bah, moi, si mon mec me dit d'arrêter les feux de l'amour, j'y vais, à ce moment-là, tu retires toutes tes matchs de foot à la con, là. Et puis, de toute façon, à ce moment-là, tu dégages, et puis voilà.
6: Françoise,
1: sur le balcon. Françoise, c'est Goldo, est-ce que...
0: Oui, Goldo.
1: Si t'empêchais de regarder les feux de l'amour, est-ce que ça serait un cas de divorce?
0: Ah oui, ah, tout à fait.
1: Et donc, tu pourrais faire la série 4 divorces?
0: Ah non, je ferais pas la série de 4 divorces, mais disons que je préfère lui faire la gueule, ouais. Et puis le laisser mijoter là dans son petit coin comme un canard.
6: Avec toi.
0: Pas comme un canard, mais comme un connard.
1: Non, mais tu
6: voilà, ouais.
11: François, allô. Je voulais dire, si quelqu'un t'obligeait à regarder une série que t'aimais pas, qu'est-ce que tu ferais?
0: Ben, je ferais semblant de l'écouter, mais sans plus ni moins.
11: Non, mais si vraiment il t'enfermait dans une pièce et qu'avec la télé et la série.
0: Ben, s'il y a que ça à faire.
11: Mais que t'aimes pas.
0: Ben, ça fait rien.
11: Ouais, mais t'aimes pas un acteur.
0: Mais ça fait rien.
11: Ouais,
0: étant donné qu'on me le farcit, bon bah je suis bien obligé de le regarder. Bon bah. Je lèverai les yeux au ciel ou je me tournerai les pouces, les trucs comme ça, ou je me décrocherai le nez. Ou je me gratterai la tête ou les pieds.
11: Tu serais moins que t'éteindrais la télé.
0: Voilà. mais si tu peux pas l'éteindre, par exemple.
2: Voilà, t'es piégé là, allô. Hein.
6: Tu débranches.
0: Et si tu peux pas débrancher?
1: Est-ce que tu te caresses?
11: Tu sors de la pièce.
6: Bah, tu la casses.
0: Et si tu es enfermé à clé?
11: Tu te débrouilles pour disparaître.
6: Tu pètes la télé.
1: Et Françoise, est-ce que tu te toucherais pour passer le temps?
11: Est-ce que tu pourrais passer à la
0: ça
11: télé?
0: Ça pourrait m'arriver.
6: Tu changes de canal.
1: Elle arrête pas, hein, elle arrête pas.
2: Non, mais c'est une cochonne, Françoise. Hein.
11: Est-ce que tu pourrais jouer dans une série, Françoise?
0: Oui.
11: Comme secret de femme.
6: C'est Doc Gynéco.
0: Non.
11: Pourquoi?
0: Je vais te répondre à ta question.
11: Ouais,
0: je pourrais.
11: Mais honnêtement, tu me réponds.
0: Non, mais d'accord.
1: Mais réel, hein?
0: Ouais, réel. Je pourrais.
11: C'est-à-dire?
0: Je pourrais tourner une série qui m'intéresserait. C'est Emmanuel.
11: Ouais, mais
1: tout de suite les trucs de cul. Voilà.
0: Voilà. Voilà.
11: Ah bon, 40 ans après.
1: Tu
11: préférerais pas genre une série d'action ou un dessin ou femme flic
10: ou un film d'horreur
11: qui collera à la peau un personnage bien
1: un remix de Drôle de Dame avec François
11: non et Emmanuel 7 la ménopause.
10: La phase finale. Choisis Frankenstein, t'auras plus de chance au casting.
11: La phase finale.
6: T'aimerais bien jouer le rôle de Didi McCall?
0: Non.
6: Ah putain, avec un beau mec comme Rick Hunter, t'aimerais pas?
0: Non.
6: Oh.
11: Eh, Françoise, c'est
0: oui.
11: Allô?
0: Oui.
11: Tu crois que Rick Hunter c'est pas trop violent?
2: Ta gueule!
10: Oh là là.
11: Comme ça c'est clair. Il est toujours vivant, y'a rien à dire.
6: Françoise!
0: Ouais.
6: Ouais, je vais te dire un truc.
0: Oui, c'est Céline!
6: Oui.
0: Oui,
6: moi,
0: Céline.
6: Moi j'ai l'impression que t'aimes bien les séries à l'eau de rose, en fin de compte. T'aimes pas les trucs d'action?
11: À l'eau de rose?
0: Ah si, j'adore les trucs d'action, mais.
11: On m'a dit que tu préférais les séries alcoolisées quand même.
6: Non, mais c'est
0: la personne qui a dit ça, elle va dégager au standard. Hein.
2: C'est Tony.
11: Non.
2: Si, je le dégage. Hein, je le dégage, Françoise.
0: Ouais, Tony.
2: Allez, bonne nuit, Tony.
11: C'est pas moi, Françoise.
6: Donc vas-y, Françoise, réponds-moi.
0: Bon, c'est la dernière fois, Tony. Hein. Je te préviens, oui, vis-à-vis de l'alcool, vous mettez une bonne fois pour toutes dans votre petite tête. Hein.
1: Mm-hmm. Oui.
0: Que je me suis arrêté de boire, et ça va faire 5 mois que j'ai arrêté de boire.
6: Bravo, François. On est fiers de toi.
1: Et c'est mieux maintenant.
0: Je suis très bien maintenant.
1: Non, mais c'est vrai, hein, c'est vrai.
6: Non, mais c'est très bien.
11: Et même si on t'offrait ton pot en champagne.
0: Comment?
11: Si on t'offrait ton pot en champagne.
0: Même. De toute façon, on m'a pas empêché de boire. Ouais. Je peux très bien boire. Voilà. Mais l'inconvénient, c'est que ça me dit plus rien.
11: Ça te dit plus rien si jamais on te glisse un mot.
0: De quoi me glisser un mot?
2: On s'écarte du débat, c'est pas un débat sur l'alcoolisme qu'on est en train de faire. Allez, donc question. Françoise, tu vas poser la question suivante et on va se mettre un petit disque.
11: Ouais, faut-il voir l'alcoolisme dans les séries télé?
9: Oh là là. Allô, t'es nul, hein.
2: Attention, Françoise, va lire la question.
10: Françoise?
0: Oui, attends.
2: C'est la 13, Françoise.
10: Ta gueule.
0: Eh, on parle pas comme ça à fil d'art.
2: Ok. Attention, ça c'est ma copine elle-même.
0: Vas-y. Alors, vous... la tresse. Vous êtes-il arrivé?
10: C'est un peu de foot.
0: Ta gueule.
2: Vas-y Françoise, les écoute pas.
0: De prendre pour le héros de votre série préférée. Et on écoute un disque, je ne sais pas lequel.
2: C'est KRS-One avec It's a Sound of the Police. Et on se retrouve juste après.
0: Bon, alors on accueille Fred.
12: Bonsoir.
0: Sophie.
9: Oui, bonsoir.
2: Allô.
0: Ultraman.
2: Non, Ultraman est parti.
0: Oui, c'est vrai. Allô. C'est allô.
12: Ouais.
0: Denis.
13: Salut.
2: Et on a un nouveau à la place de Goldo, c'est Arnette.
0: Arnette.
13: Ouais, salut la gueuse.
0: Salut Arnette.
13: Ça va.
0: Tranquille, peinard.
13: Ok.
0: Céline.
14: Ouais, bonsoir.
0: Bonsoir.
2: Donc bon, la question c'était...
0: La question était...
2: Vous êtes-il arrivé?
0: Attends. Êtes-vous... Non.
2: Vous êtes-il...
0: Vous êtes-il arrivé de faire l'amour pendant votre...
2: Non, c'est pas celle-là, Françoise, c'est la suivante.
0: Ah bon, ah, excuse-moi.
2: Cette question, c'est vous êtes-il arrivé de vous prendre pour le héros
0: de votre série préférée.
2: Voilà.
14: Ouais.
2: Donc, Fred.
13: Bah écoute, à part Le Prisonnier, tu sais, je sais pas si tu connais Le Prisonnier, Françoise.
0: Hein. Oui, bien sûr, c'est celui-là qui se fait suivre par une...
13: Dans sa cellule.
14: Par une boule.
0: Ouais. Par une boule, quand il va s'évader. Et ils sont machinés par des numéros.
13: Exactement, voilà. Je ne suis pas un numéro, je suis un homme libre, ouais.
0: Voilà.
13: Bah ouais, j'ai fait une identification parfaite par rapport à ce personnage. Et moi, j'ai fait un séjour à Tours dans un asile psychiatrique.
0: C'est qui parle là?
13: C'est Fred.
0: Oui, Fred.
13: Et ça va mieux maintenant, je suis guéri quoi.
0: Ah bon?
13: Je suis plus le numéro 6, je suis le numéro 7, j'ai monté en échelon.
0: D'accord.
9: Il a bien travaillé.
0: C'est déjà pas mal.
13: Ouais.
9: Mais Françoise?
0: Oui, c'est Céline.
9: Ouais.
13: Dis-moi Céline, les années ont passé.
0: Oui.
9: Pourquoi n'as-tu jamais pensé à te demander là?
0: Oui, Céline.
9: Pourquoi le prisonnier il avait le numéro 6? J'ai jamais compris pourquoi.
13: Il avait pas le choix, je crois.
9: Parce que c'est le chiffre à
0: Disons que... peut-être parce qu'il y avait le numéro 1, numéro 2, et après, c'est arrivé,
13: le
0: 6e, et puis voilà, il est resté sur le numéro 6.
2: Est-ce que
13: et
2: tu
13: le
2: crois
13: 6 aussi, c'est le chiffre du diable.
0: Comment?
13: C'est le chiffre du diable aussi.
0: Ah, peut-être.
13: Non, c'est vrai, c'est... Enfin, du coup,
0: non, je croyais que c'était le 9.
13: Non, c'est 6.
0: Ah bon?
2: Est-ce que tu crois que si le prisonnier avait eu un autre numéro, il aurait eu autant de succès?
0: Non, pas du tout.
13: Ouais, pourquoi exact, ouais.
0: Parce que je trouve que le numéro 6, ça correspond... Si tu rajoutes avec un 9, ça fait 69.
2: Cochonne, Françoise.
9: Cochonne, Françoise.
13: Petite perverse. Mal baisée.
0: Ça, t'as été voir, peut-être?
13: Là, c'est pas gentil.
0: T'as été voir, peut-être?
13: Pas sympa, allô. Pas très sympa. Pas très sympa, allô.
9: Non.
13: Allô?
0: Oui.
13: J'écoute.
0: C'est qui, là?
13: Allô?
0: Oui, allô?
13: Bah, je trouve que c'est bien.
15: Non, il a dit que t'étais mal baisée, allô.
13: Ah non, c'est pas moi.
15: Ouais, arrête tes bidons.
0: Non, mais il a pas été voir pour voir si j'ai été mal baisé. Hein.
15: Non, mais de toute façon, tu n'es pas Françoise.
0: Non, justement, j'y suis pas.
15: Oula.
0: Ah non, c'est difficile. Hein.
2: Donc la suite, bon. C'est
0: La suite, numéro 3.
2: Non, mais attends, Françoise, ils ont pas tous répondu à la question,
0: d'accord.
2: Françoise.
13: Il y en a qu'un qui a répondu.
0: Alors, Fred, t'as répondu?
13: Oui.
0: Sophie, t'as répondu?
9: Non, j'ai pas répondu.
0: Alors, réponds, s'il te plaît.
9: Moi, en fait, je suis devenue très bricoleuse grâce à MacGyver.
0: Oui.
9: Et c'est pas des conneries.
0: Oui.
15: Mais c'est des conneries menteuses.
9: Et je m'identifie, ouais, à MacGyver quand je bricole.
15: Maintenant, tu fais tes godes toi-même.
9: Voilà, je fais mes godes toute seule et avec de la poterie. Je fais la poterie anglaise et voilà. Électrique et tout.
15: Donc, hein. Moi, c'est Tony, je me suis pris pour Hulk. Il y a un mec, il venait en face de moi avec ses plats.
0: Tu devrais te mettre au soleil, comme ça tu pourras bronzer, tu pourras bronzer, pas paraissait en vert.
15: Non, mais j'ai une anecdote.
0: Vas-y.
15: Pas bête. Donc, j'étais sur la route et ouais. J'ai croisé quelqu'un avec une voiture avec les pleins phares.
0: Mmh.
15: Et donc, je suis devenu vert de rage et je l'ai coursé jusqu'au bout de la rue.
0: Ah ouais, d'accord.
15: Voilà.
12: Le petit matin.
16: C'est très drôle.
12: Moi, j'ai une anecdote, c'est Alpha.
0: Vas-y.
12: Donc, c'est un IFT qui était en moto et s'est cassé la gueule.
0: Oui.
12: Et voilà.
16: Ah ouais.
15: Ok, voilà. Génial.
0: Arnette.
15: À fond dedans.
12: Ouais, j'ai pas pour longtemps, je me casse
15: ça. Ouais, bah non, moi, non.
0: Arnette.
15: Ah si, Maggie, je regarde Maggie de temps en temps. Tu connais ouais. Maggie, Françoise?
0: Non, j'aime pas tellement.
15: Tu connais pas? Ouais, tu connais quand même.
0: Non, oui, je connais, mais j'aime pas tellement.
15: Ouais, non, moi, j'aime bien Maggie. Donc, je me prends pour Maggie des fois chez moi.
17: Dame Maggie, là.
15: Ambiance. La poussiasse. Donc, je me fais des petites ambiances, je me mets une perruque rousse et tout, c'est le délire, quoi.
0: D'accord. Okay. Céline.
16: Moi, il y a une héroïne que j'aime bien. C'est, je sais pas si tu connais la série.
15: C'est Rosanne.
16: La Belle et la Bête.
0: La quoi?
16: La Belle et la Bête.
0: Ah oui, j'adore.
16: Ouais, avec Linda Hamilton, là. Mais j'adore cette série. T'aimes bien
0: Oui, j'adore.
16: Et donc, j'aimerais bien prendre pour l'héroïne, quoi.
0: Ah oui.
16: Ouais, parce que je trouve que c'est très romantique.
0: Oui, c'est très romantique. Ouais. Et encore plus, c'est qu'elle a pas peur de la bête.
15: Ouais, en plus, disons qu'il y a une bête. Disons que faire l'amour avec la bête, ça doit pas être top.
16: Mais Françoise.
0: Oui.
16: Tu sais, moi, ce que j'aimais bien, c'était le fait qu'elle aimait une bête.
12: Ouais, et
0: bah oui.
12: C'est vachement drôle.
0: Ouais, je trouve que c'est super.
15: T'as déconné, j'avais pas vu la fin.
16: Parce qu'en plus de ça, lui, il l'aimait. Et puis,
0: Ah oui, pour l'aimer, l'aimer. Hein.
16: Comment ça finit, cette série?
11: Il l'aimait comme une bête.
15: Non, mais c'est d'un côté, la meuf, c'est un peu, elle est un peu zoophile, quoi.
16: Non, mais
15: bah si.
16: C'est une très belle histoire d'amour, quoi, tu vois.
0: Ouais,
15: mais ça ne s'accompagne pas que c'est une bête, quoi.
0: C'est vrai, c'est une belle série. Hein.
2: Mais Françoise,
0: oui.
2: Est-ce que toi, tu pourrais tomber amoureuse d'un animal comme elle fait
15: comme
2: dans
15: Gérard
2: la série
15: ou,
12: d'un singe ou d'un gorille?
0: Hein,
12: ou
0: non.
2: Pourquoi?
0: Si j'aimerais bien tomber amoureuse, par exemple.
12: D'un chacal.
16: De la bête.
15: D'un lama.
2: Non, laissez-la pas de répondre.
0: Pas de la bête. Par exemple, d'un...
11: Un lapin.
0: Mais non, pas d'un lapin.
12: D'un lapin, comme ça, c'est pour attirer
0: d'un boa.
15: Un boa.
16: Quoi?
0: D'un boa. Ah.
2: Pourquoi Françoise?
0: Parce que, étant donné que c'est un serpent, ça te grimpe partout.
2: Ah, et qu'est-ce que tu pourrais faire avec le boa? C'est surtout la question qu'on aimerait à laquelle tu réponds quand même.
0: À toi de t'imaginer.
2: Bah, je sais pas, tu te mettrais autour du cou?
0: Je me mettrais peut-être autour de mon cou, mais j'aimerais bien demander autre chose à mon serpent.
2: Ah, d'accord.
15: Ok, en gros, le serpent...
16: Et s'il te mord,
0: non, c'est pas grave.
15: Ouais, mais Françoise...
16: C'est la
0: plaie. On meurt qu'une seule fois. Hein.
12: Françoise.
0: Oui.
15: Oui,
0: mais c'est qui, là?
2: Chacun votre tour.
0: C'est qui, là?
12: Françoise.
0: Oui, c'est qui, là?
12: Allô.
0: C'est qui, là?
15: C'est Alpha.
0: C'est qui, là?
12: Allô, par le nom de serpent.
0: Comment?
12: Tu te vois bouffer la chatte par une langue de serpent?
15: Tu me diras, un serpent, il fait un putain de
0: cul. Un serpent n'a pas de chatte. Hein.
12: Non, mais je te demande, c'est toi, t'aimerais bien te faire bouffer la chatte par une langue de serpent?
0: Bah oui, pourquoi pas?
12: Ah ouais? Ouais, bon.
15: C'est plutôt.
0: Parce que c'est. Ça doit sembler bizarre, mais ça doit être bien quand même.
12: Ah, attends,
15: ouais, mais je comprends pas.
16: C'est par une trompe d'éléphant.
18: Je sais pas, j'ai pas regardé ce matin.
0: Bon, c'est qui s'amuse à passer Gérard, là?
15: C'est Manu.
0: Ah, on en a ras-le-bol de Gérard.
12: Armel, t'es chiant, Armel, donc t'as reconnu.
15: Ok, super. Eh, François, c'est allô?
0: Oui, allô?
15: Ouais, mais un serpent, ça a pas de main. Alors, comment veux-tu qu'il regarde une série de télé?
0: Mais on t'a pas parlé de série de. Que si le serpent, il regardait la télé? On t'a pas demandé ça? On t'a demandé, on m'a posé la question que si j'aimerais bien avoir, si j'aimerais bien sortir avec un animal.
15: Ouais,
0: donc j'ai dit le serpent.
15: Ouais, pourquoi t'as choisi un serpent?
0: Dégueulasse.
15: La télé qui avait pas de main.
0: On s'excuse, hein.
15: Bah pardon, je suis désolé.
0: Bah ouais. Merci.
11: François, c'est Fred.
0: Oui, Fred.
11: Il a raison, Allo, hein. Un serpent, ça a pas de main, hein. Confirmation.
0: Bah bien sûr que ça a pas de main.
11: Non, mais
16: il a pas de pied non plus, hein.
0: Et ça a pas de pied non plus.
11: Ça a pas de pied non plus, ouais.
15: Donc. Ouais, mais c'est pas pour ça qu'il y a des animaux qui sont pas héros de séries de télé.
0: Voilà. Bon. Bon,
2: alors à toi, François.
15: Qu'est-ce que t'en penses?
2: Je peux quand même répondre à la question. Vous est-il arrivé de vous prendre pour le héros de votre série préférée? Bah, l'héroïne.
0: Oui.
2: Et de laquelle alors? À quelle série?
16: Solène?
0: Non,
2: on a dit non.
0: Non, pas Fenn.
15: Kojak?
0: Non, pas Kojak.
15: Attends, laisse-le deviner.
16: Moi, je sais, c'est la femme de Victor Newman.
0: Laquelle?
16: Je sais pas, la blonde là.
0: Nikki?
16: Ouais.
0: Non, moi je préfère Ashley.
16: Comment?
0: Je préfère Ashley.
15: Est-ce que tu te imagines en Pamela Anderson?
0: Ah non, pas du tout.
9: Pourquoi? Françoise Amalibu.
0: Parce que... Parce que je l'aime pas.
2: Pourquoi? Donc tu t'identifierais à... Qu'est-ce que t'as dit? Ashley, c'est ça?
0: Oui, Ashley.
2: Il y a que Ashley que tu t'identifierais?
0: Pas spécialement. Par exemple, dans la petite maison de la prairie, par exemple.
11: La prairie? Laquelle?
0: Marie.
11: Marie, la petite,
2: c'est laquelle, Marie?
0: Marie, c'est la blonde, c'est celle-là qui vient aveugle.
11: L'aveugle, ouais.
18: Ah ouais, là.
11: Ah, mais alors pourquoi tu veux faire ça?
0: Parce que, disons que.
11: T'as des problèmes aux yeux?
0: Oui, déjà. Non, mais oui, déjà, j'ai des problèmes aux. J'ai des problèmes de yeux, oui.
11: Lequel?
9: Prends un serre-point lunettes.
0: Oui, pourquoi pas?
11: T'as combien à l'œil gauche? Ouais, alors pourquoi tu veux faire ça?
0: Sur chaque côté, j'ai 1,5.
11: Ah ouais, c'est
9: pas
0: J'ai 1,5 par œil.
2: Donc tu veux te comparer à Marie, donc de la petite maison après.
0: Voilà, parce que non, c'est pourquoi? Parce que je trouve que elle est marrante, et puis elle est triste, et puis
11: un peu comme toi.
0: Voilà. Merci.
11: Ok.
0: Voilà.
9: Et c'est tout.
11: Ah, est-ce que je peux t'appeler Marie?
0: Oui, pourquoi pas. Okay. Marie-Françoise.
11: Non, ouais,
2: non,
11: d'accord.
2: Marie-Françoise. Marie-Françoise, pouvez-vous poser la dernière question, s'il vous plaît?
0: La dernière question.
11: Oui.
0: Vous est-il arrivé de faire l'amour pendant votre série préférée?
2: Oh, d'un seul coup, Françoise.
11: Ouais, moi, je sais pas si je vais pouvoir répondre. Pas possible, ça.
9: C'est trop.
11: Ouais, tu peux pas changer de question?
2: Non.
0: Non.
9: Mais c'est trop personnel, là.
0: Vraiment. Eh ben, justement.
11: Est-ce que toi, tu peux répondre?
9: Moi, ça m'est arrivé, ouais.
2: Qui?
9: Sophie. Devant Twin Peaks, ouais.
2: Et qu'est-ce que ça t'a fait alors?
9: Bah rien, parce que je pensais pas du tout.
2: Parce que tu regardais pas la série, non?
9: Non, il y avait le son.
2: Ah, d'accord. Qui d'autre?
9: Ouais, je réponds.
2: Ouais.
0: Oui.
2: Ouais, réveillez-vous,
9: oui,
2: les mecs, hein, réveillez-vous, les
9: ouais,
2: auditeurs,
9: là.
0: Oui, Céline. Ouais, écoute, bah, je viens de le dire.
9: Moi, très sincèrement, je peux pas.
0: Oui, pourquoi?
9: Quand je regarde une série qui me plaît bien, je suis en pleine série, je suis dans l'action. Je peux pas m'occuper d'autre chose.
0: Et par exemple, tu regardes une série, ta série, au moment dans ta série, et ils font l'amour. Est-ce que tu prendrais ton pied en même temps qu'eux?
9: Non, je crois pas, non.
0: Non?
9: Non.
11: Moi, je vais me chercher une bière.
9: Ils font pas l'amour.
0: Bah, va te chercher une bière.
9: Parce que je pense qu'au personnage,
11: moi,
9: je pense
11: que c'est la
9: scène,
11: c'est tout. Putain, j'en ai venir bourré, moi.
0: Voilà. Répondez, maintenant, répondez au fur et à mesure là sur la question que je vous ai posée là.
11: Ouais, non, moi je baisse pas pendant une série. Ou tu baisses ou tu mates la série, mais tu fais pas les deux en même temps. C'est comme boire ou conduire, faut choisir.
0: Il faut choisir. Voilà. C'est qui? C'est Fred, ça?
11: Non, c'est Arnett.
0: Oui, Arnett.
11: Bon, voilà, c'est dit.
0: Bon.
11: Non plus, je baisse pas parce qu'il veut pas baiser avec moi, cet enculé. Voilà. Donc, moi, Tony, y a pas moyen. Voilà. Je laisse aller dans les cabarets. Si
0: d'accord.
11: Vous dire.
0: Alors, je vais reprendre au départ. Alors, Tony.
11: Oui.
2: Il vient de répondre.
0: Tu viens de répondre.
2: Fred.
11: Bah écoute, je suis en train de réfléchir, peut-être drôle de dame, ouais, ça m'arrivait, ouais.
0: Oui.
11: Parce que comme, avec ma nana, c'était pas terrible, j'en imaginais qu'il y en avait trois, quoi, et là, je m'excitais comme un fou. T'as une tête à te taper Charlie, toi.
0: D'accord.
11: Tu vois.
0: Et pourquoi pas Bosley?
11: D'accord.
9: Pourquoi pas, hein?
0: Pourquoi pas Bosley?
11: C'est qui Bosley?
2: C'est lequel Bosley, bah, ouais.
0: Bosley, c'est celui-là qui bosse avec les filles.
11: Eh, François, t'as une perruque sur la langue ce soir ou quoi?
0: Oui, pourquoi?
11: Ah, ok.
9: Françoise.
0: Sophie.
9: Françoise.
0: Oui, Sophie.
9: Ouais, c'est Céline.
0: Oui, Céline.
9: Je vais te poser une question, mais je la pose maintenant ou après?
0: Vas-y, tout de suite.
9: Comment?
0: Vas-y.
9: Ouais, après. Je voulais te dire, est-ce que tu penses que les séries télé, c'est important dans notre vie quotidienne?
0: Oui.
9: Tu penses
2: pourquoi?
9: Que c'est important?
2: Pourquoi?
0: Oui, c'est important. Déjà, c'est important parce que...
11: Ça
0: bon,
11: fait
0: bah,
11: rêver.
0: Hein?
11: Ça fait rêver.
9: Vas-y,
0: oui,
9: réponds.
0: Oui, ça peut faire rêver. Et en même temps, ça... Ça te change de l'ordinaire, de ta vie, de ta vie.
9: Mm-hmm. Donc, c'est une grande importance.
0: Oui, c'est, pour moi, c'est une grande importance.
11: Hyper beau. Et tu pourrais vivre sans?
0: Non.
11: Pourquoi?
0: Parce que, justement, j'adore les séries, donc je pourrais pas vivre sans mes séries.
9: Et par exemple, si tu pars en vacances en Espagne, est-ce que tu emmènes ta télé pour voir tes séries?
0: En principe, oui.
9: T'emmènes ta télé?
0: Ah oui, j'emmène ma télé et mon magnétoscope.
11: Oui, déjà parti en Espagne. Françoise, professeur Mito.
0: Oui, déjà une chose.
11: Professeur Mito, excuse-moi. N'as-tu pas peur que ce monde virtuel ait une incidence sur ta vie? Et sur conséquences, à peu près.
0: Je n'ai pas compris. Vous pouvez répéter la question, s'il vous plaît?
11: N'as-tu pas peur que ce monde virtuel n'ait une incidence sur ta vie? Et ensuite, Kojak, Télissa Valas. Il veut dire par là, si jamais
0: bon,
11: tu
0: je ne répondrai pas
11: Bobby...
0: à cette question.
11: Bon. Ouais.
0: C'est qui n'a pas répondu, Laure?
11: C'est Allo.
0: Bon, Allo.
11: À l'huile.
0: Oui, bah, Allo,
11: moi,
0: à l'huile.
11: Je répondrai en antenne, hein, si ça ne te dérange pas.
2: Là, il me dira à moi, ça va être super.
0: D'accord.
16: Mais, bon, Françoise, alors,
0: oui.
16: Françoise, je vais te dire...
0: Oui, Céline.
16: Je voulais te dire, on ne peut pas vivre sans série télé. Hein.
0: Non.
16: Oui ou non, tu peux vivre ou pas?
0: Non, moi, je ne pourrais pas vivre sans télé. Hein.
11: Okay. Est-ce que tu crois qu'on peut survivre?
0: Bah...
16: Exactement. Bonne question.
11: Réponds.
0: Ben, moi, je ne pourrais pas survivre sans télé.
11: Françoise, professeur.
0: Moi, la première chose que je fais quand je sors de mon lit, bon, ben... je
2: vais aux toilettes, quand même.
0: Oui, ça, automatiquement, c'est la première chose que je fais.
15: Françoise, professeur, n'as-tu pas peur que les séries soient une sorte d'échappatoire à ce monde virtuel?
0: Non.
11: Eh, si on te donnait beaucoup d'argent pour pas regarder la télé?
0: Je m'en fous, alors là, complètement, mais je préfère regarder mes séries et regarder la télé que... Oui, Filda.
2: Excuse-moi, fini, Françoise, fini.
0: Que d'être payé, avoir beaucoup d'argent, et... mais je préfère mes séries, non.
11: Et si on te donnait beaucoup d'argent?
0: Non,
11: et
0: non, je ne l'accepterai pas, je ne lâcherai pas mes séries pour de l'argent.
15: Et Françoise?
0: Oui, c'est qui, là?
15: Internet.
0: Oui, Arnette.
15: En parlant de série, ça te dirait pas de faire un sitcom avec Gérard?
0: Non, merci. Ah non, merci. Hein.
11: Ouais,
0: sympa. Ouais, t'aurais pu choisir autre chose, toi, Arnette. Hein.
15: Comment?
0: T'aurais pu choisir autre chose. Hein.
15: Non, mais c'est juste un petit sitcom.
11: Ouais, François, c'est Fred, là.
0: Oui, Fred.
11: Tu préférais regarder, par exemple, Dallas ou être dans mes bras, petite?
0: Oh là là.
2: Proposition.
0: Proposition. Est-ce que je préférais regarder Dallas ou être dans tes bras?
15: Je préfère me taper les pubs que de t'approcher.
16: Ça, c'est méchant.
0: Merci.
16: Hein.
0: Merci, mais tu vois...
2: Il paraît que Fred était ex-mannequin, attention.
11: Non.
2: Attention, Fred. Hein. Alors, Dallas ou ex-mannequin?
0: Ex-mannequin.
15: Dallas.
0: Non, mais je préfère Dallas.
2: Ah bah, c'est bien, bravo.
11: Ouais.
2: Normal.
0: Non, je préfère Dallas. Hein.
2: Ah, tu vois, Fred, hein, t'es...
15: Même si on la redoute, bof, quoi.
0: Non, bon.
11: C'est Allo, oui. Je peux te poser une dernière
0: question.
11: Ouais. J'aurais essayé.
2: Non, une dernière question, et après on fait la conclusion, hein, rapide.
16: D'accord. Donc, je vais te dire juste un dernier truc. Dis-moi, quel est ton premier geste le matin, quand tu sautes du lit? Tu fais quoi?
2: Elle se lève
15: les fesses.
0: Comment? Je mets mes chaussettes.
16: Non, mais après, je veux dire, t'allumes la télé, tu regardes quoi? Explique-moi ta journée, vas-y.
18: Elle pète pour enlever sa capote.
16: Explique-moi le matin.
0: Je dors pas avec une capote anglaise. Hein.
16: Non, le matin quand tu te lèves, voilà, bon, tu te lèves, etc. Et qu'est-ce que tu regardes? T'allumes la télé direct?
0: Oui, avant de faire chauffer mon café au lait. Oui.
15: Tu sais, il y a un truc qui s'appelle prendre des douches, Françoise, ça t'arrive dans le temps?
0: Oui, merci. Hein,
15: Tous les jours, quand même.
0: Non, on peut pas dire tous les jours.
15: Ah ouais, une fois par semaine.
0: Non, même pas.
2: Non, deux fois par jour.
0: Non, ça fera un peu trop. Hein.
15: Françoise, professeur Mbito.
2: Oh, il est chiant, lui.
0: Ouais, c'est vrai qu'il est chiant, ce mec.
15: Hein. D'hygiène et une
16: ouais,
0: oh, ta gueule. Hein.
16: Donc la télé, ça fait partie de ton geste du matin, quoi.
0: Voilà, exactement.
2: Ouais. Ouais. Et donc, tu vas quand même répondre à la question, puis après, tu vas demander la conclusion à tous les auditeurs.
0: Voilà.
2: Donc, est-ce qu'il t'est arrivé, toi, de faire l'amour pendant, je sais pas, les Feux de l'amour, justement, ou Dallas, ou Kojak, ou j'en sais rien?
0: Non.
2: Pourquoi?
0: Bah, disons que...
2: Parce que toi, en fait, tu sais parler d'eux, quoi. Quand t'es avec ton mec, t'es avec ton mec, et quand tu regardes la télé, tu veux pas
0: moi, ça, quand je regarde la télé, je ne veux personne qui parle autour de moi.
2: Même ton mec?
0: Même mon mec.
2: Ah, d'accord.
15: Même Néné.
0: Néné, c'est mon fils, hein.
15: Ben, je sais.
16: Non, mais personne n'a le droit de parler. Hein.
15: Personne n'a le droit de parler.
0: Ah non, personne n'a le droit de parler.
15: Même pas Néné.
0: Même pas Néné.
15: Carrément.
2: Eh ben.
0: Carrément.
16: Bon. T'as raison.
0: Quand on regarde la télé, on regarde la télé.
15: Professeur Mito, n'as-tu pas peur que ton fils, à force d'avoir ce manque de maternité...
19: Tu retournes chez toi et c'est bon.
0: Ouais, exactement. Tu retournes chez toi, comme dirait Gérard,
15: mais
0: tu retournes chez toi.
15: Dans les studios ou quoi?
0: Hein?
15: Il est caché dans les studios ou quoi, Gérard, là?
16: Il y a le fantôme.
15: C'est Ventiloc.
0: Non, il est pas caché. C'est un petit con qui fait passer la voix de Gérard.
15: C'est pas possible.
2: Je vais essayer de le trouver. Ouais, je vais essayer de le trouver pendant que vous faites la conclusion. Alors, Françoise, vas-y, demande la conclusion à tout.
0: La conclusion pour tout le monde. Donc, Fred.
19: Conclusion.
0: Ta gueule, Gérard.
15: Ouais, il pourrait fermer sa gueule pour une fois, lui, sérieux.
0: Mais il est pas là, c'est un petit con qui met Gérard. Fred, ta conclusion.
13: Ouais, donc moi c'est une conclusion en trois points.
2: Le donc premier, Fred, ta couche.
13: Le premier, c'est que tu maîtrises vraiment le sujet, Françoise. Tu connais bien tout ce qui est séries télévisées et ça fait plaisir. Donc tu maîtrises le sujet. Deuxième chose, ça fait très plaisir d'entendre une voix féminine. Et troisième chose, tu penses pour Dallas et mes bras réfléchis quoi. Quand même.
0: C'est tout réfléchi. Je préfère Dallas.
1: Allez, pas pour ta gueule.
0: Sophie.
19: Ouais. Conclusion.
0: Sophie.
20: Oui, beau débat, beaucoup mieux qu'avec Gérard.
0: Merci. Ouais,
20: j'espère que tu vas continuer.
0: Non, je laisse la place à Gérard après.
20: Non. Et ouais, tu maîtrisais bien. C'était bien, c'était intéressant de parler avec toi parce que tu sais de quoi tu parles. Donc ça changeait un peu et puis c'était pas mal, ouais.
2: Allô.
1: Ouais.
0: Allô.
1: Ouais, c'était pas trop mal. Il y a eu des moments forts, c'est des moments creux aussi.
2: Allô.
1: Par moment, Françoise a débordé un peu, a insulté un peu les auditeurs, mais sinon c'était très sain. On a appris beaucoup de choses. On a appris aussi que le cœur des séries ce n'était pas seulement parce qu'on n'a pas le droit de dire, parce que les problèmes qu'elle a encourus et subis.
0: Bon, mais t'abrèges.
1: Enfin, je voulais dire par là que les séries télé, c'était pas seulement...
0: Bon.
1: Oui, bon, d'accord. Aussi, mais aussi...
0: Bon, Anthony.
1: Oui, aussi.
21: Oui, professeur Mito.
0: Tony.
21: N'as-tu pas peur qu'à force de faire un débat comme ça, ensuite, un certain engrenage vis-à-vis de...
0: Tony.
21: Et ensuite, prendre la place Gérard, ne penses-tu pas, effectivement?
19: Bon, allez hop, moi j'arrête.
0: Ouais. Bon, ça y est, t'as fini, Tony?
21: Oui.
0: Bon, Goldo.
2: Non, il est parti, c'est Arnett.
0: Merde. Arnett.
1: Ouais. J'ai remarqué que dans les séries, t'es à fond dedans.
19: Conclusion.
1: Ouais. Donc, la série, apparemment, c'est ton kiff.
0: Ouais.
1: Et, ouais, pour une fois, on n'entend pas une voix de chacal, on entend une belle voix de femelle.
0: D'accord. Merci, Arnett.
1: C'était bien sympa. Et puis bon, dimanche prochain, on change d'horaire, on arrive près de la Coupe du Monde.
0: Ouais, on s'en fout.
1: Comment?
0: On s'en fout?
1: Bah non, pas du tout.
13: Ah non, on s'en fout pas. Non,
1: la Coupe du Monde, tout caca. Ça.
0: Ouais, mais moi, je m'en fous, moi.
1: Donc, je me suis acheté de l'essence à Zippo. Puis là, j'écoute la radio et c'est super.
0: D'accord.
1: Voilà.
0: Ok. Céline?
22: Ouais, bah écoute, moi, j'ai deux choses à dire.
19: Je sais pas, j'ai pas regardé ce matin.
22: D'accord. Donc,
0: Céline?
22: Donc, premièrement, le sujet était très bien. Les séries télé, ça fait partie de notre vie. Hein. On
0: ouais.
22: peut pas vivre sans.
0: Mmh.
22: C'est pas possible. Donc. Notre intellect a besoin de se nourrir de rêves.
1: C'est malin.
22: Et puis, deuxièmement, débat très bien. T'as bien conduit ton débat.
0: D'accord.
22: Excellente. Mieux que
2: Gérard. C'était
22: excellent, quoi.
0: D'accord.
22: Donc, ça fait du bien d'entendre une voix de femme, quoi.
0: D'accord.
22: Ouais.
2: Et ta conclusion, toi, Françoise?
0: J'ai trouvé que c'était super.
2: Ouais.
0: Et puis, bon, j'espère que le deuxième débat va se dérouler pareil que le premier.
2: Et c'est sur quoi?
0: Le deuxième débat, ça sera Chagrin d'amour. Sur tous les chagrins d'amour.
2: Sur la chanson?
0: Non.
2: Ah, sur les chagrins d'amour, les vrais.
0: Sur les chagrins d'amour, les vrais.
2: D'accord. Donc on va se retrouver dans un instant, hein, Françoise?
0: Oui, bien sûr.
2: On va mettre combien? Deux disques?
0: Deux disques, oui.
2: Ok, d'accord. Donc vous pouvez toujours nous appeler, hein, 0803-085000, 0810-5000, le Minitel, toujours Manu?
23: 3615, code Fun Radio de rubrique directe, on attend beaucoup de monde.
2: Ouais, on écoute quoi, Manu? On aimerait bien savoir avec Françoise quand même.
23: On écoute Daoul.
2: Ah ouais, t'aimes bien Françoise?
23: Le nouveau Daoul, t'aimes bien?
0: Oui, j'aime bien.
2: Bon, vraiment, on va se l'écouter.
19: Ok, point final à la ligne.
2: Sage.
24: Tu t'arrêtes, s'il te plaît. Tu t'arrêtes, s'il te plaît. Tu t'arrêtes. Bon, alors maintenant, j'arrête. Tu arrêtes, s'il te plaît.

0: Tu t'arrêtes, s'il te plaît.
1: Allô?
0: Oui.
1: Allô?
0: Gérard.
2: Oh
0: la vache, il est filbar, il est par terre, il vient de se prendre un coup de feuille, au petit savate. Bon, on va reprendre le thème.
1: Allez.
3: Est-ce que ça m'éteint ton micro?
0: Tu t'arrêtes, s'il te plaît. Bon, allez. La troisième. Auriez-vous envie d'avoir une relation bisexuelle? Grâce police, s'il te plaît, d'accord? Combien de temps passe-t-on sur les routes?
1: Combien de temps?
4: Bah, ça dépend.
0: Tu la calmettes ou tu te fous de ma gueule ou tu prends le métro là?
2: Non, je prends pas le métro, il y en a plus.
0: Non, mais tu te foudrais un petit peu de ma gueule là le jeudi. Ça fait déjà deux jeudis que tu me parles le deuxième débat. Tu t'arrêtes, s'il te plaît. Eh bien putain, mais tu vas laisser ton micro éteint, tu vas faire ton boulot comme il faut au standard. Quand tu fais le truc de casse, hein. Regarde le connard là, c'est pour le bordel.
2: Tu gères rien, Fildar, c'est une honte.
0: Putain, mais...
2: Putain, bah, ça y est, la droite, elle est partie, ça y est.
0: Tu t'arrêtes, s'il te plaît. C'est bizarre, là, il y a un petit branleur, là, sur Minitel ou au standard, qui avait été dire, on voyait Gérard sur 3668, et dès qu'on y a demandé des preuves par A plus B, on les attend encore. Alors, vous êtes bien gentil, quand vous dites des conneries sur mon compte, eh ben, envoyez les preuves, mais réelles. De manière, on verra bien. Donc, pour jeudi, de manière, je maintiens ce que je viens de dire, donc...
2: Le débat sur les râteaux.
0: Non, mais il y en a pas. Donc, jeudi, tu... Non. Non, ben, jeudi... Non. Tu t'arrêtes, s'il te plaît. Donc c'est simple, si j'entends encore une fois entendre le mot Gérard, c'est simple, c'est clair et net, ça va aller vite, j'arrête tout.
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8: Ouais, les débats de Gérard sans Gérard. Gérard. Allez. Oh là là, c'est déjà le bordel.
9: Mais non, je te demande de combler.
10: C'est pas de sa faute, il me faisait une turlute.
8: C'est ce que c'est une turlute, au moins?
11: Oh oui, c'est...
12: Eh oui, bah voilà, excusez-moi du retard. Donc, on venait de s'écouter quoi, Pedro? Parce que moi, j'avais pas la fiche. Hein,
8: on va te dire après ce qu'on a écouté. On va te faire la fiche juste après, tu vas le dire.
12: Donc, bah, alors.
8: Un débat qui porte sur quoi ce soir, Gérard?
12: Donc, les surdoués et sous-doués. Donc, et puis, donc, alors, au standard, vous avez Céline. Donc, vous pouvez toujours. Vous pouvez appeler au 0803 08 5000. Et donc, il y a.
8: Merci. C'est 0825 pour appeler, hein, pas 0803.
12: Ouais, 0825 08 5000. Et donc, il y a Céline qui est au standard avec Hervé.
13: Bonsoir, Gérard.
12: Donc, bonsoir. Salut à tous. Sur le chat funradio.fr, donc, vous avez Esteban.
11: Bonsoir, Gérard.
12: Et à l'aria, donc, vous avez Pedro.
8: Bonsoir, Gérard.
12: Bonsoir.
8: Ça va, mon cochon?
12: Bonsoir.
8: Oh, je plaisante.
12: Alors, on va accueillir... j'ai un retour, mais...
8: Baisse-le.
12: Non, mais ça doit venir de...
8: Bah, mais branche-le à côté, Gérard, c'est pas très visuel, on s'en... Voilà, c'est bon.
12: Voilà, c'est mieux.
8: Voilà, c'est nickel. Bon, on a
12: ça,
8: qui alors?
12: C'est à peu près pareil, mais bon, on va travailler comme ça. Donc, on accueille pour ça Victor Hureau.
1: Oui, bonsoir, Victor Hureau, écrivain europhile, 119.9. J'appelle de Douai, bonsoir.
12: Ah ouais, mais alors ça, donnez les fréquences parce que...
1: 119.9 FM.
12: 119.9,
1: hein. Ouais.
12: Ok. Pierre Curie de Rungis.
3: Ouais, non, c'est Pierre Curie Lingus, et j'appelle de Douai aussi. Pareil, 119.9.
12: Bon, ben, on n'a rien, on va rien qu'avoir des gens du Nord.
3: Ouais, c'est un débat sur Douai, donc...
12: Et Bigo Stel, ouais, de Douai, bah, 119.9.
4: Salut GG, bah, moi aussi j'appelle de Douai, hein, tiens, c'est un hasard. 119.9.
12: Ouais, et puis Biquette, je pense que c'est 172.9, c'est ça?
13: Oui, j'appelle d'Arras, bonsoir.
12: 172.9.
13: Biquette, 28 ans, d'Arras, bonsoir.
4: Bonsoir Biquette.
3: Une Arrasienne.
13: Oui, une Arrasienne arageuse.
12: Comment là?
13: Bonsoir.
12: Bonsoir
13: Gérard. Bonsoir tout le monde.
3: Ça va bien?
13: Oui.
4: Non, bah tranquille.
3: Tranquille.
12: Ça va, allez. Ça y est. On commence pas?
4: Bonsoir Gérard.
12: Attends, on a dit bonsoir à tout le monde.
4: Bonsoir Pedro.
13: Bonsoir Victor.
8: Bonsoir tout le monde. On va y aller, hein, Gérard.
13: C'est toi.
12: Alors, d'après vous.
3: Salut Céline.
13: Bonsoir.
12: Bon, s'il vous plaît. Les gens. Non, attendez. L'équipe. Vous leur dites une chose, vous leur dites une bonne fois pour toutes. Céline, Hervé, et puis Esteban, et puis...
14: Oui, Gérard, pas de problème.
4: Bonsoir Céline, bonsoir Hervé,
12: Céline.
4: Bonsoir Esteban.
12: Pedro, les auditeurs te parlent, merci de les écouter.
8: Oui, mais on parle derrière, qu'est-ce qu'il y a?
12: Donc,
8: bonsoir tout le monde. Voilà, je crois qu'on va attaquer.
12: Ça y est.
4: Bonsoir Hervé.
12: Bon, répondez-leur, parce que sinon, on va entendre que ça toute la soirée.
4: Oui, Hervé.
12: Esteban.
14: Bonsoir.
12: Réponds-leur.
15: Bonsoir.
12: Bon, ça y est.
15: Bonsoir à tous.
12: Bonsoir. Ça y est, c'est terminé.
13: Bonsoir, mon cœur.
15: Bonsoir, Gérard.
12: Allez, c'est parti.
13: C'est qui part?
12: On est parti. Alors, d'après vous, peut-on guérir une personne surdouée ou sous-douée?
4: Oh là là là là.
12: Ah, bah oui.
4: Ça
12: hein.
4: Commence bien, ouais, mais c'est un show.
12: Ah non, mais.
4: C'est du bon débat.
12: Bah, de toute manière, on va. Je vais vous dire une chose que là, comme je sais très bien que ça va sûrement se terminer en décatombe.
3: Ah non, je pense pas.
13: En décatombe,
12: J'ai pas envie. Alors donc, on verra petit à petit comment que ça se passe. Alors, pour Victor.
4: Victor Hureau, bah écoute. Moi, je pense que c'est quelque chose d'inné, hein, quand tu l'as, que ça soit dans un sens ou dans l'autre.
12: D'inné?
4: Ouais, d'inné, c'est quelque chose d'inné. C'est-à-dire que tu sois sûr ou que tu sois sous, a priori, tu peux pas t'en débarrasser. Hein.
13: Tout à fait.
4: Mm-hmm. T'es collé avec pour la vie entière.
12: Ouais, mais je pense pas, moi. Hein.
4: Ah bah si, attends, tu connais, toi, des manières de soigner un petit peu ce genre d'affection ou pas, toi?
12: Bah, de manière, si on fait un débat là-dessus, c'est qu'on a eu un auditeur une fois dans l'émission de Max.
3: Ouais. Un surdoué ou un sous-doué?
12: Un sous-doué, hein.
4: Un sous-doué. Ah bah, il y en a plus souvent qu'une fois.
12: En fin de compte, on n'aurait pas dû faire sous-doué. C'est plutôt les sous-doués, hein.
4: Ah mais non, mais les deux sont bien, attention.
3: Ouais,
4: hein,
3: oui.
4: Moi,
3: je pense aussi,
12: hein. Non, mais même, je pense qu'on va faire... On va pas mélanger. Je vais simplement mettre sous-doué.
4: On peut faire un peu des deux.
3: Ouais,
4: un peu des deux.
3: Sous-doué, ça regarde un peu plus déjà, donc... Faut pas mélanger les sous-doués, ouais, sinon c'est pire.
12: Ouais, mais ouais. Faut pas mélanger tentacule et encapteur, c'est ça?
4: Attends, tu te sens plus proche des sûrs ou des sous-doués, toi, GG?
3: C'est une bonne question, ça. Hein.
12: Plutôt des surdoués.
4: Plutôt des surdoués, ouais.
3: D'accord, donc non, c'est vrai, ça part bien, là. Mmh.
15: Sur le net, il y a quelqu'un qui dit apparemment ce soir, Gérard est complètement sous-doué.
13: C'est pas faux.
12: Ah bon, bah d'accord. Donc, ça. Comment?
3: Je disais que t'étais un peu plus sous, quand même.
4: Ah, que doué.
13: De temps en temps, ouais.
3: Doué, quand même.
12: Ah, parce que j'avais compris autre chose.
4: Ah non, sous.
12: Pierre Curie.
3: Bah moi, je dirais que pour guérir déjà les surdoués, je pense qu'ils n'ont pas besoin. Je pense qu'ils ont déjà une intelligence assez suffisante.
12: Mm-hmm.
3: Par contre, les sous-doués, c'est vrai qu'il existe certains médicaments pour les guérir.
12: Ouais, mais quoi comme...
3: Des antibiotiques, tu sais, du Vaporubs,
12: Attends, on va laisser parler tout le monde.
3: Oui.
12: Et puis on va essayer de voir à ce que tu veux en venir. Parce que je vois pas du tout...
3: Il y a des traitements pour ces gens-là.
4: Ouais, moi je vois. Moi,
12: Vigo.
4: Bah, écoute, moi je pense comme l'auditeur, quoi. Déjà c'est pas sale, ça se soigne très bien. Un petit suppositoire dans les fesses et hop, t'es guéri, quoi.
12: Voilà, et par contre, s'il y a quelqu'un qui avait un portable, qui essaye de se mettre comme il faut, parce que à un moment donné, j'ai un retour de... J'ai un Larsen, mais qui est pas bon, hein.
14: Tes oreilles qui sifflent, non?
12: Non, mais j'ai un Larsen, là, c'est pas tellement bon, hein.
14: T'as des acouphènes?
12: Non, mais j'ai un Larsen, si je vous dis que si, parce que je sais qu'il doit y avoir quelqu'un qui est avec un portable.
14: Ah non. Ah, moi j'ai un fixant.
12: Céline?
14: J'ai de la caillasse.
16: Oui, Gérard.
14: Ah bah tiens, on en parlait.
15: Gérard, c'est ta montre.
12: Non.
15: À chaque fois que tu rapproches ta montre, ça fait non, Larsen.
14: Non. Ou alors, c'est ta jambe.
15: T'entends? Regarde.
14: Ah, c'est quoi, c'est
12: Non, il y a un.
15: Non, c'est ton pivot. C'est ton pivot en fait.
12: Non, il y a un portable quelque part là, je veux pas entendre ça.
14: Attends, c'est quoi comme c'est fixe ou sur fixe ou sur
12: Bon. Donc Céline, okay. Apparemment, c'est rien que des pics.
16: Ouais, c'est que des fixes, je t'assure.
12: Ok. Donc Vigo,
15: j'ai une question de Tomate, si je peux me permettre. Mm-hmm. Est-ce que les surdoués pratiquent la surdomisation et les sous-doués pratiquent la sous-domisation?
14: Ouh, c'est bon ça.
12: Ouais, non, mais attends, là, si on commence déjà à parler de cul.
14: Attends,
12: à moins le quart, je crois qu'il commence à faire fort.
14: Oh, lâche-toi, libère-toi.
12: Mais attends, déjà, la sodomie.
14: La planus.
12: Ouais, bah voilà, merci.
14: Ah, c'est vrai qu'on casse le cul un peu quand même.
12: Bah ouais, mais attends, on va commencer. Hey, c'est pas un débat sur le cul, hein, pour un sang, d'accord?
14: Mais ils baissent aussi ces gens-là. C'est vrai, ils ont une sexualité aussi.
12: Ça dépend, parce qu'à mon avis, l'auditeur qu'on a eu, lui, apparemment, il a des problèmes.
14: Attends, c'est des gens comme toi, GG, hein.
12: Non, merci pour celui qui s'amuse à appuyer sur les touches de téléphone.
14: Mais c'est pas cool. Rien que j'ai un exemple, moi, tu sais, Victor Hugo, c'était un surdoué. Victor Hugo. Ouais, voilà, Victor Hugo, c'est un surdoué,
12: mais...
14: et puis il donnait dans de la boniche, dans de la paysanne, il y allait, hein.
12: Hey, commencez pas, parce que il me semble que j'ai reconnu certaines voix, d'accord? Alors commencez pas à vouloir jouer les pranjos, d'accord?
14: T'es déjà venu à Douai?
12: Ouais, non, mais commence pas à jouer les pranjos, Tony.
14: Mais attends,
12: GG,
14: est-ce que...
12: Commence pas à jouer les pranjos, Tony.
14: Non, là, c'est Victor, hein.
12: Non, mais de toute manière, il y en a un des trois. Ben, de toute manière, vous êtes tous de Douai.
14: Mm-hmm. Hein? Attends, c'est un hasard.
12: De toute manière, j'en connais un qui a l'habitude de passer régulièrement dans mes débats.
14: Attends, on l'a eu en tête.
12: D'accord.
14: Non, mais même. On n'est pas au courant.
12: Ouais, mais t'es pas au courant, toi. Fais gaffe parce que toi, t'es sur la ligne 3. Et apparemment, c'est toi qui t'amuses à être Tony, d'accord?
14: Vous confondez, moi, c'est Pierre.
12: Ouais, c'est ça. Alors, commence pas à jouer les pranjos, d'accord? Parce que sinon, je vais faire comme la semaine dernière.
14: Et toi, GG?
12: Écoutez-moi, je vais faire comme la semaine dernière.
14: Ah non, revenons dans le débat.
12: Je vais virer tout cela.
14: Mais
12: je vais garder que le maximum.
14: Parce que là,
12: il était hors de question que vous passiez dans les débats. Ouais, d'accord? Clair, net et précis. D'accord?
14: On va revenir sur Victor Hugo, là, tout à fait.
12: Non, mais pour l'instant, on va demander.
14: Est-ce que t'as lu Notre-Dame de Paris, toi, GG, ou Les Misérables, ou un truc comme ça? Toi, c'est plutôt Les Misérables, quand même, non?
12: Bon alors Bigo, au revoir. Ce coup-là, je te dis au revoir. Je te dis au revoir.
14: C'est une question là sur les
12: misérables. Je te dis au revoir.
14: C'est une question à deux mots.
12: Je te dis.
14: C'est pour un cabaret. Voilà. Elle aime pas les comédies musicales.
12: Non, parce que là apparemment. Oui,
16: Gérard, c'est pas Vigo qu'il faut virer, c'est Pierre.
14: Et puis quoi encore?
16: Parce que Vigo, il a rien dit.
12: Ah donc c'est Pierre qui s'est fait passer pour Tony? Ah bah alors tu...
14: Ah non.
12: Donc dans ces cas-là, tu laisses...
14: Je comprends plus rien, là, je m'appelle comment, là?
12: Non, tu laisses Vigo, Céline, et tu vires Pierre.
14: Il y avait injustice, là, quand même, hein.
8: On vire Pierre.
12: C'est tout.
8: Bon, on vire Pierre. Voilà. Oh. On va le récupérer après, hein, vous inquiétez pas.
12: Non,
8: au standard, je disais.
12: Non, mais il n'y a pas qu'on les récupère sous d'autres noms.
14: Ah, il y a de la dénonce aujourd'hui,
12: d'accord,
14: là.
8: Bon, Gérard...
12: Parce que là, j'ai les 24 lignes qui sonnent, et moi, je veux comprendre des gens.
8: Gérard, on va peut-être enchaîner sur le débat, maintenant.
14: Ouais,
12: donc,
14: bah ouais.
12: Alors, on va y retourner, qui c'est qui restait, qui n'a pas répondu?
13: Moi.
12: Biquette.
13: Oui, Gérard, bah écoute, j'étais au sondage, j'ai pas écouté la question, tu peux répéter s'il te plaît?
12: Alors d'après vous,
13: oui.
12: Peut-on guérir une personne surdouée ou sous-douée?
13: Oui. Bah écoute, effectivement, donc être sous-doué à notre époque, c'est une maladie quand même pas très répandue, mais quand même. Allô.
12: Oui.
13: Ouais, donc je disais que c'était une maladie, qui était pas très répandue. Mais effectivement, on peut tout à fait guérir ce genre de maladie à coup d'antidépresseurs et de tranquillisants, parce qu'effectivement, toi, à long terme, ça peut entraîner une dépression de type profonde.
12: D'accord.
13: J'ai plombé l'ambiance, excusez-moi.
12: Je pense qu'à mon avis.
13: Quand même, c'est.
14: Non, mais c'est vrai, GG. Est-ce que t'as entendu parler du nouveau médicament, là? C'est des antidépresseurs en suppositoire effervescent.
13: Absolument.
14: Et il paraît que c'est super efficace, en fait.
17: Ça t'explose dans les fesses, il paraît.
14: Ouais, et il paraît que ça te met un coup de boost, mais un truc de dingue, hein.
3: Du Locavital.
4: Du Locavital.
12: Ouais, c'est cela, oui.
4: C'est des pays de l'Est, en fait. Attends. Et franchement, ça booste la nuque.
3: Ah, ça cartonne, hein.
13: Ça, la carte d'info, hein.
4: Ah, ça booste la nuque, quand même.
12: J'en connais, il est en train de se marrer.
13: Ah, mais attends, il est excellent, le mec, là. Hein. Il est bien.
12: Ouais, on va accueillir.
4: Toi, Gégé,
3: on va te chérir, toi.
17: Attends, il y a peut-être moyen de pêcher le numéro de Biquette en antenne, là.
12: Non.
13: Un petit peu, quand même.
12: Hors de question.
3: Tu rendez-vous, là.
12: Super Hostide.
13: Bon, on enchaîne.
18: Oui, bonsoir, c'est Super Autiste. J'appelle de Chicoletrou.
12: Ouais, 112.
18: Voilà, 112.
4: Bonsoir, Super.
18: Bonsoir, bonsoir à tous.
4: Bonsoir. Bonsoir, Autiste.
12: Bon, alors, tu réponds à la question?
18: Ah, je n'ai pas suivi la question, j'étais avec Céline. Non, alors... Je viens d'appeler, là.
4: On est sur les super effervescents, là.
18: Ah, sur les antibiotiques, donc. Ouais.
12: D'après vous, peut-on guérir une personne sous-douée ou sur...

0: Ouais.
1: C'est reparti.
0: C'est reparti.
1: Ok.
2: Ah, ce coup-là.
0: Tu me plais, toi.
2: J'y ferai pas de cadeau.
3: Non, mais Gérard, t'as pas répondu à la question de l'autre.
1: J'ai une réponse, s'il te plaît.
3: T'as pas des remèdes de famille, là, non?
2: Non.
3: Non, aucun.
1: Même pas.
2: Non, j'ai aucun remède, et de toute manière.
1: Il n'est pas concerné par la question, surtout. Il est pas sous-doué, mon GG. Hein.
2: D'accord, merci, Biquette, de ta réponse.
0: Mais Gérard, toi, t'es plutôt surdoué ou sous-doué?
2: Les deux.
0: C'est vrai? C'est-à-dire?
1: Intelligence mitigée.
2: Voilà, tu vois, on répond à ma place, donc.
0: Elle a dit quoi? T'as dit quoi?
1: Intelligence mitigée.
0: D'accord.
1: Moitié-moitié.
0: Vous avez dit ça?
4: Vous êtes un peu vieux coupe.
1: Voilà, oui, vieux coupe.
2: Attends, Hervé, s'il te plaît. Au lieu de me donner ça. Hervé! Non, pas Hervé.
5: Moi, c'est pas Esteban. Hervé. Hein.
2: Esteban, au lieu de me donner ça, tu le dis toi-même. Et ça, je réponds même pas. Ça sert même pas à rien. C'est même pas la peine de poser des questions comme ça, parce que ça, des trucs comme ça, on fait pas un débat pour l'instant là-dessus.
3: C'était quoi la question?
5: Il y avait une question d'auditeur qui demande: est-ce que tu suces tête de bite?
2: Et je l'ai pas lu. Non, mais après.
5: T'as un beau cul anonyme.
1: Ça, c'est vrai, ça.
5: Mais je te l'ai pas dit, Gérard.
3: Il a un beau cul.
1: Ah,
3: public.
1: Mais grave.
3: Bah, réponds à la question, j'ai dit: est-ce que tu suces?
2: Non.
3: Pour un TikTok. Bon, allez, libère-toi.
6: Un sneakers.
2: Hey, je sens que tout à l'heure, vous allez tous faire boum boum et je vais en garder qu'une.
1: Ah, comme par hasard.
0: Tu garderais qui?
3: Gérard, il veut faire des jardins secrets.
2: Ouais, non. Mais ça, les jardins secrets, c'est mon problème, c'est pas le vôtre, d'accord?
0: Je crois qu'on a quelqu'un là, Gérard, c'est qui?
1: C'est qui, Gérard?
2: Bien sûr. Encore un. Vous me le faites exprès au standard ou quoi?
7: Mais Gérard, c'est surdoué, alors il faut bien prendre des gens de doué.
1: Allô, allô.
7: Moi, j'avais compris que c'était sur la ville.
0: Ben bah ouais, c'est ça le débat.
7: Désolé, moi, je croyais que c'était surdoué et sous-doué, mais.
0: Ouais,
2: genre, c'est les deux.
3: C'est pour ça qu'on vient de douer.
7: Mais oui, les villes sous-douées et les villes surdouées.
8: Arras, voilà. C'est juste en dessous de Douai.
5: Mais sous-douée, c'est une toute petite ville.
8: Et
5: Douai, tu comprends pas. Et
8: surdouée. En fait, ils sont
2: tous habités. Bon,
5: département, Gérard, département de surdouée.
2: Alors, attendez que j'ai. Il a pas travaillé sans débat. 72.
3: Attends, Douai, c'est quand même à côté de son amézage.
5: La honte 72.
2: Bah, si.
5: 72, c'est Procto.
2: Mais non, le 72.
5: C'est 72, c'est Procto. 73,
3: attends,
5: c'est Procto.
3: Routier,
1: c'est
3: la
1: Sarthe. Gérard, très très sous-doué là. Hein.
2: Mais c'est la Sarthe, 72.
3: Mais attendez.
2: Mais laissez-moi finir.
1: Bah vas-y, réponds.
2: La Sarthe, c'est le 72.
5: Non, c'est Procto. Oh, la Sarthe, c'est 59.
8: T'es un peu sous-doué. Hein. Ouais.
2: Mais non, Lille, c'est 59.
0: T'es un peu sous.
5: Ah non,
1: Lille, c'est plus 59.
5: Pas depuis les événements.
1: Absolument.
5: Ah non, Gérard, non, sans déconner.
2: Mais
5: avec
2: attends,
5: la 50, nouvelle...
2: mais 59, c'est quel département?
5: 59?
2: C'est bien le département de Lille.
5: Non, c'est plus ça, c'est fini ça.
0: C'est fini, ça a changé.
5: Depuis le passage à l'euro.
2: Le Pas-de-Calais, c'est 62.
5: 62, mais en euros, ça faisait 11, c'est fini tout ça.
2: Mais non, ça fait 26.
1: N'importe quoi.
0: Mais si, c'est depuis le passage à l'euro. Réfléchis, on divise par 6,5.
2: Non, attendez.
5: Gérard, Paris. Paris.
2: Non, je perds rien.
1: Paris, 26.
3: GG, il a eu ton bac quand même.
2: Non, mais Paris, 75, c'est dans le 98.
1: Dans le Calvados.
2: Mais non, c'est...
3: Il manque le numéro complémentaire, la balance ton QI, là.
2: Non, mais attendez. Le département 62. Mais attendez.
5: Attendez, laissez-le réfléchir.
0: Attendez, chute deux secondes. Alors, Gérard.
2: Non, laissez-le en rentrant. Okay. Le département 62, c'est bien le département du Pas-de-Calais.
5: Mais non.
2: Maintenant, on dit plus Pas-de-Calais.
0: Ça a changé,
2: mais
0: Gérard.
2: Depuis quand?
0: Mais depuis le passage à l'euro, mais tu comprends pas?
1: Non.
3: Allez, là, débat sur les autistes, là, faut que ça change. Allez, sur les culs de jatte aussi, tant qu'à faire.
5: On dit plus Pas-de-Calais, on dit encore du Nord.
1: Absolument.
2: Ouais. Mais attends, le Pas-de-Calais, le Nord. Parce qu'il y a.
3: On s'en fout.
2: Il y a Lille, qui est la limite de la frontière belge.
1: Là, c'est okay. De la Hollande.
3: Bon, allez, l'alcoolique, là, passe à la suite, merde.
9: Allez, fais pas ton mongol.
0: Il a dit allez, l'alcoolite. Il a dit allez, l'alcoolite.
3: J'ai dit l'alcoolite.
0: Il a dit allez, l'alcoolite, arrête.
2: Non, j'ai entendu l'alcoolite, terminé.
1: Non, c'est l'alcoolite.
5: Acolyte.
0: Il a dit l'alcoolite, tout le monde l'a entendu, Gérard.
1: Ouais, on va dire surdoué, alcoolique.
5: Puis c'est pas grave d'avoir une petite acolyte le soir.
2: Bon.
1: Allez.
2: Alors, on va poser la question et. Bah non, on va pas mettre un disque, malheureusement.
1: Bonsoir, est-ce qu'on peut m'accueillir? Bonsoir.
3: Bonsoir.
2: Mangeneux de Douai.
1: Je m'appelle Mangeneux, je suis surdouée.

0: C'est une voix charmante, Mangeneuve. Hein.
1: Merci, 99.9. Bonsoir tout le monde, les auditeurs, les
2: soirs.
0: Soir.
1: Gérard, bonsoir.
3: Bonsoir.
0: Il y a moyen de pêcher ton numéro en antenne aussi.
3: Oh, hé
0: hey. Attends, il était de haut.
1: N'en fais pas trop.
0: Bon, ok.
3: Alors, maintenant, vous allez vous calmer. On a assez déconné sur les départements, alors que je connais très bien ma géographie, mais c'était pour savoir à peu près comment vous allez réagir. Mais il y en a une, d'une manière, qui m'a dit que j'avais tout faux. Donc c'est pas grave, elle va me faire des heures supplémentaires. Alors, d'après vous, d'où vient l'étymologiquement ce vieil...
2: Comment
1: l'étymologiquement.
3: Ce vieil adage, à savoir, belle parole, tu buveras... Surdoué, tu deviendras mon frère.
0: Ou la taille qui traduit là parce que.
1: Waouh.
4: Non, il a un taux d'étiologie très très fort ce soir.
1: Putain, t'as ouvert le zico.
0: C'est chaud là.
3: Bah alors, mange-neux.
1: Bien sûr. Je pense que c'est une parole de surdoué qui incite la population à y tendre en fait en ingurgitant des boissons illicites. Peut-être parlait-on à l'époque de l'absinthe.
2: Je suis d'accord.
0: Moi aussi, je suis d'accord.
1: Moi aussi.
3: T'as dit quoi, Mangeneau, parce que je discute avec Pedro en même temps.
1: Ok, ça fait vachement plaisir. Hein. Bah, demande à quelqu'un d'autre.
3: Mangeneau.
1: Oui.
3: C'est pas Biquette, c'est Mangeneau.
1: Oui.
3: C'est Mangeneau, alors.
1: Oui. Oui, Mangeneau. Tu veux que je répète?
3: Voilà, ta réponse.
1: Ma réponse, c'était que je pensais que c'était une parole de surdoué. Qui tendrait à rendre les personnes aussi surdouées qu'elles en les invitant à ingurgiter des boissons illicites telles de l'absinthe.
3: D'accord. Mm-hmm. Super autiste.
2: Ouais, bah pour moi, éthyliquement, ça veut pas trop dire grand chose ce genre de proverbe. Mais il faut juste le placer dans le contexte, quoi. Ça dépend dans quel contexte tu utilises cette phrase.
3: Mm-hmm. Vigo, pour finir.
0: Ouais, bah moi aussi, je suis d'accord. T'as soudoué, surdoué. Moi, je pense que c'est un grade et étymologiquement, c'est à peu près pareil. Hein. Qu'est-ce que t'en penses?
1: L'étymologiquement?
0: Ouais, étymologiquement. Ouais. Moi, je pense que c'est pareil.
3: Et Biquette?
5: Pareil. Moi, je pense que étymologiquement, pardon, ça vient de là. Donc, je pense que c'est une bonne question, absolument. Ouais.
3: Mais moi, je pense que c'est pas une personne qui lit dans un bouquin.
1: Et toi, que penses-tu de cet adage?
3: Attends, je réponds à la question, Mangeneux.
0: Mais GG, tu les cartonnes, ces questions, hein.
1: Qu'en penses-tu?
3: Justement, je réponds à la question.
5: On t'écoute.
3: Donc, c'est une personne qui lit dans un bouquin, mais au fur et à mesure qu'elle tourne les feuilles, elle pense à autre chose.
2: Ah, d'accord.
5: Ouais, c'est ça, ouais.
4: Gérard, t'as fait tomber un pou dans ton sandwich.
2: Un pou
3: d'amorti. Oh, merde, allez, je vais faire un... Allez, attendez, avant
0: que... C'est une crotte de nez, c'est rien.
3: Alors, Vigo.
1: Au revoir.
0: Bah, moi, j'ai déjà répondu, Coco.
3: Non, mais, hey, Vigo.
0: Oui.
3: Ça fait déjà deux fois que tu commences à m'insulter, ouais. Donc je te dis au revoir. Au revoir.
2: Arrête de le traiter d'alcoolique doué.
3: Et fais gaffe, super autiste.
2: Non, mais j'ai entendu, c'est pour ça que je te le dis, je te le répète.
3: Ouais, non, mais fais gaffe aussi, parce que toi, tu risques de partir derrière. Alors, comment distingue-t-on un surdoué d'un sous-doué? Alors, 95% de la taille de ses lunettes. 70% à l'écart encouru entre ses dents, 50% au carnet de notes, 30% à la taille de son sexe. À la taille de son sexe, 7% à la fréquence. Hey! Mais merde, ouais, bah, je vais dire, ouais, bah attends.
4: C'est sur les lunettes.
3: Ouais, bah hey, c'est bon. Et 7% à la fréquence de. Patule de l'ancienne. Alors là, j'ai un truc de Gérard Damery, sous-doué avec des lunettes, né à Douai en 1850, professeur d'éducation physique et psychologique appliquée, maître d'école française d'éducation physique. Il invente le cinéma, il meurt en 1935. Voilà, donc.
1: De quoi ? Il était sous-doué, lui ?
3: Ben, apparemment, ouais, c'était un sous-doué.
6: Il habitait sur Douai.
3: Il habitait à Douai, bien sûr.
6: D'accord.
3: Et après, on a Henri de Edmond Cross sur Douai. Donc, alors, peintre sur Douai, il sera avec le groupe, il sera et signe. Oh là. Les néo-impressionnistes ou punctilistes.
0: C'est fini le match.
3: César Poisson. Oh, vous arrêtez là, oui.
5: Pas facile. Hein.
6: De lire, ah, Gérard, vas-y, continue à lire.
3: Alors, alors, les néo-impressionnistes. Oh là,
0: j'ai l'impression que tu souffres.
3: Bon, ouais, c'est bon.
5: Pas l'habitude.
3: Non, non, mais
0: les surdoués. C'est quand tu lis, Gérard, non, on a l'impression que tu souffres.
3: Non, non, mais attendez, parce que déjà, il y en a qui arrête pas de me faire des misères ici, alors dans le studio. Donc c'est bon, hein.
6: Bon, Gérard, ce qu'on va faire, c'est que tu vas poser la question suivante, on va écouter un peu de musique.
3: Voilà, donc.
6: Je te donne la fiche, je crois. Ouais, c'est bon.
3: Donc, ça, c'est bon. Donc, alors.
6: Vas-y, pose ta question. On va mettre les gens en attente et on va y aller.
3: Alors, pensez-vous que les animateurs télé ou radio sont-ils surdoués ou sous-doués? On va s'écouter les sous-doués ou surnoués de Zeroun. Et on se retrouve tout de suite après au 0825 08 5000. Vous pouvez toujours nous appeler. Merci.
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3: Et voilà, rebonsoir à tous. Donc, on essaie de s'écouter les sous-toués sur Noué de Zoroun. Donc, vous pouvez toujours nous appeler au 0825 08 5000 et pour les Belges 033 0825 08 5000, sur le chat www.funradio.fr. J'aurais bien voulu savoir à peu près, Esteban, combien qu'on était.
4: Alors, pour l'instant, on est à 2111 et il y a beaucoup de critiques sur le débat qui disent « Gérard, toi-même, t'as pas l'air très intéressé sur le débat, tu devrais plus rentrer dedans parce que pour l'instant, t'as pas l'air très passionné par ce que tu fais ».
3: Si, mais s'il y a des questions qui servent à rien sur le net, c'est pas la peine de les poser. Donc, si on n'est pas beaucoup, donc tant pis. Oui, Hervé.
4: Ah, mais nous, on a eu la même réflexion au standard, ouais.
3: Ouais, mais de manière au standard.
4: T'es mou.
3: Non, mais au standard, j'ai bien vu que par moment donné, vous faites rien. Hein.
8: On nous a dit que t'étais pas doué, en fait.
3: Ouais, non, mais donc on va accueillir Jean-Mimi, donc qui vient d'arriver.
0: Ouais, salut Gérard, Jean-Mimi de Boutrolles.
3: Donc mange-neu.
9: Oui, rebonsoir.
3: Rebonsoir. Super autiste.
2: Oui, toujours là. Moi, j'ai reçu un SMS qui me dit la même chose. Hein. Il faut que tu t'impliques plus, t'es pas dedans.
3: T'éteindras ton portable quand tu fais les débats, d'accord, merci.
2: Ok.
3: Et Biquette pour terminer.
10: Oui, rebonsoir Gérard. Par contre, bonsoir. Par contre, moi, j'ai pas...
0: Salut.
10: Oui, salut. Moi, je vais pas pouvoir rester trop longtemps, Gérard. Hein. Donc, moi, je dois raccrocher. Je dois absolument rappeler ma maman.
3: Il fréquentait des Mongoliennes.
10: Donc voilà, moi je vous dis au revoir, à bientôt.
2: Au revoir. À bientôt,
6: Biquette. Bonne soirée, Biquette.
10: Bonne soirée à tous, au revoir, bon débat.
6: Merci, Biquette. Bonne soirée, ciao.
0: Ciao.
6: Voilà, c'est géré.
2: Ça dégage.
6: Non, ça dégage pas. On lui dit au revoir.
3: Non, mais je sais pourquoi. De toute manière, comme ça, moi aussi, je vais jouer de ma face. Pensez-vous que les animateurs télé-radio sont-ils des sous-doués ou surdoués? On va demander à Jean-Mimi.
0: Alors Gérard, en fait, je voudrais savoir si tu qualifies d'intelligence ce que tu crois être, en fait.
3: Je vous demande à vous, je vous pose pas si c'est moi, d'accord, parce que je dois vous répondre.
0: Non, mais je réponds à la fin. Je voudrais avoir ton point de vue, Gérard,
9: sur le
0: sujet des sous-doués.
2: Mais tu veux pas répondre ou quoi?
3: Allez, c'est à vous de répondre aux questions, c'est pas à moi, je vous pose une question, vous répondez.
0: Bon, alors, Gérard, là, quand même, t'exagères, hein.
2: Oh là là, Gérard, tu vas pas cautionner ça quand même, Gérard.
0: Gérard, donne-nous ton avis quand même.
3: Vous répondez ou pas?
9: Moi, je veux bien te répondre.
0: Bon, vas-y.
3: Alors, mange-nous.
9: Ça dépend. Et la preuve, on l'a tous les jours sous le nez, quoi.
3: Comment ça?
9: Non, mais tu veux des noms, des détails, tout ça?
2: On peut parler de calme.
9: Parce que moi, je veux pas trop balancer, quoi.
2: Si, vas-y.
0: Ah, vas-y, détends-toi.
9: C'est vrai?
0: Lâche-toi.
3: On va accueillir Amande de Mollard.
11: Non, Amadeus Mollard.
9: Bonjour, Amadeus.
11: J'appelle de Casablanquette, 118.8.
9: Peut-être que tu vas m'aider à répondre.
11: Bonsoir, GG.
3: Bonsoir.
11: Salut. Faut que je réponde direct, là, j'y vais, j'en suis.
3: Mais vous êtes borné ou quoi, ce soir?
2: Super autiste, j'aimerais répondre.
0: Détends-toi, Gérard.
2: Voilà. Super autiste, je peux répondre ou pas? J'ai le feu vert.
3: Eh putain, celui qui me soupe dans la gueule, il arrête maintenant!
2: Pour décoller les croûtes.
3: Je
2: vais sortir
3: tout à l'heure, je vais me barrer, mais vous allez vous voir!
4: Hervé, putain.
0: Yeah!
3: Vous allez voir comment que je vais faire, hein!
2: Super autiste!
0: T'es un bélier,
3: toi! Alors vas-y!
11: Vas-y, super autiste!
2: Ouais, moi je dirais que, bon, en animateur, justement, s'ils en sont arrivés à ce point-là, être animateur, soit radio, quoi qu'il y ait des contre-exemples, soit télé, c'est qu'ils ont un certain talent. Donc on peut pas les considérer comme sous-doués.
3: Tu les considères dans quelle catégorie?
2: Moi je suis comme Van Damme, je les considérerais comme neutre.
12: Neutral.
2: Ouais. Neutre avec un petit peu d'ambition, quoi.
12: Molécule, colcio, tout ça.
3: Jean-Mimi.
13: Ouais, moi la même chose que celui qui vient de passer. Je pense que Van Damme pour moi est un très bon exemple de ce qui peut être le surdoué chez l'homme. Et ma foi, il représente tout à fait cela, quoi.
3: Ouais.
9: The where.
12: Amadeus, voilà. Écoute, je pense qu'on peut parler. Il y a quand même des grands présentateurs. Je sais pas si tu te souviens, par exemple, de Charlie Oleg.
2: Formidable.
12: Formidable. Qui, à mon avis, il avait quand même une bonne couche. Mm-hmm. Alors, c'était du surdoué, du sous-doué, je sais pas trop. À mon avis, au niveau du piano, il était bien surdoué parce qu'il touchait sa bille, mais. Au niveau du reste, c'était pas trop ça.
2: Il déchirait au beau tampi.
9: Et tous les musclés.
12: De quoi?
13: Framboisier.
12: Les musclés, c'est vrai, par exemple, les musclés.
13: C'est quand même un bon exemple.
12: Patrick Simpson-Jones, tout ça.
3: Non, mais attendez, là, je pense que vous allez un peu loin,
12: Une case dédiée à M. Cadeau, quand même.
3: Ouais, c'est ça.
12: Et puis, en radio, par contre, en radio, franchement, des surdoués, j'en vois pas. Je vois plutôt des sous-doués. Hein.
2: Tiens, en parlant de cadeaux, Gérard, moi, je te fais une petite surprise pour ton anniv. J'ai des quignons de pain, je m'en sers pas, je vais te faire un petit assortiment.
12: Je pourrais en manger pendant tout le mois.
2: Des apéricubes.
12: Faire des tartines.
2: Je te jure.
12: Des sandwichs de ouf. Hein.
3: Et qui c'est qui vient de dire ça?
12: C'est un peu tout le monde, là, je crois.
3: Alors, je vous préviens, vous n'avez pas commencé, parce que sinon, ça va aller vite.
9: Moi, j'étais en train de boire un coup, alors.
12: Non, je vais te nourrir.
3: Mange-le, pour finir.
9: Ouais, mais c'est ce que je te disais tout à l'heure, ça dépend qui, mais j'osais pas trop te donner des noms, mais je pense qu'on a fait le tour en citant les musclés et certains présentateurs radio, quoi.
13: Mmh. Oui, Joystar aussi, il est pas mal dans son genre.
9: Joystar, ouais.
2: Faut pas donner d'exemple d'animateur radio, ça va avec ses gérants.
9: Je voudrais pas, parce que tu vois, ça se trouve, tu te crois moins bon qu'eux ou meilleur qu'eux. Enfin, tu n'arrives pas trop à te situer, donc si je te dis des trucs, ça va t'influencer tout de suite. Donc, autant que ça soit toi-même qui te fasse une image sur la chose.
3: Non, mais dis ce que t'as à dire.
9: Rien de plus. Hein, je veux pas.
2: Je crois qu'on a bien compris, en fait.
9: Je crois que t'as pas compris ce que je voulais dire.
12: T'es un enfant de la bande FM, c'est tout.
9: C'est tout, non mais toi t'as ton talent, t'as ton truc, tu fais pas la même chose que d'autres et.
12: Son style, tu vois, c'est comme Bernard Ménès, c'est son style à lui, quoi. Bon, Darry Cole, c'est pareil, chacun son style, quoi.
9: Voilà.
4: Gérard, on a une question d'un paysan homosexuel du Nord qui demande est-ce que tu t'es déjà pris un doué dans le cul.
3: Je réponds même pas à cette question.
12: Il fait que des fils, toi, fait des fils.
3: C'est tout. Je vois pas du tout le rapport avec le débat.
4: On est en train de monter, on est à 4139, parce que t'as repris le débat en main.
3: De toute manière, ce soir...
13: Bravo Gérard.
3: Dans le cul.
13: C'est beau.
3: Et celui qui vient de dire des conneries comme ça, il a intérêt de se calmer parce que je vais pas chercher midi à 14h en ce moment, d'accord? Peut-il avoir un QI pour devenir sous-doué? Tiens, c'est bizarre qu'on puisse pas avoir cet auditeur là de 24 ans. Qui est passé. Pas vous que je parle.
6: De qui tu parles?
3: À toi, Pedro.
6: Quoi? Je suis au standard?
3: Non, mais je te demande.
6: Ah bah, oui, c'est vrai que c'est.
3: Est-ce qu'on peut pas avoir cet auditeur?
2: Qui ça?
3: C'est celui qui courait plus vite que son ombre là.
6: Ah oui, avec ses ans, l'ange là. Avec ses ailes dans le dos, celui qui avait.
3: Celui-là, ouais.
6: Bah ouais.
3: On peut pas l'avoir.
14: On a essayé de l'appeler, spécialement,
6: ouais.
14: Comme par hasard, ouais.
3: Ouais, celui, il se croyait monsieur tout le monde.
12: Chelou.
3: Donc, on va demander à Super Hostite.
2: Excuse-moi, parce que là, en même temps, je buvais un verre de flotte, donc j'ai pas entendu la question.
3: Mais attendez, vous avez pas commencé à me les gonfler.
9: Mais je crois que tu l'as pas posé la question, en fait.
3: Peut-il avoir un QI pour devenir sous-doué?
12: Ah oui, si, tu l'avais posé.
2: Ouais. Alors le QI...
3: Arrête, me prenez pas pour un con, d'accord?
12: Parce
3: que apparemment, je vous ai tous reconnus.
2: C'est super utile, j'aimerais répondre. Donc, mais non, le QI, c'est la mesure de l'intelligence. Donc on peut pas dire qu'un quelqu'un de sous-doué peut être considéré socialement selon son QI, quoi.
12: Il y a
2: plusieurs paramètres.
3: Celui-là, il part passer sous un autre nom. Vous faites rien.
6: Attendez, calmez-vous les auditeurs.
14: Non, t'as raison, Gérard. Gérard, il a raison. Il a raison.
3: Le standard sonne, personne prend des auditeurs. Mais non,
8: pardon.
3: Mais il y a personne. Dans ce cas-là, j'arrête le débat et c'est tout.
14: Gérard, calme-toi.
6: Mais non, Gérard, arrête pas le débat.
14: Il a raison. Non, là,
6: t'as raison. T'as bien raison de gueuler, il fout rien.
14: Je mets une baffe.
6: Voilà.
3: Non, mais même ça, Ça sert à rien, t'envoies un disque et tu vires tout le monde, tu reprends d'autres personnes, terminé. Hop, moi je continue pas le débat comme ça.
6: Esteban vient d'arracher un œil à Hermé au standard.
3: Non, non, mais moi c'est simple. Il est,
14: putain, merde, mon maquillage.
3: Il est une heure et un quart, tu m'envoies le disque et...
6: Non, Gérard, il est pas...
3: Ils reprennent d'autres personnes,
6: c'est
3: moi
6: bon,
3: je
6: Gérard,
3: pars.
6: Gérard, on est d'accord
3: non,
6: avec
3: non,
6: toi.
3: Non, non, c'est les mêmes, il y a Tony Arnett et toute la bande. Hé, hey, tu crois que je les ai pas reconnus? Ça, c'est Arnett. Ça, c'est Tony.
6: T'as connu l'écriture.
3: Ça, c'est Goldo. Et l'autre, t'as Mégane, d'accord?
6: T'as connu l'écriture. Ah,
14: c'est Max. Par contre, dès que Lily, elle est partie, tu t'es énervé. Ah, ouais. Lily,
3: alors,
14: non, mais Gérard.
3: Terminé. Ça, c'est clair, net et précis. Au revoir.
14: Quand t'avais Lily, t'avais le sourire. Depuis qu'elle est plus là, t'es énervé.
6: Ouais, ça y est.
3: C'est tout, maintenant.
14: C'est pas de notre faute si Lily elle a raccroché. Voilà. Hein,
3: Là, c'est les mêmes auditeurs.
6: Bon, Gérard.
3: Ils ont jamais été changés. C'est toujours les mêmes qu'on a depuis tout à l'heure.
6: Gérard, ce qu'on va faire, c'est que.
3: Ils ont été repris
6: Gérard...
3: sous d'autres noms, mais vous prenez rien depuis un quart d'heure.
6: Arrête, ouais. Gérard, arrête-toi deux secondes.
3: C'est tout.
6: Gérard, si tout se passe bien, on va peut-être essayer de rappeler Lily un peu plus tard.
3: Mais oui. Non, non, mais
6: donc
3: moi, il est hors de question. Il est 1h15, on met un disque et terminé.
6: Non, on vient d'en mettre un, Gérard. La
3: non,
6: machine
3: non
6: peut...
3: on remet un disque, je vois d'autres auditeurs.
6: La machine mais peut pas repartir. Ça y est, on est en train de les chercher.
3: Non, non, non, tu remets un disque.
15: En attendant, on fait des sondages.
6: Allez, continue, Gérard. Lis les sondages.
3: Non.
15: Oh là là.
14: Il y a une question sur le
3: mais
14: net.
3: De manière, c'est simple. C'est toutes les semaines, c'est le bordel.
15: Mais non,
3: toutes les semaines, on a les mêmes auditeurs.
15: Je sais pas gérer, toi non plus, tes débats.
3: Mais attends, mais je les reconnais. Attends, ça, c'est Mégane. Ça, c'est les autres,
15: Mais non.
3: Mais si.
15: Monsieur Mazur, on l'a plus, tu l'as demandé, on l'a plus.
3: Mais non, j'ai jamais demandé à ce qu'ils reviennent, monsieur Mazur.
15: Non, bah, tu l'as plus, tu vois, comme quoi.
3: C'est tout.
15: On les a plus.
14: Gérard, il y a une question qui
15: dit. On pourra pas faire l'anniversaire dans un état d'esprit.
3: Eh ben, dans ce cas-là, on prend pas d'anniversaire et c'est
15: voilà,
3: tout.
15: Je crois qu'on va être obligé d'annuler.
3: Il y aura pas de débat et on arrêtera les débats jusqu'à la rentrée. Et encore peut-être.
14: Gérard, il y a des gens.
15: Lily, à mon avis, Lily, tu la verras plus jamais, hein. Jamais elle aura envie de toi.
3: Question nette.
14: Il y a des gens qui disaient, il y a les surdoués, il y a les sous-doués et les gens qui sont ni l'un ni l'autre, on les nomme comment? Une vraie question de débat.
3: Bah les surdoués, c'est ceux qu'il y en a qui arrivent qui comprennent pas ce qu'on veut dire.
14: D'accord.
3: Comme au standard, quand on leur demande de prendre du monde, ils n'arrivent pas à comprendre ce qu'on veut dire. Bon, d'accord, moi j'en fais qu'à ma tête, ça c'est mon problème. Et les autres, on les classe dans une catégorie à part.
14: Merci.
3: Voilà.
14: Nickel.
3: Voilà, c'est tout.
14: On est à 6999.
6: Eh ben voilà.
14: Et quand il a entamé sa réponse, hein. Ça
6: attention.
14: A monté d'un coup.
3: 6000 combien?
14: 6999. Ça a augmenté de 800 à partir du moment où t'as expliqué.
3: Donc voilà, maintenant on va attendre d'avoir du monde.
6: On a quelqu'un qui est en ligne là, on a qui? Allô?
16: On a Marie Mure.
17: Bonsoir.
6: Voilà, tu vois, on a quelqu'un d'autre.
17: Bonsoir. Excusez ma voix, je suis un petit peu enrouée, mais bonsoir Gérard.
3: Bonsoir.
17: Je suis surdouée, 119.9.
3: Mais non mais...
17: Marie Mure.
3: Non mais, qui c'est qui a demandé à ce qu'on aille que des gens de doués d'appeler?
14: Mais c'est toi, tu nous as dit un débat sur les surdoués, et ils sont tous surdoués.
17: Moi, je suis surdouée.
14: Mais, sauf, on en avait une tout à l'heure qui était de Arras, donc elle était juste sous-douée.
3: Non, non, mais là, je crois que c'était pas la ville.
14: Gérard, on s'est mal compris, on a compris surdouée.
3: C'est pas du tout ça. Non, c'est pas
14: si on nous dit rien non plus.
3: Non, non, mais.
14: Mais la prochaine fois, pour que ce soit clair, fais un débat sur Roubaix.
3: Pourquoi aussi?
14: Parce qu'il n'y aura pas de problème.
3: Vous ne voulez pas que je fasse aussi un débat sur le cyclisme Paris-Roubaix non plus, non? Tant que vous y êtes.
17: Ouais.
14: Pourquoi pas?
3: Non?
17: Pourquoi pas?
3: Donc on a qui?
17: Marie-Mure.
6: Écoute, voilà.
3: Bah moi j'ai pas la.
6: On va tirer les fiches, Gérard.
17: Bonsoir.
6: Voilà, on a quelqu'un d'autre qui est là, vas-y.
18: Bonsoir, Gérard. Bonsoir, l'équipe, c'est Louis Armstrong. Bonsoir, j'appelle de Cacapulco, c'est 117.7.
6: Bonsoir, Louis.
18: Bonsoir, tout le monde.
6: Tu vois, il est pas de Douai, lui.
18: Ah bonsoir, non, moi je suis pas de Douai, je suis de Cacapulco, hein, c'est dans le sud.
6: Voilà, Cacapulco.
18: Tout à fait, bonsoir.
3: Bonsoir. Bonsoir. Bon, alors, en attendant qu'on.
6: Il y a une troisième personne, Gérard.
19: Moi, c'est Douai de Sauvetage et j'habite à Paris. Hein. Donc, j'habite pas à Douai. Bonsoir.
3: Bonsoir. Bon, je vais faire un sondage.
19: Bonsoir, bonne idée, Céline, oui. Hein, bonsoir à Pedro.
6: Bonsoir. Bonsoir. Non, on va laisser parler Gérard, peut-être.
3: Il n'y a pas d'Apolline dans les débats, d'accord?
19: Je dis Céline, il faut déboucher les oreilles, Coco.
3: Si ça te plaît pas, c'est le même prix, d'accord?
19: Ouais, vas-y, ouais. Dans le calme.
3: Alors, quel métier pour les sous-doués? Alors, 85%. Des technocrates, 50% des anthropographes, je pense que c'est.
16: Anthropophages.
3: Ouais, ben ça, je sais pas où vous allez me chercher ça, mais enfin, c'est pas grave.
14: Dans le dico, Gérard.
3: 30% des ethnocentristes, 20% des sumériens et 5% des podologues.
19: Gérard, tu pourrais nous expliquer le sondage.
6: Ouais, est-ce que tu es d'accord avec le sondage déjà?
3: Non, non, mais attends, déjà une. Je sais pas où qui vont me chercher ça et de toute manière t'expliquer tout ça.
16: C'est en interviewant les gens dans la rue, Gérard, tout simplement.
6: Non, mais Gérard, est-ce que tu es d'accord, avec ces chiffres d'abord?
3: Avec ces chiffres-là, non, je suis pas d'accord.
6: Tu dirais quoi alors?
3: Moi, je répondrais même pas du tout, je m'abstiens.
17: Mais tu peux expliquer les mots parce que j'ai pas tout compris, moi.
3: T'es un technocrate.
17: Ouais, c'est quoi?
3: Bah, technocrate, tu sais pas ce que c'est, un technocrate?
17: Bah non.
3: Ah bah, dans ces cas-là, moi non plus. Ah,
16: c'est un monsieur qui ramasse les crates.
17: Ah,
19: anthropophage aussi, c'est quoi ça?
17: Anthropophagiste?
19: Ouais.
3: Mais ça, je sais pas ce que c'est.
19: Mais tu t'occupes des chaudières, anthropophagiste, non?
3: Bah ça je sais pas, et des technocentristes
19: Un mec qui vend son rêve techno, un technocentriste, non, c'est un rêveur.
3: Ouais, je pense, à mon avis.
19: Ouais.
3: Des sumériens, je sais pas.
19: C'est les gens qui vont souvent à la mer, les sumériens, ouais.
3: Et puis après il y a des podologues.
17: Ah ça, il n'en faut pas parler de ça, les enfants, tout ça, c'est pas bien.
19: Non. Par contre, je comprends pas quand tu dis 58%, je comprends pas ce que ça veut dire en fait.
3: Non, j'ai jamais dit 58%.
19: C'était combien, t'as dit
2: 59, je crois.
3: Il y a 85% des technocrates, bah, 50%.
19: Ah là, 50%, c'est quoi 50%,
3: en fait. Ah ben moi, c'est pour moi. Moi, c'est des sondages. D'après ce qu'on m'a dit, c'est des sondages qui ont été pris dans la rue.
19: Mais attends, 50%, ça fait quoi? Ça fait une personne sur 4 à peu près en fait.
3: Bah ça doit être une personne sur 4 ou sur 10 qui répond.
19: Ouais, ou sur 10, ouais. Peut-être sur 10, ouais, tu dois avoir raison.
3: Qui répond, c'est tout.
19: Ouais, bon,
3: donc c'est cool. Alors, peut-il avoir un QI pour devenir sous-doué? On va demander à Diagode.
4: J'ai une question de Pine de Lapin, moi, qui demande: est-ce que GG, tu as déjà pratiqué la surdomie?
3: Mais ça a rien à voir avec le débat, ça.
6: Ouais, ça a rien à voir, Esteban. Hein.
4: Ouais, mais surdomie, sous-doué.
6: Ouais, mais.
19: C'est bon quand même.
6: C'est le genre de...
19: Ouais, c'est bon à prendre.
3: Ouais, d'accord, c'est bon à prendre. Recommencez pas à me casser les cacahuètes, parce que là, ce coup-là, je vais arrêter le débat complètement.
6: Allez, Gérard, retourne bien au débat, repose ta question, ils vont répondre un par un, vas-y.
19: Voilà.
6: Allez, Gérard.
3: Faut-il avoir un QI pour devenir sous-doué?
17: Bien sûr.
3: Digote.
20: Bon, salut Gérard, tout d'abord, je viens de Gougnafré. Moi, je pense que les diplomates sont des bons sur-doués. Je voudrais avoir...
3: Faut-il avoir un QI?
20: Bon, Gérard, je te pose la question.
19: Ok, alors suivant.
3: Oh là là là là.
6: Ok, la personne suivante qui peut répondre à la question peut-être.
19: Écoute GG, moi c'est Louis Armstrong. Faut le savoir, je suis le fils de Louis Armstrong, hein, celui qui a marché sur la Lune.
20: Joli quand même.
19: Donc bon, nous on est plutôt surdoués dans la famille. Je pense qu'un QI c'est un bagage minimum. Hein. Si tu peux te pointer avec ton propre QI perso, franchement ça aide pour passer l'examen de surdoué, hein. t'as déjà vachement plus de chance. Je sais pas si t'as déjà eu l'occasion de passer un examen de surdouage ou pas, toi, dans ta jeunesse.
3: Non, pas du tout.
19: Non, pas du tout, mais si tu viens avec ton propre QI, franchement, t'as déjà fait la moitié des deux tiers du chemin, hein, direct.
3: Non, mais t'es bien au courant, toi, de...
19: Nous, on est dans le business, mais toi, t'es
3: vachement bien au courant de ma vie privée.
19: Pourquoi? Au niveau du surdouage?
3: Non, non, parce que tu balances quand même des trucs à l'antenne que...
19: Ah non, mais moi, je te dis, ça vient de la famille.
3: Je me serais abstenu d'en parler.
19: C'est mon père, il a marché sur la Lune.
3: Je me serais abstenu de parler de la vie privée des autres personnes que tu ne connais pas encore, d'accord?
19: Ouais, alors que tu sais, il a marché dans la merde, je sais.
3: Bon! Alors, ce coup-là, vous me faites chier!
6: Arrêtez, attendez.
4: Gérard, j'ai une vraie question sur le net, voilà. De Gérard Mandbullo. Gérard, peut-on sous-estimer un surdoué et surestimer un sous-doué?
3: Alors, surestimer, ça dépend dans quel sens qu'il veut. Tu me
4: dis. Dans le sens de l'estimation globale par rapport à un travail non acquis, tout simplement.
3: On peut estimer un sous-doué sur un travail mal fait.
4: Bien sûr.
3: Et sur l'autre partie, on peut lui dire, bon, malgré qu'il ait du mal à comprendre, comme celui, l'auditeur qu'on n'arrive pas à voir, mais c'est bizarre, on peut lui dire qu'il avait fait quelque chose de bien, voilà.
4: Merci Gérard.
3: Voilà, c'est tout ce qu'on peut dire
4: Bravo.
3: Là-dessus.
4: Bravo.
3: Alors, bouée de sauvetage pour continuer.
19: Bah écoute,
3: Malgré que Louis Armstrong...
19: Non mais je suis désolé, ça m'a échappé.
3: Non, mais de toute manière, moi je vais te dire une chose. Je t'ai répondu.
19: Je te présente toutes mes consignes.
3: Non, mais moi maintenant, ça va être clair et net, précis.
19: Et je vais me tenir à carreau.
3: Ouais, mais de toute manière, t'as plutôt intérêt.
19: Ah, juste un carton jaune direct.
20: C'est bon, il est cool.
19: Prochain carton, c'est expulsion.
3: Mais tu vas voir, tu vas même pas faire deux cartons, toi, tu vas en faire qu'un si tu continues, d'accord?
19: Dans le calme, ok.
3: Ok, alors en de bon entendeur, salut.
19: Ouais. Salut. Tranquille. Hein.
3: Bois de sauvetage.
19: Bah écoute, moi, je suis le fils de Bernard Pivot quand même, bien le dire. Et moi, je t'enchaîne les dictées à la volée. Moi, je suis un surdoué. Vas-y, enchaîne. Hein, je t'écoute.
3: Je te demande de répondre à la question. Je te demande pas si tu es le Bernard.
19: Pour une dictée, là. Vas-y, enchaîne. Hein.
1: Est-ce qu'il faut avoir un QI?
19: Attends, moi j'ai un QI de 140, hein. C'est pété.
3: Hmm. Et tu crois qu'il y en a qui ont des QI encore plus gros que ça?
1: Bah oui.
19: Non, mais toi, t'es dans le négatif, donc...
1: Kassevnikov qui joue aux échecs, il a 180.
19: Ouais, quand même, hein. Hmm. C'est pas mal, hein. Ouais.
3: Et Michael Schumacher, il a 200, d'accord?
1: Ouais.
3: Merci.
1: Non, mais c'est pas des conneries.
3: Merci. Mais c'est pas toi, là. Là, c'est pas toi, Pedro, d'accord?
6: Ah,
19: c'est moi qui rigole.
6: Voilà.
3: Hein? Non, bien sûr.
6: Et Gérard, t'as un QI de combien, toi?
3: De 0, comme ça, ça te va?
6: Voilà, ça va aller.
19: C'est 20.
3: Ouais, c'est ça.
1: Il bat la poule, quoi.
19: C'est l'heure de vérité ou quoi, là? Ouais, bah oui.
3: De toute manière,
19: Gigi, tu l'as vu l'émission de QI, là, qu'il y avait sur la 6 à un moment, là?
20: Avec Castaldi, là.
19: Ouais, tu l'as fait?
3: Non, mais attends, c'est bon, vous allez pas me prendre la tête avec vos conneries comme ça, d'accord?
19: Non, mais c'est pas la télé dans ton foyer aussi, je sais pas. Hein.
1: C'était des vraies questions, c'était des vrais chiffres.
3: Alors, messieurs, je préviens, ce coup-là, il est 1h23.
6: Qu'est-ce qu'il y a eu?
3: Il y en a un qui a été balancé une connerie.
6: Qu'est-ce qu'il a dit?
3: Attends, je vais mettre un disque.
6: Qu'est-ce qu'il a dit, Gérard?
3: Il y en a un qui a été sorti, que j'étais dans un foyer. Il a
6: mais non.
3: Mais
6: bon, on va s'occuper de son cas en antenne.
21: Arrête Jeanne d'Arc.
6: Non, il a raison, on l'a entendu. Donc tu vas le dire en antenne, tu vas lui dire qu'il faut pas.
22: Une question de Al Bundy, Gérard. Voilà. Est-ce qu'un sous-doué peut être victime de sous-ménage ou peut-il raconter des histoires sous-naturelles?
3: De manière, un sous-doué peut être menacé par des gens qui sont mal élevés au standard et comme sur le net, en de bon entendeur, salut.
6: Voilà,
22: mais attends, elle était sérieuse la question.
3: Ah, non, mais même, on va s'écouter.
6: Ah, tiens, voilà l'affiche.
3: On va s'écouter. Mets-toi un doigt de par derrière et on se retrouve peut-être après au 0825 08 5000.
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3: Et voilà, rebonsoir à tous, suite et fin du débat, donc mets-toi un doué de par derrière, et voilà, donc suite et fin du débat. Donc pour ce soir, on va essayer de décourter un peu, c'est dommage, mais bon, moi ça sera comme ça.
6: Mais non Gérard, c'est bon, ça va bien se passer, elle va rappeler, t'inquiète pas.
3: On est combien sur le chat?
22: Bah sur le chat, on est repassé à 3980 parce qu'il y a des gens qui te reprochent d'être uniquement intéressé par Lily et par personne d'autre.
6: Voilà.
22: Il y a beaucoup de reproches.
3: Mais ça, si c'est comme ça, dans ces cas-là, on va faire une chose et on va arrêter puis c'est tout.
22: Mais tu dis que ça depuis le début, Gérard. C'est pas sympa pour les auditeurs qui écoutent. Tu dis que tu vas arrêter depuis tout à l'heure. Pense aux gens qui t'écoutent et qui t'entendent qu'une fois par semaine, quoi.
6: Voilà. Et là, ils attendent une
22: débat,
6: semaine.
22: Tu te fous du débat. Nous, on reste jusqu'à 2h du mat pour faire les débats avec toi et tu t'intéresses pas.
3: Mais je me fous pas de ça. C'est que c'est tout. Il y a des trucs qu'on été dit tout à l'heure à l'antenne et que j'aime pas et c'est tout.
6: Bon, écoute, on va les gérer. Voilà. On va y retourner. On repart sur de nouvelles bases. Hein? On y retourne.
3: Donc voilà.
6: Ok, on a qui là actuellement?
3: On accueille Marie Mur.
24: Ouais, rebonsoir tout le monde.
3: De Douai.
24: Ouais, je suis sur Douai.
3: Gasparov de Roubaix.
25: Bonsoir Gérard, bonsoir Suren, bonsoir tout le monde.
3: Voilà, bonsoir Suren. Et voilà, bonsoir. Ça commence.
22: Mais tu arrives, mais c'était Suren. Mais t'étais
3: sur Suren. Mais non, Gérard. Ça commence.
6: Mais non, Gérard.
3: Mais ça recommence.
6: Oh, c'est un clin d'œil. Bon, allez, on y retourne.
3: Ah, ça commence.
6: Arrête d'être parano.
25: C'est bon, arrête de faire ta star.
6: Arrêtez-vous.
3: Attends, si t'es pas content, c'est le même prix, d'accord?
6: Arrête, ne le chauffe pas, je t'en prie, ne le chauffe pas.
19: J'ai eu des enfêtes, là.
24: Allez.
25: Ça m'est fait pas chier, c'est ton débat.
6: arrêtez, s'il vous plaît, arrêtez. Non, Gérard, tu restes là. Arrêtez, s'il vous plaît, arrêtez de le charrer.
3: Je te préviens, Gasparov,
25: pas Gasparov.
3: Ouais, je te préviens, toi, tu vas pas rester longtemps, d'accord? Tu retournes au standard, tu vas voir Céline. Merci.
6: Voilà, retourne au standard. Voilà, 2 secondes et on y retourne.
19: GG, il y a moyen qu'on fasse un point Love Story là parce que je me tiens pas au courant là.
6: Non, on fait pas Love Story.
19: Bon, ok, tant pis.
3: Sirob.
26: Non, c'est Sinoc. Appel Poitiers, 112.5.
3: Edouard, ouais. Ça t'arrive de parler français?
26: Appel Sinoc. Appel Poitiers, 112.5. Choco.
6: Ah ça c'est bravo Céline au standard. Tu vas le reprendre et tu vas vite me gérer. Allez vas-y.
26: Débat, Mongolien.
3: Allez hop, terminé. Allez, non, non, mais de toute manière, ça va aller vite. Moi, c'est
6: voilà. Attends, Gérard, attends, parce qu'il faut compter au moins jusqu'à moins 20, parce qu'on va peut-être rappeler Vivi, elle va peut-être revenir. Donc, il faut au moins qu'on reste là jusqu'à moins 20, moins quart.
3: Voilà. Et Douai, le queue ?
0: Non, Douai dans le HUC. C'est Paris 109.
3: Donc, bonsoir.
0: Ouais, bonsoir. Vivi.
6: Allez, Gérard, réveille-toi, vraiment.
3: Alors, la question, c'était. Ben non, qu'est-ce qu'on avait posé comme question ?
6: Ah, bah, c'est toi qui fais le débat, mon grand, c'est à toi de voir.
3: Bah attends, on a balancé le disque, on n'a même pas posé la question.
22: Eh ben vas-y, j'ai une petite question sur le net alors. J'ai une petite question de Bertrand de la Douée qui dit est-ce qu'un pigeon surdoué est cuit au four à un cuit-cuit ?
3: Non.
22: D'accord.
6: Non.
22: Ouais, okay. C'est net.
6: D'accord. Combien de temps de cuisson ?
3: Ça, on n'en a rien à foutre de d'accord. Combien de temps de cuisson.
22: C'est comme les dents. Voilà. Deux minutes.
6: Bon, allez, Gérard, vas-y, en qui ?
3: Alors, la question faut-il. Non. Un surdoué. Peut-il conduire un camion ou autre ? On va demander à Douai dans la queue.
0: Douai dans la queue ? Oui, dans le HUC plutôt, non ? Oh, j'ai.
3: Oui, putain !
6: Allez, j'ai.
0: Tu vas enchaîner, fumier ? Bon.
3: Ah, fumier, t'en es au pouvoir ! Terminé, le
6: dernier ! Arrête, Gérard ! Arrête, Gérard !
0: Ne parlez pas à toi ! Parlez pas à toi !
3: Terminé.
6: Voilà, Gérard.
3: C'est terminé !
6: Non, Gérard.
3: Le débat est clos ! Arrête. Ça fait trois fois que je suis insulté, c'est terminé.
6: Mais t'as pas insulté, il parlait à l'autre auditeur.
3: C'est terminé.
6: Gérard,
22: tu prends tout pour toi.
3: Le débat est terminé.
6: Gérard.
22: Bah alors t'auras pas Lily
3: tout
22: au téléphone.
3: Tout est terminé.
22: T'auras pas Lily au téléphone. Voilà.
3: Tout est terminé.
6: Gérard.
3: Le débat est clos.
6: Gérard, je peux en placer une ? Bon, il parlait pas à toi, il parlait à l'autre auditeur.
3: Ouais, c'est ça.
6: Et tu l'as pris pour toi. C'est vrai, Gérard.
3: Mais oui, c'est ça.
6: Et en plus, il faut qu'on rajoute au moins jusqu'à moins quart parce que Lily doit appeler normalement. Donc, faut tenir. Sinon, tu lui parleras pas. Allez, on y retourne.
3: Ouais, mais là, je préviens, je vais pas me faire insulter comme ça. Hein.
6: Mais il t'insultait pas toi.
3: Non, mais ça va aller vite.
6: Allez, Gérard.
3: Alors, un surdoué peut-il conduire un camion ou autre ?
0: Oh là là. Des questions.
6: S'il vous plaît, répondez à la question, s'il vous plaît.
0: Bonsoir.
6: Allez-y. Bonsoir.
0: Bonsoir, c'est Pierre-Jean.
5: Il y a deux nouveaux auditeurs, s'il vous plaît.
3: Alors, on accueille Pierre-Jean de
0: Pochetron-sur-Branca. Oui, c'est dans le Kosovo, 178. Bonsoir, Gérard. Comment ça va ?
7: Bonsoir.
0: Bonsoir les auditeurs. Bonsoir tout le monde.
10: Bonsoir.
6: Bonsoir. Et qui est-ce qui est là encore ?
3: Nenou, là. Où
5: non, c'est
3: pour...
5: Nemo, Gérard.
10: Nemo
3: de Marseille.
10: Ne m'insulte pas, j'appelle de Marseille. Bonsoir, Gérard.
7: Bonsoir, Nemo.
6: Bonsoir. Allez, on va répondre
3: alors,
6: à la question.
3: On va demander à Douai dans la queue, là.
0: Douai dans le HUC. Donc, un surdoué peut-il conduire un camion
3: Ou autre.
0: Moi, je pense plutôt autre. Moi, je penche pour autre parce qu'un surdoué, quand même, je sais pas, un Q8-2, c'est bon, tu le conduis ton camion. Hein. Mmh. GG, t'as quand même conduit un camtar, c'est ce que t'es. C'est ce que c'est, quand même.
3: Ouais, merci, je connais.
0: Tu te considères comme un surdoué, toi ?
3: De manière, t'as pas besoin d'être surdoué ou autre pour conduire un camion, d'accord ?
0: C'est bon, t'as répondu à la question, hein. On peut enchaîner la suivante.
3: Attends, si ça te plaît pas, c'est le même prix, d'accord ? C'est pas toi qui vas me commander, d'accord ?
0: Bah, écoute, je sais pas, t'as répondu, c'est bon ?
3: Bah non, mais c'est toi, depuis quand que tu me commandes, toi ?
10: Ouais, vas-y, ça va, allez. Il y a d'autres auditeurs, quand même, Gérard.
6: Voilà, et Gérard.
22: Il y a une question de Scatanic, surfeur. Est-ce que les routiers ont eu leur diplôme de soudoué pour conduire ?
3: Non, il n'y a pas besoin d'avoir un diplôme pour conduire.
6: Il n'y a pas besoin ?
3: Non.
22: C'est certain ?
6: D'accord.
3: Non.
6: Ah, faut qu'on le communique à la presse, ça.
3: Donc, justement, en parlant de ça, je les salue tous, les Pozzo qui sont sur la route, et bonne bourre à vous.
0: Ouais,
3: donc,
0: bonne bourre en pièce dessus.
10: Ouais, et les taxis, tu les salues jamais ?
3: Bah, attends, les chauffeurs de taxi aussi, d'accord ? Je suis pas tout seul à passer des bonjours, d'accord ?
6: D'accord. Ok, Gérard, on les embrasse, on leur fait la bise.
10: Parce que tu penses beaucoup aux routiers, mais pas souvent aux taxis, quoi.
3: Ouais, mais chauffeurs de taxi, il y en a qu'on vous estime bien, d'accord ?
5: Ils crachent dans le camion.
3: Malgré qu'on vous passe pas assez de coucou, mais n'ayez crainte, on vous estime quand même bien.
5: Ils prennent des putes.
10: Parce qu'on en chie aussi la nuit.
3: Ouais, je le sais.
6: Voilà, Gérard, on va peut-être retourner au débat maintenant.
3: Et par contre,
5: celui. Il n'est pas dans la couchette.
6: Pas moi. Ok, Gérard, vas-y, pose une autre question, parce qu'à priori, t'as répondu à la question, c'est bon. Hop là, voilà.
3: Donc, Groove. C'est Roube, là, ou je sais pas quoi.
0: Non.
3: C'est Roube !
0: Non, il a été viré, c'est Roube.
6: Non, il a été viré, Gérard. Ouais, tu l'as viré tout à l'heure.
3: Punaise.
0: Ah oui, bah tu vires tellement de gens qu'après, c'est le bordel, hein. Quelque chose de mignon.
10: Ah, c'est clair.
0: Bah, alors
3: New. Gasparo. Gasparotte.
16: Mais tu l'as viré aussi.
8: Gérard,
16: demande-leur qui se présente.
3: Pierre Jean.
8: Ouais. Au lieu de la question sur les routiers, je dirais que conduire un camtar, ça demande certaines compétences, donc c'est pas donné à tout le monde. Et j'estime que c'est pour des gens qui ont un excellent QI, qui ont des réflexes, qui ont une acuité visuelle acerbe. Donc pour moi, ouais, ça demande certaines compétences. C'est clair, Gérard.
3: Mmh. Nemo.
9: Tu peux m'expliquer l'acuité visuelle acerbe?
8: Ouais, parce que j'ai pas compris non plus l'acuité.
9: Tu peux lui dire de se taire derrière. Ok, donc pour moi, les surdoués, c'est les mecs qui conduisent des taxis. C'est clair.
3: Ouais, mais il y a ça, et puis aussi les camions, hein, d'accord?
9: Bah, il y a les routiers, ouais, mais bon, les routiers, il y en a tellement par rapport aux taxis que...
3: Non, mais faut dire une chose que, bon, attends, on va laisser parler Marie-Mure.
24: Marie-Mure, ouais, non, faut pas avoir fait les nains, hein, pour conduire un camion, donc suffit d'avoir un peu de synchronicité dans les membres, et voilà, quoi. Mmh. Après, tu connais tes panneaux, bon, faut pas être trop, tu vois.
8: Ouais, faut pas s'endormir au bout de la colle, ou...
24: Puis après, tant qu'il y a un première, deuxième, troisième.
8: Et après, quatrième. Hop là, sur l'autoroute, à fond la caisse.
24: Hop, voilà,
8: tu t'es l'autoroute pour voir les tepus.
3: Je pense pas, mon ami. C'était Nemo là qui parlait des chauffeurs de taxi, c'est ça?
9: Ouais, je te parlais des chauffeurs de taxi, ouais.
3: Non, mais faut bien se dire une chose que, bon, c'est vrai que vous êtes comme certains chauffeurs routiers, vous risquez aussi votre vie comme tout le monde, d'accord?
9: Ouais, c'est clair.
3: T'es d'accord avec moi?
9: Ouais.
3: Bon, donc.
9: Il y a peut-être plus de femmes dans notre métier que dans le métier des routiers. Quoi.
8: Il a l'air grave motivé, le CAM, là, quand même.
3: Non, mais oui. Ça, c'est vrai que du côté poids lourd, c'est vrai qu'il n'y a pas tellement de femmes. Hein.
8: Ouais.
3: Il y en a plus, et encore...
24: T'en as connu quelques-unes, quand même.
8: Ouais, t'en connais quand même quelques-unes.
3: Qui conduisait chauffeur, comme
8: non,
3: chauffeur...
8: Non, pas forcément.
24: Des 40 tonnes.
8: Ouais, voilà.
3: Ah non. Non, en tant que chauffeur routier, non. Hein.
8: Bah attends, tu les as niqués.
11: T'en as rencontré des bonasses quand même, chauffeur routier, non?
8: Ouais.
3: Ah non. Même ça, je peux te dire non. Hein.
8: T'en as pas tiré une seule.
11: Il y en a quelques-unes quand même.
3: Non, ça, je peux te dire non. Bon, donc, on va pas s'éterniser là-dessus. Donc, c'est pour te dire que... À Nemo, qu'en fin de compte, c'est vrai que dans votre profession, il y en a, mais bon, elles sont plus de jour que de nuit.
9: Ouais, mais je pense qu'il y a plus d'agression chez les taxis que chez les routiers, tu vois, déjà.
3: Ouais, non, mais oui, pourquoi? Parce que vous avez quand même une recette à
9: ramener. Bah parce qu'on a des clients, alors que les routiers, ils prennent pas de clients la nuit.
24: Ouais, ça dépend des routiers, hein, y en a qui prennent des clients. Hein.
3: Nemo.
9: Ouais.
3: Attendez derrière, s'il vous plaît. Eh, Nemo, faut bien me dire une chose, que certains routiers ont des recettes aussi sur eux à ramener au patron, hein.
9: C'est-à-dire, c'est vrai qu'ils ont une grosse marchandise aussi. Ouais.
3: Hein, parce que tu dis qu'il y a moins d'agression vis-à-vis des routiers par rapport à vous. Moi, je peux te dire que non. Parce qu'au moment des fêtes de fin d'année, il y en a quand même pas mal qui sont à voir parce qu'ils ont des magnétoscopes et tout ça dans les remorques. Hein.
8: On s'éloigne un peu de l'alcool.
3: Il y a tout. Hein. Donc, voilà. Non, mais c'est bon. C'était pour vous dire. Voilà. Voilà, d'accord.
8: Ouais, vas-y, ouais. À coup.
3: Donc, voilà.
24: Manquille.
3: Alors, d'où peut provenir la maladie d'un sous-doué?
24: Ton cul. Je t'écoute.
3: Dans 5 minutes, le débat est terminé.
12: Mais arrête! Comme par hasard, c'est marrant, Gérard, Attends, c'est comme par hasard, c'est dans 5 minutes quand on doit appeler Lily, c'est marrant ça. C'est pur hasard.
3: D'où peut provenir la maladie d'un surdoué ou sous-doué?
24: De ton kiste!
9: Vas-y, laisse tomber.
12: Gérard, c'est de l'humour, prends-le bien.
9: Elle attend que ça que tu rebondisses.
8: Ouais, souris, mon téchico.
9: Oublie.
3: On va demander à Nemo.
9: Ouais. Bah, la maladie, c'est quoi? C'est une maladie d'être surdoué ou sous-doué, c'est ça?
3: Ben, de manière, tout à l'heure, j'ai demandé sur la première question. D'après vous, peut-on guérir une personne sous-douée ou sous-douée?
24: Ah, c'est pas une maladie.
3: Ça peut être une maladie. Hein.
24: Mais non, explique-toi, là, parce que je comprends pas depuis le début. T'as l'impression de faire passer les sous-doués pour des malades mentaux.
8: Ouais.
3: Ah bah,
24: alors que c'est pas vrai, hein.
3: Ah bah attends.
24: Des pauvres gens un peu cons, quoi.
3: Non mais attends, quand tu vois l'autre personne, l'autre personne qui est passée à l'antenne et qui savait pas ce qu'il disait, je suis désolé.
2: Il était très bourré. C'est normal.
13: Attends, c'est toi qui les as fait les questions, GG, là, ou quoi?
3: Ouais, c'est moi.
24: Accorde lui le bénéfice du doute, quand même.
13: Bon, ok.
25: As-tu fait tes questions, maintenant, GG?
13: Ah ouais?
3: Pourquoi, ça vous gêne?
13: Bah, je sais pas, moi,
25: non, au contraire.
2: Copier sur un bourboulin, c'est pas possible.
13: Ouais.
2: Pas vrai, ça.
13: Eh, tu nous présenteras tes potes Trizo, GG?
2: Trizo, mi-pastis 51.
25: Et tu connais ton QI, toi, GG, ou pas?
3: Gérard, réponds la question. Très bien.
12: Gérard, on t'a demandé.
3: Ma vie privée ne vous regarde pas, bon, je ne réponds pas.
12: Terminé. Arrête, tu tombes dans la provoque, tu mènes pas ton débat, regarde.
3: Terminé, c'est tout.
12: C'est vrai, Gérard.
3: Terminé,
12: non, Gérard, c'est pas terminé.
22: Il y a des gens qui veulent te provoquer, par exemple Tomate qui te dit est-ce que ton dentiste GG c'est un sous-doué? Et ben ça c'est fait pour t'énerver et ça doit pas t'énerver.
3: Terminé, terminé le débat.
2: Tu réponds du tac au tac.
3: Terminé, terminé, j'en ai marre de qu'on m'insulte.
12: On t'a pas insulté. Mais c'est vrai, Gérard, on t'a pas insulté.
3: C'est tout terminé.
12: Non, Gérard.
3: Le débat est clos,
12: avoue,
3: terminé.
12: Gérard, avoue que t'en as rien à foutre du débat depuis le départ. Sérieusement.
3: Terminé.
12: Je te pose une question.
3: Je savais très bien comment que ça allait se terminer. Mais se non. Tourner. Cette manière, c'est toutes les semaines, donc c'est terminé. La semaine prochaine, pour mon anniversaire, il n'y aura rien, c'est tout annulé. Terminé, point final à la ligne. Le débat est clos, il est moins le quart, terminé.
22: Enfin, si le directeur d'antenne, il entend voilà. Ça, tu pourras plus du tout rentrer dans le truc. Dans le bâtiment, alors, terminé.
3: De manière, j'ai déjà plus le droit d'y rentrer, d'accord?
22: Ouais, mais merci. Là, plus du tout.
3: Donc, maintenant, le.
12: Non, Gérard.
3: Tout est clos, c'est tout.
12: Non,
3: terminé.
12: Gérard, c'est pas clos.
3: Terminé, c'est moi qui commande.
12: On a même pas fait de conclusion, on a rien fait.
3: Donc, on fait conclusion, Nemo.
12: On fait. Voilà.
2: Elles étaient bonnes, tes questions, là.
12: On fait pas conclusion, Gérard. On fait
3: conclusion.
12: Gérard, on fait pas conclusion, on fait des. Il faut qu'on tienne au moins jusqu'à moins quart. Il y a Lily qui doit appeler.
3: Non, il est moins le quart, c'est tout.
12: J'ai remarqué que, comme par hasard.
3: Il est moins le quart et c'est tout.
12: J'ai remarqué que comme par hasard, quand on arrive
3: il
12: à moins quart.
3: Moins le quart et Gérard, c'est terminé.
12: Arrête. Arrête, Gérard. Sérieusement. Tu vois, il est moins le quart, comme par hasard, tu vas arrêter parce que tu sais que Lily doit appeler. Peut-être.
3: Non, j'ai dit que.
12: Alors,
3: non.
12: On va aller jusqu'au bout. Tu non. As posé une autre question, tu vas continuer celle-là et après on fera la conclusion. Ok,
3: non,
12: Gérard.
3: On fait conclusion, c'est tout.
13: Allez, non.
12: Regarde, personne ne veut faire la conclusion. Vous voulez faire
2: non,
12: la conclusion
2: mais... Non, une question.
3: Mais même, c'est pas parce que Max est parti, maintenant c'est moi qui commande et celui qui me souffle dans la gueule, arrête.
24: C'est pas toi qui commande.
3: Ok, si c'est moi qui commande en ce moment.
12: C'est sur la ligne 1.
3: Terminé, hop. Conclusion du débat est terminée, on n'en parle plus.
2: Oh là là, mais
24: et
2: tu me travailles mal,
24: ça aussi.
2: Je te dis
24: que je vais te sucer pour rester, tu vois.
3: Mais ouais, c'est ça. Allez, allez, c'est bon, hop. On arrête un peu de dire n'importe quoi.
12: Tant pis, on n'appellera pas Lily.
24: Si tu veux une nana qui te kiffe à l'antenne, moi je te kiffe, vas-y. Je vais bien t'allumer après.
12: Tu vois, il y en a
3: qui. Non, terminé.
24: Je te prends en antenne, la Lily, tu vas vite l'oublier, t'inquiète.
2: C'est bon, elle est bonne en plus, elle est bonne.
3: Terminé, je fais conclusion du débat, c'est tout. Ouais, maintenant, Max arrive, maintenant, vous allez voir.
24: Eh ben,
3: maintenant,
24: tu as quelque chose, là.
3: Je dis que c'est terminé, c'est tout, d'accord?
2: Bah alors, c'était question, là.
25: Mais arrête de pleurer, putain, et pose ta putain de question.
3: Eh, la putain de question, c'est moi qui l'ai fait, j'ai dit que c'était terminé. C'est clair, net et précis.
2: Oh, le gogol. Enchaîne, là, sérieux. Hein?
3: Parce que depuis le départ, vous arrêtez pas de m'envoyer chier.
25: Mais arrête de
3: faire ta star. Maintenant, c'est terminé. C'est terminé.
25: Gérard, arrête de faire ta star.
3: Terminé.
13: Bonsoir. Est-ce qu'on peut m'accueillir?
3: Non, c'est terminé.
25: Bonsoir, Gérard. Arrête de pleurer, fais ta conclusion.
3: C'est terminé.
12: Bon, Gérard.
3: Mais je vais pas te percer, tu vas dégager chez toi,
25: mais
3: d'accord?
25: C'est vraiment, mais Gérard, c'est la famille à Leboeuf, on essaye de faire un débat intéressant et t'es sans arrêt.
3: Mais depuis tout à l'heure, vous arrêtez pas de me balancer n'importe quoi, donc maintenant c'est terminé. La semaine prochaine, il n'y aura rien terminé, final.
12: Tu l'as déjà dit 10 fois que c'est terminé.
3: Ouais. Ok, ouais, terminé.
22: Gérard restera chez lui.
12: Voilà, il n'y aura pas de pinard, il n'y aura rien. Bon, Gérard.
3: Mais Pedro, t'as dit. Mais tu me fais chier toi aussi!
12: Arrête!
3: Merde, tiens! T'as fait tu as fait tout seul ta conclusion!
12: Mais non, je vais pas la faire
3: Gérard.
12: Tout seul!
3: Gérard!
12: Ouais, il fait son show. Bon, alors on fait quoi? On attend? Ah, on va chanter la chanson!
22: On va chanter la chanson!
12: On a pas la fameuse chanson à faire! Alors on va chanter!
22: On met la chanson, tant pis pour ta gueule!
12: On va la faire tout seul!
22: Reviens, Yvonne! Alors faut laisser le premier couplet, hein!
12: Non! Alors attendez, les auditeurs, on met en attente et on fait tout de suite! On va faire une chanson, alors attention!
22: À trois!
12: 1, 2, 3!
14: Allez GG, tes débats puent des pieds, c'est de la merde.

0: allez dormir.
1: T'es chemise.
2: Sur tes la suite tout à l'heure parce qu'il revient.
1: Voilà. Gérard, tu reviens. Viens, Gérard.
2: On fait carrément une chanson pour te faire revenir.
1: Allez, on a fait une chanson entière pour toi.
3: Non, j'en ai rien à dire.
1: Allez, Gérard, regarde les auditeurs. Gégé. Franchement, les auditeurs, elle était bien.
4: Elle était géniale.
1: Tu vois, tout le monde adore.
5: Faut prendre ça à l'humour.
1: Mais voilà, Gérard, faut prendre ça à l'humour. Écoute les gens.
4: C'est des paroles de Johnny Hallyday.
1: Voilà, il est de retour. Ça y est, il est en train de s'asseoir.
5: Il est lourd.
1: Calmez-vous, s'il vous plaît. Oh. Et donc, mets ton casque, Gérard.
5: Il a pas d'humour.
1: Mais si, il en a. Par contre, là, maintenant, il écoute.
5: Ah, quand même. Bon, tu nous entends, Gérard ?
1: Oui, il vous entend. Allez, allume ton micro.
5: On t'aime bien, on a envie de continuer.
6: Bonne anniv.
1: Voilà.
3: Non, mais c'est tout, c'est clos et c'est terminé.
1: Tu as pas chialé, quand même.
3: C'est tout, c'est fini.
5: C'est fini, c'est tout.
1: Mais non, c'est pas fini. Vous
3: voyez, c'est terminé, le débat est clos. Maintenant.
1: Mais il est pas clos, il est que moins quart, regarde.
4: Moins quart, on a le temps, là.
7: En plus, GG, il y a un nouvel auditeur sur la ligne.
2: Ah, et en plus, il te reste des questions. Quoi, pose une question,
1: vas-y,
2: Gérard.
1: Vas-y, t'en as fait 15, on n'a même pas fait
2: la moitié. La question.
3: C'est pas la peine d'insister.
1: Mais qu'est-ce que t'as ce soir? Sérieux? Qu'est-ce que t'as, Gérard, ce soir?
7: Il est amoureux.
3: Non, mais ça vous regarde pas. C'est
7: bah si,
3: GG,
7: tu fais chier tout le monde, là.
1: Franchement, Gérard, depuis que Lily est partie, ça y est, tu nous prends la tête. Qu'est-ce qu'il y a?
3: Non, même, de toute manière, c'est pas ça, c'est tout.
2: Non, mais t'as pas été pareil. Quand Lily était là, tout allait bien, t'étais tout sourire. Une fois que Lily, elle est plus là, t'en as plus rien à foutre de
1: voilà, ça
2: gueule.
1: Y est. Tu vois, tu respectes pas les gens comme ça quand tu fais ça.
2: Tu respectes pas l'auditeur.
1: Tu vois.
3: Dans ce cas-là, on respecte un peu la vie privée des gens.
2: Mais c'est toi qui en parles.
3: C'est pas vous, d'accord? J'ai rien après vous, d'accord? C'est les auditeurs. Maintenant, c'est à vous, au standard, de gérer un peu les auditeurs.
2: Gérard, t'as de la moutarde sur ta moustache.
3: Bon, ça suffit.
2: C'est pas grave, c'est pas grave.
1: Ça arrive.
2: Enfin, bon, la radio, ça fait meilleur.
1: Bon, Gérard, vas-y, on va conclure. On fait ça calmement. Hein. Les auditeurs ont compris, à mon avis, on va faire ça calmement.
2: Allez,
1: la conclusion. Allez, Gérard.
3: Donc, conclusion, et c'est terminé.
1: Allez, conclusion, on va pousser jusqu'à 2h tranquille. Hein.
3: Non, on fait.
1: Ah, bah, ça a raccroché, tiens.
5: Voilà.
1: Si tu pouvais gérer, Céline.
5: Bye bye.
1: Non, c'est pas celle-là. Attends, on va mettre en antenne.
3: Donc c'est bon, on fait la conclusion.
1: Vas-y, commence à la faire parce que je crois que Céline a du mal.
3: Marie.
1: Voilà, c'est bon.
5: Conclusion, il est moins le quart.
1: Allez, vas-y.
4: On va me faire une question. Là,
1: vous inquiétez pas, on va gérer.
5: Gérard, encore une. Allez, il y a Lily qui t'écoute là, GG, vas-y.
1: Allez, je suis sûr, en plus, elle nous écoute.
5: Pose le débat au centre.
3: Marie, conclusion.
4: Mais pense à lui.
5: Non, putain, mais une question, Gérard, il est moins le quart.
1: Franchement, il est moins le quart, Gérard.
4: On a le temps, hein. On est calme, regarde.
1: En plus, voilà. Tu sais quoi, Lily m'a dit qu'elle écouterait en plus le débat et elle espérait que t'allais assurer. Donc, franchement, là, t'assures pas, il est 2h-12 et
5: plus
1: tu veux déjà
5: privé,
1: filmer.
5: Plus rien. Vas-y.
1: Ça y est.
5: Mais t'es pas dégoûté d'avoir écrit des questions et de faire la conclusion maintenant?
4: Attends,
3: mais à chaque fois, vous me cassez les débats.
4: Mais à chaque fois, vous me cassez tous les débats.
5: Gérard, qui est-ce qui s'énerve?
3: Dans ce cas-là, il y en a qui ont intérêt de se calmer.
5: Qui est-ce qui gueule et qui est-ce qui s'énerve?
8: Allô, bonsoir.
4: Bonsoir.
8: C'est le nouveau, je suis revenu, ça avait raccroché, je suis désolé.
1: D'accord.
7: C'est Yuri Margarine, c'est le nouveau.
8: Voilà, c'est Yuri Margarine, j'appelle de Bucarotte 116.6.
4: Bonsoir Yuri.
8: Je suis désolé, ça a coupé, je sais pas pourquoi.
3: Alors c'est la dernière question, après c'est la conclusion.
1: Voilà, nickel, voilà.
3: D'où peut provenir
5: Une bonne question, hein.
3: Eh, tu vas pas commencer toi Yuri, d'accord?
1: Vas-y, enchaîne, pose ta question.
7: C'est pas Yuri.
5: C'est pas Yuri et c'est pas méchant ce que je viens de dire.
8: C'est vrai.
3: Alors est-ce que on a
5: c'est Nemo qui te parle, une bonne question Gérard.
3: Comme on a J-6h30 du début du match, est-ce que les joueurs de foot doivent être surdoués pour gagner la Coupe du monde?
4: Ah, je pense que ouais. Hein.
8: Quand même.
3: Alors Marie, pour toi?
4: Marie Mur, ouais, je pense qu'il faut.
3: Je parle pour nous, hein.
4: Ah bah oui, évidemment, moi je ne considère que surdoués les Français de France, donc les autres ne le sont pas, et je pense qu'on a de bons exemples, avec Zizou, avec Carambeu, avec, tu vois.
3: Ouais, mais là je crois qu'on est...
4: Et surtout le bœuf.
5: C'est clair. D'ailleurs, il s'est claqué, ça c'est une aubaine pour nous,
8: ouais, c'est un
5: parce
8: bon
5: qu'on va aligner...
3: Attendez, New...
4: Petit commentaire.
3: Yuri Margarine.
8: Ouais, bah écoute, je ne peux qu'aller dans le sens de ce qu'a dit la jeune fille. Sauf que j'émettrais une toute petite réserve, c'est-à-dire que moi je ferais deux catégories, c'est-à-dire que le bœuf je le mets dans les sous-doués, pas dans les surdoués. Hein.
4: Non, c'est parce que t'as mal regardé.
8: Qu'il n'y ait pas de confusion.
5: Mmh. Bah moi, c'est Nemo qui te parle. Moi, franchement, le bœuf je le mets dans les surdoués parce que quand tu vois la pub qu'il a faite pour le bœuf, Franchement, c'est excellent.
0: Et une, deux, trois preuves de qualité.
5: C'est vrai, j'ai pas
6: c'est excellent, quoi.
5: Par les temps qui courent, donner l'envie de manger du bœuf, c'est pas facile. Hein. C'est plus facile, franchement,
0: normal qu'il fasse de la pub pour la viande folle.
3: Pierre-Jean, pour finir.
0: Moi, je dirais que ouais, c'est une aubaine. Je rejoindrai les auditeurs pour dire que c'est une aubaine que le bœuf se soit blessé et que c'est pas une question de sous-doué et surdoué. Demain, il faudra jouer le match à fond. On y croit. Allez les bleus, on est tous ensemble. Allez les bleus, on est avec vous.
1: On est d'accord, Gérard, on est avec eux.
3: Bah maintenant, ça veut de nous le prouver hein, demain.
1: Gérard, tu nous as pas donné ton pronostic pour demain. À ton avis, il y aura combien?
3: 2-0.
1: 2-0 pour qui?
3: Pour nous. Hein.
5: C'est but de qui,
1: but de qui, ouais. Qui
3: ah, bah, à votre avis.
5: Est-ce que le bœuf va marquer, par exemple?
3: Non, le bœuf, il est blessé.
5: Tu peux marquer avec une tête de match ou pas?
3: Henri, il est pas là, donc.
7: Alors,
1: Anelka, peut-être?
0: Non.
3: Non, c'est Zidane qui va marquer.
7: Zidane
3: et Dugarry. Zidane et Dugarry, voilà.
5: Dugarry, ouais.
3: Dugarry. Voilà, terminé, donc, conclusion du débat, voilà.
1: Voilà, on est dans les temps, c'est nickel.
3: Donc voilà, donc on va demander à New.
5: On aura même pu en faire une de plus. Hein,
3: non, c'est terminé.
0: Allez, pas
5: une
0: de plus.
3: Non, c'est terminé.
1: Je crois qu'on avait une question internet, Gérard. Attends, hop là, on avait une question internet, je crois.
2: Pas trop, il faut que j'info. Vas-y.
1: Vas-y, Gérard.
3: Donc, conclusion.
5: Une bonne question. Hein.
0: Ah, ça se passait bien, là. C'était
3: non, conclusion.
0: Pas de chute de la loco.
3: Conclusion.
0: On n'a pas parlé de Christine. On n'a pas parlé de Tekist. Ça se passait bien.
5: Ouais, Gérard. On aurait pu continuer comme ça.
3: Non, j'ai dit conclusion.
1: Allez, on va faire la conclusion. On va essayer de tenir jusqu'à 2h du mat. On va combler, vous inquiétez pas.
5: On va faire 10 minutes de conclusion.
1: Mais si, t'inquiète pas, on a l'habitude.
3: Oui. Non, mais c'est
5: alors, à ce moment-là, on fait une question après la conclusion.
7: Voilà.
3: Il n'y aura pas de question.
0: Allez, un petit karaoké aussi, un petit karaoké.
3: Il n'y aura rien du tout.
5: Un petit doigt quand même, non?
7: On fait une question avant la conclusion.
1: Allez, on va faire la conclusion, après on fera une question. Allez, vas-y.
0: On fera pas de cadeau.
1: Allez, vas-y.
6: Une dernière question, sinon ça va partir en couille, tu le sais toi-même. Donc, une
5: après la conclusion.
0: Toi-même, tu sais que tu vas t'en manger plein les chicots, toi-même.
6: Une dernière question, Gérard.
0: T'as plutôt intérêt à enchaîner. Fais gaffe.
6: Je conseille plutôt une question, Gérard, parce que sinon, à mon avis, la conclusion.
0: On te prend en otage.
5: Il y a des têtes et des dents qui vont tomber.
6: Ouais. Ça va partir en couille.
3: Eh ben, les auditeurs, je vous dis au revoir.
1: Mais non, Gérard.
3: Vous avez tout gagné.
1: Mais non, Gérard.
3: Maintenant, c'est terminé. Il n'y aura pas de conclusion, donc c'est terminé. Voilà.
1: Mais non, Gérard, on va faire la conclusion. On fait la conclusion, Gérard. Il est temps, il est l'heure. Franchement.
2: Moi, j'aurai ma question internet plus tard, peut-être.
1: Voilà. Non, mais là, tu peux y aller.
3: Ça dépend ce que c'est comme question.
5: Allô,
0: les auditeurs.
1: Ok, vas-y, je les ai coupés parce que.
2: On te demande, est-ce que Lily est petite? Si oui, est-ce qu'il s'agit d'une Lilliputte?
3: Merci pour la question, je réponds même pas.
1: D'accord.
3: Là, vous cherchez à vraiment foutre la merde. Alors donc, c'est terminé. Maintenant, c'est ok.
1: On fait la conclusion.
5: Une dernière question.
0: La question.
1: Ok, on va pas faire la question, on va faire la conclusion. Ceux qui veulent faire la conclusion, allez-y. Sinon, les autres pouvaient aller dormir. Allez, on y va.
6: Non, mais on reste jusqu'à 2h du mat et il nous fait sa conclusion à moins 10.
3: C'est terminé.
0: Non, ça continue.
6: Tu te fous pas de la gueule du monde un peu.
5: On fait les prolongations là.
1: Eh Gérard, vas-y. Gérard, commence à faire la conclusion, après ils vont la faire, vas-y. Voilà.
3: Yuri Margarine.
1: Mais non.
5: Ouais. Bah écoute,
6: tu t'appelleras pas le bœuf par hasard, toi.
5: Voilà, ce fut un bon débat. Moi, je pense que t'as bien élargi là sur le foot. Tu nous as ouvert une petite porte pour faire 2-3 questions de rab après cette conclusion. Et puis voilà, surdoué, bah écoute, je pense que t'as une grande carrière devant toi. Maintenant, t'as pas été détecté plus tôt. C'est dommage, t'aurais pu faire encore mieux, je pense.
3: Ok. Pierre Jean. Voilà. Bonsoir à toi.
0: C'est dommage que tu te sois
3: bonne semaine.
5: Oui.
0: Ok.
3: Pierre-Jean.
0: C'est dommage que tu te sois emballé comme ça. Tu t'énerves tout seul, donc c'est un petit peu relou, quoi.
6: Bah, comme d'hab. Bon, hein.
0: C'était quand même un bon débat. On a parlé avec retenue. On n'a pas trop parlé des Mongoliens, tout ça, parce que ça se fait pas. Par contre, il y avait des choses à dire, mais on fera ça une prochaine fois. Je pense que tu referas un débat sur les Mongols.
5: Sur la famille.
0: Parler de ta famille, ouais, un petit peu là. Non.
3: Pierre-Jean, bonsoir.
1: Bonsoir.
0: Moi, c'est Pierre-Jean, j'appelle donc du Kosovo. Je voulais faire ma conclusion pour dire que j'espère qu'il y aura un autre débat sur les Mongolitos et que tu pourrais parler un petit peu des rapports.
3: Céline,
0: entre,
3: s'il te plaît, j'ai dit à Pierre-Jean, au revoir.
0: Entre ton père et ta mère qui a résisté à ça,
6: Gérard.
0: Un animateur sur Fun Radio complètement.
1: Mais non, Gérard, oh là là. Mais pourquoi vous avez. Qu'est-ce que vous avez fait?
3: Terminé au standard,
1: arrêtez.
3: Je
1: ne peux
3: plus de vous.
1: Il est parti.
0: Reviens,
2: Gérard. Gérard s'en va.
1: Gérard est parti.
3: Parce qu'on a parlé de ma mère et mon père, non. C'est un truc que j'ai horreur.
1: Qu'est-ce que vous avez fait?
2: Vous avez dit.
1: Mais non, vous n'avez pas parlé.
3: C'est un truc que j'ai horreur d'entendre des auditeurs.
2: C'est pas eux.
1: Mais ils sont pas.
3: Si.
9: C'est Pierre-Jean, donc c'est terminé.
0: C'est pas moi, c'est quelqu'un dans l'autre studio. Là.
2: Il s'en va rejoindre les alcooliques anonymes.
0: C'est
2: Evan. Déconné, Pierre-Jean, on est viré.
1: Arrête, franchement... T'as déconné, du
2: mais
1: coup.
2: Mais c'est pas moi, c'est pas moi. Oh,
10: non,
2: j'ai
10: pas non, mais vous, vous êtes pas viré, c'est nous, c'est Hervé et moi. Alors.
1: Franchement, ça sera au-dessus sur votre paye, vous allez pas faire les filles.
6: Non, mais qu'est-ce qu'il a dit?
7: Remerciez-nous.
2: Je sais pas, on a pas entendu qu'est-ce qui a été dit.
10: Ah, non, en fait, il faut pas parler de sa maman et son papa, voilà. Voilà. Il supporte pas.
7: Il parle de sa mère qui était cousin, apparemment.
1: Arrête, on parle plus de ça, sérieux, on parle plus de ça parce que sinon, ça va très mal finir. En plus.
6: Moi, je suis en train de faire. Je savais même pas qu'il avait un père et une mère, moi.
1: Arrêtez.
9: C'est terminé. Là, vous êtes
2: Gérard, une explication, une explication.
1: Une explication à la page.
2: Une explication, une explication.
1: Gérard, viens avec moi.
2: Gérard, une explication.
1: Viens à côté de moi, Gérard.
0: Gérard, dans le confesse.
2: Gérard, il faut que tu t'expliques.
1: Gérard, viens ici.
7: Va voir le psy, là.

0: radio ce soir.
1: Vous parlez pas dessus, c'est pas la peine. Qu'est-ce qui a pas fait la conclusion, faites-la. Après tout, on va aller jusqu'au bout. Hein.
2: Mais pose des questions, Pedro.
0: Vas-y.
2: Vas-y, fais des questions.
1: Ah, bah alors, t'as dit, il a laissé son cahier.
3: Ah, il a laissé son cahier.
4: C'est semblant de mal lire.
2: Allez, prends le cahier, là.
4: Et si tu peux nous chauffer un poème,
1: alors.
0: On enchaîne sur un débat.
1: Est-ce que les extraterrestres sont-ils des surdoués ou des sous-doués ?
4: Une autre.
1: Ah, bah alors, attendez.
0: Peut-être. Pedro, on va parler de ta vie privée.
2: On va parler de la famille.
1: Peut-on être sous-doué ou surdoué dès la naissance ?
4: Du cul ?
2: Ah. Non, pas celle-là.
3: Essence avec 5 S.
1: Ah, bah ça y est, il m'a pris des questions.
3: Gérard, ton sandwich. Gérard, ton sandwich.
1: Ton sandwich, Gérard.
2: Gérard, ton odeur.
1: Bah, sort, vas-y, au revoir.
2: Est-ce que tu peux embarquer ton odeur aussi ?
3: On va couper. On va arrêter. Je pense qu'on va arrêter.
1: On va bientôt arrêter le débat, à mon avis. On va même carrément arrêter. Hein. Tu peux couper son micro, ouais, à mon avis.
2: Et reviens, on n'a pas encore parlé de ta fille, reviens.
1: Arrête. Je les ai coupés. Le débat, à mon avis, s'arrête ici. Qu'est-ce qu'on va avoir dans quelques instants? On va avoir Evan qui va débarquer pour tous les messages 0825 08 5000.
5: Tu t'arrêtes, s'il te plaît. C'est quelqu'un qui donne des coups de feu. Tu t'arrêtes. Bon, alors maintenant, j'arrête.
6: Tu arrêtes, s'il te plaît, maintenant.

C'est simple, c'est clair et net. Ça va aller vite. J'arrête tout.

0: Evelyne. Evelyne et son copain qui habitent à côté de chez moi. Donc, bisous à eux. Voilà. C'est tout ce que j'avais à dire.
1: Bah, salut.
0: Donc, bonsoir Manu.
1: Bonsoir.
0: Comment vas-tu?
1: Très très bien.
0: Ça va mieux depuis dimanche
1: Non, mais j'allais toujours très bien. Hein.
0: Non, mais comme le chef n'était pas là.
1: Oui, mais pour l'instant, c'est les débats, Gérard.
0: Comme le chef n'était pas là, des souriances.
1: Mais je te réponds pas.
0: Donc, j'espère que tu vas bien, Rigaud.
2: Ouais.
0: Mon pote,
2: ouais.
0: On va faire du bon boulot tous les deux ce soir, parce qu'il y a que toi qui est.
2: Il y a pas moi, il y a toute l'équipe et on y va, c'est le débat, c'est parti.
0: Donc au standard, ce sera Fildar et Apolline. Bonsoir Fildar, bonsoir Apolline.
3: Salut Gégé.
2: Bonsoir.
0: Donc les premiers débats porteront sur la corrida. Donc pour ça, on va accueillir Vitecouille.
4: Ouais.
0: Ouais, avec un portable.
4: Ah non, pas du tout, pas du tout. Il y a un fil, il y a un fil.
0: Ouais,
5: parce qu'ils ont retraité l'insert, c'est pour ça que t'as l'impression que le son est bidon, mais c'est pas vrai.
0: Non, mais faudrait. Je crois que j'avais demandé à ce qu'on n'aille pas trop de portables.
5: Oui, mais c'est un téléphone avec un fil, il te l'a dit, je te le confirme.
0: Donc, Vitecouille, 26 ans de Saint-Lô, on écoute Fun Radio sur 94.6.
4: Tout à fait, Gérard, bonsoir à toi.
0: Bonsoir à toi.
4: Bonsoir.
0: Jabal Tagam.
4: Salut.
5: Tagam.
0: À Caen. Ouais, 96.3.
4: C'est ça, exactement.
0: Bonsoir à toi.
4: Ça va bien.
0: Chat humide.
6: Bonsoir Gérard.
0: Gap. 93 FM.
6: Ouais, c'est ça. Bonsoir.
0: Et bonsoir à toi. Et vieille. Vieille quoi?
5: Vieille vicieuse.
0: Vieille vicieuse, 101.9, Paris.
6: Exact. Bonsoir Gérard.
0: Bonsoir.
6: Bonsoir l'équipe.
0: Bonsoir.
7: Bonsoir.
4: Salut vicieuse.
0: Mm-hmm. Commencez pas à jouer comme ça parce que tout à l'heure je vais vous virer ça.
5: Ils ont rien fait Gérard, ils disent bonjour, c'est
4: on
5: de la politesse.
4: Bonsoir, on est poli.
0: Alors, première question. Que savez-vous sur la corrida en général là?
4: Ouais.
0: Alors, on va demander à Vitecoude, tiens.
4: Vitecoude, ouais, tout à fait. Ben, écoute, moi, j'aime pas trop la corrida.
0: Ouais.
4: Je fais partie d'un mouvement qui milite contre la corrida.
0: Bon, alors, attends, je vais te dire une chose.
4: Oui, dis-moi tout. Il y a des pours et il y a des contres. Hein.
0: Moi, je vais te dire une chose.
4: Je suis pas un fan de corrida, c'est tout.
0: Bon, alors, t'aimes pas la corrida?
4: Mais je viens pour plaider ma cause, j'ai le droit, Gérard.
0: Bon alors explique, alors donc, vas-y.
4: Moi je trouve que la corrida c'est pas bien,
0: ouais.
4: Parce qu'ils tuent des taureaux de plus de 10 ans, alors qu'en fait ils pourraient très bien les abattre à partir de 1 an quoi. Donc je suis contre la corrida.
0: Non mais tu peux continuer de dire.
4: Dans la boucherie, ouais je peux continuer, bah écoute je pense que les vieilles bêtes, les vieilles carnes elles sont pas faites que pour aller à la boucherie, et je vois pas pourquoi elles finiraient toutes dans une arène.
0: Non mais attends, parce que là, j'arrive pas à comprendre ta réponse.
4: Bon, t'as un mec avec un costume relativement efféminé qui tient un drapeau rouge. Tu vois, tu vois le mec, ok. T'as un taureau en face. Et t'es toujours avec moi. Ok, le but, c'est que le taureau, il embroche le mec, on est bien d'accord.
0: Ouais.
4: Ok, mais le problème, ce qui se passe, c'est que la plupart du temps, c'est le mec qui embroche le taureau.
0: Attendez, les autres derrière, calmez-vous, laissez-le parler. Parce que justement, on va continuer. Alors vas-y.
4: Bah, je te demande, qu'est-ce que t'en penses? Tu penses qu'il vaut mieux que le taureau embroche le torero ou vice-versa sans plus?
0: Non mais dis le fond de ta pensée là.
4: Mais c'est bon, on est tout au fond là, c'est bon, on est contre le mur, il n'y a plus rien. On a fait le tour du problème, le serpent se met dans la queue, la boucle est bouclée. Le système à la tête sous l'eau, quoi, tu vois.
6: Il a pas compris, quoi.
0: Non, je crois que...
4: Le mec qui est fringué comme une pédale au milieu de l'arène, tu le situes bien?
0: Comment?
4: Le mec qui est fringué comme une tentouse au milieu de l'arène.
0: C'est qui dit ça?
4: C'est Vitecoude.
0: Non, mais attends. Ouais, alors vas-y.
4: Ouais,
0: vas-y.
4: Tu le situes bien jusque-là, tu sais ce que c'est une corrida.
0: Ouais.
4: Avec un mec. Tu es d'accord avec moi?
0: Ouais.
4: Ok, jusque-là, ça va bien.
0: Ouais.
4: Ok, qui doit embrocher qui d'après toi? Le taureau ou le torero?
0: Non, c'est. En principe, c'est le taureau.
4: T'es sûr?
3: Ouais.
4: Ok, d'accord. Bon, bah, c'est tout ce que je voulais savoir. On a bien fait de passer un bon quart d'heure là-dessus.
3: Bon, alors, de toute manière, le quart d'heure, de toute manière, t'as du monde derrière. Au revoir. Au revoir. Hop. Tu peux lui dire au revoir à Pauline parce que j'aime pas les gens qui ont du monde derrière. J'avale ta gamme.
7: Oui, donc voilà, ben moi je voudrais dire que les corridas, pour ceux qui organisent, c'est un bon moyen de se faire du pognon.
3: Non, mais déjà, attends, excuse-moi, j'avale. Une chose que je veux préciser au standard,
8: oui.
3: Évitez de prendre des gens où il y a du monde derrière, parce que j'aime pas trop ça.
9: Ouais, mais enfin bon, il peut avoir un peu d'ambiance.
3: Mais... Non, mais j'aime pas. Lors des débats, je n'aime pas avoir des personnes au téléphone où il y a du monde derrière.
5: Bah, Vite couille, en fait, il est étudiant, donc il a une chambre de bonne et il est seul.
3: À 26 ans, il est étudiant.
5: Et alors, pourquoi pas? Oui, il est étudiant en médecine, je suis désolé.
3: Bon, alors,
5: il y en a à 38 ans, ils sont au chômage, il y en a pourquoi pas. 26 qu'il faut.
3: Non, mais maintenant vous allez faire une chose, vous allez être gentil au standard.
5: Toi aussi, gueule pas, je t'entends crier alors que ça se passe très bien, alors t'énerve pas.
3: Vous allez être gentil au standard, vous allez me prendre sur les 20 clips parce que là,
5: qu'est-ce que j'en fais après? Ouais, je les emmène bien, ils bossent. Ils bossent bien.
3: Attends.
5: Allez, bosse ton débat, bosse ton débat.
10: Le débat, Gérard,
5: c'est toi qui bosse pas bien, Gérard.
3: Donc alors, j'avale ta gamme.
5: Ta cam. On dit au revoir à Henri quand même. Salut Henri.
3: Salut Henri.
5: Merci pour les bonbons. Hein.
8: Caresse au chien.
6: Salut Henri. Salut Henri.
11: C'est bon Gérard, je peux t'expliquer?
3: Ouais, vas-y.
11: Ok, c'est de balance. Donc pour moi, pour les organisateurs, c'est un bon moyen de se faire du pognon. Pour les gens, c'est un passe-temps. Et puis pour le taureau, c'est quand même un peu
3: attends,
11: chiant.
3: Attends, 5 minutes.
10: Non mais Gérard.
9: Le débat.
10: Oh Gérard, qu'est-ce que tu fais?
9: 5 minutes.
10: Quoi, 5 minutes?
12: Non mais vas-y. Non, c'est pas possible.
9: Prends.
10: Mais c'est quoi cette allure?
12: Il va aller donner son badge.
10: Il veut se barrer.
12: En fait,
10: non mais là il est explosé. Il y a pas d'autre.
5: Oh là là, mais regarde-moi ça. Oh la bête au lit là.
10: Hey, tu fais ton débat des fois,
5: là ou quoi là?
10: Hey, pupus.
5: Tu
10: vas un peu là. T'envoies le bois un peu là.
6: T'envoies le bois.
5: Tu mets ton casque là.
12: Et on est reparti.
3: Pile d'art. Pour l'instant, c'est pas toi qui commande.
10: Tu fais ton débat. Gérard, bon, tu fais ton débat. Non, mais sérieusement.
3: S'il te plaît.
10: Sérieusement, Gérard.
3: Toi, tu as arrêté avec ça, déjà. Tu as pas commencé. Vous allez me prendre les gens, là.
10: Gérard, tu te calmes et tu fais le débat maintenant.
5: T'es pas chez
10: prends
5: toi
10: le débat, tu es animateur, tu dois gérer. Qu'est-ce qui te prend?
5: Et allez, ça y est, c'est parti.
10: Rassis-toi, Gérard, rassis-toi, fais ton débat.
11: Il est incorrigible.
10: Tu fais ton débat, Gérard.
5: Ça y est, il veut se battre, ça y est.
12: Gérard.
5: Ah non, mais non, c'est pas possible.
10: Arrête, regarde-moi.
12: Non.
5: Gérard.
12: Non, Gérard.
3: Arrête,
5: mais tout va bien se passer.
3: Arrête.
5: Ils sont en train de l'essayer de l'attraper,
12: Gérard,
5: de le retenir. Allez, va t'asseoir, Gérard.
3: Et toi, tu vas.
5: Non mais t'es fou, hein.
3: Putain, tu dégages.
5: Ah déjà. Mais t'es fou, Gérard. Hein.
8: Mais je viens d'arriver, merde.
5: T'es ouf, hein. Bon, j'étais en train de rappeler un auditeur, moi. Bon, Gérard, tu fais quelque chose là? On fait de la radio, je te le rappelle, donc si tu parles pas, il n'y a pas de son, quoi. Donc je suppose que les auditeurs, en plus, ils veulent participer au débat qui semblait, a priori, super intéressant, donc ce serait bien qu'ils reprennent. Merci. Mais Gérard, mais speed un peu.
12: Il faut le temps qu'il remette son casque, quand même.
10: Bon, tu fais ton débat, Gérard.
5: Allez.
6: Oh là là.
5: Allez, chaudet. Hein.
10: Gérard,
5: vas-y.
3: Bon, j'avale ta cam.
11: Oui. Bah donc comme je t'ai dit, hein, pour moi c'est un moyen donc pour les organisateurs de se faire du pognon, pour les gens de passer un bon moment, mais c'est pour le taureau quoi, c'est un petit peu chiant pour lui parce que en général c'est lui qui y reste quoi. Allô Gérard?
3: Ouais, tu peux préciser?
11: Ouais, je peux préciser, le taureau il se prend quand même une épée dans le cou, ouais. Et pour lui c'est quand même désagréable. Imagine on te tourne frais le même, on te met en plein milieu d'une cour et puis on court après toi avec une épée, c'est quand même pas drôle, non? Tu crois pas?
3: Ouais.
10: C'est lui déjà arrivé.
11: Hein. C'est déjà arrivé?
6: Oh là là, t'es endormi, Gérard.
3: Non, mais de toute manière, vous allez arrêter ceux qui s'amusent à dire des conneries. Chatte humide.
6: Ouais, chatte humide. Moi, je suis pour les corridas, parce que la corrie, c'est mon dada, d'abord.
3: Une question que je vais te poser.
6: Vas-y.
3: À ceux qui sont derrière, vieille. Ouais, de toute manière, je sais pas qui c'est qui a écrit ça, mais c'est pas moi.
10: Mais c'est pas grave, Gérard.
13: sait que c'est pas toi, vas-y.
3: Donc, moi, je vais vous demander une chose. Est-ce que vous avez déjà participé à des corridas ou est-ce que vous avez déjà regardé à la télé?
6: Ouais, moi, ouais. J'ai déjà participé. Parce que j'ai un père qui est espagnol.
3: Ouais. Ouais, mais justement, il y a une question que je me pose. Est-ce que là, d'où vient le système de la corrida? C'est un truc espagnol ou pas?
6: Oui, c'est espagnol, c'est portugais. Ouais. Ça dépend, c'est pas la même, la corrida portugaise et la corrida espagnole.
3: Au Portugal, ouais, mais il y a un truc que j'arrive pas à comprendre. Pourquoi qu'Anime, c'est pareil, ils font des corridas là.
13: C'est une ville espagnole, je crois.
6: C'est des immigrés. Ouais, tout simplement des
3: émigrés. Non mais pourquoi que Nîmes, parce que là il y a eu la corrida de Nîmes. Donc c'était fait pendant 2-3 jours ou 4 jours, je sais plus.
6: 5 jours.
13: Moi, je peux t'expliquer, Gérard, si tu veux, pourquoi à Nîmes ils font des corridas aussi.
3: Ouais, vas-y, Manu.
13: Bah, c'est très simple, c'est qu'en fait au Moyen Âge, donc Nîmes c'était français et ça a été assiégé et gangbangé par des Espagnols. Et ils ont apporté la tradition, et ils ont construit l'arène.
3: Non mais voilà. justement, Manu.
6: Oui, la reine.
3: Non, attendez. Pourquoi qu'à Nîmes, maintenant, ils...
13: Bah parce que c'est resté la tradition
3: pareil,
13: depuis le Moyen-Âge.
5: Ils font la fête pendant 4 jours.
3: Bon, pour l'instant, Pilar, tu me cherches des auditeurs, tu la fermes, c'est pas toi que je m'adresse.
5: J'en ai jusqu'à pour la fin de l'année.
3: T'éteins ton micro et c'est tout.
5: J'ai réservé un mec pour le 7 juillet, là, c'est bon.
3: Tu éteins ton micro et c'est tout.
5: Oui.
12: Bon, GG, à la place de vite couille, on a Petit Matador, pardon, 30
3: ans. Bon, alors attends.
12: Gérard, Petit Matador.
3: Un conseil que je vous donne.
4: Bonsoir à tous. Bonsoir Gérard.
3: J'aime pas. Tu vas me prendre des gens ici.
4: Moi je te kiffe, bonsoir.
3: Arrête pas de les prendre. Non.
14: Tu mens là. Ils prennent des gens standards, c'est non. Toi, tu vois rien là.
3: Non. Non, ils prennent pas des gens standards.
14: Et s'ils le prennent, putain.
3: Non, ils prennent personne. Ils prennent personne.
14: C'est toi qui es un menteur là.
3: Ils prennent personne.
14: Je suis désolé, je prends leur défense parce que là tu mens.
3: Ah, tu prends leur défense.
14: Oui, parce que je regarde.
3: Bien sûr, parce que c'est ta copine. Non, c'est elle. Alors dans ce cas-là,
14: c'est ton copain moi. C'est cool. Putain.
3: Hop,
14: c'est
3: faites
14: fun.
3: Ce que vous.
14: Je regarde.
3: Non, rien à foutre. Maintenant. C'est simple, si les deux débats foirent,
14: non, ça
3: que de manière,
14: je serai
3: la responsabilité.
14: D'accord. C'est toi le chef des débats.
3: Maintenant, vous allez me faire une chose. Ouais. Non.
14: Allez, boss.
3: Faut pas me prendre pour un con. Chatte humide. Allô?
13: Pardon,
3: merci,
13: c'est moi.
3: Manu.
14: Non, attends, il a oublié, ça
4: parle.
3: Bon, alors, chatte humide.
6: Oui, je te disais que mon père est espagnol, que moi je suis pour la corrida, et qu'en plus j'ai déjà assisté à une corrida.
3: Par contre, Nîmes, tu vois à peu près ce que c'est.
6: Oui.
3: Hein?
6: Une belle ville.
3: Donc, pour toi, là-dedans, est-ce que... Bon, moi ce que je comprends pas, c'est pourquoi que quand ils parlent de Nîmes ou d'Espagne, parce que c'est vrai que...
6: Oui.
3: Ils n'arrêtent pas de parler de ça.
4: Ouais.
3: Mais Anime, est-ce que vous avez... Est-ce que toi, t'habites à Gap?
6: Ouais.
3: Donc, t'es loin de Nîmes ou pas?
6: Ouais, très loin.
4: Moi, je suis à côté, GG.
3: Qui?
4: Moi, c'est Petit Matador, j'habite à Arles, tu sais, en Camargue.
6: Il y a des corridas là-bas.
4: Je suis éleveur de taureaux camarguais, les meilleurs, bien évidemment.
3: Mais est-ce que t'as déjà vu...
4: C'est une question de frontière, en fait. Tu faisais une référence à l'Espagne, et en fait, c'est tout simplement une question de géographie. L'Espagne étant pas très loin, en fait, c'est juste à côté, c'est près de la frontière. Donc c'est pour ça l'influence de la corrida, forcément.
3: C'est comment ton nom, toi?
4: C'est Petit Matador. Je suis le nouveau que Apolline t'a annoncé il y a 2 secondes.
3: T'appelles d'où?
4: J'appelle de Arles.
3: Ta fréquence, s'il te plaît.
4: J'ai 28 ans et j'écoute Fun sur 107.7.
3: 107.7.
4: Ouais.
3: C'est ça, 107.7. Hein.
4: 107.7.
3: Ok.
13: Donc, il y a un truc sur le Minitel, c'est Max Lebège qui te dit qu'en fait, toi, t'as déjà participé à une corrida parce qu'on t'a coupé la queue et les deux oreilles.
3: Non, mais les trucs sur Minitel, ça m'intéresse pas. Internet.
15: Alors, par contre, j'ai une bonne question de Snooze sur l'IRC qui te demande pourquoi le taureau est attiré par le rouge et pas par le vert ou le bleu ou le jaune.
3: Ah, alors voilà, très bonne question.
4: C'est facile.
3: Pourquoi le taureau est attiré par le rouge, donc en fin de compte, c'est sa couleur préférée. Le rouge, c'est sa couleur préférée.
4: Non, c'est faux.
3: C'est sa couleur préférée, je suis désolé.
6: Je peux t'expliquer, Gérard?
3: Oui, c'est qui?
6: Je t'explique, le taureau, il voit en noir et blanc. Et le taureau, il n'est pas attiré par le rouge, il est attiré par la cape qui bouge.
4: C'est faux.
3: Non. De toute manière, c'est le rouge qui l'intéresse.
4: Ouais, il a été élevé au pinard et il reconnaît que...
3: Alors toi, tu t'en vas. Au revoir.
4: Mais pourquoi?
3: Hop, terminé. Je veux dire au revoir. Hop.
16: Mais calme-toi, ils ont le droit de répondre autrement, putain.
3: Hop, celui-là, tu lui dis au revoir par le pinard, désolé. Au revoir. Au revoir.
16: Gérard, calme-toi, ils ont le droit de répondre, j'écoute là, putain. Là,
3: ils répondent. Pauline, au standard, s'il te plaît, merci.
5: Non, mais c'est bon, je suis au standard, je peux gérer tout seul, elle va demander un renseignement.
16: Alors?
13: Bah, Gérard.
15: Alors?
3: Vicieuse. Alors pour toi, que savez-vous sur les corridas en général?
6: Eh bien, je sais que pour la corrida espagnole, on tue le taureau à la fin. Et moi, je suis adepte de la corrida portugaise, puisqu'on ne tue pas le taureau à la fin.
3: Non, mais de toute manière, faut dire une chose, parce que il y a un truc qu'il faut se mettre dans la tête dans ça. C'est que là, il y a eu les taureaux, tout ça, il y a eu les pierres ira.
6: Et quoi?
3: Il y a eu des soirées, même il y a eu quand même deux morts sur ça.
6: Bah oui, mais bon, c'est bien fait pour eux, hein.
3: Ah, attends, c'est bien fait pour eux. Non, je suis pas d'accord.
6: Non, c'est bien fait pour eux. Attends, le taureau, on lui a pas demandé son avis s'il voulait se faire tuer, quoi. Le mec, il...
3: Non, attention. Attends, attends, je te coupe. C'est bien vicieuse.
6: Bien vicieuse, ouais.
3: Oui, je vais dire une chose, que c'est pas le taureau qui est mort.
6: Oui, je sais, c'est un mec qui est tombé
3: Mais...
6: Mais, ouais, le mec, c'est les risques de son métier. Il connaît les risques, hein. Il sait très bien que s'il rentre dans l'arène, il peut...
3: Mais dans ces cas-là... La question que je pose, c'est êtes-vous pour ou contre que les hommes soient que les hommes...
13: La question, c'est êtes-vous pour ou contre que les hommes... C'est pourtant clair, répondez.
3: Que les hommes fassent la corrida?
6: Moi, je suis pour.
3: Alors, tu peux m'expliquer?
6: Je suis pour parce que le taureau meurt. Et je suis pour aussi parce que, en fait, la corrida, c'est l'affrontement de force entre celle du taureau et celle de l'homme. Il n'y a pas de raison pour que ce soit toujours le taureau qui meurt. Mais tu sais que le taureau qui tue l'homme, il se fait abattre après. Donc, de toute façon, dès qu'il rentre dans l'arène, il est condamné, le pauvre taureau, quoi.
3: Ouais, mais faut se dire une chose, c'est qu'en fin de compte, là-dedans, de toute manière, on peut rien faire.
6: Ah non, on peut rien faire, hein. C'est comme ça, hein.
13: Et pourquoi Gérard, on peut rien faire?
3: On peut rien faire parce qu'il
13: n'y aurait pas une solution, un truc.
3: Il y a une solution, c'est eux qui choisissent ce métier-là de torero. En fin de compte, eux, ce qu'ils font, ils vont avec les trucs pointus, ils les pointent sur les taureaux. T'es d'accord?
13: Ouais, mais par exemple, la solution pour pas tuer de taureau, ce serait peut-être, je sais pas, faire des trucs en plastique au lieu des trucs qui coupent et qui font mal.
3: Ouais, mais en plastique, c'est pas évident parce que, regarde, t'as quand même eu deux morts.
13: Bah oui, justement, ça aurait été des trucs en plastique, les taureaux, ils seraient pas morts.
3: Non, mais il y a eu deux morts, c'est pas les taureaux qui sont morts. Justement, c'est.
13: Ah, mais ils sont pas morts avec le taureau, ils sont morts avec. Ils se sont fait piétiner.
3: Non, mais ils se sont fait piétiner. Ils se sont fait piétiner.
13: Par un cheval.
3: Pour, non. Non, non, justement par le taureau. Parce que le taureau, il est venu sur le cheval et le mec, il est mort dedans.
6: Merci.
3: Il est mort en dessous.
13: Dans le taureau.
3: Donc, il a été mort par, par l'appui du cheval.
13: Bah oui, du cheval, ouais.
15: Gérard, il y a Yankee sur IRC, il te demande, une fois que le taureau il est mort, on en fait quoi?
6: On bouffe.
3: Une fois que le taureau est mort, ben, ils remettent un autre taureau.
15: Mais ils en font quoi du taureau qui est mort?
3: Le taureau qui est mort, ils sortent.
6: Ils le jettent dans la poubelle.
3: Non, mais.
6: Non, Gérard.
3: Oui.
6: Mon père, il est torero, et donc quand il tue un taureau, il coupe la tête et il l'accroche dans le salon.
3: C'est qui?
6: C'est. Satumide. C'est Satumide.
3: Ouais, ça m'étonnerait, hein.
13: Gigi?
6: Ben, viens chez moi si tu veux.
13: Non, c'est moi, c'est Manu. Là.
3: Ouais, Manu.
13: Tu veux pas faire un petit sondage, peut-être, qui se rapporte à cette question? On regarde un peu ce qu'il y a.
3: Alors, sur le sondage, avez-vous déjà été voir une corrida?
13: Bah voilà, parfait, fais celui-là.
3: Bon, il y a 56% des gens qui n'aiment pas qu'on fasse du mal aux bêtes tressées. À tresse. Ça, je vais dire une chose là-dessus. Faudrait peut-être arrêter de me sortir des sondages comme ça. D'accord?
17: La suite?
3: Ok. 30% préfèrent l'amour en mer. Ça, c'est des chansons, donc on n'en a rien à foutre. 17% demandent si c'est juste une question de tempo. Faudrait que.
17: Non, c'est ça. C'est moi qui ne sais plus avec Rigo.
3: Ah, c'est toi qui.
17: Enfin, c'est Rigo avec Rigo.
15: Ah, sur un site de sondage.
3: Ouais, mais il y a quand même des trucs.
15: Bah, c'est pas grave, ça se trouve, à la suite, c'est bon.
3: 9% ne mangent plus de poulet à cause de l'épidémie. Alors là, je.
15: Si, à cause de l'épidémie de vache folle.
17: D'accord.
3: Ouais, non, mais justement. Là, justement, faudrait qu'on arrête, tu vois. Parce que là, on parle de la corrida, on parle pas d'histoire des taureaux.
5: Ouais, mais ça vient des vaches,
15: bah
5: folles.
15: Ça vient des vaches.
13: Et puis les porcs, c'est pareil.
3: Non, mais il y a un truc qu'il faut bien se dire dans sa tête, hein, c'est qu'à l'heure actuelle, pour l'instant, on a des problèmes avec l'histoire des œufs, des poulets, du lait, de l'eau.
17: Ouais.
3: Pour savoir exactement d'où vient. Alors, apparemment, il paraît que ça vient de Belgique. Mais ça, c'est pas un débat.
5: Il n'y a pas de corrida en Belgique.
3: Non, mais justement, c'est pas un débat que je vais faire sur l'histoire des trucs comme la vache folle et tout ça. Ça, j'en ai rien à foutre. Maintenant, c'est au gouvernement de faire ce qu'il veut. Donc, Okay. Point final à la ligne. Donc, deuxième question.
13: Gérard, juste avant que tu la poses, il y a deux petits trucs sur le Minitel. Il y a Anti-Gérard qui demande si toi, tu rentres dans l'arène ou dans l'arène.
3: Je réponds
13: bien savoir.
3: À des questions en bidon.
13: Et sinon, il y a un superbe message de Domi sur Minitel qui pense que Manu ferait un meilleur chef de débat que toi et c'est cool.
3: Ben dans ce cas-là, tu prends les débats à ma place et puis c'est tout. Ouais,
12: à la place de je sais plus qui que t'as viré, on a Vamos Muchachos, 31 ans de Montpellier.
3: Alors attention, je vais te dire une chose à Pauline.
12: Oui Gérard.
3: Ne me prends pas pour un con.
12: Non.
3: Ne me prends pas pour un con ce soir.
5: Pas de.
13: Tu l'as dit deux
5: pas
13: fois
5: d'insulte,
13: là.
5: Hein, Gérard.
3: Parce que tu as pas t'amusé à prendre des gens que tu vires. Et que tu vas reprendre.
12: Écoute-le, c'est un autre. Écoute-le.
18: Oui, bonsoir.
3: Ouais. Bonsoir à toi.
18: Bonsoir Gérard, j'appelle de Montpellier 103.3. Bonsoir.
3: 103.3.
13: Bonsoir.
18: 103.3.
6: Bonsoir.
3: Bonsoir. 103.3.
18: Tout à fait, 103.3.
3: Ça m'étonnerait.
18: Pourquoi?
3: Ça m'étonnerait que Montpellier, ça soit 103.3.
18: Ici, tout à fait,
3: Moi, je te dis une chose, ça m'étonnerait.
5: C'est pas grave, la question, c'est
3: pas grave. La question, c'est combien de personnes peuvent-ils participer à la corrida. Donc, ton nom, j'ai pas.
18: Vamos Muchachos.
5: Vamos Muchachos.
18: Vamos Muchachos.
3: Moi, ben.
5: C-A-M-O-S.
3: Non, non, vous me prenez une liste.
18: Muchacho.
3: Bon, donc, pour toi.
18: Bah écoute, ça dépend, c'est des corridas en triplette ou en doublon. Parce que si c'est des corridas en triplette, c'est où tu peux aller jusqu'à 50 personnes. Hein, tu
3: sais. Non, en principe, c'est deux personnes. Hein.
18: Et après, t'as les, comment ça s'appelle, tu sais, ceux qui sont là pour attirer le taureau.
3: Ouais.
18: Il y a aussi les picadors qui sont sur les chevaux.
3: Attends.
18: Aussi, ah, bah, si, y a aussi
3: non, non, mais de toute manière, il faut se dire une chose, déjà pour commencer, la corrida, c'est une personne... Avec le taureau.
18: Ouais, mais regarde, quand tu parlais de l'Espagne, quand il lâche des taureaux dans la rue en Espagne, tu sais, ils font ça, ils lâchent des taureaux dans la ville.
6: Ouais.
18: T'as déjà vu ça? Bah, c'est une corrida, il y a quoi?
3: Non, mais attends, les gens qui s'amusent à balancer les trucs dans la rue, comme tu me dis.
18: Ah, mais c'est les autorités qui font ça, hein, c'est le maire.
6: C'est une fête,
18: c'est comme un feu d'artifice, tu vois, ils lâchent des taureaux dans la rue. Je veux dire, on s'amuse comme on veut dans tous les pays du monde. Hein.
13: Je crois qu'il t'écoute pas, là. Il regarde Fildard d'un air méchant, mais il t'écoute pas.
18: Qu'est-ce qui se passe, GG? Vas-y, commente.
3: Non, mais je t'écoute. De toute manière, j'ai très bien compris ce que tu m'as dit.
18: Ouais, et donc?
3: Donc, je vais te dire une chose, que c'est pas au maire de décider.
18: C'est le préfet?
3: Oui, déjà, pour commencer, ça faut avoir l'ordre du préfet.
18: Pour faire exploser les paillotes?
3: Alors, dans ces cas-là, au revoir, hop, au revoir, au revoir,
13: rien dit,
3: au revoir, au revoir, au revoir. Là, il faut bien se dire une chose, que ce soir,
5: le problème des paillotes?
3: Non, mais je veux pas...
16: Tu peux pas virer les gens toutes les deux minutes, Gérard.
3: Non, mais là, je veux pas jouer comme ça. Le mec... Il vient de Montpellier, il parle des paillotes.
13: Et alors, moi je viens de Paris, je peux parler des paillotes aussi.
3: Oui, mais tu sais ce que c'est? Ça vient de la Corse.
13: Et alors?
3: Alors, il y a ce problème à l'heure actuelle. Alors donc, tu lui dis au revoir, terminé.
16: Ça n'a aucun rapport avec
3: la Corse. Au revoir.
16: Non.
3: Au revoir pour lui. J'avale Tagam,
5: t'y arriveras pas.
3: J'avale Tagam.
19: Gérard, je peux te poser une toute petite question avant?
3: C'est qui?
19: C'est Javel Takam. Avant de répondre, je peux te poser une toute petite question.
3: Vas-y.
19: Jusqu'à maintenant, t'as parlé que des hommes.
6: Allez.
19: Les femmes qui sont torero, qu'est-ce que t'en penses, toi?
3: De quoi?
19: Les femmes qui sont torero, qu'est-ce que t'en penses, toi?
3: Non, mais justement, on va en parler, parce que justement, il y en a une qui a arrêté.
6: C'est Nathalie Simon à Interville?
3: Ouais. Non.
16: Allez, ça va, le compte.
19: Ça fait déjà un bout de temps.
16: C'est ça!
13: Mais Gérard!
3: Non, il y en a une qui a arrêté.
16: Mais c'est ça, Marie-Sarah Lecomte.
13: Bah ouais, c'est Marie-Sarah Lecomte.
6: Bonne garde.
3: Voilà.
13: Pas la ligne 6, les
3: qu'est-ce
13: enfants.
3: Qu'est-ce qui se passe là?
13: Non, c'est bon. C'est rien.
3: J'avale ta cam.
19: Ouais, bah donc pour moi, dans l'arène, il y a beaucoup de monde. En général, il peut y avoir, je sais pas, 300 ou 1000 personnes.
3: Mm-hmm.
19: Et puis devant le taureau, bah, il y en a qu'un, quoi. C'est celui qui s'amuse avec sa petite épée, quoi.
3: Ouais, voilà. Donc, t'es d'accord avec moi? Donc,
19: ouais,
3: c'est...
19: plus ou moins, ça dépend sur quoi, quand même.
3: Ouais, mais dans ce cas-là, pourquoi... Moi, il y a une question qui me chagrine, c'est pourquoi...
13: Ça te chagrine, bah, faut pas.
3: Il
13: hein.
3: y a une question que je me pose, c'est pourquoi que on s'en prend aux bêtes comme ça, par exemple sur les taureaux,
6: on pourrait mettre des chèvres à la place.
3: Ouais, mais justement, mais pourquoi qu'on s'en prend sur les taureaux pour ça?
6: Parce que le taureau c'est méchant, c'est noir et ça représente la force et c'est moche. Il va pas mettre des escargots ou des...
3: Non, mais pourquoi s'en prendre tout de suite à un taureau?
6: Bah ouais, bonne question, Gérard.
5: Bah Gérard, je peux te poser une question. Qui veux-tu t'en prendre à enfoncer des épées, à courser ou à faire passer dans une cape?
3: Mais même, de toute manière, pourquoi s'en prendre sur une bête? Les bêtes, elles sont comme nous, on est des êtres humains.
13: Ça c'est clair.
3: Les bêtes ont besoin de manger. Donc pourquoi qu'on va s'en prendre sur eux pour les tuer?
6: Ils ont qu'à mettre des condamnés à perpète.
3: Bah ouais, mais pourquoi s'en prendre sur une bête comme ça?
5: Donc ce qu'il faudrait, c'est arrêter les corridas.
13: Bah ouais.
3: Bah de toute manière, personne.
19: Tu vas mettre des milliers de gens au chômage, toi, Gérard.
3: Hmm?
19: Tu vas mettre des milliers de gens au chômage si t'arrêtes les corridas.
3: Ben ouais, mais dans ces cas-là, tu veux...
19: Ils vont tous appeler dans des cabines téléphoniques pour passer à la radio, donc ce sera un peu cool.
3: Tu toi, pour l'instant, tu vas te calmer.
5: Okay. C'est soft, hein, ça va. Il n'y a pas de paillotes, il n'y a pas de, y a rien.
3: Hein. Hein, toi, tu vas te calmer. Parce que sinon, tu vas retourner au standard.
12: Bon, GG, on a un nouvel auditeur, Don Diego de la Vega, 40 ans, de Mantes-la-Jolie.
3: Oui. Pour l'instant, je ne t'ai pas demandé de m'annoncer la personne.
5: Ouais, mais
20: elle peut quand même.
5: C'est pour t'aider, c'est pour ton débat. Pour ton débat hein.
20: Si tu veux qu'il y ait personne qui réponde, tu fais tout seul le débat aussi. Hein.
3: Donc, on va demander à...
20: Tu peux l'accueillir, il est là, il t'attend. Hein.
3: Oui, bonsoir à toi.
21: Oui, bonsoir Gérard.
22: Hola, bonsoir.
21: Bonsoir, bonsoir tout le monde.
20: Salut.
22: Bonsoir.
21: C'est Don Diego de la Vega, enfin vous pouvez m'appeler Zorro si vous voulez, mais c'est Don Diego de la Vega. Ouais.
3: Donc on va t'appeler Zorro.
21: Oui.
3: Comme ça, ça ira plus vite pour moi.
22: C'est DFG.
3: Zorro, t'appelles d'où?
21: J'appelle Damien.
20: Zorro ou Damien?
21: Damien, Amiens quoi, Amiens.
3: Ah. Ta fréquence?
21: Ma fréquence c'est le 101.6.
3: Ok. La question c'est combien de personnes peuvent-ils participer à la corrida? Donc pour toi, parce que comme tu étais au standard, et apparemment au standard, personne t'a demandé, t'as répété les questions?
21: Ah, on ne m'a rien dit, rien du tout.
3: Ouais, ben ça, au standard, c'est leur problème.
21: Voilà.
3: Bon, alors, allez, hop. On répond. Alors, vas-y.
21: Combien de personnes, tu veux dire dans les gradins ou...
3: Non, combien de personnes peuvent-ils participer à la corrida? C'est-à-dire, dans l'arène.
21: Oui.
3: Tu vois, t'as une personne sur un cheval avec le taureau. Donc, combien de personnes peuvent y participer?
21: Ça dépend si c'est une corrida en double ou en simple, hein, comme à Roland-Garros, je sais qu'ils vont en parler tout à l'heure.
3: Non, mais ça, on parle pas du tennis. Hop.
21: D'accord, non, mais c'est comme...
3: Attends, Zorro. Hey, Zorro. On parle de la corrida, on parle pas du tennis. Bon, d'accord?
21: Oui, tout à fait, Gérard. Non, mais je vais respecter le décorum. Alors, je te dis un ou deux, ça dépend si c'est en simple ou en double, hein, puisqu'en corrida, on peut faire des corridas à deux.
3: Bon, alors, dans ces cas-là, tu veux parler du tennis?
22: Non,
20: Gérard, tu vas pas le virer, là.
3: Zorro. Oh!
21: Oui?
3: S'il vous plaît, derrière, Zorro.
20: Oui.
3: On va garder ton numéro. Tu vas participer au deuxième débat sur le tennis.
21: Non, mais Gérard, ce sera avec grand plaisir, mais ne sois pas Bernardo. On peut être à un ou à deux d'une corrida, c'est tout.
3: Pour l'instant, tu vas.
20: Parce qu'il y a des corridas où ils sont sur des chevaux, mais il y a des corridas où ils sont à terre, avec une cape.
21: Un ou deux, voilà.
20: Il y en a un qui peut être avec une cape et l'autre avec le cheval pour attirer le taureau.
21: Ouais,
20: t'as jamais vu de corrida,
21: Gérard.
20: Quoi.
21: D'où ma réponse.
20: Attends, je vais te poser une question. Est-ce que t'as déjà vu une corrida dans ta vie ou pas?
3: Oui.
20: À la télé ou autre?
3: Oui.
20: Et alors?
3: Moi, ça me plaît pas parce que...
20: Non, mais est-ce que t'as vu...
3: On tue des bêtes. Alors, ça suffit.
20: C'est pas ma question.
3: C'est pas ta question,
20: sur des chevaux ou est-ce qu'ils étaient à terre?
3: Ils étaient sur les chevaux, ils tuaient les taureaux. Donc, c'est ma réponse.
20: Et ils étaient à terre, il y en a à terre aussi.
3: Chat humide.
22: Ouais, donc en fait, moi je vais te dire que comme mon père il est espagnol et torero, je répète un petit peu, c'est que ça dépend des pays, parce qu'il y a certaines coutumes qui sont mises en place, parce qu'en fait, selon les pays, il y a des arènes qui sont plus ou moins grandes, donc on lâche plus ou moins de taureaux dedans, et donc il y a plus ou moins de personnes dedans.
3: Ouais, mais...
20: Ah, oh là là là là.
3: Excuse-moi, je réponds à ta question, je pense que...
22: Non, mais c'est pas une question, je t'ai donné une affirmation.
3: Oui, mais je pense que tu as dû voir ce qui s'était passé à Nîmes. À Nîmes.
22: Oui.
3: Là où le mec, il a été mort avec le poids de
22: d'ailleurs,
3: son...
22: D'ailleurs, c'était un ami de mon père, hein. C'était horrible. Tu veux pas qu'on fasse une minute de silence non plus?
3: Non, mais...
22: Déjà qu'on entend ma chatte humide, c'est déjà assez sympa.
3: Chatte humide?
22: Oui, ça goûte.
3: Non, mais écoute-moi bien.
22: Oui, mon petit Gérard, je t'écoute bien.
3: Je suis pas ton petit Gérard, d'accord? Donc tu vas m'écouter parce que sinon ça va mal se terminer.
22: Oui.
3: Donc moi j'y peux rien, si c'était un ami de ton père, de toute manière je n'en sais rien qui c'était la personne. Mais moi je vais te dire une chose, que déjà, le taureau,
22: ouais.
3: a été trop loin. Et il n'y a eu personne pour l'arrêter au moment où ça s'est produit.
22: Mais il n'y avait, avait plus de frein. Mais c'est normal, oh là là.
20: Et qu'est-ce que t'aurais dit?
22: Que les mecs, ils meurent pas si les taureaux, ils meurent.
20: Gérard, qu'est-ce que t'aurais dit au taureau, toi?
22: Que mon père meurt, quand même.
20: Pour l'arrêter.
3: Comment?
20: Qu'est-ce que t'aurais dit au taureau pour qu'il aille pas trop loin?
3: Non, non, attends, c'est pas toi, c'est pas là. Qu'est-ce que tu...
20: Je suis là, regarde.
3: Oh. Qu'est-ce que tu viens de dire, là?
22: J'ai dit que j'aimerais pas que mon père meure.
3: Mais dans ces cas-là, pourquoi que...
22: Pourquoi il est pas plombier, ton père?
3: Attends.
22: Il a arrêté ses études de plomberie, mais...
3: Alors, au revoir.
0: Qu'est-ce qu'il y a? Qu'est-ce qu'il y a?
3: Alors, j'aime pas qu'on... Hop.
20: T'as même pas de raison
0: pour la virer, qu'est-ce qui se passe?
3: Non.
0: Qu'est-ce qui s'est passé?
3: Attends. Mon père.
0: Mais c'est pas ton père, elle pose la question à l'autre.
3: Non. Non,
20: t'es en train de dire à l'autre auditrice, je crois qu'on va être obligé d'arrêter parce que là je crois que t'es pas capable, t'es trop bu, je sais pas, je suis désolé, mais là tu t'es pas capable, ça fait 10 personnes que tu jettes et j'écoute depuis le début le débat et là je crois que là t'as tort complètement là. Cette personne-là, elle parlait à une autre personne.
3: Non,
0: elle parlait à l'autre fille.
20: Tout le monde est contre toi, Gérard, même Rigaud, attends.
3: Non mais attends, mais dans ce cas-là, soutiens ton équipe.
20: Ben quand t'as tort.
3: Eh ben dans ce cas-là, soutiens ton équipe, au revoir.
20: Bah si tu te caches, je te rappelle ce que risque de t'arriver. Je te le rappelle. T'avais qu'à pas boire, mon pote. Et fais voir les débats.
1: Il écrit bien, hein, il écrit de mieux en mieux.
20: C'est bizarre.
2: Fais voir ta feuille.
20: Bah, monte ta feuille, Gérard.
1: Fais voir ta feuille. Monte un peu. Pourquoi tu veux pas montrer que les débats, ça a été écrit par Sandy, que c'est elle qui les a fait à ta place, comme la corrida, par exemple, alors que tu m'as dit que c'est toi qui les avais fait?
20: Ah, c'est pas cool.
2: C'est ça terminé. Ouais. Ah, c'est toi qui a fait les débats? C'est Sandy qui a fait les débats à ta place?
20: Ouais, elle a...
0: Qu'est-ce que tu fais?
3: Toi, tu arrêtes avec ça?
20: Mais quoi?
3: Hein? Vous me prenez personne!
20: Si.
3: Vous me faites chier! Vous me faites chier, standard!
20: Faut qu'il s'en prenne sur quelqu'un, laissez tomber.
1: Ouais. On était.
3: Non! Je te l'ai dit! Regarde! T'as 24 lignes qui sonnent, t'as personne!
20: Et toi?
3: Merde!
20: Il y a des gens et toi, t'es un menteur!
3: Merde!
20: Oh, t'as bu, regarde-moi, c'est lamentable comment tu réagis, regarde ça! Et c'est même pas toi qui a préparé les débats! C'est Sandy qui les a fait à ta place une fois de plus.
3: Vous êtes des bons à rien.
20: Toi aussi t'es un bon à rien, Gérard.
3: Quoi, tiens?
1: Fais voir. On va regarder ça tout de suite.
3: Ouais.
1: Non, lâche, ouais. Non, tu me laisses faire, attends, s'il te plaît. Oh, je suis pas n'importe. Oh. Oh bah oui, c'est une belle
3: équipe.
1: Oui.
3: C'est qui ça?
1: Et ça c'est qui ça?
3: Ça c'est elle. Mais elle, de toute manière, je l'emmerde. Et je vous chie dessus.
1: Ah oui.
3: Ok.
1: Ah, c'est bien, tu me chies dessus. Très bien. Très bien. C'est bien, tu me chies dessus.
3: Connard, vous êtes des bandes de connards au standard.
20: Mais toi aussi t'es un connard, Gérard. Toi aussi t'es un...
3: pas capable.
20: Si, ils sont capables.
3: Vous êtes des incapables.
20: Si, ils sont capables.
3: Regarde.
0: Non, assis-toi, Gérard.
3: Non, rigole, s'il te plaît.
1: Laisse-le passer.
3: Merci.
1: Tiens, rappelle déjà ces gens-là.
3: Non.
1: Il y a du monde.
20: Eh.
3: Tu vas voir.
20: Regardez l'écriture à Sandy, regardez, c'est Gérard qui a préparé le débat de la corrida, regardez.
3: Casse-le là.
20: Regarde-le.
3: Casse-le là avec ta caméra. Casse-le là avec ton manier.
20: Gérard.
3: Hop.
20: C'est l'écriture de qui? Gérard. C'est l'écriture de qui ça? Regarde film, c'est l'écriture de Sandy, c'est elle qui a bossé pour Gérard.
0: L'écriture de Sandy.
20: Elle a bossé pour Sandy.
0: Comme c'est bizarre.
3: Eh ben voilà. Voilà, il y a un auditeur qui se plaint. Qui peut pas passer.
20: Eh ben moi je me plains que c'est pas toi qui a préparé tes débats, c'est les débats de Sandy ce soir.
2: Super, quel débat?
20: Ouais, c'est les débats de Sandy.
2: Non, il n'y a plus de débat.
20: Non, c'est les débats de Sandy maintenant. C'est Sandy qui fait les débats à la place de Gérard.
2: Non, on arrête.
20: Non, c'est bon, non, on n'arrête pas du tout, on va faire les débats à ta place, ouais, à la place de Sandy. Sinon tu m'appelles Sandy, elle va les faire parce que c'est elle qui les prépare les débats. C'est l'écriture à qui ça? C'est l'écriture à qui ça?
3: Oh,
20: Gérard,
3: tu dégages avec ça.
20: Arrête.
3: Tu dégages avec ça. Tu me fais chier. Vous me faites chier.
1: Oh, regarde ça, mais tu t'énerves toujours dès que t'es pas à l'aise. Dès que t'es mal à l'aise, dès que tu fais des conneries, regarde-moi ça, quelle honte. De toute façon, dès que t'es pas bien, tu gueules. C'est même pas toi qui a préparé les débats, c'est elle à la place, putain. C'est une preuve, ça, c'est ton écriture, Gérard, sincèrement, sans gueuler.
3: Ça c'est mon écriture.
1: Oui, et celle-là.
3: Celle-là, c'est la sienne, et alors?
1: Et alors?
3: Qu'est-ce que j'en ai à foutre?
1: Tu m'as dit que c'était toi qui allais préparer les débats, c'est même pas toi qui les prépare.
3: Allez,
1: bah évidemment, ça c'est la bonne excuse. Allez, dégage.
3: De manière, quoi, dégage? De manière, elles sont pas... Là, qu'est-ce qu'elle fait?
1: C'est pas toi qui a préparé ces putains de débats, tu fous plus rien, tu te lèves à 16h, tu dis qu'elle se lève à 13h, tu te lèves à 16h.
14: Alors vas-y, bosse, putain.
7: Faites chier. Eh, dégage avec ton caméscope.
14: Oh, ça va, il fait rien, c'est bon, oh.
7: Tu dégages, d'accord.
14: Stop.
7: Tu arrêtes ou je t'en mets une dans ta gueule.
14: Non, arrête, c'est bon, allez, c'est fini. Mets un disque.
7: Tu arrêtes.
14: Dis déjà, allez.
8: Allez, c'est parti. C'est
7: fini. Tu arrêtes. Tu arrêtes maintenant. Tu l'éteins.
14: Allez, arrête.
7: Tu l'éteins.
14: C'est éteint. Allez.
9: Thierry, Pierre-Yves, oh là, trois noms. Alors Thierry, moi je vais t'appeler, je vais pas aller plus loin parce que je vais pas
14: citer. C'est quoi son nom?
23: Déjà, Thierry c'est mon nom de famille et t'es pas obligé de le dire à l'antenne.
9: Ouais, bah attends,
14: bravo Gérard.
9: Bravo. Alors, dans ce cas-là,
14: bravo.
9: Dans ce cas-là, monsieur Manut, tu m'écris pas ça comme ça, d'accord?
14: Si, je te l'ai mis en premier, ça se dit pas.
9: Espèce d'abruti. Non, mais dans ce cas-là, tu dis à Manut qu'il mette autre chose en premier, d'accord?
14: C'est comme toi, quand on décrit une lettre, c'est fils de mon oncle Gérard.
23: Voilà.
9: Donc,
23: Pierre,
9: 25 ans de Limoges, hein.
23: Ouais,
9: donc 89 FM. Enfin,
23: à côté de Limoges, hein, pardon.
9: Ouais, bah c'est pareil, c'est 89.
23: Ah, mais c'est pas pareil quand même.
9: Alors, ouais, donc.
23: Bah écoute, ouais, bah t'as balancé le problème là comme ça. Moi, mon problème, c'est que j'ai un nom compliqué.
9: Mmh. Bah ça se voit, hein,
23: entre mon prénom et mon nom de famille, qu'on va pas répéter. Donc,
9: Thierry. Tu vois,
23: ça, oh, ouais, voilà, quand même. Deuxième fois, ça fait deux procès.
9: Ça, c'est Fildar, c'est
14: non,
9: pas
14: non,
9: moi.
14: Non, c'est voix, pas moi, c'est Gérard.
9: Ouais, t'as raison, Fildar. Bah, tout en vient de ma gueule.
14: Je suis bon. Ah, ouais.
9: Allez.
23: Le problème, c'est donc que j'ai eu une scolarité difficile parce que j'étais la risée de mes camarades. Parce que voilà, c'est pas drôle, j'ai été un martyr toute mon enfance, donc j'en suis arrivé à un stade où je me demande si je vais pas changer de nom.
9: Mmh,
23: donc j'aurais voulu savoir deux choses. Premièrement, est-ce que tu connais les modalités de fonctionnement pour changer de nom? Et deuxièmement, est-ce que tu ou est-ce que vous, parce que Sandy peut s'exprimer aussi bien sûr, pourriez me conseiller un nom? Parce que j'ai pas trop d'idées, quoi.
14: Gérard, juste avant que tu répondes, excuse-moi, j'ai entendu dire qu'avant tu t'appelais Touzin. C'est vrai ou
23: pas? Oui, je m'appelais Touzin.
14: Non, pas toi, Thierry Pierre-Yves, c'est Gérard qui s'appelait Touzin.
9: Non, mais je répondrai pas à...
14: Et t'as changé de nom parce que ça faisait bizarre. Véronique Touzin.
9: Et ta sœur, elle s'appelle Trou du cul sans poil.
14: Véronique Touzin.
9: Alors, déjà pour commencer...
23: Ouais.
9: Là, ça va être compliqué parce que...
14: Donc c'est faux, t'as pas changé de nom, tu t'appelais...
9: Merde,
14: t'appelais pas Touzin.
9: Putain, mais t'es grave, toi. Hein.
24: Mais je pense que pour ça, c'est pareil, faut qu'il aille à la mairie.
9: Voilà.
24: Mais je pense qu'il faut le faire avant tes 18 ans, quoi.
9: Non, mais il a 25 ans maintenant.
23: Ouais. Ans, donc,
14: Merde.
23: Ouais.
9: Non,
14: il bidouille.
9: Non, tu peux quand même te renseigner auprès de...
24: Mais c'est ses parents qu'il faut qu'il change de nom.
9: Non, mais attends, déjà, faut qu'il
24: demande d'abord à ses parents...
9: Parents qu'ils aillent avec toi
24: à la mairie,
9: au service des états civils, donc au truc des actes de naissance. Mm-hmm. Et là, ça va être compliqué parce qu'il y a toute une démarche à faire en mairie, en préfecture.
23: Tu connais des trucs. Hein,
9: non, mais attends.
14: Tu l'as, toi, l'acte de naissance?
9: Bien sûr, je l'ai, espèce d'andouille. je suis comme tout le monde. Moi, je sais quand je suis né, à quel jour que je suis né, c'est tout.
14: C'est bien.
9: Je suis pas comme toi qui est né dans
14: c'est
9: une
14: pas grave, vas-y.
23: Bon, alors continue, je suis avec mes parents à la mairie. Là.
9: Bon, donc après...
14: J'espère bien la mairie.
24: Non, la mairie est fermée à cette heure-ci. Hein.
9: Non, mais
14: je dis...
24: Faut pas prendre les gens pour des andouilles. Hein.
14: Ah, génial.
9: Non, mais quand tu iras en mairie, c'est-à-dire avec tes parents, en semaine...
23: Ouais.
14: Donc, il y a des jours fériés en ce moment.
9: Il n'y a plus de jours fériés, espèce d'andouille.
24: Si, au mois de juin.
9: À part le 1er juin et la Pentecôte. Tu fermes un peu ta gueule, toi, gros pas.
23: Enchanté.
9: Oh là là.
23: Bon, vas-y, bon, je suis à la mairie avec mes rentes, là, vas-y.
9: Ouais, donc déjà, faut que tu ailles l'accord de tes parents pour changer de prénom, parce que normalement, ça se fait pas comme ça.
23: Ouais, mais alors attends, moi, ce que je veux savoir, si moi, je change de nom, est-ce que les autres membres de ma famille, est-ce que mes parents, par exemple, ils changent de nom?
9: Non, c'est ceux qui vont te donner l'accord de pouvoir, si oui ou non...
24: Mais si Gérard, que les parents changent de nom.
14: Bien sûr,
9: c'est lui qui veut changer de nom, c'est pas ses parents.
23: Mais regarde, par exemple, j'ai un frère et une
24: soeur. Ils ont le même nom que lui.
23: Est-ce qu'eux, ils vont changer de nom, mon frère et ma soeur?
9: Ben, s'ils veulent changer de nom, ils vont faire comme toi. Mais le problème va être plus grave, parce que là, c'est, je te dis, c'est la mairie, et après,
23: on est toute une famille, en fait, à porter des noms compliqués comme ça. Donc, tu vois, j'ai des oncles et des cousins qui voudraient bien changer de nom aussi, quoi.
24: Mais vous portez le même nom.
23: Bah oui, forcément.
9: Mais ouais, mais pourquoi tu veux changer de prénom? C'est ça, ils n'arrivent pas à comprendre.
23: Parce qu'en fait, je suis trop traumatisé de mon enfance parce que c'était trop dur.
9: T'as été traumatisé?
23: Ouais, voilà, exact.
9: Mais dans quel sens? Bah, disons,
23: je sais pas, moi.
9: C'est perso, c'est pas ton problème.
23: Sens, là, c'est personnel. Quoi,
9: non, mais attends, mais dans ces cas-là, putain, c'est pas la peine d'essayer de vouloir t'amuser à me saccager le truc. Alors que j'essaye de savoir un peu plus le pourquoi de la situation.
24: Ouais, mais si,
9: tu peux pas changer de prénom du jour au lendemain comme ça. Attends, réfléchis.
20: Quand t'étais petit, toi, quand t'appelais, mon petit cousin, viens là, viens là, tu lançais des pierres, t'étais traumatisé,
24: ouais, voilà, con, va. Mais il veut peut-être pas en parler aussi, hein.
20: Bah ouais.
9: Bah ouais, mais
24: personnel, il veut peut-être pas trop dire d'avoir des problèmes avec sa famille ou quoi que ce soit. Hein.
20: On rentre pas dans l'intimité des gens, Gérard, tu leur fous la paix, tu les laisses chez eux.
9: Mais
20: alors,
9: ils appellent pas et puis c'est tout. Vous me faites chier, les gros
23: bras.
9: Vous êtes de feignasses quand c'est nous qui menons.
20: T'as une heure, tu déranges le pauvre Pierre-Yves là, il est
9: tout seul. Mais attends, celui qui a appelé, c'est pas moi.
20: Oh mon cul, ouais.
9: Ouais, c'est ça.
24: Pour finir, va pas à la mairie et puis essaye de te renseigner au service d'état civil, quoi.
9: T'inquiète pas, t'arriverais pas à changer. Non, comme ça. Hein.
23: Bon, alors attends, mais deuxièmement, la deuxième partie de la question.
9: La deuxième partie, si on la première, Sandy vient de te le dire, la deuxième partie, je te l'ai dit depuis tout à l'heure sur le rabat.
23: Et tu me conseilles comme nom, Roberto, Paolo, j'en sais rien, moi.
9: Mais non, mais ça, les prénoms, c'est toi qui verras avec tes parents, de toute manière. Bon, on te dit d'aller en mairie.
23: C'est trop désagréable, laisse-moi parler à Sandy.
9: Ouais, bah,
23: Sandy,
9: si je veux, d'accord.
23: Sandy, qu'est-ce que tu me conseilles, toi, Biquette?
9: On vient te le dire, c'est pas ta Biquette, d'accord? Tu fermes un peu ta gueule, tu restes poli. Moi je t'ai dit, les démarches à faire.
23: Vas-y. Qu'est-ce que tu me conseilles, toi?
9: Putain, mais je t'ai dit, déjà les démarches.
24: Non, mais il parle du nom de famille.
23: Je parle du prénom comme si t'avais un enfant et que tu choisissais le prénom, tu vois, c'est pareil.
9: Putain, mais on y a dit que c'est à lui de choisir un prénom, nous on peut pas lui donner de prénom.
24: Tu peux t'appeler Dupont, je sais pas, moi.
9: Alors...
23: Ah non, mais je veux un prénom, moi j'avais pensé, je sais pas, un truc genre Eric Jeanglant, un truc comme ça.
9: Bah bien sûr, pourquoi pas Eric Tabarly non plus.
23: Est-ce que je pourrais m'appeler Gérard, par exemple?
9: Non, ça, Gérard Toussaint, c'est bien.
23: Est-ce qu'il y a un copyright? Parce que je suis sûr que si je m'appelle Gérard, j'ai de l'avenir. Hein.
9: Mais c'est ça, tu as
23: une carrière toute tracée dans la vie, naze.
9: C'est ça, t'as raison.
24: Sinon, ce que tu fais, tu t'appelles Georges Dumas et puis c'est tout. Voilà.
9: Pas Alexandre
24: je
9: Dumas.
24: Je sais pas si ça existe, mais bon.
9: Si, non, Alexandre Dumas, pourquoi pas aussi?
24: Non, j'ai dit Georges Dumas.
9: Non, mais.
23: Non, regarde, par exemple, regarde, on va changer la question. GG et Sandy, si vous aviez un enfant, vous l'appelleriez comment? Comme ça, ça va m'aider, ça.
24: Moi, je l'appellerais Célia si c'est une fille, et si c'est un garçon, je l'appellerais Jonathan.
23: Jonathan, attends, j'ai l'air d'un con si je m'appelle Jonathan.
9: Mais alors, pourquoi?
23: Parce que c'est un prénom de gogol.
24: Non,
9: n'importe quoi.
23: C'est un prénom de boys band.
24: Mon petit cousin, il s'appelle Jonathan, donc...
23: Ah bah, c'est bien ce que je dis.
24: Ah bah
9: mais
24: non.
9: C'est un gogol. Alors sur non, ce
23: bah, j'ai pas dit ça.
20: C'est toi qui dis ça tout ça.
23: Moi je parlais de boys band.
9: Fildar, s'il te plaît. Quoi, tu te calmes un petit peu avec ça parce que tu commences à me les casser sérieusement depuis tout à l'heure.
20: Je te dis rien de mal.
9: Ah ouais, non, moi je te le dis.
20: Tu caches ton prénom pour pas. Enfin ton nom pour pas.
9: Bon,
24: faut manière... pas que tu te fasses repérer. Hein.
9: Manière, le seul conseil qu'on pouvait te donner c'était ça. Hein, et...
23: Ouais,
9: et
23: attends. Après, si je me marie, ma femme elle va porter quel nom, le nouveau ou l'ancien?
9: Elle va porter. Ah mais ça, de toute manière.
20: Chaud.
23: Ouais, mariage quand même. Mariage.
24: Un nouveau, hein.
23: Le nouveau, t'es sûr?
24: Ah bah oui.
9: Mais ça, sera logique, marqué, hein. Ça sera marqué sur l'acte de naissance, mais comme on te dit, faut que tu ailles au service des états civils,
23: ouais.
9: Et après, il faudra que tu ailles en préfecture. Et en préfecture, t'es pas sûr de pouvoir changer de prénom dans l'année, hein, parce que c'est pas évident, et en plus que ça va être les vacances.
24: Et ça va être long, hein.
9: Mais c'est pas évident, parce qu'ils vont te demander pourquoi, ils vont demander à tes parents pourquoi que c'est décidé comme ça. Donc tes parents vont être forcés d'expliquer la situation et tout. Ouais. Je veux dire,
24: surtout qu'il y a d'autres dossiers à traiter avant, les mêmes problèmes que toi, hein.
9: Non, mais ouais, ça, mais les trucs des prénoms, je pense que t'aurais dû t'y prendre vachement en avance, hein.
24: Déjà, t'aurais dû t'y prendre.
23: Je réfléchis quand même, ça
9: ouais, mais attends,
24: tu t'y prends avant 18 ans quand même. Hein.
23: Tu crois?
9: Ouais, parce que là...
23: 18 ans, tu vois, ça allait encore, c'est après que c'était le plus dur en fait.
9: Ouais, mais
24: voulu changer de prénom avant 18 ans, mais après 18
23: voilà,
24: ans.
23: Voilà, c'est vers 20 ans que ça m'est venu, ça fait 4-5 ans quoi, à peu près. Ouais.
24: Ah d'accord.
23: Ah ouais, bon, ça m'est venu sur le tard quoi.
20: T'as changé à quel âge toi, Charles?
9: Moi j'ai rien changé du tout.
20: T'as changé tous un à quel âge?
9: Mais toi t'as changé connard à quel âge?
23: Attends.
9: Ouais, on t'écoute.
23: Ouais, je voulais savoir, Sandy, est-ce que toi, t'aurais pas honte, par exemple, de porter le nom de Gérard, si un jour vous vous mariez, par exemple, tu vois?
24: Non, pas trop, ça me dérangerait pas, non, parce que bon, tu sais... Non, ça me dérangerait pas.
20: T'appellerais cousine, alors, non?
24: Non, cousine, madame...
20: Oh. Mais quoi? J'ai rien dit!
9: Oh, le chaud! Oh, le chaud! Et c'est vraiment une pute, dégage!
20: Mais c'est rien,
9: il est chaud! Dégage!
20: Mais quoi?
9: Dégage!
20: J'ai rien dit!
9: Dégage!
4: Dommage,
8: j'ai studio.
23: Il est dedans, là, Filou.
4: Il a dit, j'ai rien dit. Dégage, j'ai studio. Touzine, j'ai dit Touzine.
8: Oui,
4: non, non, non.
8: J'ai dit Touzine.
4: Non, non, Touzine. Récoute bien la DAT, tu vas voir que t'as pas dit ça.
8: C'est chaud, c'est chaud.
4: Bon, enfin,
8: c'est quoi la finalité de votre conseil de merde?
4: Conseil de merde, surtout.
8: Non, Sandy, elle a super bien
10: géré. Toi,
4: t'as rien fait du tout au standard. Alors toi, tu ferais mieux de t'écraser. Tu m'as donné de la merde.
8: Non, bien Sandy, bien bossé.
4: Hein, alors moi, je t'emmerde.
8: Bon, on finit avec...
4: Et donc, pourquoi... Bon, de toute manière, ce qu'on t'a dit, ben, ouais. T'essayes de voir pour déjà que t'aies l'accord des parents. Si t'as pas l'accord des parents, tu pourras pas faire ça comme ça.
23: Hein. Et donc, je vais à la préfecture, tout ça.
4: Ben ça, tu seras convoqué, mais attends, parce que le temps que...
8: C'est ou à la mairie ou à l'église, c'est...
4: Faut que t'ailles... Le temps que t'ailles l'accord de...
24: Et demande l'accord de tes parents s'ils sont d'accord. Hein.
23: Ah, mais ils sont d'accord, y a pas de problème.
24: Ouais, ben, ah, bon, y a pas de problème, alors.
23: Ça, ouais. C'est vrai, c'est pour ça que je demande l'accord de mes parents.
4: Non, non, parce que faut...
24: S'ils sont pas d'accord de changer de nom...
23: Non, je suis un grand maintenant, je l'ai
4: ouais, pas mais dit, d'accord ouais. Non, mais le problème qui est, ouais. C'est qu'au moment de rechanger de prénom, eux, ils vont demander s'ils sont d'accord de prendre pareil.
23: Je rechange pas, je change tout court.
4: Ouais, mais...
23: Je dis rechanger, moi je change
4: non,
23: tout
4: mais,
23: court.
4: Ouais, mais est-ce que tes parents vont être d'accord? Parce que je te signale, on te l'a dit.
23: Mais
4: je t'ai
23: dit oui, ils sont
4: mais
23: d'accord.
4: Mais oui, mais on t'a dit, ça va être trop long, tu pourras pas le faire.
23: Pourquoi?
4: Il y a trop de paperasse.
24: Donc voilà ce qu'on pouvait.
4: On va te laisser, on va te souhaiter une bonne soirée.
23: Bah, je vous remercie, merci.
24: Voilà, bonne soirée à toi.
23: C'est merveilleuse.
4: Voilà.
23: Gérard, il faut bosser un peu plus, mais ça va.
4: Ouais, t'as raison,
8: pas de diplôme.
4: T'as raison.
23: Ouais, mais c'est ça, t'as raison.
4: Depuis 6 ans que je suis avec Max, j'en connais un peu plus.
23: Soirée,
4: que...
23: les bouseux.
4: Ok, toi-même, bouseux.
23: Salut. Bonne nuit, Tocard.
4: Ouais, bah va te faire foutre, Thierry. Allez, on va s'écouter pour
8: toi. Maintenant, tu peux dire au revoir.
4: Donc, Max, samedi, il sera à... Bah, là, je m'en souviens plus.
8: Relais des deux boules.
4: Ça se trouve où?
8: Ponte-Coubo. Samedi, il sera au number one à Belfort.
4: Donc.
8: Hein, c'est à côté de Montbéliard, de Mulhouse, de Vesoul, de Besançon, d'Épinal et de Touzain-sur-l'Huile.
4: T'as raison, connard. Donc alors allez-y nombreux et puis
8: nombreuses surtout.
4: Surtout,
24: je voulais faire un gros bisou à Nicolas que je garde.
4: Et à tous ceux qui habitent à Dragé. Les gens de Dragé.
24: Ouais, les copains de Dragé.
4: Voilà.
8: Ça suce à mort.
4: Sur ce, on va vous laisser. On va vous souhaiter une bonne nuit. On va laisser la place à Ricky, normalement.
8: Ouais.
4: Ouais, c'est Ricky. Disque,
8: mais
4: on va s'écouter les Baba Cool avec Mets le beurre dans le ring parade. Et
24: bonsoir
4: on
24: à tout le monde.
4: Bon, on se retrouve dans la semaine. Hein.
8: Ouais,
4: ciao
8: bon.
4: À tous.
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25: Voilà, les débats de Gérard avec Gérard qui est dans le coin. Gérard, une fois, Gérard, deux fois. Gérard, trois fois, va-t-il comprendre? Faut allumer le micro, Gérard. Voilà, dis bonsoir.
4: Bonsoir.
25: Bonsoir, Gérard. Super. Là, vas-y, c'est ton débat.
4: Et voilà, donc, est où le jingle?
25: Non. Je viens de le mettre, Gérard, je viens de le mettre.
4: Ouais, je l'ai même pas entendu.
25: Tu veux que je le remette?
4: Ouais, remets-le.
25: Allez, on y va.
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4: Et toi, je t'ai dit tout à l'heure de me poser des questions, bon.
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4: Et voilà, donc on venait de s'écouter quoi, Pedro, s'il te plaît?
25: Un super titre.
4: Bah, tu peux le dire.
25: Tu dois le savoir, c'est ton débat, t'es censé préparer
4: le
25: truc.
4: Bah non, mais moi, j'ai pas la feuille sous les yeux, donc...
25: On va tirer une fiche après, t'inquiète
4: donc,
25: pas.
4: Donc voilà, donc alors au standard, au 0825-08-5000, et pour les belles 0833-0825-08-5000. Voilà, donc vous avez Hervé.
25: Thomas.
26: Bonsoir Gérard.
4: Bonsoir. Céline, malgré qu'elle est en vacances, non. Elle est revenue pour...
27: Bonsoir Gérard.
4: Pour les débats. Donc apparemment, je pense que le standard est en train de décloser. Et oui, c'est ce que je vois, le standard explose. Et donc sur le www.funradio.fr, Donc vous avez Esteban qui est sur le net et donc j'espère que ce soir on va faire de plus de 23 000 auditeurs.
6: Bonsoir Gérard.
4: Donc bonsoir Esteban et à l'aria. Bien sûr, comme d'habitude, Monsieur Pedro,
25: salut,
4: le
25: Gégé.
4: Roi des dragueurs.
25: Oh, c'est même pas vrai. Quoi? C'est même pas vrai, arrêtez.
4: C'est.
25: D'accord. Allez, vas-y, Gérard.
4: Donc voilà, alors donc, le débat, c'est sur les vacances. Donc voilà, et donc derrière, bon, bah, vous avez Sandra Duloft et puis là.

0: Touquet, bonsoir.
1: 112.5.
0: 112.5, bonsoir tout le monde.
2: Bonsoir.
1: Et patrouille.
2: Non, c'est tatouille.
1: Ouais, patouille.
2: Non, c'est tatouille. Mais, enfin bref, bonsoir tout le monde, bonsoir toute l'équipe, bonsoir. Oh.
1: C'est bon. Et donc, de 91.5 de Mamoulo, je sais pas ce que c'est comme truc, mais bref. Mais de toute manière, c'est Céline qui a dû vous choisir, les départements comme ça, mais bon, bref. On verra.
2: C'est possible.
1: Allez, donc, première question, donc débat sur les vacances, et je pense que ce soir, on va faire exploser le net, hein, parce que le dernier débat, on avait fait 23 400.
3: J'ai retrouvé les chiffres, 23 122.
1: 23 122, moi ouais. J'avais 23 441.
3: Ouais, mais c'est parce qu'il y avait des doublons. Ouais.
1: Ah, ok. Donc, j'espère qu'on va faire un petit peu plus de 24 000 ce soir. Je l'espère.
0: 25, Gérard, allez, 25.
1: Non, mais j'espère que ce soir...
0: Si on fait 24, on fait 25.
1: Non, mais j'espère que ce soir, comme c'est la dernière, comme c'est les vacances... Donc normalement c'est une nuit marathon, donc j'espère qu'on va faire un bon petit débat et que personne va poser des questions cons.
2: Non.
1: Disons me poser des questions cons. Je répondrai à certaines questions, mais pas sur toutes.
3: J'ai justement une question con que je ne poserai pas de Gérard Lover. Donc merci de pu poser la question suivante. Gérard, est-ce que tu as le même dentiste que Félicien?
1: Non.
3: Merci de plus la poser.
1: Donc voilà, donc je réponds tout de suite. Par contre, c'est quelqu'un...
2: Non, ils n'en ont pas tous les deux.
4: T'as le même piège à loup quand même.
1: Non, mais par contre... Oh, c'est bon, vous n'allez pas commencer parce que sinon je vais vous dire au revoir. Par contre, Céline, je peux avoir les stats? Merci.
5: Voilà. Ok, Gérard, peut-être tranquille sur les premières questions. Hein.
1: Oh là, c'est quoi tous ces stats?
5: Il y a des chiffres, il y a des mots, c'est incroyable.
2: Il y a trop de chiffres.
1: Bon, allez, première question. Que pensez-vous des camps de nudistes et de naturistes? On va demander à Patouille.
2: Oui, moi, je trouve que les camps de nudistes, c'est quand même pas mal. Tu vois les filles assez mignonnes, bon, un petit peu des problèmes quand tu vois.
1: Patouille.
2: Oui.
1: Patouille, tu m'excuseras.
2: Oui.
1: Mais là, t'as un téléphone pourri, tu retournes voir Céline au standard. Tu m'excuseras, mais là, je ne peux pas t'accepter. D'accord? Non, mais là, ton fixe, on dirait que c'est un portable qui est en train de couper constamment. Ok? Donc, tu retournes voir Céline au standard et t'essayes de voir si on peut te rappeler sur une autre ligne. Ok? Bravo. Demain, entendeur, salut.
6: Bienvenue chez la Gerlande.
1: La taquette.
0: La touquette, ouais.
1: La touquette.
0: Bah écoute, moi je trouve ça super cool. Tu vois plein de gens à poil et au moins tu peux faire des comparaisons, quoi.
4: Ouais.
1: Non, mais tu peux préciser ta pensée
0: En centimètres
1: Non, mais par rapport au camp de nudistes et de naturistes.
0: Bah, je crois que tout est dit, hein. C'est des gens à poil, voilà, quoi.
1: Non, mais.
0: C'est cool, ils vivent à poil, ils font leurs courses à poil, ils font du vélo à poil.
1: Ouais, non, mais d'accord. Ok, ok.
0: Et du tennis à poil. Ouais. Okay. Il paraît qu'il dort en pyjama.
7: Ah, voilà.
1: Le bateau gonflable.
8: Ouais, bah écoute, moi je dirais qu'il y a du pour et du contre. Parce qu'il peut y avoir des très jolies filles comme des gros gros boudins.
4: Ouais.
8: Pas très beau à regarder. Donc autant avoir des maillots et puis ça laisse espérer des plus belles choses en dessous.
0: C'est pas pareil pour les mecs, il y en a, putain.
8: Ah, c'est vrai,
4: ouais, c'est vrai. D'accord.
0: Il serait mieux de garder le calbut. Hein.
8: Ouais. Enfin, je pense qu'il devrait faire. Une tranche d'âge différente pour chaque camp de nudistes.
0: Une tranche d'âge ou une tranche de poids?
1: Non, mais attendez.
8: Les deux.
0: Bon, on fait un débat.
8: On fait un débat, Gérard, on discute.
1: Ah ouais. Attendez. Bidon futé, là.
4: Bidon futé, ouais, bah écoute, moi je suis pour le nubisme, hein, quand même.
1: Le nudiste?
4: Le nubiste, ouais, bien sûr.
1: Le nudiste, pardon. Oh, punaise.
4: Excuse-moi, j'ai du mal. Parce que je trouve que bah, c'est agréable de se balader la quéquette à l'air, tu te sens libre, tout ça, c'est le kiff quand même. Après, t'as des grains de sable plein l'arrêt, plein le gland, tout ça, c'est le bonheur, quoi, franchement.
1: Moi, je peux vous dire une chose, que, bon, moi, j'ai jamais eu l'occasion de fréquenter des trucs comme ça.
4: Bah, heureusement, parce que toi, tu vis des plages, hein, attention. Hein.
1: Bidon futé.
4: Ah, c'est pas moi, hein. Attention. Non.
1: Ouais, non, mais je préviens tout de suite, calmez-vous parce que j'ai pas l'intention de.
4: Pas ce soir.
1: Non, mais je préviens
6: tout de suite. Bienvenue chez la Gerlande. Nous sommes actuellement fermés.
4: Oh, c'est M. Mazur.
1: Pedro, tu commences. pas comme ça, s'il te plaît.

0: te plaît?
1: J'ai rien fait, Gérard.
0: D'accord.
1: Mais non, regarde.
0: Non, mais je te préviens tout de suite. Donc moi...
1: En fait, il y a Patouille qui est de retour, qui peut peut-être répondre à la question. Hein.
0: Céline?
1: Oui, Patouille est là, Patouille.
2: Oui, Patouille est là.
3: Voilà. Je suis là.
0: Donc Patouille.
3: Je suis de retour, ouais.
4: Gérard, excusez-moi, il y a beaucoup de gens qui te disent que tu n'es pas beaucoup dans le débat.
3: C'est vrai, ça, c'est vrai.
4: Ils voudraient plus de débit de débat, tu vois.
3: Tu m'étonnes.
0: Non, mais attends, faut pas qu'il commence. Comment?
3: Ouais, GG.
0: Oui.
3: C'est bidon futé. Tout à l'heure, il y avait une jeune fille, je crois que c'était la Touquette, qui parlait des comparaisons, parce que c'est vrai que quand t'es à poil sur la plage, tout le monde peut comparer. Si tu commentes au niveau de la comparaison, a priori, comme ça, à vue de nez. Tu te situes où, toi?
0: Personnellement, moi, je peux te dire une chose, que j'ai jamais eu l'occasion de fréquenter des places comme ça. Et personnellement, pour moi, ça me plairait pas du tout.
2: Ouais. Tu préfères quoi, le naturisme ou le naturalisme?
0: Aucun des deux.
3: Pourquoi? C'est une question de qu'est-ce qui te branche pas?
0: Non, mais même moi personnellement. Non, mais moi ce que je peux vous dire, c'est que moi ça m'intéresse pas déjà pour commencer. Ouais, parce que déjà de voir déjà quand t'es avec une nana que t'aimes, donc tu vas avec elle sur là-bas, donc tu la vois constamment 24 sur 24 déjà avec toi.
3: Ouais, puis attends,
0: donc après attends.
3: Non, puis attends, elle montre sa chatte à tout le monde quand même.
0: Bah ouais, ouais, mais après
2: votre bite.
5: Ça se trouve Lélie, elle va partir à Ibiza dans un camp de nuit.
0: Ah, c'est bon, ouais. Vous la laissez tranquille pour un son, d'accord?
5: Ah, OK.
3: Ouais, ouais.
5: Pour l'instant.
0: Avez pas commencé avec elle.
3: Ouais, mais GG, toi si t'aimes pas le naturisme, c'est parce que t'es complexé ou pas? C'est une question de complexe?
0: Non, c'est que personnellement, moi je me baladerai pas comme ça. C'est tout, c'est pas parce que je suis complexé, c'est que non, personnellement, moi, ça me plaît pas du tout. Et ce qu'il y a, c'est que, bon, t'es avec ta copine, tu fais du camp comme ça, tu vois les autres comme ça, donc...
1: Il faut y aller accompagné pour faire du naturisme ou tu peux y aller tout seul?
0: Non, tu peux...
2: Avec tes copains?
0: Tu peux y aller seul ou accompagné, comme dit la Touquette, tu peux y aller avec... Tu peux y aller avec des copains, tout ça, mais moi, personnellement, non, moi, ça m'intéresse pas du tout.
3: T'as pas de copains.
5: Et puis, tu t'imagines, Gérard, si tu vois une belle fille, tu te mets à voir la gaule et tout sur la plage, ça craint.
0: Ah bah, de toute manière,
2: c'est pas du tout.
3: Il a plus la
2: trique,
3: il n'y a plus rien qui marche, laisse tomber. Hein.
0: Non, mais même, c'est pas la question de ça, donc...
5: Et puis, faire deux couilles, soit t'en as deux, une dans le cou, une entre les jambes, non?
0: Bon, hé, celui qui s'amuse à parler des kystes, ferme sa gueule.
1: Ouais, ouais, c'est
2: pas
1: bien.
2: Il
3: parle de sa bite qui va tomber, là.
0: Bon,
1: c'est pas bien, là, arrêtez.
0: Hey, je sens que... Vous commencez
3: bien,
0: très mal.
1: Nous aussi, Gérard, on te sent. Donc, en fait, ce qu'on va faire, Gérard, c'est qu'on va peut-être passer à la question suivante directement.
0: Attends, Pedro, pour un sens, tu fermes ta gueule.
1: Non, parce que je te concentre trop sur celle-là.
2: Dans la place, Pépé.
5: Non, mais Gérard, je voulais dire un truc, c'est tatouille. Je voulais dire que, dans un camp de naturiste, tu peux aussi garder des accessoires, c'est-à-dire que si t'as un Bob Ricard, tu peux le garder sur la tête, y a aucun problème.
0: Merci pour faire la pub, au revoir à toi. Au revoir.
3: Oh,
0: allez hop.
6: Bienvenue chez Nouvelle Irlande.
1: À qui t'as dit au revoir, Gérard?
6: Prendre votre appel.
2: Bonsoir, monsieur Mazur.
0: Alors, je te préviens, Pedro.
1: Pourquoi moi?
0: Ce n'est pas parce que c'est la dernière de la saison que tu as t'amusé à me balancer.
5: Ouais. Ah, il slash, Pedro.
3: Ouais.
0: Oh, vos gueules.
1: Ok, je vais les couper deux secondes. Vas-y.
0: Donc je te préviens, c'est pas parce que c'est la dernière que tu vas t'amuser à balancer n'importe quoi comme merde.
1: C'est pas mon genre.
0: Et celui qui s'amuse à me souffler dans la gueule, arrête, parce que j'ai horreur de ça. C'est d'accord, pas... Esteban?
1: Oh, c'est pas le genre d'Esteban.
5: Ça va, ma top?
0: Donc...
3: Il aime pas l'air frais, là. Il a pas l'habitude.
0: Eh, je vous préviens, vous allez arrêter, sinon je vous vire tous. Parce que d'abord, je vous ai tous reconnus.
3: Bonsoir, je m'appelle Robert.
0: Ouais, ouais.
5: C'est Ludo, on l'a reconnu.
0: Bon, alors Céline.
1: Qu'est-ce que vous avez fait au standard?
2: Oui, Gérard.
0: Céline.
2: Oui, je t'écoute.
0: Tu fais une chose.
3: Mais non.
0: Vous allez me gérer le standard et vous allez me prendre des auditeurs. Vous me verrez toute la bande.
2: Il n'y a pas de bande.
0: C'est les habituels.
2: Non,
0: les habituels.
2: Non, non, là tu...
0: C'est les habituels.
2: Non, non,
0: terminé.
1: Non, Gérard, je crois pas que ce soit les habituels.
0: C'est les habituels.
1: Gérard, calme-toi, t'es tout rouge.
0: Il n'y a personne qui prend le standard. C'est les habituels, terminé.
1: Arrête, Gérard. Tu fais peur à tout le monde, arrête. Gérard, je te jure que c'était pas
0: les habituels. C'est les habituels.
1: Arrête.
0: Y a Tony, Gérard. Y a Arnette et y a l'autre poufiasse de Paris.
4: Gérard, c'est pas vrai. Hein. Tu fais des idées dans ta tête de fou.
0: C'est les habituels.
1: Gérard,
0: vous changez.
7: Gérard.
0: Terminé.
7: Calme-toi.
0: Vous me virez tout ça.
1: Gérard.
0: Vous virez.
7: J'affronte ta vengeance, jambe en bois.
0: Oh. C'est moi qui commande. Ok, arrête, c'est les habituels. Hop, terminé.
1: Gérard.
0: Non. Hop, terminé. Tu les as repris sous d'autres noms. Terminé, hop, dehors.
1: Mais Gérard, du calme.
0: Hop, les habituels dehors.
1: Je te jure, écoute-moi. Tu m'écoutes deux secondes.
0: Non, il n'y a pas...
1: Max a contrôlé le standard.
0: Non. Max n'a rien contrôlé du tout.
1: Bien sûr que si.
0: Max n'a rien contrôlé du tout. De toute manière, vous avez l'agenda, vous avez les numéros des habituels. Vous m'avez mis les habituels. Il est hors de question que je commence comme ça.
1: Mais arrête, c'est vrai.
0: Vous arrêtez.
1: Mais non, je te promets, Gérard.
0: Non.
1: Bon, Gérard, en attendant qu'on prenne l'audience, est-ce que tu peux dire deux, trois statistiques qu'on a tirées hein?
0: Ben, ceux-là, vous commencez comme ça, ça va mal se passer. Alors, quels sont les pays que les Français adorent pour partir en vacances? Alors, 90% New York City, 78% Tchernobyl. Alors, je vois pas ce que Tchernobyl a à foutre là-dedans.
1: Ça
0: mais c'est
1: pays,
0: pas grave. Hein. Non, mais de toute manière, ça, c'est des stats qui n'ont rien à voir avec le débat, d'accord?
1: Sauf que si, c'est sur les vacances.
0: Mais bien sûr.
7: Vas-y, Lille.
0: Mais arrêtez un peu de vous foutre de ma gueule.
7: Excuse-moi, mais t'as marqué DJ Adele là sur ton casque. Je lis ce qu'il y a sur ton casque.
0: Ouais, d'accord. 40% Hiroshima, 20% Peto Rootstock. Je me dis, c'est quoi ça, c'est merde. C'est quoi ces statistiques de merde? Ça, je le dirai pas, c'est tout. Voilà, terminé.
1: Super, Gérard. Mais arrête, Gérard, on s'est donné...
0: Mais attends, mais de toute manière, qu'est-ce que vous me sortez, là, comme stat? C'est toi, sans arrêt, c'est les mêmes. Arrêtez de me sortir
2: non,
0: de la
2: Gérard,
0: merde.
2: Non, c'est pas les mêmes, j'ai fait ça avec un correspondant de New York. Il
0: mais
2: a travaillé
0: oui,
2: pour moi,
0: oui.
2: Donc tu pourrais au moins les lire, quoi.
0: Mais oui, bien sûr.
7: Gérard, te vexe pas parce que tu n'as pas compris, c'est pas grave.
0: Mais
7: en
0: bien
7: tout
0: sûr.
7: Cas, actuellement, il y a 7887 personnes qui te soutiennent voilà. Sur le web, et ça, c'est une bonne nouvelle.
0: Donc, pour l'instant... Pour l'instant, on va attendre et c'est tout. On va attendre d'avoir des nouveaux auditeurs.
1: On va faire la discussion. Si ça va bien, sinon, Gérard.
0: Non, mais moi, je vais aller me chercher un café. C'est tout. Tu vas mettre un disque.
1: J'ai pas de disque là.
0: Bah, tu mets un disque et c'est tout.
1: Non. Alors, je mets quoi?
0: Bah, tu mets ce que tu veux. Tu balances un.
7: Non. Si tu connais la radio, dis un titre.
1: Ah ouais, dis un titre.
0: Bah, tu balances, je sais pas, du Jean-Michel Jarre ou je sais pas.
7: Jean-Michel Jarre.
1: Jean-Michel Jarre. On est pas en retour.
0: Pourquoi pas Ou tu balances On va s'aimer de JBL Montagnier, je sais pas.
1: JBL Montagnier, non?
0: Non, mais tu balances n'importe quoi, mais de toute manière, là, au standard, vous allez prendre des auditeurs.
1: Non, mais attends, Gérard, je crois que là, t'es allé un peu trop vite, ça fait même pas 10 minutes qu'on a
0: commencé.
1: Non,
0: mais même, ça fait peut-être pas 10 minutes, mais de toute manière, c'est les mêmes. D'accord? Alors, moi, il est hors de question que je travaille comme ça, c'est tout. Voilà. C'est tout. Donc, le titre?
1: On va s'expliquer. Regarde, il y avait des gens, Max a contrôlé le standard juste avant.
0: Non, je te promets. Je te dis que non.
1: Bah attends.
0: Je te dis que non, parce que c'est Tony Arnett et tout ça. Et toi, tu vas arrêter, avec ta bande, de mettre du Monsieur Mazur. Et Monsieur Mazur, il est hors de question qu'il passe dans les débats.
1: Mais il passera pas, il est pas passé.
0: D'accord.
1: Bah arrête, t'es parano, Gérard.
0: Hein? Donc c'est tout, voilà.
1: Bon, c'est quoi? Dis-nous un peu ce que ça va être la question suivante pour que les gens puissent appeler, pour qu'ils sachent
0: non,
1: un peu quoi ça
0: part. Non, mais on reste, que pensez-vous des camps de nudistes ou de naturistes, et c'est tout. On
1: d'accord.
0: Reste sur cette question-là.
1: On va pas faire deux heures dessus, hein, cela dit. Hein.
0: Non, mais on va pas faire deux heures dessus, mais sinon, je vais prendre une question au hasard.
1: Allez, au hasard.
0: Alors, pensez-vous que les locations sont moins chères hors saison? Voilà. Là, la question, et c'est tout. Terminé.
1: Les locations et les vols?
0: Voilà, et tout ça.
7: Il y a beaucoup de gens qui disent que tes questions reflètent exactement ce que tu es. Ça, je pense que c'est plutôt une belle chose.
0: N'importe quoi, ça, c'est des questions cons sur le site.
1: Il faut le dire.
7: Non, enfin, de bonnes questions, un bon animateur.
0: Ouais, on verra. On verra par la suite.
1: On verra par la suite.
0: Donc, c'est quoi le titre?
1: Tu veux balancer un titre? Bon, on le lira après l'avoir passé, parce que là, j'ai pas le titre sous la main. Tu vas le lire juste après, d'accord?
0: Donc, on se retrouve au 0825 08 5000 et pour les Belges, 033 0825 08 5000 et sur le net www.funradio.fr. Bah, apparemment.
1: Deux secondes, il faut qu'il se cale.
0: La ZICMU se cale.
1: La ZICMU, ouais, comme tu dis, ouais. On va la caler, hein, deux secondes, on a le temps, hein.
0: Non, mais apparemment, Pedro, a pas l'intention de...
1: Non, mais je te jure, non, mais c'est le truc qu'il veut pas. Attends. Ah, mais parle un peu. Ah, ça veut pas. Bah, c'est super, c'est nickel.
0: Non, mais c'est bien, alors, s'il y a pas de musique qui se cale.
1: Bon, on a plus rien.
7: Il y a juste une question. Tu sais qu'il y a l'émission sur TF1, là, qui va démarrer, pendant l'été.
0: Moi.
7: Est-ce que tu as fait le casting de Crass Lanta, toi?
0: Non, de quoi, quoi?
7: De je sais plus comment c'est le nom. Ah oui, voilà.
2: Koh-Lanta.
7: Tu l'as fait ou pas?
0: Non. Eh ben voilà, ça y est, le truc est coincé.
1: Allez,
0: non, mais de toute manière, on
1: a des gens là. Céline, on a du monde. Ah, on a 4 personnes, Gérard. Alors, on va les écouter.
0: Non,
1: qui est là avant la pub. Avant la pub, avant la musique.
0: Alors, Polo, 104. Ouais, bien sûr. Encore des fréquences de merde.
5: Non.
0: Bon, attends, Saint-Tropez à 183.2, c'est une ma gueule.
1: C'est en petites ondes. C'est en petites ondes, Gérard.
5: C'est des fréquences spéciales à Saint-Tropez.
0: Mais bien sûr.
5: C'est des fréquences de luxe, Gérard.
0: Mais bien sûr, c'est ça. Foutre-toi bien de ma gueule.
2: Gérard, en fait, Polo, il faut qu'il t'explique. Il connaît pas sa fréquence, il s'en souvient plus.
0: Ouais, ben dans ce cas.
5: Dans
0: ce cas, si tu connais pas les fréquences de Fun Radio, t'en donnes pas, d'accord?
5: Voilà.
0: Mais comme toi. Félicien de fait la Watt.
5: Non,
0: 113.5. Ça existe pas comme fréquence,
5: non,
0: d'accord?
5: C'est Félicien déjà.
0: Ouais, ça Félicien. Ouais,
5: 113.5.
0: Ouais, 113.5, ça existe pas, d'accord?
5: Ah si, j'appelle
0: ça du. Ça existe pas!
5: J'appelle du Cotentin.
0: Ça existe pas, d'accord?
1: L'appel de Belgique, c'est pour ça.
5: C'est grand la France, hein?
0: Bah ouais, bien sûr. Bah, allez-y, foutez-vous bien de ma gueule.
5: Non, arrête.
1: C'est pas notre genre, arrête, Gérard.
5: Ouais, j'ai pas comme ça un petit peu là.
1: Bon, et qu'est-ce qu'on a d'autre sinon? Vas-y.
0: Petit Gus en vacances. À Cannes, 98.8, tu crois que ça existe la fréquence de Fun Radio à Cannes en 98.8?
1: Ah bah pourquoi pas?
4: Ah oui,
5: bien
4: oui, ça c'est
5: vrai.
8: Bonsoir Gérard, bah bien sûr que la fréquence existe.
0: Ouais.
8: Puisque c'est la mienne.
0: Ouais, à vérifier.
8: Très bien, bah tu pourras.
0: Ouais, à mon avis, ça m'étonnerait.
1: La quatrième personne.
0: Et ta fouine.
9: Oui, allô, bonsoir.
0: De Beaune, 102.8.
9: Oui, allô, bonsoir Gérard.
0: T'es sûr de ta fréquence?
9: Oui, je suis sûr et positif de ma fréquence. Tout à fait. Je vous écoute depuis très longtemps, et ainsi que Max. Et...
0: Ouais, non, mais c'est bizarre parce que des gens de Beaune.
9: Ah, je l'ai reconnu, lui.
0: Et bien sûr, encore les mêmes.
9: C'est Victor.
0: Les mêmes.
1: Mais non, c'est pas les mêmes, Gérard.
0: Encore les mêmes.
4: Mais
0: putain, mais vous me faites chier.
4: Mais c'est pas les mêmes, on vient de les récupérer.
0: Non, vous les avez changé de nom de bon.
4: Mais non, arrête, Gérard.
0: Arrêtez.
2: On les a achetés.
0: Non, c'est les mêmes.
2: Mais arrête de boire.
0: Mais oh.
4: Ça va pas, non?
0: Merci. Allez, t'envoies la musique.
1: Allez,
4: on va la calmer.
1: On va la fouetter. Mais reste là. Et tu vas où?
0: Chier,
1: là. Ah bon, d'accord.
0: Là, vous commencez à me casser.
1: Bon, écoute, c'est super. Ouais.
0: Là, ça commence à bien faire. Deux fois que je vois les auditeurs, deux fois qu'ils me la passent sous les mêmes.
1: Qu'est-ce que tu fais là, toi?
4: Où ça?
0: Hein? Hey, tout ça, c'est encore les mêmes. Et au standard, ils foutent rien.
1: Bah, Max va aller vérifier lui-même tout de suite.
0: Pas les mêmes.
4: Mais non, mais attends, Gérard.
0: Moi, je ne continue pas le débat.
4: Attends, mais t'es taré, c'est ma dernière, mais tu fais aucun effort pour Lily, pour Sandra.
0: Les mêmes, c'est les mêmes.
4: Mais où tu vois?
0: C'est les mêmes. Mais merde, vous prenez personne.
4: Bah fais-le toi alors, sélectionne-le Gérard pendant le disque. Oh, il y a un jet de bain.
0: Mon pétier, c'est les mêmes. C'est les mêmes.
4: Tu rigoles, regarde-le, tu rigoles.
10: Ouais,
4: là.
10: Tu te marres, tu te notes gueule.
0: Bravo, comédien.
4: C'est la première fois qu'il nous fait un coup de comédien. Il est grave.
0: Wow, la bouteille d'or.
4: Bon. Il en rigole presque. Bon, on va mettre un disque alors.
1: On va mettre un disque, ouais.
4: Non mais. Bon, alors on va virer tout le monde et puis on va prendre des nouveaux. Voilà, alors, pour d'après Gérard, c'est pas des nouveaux.
1: Voilà.
4: Bon, je sais qu'on change tout le temps, c'est pas les mêmes, et pourtant, je crois que c'est les mêmes.
1: Ah, voilà.
4: Je crois qu'il est devenu complètement parano, ouais. Gérard. Donc, on va se mettre. Oh, c'est une gueule derrière, il est dans le couloir à 10 km, même, c'est les mêmes. Donc, on va mettre un petit disque, tout le monde va se calmer, et on va se retrouver juste après pour les débats de Gérard, alors. Hein.
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0: Et voilà, donc, vous venez de. On vient d'entendre Prends-moi, grand fou, de Clitoman, mais ça, à mon avis, ça m'étonnerait que ça soit que ça.
1: Si, c'est exactement ça le titre.
0: Bah, bien sûr.
1: Il a bien lu. Hein.
0: Mais non, mais fous-toi bien de ma gueule aussi, Pedro.
1: Arrête, c'est pas vrai.
4: Il y a bien un chanteur qui s'appelle Gérard.
0: Déjà, c'est pas ça. Donc, à mon avis, c'est un remix qui a été fait de Sur Moi. Donc, à mon avis, c'est pas du tout ça. D'accord? Alors, quand vous mettez des disques, vous arrêtez de me donner des faux titres. Déjà, pour commencer. Hein. Et au standard, vous allez vous réveiller un petit peu plus. Hein, oui, parce que sinon, on va pas continuer longtemps le débat. Donc alors pour moi grand fou donc c'est pas du tout le bon titre. Alors maintenant tu donnes le titre exact Pedro.
1: Non mais c'était ça moi.
0: Non mais tu fais ton boulot.
1: Écoute, Gérard, c'était ça.
0: Attends, tu fais ton boulot correctement s'il te plaît.
1: Gérard, c'est toi qui fais de la radio, ça toi te connais.
0: Non mais attends. Déjà.
1: Moi, c'est le titre que j'ai. Hein.
0: Non, non, mais moi, c'est pas du tout
1: on
0: ça.
1: On s'en fout, Gérard.
0: Donc, Gérard. Voilà.
1: Bon, les gens
0: donc,
1: connu, hein.
0: Vous pouvez toujours nous appeler au 0825-085000 pour les Belges.
4: Sur le net, Gérard, en tout cas, sur le net, là, on a fait une petite remontée, parce que comme t'as recadré le débat, on est passé à 10 996. Ah, bravo. Ouais. 10 996.
0: Mais moi, je voudrais, comme Max est quand même parmi nous, donc il est là, moi je voudrais poser une question à Max, il va peut-être pouvoir me répondre.
4: Ouais.
0: C'est comment que ça se fait que toi, quand tu fais la nuit, par exemple, de 23h jusqu'à tard dans la nuit, avant que je vienne faire mes débats, mm-hmm. comment que ça se fait que toi, tu n'arrives pas à dépasser ce chiffre?
4: Eh ben merci de m'enfoncer.
1: Oh, tu la pètes.
0: Je te pose la question.
4: Bah je sais pas, ça doit être parce que les gens sont très je sais pas, ils sentent qu'avec toi ils ont la possibilité de pouvoir s'exprimer. Moi j'ai pas la chance de pouvoir développer comme toi des débats où ils ont des réponses aux questions qui peuvent se poser. Là je vois rien que sur le net par exemple y a des gens sur le net par exemple qui demandent c'est quoi 610, non d'accord, donc ça c'est pas bon. Mais enfin, oh putain. Excuse-moi. Non mais je sais pas pourquoi, j'en sais rien. Je pense qu'il faut peut-être plus poser la question aux spécialistes. Je crois que Esteban est plus à même de pouvoir répondre à cette question que moi, Gérard.
0: Eh,
4: d'accord, merci d'avoir écouté ma réponse. Hein.
0: Non mais de manière, c'est pas ça. Non mais
1: rien à foutre.
4: Tu me poses une question, une fois que tu me l'as posée, tu penses à autre chose. Donc
0: Non mais c'est pas ça.
4: Je comprends que vous ayez du mal.
0: Non mais c'est pas ça. C'est
2: culotté,
0: pas.
2: Gérard,
0: je vais pas demander à Esteban.
4: Non,
0: parce qu'en fin de compte, Esteban, il est là pour faire mes débats.
4: Non mais ça lui est arrivé de travailler. Non mais j'en parle pas d'Esteban quand il est là, mais Esteban, ça lui arrive très souvent de faire internet pendant mes émissions de la nuit. Mmh. Et mon Dieu, ça lui arrive des fois de partir parce qu'il est désespéré d'avoir personne.
0: Non ouais, mais ça.
4: Donc c'est à lui qu'il faut poser la question.
0: Moi c'est vrai que j'écoute souvent la nuit tes émissions.
4: Je propose à toi, Gérard, avant qu'on, parce qu'il faut vite revenir dans le débat.
0: Non mais
4: ce que je peux proposer. Non, ce que je peux proposer.
0: Eh ben on en discutera juste après.
4: On peut tout en faisant le débat, en continuant à réagir au débat des vacances. Peut-être qu'on peut demander à Esteban. On va lancer un appel pour tous les gens. Pourquoi vous êtes si nombreux?
0: C'est lors de mes débats et pas dans les émissions de Max.
4: Et de temps en temps, Esteban te dira.
0: Voilà.
4: Les réponses. Tout à fait. Bah j'accepte.
0: Par contre. Alors moi, une question que je me pose, et ça, faudra peut-être que on essaye de me trouver et les fréquences de Fun Radio dans toutes les villes, parce que ça m'étonnerait que Bordeaux soit sur 85.2.
1: Pourquoi ?
0: Ça m'étonnerait beaucoup.
1: Pourquoi, Gérard ?
0: Parce qu'on a Nounours.
1: Nounours ?
0: Nounours, une fois.
12: Oui.
0: Bonsoir.
12: Oui, allô, bonsoir Gérard, bonsoir toute l'équipe.
0: La fréquence, c'est 85.2.
12: Oui.
0: T'en es vraiment sûr?
12: Ben, il me semble, oui.
0: Ouais. T'es avec un portable?
12: Non, je ne suis pas avec un portable, j'ai un fixe.
0: Et t'es en train de rouler?
12: Ah non, je suis pas en train de
4: avec
12: rouler.
4: Avec un fixe, en train de rouler.
12: Chez moi. Ça va plus être un deux feuilles, mais bon.
0: Enfin, 85.2, ça m'étonnerait que la fréquence
4: Fun Radio. Juste des détails avant que je m'en aille, comme il y a beaucoup de gens en vacances, il est possible qu'ils se trompent parce que c'est des nouveaux venus sur Bordeaux aussi. Il y a beaucoup de vacanciers, donc
12: oui.
4: Peut-être que lui, t'es d'où toi à la base?
12: Ben moi à la base, je suis de la région bourguignonne.
4: Et voilà, donc comme il vient à Bordeaux pour les vacances, il connaît peut-être pas bien la fréquence.
12: Donc voilà, c'est ça. Mmh. C'est vraiment, j'essaie de vous capter alors que vers Chalon-sur-Saône, c'est 91.5. Et j'essaye de vous capter à Bordeaux, et ce qui est très difficile d'ailleurs.
0: Mmh. Ok. Marcel, 101.9 Paris, donc cette fréquence-là, donc il n'y a pas de problème.
13: Oui, bonsoir. Bonsoir Gérard, bonsoir toute l'équipe.
0: Bonsoir
13: Sandra, bonsoir.
0: Sac de couchage.
14: Bonsoir, c'est sac de mouchage.
0: Ouais, sac de mouchage, Melbourne, 118.8.
14: Ouais, c'est Melbourne, c'est Melbourne. Bonsoir.
0: Quoi?
14: C'est à Melbourne, t'as dit Melbourne, c'est Melbourne.
0: Ouais, bon, bref, je m'en fous de la ville.
14: Il n'y a pas de problème.
0: Pierrot, 60... Attends, non mais... Hé, hey, vous foutez pas de ma gueule un peu là dans les fréquences?
15: Non, Gérard, salut Gérard.
0: Sainte-Maxime, 79.9.
15: Ouais, c'est une nouvelle fréquence.
0: Ah, c'est une nouvelle fréquence. T'en es sûr?
15: Ah, certain, ouais. Bah ouais, je travaille à côté en plus.
0: Ah ouais, bien sûr, alors que Max il passe ses vacances à Sainte-Maxime, ça m'étonnerait que Fun Radio soit 79.9 sur Fun Radio.
15: Ah non mais c'est une nouvelle fréquence.
0: Donc attendez, non mais je demande sur le net les fréquences de Bordeaux et de Sainte-Maxime. Hervé, dès que... Hervé. Oh là là. Esteban, pardon. Ouais. Au lieu de t'amuser à taper
7: je
0: comme ça.
7: Je suis en train de chercher l'enseignement que tu viens de me demander.
0: Non, tu demandes.
7: Si, je suis en train
0: les
7: de
0: auditeurs,
7: demander.
0: Les auditeurs qui sont sur le net. Sur le net www.funradio, sur le chat Fun Radio. Donc, si vous avez les fréquences de Sainte-Maxime et de Bordeaux, merci de me les préciser.
7: Oh, t'es dur, DJ Abdel.
0: Voilà.
16: J'aimerais comprendre.
0: T'as DJ Abdel.
7: Ah ouais, mais c'est parce que t'as l'étiquette DJ Abdel sur ton casque, putain.
16: C'est des scratchs avec le chingo.
0: Alors, la question.
16: Oui, allô Gérard ?
0: Oui.
16: C'est Nounours. Je voulais simplement te dire que pour Bordeaux, j'ai une petite radio de merde avec les molettes, tu sais.
17: Ouais, moi aussi.
16: Pour savoir précisément
0: Qui c'est qui t'a choisi ?
16: Comment ?
0: Qui t'a choisi ?
16: Bon, ouais.
0: Vous me le récupérez, Nounours, là ?
2: Mais Nounours, Gérard.
16: Oui. Oh là là.
7: Gérard, j'ai la confirmation des chiffres. Est-ce que je peux intervenir ? Mm-hmm. C'est toi le chef. 79,9 pour Sainte-Maxime et 85,2 pour Bordeaux.
0: Ouais, bon, bref.
7: Voilà. C'est confirmé par le maire de Bordeaux et de Sainte-Maxime.
0: Bah, bien sûr, le maire de Bordeaux, c'est ça. Et puis quoi encore ?
7: Ah, bah, le Bordeaux, ils sont tous derrière toi. Hein.
0: Bon, bravo !
2: Bravo !
0: Nounours ! Pas Nounours, Céline !
2: Oui, Gérard ?
0: Tu commences déjà à me calmer le nounours avec son putain de téléphone de merde.
2: Je vais le calmer, pas de problème.
16: Non,
0: mais
16: je sais pas ce qui se passe.
0: Oh là là là là là là. Putain.
1: Bon Gérard, on va peut-être passer à la question que tu avais posée. Voilà, on va le gérer hors antenne. Gérard, tu vas peut-être passer à la question suivante.
0: À votre avis, faut-il... Merci pour celui qui a un micro d'allumé ou je sais pas quoi. Bon, alors, je sais même plus où était la question.
18: Nous vous rappelons nos horaires d'ouverture.
0: Pedro, ça suffit!
1: C'est pas moi, Sandra est témoin. Est-ce que j'ai appuyé quelque part?
2: Non, il a appuyé nulle part, Gérard. Tu peux me faire confiance.
0: Pensez-vous que les locations sont moins chères?
18: Ta gueule là! Samedi?
15: Où ça?
18: 10h30 à 19h30.
0: Alors, j'aime bien. Je vois que c'est la dernière et que tout le monde en profite.
14: Mais trace la route, t'es un professionnel.
0: Ta gueule!
14: T'es un professionnel, vas-y, enquille.
0: Pour l'instant, tu la fermes, c'est moi qui commande.
14: Allez, vas-y.
0: Alors, je vais te dire une chose, Pedro, tu vas arrêter. C'est pas parce que Sandra est à tes côtés mais que tu as foutu ton bordel.
1: Elle voit bien que j'appuie sur rien.
2: Il appuie sur rien.
0: Mais de toute manière, l'histoire.
2: Gérard, je le verrai quand même, non ?
0: L'histoire de monsieur Mazur.
2: Gérard,
1: laisse-la parler un peu.
0: C'est tout.
2: Il appuie sur rien du tout.
1: Voilà, je la touche même pas, elle.
0: Ouais, fais gaffe, toi, parce que sinon, on appelle ta copine à Europe 2, d'accord ?
1: Non, ta gueule.
2: Putain. Mais merci. Partagé, sa copine.
0: Pensez-vous que les locations sont moins chères hors saison ?
14: Ouais.
0: Nounours. Nounours une fois, nounours deux fois, nounours trois fois.
1: Mais attends, Gérard, tu lui laisses même pas le temps de répondre. Fois, deux fois, trois fois. Du calme.
2: Hein,
1: attends, nounours.
7: Il y a Smarties qui nous dit que tu vas un petit peu loin avec Sandra. Si tu pouvais arrêter de la draguer en direct comme ça sur l'antenne, ça aiderait tout le monde. C'est la 40e carrière direction que j'ai.
16: C'est faux, il la drague pas, n'en profite pas. Hein.
7: Ouais, parce qu'il y a beaucoup de gens qui sont choqués par le discours que t'as avec Sandra.
0: Déçus. Les gens sur le net, de toute manière, je ne cherche pas à voir Sandra, d'accord ? Ok, on de bon entendeur, salut. Alors maintenant,
16: c'est déjà fait.
0: Ta gueule !
18: Interruption.
14: Méfie-toi, Sandra.
18: Nous vous remercions de votre appel. À très bientôt.
14: D'accord.
16: Non, mais alors, de toute façon, t'as raison, Gérard. Sandra, elle est très mignonne.
1: Bon, Gérard, enquille sur la question, c'est pas grave. Repose ta question et tu vas prendre les gens au fur et à mesure pour répondre.
2: Ouais, mais il aime bien Lily aussi, hein.
0: Pensez-vous que les locations sont
2: à égal. J'aime bien Lily. Nanana. J'aime bien Oli aussi.
14: Oh, chaud.
1: Oh là là.
14: Chaud. Oh là là.
1: Allez, Gérard, te laisse pas déstabiliser,
0: bon,
1: vas-y.
0: Si je vais arriver à faire mon débat ce soir.
14: Il en kiffe, là.
1: Allez, vas-y. Gérard,
0: je me le demande. Pensez-vous que les locations sont moins chères hors saison ? On va demander à Nounours de Bordeaux.
16: Je trouve que oui, les locations sont moins chères hors saison vu qu'il y a moins de touristes.
0: Mmh. Donc, je pense pas à mon avis. Hein.
16: Ah non, mais si, c'est vrai, c'est ça a été prouvé vu que les gens quand il fait beau vont plus au bord de la mer.
0: Donc à Bordeaux, il y a pas la mer.
16: Bah à Bordeaux, bien sûr que si, qu'il y a la mer. Je suis à côté là.
0: Mmh. Non, mais attends. Je vais répondre après. Je vais répondre moi. Marcel.
19: Ouais, moi je m'en fous un peu des questions. Je voudrais savoir si Sandra elle peut pas m'avoir un micro en à moitié prix.
0: Bon alors, Marcel. Écoute-moi bien, Marcel. Marcel.
1: Il est là, arrête.
19: Ouais, je suis là, ouais.
0: Marcel.
17: Tu peux pas le faire un prix, Sandra? Ça fait.
1: Bah,
17: ça va. Le mien, il a explosé, et donc c'est un peu la galère, quoi.
20: Comment? Mais moi, on me les a offerts, les micros, donc je peux pas demander. C'était pour moi, en fait, hein, parce que moi, je faisais la cuisine.
17: Ah, ok, ok.
20: Ouais. Désolé. Ouais, c'est pas grave. Mais Cody, ils
17: non,
20: seront pas d'accord, je pense.
17: Bon, non, mais
0: je vous préviens d'une chose, que Sandra est là pour voir comment je fais les débats. Donc Marcel, ouais. Ta question, si tu veux parler à Sandra en antenne,
17: terminé.
0: En de bon entendeur, salut, au revoir.
21: Je voudrais juste agir sur le net certaines questions qui n'ont pas été posées. Par exemple, Lapin Mystère, merci de ne pas poser la question suivante. Est-ce que Gérard bénéficie de l'allocation parents alcooliques? Donc ça n'a rien à faire sur le débat de Gérard.
17: Ça fait.
0: Oh là là là, je sens... Je sens que tout à l'heure,
20: Gérard.
0: Je sens que tout à l'heure, le débat va se être clos, mais très vite, parce que je préviens d'une chose, une. Sur Internet, les questions cons, comme ça, je n'en veux pas.
20: Question conne.
0: Hein? Parce que Esteban.
21: Question conne.
0: Esteban.
21: Question conne.
20: Question conne. Gérard, on met un N E à la fin.
17: Mais laisse tomber, c'est pas la peine. Question conne, c'est bien la Gérard.
20: Tu devrais corriger sur ta feuille.
21: Il fait la tête, DJ.
17: Question con. Là.
1: Bon, Gérard, vas-y, termine ta question sur à propos des questions cons. Hein.
0: Ah, non, mais là, je pense que vous êtes en train de me saccager la fin de la saison.
1: Sandra, hein.
0: Non, c'est pas Sandra, c'est sur le net et toi avec
17: Maxime. C'est toi, Gérard, qui saccage.
0: Avec l'autre.
18: Fermé.
21: Avec l'autre.
17: Avec l'autre.
21: Elle a un nom, l'autre. Hein.
17: Attends.
20: Qui l'autre?
21: Ben c'est toi, il parle de toi.
20: Arrête, non.
0: Comment je parle avec l'autre.
20: Parce que si tu t'es jamais pris de coup de pellette, attention.
0: C'est-à-dire avec Monsieur Mazur. Alors maintenant, c'est clair, net.
18: Horaire d'ouverture du lundi au samedi, de 10h30 à 19h30, sans interruption.
0: Max, s'il te plaît, tu reviens dans les studios.
1: On l'a coupé. Voilà, Gérard. On va revenir peut-être au débat.
0: Non, pour l'instant, tu vas fermer ta gueule, toi.
1: D'accord, vas-y.
21: Pose une question, Gérard, pose une question.
0: Déjà, sur le net. Vous commencez à me casser les couilles avec vos questions de merde, hein? Parce que là, ça commence à bien faire. Et la prochaine question que j'entends sur mes parents, ça va mal se terminer, je vais arrêter le débat. Il va pas y en avoir si ça continue. C'est clair, net et précis.
21: Donc on parle plus de tes parents.
0: Hein? Ok.
21: On parle plus de tes parents du tout.
0: D'accord.
21: Tu veux plus entendre le mot parent.
0: Non, mais faites gaffe à ce qui se passe sur le net un petit peu. D'accord? Sac de moussage. Sac de moussage.
17: Bah écoute, GG, sac de moussage. Hors saison, moi je considère que c'est difficile, parce qu'à partir du moment où c'est plus l'été, c'est l'automne, c'est l'hiver, c'est le printemps, tout ça, tu vois.
0: Mm-hmm.
17: Donc hors saison, en fait, les tarifs, grosso modo, c'est toujours les mêmes.
0: Mm-hmm.
17: Donc ta question, elle est un peu con.
0: Non, elle est un peu conne,
17: elle a dit Sandra, un peu conne.
0: Je vous préviens d'une chose. Sandra écoute les débats, c'est la première fois qu'elle vient dans les studios, elle écoute comment que ça se passe, donc Sandra n'intervient pas, d'accord? Donc vous lui foutez la paix.
17: Elle te donne des cours de grammaire.
0: Vous lui foutez la paix.
17: Bonsoir Sandra. Bonsoir.
20: Bonsoir, vous allez bien?
0: Bon, et alors Sandra.
1: Bon Sandra, non Sandra va pas faire le débat, Gérard reviens ici, assis-toi.
17: Et hop là.
21: Oh Gérard, arrête ton cinéma. Gérard,
1: comédien.
21: Oh là là là là.
1: Quel comédien.
21: On en rappelle pour rappeler les fréquences de Grimou, alors... Lepreux, Crugville et Clito sur scène. C'est aussi 79.2.
17: Alors le jeu ce soir, c'est de le faire partir plus de 10 fois avant la fin du débat. Hein.
21: Arrête de faire le comédien, c'est lourd Gérard.
1: C'est pas grave, sinon on fait le débat à ta place. Hein.
21: Arrête.
1: Alors à votre avis, faut-il faire garder ces animaux par d'autres Gérard, personnes?
17: Bah écoute Pedro, moi je pense que quand t'as des animaux, il faut que tu les assumes quand même.
1: Ouais.
17: Hein, donc surtout. A priori, tu t'en occupes toi-même quoi.
1: Ouais d'accord, ça a coupé quelque part, attends. Hop là, on va récupérer au standard. Tu récupères au standard qui a coupé? Merci Céline. Allez-y Gérard, vas-y en qui.
0: Sac de mouchage.
17: Toujours là, toujours là.
0: Hey Max, je vais te dire une chose. Tu fais quelque chose, parce que sinon, le débat va être clos vite fait.
17: Non.
0: C'est que sur le net, les questions cons sur mes parents, j'en ai marre. D'accord? Ils viennent de les poser. Alors ça.
21: Je l'ai pas posé, j'ai dit avant, non. Je vais pas te la poser.
0: Mais alors pourquoi tu l'as posé?
21: Mais elle a pas été posée, t'as pas répondu.
0: Ben j'ai pas répondu parce que.
21: Il y a pas de réponse, il y a pas de question.
0: Et alors parce que j'ai dit que je voulais pas. Et alors on parle pas de Lily, d'accord?
21: On a pas parlé de Lily, qu'est-ce que le rapport?
20: Gérard, arrête de t'énerver, sinon je vais encore pleurer.
21: Voilà, et voilà. Ouais.
1: Tu vois ce que tu fais?
21: Ah, c'est malin. Genre, il faudrait resserrer ta chaussette.
1: N'importe quoi.
21: Je rappelle au passage que Gérard veut faire le débat jusqu'à 4 heures. À la base. Il est 1h30.
0: Je pense. Je sais même pas si on va y aller jusqu'à 4 heures. Parce que pour l'instant, t'as Pedro qui est en train de me passer du monsieur Mazur.
1: Mais non.
0: Sur un répondeur pourri.
3: C'est la Gérard. Sors un Ibar, Sandra, là j'ai une welcome.
1: Hein? Il a une welcome, une webcam. Laisse tomber.
20: C'est un nouveau Gérard, c'est Toto.
1: C'est Toto. Voilà, on a quelqu'un de nouveau standard.
3: Bonsoir.
20: Bonsoir Toto.
1: Bonsoir Toto.
0: T'appelles d'où?
3: J'appelle de Paris. 101.9.
1: C'est bon, 101.9, ça te va?
3: FM. Yes, ça existe, hein?
1: Ouais.
3: Ah, c'est alors, c'est crédible.
0: Allez, Pierrot.
6: Ouais, Gérard. Ouais. Je pourrais répéter la question.
0: Oh putain, mais merde!
1: Mais non, mais Gérard, repose ta question alors.
6: Mais non, mais moi je suis plus rien là. On parle de tes parents.
0: Pensez-vous que les locations sont moins chères hors saison?
22: Non, non, je pense à ma mère qui fait des tricots.
6: Non, je pense pas, non.
0: Et voilà.
1: Arrêtez. Non mais sérieusement, c'est pas moi, j'ai rien fait. Gérard, alors attends, on va l'enlever. Alors on va.
21: Gérard, on est. Je peux faire un point sur le net ou pas?
0: Non mais Max, c'est plus possible.
1: Remets ton casque, Gérard.
0: Gérard, là, c'est plus possible.
1: Écoute bien ce que je vais dire, Gérard.
21: C'est plus possible.
1: C'est plus possible. Donc on va prévenir. Il faut arrêter de parler de la vie privée de Gérard parce que ça se fait pas.
21: Gérard,
1: pas bien.
21: Est-ce qu'on peut faire un point sur le net?
1: On va faire un point sur le net comme ça pour changer un peu de sujet.
21: Alors là, on est quand même malgré l'énervement de Gérard et la totale immaîtrise du débat, on en est quand même à 16 794.
1: Oh là là.
21: 16 794.
1: On va cartonner avant 4 heures là, ça va être énorme. Pleure pas, Gérard, c'est bon. Mets ton casque, Gérard.
21: Gérard, mets ton casque.
1: C'est de la radio. Hein.
20: Gérard, c'est formidable. Hein.
1: C'est énorme.
21: Oh là là. C'est bon, je calme Gérard. T'inquiète. Gérard.
1: C'est bon.
0: Alors, je préviens tout de suite.
1: On récupère les auditeurs là, c'est bon.
3: Oui, bonsoir.
0: Je préviens tout de suite que si ça recommence.
21: Non, ça recommence.
0: Il y a une libre antenne après et le débat il sera fait pas avant 2h30. Alors je préviens tout de suite. Soit on fait le débat jusqu'à 2h30, après il y a une libre antenne, ou soit qu'on arrête et on fait le débat à 2h.
3: Non, mais ça va bien se passer. Ça va. Ouais, ça va
0: et
3: aller.
0: Celui qui rentre comme un porc arrête.
3: C'est une erreur. Attends, c'est une erreur.
1: Arrêtez deux secondes, les auditeurs, s'il vous plaît. Pas de raw, pas de son, rien, s'il vous plaît. Et Gérard va enquiller, va expliquer un peu. Vas-y, Gérard, on t'écoute.
3: Voilà.
0: Je préviens que si ça se termine mal, j'entends une connerie.
20: Une seule, hein.
0: Une seule, je coupe. Non. Je fais une libre antenne jusqu'à 2h30. À 2h30, je reprends le débat jusqu'à 3h30.
1: Il a fait le planning.
20: Non, c'est pas ça.
1: Il a fait le planning, ça y est.
20: C'est parce qu'en fait, Gérard, il faut qu'il aille. Il a une
21: c'est comme il est habitué au planning familial maintenant. Voilà. Il est habitué au planning.
20: T'as un rendez-vous galant, Gérard?
1: Ouais, c'est ça, hein.
0: J'ai rien du tout.
1: Ouais, c'est ça, ouais.
0: De manière, je resterai jusqu'à 6h pour rien que pour faire chier le monde. Alors, je répète la question. Que pensez-vous?
1: Ah, on a quelqu'un qui a raccroché, qui en a eu marre. Alors, on va le récupérer. Merci, Céline.
0: Non, bon, on récupère pas, on prend d'autres personnes.
1: Ça va être évident, on récupère celui qui a raccroché.
21: Il y a beaucoup de gens sur le net.
0: Hervé, s'il te plaît, tu prends des gens standard parce que, apparemment, ça a l'air de sonner, mais personne prend du monde.
21: Il y a beaucoup de gens sur le net qui sont déçus de ton iniquité et ton altruisme.
20: Hein?
21: Il y a beaucoup de gens sur le net qui sont déçus, et ça n'a rien de négatif, de ton iniquité et de ton altruisme.
0: C'est-à-dire?
21: Iniquité avec deux N, un C, un U et entouré de E et...
0: Qu'est-ce qu'ils veulent dire?
21: Me dis pas qu'iniquité, tu connais pas, parce que c'est vraiment très très grave. Non, évidemment, tu connais, rassure-nous,
0: Non, mais dans ces cas-là, qu'ils disent carrément que je sois bourré, et que...
21: iniquité,
0: d'accord,
21: pas cuité.
0: Bon. Alors donc, dernière fois que je répète la question, pensez-vous que les locations sont moins chères hors saison? C'est la dernière fois que je pose la question. Et celui qui me saoule dans la gueule, arrête.
21: Max.
0: Non, c'est pas Max, c'est toi, Esteban.
1: Ça peut pas être lui, il y a Gérard Pierrot. Il y a Max au milieu.
21: Ah non.
6: Ouais. Bon, qu'est-ce que je pense de la question? Je pense, non, je suis pas d'accord.
0: Alors, tu peux expliquer?
6: Je pense que les locations sont beaucoup, beaucoup, beaucoup plus chères hors saison, quoi. Ça coule de source, c'est logique. Puisqu'il y a personne, donc forcément, ils montent les prix.
0: Tu penses?
6: Bah oui, c'est logique.
0: Mmh.
6: Bah oui, forcément, ils baissent les prix quand il y a du monde, toi. Comme ça, il y a plus de monde qui vient encore. C'est...
0: Non, mais tu penses que toi, hors saison, c'est moins cher. C'est plus cher.
6: Ah oui, hors saison, c'est le triple. Hein.
0: Non, moi, je pense pas.
6: Ah bon?
0: Moi, je pense pas, parce que moi, je vais te dire une chose.
6: Vas-y, dis-moi.
0: C'est que, qui c'est qu'on a là? Pierrot.
6: Bah, c'est Pierrot, ouais.
0: Ouais, Pierrot. Sac de couchage.
3: Sac de mouchage, toujours là.
0: Ouais. Nounours.
1: Nounours nous a quitté, il a raccroché, il a dû aller se coucher.
0: Non, voilà. Mais alors, si j'ai plus de piche, je peux pas travailler.
1: Et tu fais de la rayée, hein, c'est tout simple. Tu prends un stylo, tu rayes le nom.
0: Bah alors donc, voilà. Nounours c'est plus là.
1: Voilà, c'est bien. Et on a quelqu'un d'autre pour le remplacer, je crois.
0: Bah bien sûr.
21: Encore une question sur le net, si on peut profiter, Gérard. Encore est-ce qu'un lieu de villégiature nordiste vaut plus d'argent qu'un site du sud de notre beau pays qu'est la France ?
0: De quoi ?
21: Est-ce qu'un lieu de villégiature nordiste vaut plus d'argent qu'un site du sud de notre beau pays qu'est la France ?
0: Bah dans le sud, je sais pas, moi j'ai jamais eu l'occasion d'y aller, mais je pense que je pense oui.
1: Mais si tu es allé.
0: Ouais non mais
1: t'as voyagé non tu
20: sais.
0: Non mais je pense que là-bas c'est vrai que c'est mieux.
5: Attends, t'as déjà été en banlieue sud, dans le 9-4 par exemple.
1: Dans le sud, ouais. Dans la banlieue sud de Paris.
5: Banlieue sud, c'est 9-4 quoi.
1: Ouais.
8: Mmh. Gérard, moi si tu veux, je t'invite en vacances hein.
0: Qui ?
8: Bah c'est Pierrot là, à Sainte-Maxime.
0: Non mais c'est bon,
21: Gérard, il y a beaucoup de gens.
8: Ça fait super plaisir, j'ai une pièce pour toi et tout, j'ai une cave en bas.
0: Ouais, c'est ça, t'as raison.
21: Gérard, il y a beaucoup de gens qui voudraient que tu réagisses et que tu répondes à la question. Ce serait bien que tu répondes au moins à une question.
0: Bah, de toute manière, c'est des questions que je peux pas répondre, c'est tout, voilà, et voilà.
1: Trop difficile.
0: Donc, Boudin Rouge, comme par hasard, encore de retour. Alors
9: salut mon pote.
0: Ouais, alors lui, je sais pas qui c'est qui t'a sélectionné, mais
1: c'est Max. Commence...
0: Quoi ? Non, c'est pas Max.
1: Si, c'est Max qui a fait le standard tout à l'heure.
0: C'est toi qui l'as sélectionné ?
1: Ouais.
0: Non, il est déjà passé plus d'une fois.
1: Ah, on ne le savait pas.
5: Bonsoir, monsieur Boudin.
0: Merci, au revoir, Boudin Rouge.
1: Mais non, arrête, Gérard.
5: Qu'est-ce que j'ai dit,
1: il a dit bonsoir, c'est tout ce qu'il a dit.
0: Non, non, attends. Alors là, je préviens tout de suite. Ah non, non.
5: Oh là là.
0: Non, non, mais là, je vais te dire une chose.
1: Oh, t'es fatigué.
0: Si t'as pas écouté, Max, je veux dire, c'est dommage.
23: Non, mais on avance pas, là.
0: Non, non, mais on avance pas. Il y en a un qui vient de balancer mon nom de famille à l'antenne.
1: Mais non.
5: Mais non.
20: C'était tout à l'heure, ça.
5: Il a dit monsieur Boudin Rouge.
21: Bon, ça intéresse personne de savoir que Gérard s'appelle cousin. Je veux dire, ils sont 8 millions.
0: Merci, Esteban. Merci, Esteban.
23: Pardon.
1: Oh, ça va.
5: Bonsoir,
1: c'est pour pas le dire.
21: Est-ce que j'ai une question sérieuse?
0: Merci de taper.
21: J'ai une question sérieuse. Est-ce que les vacances, le terme, est différemment usité dans tous les pays de Vendée, jusqu'à Lille, sans anecdote?
0: Oui. Voilà, comme ça.
23: Mais non, mais explique.
5: Déblate. Voilà.
0: Ouais, arrête, parce que toi, déjà, tu viens de balancer de mon nom à l'antenne.
23: C'est pas moi, c'est pas moi.
0: Maintenant,
23: je savais même pas que tu t'appelais cousin.
0: Maintenant, c'est terminé.
23: Bon, Abdel, on y va.
0: Terminé.
20: Allez, DJ Abdel.
21: DJ Abdel, il est pas dedans.
5: Vas-y, allô, tu sais que t'es gentil.
1: Allez, une de mix, allez.
5: Balance en scratch, là.
23: La dernière, là, au taquet, là, qu'on fasse péter l'audience, là.
20: On a besoin de toi, Gérard.
0: Eh putain, vous commencez à me casser les...
8: Tu gères mal ton débat, pas fini.
1: Tu gères mal, là, ouais, c'est clair, ce soir.
0: Boudin Rouge.
8: Ouais, c'est moi, ça va.
0: Ouais, t'as déjà participé. J'aime pas trop ceux qui ont déjà participé dans le débat.
8: T'es toujours bien passé entre toi
0: ballon
8: et moi.
0: Ballon.
24: Bonsoir.
8: Bonsoir, Ballon.
23: Ah, une meuf.
8: Salut, Ballon.
0: Ah, Ballon. News Toto.
8: Salut.
0: Et sac de mouchage.
24: Toujours là.
0: Alors, dernière fois que je répète la question, pensez-vous que les locations sont moins chères hors saison terminée?
24: Ouais.
0: Alors, Boudin Rouge.
8: Moi, ouais, je pense que ça fait un peu... bah ouais, évidemment, c'est drôlement moins cher, c'est un peu comme les fruits hors saison ou les légumes hors saison que t'achètes quoi au marché.
23: Ouais.
8: Donc bah du coup, mettons là, imagine t'es en plein hiver et tout, tu veux acheter des pêches.
0: Et bah, hors
8: saison. C'est tout de suite moins cher. Bah c'est exactement la même chose pour les locations en vacances quoi.
23: Exact.
8: Mmh. Ouais.
0: Ballon.
24: Bah c'est tout à fait ça. Moi je vois, bon j'habite à Trouville et l'hiver c'est beaucoup moins cher que l'été. Hein.
0: Mmh.
24: Voilà. Par exemple.
0: News Toto.
25: Ouais, bah hors saison, oui, c'est clair que c'est moins cher parce que rien que la Côte d'Azur, tu prends l'exemple de la Côte d'Azur, bah les villas sont carrément plus chères en l'été que en hiver, quoi. Hein.
0: Ah bah voilà la question que j'attendais.
25: Ah bah voilà, tu vois.
0: Voilà. Attends, on va
8: c'est
0: laisser.
8: Bien répondu, je trouve.
0: Sac de mouchage.
5: Mouchage, ouais, bah c'est sur la côte, c'est plus cher, mais à la montagne, moi je me souviens une fois j'avais voulu louer des skis au mois d'août l'année dernière et j'avais eu 10% de rabais hein, parce que c'était pas la saison, donc j'avais les skis moins chers quoi.
0: Attends, tu loues des... Ah ouais.
5: Bah ouais, c'est
0: ouais, non, ouais, non, mais je vois ce que tu veux dire des...
5: Moi,
0: ouais.
5: J'étais à Courchevieille et voilà, j'ai
0: à Courchevel.
5: Courchevieille.
0: Courchevel, espèce d'abruti!
5: Ah non, mais attends, c'est peut-être pas la même station, attention.
0: De toute manière, les.
20: Ça existait, Courchevieille, hein.
0: Bah non, oui, ça existe pas.
20: Si, Gérard,
8: si, ça existe
5: pas.
8: C'est une mairie moche.
5: Bah bien sûr, c'est dans les Alpes-Atlantiques, tu connais pas?
8: Bah non.
0: Dans les Alpes-Atlantiques.
5: Bah oui, attends, Courchevieille, c'est une petite station, hein.
0: Oh là là, putain, ouais.
5: Attends, il y a 3-4 pistes violettes, mais tu peux t'éclater quand même, hein.
25: Oui, t'es de Kaboul.
0: Putain, mais
4: à côté de Kaboul.
0: Ouais, c'est ça, c'est ça. Allez, arrête tes conneries, tu vois, ça vaudra mieux.
21: Gérard, il y a...
4: Je peux même prendre le tir tes fesses.
0: Bon, gueule.
21: Il y a Jean Bonneau qui voudrait poser une première partie de question. Mm-hmm. Est-ce que je peux te la poser?
4: Dans ton cul.
21: Est-ce que tu...
4: Ah, il y a eu un doublon, là.
25: Un double mixon. Ah
21: ouais. Est-ce que tu...
4: Un double dans ton cul, là.
25: Le mix suprême, là. T'as gagné ou quoi?
24: Une babelle.
25: Allô, il y a un blanc.
0: Bon, alors, Gérard, je vous préviens!
1: Mais qu'est-ce qu'il y a eu?
4: Question de monsieur Cousin.
1: Ah, ça vient pas de moi. Ça.
0: Donc, c'est simple. Donc, on va mettre un disque.
1: Encore. Putain, merde, j'en ai marre.
0: J'en ai rien à foutre, Pedro.
21: Mais ouais, mais tu rigoles, Gérard.
0: Je ne veux rien savoir!
21: Gérard, t'as le nœud de ta chaussette qui est, de ta cravate qui est défait. Une belle cravate fil d'art.
25: Vas-y, wesh wesh, Abdel.
0: Oh là là là là. Gérard, allez, oh. Allez, Gérard. Ouais. Hey, n'oublie pas que tu t'arrêtes pendant 3 mois après.
1: Ouais.
24: Allez. Ouais, Gérard.
1: Après, tu pars en vacances.
0: Je pense que là.
21: Déjà, c'est beau.
0: Là, vous êtes en train de vous foutre de ma gueule, tous, que ça soit Pedro, Esteban, Hervé, Céline. Je pense que vous êtes en train de vous foutre de ma gueule. Vous voyez que c'est la dernière. Vous mais avez non, envie de me faire chier un maximum.
1: Arrête, je fais que passer des
0: disques. Vous savez qu'on va finir à 4 heures. Donc vous avez l'intention de me casser les couilles jusqu'à la fin. Mais moi, je vais vous dire une chose que je ne vais pas me laisser faire. Ça va être clair.
21: Bravo.
0: Énorme. Ça va être clair.
1: Ouais.
0: D'accord?
1: Ouais.
0: Donc voilà. Donc maintenant.
1: On va peut-être faire la question, ça fait un quart d'heure qu'on est dessus, hein.
0: Non, non, mais on reste sur celle-là.
1: Putain, j'en ai marre.
0: On reste sur celle-là.
1: Arrête.
0: Et tant que j'ai pas répondu. Tant que j'aurais pas répondu.
1: Il y a une pierre sur la table. Il y a un pavé.
0: C'est tant que j'aurais pas répondu à ça.
1: T'es à ton micro.
0: T'es à ton micro déjà. Ça. Merci. Je t'ai dit d'éteindre le micro. Eh punaise.
1: Oh.
0: Mais vous allez pas me faire chier jusqu'au bout, hein, là.
21: Alors, tu fais semblant, là, tu fais ton cinéma, ouais, c'est pas cool. Je vais rester maintenant, je
1: vais gérer. Voilà.
24: Ouais.
1: Bon, on reste sur la même question, on va jusqu'à 4 heures avec la même, alors.
0: Non, parce que tant que j'ai pas répondu, et tant que...
1: Réponds maintenant, qu'on en finisse. Vas-y, les auditeurs, on les gère, et voilà.
23: C'est quoi la question?
0: Non, mais de toute manière, News Toto.
1: News Toto.
25: Oui.
1: Ouais, on écoute ta réponse. Il a déjà répondu. Hein.
25: Ouais. Donc, on attend ta réponse, GG.
1: On attend tous ta réponse. Hein. Ouais.
0: Non, mais je sais pas, toi, t'avais parlé de quelque chose tout à l'heure qui me semblait bizarre.
25: Non, de la Côte d'Azur. Moi, j'ai parlé de la Côte d'Azur. On était tout à fait en osmose, GG. Moi aussi, j'ai un kyste. Hein. Non, en osmose, GG. Hein.
0: Au revoir.
25: Pourquoi?
1: Bon, on va le dire au revoir. Hop là, on va le gérer. Voilà, maintenant, réponds à la question, Gérard, ça serait bien.
0: Donc, moi, je peux vous dire une chose pour ballon rouge, ballon rond, boudin rouge et sac de mouchage, s'ils sont toujours là. Donc, pour moi, je peux vous dire une chose déjà pour commencer. Hors saison, c'est deux fois moins cher qu'en plein été.
1: D'accord. T'appelles quoi, là, hors saison? C'est de quand à quand?
0: Hors saison, c'est-à-dire de septembre à octobre. Hors saison, tu peux partir quand tu veux. Donc septembre, octobre, voire novembre, mais tu payes deux fois moins cher qu'en plein été.
1: D'accord, mais c'est dans tous les pays pareil ou c'est où?
0: Bah ça dépend.
1: C'est sur Paris, Marseille, non? Il y a des villes.
0: Ça dépend de là où tu veux aller en vacances et c'est tout.
21: D'accord. Gérard, je peux te poser une question. Les mois, tu dis septembre, les mois en bœuf, c'est là où on peut manger des moules?
0: Pas spécialement.
1: D'accord. T'as un exemple de prix en euros, par exemple, une différence de prix qui peut y avoir? Non, t'en as pas. T'as bien préparé le débat donc.
0: Non, j'ai pas. Grille tour de tourpipe là, de Gypes sur Eiffel.
25: Oui, c'est grille courte pipe. Bonsoir Gérard, vous allez bien?
0: Qu'est-ce que ça peut te foutre?
25: Pourquoi? Je m'informe.
1: Très bien répondu. Ça,
4: très très bien répondu.
1: Ok, Gérard.
4: Allez.
0: Bon, donc tu veux répondre à la question avant qu'on mette tout nu et tout bronzé?
25: C'est la question d'il y a 20 minutes là.
1: Alors tu vas dire la suivante, on va passer.
0: Non, mais attends, il va déjà répondre à celle-là.
25: Bah moi je pense qu'hors saison, effectivement, c'est un petit peu plus cher que pleine saison. Mmh. Parce que pleine saison, bah, ils gonflent les prix, normal, pour la caillasse, quoi, pour se faire de la caillasse. Et hors saison, il n'y a pas grand monde, que ce soit sur la côte, un petit peu partout, quoi.
1: Ouais. Mmh. Ouais, t'es d'accord, Gérard?
0: Non, mais à mon avis, je pense que tu te trompes complètement. Moi, à mon avis, je pense. Moi, je pourrais, si j'avais l'occasion de partir en vacances, je partirais pas pendant là maintenant.
25: Tu partirais où?
0: Je partirai plus après. Parce que déjà une. Il y a une. Laissez-moi parler.
1: Voilà.
0: Déjà une pour commencer. Il y a trop de monde et ça serait chiant. Donc je préfère partir hors saison, c'est deux fois, t'es deux fois plus Bravo. Tranquille, t'as moins de monde.
1: Ouais, d'accord. Ouais,
0: déjà il y en a qui partent. Et c'est vrai que je peux vous dire une chose, qu'il y a des gens qui partent déjà début juin, qui partent début juin, et donc on est largement plus tranquille avant que toute la troupe des grandes vacances arrive. Donc on va faire un petit point sur le net pour savoir combien qu'on est.
21: Alors sur le net, on est actuellement tiens, j'ai même pas dit, tu vois, on est à 20 000. 333. Et regarde, le chiffre est ici. Viens. 20 333.
1: L'ananas.
0: Eh ben,
1: mon cochon.
0: Non mais,
21: ça mérite des applaudissements.
1: C'est énorme.
0: Non mais, par contre.
1: Et on a fait que deux questions, hein. Il reste encore 2h15.
0: Eh, par contre, personne n'a répondu à la question, comment que ce soit que je fais plus de monde que Max. Personne n'a répondu à cette question.
1: On est en train de relever les questions, on va les assembler.
21: On est en train de faire une sorte de sondage et on les répondra en pourcentage. Il y a trop de réponses pour que ce soit vraiment valorisé.
0: Donc déjà, on est à 20 333. Il est 1h46 du matin.
1: Voilà.
0: Et n'oubliez pas qu'on tient jusqu'à au moins 4 heures.
21: C'est quoi ton objectif ce soir? 3 grammes combien d'auditeurs? 30 000, 40 000, 50 000? Fixe-toi un objectif.
1: Ouais, vas-y, on va essayer de l'atteindre. On va être là pour t'aider. 30.
0: On va tenter les 40. Rien que pour casser la baraque. Mais faudrait que je jette un petit œil.
1: Attends, Gérard,
0: apparemment le standard explose.
1: Ah, c'est énorme. C'est super.
0: Il y a les 24 lignes qui sonnent. Alors la question.
1: On n'a jamais vu ça.
0: Alors à votre avis, faut-il partir non. Croyez-vous que les campings sont bien protégés? Et on va s'écouter, tout nu, tout brosé de UV40. Et on se retrouve tout de suite après au 0825 08 5000. Et pour les Belges, 033 825 08 5000 et www.funradio.fr.
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0: Et voilà, rebonsoir à tous. Donc un petit coucou à Monsieur
9: DJ
0: Evan.
9: Abdel.
0: Bon, c'est bon.
1: On peut le saluer.
0: Merci.
21: Tu peux lui dire merci, tu fais son imitation depuis tout à l'heure.
0: Donc voilà, donc j'ai eu petit Evan au standard qui était au téléphone. Donc qui me dit que sur la A71 c'est fluide et qui se dérouge en direction d'Orléans.
1: C'était le point
0: de
1: circulation avec Gérard.
0: Voilà, donc c'est Evan qui m'a dit de le dire, donc on l'embrasse très fort.
1: Voilà, sur la couille.
0: Donc c'est
1: Evan,
0: ton animateur
1: favori,
0: entre 1h et 4h
1: du matin, oui. Du matin. D'ailleurs, j'embrasse
0: donc
1: sur la couille.
0: Donc on est de s'écouter tout nu et tout bronzé, donc j'espère que Evan va se retrouver bronzé. Mais pas tout nu dans sa voiture. Donc voilà, s'il écoute, il peut me rappeler. Il n'y a pas de problème.
1: C'est trop fort.
0: Donc voilà.
1: Voilà, bon, super.
0: Merci. Alors, on a qui? Alors, Boudin Rouge.
1: Boudin Rouge.
25: Je crois qu'il a raccroché.
1: Ah, il a raccroché, je crois. On va le rappeler.
0: Qui c'est qui nous reste?
1: Passe à la suite, ok.
0: Alors, Bikini Lover 101.9.
25: Allô, Bikini?
0: Bikini!
10: Non, il est parti,
1: là. Qu'est-ce qu'il fout? Qu'est-ce que problème au standard, c'est.
0: Qu'est-ce qui se passe, là, au standard?
1: Là, ici, il y a quelqu'un qui est là.
21: Il est parti, mais on va le rappeler. Enfin, il s'est écouté.
0: Non, mais attends, Hervé, t'es pas tout seul. Céline, s'il te plaît.
21: Gérard, une question, peut-être. Profites-en pour faire ton métier.
0: Donc, on est combien sur le net?
21: On est, Aïe.
25: Oh, non. Céline. Mais Abdel, c'est Jamel au standard ou pas? Abdel?
0: Non, mais merci, Esteban.
1: Non, mais.
0: Esteban!
1: C'est pas grave, on va chercher Céline, t'inquiète pas.
0: Esteban!
21: Hein?
0: Merci de me donner le chiffre sur le net.
21: Je viens de te le donner, hein.
0: Non.
1: Si, tu l'as pas écouté, hein. Moi, je l'ai très bien entendu.
21: Je viens de te le donner, tout le monde l'a entendu, 20 334.
1: Exact. Oh là là!
24: Presque!
1: Ouais. Presque, on en est à la moitié, il reste encore 2 heures.
24: Tu vas tout jouir, là.
0: Putain, alors, donc, on a toujours Ballon Rond, que je viens d'entendre.
24: Toujours, ouais.
0: Gris, Tour de Pipe.
24: Tu peux dire
0: Tour
24: de Pipe,
25: Gris Courte Pipe.
0: Bah, Sandra, elle est pas là.
25: Bah
0: Sandra. Bah je sais pas où qu'elle est, elle doit être dans les bureaux, mais c'est pas grave. Mm-hmm. Boudin Rouge.
11: Toujours pas.
0: Qu'est-ce qui se passe au standard, Hervé?
24: Oui.
0: Hervé, qu'est-ce qui se passe?
2: Pour l'instant, il y a Céline. Merde.
1: Céline, bouge ton cul.
0: Oh non, mais qu'est-ce qui se passe?
2: Rouge.
1: Attends, Gérard, on va gérer.
0: Non, non, mais attends, qu'est-ce qui se passe là?
25: C'est pas simple avec des moignons.
7: Allô, GG.
0: Mais non, mais j'ai boudin rouge, ballon rond.
2: Boudin rouge, j'ai pas là donc.
0: Bah si, ballon rond.
21: Il y a une question de Jean Bonneau. On en profite peut-être pour faire une question de Jean Bonneau sur le net. Pour partir en vacances, Gérard, est-ce que tu passes toujours par le Mont Blanc pour chevaucher les plaques de verglas?
0: Non. De manière, ce que j'ai entendu dire que pour ce week-end, c'est malheureux pour ceux qui partent en direction de l'Italie. J'ai entendu dire que le tunnel du Mont Blanc était fermé durant le week-end. Voilà pour information pour ceux que ça peut intéresser. Surtout mes potzos, les routiers que je salue. Très, très, très fort.
21: Et moi, je voudrais dire aussi un autre truc, c'est éviter de nous envoyer des faux sondages du genre, selon l'Institut Buvetta, est-ce que vous pensez que Gérard est un bon animateur? La réponse, 100% des sondés ont vomi. C'est vraiment pas drôle et merci de...
1: Ouais,
21: ça nous pollue, ça nous pollue.
1: Petit, ouais,
21: et on est déjà pollué ici, alors nous polluez pas.
1: Ouais. Là, on va sortir un peu dans le sens, il y en a.
0: Esteban, si ça te plaît pas dans ces cas-là, tu fais pas de...
21: Mais non, parce que c'est méchant, pour
0: et
21: toi.
0: Et c'est tout.
21: C'est méchant pour toi.
0: Non, mais moi je te dis, si ça te plaît pas, je pollue pas, d'accord?
2: Gérard, okay. Bon, Bikini nous a rejoint, c'est bon.
1: Tout le monde est de retour, on va pouvoir enquiller avec la question.
0: Alors, Bikini Lover.
11: Allô?
0: Avec un portable et il est en train de rouler.
11: Ouais, route,
2: en direct de la route, pour toi.
11: J'écoutais ton
2: dédage. Ouais, tu les aimes bien, c'est tes amis.
0: Ouais, mais tu t'arrêtes, s'il te plaît, Bikini.
11: Bah ouais, mais il n'y a pas d'air de repos là avant 500 mètres, donc t'attends deux secondes là.
25: T'es vers où là?
11: Ouais, là, je suis sur la 3 là.
7: Ouais, tu me copies là ou pas?
0: Bon, Bikini.
11: Ouais, attends, bouge pas, hop, je ferme
0: la tête. Non, Bikini.
11: Ah, tu m'entends mieux là, Gérard?
0: Bikini, s'il vous plaît, les autres là, ballon et grille de tour de pipe là, vous calmez. Esteban.
21: Oui.
0: Non, pas Esteban. Hervé, s'il te plaît.
21: Je suis là.
2: Oui.
21: Je suis là.
0: Hervé.
2: Oui.
0: Tu me récupères Bikini.
11: Non, tu dois bien
2: d'accord,
11: m'entendre.
2: D'accord, je vais voir quand il est carré et dès qu'il est garé, je te le remets.
11: Ouais, mais c'est bon, je me suis garé là.
1: Ça y est,
11: c'est
1: arrêté là. Ah, c'est bon, c'est réglé.
0: Boudin rouge.
7: Non, mais il y a toujours.
2: Non, boudin rouge est parti.
1: Boudin rouge est parti.
0: Donc il est plus là.
2: Il
7: y a sac de mouchage toujours.
1: Il y a sac de mouchage, voilà, qui a pris la place de boudin rouge.
0: Alors donc, on a ballon.
24: Ballon rouge, ouais.
0: Ballon. Grille tour de pipe.
25: Oui, bonsoir. Ouais.
0: Bikini lover.
11: Ouais, c'est exact, GG.
0: Et sac de mouchage.
11: Bingo.
0: Ok.
11: Donc,
0: la question, croyez-vous que les campings sont bien protégés? On va demander à Ballon Rond.
24: Protégés contre quoi?
0: Merci Pedro de...
1: C'est pas moi, c'est ton micro, tu parlais pas devant. Hein.
0: Non, mais de toute manière, s'il y en a qui s'amusent à me couper mon micro pendant que je parle, ça va pas être bon longtemps. Donc, contrôle les vols et tout ça.
24: Ah ouais, non, mais il faut fermer ta caravane à clé, c'est tout. Hein. Mmh. On t'a pas appris ça dans la gitanerie?
0: Non, mais merci, j'ai déjà fait du camping, d'accord?
24: Ouais, bah oui.
11: Mais quand t'as une tente et pas de caravane, comment tu fais?
7: Ouais, tu fermes ta tente à clé ou quoi?
0: Ben, c'est là le problème, justement. Grille tour de pipe.
25: Bah moi je suis pas trop camping, mais c'est vrai qu'ils sont clôturés, ils vivent entre eux. Mmh. Et par contre, je voulais soulever le problème des conditions complètement insalubres des chiottes en fait publiques.
0: Non, mais ça
7: c'est crade.
25: Bah, on va en parler quand même, j'espère.
11: Ouais, tu fais caca dans la forêt, c'est pas grave.
7: Ouais, ou dans la mer.
24: Dans la neige.
11: Oh, en plus, caca dans la mer.
0: Non mais ça vous amuse de dire des conneries comme ça?
11: Ça vous amuse
7: dans la mer?
11: Non.
0: Sac de mouchage.
7: Franchement, moi j'ai habité un moment dans un camping parce que je m'étais fait expulser de chez moi. Donc en fait, j'ai habité au camping pendant un an en fait.
11: C'est là où t'as appris à manier le chasse un peu.
7: Voilà, c'est là que j'ai appris à taquiner le couteau, le larfeuille, tout ça.
25: T'en as volé des poulettes.
7: Ouais. Et voilà, c'est vrai que voilà, c'est un peu l'ambiance, tu sais, feu de camp, on égorge des poulettes tous ensemble, on se retrouve le soir, on joue de la guitare, tout ça.
25: Top des caisses.
7: Maintenant les conditions de sécurité, je veux dire, nous, on était chez les manouches, donc je veux dire, il y a personne qui s'amuse à venir piquer chez nous, quoi.
24: T'avais des étoiles de ninja?
7: Ouais, aussi, j'ai des shurikens et tout, quoi. Donc, tu vois, le mec qui vient bébar chez nous, franchement, on lui fait un sourire à la gitane et hop, il repart chez lui, quoi.
25: Est-ce que tu maîtrises en maquillage de voiture?
7: En maquillage de voiture, ouais, je suis deuxième dame quand même. Donc, s'il y a quelqu'un qui a du business, je suis preneur, quoi.
25: Yes.
7: Par exemple, GG, je pourrais te maquiller tes dents et faire croire que t'as encore toutes tes dents, tu vois.
0: Alors je vais te dire une chose, que je viens d'entendre toutes tes conneries.
1: C'est pas bien.
21: Non, t'as pas tout écouté. Moi, je suis témoin, t'as pas tout écouté.
12: Attention.
21: Et justement, Gérard, il y a justement par rapport à tes dents, et je trouve ça honteux que les gens se moquent de tes dents. Il y a une question de Mégatonde qui dit: Gérard, sur le trajet des vacances, pour passer le temps, est-ce que tu fais des grilles de mots croisés avec tes dents? Et c'est vraiment pas drôle. Mais dis-le que c'est pas drôle,
1: dis-le,
21: Gérard. Défends-toi.
1: Il faut qu'ils arrêtent.
0: Je préviens tout de suite.
1: Voilà.
0: Déjà, sac de moussage. On lui dit au revoir.
21: Encore. Il y a beaucoup de gens qui disent: il est donc pourri, ton débat.
1: Voilà.
0: Merci. S'il est pourri, ben, tant mieux pour leur gueule. Si ça leur plaît pas, c'est le même prix.
21: Donc pourri.
0: Donc, grille de pipe.
25: Ouais, je suis là.
0: Grille de tour de pipe.
25: Ouais,
0: un petit conseil que je te donne.
25: Pourquoi?
0: Calme-toi un peu, parce que je crois qu'avec avec sac de moussage, vous êtes bien foutu de ma gueule.
25: Pas du tout. Attends, on a parlé des campings, des camps de manouches, tout ça. Bah, c'est le débat, carrément, quoi.
12: Mais pourquoi les gens parlent de tes dents au pluriel, Gérard?
24: Je comprends pas, ça.
25: Ouais.

0: Ah ouais.
1: De toute manière, ils sont branchés.
0: Allez, on va lui dire au revoir, on va lui faire la bise. Allez.
2: Au revoir.
0: Allez, au revoir. On va la raccompagner. On va la raccompagner, on se casse.
3: Au revoir. On va te raccompagner.
0: Il n'y a plus personne.
3: On la raccompagne, non?
0: Ouais, on la raccompagne.
3: Bon, laisse ton casse.
0: Bon, allez, on y va, on se casse. Non, mais on la raccompagne, Gérard. Hein.
1: J'arrête.
4: Ciao, Sandra.
0: Attendez, on la raccompagne. On la raccompagne. Allez.
4: T'as pas fait la
0: bise
4: à Gérard, Sandra?
0: T'as pas fait la bise à Gérard, Sandra?
3: Allez,
0: Gérard.
3: La bise.
0: Ah, il va faire la bise. Et essaie de lui attraper la bouche.
1: Et
0: ah,
1: puis bonne vacances.
0: Bonne vacances.
1: Bon, on va essayer.
0: Ah, le regard.
3: Je suis bien les conseils de Gérard.
0: Pars en vacances.
1: Non, mais arrêtez vos conneries parce que ça commence à m'énerver, vos papiers de merde, là.
0: Bon, maintenant qu'on a dit au revoir à Sandra, on était tranquille avec le reste.
1: Bon, alors.
0: On était où, Gérard?
1: Non.
5: Si.
1: Alors, je continue pas le débat.
6: Il y a Monsieur Mazur.
1: Non, je continue pas.
0: Yeah. Monsieur Mazur.
5: Ah, bonsoir, Monsieur Mazur.
7: Bonsoir, oui, bonsoir, c'est Monsieur Mazur.
0: Ah, Monsieur Mazur,
6: comment ça va?
7: Oui, comment allez-vous, chers amis? Bonsoir, très heureux de vous retrouver.
0: Bonsoir,
7: Monsieur
0: nous
7: Gérard.
0: Aussi.
7: De même,
0: fantastique.
7: Alors, écoutez, j'ai tout à l'heure, Monsieur Gérard, oui. Que vous étiez opposé à ma présence lors de vos débats. Je le déplore, bien entendu.
6: Oui, et pas.
0: Ouais, c'est pas sympa, Gérard. Hein. Monsieur
7: Allô,
0: Mazur,
7: Monsieur Gérard.
0: Qui apporte beaucoup de choses. Gérard, si tu pouvais allumer ton micro.
7: Monsieur Gérard, m'entendez-vous?
6: Oui, et pas.
1: Monsieur Mazur, je vous ai dit que je ne voulais pas de vous lors de ma dernière.
7: Pourriez-vous m'expliquer pourquoi, Monsieur Gérard?
1: Parce que j'en ai plus envie de vous entendre, parce que vous êtes sans arrêt en train d'en faire de trop.
7: Écoutez, Monsieur Gérard, j'ai toujours été courtois envers vous, très respectueux de vos idées.
1: Mais même, de toute manière, j'en ai marre, parce que vous restez trop longtemps à donner des réponses, et ça m'énerve.
7: Mais Monsieur Gérard, vous devez apprendre à respecter ceci, n'est-ce pas?
1: Mais moi, j'ai pas envie de vous entendre lors de mes derniers débats, c'est tout.
7: Mais pourquoi cela? Expliquez-moi un peu mieux.
1: Parce que c'est ma dernière de la saison et je ne sais, au mois de septembre, il n'y aura rien.
7: C'est à la bonne heure.
1: Oh,
7: monsieur.
1: Ça y est, ouais!
7: Monsieur Gérard.
0: Oh là là!
7: Monsieur Gérard, à la bonne
0: accident
7: heure.
0: Du travail.
7: Terminons l'année en beauté, vous et moi, Monsieur Gérard, et peut-être.
1: J'ai dit non!
7: Par la suite, pourrions-nous aller fréquenter quelques filles de voix afin de nous faire pomper le prépuce? T'as envie de casser de la puce ce soir, Gérard?
1: Putain, mais c'est pas possible!
8: Il y a des gens qui disent arrête de dire non, de toute façon, ils peuvent pas arrêter les gens non, c'est pas dans le dictionnaire.
1: Mais Monsieur moi,
7: Gérard,
1: je les emmerde!
7: Vos questions, je vais y répondre avec le plus grand des plaisirs, je vous écoute.
8: Il y a une question de Mégatombe, qui est une question qu'il faut une fois de plus que je ne poserai pas à l'antenne parce qu'elle est nulle et elle est méchante pour Gérard. Il demande à Gérard est-ce que sa jambe de bois peut servir pour allumer du feu de camp en camping.
9: Ouais, c'est pas beau,
8: et c'est
9: ça.
8: Nul, et donc merci de te déconnecter, Mégatombe.
9: Ouais, déconnecte-toi. Hein.
7: Monsieur Gérard, c'est scandaleux et vous avez toute ma sympathie.
1: Voilà, la question, croyez-vous que les campings sont bien protégés pour la dernière fois à Bikini?
9: Ouais, Gérard, je vais te dire que ils sont bien protégés. Moi, j'ai fait plusieurs fois du camping, hein, et j'ai jamais eu de problème à ce niveau-là. Hein. Il faut le savoir.
7: Ah ouais?
9: Ah ouais, jamais. Hein, on m'a jamais rien volé. Bon, j'ai pas grand-chose à voler non plus, mais non, aucun problème.
1: Non, mais attends, c'est bizarre. Toi, t'étais sur la route et comme par hasard, t'es plus sur la route.
9: Là, je me suis garé. Je me suis enfermé dans mes cabines. Là, y a pas de problème, Gérard. Alors,
0: les routiers ont des cabines.
6: Et toi, Gérard, t'as déjà fait du camping?
1: Mais attends, je vais laisser répondre tout le monde. Bite de ouf.
10: Oui, bonsoir. C'est bite de ouf. Moi, j'ai fait du camping, effectivement.
1: Non, mais alors là,
10: j'aime bien
1: là,
10: le,
1: je préviens
10: camping,
0: Voilà. Ah, pardon, mon portable.
1: Non, mais c'est bon, Pedro.
0: Ah ouais, c'est bon, je rallume.
1: T'éteins ton portable,
0: ah ouais,
1: c'est bon.
0: Direct, ça y est, éteint.
1: Alors, je préviens.
0: Vas-y, préviens un peu. Ça fait
1: au standard.
0: Minutes. Ça fait au moins 5 minutes que t'as pas prévenu, vas-y.
1: Non, mais le standard, bite de ouf, c'est Tony. Donc
6: non,
1: tu me le vires.
0: Mais non.
1: Allez, arrêtez vos conneries, c'est les mêmes.
0: Je te promets.
1: Bon,
0: Gérard.
1: Allez, de toute manière, je sens que ça va être vite, le débat, il va être clos vite fait.
0: Hein. Vite tôt.
1: Combien qu'on est sur le site?
8: On est actuellement 26 580.
0: On continue à monter, c'est-à-dire que le débat est intéressant, il faut continuer.
8: 26 600. Attends.
0: Après, tu fais des statistiques.
8: 26 680.
1: Ben attends, dis correctement le chiffre.
8: 26 695.
1: 95?
8: Oh là là,
0: oh, mais
8: 94.
0: Tu comprends pas.
1: Putain, mais
0: 94, mais après tu fais des
8: comptes. Tout le monde a compris.
0: Ben ouais.
8: Et il y a des gens aussi, évitez de demander si Gérard est de la même famille que Jack Nicholson, est-ce qu'il est lui aussi le résultat d'un mariage consanguin? C'est nul, quoi. Ça ne nous intéresse pas, en plus.
1: Monsieur Mazur. Merci Pedro de me mettre les...
0: Non, excuse-moi, je gère, parce que toi tu gères pas, je suis obligé de gérer à ta place.
7: Oui, Monsieur Gérard, m'entendez-vous? C'est Monsieur Mazur à l'appareil.

0: Je t'écoute.
1: Oui, alors justement, je vous écoute, n'oubliez pas. Alors justement, pour répondre très très rapidement à votre question, je dirais que le taux de protection dans les campings dépend du nombre d'étoiles qui sont attribuées à ces établissements, n'est-ce pas ? Moi-même, ayant très longtemps fréquenté des campings qui ont 4 étoiles, je peux vous assurer qu'il n'y a aucun problème de sécurité.
2: Il y a des chiens ?
1: Oui, tout à fait.
0: N'importe quoi.
1: Mais bien entendu, monsieur Gérard, vous ne connaissez pas cette classification.
2: Faut pas que t'emmènes sans dire, va se reproduire.
0: Alors, Ballon.
2: Au revoir.
0: Au revoir. Au revoir. Voilà. Monsieur Mazur.
1: Oui.
0: Je vous préviens, c'est la dernière fois que je vais vous dire de calmer vos... quand je vous pose des questions, vous répondez correctement, d'accord ?
1: Mais j'ai répondu tout à fait correctement.
0: Donc moi, je peux vous dire qu'à l'heure actuelle, certains campings sont mal protégés. Il n'y a pas assez de sécurité.
1: Oui, non, mais tout à fait, monsieur Gérard. Mais cependant, dans les campings qui bénéficient d'une classification 4 étoiles, vous avez des vigiles qui patrouillent, monsieur Gérard.
0: Non, il n'y a pas d'histoire de camping avec des étoiles. Ça, chez moi, ça existe.
1: Attendez, monsieur Gérard, si je peux me permettre, et sans trop entrer dans les détails, je détiens personnellement des stocks options de nombreux campings 4 étoiles partout en France, je puis vous assurer
0: c'est
1: que...
0: ça, bien sûr. Vous êtes directeur d'un camping 4 étoiles, c'est ça ?
1: Non, du tout.
0: Prenez-moi bien pour un con.
3: Mais c'est pas du genre, Gérard, arrête.
1: Vous le faites très bien vous-même. Non, mais monsieur Gérard...
0: Alors, monsieur Mazur, je vous préviens d'une chose.
1: Oui, monsieur Gérard.
0: Soit que vous vous calmez, ou soit que je vous dis au revoir pour de bon.
1: Je suis tout à fait calme. Nous vous rappelons.
3: Ah. On a coupé directement la personne qui a foutu sa merde.
0: Donc, alors, quels sont les pays qui n'ont aucun succès ? Alors 80% Bahia. Alors je sais pas ce que c'est comme ville.
3: D'accord.
0: 60% Saint-Marin.
3: D'accord.
0: 50% Cap d'Agde.
3: D'accord.
0: 30% Marrakech.
3: Ouais.
0: 15% Athènes.
3: Ouais.
0: Et quel est le moyen de transport préféré que préfèrent les vacanciers? Alors 70% le catamaran. Donc le bateau. 50% la pétrolette, donc à mon avis ça doit être une mobilette.
3: Ouais.
0: 40% l'avion à réaction.
3: D'accord.
0: Le train à rail et le balai. Alors le balai, je vois pas ce qu'il a.
3: Mais c'est pour les sorcières.
4: C'est
3: Harry Potter, les sorcières.
0: Ouais, c'est bon. Quels sont les loisirs que les Français aiment pratiquer en vacances? On verra ça juste après.
3: Alors Gérard, toi pour partir en vacances, tu préfères quoi? Le train, l'avion? Qu'est-ce que tu préfères? Le train, le vélo, la mobilette?
0: Non, moi, je préfère partir tranquillement en train, puis c'est tout.
3: En train, voilà. Alors, par exemple, un trajet Paris-Sao Paulo en train, ça prend combien de temps à peu près?
0: J'en sais rien. Non, mais partir à l'étranger, ça m'intéresse pas.
3: T'es jamais parti à l'étranger? Eh oh, je t'écoute, Gérard.
0: Alors, je préviens tout de suite.
3: Oh putain, qu'est-ce qu'il y a? Qu'est-ce que j'ai fait?
0: Esteban, tu arrêtes tout de suite tes conneries.
3: T'occupes pas d'Esteban, occupe-toi.
0: Non, mais moi, c'est moi qui commande, d'accord?
3: D'accord, ouais.
0: Et donc, mais, sinon, Esteban, réponse... Tu ranges ton scotch directement et vite fait bien fait.
3: Mais laisse-le.
0: D'accord.
3: Voilà.
0: Hop.
3: Cours vite, cours Esteban, cours.
0: Et voilà.
3: C'est bon, voilà. C'est...
0: Le rouleau de scotch, tu l'auras pu.
4: Il voilà. A piqué le scotch.
3: Ah, le voleur.
0: J'en ai rien à foutre. De toute manière, maintenant, vous allez arrêter parce que sinon, le débat, il va être clos vite fait
3: c'est
0: bien fait.
3: C'est pas notre genre. Arrête, Gérard. Bon alors, donc, t'es jamais parti à l'étranger. Gérard, je te posais une question. Est-ce que t'es déjà parti à l'étranger?
0: Non, je t'ai dit.
3: T'es jamais parti à New York?
0: Bah, New York, c'est pas des vacances, d'accord?
3: Ah ouais, mais c'était pas l'étranger?
0: Bah, à l'étranger, c'est la question qui arrive après.
3: Ah, c'est-à-dire, vas-y.
0: Préférez-vous partir à l'étranger en vacances ou pas?
3: Alors, on écoute, je sais pas, tu veux écouter qui d'abord? Pour la réponse.
0: Pour l'instant, celui qui s'amuse à mettre de la musique. Bon, allez hop. C'est simple.
5: Ah, mais qu'est-ce que c'est que ça, là?
3: Arrêtez les sons, s'il vous plaît.
5: Ah, mais y a pas de son, là.
3: Voilà.
0: Non, mais.
3: Voilà, si on pouvait arrêter les sons,
0: le standard, là.
3: Si on pouvait arrêter de rire aussi. Et
0: Oh Céline, s'il te plaît.
3: Et si tu pouvais arrêter de crier, voilà. On prend qui d'abord? Il y a qui? Qui est là?
5: Répète la question, Pedro, s'il te plaît.
3: Ouais, alors préférez-vous partir en vacances en France ou à l'étranger, c'est ça? C'est ça, Gérard?
0: Non, c'est pas ça.
3: Alors c'était quoi? Gérard, on t'écoute.
0: C'est préférez-vous partir à l'étranger ou pas?
3: D'accord.
0: Et on accueille Chico d'Ajaccio.
3: Chicos.
6: Bonsoir Gérard, bonsoir tout le monde.
3: Bonsoir
5: Chico.
1: Oui, bonsoir monsieur Chico.
6: Ça va GG?
3: Ça va, bon allez vas-y, on va enquiller avec les réponses.
0: Bite de ouf. Bite de ouf.
4: Tu l'as viré,
3: tu l'as viré.
0: Bah alors.
3: Bah alors.
0: Faudra peut-être en prendre d'autres.
3: T'as pris trop de café.
4: On est en train de prendre.
0: Ouais, non, mais pas.
3: Oh. Céline, elle aime bien prendre, Gérard.
0: Ouais, non, non, non. Attendez. Là, moi, je crois que je vais arrêter tout de suite le débat.
1: Faut filtrer, non, non. Hein, faut filtrer, Gérard.
0: Ouais, non, non, mais. Non, non, mais je crois que je vais arrêter là. Tu
3: mais non, mais Gérard.
4: Non, mais non, c'est non, bon, Gérard. On le prend au fur et à mesure.
0: Non.
4: Mais qu'est-ce que t'as encore ?
3: Gérard, je t'explique.
0: Non.
3: Gérard, je t'explique.
0: Non, mais moi, je. Attends, c'est moi qui commande. Tu me laisses mon micro allumé, d'accord ?
3: Alors tu me laisses parler un peu quand je
0: te dis. Non, mais moi, je vais te dire une chose.
3: Il y a 4 personnes à l'antenne.
0: Non, mais moi, je vais te dire une chose.
3: Non.
0: Que les 4 personnes qui sont à l'antenne, vous les avez pris. Vous avez Monsieur Mazur, ok ? Bikini, c'est un autre.
3: Arrête. Eh hey, oh Gérard, hey, c'est du matériel.
7: Arrête ton cinéma,
3: franchement. Oh là là, Gérard, il est encore parti. Bon, vas-y,
7: oh, c'est vraiment ridicule. Oh, mais t'as pas bu, Pedro, t'as pas bu.
3: Ah non, mais moi, je vais faire comme si. Hein. Alors, c'était quoi sa question? Alors, on va prendre les auditeurs, on va gagner du temps.
5: Moi, je peux le faire hein, si vous voulez.
3: Avez-vous déjà? Non, c'est quoi?
1: Bonsoir.
3: Alors, attendez, je cherche la bonne question. Ok, merci.
8: Et préférez-vous partir à l'étranger ou pas?
3: Ou pas. Alors, on va prendre qui d'abord? Monsieur Mazur qui va répondre en premier. Monsieur Mazur? Allô? Ah, monsieur Mazur. Ah, monsieur Mazur.
0: Hop, terminé. Hop. Le débat est terminé.
1: Oh, Gérard.
3: Mais non, Gérard.
0: Non, mais qu'est-ce que c'est? Regardez, le standard il sonne et il n'y a personne qui prend des auditeurs.
1: On est là,
0: et donc c'est terminé.
3: Ah, t'as
1: mais moi,
3: oh. Gérard, il y a
0: mais vous prenez rien, arrêtez, merde.
8: Benoît.
0: Vous faites chier. Vous faites chier, vous verrez.
7: Oh, la
0: Pouxe. Ta gueule.
1: Et Gérard, tu fais ta star ce soir. Hein.
7: Gérard, arrête ton cinéma, ça fait 4 fois que tu parles. Tous les gens sont choqués. Tous les gens sont choqués. Hein. Je suis choqué. Hop, un autre. I'm shocking. Tu vois, partout, il y en a.
0: Ouais, tiens mon cul.
7: Ouais, ton cul.
3: Vas-y,
7: je
3: te
7: vois, je te laisse à 4 heures. Mais
3: on
7: dirait Alain Delon.
0: Non, c'est fini.
3: Non, mais on va faire le débat à sa place, tant pis. Vas-y.
7: Ouais, bah, qui s'en aille.
3: Ah, bah ouais, franchement, on peut assurer sans toi, tant pis. On fera un débat moins bien, mais tant pis.
0: Attends, toi, tu fermes ta gueule, d'accord? Allez, mais ton portable, tu l'éteins!
3: Eh, tu touches pas mon portable?
0: Là?
3: Eh, oh, est-ce que je touche au tien?
0: T'éteins ton portable!
3: Je touche au tien?
7: Voilà!
0: Non.
1: Gérard, ça coûte cher le téléphone, Gérard!
7: On parle
8: de votre chier! On
7: a d'autres personnes!
0: Non, mais de toute manière, depuis tout à l'heure, je suis en train de vous regarder, vous prenez aucun auditeur! Vous remettez les mêmes! Alors, terminé!
7: Gérard, tu fais du cinéma, tous les gens sont choqués, ils sont en train de se déconnecter. Il y en a beaucoup qui disent, pour la première fois, j'ai des réactions des gens qui ne te veulent plus en septembre sur Fun Radio.
0: Et alors, de toute manière, c'est pas eux qui commandent, c'est Victor. Et de toute manière, Victor, il sait comment que je travaille. Voilà. C'est tout.
7: Mal.
0: Et c'est pour ça qu'en septembre, je vais revenir vous casser les couilles.
3: Ouais.
0: Ah bah c'est... Mais pas avec la même équipe.
7: Tu restes.
0: Mais pas avec la même équipe.
3: C'est clair que tu vas bien nous les casser. Bon.
0: Non.
8: Si.
0: Là, c'est moi qui commande. Alors,
3: ouais, on a signé le contrat.
7: Qui commande.
0: Alors donc, maintenant, on va remettre un disque. 2h12, on remet un disque, c'est terminé.
3: D'accord.
0: Tu balances le disque, j'ai pas la musique. Donc tu balances un disque et je veux savoir les autres auditeurs. Et pas les mêmes.
3: T'as oublié qu'il y a des doigts aussi.
0: Et il y a une chose que je vais prévenir au standard. Arrêtez.
8: Fais le standard,
3: Gérard.
0: Arrêtez quand je vire un auditeur, arrêtez de le reprendre sous un autre nom.
8: Non mais Gérard, il y a un truc que tu comprends pas, c'est que tu fais pas le standard. Donc en fait, Hervé va prendre ta place et toi tu vas faire le standard.
0: Non, mais moi... Hein, moi, je vais te dire une chose que je suis pas d'accord.
7: T'as vu combien on est?
8: Moi, je suis pas d'accord non plus.
3: On est 407.
7: 407. Et 407. Et tu déçois tout le monde avec tes réactions de
3: star.
7: De foyeux.
3: Ouais, franchement, Gérard, assure un peu.
0: Tu
3: vas faire le standard.
0: Toi, tu vas fermer ta gueule.
3: Ouais.
0: Et tu vas arrêter de me couper mon micro.
3: C'est pas mon genre.
0: D'accord?
3: Ouais.
7: 403.
0: Hein?
3: Ouais.
0: Parce qu'avec ton t-shirt Adidas, ça va.
7: Ok.
0: Ça
7: va. On baisse, hein.
3: Ça va,
7: on
3: en perd un, là.
0: Mais je m'en fous,
7: mais tu t'en fous, mais les gens finissent par s'en foutre de toi aussi.
0: C'est pas toi qui me commandes.
7: C'est pas
0: toi qui me payes.
7: Bah ouais.
0: Bon, alors tu fermes ta gueule et c'est tout.
7: Bah j'ai 50 euros dans ma poche.
0: T'envoies le disque.
3: Et t'as oublié quelqu'un des doigts aussi, hein.
0: Ta gueule.
7: T'as vu ses doigts?
3: Ouais, pourrais pas. Des moignons.
0: Non.
3: Ah là là.
0: Rien du tout.
3: Non, c'est quoi? Attends, t'as le titre là, normalement. Ah bah merde, excuse-moi, c'est moi qui l'ai été annoncé le titre. Allez, Gérard, c'est quoi le titre? Enchaîne.
0: Non, c'est épouse-moi, j'ai des dents pourries. Bien sûr, connard!
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0: Oh, celui qui a sa musique derrière, arrête!
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0: Bon. Rebonsoir, la suite et fin. suite et peut-être fin du débat.
3: Il y a deux personnes qui applaudissent.
0: Donc voilà, donc on venait de s'écouter Pedro, s'il te plaît.
3: Bah, t'as la fiche, non ?
0: Non, j'ai pas les fiches.
3: Ok, c'était Placebo avec Special K à l'instant.
0: Et le premier ? C'était voilà. Pas du tout...
3: Non, moi j'ai pas du tout les fiches.
0: Non, mais de toute manière, c'était pas du tout le titre qui était annoncé sur ma fiche, donc voilà.
3: Ah bah écoute, je sais pas alors.
0: Donc voilà, donc malheureusement, petit problème avec le standard et puis sur le site internet, donc Max n'était pas là quand ça s'est passé.
3: Malheureusement.
0: Donc, ce qui s'est passé, c'est que il y a eu des auditeurs qui se sont amusés à revenir sous d'autres noms, et donc on a été forcé de couper un bon bout de temps. C'est d'ailleurs c'est pour ça qu'on a peut-être chuté sur le net, et donc malheureusement voilà.
3: D'accord.
0: Donc on va continuer encore une demi-heure.
3: Non, 5 minutes.
10: 20 minutes.
0: 20 minutes, pas plus.
3: Ah bah attends, si t'es pas dedans, si tu veux pas.
10: Tout le temps à gueuler, moi j'ai eu un appel de mon pote de Victor, il dit si c'est pour partir toutes les 5 minutes, on arrête. Hein.
0: Ouais. Eh bah dans ces cas-là.
10: Non, il dit 20 minutes, on fait 20 minutes parce que tu tiendras pas une demi-heure, il m'a dit.
0: Ben, ça dépend, je peux peut-être tenir plus, mais on sait pas.
10: Les couilles.
3: Ouais, je suis pas sûr que tu sois capable. Hein.
7: Ouais, il y a beaucoup de gens qui disent que Gérard est totalement incapable ce soir de faire plus de 20 minutes.
3: Ouais.
7: Incapable.
3: Ouais.
7: Tiens, et j'en y crois pas.
3: Incapable.
0: Ouais, bon, on verra. Déjà sur le net.
7: C'est
0: déjà
7: moi.
0: Pour commencer, tu vas te calmer, hein, parce que vos questions cons et tout ça, j'en veux pas, hein. Donc ça va être clair et c'est tout. Voilà. Donc j'espère que ça va remonter et que au standard ça va changer un petit peu. Et voilà. Donc on va accueillir pour ça Clément de Cannes.
11: Bonsoir. Bonsoir Gérard.
3: Attendez, hop là, on va gérer. S'il vous plaît, au standard, ce qui se passe. Il y en a un qui a une ligne pourrie. Hein.
0: Clément a une ligne pourrie.
3: D'accord. Si vous pouvez juste le récupérer. Non mais on s'en fout, prenez tous et vérifie qu'est-ce qu'il y a une ligne pourrie. Hein. Voilà, on va gagner du temps.
10: Non, je parle un peu ça, mais...
3: Voilà, Max est en train de parler. On est en train de broder.
7: Gérard, on a des questions. On a des questions sur le net qui concernent l'étranger. Sur les auditeurs, est-ce qu'on pouvait avoir des auditeurs qui, par exemple, partent en Europe, en Asie, pas forcément toujours en France?
0: Non mais c'est quoi comme question qui voulait poser ?
7: Non mais je veux dire des gens qui partent en vacances, qui sont concernés par le débat, mais qui partent aussi à l'étranger, pas uniquement des gens qui... Parce que depuis le début du débat, on a que des gens qui partent en France. Donc si tu pouvais faire un appel.
0: Non mais justement, c'est préférez-vous partir à l'étranger ou
7: pas ? Ah bah génial.
0: Préférez-vous partir à l'étranger en vacances ou pas ? Donc voilà, donc on parle pas uniquement que de la France hein.
7: Nickel.
0: Donc voilà. Donc Clément, c'est bon au standard s'il vous plaît.
3: On peut pas régler le problème. Hein.
0: Le standard, Clément, on peut pas. Donc Pauline.
3: Non mais attends, on peut pas tous les prendre. Attends, on va tous les mettre en attente, comme ça on va gagner du temps.
8: En fait, c'est Pauline qui a une ligne pourrie.
3: Voilà, donc c'est laquelle la ligne pourrie ? C'est sur quelle ligne, s'il te plaît ?
0: La boule, c'est
10: la
0: sur
10: 8. La 8.
3: D'accord. Donc hop là, qui est-ce qui est sur la 2 ? Vas-y.
0: Clément.
3: Non, il y a quelqu'un qui est là. Qui est-ce qui est là ?
12: Alors moi je suis là. Bonsoir.
3: Voilà, déjà.
0: C'est qui ?
12: C'est Prévention Croutière. Bonsoir GG.
3: Bonsoir.
12: J'appelle de Madalascar 117.7. Bonsoir tout le monde.
0: Bonsoir. François.
13: Oui, bonsoir, c'est François.
12: Bonsoir.
13: J'appelle de Tombouctouze.
12: Bonsoir.
0: Ok, bonsoir.
8: Pauline est de retour.
0: Pauline.
14: Bonsoir. Pauline.
0: Clément, non ?
8: Non, Clément, c'est mort, il avait un bruit trop sourd.
3: Voilà, par contre, il faudrait gérer celui qui est en train de...
14: Non, c'est très bien. L'antenne avait prévenu les mecs, là.
3: D'accord, ok.
0: C'est qui ?
3: Voilà, c'est réglé. Qu'est-ce qui est là ? Une fois, deux fois, on va le zapper, hein, sinon ça va aller très vite.
0: Ah, bah, de manière, faut le zapper tout de suite.
12: Tout le monde est là.
3: Ok, tout le monde est là ?
13: Tout le monde est là.
3: Ok, tout le monde est là. Ok, vas-y.
0: François, arrête de jouer tes gros bras, d'accord ?
13: Ok.
3: Ok, on va enquiller avec la question, Gérard.
7: Allez, on a une question internet, peut-être. Pardon. Juste. En quelle année, à quelle époque démarrèrent les premières vacances ?
0: Oh là, je sais pas du tout. Hein.
7: À peu près.
0: Bah, je sais que les congés payés ont commencé en 73, ouais. Les premiers congés payés ont commencé en 73.
7: Exactement.
0: En fin de compte. Hein.
12: Il y avait des congés pas payés avant ?
0: Ouais, mais avant c'était pas pareil.
12: Donc ouais, c'était un peu des vacances quand même. Hein.
0: Donc c'est pas le thème de. Donc on est combien là sur le net un peu ?
7: Eh ben écoute, on est remonté puisqu'apparemment c'est bien redémarré depuis 8 minutes. On est remonté à 9191.
0: Ok. Et donc on accueille Jérémy le vacancier de Lavandou 102.8.
15: Ouais, salut Gégé, salut tout le monde.
13: Bonsoir Rémi.
12: Bonsoir Rémi.
15: Bonsoir.
0: Oh François, tu te calmes s'il te plaît, parce que sinon ça va pas aller. D'accord. Donc alors, préférez-vous partir à l'étranger en vacances ou pas? Donc on va demander à François, parce que comme il a une grande gueule.
13: Oui, c'est clair que je préférerais partir en vacances, mais cette année j'ai pas trop eu le choix. Je dois rester à Paris pour travailler, donc cette année ça va pas le faire.
12: Ouais. Dommage.
0: Prévention.
12: Prévention croûtière. Bah écoute, moi je vais partir en Amérique du Sud, donc en Guinée orientale. Donc je suis plutôt pays étranger quoi.
0: Ouais.
12: Bah histoire de prendre un peu le soleil, parce que t'as vu le temps qu'il fait. Si tu restes en France, tu prends pas le soleil quoi.
0: Bon, ça dépend, hein. Peut-être que la deuxième quinzaine de juillet sera meilleure.
12: Mais là, reconnais que c'est mal barré, quoi.
0: Faut attendre.
12: Qu'est-ce que tu penses, toi, de cette météo un petit peu?
0: Non, mais attends, on en rediscutera après. Okay, Jérémy. D'accord.
16: Ouais, moi, Gérard, je pense que c'est mieux de partir à l'étranger pour découvrir de nouveaux horizons, de nouveaux pays.
0: Mmh.
16: Et que c'est vrai que pour le temps, c'est mieux de partir à l'étranger que de rester en France.
0: Mmh. Et Pauline?
17: Moi, je crois que c'est important de découvrir le monde. Et moi, je suis plus Afrique orientale, tu vois, Viet Minh, tout ça, toute cette région-là, quoi.
0: Mmh. Non, mais moi, je pense que... pour répondre à cet éparementier croutière, là.
12: Ouais, prévention croutière, ouais.
0: Ouais, prévention croutière, donc tu me parlais du temps. Bon, de toute manière, faut bien te dire une chose. Bah... Tu vois, là, en fin de compte, c'est vrai que tous les ans, c'est la même sérénade par rapport au temps. En fin de compte, c'est qu'on a un temps pourri les premiers jours de juillet, c'est-à-dire la première quinzaine, et pour dire qu'après le temps revient super bien, et donc à partir du 14 voire 15 vers la mi-juillet, on récupère un soleil, mais pas possible.
7: Gérard, il y a quelqu'un qui vient de réagir en entendant quand tu as dit il faut laisser le temps. Mmh. Beaucoup de gens ont pensé qu'il y avait Didier Barbelivien sur notre antenne. Est-ce que tu pourrais nous chantonner juste un petit clin d'œil? Il faut laisser le temps, chanter. Juste
0: non,
7: ça.
0: Il faut laisser le temps au temps.
7: Non mais chante-le juste. Je veux la petite phrase. Ça fera plaisir à beaucoup d'auditeurs.
0: Il faut laisser le temps au temps. Voilà.
7: Voilà, c'est tout. Répète-le juste ça. Il faut laisser le temps parler librement.
0: Il faut laisser le temps parler librement et le temps au temps. Voilà.
7: Mais chante-le.
0: Non.
7: Pour me faire plaisir.
0: On va pas recommencer, sinon on va arrêter le débat et ça va être vite fait. J'ai envie de continuer un maximum, et comme c'est la dernière de la saison, je pense qu'on va arrêter à 3h et puis c'est tout. Je pense, mais je vais voir. Je vais voir comment que ça se passe avec les auditeurs. Donc, alors, préférez-vous partir à l'étranger ou pas? Donc, en vacances Alors, préférez-vous partir à l'étranger en vacances ou pas? Donc, moi, personnellement, à part New York, mais ça, c'était pas des vacances, c'était pour aller voir le film Godzilla en avant-première.
3: T'as travaillé dur?
0: Pour,
3: tu dis que c'était pas des vacances, donc t'as travaillé.
0: Non, mais ce qu'il y a, c'est que, pour aller voir le film Godzilla, donc c'est pas des vacances pour moi. Personnellement, c'est juste une petite détente.
3: D'accord.
0: Donc c'était pour aller voir le film en avant-première, mais ce n'est pas vraiment des vacances.
3: D'accord.
0: Les vacances, pour moi, partir à l'étranger, c'est partir, comme j'ai dit, mercredi quand je suis venu.
3: C'est
0: de partir quasiment 2 mois, voire 3 semaines, comme Lily va faire partir à Ibiza, tout ça.
3: Donc partir à l'étranger, c'est partir 2 mois.
0: Bah disons partir soit 2 mois ou soit 3 semaines dans d'autres pays que bien sûr Paris, parce que c'est vrai que durant juillet août Paris on sera moins pollué, il y aura moins de monde.
3: Ouais.
0: Mais
7: Gérard, ouais. Une question, parce que j'ai noté quelque chose dans ce que tu viens de dire qui est vachement intéressant. Tu viens de dire Paris est un pays. Est-ce que tu penses pas que c'est une réaction de ta part qui est un peu justement vachement centrée comme ça vers un ethnocentrisme qui est vraiment la caractéristique type de ce qu'on peut entendre en Île-de-France?
0: Disons Paris, je dis Paris, mais l'Île-de-France, c'est l'agglomération des autres départements, donc le 92, tout ça. Mais c'est vrai que partir comme ça, tu vas prendre une tente de camping, tu vas aller du côté de
7: Boulogne.
0: Par exemple Rambouillet. Par là dans la forêt de Rambouillet. C'est pas des vacances.
7: Pourquoi?
0: Non, c'est pas des
7: mais pour la personne qui habite à Paris, mais par exemple pour la personne qui habite Saint-Tropez, là, bah, aller à Saint-Tropez n'a plus d'avantage puisque c'est parti en vacances. Est-ce que du coup, Rambouillet, c'est pas des vacances puisque c'est, ça a rien à voir en destination. Enfin, je veux dire, c'est loin.
0: Non, non, mais disons Rambouillet. Bon, j'ai pris Rambouillet, mais partir à Saint-Tropez, pour moi, c'est des vacances parce que c'est tu vois la mer, tu vois d'autres personnes que sur Paris.
7: Mais pour la personne qui habite à Saint-Tropez, c'est pas intéressant d'aller en vacances à Saint-Tropez.
0: Bah, disons la personne qui habite à Saint-Tropez, si elle veut partir ailleurs que Saint-Tropez, elle peut. Par exemple, moi, ce qui me plairait. Bon, malheureusement, je peux pas, j'ai pas les moyens. Moi, ce qui me plairait, c'est de, par exemple, de partir, comme tu dis, à Saint-Tropez, voire même sur Marseille. Là, au moins, même Nice. À l'heure actuelle, à Nice, faut pas dire. Je pense que la température est des fois meilleure que nous à Paris. Hein.
7: À Nice,
3: là. T'es déjà allé à Nice?
0: Oui, on avait
7: avec Max.
0: Oui, on avait été au à Nice. Ouais. Non, à Nice sur le.
3: D'accord. D'accord, c'est pas grave, Gérard.
7: On demande aussi si en 1973, par exemple, tu avais dû défendre le projet de congé payé par le Sénat ou différent le système de la navette entre l'Assemblée nationale et le Sénat, comment tu l'aurais défendu vis-à-vis des députés de l'époque qui étaient majoritairement bleus?
0: Bah, disons le problème. Bon, c'est pas le thème du débat, mais je vais quand même répondre à la question. Ce qu'il y a, c'est que c'est vrai que depuis que les congés payés ont été votés, donc pour moi c'est vrai que partir 5 semaines, bon il y en a qui prennent 2 ou 3 semaines pendant l'été et d'autres qui gardent une semaine pour l'hiver, donc pour moi personnellement c'est bien comme ça.
3: Donc ça c'est ton avis, mais on peut peut-être demander aux gens qui sont là au standard avec nous leur avis.
0: Ouais, si,
3: ah, ouais, si pouvaient arrêter d'appuyer sur leur téléphone. Voilà, ça serait bien, merci. Voilà, donc des réactions par rapport à ce que vient de dire Gérard par rapport aux 5 semaines.
0: François. Attendez, François.
18: Oui, moi j'aimerais te poser la question suivante. Tu as parlé tout à l'heure de la première quinzaine assez pluvieuse. Est-ce que tu penses que la deuxième quinzaine, on aura droit à des températures canonculaires?
0: Bah disons, je pense, parce que tous les ans c'est pareil. Tous les ans à la même époque, faut dire. C'est vrai que faut bien se dire une chose. À l'heure actuelle, on n'a plus de saison.
17: Est-ce que tu crois que c'est à cause de la saison,
0: ma pauvre dame. Ouais, ma pauvre dame. Attends, Pauline. Hein. Mm-hmm. Attends 5 minutes, parce que là, je réponds à... Donc, toi, François, tu me posais?
18: Bah oui, c'était pour savoir, en fait, pour insister sur le fait que j'espère qu'il y aura du temps, de bonnes températures clémentes et un temps canonculaire, quoi, pour la suite.
0: Bah, de toute manière, comme j'ai dit, je pense, à mon avis, parce que de toute manière, c'est tous les ans, et puis il faut dire c'est vrai qu'on a plus de saison.
19: Mais on peut pas faire quelque chose, là, GG, contre ça ou pas, là?
0: Bah, ça, c'est pas, malheureusement, on peut rien y faire, parce que on n'est pas,
19: on a des gens pour ça, on est
0: pas à la place. Attendez. Pauline, pardon.
17: Si, on sait maintenant que début juillet, c'est tout pourri. Pourquoi ils décalent pas les vacances?
0: Ben,
17: mi-juillet, mi-septembre.
0: Bah, de toute manière, c'est là le problème. Voilà la question qui est bien.
19: Ouais.
0: La question qui est bien, c'est vrai qu'il y a des gens qui sont partis bien avant. Mmh. C'est vrai qu'il y en a qui sont partis fin mai, début juin. Donc, pour avoir moins de monde sur les plages. Et là, maintenant, bon, c'est vrai que là, en ce moment, c'est la grosse période que tout le monde a arrêté. Parce que c'est vrai. Faut dire une chose, que là, on va... la question, on va revenir dessus. Sur la question, donc, préférez-vous le camping ou les locations? Donc, ouais. Avant de que vous répondiez. Donc, moi, je vais vous dire une chose. Qu'à l'heure actuelle, on n'a plus de saison.
17: Ah non, parce, ma pauvre dame.
0: Regarde, cet hiver, on n'a rien eu. On n'a pas eu de neige ni de verglas. C'est pas parce que j'ai eu un problème en 93 avec ça. Donc, on n'a pas eu d'hiver. On n'a pas eu de printemps. Disons, si, on a eu un printemps, mais vraiment grave. L'été, bon, on l'a eu bien avant. D'habitude, au mois de mars, on a les giboulées de mars, on les a pas eu. On n'a pas eu de pluie. Et là, maintenant, on arrive presque, on est le 5 juillet. Non, le 6, je veux dire.
3: On est le 6 aujourd'hui.
0: On est le 6 juillet.
3: On est samedi, là.
0: Donc, les gens, comme là, c'est la première grosse vague de départ en vacances. Donc en fin de compte et après on aura la deuxième vague qui va partir du 15 au 15. Donc voilà pourquoi
3: Oui, Pedro. J'avais demandé comment t'expliques ce changement de saison. Tu crois que c'est l'économie, c'est le chômage, c'est ce genre de choses qui fait que il y a plus de saison?
0: Bah disons non, c'est pas je pense que
3: la couche d'ozone, je sais pas.
0: Non, mais je pense que c'est plus les gens maintenant ont plus trop envie de réserver.
3: D'accord. Ouais. Donc c'est à cause de ça qu'il y a plus de,
0: Bah disons avec tous les accidents qu'il y a eu, donc on peut pas dire que les gens sont d'accord de partir à l'étranger ou pas.
3: Et donc c'est pour ça que au mois de en hiver tu dis que c'est décalé, que c'est deux semaines avant ou ce genre de choses. Tu crois que c'est à cause de ça?
0: Bah disons en hiver, je vois cette année, faut dire que disons l'année dernière, on n'a pas eu d'hiver.
3: Ah non, c'est clair, il faisait trop chaud, il faisait 30 degrés.
0: Non, mais même, là je vois le jour de... Attends, je reviens tout de suite à toi, Esteban. Oui. Le jour de mon anniversaire, le 17, eh ben moi je peux te dire une chose, que le temps il était insupportable, il faisait plus de 35 degrés.
3: Ah c'était énorme.
0: Là, c'était insupportable.
3: Ouais, tu transpirais beaucoup, tu t'es mis de l'Adidas et tout ça.
0: Question internet, oui.
20: Non, malheureusement, non. Non,
3: les gens t'écoutent.
20: Ça s'est déconnecté, entre le moment où tu parlais à Pedro et moi.
3: Voilà.
0: Ah bon, donc...
20: S'il y a une question de quelqu'un, je ne sais pas si tu la connais, elle se fait appeler Henri, là, donc je ne sais pas, qui te demande est-ce que tu viens pour les vacances. Moi, je n'ai pas changé d'adresse.
0: Mais c'est bon, c'est même pas la peine de me la poser, la question. Je sais très bien ce que c'est comme chanson. C'est une chanson, ouais. Ça, est-ce que tu viens pour les vacances? Moi, je n'ai pas changé d'adresse. Tu peux m'appeler. Tu peux toujours m'appeler au numéro.
3: D'accord. Je serai en avance. Au rendez-vous de notre enquête.
0: Voilà. Okay. Au rendez-vous de
20: Nova. Ah, pardon. Vraiment. Je l'ai lu en plus, mais innocemment, quoi.
0: Ah, je me souviens plus des deux chanteurs. Non. C'est pas Claude Barzotti. C'est je sais plus qui.
3: C'est pas Barzotti, je crois.
0: Non, c'est pas Pavarotti non plus.
20: Sino Rossi.
0: Peter Rossi. Non plus.
20: C'est qui? Retrouve le nom. Ça va m'énerver. Non mais quand je retrouve pas un nom, ça m'énerve, Gérard.
0: Est-ce que tu viens pour les vacances? Moi, je n'ai pas changé d'adresse. Tout ça, c'est je sais plus qui c'est, mais bon, ça me reviendra.
3: C'est pas grave, Gérard.
0: Donc, alors la question, c'est préférez-vous le camping ou les locations? Donc, on va demander à François. François, une fois.
21: C'était endormi en rentaine, là, c'est pour ça.
3: Ah, bon, François, il est là ou pas?
0: Prévention croutière.
21: Écoute, moi j'allie un peu les deux, donc en fait je vais en camping, mais je loue en camping en fait. Tu vois, je fais de la location en camping. Je loue des mobilhomes, des tentes, des igloos, des tables de ping-pong.
0: Non, je te parle pas des igloos ni des tables de ping-pong. D'accord.
21: Ah si, attends, c'est ce que je loue quand je suis là-bas, quoi.
0: Ah ouais, donc toi c'est pour ceux qui viennent en vacances en camping et tout ça.
21: Voilà, c'est de la location en camping, quoi. Voilà.
0: D'accord.
21: J'ai rendu les deux compatibles.
0: Jérémy?
22: Bah écoute, moi Gérard, je préférerais louer une maison au bord de la mer plutôt que d'aller au camping. Je trouve ça plus agréable.
0: Ah donc t'es pour tu préfères la
22: location.
0: La location.
21: Ah ouais, le camping.
0: Pauline?
23: Bah moi écoute, je loue en dur. Parce que j'aime mon confort. Moi, une maison sans un canapé, c'est pas une maison. Donc habiter dans une roulotte pendant un mois, c'est pas possible.
0: Disons dans un mobilhome.
23: Oui, enfin, appelle ça comme tu veux. Moi, j'appelle ça une roulotte. Je loue en dur. Et j'ai les moyens en plus, donc pourquoi je me gênerais, hein?
21: Attends, GG, c'est bien les mobilhomes.
0: C'est qui là?
21: C'est prévention croutière. Je veux dire, c'est quand même bien les mobilhomes, parce que tu pouvais avoir un mobilhome à toi.
0: Non mais ce qu'il y a, c'est vrai que bon, moi je préfère plus le camping. Bon, avoir une toile de tente qu'une location. Parce qu'en fin de compte, les locations, c'est chiant parce que faut que tu réserves longtemps à l'avance et faut que tu donnes des dates.
3: D'accord.
0: Non mais laisse-moi les.
24: Normalement, François est de retour, Gérard.
3: François.
25: Oui, je suis de retour. Bonsoir.
0: Donc, rebonsoir. Bon, on t'a déjà dit bonsoir. Donc, t'as entendu la question?
25: Oui, moi, je pense louer une petite villa sur la côte.
0: Non, mais toi, donc, tu préfères les locations par rapport au camping?
25: Ah oui, bien sûr. Parce qu'on n'est pas obligé d'acheter. et puis, c'est plus, c'est plus économique comme formule.
23: Puis, tu pars pas aux chiottes avec ton rouleau de PQ à la main, quoi.
0: Non, mais je suis d'accord avec toi, Pauline. Bon, la question, c'est pas l'histoire du PQ à la main.
23: Bah, ça fout quand même la honte, quoi. Je vais faire caca.
0: Ouais. Non, mais c'est pas la question. La question par rapport au camping ou aux locations. Moi, je préfère le camping. Ouais. Par rapport au laisse-moi aller en air.
3: Je laisse.
0: Je prépare le camping parce que bon déjà tu vois plus de monde dans les locations. Bon déjà faut que tu réserves longtemps à l'avance.
23: Mais si t'es propriétaire de ta location.
0: Non, t'es pas propriétaire, tu loues.
23: Réservé, t'es propriétaire de ta location. Attention.
0: Ouais non mais d'accord, mais même tu peux très bien louer par la suite. Oui. Tu peux louer à quelqu'un.
23: Ah, mais tout à fait.
0: Phil Borné.
8: Il y a Phil Borné parce que prévention croûtière est en pause, en fait.
3: Voilà.
0: Ah ben, c'est bon, tu lui dis.
20: Justement, on te pose une question de Hervé Davidson qui demande, est-ce qu'on est amené à faire plus de rencontres au niveau sexuel dans un camping plutôt que dans un hôtel de luxe du Poitou?
0: Oui. Ça, oui, question camping, t'es plus amené à avoir, à faire des rencontres et
3: bon. T'as déjà pratiqué, toi, le camping régulièrement?
0: Ouais. Oui, j'ai eu l'occasion d'en faire.
3: Et donc, tu allais avec qui? Tu allais tout seul avec des amis, de la famille?
0: Non, je galais tout. Bon, en famille, non, parce que je vais pas revenir là-dessus.
3: Ouais.
0: Bon, c'est vrai que le camping, je préfère parce que tu rencontres du monde.
3: Ouais.
0: Et ça te change, et donc tu discutes, t'échanges des conversations. Donc tu t'es avec eux, tu joues aux boules, bon.
3: Et tu fais quoi de tes journées? Ouais, tu joues aux boules, tu fais quoi d'autre?
0: Tu vas à la pêche souvent. Ce que j'adore, moi, c'est la pêche, jouer aux boules, puis bien sûr passer une soirée
3: entre
0: amis le soir dans un bal un samedi comme un 14 juillet. Ce qui est bien, c'est ça.
20: Gérard, oui. est-ce que j'ai jamais fait de camping. Mmh. Est-ce qu'on voit la lune à travers une tente?
0: Bien sûr, ça dépend ce que t'as comme toile de tente, mais t'as la lune qui reflète dessus. Et même, je peux te dire une chose, que bon, souvent, moi, ça m'arrive de me coucher très tard quand j'allais au bal dans un camping que je peux citer qui est très bien pour ceux qui veulent y aller. C'est le camping de Saint-Arnoult-en-Yvelines. Donc,
3: tu partais pas très loin.
0: Bah, c'était dans les Yvelines, mais qui est très bien.
3: D'accord.
0: Et je vais te dire une chose, que là, t'as une ambiance.
3: On peut faire du surf là-bas.
20: C'est pas chiant de faire du camping avec plein de tentes comme ça.
3: Ouais.
20: Bah, disons. C'est pour le paysage.
0: Non mais disons, tu.
3: Ouais, c'est pas très joli.
0: Non, ce qu'il y a, c'est que bon, t'as un coin qui est déjà réservé, que tu réserves déjà bien avant.
20: Mm-hmm.
0: Bon, tu le loues à l'année, par exemple, avec une caravane ou une toile de tente quand tu viens.
3: Ouais.
0: Mais ce qui est bien, c'est que quand tu viens, tu peux y aller jusqu'au mois de septembre octobre.
20: Mm-hmm.
0: Et après, bon, le camping est fermé, mais ta caravane reste sur place. C'est pas comme si que les gens partaient avec leur caravane, qui revenaient et qui les remettaient dans
20: leur
0: location, dans des locations, qui doivent payer les locations pour l'année d'après. Okay. Oui.
24: Et donc toi, Gérard, t'aimes les tentes?
0: Bah, disons, je préfère les campings sous des toiles de tentes.
24: T'aimes les tentes? Tu préfères les tentes?
0: Comment ça?
24: Bah les tentes, les tentes, dormir sous une tente.
0: Ah ouais, moi je préfère. J'aime bien ce style pour dormir, t'es tranquille. Au moins dans une caravane, c'est pas comme si tu partais avec ta famille, avec des gamins, et constamment t'es emmerdé toute la nuit. Moi je préfère, c'est dormir tranquillement, dormir à la belle étoile, moi ça me dérangerait pas si le temps était bien. Hein.
24: Et au camping, donc, tu dors qu'avec des tentes?
0: Bah voilà.
3: D'accord.
0: Dans un sac de couchage, bien sûr.
3: En plus, ouais. Il faut pas être tout seul. Hein.
0: Donc voilà, on accueille.
1: Allô, il y a quelqu'un? Allô.
0: Phil Borné.
1: Allô. Ouais, salut, c'est Phil. Allô. Allô. Allô. C'est Phil Borné. Gérard, tu m'entends?
0: Ouais, bah je t'écoute.
3: On t'écoute.
1: Bah, non, mais attends, je viens d'arriver. C'était quoi la question?
0: Alors, préférez-vous le camping ou les locations?
3: Voilà.
1: Faut tout bien réfléchir. Moi, je préfère quand même. Bah, vu que tu peux en même temps louer un emplacement dans un camping, tu vois, c'est une question qui est pas tellement nuancée, tu vois.
0: Mm-hmm.
1: Moi, je pense que je préfère louer, mais à l'hôtel, quoi.
0: On est
1: à l'antenne, là, on a l'antenne ou pas?
0: Oui, ouais. Vous êtes à l'antenne. Hein.
2: Tu loues en dur, toi aussi?
0: Non, mais moi, je peux vous dire une chose.
1: Ah, ouais, moi, je loue en dur. Hein. Ouais.
0: Non, mais moi, je peux vous dire une chose, que là, la question, justement, on va...
1: On va avoir un enfant de toi, quoi.
0: Non, mais tiens, justement, alors... Croyez-vous que l'on peut passer ses vacances à l'hôtel? Tiens, bah, justement.
4: Le mongolien de toi, c'est le bébé dont je
0: rêvais. François?
3: Ah, c'est la reprise, là.
0: Je sais pas, Jérémy?
5: Non, c'est pas moi.
3: Non, ça y est, on l'a géré, là. Direct, Hervé l'a géré vachement vite, c'était nickel.
0: Hervé?
3: Ouais, tu lui dis au revoir.
24: Ouais, direct, au revoir.
0: Direct.
24: Ok.
3: Voilà, on lui a dit au revoir. Et maintenant, vas-y,
0: Tu me diras, qui c'est qui est parti?
3: Ouais.
0: Donc,
24: c'est François.
3: François.
20: Gérard, on a une question encore de Mégaton qui dit Gérard, est-ce que tu maîtrises encore la notion de vacances? Puisque toi, tu es quand même, on peut le dire, enfin, à part ce que tu fais sur Fun Radio, en permanence en vacances.
0: Bah, disons, je suis en permanence en vacances, oui, parce que bon, c'est vrai que je travaille, Non, coupe-moi les.
3: Ah, faudrait savoir.
0: Merci. Je réponds quand même à l'auditeur sur l'internet, c'est qui?
20: C'est Mégatong.
0: Donc Mégatong, je vais répondre à ta question. Donc c'est vrai que bon, en travaillant sur Fun Radio, c'est vrai que...
3: D'accord, Gérard, tu fais des blancs là.
0: C'est vrai que en travaillant sur Fun Radio, c'est vrai que je suis régulièrement en vacances. Mais en fin de compte, je suis pas en vacances parce que bon, je prépare les débats, je fais des poèmes pour les auditeurs que à la rentrée, vous allez sûrement avoir en exclu, donc des nouveaux poèmes.
3: Des nouveaux poèmes.
0: Donc voilà.
3: Des nouveaux conseils aussi peut-être.
0: Justement,
3: ah non, ça a fait un peu de promo pour ta rentrée. Tu vas faire un peu quoi? Vas-y, dis-nous tout.
0: Disons.
3: La dernière, tu peux te lâcher. Vas-y.
0: Donc normalement, si tout se passe bien.
3: D'accord. Si t'as assez de tickets resto.
0: Non, mais ça c'est pas si j'ai assez de tickets de resto ou pas, ça a rien à voir.
3: D'accord. Au lieu de t'occuper
24: ton trio, on prie la Croix-Rouge voilà. Quand même.
0: Donc normalement à la rentrée, ouais, donc on devrait avoir toujours les débats.
3: D'accord. Avec la même équipe ou pas? Même équipe ou pas?
0: Non, pas avec la même équipe, malheureusement.
3: D'accord. Pourquoi?
0: L'équipe changera, donc.
3: Dis-le maintenant pour qu'on le sache. Qui est-ce qui va partir?
0: Tout changera, donc voilà.
3: Pourquoi?
0: Parce que je veux plus travailler comme ça et c'est malheureux et c'est tout.
3: C'est triste.
0: Disons non, parce que vous, toutes les semaines, à chaque fois, vous me saccagez mes débats.
3: Arrête, avoue que la semaine dernière, tu nous as remercié pour le débat.
0: Ouais, non, pourquoi? Parce que je me suis pas énervé. Là, cette semaine, vous m'avez fait... Là, cette semaine, aujourd'hui, vous me faites du boulot de merde.
3: Arrête.
0: Donc, ça m'amuse pas. Là, vous m'avez saccagé un stylo.
3: Arrête, on a rien fait.
0: Non, non, mais vous m'avez retiré le ressort qui était dedans, donc
3: c'est mais non, grave. Mais t'es parano, Gérard.
24: Non, t'es parano, là.
3: Il était dans ta poche, on n'est pas allé le prendre
0: dans
3: ta poche.
0: Non, mais il était sur la table, d'accord.
3: D'accord, bon, ok, c'est pas grave.
0: Donc, voilà.
3: Tu vas peut-être casser toi-même, hein, en lançant ton casque.
0: Mais oui, c'est ça. À la rentrée, donc il y aura sûrement des conseils.
3: D'accord. Des conseils de Gérard, c'est-à-dire sur quel thème, un peu, tu peux dire?
0: Ben, on verra. Oh là là, putain.
3: Bon, Gérard, occupe-toi juste de ce qu'on te dit et après
24: tu peux pas concentré sur le débat là.
0: Il y aura donc ça, il y aura sûrement des conseils, des débats et sûrement des nouveaux poèmes qui seront faits à la rentrée. Voilà, donc je peux pas en dire encore plus pour l'instant. Voilà, c'est tout. Donc Patogaz.
6: Patogaz, bonsoir.
9: Gérard,
0: oui.
9: Il faudrait qu'on recentre le débat s'il te plaît.
0: C'est ce que je fais hein. Croyez-vous que l'on peut passer ses vacances à l'hôtel? C'est pour répondre à la question de Phil Barnet, donc voilà.
6: Phil Barnet,
0: donc Patogaz pour toi.
6: Bah, fini de m'accueillir quand même, bonsoir.
0: Bonsoir.
6: Patogaz, j'appelle du Cap d'Aft, 116.6. Donc tu peux répéter la question vite fait,
0: Non, je viens de la répéter, t'étais à l'antenne, donc je la répète plus.
6: Alors,
9: on peut passer ses vacances à l'hôtel.
6: Voilà, le camping par rapport à l'hôtel, bon c'est vrai que l'hôtel, il faut avoir des revenus. Donc faut quand même avoir un petit peu de moyens, c'est quand même pas la solution la plus économique. Je pense que t'es d'accord avec moi. À moins d'avoir des plans, tu vois, si tu connais quelqu'un qui travaille dans le milieu de l'hôtellerie, qui peut te refiler des plans parce qu'il y a des chambres d'hôtel qui sont pas occupées, tout ça. Alors tu peux aller squatter, sinon dans un squat avec des lascars et des clébards et compagnie. Mais bon, pour les vacances, c'est dark, quoi. C'est glauque.
0: Phil Barnet.
10: Ouais bah écoute moi je pense que ça dépend en fait des revenus qu'on peut avoir. Par exemple si on est dans la chanson on touche de la SACEM et donc on peut se permettre tout un tas d'hôtels particulièrement bien dotés en étoiles et en services impeccables avec des putes, de la cocaïne à tous les étages.
0: Non mais évite de trop parler de...
10: Excuse-moi, j'ai pas voulu faire de pub, hein, je suis désolé.
0: Non, mais évite, parce que sinon...
9: On
0: va après...
9: parler des étages, c'est pas bien.
0: Non, mais après, on risque d'avoir le CSA sur le dos.
24: J'ai une question internet d'Oxidius qui demande, GG, est-ce que tu te laves les mains après avoir fait caca... Pardon, excuse-moi, j'ai trompé. Jean Bonneau, qu'est-ce qu'on emporte en priorité dans son sac lors d'un départ en voyage? Enfin, qu'est-ce que toi, tu emportes dans ton sac à voyage, avant de partir en voyage?
11: Bon,
24: peut-être laisser répondre les auditeurs, peut-être que les auditeurs peuvent répondre.
0: Voilà, on va déjà finir la question, après je répondrai à celle-là.
24: Bon, il y a beaucoup de gens qui attendent cette réponse.
0: Ce qu'ils emmènent, c'est le strict minimum pour...
3: Pour deux mois, tu prends vraiment le strict minimum. Pour deux mois de vacances, tu prends quoi? Une brosse à dents, un tube de dentifrice
10: C'est Phil Barnet, combien de slips il faut prendre?
0: Ce que tu veux, mais pour l'instant, c'est pas le
3: d'accord,
0: thème.
3: On y reviendra. Vas-y, reviens à ta question.
0: Jérémy.
14: Ouais, bah écoute, Gérard, moi je pense que selon ton salaire, bien sûr. Toi, par exemple, qui fais de la radio, tu dois avoir une bonne paye. Donc, je pense que tu peux te faire des petites vacances aux Bahamas, tranquille.
21: Tu descends dans des palaces, toi, Gégé, quand tu bouges en vacances, ou t'es plutôt petit hôtel de campagne, comme on dit
0: Nulle part, je pense... Pauline.
23: Et quand tu vas dans les boîtes avec Max
7: au casino à Monaco.
0: Pauline.
23: Oui. Ah bah écoute, moi je crois qu'on est capable de passer ces vacances dans un hôtel. Il y a même des gens qui vivent dans des hôtels, enfin tu vois, qui sont un peu en galère, tout ça. Il y a des gens qui y habitent tout le temps, quoi.
21: Dans des hôtels modernes.
23: Ouais. Moi je dis que, ouais, déjà il faut être moderne.
21: Ouais.
23: C'est un style de vie assez particulier. Et ça existe, il faut le savoir.
0: Mais moi, ce que je peux... Ouais. Pedro, s'il te plaît.
11: Il fout un décalipo dans son cul.
21: Qu'est-ce qui se passe là,
24: Gérard, tu peux recentrer le débat? Beaucoup de gens réclament que tu recentres un petit peu, parce qu'il part un peu vers la droite, ton débat.
0: Non, mais moi, je voudrais que celui qui s'amuse à dire... à vouloir m'imiter, à dire « bon ben » et dire des conneries, qu'il arrête.
11: Parce
0: que
11: n'oubliez sinon... pas.
7: Bon, bah. C'est-à-dire...
21: Qu'est-ce qui se passe là?
7: Ouais, c'est Phil Bornet, est-ce qu'on pourrait continuer?
0: Donc moi, je vais répondre à la question. Donc, croyez-vous que l'on peut passer ses vacances à l'hôtel? Moi, je peux... ses vacances à l'hôtel. Moi, je peux vous dire une chose, que non.
24: Non.
0: Parce qu'en fin de compte, passer ses vacances à l'hôtel, c'est quoi? En fin de compte, tu te fais servir. Ah. Donc, c'est pas des vacances.
24: Par des gens qui travaillent.
21: C'est ça
24: des travailleurs qui se font servir par des travailleurs.
0: Bah, disons,
24: c'est pour ça que t'aimes pas.
0: Non, ce qu'il y a, c'est que, bon, tu passes des vacances à l'hôtel, c'est pas comme si tu partais en vacances. Parce qu'en fin de compte, si tu veux, le truc de passer ses vacances dans un hôtel, c'est comme si que t'étais chez toi.
24: Quel genre d'hôtel aussi? Tu parles de quel genre d'hôtel?
0: Ben, ça dépend. T'as plusieurs hôtels, où t'as des gens qui te servent, tu dois respecter les horaires et puis tout. Donc, pour moi, c'est pas des vacances, c'est plutôt des vacances comme si que t'étais chez toi. Parce que tu te fais servir. Tu dois respecter des heures, donc non, pour moi, c'est pas des vacances.
3: Les heures de quoi?
0: De repas et tout ça.
3: D'accord, il y a des heures de repas quand tu vas à l'hôtel.
0: Bah oui,
3: Alors qu'au camping, c'est des vacances parce que tu te fais toi-même ta bouffe, t'es obligé de faire...
0: Voilà, en camping, tu manges à l'heure que tu veux, et t'es tranquille.
3: T'es obligé de faire ta bouffe, t'es obligé de
24: nettoyer tes trucs. Il dit peut-être ça parce qu'il a une demi-pension.
3: Voilà.
0: Voilà, justement, tu prends un hôtel demi-pension, mais... faut que tu sois quand même rentré à l'heure pour le repas du soir.
24: Ouais.
0: Donc t'as le petit déj et t'as le repas du soir ou du midi. Mais si t'as le repas du midi, tu peux pas avoir. Ou sinon,
23: faut que
0: tu.
21: Comme à la cantine du foyer.
3: Il faut que tu donnes l'adresse, elle a dit. T'inquiète
0: comment,
3: pas.
0: Pauline?
23: Je dis, il faut que tu me donnes l'adresse, c'est intéressant.
21: Ouais.
0: Mais non, mais ça dépend des hôtels, mais.
24: On demande le numéro de téléphone.
3: On a eu chaud.
24: On demande le numéro de téléphone, Gérard.
0: Il y en a pas.
24: Ah, t'as pas de numéro de téléphone?
0: Il n'y a pas de
11: numéro.
3: Ok, on va les calmer deux secondes au standard, merci. Oui, Gérard, donc tu disais...
0: Au standard, s'il vous plaît.
3: Voilà, si vous pouvez juste les calmer deux secondes.
24: Est-ce que t'as un numéro de fax?
0: Non plus.
3: T'as pas de numéro où on peut te joindre?
0: Non.
24: Okay. Un email ou...
0: Non. On est combien sur le net avant de faire une petite pause?
3: Encore.
24: Sur le net, on est exactement... Attends, excuse-moi. On est 21 111.
0: Ah bah... Voilà,
24: c'est bien, alors, t'as bien remonté.
3: T'as le droit d'applaudir aussi, hein, Gérard, quand tu réussis un truc. Hein. Vas-y, applaudis un peu.
0: Non, mais c'est bon, on va poser une question.
3: Applaudis un peu, Gérard.
0: Non, mais c'est bon, on verra.
3: C'est facile.
24: Non, il n'a pas de.
3: D'accord.
24: Il n'a pas de faculté motrice.
0: Alors, à votre avis.
3: La droite et la gauche, il peut pas en même temps.
0: À votre avis, faut-il partir en juillet ou en septembre? Et on va s'écouter.
3: On va s'écouter un titre.
0: C'est pas ça.
3: Bon, c'est quoi le... Qu'est-ce qu'il y a écrit?
8: Il y a quelqu'un de New York qui appelle et Gérard veut jamais les gens qui appellent de pays étrangers.
3: Ah bah alors c'est pas bien, Gérard.
24: Pourtant, il t'écoute sur le net. Merci, le net.
3: On le passera après à l'antenne. C'est quoi le titre?
0: Non, mais j'ai pas le titre.
3: Mais si, il est écrit, non?
0: Non, je l'ai pas.
3: Ah d'accord, bravo.
24: Merci, j'ai auditeur.
3: Alors,
24: bravo, Céline. Bravo.
3: Titre, Céline. Merci, Céline. Bon, on va s'écouter le truc.
24: Blondasse.
3: On vous dira après ce que c'est. Allez, on y va.
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0: Et voilà, rebonsoir à tous, suite et fin du débat sur les vacances. Donc, il manquait Stéban sur le www.funradio.fr.
3: Il y a un problème internet interne. On a un problème avec les caméras.
0: Ok, bon,
3: c'est un technicien à ses heures perdues.
0: Donc, il y a toujours Hervé. Oui, Céline.
8: Oui, en fait, c'était pour dire que la personne de New York, elle a raccroché. Par contre, on a vraiment quelqu'un dans l'avion au-dessus de la France.
3: Ah, on va l'écouter.
8: C'est vraiment sérieux.
3: Ah, allô?
7: Allô?
3: Ah, bonsoir.
7: Allô,
3: bonsoir.
7: Salut.
13: Salut Gérard.
0: Salut.
13: Ça va Gérard?
0: T'appelles d'où?
13: Bah j'appelle de l'avion.
0: Ouais bah tu te diriges où?
13: Bah je me dirige vers Bordeaux là, je suis au-dessus de Lille.
3: Ok. C'est énorme Gérard, on a quelqu'un dans un avion qui est en train de voyager. Ah, qui... ça tombe bien pour les vacances.
13: Tu m'entends là ou pas? Parce que moi je t'entends pas très bien si tu veux.
0: Non mais c'est bon, je t'entends là.
3: D'accord.
0: Donc alors à votre avis, faut-il partir en juillet ou en septembre? On va demander à Patogaz. Patogaz.
3: Ok, attends, on est en train de gérer au standard, on est remé. Voilà, merci Patogaz. Allô Patogaz. Patogaz une fois, Patogaz deux fois. Ok, c'est super au standard, passe au suivant.
0: Bon, alors c'est bon. Phil Borné.
15: De toi, ouais. Moi je crois que ça dépend Patogaz. De ce que tu recherches de
3: par
15: tes
3: contre,
15: vacances.
3: Faudrait, dans l'avion, il faudrait baisser le son, hein, ça
15: allô,
3: serait bien.
15: Tu m'entends ou pas?
0: Allez, baisse le son.
3: Baisse
0: derrière.
3: Le son, franchement.
15: Et moi ouais. Un avion ou un grand combat?
3: Ouais, ouais, enlevez le bruit de l'avion, s'il vous plaît, ça serait bien. Voilà, merci. Ça serait bien.
15: Allô?
3: Super.
15: Ouais, c'est Phil.
0: Mais qu'est-ce qui se passe là? Hervé.
3: Ok, vous allez attendre. En fait, ce qu'on va faire, c'est qu'on va attendre qu'ils aillent se garer dans l'avion. On va les mettre en attente deux secondes. On va attendre qu'ils aillent se garer dans l'avion. On va vite les sortir de l'antenne et puis on va prendre d'autres gens. Hein.
0: Phil Borné.
3: Parce que, non, attends, le temps qu'on les jette. Voilà.
16: C'est bon.
3: Voilà. On y retourne.
0: Alors, Phil Borné.
15: Ouais. Bah, moi, je dirais que ça dépend de ce que tu recherches de tes vacances.
0: Non, mais est-ce que tu prends.
15: J'arrive. Attends. Si tu recherches du monde, bah, tu pars en septembre. Si tu veux que ce soit plus cool, bah, à ce moment-là, tu pars entre. Je dirais, moi, le 25 juillet et le 15 août.
0: Ouais, mais... Ouais, d'accord.
15: Donc, là, c'est pas trop... Ça va, quoi.
0: Ouais, donc, tu préfères partir la deuxième quinzaine de...
15: Ah ben, moi, je recherche le monde parce que j'aime bien les contacts. Mmh. J'aime bien, tu vois, être entouré de plein de gens. Mmh. J'aime bien la foule. Mmh. Donc, je pars vers le 30 septembre.
0: Ok. Ah ben, au mois de septembre, ça m'étonnerait. Hein.
15: Ah, si, enfin, c'est pas grave.
0: Jérémy.
17: Ouais, Gigi, ben, moi, je pense que le 25 août, à peu près, c'est là où ça chauffe bien en vacances. Mi-août, c'est là où faut partir si tu veux voir du monde, des bandanas, tout ça. Mmh. Sinon, si tu veux être tranquille, tu pars début octobre. Et là, t'as plus personne.
0: Bah, de toute manière, même en septembre, t'as plus grand monde, hein, malheureusement.
15: Ah si, moi j'ai plein d'endroits où il y a du monde. Hein.
0: Pauline, pour finir.
18: Bah écoute, c'est un peu pareil. Hein, entre.
0: Merci.
3: Ah, c'est pas moi.
18: Entre Bravo. Juillet et septembre, moi je préfère partir en août.
0: Oui.
18: Parce que en juillet, c'est pas beau, on l'a dit tout à l'heure. En septembre, c'est la rentrée. Et puis, bah, moi j'aime bien être là. À mon travail, quand il y a la rentrée, pour organiser l'année, tu vois.
0: Mmh.
18: Donc je pars en août, je fais comme tout le monde, moi je suis quelqu'un de banal.
17: Mais pourquoi pas partir en décembre?
18: En décembre, à la mer, tu te cailles un peu les miches, quoi.
0: Docteur, je sais pas quoi, là.
19: Bonsoir Gérard, c'est le docteur Absolguc, je suis professeur de sciences Conja, la Sorbonne 14. Là.
18: Ok.
19: Alors, je peux te parler, Gérard, ou...
0: Bon, bah... Tu réponds à la question.
19: Alors, bah, déjà, moi, je voulais dire, c'est un plaisir, un avantage que de participer passionné à tes débats. Est-ce que pour toi, justement, un débat sur les vacances, Gérard, n'a pas un effet narguant sur le prolétariat?
0: Tu réponds à la question que je viens de poser.
19: Est-ce que tu peux me la reposer? Parce que Hervé ne m'a pas mis en air. Je n'entendais pas ce que tu...
3: Ouais, c'est, on a un problème de standard, en fait. Il a pas entendu la question.
0: À votre avis, faut-il partir en juillet ou en septembre?
19: Ben, la question est simple, je pense tout simplement qu'il vaut mieux partir en août, tout simplement parce que c'est juste au milieu de juillet et de septembre.
0: Mmh.
19: Ben, moi c'est ce que je pense, je sais pas ce que tu en penses Gérard.
0: Non mais moi personnellement, ce qui se passe, en fin de compte, le meilleur moment pour partir en vacances...
15: C'est quand que tu te le fous dans ton cul.
0: Bon alors.
19: Mais si on pouvait avoir une discussion sérieuse avec Gérard, ce serait quand même...
3: C'est bien qu'on ait une discussion normale. Hein, quand
0: donc
3: même.
0: Jérémy, tu lui dis au revoir. C'est pas grave.
3: Voilà, c'est pas grave.
0: Jérémy, voilà.
3: Au hasard, on y va.
0: Comme ça va plus vite.
3: Hop là.
0: Donc il reste Pauline et le docteur
15: Absolguc
0: et Phil Borné. Donc alors en fin de compte,
18: bien entouré. Hein.
0: Donc ce que vous disiez, donc personnellement, je préfère partir en septembre.
15: En septembre.
18: Expliquer pourquoi?
0: Bah pourquoi? Parce que bon, c'est vrai qu'il y a la rentrée, mais au mois de septembre, il y a encore des beaux jours.
15: Ouais, Gérard, c'est Phil Borné. Mmh. Si tu pars en septembre, est-ce que comme il y a énormément de monde, est-ce que ça te gêne pas un peu?
0: Ah non, il y a au contraire, au mois de septembre, c'est de là que où t'as le moins de monde. C'est là où t'as le moins de monde hein, par rapport à juillet août.
18: Mais septembre, c'est les vendanges.
0: Bah ouais, bah, par exemple, tiens, bah, voilà, comme Pauline dit, faire les vendanges au mois de septembre, c'est comme si t'étais en vacances. Hein.
18: Bah oui. Hein.
0: Et en fin
1: ouais,
0: de compte,
1: mais il commence à faire froid en septembre.
0: Non.
1: Un petit peu, excuse-moi, mais j'ai fait de la météorologie.
0: Docteur,
1: ah, excuse-moi.
0: Hein. Je peux te dire une chose, qu'au mois de septembre, on a encore des beaux jours. Hein.
1: Oui, mais il fait quand même un peu plus froid encore.
0: Non, parce que, comme j'ai dit tout à l'heure, et je pense que vous avez tous écouté, malgré que... Patrick Bruel de Varsovie. Comme par hasard. Patrick Bruel, une fois, Patrick Bruel.
2: Patrick, à toi, bonsoir, je suis là. Bonsoir, c'est Patrick Bruel.
4: Patrick
2: en 15.5.
1: Gérard, c'est bonjour aujourd'hui. Pourquoi tu parles pas d'une destination un peu différente, comme la Tchécoslovaquie? Des pays comme ça, qu'on parle jamais. Enfin, je dis, regardez, des pays dans lesquels on parle jamais.
2: Ouais, ou alors des pays au bord de la mer, la Suisse, la Hongrie.
0: Faudrait peut-être vous déboucher un petit peu les oreilles. Préférez-vous partir en vacances à l'étranger ou pas?
1: Alors, non, mais c'est pas l'étranger, c'est vrai, partie de l'Europe.
0: Faites-y avec vos sondages. Hein.
3: Mais attends, Gérard, tu nous demandes des sondages, on te les fait, maintenant tu vas les lire.
0: Ça, c'est fait. Ah, c'est bon, là, derrière, merci.
3: En fait, ce que j'adore, c'est que tu respectes vachement le travail des autres, c'est-à-dire qu'on se fait chier à faire. On te sort des sondages.
0: Oh, les sondages, là, vous me...
3: On sort plein de sondages pour la dernière,
0: quels sont les loisirs que les Français aiment pratiquer en vacances? Alors, 80%, la pétanque, et ça, c'est vrai.
3: Ouais.
0: Le vélo sans roue, ça, c'est faux. Donc, 60%.
3: Moi, j'aime bien.
0: 30%, le parti des pieds à l'air. Alors là, je vais vous dire une chose, que vos sondages de merde, c'est bon.
8: Les parties de pieds en l'air.
0: Les parties de pieds en l'air, bien sûr. 15%, la franate, je sais pas ce que c'est.
8: Le farniente, mais c'est pas grave.
0: 5%, l'autosatisfaction mondiale, n'importe quoi.
8: Matinale.
0: Matinale, donc on va continuer pour les Français. Avec quoi rime vacances? Alors, 70% drague, avec la drague, ouais, ça c'est vrai.
3: Ouais.
0: 50% avec amusement, ouais.
3: Ouais.
0: 30% avec moule. Moule quoi?
24: Moule frites aussi.
0: 22% avec éclaboussure, pourquoi pas.
3: Dans ta gueule.
0: Ouais. 11% avec plaisir, ouais, si on veut. On va continuer, on va les finir comme
3: ça. Toi, tu te situes un peu plutôt de quel côté,
0: hein? Plutôt drague.
3: Ah, plutôt éclaboussure ou drague?
8: Éclaboussure, ouais.
0: Et ta connerie, toi.
3: Je te demande, éclaboussure, drague, je sais pas.
24: Drague,
3: d'accord.
0: Quels sont les meilleurs souvenirs de vacances? Ah, quand j'avais 12 ans, mon premier...
3: Baiser. Hein?
8: Ma première fille ou mon premier garçon?
3: Voilà.
0: Non, mon premier garçon, fille. Alors là, je comprends pas.
3: Ou fille.
8: Une fille ou un garçon, ça dépend si t'es une fille ou un garçon.
3: Voilà, toi t'es sorti peut-être avec un mec, et puis voilà.
0: Mais alors, 30% quand j'ai découvert que les poissons n'étaient pas seulement panés. Moi, pourquoi pas. Quand mon mari me repêche ma culotte, n'importe quoi. Quand j'ai mangé ma première glace fondue, ça c'est en plein soleil. Quand je me suis aperçu que l'eau ça mouille, en principe, l'eau mouille toujours. Mais bon, bref.
3: Il n'y a pas que l'eau qui mouille, hein.
0: Ouais, il n'y a pas que l'eau, ok. Les 60%, c'est même pas la peine.
3: D'accord. C'était quoi le truc? On ne le dira pas, mais c'est quoi?
0: Merci de l'avoir mis.
3: C'est quoi?
0: Quel animal emmenez-vous en vacances?
3: Attends,
0: alors,
3: Gérard,
0: non.
8: En fait, c'est les animaux et en fait, la plupart des gens, ils ont répondu le cousin de ma mère et il ne veut pas.
3: Ah, d'accord.
0: Donc voilà. Donc 40% les rats, pourquoi pas. 20% nos poissons rouges surgelés, pourquoi pas. 10% nos blattes, 20% ma chatte. N'importe quoi.
3: Bon, Gérard, on va arrêter
0: la vidéo. Non, mais je vais la finir comme
3: ça. C'est pas grave. Non, mais Gérard, on s'en
0: va. De toute manière, moi, à 3h15, c'est vrai, on arrête alors.
3: Donc arrête-les, c'est pas grave. Et on va finir avec la question que tu avais posée, je crois.
0: C'était les questions au mois de juillet. Faut-il partir en juillet ou août? Donc, j'étais.
1: De toi. Gérard, s'il est possible, recentrer un peu le débat.
3: D'accord. Alors, les auditeurs vont peut-être se calmer, puis on va passer à la question. Vas-y, repose-la.
0: Donc, c'est pour répondre à la question. Donc, j'ai dit que je préférais partir en vacances au mois de septembre. Pourquoi? Parce que déjà, il y a déjà moins de monde.
23: Mais t'as pas de thunes.
0: Mais même,
23: en septembre, c'est moins cher, t'as raison.
0: Bah, de toute manière, c'est de là que c'est moins cher. Et puis, en plus, t'as moins de monde et il y a encore des beaux jours. Comme tu disais tout à l'heure, Pauline, c'est toi qui parlais des vendanges.
1: Mais c'est un peu plus froid quand même.
0: Non, il fait encore bon. Mais tout à l'heure, j'ai dit qu'il n'y avait plus de saison.
1: Mais t'es d'accord avec moi pour dire qu'en septembre.
0: C'est qui?
1: C'est Phil Borné.
15: qu'en septembre, il fait quand même un peu plus froid qu'en juillet, on est d'accord.
0: Mais non, il fait meilleur. Non, mais il fait meilleur. D'accord, il fait un peu plus froid, voilà. Mais il fait. Il y a toujours. Ouais, okay. Mais c'est comme j'ai dit tout à l'heure, on n'a plus de saison.
15: Ah, mais attends, complètement, ma bonne dame.
5: C'est ça qui est bien dommage. Moi, je voulais réagir sur les saisons, hein, c'est qu'il n'y a plus de saison.
21: Ouais. Mais bah GG, ouais. Attends, tout le monde ne peut pas se payer le luxe de ne pas travailler comme toi, tu vois. Toi, tu peux partir quand tu veux.
3: Toi, tu as des privilèges parce que tu es une star, mais il y en a qui ne peuvent pas.
21: Voilà, on peut pas.
15: Non, en même temps, c'est vrai, ce qu'il faut voir, c'est que toi, tu as la chance de partir quand il n'y a plus de saison.
23: Mais Gérard.
3: D'accord. Pauline. Hop là, on gère celui qui a raccroché et on remet les autres. Voilà.
0: Pauline.
3: Deux secondes, on est armé, deux secondes, Gérard, du calme. Ouais, Pauline.
23: Est-ce que tu crois que les vacances, c'est.

0: Pourquoi pas? Bah, de toute manière, t'en as beaucoup qui foutent rien, qui sont sur en vacances, hein.
1: Ou qui même, travaillent dans une radio. Hein.
2: Même en septembre, où il fait un peu plus froid.
0: Bah, en septembre. Mais je viens de dire tout à l'heure qu'il y avait plus de saison. Putain, mais arrêtez de
2: non,
0: me
2: mais
0: prendre.
2: Je suis d'accord.
0: Bon, alors, question avant la fin du débat. Un peu de savoir combien qu'on est sur le net, là.
3: Actuellement, sur le net, on est 28 596.
1: Donc, déjà, on a battu le record.
3: Bravo.
1: Alors. Voilà, hop là.
0: Alors, donc la question, merci pour celui qui s'amuse avec ses touches de
4: téléphone.
0: Quand vous aurez fini de...
2: Allez, tranquille, vas-y.
0: Alors, faut-il envoyer ses enfants en colonie pendant les vacances? Et on accueille Pascal au bistrot. Pascal au bistrot de Lyon 104-2.
5: Bonsoir,
0: par contre, attendez, avant, qui c'est qui aurait raccroché qu'on m'a pas dit?
1: C'était le docteur.
3: C'est docteur Ampelfuck.
1: Voilà.
0: Ok, bah, merci.
6: Absolument pas. Hein.
1: Ah, bah, il est encore là.
3: Ah,
1: il est encore là, on dirait.
3: Non, il a raccroché. Non, il est là.
1: Attends,
3: là,
1: on a entendu.
0: Attendez, Patrick.
3: On a Patrick.
2: Ouais.
0: Ouais. Pauline.
7: Ouais.
0: Attendez, je récapitule. Patrick.
2: Oui.
0: Pauline.
7: Ouais.
0: Phil Borné.
2: Ouais.
0: Pascal.
2: Ouais.
0: Ah. Te fous pas de ma gueule, toi.
1: Ah non, c'est pas le docteur.
2: Non, je suis juste.
1: Attends, il est là, attends.
7: T'aurais pas picolé un peu, Pascal?
5: Un petit peu,
6: mais
5: je suis au
6: bistrot, là. Henri a pas le bouge.
1: Ah, bah, il est là.
0: Docteur.
1: Et le docteur est là.
6: Oui, c'est là.
1: Ah, bah, attends, il est là.
2: Ah, bah, oui, il est là.
3: Ah, mais moi, je comprends pas, j'ai que 4 lignes en air, hein.
7: Mais si, Thomas.
3: Non, mais enfin, c'est bon, on a fait avancer sur
2: le dernier.
1: Bon,
2: sais.
1: Bon, on va enquiller, tant pis. A priori, le docteur est là. Bah oui, effectivement, il est là, donc on va peut-être enquiller, tant pis.
0: Non, mais attends, on a 5 personnes?
2: C'est ouf, ça.
1: C'est bizarre. Bah
3: non, c'est combien de papiers? T'as combien de papiers, Gérard?
1: 5 papiers.
3: 5 et on a 5 auditeurs.
1: Bah voilà.
0: Non, d'habitude, on n'a pas, on en a pas autant.
6: Allô?
3: Mais oui, mais le docteur m'a raccroché au nez, donc.
0: Allô? Ah bon, alors donc, il est plus là.
6: Non, enfin, c'est qui ça qui parle?
2: Bah alors, c'est qui?
0: Non, il est plus là.
7: Mais qui est là?
6: Allô?
3: Quelqu'un doit l'imiter.
1: Il y a quelqu'un qui doit l'imiter, c'est pas grave, Gérard, vas-y, ouais. Voilà.
3: Alors, Gérard, peut-être. Gérard, est-ce que. Laissez par. Gérard va peut-être poser une autre question.
0: Non, voilà. Une question internet.
1: Super
0: une question.
3: Ouais, mais enfin, là, quelles sont les principales destinations pour les voyages cet été?
0: Oh non, mais attends, on a parlé déjà des vacances à l'étranger, on va.
3: Non, les principales. Ah, celles qui sont les plus représentatives de la population hermaphrodite.
0: Ben, par exemple, Aphrodite, pourquoi Aphrodite? Non,
3: Hermaphrodite.
1: Herma.
0: Non, mais par exemple, Ibiza.
1: D'accord.
0: C'est ça, où? C'est bien, ça, c'est du côté de l'Espagne.
1: D'accord.
3: Et Ibiza.
0: Saint-Tropez.
1: C'est où, ça?
0: Ça, c'est du côté de, je sais plus où, Max.
1: C'est quel pays? C'est quel pays?
3: Ajaccio.
1: Saint-Tropez, c'est quel pays, déjà?
0: J'en sais rien.
1: Attends, mais c'est pas en Suisse?
0: Non, c'est pas en Suisse,
1: c'est
0: arrête.
1: Où?
0: J'en sais rien.
3: Non, mais c'est limitrophe. Est-ce que c'est plus proche d'Andorre ou de la Perroute?
0: Non, c'est du côté de Marseille par là, et puis c'est tout.
1: D'accord, donc c'est un autre pays.
0: Marseille, voilà, pourquoi pas. Et puis, il y a d'autres pays, voilà.
1: Marseille, c'est un beau pays. Hein.
0: Moi, par contre, là où j'aurais voulu aller, mais malheureusement, je ne pouvais pas y aller, et c'est dommage pour moi.
3: Est-ce que tu pourrais nous citer dans le sens inverse des aiguilles d'une montre, les pays que tu préférerais visiter?
7: Par rapport à la densité de population.
2: Avec les fuseaux horaires.
0: Voilà.
2: Les adresses des ambassades.
1: Ouais. Et les précipitations chaque année. Hein.
0: Non, mais moi, de manière là où j'ai envie d'aller. Là où que j'ai envie d'aller et que je peux pas y aller, malheureusement, c'est d'aller voir le Mont-Saint-Michel. Voilà, terminé.
6: Alors,
0: toi, tu l'as envoyé ses vacances en colonie pendant les vacances et ça sera la dernière question.
1: Ah non.
0: Si, j'ai dit.
3: Repose-la parce qu'on t'a très très mal entendu. Ouais.
0: Faut-il envoyer ses enfants en colonie pendant les vacances?
3: Est-ce que tu peux nous chanter? Alors là, vraiment, là, je veux.
0: Ah, Patrick,
3: c'est la petite chanson. Les mamans, les jolies.
0: Hop, Patrick Bruel. Pauline, tu te tais, s'il te plaît, merci.
7: Merci.
0: Bon, vous répondez à la question, j'arrête.
2: Allô, c'est Patrick.
1: Ok, allez répondez.
2: Écoute, monsieur, bon, si on n'est pas impuissant et qu'on a des enfants.
1: C'est qui?
2: C'est Patrick.
0: C'est moi qui demande au fur et à mesure. Patrick.
2: Ouais, donc si t'es pas impuissant, donc t'as des enfants, si t'as du revenu un petit peu, tu sais pas quoi en faire, tu peux éventuellement te débarrasser des gamins et les envoyer en colo.
0: Mm-hmm.
2: Moi, je peux me permettre de suggérer la combine à tout le monde, c'est que tu les envoies chez les grands-parents. Ça te coûte rien et comme ça t'es tranquille.
0: Ok.
2: Et allez hop, circuler. Pascal, des gamins, comme ça tu peux tousser pendant toutes les vacances tranquille.
0: Pascal.
4: Oh ouais, bah moi

0: je dirais que les enfants, bah, autre qu'ils envoient en colonie de vacances, ou au pire, si t'en as ras-le-bol, tu les laisses sur le bord de la route.
1: Alors Pascal, au revoir.
0: Allez, pourquoi?
1: Au revoir, au revoir.
2: C'est Céline. Le professeur absolu, qu'est-ce que je peux parler?
1: Non.
2: Allô,
1: c'est fini.
2: Allô,
1: Gilles Bornet.
2: Allô.
3: Ouais, alors moi, en fait, avant de parler d'envoyer qui que ce soit en colonie de vacances, il y a une chose que j'aimerais dire avant toute chose, c'est que j'aimerais beaucoup avoir un enfant de toi. Allô. Avoir un enfant de toi.
4: Bravo, Phil.
3: Et ensuite pour l'envoyer en vacances, avoir un enfant de toi.
1: Gilles Bornet.
3: Oui.
1: Tu réponds à la question, je te dis au revoir.
3: Ah bah écoute, la question est bien entendu que effectivement, ouais, un enfant, ça s'envoie en colonie de vacances.
1: Mm-hmm.
3: Éventuellement éviter de faire lui faire faire du canoë avec l'abbé Cottard.
4: Ouais.
1: Au revoir.
5: Bah, allez, on va lui dire au revoir.
2: Bon, je peux parler ou quoi?
5: Voilà, on lui dit au revoir.
1: Pauline.
6: Oui. Bah oui, moi je trouve que c'est une bonne idée. Parce que ça les sociabilise. Et puis en même temps, ça te fout la paix. Ça coûte pas cher, parce que si tu te démerdes bien, t'as les allocs et puis t'as les bons vacances de la mairie.
1: Mmh.
6: Donc voilà, quoi, tu travailles pas de l'année, puis t'as de quoi envoyer tes mômes l'été, quoi, c'est cool.
1: Non, mais moi, je pense que, personnellement, pour moi...
5: On a tout faux.
1: Pour moi, personnellement, moi, je peux vous dire une chose, que on va que dire... Eddy Mitchell, 104.2.
7: Bonsoir, c'est Eddy.
6: Salut, c'est Eddy Mitchell.
5: Vas-y, retourne sur ton idée, il s'est présenté. Donc vas-y, tu disais
1: non,
5: personnellement...
1: Non, mais attends, il va répondre à la question.
7: Ah,
1: mais...
7: Oui, bonsoir, c'est Monsieur Mazure.
6: Bonsoir, Monsieur Mazure. Ah.
7: Bonsoir, Monsieur Mazure.
5: Non, on a un problème au standard, c'est que le docteur est là aussi. Bruno... Oh là là.
2: Ah, absolument, on
8: si tu souhaites envoyer ton enfant en vacances, tape le 1.
7: Voilà. Ouais.
8: Si tu souhaites l'envoyer à la DAS... Tape le 2.
1: Merci. Conclusion du débat.
9: On a juste une question sur
8: tu
9: le net. Est-ce que les gens de ton
8: enfant à la DAS.
9: Est-ce que les gens de ton statut social
8: Gérard, en autocar,
9: bénéficient de réductions sur les vacances? Est-ce que
1: terminé, tu me coupes les oreilles.
9: Est-ce que les gens de ton statut bassement social bénéficient davantage sur les départs en vacances?
1: C'est-à-dire
5: ou sur les retours?
9: Ou sur les retours de vacances.
1: Ouais. Non mais attends, je vois pas la qui c'est qui pose cette question.
5: Quelqu'un.
9: C'est Oxidius.
1: Mais qu'est-ce qu'il veut dire par là? Parce que je comprends pas le
9: Est-ce que les gens de ton statut bassement social bénéficient d'avantages sociaux par rapport à leur départ en vacances?
1: Des avantages sociaux, c'est-à-dire...
9: En monnaie, en argent, en euros.
1: En euros. Question... peut-être, oui, parce que comme Pauline disait, donc il y a des bons, tout ça. Mais c'est vrai que bon... Il n'y a pas besoin de bon pour ça, pour nous, personnellement. Hein.
9: Tu serais prêt à mettre jusqu'à combien pour partir à Bucarest?
1: Ah non, ça, partir là-bas, je sais pas.
9: Pourquoi, t'aimes pas l'Asie?
1: Non. Ah bon. Non, ok, alors, je réponds...
10: C'est la Gernande. Nous allons bientôt prendre votre appel.
5: Ah, c'est un message a priori.
2: Allô, est-ce que je peux parler?
11: Moi, je voudrais un DVD, là.
5: Ah. En général...
10: C'est la Gernande. Ah. Nous sommes actuellement fermés.
5: D'accord, je la coupe. Bonsoir. Ça.
1: Voilà. Donc alors, faut-il envoyer ses enfants en colonie pendant la vacance? Moi personnellement, je dis que non, ça se fait pas, parce que déjà pour commencer, si vous avez des enfants, vous les emmenez avec vous, vous les emmenez avec vous en vacances. Bon, les mettre en colonie, c'est vraiment con parce qu'ils partent 2 mois et puis vous êtes 2 mois tranquille, d'accord, ça vous débarrasse. Mais personnellement, pour moi, ça m'écœure. Parce qu'en fin de compte, les enfants ont le droit de partir avec vous en vacances et c'est tout. Si vous aimez les enfants, c'est comme les animaux. Vous les gardez. Donc, voilà.
5: Donc, tu compares les enfants aux animaux?
1: Non, mais si t'as un enfant, c'est comme un animal, tu l'emmènes avec toi en vacances. D'accord. C'est pas la peine de le mettre en colonie.
5: Ou tu lui mets
1: avec des moniteurs.
5: Et tu lui mets de l'aise, non?
1: C'est tout, ça. C'est un truc qui m'écœure. C'est comme si que tu faisais garder, par exemple, ton chien ou ton chat par d'autres personnes. L'animal a le droit de partir avec toi en vacances. Et c'est
9: tout. Mais est-ce que l'animal, justement, n'ayant pas de statut humain, est pas obligé, en quelque sorte, de ne pas partir en vacances, puisqu'il est constamment un peu comme les gens qui sont oisifs tout le temps, qui font de la radio, par exemple, d'être complètement fortuit vers un chemin qui les conduit à pas être en vacances et être abandonné sur le coin de la route?
1: Non, mais ça c'est un truc c'est une question sûrement sur le site internet qu'on vient
9: exactement.
1: Sur le net. Donc c'est vrai que
9: le lapin mystère.
8: Si tu souhaites abandonner ton chien.
1: Bon, c'est bon, arrête. Au standard, vous m'arrêtez ça parce que sinon je vais m'énerver.
4: Ah non, mais on fait rien, nous,
10: de la crème solaire autour du pourtour anal, tape le 5.
11: Ah, moi je veux le pourtour anal.
9: On va faire 5. On a une question de mégaton qui dit
10: Gérard. Te pète sur ton nez, tape le 6.
11: Allez, 6, banco.
1: Bon, allez hop, je réponds plus aux questions.
2: Est-ce que je pourrais poser ma question, justement? C'est un peu glu.
10: Vas-y de te faire appliquer de la crème solaire autour du pourtour anal.
1: Conclusion du débat.
5: Ah voilà, j'ai
1: merci. Conclusion du débat.
5: On va faire une petite conclusion avec ce qui reste.
1: Non mais non, tu me les éteins parce que je vais.
2: Ah, j'ai été éteint, mais je suis encore là.
5: D'accord, Gérard. Alors vas-y.
1: Donc la question c'était.
9: La question était de te demander si est-ce que tu penses que, étant donné le statut humain de l'animal qui n'en a pas, est-ce que tu crois qu'il est légitime de pouvoir dire qu'il part en vacances alors qu'il est comme un statut oisif social de quelqu'un qui est animateur en radio et qui fout rien de l'année par exemple. Ouais. Est-ce que lui-même peut être considéré comme vacancier? Ou vacancier éventuel.
1: Ah non, c'était pas ça que tu m'avais posé comme
9: non,
1: question.
9: Non, mais je te l'ai posé autrement parce que je vais parler bêtement que tu comprends comme
1: pas.
9: Un animal.
1: Non, parce que ce qu'il y a, la question que tu m'avais posée, c'était de savoir si s'il fallait abandonner son animal ou pas. C'est ça, en fin de compte.
9: Ah, qu'est-ce que t'en penses de ça?
1: Moi, non, c'est bon.
5: Ah, excuse-moi.
1: J'ai dit que je voulais pas les entendre. Ils sont en air pour. Ils sont en air. Ils sont pas en air, ils restent au standard. Donc, personnellement, les animaux, c'est comme un enfant. En fin de compte, si vous avez un animal et que vous partez en vacances, si c'est pour le laisser sur le bord de la route, pour moi, vous êtes des lâches.
5: Ah, l'enfant, on le laisse sur le bord de la route, l'enfant.
1: Bah, il y en a, je peux te dire une chose, que l'année dernière, ils se sont pas aperçus, mais il y a des enfants que les parents ont fait le plein d'essence, l'enfant est parti et il est resté tout seul, et puis les parents s'en sont aperçus que 100 kilomètres plus loin.
5: D'accord.
9: Et est-ce que le gamin en a profité pour payer l'essence?
1: Non,
9: mais c'est intéressant de savoir.
1: Non, ce qu'il y a, c'est que... Pedro.
5: Quoi?
1: Tu me les laisses.
5: Mais non, c'est moi qui ai toussé.
1: Tu me les laisses.
5: C'est moi qui ai toussé.
1: Donc, non, je suis pas d'accord. Donc, c'est les animaux sont comme nous, ont besoin d'être avec nous et c'est tout. Je vois pas pourquoi qu'un animal, tu vas le laisser sur le bord de la route, comme il y en a chaque année qui font. Et chaque année, tu pourras regarder dans les journaux petit à petit. Mais chaque année, c'est pareil, t'as des animaux qui sont abandonnés.
9: Si toi, par exemple, t'étais un chien, je sais pas n'importe quelle race, un sale bâtard, tu vois, un chien, comment tu réagirais si t'étais abandonné sur une route?
1: Personnellement, je sais pas comment que je réagirais, mais ta question m'intéresse pas.
9: Les puces ou tu vois des conneries.
1: Non, mais ça m'intéresse pas ta question. Donc conclusion du débat terminée, on arrête 3h25, on terminé. Combien qu'on est sur le net?
9: Là, on est actuellement 28 791.
1: Donc voilà, donc c'est la fin du débat. On termine.
2: Oui, mais le docteur Folgluck t'as toujours pas parlé.
1: On termine à 28 000. Donc conclusion du débat, Pauline.
5: Ah, pardon.
1: Pauline.
12: Tu as les moyens de faire sortir le bâtard derrière?
1: Conclusion du débat.
5: Ok, attends, là, calmez-vous s'il vous plaît, répondez tranquillement à la question.
10: Ouais, tranquillement.
12: Moi, je trouvais que ce débat qui clôt cette saison de débat de Gérard était aussi bordélique que la soirée qui a clôt le loft hier soir. On se retrouve dans la piscine avec Félicien. Toi, t'as été pathétique, hein, je tiens à le dire. Je crois que c'était ton meilleur en manière de patheticité. Et puis, j'espère que t'as passé de bonnes vacances au foyer. Tu vas nous revenir tout bronzé, pas trop vous couper. Et puis voilà, passe le bonjour au futur papa, parce que j'ai appris que Sandy attendait une bonne nouvelle. Et je voulais d'ailleurs savoir si t'étais responsable de quelque chose là-dedans.
1: Au revoir, merci, bonne nuit.
12: Non, parce que si tu vas être papa, dis-le nous.
1: Bonne nuit.
12: On peut cotiser pour y acheter des croquettes aux gamins.
1: Bonne nuit.
9: Il y a un petit truc rigolo de Papo, je pense qu'on peut se permettre, même si ça se fout vraiment de ta gueule. Papo's, pour conclusion, en hommage à Turpentine, son débat, le débat de Gérard, donc t'as ni queue ni tête, comme lui, même s'il a une tête de queue.
1: Eh ben, c'est bien, lui, il va se faire enculer.
9: Il y a des deux queues, alors.
10: Monsieur Bâtard.
1: Merci Eddie Mitchell pour ta conclusion.
10: Mr. Cousin.
1: Patrick.
13: Ouais Gérard, c'est Eddie Mitchell. Alors je dirais que bon débat. Je souhaite des bonnes vacances à toute l'équipe.
5: Merci toi aussi.
13: Tous les auditeurs, Monsieur Mazur, tout le monde. Et puis j'espère que pourri.
1: Au revoir Patrick.
14: Ouais, allô. Patrick Truel. Bah écoute, moi j'ai trouvé que c'était un bon débat. Bonne équipe, bonne réhab, bons auditeurs. Bon,
5: merci.
14: Toi, t'as été lamentable comme d'hab.
13: Et mais je te casse, j'ai...
5: Ah, c'est pas moi, qu'est-ce qu'il y a?
14: Attends,
5: je peux continuer? Qu'est-ce que t'as fait, Gérard?
14: Ouais, moi j'ai vu le loft hier soir, donc il y avait Max, il a fait une teuf avec les potes des lofters là dans le loft une fois qu'ils sont sortis. Est-ce qu'il va organiser une teuf avec tes deux potes dans ta chambre du foyer quand tu seras fait expulser, donc voilà.
1: Bonne nuit.
9: Moi j'ai une conclusion internet d'Oxidus qui dit Gérard, il est tellement crade que même ses pouilles ont des morpions.
1: Ouais, c'est bien, la conclusion elle est bien. Bon, on termine à combien sur le net?
9: On termine sur le net à 25 494. On a un petit peu baissé par rapport à tout à l'heure.
1: 25 494, bon ça va.
9: C'est quand même le record battu, mais t'as pas du tout atteint. C'est un score de Brel un peu par rapport au score de 40 000 que tu t'étais fixé.
1: Non, mais même, c'est pas grave. Donc, conclusion du débat, ben, malheureusement...
5: Très bon.
1: Comme d'habitude, bordélique.
5: Excellent. Magnifique.
9: Enfin, les critiques se sont faites autour de toi, Gérard. Ouais, c'est surtout toi qu'on a critiqué.
1: Vous,
9: hein.
1: C'est vous
9: on
1: l'équipe.
9: A dit que t'étais mauvais. Hein.
1: Ouais. Non, mais c'est vous l'équipe.
5: Limite à chier. Hein.
1: C'est vous l'équipe qui avait foutu la merde. Donc,
9: non, mais t'étais pas très bon ce soir. Tu peux l'admettre.
1: Non. De toute manière, c'est vous qui avez foutu la merde. Vous avez joué au con. Donc.
4: Ils se ressemblent, ça. C'est facile.
9: Ouais, oh là c'est facile. Voilà, quand on n'a pas de talent, c'est très bas.
4: Donc, voilà. Même si t'es pas très grand, je trouve ça très bas.
1: Bah, peut-être pour vous, mais voilà. Donc, qu'est-ce que je voulais vous dire?
9: Depuis qu'il a une cravate.
1: Donc protégez-vous pendant les vacances et puis revenez-nous revenez-nous en forme au mois de septembre. Et là pour la nuit sans pub
5: c'est Lucinda
1: donc voilà. Et on va s'écouter quoi pour finir?
5: Oula pardon, on va s'écouter un titre.
15: Mr. Cousin,
5: il y avait quelqu'un.
1: Non, il n'y a plus personne.
15: Trevor Jones, Mr. Cousin.
1: Il n'y a plus personne, terminé, au revoir.
15: Je étais le garde de corps de Lady Diana.
1: Allez Pedro, tu m'envoies le disque.
9: Non, on continue, Gérard.
15: Happy birthday to you, Mr. Cousin. Happy birthday to you, Mr. Cousin.
9: Gérard est en train de se percer un kyste pendant que...
15: Oh, tu perces le kyste, Gérard?
16: Quand tu seras décident, oui.
5: Monsieur Mazur?
15: Mr. Cousin?
5: Mr. Mazur?
17: Oui, bonsoir, c'est Monsieur Mazur, à l'appareil.
5: À l'année prochaine?
17: Oui, c'est cela, avec grand plaisir. Où est Monsieur Gérard?
5: Il est parti, à l'année prochaine, Monsieur Mazur. Oui.
18: Chaque mardi soir, j'allais faire mes courses pour chercher mes cotons-tiges aux champions.
9: Ouais.
18: Et
9: là, évite trop de donner l'endroit. Lionel,
18: oui.
9: Je sais que t'es un petit gamin, 17 ans, ado, machin. Évite trop quand même de donner des endroits précis de où pourrait se trouver Gérard pour éviter de trop l'emmerder. Merci. Hein.
18: Oh, ok, d'accord.
9: D'accord. Hein.
18: Donc, je me promène dans les rayons. Et d'un seul coup, j'entends quelqu'un gueuler. Ouais, c'est bon, maintenant, tu dégages. J'en ai marre de ces caissiers. Je m'approche comme ça. Et je vois qu'il y a Gérard, là, à la caisse avec sa bombe d'Adidas. Il gueule après un caissier, donc je continue à m'approcher.
9: Ouais.
18: Et je lui demande ce qui se passe. Et là, Gérard, il fait « Ouais, on aura le bol des caissiers. Moi, je veux parler au gérant. J'en ai marre qu'on se foute de ma gueule. Partout, c'est pareil. J'en ai ras le bol. »
9: Pourquoi? C'était quoi le problème?
18: Gérard avait pas assez d'argent pour payer sa bombe d'Adidas. Et le caissier l'a engueulé. Donc, Gérard, tu le connais.
9: Bah oui, bah oui. Ouais.
18: Il l'a bien engueulé. Et il a appelé le gérant, il a commencé à s'embrouiller avec tout le monde, le vigile est arrivé, il l'a jarté du magasin. Gérard, pas content, est revenu avec Sandy, et les dégâts, ils ont failli amocher le vigile quand même.
9: C'est vrai, carrément?
18: Ouais, carrément, je vais te dire ouais.
9: Ah ouais, carrément, ils ont été super agressifs,
18: surtout Gérard, là, je crois que le débat sur la préhistoire de jeudi, ça l'a pas rangé. Hein.
9: Ça l'a pas. Et puis, il faudrait qu'il fasse un débat sur le parfum, peut-être parce que là, il aurait peut-être des choses à dire.
18: Ah,
9: un Gérard sans Adidas, quand même, là, ça manquerait dans les studios. Hein.
18: C'est clair,
9: ça permet quand même de
19: voir sur Pâques.
9: Hein,
19: le deuxième, c'est sur Pâques, le 1er avril.
9: Ah oui, c'est vrai, le 1er avril est Pâques. D'accord, ok. GG, t'es avec nous?
20: Ouais.
9: Ça va, mon pote?
20: Ça va.
9: T'es en forme?
20: Ouais.
9: Oh putain, t'as une bonne voix, t'as la patate.
20: Ouais.
9: Ah, ça me fait plaisir. Hein.
20: Abruti, là, que ça, l'antenne.
9: Ah, c'est pas un matracte, hein, c'est pas un Ericsson, hein, c'est quoi? C'est un hérisson. Un hérisson.
20: Non, mais c'est pas trompé de champion là.
18: Ah non, t'inquiète pas, celui qui a été construit juste à côté de chez toi.
20: Ah ouais, bah là, je crois que tu t'es trompé, tu vois.
9: Ah bon, il y aura
18: non,
9: un...
18: non.
9: Ah bon?
20: Ah si, moi, je te le dis.
9: Pourquoi mais Gérard? Attends, Lionel, Gérard, t'étais pas dans un champion aujourd'hui ou hier pour te battre avec un vigile pour du... Pour
20: ah, du parfum. Non, là, il s'est trompé, tu vois.
9: Ah bon?
20: Alors, un monteur comme ça, tu vois, c'est pas la peine de faire passer sur l'antenne.
9: Ouais, mais c'est de la faute de Manu.
20: Manu,
9: il pensait bien.
20: Un menteur comme ça, c'est pas la peine de le faire passer.
9: Ah, mais comment tu veux qu'on sache si c'est un menteur? Non, mais comment veux-tu qu'on sache que c'est un menteur? Il faut le passer à l'antenne, on écoute ce qu'il dit et ensuite on sait si c'est un menteur ou pas. C'était crédible.
20: Je peux te dire une chose, que c'est un menteur là.
9: C'est un menteur?
20: Ouais.
9: Eh ben alors il fallait le dire, donc on le remet en attente. Voilà, terminé pour lui, voilà, ça y est, c'est fait. Voilà, Lionel. Voilà.
16: Bon, donc c'est un truc.
21: Nous allons donc attaquer sans plus tarder le débat sur les routiers, la CB. Je ne sais pas qui c'est qui commence par l'arrière.
1: Bah non, pour l'instant, on peut pas commencer, on n'a pas les auditeurs. Donc déjà le boulot il a déjà été mal fait, on a déjà pas d'auditeurs. Donc c'est quand même bien. Alors Anne-Cas, je sais pas ce que tu fous jusqu'à maintenant.
21: Tiens, vas-y, Manu.
1: Je sais pas ce que tu fous là, à l'heure actuelle, je t'ai demandé de prendre des auditeurs, pour l'instant t'es pas dessus. T'attends quoi? T'attends le dégel?
22: Il y en a plein des auditeurs.
1: Non, mais je veux pas le savoir, il y a pas de 10 pour commencer, alors.
23: Non, comment
1: que tu... Donc si on commence sans auditeurs, eh ben tant pis pour vous, hein.
23: Attends, je leur donne leur je leur ah bah non, leur mais nom bah... et ça arrive quoi. Deux
1: ah bah
23: minutes.
1: Hey. Bah
23: attends,
1: bah attends,
21: c'est vrai, Gigi.
1: Oh, il est déjà minuit 10.
23: Bah, bah t'as un quart après, t'es... Qu'est-ce
1: qu'il... Bah non, mais on fait minuit 2h, c'est pas minuit un quart, 2h du matin.
23: Bah attends, t'as combien de questions?
1: Bah ça y est, sont prêtes, il y a 12 questions. Bah,
23: c'est bien, donc là tu rappelles le débat, tu dis de quoi on va parler ce soir, et puis voilà.
1: Bah de manière, c'est un débat sur les routiers et la CB, donc il y a le site internet, vous pouvez toujours... y aller, il y a Rigo qui est là ce soir.
16: Bonsoir.
1: Pour le grand retour 2001. Donc c'est www.frfunradio, c'est
16: voilà,
1: ça.
16: Voilà, tout à fait.
1: T'as et le dit. Standard au 0803-08-5000, donc il y a Anka et Fildar qui vous attendent. Donc dès qu'on aura les auditeurs, on pourra commencer. Manu qui est à l'arrière.
21: Oui, bonsoir.
1: Donc si on a personne pour commencer, on va peut-être commencer avec un peu d'internet, là, voir combien qu'on est déjà à peu près pour commencer.
16: Alors la rentrée s'annonce très bien, on est 7043. Et la classe.
1: Ça commence, ouais.
16: Et voilà, tout se passe très bien, tout le monde salue ton retour, et espère que tu te portes bien, tout ça, que tout va bien.
1: Alors, comment... Off. Ça y est, ça commence, je dis pas les mêmes.
23: Ouais, mais lui, c'est un habituel,
1: non,
23: il
1: non,
23: est
1: non,
23: bien.
1: Non, ça commence à me gonfler, j'aime pas...
21: Attends, Gérard, normalement...
1: Non, mais même...
21: Non, mais pour commencer ton
1: tu ouais, vois, mais moi, pour
21: ton
1: commencer...
21: premier débat, non, attends, ton premier débat de la rentrée, il faut un truc, tu vois...
1: Ouais, mais même, c'est pas la peine
21: donc,
1: que...
21: Donc, écoute ça.
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1: Et ça, j'avais bien précisé, pas de pub.
21: Merci. Non, mais
23: on a des sponsors pour ça, cette année, hein.
21: Faut bien qu'on fasse du blé un peu.
1: Pour ça, on va accueillir Monsieur Mazur comme tous les débats.
26: Ah, bonsoir Monsieur Gérard, quelle joie de vous entendre à nouveau.
1: Bon, ça y est, on a compris.
26: Comment allez-vous Monsieur
1: ça
26: Gérard?
1: Ça va. Donc Paris 101.9 X YL, 24 ans, Romorantin, 96-1, bonsoir.
27: Bonsoir tout le monde.
1: Bonsoir,
23: YL.
27: Bonsoir, Fildar.
23: C'est Anka et Fildar au standard, bonsoir.
27: Salut Manu, salut Anka, salut Rigo.
16: Salut, ça va?
27: Bien. Ça va, ouais, et toi? Okay,
1: c'est cool. Bon, ça y est, les bonsoirs, merci. Straturk.
23: Bonsoir Monsieur Mazur,
27: bonsoir,
23: j'ai
27: Monsieur Mazur.
1: Bon,
27: bonsoir Monsieur Mazur.
26: Monsieur Mazur.
27: Bonsoir Monsieur Mazur.
1: Ça va
27: bien.
1: Très bien. Bonsoir. Monsieur Mazur, maintenant ça y est, les bonsoirs, on arrête.
26: Absolument Monsieur Gérard, Straturk. Je suis d'accord avec vous.
1: Straturk, 29 ans, Toulouse, 117.7.
28: Ouais, Straturk, bonsoir Fildar.
1: Bonsoir.
23: Salut Straturk, tu vas bien?
1: Salut
28: Rigo.
23: Bonsoir
28: Rigo. Bonsoir
27: Straturk.
28: Bonsoir tous les auditeurs.
23: Salut Straturk.
28: Salut tout le monde. Ah salut GG, salut.
1: Salut. Oui, Jacket.
29: C'est Elton John.
26: Oui.
1: Oh, mais j'arrête les débats tout de suite.
26: Continuez un petit peu. Bonsoir.
1: Jacket, 30 ans, Jouy en Josas, 101.9.
26: Tout à fait.
23: Salut Jacket. Salut Jacket.
26: Bonsoir Manu.
27: Salut Jacket.
26: Bisous Anka.
1: Bon, ça y est, maintenant les bonsoirs, c'est terminé, on attaque. Alors, c'est un débat.
27: Bonsoir.
1: Oh, ça y est, j'ai dit.
27: Bonsoir.
1: Ça commence à m'énerver, ça. Manu, tu commences pas.
23: Ah non, c'est pas moi là. Ah là.
1: Hey. Vous commencez à les calmer parce que sinon ils vont être calmés là.
23: Vous calmez, ok?
26: Ok.
27: Alors, j'ai envie de câlin.
1: Manu, tu arrêtes s'il te plaît, merci.
23: Non, Gégé, c'est pas moi là, il faut y aller là.
1: Sinon, je vais arrêter tout de suite, moi, ça va aller vite hein, ce soir. Alors, le débat, c'est les routiers, les CB. Faut-il plus d'hommes que de femmes au volant des camions? On va demander ça à Jackie.
26: Eh ben écoute, moi je te dirais...
1: Je préfère tout de suite vous dire qu'il n'y aura pas de sondage, étant donné que Fildar a été donné des fausses informations. Hein.
26: Ah, bon.
1: Donc on n'aura pas de sondage pour ce soir, désolé.
23: Si, on a justement rigolé.
1: Non,
23: mais oui,
1: vous avez fait des sondages
23: mais
1: sur
23: non,
1: la
23: mais
1: radio.
23: J'en ai cherché.
16: Moi j'avais fait sur la radio et entre-temps...
23: J'en ai cherché, moi.
16: Ils se sont vus, Manu il en a cherché.
23: J'en ai, moi.
1: T'inquiète. Donne si c'est sur les routiers.
23: Mais ouais, j'en ai, attends. Bah attends.
28: C'est de la bonne.
23: Bah attends.
28: Ok.
23: Routier CB, hein, comme c'était prévu, on a bossé. Hein. Bon Gérard, tu t'y vas ou pas?
1: Bon alors, donc la première question, faut-il plus d'hommes que de femmes au volant? J'avais demandé à Jackie.
0: Alors, moi, je te dirais, Gérard, bonsoir.
1: Bon, ça y est, on a déjà dit bonsoir, c'est bonsoir, terminé, on arrête avec le bonsoir.
0: D'accord.
2: Bonsoir.
0: Moi, je te dirais que je serais plus tenté de voir des femmes au volant que des hommes. Parce que,
1: tu peux préciser?
0: Des femmes, c'est avec des seins.
1: Non, mais tu peux préciser le fond de ta pensée avant que je te dise bonne nuit si tu veux pas répondre aux questions.
0: Non, mais écoute, enfin, j'étais en train de préciser, mais faut pas me couper tout le temps comme ça. Moi, je te dirais que à chaque fois que je prends l'autoroute, moi, je suis routier. Hein, je prends la A6, je vais jusqu'à Perpignan. Mm-hmm. Et puis, on croise souvent des mâles en sueur et qui puent la gnôle. Mm-hmm. Donc, moi, je serais tenté de plus croiser des femmes qui sentent le parfum de Chanel. Au volant de camion.
1: Ouais, mais t'as pas besoin de préciser les marques de parfums, s'il te plaît, merci.
0: D'accord,
3: c'est vrai.
1: Straturk.
28: Ouais, bah écoute, moi je pense que sans faire de misogynie, c'est quand même plus un taf de mec, hein, quand même.
1: Ouais, mais il y a quand même des femmes aussi au volant.
28: Ouais, il y en a quelques-unes pour.
1: Ouais, mais moins, parce que c'est quand même un boulot qui est assez dur.
28: C'est une histoire de quota encore, comme d'habitude. Hein.
1: Ouais. Non, mais même, c'est quand même un boulot qui est assez dur aussi, faut bien le préciser. Hein.
28: Ouais, physiquement, c'est clair que c'est autre chose. Hein.
23: Gérard, c'est pour ça que les meufs qui. C'est Filda, bonsoir.
1: Mmh. Arrête avec tes bonsoirs, tu nous. Oh, XL, là, tu t'écrases ou je te dis au revoir, toi?
2: Y, bonsoir.
23: Bon, donc, mais non, c'est un son qui est, qu'il y a un mec qui envoie ça, ouais, c'est pénible. Mec, ouais. Non, je voulais dire, vous parliez du métier de routier, mais quand tu regardes bien, les femmes qui font ce métier-là, elles sont assez fortes. Enfin, tu vois, elles ont une carrière d'homme.
1: Ouais, non. Il y a peu de... Non, attendez, je réponds à la question à Pilda. Parce que moi, j'ai vu un reportage, justement, sur Moment et sur un reportage.
28: Moment routier.
1: Ouais. Donc, t'as qu'à voir celle qui se lève à 5h du matin, elle a pas besoin. Qui se lève?
23: Ah.
1: Oh, qui se lave, espèce de con. Qui se lave?
0: On parlait de leur poil, hein.
28: Ouais, c'était quand même une ancienne bûcheronne, la nana aussi.
1: Non, elle a pas fait ça depuis, elle a connu quelqu'un qui était routier, et donc elle s'est lancée là-dedans aussi, hein.
28: Ouais, ça l'a marqué, ouais.
1: XL.
2: Y.
1: Non, c'est XL, moi, que j'ai.
23: Non, c'est un Y, mais mal fait, c'est tout.
1: Ah ouais, YL.
23: YL
1: alors.
23: Par rapport à la CB, t'as même pas relevé.
28: Oh là là.
1: Mais merci,
23: T'as tout oublié après ta cure.
1: Non, mais t'inquiète pas, c'est tout ce que tu voulais rajouter, Straturk?
28: Ouais, c'est bon, c'est cool.
1: Ok, bon, alors YL.
2: Bah, moi, je suis vachement contente qu'il y ait beaucoup plus d'hommes que de femmes. Parce que les routiers, c'est quand même des mecs assez séduisants et vraiment pas cons. Et je rencontre pas mal dans les restos de routiers, ils sont vraiment pas cons, quoi, et bien membrés en plus.
1: Monsieur Mazur.
6: Oui, bah écoutez, c'est pas mon fan des femmes au volant, n'est-ce pas? Mais vous connaissez comme moi, monsieur Gérard, le proverbe femme au volant, mort au tournant, n'est-ce pas?
1: Donc... Non, on n'a rien à foutre de ce proverbe, je vous demande de répondre à la question, c'est tout.
6: Écoutez, je sais que vous n'en avez cure, mais j'y réponds. C'est-à-dire que non, c'est un métier d'homme, et voilà, il faut que cela reste un métier d'homme, n'est-ce pas?
1: De toute manière, si maintenant il y a des femmes qui veulent se lancer dans ce métier-là, c'est leur droit.
6: Ben absolument,
1: de toute manière, comme tous les boulots, tous les boulots sont ouverts, que ce soit pour les hommes ou les femmes.
6: Monsieur Gérard, vous avez été de la profession, vous n'allez pas me contredire lorsque je dis que ne serait-ce que pour manier cet énorme volant, il faut quand même suffisamment de force, et je ne crois pas, malgré tout le respect que je porte au sexe faible, je ne crois vraiment pas, et quand je dis sexe faible, je ne parle pas de vous, bien entendu, mais je ne pense pas qu'une femme soit à même de pouvoir tourner cet énorme engin.
1: Bah, moi je peux vous dire, je peux confirmer que si, j'ai eu l'occasion d'en côtoyer quand je conduisais.
23: Et
1: je peux dire que
6: il y en a en France, monsieur Gérard.
1: Oui, j'étais sur la, je faisais la France, hein, j'allais pas ailleurs. Mais je peux confirmer que j'en ai croisé et ils étaient au volant d'un 40 tonnes et elles étaient au volant d'un 40 tonnes et c'est vrai que c'est pas évident à manipuler, hein. Surtout quand faut se mettre à quai, c'est vrai que c'est le plus chiant, hein.
23: Surtout que toi aussi t'es pas mal au volant des 40 tonnes.
1: Mon ta gueule, toi, avec tes conneries, parce que tu fermes ta gueule maintenant, tu éteins ton micro.
2: C'est vrai, Gégé. T'as passé ton permis poids lourd, toi?
1: Bah oui, je l'ai.
23: Mm-hmm. Tu peux te marier maintenant.
7: Ouais, c'est vrai.
1: Qui c'est qui voulait poser une question?
7: C'est moi, sur IRC, ouais. Je suis là.
28: Parigo.
7: Donc,
1: bon, ça y est!
7: Tranquille, tout le monde va bien.
1: Merci.
7: Donc il y a une question du routier. Le routier, il te demande si tu as rencontré et tu aurais eu une relation avec une monitrice d'auto-école routière.
1: Non, parce que j'ai passé mon permis. J'ai passé mon permis et c'était.
23: D'ailleurs,
1: c'était
23: comment ça se passe pour passer le permis routier? C'est comme quand tu.
1: Non, c'est
23: quand tu prends pour les permis voiture.
2: Pour faire des créneaux.
23: T'as un code d'abord, après t'as l'examinateur, tu fais un petit parcours et tout.
1: Voilà. Mais le plus chiant, c'est.
23: Et tu fais ça dans les rues, dans la ville.
1: Ouais, il y en a qui. Y en a,
23: c'est pour
1: y
23: ça
1: y en a.
23: Alors. Non mais il y en a qui
3: non mais même c'est pas on va pas parler de ça des morts sur la route parce que
28: c'est
3: non,
28: si on va en parler
5: non, c'est un rapport avec les routiers quand même
3: ouais,
5: beaucoup,
3: non, mais...
5: beaucoup de gens en parlent en tout cas.
3: Ouais mais ce qu'on parle ça sert à rien parce qu'en fin de compte on va dire tout de suite que c'est de la faute c'est plus de la faute des routiers qu'autre chose. Alors dire, non je suis pas d'accord.
23: Mais alors comment ça se passe dans la ville alors pour le permis?
3: Excusez-moi.
5: L'émission sponsorisée par le whisky.
3: Non Manu, ouais. Ça y est Manu, tu arrêtes avec les jingles.
23: Sponsor.
3: Ouais non,
23: on m'a dit.
5: Ah ouais.
3: Tu voulais dire
23: non, ouais. Je disais, est-ce que t'as vu la spéciale de questions pour un champion? C'était bien.
3: N'importe
23: mais
3: quoi.
23: Mais non, je demandais comment ça se passait le permis poids lourd dans la ville.
3: Bah, de toute manière, c'est comme une voiture, sauf que le code est plus compliqué à passer que pour le.
23: Il y a quoi comme différence?
3: Il y a les panneaux de signalisation qui sont pas du tout pareils pour le camion. T'as des endroits que tu n'as pas le droit de prendre quand c'est un truc avec produit inflammable, tu n'as pas le droit de le prendre. C'est interdit.
28: De l'anus de ta femme.
3: Ta gueule, va faire enculer, connard. Et seras-tu que je te dis au revoir.
28: Hop. Salut, pratique.
3: Voilà, c'était comme ça va aller vite déjà. Donc, il y a certains endroits qui sont interdits, donc aux 3 tonnes 5, donc ça faut bien se dire que c'est vraiment compliqué. Et donc, maintenant, c'est pour ça qu'il y a une vigilance très importante pour ceux qui conduisent.
28: Bravo.
3: Ouais.
28: Quand tu passes le permis poids lourd,
3: bon. Ouais.
28: Faut que tu fasses des créneaux, des marches arrière.
3: Ah bah oui, hein, de manière t'es une semaine chez un employeur et après tu passes t'es avec quand même avec le moniteur.
28: Ouais.
3: Donc t'es avec le moniteur et faut que tu fasses des créneaux pour.
28: Et un créneau avec un camion.
3: Bah avec un 40 tonnes, je vais te dire une chose que c'est pas évident. Hein.
26: Et Monsieur Gérard,
3: ouais.
26: Lors du permis, vous vous retournez, n'est-ce pas, à manipuler la boîte noire.
3: Ça s'appelle un mouchard.
26: D'accord.
3: Parce que la boîte noire, c'est sur les avions.
26: Ah, est-ce qu'il y a, dans les métros, Monsieur Gérard.
3: Ce qu'il y a sur les camions, ça s'appelle un mouchard.
26: Très bien.
3: Donc le mouchard, c'est un disque qu'il faut respecter, quand tu as fini ta journée, tu changes de disque et tu remets un nouveau disque.
26: Ah oui, je comprends bien parce que ça doit être fatigant, n'est-ce pas, ou énervant d'écouter tout le temps la même musique.
28: Bah ouais, tu peux choisir les disques de gens que t'aimes.
3: Non, mais ça, le disque qu'on passe sur le disque. C'est un disque ou
26: c'est Michel Cardo, monsieur Gérard.
3: C'est un typographe qui marque
23: un type qui fait quoi?
3: Un typographe.
23: C'est un mec qui fait des dessins sur les murs là avec les
3: bombes. Non, arrêtez vos conneries là. Putain, vous me faites chier là, tous les deux là, Manu et Fildar. Hein.
5: C'est vrai.
3: Bon,
5: une petite question IRC de Checkmat. Il voulait savoir la différence entre un routier et un routard. Et est-ce qu'il faut un diplôme pour être soit l'un soit l'autre?
3: En principe, non. Il n'y a pas besoin de diplôme pour être routier ni routard.
23: Et là, c'est quoi la différence?
3: Un routard, de manière, c'est un mec qui fait du stop. Et un routier, c'est un mec qui conduit,
23: prend
5: des mecs en stop.
3: Ouais, mais normalement, c'est interdit. C'est ce qu'on va en parler là à la troisième question.
5: Et j'avais une autre question concernant le permis. Quand tu passes ton permis poids lourd, faut que tu roules, faut que tu fasses des kilomètres. Je sais plus qui c'est qui m'en parlait. Il disait que toi, ça t'a permis d'avoir un peu une femme dans chaque port, un peu partout, quoi.
3: Là, ce qu'il faut dire. Là, ce qu'il faut. Oh, Monsieur Mazur, s'il vous plaît, merci. Ce qu'il faut dire que là, pour l'histoire des kilométrages que l'auditeur a dit sur l'IRC, ça, c'est quand tu passes ton permis à l'armée. Uh-huh. Parce qu'à l'armée, il faut que tu ailles un certain nombre de kilomètres pour qu'il soit validé en France.
28: Mm-hmm.
3: Parce que si tu passes ton poids lourd à l'armée pour être validé.
23: Ah, tu pourrais être bibi en caserne. Il fait tourner, hein, il fait profiter.
3: Quand tu passes ton permis à l'armée, donc t'as un certain nombre de kilomètres pour qu'il soit validé quand tu ressors de l'armée. Parce que si t'as pas fait le nombre de kilomètres à l'armée, tu ne peux pas l'avoir après dans le civil. Mm-hmm. C'est différent les permis de l'armée par rapport à ceux qu'on a à l'heure actuelle, les roses. Parce que c'est un petit papier vert. T'as rien compris, mais c'est pas grave.
5: Laisse-le parler,
23: c'est grave, attends.
3: Donc, à l'armée, c'est un papier, c'est un genre de feuille verte, tandis que nous, c'est une feuille rose, voilà.
23: Mais les poids lourds, ils ont des vignettes ou pas?
3: Non, il n'y a pas de vignettes.
23: Pourquoi?
3: Bah non, ils ont pas de vignettes. Ils ont que l'assurance. De cette manière, en parlant de vignettes, on fera sûrement un débat
23: sur les vignettes. Maniez-vous, hein.
3: Bon, il y a qui c'est qu'on appelle à la place de Starturk.
23: À la place de Starturk, pas Starturk. On accueille Pouce Sens, 23 ans de Bordeaux, 93.fm. Bonsoir Pouce Sens.
4: Ok, super, Poussant Breakdown.
3: Oh, tu t'écrases un peu, s'il te plaît.
8: Ok, il est déchaîné.
4: Ok, super.
3: Bonsoir. Il appelle d'où?
23: De Bordeaux, 93.1 FM. Tout sort dur en Poussant Breakdown.
3: Bon, deuxième question. À votre avis, faut-il une licence
23: pour... Oh, Poussant, coupe ta musique.
3: Poussant une fois, Poussant deux fois, Poussant trois fois.
8: C'est bon, c'est bon, arrêtez.
23: Ah,
8: c'est bon.
10: Après, il va parler dans une langue incompréhensible.
3: Je te préviens, Poussant, c'est la dernière fois qu'on te dit de couper ta radio, sinon tu vires. D'accord ?
8: Faire un book sur le routier.
3: Oh, t'as entendu ce que je viens de te dire ?
4: Très bien, très bien.
3: Bon.
4: Bordeaux, tout ça.
3: Poussant, au revoir.
4: Quel super.
3: Allez, hop.
23: Mais non.
3: Allez, tu lui dis au revoir, terminé.
23: C'est bon, il a coupé.
3: Il a pas compris que fallait qu'on arrête sa radio.
23: On n'a pas posé une question encore.
3: À votre avis, faut-il une licence pour la CIBI, Monsieur Mazur?
23: Non, Poussant, c'est encore là, je l'ai calmé. Hein.
3: Non, tu...
23: Non, mais je l'ai calmé, Gérard.
4: C'est bon, je suis calmé, Gérard.
23: Mais non, je l'ai calmé, il est là. Poussant, breakdown.
4: Badaboum. Bonsoir Gérard, bonsoir Fildar.
3: Bonsoir
4: Rigo.
11: Salut.
3: Bon, ça y est, on a
4: bonsoir tous les auditeurs.
3: Ça y est, c'est terminé, les bonsoirs.
4: Très bien.
3: Alors, tu réponds à la question, faut-il avoir une licence pour la CIBI?
4: Non, pas du tout.
3: Alors, tu peux préciser?
4: Bah, tu précises, t'achètes ta CIBI, et après t'en fais ce que tu veux, pas besoin de licence.
3: Avant, s'il fallait une licence, hein.
4: Ah bon?
23: Ouais.
4: Bon.
23: Pourquoi?
3: Ben, parce qu'avant, tu pouvais pas faire de la CIBI comme ça, il fallait une licence.
23: Et pourquoi avant et plus maintenant?
4: Fallait une licence pour parler avec des alcoolos?
3: Bon, alors, Poussant, au revoir.
4: Attends,
3: allez, Scoula, au revoir. Au revoir, l'alcool est ton merde. L'alcool est ton merde, tu vas
4: pas
3: reculer, au revoir.
4: Il parle pas de toi, Jean.
10: Il parle pas de toi, Jean.
3: Au revoir.
10: On sait bien que t'es guéri, vas-y.
3: Au revoir, terminé, Poussant.
8: T'as du sang dans tes veines maintenant.
3: Terminé.
23: Attendez.
3: Terminé pour Poussant.
23: Il a fait la cure chez...
3: Terminé pour Poussant.
23: Chez l'ancien joueur de rugby, là, comment il s'appelait, là?
3: Jackie.
11: Blanco.
3: Jackie.
23: Serge Blanco.
3: Bon, et vous atteignez, tête à ton micro et tu fais ton boulot. Anka, tu me prends des auditeurs ou sinon tu vires des studios.
23: Manu, j'ai coupé les auditeurs GG parce que je trouvais ça bruyant.
3: Alors, Jackie, maintenant.
8: Oui. Non, pas besoin de licence hein, pour faire de CIBI. Hein. C'est à la portée de n'importe quel blaireau. Hein.
3: Ouais, mais même, c'est parce que l'autre, il t'a dit ça, tout le monde va me dire.
8: Bah non, mais moi, je sais pas, moi. Tu me demandes s'il y a une licence. Pour moi, il n'y a pas de licence.
3: Bah, avant, il en fallait une. Moi, je peux te dire, il fallait que tu ailles avec ton appareil au PTT et te donner une licence.
8: Au PTT en plus.
3: Oui, parce que c'est un appareil qui était agréé par les PTT. Quand tu l'achètes, il y a un papier comme quoi que c'est agréé par les PTT.
8: Moi, je crois que c'est toi qu'ils auraient dû prendre en otage à Jolo.
3: Bon, alors, Jackie, au revoir. Allez!
23: Qu'est-ce qui se passe?
3: Jackie, tu lui dis au revoir!
23: Qu'est-ce qu'il a dit?
10: J'ai pas
23: terminé!
10: Suivi,
23: qu'est-ce qu'il a fait?
11: On
23: peut pas répéter!
11: Ah bah d'accord, si,
23: c'est
11: pas.
23: Bon, c'est pas grave.
3: Non, mais il n'y a pas besoin de le savoir!
23: On répète pas, on a la DAT.
3: Il n'y a pas besoin de le savoir!
23: On accueille à la place donc de Jackie, parce que bon, j'ai pas encore eu le temps de trouver quelqu'un pour Monsieur Poussance, remplacer Poussance. Capitaine Kurt, bonsoir!
12: Bonsoir tout le monde!
11: Bonsoir, Capitaine Kurt!
12: Bonsoir, Manu! Bonsoir,
23: Capitaine! Salut, Capitaine!
3: T'appelles d'où?
12: Bonsoir Anka.
3: T'appelles d'où? Je te dis bonsoir.
12: Bonsoir, j'appelle de Bordeaux, j'ai 31 ans et on écoute sur 118.8 Fun Radio à Bordeaux. Bonsoir. Bonsoir.
3: Alors capitaine. Attends.
23: Non, parce qu'il a la fréquence à côté de Biarritz lui.
3: Ah ouais,
23: Mais t'es limite Biarritz hein.
12: C'est Bordeaux sud, hein. Biarritz, Bordeaux ouais. sud.
3: Donc fréquence tu m'as dit
12: 118.8 FM.
3: OK. Donc t'as entendu la question
12: Sur les licences, c'est ça?
3: Voilà.
12: Moi, je pense qu'il vaudrait mieux, à la limite, exiger des licences. Ça ferait une sorte, si tu veux, d'écrémage. Ça permettrait de quand même limiter les dégâts au niveau du milieu des routiers, quoi. Faut être,
11: savoir
12: faut être réaliste.
11: Écrire, compter.
12: Tu vois, parce qu'il y a plein de gars, c'est clair, dans l'état où ils sont, ils n'auraient pas le courage d'aller réclamer la licence, quoi. Donc, tu vois, ça ferait de la place sur les canaux.
3: Ouais, mais même, de toute manière, faut dire une chose qu'avant.
12: Reconnais que les canaux sont quand même encombrés maintenant. Il y a plein de petits cons qui prennent des CIBI, qui font mumuse, etc. Il y a des gens qui travaillent avec la CIBI, tu vois.
3: Ah ouais, mais ça, je suis tout à fait d'accord avec toi. De toute manière,
12: Je veux dire, après, quand c'est des putes qui veulent racoler sur le canal 19, c'est embouteillé, il y a du monde, elles peuvent plus travailler. Tu crois que c'est normal?
3: Non, mais le canal 19, c'est pas un canal à putes, c'est un canal pour les routiers, hein,
12: ouais,
3: sur le signal.
12: Ouais, kiff-kiff, quoi.
3: Non, mais c'est un canal routier et...
12: Un gros canal.
3: Ouais, mais c'est le canal où qui servent le plus pour savoir où s'ils sont perdus pour savoir où qu'ils vont. Hein.
23: Gérard.
3: Oui.
23: À la place de Jackie, on accueille un nouvel auditeur.
3: Non, ça y est, Jackie, tu me l'as remplacé par Capitaine Cure.
23: Oui, bah, alors à la place de Pouce-Sens, on accueille un nouvel auditeur, Petit Poussin, qui habite à Lille. Bonsoir, Petit Poussin.
9: Bonsoir, bonsoir tout le monde, bonsoir Gérard.
13: Bonsoir, Petit Poussin.
9: Ça va?
3: Bonsoir. Ouais.
23: Bonsoir, Petit Poussin.
14: Bonsoir, Petit Poussin.
3: T'appelles d'où?
9: Cucu.
3: Ah, la fréquence de Lille, Petit Poussin.
9: T'appelles la Lille.
3: Eh, Alta, tu t'écrases.
15: Mais tout le monde a dit bonjour cette fois, y'a pas de raison.
3: Tu t'écrases.
14: Il appelle d'Incage.
15: Dis-moi bonjour, s'il te plaît.
3: Anne-Cat, tout à l'heure, tu allais nous demander, tu vas te dire bonjour dehors.
15: Mais y'a pas de raison, attends.
3: Eh, tu te crois pas tout permis le jeudi ici, d'accord?
15: Ok.
3: Merci. Petit Poussin, t'appelles d'où?
9: De Lille.
3: Fréquence, s'il te plaît.
9: 94.2.
23: T'appelles de l'île aux oiseaux?
3: Petit
23: ça
3: poussin.
23: Cartonne, ça cartonne.
3: Alors, qui c'est avec qui j'étais en avec Capitaine Cure et YL, hein?
13: Ouais.
3: Donc, t'as répondu ou tu veux rajouter quelque chose par rapport à ce qu'il avait dit, Capitaine Cure?
9: Deux.
17: Pas d'autre faire reculer.
3: YL, hey, celui qui dit à mettre pas enculé, c'est toi qui vas aller te faire enculer tout à l'heure.
13: Qui c'est qui veut m'enculer?
23: Ça serait bien qu'on avance dans le débat, je veux pas être chiant, mais...
13: Je suis relativement d'accord avec les autres, faut pas de licence, mais par contre, avant, il en fallait une. Mm-hmm. J'ai failli au PTT pour la réclamer.
3: Bah ouais, mais c'est ce que j'ai dit.
13: Bah
3: oui, c'est ce que j'ai dit au début.
13: J'ai pas compris ça.
23: Gérard, pendant un moment, ma mère, elle avait la licence 4.
17: Ouais.
23: Est-ce qu'elle pouvait faire de la CB avec cette licence-là ou pas?
3: Bon, ta gueule, toi, je réponds pas à tes questions de merde.
23: Et pourquoi?
3: Parce que la licence 4, c'est une licence pour les cafés, ça, espèce de con.
13: Pour les alcooliques.
3: Ouais. Tu ferais mieux de te renseigner, toi, au lieu de dire des
23: conneries. Je me renseigne.
3: Renseigne-toi sur d'autres trucs qui font partie des débats.
23: Non, mais si je peux pas me renseigner vis-à-vis de toi par rapport à la licence 4 et autres...
3: Tais-toi, tu faudrais...
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3: Monsieur Mazur.
18: La boisson non alcoolisée.
3: Monsieur Mazur.
17: Bah, écoutez, monsieur Gérard.
3: Manu.
23: Oui.
3: C'est la dernière fois que tu t'amuses à me mettre...
23: Minute 30.
3: Ouais, ben j'en ai rien à foutre avec ça.
17: Bien entendu, monsieur Gérard, que comme toutes les professions, n'est-ce pas, qui méritent cette appellation, eh bien oui, il faut une licence. Tout comme un crémier ou un boucher a une licence, il n'y a aucune raison à ce qu'un routier n'ait pas la sienne. Après tout, ces gens-là ne sont pas plus cons que les autres.
3: D'accord. Ouais, mais je parle pour la CB, hein.
17: Ah, ben oui, bien entendu. Hein. Mais écoutez, n'oublions pas, n'est-ce pas, que le crémier ou bien encore le boucher, lorsqu'il ne travaille pas à son véhicule personnel, bien entendu, il peut être équipé d'une CB. Alors si lui le fait, pourquoi pas le routier, n'est-ce pas?
3: Mmh.
17: Et donc, par conséquent, oui, en effet, il faut une licence. Mais l'inverse est faux, en revanche. C'est-à-dire que, pour m'expliquer, un routier, même s'il possède la même licence pour sa CB que le crémier ou bien encore le boucher, ne peut pas pour autant vendre des bavettes, des steaks ou bien encore du minster.
3: Ouais, mais faut pas confondre les crémiers avec les routiers parce que ça c'est pas le thème du débat, hein, ça.
17: Ah non, absolument pas. Non, le thème du débat sont bel et bien les routiers.
3: Ouais, les routiers, la CB.
17: Hein, vive les routiers, vive la CB.
3: Petit Poussin pour finir avant le sondage et avant de mettre un disque.
9: Ouais, mais juste au standard, Gérard, j'ai pas entendu la question.
3: Alors je précise quand même.
9: Oui,
3: que
9: vas-y, précise.
3: Les questions sont posées qu'une seule fois, non deux.
9: Ah, bah, je suis bien emmerdé, donc je vais répondre très simplement.
13: T'as besoin d'une licence.
3: Eh, hey, tu ferais mieux de... Hey, au lieu de demander à ce qu'on te répète la question, t'aurais écouté ce que les gens ils ont dit, t'aurais tout de suite compris.
13: Et Gérard, tu l'aurais répété tout de suite, on n'aurait pas perdu un quart d'heure.
3: Ouais mais même.
9: Aussi, c'est vrai.
3: Mais maintenant, faut dire une chose, que cette année, je ne répéterai plus les questions. S'ils sont standards, ils se démerdent.
9: D'accord.
3: Alors, petit poussin.
9: Oui, bah oui.
3: Bon, t'es...
9: Ouais.
3: Ça suffit,
23: tu
3: là.
23: Tu dis à ta mère de la fermer.
9: Ouais. Ok.
17: Ouais.
3: Bon. Alors.
9: Bien sûr qu'il faut une licence pour avoir une CB.
3: Oh là, d'accord. Je sais pas d'où tu te sens, t'es vraiment taré, toi. Hein. Je crois que je vais te dire bonne nuit tout de suite, toi.
13: Pourquoi,
3: tu réponds là, tu réponds carrément à ce que les premiers auditeurs t'ont dit. Ouais, pour une licence.
9: C'est connu.
3: Mais non, mais tu peux expliquer pourquoi?
9: Bah bien sûr, parce que ça, c'est une règle.
3: Oh là là là,
13: mais t'es...
9: C'est une règle.
3: Ouais, d'accord.
23: Gérard, et ceux qui faisaient de la CB sans avoir de licence, ils pouvaient avoir une amende?
3: Au début, oui, mais maintenant, comme faut bien se dire que maintenant la CB, tout le monde peut s'en acheter une, tout le monde peut en mettre une dans sa voiture.
23: C'est dépassé, la CB, c'est pour les nazes.
3: Mais
23: c'est l'internet maintenant.
3: T'en vois toujours qu'on la CB, hein. Donc un sondage, avez-vous déjà fait de la CB?
23: C'est pas grave, c'est géré.
3: 59% des gens répondent qu'ils ont déjà essayé, mais avec de la vaseline. Je sais pas du tout ce que ça fout là-dedans. 34% répondent qu'ils préfèrent l'échec à la CBI. Enfin la carte bleue. Mais de toute manière, on le sait que CBI, ça veut dire carte bleue. Hein. Je sais pas pourquoi tu me sors des sondages comme ça, Manu. 20% des gens disent qu'ils ont déjà fait de la CBI en sous-marin. C'est faux, parce que dans les sous-marins, tu peux pas en avoir. C'est pas pareil. Et 11% pensent que... Non, bah ça, les 11%, ils ont
23: fait... C'est quoi, les 11%?
3: Non, parce que ça...
16: Pense que sa question sans l'alcool, mais il veut pas le dire.
23: Non, mais c'était quoi, ça... sérieux, pour avoir des précisions?
3: Non, non, mais de toute manière, je vais pas dire ça, c'est tout. Voilà, question internet avant la Zikmu.
18: Non, c'est juste Heineken et C64 qui t'appellent.
3: Non, bah tant mieux.
23: Ils vont bien. On les a pas vus depuis longtemps.
3: On en a rien à foutre. Troisième question
23: avant le disque. Ouais.
3: Avant le disque, je pose. A-t-on le droit de prendre une personne dans son camion? Et on va s'écouter. Ah bah c'est, écoutez, Julien le pervers, ça veut dire question pour un croupion, et on se retrouve tout de suite après au 0803-08-5000, vous pouvez nous appeler, l'internet www.frfunradio, www.fr.com,
23: hein, slash,
3: vas-y, go,
18: donc irc.cool.org.
3: Voilà, et donc la question, je la répète pour ceux qui n'auront pas entendu, pour les auditeurs, a-t-on le droit de prendre une personne dans son camion, et on se retrouve
23: tout de suite.
3: Non, on
23: n'a pas le droit, c'est interdit.
3: Après, Phil Lard, tu t'écrases quand je parle, s'il te plaît, merci. Allez, on se retrouve tout de suite après. Julien le pervers avec question pour un croupion, à tout de suite.
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20: Tout de suite, nous rejoignons Gérard.
3: Hey, Manu, ouais. un conseil que je te donne.
16: Ouais.
3: Un jingle comme ça, c'est pas la peine de me les passer, d'accord?
16: Pourquoi? Il était bien, non?
3: Non, il était pourri.
16: Qu'est-ce qu'il avait?
3: Donc on venait, il était pourri, il était pas besoin de mettre des trucs comme ça. Donc on vient de s'écouter Julien le Perverse avec question pour un croupion, et on se retrouve au 0803-08-5000. Toujours Manu et Anka, Fildar et Anka au standard. Manu à l'area, ouais. Et Rigo sur le site internet que pendant la pause pub, on a discuté avec Rigo. Il paraît que maintenant, donc je salue tous ceux qui ont des PC portables dans les camions. Donc si vous pouvez vous connecter sur le site de Fun Radio, Rigo va vous le redire.
18: Donc irc.cool.org, venez nombreux amis routiers.
3: Voilà, et donc on était à 8000, combien que tu m'avais dit, 8200.
18: C'est monté du coup, apparemment c'est des routiers qui arrivent, on est 8723.
3: Ok. Alors la question, a-t-on le droit de prendre une personne dans son camion? On va demander à Capitaine Cure.
21: Ouais, baisses,
3: tu baisses le son qui est derrière toi s'il te plaît.
21: Ouais, j'ai pas de son derrière. Hein.
3: Qui c'est qui a un son pourri là? Y a quelqu'un qui a une radio derrière?
21: Pas moi, non.
3: Il y a un portable. J'ai dit pas de portable. Ah. Et celui qui s'amuse avec ça va arrêter tout de suite. Alors, Capitaine Cure.
21: Ouais, bah écoute, moi je pense que ça peut être dangereux quand même. Hein.
3: Ah, tu peux préciser?
21: Bah tu sais jamais qui c'est que tu ramasses, donc tu peux tomber sur des gens chelous. Faut savoir aussi que dans un camion on n'a pas beaucoup de place. Donc moi je serais plutôt partisan de garder la place pour ma gueule tout seul, quoi, tu vois.
3: Mm-hmm. Ouais, mais faire de la route seul pendant des heures, c'est pas évident, hein.
21: Ah, mais quand tu choisis ce métier, tu sais à quoi tu t'attends.
3: Bah hein. Ouais, mais ça je le sais, hein.
21: C'est clair, hein.
3: Mais ça je sais. YL.
22: Mais se faire prendre comment?
3: Non, a-t-on le droit de prendre une personne dans son camion? C'est-à-dire quelqu'un qui fait du stop, c'est ce qu'on
22: ah,
3: disait
22: d'accord.
3: Tout à l'heure.
22: Je croyais que tu vous dis prendre quelqu'un en levrette, un truc comme ça.
3: Bon, et Grécal, tu commences pas, parce que tout à l'heure, tu as dégagé, toi, vite fait, hein.
22: Mm-hmm.
3: T'es la seule femme, mais tu risques de dégager si ça va pour...
18: Justement, hein. Gérard, à ce propos, tout à l'heure, j'avais Erital, il te posait une question, il voulait savoir quelles étaient tes positions préférées vis-à-vis du pot d'échappement de ton poids lourd.
3: Bah, ça, je répondrai pas sur ça, c'est pas une question qui fait le thème du débat. Donc, alors, pour toi, Grécal.
21: C'était une
22: durite. Bah, je pense que, ouais, on peut le faire si on a envie de compagnie, et plus si affinité, quoi, si t'as une couchette. Profites-en.
3: Non, mais je te parle de prendre quelqu'un avec dans son camion, et normalement je peux te dire tout de suite que c'est interdit, hein.
16: Et tu risques quoi si
22: de manière
3: c'est interdit, parce que déjà pour commencer l'assurance c'est uniquement que pour le chauffeur. Si tu prends quelqu'un,
21: c'est
3: et qu'il y a oui
21: c'est sûr,
3: ah bah,
21: il
3: n'y
21: a que le chauffeur qui est assuré,
3: c'est le chauffeur plus le camion, donc
21: quand il trimballe 50 bestiaux, ils sont pas assurés, les bestiaux derrière?
3: Ah, ça j'en sais rien, moi.
21: Tu peux prendre une grosse en stop en plus, hein, ça change
3: bon
21: pas
3: alors chose. Qui c'est qui vient de dire?
21: Attends, j'ai rien dit de mal.
22: Gérard, quand tu transportes des cures clandestins, t'as le droit ou
21: ça,
22: tu risques quelque
21: trop.
22: chose?
23: Ils sont assurés ou pas?
3: Hey, je vais te dire une chose, YL, t'es, tu
28: parle ferais mieux. Pas comme ça de mon peuple.
3: Tu ferais mieux d'éviter. Oh! Vous arrêtez avec les sons pourris derrière. Tu ferais mieux d'arrêter de parler de n'importe quoi, YL, parce que.
22: C'est pas n'importe quoi,
3: non, non, mais c'est.
22: De cure clandestin,
3: ouais, mais c'est pas du tout le thème du débat, d'accord?
22: Bah, si, c'est des routiers.
3: Ouais, bah peut-être, mais c'est pas du tout dans. C'est pas dans. Oh!
23: Ok!
28: Allô.
23: Non, je t'explique, Gigi, ce qui se passe, c'est que.
28: Allô. Salut.
23: C'est en fait quand.
28: Ouais,
23: quand...
28: salut, j'appelle pour les débats de Gérard. Wouh!
23: Quand Fildar.
28: J'appelle, salut, prenez-moi.
23: Non, je vais expliquer. Quand Fildar, il décroche, enfin, il parle à quelqu'un au standard. En fait, bah, ça passe sur l'antenne parce
0: c'est
23: que
0: notre
23: standard vient des States et est super performant.
3: Attends. Alors, monsieur.
28: Allô, t'es. Ouais, ouais. Bonsoir, tu veux parler de quoi?
1: Ouais, salut, salut à tous.
28: Salut,
3: Fildar. Monsieur Mazur. Bon, tu vois,
23: non, mais c'est pas de ma faute, je peux pas réparer, c'est pas une
3: bonne. Oh!
28: Je m'appelle Serge, j'ai 22 ans.
26: Allô, monsieur Gérard, on ne vous entend plus.
23: Non, mais c'est pas une vanne.
3: Oh, mais vous arrêtez, là,
23: non, mais Gérard, c'est pas une vanne.
26: Allô? Je n'entends plus, monsieur Gérard, que t'a-t-il?
23: C'est pas une vanne, Gérard, c'est que c'est. C'est que ça marche pas, c'est.
0: Monsieur Mazur.
26: Monsieur Gérard.
22: Allô?
26: Allô?
28: Allô?
26: Allô?
28: Allô?
26: Mais rassurez-moi, est-il tombé dans un coma éthylique? Allô?
23: Non, puis maintenant c'est fini tout ça.
3: Monsieur Mazur! Bonjour,
26: monsieur Gérard, allô?
28: Allô, allô?
3: Bah, on a lu!
26: Écoutez, c'est problématique, je n'entends absolument rien. Y a-t-il un problème technique peut-être?
23: Mais il y a ton micro!
5: Il y est, tu t'entends pas.
26: Mais, monsieur Gérard, allô, monsieur Gérard, levez le coude, levez le coude.
3: Bon, monsieur Mazur!
26: Allô, monsieur Gérard.
23: Il t'entend pas, il t'entend pas.
26: Monsieur Gérard, parlez-moi.
22: J'ai envie de câlin.
26: Ah, la salope.
23: Gérard,
3: petit pouce.
26: Écoutez, j'ai entendu une personne qui avait envie de câlin. Je ne comprends pas. Oui, monsieur Gérard.
3: Petit pouce, au revoir.
22: Terminé. Pourquoi?
3: Putain, mais t'arrêtes de me faire trop.
26: Allô.
23: Monsieur Gérard. Standard, GG. T'es con quoi?
26: Mais monsieur Gérard, que se passe-t-il?
23: Les auditeurs,
26: c'est absolument incroyable.
23: Comme hier soir, t'as vu derrière la tête.
0: Pareil.
23: T'es con quoi? C'est pas moi qui gère les auditeurs. Mais c'est le standard qui merde, il t'entend pas,
0: t'es
23: monsieur Mazur.
3: Ouais, c'est vous qui... Oh, donne ça.
23: Oh putain, sur la batterie, il y a un autocollant de Ricky Martin.
3: T'occupes de ta mère, toi, d'accord?
0: Non, Ricky Martini. C'est pour
23: Ricky
0: un souvenir.
3: Bon, allez,
0: souvenir.
3: Moi, je sens qu'on va arrêter, Max. Tu prends les commandes. Tu prends les commandes, là, ça commence à merder.
23: Attends, il n'y a rien eu, là, t'es chiant.
3: Tu dis à petit poussin, au revoir.
23: Mais je dis au revoir.
3: Hé, Anka, dernière fois, tu t'occupes du standard, vite fait. Sinon... Dehors!
23: Excusez-moi, minuit 45.
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3: Et toi, tu arrêtes avec ça parce que ça m'énerve!
23: Bah oui, mais je gagne des thunes.
3: Ouais, bah tu gagneras rien du tout parce que tu as viré tout à l'heure. Alors, monsieur Mazur, pour la dernière fois.
26: Oui, allô? Allô?
3: Monsieur Mazur, pour la
26: dernière fois. Oui, je vous entends, les gars, vous êtes revenu, monsieur Gérard. Quel soulagement! Quel soulagement. Alors écoutez, oui, je crois qu'aucune loi interdit à quiconque de prendre quelqu'un dans un camion, dans une voiture, bien que ce ne soit absolument pas conseillé, n'est-ce pas? Ne serait-ce que si... alors effectivement, il y a le problème de la solitude, mais j'ai cru entendre lors d'une récente émission, monsieur Gérard, que vous aviez réglé ce petit souci en vous adonnant à l'onanisme de manière assez prononcée, n'est-ce pas?
3: N'importe quoi.
28: Pas de vulgarité, monsieur Mazur.
26: Ah, mais absolument pas.
3: Mais c'est parce que...
26: L'onanisme est une pensée politique qui vient de Tchécoslovaquie, s'il me semble.
28: Pas de marque.
22: Non.
3: Bon, monsieur Mazur, c'est pas du tout la question...
26: Ah, mais si, la question était... La question, a-t-on le droit de prendre quelqu'un dans son camion? C'est bien ça.
3: Ouais, mais ouais...
5: À ce propos, Gérard, sur IRC, il y a Starsky le routier, apparemment un routier par Internet... Qui te demande, parce qu'il est pas sûr, si on peut rouler avec son animal de compagnie dans la cabine, vu qu'il voulait savoir si toi tu allais avec ton sanglier. Quoi.
28: Bien sûr.
3: De toute manière, tu peux très bien avoir... c'est pas pour parler de sanglier comme il est en train de dire, parce que c'est complètement con comme truc, mais tu peux très bien avoir ton animal avec toi, c'est pas dépendu. Ce qui est dépendu, normalement, c'est de prendre quelqu'un en stop.
23: Et ça, c'est si tu prends un animal en stop.
3: Non, mais attends, les animaux, tu vas pas prendre un animal sur le bord de.
28: Mais pourquoi il y en a?
3: Mais non,
28: les animaux abandonnés.
3: Non, mais ce qu'il faut dire, c'est ce que on avait déjà fait un débat il y a deux ans sur ça.
28: Donc
3: j'avais bien dit que de toute manière, c'était interdit de prendre quelqu'un en stop parce que faut dire une chose que les chauffeurs ont une assurance qui sont pas faites pour d'autres personnes que le camion plus la personne qui conduit. Donc toute personne étrangère, à part le chauffeur, n'ont pas le droit d'être dans les camions, ça c'est risque et péril. Parce que attendez, laisse-moi finir, petit capitaine Cure, si tu veux. Je pense que tu vas être de mon avis sur ce que je vais dire. Normalement, Normalement, c'est bien interdit et c'est bien spécifié sur les contrats qu'ils n'ont pas le droit de prendre quelqu'un. Parce que s'il y a un accident, ça retombe sur le transporteur, sur les transporteurs. Donc plus le routier qui est responsable de ça.
28: Ce que je veux savoir, c'est le capitaine Kurd.
3: Ouais.
28: C'est pourquoi tu vas dans une voiture, il y a des places pour les passagers parce que tu transportes des gens.
3: Oui, mais ça.
28: Explique-moi pourquoi les constructeurs de camions, ils continuent à mettre deux places, voire trois places à l'avant d'un camion. C'est interdit de prendre quelqu'un.
3: Non, mais ce qu'il
28: pourquoi
3: y a.
28: Pourquoi pas faire une place et puis mettre, je sais pas, un grand frigo pour mettre plus de bière, par exemple.
3: Capitaine Kurd.
23: Ouais.
3: Ce qu'il y a, c'est que dans les quand tu souscris une assurance pour ta voiture.
28: Quand tu souscris.
3: Tu souscris.
28: Oui.
3: Une assurance pour ta voiture, tu t'es obligé de signaler s'il y aura du monde avec toi. Parce que s'il y a un accident, les personnes qui ont un accident sont couvertes avec ton assurance. Dans les camions, c'est interdit.
28: Oui, alors pourquoi continuer à mettre une place de passager dans le camion?
3: Ben oui, mais justement, je suis comme toi, je voudrais bien savoir le pourquoi de...
23: Du comment?
3: Le voilà. Pourquoi? Parce qu'en fin de compte, c'est la place du mort qu'on appelle ça, c'est ça.
28: Exactement.
3: Et donc, dans un camion, je sais pas pourquoi, qu'ils mettent... Oh là, qui c'est qu'un son pourri, là?
28: Larsen.
3: Ouais, il y a du Larsen, c'est pas bon. C'est Fildar.
23: Pardon, excusez-moi. C'était juste pour attirer votre attention, pour vous signaler que Monsieur Ricardo est avec nous pour remplacer Monsieur Poussin. Bonsoir, Monsieur Ricardo.
4: Oui, bonsoir à tous. C'est Monsieur Ricardo, Gérard. Tu peux m'appeler Ricard et enlever l'eau.
3: Ouais. Tu la fermes et tu me donnes ta fréquence.
4: Alors, 102.7 et c'est à Angoulême.
28: Quelle belle ville.
4: Magnifique ville d'Angoulême.
22: Direct, il l'emballe en descendant.
4: Réputé. Est-ce que je peux répondre à la question, Gérard?
3: Ouais, ouais.
4: Je suis routier aussi. Écoute, moi j'ai fait une erreur une fois, c'est que je transportais ce que je transportais. C'était pas très très légal. Mmh. Et j'ai croisé une bonne sœur sur une aire de repos. Et donc je me suis dit, comme je suis catholique, que j'allais la prendre.
28: Je me la fais.
4: À ce moment-là, il y a 100 chanteurs à la croix de bois qui sont sortis des fourrés. Et je me suis bien fait avoir, quoi. Donc c'est la première et la dernière fois que je prends des autostoppeuses. Hein.
22: Mais c'est bonne.
4: Pas des bonnes sœurs, quoi que ce soit.
22: C'est bonne quand même.
4: On peut se faire avoir. Bon, ce que j'ai fait, c'est que j'ai foutu les chanteurs à la croix de bois dans le frigo. Et forcément, ils chantaient moins bien après.
3: Ça, ce qu'il y a, c'est pour bien préciser qu'en principe, c'est bien spécifié quand t'es embauché que c'est interdit de prendre quelqu'un dans ton camion.
28: Ouais, mais regarde, Gégé, tu dis on n'a pas le droit de prendre quelqu'un à côté là en tant que passager, mais le gars, tu t'en fous, tu le fous à l'arrière dans la remorque.
3: Ouais, mais non, mais attends, faut pas
28: recommander. C'est pas la place du passager.
23: Ouais,
28: hein.
23: Mais c'est de l'essence, comment ils font?
28: C'est pas pareil,
3: non, mais faut pas s'amuser à essayer de dire des trucs vu ce qui s'est passé.
28: Attends, qu'on a sauvé des vies pendant la guerre comme ça en mettant des gens derrière.
3: Non, mais c'est bon, ça y est, on en fait. Une question IRC avant.
6: Oui, vite fait, parce que ça a l'air important. Il y a Routier Cronenbourg qui aimerait bien que tu ramènes le camion plein que t'as chauffé il y a en 82.
3: Bon, alors lui, c'est même pas la peine.
28: Attends,
3: que
28: en 83, il avait déjà tout vu. Hein.
3: C'est même pas la peine que j'y réponde.
4: Le camion quand même.
3: Alors, que doit...
23: Un petit sondage.
3: Ah ouais, alors que doit t'en faire?
23: Un petit sondage.
3: Ta gueule, tu t'occupes du standard, toi, maintenant. Tu la fermes un peu. Alors, que doit-on faire pour être routier? Alors, 73% des gens répondent qu'il ne faut surtout pas faire d'études. Ben, cette manière, il n'y a pas besoin d'avoir un bac pour être routier, hein, en principe. 31% des gens disent que je serais peut-être un bon
23: policeman.
3: Ouais, ben, ça, c'est des trucs encore complètement cons.
23: Vas-y, dis.
3: Ouais, tu dis, tu fermes ta gueule, tu cherches des auditeurs et t'éteins ton micro, tu m'énerves maintenant, d'accord? Merci.
23: Okay.
3: Alors 31% des gens disent que que j'aurais pu être un bon businessman du sexe. Alors ça c'est complètement con, ça c'est bien des conneries à la Manu. 29% des gens pensent qu'il est dommage que l'Italie ait perdu en finale. On en a rien à foutre, c'est pas du tout. Ça a rien à voir avec le débat des routiers.
6: Non, mais c'était bien quand même.
3: Et enfin 17% des gens estiment que c'est dommage que ce soit réservé sans ma grosse.
23: Que je sois revenu, enfin que ouais, tu sois revenu.
3: Ça, c'est des sondages de merde. Alors ça, ça recommence encore cette année. Je crois que ça va être la dernière. Ça va être le seul débat où qu'on va faire des sondages parce que ça m'énerve.
6: Non mais je t'en trouverai, t'inquiète pas, Gérard.
3: Ça m'énerve.
6: Juste une petite question de Checkmat pour relancer le débat un petit peu. Il voulait savoir si ça t'arrivait, et c'est d'actualité d'ailleurs, de prendre des vitamines ou des trucs qui auraient pu t'aider à conduire quand tu faisais de la route.
3: Non, il y a pas besoin de. Non, il y a pas besoin de.
6: Comme on parle de dopage pour les. Pour
3: ouais,
6: les
3: mais
6: athlètes.
3: Ça c'est. Non, mais ça c'est pour les JO. Ça va être le débat du 22 septembre. Donc on n'en parle pas déjà maintenant.
22: Mm-hmm.
3: Donc ouais.
22: Il y a une question que je me pose. Je voulais savoir si tu avais emmené ton bouquetin avec toi dans les Alpes.
3: Bon, alors, XL.
22: Oui.
3: Au revoir.
22: Mais c'était vachement important. Je
3: ouais,
22: me disais
3: que
22: elle va pas faire tâche dans le paysage.
3: Eh ben, moi, je te dis au revoir.
22: Mais tu l'as mis au milieu
3: au
22: des
3: revoir.
22: Guidons, hein, elle passe inaperçue.
3: Au revoir.
22: Avec ses grosses tresses et son gros cul.
23: Oh, quoi?
3: Hé hey.
23: Ah, pardon. C'est fait.
3: Merci.
23: Excuse-moi, j'étais en train de briefer un nouvel auditeur.
3: Ouais, non, mais pour l'instant.
23: Tu lubrifiais un auditeur.
7: Oui, je lubrifiais un salaud. Un auditeur.
3: Alors, quatrième question.
8: Ah, Gérard, avant ta question, il y a Paul Atride qui rebondit bien. Il demande si ça existe les courses de routiers au JO.
3: Non. Il n'y a pas de courses de routiers.
10: Pourquoi? Dommage.
3: Parce qu'il n'y en a pas, c'est tout. Ça n'existe pas.
8: Tu aurais aimé y participer s'il y en avait?
3: Non.
10: Le 110 mètres routier, ça pourrait le faire?
3: Non, ça n'existe pas. Il y a simplement...
7: De toute façon, il peut pas, il a dû faire dans la beuge. Hein.
10: Ah ouais, merde.
7: Ça, c'est le dopage.
10: Les jeux en e-sport.
3: Non, ça y est, on arrête avec un peu ces questions. De...

0: Mais
1: bah, écoutez, si, malheureusement, ça m'empêche de répondre, puisque n'ayant jamais moi-même été routier, bon, je vous l'avoue, j'ai bien fréquenté quelques putes dans ma jeunesse, mais...
2: Un point commun, alors.
1: Oui, au moins un point commun, sauf que moi, j'ai arrêté.
0: Et vous buviez aussi?
1: Pardon?
0: Vous buviez?
1: Écoutez, oui, je n'aime pas trop, n'est-ce pas, évoquer ce souci, mais moi-même, j'ai fait plusieurs cures de désintoxication à l'alcool, et je dois dire que maintenant, j'en suis complètement guéri depuis maintenant... une bonne douzaine d'heures.
0: Ah bah bien, c'est que ça.
3: Monsieur Mazur, vous répondez correctement à la question, vous répondez pas aux...
1: Monsieur Gérard, je viens de répondre, n'est-ce pas, n'ayant jamais été routier, parlons des putes ou bien de l'alcool, je pourrais aisément vous renseigner, car je maîtrise ces deux domaines-là. En ce qui concerne, n'est-ce pas, les routiers, je ne peux pas, n'ayant jamais niqué ni un routier, et en ayant encore bu encore moins, je absolument pas vous répondre, n'est-ce pas.
3: Bon alors, ok, vous voulez pas répondre,
1: mais non, Monsieur Gérard, Monsieur Mazur, vous savez très bien que je souhaite répondre à vos questions qui sont des plus intéressantes, mais simplement,
3: celle-ci
1: étant beaucoup trop pointue, je me vois dans l'obligation de ne pouvoir vous apporter de réponse momentanément. Maintenant, si effectivement vous me laissez quelques temps, à savoir 2-3 mois, eh bien...
3: Au revoir, Monsieur Mazur, ça
1: va suivre l'un de vos anciens collègues dans ces pérégrinations, n'est-ce pas, nous sillonnerons les routes de France, nous irons à la recherche...
4: Il se fait quoi?
3: Tu lui dis au revoir et tu reprends d'autres auditeurs, merci.
1: Ces toilettes complètement sales et ces bonbons et louches, ces sandwichs sous téléphone. Ah, quel bel univers.
3: Attends, tu coupes. Eh, tu vas bosser, tu sors des studios, toi, feignasse.
5: Il m'a pas montré comment
3: je veux pas savoir, tu te démerdes.
5: Mais je me démerde, attends, tu sais le faire, toi?
3: Tu démerdes.
5: Mais montre-moi comment il faut.
3: Vous vous démerdez.
4: C'est bon, je lui ai montré, c'est bon. Je l'ai coupé.
3: Capitaine Cure.
4: Attends, juste avant que Capitaine Cure réponde, on va accueillir... je l'ai trouvé, je l'ai déniché, hein, je l'ai fouiné. Mademoiselle Meignier, bonsoir.
6: Oui,
4: de Jouy-sur-Jean-Louis, Mademoiselle Meignier, et en plus, est d'une grande famille.
6: T'as fouiné, toi.
5: Oui.
3: T'appelles d'où?
6: J'appelle de Jouy-sur-Jean-Louis.
3: C'est où, ça?
6: Dans le Tarn.
3: La fréquence.
6: La fréquence 93-10.
7: Gorge du Tarn.
3: 93-1 pour 93-10.
6: Enfin, sur ma chaîne, il y a un zéro.
3: Ouais, bah, on s'en fout.
6: Et en fait, je suis la fille de Max Meignier.
3: Ouais, oh, merci.
4: Oh, bien vu, mademoiselle Meignier.
3: Capitaine Cure.
7: C'est pour ça, la moustache.
3: Capitaine Cure.
7: écoute, les termes les plus usités, on va dire. Moi, vu ma constitution, on va dire, c'est gastro-liquide et gastro-solide.
3: Ouais.
7: Parce que j'ai des petits problèmes de transit.
3: Non, mais ça, c'est ce qu'on emploie régulièrement, ouais.
7: Voilà, donc en fait, bah, malheureusement, c'est ce qui revient le plus, quoi.
3: Oh non, il y en a beaucoup d'autres, hein.
7: Ouais, non, mais chez moi, c'est ça, quoi.
3: Ah, donc, gastro-liquide et...
7: Et gastro-solide, ouais. Enfin, ouais. Je m'arrête souvent, on va dire.
3: Ouais, ben, ça...
4: Quand tu roulais, Gégé, tu t'es arrêté tous les combien, toi?
3: Non, mais c'est pas de toute manière,
4: c'est pour savoir, ça intéresse les gens, tu vois, comment ça se passait.
3: De manière, en principe, tu dois faire un temps d'arrêt t'as une coupure d'une heure. T'es obligé de faire une coupure pour manger, parce que si tu pars trop tôt, par exemple, comme il y en a qui partent à partir de minuit, de la semaine, sauf le dimanche parce que c'est 22h.
7: Mais
3: sinon.
4: Attendez, je suis concentré là.
8: Moi aussi j'essaye, mais...
3: Sinon, normalement, t'as une coupure à respecter qui est de 1 heure ou 2 heures, ça dépend. Ça dépend de là où tu vas, mais de toute manière, t'es obligé...
4: Le week-end,
3: non, les week-ends, c'est interdit de rouler.
4: Non, mais
3: même ça, le week-end, bien sûr...
7: Tu transportes des produits périssables, genre des réfugiés, des trucs comme ça, tu peux rouler le week-end.
3: Qui c'est qui s'amuse à dire ça?
7: Je sais pas, mais c'est pas mal, hein.
3: Ouais, mais Capitaine Cure, je crois que je viens de te reconnaître, alors je te dis...
7: Ça a l'air d'être une voix de militaire, effectivement.
3: Ouais, mais alors Capitaine Cure, au revoir.
7: Bonne soirée à vous, monsieur.
3: Voilà.
4: Bah, Gérard, justement, tu me tires le pain de la bouche. Hein. Avant de virer monsieur Capitaine Cure, je voulais accueillir Pussy Walker de Nantes.
9: Allô, bonsoir.
10: Salut Pussy Walker.
9: Bonsoir Gérard.
3: Bonsoir.
4: Bonsoir Pussy Walker.
3: Bonsoir.
9: Donc j'appelle de Nantes.
10: Bonsoir Pussy Walker.
3: Fréquence.
9: 106.2, j'ai 45 ans.
3: Non, moi...
11: T'as l'air blasé de la vie.
9: Ah, je suis bourré.
3: Alors, ça arrive. Ricardo.
11: Ouais. Est-ce que je peux te demander la question?
3: Je crois que tu l'as assez répété, hein.
11: Honnêtement, si tu pouvais me la répéter.
3: Quel surnom emploie-t-on le plus souvent en Sibi? Donc là, on a entendu gastro-liquide et gastro-solide.
11: Oui. Donc moi, je pense qu'il y a des termes comme tataillé qui reviennent assez souvent.
3: Non, mais ça, c'est des noms de Sibi, ça.
11: Il y a des termes comme bréco, boîte à images. J'ai bon?
3: Il y en a pas mal, hein.
4: Ouais, mais ça, c'est super.
3: Boîte à caca, c'est donc ça revient comme disait.

0: Ricardo, à l'instant, c'est la boîte à images. T'as quoi encore? T'as les Papa 22, t'as...
1: Quoi, ça, les Papa 22?
0: Bah ouais, les Papa 22, c'est les flics. On a, en termes CB, on appelle ça, en surnom, on dit ça, des Papa 22. Comme,
1: t'as eu des problèmes avec les Papa 22?
0: Non, pas encore. J'ai pas eu l'occasion de... C'est une fois, quand j'ai prévenu, comme quoi, qu'ils étaient sur une aire de repos, qui nous écoutaient, que... Bon, hein. Je me suis fait arrêter juste après, mais bon, j'ai pas eu de problème.
2: Je suis dans le camion bleu, là, les Papa 22, vous m'entendez?
0: J'ai pas eu d'amende, heureusement, parce que j'ai simplement signalé de l'autre côté, comme quoi, qu'ils étaient là, et bon, bah,
1: manque de peau, bah, hein.
2: Bon, t'as bu un canon avec eux, quoi.
0: Je me suis fait arrêter, ils m'ont demandé pourquoi que je l'avais signalé.
2: Non.
0: Poussy,
3: touche pas.
0: Meunier, pardon.
2: Non, mademoiselle Meunier, elle est là, et on va accueillir monsieur Jolo, bonsoir.
4: Bonjour, oui. Monsieur Jolo.
5: Bonsoir à tous. Bonsoir l'équipe, bonsoir Gégé.
1: Jolo.
5: Salut bonsoir tout le monde.
0: T'appelles d'où?
5: Alors c'est Monsieur Jolo, j'appelle d'à côté de Perpignan.
0: Fréquence. Putain, mais quand je vous demande d'où vous me donnez...
5: 9 fréquence.
1: Voilà.
0: Donc Perpignan.
5: Juste à côté, hein, un petit village Philippines sur Garonne.
0: Eh, fais gaffe parce que tout à l'heure tu vas pas rester longtemps, toi, je te le dis tout de suite.
5: Bonsoir à tous.
0: Mademoiselle Meunier. Mademoiselle Meunier.
4: Oui. Moi je connais SCTX.
0: Ouais, mais ça c'est régulièrement quand t'achètes un TX, t'as tout de suite la question, c'est ça.
2: Si je peux me permettre, GG, quand même, elles sont super plus dures que l'année dernière, tes questions, hein, franchement.
5: Ouais, bah, c'est quand même le numéro 5, hein, quand même.
2: D'habitude, c'était
3: le label.
2: Est-ce qu'il y a des extraterrestres routiers? Est-ce qu'ils peuvent faire des bébés camions?
1: Bien travailler les médecins.
0: Meunier, oh, ça y est, là, vous vous calmez, là, les auditeurs, quand on parle. Mademoiselle Meunier, on continue.
2: Ouais, tu dors.
4: STX, ouais, mais ça... canal de l'urètre.
0: Hein? De quoi?
4: Canal de l'urètre.
0: C'est quoi, ça?
1: Tu l'avais embouteillé.
4: C'est un canal secret embouteillé, ouais.
0: C'est quoi, comme canal?
4: En fait, c'est un canal qui t'est propre à toi.
0: Ah d'accord, ça m'étonnerait.
4: Il est pas très propre.
1: C'est un canal de pisseur.
0: Ça m'étonnerait. Eh, vous faites quoi là, tous les deux là?
2: Ils se touchent dans ta bouche.
0: Eh, c'est pas l'heure de la relève, c'est au prochain disque, la relève. Non,
2: on fait une heure par une heure parce qu'autrement c'est trop compliqué.
0: Donc, à part les CTX et puis là, ce que tu m'as sorti comme nom que je comprends pas du tout.
4: Canal de
5: si, c'est vrai, hein.
4: Il y a aussi. T'es bonne toi?
0: Bon, bah ça c'est régulier.
5: J'ai de bouillave aussi.
4: Voilà, j'ai de bouillave.
0: Bon, Poussy! Poussy!
1: Ouais, c'est Poussy Walker, s'il te plaît. Ok?
0: Ah. Ouais.
1: Allô?
4: Allô?
1: Qu'est-ce qui se passe?
5: C'est Manu qui reprend le standard.
0: Ouais! Ouais!
3: Gérard?
0: Ouais.
3: Sur ERC, ça monte énormément, on est déjà 9323.
1: Chaud!
0: Chaud! Ouais, alors
3: Bah en fait, c'est un peu tout le monde qui pose la même question, il te demande ce que tu penses des routiers alcoolos qui s'arrêtent pour picoler sur la bande d'arrêt d'urgence.
0: Ça, je répondrai même pas du tout sur ces questions.
3: Mais qu'est-ce que t'en penses? C'est parce que tu te sens concerné.
0: Non, mais même sur les bandes d'arrêt d'urgence, t'as pas. Oh, tu t'écrases là?
3: Ah, mais il y en a qui le font, hein. Moi ça m'est arrivé d'en voir, hein, Gérard. Mais pas que des routiers, quoi.
0: Je répondrai après. Manu! Manu! Manu, s'il te plaît, tu me chopes celui. Tu me chopes celui qui fait ça et tu lui dis bonne nuit.
1: On va répondre à ta question là.
3: C'est ma promo.
6: C'est plaisir d'enlever ses tongs.
0: Puis là,
2: quoi?
0: C'est pas parce que t'es revenu à l'arrière que tu as commencé ton bordel.
6: Chaud! C'est chaud!
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0: Bon, ça commence à bien faire, Fildar.
2: Mais c'était pas moi.
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0: Alors, Poussy.
2: Bon, on peut reprendre.
4: Les gâteaux, c'est passé avec de la viande.
1: Poussy Walker.
2: Poussy Walker, ouais.
0: Bon, allez.
1: Ouais, bah alors moi j'y connais rien, la CB.
0: Bon, alors moi je te dis au revoir si tu connais rien.
1: Viens pour
0: allez,
1: m'instruire,
0: au revoir, Poussy. Allez, hop, terminé, allez, hop.
1: Bah, je viens pour m'instruire.
0: Non,
1: oh,
0: allez, oh. Au revoir.
1: Oh.
0: Au revoir.
1: Oh.
0: Au revoir, je ne te... Hey.
1: Non, mais c'est moi.
0: Je te dis au revoir, Poussy, terminé.
1: Oh bah, non, mais pas hors de question, mais je pas de mon standard.
0: Manu. Tu lui dis au revoir.
2: Je sais pas sur quelle ligne il est.
0: Ouais, bah, faudrait peut-être vous réveiller, là, parce que vous m'énervez.
1: C'est pas grave,
0: enfoiré.
1: Ta gueule, salope.
0: Oh, toi, tu as pas enculé, connard, et je te dis au revoir maintenant pour de bon.
2: Enfoiré.
1: Ta gueule, salope.
0: Toi-même, connard, au revoir.
2: Enfoiré.
1: Putain, mais c'est ta voix.
2: Qui a des sons, là?
0: Putain, ça m'énerve. Eh, je vous préviens qu'on est qu'à la quatrième. Je sens que je vais stopper vite, mais moi, hein. Il y en a 12. Oh, tu fermes ta gueule!
2: Bon, je les coupe, Manu, tu les gères, hein.
0: Bon, allez, hop, on envoie le disque.
2: Fais un petit sondage avant, histoire de calmer
0: tout. Non. Sondage après. On vient d'un
2: sondage.
0: C'est après, t'envoies le disque et c'est tout, tu t'écrases.
2: C'est un dash son, là, vas-y.
0: Ta gueule.
2: Vas-y, yo.
0: Putain, un son, là. Tu vois les disques, tu fermes ta gueule maintenant.
3: Un petit sondage, un petit sondage sur internet.
2: Un sondage.
3: Gérard, calme-toi.
2: Un sondage.
0: Oh ta gueule.
2: Un sondage. Un sondage. Un sondage.
6: Fais-moi plaisir, t'en fais c'est ton.
0: Tu fermes ta gueule, toi.
8: Bah, quoi, j'ai rien
0: tu fermes ta gueule, tu prends des gens au standard.
3: Bah ouais.
0: Et toi Manu, tu fermes ta gueule aussi.
3: Ouais.
6: Alors fais-moi le plaisir d'enlever ces tongs.
0: Très bien, vous allez pas me faire chier.
3: Ouais, mais avant, fais un petit sondage.
2: Un sondage. Un sondage.
0: Tu fermes ta gueule. Tu fermes ta gueule.
3: Mais allume ton micro,
2: c'est
3: Gérard.
2: Chaud.
0: Tu fermes ta gueule maintenant, ok?
3: Oh, c'est chaud.
0: Merci. Et tu vas calmer les auditeurs au lieu de te balader.
3: Attends, oh, c'est juste chaud, avant là. Que t'annonces le disque, c'est le disque est calé là qu'on met là?
2: Ouais.
3: Ouais, d'accord.
0: Et vous commencez à me les gonfler pour la première, hein.
2: Oh,
0: merci.
2: Chaud. Oh là là, c'est chaud.
0: Question IRC.
3: Non, on fera ça après le disque.
0: Bon, ok.
2: Alors, bah, un petit sondage.
0: On va s'écouter Thierry Mayfield.
2: Un sondage.
0: Avec un système GPS pour retrouver mon trou et on se retrouve tout de suite après.
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0: Et enfin, donc on vient de
2: s'écouter. Emile.
0: On vient de s'écouter Thierry Mayfield avec un système GPS.
3: Non, non, c'est quoi Thierry Mayfield, hein, c'est français. Hein.
0: Thierry Mayfield avec on vient de s'écouter Thierry Mayfield avec un système GPS pour trouver mon trou. Et on se retrouve pour la suite. F1 du débat sur les routiers et la CBI. Donc vous pouvez encore nous appeler au 0803 08 5000 si vous avez si vous voulez réagir rapidement. Il nous reste encore trois quarts d'heure d'émission. Et toujours le site internet www.fr.
3: Tout à fait.
0: Et
3: il y a pas plus simple comme.
0: Et on est à combien avant on est à combien avant la pub
3: ça monte avant la pub, je sais pas, mais maintenant on est quand même à 9743. Ouais. Ça chauffe hein.
0: Ouais.
3: T'es le meilleur hein,
0: Alors on récupère Ricardo.
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0: Et Ricardo, tu t'écrases s'il te plaît.
12: Ah, c'est pas moi, excuse-moi, j'ai une voix grave.
0: Je viens te demander, jeudi, on accueille Ricardo.
12: Oui, bonsoir.
0: Rebonsoir, mademoiselle Meunier, rebonsoir.
13: Oui, rebonsoir.
0: Et monsieur Zolo.
14: Bonsoir tout le monde, monsieur Zolo.
0: Et on a qui?
2: Et on a
15: Salut, Sophie Le Winter.
12: Salut, ça va.
2: Je savais pas.
15: Salut, ça va.
2: Et on a Poussin de Jéhovah.
15: Salut, Sophie Le Winter.
16: Nous sommes les Poussins de Jéhovah.
0: Bien ici. Je sens que celui-là, on l'a viré tout à l'heure, mais vous le reprenez.
16: Ok, super.
12: Il a du matos, le gamin.
0: Ah, t'appelles d'où?
16: De...
2: Bon, je ne sais pas sérieux, Manu.
12: C'est chaud.
14: Première porte à droite.
0: T'appelles d'où?
14: Première porte à droite, on me dit.
16: On appelle de...
12: Bon, d'accord, on appelle de Nantes. Bonsoir, Gérard.
14: Bonsoir, tout le monde.
16: C'est chaud, c'est pas normal, là.
12: Mais sérieux.
14: C'est une troupe de troubadours.
0: Ouais, hein. Je sens que la bande de troubadours elle va répondre aux questions, mais sérieusement. Doit-on supprimer les taxes pour les routiers style gasoil et tout ça? Donc on me demande à Poussin avec sa bande de...
17: Arrête tes blagues, c'est trop marrant, c'est gynéco.
0: Fildar, tu arrêtes avec les jingles, s'il te plaît, merci.
14: C'est trop marrant.
0: Poussin.
14: Bonsoir, c'est Dimitri.
16: Oui.
0: Bon, bon, allez hop, au revoir. Manu, tu leur dis au revoir, comme ça ira plus vite.
16: Au revoir.
0: Au revoir.
14: Là, hop là.
0: Zolo.
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14: Spécial casse dédié pour toi, ça.
0: Ça, c'est spécial dédié connerie de Fildar.
2: Ah non, mais attends, j'ai rien touché, moi.
14: Ah,
0: ouais,
14: bon,
0: bah,
3: alors, il lève les bras.
0: Zolo.
14: On en parle assez aux actualités. Bah écoute, moi je pense que les taxes, non, parce que faut savoir que quand même déjà les routiers ils ont le gasoil détaxé là, hein,
13: ouais.
14: On en parle en ce moment.
0: Ouais.
14: Donc ouais. Les taxes déjà ils en ont pas, donc je vois pas ce que tu veux retirer comme taxes pour les routiers, faut bien qu'ils carment quand même un minimum, tu vois, genre le péage, les trucs comme ça quoi.
0: Non, mais
14: ils dépensaient tout leur fric au pute comme on disait tout à l'heure.
0: Ouais, mais
2: attends, excuse-moi Gérard, tout de suite nous rejoignons Gérard.
14: Ah, en direct.
0: Bon, mademoiselle Meunier.
14: En direct, t'as des chiottes.
13: Oui.
0: Bon, Fildar, c'est la dernière fois que je te dis, tu arrêtes avec ton bordel parce que tu me casses les couilles, d'accord?
2: D'accord.
17: Oui, c'est moi.
0: Ça commence loulou à bien loulou faire. Loulou. Bon, de toute manière.
17: Loulou.
0: Alors, entre Manu et Fildar, je crois
13: Salut,
0: que...
13: Salut, c'est Jeanne.
14: Bonsoir, Montaillon.
2: Ah oui.
14: Ah bah oui, celui-là, obligé. Hein.
2: Vas-y, Gérard.
0: Mademoiselle Meunier.
13: Oui, Gérard.
0: Quand tu arrêteras de faire tes conneries, on verra.
13: Ouais. Donc... Je peux répondre?
0: Ouais, ouais.
13: Je suis pas trop pour détaxer les routiers. Parce que bon, déjà, avec leurs gros camions, ils abîment les routes. Et c'est normal qu'on les taxe.
14: C'est vrai.
13: Et puis il pollue aussi quand même pas mal, donc c'est normal aussi qu'il soit taxé sur le gasoil.
8: C'est vrai aussi.
13: Et comme je trouve que déjà il paye pas beaucoup de taxes, c'est bien que la majorité soit alcoolique pour payer une taxe sur l'alcool.
8: C'est vrai.
0: C'est ça, t'as raison. Ricardo.
19: Eh ben moi je suis contre, enfin je suis contre les taxes pour les routiers, hein, parce que c'est quand même des gens qui servent le peuple français dans toute sa dimension, hein, qui les, je veux dire quand on va à l'épicerie, quand on achète un par exemple un paquet de pointes de cul, eh ben c'est un routier qui l'a ramené dans son camion.
13: Même à l'Eva.
19: Donc moi je suis contre les taxes.
20: On what?
19: Pour les routiers. Voilà. Et je suis contre ce single aussi.
0: Alors quand Fildar aura terminé.
2: Non, c'est pas moi.
0: Quand Fildar aura terminé de faire mumuse avec la machine, il me dira que il me le dira parce que j'ai pas compris du tout ce que Ricardo
2: non,
0: a dit.
2: Excuse-moi Ricardo, répète, j'ai fait une erreur de manière.
0: Non, parce que là, j'ai carrément pas compris ce que tu m'as dit,
19: oui,
0: Ricardo.
19: Oui, bah, je voulais
0: hein.
19: dire juste que j'étais contre les taxes pour les routiers. Parce que le métier qu'ils font, c'est déjà très onéreux, donc voilà. Onéreux ça passe, Gérard. Parce que c'est
0: faux,
19: pas dans
0: le contexte.
13: Ça veut dire quoi, onéreux?
0: Non, mais moi, de manière, je vais.
19: Synonyme de blasé.
0: Alors, moi, je peux vous dire une chose, que si on leur laisse les taxes sur le gasoil, comme c'était d'actualité, là, en ce moment, je peux vous dire une chose, que pour l'instant, ça y est, ça s'est résolu, cette histoire.
13: C'était sur quelle chaîne?
0: Ça a été résolu aujourd'hui, je cite pas les chaînes.
8: Toi, c'est les pêcheurs, tu mélanges tout.
0: Ouais, non, mais même à un moment donné, les routiers, ils avaient prévu de bloquer s'ils obtenaient pas, comme pour les marins pêcheurs, des.
13: Ouais, comme tous les ans, quoi.
0: Ouais, mais je vais te dire une chose, que ça aurait fait mal.
8: Tout ça, c'est un prétexte pour teaser des binous et bouffer des merguez avec les potes au milieu de la route.
0: Ouais, mais faut se dire une chose, que si ça se refait un jour, eh ben, on se plaindra encore parce que les routiers nous bloquent les routes. Mais ça, moi, je leur donne raison parce que c'est leur boulot, c'est leur gagne-pain.
8: Parce que toi, t'as pas de voiture, donc tu conduis pas, donc tu
0: t'en bats les couilles. Ouais, mais attends, t'as qu'à voir aussi le prix du super à l'heure actuelle.
2: Le prix provient du routier. C'est énorme. Ouais.
13: Et les routiers roulent
0: Manu.
2: Ouais, je voulais accueillir un nouvel auditeur à la place des poussins de Jéhovah. On a Absolute Pouska.
21: Bonsoir.
13: Bonsoir Absolute.
21: Bonsoir Absolute. Bonsoir, j'appelle de
0: Russie. T'appelles d'où?
21: De Russie, Gérard.
8: Il a 100 mètres de fond, lui.
0: Enfin,
21: on ne trouvera pas.
2: Gérard, par rapport au débat, là.
8: Il y a deux cas à course, hein.
2: Vous étiez en train de parler de grève de routiers. Justement, il y a une question sondage. Qui en parle, regarde, pourquoi les routiers font-ils grève, la 4?
0: Alors, ça, c'est une bonne question. Donc, 66% répondent de rajouter de la sensualité dans mes débats, mais ça n'a rien à voir avec le truc du débat, ça. Mmh. 45% des gens répondent que c'est la seule façon pour eux de se voir à la télé, ça c'est vrai, parce que s'ils font grève, automatiquement on les voit à la télé.
2: Ouais.
0: Et 55% des gens pensent que c'est pour encore plus se reposer tellement. Ils sont feignants, ça c'est faux parce que c'est pas des feignants, c'est quand même des mecs qui roulent régulièrement et heureusement qu'on les a pour que les magasins soient ravitaillés parce que sans eux on boufferait pas.
8: Attends, nous aussi on roule, qu'est-ce que tu crois, nous on roule.
0: 98% des gens pensent que moi j'étais un faux routier avec une fausse CBI.
2: Ouais.
0: Puis Pierre Pisse, ouais, mais ça
2: Fisher Price,
0: ouais, c'est ça. Enfin bref.
22: Bonjour, c'est Eddie Mitchell.
0: Combien de temps face à route?
2: Combien de temps? Et je vois,
0: qu'est-ce que je vois? Bon, ouais, tu fermes ta gueule, toi, là! Merci!
22: C'est Dave Bond, descends Marseille, je vais te faire voir ce que c'est la vie.
21: Oh, que super!
0: Fildar, c'est le dernier jeudi que tu feras à l'AREA.
8: Le premier.
0: Ça sera la seule fois que je te le dirai. Et dès le 22 septembre, tu ne seras plus à l'AREA.
3: Bon, Gérard, il y a.
0: Terminé.
8: Tu seras après les JO.
3: Il y a une petite question de Manu sur l'IRC, un certain Manu. Il te demande si t'es déjà arrivé de t'arrêter pour vérifier le niveau de graisse de ton poids lourd avec ta petite jauge.
0: Ça sert
22: quelque chose parce que c'est impossible.
3: De quoi? Ta petite jauge?
0: Quand Fildar aura fini de faire ses petites conneries habituelles, il nous fera signe.
3: Donc comment ça se passait avec ton poids lourd?
0: De toute manière, les jauges, c'est de l'huile et donc tu les contrôles
3: toi,
0: au départ. Par contre, Anka, un conseil que je te donne, tu arrêtes de dire ça aux auditeurs avant que je te vire du studio.
2: Elle dit quoi, Gégé?
23: Qu'est-ce que c'est ce truc?
0: Ouais, qu'est-ce que c'est?
23: Montre-moi ce que c'est.
0: Non, mais si tu t'amuses à dire ça.
3: Les auditeurs, ils le lisent pas.
23: Elle dit aux auditeurs que...
3: Ouais, ouais, que tu es bourré.
5: Mais GG, t'es trop loin pour que je te sois. Non, non, non, non. À la limite, ouais, ouais, mais moi non, mais... je suis trop loin là.
3: Non, mais moi je me bouche le nez de l'intérieur.
0: Combien de temps passe combien de temps passe un routier sur les routes?
7: Et je vois, qu'est-ce que je vois? Et qu'est-ce que je vois?
3: Portable qui décolle.
0: Éteins-moi le micro là, je veux plus qu'il soit allumé.
5: C'est quoi, c'est où?
2: Qu'il soit.
21: Qu'il soit. C'est transitif.
2: Qu'il soit
21: transitif.
5: Avec un
2: yeux. Faut qu'il soit éteint.
0: Ça sera, voilà. C'est ton dernier avertissement avant le 22 septembre.
5: Aïe, aïe, aïe.
21: Salut Jeanne. Salut.
0: Alors, combien de temps passe un routier sur la route? Ricardo.
21: Un routier sur la route? Bah en fait, ça dépend où il va.
20: Un routier à Jeun?
21: Voilà.
0: Meunier, tu t'écrases parce que tout à l'heure, tu vas aller dormir.
21: Mais en fait, il faut que tu mettes la question dans le contexte. Et il va où le routier?
23: Il part où?
0: Bah combien de temps passe un routier sur la route?
21: Allez, 10 heures, banco.
0: 10 heures, t'es... Alors, toi, 10 heures, ok.
21: Voilà.
0: Meunier.
20: Mademoiselle Meunier.
0: Si je veux.
21: D'accord. Oh, putain.
20: Bravo. D'accord.
21: Chaud, là.
2: Bravo, GG, tu l'as bien cassé.
3: Ah, là, tu l'as bien cassé, là.
20: Il m'a bien niqué, là.
21: Ouais.
0: Oh, tu réponds ou je te vire?
20: Je te dirais, 2 heures, il s'arrête une demi-heure, 2 heures, il s'arrête une demi-heure, 2 heures, il s'arrête une demi-heure. Et il peut faire ça plein de fois dans la journée.
0: D'accord, alors pour toi 2 heures, c'est pas mal.
20: Ah bah ça lime grave. Hein.
0: Zolo.
21: Et plus.
0: Zolo.
21: Et plus.
0: Ouais, tu réponds ou je te vire?
21: C'est moi. 8.
0: Bon allez, Zolo.
21: 8.
0: 8 heures, bah
2: allez, c'est,
0: 8.
2: C'est ton dernier mot.
0: Absolu.
21: C'est mon dernier mot.
24: C'est bon, que se dit?
0: Absolu.
24: Absolu. Ok, absolue. Super. Bah moi je pense à 15 heures. Facile, hein. Parce que c'est des choses ces mecs-là.
0: Eh ben... Oui.
21: Alors,
0: juste
21: prix, c'est combien?
0: Non, je peux vous dire une chose, qu'il part...
24: Laquelle?
0: Il fait plus de 15 heures de conduite...
21: Par jour, en une journée. Ah ouais,
0: par semaine, il fait plus. Hein,
21: ouais, il fait
0: vous 15
21: heures par semaine, un truc comme ça.
0: Plus même. Hein, parce
21: non,
0: que,
21: pas, non.
24: C'est plus.
0: Ouais, il arrête le samedi à 22 heures. Hein.
21: Il y a quand même 20 heures pour
24: décharger. Sauf Buffy, tranquillement.
0: Sauf pendant les...
20: JO.
0: Voilà. Non, sauf là pendant les retours de vacances, normalement ils ont pas le droit de conduire, je crois.
21: Après, ils enchaînent, après téléfoot.
0: Ouais, c'est ça, t'as raison.
21: Foot-toi bien. Mais attends, est-ce que tu comptes le temps qu'il faut pour décharger aussi là-dedans?
0: Non, mais ça.
21: Ça prend du temps, je sais, il y a des précoces, mais ça prend quand même un peu de temps.
20: À la main.
0: Non, mais ça, faut se dire une chose.
21: Tu te faisais aider, GG, quand t'étais routier, tu te faisais aider pour décharger ou pas?
20: Tu déchargeais tout seul à la main ou
0: non? C'est
24: souvent déchargé.
0: Non, c'est eux qui voulaient. Bon, on continuera le débat quand Fielder arrêtera ses conneries, on verra.
2: C'est pas moi, on est piraté là.
0: Non, ouais, non, mais c'est toi qui t'arrêtes pas depuis tout à l'heure. Ouais. Donc, j'ai dit, et, de toute manière, ils font plus d'heures que certaines personnes, hein, je peux vous le dire tout de suite. Ils partent le matin à 6h et ils rentrent, ils sont pas toujours chez eux. Hein.
24: Oh, le lieu
3: d'aff. Gérard, il y a une question bizarre de Max296, il voulait savoir si tous les routiers finissaient un jour en cure de désintox.
0: Je répondrai pas à cette question.
21: Moi j'ai une question d'ailleurs, comment tu fais pour aller dans les Alpes avec le camion? Parce qu'il y a des petites routes, ça tournicote, il y a de la neige.
24: Bah, c'est ça,
21: aller faire des intoxiqués avec le camtar, c'est chaud quand
24: en
21: même.
24: Fait, c'est ça le test. Hein.
0: C'est qui pose cette question con?
21: C'est Monsieur Jolo.
0: Ouais, bah Monsieur Jolo, je te dis au revoir.
24: Pourquoi?
0: Parce que t'as pas
21: besoin. C'est une question comme une autre. Hein.
0: Bah non, mais même.
20: C'est une bonne question, moi je trouve.
21: Ah, c'était intéressant.
20: Bah oui. Non, parce que c'est vrai, les routes elles sont sinueuses dans les.
21: Et attends, ils sont bourrés quand ils y vont, ils sont pas encore désintoxiqués, donc quand ils y vont, ils sont encore complètement bourrés, tu vois.
0: Eh bah alors Zolo, je te dis au revoir, ce coup-là, t'as pas.
21: Ce coup-ci, là tu peux.
0: Ce coup-là, je te dis au revoir. Bonne nuit. Bonne nuit.
24: Je les ai vus.
0: Alors,
2: j'ai quelqu'un juste avant que tu poses la question à la place de Jolo. On accueille Def Superstar. Bonsoir.
3: Bonjour Moussaillon, c'est les innocents.
25: Elle est mignonne. Salut GG, c'est Dev, superstar, je suis routière.
20: Salut Dev.
0: T'appelles d'où?
25: Comment?
0: T'appelles d'où?
25: J'appelle de Rouen, ma grande, t'énerve pas.
0: Oh, tu me parles sur un autre nom, s'il te plaît, merci.
24: Voilà, appelle le Thierry.
0: La fréquence de Rouen?
25: 96.8.
0: Putain, j'en ai marre de poser sans arrêt les mêmes questions.
25: Bah, arrête.
3: Arrête de faire 5 débats.
0: Alors, 7e question, depuis quelle année peut-on communiquer avec la CB?
24: Quoi?
0: Depuis quelle année la CB existe-t-elle, pardon?
24: Quoi?
0: Tu te fous de ma gueule ou quoi, toi?
24: Oui.
0: Oh putain, ici. Eh, vous me les calmez au standard, là, ou quoi?
2: Je suis en train de... Ah, non, je suis un peu seul. Hein.
0: Attendez.
5: J'ai rien fait là.
0: Attends,
5: non,
0: Anka.
24: Coupe-moi.
0: Anka, je te signale.
5: Moi, je trouve ça un peu facile de s'acharner sur la petite nouvelle alors que j'ai rien fait.
0: Non, mais moi, je vais te dire une chose. Depuis tout à l'heure, je suis en train de poser des questions. Je regarde en même temps ce qui se passe sur l'internet. Je regarde ce que Fildar fait. Et depuis tout à l'heure, qu'on pose les questions. Ça fait la deuxième question qu'on a repris. Deux fois le disque. Oh, t'arrêtes, non, s'il te plaît.
3: Ah, il faut, de toute façon, il en faut.
0: Parce que là, faut te dire une chose, Anne-Cat, que pour l'instant, c'est pas toi qui trouble les auditeurs. Là, depuis tout à l'heure, t'es au téléphone.
5: Mais évidemment, c'est Manu qui va pas coopérer.
1: Téléphone avec son mec.
0: T'es au téléphone et tu prends personne. Hein. Alors, un conseil que je te donne, ou tu prends les auditeurs, ou tu vas de l'autre côté, et c'est tout. Parce que si c'est pour travailler comme ça, lors des débats, c'est pas la peine, c'est pas du boulot.
5: Sois pas méchant comme ça avec
0: moi. Non, mais moi, c'est
5: attends,
0: pas du boulot. Tu commences,
5: gentil,
0: mais on avait fait.
1: Attends, elle commence dans le métier.
0: T'avais déjà fait un essai le 28 juin, je t'avais prévenu.
5: Ton premier débat, c'était pas.
0: Je t'avais prévenu le 28 juin qu'à la rentrée, je voulais pas que ça se fasse comme ça. Apparemment, tu t'as l'air de te foutre de la gueule du monde. Eh ben, le 22 septembre, tu ne seras pas, au standard. Terminé. C'est tout ce que j'avais à te dire.
4: J'ai une idée pour réconcilier tout le monde. Monde du Tessin.
0: Alors, depuis quelle année existe la CBI? On va demander à Ricardo.
25: Bah écoute, moi j'ai pas les chiffres, hein. Et je reçois pas en plus.
0: Non mais donne une année, une date.
25: Moi je pense que c'était après la guerre, si je me trompe pas, non?
1: Dans le début de la radio quoi, 82.
0: Dev.
25: Bah écoute, moi je dirais vers... à la naissance du Tokiwoki.
20: Ouais.
25: Bon, ça nous ramène vers 1800
0: ou 5... Ouais,
25: non, attends. Attends, je retiens 4...
0: Ouais, non, mais on s'en fout, là, de tes conneries.
25: Attends deux secondes, j'arrive pas à me concentrer. Sois pas chiante.
0: Ouais, Deb, super tard, au revoir.
25: Mais pourquoi?
0: Allez, hop, bonne nuit.
25: Oh là là, quelle conne ce soir.
0: Ouais, bah toi-même, connard.
25: C'est une confiance, ce soir.
0: Oh, Fildar, tu me laisses un peu de son dans mon micro, là?
24: Bon, Blaireau, tu me la poses, ta question?
0: Meunier.
20: Mademoiselle Meunier.
0: Si je veux, je t'ai déjà dit tout à l'heure, je te rappelle comme Dave Superstar, je vais te dire au revoir.
20: 1954.
0: D'accord. Mon dernier mot. Ricardo.
24: Encore, t'as
1: déjà posé.
24: 36.
0: Alors moi, je peux vous dire, à quelque chose près, ça existe depuis 1975, terminé.
24: Ok, voilà, terminé.
1: Comment tu le sais, ça? T'as vu ça dans un dico?
0: Non.
1: Bah, t'as vu ça où?
0: Bah, parce que ça existe à peu près environ depuis 75, parce que ça a bien été bien avant. Mais te dire la date exacte, je peux pas.
6: Eh bien, gamin,
0: peut-on avoir une CBI dans son appartement? Ricardo.
1: Quoi?
0: Bon, Fildar.
1: Quoi?
0: Tu arrêtes.
1: Quoi?
0: Tu commences à me casser les couilles avec ton son de merde. Ça va pas toute la saison comme ça.
25: Mmh.
0: Hein, parce que tu m'énerves sérieusement maintenant.
25: Ouais.
0: Ça commence à bien faire. Il y a que toi qui fout ta merde. Hein. Et c'est tout. Ça a été tous les ans comme ça.
25: Fout ta merde.
20: Toujours.
0: Hein. Ricardo.
25: Ouais. Ouais, donc tu peux avoir une. D'ailleurs, ça recommandé d'avoir une CB chez soi. Hein.
0: Non.
25: Non.
0: Fildar, tu arrêtes avec le double son.
25: Qu'est-ce qui se passe? Ah, il y a du.
20: Il y a pas de double son.
0: Je sens que Fildar, ça va mal se terminer.
25: Allez, mettez-moi de la réverb que je triple.
0: Ricardo.
1: Je peux pas, mon pote.
0: Ricardo.
25: Oui, sans eau. Non, mais je te disais qu'on peut avoir une CB dans un appartement.
0: D'accord.
25: Et c'est recommandé pour faire des connaissances.
24: Je vais t'en foutre une dans le cul de CB, tu vas voir. C'est allez, jette-moi de ton débat pour Rave.
0: Ouais, bah, au revoir, Ricardo, comme ça.
25: Non, c'est... mais c'est pas moi, écoute les voix là.
24: Allez, Ricardo.
25: Non. Écoute bien, Gérard.
1: C'est Absolute.
0: Absolute.
24: C'était moi, Absolute. Allez, salut.
6: Il est sur Fun Radio.
25: Moi, je suis avec bien.
0: Non, mais Fildar, t'as l'intention de faire chier ton monde jusqu'à quelle heure là?
1: Bah, 2 heures.
0: Mais t'es vraiment un PD pas pourri, toi.
25: Non, il est...
0: T'es vraiment une pute, hein.
20: Oh.
0: Je te jure,
6: c'est jeune. Fais-nous vibrer. Encore et encore.
0: Bon, Anka.
20: Comme ta mère.
0: On peut savoir qui c'est qu'on va avoir comme auditeur, à part Ricardo et Meunier.
5: Je suis en train de faire le point sur les appels, GG.
0: Ah ouais.
5: J'ai du mal à m'en sortir, parce que il y a eu beaucoup d'appels, j'ai fait une colère du gendarme.
0: Depuis minuit qu'on a pris l'antenne, depuis minuit, t'es en train de t'amuser à me chercher des auditeurs qu'on n'a pas encore sur l'antenne,
5: non,
0: c'est pas mal.
5: Je t'ai sauvé la vie plusieurs fois, parce qu'il y a quand même énormément de personnes
0: qui
5: il t'avait vu avec le camion.
0: C'est ça.
1: En attendant, là, justement, on pourrait faire... si Rigo, t'as une question, vas-y. Hein.
3: Oui, j'ai une petite question d'un routier, bizarrement, qui s'appelle Perfora, lui aussi. Il te demande, parce qu'il est pas tellement au courant, il a pas encore passé son code, si le petit autocollant 80 ou 90 derrière le camion, c'est le QI du conducteur ou le taux d'alcool dans le sang.
0: Alors les autocollants 80-90 qu'ils ont derrière les camions, c'est des trucs de limitation de vitesse.
1: C'est-à-dire qu'ils peuvent pas aller en dessous de 80, ils sont obligés d'aller
3: obligés de speeder.
0: De 90, que... ils ont pas, ils peuvent pas parce que les mouchards sont bloqués.
3: C'est pour ça que c'est à cause d'eux qu'il y a que des problèmes sur la route.
4: Ouais, bah, ça non, sert à rien, GG, les autocollants.
0: Non, mais t'en as,
4: moi, je les ai vus, ils étaient.
0: Non, mais, ils sont à 100, ouais, mais ça, non, pas tous. Non, ceux que tu vois là, que tu veux me dire, c'est ceux qu'on, style Serman et tout ça. La Cernam est...
3: Attends. 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
0: Donc il nous reste Ricardo Meunier, après
4: on a Total Pina qui nous rejoint.
0: Il appelle d'où lui?
9: Bonsoir GG.
4: Ça je sais pas, j'ai pas demandé, je me suis pas permis.
0: T'appelles tout?
9: J'ai 30 ans, j'appelle de Hameau Cadiz sur Loire, c'est 116.6 la fréquence.
10: Salut Total Pina.
9: Bonsoir tout le monde.
1: Salut.
0: Bonsoir, et c'est tout?
4: Ouais bah ouais.
1: En attendant, tiens, fais une question de sondage, il en reste une là. Les routiers et la CB sont-ils nécessaires? Ça peut être sympa la 3.
9: Non.
0: Alors 70% disent oui car c'est le cool.
1: Non mais putain, tu sais pas lire. Hein.
0: Ta gueule!
1: Mais c'est vrai, tu sais pas lire.
0: Mais tu fermes ta gueule, c'est pas tes sondages, c'est pas tes débats, c'est les miens, d'accord?
1: Mais
0: tu fermes ta gueule!
1: Les sondages que tu lis, c'est pour les gens.
0: Mais tu fermes ta gueule, c'est tout!
3: Ouais, laisse faire l'illettré.
0: C'est tout!
1: Alors vas-y.
0: Alors 70% disent oui, car ça reste cool, Babi, sinon je te dirais bye-bye, c'est pas mal, c'est sondage que vous me sortez. 33% répondent oui, car sinon on ne pourrait pas commander de la couche à domicile, ça c'est complètement con. Ça c'est bien des pourfils d'un.
1: Non, un sondage à la Manu, c'est
0: 23% des muets me disent par écrit de fermer ma boîte à crottes, ben ça ils vont fermer leur gueule eux-mêmes.
1: Bah tu sais, des mecs vont pas trop la ramener, hein.
0: Et toi, tu vas fermer ta gueule, ça vaudra mieux.
4: Ma boîte à croix.
0: Et 18% me répondent que non, car c'est périmé maintenant, il y a Internet. Et c'est vrai que même à toute manière, la CB existera. Ouais. Même
1: non, mais les routiers, hein, ça sert à rien, les routiers. Sur Internet, même si tu peux commander ta bouffe. Tu te connectes à casino.com et... Tu commandes ta bouffe, t'as plus besoin des routiers.
4: Tu fais de la pub à casino.com.
0: Ouais. Peut-on avoir une CB dans son appartement, mademoiselle Meunier, pardon?
1: Putain, il l'a appelé mademoiselle.
10: Non, c'est pas obligé.
0: Non, mais est-ce qu'on peut pas?
10: Allô?
0: Ouais.
10: Oui, je t'entends plus du tout, là.
0: Bah, parce que Pildar, il fait le con avec...
1: Non,
9: pas du tout. On t'entend plus, c'est comme ça.
1: Et ils entendent plus Gérard, là.
4: Mais voilà, si, ils entendent
9: standard,
4: Gérard.
9: Fun, racheter un standard.
10: Allô?
9: Au lieu de donner des sous à Arthur, là, racheter un standard.
0: Bon, et Meunier, là.
10: Mademoiselle Meunier.
0: Si je veux.
10: On est pas obligé.
0: Ok, qui c'est qu'on a?
10: Je dirais même plus qu'en fait, c'est pas une obligation.
0: Bah, il y en a qu'on ont, il y en a qu'on n'ont pas, hein, ça dépend.
10: Il y en a qu'on ont, puis il y en a qu'on n'ont pas, mais je suis curieuse de voir un cibiste se servir d'internet, quoi.
9: Avec toi, t'en as dans ton cul.
0: Mais Total Pina, c'est.
9: C'est pas moi, non.
0: Tu réponds à la question?
9: Il y a erreur. Moi, je pense que c'est envisageable. Dans la mesure du possible, je pense que c'est envisageable.
10: C'est faisable?
9: Ça peut aider, quoi.
0: Bah, de toute manière, je pense qu'il y en a beaucoup qu'on ont, hein.
9: Il y en a beaucoup qu'on ont.
0: Moi je sais que j'en avais une avant.
9: Ma zoom zoom zem dans ta Benz.
0: Non mais y en a qui se sentent bien là ce soir ou quoi là?
9: Non, on est foncé, franchement.
0: Je crois que
9: on croit que c'était une réunion des alcooliques anonymes.
0: Tu t'écrases parce que tout à l'heure je vais te dire au revoir, toi.
10: Il montait sur moi, c'est tout.
0: Alors 9e question. À votre manière, j'ai répondu à la question, donc c'est bon.
9: Le quand tu vois ton bon bas, ça me rend zen zen zen.
10: Oui, Gérard.
9: Ça kiffe là.
1: Bon Gérard, t'envoies ou pas là?
0: Pildar, quand t'arrêteras un peu de faire ton bordel.
1: C'est pas moi.
10: Envoie.
9: Il est question là, le manouche.
0: Le manouche, il t'emmerde, Total Pina, d'accord?
9: Ouais, ok, tranquille.
0: Cette heure, je vais te dire au revoir. Ça va aller vite, toi.
9: Joby, Joba, la la la la la la la la la.
0: Bon Ricardo, au revoir.
9: Non, pas du tout, hein.
0: Au revoir.
9: Ah, non, c'était pas encore. Ricardo. Écoute bien,
4: c'est
9: ma voix.
4: C'est Total Pina, je crois.
9: Ah non, du tout.
0: Ça commence à bien faire, vous allez les calmer pour la dernière fois.
4: Ouais,
0: hein.
4: Ça commence à calmer.
9: Ça va te calmer dans ton cul. Ah.
0: Bon, Total Pina, au revoir.
9: Bah non.
0: Au revoir.
4: Ça y est, il est parti.
0: Quand Anka aura trouvé des auditeurs, Manu, tu me feras signe? Et ça, apparemment, c'est que toi qui les trouves.
4: Bah ouais, je suis un boss.
0: Alors,
4: standard, tu vois.
0: Je sais pas pourquoi qu'a fait les débats si adore au standard, hein.
9: Mais laisse-la, là, un petit peu.
0: Ouais, non, mais attends, le jeudi, c'est moi qui décide, donc si je dis qu'elle travaille pas, elle travaille pas pour moi.
9: Elle travaille.
0: Je suis désolé. Question IRC.
3: Oui, Gérard, il y a Kérosène sur l'IRC, il voulait savoir si les routiers, ils ont droit de consommer un peu leur cargaison, comme toi quand tu transportais de l'agneau.
0: Comment ça?
3: Bah, je sais pas, il a l'air bien informé en tout cas.
10: Non, je vais transporter des godes.
0: Non,
3: consommer,
0: même...
3: hein.
0: Non, même pas. Non, plus donc.
3: T'as même pas compris.
2: Vas-y, vas-y, finis.
0: Non, non, mais dis.
2: Oui, je voulais accueillir un auditeur, mais vas-y, finis.
0: Donc, personnellement, non, t'as pas le droit de garder de la marchandise après.
3: Ah, mais tu peux prendre comme un pourboire.
0: Non, non, non, t'as pas le droit. C'est le client qui te donne ce qu'il veut et les trois quarts du temps, les routiers, ils ont rien du tout.
3: Si tu lâches 3-4 bouteilles, tu vas les piquer.
0: Non, non, non, même pas. T'as pas le droit parce qu'ils contrôlent quand même tout avant. Hein.
3: D'accord.
0: Ouais, mais Manu.
2: Oui, je voulais accueillir un nouvel auditeur, donc il a un nom, je sais pas, j'ai eu un peu de mal, il s'appelle Pourx. Enfin, je sais pas.
11: Bonsoir Gérard.
0: Bonsoir.
11: Salut Pourx. Voilà, j'appelle de Paris, j'ai 22 ans et je suis policier.
0: 101.9.
11: Policier en civil, hein. Je fais mes opérations en sous-marin, tout ça.
0: Alors, la question, a-t-on le droit de communiquer avec la police en civil? On va demander à la Meunier.
12: Mademoiselle Meunier.
0: Bon, allez, hop, tu m'emmerdes et ça sera...
3: Gérard, tout à l'heure, tu l'as appelé Mademoiselle Meunier.
0: Allez, hop, comme ça, terminé, au revoir. Hop,
12: police,
0: terminé.
2: Qui?
0: Mademoiselle Meunier, tu lui dis au revoir, terminé,
3: appelle,
0: c'est
3: appelle
0: fini.
3: Appelle sa mère, appelle madame.
0: Hop, ça y est. Ouais. Terminé, bon, apparemment, d'après ce qu'on voit, il nous reste que Ricardo et Pource.
11: Tout à fait.
2: Ouais, mais tu sais, je me sens un peu seul, hein, tu vois.
0: Ouais, ouais, non, mais c'est ce que je m'aperçois que pour l'instant...
3: Non, parce qu'Anka, faut rien.
25: Tu t'aperçois que ton cul, ouais.
0: Ouais, bah, je crois qu'on va s'arrêter là.
11: Bah, t'es où?
2: Bah, non,
3: tes questions, elles sont où?
0: Bah, il en reste encore 4. Donc,
5: t'as pas un sondage?
0: Non, il n'y a plus de sondage.
5: Il n'y a plus de sondage.
0: Mais tu t'occupes pas s'il y a des sondages, t'occupes de prendre les auditeurs.
2: Ton job, c'est de prendre les auditeurs au standard, c'est tout.
0: C'est tout, parce que là, je travaille pas avec deux auditeurs maintenant. Il y a des questions IRC?
3: Oui, énormément.
0: Bah, on va prendre la question IRC en attendant.
3: Il y a Buzzin qui voulait savoir si l'homosexualité de tous les routiers est un défaut pour conduire.
0: Non, pas
3: si oui, comment?
0: Non, de toute manière, t'as pas besoin d'être homosexuel pour conduire un camion, c'est pas.
2: Ouais.
0: C'est
2: en plus, ils ont des sièges en mousse maintenant. Hein.
0: Ça dépend des camions.
3: Hein. Et il y a Fade Rota qui voulait savoir les camions qui transportent de l'essence. Est-ce que c'est comme les avions pour le ravitaillement?
0: Alors ça, justement, ce permis-là, c'est un permis spécial pour transporter de l'essence. C'est le permis. APTH, donc pour avoir l'APTH.
3: Ça veut dire quoi APTH?
0: C'est de pour les transports.
3: Non, mais ça veut dire quelque chose APTH.
0: Ouais, mais je sais pas ce que c'est exactement.
3: Forcément.
0: Donc ça c'est un permis qui est assez compliqué à passer parce que.
2: Tu l'as pas eu toi?
0: Non, mais moi non. Ça m'intéressait pas de le passer. Je l'aurais pas accepté.
3: T'avais pas le même.
0: Parce que c'est trop dangereux. C'est trop dangereux de conduire un camion comme ça parce que t'as trop de responsabilités.
3: C'est trop fort à avaler l'essence.
0: Non, puis même, t'as la.
11: Ouais, mais tu me diras, ça masque la tienne un petit peu quand même.
3: Grave.
0: Ouais, non, mais c'est pas une raison. Ça a rien à voir avec le débat. Anka!
11: Bonsoir, c'est Dimitri.
2: Elle surcoiffe, putain, elle surcoiffe, Gigi!
5: Merde!
0: Tu prends des auditeurs, je ne continuerai pas le débat, tu prends des auditeurs.
5: Attends, Gérard, toi, t'as peut-être une laque qui fait que ton casque tient dans tes cheveux, mais moi, je suis obligé de me
0: recoiffer. Moi, je ne veux pas le savoir.
5: Si le casque tombe, j'entends plus les auditeurs qui sont à l'antenne.
0: Il est 2h moins 20!
5: Je peux pas savoir si ceux qui sont en train de m'appeler, ils vont pas redire les mêmes conneries.
0: Il est 2h moins 20, tu prends des auditeurs tout de suite.
2: Gérard, excuse-moi, je me suis absenté 2 secondes parce qu'en fait, je suis allé...
15: Je vous ai apporté des bonbons.
2: Oh, c'est gentil, mon
0: t'en
2: pote.
0: T'en veux? Bon, t'arrêtes.
2: À la fraise.
0: Bon, On
15: ira tous au paradis.
0: Tu mets un disque, on attend. Mais Fielder, tu t'envoies un disque? On va attendre que... Je te dis, t'envoies un disque, on va attendre Kankan ou...
2: J'en ai un. Là,
0: non,
2: j'ai
0: non,
2: c'est bon, tiens.
0: J'ai
2: El Château, on va envoyer un disque.
0: J'ai El Château.
2: Bah, on l'accueille et puis on le verra après.
11: Hola, que tal?
0: El Château, t'appelles d'où?
11: Des Sainte-Marie-de-la-Mer et on écoute Fun sur 115.5. Bonsoir tout le monde.
25: Pieds dans l'eau.
2: Salut El Château, je sais pas si t'as écouté l'année dernière quand on faisait le débat, on a parlé de Sainte-Marie-de-la-Mer parce qu'il y a le festival des Gitans là-bas.
11: Tout à fait.
0: C'est déjà fini.
2: Oui, mais c'est tous les
0: ans. Alors, la 9e question avant qu'on envoie le disque, c'est a-t-on le droit de communiquer avec la police en civil? Et on va s'écouter.
2: La quoi?
0: A-t-on le droit de communiquer avec la police en civil?
2: D'accord.
0: Et on s'écoute Jimmy Page Jaune et Robert Plante Verte avec le God de Azila. Et on se retrouve pour la fin du débat sur les routiers. A tout de suite.
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0: C'est quoi cette...
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0: Et en miette, ça coûtait Julien. Non, c'est même pas celui-là.
1: Non, c'est pas celui-là, c'est Jimmy Page Blanche, Page Jaune.
0: Et en miette, ça coûtait Jimmy Page Jaune et Robert Plante Verte avec le God Azila. Et on se retrouve pour la suite et fin du débat.
1: Oh bah, Michael arrive que maintenant, la feignasse. Oh
13: non, mais ça, c'est pas grave.
0: Par contre, allez, là-bas.
13: GG, avant que tu reprennes le débat, moi, je passe un message à toute mon équipe que j'aime. J'ai des petits Kleenex à la menthe. Et je pense que devant le nez, c'est un régal, surtout à 1h44. Alors, comme le dit le jingle, servez-vous mes potes. Et sniffer, ça fait un bien.
1: Oh putain, merci mon dieu.
14: On va le mettre là au t-shirt.
13: Je suis un peu impair pour vous. Hi,
14: hi, hi. Ah, ça fait du bien.
0: Ça y est, vous avez fini vos conneries, merci.
1: Excuse-moi.
0: Alors, on récupère Ricardo.
13: C'est un peu comme dans les morts.
17: Ricardo, bonsoir. J'ai bien kiffé le Ace of Base avant là.
0: Et pour que...
17: Ouais, je suis encore là, ouais.
0: Et El Château pour terminer là.
14: Moi, je veux bien un petit Kleenex là, moi.
0: Et a-t-on le droit de communiquer avec la police en
17: Syrie? Interdit, gamin.
14: C'est qui? Verboten.
17: Tu te calmes direct. Reste tranquille. Sur le bas-côté là.
14: Ouais. Tu mets tes mains sur le capot et tu vides tes poches là.
17: Bon, étant flic depuis 2 ans, Gérard, je peux te dire que c'est strictement impossible, hein. C'est interdit. Mmh. Voilà.
0: Ok.
17: Voilà, donc tu te calmes maintenant.
0: C'est pour que...
17: Ouais.
0: Qui répond, bah moi je peux te dire que...
17: Non mais attends, joue pas au con avec moi.
0: J'ai déjà eu l'occasion de discuter avec des flics en Sibi, je te signale tout de suite. Ricardo.
17: Non, c'est faux, c'est
0: Ricardo.
17: Faux.
0: Ricardo.
25: Oui, non, mais je pense que c'est faux.
17: C'était des flics Leader Price, mais c'était pas...
25: Non, tu peux pas discuter avec ces gens-là.
14: Ouais.
25: Même que ce soit à Sibi ou que ce soit comme ça, de vis-à-vis.
0: Mm-hmm.
25: Moi j'ai eu beaucoup de problèmes avec
14: de visu.
0: Le château.
14: Ouais, c'est vrai que c'est chaud même de visu. Moi je dis faut se méfier parce que t'as pas le monopole de la bavure et on n'est jamais à l'abri quoi quand même.
13: C'est vrai.
0: Non mais de toute manière je peux vous dire que moi j'ai quand comme je l'ai dit tout à l'heure quand j'ai prévenu comme quoi qu'ils étaient là-bas bah ils avaient quand même la cible parce qu'ils ont ils m'ont chopé 500 mètres loin. Alors donc
13: tu faisais quoi?
0: Et donc
17: c'est un gros gars qui démonte un pneu.
0: Donc ils ont bien la cible avec eux, donc en principe c'est autorisé hein. Allez, il reste 2 questions et après on fait la...
13: Attends, il y a un truc au standard là, regarde.
1: Gérard.
0: Manu.
1: Regarde-tu là.
13: On va accueillir Michel qui appelle de Suresnes.
18: Allô.
17: Ok Michel.
18: Bonsoir Michel.
25: Allô, bonsoir.
17: Salut Michel. Ok Michel.
25: Est-ce que je pourrais parler à Gérard, s'il vous plaît?
17: On te le passe. Ok, super. Michel,
25: Gérard, c'est pour toi.
0: Allô. Aimez-vous le métier de routier en famille? On demande à Michel.
25: Ah oui, alors écoutez, excusez-moi, mais je crois qu'il y a eu une petite erreur. En fait, je suis responsable du magasin Nicolas à Suresnes. Et je voulais savoir ce que je faisais de votre commande passée il y a au mois de juin.
0: Hop, au revoir.
25: Pardon?
0: Au revoir.
25: Attendez, excusez-nous, mais...
0: Au revoir.
25: C'est quoi la commande?
0: Un château.
25: Oh ben vous êtes gentil, vous. La commande, c'est des bouteilles de bienvenue, vous savez, ces bouteilles en plastique.
0: Oh! Tu lui dis au revoir, Manu, il y a
25: bah oui, mais enfin, attendez, il y en a quand même. Il y en a quand même 22 litres.
0: Je te dis au revoir.
25: C'est quand même. Écoutez, on va vous poursuivre en justice, hein. Faut quand même vous le sachiez.
0: Au revoir.
25: Parce que j'étais bien content de terminer le reste.
0: Au revoir.
25: Un de bouteille.
0: Manu, tu le coupes.
25: De passer après le travail.
0: Tu le coupes.
1: J'hésite.
0: Tu le coupes et t'hésites pas ou
25: bon,
0: sinon.
25: Écoutez,
0: merde.
25: Toi, vous honorez.
0: Manu, tu lui dis au revoir et c'est terminé pour lui.
1: Je sais pas trop quoi faire.
0: Bon, elle est terminée. Conclusion du débat.
1: Ça y est, il est parti.
0: Manu, c'est la dernière fois que je te préviens.
25: D'accord. La tienne.
17: Enchaîne.
0: El Sato.
14: Attends, j'ai guise, là. J'ai un couteau papillon qui accroche un peu, là. Hop là. C'est quoi la question? Parce qu'avec tout le bazar, j'ai oublié mon GG. Excuse-moi.
0: Aimez-vous le métier de routier en famille? Et ça sera la dernière question du débat.
14: Le métier de routier en famille? Moi, déjà, j'ai une grande famille. Donc, effectivement, on se déplace toujours en famille. Par contre, rapport à ce que t'as dit tout à l'heure, effectivement, on n'a pas le droit d'avoir de passagers dans le camion.
0: Non mais
14: donc en fait, moi j'ai essayé de les mettre dans la boîte à gants, mais c'est chaud quoi. Tu peux emmener le petit, mais tu peux pas prendre beaucoup de monde. Donc le métier routier en famille, c'est pas évident quand même.
1: Mmh. Gérard, comment tu peux donc si t'as pas le droit de prendre des gens dans le camion,
14: la boîte à gants, il y a que la boîte à gants. Hein.
0: Non mais
1: même si c'est ta famille, t'as pas le droit de prendre des gens.
0: Non mais ce qui veut dire, aimez-vous le métier de routier en famille, c'est-à-dire que ça peut très bien être du mari, de la femme et.
1: Devant ton micro.
0: Et plus tard par les enfants hein.
14: Moi je sais, mais je sais.
1: De père en fils.
0: Ouais, voilà.
14: On avait un SMI de portefeuille en cuir.
0: Bon, El Sato, t'as 5 minutes.
14: Par les motards parce que je tractais la caravane avec le camion. Et ils m'ont mis une amende.
0: D'accord.
17: Oh les salauds.
0: Manu.
13: Oui, je voulais accueillir Martini. Bonsoir.
19: Bonsoir, c'est Martini.
0: T'appelles d'où?
25: On the rocks.
20: J'appelle de Bourges.
0: La fête. Eh hey, punaise, mais vous pouvez pas me donner. Vous pouvez pas donner.
25: De Bourges.
20: 114.5.
0: Voilà, vous pouvez pas donner les ouais, fréquences.
24: Je vais demander.
0: Ouais, je demande, mais j'en ai marre de les demander cette année.
7: Non, non, on va pas faire ce studio.
0: On va pas faire que ça de demander les fréquences constamment. Vous allez les donner une bonne fois pour toutes et ça va être terminé. Qui c'est que Martini donc pour toi.
20: Oui, tu peux me répéter la question s'il te plaît.
0: Et voilà, ça m'aurait étonné.
24: Voilà.
20: J'ai demandé à ma mère.
7: Gérard, regarde ce qu'elle fait, Anka, elle dessine.
3: Dessine, attends.
24: Oh là là.
3: Regarde Gérard, c'est un dessin de toi.
20: Grillé. C'est pas Anka, c'est
5: Manu. Gérard. C'était une surprise pour toi.
24: Au plus,
7: tu lui as pas fait toutes ses dents.
24: C'était un joli panier, Lascar.
0: Aimez-vous le métier de routier en famille pour Martini terminé. Après, je répète plus les questions.
20: Mais qu'est-ce que t'appelles en famille? Je dirais enfants.
0: On vient de le dire.
20: Bah oui, mais j'entendais pas, j'étais en antenne.
0: Donc, c'est-à-dire de père en fils, avec, le mari, la femme et les enfants, donc c'est comme ça.
7: Et si, par exemple, il y a un mec qui est routier, bon, imaginons que Jean est routier et son fils ne veut pas être routier.
0: Il peut, parce que de toute manière, ça dépend, hein, tout le monde ne veut pas...
7: Il n'est pas obligé d'être routier.
0: Non, s'il veut faire autre chose, il fait autre chose. Hein.
8: Ouais, Gégé, tu parles de la famille, du métier de routier, tout ça. Toi, si tu avais une famille et si tu avais un métier, tu concilierais les deux ou pas?
0: Bah disons, s'ils veulent devenir routier par la suite, moi ça me dérange pas.
20: Hein. Ouais. Non, t'as pas fait comme ta mère.
0: Ta gueule, quoi. qui c'est qui posait cette question?
24: C'est une affirmation, je crois.
8: Ouais.
0: Donc,
24: Pourche.
0: Ouais. Martini, c'était... C'est bon?
20: Non, je te demandais juste que tu entendais par famille. Je trouve ça un peu compliqué d'emmener ses enfants dans un camion, puis c'est dangereux, non?
8: Mais t'as une caravane.
0: Mais
8: c'est
0: non!
8: Comme nous, les gens du voyage, tu mets une caravane.
20: Ils ont pas de foutre, les gamins, que d'aller dans un camion?
0: Mais c'est pas ça qu'on a dit. Fildar, il a très bien compris. De père en fils.
24: C'était moi.
7: Ouais.
0: De père en fils, c'est ça que je veux dire.
7: Ouais.
0: En famille, c'est de père en fils.
7: Ouais, c'est ça, ce qu'il veut dire, ouais.
0: Alors, Martini, donc c'est bon?
20: Bah ouais, si tu veux, ouais. Mais c'est bon, Martini.
8: Ouais, c'est clair, mais pas pour toi. T'as pas droit.
24: Ouais, bah moi j'ai pas trop envie que mon gosse ça devienne un blaireau comme moi. Donc non, en fait, y a pas moyen que ce soit un routier ou que j'accompagne sur la route, quoi.
20: Ah, c'est
24: non,
20: mais
24: y a pas moyen.
8: Ça peut arriver, hein.
0: Ricardo, pour finir.
19: Oui, bah moi je pense que si j'avais une famille et si j'avais un camion, moi j'irais le dimanche après-midi à Fontainebleau. Et après j'achèterais un gun et je me tirerais une grosse balle dans ma tête.
0: Ça, c'est plus... Non mais c'est plus d'art qui s'amuse, n'ayez pas peur. Bon alors,
19: on
0: donc...
19: a pas peur. Hein.
0: Moi je peux.
19: On est rassuré avec toi.
0: Comme j'ai dit, de toute manière, moi ça me dérangerait pas si un jour j'ai un enfant qui veut devenir routier. Fildar, s'il te plaît. Bon, allez, terminer conclusion du débat.
3: Gérard,
8: non,
3: Gérard, calme-toi.
0: Non, Fildar, travail de PD.
8: Travail de PD.
0: Ouais, Oui,
3: Gérard, il y a Faye de Rota qui voulait savoir si quand une famille voyage en camping-car, elle est considérée comme routier en famille.
0: Non, c'est camping-car, c'est du VL, donc ça n'a rien à voir.
3: Ça signifie quoi VL parce que...
0: Véhicule léger, ça n'a rien à voir avec le poids lourd.
7: T'as pas de VL chez toi.
0: Et ta connerie, elle en a pas.
7: Justement.
0: Ta connerie, elle en a pas.
7: C'était pas une affirmation, c'était une interrogation.
0: Non, mais moi je te demande si ta connerie, elle en a pas.
7: De quoi?
0: Dans quel but?
3: Sinon, il y a Checkmat le routier en direct de son camion. Il est d'ailleurs sur la A12. Il voulait savoir combien de jours met un routier pour aller de la France aux States par la route.
0: Aux States, c'est-à-dire
7: aux States.
8: Aux States.
7: Aux States.
24: Aux States.
0: Aucune idée.
3: Et par la route, tu penses que c'est long?
0: Je peux pas te dire parce que je sais pas où c'est. Alors, en plus, il précise pas.
3: Bah si, il précise les États-Unis.
0: Bah les États-Unis de toute manière c'est pas en camion, ça se fait par bateau maintenant.
7: Avant ça se faisait par route mais
0: non mais bientôt ça va
8: rail, hein.
7: Il paraît que ça se fait par avion.
0: Maintenant ça va être supprimé bientôt cette histoire de transport. Ouais, ça va être sur rail.
8: Sur le rail
0: pour aller au States. Allez, dernière question.
7: On y va par avion au States, non?
20: Non, on parle pas du Concorde.
0: Dernière question, un routier.
24: On se me cale tout de suite.
0: Un routier peut-il avoir un internet dans son camion? Ça sera la dernière question pour aujourd'hui. Donc Martini.
20: Ben, ça dépend si il a un Mac ou un PC.
3: C'est vrai ça.
24: T'es trop un mongol.
0: Vos gueules.
24: Ok, le tocard.
0: Qui c'est qui s'amuse à dire ça?
24: C'est moi, c'est Bourque, ça.
0: Eh ben, au revoir.
24: Ah, fais gaffe, je vais te coller une amende, Lascar.
0: Eh ben, au revoir.
4: Oh, il est pissé, hein, fais gaffe.
6: Ça y est, il est parti. Par contre, moi, j'ai une question pour toi, GG, qui à 1h54 me semble super importante. Mmh. Comment ça se fait que t'as plus de dents et que t'arrives à puer quand même comme ça de la bouche?
0: Ouais. Moi, je t'emmerde, je réponds pas au gros con.
6: Moi, c'est une question que je me pose, quoi.
24: C'est plus des racines.
9: Essaye de pas trop crier, s'il te plaît.
0: Je réponds pas au gros con de Manu.
4: Ça ventile d'en bas.
0: Donc, la dernière question, vous répondez ou je fais la conclusion du débat?
24: Mec, là, il faut être du foie.
0: Martini.
4: T'es pourri de l'intérieur.
21: Ah, je me souviens plus de ce que c'est maintenant.
4: L'internet.
21: Ah oui, bah je te disais, ça dépend s'il a un PC ou un Mac. Mm. À ton avis, vaut mieux qu'il ait quoi?
0: Bah un PC, je t'ai dit tout à l'heure, un PC déjà.
21: Un PC, mais c'est quoi la différence?
0: Bah c'est pareil.
21: Ah ouais, ouais.
0: Le château pour finir.
4: Moi je pense que ouais, effectivement, il y en a qui sont à la pointe de la technologie, donc ils ont remplacé direct la CB par l'internet. Quand tu fais un STX par internet, ça a quand même une autre portée, une autre dimension, quoi.
21: Ça va plus vite, hein.
4: Ah bah attends, c'est clair, tu te repères quand même vachement mieux, t'es d'accord avec moi, GG.
0: Ricardo, pour finir.
4: Non mais c'est clair.
24: Non mais là, l'internet c'est le progrès, donc je vois pas pourquoi les routiers n'ont pas droit à l'internet.
21: Est-ce qu'un routier ça peut chatter sur internet?
0: Bah s'il a un PC, oui, mais comme ça, mais normalement, c'est en pourparlers qu'ils vont essayer de faire des essais.
9: Ah, mais il y en a déjà, Gérard, on en a d'ailleurs actuellement avec nous, on en a pas mal.
4: Ouais.
9: Plus de 2500 apparemment.
0: Bah c'est bien donc.
4: Est-ce que bientôt ça sera l'avènement de l'internet en fait?
21: Non, GG, il pense pas.
4: Est-ce que ça sera l'hégémonie de l'internet direct?
0: Comment l'hégémonie, tu veux dire quoi?
4: Bah, est-ce que la CB sera obsolète, quoi, en fait?
0: Bah non, là, s'il y a l'internet, après la CB,
24: Gérard, arrête de faire l'apologie de la bibine.
0: Donc, conclusion du débat.
6: J'ai un auditeur pour ta conclusion.
0: Ah. Alors, c'est qui?
6: On accueille Gomez. Bonsoir.
24: Salut, Miro, c'est Gomez. J'appelle de l'hôtel.
0: T'appelles d'où?
24: De l'hôtel.
4: Ça, c'est le mec de la réception, ça.
0: Non, mais attends, lui, je lui demande, t'appelles d'où?
21: Non, c'est le mari.
0: La ville!
4: Je rends les clés, là. Parce qu'il y a des putes qui font des passes pendant que toi tu bosses.
0: La ville!
24: Non,
9: on ne peut pas la dire.
24: C'est pas une période où je peux donner le nom
6: de la ville. Mais c'est à Brest, c'est à côté de Brest.
24: C'est à Brest, ouais.
0: La fréquence! Oh, putain, mais ils sont
6: en 93.2. Allez, c'est facile, après la zone.
24: Ça marche.
9: Tranquille.
24: Oui, note-le.
0: Allez, conclusion du débat.
24: Ah putain.
9: Alors. J'aurais pas répondu à ta dernière question, Gérard.
0: Qui?
9: Bah l'auditeur qui vient d'arriver.
0: Ouais, ouais, alors donc un routier peut-il avoir une CB, un internet dans son camion? Gomez!
24: Gomez! Quoi? Répète!
0: Oh là là! Putain, il est sourd celui-là!
24: Internet, CB, camion, Bréco.
0: Bon allez.
24: Ouais, internet dans le camion.
0: Bonne nuit, Gomez.
24: Ouais, je sens pas trop, hein.
0: Bonne nuit, Gomez.
24: Allez, j'improvise.
4: Allez, cache.
0: Bonne nuit, ça y est,
24: ouais,
0: c'est
24: non,
0: bon.
24: Mais t'es ouf, arrête.
4: Attends, là, c'est bon, il est sûr, vas-y.
0: Allez, hop. Conclusion. Martini.
6: Attends Gérard, avant de faire la conclusion avec Martini, tu peux peut-être finir la dernière question du sondage. En plus, c'est intéressant, y a-t-il un avenir après le métier de routier?
0: Bah donne, parce que je l'ai bien.
6: Ah, tu l'as foutu en l'air déjà?
9: Ouais.
4: Elle
9: est bonne celle-là, je crois, en plus.
6: Non, alors, mais c'est intéressant de savoir ce que peut faire
0: 87,
6: un routier.
0: 87% des gens disent qu'il n'y a que la cure pour s'en sortir. Ça, c'est bien Manu qui s'amuse à faire ça. Pour
9: mais c'est vrai, sinon tu t'en sors pas.
0: 51% des gens pensent que le mieux après, c'est de faire des chansons paillardes. Bah, ça, c'est bien pour ceux qui écoutent la nuit.
6: Non, mais les routiers...
0: 37% des gens... 37% disent que la plupart des routiers se retrouvent avec la chiasse à vie. Je sais pas ce qui me met là-dedans, mais bref, c'est encore des trucs de merde. Et 21% estiment que ça dépend du pays hétéro ou bi. Voilà, donc c'est encore bien des conneries à Manu.
6: Bravo Manu.
0: Ça changera pas.
6: Non, mais ça dépend des pays, c'est vrai. Rien, les routiers, t'as déjà vu des routiers allemands ou des routiers, suisses, ils sont pareils que les routiers français ou pas?
0: Non, parce qu'eux, ils se permettent de rouler plus... À tort l'arigot et eux on
6: qu'est-ce
0: leur dit
6: qu'il
0: rien.
6: Dedans, Higgs
4: il a rien à voir.
0: Ils roulent n'importe comment et on leur dit rien. On leur dit rien. Donc conclusion du débat, Ricardo pour le premier. Il est 1h58. Conclusion.
24: Eh ben je trouve Gérard que t'as bien cartonné ce soir. Hein. Tu m'as fait plaisir. Je suis heureux de te retrouver sur Fun Radio.
4: Mon pote.
24: Et j'espère que tu passeras une bonne saison ainsi qu'à ta charmante équipe.
0: Ok. Voilà, merci. Bonne nuit.
24: Bonne nuit.
0: Je dirais le prochain débat là tout à l'heure. Gomez.
24: Ouais, bah alors ton débat, pour la 10e fois, le débat sur les routiers, ça devient un peu chaud, quand même. Donc faudrait que tu te renouvelles un petit peu.
0: Bah, si on a décidé de faire ça pour commencer l'année 2000-2001, c'est tout. On fait ce qui nous fait plaisir comme débat. Si on veut reprendre celui-là qui avait bien fonctionné il y a deux ans, on le reprendra chaque année. C'est tout.
3: Oh, putain.
24: Ok, génial.
0: Voilà. El Château.
10: Ouais, bah écoute, c'est vrai quand même, c'était quoi, les routiers 4 ou les routiers 5, hein, quand même. Donc, sujet bien tourné, bien retourné dans tous les sens. D'ailleurs, ouais, je voulais savoir si Philou, il a pris des photos tout à l'heure quand tu t'es fait retourner l'anus, là, dans le truc de SM.
7: Non, j'avais pas l'appareil. On y pensera.
0: Dommage, Martini, pour finir.
21: Oui, eh bien, j'ai trouvé que c'était un débat de merde.
24: Ça, c'est bien, vrai.
21: Parce que bon, ça fait quand même 5 fois que tu nous le fais. Et je trouve que tu t'es pas vraiment crevé le cul au niveau de tu choix de tes questions. Donc, essaie de te renouveler un peu, les autres avaient raison.
10: Ah, mais il a pas changé, hein.
21: Et sinon, tu m'as pas répondu tout à l'heure. Est-ce que t'as emmené ton bouquetin avec toi dans les Alpes?
0: Je t'ai dit, je répondrai pas à vos questions de merde. Alors, c'est clair. C'est précis, ça.
7: Non, mais moi, je trouve qu'il a évolué un peu. Voilà, parce que là,
10: Attends, franchement, il travaille toujours pas, il exploite toujours sa femme et tout. Ah non, il a arrêté de boire, c'est vrai.
7: Non, franchement, maintenant, il pue que la sueur, puis l'alcool. Ouais.
0: Tu leur dis au revoir aux auditeurs et
24: mais
0: tu fermes ta gueule.
24: Gérard, j'avais une question à te poser, là.
0: De quoi? C'est qui?
24: Je vois que t'as une danse contre Anka, je voudrais savoir si
7: c'est
24: du fait que tu fertilises un boudin.
0: Je te répondrai pas.
24: J'ai fait un peu de psychologie.
0: Ouais, mais je répondrai pas à ta question. Okay. Terminé. Conclusion sur l'internet.
3: Alors sur l'internet, où on a fini à 9833, ce bien. Qui est assez bien quand même. Hein.
7: Pour un retour,
0: j'aurais bien voulu.
3: Donc on a plusieurs conclusions, dont celle de Al Super Guérard. Il dit que.
0: ça y est, vous me laissez écouter un peu les conclusions, la bande de traves.
3: Faut vraiment que t'arrêtes de faire des débats sur les routiers parce que t'y connais vraiment rien. La preuve, tu t'es pris une plaque de verglas.
0: Non, bah ça, je ferai des débats sur les routiers si ça me fait plaisir.
3: D'accord. Conclusion de Manu qui dit qu'un routier sans Sibi, c'est comme Gérard sans Sandy.
0: N'importe quoi. Enfin, bon, bref.
3: Il a pas forcément si tort. Conclusion de Kérosène, je crois que pour apprécier un débat de Gérard de cette envergure, fallait sniffer la ligne blanche avant.
0: N'importe quoi, c'est une conclusion.
3: Moi, je pense pas, moi non plus. Et une conclusion de Godzi, les routiers, les alcoolos de leurs états feraient mieux de rester au bar que de travailler, voire mieux, vous les exterminer. Voilà, ça va loin. Sinon, ils coûteraient cher à l'État pour leur cure de désintox. Ah, là, pas tort.
0: Ouais, ben c'est des conclusions de merde. On n'a pas la conclusion de Turpentine comme par hasard.
3: Non, elle boycotte. Elle dit que ça pue trop chez elle.
0: Tant mieux. Eh ben, qu'est-ce que je peux dire pour la première? Ben, dommage.
7: Bien, c'était bien.
0: Bien. Ça a été un peu
7: franchement,
0: bordel.
7: Je sais pas ce que t'en as pensé, mais moi j'ai kiffé. Hein.
11: Ben, moi j'ai rien appris.
7: Non, mais ça fait 5 ans qu'on apprend. Ouais, c'est bien.
0: Ça a été le bordel. Donc pour le prochain débat qui aura lieu le 22 septembre, ça sera sur les JO. J'espère.
11: Je voulais te l'apprendre. On sera en différé avec Charles Bietri de France 2. Qui sera en direct là-bas.
0: Je m'en fous.
11: Attends.
0: Bravo.
11: C'est pour toi
0: qu'est-ce
11: qui fais ça.
0: Je peux dire
11: merci Charles.
0: Qu'est-ce que je peux dire d'autre?
11: Pour eux, là-bas, quand il sera ici minuit, il sera 6h du matin, donc il va se lever pour nous.
12: Putain, bien.
11: Charles Bietri de France 2.
12: Bravo Charles.
0: Qu'est-ce que je peux dire d'autre que qui c'est qu'à vous?
11: Merci Charles.
0: Merci. Standard, ça a été le bordel.
11: Merci Charles Bietri.
0: Merci. Bravo gueule. Bande de tremblants.
11: France 2, 6h du
12: matin. Oh, merci.
0: Bon, toi, tu fermes ta gueule, gros con.
12: Je l'aime bien.
11: T'avais vu qu'il a viré Pierre Sled de Stade de Haut.
0: Qu'est-ce que je peux dire? Le Standard, ça a été de la merde.
11: Ça
0: recommence encore une saison de merde. Ça va pas durer longtemps comme ça. Les auditeurs, apparemment, j'ai remarqué une chose. À chaque fois qu'on disait de les retirer, vous les reprenez sous les mêmes noms comme vous avez fait pendant 5 ans. Là, on attaque la 8e année de débat. Donc, pendant... Eh oui. Donc cette année, j'espère.
11: C'est pas la 8e. C'est pas la 8e année de débat. T'es taré.
0: 8e saison.
11: C'est la 8e saison de débat. C'est la 5e. C'est la 5e.
3: Même pas.
0: Non. Tu demanderas à Max et tu verras que j'aurai encore raison. Donc le Standard.
11: Ça fait 4 ans.
0: Le Standard, ça a été de la merde. Anka, je peux pas dire que t'as bien bossé, t'as rien foutu, malheureusement.
3: C'est vrai.
11: Malheureusement.
0: Ça, je peux pas dire que ce soir le Standard a bien fonctionné. C'était vraiment catastrophique à ce point-là. Question Réa. Alors là, c'est pareil. C'est comme le Standard, ça a été le bordel.
15: Eh bien, gamin, il paraît que t'es une tête dans ton genre. Hein.
0: Et qu'est-ce que j'ai à dire d'autre? Ben, bonne bourre à tous ceux qui sont
11: au pieu,
0: qui sont au boulot là, les nuiteux, les chauffeurs de route, les routiers. Et tout ça, les ambulanciers, tout ça. Et bien sûr, j'embrasse très fort ma Bibi et le Nicolas. Et le petit Nicolas. Voilà. Sur ce, vous allez retrouver
2: le petit Nicolas. Le petit Nicolas, 2h04, il écoute le petit Nicolas.
0: Là, vous allez retrouver, qui c'est ce soir?
2: C'est Rico. Rico, Robodub Style.
0: Non, c'est pas Rico. C'est pas Rico ce soir.
2: Bah c'est qui?
12: Bah si.
0: Ricky, pas Rico, bah, connard. Alors. Ricky pour la nuit sans pub. Et
2: Rico,
0: moi,
2: c'est
0: je vous
2: qui, c'est Ricky
0: le 22... Le 22 septembre pour le débat sur les JO et on va se quitter avec les Sunkai avec Mauvaise Graine. Allez, bonne nuit à tous, bonne bourre. Et n'oubliez pas dimanche soir le retour de Max dans Eclectique. Bonne nuit à tous.
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0: Gérard avait pas assez d'argent pour payer sa bombe d'Adidas et le caissier l'a engueulé. Donc Gérard, tu le connais.
1: Bah oui.
0: Il l'a bien engueulé et il a appelé le gérant. Il a commencé à s'embrouiller avec tout le monde. Le vigile est arrivé et il l'a jarté du magasin. Gérard, pas content, est revenu avec Sandy et les dégâts, ils ont fait amocher le vigile quand même.
1: C'est vrai, carrément?
0: Ouais, carrément, je vais te dire ouais.
1: Ah ouais, carrément, ils ont été super agressifs.
0: Surtout Gérard, là, je crois que le débat sur la préhistoire de jeudi, ça l'a pas rangé. Hein.
1: Ça l'a pas. Et puis, il faudrait qu'il fasse un débat sur le parfum, peut-être parce que là, il aurait peut-être des choses à dire. Ah, hein, Gérard sans Adidas, quand même, là, ça manquerait dans les studios. Hein.
0: C'est clair.
1: Ça permet quand même de
2: voir sur Pâques.
1: Hein,
2: le deuxième, c'est sur Pâques, le 1er avril.
1: Ah oui, c'est vrai, le 1er avril est Pâques. D'accord, ok. GG, t'es avec nous?
3: Ouais.
1: Ça va, mon pote?
3: Ça va.
1: T'es en forme?
3: Ouais.
1: Oh putain, t'as une bonne voix, t'as la patate.
3: Ouais.
1: Ah, ça me fait plaisir, hein.
3: Broutier, là, que ça, l'antenne.
1: Ah, c'est pas un matracte, hein, c'est pas un Ericsson, hein, c'est quoi?
2: C'est un hérisson.
1: Un hérisson.
3: Non, mais il s'est pas trompé de champion, là.
0: Ah non, t'inquiète pas, c'est là qui a été construit juste à côté de chez toi.
3: Ah ouais, bah là, je crois que tu t'es trompé, tu vois.
1: Ah bon, il y aura...
0: Non.
1: Ah bon?
3: Ah oui, moi, je te le dis.
1: Pourquoi c'est Gérard? Attends, Lionel Gérard, tu n'étais pas dans un champion aujourd'hui ou hier pour te battre avec un vigile pour du parfum?
3: Ah non, là il s'est trompé, tu vois.
1: Ah bon?
3: Alors, commentaire comme ça, tu vois, c'est pas la peine de faire passer sur l'antenne.
1: Ouais, mais c'est de la faute de Manu.
3: Manu,
1: pour ces
3: bien menteur comme ça, c'est pas la peine de le faire passer.
1: Mais comment tu veux qu'on sache si c'est un menteur? Non, mais comment veux-tu qu'on sache que c'est un menteur? Il faut le passer à l'antenne, on écoute ce qu'il dit et ensuite on sait si c'est un menteur ou pas. C'était crédible.
3: Je peux te dire une chose, que c'est un menteur là.
1: C'est un menteur?
3: Ouais.
1: Eh ben alors il fallait le dire, donc on le remet en attente. Voilà, terminé pour lui, voilà, ça y est, c'est fait. Voilà Lionel. Voilà.
2: Bon. Donc c'est un truc.
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5: Eh ben lui, tu peux annoncer le disque.
6: Le disque, c'était Je sens pas bon entre les cuisses avec Mais je me soigne.
5: Eh ben voilà. Donc alors on va on accueille Verlaine de Montigny-le-Bretonneux. On écoute Fun Radio sur 101.9.
7: Oui, bonsoir, c'est Montigny-le-Bretonneux.
5: Ouais, ben je le sais. Pucelle du Sud.
8: Salut Gérard.
5: Bonsoir. Petit Nénuphar.
8: Salut Gérard.
5: Bonsoir à toi. Et string en fleurs.
7: String à fleurs, oui, ami poète du soir, bonsoir.
5: De Montluçon.
7: De Montluçon, oui.
5: On écoute Fun Radio sur 87.8.
7: Exactement.
5: Et pour Pucelle du Sud, c'est 98.9, c'est ça?
8: Exact.
2: Excuse-moi Gérard, on a un nouveau, là j'ai eu le temps d'en... Enfin, une nouvelle, c'est La Chaude.
8: Salut La Chaude. Ça va La Chaude?
2: La Chaude,
8: je suis grave excité ce soir, rien que Gérard.
5: Oh, tu fermes ta gueule, toi!
2: Non, mais calme-toi, La Chaude.
8: Gérard, tu m'excites, putain.
2: Mais calme-toi, La Chaude, quand même.
8: Ok.
2: D'accord? Ouais. Donc, tu as 19 ans, c'est ça?
8: C'est ça.
2: Et tu appelles de?
8: J'appelle de ma chambre.
2: Ouais, mais de quelle ville?
5: Ouais, ta chambre.
8: Ok, j'appelle de Versailles.
2: Versailles, voilà.
5: Okay. 101.9
2: FM.
9: Bon, mieux que tu es chaude.
8: Oui, je suis chaude, j'ai un doigt dans la chatte.
5: Non,
2: je suis...
5: Ouais, attends. Tout à l'heure, tu vas être vachement chaude, ouais. Que tu as dégagé.
2: Ouais. Puis c'est okay. Un débat sur la poésie, donc tu dis que tu mets un doigt dans ton sexe féminin.
8: D'accord.
2: Voilà.
5: Ouais, ben, toi, Pildor, tu...
7: Ou dans ta chatte toute mouillée.
5: Tu commences à t'écraser, d'accord? Alors, le deuxième débat se portera sur les poésies, les poèmes, et n'ayez crainte, il y en a quand même 4 après qui seront à lire.
7: Oh non. Tu nous feras des poèmes après?
8: Tu raccroches pas.
5: Ceux que ça plaît pas, ça sera le même prix.
8: Moi je raccroche.
5: Si t'es pas contente, toi tu vas te faire foutre. D'accord? Tu vas pas commencer à me casser les couilles. Ok? C'est bien compris.
8: Oui,
7: bien compris.
5: Hein? Alors, comment doit être réalisé un poème? On va demander ça à La Chaude, là, comme elle a un doigt dans la chatte.
8: Comment je l'ai retiré? Mais oui, c'est quoi la question? Comment est-ce qu'on doit réaliser un poème?
5: Non, c'est comment qu'on encule ta sœur?
8: Bravo, là. Oui, donc répète ta question, s'il te plaît.
5: Bon, elle, tu me la prends au sondage.
8: Attends, j'ai envie de répondre.
5: Alors, tu réponds tout de suite.
8: Alors, c'est quoi la question?
5: Non, bah allez, hop, on va demander à Verlaine. Verlaine.
7: Comment doit-on réaliser un poème?
5: Ouais.
7: Moi, je pense le plus simplement du monde. Avec des phrases, des mots, des virgules, des points à la ligne.

0: surtout un point final.
1: Voilà, point final à la ligne, c'est
0: un
1: ça
0: point final, et tout à fait.
1: Ok. Je pense. Puis celle du sud.
2: Ouais. Il faut compter les pieds pour faire des vers. Donc c'est soit 12, tu fais des alexandrins, soit moins, soit plus. Mais ouais, tu fais des rimes, tu fais des jolis mots, des jolies phrases qui vont ensemble.
1: Ok.
2: Voilà.
1: Petit nénuphar.
3: Bah oui, donc tu dois faire des tercets, des vers, faut que ça rime, etc. Faut que ça, c'est du son, de la tonalité.
1: Bon, c'est quoi, là, ce bordel, là ?
3: C'est que tu m'as écouté, j'espère, hein, parce que je répète pas, hein.
1: Non, mais c'est bon, là, Rigo. On travaille ?
4: Ouais.
1: Gérard,
4: non, mais c'est un auditeur.
5: J'ai un super service à te demander, ça va te faire chier, mais faut que j'aille faire pipi.
1: Bah tu vois, non mais attends Manu,
5: avant de sortir je te demande l'autorisation.
1: Mais Manu, tu veux pas que j'aille te la tenir?
5: Non ça va, mais je te demande si je peux y aller quoi.
1: Bah tu te démerdes, tu te mailles.
5: Bah merci Gérard, hein, je reviens.
2: Tu te laves les mains.
0: Vite.
1: Alors petit nénuphar.
3: Bah je t'ai répondu, tu vois, tu m'as pas écouté.
0: Comme d'hab.
1: Non mais c'est pas de ma faute. Donc vas-y.
3: Donc il faut que les phrases aient de la tonalité, de l'expression, etc.
1: D'accord. String en fleurs.
0: Ben écoute, moi je dis qu'il faut trois choses que je suis pas sûr que t'aies, c'est l'art de conjuguer, le sens de l'orthographe et quand même un minimum de syntaxe.
1: Non, mais de toute manière,
0: Si, quand même.
1: Non, t'as pas.
0: N'importe quoi, ça donne, je pourrais te dire je t'aime et puis bon, ça craint quoi.
1: Non, mais de toute manière, il y a pas spécialement. Je veux te dire, je t'aime. Ça, c'est mes trucs à moi. Ça, c'est.
0: Il faut de la syntaxe. Toi, tu mets de la syntaxe dans tes poèmes. T'en mets un maximum.
2: Du son.
0: Bon, il en faut. Il faut de la syntaxe. Il faut aussi de la conjugaison. Il faut du bécherel, du bled, tout ça.
6: J'ai pété les rimes aussi. Hein.
0: Voilà, ouais.
1: Non, mais attendez. On accueille qui là maintenant?
7: Attends, pas encore. Non. Je vais la rappeler parce que j'ai besoin d'une ligne.
1: Tu viens à la chaude et puis tu prends la ligne.
7: Carrément.
1: Ouais, voilà, Bulldog secret, tu vois, ouais. tout le monde le veut. Et ouais. Apparemment, il y en a un qui s'appelle Arnett ou Tony.
7: Non.
1: Ah, non.
2: Ouais.
1: Alors donc, comment doit être réalisé un poème? Bon, ben, de toute manière, c'est avec des rimes.
2: J'ai pas répondu.
1: Non, mais toi, tu vas te faire foutre.
2: Je rentre, s'il te plaît.
0: Pablo.
2: Mais non.
1: Mais je t'ai dit, de toute manière, je veux pas t'entendre, toi.
6: C'est Sandy, je suis sûr.
1: Mais non, je
2: te dire comment je réalise mes chers poèmes.
1: Ah, vas-y.
2: Eh bien, moi, j'aime deux doigts de sensualité avec un tiers de whisky et un tiers de Gérard.
1: Ouais, alors, tu vois, Fildar.
2: Gérard, t'as dû dire ça.
1: Fildar.
2: Hein.
1: Fildar.
2: Fildar.
1: Quoi? Fildar.
7: Quoi?
1: On travaille.
2: Mais laisse-le pisser un peu.
0: Oh, Benjamin.
7: Je m'amuse pas, je fais de la Game Boy.
1: Oh, putain, l'autre, au lieu de travailler, il est en train de faire de la Game Boy.
0: Mais il est cool,
1: en
0: il
1: plein.
0: Est cool.
1: Non, mais.
0: Il est cool.
2: Hop. Ouais, il est cool, Fildar.
0: C'est cool, le Fildar.
1: Donc, apparemment, comme il a pas l'air de vouloir travailler au standard, c'est.
0: Ah, mais il est cool.
1: Alors, peut-on utiliser un poème pour séduire? On va demander à String en fleurs.
0: String à fleurs, c'est pas pareil.
1: À moins qu'il y ait une question minutieuse sur la première question, Rigo, non?
4: Il te demande, alors attends, de Turpentine, est-ce que tu comptes tes pieds pour faire un poème? Laisse-le, Gérard, il répond à la question.
1: Donc, tu me disais?
4: Est-ce que tu comptes tes pieds quand t'écris un poème?
1: Non.
4: Et
1: non, pas du tout.
4: Et tu comptes tes vers?
1: Non plus.
4: Mais non, il picole les vers.
2: Vers du cul.
1: Les vers du cul, toi, tu la fermes un peu. Donc string en fleurs.
0: Tu peux draguer, c'est clair, ça aide à draguer les poèmes. Moi, je me souviens l'autre fois, j'ai branché une nana, je lui ai récité un poème, c'était un truc du genre, je sais pas, viens la cochonne, que je te ramone avec mon gros dard, je vais t'éclater ta boîte à suchard. Et direct, j'ai réussi à la serrer, direct.
1: Et t'as pu trouver quelqu'un comme ça?
0: Ah, j'ai pu trouver plein, ça marche à chaque fois. Ça marche à chaque fois, tu leur fais 2-3 rimes mais c'est bon, hein, pas mal.
1: Ouais, mais je pense pas, mon
0: ami. Bah écoute, toi t'as fait pareil, t'as bien conquis des dizaines et des dizaines de femmes grâce à tes poèmes.
1: Conquérir. Non, je pense qu'à mon avis, là tu te trompes, vraiment tu te trompes.
0: Bah reconnais que tes poèmes ont quand même fait ta gloire.
1: Ah mais attends, mais moi ce que je lis à l'antenne, ce que je lis à l'antenne, ça c'est différent. Hein.
0: Mais ça attire pas les femmes.
1: Ah, non. La chaude, tu t'écrases un peu.
2: Mais tu m'as touché moi.
1: Non mais toi tu vas t'écraser parce que tu m'énerves.
7: Ah, t'as touché où la chaude?
2: Oh loin.
1: Donc on accueille.
8: On accueille Santa Belgica, il nous appelle de Belgique. Et voilà, il est cool. Il a... T'as quel âge Santa Belgica?
9: J'ai 23 ans.
8: Voilà.
10: Salut Santa Belgica. Salut toi.
9: Salut belle. Bonjour.
1: Donc, petit nénuphar. Putain! C'est quoi cette merde là?
8: Calmez-vous les auditeurs, merde.
10: N'oubliez pas.
8: C'est bon quoi. Non, on se dépêche. Gérard, vas-y, continue le débat. Je vais essayer
1: de encule ton cul, toi, la salope. Là, tu as fermé ta gueule pour de bon.
8: C'est la chaude.
1: Hein, la chaude. C'est un conseil que je te donne avant que... Allez, dégage. Hop.
9: C'est pas très poli.
11: Rattrapez, tu pues.
1: Terminé pour la chaude.
10: Il est monté sur moi.
9: Quel bordel dans ce débat.
10: Donc, petit dinosaure.
1: Ouais.
10: Donc, c'est quoi la question?
1: Alors...
9: Peut-on séduire avec un poème?
1: Peut-on utiliser un poème pour séduire? Manu, fais gaffe.
8: Tu te calmes, Manu. Hein.
10: Bah, j'en sais rien parce que aucun mec m'a séduite avec un poème. Pour l'instant.
9: Mais je suis pas.
10: Bah ils sont foutus, ils sont déjà partis.
8: Attends, c'est quoi ça, Gérard?
4: Ça vient d'où ça?
1: Non mais Fildar, quand tu feras bien ton boulot. Ouais, ouais Fildar, bravo.
5: Oh merde, qu'est-ce que t'as fait?
1: Non, tu l'auras pas.
5: Mais c'est quoi? Je sais même pas ce que c'est, j'aurais quoi?
1: C'est tu un, l'auras pas c'est parce un, que tu vas mettre la MD. Ouais, c'est un petit truc MD, GG, insert.
9: Gérard.
1: Donc, niette. C'est qui?
8: C'était un remix, un exclusif que je voulais pas te dire parce que c'était une surprise.
1: C'est qui?
9: Toi, t'es Verlaine.
1: Ouais, Verlaine.
9: Ouais, moi je pense quand même qu'on peut, pour répondre, pour revenir un peu dans le débat là, je pense qu'on peut répondre à la question quand même, parce que t'as réussi à séduire la grosse Sandy avec tes poèmes.
1: Verlaine, tu restes poli que... parce que la grosse Sandy a ton merde.
9: Oui, c'est vrai, pardon, mais c'est comme toi, c'est parce que tu l'appelles comme ça toi, donc je pensais qu'on pouvait l'appeler comme ça quoi.
1: Non, mais attends, moi je lui dis ce que je veux. Hein, donc.
9: Veux, c'est vrai. Enfin, voilà quoi.
1: Avec bon, alors dans ces cas-là, comme vous faites les cons, eh ben on arrête.
9: Oh non, on n'arrête pas.
1: On arrête.
9: Non,
4: j'ai dit pas ça là. Sur l'IRC, on a dépassé les 4582,4. Tu te rends compte, on commence à arriver vers notre record, alors j'aimerais bien que le débat se passe calmement.
1: Non, mais moi dans ces cas-là, je voudrais bien que les gens. Je voudrais bien que Fildar fasse bien son boulot avant qu'il se prenne des claques.
10: Allô.
9: Gérard? Oui, allô, fan, bonsoir.
1: C'est qui?
9: Oui, t'es au standard, tu veux parler de quoi?
5: Mais qu'est-ce que c'est que ça, Phil?
9: Tu veux parler au doc ou équipe pas?
8: Bon, Ré, Gérard.
1: Fildar!
8: Bah, moi j'attends, hein. J'attends que tu fasses ton débat, moi je peux rien faire sans toi. Hein. Ouais, c'est bon. Je peux rien faire sans toi, Gérard.
1: Non, mais.
10: Bon, Gérard, c'est trop une merde.
4: Bon, Gérard, pour en venir au débat, il y a Turpentine qui te demande si t'as séduit Sandy grâce à tes poèmes.
1: Ça,
4: c'est une bonne question.
1: Ça, c'est une question que tout le monde voudrait savoir.
9: Ouais, non, moi, je m'en fous personnellement. Les animaux.
1: Comment?
9: Est-ce que ça attire les animaux, les poèmes?
1: Bah, est-ce que ça attire ta connerie?
10: Ah, t'es drôle.
9: Gérard? C'est ton ici.
1: On va demander à petit nénuphar.
10: Oui.
1: Ah, bah non, t'avais déjà répondu.
10: Oui, j'ai répondu, mais tu m'as pas écouté une fois de plus.
1: Bon, alors vas-y, dis.
10: Bah non, c'est bon, j'ai répété, hein, c'est bon.
1: Mmh.
10: On va aller passer un autre. Hein.
1: Donc, on va demander à Pucelle de Nuit.
12: Pucelle du Sud.
4: Gérard, on me repose la question sur IRC. On me redemande si Sandy. Non. Hein, on me la redemande pas.
1: Non. Quoi, attends, Manu, s'il te plaît, c'est pas toi qui commande, c'est Rigo. Toi, non, tu fais l'aria et tu te tais.
5: Elle va venir plus tard, la question.
9: T'as la grosse.
4: Non, je la garde pour plus tard.
1: Ouais, la grosse, ça t'emmerde, toi, connard.
4: Dit que...
9: Elle va venir plus tard.
4: Non, s'il vous plaît.
5: Fildar, s'il te plaît.
10: Tu peux répondre?
4: On reprend le débat là, t'as un nouvel auditeur en plus.
1: Alors on a Santa Belgica et Potiron du sexe.
9: Ouais, salut Coco.
1: Oh!
10: Salut Potiron.
9: Allô Coco?
1: Potiron, tu réponds comme il faut!
9: Ouais, bonjour. Salut, ça va?
1: Oh là là là! Oh putain! Eh, c'est quoi là ces auditeurs que tu me prends toi?
9: Mais qu'est-ce qui t'arrive là?
1: Attends. Putain!
8: Attends Gérard, j'ai rappelé un mec de Belgique parce que tu voulais des Belges dans le débat. Donc
4: plus,
8: moi je rappelle
4: en plus,
8: des Belges.
4: C'est quelqu'un de l'internet et en tu plus... l'as toujours pas fait participer, c'est Santa Belgica. Il a toujours pas répondu à ta question.
8: Santa c'est un Belge, il attend. Hein.
9: Oui,
1: donc. Alors toi, celle plus celle du sud là, tu vas fermer ta gueule un peu.
7: Moi, non mais elle dit rien, vas-y, réponds Santa Belgica.
11: Alors, bon, je veux savoir si ça... En fait, je suis poète à mi-temps en Belgique, hein. Je veux savoir si Gérard reconnaît mes œuvres.
1: Non.
11: Non, mais je peux lire un poème peut-être.
1: Non.
11: Oh mais tant pis quand même. Une
1: mélodie
11: est née le jour où nous sommes rencontrés. Et cette mélodie,
1: ça gueule à lui,
11: elle sera toute notre vie.
10: C'est beau.
13: Vas-y gros.
1: Voilà, c'est
11: putain,
1: fait.
11: Mais c'est génial quand même. Hein.
10: Je vais me coucher.
1: Deuxième débat, vous allez me foutre la merde encore.
4: Il était bon son poème.
11: Putain, tu pourrais faire correctement ton travail.
1: Putain, mais c'est pas vrai, hein.
4: Gérard, il était beau son poème.
10: Tu pourrais écouter.
11: Ah. Ça m'a pris 3 jours pour faire ce poème.
1: Pucelle du Sud.
10: Oui, Gérard. Moi, on me séduit pas avec des poèmes. Avec des billets, avec des carottes râpées, des clés 12, des choses comme ça.
1: Verlaine.
11: Oui, bah moi je pense que je suis d'accord avec Pucelle du Sud.
1: Mm-hmm. Non mais tu es précise.
11: Bah c'est à dire que on peut effectivement ou on ne peut pas quoi. Maintenant c'est chacun un peu pour soi.
10: Et pour un marque tu fais quoi?
1: Non, il y a pas de marque.
11: Pour c'est à dire que par exemple pour quelque chose comme Orangina ou Coca-Cola.
1: Oh bon alors.
4: Bon, pour en revenir à ma question de tout à l'heure, donc sur IRC, on te demandait si Sandy avait été charmé par tes poèmes.
14: Debout, espèce de finiasse, là. Tu vois pas que les autres
4: sont là.
14: Allez, debout.
1: T'es vraiment un bâtard, toi, d'abord.
7: Quoi? Dédicace.
1: T'es vraiment un fumier.
7: Tu nous le demandes à chaque fois.
1: Ouais, mais attends,
14: debout, espèce de finiasse, là.
1: Bah, on va l'appeler.
7: Bon, bah, justement, on accueille Poupou le Mystère.
11: Oui,
10: salut
14: Poupoule.
11: Salut le sanglier.
10: Salut.
14: Salut. Salut. Toi, la France, debout, espèce de finiasse. Tu vois pas que les autres s'amusent là? Allez, debout.
10: Allez,
14: debout,
10: Poupoule.
14: Viens avec nous.
1: Bon, ça y est. Bon, alors, Poupou de Mystère.
10: Oui, bonjour Gérard.
1: Bon, t'es là?
10: Ouais, je suis là, t'inquiète pas.
11: T'es bonne, bonsoir.
1: Bon, ouais, donc...
11: T'es bonne?
13: Bonsoir.
1: Bon, Poupou, t'as bien vu que c'était pour toi?
10: Ouais, bah, j'ai bien vu, ouais.
11: Ouais, donc, la grosse, hein.
10: T'inquiète pas, j'ai bien écouté la musique, hein.
1: Donc, alors, maintenant, comme tout le monde sur IRC me demande si je t'ai séduit avec mes poèmes, donc est-ce que tu peux répondre à la question IRC?
4: En sachant que c'est Poule Mystère.
1: Voilà, en sachant que c'est Poule Mystère, comme Rigaud dit.
7: Il y a trop de mystère dans la
10: stockade.
1: Vous la laissez répondre, d'accord maintenant?
10: Non. Je pense qu'en effet, tu m'as suivi.
7: Oh, tu peux faire moins de bruit, s'il te plaît, je joue là.
1: Attends, toi. Gérard, arrête, le tape pas.
10: Ah, mais Gérard, si tu m'écoutes pas, ça
7: Mais non, il t'écoute pas, là, il est en train de taper fil d'art.
11: Mais faites la tête, c'est un poème de quel siècle?
7: Bon, Gérard, vas-y. Maîtrise quelque chose là, au lieu de taper fil d'art, reprends.
1: Je t'écoute.
7: Il y a Poupou le Mystère qui te parlait, tu l'as même pas écouté du coup.
1: Donc alors vas-y.
11: Moi j'ai fait un poème sur le pont de l'Alma.
1: Bon, ta gueule à toi sur le pont de l'Alma.
10: En plus, ça rien à voir.
11: Oh Mercedes.
1: Oh là là, putain. Mais balance-moi un disque.
7: Mais non, Gérard, arrête.
1: Non.
11: Toi,
7: pilier
11: le pont de l'Alma que j'aime tant. Toi, au pied. Au pont de l'Alma, non, je ne
1: vais pas
11: la voir. Incroyable. Ça, oh oui, ma famille.
1: Ah bah alors, tu le prends, tu l'emmènes dans ton bureau, tu ne lui donnes plus.
7: Ah d'accord.
1: Tu l'emmènes dans ton bureau, tu vas jouer avec.
11: Quand je m'éclate dans un pylône.
1: Bon, alors, attendez. Oh, maintenant.
10: C'est combien, Game Boy?
11: Oh oui, Sandy, je jouis. Oh oui.
1: Alors, on va regarder. Poupou le Mystère.
10: Oui, je suis là.
1: Donc, tu restes.
10: Okay.
1: Potiron du sexe.
11: Ouais.
1: Toi, tu vas te calmer ou sinon tu vas dégager.
11: D'accord.
1: Pucelle du sud.
10: Oui.
1: On va te garder.
10: C'est gentil.
7: Attends, c'est moi qui décide.
1: Attends, c'est toi qui décide, c'est moi qui commande, d'accord?
11: Ouais, d'accord.
1: Ok.
7: Ok.
11: Et moi, je le dis
1: correctement.
7: Ok.
1: Donc, Manu,
7: oui.
1: tu me balances le disque.
7: Tout de suite?
1: Oh, bah oui. Il est 2h18, vous allez réfléchir à la troisième question.
11: Déjà.
1: Quels sont, pour vous, les poèmes les plus beaux? Et on répondra avec Poupou le Mystère à la question IRC depuis tout à l'heure qu'on nous demande comment j'ai fait.
4: Non, pour... mais ils s'en foutent maintenant. Ils m'ont
1: Non,
4: ils veulent pas que tu répondes, ils vont s'en aller si tu réponds alors.
1: Non, mais on va leur répondre avec Poupou le Mystère. Bon, on va
4: perdre des gens, Gérard, on va perdre des gens.
1: Eh ben, si dans ce cas-là, on va s'écouter quoi?
7: On va s'écouter, attends que je te dise pas de conneries.
1: Okay.
7: Je me mets. Quoi?
1: Je me mets un doigt dans le cul, non?
7: Non, c'est pas ça.
1: Ou bouge la grosse.
7: Non.
1: Mais quand
7: je me mets un carton dans les fesses parce que je ne suis pas essuyé.
1: Mais quand est-ce qu'on va l'avoir en CD bouge la grosse?
7: Ah bah ça je sais pas. Faudra voir si tes débats sont bien.
1: Ouais, mais faudrait
7: quand même un petit cadeau.
1: Ouais, faudrait qu'on l'aille en entier.
7: Donc pour l'instant, je viens de te le dire, le titre.
1: C'est toi qui
7: l'a dans les fesses.
1: J'ai un carton dans les fesses, quoi. Attends, il y a Max.
7: Avec je me suis mal essuyé.
1: Et donc vous réfléchissez à la question. Quels sont pour vous les plus beaux poèmes? Donc vous pouvez toujours nous appeler au 0870 5000 et 0803 08 5000.
15: Oh, ta gueule!
1: Ta gueule à toi, feignant! Bon à rien, qu'est-ce que tu fais là? T'es tombé dans la poubelle? Pauvre tâche! Tâche!
15: Tidard!
1: Ouais, allez!
15: Attends, parce qu'on l'avait pas mis en entier le truc, elle est la grosse.
1: Elle est où?
7: Bah, elle est au standard.
1: Ta gueule, elle est au standard, elle t'emmerde ma grosse, ok? Tu vas pas lui raccrocher au nez comme t'as l'habitude de faire. On se met le carton dans l'arrêt et puis voilà. On se retrouve tout de suite après. Manu oui. annonce le disque, s'il te plaît.
7: C'était j'ai un carton dans l'arrêt avec je me suis mal essuyé.
1: Ok.
7: Voilà, et vous pouvez nous appeler au 0870 5000
1: et toujours l'IRC.
4: Toujours l'IRC.
1: www.funradio. Voilà. Et donc c'est Rigo qui vous répond.
4: Voilà, on est.
7: Et c'est les débats de Gérard quand même.
1: C'est toujours les débats de
4: Gérard,
1: Fun Radio.
4: Par rapport à l'IRC, vite fait, je voulais juste dire qu'on a dépassé les 4500 quand même, ce qui est un record, même si ça fait pas encore 4900. On est 4623 et je voulais saluer quelques personnes, Spoutnik, Eason, Cédric, Yankee, Ice-T, Chocobo, Cédric et les autres quoi.
1: Allez, faites-moi plaisir. Aujourd'hui, on est le 3 décembre.
7: Ouais.
4: Ouais.
1: Non, le 4 décembre. Ouais. Allez, faites-moi plaisir. Montez-moi l'IRC.
7: Faites-moi l'Internet.
1: Faites-moi monter l'Internet à 5000 personnes. Allez, on récupère.
4: Allez.
1: String en fleurs.
13: Oui, mais respect à toi, Gérard.
1: Re-salut.
13: Salut.
1: Mystère.
15: Toi, la grosse, debout, espèce de fille.
1: Allez, bouge la grosse, là, t'inquiète pas, on a une surprise.
16: Salut Rigo, salut Manu et salut Fildar.
7: Salut, machin mystère.
16: Ouais, salut à tous.
1: Et puis moi, je pue de la gueule.
16: Ouais. Non, je viens de te dire salut GG, donc t'as pas entendu.
7: Ouais.
1: Non, mais moi, j'ai mal entendu ce que tu m'as dit.
7: Bon, allez, c'est pas grave, on y va.
1: C'est pas grave. Plus celle du sud, j'espère que tu t'es calmé.
16: Salut Gérard.
1: Verlaine.
13: Oui, bon, rebonsoir Gérard.
1: Tu t'es calmé?
13: Oui.
1: Potiron du sexe, salut, j'espère Gérard. Que t'es calmé.
13: Oui.
1: Et Santa Belgica aussi.
17: Oh, j'étais pas énervé, moi.
1: Bon.
13: Ouais, alors, toi, t'es calmé?
1: Maintenant, on va continuer le débat. Sérieusement.
13: Pas calmé, je te le dis.
1: Bon, qui est pas calmé?
13: Bah, c'est String en fleurs, tu m'as pas demandé si j'étais calmé.
1: Bon, tu t'es calmé?
13: Ouais.
1: Bon, alors maintenant, on y va. Quels sont pour vous les plus beaux quels sont pour vous les poèmes les plus beaux? On va demander ça à Santa Belgica.
17: Eh bien, un des poèmes les plus beaux qui existent est que la lie de la mémoire, arborescence rédhibitoire. Tu le connais?
1: Comment?
17: C'est Écolalie de la mémoire, arborescence rédhibitoire. C'est un poème belge.
1: Je connais pas.
13: C'est beau en tout cas.
1: Enfin, Potiron du sexe.
13: Ouais, ben moi, le poème qui m'a le plus touché, c'était le grand classique de la charcuterie.
1: Mmh.
13: Ça, c'est un truc, ça m'a touché parce que ça parle de la marmoine poêleuse et j'aime bien. Tu aimes aussi, Gérard?
1: Non.
13: Tu connais?
1: Non, je connais pas.
13: Tu veux que je t'envoie?
1: Non, oui, tu peux l'envoyer au 143 avenue Charles de Gaulle, 92 521, Neuilly-sur-Seine-Cedex.
13: Oh, quelle belle voix.
1: Donc tu peux...
13: Vous pouvez... Gérard.
1: Non mais vous pouvez toujours nous écrire et puis m'envoyer des petits poèmes.
13: Ah, on peut t'écrire directement à toi.
1: Oui, ben vous mettez à l'intention de Gérard et d'accord. N'ayez crainte.
13: Je m'avait dit qu'on pouvait pas.
1: Ah bon, Fildar, depuis quand que... Attends, mais maintenant il va vous raconter. Depuis quand que les gens, ils ont plus le droit de m'écrire?
13: Ouais, c'est quoi ce bordel, là? Fildar avait dit qu'on pouvait plus. C'est pour ça qu'il a dit qu'il n'y avait pas de fan club au 143
1: 000. Tu réponds aux auditeurs.
8: Ça, faut savoir ce que tu veux, là. Tu dis que j'éteins mon micro, donc je parle pas.
13: Attends, Gérard.
1: Oui.
13: Je t'ai envoyé des chocolats, tu les as reçus ou pas?
1: Non.
13: Moi, j'ai envoyé des bonbons. Attends, mais on t'a envoyé des trucs, comment ça se fait que tu les as pas eu? L'attention de Fildar pour Gérard. C'est Fildar qui les a gardés?
1: Fildar?
3: Oui. Je t'ai envoyé.
1: C'est où?
8: C'est chez moi?
13: Avec des millionnaires. Ouais, moi, je vais envoyer des photos intimes, mais bon.
1: Et qui c'est qui a envoyé des millionnaires?
13: Bah, Verlaine, j'avais envoyé pour Noël déjà les cadeaux à l'intention de Fildar pour Gérard, parce que Fildar m'avait dit qu'il fallait lui envoyer à lui.
1: Ouais. Ah non, mais Fildar, tu t'en
13: fous. Fildar m'a dit qu'il fallait tout lui envoyer à lui pour tout.
1: Ah, c'est pour ça que
4: t'as des Fildar, c'est pour ça que t'as des nouvelles sapes.
1: Max,
8: salaud.
1: Max,
17: j'avais envoyé des coton-tiges.
3: T'as envoyé des t-shirts Nike.
13: Télévision.
1: Hey.
13: T'as envoyé une voix ça.
1: J'avais
13: envoyé
1: putain, tu me dis mon courrier, lui.
13: J'avais envoyé une pochette surprise millionnaire, tu sais, avec 20 tickets de millionnaire dedans.
1: Attends, l'autre, on m'envoie des trucs.
3: Ah, mais calme-toi, GG.
13: Je comprends pas. Ouais, je t'avais envoyé des chocolats, hein.
1: Attends, et l'autre, il me pique mon courrier.
13: Et les chocolats. T'as déçu. Il y avait des bons piquets au kiwi.
3: Pas ton courrier.
1: On parlera après.
13: Eh ben, stop de Chantal Goya, il a eu.
1: Bon, alors, question Verlaine. Oui, quels sont les...
8: Je tenais quand même à vous remercier pour les millionnaires et tout ça, les mecs, c'est cool.
1: Non, mais c'est un bâtard, lui, c'est pas grave, on va régler ça après.
4: Pour en revenir à l'IRC, il y a Fedji Dido qui te demande si t'as entendu parler de l'hypraconductivité des poèmes le soir quand il fait nuit.
1: Non. Non, j'ai pas eu l'occasion d'en entendre parler de ça.
8: Attends, je comprends pas, qu'est-ce que ça veut dire, ça, Gérard?
1: Bah justement, moi non plus.
4: L'hypraconductivité, tu vois?
1: Non, je sais pas ce que c'est.
4: Bah, je t'expliquerai après, là.
1: Oh, tu me l'expliqueras. Donc, Verlaine?
13: Oui, bah moi, bizarrement, c'est un poème à toi qui m'avait plus marqué, mais il y a longtemps, quoi.
1: Dis.
13: Bah, je me souviens à peu près du texte, je sais pas si tu t'en souviendrais, c'était bien sûr « Je voudrais te dire je t'aime ».
1: Ouais.
13: Et c'était dans un camion frigo, c'était sur un air de trompette, avec sur un cendrier, je sais pas si tu te souviens.
1: Ah bon, bah,
13: sur
1: ça c'est...
13: Sur ma règle.
18: Ben Gérard, c'est vrai que tu couches avec Big Bill?
1: Qui demande ça?
3: Pas moi.
1: Pucelle du Sud.
3: Oui.
1: Donc toi?
3: Ben moi, ce sont les poèmes de Yaponovitch.
18: Ben Gérard, c'est vrai que tu couches avec Big Bill?
13: Oh là là.
1: Pucelle du Sud.
3: Moi, c'est le poème de Yaponovitch Raskipopov. C'est un poète russe dont les œuvres ont été traduites en français. C'est très beau. C'est très dépouillé. T'as un mot par page, mais c'est très bien pensé. C'est très
18: beau. Ben Gérard, c'est vrai que tu couches avec Big Bill?
1: Poupou le mystère.
3: Oui, bah écoute, moi ce que je peux te dire, c'est que pour moi les poèmes les plus beaux, c'est Baudelaire.
1: Ouais.
3: C'est très beau. Et bien sûr les.
1: Fildar.
3: C'est exactement grâce à ça, grâce à tes poèmes, que je t'ai connu, quoi. Que j'ai fait ta connaissance, et puis voilà.
1: Ah bah voilà,
8: on répond à la question de l'internet, Gérard.
19: Il me mentait dessus, c'est tout.
1: Bah la question.
4: Non, mais il y en a une autre.
1: Ah. Une
4: parce
1: autre.
4: Que l'hypra hypercontactibilité, apparemment tu sais pas ce que c'est. Il y a, on te demande si c'est vrai que, alors attends, si les poèmes du Figaro signés Gégé de Suresnes, est-ce que c'est les tiens? C'est Chocobo qui demande ça.
1: Non, c'est le Figaro, j'ai jamais mis de poèmes, c'est le Figaro et j'irai jamais mettre des
4: c'est
1: poèmes.
4: C'est quelqu'un d'autre alors?
1: Non mais là-dedans, j'irai
3: il faut
1: jamais mettre.
3: Payer en plus.
1: Comment?
3: Il faut payer.
1: Oui, il faut payer. Et Poupou le mystère, pour l'instant, je réponds, tu me laisses parler, s'il te plaît, merci.
3: Ok, y a pas de problème.
1: Avant que je t'assomme.
3: Alors ça sûrement pas parce que t'as pas.
8: Bon allez, c'est bon, laisse-le répondre, putain.
1: Eh oh, tu la laisses parler toi?
4: Tu la laisses parler toi?
3: Comment?
18: Eh Gérard, t'as juste pris ton cul.
1: Donc,
8: tu réponds?
1: Pour répondre à la question IRC, donc
8: vite,
1: non.
8: Vite.
1: Donc on va demander à String en fleurs maintenant.
18: Gérard, t'as juste pris ton cul.
1: String en fleurs.
13: Voilà, oui, déjà je voulais dire que Moby Dick Mystère, là, elle a pas beaucoup de goût au niveau des poèmes. Et deuxièmement, les plus beaux poèmes, c'est ceux qu'on fait avec le cœur, hein, ou ceux qu'on fait avec l'alcool.
1: Non, mais de manière, en principe, quand tu fais un poème, tu le fais du fond du cœur, pour la personne que t'aimes.
13: Bah, tu peux le faire du fond du cul aussi.
1: Non.
3: Tu ressens.
1: String en fleurs.
19: Ouais, mais je te disais, avec l'alcool, reconnais que quand t'es un peu éméché, ça aide pour l'inspiration.
1: Non, je vais te dire une chose, que
19: les plus grands poètes, ils ont toujours consommé un maximum quand même.
1: Eh, je vais te dire une chose que...
19: Ouais, il y a autre chose.
1: Attends,
20: j'ai rien fait.
19: Ou autre.
1: Non, mais c'est lui, là.
19: Ou autre.
1: Là, Pildar, tu me laisses ton micro éteint, et c'est tout. D'accord. Rigaud, question IRC, avant que je réponde.
4: Alors, est-ce que c'est vrai que j'ai lu dans le Surénois Magazine que Gégé donne des cours de poèmes? C'est Turpentine qui te demande ça.
1: Non, je donne pas des cours de poèmes. Et...
7: C'est peut-être une idée, ça.
1: Non, mais même, je donnerai pas mes cours, je donnerai pas comment que je fais mes poèmes, ni rien du tout.
8: De toute façon, t'as pas le temps, hein, t'es surbooké.
4: Comme Coca-Cola, c'est top secret.
21: Oui, tu donnes des cours de comique à volonté.
1: On se calme derrière, on laisse parler la personne qui veut qui pose la question.
22: C'est beaucoup plus clair, t'as pas de poils au cul.
23: Donc ce que je voulais dire, c'est que si moi tu me donnes des cours par correspondance pour faire des poèmes.
1: Alors, les cours par correspondance.
23: Et donc ce que tu n'as pas dit.
21: On n'entend rien à ce qu'elle dit.
1: Non, mais c'est normal parce que Fildar il parle dessus. Donc alors, les cours par. Non. Les cours par correspondance, Manu, tu vas te taire s'il te plaît. Donc les cours par correspondance. Putain, ça commence à bien faire. Je vais pouvoir répondre.
21: Quel bordel.
1: Ouais, mais je pense que ça va être les deux débats qui vont foirer. Et si les deux débats foirent la semaine prochaine, j'en ferai qu'un. Ça sera les jeux vidéo. Donc, alors, avis aux amateurs pour les autres.
4: Gérard, pour revenir au débat, bravo déjà. Et il y a Chocobo encore qui te demande où est-ce qu'on peut trouver ton papier peint, les poèmes de Gégé avec tes poèmes décrits dessus.
1: Alors là, dans ces cas-là, le truc avec les poèmes de Gégé, donc dans ces cas-là, vous achetez le best-of qu'on a fait avec Max.
4: Le papier peint.
1: Non, mais le papier peint, ça n'existe pas.
4: Si, lui, il l'a vu chez des gens.
1: Ouais, il l'a peut-être vu
7: moi,
1: chez des gens.
7: J'ai vu du papier toilette à Saint-Ouen, la dernière fois. Je te jure, c'est vrai.
1: Ouais, moi, j'en ai rien à foutre. Donc, si vous voulez savoir plus...
4: On me dit qu'il y en a qui ont vu des 4x3 sur des nationales aussi.
1: Non, mais ça, c'est des conneries.
23: À côté du Mans.
1: Oui, c'est ça. T'as raison, toi, puceule du Sud. Continue comme ça, tu m'intéresses.
21: Vas-y, cochonne.
1: Alors, pour répondre à la question... quels sont pour vous les poèmes les plus beaux? Donc c'est sûr, il y a Verlaine, il y a Baudelaire, il y a je pense que il y a plusieurs personnes qu'on en fait. Bon, pour dire que
24: Herbert Léonard.
1: Non, Herbert Léonard, c'est un chanteur. Voyons, confond pas les chanteurs.
7: C'est un peu des poètes, les chanteurs.
1: Non.
8: Justement, Gérard, on avait récupéré sur Internet un petit sondage à la question quel est votre poète préféré. Donc, t'avais 43% des gens qui préfèrent Pythagore. Mm-hmm. Ouais. 24% des gens préfèrent Lili à poil.
23: C'est génial.
21: Ah, très bien.
8: Et 100% des gens détestent le poète de Suresne.
24: Donne.
8: Non, mais ça, c'est des trucs confidentiels.
7: Je les ai trouvés sur Internet. Non, c'est ma pochette, ça, Gérard, du calme.
1: Non, mais attends, parce que déjà, il y a un truc que j'ai retiré.
8: Ouais.
1: Parce que dessus, c'est marqué Lididi. Alors, il est hors de question, donc tu fais gaffe à ce que tu vas lire.
4: T'as jamais lu ses poèmes?
1: Ok.
21: Ferme ta gueule!
1: La tienne, toi, connard. Alors, doit-on parler plus souvent de.
21: Doit-on parler le plus souvent de quoi? J'ai pas répondu à ta question, hein.
1: C'est qui?
21: Santa Belgica,
1: le belge. Ben, je t'écoute.
21: Donc, les poètes que j'admire beaucoup, eh bien, il y a par exemple un poète belge qui est très connu, c'est Hergé, qui a écrit les poèmes de Tintin et Milou. Mmh.
1: Donc, il y a Rigaud qui a une question IRC, non?
4: Non, la question c'est pourquoi mon micro il s'éteint plus?
1: Ben, si, il s'éteint.
4: Ah, oui. Si,
1: voilà. Alors, Rigaud. Ah, ouais, bon. Ça y est. On se calme, hein. On va essayer de continuer le. Alors, doit-on parler plus souvent des.
21: Attends.
1: Doit-on.
21: Gérard. Calme-toi, Gérard. Reprends petit à petit. Doit-on.
1: Mais c'est quoi doit-on parler plus souvent des poèmes à la télé? On va demander ça à String en fleurs.
21: C'est quoi cette obsession du doit-on, là?
1: Qu'est-ce que ça peut te foutre? Si tu veux pas répondre, tu le dis, on prend quelqu'un d'autre à ta place parce qu'il y a 24 là. Lignes qui sonnent.
7: Gérard, toi perso, rapport au doigton, tu mets un doigt ou deux doigts?
21: Voilà, exactement.
1: Mmh. Et toi, est-ce qu'on te demande si tu mets deux doigts ou un doigt
7: Mais non, mais moi je te le demande.
21: Mmh. Hein
4: j'ai senti, il y a la place. Gérard, pour revenir au débat, il y a Formos qui me dit que pour les débats à la télé, il devrait plus en parler dans le Big Bill.
1: Ouais, mais ça, c'est pas évident. Donc String en fleurs.
21: Tu peux me refaire la question là parce que je suis largué.
1: Alors, doit-on parler plus souvent des poèmes à la télé ?
19: À la télé, non. Je pense que franchement, les poèmes, faut que ça reste dans le milieu de la radio. Je pense qu'il y a quand même déjà suffisamment de gens qui souffrent avec tes poèmes. Donc, faut pas trop que ça se diffuse à la télé, parce que sinon, tu pourrais quand même contaminer pas mal de monde.
1: Non, mais attends, String en fleurs,
19: oui.
1: dans ces cas-là, moi, les poèmes que je fais, c'est pour tout le monde. C'est pour tous les auditeurs et les auditrices.
19: Je sais, c'est là qu'il est le danger, justement. C'est qu'il peut toucher tout le monde, ton poème.
1: Non, mais ça, de toute manière, ça touchait déjà...
19: Mais tu touches...
1: Non, mais attends...
23: Ouais, c'est le dernier de tes conneries, là.
19: Ouais, laissez tranquille, le
23: cher mystère, là.
19: Pas ton cher mystère, là.
23: Tu te calmes. Non, parce que tu me remets à l'antenne, et après tu me remets à le standard, là, ça va pas du tout.
1: Quoi?
23: Alors...
4: C'est quoi ces histoires?
19: Ouais, c'est vrai que c'est pas bon, ça, Fildar.
23: Il fait ça à tout le monde, hein.
4: Oh, la menteuse.
23: Ah non, je suis pas une menteuse, je dis toujours la vérité. Hein.
1: Voilà. Alors, Poupou le mystère.
23: Oui.
1: Attends. Oui, Rigo.
0: C'est bon, vas-y, oui.
4: Alors, nanana... Ah non, bah, on te demande si t'es bourré quand tu fais tes poèmes.
1: Non. Bah non, je l'ai dit tout à l'heure. J'en ai parlé tout à l'heure.
19: Gégé, c'est qui ta muse? C'est Sandy ta muse ou pas?
21: Non, Gégé, il fait mumuse tout seul.
19: Non, est-ce que Sandy, c'est ta muse?
23: C'est ton égérie?
4: Zelière.
1: Bon,
19: Est-ce que c'est là que tu trouves ton expiration, par exemple?
1: C'est qui parle, là?
19: C'est String en fleurs.
1: Bon, alors, String en fleurs, pour l'instant, tu viens de répondre, tu laisses parler les gens. Et donc, oui. Poupou le mystère. Poupou le mystère.
19: Eh oui.
4: Gérard, elle est là.
23: Elle est là. Vous m'entendez, là?
24: Elle est là,
4: c'est bon, Gérard, reviens.
8: Bon, alors Gérard s'est absenté du studio, je ne sais pas pourquoi.
4: Je sais pas, il est parti dans le...
23: Je vais très fort.
8: Attends, c'est pas la peine, Poupou le mystère, il est parti.
4: T'entends pas.
8: Hein. Il va revenir, là,
24: c'est pour...
4: Poupou le mystère, t'as pas un poème pour Gérard pour le faire revenir?
23: Bah écoute, je vais essayer de trouver dans mes affaires et puis je vais te dire ça.
4: Hein. Vas-y, cherche bien.
19: Cherche dans ton neurone, ouais.
4: Gérard, Poupou le mystère, elle veut te lire un poème.
19: Et si t'as
4: bien, ça va aller.
19: Tiens, je t'en passe un.
23: Allô.
24: Là, moi, c'est terminé. Qu'est-ce qui s'est passé?
19: C'est Calimero Mystère. Allô.
8: Et t'es là, Poupou le Mystère. Poupou le Mystère, t'es là.
23: Oui, t'es là,
8: Sandy. Vas-y, balance.
19: L'autruche. Allô, l'autruche.
23: Bah, il m'écoute, Gégé, ou pas?
1: Je t'écoute.
24: Les autres, en attendant.
23: Donc, c'était quoi, déjà, la question?
1: Alors, doit-on...
24: Non, mais attends, ça ne comprend pas le dégât.
19: Non, il y a une basse cour derrière.
8: Elle suit pas, Gérard.
1: Mais c'est simple, il est 2h40, je pense que je vais arrêter. Ça va aller plus vite. Hein.
8: Donc, certains auditeurs se calment de temps en temps, que ça fasse pas masse et que tout le monde s'y mette. Quoi.
1: Alors, Poupou le Mister, tu veux répondre?
23: Donc, c'est doit-on parler plus souvent des poèmes, je sais pas quoi, là?
1: Ouais, à la télé.
23: Ouais, bah, je pense qu'on devrait sans doute consacrer des reportages pour à propos des poèmes. Et essayer de parler de ça, parce que c'est vrai qu'on n'en parle pas assez à la télé. Et donc voilà, moi je pense qu'on devrait faire des reportages, quoi.
1: D'accord. Rigo.
4: Oui.
1: Attends, excuse-moi, Poupou le Mystère, il y a une question IRC. Oui,
4: on te demande combien de poèmes tu as écrit dans ta vie.
1: Alors...
19: C'est toujours le même.
1: Donc, les poèmes que j'ai écrits dans ma vie, donc à l'heure actuelle, il y en a plus de 200.
8: Ah, oh, quand même.
1: Alors...
8: 200 quoi? 200 Bravo. Feuilles?
1: Bravo. Non, mais attends, toi, tu éteins ton micro parce que c'est moi qui ai la feuille maintenant.
8: Je te pose une question, Gérard.
1: Ouais, non, mais moi, c'est 200 poèmes que j'ai sur des feuilles. Alors, à la question, quel est votre poète? Après, vous allez... puis celle du Sud?
23: Oui.
1: Verlaine?
19: Ouais.
1: Potiron du Sexe?
19: Oui.
1: Et ouais, Santa ouais. Belgica, donc n'ayez crainte, vous allez répondre à la question, je vais quand même lire un petit sondage là que j'ai sous les yeux.
19: Il y en a
1: un par contre, celui-là il va être vite lu. Alors, hop.
8: Lequel, à quel poète aimeriez-vous ressembler?
1: Merde.
4: C'est Gérard.
1: Celui-là.
4: C'est à la question, quel est votre poète préféré, Tarlier? Alors,
8: non mais ça voilà. J'ai déjà lu.
1: Alors,
4: on l'a déjà lu celui-là. On l'a déjà lu, c'est celui d'après qu'il faut lire.
1: Non, il a lu là-haut.
4: Mais non, il a lu celui-là, tu t'es énervé à cause de ça, tu te rappelles même plus pourquoi tu...
1: Alors, à la question, que verriez-vous comme thème de poésie? Donc, 20% des gens sont aveugles et n'en font que d'écouter. 25% des gens verraient mieux avec des lunettes. 37% des gens ne voient pas le rapport. Et 43% des gens n'aiment pas la question. Donc, des trucs comme ça, moi, c'est même plus la peine qu'on fasse des débats. ça sert à rien de, d'essayer de jouer au con c'est comme bon, ça, Fildar. Bon. Attends, juste... Donc, Pucelle du
4: allez
1: Sud.
4: Bien, allez bien, tu vois, tu pourrais répéter la dernière question.
1: Pucelle du Sud.
23: Oui.
1: Donc pour toi.
23: C'était quoi déjà ? Parce qu'on a beaucoup parlé là.
1: Alors, doit-on parler plus souvent des poèmes à la télé ? Oui.
23: Non, non, je pense que c'est bien.
21: Ah non ?
23: C'est bien que les gens ignorent que les poèmes existent. Comme ça, ils vont pas évoluer culturellement. Puis ça fera pas des intellectuels.
1: Mmh, mmh. Verlaine ?
21: Oui, je pense qu'on amènerait une transaction translative si on parlait plus des poèmes à la télévision, ce qui permettrait de plus voir en quoi est constitué le poème et ça revaloriserait l'ensemble du monde de la poésie.
1: Ouais. Potiron du sexe.
8: Il est parti.
1: Il est parti. Alors, Santa Belgica.
21: Ben oui, écoute Gérard, puisque je représente le public belge, il faut savoir qu'à la télévision belge, il y a énormément d'émissions de poésie. Ça passe toute la journée avec des musiques de violon, c'est un petit peu chiant.
1: D'accord. Merci, Fildar, de le couper quand il n'y a pas fini.
0: Il est là, il est là.
1: C'est tout ce que tu avais à me dire ? Santa Belgica.
21: Oui. Et, j'ai juste dit que c'était un petit peu chiant et c'est tout.
1: Ah d'accord. Oui. Parce, là, je comprends pas parce que les trois quarts du temps, ça saute. Je me demande ce qui se passe.
21: Pourquoi les poèmes sautent ?
1: Non, mais la ligne saute.
21: Ah, bon. Ce sont les poèmes en ligne en octosyllabes alors.
1: Et c'est quoi ce bordel ?
21: Je sais pas.
8: T'as bien vu, je touche à rien, si tu veux que je te dise, je sais pas d'où ça vient moi.
1: Putain, mais oh ! Ça veut dire quoi là, ce bordel ?
8: Je sais pas.
1: Putain, mais c'est pas possible, hein. Depuis quelle date existent les poèmes ? On va demander à String en pleurs.
21: Quoi ? Ta gueule !
1: Va te faire enculer, connard !
21: Oh là là, ça dégénère. Hein. Ouais, Gérard ?
1: String en pleurs.
21: Ouais, bah écoute, les poèmes, je pense que ça remonte à l'aube des temps. Hein.
1: Bah, tu peux préciser ?
21: Bah, je sais pas, l'Antiquité, la Renaissance, le Moyen-Âge, la Grèce antique, tout ça.
1: Mmh.
21: Tout ça, il y avait déjà les plus grands poètes à cette époque-là.
1: D'accord.
21: On n'a pas entendu que t'arrives, et heureusement d'ailleurs, pour avoir des grands poètes quand même.
1: Non mais attends, mais moi, je les ai fait sur l'antenne de Fun Radio depuis 93.
21: Non mais je sais, mais heureusement qu'on n'a pas attendu et qu'il y avait des Platons et des Dioscures et tout ça avant toi, parce que voilà quoi.
1: Ah, de manière, si ça te plaît pas ce que je fais comme poème. Non mais attends, écoute-moi. Si ça te plaît pas dans ces cas-là, tu changes de radio, c'est tout, ça va plus vite, hein.
21: Mais si, Gérard, je te dis que t'es le digne représentant de la lignée des pédagogues, c'est plutôt un compliment, je veux dire, arrête.
1: Bon, poupou le mystère.
23: Bah écoute, moi, ce que je peux te dire, c'est que les poèmes existent déjà depuis Jésus-Christ.
1: Ah bah depuis 1900, hein, ok ?
23: Non, même avant 1900.
1: Ah bon ?
23: Parce que Jésus-Christ, il est né avant 1900.
1: Ouais.
23: Donc, c'est...
1: Et moi, je suis né après, je suis bien né avant Jésus-Christ.
23: Ouais, mais toi, t'es pas Jésus-Christ.
1: Non, mais je suis qui ?
21: Je le suis, mais en fait, ça existe depuis que Jésus est écrit.
1: Oh, on se tait derrière, on la laisse parler. Donc tu disais, toi ?
23: Ouais, donc je pense que les poèmes ont été créés à l'époque de Jésus-Christ.
1: Et alors, moi, je suis bien né avant Jésus-Christ.
23: Non, tu comprends pas ce que je veux te dire, mais
1: c'est... Non, mais de toute manière, je comprends pas le français.
23: Ah bon?
8: Ah bah si c'est toi qui le dis, alors, tu le reconnais, eh ben.
1: Pucelle du Sud.
23: Ouais. Bah les poèmes, ça date depuis que les gens écrivent.
1: Mmh.
23: Parce qu'ils ont commencé par ça, en fait.
1: Donc, d'accord.
23: Ils ont commencé par l'écriture cunéiforme et ils ont fait des poèmes tout de suite. Pour séduire leur belle pour les sodomiser.
1: Ouais, ben, de toute manière, on n'a pas besoin de séduire sa belle pour la sodomiser, comme tu dis si bien.
23: Elle est
1: pas fille. Ouais, ben, peut-être. Mais je pense pas, à mon avis. Verlaine ?
21: Oui, ben, moi, je pense que les poèmes existent depuis très très longtemps, quand même. Je sais pas exactement depuis quand. Par contre, il est sûr que la poésie, elle est apparue il y a 3 ou 4 ans, avec toi, d'une cabine téléphonique à Suresnes. La vraie poésie, la pure.
1: Bah disons, ça m'est venu comme ça d'en faire, et puis maintenant ça m'empêche pas de continuer de les faire.
21: Non,
1: c'est sûr, c'est sûr que... Bah, attends, Verlaine, c'est sûr qu'au début, tout le monde me disait bon ben que j'en refasse. Bon, c'est tout le monde, même Max m'a demandé à ce que j'en refasse.
21: Oui, vas-y, continue, je t'écoute.
1: Donc, là, il y en a quatre pour ce soir, donc on va pas faire un, non ?
21: Je le sais bien. D'ailleurs, Gérard, si je pouvais me permettre, moi j'en ai fait un petit, j'aimerais bien que tu l'écoutes à la fin avec les tiens, pour me dire ce que t'en penses plus tard.
1: Non, mais de toute manière, tu vas lire le tien, toi, en premier.
21: D'accord.
1: Et moi, je lirai les quatre miens.
21: Maintenant, bon, bah écoute, je vais te le lire maintenant.
1: Bah vas-y, fais-en un tout de suite. Alors
4: les gens de l'IRC, ils veulent pas t'entendre.
21: Écoute,
2: c'est sur Sandy. Alors, Sandy, j'aimerais te dire I love you sur un briquet. Sandy, j'aimerais te dire I love you sur un porte-avions. Sandy, j'aimerais te dire I love you dans un sous-marin. Sandy, j'aimerais te dire I love you sur une blouse blanche. Sandy, j'aimerais te dire I love you quand tu es en majorette. Sandy, j'aimerais te dire I love you sur un tétard. Sandy, j'aimerais te dire I love you sous une torpille. Sandy, j'aimerais te dire I love you quand je t'offre une souris. Sandy, j'aimerais te dire I love you sur un nénuphar. Sandy.
8: Ah, c'est comme ça.
1: Enfin.
2: Sandy, je voudrais te dire je t'aime dans un camion frigo. Sandy, je voudrais te dire I love you quand on fait les vendanges. Sandy, je voudrais te dire je t'aime sur la mer d'accordion.
8: Gérard.
2: Je voudrais te dire je t'aime sur la tonneuse batteuse. Sandy, je voudrais te dire je t'aime sur un air de trompette. Sandy, je voudrais te dire je t'aime avec une sucette. Sandy, je voudrais te dire je t'aime sur un fendrier. Sandy, je voudrais te dire je t'aime sur une routière. Sandy, je voudrais te dire je t'aime sur un filtre à café. Oh oui, Sandy,
8: arrête
2: je voudrais te dire je t'aime sur une règle. Sandy, je voudrais te dire je t'aime sur une boîte de thon. Sandy, je voudrais te dire je t'aime quand je mange de l'ail. Sandy, je voudrais te dire je t'aime quand on mange des cartes.
8: Ah bah voilà, tu
2: l'as. À la ligne.
8: Alors, il est où?
2: Pourquoi tu viens chez moi après, Gérard?
23: C'est vachement bien.
8: Bon, Gérard, tu fais quoi là? Oh.
2: Alors?
8: Hey, tu l'as coupé. T'es vraiment un bâtard, toi.
23: Pourquoi? Ils sont très beaux, tes poèmes. Hein.
2: Hey, tu viens chez moi après, Gérard?
1: Ta gueule, toi, va te faire foutre. Donc, de toute manière, on va pas continuer, on va s'arrêter.
2: Tu viens chez moi après, Gérard?
1: Va te faire foutre, toi.
8: Vas-y, enchaîne, Gérard.
1: Non, non, mais de toute manière, on arrête là.
23: Oh non!
8: Continue, écoute, là.
2: Je n'ai pas attendu tout ce temps pour rien.
1: Berlaine, tu me le gères.
8: Allez, je te fais une petite surprise pour les 10 dernières minutes. J'accueille Couscous à la place de Potiron du sexe.
5: Bonsoir Gérard.
1: Salut Couscous.
5: Bonsoir à tous.
23: Salut Couscous.
5: Bonsoir.
1: Mais alors Couscous, depuis quelle date existent les poèmes?
5: Moi je pense que ça existe depuis que les poètes existaient, disons, dans les années 1900.
1: Ah bah, 1900, c'est la date que j'ai dit.
5: Après Jésus-Christ.
1: Bon, Verlaine, tu fermes ta gueule.
5: Ah, mais c'est pas Verlaine, là. Hein. S'il crie, c'est à cause des clous. Hein.
2: Allô, c'est bon, Gérard, rentre chez toi.
5: Allô, c'est Couscous, là.
1: Ouais, Couscous.
5: Non, voilà, qu'est-ce qui se passe? Allô, c'est Merguez.
1: Putain, Fulgar.
4: Gérard, pour revenir au débat sur l'IRC, il y a Delight qui te demande si, comme lui, tu es fan du poète grec Sergueï Boubka.
1: Je connais pas.
7: Pourtant, il a écrit de super trucs.
23: Ouais. Génial.
4: Il a écrit des grands stylos.
1: Donc, il est 2h48, 2h49. Oh, ça y est.
23: Oh oui.
8: Oh là là.
5: Allô, qu'est-ce qui se passe? Allô, c'est quoi ce bordel? Allô.
6: Oui, allô, fin de bonsoir, t'es au standard.
5: Ouais, bonsoir.
4: Bon, Gérard, pour continuer le débat, vu qu'apparemment tu veux pas continuer, moi j'ai des questions à te poser. Il y a Izen sur l'IRC qui te demande lequel de tes poèmes aimes-tu le plus.
7: Ah, c'est une bonne question ça.
1: Mais ça, justement, je l'ai pas là et j'en ai fait 4 nouveaux pour éviter de changer. Donc, je vais en faire un et puis après, je pense qu'on va se mettre. Non, on se met un disque.
7: Non, on se met pas de disque.
1: Non.
7: Bah non.
1: Bah on fera la conclusion.
7: On finit dans 10 minutes donc.
1: On
7: se met pas de disque.
1: On fera une conclusion donc. Donc alors.
4: T'as pas répondu Gérard, en fait, c'est lequel de tes poèmes que t'aimes le plus?
1: Le mieux que j'aime, c'est Je voudrais te dire I love you, mais tu écoutes ton Whatman. C'est celui-là qui me touche le plus et que tout le monde a apprécié.
7: Moi je sais, si je peux me permettre Gérard, j'étais pas encore ici, mais je t'écoutais déjà. Et il y en avait un où je me souviens d'une phrase en fait, mais ça faisait j'aimerais te tenir la main sur le dos d'une vache.
1: Non.
7: Et je pense que dans ce poème-là, il m'avait captivé.
1: Non, je vais te dire une chose que là tu
7: non,
1: tu
7: non, vois, je déconne,
1: non, mais attends, Manu, là j'ai jamais été dire ce que tu viens d'annoncer là. Tu peux redire la phrase.
7: J'aimerais te tenir la main sur le dos d'une vache.
1: Non,
7: ah si,
1: non,
7: témoin.
1: Non. Alors là, je peux te dire une chose que j'ai jamais été lire ça à l'antenne.
7: Bon, c'est pas grave.
1: C'était dans un poème.
7: C'est pas grave.
1: Non, mais attends.
8: Mais attends, il y a un nouvel auditeur à la place de Verlaine que t'as viré. On a son copain Rambo.
1: Non, mais c'est pas la peine de me dire. C'est la conclusion.
5: Salut Rambo. Mmh.
1: Donc alors on va. Je vais
5: allô, on m'entend ?
6: Salut Rambo.
5: Allô ?
6: Oui, c'est,
5: ouais, c'est Rambo là.
9: T'es bonne Gérard.
5: Elle mesure 1 mètre pour 400 kilos. Elle, c'est la Sandy.
1: Elle Sandy à ton merde. Ok.
5: Sandy. Ouais, c'est
1: voilà.
5: Rambo.
1: Alors.
23: Elle est belle.
5: Allô ?
1: Bon, ça y est, pour l'instant, je veux lire les poèmes. Manu, tu m'éteins le double son, s'il te plaît.
5: Ouais, on m'entend bien, là, je suis au Vietnam, là.
23: Ouais. On t'entend.
8: Gérard, on a Rambo au Vietnam, donc tu peux.
1: Bah, j'en ai rien à foutre.
23: Bon, quoi, écoute, j'ai
4: pas... C'est un grand poème, Rambo.
1: Alors.
10: On peut me perdre parce que je suis sur une valise satellite, hein.
1: Putain, mais il va fermer sa gueule, lui. Merci. Alors, ça s'intitule Mon bébé.
8: On le fait tout de suite?
1: Oui, on les fait maintenant.
10: Bon, bah, alors on y va,
7: On devrait plutôt peut-être faire la conclusion. Ensuite, tes poèmes.
10: Ouais.
1: Non.
7: Je pense que c'est mieux, quoi.
1: Non, je fais.
7: Mais vraiment.
1: Non, mais c'est pas toi qui commande, c'est moi.
4: Non, comme ça, il fait les poèmes avec les auditeurs, comme ça, c'est cool.
7: Non, mais c'était juste une suggestion, quoi.
1: Non, mais de toute manière, on va faire.
8: De toute façon, Max, il vient de me dire, Max, on fait la conclusion et après on fait les poèmes.
7: Voilà, tu vois, c'est pour ça que je te dis ça. Sinon, je te le dirais pas, on est venu me le dire.
24: Toi, tu t'écrases.
7: Ah. Hey, on est venu me le dire.
1: Tu m'éteins ton micro et tu te la fermes.
24: Fais la conclusion.
7: Non.
24: La
7: conclusion d'abord, si.
1: Mon bébé, fais-moi la
7: conclusion. Non, sérieux.
1: Putain, mais c'est moi qui commande le jeudi, d'accord?
7: Bah, tu verras avec Max après. Hein.
1: Alors,
7: c'est toi qui vois, hein, mais bon, conclusion d'abord, quoi.
1: Non.
10: On s'éclate-moi les fesses.
1: Non, mais quand vous aurez fini de commander,
7: mais non, mais c'est pas nous.
1: Bon, Rigo, tu peux me donner le nom de combien de personnes?
4: On a perdu là, si tu fais pas ta conclusion tout de suite, ils s'en vont les gens. On a perdu 1200 personnes là.
1: Oh, non, ça, j'y crois pas trop non plus là-dedans.
4: Bah, tu verras.
1: Bon, donc, mon bébé, fais-moi l'amour dans conclusion. Un camion. Manu, tu fermes ta gueule!
7: Non, mais bah, je sais pas ce que t'en penses, Phil, mais moi je pense que la conclusion, elle serait la bienvenue.
1: Bon, alors, vous me faites chier, il y aura pas de poème ce soir, c'est tout. On fait conclusion et voilà.
7: Ok, poème d'abord, ok.
1: Non, conclusion. Conclusion, on va demander à String en pleurs, comme ça va aller plus vite.
24: Non, mais qu'est-ce qu'on fait?
1: Mais non, mais attends, c'est qui commande le jeudi? C'est moi?
8: Non, c'est moi.
1: C'est toi, ferme ta gueule. T'as compris? Ferme ta gueule.
10: Ferme ta gueule, Gérard.
1: Ok. Là, maintenant c'est moi qui commande. Alors conclusion, il n'y aura pas de poème.
24: Pourquoi il
1: n'y
24: a pas de poème?
1: Parce que c'est pas eux de commander, c'est à moi.
8: Pourquoi il n'y aurait pas de poème?
1: Donc moi je fais les poèmes et je ferai les conclusions derrière.
8: Mais tu crois pas que ça serait peut-être plus intelligent de faire la co?
1: Non.
8: Non, parce que t'as tous les auditeurs qui vont à l'antenne, ils vont pas arrêter de t'emmerder. Et après tu vas gueuler. Tu fais ta conclusion, tu fais vite, tu ne torches en 10 secondes et tu prends 5 minutes de ton temps entre vos 55 et l'heure pour faire tes 4 poèmes tranquilles.
1: Alors, String en fleurs.
8: Ah, c'est quand même inadmissible, ça.
1: Ta gueule à toi!
8: On te l'avait.
1: Ta gueule!
10: Ouais, GG.
1: String en fleurs, conclusion.
10: Oui, tu m'entends, là?
1: Oui.
10: Ok, donc, je voulais te dire en conclusion que quand je suis dans ma Mercedes et que je suis à fond la caisse, je m'éclate sur un pylône et que je me fracasse la colonne. Quand il y a du verglas, non, je ne déraperai pas sous le pont de l'Alma. Voilà, c'était pour toi, Gérard.
7: Gérard, pourquoi tu vas taper Fildar tout le temps? Il était beau, son poème.
8: Allez, à suivre, Poupou le mystère.
1: Poupou le mystère.
23: Moi, ce que j'ai à dire à GG, c'est que là, franchement, je suis vachement dégoûtée parce que là, les débats se passent très mal. On lui pose des questions, il répond pas correctement aux questions.
8: C'est vrai.
23: Ouais. Et je comprends pas, là.
8: Ouais.
1: Bon, bah, de toute manière,
23: pour moi, c'était nul.
8: Merci, au revoir. Après, c'est...
1: Attends, merci, au revoir.
8: Bah quoi?
1: Attends, c'est toi qui commandes depuis quand?
24: Allez.
10: Pourquoi tu coupes saucisson à l'ail?
1: Poupou le mystère.
24: Tu sais du sud.
10: Saucisson.
1: Poupou le mystère.
23: Ouais, non, mais je suis là, hein.
1: Tu restes là parce que tu me diras ce que tu penses des 4 poèmes.
23: Non, mais dépêche-toi parce que j'ai une grosse envie d'aller aux toilettes. Hein.
7: Ah. C'est que ça contient.
8: Allez, pucelle du sud.
23: Ouais.
1: Bon, pucelle du sud.
23: Bah moi, je voudrais te faire une conclusion en faisant un poème.
1: Ouais.
23: Gérard est optimiste, rien ne lui résiste, car il a des kystes.
1: Ok,
8: merci.
1: Verlaine?
8: Non, c'est Rambo.
1: Rambo?
10: Allô?
8: Ouais, allô? Rambo, ouais.
10: Ouais. Vous m'entendez là?
1: Ah,
10: ouais.
1: Tu fais ta conclusion?
4: Non, il est au Vietnam, attends, il y a un décalage.
10: Non, je suis au Cambodge, j'ai changé.
1: Ah, ouais, bientôt. Alors, tu seras à Paris.
4: Hey, va vite ton hélico.
10: Je voulais juste dire qu'au niveau des poèmes... Bon, je te laisse parce qu'il y a des Khmers rouges.
1: Dégage. Hop. Santa Belgica.
21: Oui, Gérard, un instant, parce que j'étais en pleine création. Alors, eh bien, c'est très simple. Moi, mon père spirituel, c'est un certain G. de Suren, qui est un auteur contemporain, plutôt temporain d'ailleurs. Et je trouve qu'il était nécessaire de présenter, avec le maximum de rigueur, ce trésor de mots français. Qui est classé selon l'homophonie des syllabes toniques.
1: D'accord. Ok, on a compris.
8: Okay, on a compris.
1: Hop. Couscous.
5: Ouais, Gérard, il n'y a pas de problème. Mais le débat, il était pas mal. Sauf que ça ouais, gueule un petit peu trop, mais il n'y a pas de problème. Tu viens. Quand tu veux, tu viens à la maison.
1: Ouais, qu'est-ce qu'est-ce qu'il pense? Toi, Manu, je vais t'éclater.
11: Qu'est-ce que j'ai fait?
1: Toi aussi, je pense que tu vas perdre comme fil d'art.
11: J'ai rien fait.
1: Je pense que tout à l'heure, on va discuter. Hein? Rigo, combien sur l'internet?
4: Bah, on a perdu un peu, mais on est quand même à 3000 et quelques. Attends, je demande vite fait, 3000 combien, les gars? 3125, ah, c'est pas mal.
1: Ah bah, on était à 4500.
4: Bah ouais, mais je t'ai dit, hein, si tu faisais pas ta conclusion tout de suite, ils partaient, les gens, ils sont partis.
1: Non, mais il y en a. Bon,
7: Regarde. Tu vois où un son là?
12: Là, tu commences à m'énerver.
7: D'abord. Ça? Ouais, ouais. Vas-y, écoute. Vas-y.
1: Me prends pas pour un con. Ouais, c'est pareil. C'est Olivier.
7: Voilà, donc
1: bon, c'est pas moi. Il y aura pas de poème.
12: Il y a pas de double son là.
1: Non, attends, faut pas déconner.
12: Il te reste 3 minutes, dépêche-toi.
4: Y'a rien là.
12: Allez.
1: Poupou le mystère, elle est toujours là?
14: Ouais.
1: Non, mais toi.
12: Non, mais elle est là.
14: Je suis là.
1: T'es là, Poupou le mystère?
12: Ouais.
1: Poupou le mystère?
14: Oui, je suis là.
1: Non, c'est pas toi.
12: Mais si!
1: Non, c'est pas elle. Attends, c'est un trap ça. Attends, me fais pas chier, toi.
14: Bêche-toi, j'ai envie de faire pipi.
12: Voilà, bravo.
4: Bon Gérard, il y a quand même sur IRC une conclusion de paradoxe. Il dit que les poèmes de...
12: Regarde. En plus, c'est bien,
7: il a pété le standard.
4: Bon, je vais refaire ma conclusion de l'IRC de paradoxe. Conclusion, les poèmes de GG sont aussi nasses que les surprises Kinder, que le dernier top album d'André Verschuren, et que les Feux de l'amour, et que Témoin numéro 1, et que Skyrock réunit.
1: Alors là, André Verschuren, c'est pas moi. Bon Manu, ça suffit s'il te plaît. Ça suffit maintenant.
15: Non.
1: Vous faites que du boulot de naze là. On fout maintenant.
7: T'as pété le standard.
12: Pour les émissions de demain, comment je vais faire moi à cause de toi?
1: Bah attends, tu t'en prends après lui.
12: Non, c'est toi qui as cassé le truc en baissant le truc en cassant. Putain, bah fini.
7: Bah vas-y, maintenant Gérard, vas-y.
1: Donc si elle écoute Poupou de Mystère, c'est pour elle, les quatre qui sont dédiés. Donc mon bébé. Mon bébé, fais-moi l'amour dans un camion. Oh. Mon bébé, fais-moi l'amour sur une voiture. Mon bébé fais-moi l'amour dans une niche. Celui qui s'amuse avec les micros va fermer sa gueule et vite. D'accord? Mon bébé, fais-moi l'amour sur un magnum. Mon bébé, fais-moi l'amour sur mon Godzilla. Mon bébé, fais-moi l'amour sur un Saint-Pangé. Mon bébé, fais-moi l'amour sur une toupie. Mon bébé, fais-moi l'amour quand tu as tes règles. Mon bébé, fais-moi l'amour sur un Bambi. Mon bébé, fais-moi l'amour sur une girafe. Voilà, le premier. Le deuxième.
7: Bravo.
1: Le deuxième, aimer. Alors, je voudrais dire je t'aime sur une carte orange. Je voudrais te dire je t'aime sur un trèfle. Je voudrais te dire je t'aime sur un compresseur. Je voudrais te dire je t'aime quand ça ne va pas. Je voudrais te dire je t'aime sur un livre. Je voudrais te dire je t'aime sur un cheval. Je voudrais te dire je t'aime sur une cornemuse. Je voudrais te dire je t'aime sur un dalmatien. Je voudrais te dire je t'aime sur un concombre. Je voudrais te dire je t'aime sur un corbeau. Le troisième, amour. Mon amour, je voudrais te faire des caresses sur une chouette. Mon amour, je voudrais te faire des caresses sur une cigale. Mon amour, je voudrais te faire des caresses sur un cormoran. Mon amour, je voudrais te faire des caresses sur un nuage. Sur un nuage.
12: Gérard, excuse-moi, c'est quoi un cormoran?
1: Ta gueule.
7: C'est quoi un nuage?
1: Va te faire foutre, toi. Mon amour, je voudrais te dire je t'aime. Je voudrais te faire des caresses sur une cigogne. Mon amour, je voudrais te faire des caresses dans l'espace. Mon amour, je voudrais te faire des caresses sur un chevreuil. Mon amour, je voudrais te faire des caresses sur une chicorée. Mon amour, je voudrais te faire des caresses sur un chouka. Mon amour, je voudrais te faire des caresses sur un chromosome. Le dernier.
12: Ouais,
1: oh, bravo.
12: Enfin.
1: Il s'intitule Poulette.
12: Poulette.
1: Ma poulette. Donne-moi ton amour sur Donne-moi ton cœur sur un Minitel. Ma poulette, donne-moi ton cœur sur une platine. Ça, je pense, en parlant de platine,
4: c'est au DJ.
1: Au DJ. Faut dire quand même. Donc, ma poulette, donne-moi ton cœur sur un briquet. Ma poulette, donne-moi ton cœur sur une carotte. Ma poulette, donne-moi ton cœur sur un fax. Ma poulette, donne-moi ton cœur sur un radis. Ma poulette, donne-moi ton cœur sur un volcan. Pardon. Ma poulette, donne-moi ton cœur sur une assiette. Ma poulette, donne-moi ton cœur sur un livre. 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

0: C'est très dommage. Beau dicton.
1: C'est dommage parce que...
2: Il y a une autre conclusion de Turpentine. Le débat n'avait ni queue ni tête comme toi.
1: Eh ben c'est bien. Et donc...
0: Ça s'est plutôt bien passé.
1: Ouais, bon...
0: Non, mais ce que toi t'as cru, mais de l'autre côté, je peux t'assurer que c'était vraiment bien.
1: Donc maintenant, est-ce qu'on peut avoir...
0: Fildar était quand même meilleur. Vas-y, passe-la nous.
1: Poupou le mystère.
0: S'il te plaît.
3: Poupou le mystère.
1: Poupou le mystère.
0: Putain, Fildar.
2: C'est toi, Gérard, t'as pété
3: c'est
2: le standard.
3: C'est toi, d'ailleurs, quand t'as pété le standard.
0: Non. Putain.
3: Qu'est-ce que tu fais, là?
0: Allô? Elle est où?
2: Ben...
0: On repasse là en direct. Oh là là là là là là, t'avais été vraiment... Putain, mais
1: dégage,
0: c'est...
1: Dégage.
2: Mais qu'est-ce que tu fais, Gérard?
1: Viens, de là.
3: Mais quoi, c'est bon, je pourrais rester dans le coin.
1: Viens, viens.
0: Allez, rappelle-le en direct, s'il te plaît.
3: Attends, je veux un numéro, si tu veux.
1: Non, je te le permets.
0: Ça va, c'est pas toi. Viens.
3: Ça, bon, ça, il sait même pas son numéro.
0: Oh là là là là là. Dépêche-toi, fais vite, il reste 2 minutes.
3: Oh là là.
0: Hop.
3: Mais c'est long. Mais t'as fait deux fois le zéro, t'as pas besoin.
1: Y a pas besoin, oui. Lego, ils ont.
3: Je vais le faire.
1: Laisse-moi faire.
0: Oh là là. Qu'est-ce qui se passe?
1: Bah, il arrive pas à faire son numéro de téléphone, le Gérard.
2: Hallucine pas,
0: attends, sinon il y a
3: direct. Ça fait 10 fois que tu recommences. Allez, dépêche-toi, putain.
2: Bon, on va pas lui dire parce qu'il entend même pas.
0: Si, vas-y.
2: Il y a Dylan qui dit qu'il a trouvé que Gérard avait réagi avec poésie ce soir. C'était très romantique. Merci GG pour cet intense moment d'extase littéraire. Sergueï Boubka n'aurait pas fait mieux.
1: Vas-y Manu.
0: Ouais. Vas-y. Allô.
4: Salut.
1: Un peu de mystère. Putain l'enculé.
0: Oh là là.
3: Mais j'ai rien fait.
2: Arrête Gérard, le savate pas. Gérard, arrête.
3: Mais elle est là, mais qu'est-ce que t'as fait? T'as fait la mauvaise ligne, elle est là.
4: Mais qu'est-ce qui se passe, GG?
2: Alors, quoi ça sert de t'énerver, Gérard?
1: Bon, pour le mystère.
4: Oui.
1: Bah, c'est moi.
4: Allô.
1: Alors, qu'est-ce que t'en as pensé? Alors?
5: Oh là là là.
2: J'ai rien touché.
1: Bon, dégage, Manu, je prends là-bas. Dégage.
2: Bah, si tu veux, vas-y. Hein.
1: Casse-toi.
3: Bah, vas-y, fais ton malin. Vas-y, tu vas bien me faire rigoler.
1: Venir, c'est l'autre là-bas. L'autre. Oh l'enculé, là. Oh la fils de pute.
3: Gérard est parti.
0: Faut peut-être expliquer aux gens, parce qu'ils captent rien.
3: Il est parti.
2: En fait, bon, on va couper ça.
1: Bon, alors, Gérard, qu'est-ce qui s'est passé? Il lui a raccroché au nez, Fildar? Un machin mystère?
3: Bon, on recommence.
1: Allez. Bon, allez, refais le numéro, mais vite, Gérard.
3: Vite. Attends, laisse allumer la micro.
1: Allez, GG.
3: Vas-y, Gérard.
1: Ah, il est parti se planquer, tu m'étonnes.
3: Ah putain.
1: C'est occupé?
5: Ouais, maintenant ça sonne occupé, elle répondra plus. Putain,
1: ah là,
5: c'est
1: voilà.
5: Fildar. Oh Fildar.
1: Gérard. Bon, sinon, moi j'ai trouvé ça bien quand même tes débats ce soir, Gérard. Franchement.
2: Ouais, moi aussi, ouais.
5: Putain, à cause de Fildar.
1: C'est dommage qu'on ait pas pu aller plus loin dans les jeux vidéo, mais. Dans les jeux vidéo, dans les jeux télé.
5: Putain.
1: Gérard, tu... Gérard, reviens.
2: Gérard,
1: ils sont partis en courant dans le couloir. Bon, bah reviens, c'était débat, on fait quoi avec Rigo, nous?
2: On n'a pas de micro.
1: Les gens, ils nous écoutent. Bon, ça va, Rigo, c'était bien le Cosmic Laser cet après-midi.
2: Ça va, c'était cool.
1: C'est bien marré.
2: Non, mais moi, je vais lire un petit peu
3: l'IRC. Il n'y a plus personne, là, à l'antenne, là.
2: Allô, l'IRC.
3: Gérard, fais quelque chose, attends, on est en train de...
5: Tu mets la chanson, j'essaye de...
1: Ma poulette chie.
3: Il y a une course poursuite dans les locaux de la radio, il a failli se faire déchirer la gueule.
5: Dégage toi.
1: Non Gérard, maintenant reste là Gérard.
3: Arrête, c'est bon.
2: Let's groove tonight.
3: Bon, finis là, on arrête là, c'est bon, on s'en fout. Tu lui demandes en antenne, on lui demande en direct. Vas-y.
1: Il compose le numéro.
3: Voilà, c'est bon. Je m'en occupe. Vas-y, va te mettre en face.
1: Allez.
3: C'est là.
1: Vas-y Gérard.
3: Allez, on y va.
5: Bon, file.
1: Bah, vas-y, va à ta place.
5: Reprends ton casque.
3: Je la prends là.
1: Oh là là, t'es relou hein Gérard.
3: Mets-toi au standard Manu.
1: Allô.
4: Oui.
1: Bébé.
4: Ouais.
1: Bon, qu'est-ce que t'en as pensé?
4: Comment?
1: Qu'est-ce que t'en as pensé des quatre poèmes?
4: Bah, écoute, ça m'a touché énormément, hein.
1: Ouais, ben, t'inquiète pas, tu es encore plus touché. Parce que... T'es là?
3: Oh, Fildar.
1: Putain, mais vous me faites chier, allez hop.
3: Fildar.
1: Hop, on...
3: Non, c'est le truc qu'elle fait, là.
0: C'est Fildar qui a encore fait ça.
3: Là, le truc, le potard qu'elle fait.
0: Bon, pour...
1: Là?
3: Ouais.
0: Faites la fête, la grosse.
1: Et voilà, c'est dédié pour Sandy et on se retrouve la semaine prochaine.
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1: Radio. Sur Fun Radio et demain, Max, le Star System à partir de 20h.

0: qu'est-ce qui se passe? Je tressine parce
1: c'est
0: que
1: c'est moi.
0: Je commence à avoir un match ce soir.
1: Mais non, c'est une auditrice.
0: C'est toi.
1: C'est une auditrice.
0: C'est toi, c'est ce connard.
2: Ouais, Gérard, je voulais juste te demander, est-ce que tu penses que...
3: Bonsoir à tous et bonsoir à toutes. Donc, si vous voulez participer au débat, vous pouvez nous appeler au 0803-08-5000 et 0870-5000 et 3615, code Fun Radio, rubrique directe. Et donc, ce soir, on va commencer par les parfums. Et après, le deuxième, ça sera sur la Saint-Valentin. Donc,
4: On avait dit le contraire, hein, Gérard.
3: Non,
4: même, je te le rappelle. Non.
3: Bah non, maintenant que je viens d'annoncer, on commence les parfums et on finira sur la Saint-Valentin.
4: C'est pas ce qu'a dit le chef, Gérard.
3: Bah ouais, mais là. Non mais la Saint-Valentin c'est en
4: premier.
3: Non, c'est en deuxième.
4: C'est en premier.
3: Non, on avait dit en deux.
4: Non, on avait dit en un.
3: En deux.
4: Filou, on avait dit quoi? En un ou en deux la Saint-Valentin?
5: On avait dit en un.
4: On avait dit en un.
3: Dans ces cas-là, vous demandez au chef est-ce qu'il redescendait et qu'on voie. Parce que moi j'ai annoncé les parfums et la Saint-Valentin en deux.
4: Mais non, donc, mais c'est pas grave. C'est pas grave, t'as annoncé, tu peux changer.
3: Alors ouais, mais maintenant, moi, comme j'ai pas de liste, j'ai rien, donc on peut rien commencer.
4: Mais si, on va commencer.
5: Chacun, parce que bon, hein, tu sais ce que je veux dire.
4: Mais on commence.
3: D'accord.
4: Avec la Saint-Valentin.
3: Bon alors, là, ok, on va commencer comme ça. Alors, tant pis, ça m'a...
5: Ça change rien.
3: Ouais, mais...
4: C'est pareil.
3: Donc, on va que dire Cédric.
6: Oui, bonsoir Gérard.
3: Ouais, c'est bien. Ça, c'est encore pas une voix d'un habituel.
6: Oui, bien entendu, plus comme d'habitude, de son.
3: Oui, Benjamin, bonsoir.
6: Mes respects du soir, Gérard.
3: Stéphanie, bonsoir.
7: Bonsoir, Gérard.
3: Et Cosette.
8: Bonsoir, Gérard.
3: Bonsoir. Réveillez-vous un peu, s'il vous plaît.
6: Ouais, j'espère, la top forme.
8: Gérard.
3: Quoi?
8: C'est vrai que t'es beau et tout parfumé.
6: Oh, ouais, ça, c'est du mytho, ça.
3: Non, qui c'est qui dit ça, là?
6: C'est pas moi.
3: Wow.
6: Donc moi alors que représente la Saint-Valentin pour vous? Rien du tout.
3: Bon alors attends, déjà qui t'a posé cette question? Bon alors Fildar s'il te plaît, ça commence déjà bien. Tu me chauffes.
6: J'ai dit ça au hasard, t'énerve pas Gérard.
3: Non mais attends, ça commence déjà bien. Déjà.
4: Je suis désolé.
3: Non mais ça commence déjà. Là, ça commence déjà bien. Les questions sont à peine que posées. Que j'en ai déjà un qui pose déjà la question.
4: Mais
3: c'est
4: non,
3: lui qui va faire le débat.
4: Mais non, ça Gérard. Se trouve.
9: Gérard, je viens de voir le chef. Il n'est pas très content que tu aies changé l'ordre des
4: mais
9: débats.
4: Ça y est, on a refait, Rigo. On a remis dans l'ordre.
9: Donc ah, vous avez remis dans l'ordre.
4: Voilà. Saint-Valentin, c'est bon.
9: Le temps de bouger.
4: Mais ce que je voulais dire, Gérard, c'est si ça se trouve, le mec, il a posé une question comme ça et que toi, tu l'avais pensé aussi.
3: Ouais, mais c'est pas lui de la poser, ça, moi, d'accord?
4: Bah oui, bon, bah on les remet à l'antenne.
3: Voilà. Donc, alors, celui qui vient de poser ça, maintenant, tu réponds?
6: Ouais, réponds.
3: Alors?
6: Allô?
3: Réponds! Oh!
6: Ouais, réponds.
3: Non, mais tu vas répondre à la question, comme ça, toi qui l'as posé, abruti.
6: C'est quoi la question?
3: C'est quoi la question? Tu te fous de ma gueule ou tu prends le train?
6: Pour ou contre, c'est ça?
3: Déjà, t'as du monde derrière. T'as du monde derrière toi?
6: Ah non, pas du tout. Alors, donc, la première question, c'était quoi? C'était quoi, tu m'as dit? La Saint-Valentin, vous aimez bien? Ouais, non, ça représente l'amour. Voilà.
3: Alors, t'es qui, toi?
6: Cédric.
3: Alors, Cédric, tu vas aller te calmer au standard.
6: Ok.
3: Tu vas te calmer, tu vas comprendre ta douleur. Comment, mon petit canard? Alors là, tu dégages complètement. Allez, hop! Tu me retires Cédric d'entrée.
4: Déjà, ça commence. Gérard.
6: Ouais, c'est bon, non, j'ai dit mon petit canard, tu vas pas stresser.
3: Non, c'est bon, celui-là, tu me le retires, ça y apprendra.
4: Ok.
3: Attention,
4: je le vire.
3: Pas le repasser pour quelqu'un d'autre. Hein.
4: Je le vire.
3: Voilà. Donc, alors, Benjamin, donc, la première question, on va y aller. Il nous reste donc Benjamin, Stéphanie et Cosette, c'est bien ça?
8: Oui.
3: Donc, alors, la première. Oui.
8: C'est vrai que t'es tout beau et tout parfumé, ça?
3: Oui.
8: Ah, bah, c'est bien. Ça
3: donc, comme Cédric vous l'a dit, donc que représente la Saint-Valentin pour vous maintenant, voilà.
6: Ouais, c'est Benjamin là.
3: Oui, Benjamin.
6: Bah, je crois que c'est un symbole.
3: Mm-hmm.
6: Symbole de la détresse humaine face à l'amour.
3: Ouais.
6: Je conviens. On peut remonter la philosophie égyptienne.
8: Ah oui, s'il te plaît.
3: Non, mais attends, Benjamin.
6: Oui.
3: Qui c'est qui se marre là comme une perdue? Ça commence à bien faire, là.
6: Mais vous
3: avez pas... Non, attends, Benjamin. Entre Stéphanie et Cosette, vous n'avez pas commencé.
8: Oui, mais enfin, moi, je suis intéressé par la régie.
3: Oui, non, mais on n'en a rien à foutre.
6: Important.
3: Non, on va pas commencer à se prendre la tête, à savoir 13e siècle, 20e siècle et autres.
4: Excuse-moi.
8: Non, c'est bien avant, Gérard.
4: On a un conseil pour toi sur le Minitel.
8: Ah.
4: On nous dit, je te remercie. On nous dit qu'il faudrait que tu arrêtes de gueuler parce que tu vas faire exploser la couche d'ozone.
8: Exactement.
3: Et alors, dans ces cas-là, ils ont qu'à commencer à se calmer quand je dis quelque chose. C'est moi qui fais les débats, c'est pas eux.
6: Mais là, l'égyptien, c'est bien.
4: Oui,
6: quand
4: mais
6: même.
4: Sans eux, tu fais pas de débat aussi, Gigi.
3: Non, bah peut-être, mais dans ces cas-là, on n'a pas besoin de revoir les mêmes que la semaine dernière.
4: C'était pas les mêmes.
3: Non, c'est pas les mêmes. Cédric, c'était pas le même.
4: Bah, c'est pas grave. Vas-y.
3: Bon. On va pas s'amuser à faire comme la semaine dernière, à jouer sur les siècles. Hein.
6: Bon, d'accord. C'est Benjamin, je peux passer tout de suite à l'Empire romain, tout de suite.
3: Non, non, mais je viens de te dire. Benjamin, tu as pas commencé à me prendre
6: d'accord,
3: la tête là-dessus.
6: Pas d'histoire ce soir, ok.
8: Et l'autre fois.
4: D'accord, excuse-moi, l'autre Gérard. Donc, à la place de ceux que t'as virés, on accueille Gargamel et Patrick.
3: Non, mais attends, tu me donnes la liste.
4: Bah, tu marques à la suite Gabriel et Patrick, c'est tout.
6: Salut Gérard.
3: Salut.
6: Salut Gégé. Salut Gégé. Salut tout le monde. Ça va?
3: Et
6: pas
3: pour toi, hein.
8: Ça va, Israël?
6: Ouais, ça
3: va. Et Gargamel?
7: Ouais.
3: Salut.
7: Ouais, salut. Tu peux répéter ta question déjà, s'il te plaît, parce que j'ai arrivé et...
3: Alors, que représente la Saint-Valentin pour vous?
8: Gérard, j'ai juste une petite... Un petit truc à te dire, est-ce que tu peux sourire quand tu nous poses des questions?
6: Ouais, c'est vrai.
8: Et ouais, sois pas égoïste, s'il te plaît. On le ressent vachement. Hein.
6: Franchement, c'est exact, Gérard. Exact.
3: Tout à bon, fait, vous, tout à fait. Vous répondez à la question et c'est tout.
6: Bah alors moi, tu vois, je dis, c'est, j'ai une copine, tu vois, mais je dis, c'est complètement commercial, la Saint-Valentin.
3: Bon, ouais, mais attendez, parce que là, ça commence à bien faire.
8: Hors sujet.
6: Oh non, pas déjà.
3: Non, toi, tu vas pas recommencer comme la semaine dernière.
6: Allez, hop.
3: D'accord. Donc, Patrick, pour toi.
6: Ouais.
3: Non, mais tu travailles parce que tout à l'heure, tu vas sortir et vite fait.
6: Alors, c'est quoi la question que représente la Saint-Valentin, c'est ça?
3: Ouais.
6: Dans l'art égyptien. Dans l'art égyptien, la fête de tous les cachalots, GG, si tu vois ce que je veux dire.
3: Bon, alors, Benjamin
6: mais
3: et Patrick.
6: Mais attends, c'est pas méchant, la Saint-Valentin, pour les animaux, ils ont droit.
3: Ouais, mais attendez, j'ai dit, on parlait pas des trucs.
8: Des siècles.
3: Ok.
6: Bah, des siècles, des cachalots, maritimes,
8: ouais,
6: baleines.
8: Des siècles passés.
3: Gargamel.
7: Ouais, moi je t'ai dit, hein. Moi je dis que c'est commercial, hein, c'est pour vendre, c'est tout.
3: Ouais, parce mais c'est-à-dire
7: que... Bah, c'est-à-dire, franchement, Gérard, pourquoi le 14 février et pas le 30 février, ou enfin, je sais pas, quoi, tu vois.
3: Mm-hmm.
7: Pourquoi c'est cette date-là, quoi.
6: Ouais, c'est Benjamin, là.
3: Oui.
6: Je suis désolé, tu vois, il pose une bonne question et il faut qu'on reparle de l'art égyptien, à cette condition.
3: Non, mais attends, Benjamin, c'est le top.
8: Parce que tout part de là, Gérard.
6: Tout part de l'Égypte.
8: Tout part de là.
6: Et oui, alors, c'est deux. Mais bon, parmi les deux, Gérard, on n'en parle pas.
3: Non, mais ça y est, oui.
6: Bon, bah.
7: Mais toi, qu'est-ce que t'en penses, Gérard?
3: Mais attendez, pour l'instant, on n'a pas fini. Stéphanie, pour toi. Stéphanie!
8: Oui?
3: Bon, tu travailles, s'il te plaît.
8: Excuse-moi. Pour moi, ça représente un gros cœur rouge avec plein de chocolat dedans. Mais c'est tout, tu sais, pour moi, ça n'a rien à foutre de la Saint-Valentin, quoi. Ton amour, tu le prouves pas en offrant une boîte de chocolat de merde ou de rose de merde. Quoi.
7: Ouais, on peut offrir des cotons-tiges.
8: Non, mais ça représente. Je veux dire, ton amour, tu le prouves tous les jours, quoi. Tu n'as pas besoin d'attendre une date précise, quoi.
3: Hugo, Cosette, pardon.
8: Écoute-moi, pour moi, la Saint-Valentin, ça représente Cupidon.
3: Hein?
8: Ça représente Cupidon avec sa flèche.
3: C'est-à-dire?
8: C'est-à-dire que c'est le symbole de l'amour, c'est quand Cupidon lance sa flèche vers quelqu'un et c'est l'amour qui explose, quoi.
6: Ouais.
8: Donc c'est, et puis la Saint-Valentin, c'est les cadeaux, les boîtes de chocolat, les roses et tout ça.
3: Non mais attendez, attends Cosette, les boîtes de chocolat pour la Saint-Valentin, j'ai jamais vu ça. Hein.
8: J'ai les romantiques, ils offrent toujours pour la Saint-Valentin.
6: Et les papillotes.
8: Une boîte de chocolat et un bouquet de roses, c'est romantique tout ça.
3: D'accord. Okay.
7: De mon chéri, si ça marche pas mal.
3: Mais ça c'est un truc qui revient à la mode maintenant.
8: Ouais,
4: hein. Et toi Gérard, qu'est-ce que t'en penses de la question?
3: Moi, personnellement, que représente la Saint-Valentin pour moi, c'est personnellement, c'est une preuve d'amour vis-à-vis de la personne. Hein.
8: Ouais.
3: Donc,
6: c'est Patrick.
3: Ouais.
6: Ouais, je vais te demander, tu sais, on parlait de Cupidon, la fille a parlé de Cupidon il y a deux secondes. Je vais te demander, t'es cupide toi ou pas?
3: Comment ça?
6: Est-ce que t'es cupide?
3: Non.
6: Non, pas du tout.
3: Non.
4: Ça veut dire quoi,
3: alors.
4: Gérard? Ça veut dire quoi, je sais pas.
3: Justement, je voudrais bien savoir, comme il s'est lui.
6: T'es quoi alors? Si t'es pas cupide, t'es quoi? T'es hétéro? T'es quoi?
3: Non plus.
6: Non plus?
3: Non, mais attends, si ça te fait rire, tu vas pas rigoler longtemps, toi.
6: Ouais, les filles, hein, calmez-vous.
3: Non. C'est toi, Hugo. Patrick, tu vas te calmer, d'accord?
6: Ok, c'est bon.
3: Ok.
6: Et toi, Gérard, comment t'as préparé ta Saint-Valentin? Quelque chose?
3: Non, pour l'instant, j'ai rien prévu.
6: Ouais, comme moi, quoi.
3: Voilà. Donc, qu'offrez-vous à la Saint-Valentin, à votre copine ou à votre concubine? Donc on va demander à Cosette.
8: Bah écoute, moi jusque là, j'ai rien offert du tout, on m'a rien offert, je suis triste.
3: Mm-hmm.
8: Mais voilà.
3: Ouais, mais
8: si tu pouvais m'offrir quelque chose, ça serait sympa.
3: Voilà, tu rêves, hein.
8: Bah pourquoi?
3: Bah tu rêves.
8: Bon d'accord, je rêve. Mm.
3: Crois au Père Noël, hein. Père Noël c'est 25 décembre, hein, d'accord.
8: Okay, okay.
4: On accueille Marguerite.
10: Bonsoir Marguerite.
11: Oui, bonsoir.
10: Oui, bonsoir.
11: Salut,
10: bonsoir Marguerite. Bonsoir.
11: Bonsoir à tous, tu rumines.
10: Bonsoir. Bonsoir Marguerite.
11: Bonsoir,
10: bonsoir
11: Marguerite.
10: Ah, bonsoir.
3: Allô.
10: Salut Marguerite.
12: Allô Marguerite, bonsoir.
4: Laissez Marguerite répondre.
3: Donc
11: c'est quoi la question déjà?
3: Qu'offrez-vous à Saint-Valentin à votre concubin? À votre concubine ou copine?
11: Gérard, souris.
13: Bah, ça dépend quel cadeau, hein.
3: C'est-à-dire?
13: Bah, du parfum.
3: Ouais, ouais.
13: Donc si la personne aime bien le parfum, on peut lui offrir du parfum.
3: Mmh.
13: Et sinon, des CD ou des cassettes.
3: Ouais, mais quoi, comme CD ou cassette ou autre, je sais pas, tu... Approfondis.
13: Des CD de musique? Voilà, des CD sur de la musique. Tout dépend de ce que la personne elle aime comme musique.
3: Mmh. C'est un... Ouais, mais quel... par exemple, si... Je sais pas, je vais...
13: Par exemple, si elle aime le rap, tu offres quoi?
10: Des CD de rap.
13: Voilà, des CD de rap.
10: Ouais.
13: C'est pas con, alors.
3: Hein?
13: Non, je dis, c'est pas con.
3: C'est ça qui vient de dire ça?
13: C'est Stéphanie.
14: Ouais. Excusez-moi,
3: ouais.
14: Il y a un petit truc sur Minitel. On nous dit que Gérard...
4: Attention,
14: était...
4: Manu.
14: Ouais, mais je fais gaffe, non, mais c'est pas méchant. Hein. On nous dit que Gérard était tellement manché à ta naissance que t'avais mis des vides teintés sur ta couveuse.
13: Oh là là.
3: Bon, alors, toi, Manu,
14: ouais.
3: Je crois que tout à l'heure, on avait prévenu, donc des questions comme ça, Minitel, j'en veux pas.
14: Ah, mais c'est pas une question.
10: Raison,
3: non, mais même.
14: C'est une affirmation. Hein.
3: Ouais, ben, peut-être, mais alors, ça, moi, sur Minitel, moi, tu vois, je vais te dire une chose, tu vois, tu veux que tout le monde soit poli avec moi, et ben moi, je vais te dire une chose, je sais pas son nom, mais celui-là, c'est un petit con, il va se faire enculer.
14: C'est fou. C'est
10: non, fou. On va se faire sodomiser, je
3: voilà. Eh ben, il va se faire sodomiser, ouais. Comme on vient de dire.
14: Ok.
13: Mais
3: donc, oui.
10: Allô? Allô, G?
3: Oui.
10: Ouais, c'est Gargamel. Tu vois, il y a une bonne idée de cadeau aussi, c'est des sous-vêtements.
3: C'est-à-dire?
10: Bah, des sous-vêtements sexy, quoi, du style
13: des caleçons.
3: Non, mais, oh, Cosette, s'il te plaît, merci. Tu vas te calmer, merci.
13: Des chaussettes?
10: Ouais, ou des chaussettes. Mais des chaussettes hyper sexy, quoi. Mais bon, des sous-vêtements, tu vois. Que la Saint-Valentin, tu la passes au pieu, quoi.
13: Le cadeau, il est surtout pour le mec, quoi. Parce que la fille, elle est porturelle, elle les voit pas, quoi.
10: Ça fait hyper plaisir, une fille, qu'on lui offre des sous-vêtements, des beaux sous-vêtements. Mmh. Et au mec aussi, bah voilà.
13: Oui, tout à fait, c'est la fête des deux, ouais.
10: Mmh. La fête des deux.
3: D'accord.
14: Gérard, on nous demande aussi sur Minitel si t'as offert un head fucking à Sandy.
10: Oh.
14: Non, c'est pas méchant. C'est un parfum.
10: Non, oui, c'est un parfum.
13: C'est Jean-Paul Gaultier.
3: Non plus.
14: Ok.
13: Non.
3: Donc.
4: Et tu penses que tu en offriras un ou pas? Si maintenant que tu connais le parfum, est-ce que tu vas lui en offrir un?
3: Non, mais de toute manière, elle l'a déjà eu, ça, Saint-Valentin.
4: Ah bon? Mais ah elle bon, a jamais eu le parfum, l'être fucking.
3: Elle l'a déjà eu avec.
4: Tu veux faire quoi alors? Vas-y.
10: Une gicle de berne.
3: Comment? J'ai mal entendu là. J'ai mal entendu,
10: alors,
3: Gargamel, Patrick.
10: Je vais décomposer. Une gicle de.
4: Je l'ai coupé.
3: Voilà, ben dans ce cas-là, tu peux le couper complètement, lui.
4: Ok, d'accord.
10: Ouais,
3: tu peux lui dire au revoir. Tu peux lui dire au revoir complètement, celui-là.
4: Au revoir.
3: Donc,
4: ouais,
3: c'était qui?
4: Au revoir.
10: Au revoir.
3: Non, non, mais pour de bon. C'était qui? C'était qui?
4: C'était qui quoi? C'était Patrick.
3: Ah ben, voilà, ben...
4: Bonne nuit, Patrick.
3: Voilà. C'est pas la peine de...
10: Mais Gérard, attends, c'est Gargamel, mais t'as pas respecté? Pourquoi tu t'es offert ton cadeau avant?
3: Non mais attends, moi j'ai offert le cadeau à la personne que j'aime, c'est tout, avant.
13: Et c'est quoi?
10: Pourquoi avant?
3: Ce que c'est... si je me souviens bien, c'est un petit...
10: T'as rien offert.
3: Un petit tailleur en cuir gris.
13: Oula.
10: Comment?
13: Gris?
3: Ouais, c'est un petit truc en gris.
13: Un petit truc sexy, quoi.
3: Non, mais de toute manière...
10: un tablier, quoi, pour la cuisine.
3: Non, un tablier tout à l'heure, je vais te mettre un tablier quelque part.
14: C'est
10: ouais,
14: Gérard, excuse-moi. C'est du cuir vachette, non?
3: Non, je sais pas, c'est les trucs avec des franges, là, style
10: Adjoint. Hein.
3: Bon, Benjamin.
10: Ouais, bah écoute, moi j'offre trois choses à ma copine, j'ai décidé. Donc, première chose, donc une bague en or avec des émeraudes.
12: Ouais, t'as de la thune, toi.
10: Deuxième chose, des cactus. Et deux, un couple d'hamsters.
3: Ah ouais, mais ça, j'ai remarqué une chose, Benjamin. Même Gargamel, Stéphanie, Cosette et Marguerite.
12: Oui.
3: Donc réveillez-vous quand on vous appelle, s'il vous plaît, merci.
12: Oui. Ouais, ouais, c'est...
3: Donc je pense que Benjamin, la première question, c'est ce qui revient le plus souvent à la mode.
12: De quoi, les cactus?
3: Non,
4: les hamsters.
3: Non, l'histoire des bagues.
12: Ah oui, t'as raison. Ouais.
3: Que ça soit une bague ou un...
12: Oh, c'est plutôt rare quand même, hein, Saint-Valentin, non?
3: Enfin, ah non.
15: T'en offres une fois, mais pas tous les ans.
12: C'est surtout les animaux en ce moment, les hamsters.
3: Non, mais ce qui revient le plus à la mode, je pense, de toute manière, ça fera marcher le...
12: Ouais, t'as raison, le commerce.
3: Le commerce. Ce qui revient le plus à la mode, je ne sais pas si vous allez être d'accord avec moi, mais ce qui revient le plus à la mode le jour de la Saint-Valentin, c'est ou les dessous féminins ou des bouquets de roses. Je ne sais pas ce que vous en pensez.
12: C'est vrai que les fleurs, ça revient souvent.
15: Mais c'est vrai que les fleurs, ça peut faner aussi.
4: Gérard, tu préférerais offrir un hamster ou des fleurs?
3: Moi, personnellement, je préfère y offrir un bébé.
4: Un hamster, quoi.
3: Non, un bébé.
4: Ah, d'accord.
3: C'est pas pareil. Oui.
15: Je vais te poser une question.
3: Oui.
15: Je voulais savoir quel est le cadeau de la Saint-Valentin que tu as reçu et qui t'a fait le plus plaisir.
12: Bah, il t'a dit des dessous féminins.
15: Non, quelque chose qu'on t'a offert, GG.
3: Pour l'instant, ce qu'on m'a offert, rien.
12: Si, l'Adidas. Menteur, on t'a offert l'Adidas.
3: Non.
12: Un cactus ?
15: Rien, GG ?
3: Non, on m'a rien offert encore.
15: Même quand tu étais adolescent ?
3: Bah, même à toute manière, j'ai pas connu l'amour.
15: T'as pas été adolescent ?
3: Ben si, mais j'ai pas connu l'amour comme ça.
4: Quoi, Sandy, elle t'a rien offert pour la Saint-Valentin?
12: Dans un collège de garçons.
4: Sandy, elle t'a rien offert pour la Saint-Valentin?
15: Ouh.
4: Je te demande.
3: Mmh.
4: Est-ce que Sandy doit faire quelque chose pour la Saint-Valentin?
3: Ben, je sais pas, on va lui demander.
15: Mais ça te ferait plaisir, j'ai content de quelque chose.
3: Ah bah oui, moi j'attends que ça. Hein.
12: Mais faut que t'attendes Sandy encore.
3: Bah ouais, mais...
12: Patient, Gérard.
4: Bah attends, on va demander par exemple, on va demander aux filles. Vous, on va commencer par Marguerite. Marguerite, si t'étais avec Gérard, tu l'offrirais quoi?
16: Moi, je lui offrirais du parfum.
4: Du parfum. Cosette ?
15: Je lui offrirais... Je lui offrirais une lame à raser et du savon.
4: Ok. Et Stéphanie ?
15: Un cerveau. Ouais.
3: Bah pourquoi un cerveau ?
4: Parce que t'as perdu le tien, il paraît.
12: Ouais, mais ça se retrouve, attention.
3: Hey, Stéphanie ? T'as envie de continuer le débat, là ?
15: Non, mais c'était une blague, oh là là.
12: Ouais, non, faut rire, ouais. Gérard, faut rire. Hein,
15: et je lui offrirais de beaux caleçons avec des Mickey dessus.
3: Qui dit ça?
15: Bah, c'est Cosette, parce que j'adore les caleçons.
3: Ouais, mais pour moi.
15: Moi, je t'offrirai un rôti, pas grave.
12: Moi, j'aime bien ça avec Homer Simpson.
15: Non, mais GG.
16: Et j'en ai.
15: GG?
12: Ah ouais.
3: Ouais.
15: Ouais, moi, je voulais te dire qu'en fait, moi, par la Saint-Valentin, je suis pas d'accord, parce qu'en fait, je trouve que c'est un gros business quand même.
3: Bah ouais, mais de toute manière, c'est ce qui rapporte le plus, hein, le jour de la Saint-Valentin ou les fêtes de fin d'année. Hein.
15: Ouais, mais tu trouves pas que c'est une histoire de gros sous, tout ça?
3: Bah ouais, mais de toute manière, c'est là où qui se font leur beurre, les commerçants.
15: Ouais, t'es d'accord pour ça?
3: Hein?
12: Attends, on dit qu'on parlait pas de cuisine ce soir.
3: Non, mais attends.
12: Ah, j'ai un écho, là.
15: Mais t'es d'accord, GG?
3: Non, pas du tout.
4: Non, pas du tout.
15: Voilà. Ah,
4: excusez-moi, à la place de Patrick, on a que Kiwi, j'avais oublié, excusez-moi.
15: Salut Kiwi.
12: Salut, bonsoir tout le monde, bonsoir Gérard.
15: Salut Kiwi.
12: Salut Gérard. Gérard, j'aurais deux questions à te poser avant tout.
3: Ouais.
12: C'est quoi ton parfum préféré et combien tu payes les bouteilles de parfum?
3: Oh, c'est quoi ce son, Manu, s'il te plaît?
4: Allez Gérard, je touche à rien, c'est pas moi. Mais c'est pas moi. Ça commence, pas tout de suite, c'est pas moi.
17: Tu joues à quoi, Manu?
18: Manu.
4: C'est pas moi. Ok. Bah alors prends le débat, allez Gérard.
3: Donc Kiwi.
12: Ouais.
3: Donc ta question, j'y répondrai pas, d'accord?
12: Ok, pas de problème.
3: Parce que c'est pas
12: mais je te respecte et je suis d'accord. Je suis d'accord avec ton opinion.
3: Mm-hmm. Mais de manière, les questions, c'est pas toi de les poser, c'est à moi, d'accord?
4: Il y a Max là, parce que juste une petite parenthèse, que notre l'un des directeurs de la station qui a entendu qu'on t'avait jamais offert de cadeau.
3: Mm-hmm.
4: Donc de la part de la direction de la programmation.
3: Oh là là.
4: Donc, le directeur.
12: Bravo,
3: merci.
12: Bravo.
4: Regarde ce que c'est, Romar, quand même.
12: C'est quoi, c'est un god?
15: C'est quoi?
4: Ah bah tu vas voir, non, mais c'est...
12: Encore un god?
4: Non, c'est pas un god cette fois-ci.
3: C'est une montre.
4: Va se le mettre quand même.
3: C'est une montre. Non, c'est une montre.
15: Bravo, Gérard.
3: Merci.
15: Fais un petit discours, GG.
3: Merci, monsieur le directeur.
4: Faudra bien lubrifier quand même, avec une montre.
12: Fais un poème, Gérard, au moins.
15: Allez, un poème pour le directeur.
12: Bon, Gérard, c'est cool.
4: Tu peux improviser un petit poème, vite fait.
3: Ah oui, un poème, directeur.
4: Gérard, un poème, vite fait.
3: Non,
4: t'es obligé, Gérard.
3: Oh, on vient, on revient. Hé,
4: 3-4 lignes, comme moi tout à l'heure.
3: On revient sur le tome du débat, s'il vous plaît. Merci.
12: Ouais, il a bien raison, Gérard.
3: Mais c'est ta première
12: montre.
3: Non, mais attends, Kiwi.
12: Oui.
3: Déjà, ta question, c'est pas toi qui les poses, d'accord, c'est moi.
6: Non, mais je disais que tu devais continuer ton débat parce que.
3: Oui,
6: là,
3: non, mais attends,
6: peu,
3: Kiwi. Kiwi, déjà, la question que tu viens de poser, elle est prévue dedans, donc c'est.
6: Ah, oh, bah, désolé,
3: si tu t'amuses déjà à interverser les questions, ça sert à rien.
6: Ah,
3: on est bien d'accord.
6: Tu as fait ta première montre, Gérard ?
3: Non.
6: Bah, déjà, faudrait qu'il apprenne à lire, là.
15: C'est
3: des bon, s'il vous plaît.
6: Avec des chiffres ou avec des aiguilles ?
3: Non mais on revient, bon, on revient sur le thème du débat. Merci.
15: Ouais.
3: Donc pour la fin, pour la Saint-Valentin, invitez-vous votre copine au restaurant.
6: Bah moi j'aimerais bien inviter Sandy.
3: Alors qui c'est qui vient de dire ça ?
15: C'est pas moi.
3: Alors bon.
6: C'est pas moi. C'est pas moi.
3: Philippe, s'il te plaît.
4: Ouais.
3: Donc tu me prends
4: les trois mecs.
3: Et t'essayes de savoir lequel qui a été dire Sandy, d'accord ?
4: D'accord. Et à la place de Marguerite qui dormait, on accueille Sylvie.
17: Bonsoir Sylvie.
18: Bonsoir.
17: Salut Sylvie. Ça va ?
18: Bonsoir Gérard.
3: Salut.
17: Souris Gérard.
3: Ouais, ben réveille-toi aussi.
18: Ouais, ouais.
3: Donc alors, pour la Saint-Valentin, invitez-vous votre copine au restaurant ou votre copain ?
17: Non.
3: Qui
17: bah,
3: non ?
17: Stéphanie.
3: Oui.
17: Bah, moi en fait, je vais l'inviter, puis c'est moi qui vais faire la cuisine, quoi.
3: Mais parce, comment ça ?
17: Parce que je fais jamais la cuisine, je déteste faire la cuisine, et là, pour lui, je vais faire la cuisine.
6: Ah ça c'est beau, c'est une belle preuve d'amour.
17: Non, c'est pas une preuve d'amour ça. Bon, bolino, chips et poulet froid, mais bon, au moins j'aurais fait chauffer l'eau.
3: Ah ouais, mais attends, bolino, chips, merci.
17: Ouais.
3: Ça, non,
17: hein.
3: Mais attends, Cosette, s'il te plaît.
17: Ouais.
3: Tu te calmes ?
17: Ouais.
3: Hein ? Je vais quand même répondre un peu à Stéphanie.
17: Ouais,
3: parce que je peux quand même répondre sur les questions. J'ai quand même le droit.
6: Autant oui. Aller au bac.
17: Bah, c'est rien dit, hein.
3: Donc, moi, je vais te dire une chose, Stéphanie, tu vois. Tu viens de dire chips ou bolino. Ça, à longueur de journée, c'est ce que les gens, ils mangent. Hein.
17: Ouais, bah, attends, il a 4 mois radin et puis invité au resto. Hein.
3: Ouais, non, mais attends. Oui, mais attends, Stéphanie.
17: Oui.
3: D'accord, il a 4 mois radin, mais ok. Mais attends, toute une journée, quand tu vois les gens qui travaillent, les 3/4 du temps, qu'est-ce qu'ils mangent ? C'est ou un sandwich, ou ils ont.
6: Ouais.
3: Mais attends, c'est pas vrai. Alors, qui c'est qui est pas d'accord avec moi ?
6: Benjamin.
3: Ouais, alors Benjamin, vas-y.
6: Bah, je sais pas, mais je voulais contredire, quoi, c'est tout.
17: Non, mais attends.
6: Il y a McDo aussi, il y a McDo.
17: Tu vas au McDo, tu prends une salade, tu peux très bien manger des choses sèches.
6: Ouais, c'est Benjamin,
3: mais,
6: là.
3: Oui, mais d'accord. Qui c'est qui vient de dire une salade ou autre, là ?
17: Stéphanie.
3: Ouais, mais Stéphanie, dans ce cas-là, c'est ce que tu remangeras le soir chez toi.
17: Pas du tout.
3: Attendez, il y a une question Minitel, je pense.
4: Ah, Gérard, il y a Gaberman qui voudrait savoir si ton resto préféré, c'est bien Super Phoenix.
3: Non mais attends, le mec, il, ça sert à rien qu'il pose des questions. On pose des questions sérieuses, on s'amuse pas sur les trucs.
4: C'est pas un resto ? Non, c'est un hôtel.
3: C'est un hôtel.
4: Il fait pas resto. Il fait, c'est quoi ?
3: C'est un truc nucléaire.
4: Ah merde.
3: C'est une centrale nucléaire.
4: Je savais pas, Gégé.
6: T'es sûr, Gérard ?
3: Oui.
6: J'entends ça. C'est pas un jeu vidéo ?
3: Comment ?
6: T'es sûr que c'est pas un jeu vidéo ?
3: Non. Donc
4: à la place de Kiwi, on accueille Melon. Bonsoir.
15: Bonsoir Melon.
6: Salut. Bonsoir Melon. Bonsoir à tous.
15: Bonsoir,
6: salut Gégé.
3: Salut.
6: T'en veux une tranche ?
3: Sylvie. Comment ?
6: T'en veux une tranche, les melons ?
3: Tu commences pas, s'il te plaît, merci.
6: Ok, je me calme.
15: Moi, j'en veux bien deux.
3: Bon, okay. Sylvie.
15: Oui ?
3: Donc, pour toi ?
6: Oh, ma cochonne.
3: Bon, ouais. On se calme, parce que tout à l'heure, ça va gerber sec, hein.
6: Calmez-vous, Gérard.
15: Non, moi, je préfère que le mec m'invite au restaurant.
3: C'est-à-dire ?
15: Bah, qu'il m'invite au restaurant, quoi.
3: Ouais, mais comment, ça ? Il est
15: heureux,
3: mais
15: quoi ? Il m'invite au restaurant.
6: Mais quel resto ?
3: Mais quel resto ?
15: N'importe quel resto, mais.
6: Il y a Planète Hollywood, hein, Planète Hollywood.
15: Pas McDo
6: là.
15: Ni.
6: Planète des charges, ouais.
15: Je préfère le restaurant, quoi, normal.
4: Bon, tu te réveilles, Sylvie ?
15: Non, okay. Ouais, je suis réveillée, hein.
17: Mais chinois, indien.
15: Ah non, pas chinois, non.
17: Non, pas chinois. Indien, français.
4: Français.
17: Français, ouais. Bah, mangez toi.
15: Un restaurant chic, quand même. Hein.
3: Ah ouais. Gargamel ?
6: Ouais. Bah, moi, moi, j'aime bien Planète Hollywood. Parce que pour voir les acteurs. Et puis sinon McDonald's, quoi.
3: Bon bah ça McDonald's c'est ce qui est
6: Attends, le menu best of plus.
3: Ouais, mais d'accord, mais c'est ce que tu manges toute une journée, hein.
15: Ah, mais moi j'aime bien les McDo, hein.
3: Qui ?
15: C'est Sylvie,
3: hein.
6: Tu sais, des fois, Gérard, faut pas faire compliqué, hein. Des fois, tu sais, tu fais compliqué, ça plaît pas. Alors moi je dis McDo.
3: Par exemple, moi je vais prendre un truc comme ça au hasard. Par exemple, pour ton anniversaire, tu as demandé à ta copine qu'elle t'offre un McDo pour ton anniversaire.
6: Ah bah non.
4: Ouais, mais avec le McDo, il y a la pipe. Hein.
6: Non,
7: non. Ouais, au moins ça alors.
3: Mais non, mais attends. C'est le standard les.
7: Ah bon, ok.
3: Donc moi je te disais donc pour ton anniversaire, donc tu préfères aller au McDo que d'aller dans un bon restaurant. Je sais pas moi. Il y a d'autres restaurants que le McDo.
7: Ouais, c'est vrai, il y a Quick.
3: Je plunge. Non mais je vais vous dire, bon bah on a quand même bien mangé, et puis tout.
7: Non,
3: On était une dizaine, et ben. Ouais, on s'est quand même régalé.
4: C'est toi qui as payé?
3: Tout le monde a participé.
7: Bah, on t'a offert quand même la pizza.
3: Donc tout le monde a répondu
7: à
3: la question?
7: Non. Il y a Melon.
19: Il y a Cosette aussi.
7: Et Benjamin.
3: Si, Benjamin, t'as répondu des conneries, toi. Attendez, stop, il y a une question Minitel, merci.
14: On nous demande quel est le point commun entre Gérard et le dernier prix Goncourt. La réponse, tu sais, GG?
3: Non.
7: La couverture?
14: Non, ils ont tous les deux été tirés à 100 000 exemplaires.
3: N'importe quoi.
14: Ok.
3: Benjamin?
20: Ouais, bah écoute, moi c'est un plan, ça fait à peu près 2 ans que je suis dessus. Donc j'emmène ma copine dans un restaurant thaïlandais, je fais semblant de me laver les mains et je me casse avec ma maîtresse le jour de la Saint-Valentin.
7: Ah mais ça, franchement...
20: Nickel.
7: Ouais.
20: J'ai tout prévu depuis 2 ans.
21: En fait, la lumière...
20: C'est dur quand même.
3: De quoi? Donc pour toi, tu te tires carrément avec ta... N'importe quoi.
20: C'est génial, hein?
3: Non, mais non, pas du tout. Là, ça me fait... Non, tu vois, là, je vais te dire une chose que ça me fait pas rire du tout.
20: Ça fait 2 ans que je suis là-dessus, Gérard.
3: Mais ouais, mais même... Melon.
20: 95C.
3: Bon, Melon.
20: Ouais, c'est Melon. Bah, je voulais savoir, tu parlais de cuisine. Sandy, elle fait bien la bouffe?
3: Oui, très bien.
20: Et quand est-ce que tu nous invites? Quand est-ce que tu nous invites à manger chez toi, GG?
3: Jamais.
20: Nous tous. Alors là, ça c'est pas sympa.
3: Pourquoi? Bah si c'est pas sympa, dans ce cas-là, tu retournes voir
4: Rigolet, c'est rien.
20: T'as peur qu'on s'empoisonne?
3: Non.
20: Non. C'est pas gentil de faire travailler les esclaves juste pour toi, faut en faire profiter les autres, hein. Si t'as pris 110, c'est pour une raison. Hein.
3: Non, mais attends, je vais te dire une chose que...
20: On m'a dit que tu l'avais pris pour le ménage, la cuisine, les fenêtres, nettoyer les chiottes, parce que toi, c'est clair, t'es pas capable, il paraît que chez toi, c'est dégueu.
3: Ah
20: et
3: ouais.
20: Depuis qu'il y a 110, il paraît que c'est vachement plus propre.
3: Ah ouais, alors qui t'a dit ça?
20: Bah, je sais pas, c'est des rumeurs qui courent.
3: Non, attends, toi, Cosette, tu as déjà... Ouais, alors, Melon.
4: Bon, on va se calmer, on va revenir au débat, hein, d'accord?
3: Non, Melon, tu vas te calmer, toi, parce que tu vas pas continuer, d'accord?
19: Je réponds à la question.
3: Oui.
19: C'est Cosette.
3: Mmh.
19: Donc, moi, il y a 2 solutions. Hein. C'est clair et net. Première, un bon restaurant.
3: Mmh.
19: Tu vois la totale, quoi. Et la deuxième solution, ben, je prépare un bon petit dîner à mon petit Jules. Tu vois la totale, les chandelles, un bon petit plat, et puis ça va, quoi.
7: Ouais, il y a un resto qui marche bien en ce moment, c'est Hippopotamus. Où tu manges des steaks d'hippopotame.
19: Ouais.
7: C'est pas mal.
3: Non, mais de toute manière, il n'y a pas besoin d'aller dans un grand restaurant. Hein.
19: Ouais, mais on fait pas de pub. Hein, pour
7: ouais, mais tout à l'heure, tu disais qu'il faut pas aller dans McDo, alors on va où?
3: Mais non, mais il n'y a pas. Mais tu. Pourquoi? Mais je te dis, il n'y a pas que le McDo qui compte.
20: Et les restaurants thaïlandais pour larguer tes copines.
3: Mais non, mais tu peux aller n'importe où, dans n'importe quel restaurant, sans aller manger ce que tu manges toute une journée.
7: Ouais, non, t'as raison.
3: Ce que tu manges constamment quand tu sors du boulot. Oui.
14: Et on nous demande un autre nom de resto, si t'aimes bien, c'est la bouche d'égout. Bah, non, mais c'est en deux mots, Gérard.
4: C'est dans le Marais, c'est à Paris, dans le Marais.
7: Mais c'est pas à côté de Super Phoenix?
19: Moi, je crois que c'est à côté de Planète Hollywood.
3: Non, bah toi, Cosette, tout à l'heure, tu allais faire Planète Hollywood dans ton lit, toi.
19: Ah ouais.
3: J'ai l'impression, hein.
7: Facile pour lui.
3: De quoi, Cosette?
19: Non, rien, je garde ça pour plus tard.
3: Ah ouais.
7: Bon, allez, question suivante, Gérard.
3: Tu permets?
20: Dépêche-toi, Gérard.
3: Non, mais vous êtes pressé?
19: Mais moi, j'ai jusqu'à
3: 4 heures du matin, donc si vous êtes pressé, vous allez réfléchir, on va...
20: On est motivé, c'est pas pareil.
7: On est motivé, exactement.
3: On va s'envoyer...
19: Moi, par contre, je suis pressé d'aller me coucher.
3: Qui?
19: C'est Sylvie.
20: C'est Planète Hollywood.
3: Ah bah alors, Sylvie, si t'es pressé d'aller te coucher, je vais te laisser.
7: Allez, on lui dit bonne nuit.
19: Je pourrais rêver de toi, comme ça.
3: Allez, oui. Bah Sylvie, si t'es pressé...
4: Oh là là, on dirait qu'elle est amoureuse de toi, là.
3: Ah bah tant pis. Ah, si elle est pressée d'aller se coucher, tu lui dis au revoir, alors. Tant pis pour elle, hein.
7: Laisse-lui une chance encore.
19: Petite chance.
3: Allez, vous marier le jour de la Saint-Valentin, Sylvie. Ah non, elle est plus là, donc Cosette.
19: Non.
3: Gargamel.
19: Qui c'est qui répond là?
7: Vas-y, honneur aux femmes.
19: Ouais, merci, t'es galant.
3: Bon alors, donnez vos noms, s'il vous plaît, merci.
19: Ouais, c'est Cosette.
3: Ouais.
19: Donc, je me marierai jamais le jour de la Saint-Valentin, c'est clair.
3: Pourquoi? Pourquoi?
19: C'est ridicule, hein.
3: Mais attends, mais là, c'est une preuve d'amour au mec que t'as.
19: Mais je comprends pas pourquoi Le 14 février, c'est la Saint-Valentin. Ça peut être le 3 mars, le 15 avril.
3: Mais c'est pas de notre faute si le calendrier a été choisi comme ça. Mais attends, Cosette. Mm-hmm. Dans ces cas-là, pourquoi tu une fois par an, le 13 février tombe toujours, le 13 tombe toujours un vendredi. C'est de la faute à qui?
20: T'es sûr de ça?
3: Oui.
19: Ouais, mais ça remonte à l'histoire.
3: Oui, mais là, pourquoi qu'aujourd'hui on est le 13?
20: Ouais, c'est Benjamin.
3: Et pourquoi que vendredi on est le 14?
20: On peut parler de l'art égyptien si vous voulez pour ça.
3: Non, de l'art égyptien, Benjamin, si
20: bah
3: ça
20: ouais, compte. Mais ça explique tout aussi.
3: Non, mais on en a rien à foutre,
19: vas-y,
3: tu vois.
19: Mais tu cherches même pas à cultiver.
3: Mais
20: Gérard,
3: même,
20: Gérard,
3: on Gargamel. S'en fout. Oui, Gargamel.
20: Mais alors à ce moment-là aussi, pourquoi le 1er avril on met des poissons dans le dos, quoi?
19: Exactement. C'est commercial, le 1er avril.
20: Ça, c'est commercial, Gérard. Pour vendre du poisson, ça. Gérard?
1: Oui, attendez, oui.
20: Benjamin.
19: Pourquoi le jour de son anniversaire, on reçoit des cadeaux?
3: Bon, ça, vous vous calmez, s'il vous plaît, on me parle, merci.
19: Eh ben, on remplit les blancs, je te préviens. Bon, Gégé, vas-y, continue ce que tu
20: fais. C'est Benjamin.
19: Hein. On n'entend plus rien.
20: Et voilà. Oh, Gérard, t'es
19: bizarre. Il y a quelqu'un, mmh. Gégé,
3: pardon. Oui, on vous écoute, non, je suis revenu.
20: Ah.
19: Ouais, ben, Gégé, c'est ce que je te disais, quoi. Mmh. Pourquoi le 14 février, ça remonte à des siècles, ça remonte à l'histoire?
3: Oui, mais...
20: Oh. Ouais, Gérard, je peux te poser une question, c'est Benjamin.
3: Oui.
20: Tu parlais des dates. Si le jour de l'an, la veille, le 31 décembre, ça tombait un vendredi 13, tu le fêterais quand même ou pas, toi?
19: Ah, moi, je le fête pas, hein, c'est clair.
3: Qui?
19: Trop les boules.
20: Et toi, Gérard, tu le fêtes ou pas?
19: 13, trop les boules. Hein.
3: Mais non, mais moi, de toute manière, le vendredi 13, c'est...
20: Non, mais le 31 décembre, la veille,
3: attendez,
20: le jour
3: y a une
20: de
3: question,
20: l'an, ça tombait 13.
3: Non, mais attendez, 13, hein. Attendez, il y a une question minimale, merci.
1: Ouais, on nous demande si, donc, la Saint-Valentin... Donc c'est le 14 février. Mmh. On nous demande pourquoi c'est la fête. On nous dit que c'est la fête des amoureux. Et on nous demande pourquoi à la Saint-Gérard c'est pas la fête des enculés.
3: Alors là, non mais là par contre, la question ouais. Minitel, que ça soit de la fête des amoureux, je veux bien.
1: Ouais.
3: Mais alors que l'autre partie, je suis pas d'accord. Parce que si le jour de la Saint-Gérard, c'est pas le jour des enculés, et ben dans ce cas-là, celui qui a dit ça, c'est lui-même l'enculé.
20: Mais okay. Non, il va faire
3: sodomiser, okay.
20: Gérard.
3: Ah, ouais, vas-y Gérard. Ciao. Ouais, ok. Allez.
1: Sur ces belles paroles, on accueille Banane à la place de Kiwi ou Melon.
19: On a un beau panier de fruits ce soir.
1: Et Véronique.
20: Bonsoir, Gérard. Bonsoir tout le monde. Bonsoir à toi.
19: Bonsoir.
20: Mais au fait, c'est quoi Saint-Gérard alors?
3: Ça, je te le dirai pas.
20: Attends,
3: qui est à la place de Sabi?
1: Véronique.
3: Véronique. Véronique, bonsoir. Véronique.
19: Ah, bonsoir.
20: Bonsoir.
3: Donc, alors, je répète la question pour Banane et Véronique. Donc, allez-vous vous marier le jour de la Saint-Valentin, donc pour toi, Véronique?
19: Non, je ne me marierai jamais le jour de la Saint-Valentin.
3: Et pourquoi?
19: Bah, si je suis pas amoureuse... Non, mais c'est hors sujet, ça.
3: Non, mais c'est bon, vas-y, mais c'est hors sujet, Cosette, tu permets?
19: Non, moi, je préfère me marier sur le jour de mon anniversaire, par contre.
3: Pourquoi?
19: Bah, parce que c'est mon anniversaire.
21: Ouais, mais bon, si tu te maries et ton anniversaire, t'auras deux fois plus de cadeaux.
19: Bah voilà, t'auras des cadeaux deux fois, ouais.
3: Non mais dans ces cas-là, même à la Saint-Valentin, ah, tu peux te marier le jour de la Saint-Valentin,
19: ah,
3: si,
19: ouais, bon, ouais.
3: Si le jour de ton anniversaire tombe le jour de la Saint-Valentin, mettons.
19: Oh là,
3: et tu te maries
19: ce jour-là.
3: Et que tu te maries ce même jour, t'as le double de cadeaux.
21: Gérard, t'as réfléchi,
19: bah, oui,
21: là.
19: Ouais, mais
20: faut voir Gérard que on skye les miches le 14 février. Donc
3: attends, moi je vais te dire une chose.
20: Hein. Ouais.
3: Là, je vais te dire une chose, tu te détrompes, parce que je vais te dire quand même, c'est pas le truc de la météo, mais faut quand même dire que pour un 12 février, on a eu quand même 17 degrés.
20: Ah ouais, non,
1: bravo, bravo,
20: bien parlé. La question,
1: yes.
20: Plus utile à ça.
3: Hein?
20: Cette année, on a de la chance, faut dire.
3: Oui, quoi. C'est qu'on n'a pas eu d'hiver.
1: Et ça, ouais, c'est grâce à Gérard, vous ne savez pas.
20: C'est une année spéciale, c'est pour ça.
3: Donc vous réfléchissez, on peut envoyer
1: juste avant, il y a un truc sur Minitel de la part de Roby. Ah. Il nous demande quelle est la différence entre Gérard et le hardcore, la techno hardcore. Tu sais Gérard, tu... Non, personne?
20: Non.
1: Aucune, c'est tous les deux 200 bits par minute.
3: Voilà. Bah, c'est bien. C'est bon, t'envoies, tu me donneras le titre tout à l'heure.
1: Ah, ok, d'accord.
22: Non, on a le titre.
3: On a le titre, j'espère que c'est pas un titre bidon.
22: Non!
3: Je l'espère pour toi, Fildar. Donc on a fait le tour de la cinquième. Alors je pose la sixième.
1: Ouais.
3: Faites-vous l'amour le jour de la Saint-Valentin. Donc on se retrouve tout de suite après. Et
22: on
3: va s'écouter les Daft Punk avec 809. révolutionne. Et toujours le 3615 code Fun Radio, rubrique direct. Et on récupère Banane.
0: Oui.
3: Bonsoir.
0: Bonsoir.
3: Rebonsoir. Gargamel.
2: Ouais, salut Gérard.
3: Rebonsoir. Stéphanie.
5: Oui, bonsoir.
3: Rebonsoir. Cosette.
23: Bah, elle est virée, j'en prends une autre.
3: Ok.
0: Il y a la Belgique qui sonne.
3: Et Véronique.
5: Allez, mon amour.
2: Tu prends pas mon américain, ça ?
3: Comment ?
2: Tu peux pas avoir un américain pour faire ce qu'il pense à Saint-Valentin ?
3: Non, ah ouais, non,
5: ça
3: non.
5: Ça peut être sympa, ça.
3: Non, non, on va, là, j'ai pas l'intention de faire des débats de merde comme la semaine dernière, donc je voudrais que ça se fasse.
2: Non, c'était pas de la merde.
3: Non, mais c'est la semaine dernière, ça a été le vrai bordel. Donc cette semaine, je voudrais que les deux débats, au moins, pour une fois dans l'année, hein, je voudrais qu'au moins que les deux débats se passent comme tout le monde le souhaite. Parce que si ça se passe mal, il n'y aura plus de débat.
2: On peut rigoler comme de temps en temps.
3: Oui, mais d'accord. Mais il y a rigoler et rigoler. C'est moi, je voudrais qu'une fois, au moins une fois par semaine, qu'on fasse des débats un peu, qu'on puisse réagir tous, mais au moins qu'il n'y ait pas d'insultes.
2: D'accord.
3: Yeah, hein, c'est tout ce que je demande.
0: Alors faites-vous l'amour le jour de la Saint-Valentin.
3: Voilà.
2: Ouais, Gérard, c'est Benjamin, tu m'as pas dit bonsoir. Hein.
3: Si.
2: Non.
3: Ah bah excuse-moi.
5: Moi non plus, Stéphanie. Hein.
3: Ah bah si Stéphanie, je te dis bonsoir, je suis désolé. Et on accueille plus,
24: hein. Cruella.
3: Cruella.
5: Cruella, bonsoir Cruella.
2: Salut Cruella.
5: Bonsoir.
3: Allô.
5: Bonsoir.
3: Bonsoir. Oh, réveille-toi parce que si ça commence à dormir, ça va pas aller vite. Hein.
5: Je suis réveillée.
2: Allô. Gérard, c'est Gargamel.
3: Ouais.
2: Tu vas répondre.
3: Ouais, bah vas-y, donc faites-vous l'amour le jour de la Saint-Valentin, donc...
2: Bah écoute, je crois que c'est... Ouais, moi je pense que... Bah oui, c'est sûr, je vais faire l'amour, mais surtout, je pense que bon, j'ai déjà demandé si elle veut bien... Bon, si elle veut bien se faire sodomiser, quoi. Je n'ai jamais essayé, et je trouve que justement, la Saint-Valentin, ça pourrait être l'occasion de demander, quoi, tu vois.
3: Ouais, mais moi je vais te poser une question, Benjamin, comme c'est toi qui viens de parler.
2: Ah non, c'est Gargamel.
3: Ah, c'est Gargamel, pardon, excuse-moi. Donc, est-ce que tu crois que le jour de la Saint-Valentin, c'est comme ça que tu donnes une preuve d'amour à ta copine en lui faisant mal par derrière ?
5: Non, c'est une super.
2: Non, lui, tu rends une cartouche.
3: Ah non, mais non. Non, mais là.
2: Sérieusement, tu peux lui exposer tes fantasmes le jour de la Saint-Valentin, quoi.
3: Oui, ouais, mais d'accord, mais si elle n'est pas d'accord.
2: Eh ben, j'assiste pas.
3: Ah, voilà.
2: Les dents à la bouche.
3: Si elle veut pas.
2: Ah, dis donc, je sors pas avec des nonnes, hein.
3: Ah bah oui, mais attends, dans ce cas-là, si elle te refuse la sodomie...
2: Ok, ça je suis d'accord, c'est normal, mais la bouche quand même, merde.
3: Ah bah si elle veut pas, si elle aime pas, tu vas pas la forcer.
2: Bah non, je vais pas la forcer, mais... Pff, c'est
3: triste, tu vas, alors, dans ce cas-là, tu vas la quitter parce qu'elle veut pas...
2: Ah non, j'ai pas dit ça.
3: Ah bon?
2: Bah je me taperai de main droite.
3: Comme tu veux.
2: Ouais.
3: Donc Benjamin, pour toi.
2: Donc tu peux répéter ta question parce que j'ai...
3: Oh non, ouais, Benjamin. Benjamin,
0: la question, c'est faites-vous l'amour le jour de la Saint-Valentin. La septième, c'est avez-vous connu l'amour le jour de la Saint-Valentin. La huitième, attends.
24: Je l'ai coupé.
3: Voilà, merci.
2: Comment ça se fait, il connaît tout ? Oui, comment ça se fait ?
3: Oui, je voudrais bien savoir, celui-là.
2: C'est pas lui qui t'a envoyé le débat ?
3: Donc, Benjamin ?
2: Ouais, donc, bah écoute, ouais, c'est symbolique. Autant faire... Est-ce que tu peux parler moins fort, Gérard ? Parce que je sors du resto, là, et ça me fait mal à la tête.
3: Oh, mais attends,
2: attends, laisse-moi finir. Et ouais, je fais ça aussi le jour de la Saint-Valentin, ouais.
3: Ouais, d'accord. Ouais, okay. Stéphanie ?
5: Et ben moi l'année dernière, j'ai demandé à mon copain qu'il me sodomise le jour de Saint-Valentin.
2: Ah tu vois Gérard.
3: Oui, non mais attends. Gargamel, s'il te plaît, tu... Oh.
2: Oh mais c'est pour dire que je suis pas tout seul, quoi.
5: Non, mais je comprends, hein.
3: Oui mais alors, et t'as accepté?
5: Non, c'est moi qui lui ai demandé de le faire.
3: Ah, c'est toi. Mm-hmm. Ah donc, nuance, et il a bien voulu.
5: Bah oui, attends, tu proposes à un mec de t'enculer, il dit pas non, hein.
2: Ben, ça, c'est
3: ouais,
2: vrai.
3: Mais attends, dans ce cas-là, il y a un proverbe qui dit l'homme, l'homme propose, la femme dispose.
2: N'importe quoi.
5: Bah là, c'est moi qui ai proposé.
3: Ouais,
25: les gars.
3: Ah, ok.
25: Ouais.
3: Ok. Véronique.
25: Ah, c'est bien.
2: T'as encore lu le dictionnaire, Gérard.
5: Oui.
3: Véronique.
5: Oui.
3: Oh, tu travailles, s'il te plaît, merci.
5: C'est quoi déjà la question ?
3: Oh, non, mais. Réveiller, les là. Oreilles, c'est comme le cul, ça se lave, ma chérie. Hein.
2: Ah, bah, on en revient au cul encore, tiens.
3: Ouais, mais. C'est
5: non, pas. Non, y'a pas de problème, mon amour.
3: Ouais, mon amour, tu vas voir tout à l'heure, mon amour. Faites-vous l'amour le jour de la Saint-Valentin ?
5: Non. Pas le jour de Saint-Valentin, parce que moi je fais ça tous les jours.
3: Ah bon ?
5: Ouais.
2: Waouh, il paraît que c'est très bon pour la santé de baiser tous les jours.
5: Ouais, c'est vrai.
3: Ouais, non, mais il paraît qu'à la fin ça rend les couilles molles. Hein. Ouais.
2: Voilà, c'est n'importe quoi.
3: Quoi, c'est n'importe quoi ? Mais attends, tu as baisé tous les jours pendant 24 heures et après tu vas pas avoir les couilles molles.
2: Non, mais d'accord, Gérard, mais 10 fois par jour, pas 24 heures.
3: Il y en a qui veulent ça toute une journée, hein, je suis désolé.
5: Oui, mais sérieux ? Tous les jours.
2: Tu peux me présenter ?
3: Donc, Cruella, pour toi ?
5: Moi, je suis plus celle.
2: Alors ça...
3: Non, mais alors, Cruella, Cruella.
8: Est-ce que tu donnerais ta virginité?
3: Attendez. Cruella, s'il te plaît. Ouais. Tu vas parler bien fort devant ton combiné, parce que sinon...
21: Mais c'est parce qu'elle est sensuelle.
3: Non, mais attends. Moi, des voix comme ça, ça me prend la tête quand on pose des questions et qu'elles répondent pas.
8: Allô, Gérard.
3: Bon, Cruella, tu réponds.
21: Ouais, bah je t'ai dit, je suis plus seule, mon mignon.
3: Voilà. C'est quoi celle-là?
4: Elle est chaude.
3: Elle est chaude. Elle sent d'où celle-là?
21: Mais je sais pas.
3: Ouais, tu m'entends?
21: Ouais.
3: Là, tu m'entends? Bah,
21: non, je t'attends,
3: Gégé. Ah, tu m'attends?
21: Ouais.
3: Eh ben, je t'attends, ben.
21: Tu pourras faire ce que tu veux,
3: Gégé. Ouais, ben, quand on aura marre de m'attendre, eh ben, tu verras le jour se lever, hein.
21: Ouais, je serai comme Pénélope.
3: Voilà. Ok, merci. Voilà. Donc, on va passer à la prochaine question.
8: Déjà ?
4: Avant, Gérard, j'aimerais qu'on accueille les nouveaux, hein, parce que j'en ai viré comme d'habitude. Mm-hmm. Alors, on accueille Pomme.
8: Voilà. Salut, Pomme.
3: Refais-moi une liste, s'il te plaît.
4: Ouais, et Poireau.
3: Pomme Poireau. Ah ben, c'est pas mal. Et c'est bizarre, ce soir, on va dans les fruits. Hein. Donc, avez-vous connu le...
8: C'est trop cool, ce que t'as dit, Gérard, là.
3: Ouais, ben c'est sympa, merci. Donc, bon, ça y est, là, on se calme un peu, là. On se calme un petit peu, merci. Donc, avez-vous connu l'amour le jour de la Saint-Valentin?
8: Par devant ou par derrière?
3: Ben, avez-vous connu l'amour?
8: Ouais, c'est Benjamin.
3: Oui.
8: Avec ma grand-mère, ouais.
3: Alors, Benjamin.
8: Qu'est-ce que j'ai dit?
9: Tu es donc zoophile.
21: Non, il a pas
3: on se calme.
8: On parle pas de Candy.
3: Bon, allez, hop.
4: Oh non, putain.
9: Et on enlève les fruits, là.
8: Ouais, allez, Pomme, hop.
3: Non, mais moi, je cherche pas qui c'est, donc...
4: Non, mais je gère, vas-y. Mmh.
3: Donc, Véronique.
8: Véronique.
21: Ah, oui.
3: Oh, tu... moi, hein. Ouais, bah, avec toi, s'il te plaît, merci. Ouais, tu veux que je répète la question, c'est ça?
21: Oui, voilà, oui, si tu veux, oui.
3: Ouais, avez-vous connu l'amour le jour de la Saint-Valentin?
21: Non, pas du tout.
3: Pourquoi?
21: Bah, parce que j'ai pas connu l'amour, hein.
3: Non mais répondez tous en même temps, mais réveille-toi.
8: Tous en même temps, okay. Ouais.
3: Non, non, mais...
8: Oui,
3: ouais, non, mais...
8: Tu sais, Gérard, tu fais de la radio, fais attention à ce que tu dis.
9: Chaque parole, c'est hyper chaud.
3: Ouais, non, mais il y a certains trucs qu'il faut quand même respecter. Quand je dis répondez tous en même temps, c'est-à-dire réagissez, mais sans foutre la merde.
8: Ok.
3: Hein? C'est okay. Pas en mettant le bordel que tout le monde comprendra.
8: Ah, d'accord, ok, pas de problème.
21: Hein? Affirmatif.
8: Ça roule.
3: Donc, Cruella.
21: Ouais.
3: Donc, pour toi.
21: Ouais, je l'ai connu.
3: Bon, mais attends, et Cruella.
21: Ouais.
3: Tu vas te réveiller parce que tout à l'heure tu as gerbé, toi.
8: Mais Cruella, c'est toi qui es pucelle.
21: Ouais.
8: Et est-ce que tu serais prêt à donner ta virginité le jour de la Saint-Valentin?
9: À Gérard.
8: À Gérard, ouais. Bien sûr.
21: Ouais, tout à fait, ouais.
3: Mm-hmm.
21: Et à quelqu'un d'autre? Non, rien qu'à Gérard.
3: D'accord. Vojica.
8: C'est pas qu'il est bon, non.
3: Qui c'est qui vient de dire ça?
8: C'est Gargamel.
3: Mm-hmm.
8: Mais c'est un compliment.
3: Ok. Vojica.
8: Ouais. J'ai pas très bien entendu la question, désolé, je suis arrivé en cours de route.
3: Ouais, mais quand vous appelez...
8: Non, mais je suis désolé.
9: Attends, je vais lui dire, Gérard.
3: Non, mais attends, attends. Attends, qui c'est qui veut lui dire la question?
4: Non, c'est Gargamel, vas-y, Gérard.
3: Non, mais Gargamel, c'est pas toi qui pose les questions, c'est moi, d'accord?
8: Autant pour moi.
3: Je te remercie.
21: Ouais,
3: donc, Vojica, quand t'appelles, j'espère que tu mets un peu de radio, comme ça.
8: Non, me dis pas mettre la radio, parce que sinon ça fait de l'écho, tout ça. Donc
3: oui, mais d'accord, mais avant que t'appelles, comme ça, que... Avant que t'appelles, t'essayes de savoir la question.
8: Ok, mais je pouvais pas écouter, donc tu peux répéter la question, s'il te plaît.
3: Avez-vous connu l'amour le jour de la Saint-Valentin?
8: Non, bon, voilà.
3: Pourquoi?
21: Tout ça
8: pour... Oh, tu vas pas me gonfler, parce que...
3: Non, alors je vais pas te gonfler, bah toi non plus. Allez hop, tu vires. Comme ça, je vais pas te gonfler, tu vas te dégonfler.
8: Ok.
3: Alors, bonne nuit. Allez hop. Bonne nuit, Vojica.
4: Ah, je l'ai viré, on accueille la paire aussi.
3: À la place.
8: Oui, c'est la paire.
4: Ouais, c'est un nouveau.
8: Salut la paire.
4: Ouais, je suis sûr, il y en a deux.
8: Vojica, parce qu'entre gens du meuble, on se soutient. Hein.
21: Ouais, d'accord.
8: Ouais.
3: Donc, Benjamin, pour toi.
8: Pour moi, quoi?
3: Est-ce que t'as connu l'amour le jour de la Saint-Valentin?
8: J'ai dit avec ma grand-mère, mais tu m'as zappé.
21: Ouais, ça veut dire quoi, ça, ou juste avec ta grand-mère?
8: Non, mais c'est-à-dire qu'elle m'a expliqué un peu à ce moment-là tout ce qui se passait dans l'amour. Et après, bon, bah, j'ai connu d'autres femmes, quoi.
21: Ah, c'est une initiation, en fait.
3: Ouais. Merci pour celui qui a du monde derrière. Hein. Ça s'entend presque pas. Gargamel.
10: Ouais, ben, moi, non. Enfin, moi, genre, je me suis fait draguer par un garçon, mais c'est tout.
20: C'est Gérard.
10: C'est dans une boîte, mais...
21: Bon, c'est chiottes, non ?
10: Non, non, c'est... Non, non, pas dans les chiottes.
3: Alors, Gargamel, bonne nuit.
10: Arrête, mais qu'est-ce que je t'ai fait ?
3: Ça t'apprendra, bonne nuit.
10: Mais je t'ai dit ça.
4: Bonne nuit. Je viens, tu me dis bonne nuit, et on accueille Formica à la place de Vojica.
21: Bonsoir Formica. Salut Formica.
3: Non mais
4: Formica ! Formica !
10: Ouais, salut, je suis là, j'en arrivais. Désolé, j'étais un petit peu endormi.
3: Ouais, bah tu as travaillé parce que sinon tu allais te endormir.
10: Bah ouais, t'as raison.
21: Gérard ?
3: Oui ?
21: Est-ce que j'ai déjà fait draguer par des mecs ?
3: C'est qui ?
21: Ah, c'est Cruella qui pose la question.
3: Non, pas du tout, tu vois.
21: Jamais.
3: Non.
21: Tu as déjà visité une prison turque ?
3: Non plus.
20: Est-ce que tu aimes les gladiateurs ?
21: Gérard, ça t'intéresserait d'être dragué par un mec ?
3: Non.
20: Bon. Gérard, c'est...
21: Il faut tenter des expériences dans la vie, GG.
3: De quoi ?
21: Il faut tenter des expériences.
20: Eh, Gérard ? Je sais pas si t'es d'accord avec moi, mais Véronica, elle est pas drôle du tout, hein.
21: Non.
20: Elle est vraiment pas drôle. Hein.
21: Elle est lourde.
4: Et puis elle dort là.
20: En plus, elle est chiante. Hein.
3: Non, mais attends.
20: T'es pas d'accord ? Non, mais franchement, honnêtement, moi, c'est mon idole, tout ça. T'es pas d'accord ?
3: Bon, et Benjamin, si t'es pas content.
20: Non, j'ai une question à te poser, moi.
3: Oui ?
20: C'est est-ce que t'aimes quand un chien il s'agrippe à ton mollet, il fait des mouvements de haut en bas ?
3: Benjamin.
20: Allez hop, tu me dégages de Benjamin.
3: Ouais, voilà. Bonne nuit, Benjamin.
4: Ok, et à la place de Benjamin, donc, on accueille Azraël.
21: Bonsoir Azraël.
11: Salut Azraël.
21: Salut Azraël.
10: T'as un peu viré méchamment quand même.
21: Oui.
3: Mais attends. Tu sais qu'on n'a pas viré Gargamel.
4: Si, tu l'as viré.
10: Ah ouais, ouais.
3: Ah bah tant pis. Donc la paire ?
20: La paire à deux.
3: Il n'y a pas de la paire.
20: Tu peux me répéter la question ?
4: Mais si, il y a la paire.
10: Oui, il y a la paire.
3: Avez-vous connu l'amour le jour de la Saint-Valentin ? Mais dépêchez-vous parce que je veux pas.
20: Moi, j'aimerais bien faire un bébé le jour de la Saint-Valentin, GG, ouais, c'est clair.
10: Exactement, mais... ça c'est bien ça.
3: Ouais, non, mais
10: bien.
3: Attendez, attendez.
20: J'ai tout plein de bébés, GG.
10: Non, moi, ça c'est une belle preuve d'amour ça.
3: Ouais, mais la paire.
20: Tu mets une bonne cartouche vite fait, c'est une belle preuve d'amour. Ouais.
3: D'accord. Véronique ?
10: Moi, je suis.
3: Non mais attends, toi pour un son, tu vas attendre un petit peu, merci.
10: Mais la paire, il a pas un frère jumeau ?
20: Il y avait...
4: Bon, tu les as coupés, demande à Véro.
3: Véronique !
11: Oui, c'est quoi la question ?
3: Oh non mais arrête. Bon allez, bonne nuit Véronique.
4: Allez, bonne nuit !
3: Putain, elle est bouchée celle-là ou quoi ?
10: Non mais elle est trop conne, mais viens à moi celle-là.
4: Ah c'est fait ?
21: Bah tu te calmes.
3: Attends,
10: c'est pas drôle, Véronique, c'est pas marrant ce que tu fais.
21: Et ça te croit que t'es drôle.
10: On va pas se battre.
3: Tu restes poli, d'accord ? C'est pas toi qui commande le Lascar qui dit que c'est une conne, d'accord ?
21: Ouais, merci.
10: Calme le jeu, calme le jeu.
3: Mais ça n'est qu'une conne comme elle, on s'amuse avec un con comme toi, on se fait chier.
10: Calme le jeu, Gérard, calme le jeu, c'est quelque chose là.
3: Ok,
10: donc. Sauve le débat.
4: Bon, là, je vais accueillir de nouveaux candidats, bien sûr, au superbe jeu de Gérard. Mais après, on répond aux questions.
10: Ouais.
4: Alors, Poisson-Lune.
10: Bonsoir.
3: À la place.
10: Bonsoir.
4: Poisson Lune à la place de Benjamin et Patricia, pardon, à la place de Véronique.
21: Bonsoir.
10: Salut Patricia.
3: Allô.
20: Allô.
21: Oui.
20: Bonsoir, t'es au standard, oui, bonsoir.
3: Ouais. Oui. Non mais c'est bon, non mais je reprends pas ta.
21: Allô.
3: Oui,
20: allô.
21: Ouais.
20: Bonsoir, tu veux parler de quoi ?
21: Allô.
20: Allô, faites bonsoir. Allô.
21: Allô.
3: Oh, c'est quoi là ? Il s'est mis à quoi là ?
20: On y va crescendo, alors vous arrêtez.
21: D'accord. Non mais attends, tu te prends pour Gérard, toi ou quoi ?
3: Non mais attends, vous jouez à quoi là ? Depuis quand que vous vous amusez à faire des conneries comme ça là ?
21: Ouais.
10: Mon GG.
3: Quoi ?
10: Ah, tu nous entends ?
3: Non mais attends, je suis pas ton GG, d'accord ?
10: Excuse-moi, c'est Poisson Lune, c'est quoi la question ?
20: Tout le monde partage mon trou de balle.
10: Ouf, voilà.
3: Merci. Donc alors, attendez-vous un bébé le jour de la Saint-Valentin ?
10: Attends, attends, je comprends pas la question.
21: Tu peux répéter la question ?
10: Est-ce qu'on attend un bébé ou est-ce qu'on fait un bébé ?
3: Vous faites-vous un bébé le jour de la fin de la Saint-Valentin ?
10: Alors, Azraël, je peux répondre ?
3: Oui.
10: Donc, écoute, je pense que c'est quand même ce qu'il y a de plus beau, quoi. De faire un bébé à sa copine le jour de la Saint-Valentin, c'est magique, quoi.
3: Mm-hmm.
10: Tu penses pas ?
21: D'accord.
3: C'est qui vient de dire ça ?
10: Azraël.
3: Oui.
10: T'es pas d'accord ?
21: Non, je suis pas d'accord.
3: Moi, qui est pas d'accord ? Donnez vos noms et dites pourquoi que vous êtes pas d'accord.
21: C'est Cruella.
3: Ouais, Cruella.
21: Moi, je suis pas d'accord.
3: Mais pourquoi ?
10: En plus, ça fait un petit Capricorne après.
21: Ah non, parce que t'es pas obligé que ce soit la Saint-Valentin.
10: Ou... Ah non, t'es pas obligé, mais c'est beau, quoi, c'est pour le symbole.
21: Ah non, ça veut rien dire.
10: Tu te rends compte, tu dis à ton enfant que tu l'as fait le jour de la Saint-Valentin, quoi.
21: C'est con.
3: Non, mais attendez. Mais attendez, mais pourquoi ?
10: Ouais, mais toi, t'es une paysanne, c'est pas possible.
3: Non, mais attends, qui c'est là ? Qui c'est qui dit ça ?
21: C'est tellement mignon.
3: C'est qui ça ? Oh, le mec qui vient de dire ça, là, donne ton nom.
10: C'est Azraël, excuse-moi, mais je me suis emporté.
21: GG ?
3: Oui.
21: Elle arrête pas de me traiter de poufie à cette conne, alors réagis quand même.
3: Qui?
10: Oui, c'est bah, sérieux, c'est vrai qu'il y a beaucoup d'insultes ce soir entre
21: autres. Oui, Adra, il arrête pas de m'insulter.
10: Ah non, non, arrête-toi.
3: Non, bon, dans ce cas-là, je vais vous prévenir d'une chose.
10: Oui.
3: Soit que vous arrêtez de vous insulter ensemble, ou soit que je vous vire tous, on met un disque et je reprends du monde.
12: Bon, Gérard, non, on va arrêter de virer les gens toutes les deux secondes. Tu vires les gens toutes les deux secondes.
10: Ouais, Gérard, c'est Formica là.
3: Ouais, Formica.
10: Tu peux passer à ta prochaine question s'il te plaît, parce que je pense qu'on s'embrouille un petit peu dans le débat et que ça va, ça part mal.
3: Exactement. Bah alors, Formica, si ça te plaît pas.
10: Non, ça me plaît, c'est vachement super d'accord comme avec débat. Toi. Mais je dis ça pour ton bien et le bien de tes auditeurs.
3: Oui, mais dans ce cas-là, moi, c'est moi qui pose des questions, c'est tout.
10: Ben
3: attends,
10: oui,
3: faites-vous un bébé le jour de la
10: Saint-Valentin.
3: Faites-vous un bébé le jour de la Saint-Valentin, c'est tout.
10: Ouais,
3: c'est pas toi qui commande.
10: Gégé, quand est-ce que tu nous demandes si on a reçu des CD pour la Saint-Valentin? Vas-y, accouche.
3: Non, mais accouche, tu iras accoucher toi-même.
10: C'est Gargamel, c'est Azrael.
3: Comment ça se fait qu'on a encore Gargamel?
10: Allô,
12: c'est Azrael.
10: Allô, c'est Azrael, je t'emmerde, Gérard.
3: Alors là,
10: Non, il déconne.
3: Non,
12: un peu.
10: Il essaie de te fermer, Gérard.
12: Il peut rigoler.
10: C'est Formica, je vais te mettre le trou du cul en étagère, c'est possible.
3: Non, mais tu fais ce que tu veux.
10: C'est pas Formica. Faut gerber, Gérard, là.
3: Ouais, mais je sens que ça va germer vite fait. Il y a 15 questions.
12: Gérard, reprends ton débat avec la question et tout le monde va répondre un par un, parce que là, c'est le bordel. Ok?
3: On y va. Faites-vous un bébé le jour de la Saint-Valentin, donc Formica.
10: Ah ouais, bah donc la question, bah je suis pas tout à fait d'accord avec.
3: D'accord.
10: Voilà.
3: Poisson lune.
10: Je vais te dire ouais.
3: D'accord. Bah ça c'est ça. Comme ça tu réponds vachement vite toi.
10: Je voulais être concis quoi, c'est pour ça. Je voulais être concis dans cette réponse.
3: Cruella.
10: C'est bien.
3: Non, Cruella.
21: Je passe.
3: Tu passes, bah c'est bien. Qui c'est qui nous reste encore?
10: Azrael.
3: La paire.
10: Ouais, la paire. Bah, écoute, ouais, moi j'attends un petit bébé labrador pour la Saint-Valentin.
3: Ouais.
10: Ouais.
3: C'est bien.
10: On s'est cassé le cul à le faire et tout, il a fallu gérer, enfin je suis pas le genre.
3: Quoi. Ouais, Véronique. Qui c'est qu'on a? Philippe.
21: Oui, je suis là.
23: C'est pas Véronique.
3: C'est
21: Patricia. Ah, c'est Patricia.
3: Ouais, Patricia.
21: Non, j'ai pas. Patricia. J'ai pas encore de bébé, mais j'aimerais bien en avoir un de toi, par contre.
3: Ouais,
21: Au secours.
3: Quoi? Pourquoi au secours?
10: Bah parce qu'Alien 4 c'est déjà sorti. Tu veux un petit singe?
21: Au secours.
10: Tu veux un gibon?
3: Bon, c'est bon, tout le monde a fait le tour. Bah, moi,
21: non, moi j'ai pas répondu.
3: Qui?
21: Stéphanie.
3: Stéphanie?
21: Oui.
3: Ouais, bah je t'écoute.
21: Bah non.
3: Et pourquoi non?
21: Bah parce que.
3: Parce que quoi?
21: Bah parce que ça,
12: quoi?
21: Ça se calcule pas, c'est tout. Parce que.
3: Bon bah d'accord, bah dis donc.
21: Faut que mon fils ovulatoire tombe.
10: Ah ouais, c'est vrai ça.
21: Faut attendre et tout. En plus, ça tombe une fois par an. Il suffit que cette semaine-là, j'ai mes trucs. Et bah faut que j'attende l'année d'après. Donc je vais pas me casser le cul à calculer 14 février, 21 juin, j'en ai rien à foutre. Ça sera quand mon cycle ovulatoire me le permettra.
3: Bah moi, je peux te dire une chose, que si la nana elle veut un bébé le jour de la Saint-Valentin, si elle veut le porter 9 mois, elle porte 9 mois. Sinon, c'est pas la peine.
12: Et si elle veut le porter 12 mois?
13: Et si elle veut le porter
3: non,
13: en 5 ans?
3: Non, non,
10: c'est ouais, ça mois. D'ailleurs, je trouve ça dégueulasse, quoi. Elles sont jamais libres de faire ce qu'elles veulent, quoi.
21: Exactement.
3: Ah non, mais attends. Qui c'est qui vient de dire ça?
10: C'est Azrael, tu m'oublies tout le temps.
3: Non, mais attends, Azrael, je vais te dire une chose. Si elle veut, celle qui décide.
10: Ouais, mais Fildar a raison, pourquoi pas 12 mois?
3: Mais non, c'est 9 mois. C'est pas 12 mois.

0: Donc.
1: GG, t'en veux combien?
2: Donc.
3: Et tu veux nous faire arriver?
2: Qu'est-ce qui se passe, Gérard? Vas-y, on brille le débat.
0: Avez-vous reçu des CD pour la Saint-Valentin, donc Stéphanie?
2: Saint-Valentin.
1: Moi, mes CD, je me les achète toutes seules.
0: Mmh. Et pourquoi? Bah, ah ouais, c'est vrai, parce que toi, tu.
2: Et pourquoi?
1: J'achète. Merci, Manu. J'aime, donc, j'achète
2: c'est pas seules. Moi, Gérard.
0: Ouais, donc tu te les achètes toutes seules.
1: Exactement.
2: Toutes ouais. seules.
1: Oui, parce qu'à chaque fois qu'on m'offre un truc, ça me plaît pas, donc là je suis sûr que ça me plaît.
0: Ok. Patricia?
4: Non, moi on m'offre les CD, moi.
0: Si on me demande d'en offrir un à quelqu'un, tu serais prête à le faire?
4: Non, pas du tout, parce que je suis radine, donc.
0: Ah d'accord.
2: Ah d'accord.
3: Eh ben dis donc.
0: Et toi, Stéphanie, si quelqu'un t'offre un CD?
1: Ouais.
0: Donc tu le prends ou pas?
1: Non, je t'ai dit non, moi c'est moi qui m'achète mes CD. Bon, je le prends si ça me plaît, évidemment, je vais pas cracher dessus. Mais j'aime pas qu'on fasse des cadeaux parce qu'en général, c'est toujours moche, ça me plaît pas. Donc voilà, je préfère en faire. Non, moi je suis pas d'accord.
0: Hein. Qui est pas d'accord?
1: Ma créa.
0: Oui.
1: Bah, il faut tenir compte du geste. Non, mais je veux dire, c'est pas le cadeau pourri qui compte, quoi. C'est vrai que c'est le geste.
5: Non, mais attends, c'est ça que j'ai donné. Tu fais un geste, tu l'acceptes pas, c'est mauvais.
1: Mais non, c'est pas que je l'accepte pas, mais un truc pourri, on t'offre un truc pourri, t'es contente. Hein.
0: Non mais attends, c'est pas parce que tu le geste.
3: De toute façon, si ça te plaît pas, tu peux le refiler après encore.
1: Non, ouais, voilà. Tu te fais rembourser.
0: Non, tu vas pas aller chez le magasin parce que le cadeau est.
2: Non,
3: tu le refiles.
1: Moi je le revends. Hein.
3: Ouais, tu le revends, voilà, exactement. Ouais, Gérard.
0: Oui.
3: C'est Poisson Lune, moi si on m'offre un CD le jour de Saint-Valentin, je m'en sers pour caler la table de la cuisine. Et voilà.
0: Non mais attends,
3: que ça se fait pas quoi.
0: N'importe quoi. Formica.
2: Non, Formica, il est parti et justement à la place de Formica, on accueille Valentin.
3: Comme par hasard,
1: Bonsoir. Bonne fête Valentin.
3: Bonne fête. Ah bah oui, bien fête.
0: Ouais.
1: Merci, vous aussi.
2: Bon. Ouais.
3: Ah bah c'est un trave encore ça.
1: Oui.
3: Gérard, c'est un travelot. Gérard, t'as encore fait avoir.
0: Ah. Ça y est là ou quoi? Il se réveille lui là ou quoi?
2: Ouais, réveille-toi. Oui, c'est vrai, réveille-toi.
6: Alors... Ah, vous parlez de moi, j'imagine.
0: Non, on parle du pape.
6: Ouais, mais je n'ai pas entendu la question, j'arrive du standard.
0: Bon, allez, c'est bon, on va faire. Dixième.
3: Gérard, gère.
0: Non, dixième, faites-vous un voyage.
2: Donc, dixième, faites. Ouais, Manu, merde! C'est moi, t'as vu mes mains? Elles sont sur les boutons, elles sont en l'air, mes mains. Je fais le son avec mes mains.
3: Comme par hasard.
1: C'est pas mes mains.
7: Bon, Gégé, c'est quoi la question que représente la
2: Saint-Valentin pour un mec,
7: c'est ça?
3: Bon ben.
7: Ah ouais, c'est bon.
0: Vous allez vous calmer parce que le premier débat, il commence à foirer, ça commence à me plaire.
1: Je souris, Gérard.
0: Il est quand même 2h10 et il commence déjà à poirer. Il reste encore 5 questions.
7: Eh, Gérard, je vais t'offrir le CD de Kiki Martin, Undo Stress dans tes fesses, tu vas voir.
0: Ok.
7: Je vais t'offrir le CD de Kiki Martin, Undo.
2: J'ai découpé.
0: Voilà, comme ça, celui-là, tu peux lui dire maman, au revoir tout de suite à lui.
7: Au revoir, bonsoir.
1: Au revoir. Au revoir, Gégé.
0: Donc, faites-vous un voyage le jour de la Saint-Valentin.
3: Ah, c'est une bonne idée.
0: Et qui? Oui.
3: Azrael.
0: Oui.
3: Bah, écoute, là, tu viens me donner une idée. Bah, ouais, pourquoi pas, tiens.
1: Tu vas l'emmener où?
3: Un truc où on va jamais. Tiens, à Euro Disney, tiens.
1: Center Park.
3: Ou Center Park. Ouais, Center Park, tiens, parfait.
1: Center Park, hein.
3: Comme ça, il y a des jacuzzi. Moi, j'aime bien baiser dans les jacuzzi.
0: Ouais. D'accord. Cruella?
3: Attends, Gérard. T'as pas baisé dans les jacuzzi?
0: Bon, attends, tu permets qu'on voie un peu les gens, ce qu'ils ont à répondre là-dessus?
3: Okay.
2: Tu peux répondre rapide, est-ce que t'aimes faire ça avec un jacuzzi?
0: Non.
3: D'ailleurs,
0: je ne pense
3: dis,
0: que c'est. C'est quoi?
2: C'est quoi un jacuzzi, Azrael?
3: Bah, un jacuzzi, c'est.
1: C'est un gros bonhomme, tu sais.
3: Exactement.
1: Et on appelle ça les jacuzzi. Tu sais, c'est un sport hein, au Japon.
3: Non, sérieusement, c'est une espèce de piscine où il y a des bulles et où l'eau est chaude. Mais fais gaffe, Gérard, c'est hyper dangereux de baiser dans une piscine. Et tu sais pourquoi, Gérard?
0: Non. Non, c'est pas un de jouer avec ton combiné.
2: Avec ton combiné.
0: Merci.
2: Bon, bah, merci.
3: Parce que. Tu m'écoutes, Gérard?
0: Oui, merci de jouer avec ton téléphone.
3: Gérard,
0: je viens de te dire.
2: Bon, alors, je viens de te dire.
3: Non, mais donc, Gérard, je te disais qu'il faut pas baiser dans un jacuzzi. Pourquoi? Parce que lors de la pénétration, tu sais ce qui se passe?
1: Oh là là.
3: Eh ben ouais, exactement.
2: Bon. Gérard, moi ce que
0: non,
2: je te...
0: moi,
2: attends,
0: moi.
2: Ah, écoute-moi.
0: Vas-y.
2: Ce que
0: vas-y.
2: Je te propose de faire, si tu poses ta question, on met un disque et on revient après.
0: D'accord. Donc faites-vous. Donc faites-vous un voyage pour la Saint-Valentin et on se retrouve,
2: juste après. Les numéros de téléphone quand même.
0: Donc 0800
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0: Super Valentin.
3: Bonsoir.
0: Bonsoir. Un poisson lune.
3: Bonsoir.
0: Azraël.
4: Bonsoir.
0: La paire.
3: Bonsoir.
0: Cruella.
5: Bonsoir. Oh,
1: c'était juste un message personnel.
0: Voilà, c'est bien. Un message personnel, on ne le fait pas. Oui.
3: Ouais. Alors, on est combien en tout?
0: Bah attends, tu permets, j'ai pas fini, Stéphanie.
6: Oui.
0: Bonsoir. Et Patricia.
6: Bonsoir.
0: Ouais, réveille-toi, toi. Oh, Patricia.
6: Oui, bonsoir.
0: Ouais, réveille-toi, merci.
3: S'il te plaît,
0: ça c'est toi qui vas me donner des ordres maintenant.
3: Oh, bon, jamais on oserait faire ça.
0: Non. Donc alors, faites-vous un voyage le jour de la Saint-Valentin. On va demander à Azraël, tiens.
4: Eh ben oui, moi je vais faire un. Je pense que je vais aller, normalement je devrais aller au Brésil.
6: Au pays des Schtroumpfs.
3: Te faire opérer.
4: Ou, éventuellement.
3: Te faire opérer.
4: Bah oui, pourquoi pas.
3: Bah oui.
4: Me faire opérer de l'anus.
3: Exactement. Ouais, bah c'est pas très drôle, hein.
0: Non mais ça va, j'entends même pas ce que les auditeurs disent, vous parlez entre vous là.
7: Manu
0: bah, non mais c'est bien Manu, hein.
3: On peut.
0: Bon, la paire.
3: Y'a Christophe qui voulait partir au Brésil.
0: La paire.
3: Oui. Ouais, non, donc moi je pars pas en voyage, j'ai pas de thune. Pas de thune.
4: Tu touches la paire?
3: Ouais, je me touche, ouais. Ouais, mais si t'en avais, t'irais où?
0: C'est qui là qui parle comme ça?
3: Si j'en avais, j'irais la banlieue proche. Sur Rennes.
8: C'est-à-dire?
3: Sur Rennes, sur Rennes.
0: Qui vient de dire ça? Donne ton nom.
3: L'auberge de jeunesse, sur Rennes, cité Carnot.
0: Donne ton nom, toi. Donne ton nom.
3: Arnette.
0: Donne ton nom.
3: C'est ton nom.
4: Mais oui, comment tu veux qu'il te le donne par téléphone?
6: C'est pas évident.
8: Bah, Gérard.
6: Putain, mais révèle ton identité.
8: Moi, je voulais quand même répondre, mais si je devais partir quelque part pour la Saint-Valentin, déjà, je partirais pas tout seul.
4: Allô, Gérard?
3: C'est bizarre, ça.
0: Gérard, vous permettez, s'il vous plaît?
8: Je vais accompagner.
4: Gérard, viens pour débat.
8: Mon amoureuse.
0: Non, mais.
8: C'est quand même bizarre, tous, ce que tu dis, hein.
4: Bon, Gérard, puis, tu as tout lâché.
8: Je prendrais peut-être le train ou le bateau ou voir l'avion.
6: Ouais.
8: Et puis on regrette dans les
0: ouais, mais attendez, bateau,
8: j'ai vu un film sur ça. Il coule.
4: Gérard, qu'est-ce que tu fous?
1: D'accord.
8: Bah, vous savez ce que moi j'en dis.
0: Allô.
8: À la maison, vous voyagez.
0: Bon, Manu, s'il te plaît, essaye de me.
1: Allô. Je vous entends pas arrêter le casque.
0: Allô.
1: Alors, gère un peu ton débat là. T'es tout seul, Gérard.
0: Oh.
9: Attends, j'ai coupé. Bonsoir à tous.
6: Bonsoir.
5: Bonsoir.
0: Bon.
9: Bonsoir.
0: Oh, ça y est, oui ou quoi là?
3: Non, mais c'est le bordel là.
4: Gérard, fais gaffe, attention.
0: Attends, toi, je t'ai pas demandé quelle heure il était.
6: Souris, Gérard.
9: 2h20.
3: Bon, il doit pas être loin des 3h, 4h.
0: Eh, y'en a un qui s'amuse à passer sur tout le monde, ça va pas commencer.
3: Ouais, c'est Poisson Lune, calme-toi, Gérard.
0: Ah, bah toi aussi. Oh, Patricia, t'arrêtes, s'il te plaît, merci.
6: Comment?
0: Ouais.
3: On va éviter les génériques de.
0: Patricia, t'arrêtes de jouer avec ton téléphone, s'il te plaît.
6: Ah non, mais je t'assure que c'est pas moi.
3: Tu te réveilles, s'il te plaît, Patricia.
0: Attends, toi, tu t'écrases, s'il te plaît.
3: Calme-toi, Gérard.
6: Ah, je t'assure que c'est pas moi.
3: Je t'aide.
0: Donc,
3: c'est
0: Valentin.
3: On va plus loin, remercie-moi.
0: Oh
3: bah, Valentin, il disait que si on était.
0: Bon,
3: si
0: allez,
3: on était à deux, on pouvait aller bien plus loin que tout seul. C'est ça l'avantage de la Saint-Valentin. C'est pour ça que c'est une fête. C'est l'amour qui est représenté.
0: D'accord. Poisson Lune.
8: Bah écoute, moi j'aimerais partir sur l'île de Pâques avec Christelle, avec le Titanic.
0: Mm-hmm.
3: Ouais, mais précise ton nom, Valentin.
0: Non, mais c'est.
8: Poisson Lune. Le prénom, c'est ça.
0: Bon, ouais. Je sens que tout à l'heure, les mecs, vous allez saquer, ça va aller vite, hein.
8: Calme-toi, Gérard.
3: Si on a le droit de savoir le jour de la Saint-Valentin.
0: Azraël.
3: Propose-nous, toi, où tu vas partir avec Sandy.
7: Dans les toilettes, Azraël, il revient là.
6: Sator Park.
7: Bah dis hors antenne qu'il était aux toilettes.
0: Non, bah, c'est bon, les mecs, s'ils font des débats et puis qu'ils vont aux toilettes entre deux, c'est pas la peine. Hein.
1: Surtout qu'ils raccrochent parce qu'on le rappelle. Hein.
0: Ouais, bah alors bonne nuit. Hop.
3: Ouais.
0: Donc la paire.
3: Bon, bah, Valentin, il est toujours là.
0: La paire.
3: Oui. Oui, mon chéri.
0: Moi, bah tu te réveilles, s'il te plaît. Je suis pas ton chéri parce que tout à l'heure, tu as dégagé. Tu m'éteins ta saloperie de radio derrière.
3: Éteins, s'il te plaît, Goldorak.
0: Allez, hop, c'est bon. Philippe,
10: ouais.
0: Tu me vires la paire.
10: Ouais.
3: En fait, je crois que la Saint-Valentin, c'est le jour où on peut rêver d'amour.
6: Bon, on peut répondre.
0: Cruella.
3: On peut embrasser les autres.
6: Ouais.
0: Cruella.
6: Ouais.
0: Donc pour toi.
6: Moi, je dis, il y a deux trucs, quoi. premièrement une croisière à bord du Titanic.
8: Ouais.
6: Et deuxièmement, dans le désert australien avec
8: ouais.
6: étoilé.
0: D'accord. Stéphanie.
6: GG. Oui.
0: Quoi?
6: Tu ferais une croisière avec moi au bord du Titanic?
0: Non. Bon. Stéphanie.
6: Oui.
8: Ah, Stéphanie.
0: Ah, mais ça y est, Valentin ou Poisson Lune, vous vous calmez?
8: C'est Poisson Lune, j'adore Stéphanie. Je
0: ouais, bah tu te calmes ou sinon tu vas dégager, toi, maintenant.
6: C'est mignon.
8: Calme-toi, Gérard.
4: Mais reste cool, Gérard.
0: Ouais, bah vous vous calmez déjà, vous deux.
8: Gérard, c'est Poisson Lune, j'ai fait 2 ans de karaté, fais gaffe.
6: Souris, Gérard.
0: Tout à l'heure, Poisson Lune, tu as dégagé, tu vas faire du karaté dans ta flotte.
8: Bah oui, je te souviens.
0: Oh là là, 2h30, vous commencez à foutre le bordel à la 10e question, c'est pas bon, hein. Et le débat, il est pas fini.
8: C'est pas,
0: hein.
8: C'est pas les auditeurs qui foutent le bordel. Non. Attention, là, tu vas un peu loin dans ce que tu dis.
0: Non, mais c'est vous.
8: Tu t'énerves sans arrêt.
0: Ouais, moi, bah, dans ce cas-là, vous vous calmez, vous me laissez.
8: Même pas.
0: Bah, attends,
8: c'est
0: bon, ça y est, toi, tu te calmes. Donc, Stéphanie.
8: Non, mais c'est vrai, quoi. Voilà, encore une preuve.
6: Bah, moi, en fait,
8: j'étais
6: bien en voyage, ouais.
0: C'est-à-dire
6: bon, pour l'instant, je suis seule, donc je voyage toute seule, ça me fout les boules, quoi.
0: Attendez, il y a une question Minitel avant de passer à Patricia.
1: C'est une petite devinette. C'est quelle est en athlétisme, quelle est la distance préférée de GG?
0: Vas-y.
1: Le 110 mètres R.
0: Non, l'autre, complètement con.
2: J'ai pas compris.
0: Patricia,
1: oui, attends, oui. Avant, j'aimerais qu'on accueille quand même des nouveaux. Il y a Père Fouras.
8: Oui, salut Père Fouras.
5: Bonsoir à tous.
8: Hey, tu sors de ton fort.
5: Je ferai une énigme à la fin.
6: Ça va?
1: Attendez, calmez-vous. Et on retrouve Azrael qui est revenu des toilettes.
4: Et ça fait du bien. Bonsoir tout le monde.
8: Azrael, je peux te poser une question personnelle?
4: Vas-y.
8: Tu te torches de la main droite ou de la gauche?
6: Oh putain, vous êtes crade.
5: Avec la langue du Père Fouras.
8: Et Père Fouras?
5: Oui.
8: Avec la main droite ou la gauche?
11: Est-ce que t'as une relation sexuelle avec Passepartout?
8: Gérard,
1: oui, on continue. Alors, le débat, s'il vous plaît. Le débat, Gérard, t'as 11e question.
8: Mais allez, avec une autre question. Avec
6: GG?
0: Patricia?
8: Gérard, tu te torches de quelle main?
6: Allô?
11: Ouais, GG? GG, c'est Passepartout, je suis avec le Père Fouras.
4: Ah, par derrière?
11: GG, c'est Passepartout, je suis avec Passe-temps et on se demandait si les nains pouvaient fêter la Saint-Valentin.
1: C'est une bonne question, mais on y reviendra à la fin du débat. Vas-y, Gérard, continue.
0: Patricia, pour toi?
6: Bah non, je peux pas voyager parce que j'ai. Bah c'est pareil, c'est le manque d'argent.
0: Mmh. Ok.
6: GG?
0: Ouais.
6: Moi, j'ai une question à te poser, s'il te plaît.
0: C'est qui?
6: Voilà.
0: Mmh.
6: Je voulais savoir quel pays t'as visité, toi. À part la France, bien sûr.
0: Non, t'as qu'à écouter quand Max annonce des soirées que je vais avec lui.
6: Ouais, voilà. Non, mais dans quel pays? Non, mais
4: dans les pays, Gérard.
6: Il est en Belgique, il est en Allemagne.
8: T'as déjà vu la mer, en gros?
6: GG?
0: Quoi?
6: Dans quel pays?
0: L'Allemagne.
6: En Australie ou je sais pas.
8: T'as déjà vu la mer?
4: Mais franchement, t'es sourd ou quoi? Ouais.
0: Je viens de vous dire
8: on
0: l'Allemagne, ok?
8: Tu réponds pas, t'es dans le vent, toi, tu dors.
0: Quoi? Qu'est-ce que t'as, toi? T'es pas content?
4: Ouais, c'est vrai, ça.
6: GG,
4: ouais, je suis pas content.
6: J'ai pas entendu ta réponse.
1: Chacun son tour.
0: Je viens de te dire en Allemagne, ok?
4: Connard.
0: Alors, connard, il t'emmerde, dégage.
4: Allez, hop.
0: Cherche pas qui c'est.
8: Et donc, réponds ma question, t'as déjà vu la mer?
0: Mais qui est quitté, toi? Ouais, tu donnes ton nom, tu dégages
8: Valentin.
0: Tout de suite. Alors, Valentin, comme tu m'as traité de connard...
1: Non, c'est pas lui qui t'a traité de connard. Je sais pas, je vais chercher, mais réponds.
4: Allô, Gérard?
0: Quoi?
4: Je voulais m'excuser tout à l'heure, j'avais vraiment envie d'aller
6: te mettre. GG?
1: Putain.
5: Gérard, c'est le Père Fouras, on a enfermé
8: le Père Fouras sur un bateau et de voir les vagues frotter contre la coque et ça mettre des buts à ma meuf.
0: Alors t'es qui toi?
8: Et rien que l'horizon
0: t'es
8: est.
0: T'es qui toi? T'es qui?
8: C'est Valentin qui explique son amour de la Saint-Valentin.
0: Non mais c'est bon, dans ces cas-là, je pose quand même mes questions,
8: ouais,
0: d'accord?
8: C'est bon la Saint-Valentin.
0: Ok. Non, c'est pas bon parce qu'il y a 15 bon. Questions et c'est moi qui commande, d'accord? Et le deuxième, il y en a 15 aussi.
8: Il n'y a pas de problème.
0: Alors, tu représentes la Saint-Valentin pour un mec? Patricia?
8: Eh ben, écoute...
0: Bah, attends, toi, tu t'écrases. Tu t'écrases. Vous vous écrasez.
6: Non, non, je vous assure, je suis une fille, hein.
0: Patricia?
8: Elle peut pas répondre.
6: Oui?
0: Alors, pour toi?
6: Bah, que représente l'amour pour un garçon, c'est ça?
0: Que représente la Saint-Valentin pour un mec?
6: Bah, je suppose l'amour, cool. S'il est amoureux.
0: Ouais, d'accord. Stéphanie?
6: Oui. Bah, pour moi, tu vois, c'est les sous-vêtements, et puis c'est ce qui s'ensuit, quoi. C'est pas le romantisme.
0: Alors, Cruella?
6: Ouais.
0: Non mais qui c'est qui s'amuse à mettre de la musique là?
12: C'est qui?
1: Je sais pas, je vais gérer. Continue, Gérard.
0: Ah, non, non, mais là, moi, je continue pas avec de la musique en parlant aux auditeurs.
1: Mais c'est pas grave, Gérard, elle est toute douce, vas-y, continue.
13: Donc, je réponds?
0: Oui.
13: Ben, je crois que pour les mecs, c'est une occasion pour offrir aux nanas des dessous sexy.
0: D'accord. Azrael?
14: Bah, écoute, moi, je pense que c'est l'occasion de faire une bonne touche, quoi. Voilà.
0: Père Fouras? Oh!
15: Allô, oui.
0: Tu travailles?
15: Oui, oui.
14: Le sablier tourne.
13: Et il est vieux, hein.
0: Bon, allez, tu me le dégages, lui.
15: C'est moi qui pars des questions.
0: Bon, allez, hop, il n'a pas compris. Ben non, non, mais c'est bon, c'est bon, c'est bon. Allez, hop, bonne nuit pour lui.
15: Comment j'ai les mains enflées.
0: Allez, vas-y.
15: Je me fais
0: allez, allez, allez, oh.
15: Père Fouras.
0: Bon,
14: faut arrêter la branle.
15: Le premier va se faire choper dans un bureau.
0: Terminez-moi, je fais conclusion.
1: Non, je vais venir.
0: Non, pas conclusion, Gérard. Fildar. Eh, ça commence à bien faire, Fildar. Hein.
1: Je l'ai pas gonflé.
0: Ouais, bah, tu le casses. Comme ça, il va se désemplir les mains dans les chiottes, lui. Poisson lune.
14: Trop fort, Gérard. Celle-là, trop fort. 19, Gérard.
0: Poisson lune pour toi.
14: Bah écoute, moi, non, pour moi, c'est une fête commerciale. Je préfère un bon bain dans l'océan Atlantique.
0: Mmh, d'accord. Et toi, Valentin? Valentin, une fois.
14: Il est parti.
0: Oui. Alors, tu te réveilles?
14: Oui.
0: Et alors?
14: Ah, mais je comprends maintenant.
13: Putain, t'es lourd, hein.
0: Bon, allez, Valentin, tu me le dégages aussi.
14: Ah, bah voilà, ouais.
13: T'es lourd,
0: allez,
13: hein.
0: Hop.
14: Va te laver les mains.
0: Voilà, donc...
14: Bah, t'as bien fait le ménage, Gérard, là, c'est bien.
0: Ouais,
14: tranquille pour toi.
0: Donc, peut-on divorcer le jour de la Saint-Valentin?
1: Oh là.
14: Aïe.
13: Gégé, t'as pas répondu, toi, à la question précédente.
16: C'est un peu tabou comme question.
14: Là, tu casses l'ambiance, quand même, hein.
0: Non, ben peut-être, mais quand vous arrêterez de dire de jouer au con, ben moi aussi.
13: Est-ce qu'on peut mourir?
14: Attends,
13: pour tuer?
14: Ah non, c'est dur. Mais Gérard, c'est Poisson Lune.
0: Mmh.
14: Alors moi, j'ai fait des études de droit, et on n'a pas le droit de divorcer le jour de la Saint-Valentin.
0: Et pourquoi?
14: C'est un décret de 92, 1892.
0: C'est ouais, mais pourquoi?
14: Pourquoi? Parce que justement, ça serait une attaque, si tu veux, au symbole premier du mariage, quoi.
0: Mmh. Okay.
13: Non, je suis pas d'accord.
0: Attends, Stéphanie, s'il te plaît.
14: Ça, c'est seulement si t'es hétérosexuel, attention.
0: Ouais. Bon, ok. Azrael.
14: Oui.
0: Et pour toi?
14: Bah écoute, non, je pense quand même que ce serait triste, quoi. C'est dommage, quoi.
0: Mm-hmm. Cruella?
13: Bah écoute, d'après le code pénal, l'article 212-23, c'est pas possible.
0: Parce que
13: ça provoque un traumatisme crânien.
0: Ah ouais, ça provoque un traumatisme crânien.
13: Et un choc émotionnel.
0: Ah ouais, d'accord.
13: Bah, c'est la loi, il faut respecter la loi. Hein.
0: Ah ouais.
14: Stéphanie. Tu peux te faire flasher aussi.
0: Stéphanie.
16: Oui. Non, moi je suis pas d'accord. Divorce ces jours-là, non, je suis pas d'accord. Ça représente pas grand-chose, mais c'est quand même le jour des amoureux. Et même si t'aimes plus la personne, tu peux pas faire ça, quoi.
15: Est-ce que c'est beau, Stéphanie?
13: Mais d'accord. Qu'est-ce que t'en penses, toi?
0: Non, mais attends, tu permets, Cruella?
14: Non, mais c'est vrai que t'as pas beaucoup répondu aux questions.
13: Non, tu réponds jamais, GG.
14: Aucune question, t'as donné ton avis aujourd'hui.
13: Tu fais que poser des questions comme ça, une, deux, trois, et allons-y.
0: J'ai répondu, je suis désolé.
14: Non,
0: je suis désolé, vous avez qu'à vous déboucher les oreilles, c'est comme le cul, ça se casse.
13: Non, j'ai pas répondu.
0: Mais attends, Cruella, déjà, tu vas pas commencer à mêler ton grain de sel.
14: Parce que
0: toi, Cruella,
13: attendez,
0: toi, tu vas pas commencer, parce que déjà la semaine dernière, tu m'as cassé les burnes comme ça tout le long des débats. Alors, tu vas pas recommencer cette semaine. Je te le dis tout de suite. Je suis une brêle, tu dégages.
1: Non, je suis une nouvelle, elle a dit.
0: Ouais, c'est une nouvelle. Comme par hasard, hein, c'est une nouvelle aussi.
13: C'est une nouvelle,
0: ouais, c'est ça.
13: Je viens d'appeler.
1: Bon, c'est pas grave, c'est pas grave. Gérard répond à la question, alors.
0: Non, mais, oui.
14: Enfin, ouais, vas-y, enchaîne.
0: Donc, Patricia, pour toi. Patricia!
13: Non, on peut
0: attends,
13: pas.
0: Attends, tu m'emmerdes.
14: Alors là,
0: Cruella, tu dégages, moi
13: mais
0: je t'encule.
1: Non, Gérard, c'est Patricia qui a dit ça.
14: C'est le tribunal, là.
16: Non, c'est pas moi qui ai dit ça.
13: Attends, GG, là, il faut que tu m'expliques. À chaque fois que je dis un truc, t'arrêtes pas de me faire chier, quoi.
0: Ouais,
13: t'arrêtes
0: bah alors,
13: pas de m'envoyer.
15: Gérard.
13: C'est pas moi qui a parlé, là.
0: Non, c'est qui, alors, tu viens de dire que qu'on m'emmerde?
14: Repasse
0: c'est
14: le gars
13: d'une néna. Voilà, quelqu'un t'a dit je t'emmerde.
0: Alors, attendez, ok. On va remettre la DAT.
14: Voilà, repasse la DAT, Gérard.
0: On va la mettre la DAT.
1: Viens là.
0: Vas-y. On met la DAT, on va le savoir.
1: Attends, on calme.
13: Alors remettons-la, vas-y.
14: Olivier, merde.
0: Non, non, mais là, vous allez tous en antenne, on va le savoir.
1: Moi, je suis sûr, c'est pas elle.
13: Vas-y, GG, parce qu'à chaque fois que quelqu'un dit un gros mot, tu dis toujours Cruella ou Cruella.
0: Tu viens de dire qu'on m'emmerde.
14: Repasse.
1: T'en es où alors?
12: Attends.
1: C'est pas elle, hein, Gérard,
0: non,
1: c'est
0: non,
1: sûr.
0: Attends,
13: non, mais vas-y, non, mais vas-y.
12: Oh là là, la merde.
1: Bon, tu le trouves ou pas?
12: Ah, mais attends, t'as une matos, toi?
1: Bah ouais, mais bon, hein.
12: Ta mère la dette.
16: Toi, grain de poivre.
0: Ouais. Stop. Toi, tu vas pas commencer parce que déjà la semaine dernière, tu m'as cassé les burnes comme ça tout le long des débats. Alors, tu vas pas recommencer cette semaine.
16: Tu
0: je te le dis tout de suite. Alors, si je suis une brêle, tu dégages.
17: Non, je suis une nouvelle, elle a dit.
0: Ouais, c'est une nouvelle. Comme par hasard, hein, c'est une nouvelle aussi.
16: C'est une nouvelle,
0: ouais, c'est
16: je
0: ça.
16: Viens d'appeler.
17: Bon, c'est pas grave, c'est pas grave. Gérard répond à la question, alors.
0: Non, mais, oui.
12: Enfin, ouais, vas-y, enchaîne.
0: Donc, Patricia, pour toi. Patricia.
16: Je t'emmerde. Non, on peut
0: attends,
16: pas.
0: Attends,
17: c'est pas elle. C'est pas elle. Alors
7: elle te répond en même temps.
17: Alors Gérard.
0: Alors tu vois
16: c'est excuse, hein.
0: Non bah attends si je
17: non non si si je pense que tu veux Gérard là.
12: Gérard.
17: Et là t'as eu la preuve.
16: Parce que en fait moi je participe au débat, c'est parce que je t'aime bien, tu vois.
0: Ouais ben.
16: C'est pas souvent participer au débat. Bah alors si tu me fais chier,
0: ouais.
16: Tu me casses les couilles, et ben moi je m'en vais. Tu comprends maintenant?
0: Ouais. Bah, dans ce cas-là, si t'es pas content, tu t'en vas.
17: Bah voilà, une auditrice en moins, bravo. Bravo Gérard, bravo.
12: Bien joué, putain.
16: Non, non, non, c'est pas l'ami. Bah maintenant je vais pleurer toute la nuit, GG.
12: Arrête, calme toi.
0: N'importe quoi.
12: Gérard, c'est toi.
17: 0-0-0-0.
16: Putain, GG, maintenant t'as bien fait le truc. Manu, je voudrais mettre
12: Gérard,
16: s'il vous plaît.
12: Gérard,
0: excuse-toi,
12: Gérard.
0: Oh,
16: Gérard,
17: c'est naze. Voilà, elle pleure maintenant. Bah, je vais la prendre en antenne.
0: N'importe quoi.
17: Bravo, non mais ouais.
12: C'est à la veille de la Saint-Valentin.
17: C'est
12: Gérard,
17: malin,
12: t'as déconné.
17: Fais pleurer une meuf.
0: Gérard, je m'en fous.
12: Non, Gérard, excuse-toi, Gérard.
17: Non, c'est nul.
0: Donc, Patricia.
12: Non, excuse-toi, Gérard.
17: Non, excuse-toi.
12: Non, on peut pas continuer si tu t'excuses pas.
0: Non, sérieux, vous voulez pas continuer, bah dans ce cas-là, je rentre chez moi.
12: Mais Gérard.
0: Mais
17: non,
0: vous me faites chier.
12: Gérard, c'est
0: tout à l'heure, je vous ai prévenu. Allez hop, terminé.
12: Mais Gérard, t'as fait pleurer.
0: Je rentre chez moi, c'est tout, mon petit.
12: Mais non, Gérard, cool, calme-toi.
17: Il veut pas s'excuser.
18: Ouais.
0: D'accord.
18: Non, mais attends, tu vas pas partir toutes les 5 minutes, oh.
0: Mais là, ça commence à bien faire.
12: Mais t'as fait pleurer une fille, là, Gérard. Quand même.
17: Tu l'as fait pleurer,
0: mais
17: Gérard.
0: Mais alors, j'en ai rien à foutre.
12: Mais arrête, sois pas comme ça.
0: J'en ai rien à foutre.
16: Ouh, Gérard, t'es nul, t'es.
12: Mais t'étais pas comme ça, il y a pas si longtemps que ça.
18: T'as changé,
12: Gérard. Ça, c'est plus que t'es maqué. C'est plus que t'es maqué, ça.
17: T'as changé, ça nous a pas fait plaisir.
0: Donc, Stéphanie.
16: Oui.
0: Donc, pour toi.
16: Pour moi, attends, c'était quoi? Parce que là, je suis émue, tu l'as fait pleurer, je suis émue.
0: Peut-on divorcer le jour de la Saint-Valentin?
16: Non, je t'ai dit que non, ça me faisait mal au cœur. Même si t'aimes plus le mec ou la fille, c'est trop dégueulasse, quoi. Mmh.
0: D'accord. Et pour toi, Patricia?
12: Tu m'as déçu, Gérard.
16: Non, on peut pas divorcer. ouais, on peut pas divorcer plus. Le jour de la Saint-Valentin.
0: Mmh.
16: Mais non. Par contre, on peut divorcer le jour de Noël.
0: Non, bah, c'est pareil.
12: Mais attendez,
0: il y a une question Minitel.
17: Ouais, on nous demande quand est-ce que tu feras un débat nylon.
0: Un débat sur sur le nylon.
17: Ouais, un débat nylon, ouais.
0: Voilà, c'est qui pose ça comme question?
17: C'est Schmouldu.
0: Schmouldu, ben dans ce cas-là qui dans ce cas-là,
17: non, c'est peut-être une bonne idée, faut étudier.
0: Ouais, mais dans ce cas-là qui te donne les questions, tu les marques.
12: Et OK. Mais tu fais plus ton taf après. Tu fais plus ton taf.
0: Non, mais après c'est moi qui reprend les questions. Ah, si okay. Elles me plaisent pas, je les change.
12: D'accord.
0: Donc moi
16: Gérard
0: je peux
16: vous et un débat résille.
0: Hein?
16: Un débat résille.
12: Ouais, mais on s'éloigne là, on s'éloigne.
0: Non mais
12: Gérard,
0: non.
12: Reprends,
0: oui.
12: Reprends.
0: Donc moi je peux vous dire une chose que c'est vrai que pour le jour de la Saint-Valentin si on divorce c'est un peu ça fait mal au cœur à la personne.
12: Bah ouais,
0: ça c'est
12: interdit sûr. Surtout.
0: Bon donc je vais quand même donc je représente je vais quand même parce que tout le monde dit ouais je réponds pas aux questions donc là je viens de vous répondre.
12: Bah ouais.
0: Donc ça serait.
12: Petit bonhomme c'est pas assez bien répondu hein.
0: Ouais mais attends quoi mais si mais.
12: Non, mais t'as pas. Enfin, je trouve que t'as pas trop expliqué, quoi.
16: Explique
0: mais,
16: un peu.
0: Mais attends, est-ce que tu peux divorcer le jour de Saint-Valentin? Non, tu peux pas, parce que si tu te maries, tu vas pas divorcer.
12: Ouais, ah non. Ouais, c'est vrai, remarque.
0: T'es d'accord avec moi?
12: Ouais, tout à fait. C'est pas sur lui ça marche, ouais. Tu peux me rappeler ta moyenne de mathématiques, Gérard?
0: Moyenne de mathématiques,
12: Non.
0: Merci,
12: en quatrième.
0: Merci, qui joue. Qui c'est qui joue avec le téléphone?
12: C'est un gamin, ça encore, c'est pas
0: possible. Ouais. Donc, que représente la Saint-Valentin pour un mec? Bon, bah, s'il est tout seul, c'est vrai qu'il se retrouvera tout seul dans un coin et ça sera malheureux pour lui.
12: Et d'ailleurs, t'en as pas parlé, ça, des mecs qui se retrouvent tout seuls le jour de la Saint-Valentin.
0: Bah, mais que représente la Saint-Valentin pour un mec? T'es tout seul.
12: Bah, c'est quelque chose de terrible.
0: Mm-hmm.
12: C'est quelque chose de terrible. Et tu sais qu'il y a des suicides, hein?
0: Ouais d'accord, ok. Non mais je continue de faire mon tour. Ouais,
17: excuse-moi, on accueille de nouveau parce que tu les as virés. Donc il y a Gérard, il y en a, il s'appelle Gérard. Et Passepartout.
19: Bonsoir.
0: Salut.
19: Salut tout le monde, salut la compagnie.
12: Salut.
16: Bonsoir.
0: Donc je continue mon tour de table sur les 10, 12... Les 12 premières questions.
12: Attends, Gérard, une question à Vraël.
0: C'est qui?
12: À Vraël. Mmh. Comment on va reconnaître, enfin, toi, l'autre Gérard, l'auditeur?
16: Ça va être trop dur.
0: Bah, non, bah, c'est, là, de toute manière, tu peux savoir, tu reconnais ma voix maintenant.
12: Pas pareil. Ah oui, on reconnaît. Ah ouais, bah,
0: hein, et on va demander donc. On va demander au Gérard qui vient d'arriver.
12: Allô, Gérard?
0: Ouais. Allô, le Gérard, là, qui vient d'arriver.
20: Ouais, je t'écoute, je te dis ouais.
0: Bon, bah alors, tu te. Non, et là, il y en a qui vont plus. Je crois que tout le monde va confondre entre moi et puis lui.
12: Ouais, hein. Ça va pas aller. Hein.
17: On va l'appeler alors.
20: Qu'est-ce que tu voulais me demander? J'ai pas saisi là.
0: Non, là, je pense que on va pas pouvoir continuer comme ça avec toi. Hein.
16: Gérard.
0: Quoi?
16: Non, pas tout.
0: Ah ouais, voilà, donc.
16: Gérard, dire à toi que représente Saint-Valentin pour toi? Un mec.
12: Gérard, je peux te poser une question?
0: Oui.
12: Non, le. Bah... Est-ce que, comment elle s'appelle ta copine?
20: J'aime bien.
12: Comment elle s'appelle ta copine? Gérard? Ouais, ta copine, comment elle s'appelle?
20: Je peux pas dire à l'antenne.
16: Ah, bon. D'accord.
0: Non, bon, allez, celui-là, c'est pas la peine.
16: Bah,
0: c'est
16: non, mais alors. Tu dis qu'il a raison, hein.
0: Non, mais on lui pose une question.
20: Mais quand tu la verras, tu comprendras.
16: Bon, bah, on dit qu'elle s'appelle Antoinette, hein.
20: Ouais, ou Footix.
16: Voilà,
12: Footix.
0: Bon, donc je continue de répondre quand même sur les 12 premières questions. Donc faites-vous un voyage pour le jour de la Saint-Valentin. Moi, pour l'instant, jusqu'à maintenant, j'ai pas encore eu l'occasion de voyager le jour de la Saint-Valentin.
16: Même quand t'étais à l'armée.
0: C'est-à-dire.
20: Avec ton sergent.
0: C'est-à-dire, c'est ce que ça veut dire. Oui, donc à part aller. Bon, c'est
20: ouais,
0: bon que.
20: Si tu pouvais partir, tu partirais où?
0: C'est qui pose cette question? Non mais vous allez être gentil, vous allez donner vos noms quand...
17: C'est Gérard.
0: Donc vas-y alors, tu disais...
20: Pas ma voix.
0: Bon
20: bah...
0: Bon ok. Bon, avez-vous déjà reçu des CD pour la Saint-Valentin? Moi jusqu'à maintenant j'en ai pas encore, à part une montre là, qu'on vient de m'offrir tout à l'heure, qu'en direct vous l'avez bien vu.
16: C'est pas ta copine.
0: Hein?
16: C'est pas ta copine.
20: On peut la revoir encore une fois?
0: De quoi?
16: La montre.
0: Bah non...
20: La montre.
0: Vous l'avez déjà vu.
12: Vous pouvez m'écrire un peu comment elle est?
0: Bon, on verra ça tout à l'heure.
20: Okay. Donc, je la vois pas bien là.
0: Bon, les CD, donc je vous l'ai dit. Attendez-vous un bébé le jour de la Saint-Valentin, donc moi je voudrais bien en avoir un, si ça se fait. Donc ça
12: sera. Un bébé de qui? Attends, là tu lances un appel, Gérard.
0: Non.
12: Tu veux un bébé de qui?
0: Ben, un bébé de...
12: De Poisson Lune?
0: Non, de ma copine, c'est tout.
12: Donc on peut dire... Attends, Gérard.
20: La grosse, Sandy.
12: Donc Sandy,
0: attendez.
12: Un bébé de Tony et Arnett. Donc alors, Sandy, à bel entendeur, salut alors.
0: Attends, qui c'est qui vient de dire ça?
20: Bah, c'est Avril. Coucher avec Sandy.
0: Non mais attends, je couche avec elle, oui, et si je veux un bébé avec elle, j'aurai un bébé avec elle, d'accord?
12: Attends, Gérard, là c'est grave, tu viens quand même de lui lancer un message, que tu veux faire un bébé dans deux jours, quoi.
16: Tu mets pas de capote?
20: Gérard,
16: tu mets pas de capote?
20: Est-ce que tu feras un bébé avec Tony et Arnett?
0: Non.
20: Mais est-ce que tu mets ton doigt avant ou pas? Est-ce que tu mets la tête avant ou pas?
0: Non mais ça vous regarde pas. Donc avez-vous connu l'amour?
20: Est-ce qu'elle prend des douches?
17: Non, on continue le débat.
0: Donc je continue de répondre sur
20: Gérard, une question, Gérard.
0: Oui. Je voudrais bien répondre sur les questions, s'il vous plaît,
12: Gérard,
0: merci.
12: C'est partout. Oui. Laissez parler Gérard là.
0: Je voudrais bien continuer de répondre avant.
17: Vas-y Gérard, vas-y.
0: Donc avez-vous connu l'amour le jour de la Saint-Valentin? Je peux vous dire que ça va être la première année que je connais l'amour. Donc là, faites-vous l'amour le jour de Saint-Valentin, ça, c'est un truc qui pourrait se réaliser.
17: Ça allez-vous... va être ça son cadeau? C'est moi, Gérard. Ça va être ça son cadeau de la Saint-Valentin, tu vas coucher avec?
0: Bah elle sait. Elle sait. Donc...
12: T'en as pas un meilleur cadeau?
0: Donc, allez-vous...
20: C'est quand même une
0: Merci, vous me laissez finir. Oh. Donc, allez-vous vous marier le jour de la Saint-Valentin? Pour l'instant, on n'en a pas discuté. Je pense qu'on en a aussi, on en a discuté. Et comme Max en a parlé, donc c'est prévu pour le mois de juin.
17: Là, je suis en train de discuter avec la fille que t'es en train de faire chialer depuis tout à l'heure. Donc,
0: bravo,
17: c'est
0: bravo,
17: pas grave.
0: Bravo.
17: Mettre les... Non, c'est pas grave. Je crois qu'on va être obligé de mettre un peu les points sur les Gérard parce que c'était devenu depuis un mois très exécrable depuis que t'es maqué. Et ça va
21: Réunion, plus. Je pense.
17: Je pense que tous les gens en ont un peu marre vraiment parce que t'es devenu très méchant, quoi.
0: Ben, c'est bizarre, mais dans ces cas-là, on n'avait qu'à pas m'insulter comme on m'a insulté, c'est tout. Moi, je suis pas un chien.
20: Avec les auditeurs.
0: Donc, allez-vous vous marier le jour de la Saint-Valentin? Donc, je pense qu'on en a discuté, là. Donc, je viens de le dire qu'on allait sûrement se marier pour le mois de juin. Donc, ça, c'est une question qu'on confirmera. Mais ça, je vous le dirai pas en direct. Ça regardera pas les auditeurs. Donc, pour la Saint-Valentin, invitez-vous votre copine au restaurant. Bon, ben, pour l'instant, moi, je peux vous dire qu'on en a discuté, mais...
20: On est bien en peine.
0: vu les moyens, on peut pas. Qu'offrez-vous à la Saint-Valentin, à votre copine ou concubine? Merci pour celle qui joue, ou celui qui joue au téléphone. Merci.
16: Ah, parce qu'on y était.
0: Voilà. Merci. Donc, avez-vous. Qu'offrez-vous à la Saint-Valentin, à votre.
20: C'est quand, au mois de juin?
9: Saint-Valentin.
0: Bon, celui qui fait la double voix, tu vas te calmer ou tu vas dégager?
20: Ouais, Gérard, j'ai une question.
0: Ouais, mais minute.
20: Attends, Gérard, c'est passe-partout. Je suis à Fort Boyard, je suis enfermé dans une cellule avec Sandy, c'est l'épreuve de force.
0: Ouais, Fort Boyard, tu vas voir, tu retournes chez toi.
20: C'est l'épreuve de force.
21: On arrête de virer les gens toutes les 5 secondes, maintenant c'est terminé, les gens ils restent à l'antenne jusqu'à la fin.
20: Moi,
0: non, mais dans ces cas-là, ils ont pas besoin de balancer des noms pourris. Ok, alors tu t'écrases.
20: C'est l'épreuve de recherche, je suis dans le grand, au secours.
0: Ouais, bah tu es. Ok, et bah continue. Tu restes poli, s'il te plaît, merci.
21: J'ai une
20: devinette. Est-ce que Sandy a déjà choisi sa robe?
21: J'ai une devinette sur le Minitel, oui. De la part de Myst.
20: Hey.
21: Qui vous demande, qu'est-ce que ça fait? Non. Voici, qu'est-ce que ça fait un GG qui met le feu à sa petite amie? Réponse, un incendie.
0: Non, ouais. Ça je le savais, mais... Donc, qu'offrez-vous à la Saint-Valentin à votre copine ou concubine? Bon ben, je l'ai déjà dit ce qu'elle avait eu. Elle a eu un truc avec des... Comme les Indiens, là, une espèce
20: avec
0: de...
20: Avec deux bouts blancs, tu t'es voilà. Bien foutu de sa gueule, hein, et un bâtonnet
0: bleu.
20: Ouais,
0: c'est ça, je me suis bien foutu de sa gueule, toi, abruti.
20: Non, c'est pas sans lune, mais tu t'es bien foutu de sa gueule, quand même.
0: À qui?
16: 50 balles.
0: Oui, à 50 balles, c'est ça, t'as raison.
20: Non, écoute, allez, Gérard, avec de toute façon, la valeur, ça n'a aucune importance.
0: De toute manière, c'est pas l'argent, l'argent qui compte, ouais, c'est le geste. Donc, que représente la Saint-Valentin pour vous? Pour moi, le plus gros cadeau qu'on peut faire à quelqu'un, c'est une preuve d'amour, c'est tout.
20: Oh,
0: voilà.
20: Super, Gérard.
22: Et sinon,
20: ouais, mais c'est quand même une fête avant tout.
0: Oui, c'est une fête, mais.
20: C'est preuve d'amour.
0: Oui.
22: On en vient au fait, est-ce que tu vas la sodomiser pour la Saint-Valentin ou pas, quand même?
0: Ça vous regarde pas.
22: Ok.
0: Donc, alors, 13e question. Croyez-vous au cadeau le jour de la Saint-Valentin?
21: Conclusion. C'est la dernière question. Non, fais la dernière question carrément, directement. Passe à la dernière question parce que là on a la bourre.
0: Pensez-vous
20: que la Saint-Valentin c'est mieux que la Saint-Jean?
21: Voilà.
0: Donc
21: voilà.
0: Alors celui-là.
20: Bah quoi?
0: Celui-là, il a pas besoin de passer dans les débats, c'est moi qui commande.
20: Voyons, Gérard, attention.
0: D'accord. Alors toi, t'as donné la paye à quelqu'un? Mais... Si.
20: Elle est sur le net, elle est sur Internet.
0: Mais oui, c'est ça.
20: C'est pas bien.
0: Ça y est, maintenant les questions sont sur Internet. Non mais attends, Pildar, tu te crois
20: et
0: où là?
20: Je peux dire la 13 et la 14 qu'on n'a pas fait, c'est croyez-vous au cadeau le jour de la Saint-Valentin pour votre anniversaire et que pensez-vous du vendredi 1er avant la Saint-Valentin numéro 14? C'est
21: juste sur Internet, ça.
0: Elle merci, Pildar. Ah ben il est temps que tu te casses.
20: Avec les photos, on résiste avec une queue de 1 mètre. Ouais, mais c'est truqué, ça.
0: Non mais moi, et le deuxième, alors dans ce cas-là, tu prends tous les auditeurs, tu fais faire le deuxième débat.
20: Gégé, c'est pas de partout, je peux te mettre un sablier dans le cul. Gérard!
0: Allez, conclusion!
20: Ok.
0: Allez, c'est terminé, je ne fais même pas la dernière.
20: Arrête, conclusion! Gérard,
0: poisson
20: Gérard,
0: lune!
20: Calme-toi.
0: Poisson lune pour toi, qu'est-ce que tu as pensé du débat?
20: Je sais pas, j'ai pas trop compris. Hein.
0: T'as pas trop compris,
20: mais c'était plutôt cool quand même. Hein.
0: C'est pas mal, ok.
20: Et je t'aime.
0: D'accord, mais moi je t'aime pas. Voilà, passe partout!
20: Ouais, bah ton débat c'est de la merde comme d'habitude.
0: Ouais, d'accord, Tony, c'est bien.
20: Tu sais ce qu'il faut que tu fasses?
0: Ouais, bah dans ce cas-là, si c'est de la merde, pourquoi que t'as appelé?
20: Bah parce que j'ai rien d'autre à foutre.
0: Bah voilà, donc...
20: Non mais pour avoir la 7ème clé, c'est ce qu'il faut faire.
0: Voilà, bah tu rentres chez toi. Voilà, bah bonne nuit. Azrael.
22: Bah écoute, tu sais que moi je suis un de tes fans, mais je regrette quand même, là aujourd'hui, tu as fait pleurer une fille, et ça c'est triste. Là,
0: bah tant mieux.
22: Je comprends pas que ce qui t'est arrivé, quoi. Ça c'était jamais arrivé avant à l'antenne, et là, je sais pas, t'as craqué, là. Qu'est-ce qui s'est passé?
0: Voilà, donc Stéphanie.
16: Oui, bah moi je suis choquée, je suis outrée. Tu as été méchant avec une femme et j'aurais jamais cru ça de toi.
22: Ça, il y a deux mois, jamais tu l'aurais fait. Avoue-le au moins.
20: C'est scandaleux, Gérard.
22: Avoue-le, Gégé.
20: Non, mais il est clair d'une chose, faut remettre les points sur les i.
16: Et les barres sur les t.
0: Bon, ça y est, c'est terminé, merci.
22: Gérard, toi, tu l'offres.
20: Mauvais. Il a représenté le mal parfait.
16: Exactement, dès le début.
20: Le stupide.
22: Parce que Gérard, tu lances des ultimatums, mais enfant branle, j'ai des ultimatums, quoi.
0: Eh ben, vous en relèvez des ultimatums, eh ben, y a pas de deuxième débat. Il est 3h, moi, j'arrête.
22: Mais chasse-toi,
0: ouais, vous
22: Gérard,
0: me faites chier.
20: On lance
0: vous
20: Gérard.
0: Me faites chier.
21: Au revoir,
22: mais
21: Gérard.
22: Gérard. Mais tu fais pleurer des filles, maintenant.
0: Bah ouais, mais moi, dans ce cas-là, y a des abrutis qui font passer des débats sur Internet.
22: Ah ben, ça sert à rien.
0: On avait bien dit mardi, pas de questions comme ça. Alors, ça sert à quoi? À rien.
20: Ouais. Il se moque de nous.
0: Donc Patricia,
2: non, mais là c'est pissé comme dans un violon, Phil Dard.
3: Non mais je sais.
2: Parce que tout ça parce qu'il s'en va, sur énergie. Ouais. Alors monsieur, il met les débats.
0: Eh ben comme ça, il y a pas de deuxième débat.
2: Non mais comme ça, il se fait virer. Mais c'est pour ça qu'il se fait virer.
0: C'est pour ça. Donc c'est dommage.
22: Gérard, s'il y a pas de deuxième débat, tu m'expliques comment tu vas gagner ta thune.
2: Fais-le quand même. Non. Fais-le quand même, Gérard, le débat.
0: Je le veux plus au standard. Non, ni à l'arrière, non plus.
2: Il passe à l'arrière comme ça.
0: Non, il va s'amuser encore.
2: Non.
0: Patricia, pour toi. Allô.
22: Parce qu'en fait, Gérard, tu dis tout le temps que tu vas arrêter, mais tu peux pas.
2: Elle est partie, Patricia.
22: Il y a une plus de thune.
0: Bon, bah moi, je peux vous dire une chose, que vous avez été un peu con.
22: Non, attends.
2: C'est pas ça la conclusion du débat, Gérard.
21: Aussi, t'as été un peu con, Gérard. T'as fait pleurer une fille, quand même. Je trouve ça un peu dégueulasse. Bah, c'est dégueulasse.
2: Moi, je suis outré, Gérard. Moi aussi, un peu. Les gens sont très choqués, en tout cas. Il y a du shocking, réflexe du côté du standard.
0: Qui c'est qui parle comme ça?
2: T'es toujours en train de gueuler, t'es jamais sourire.
21: C'est Gérard, tout le monde.
2: C'est sourire, Gérard?
10: Gérard, t'es pas agréable à écouter.
23: Mais tu te rends compte de ce que tu fais?
0: Non mais attendez, dans ce cas-là,
2: c'est... Et là, tous les auditeurs qui passent en tête, ils sont blessés.
0: Et dans ce cas-là, moi, quand
2: j'allais tous, j'allais tous.
23: C'est pire que ça, ça nous a atteint dans notre petit cœur, tu vois.
0: Quand tu parles, moi, je couche pas avec des mecs, d'accord?
22: Non, mais ok, là, ça a rien à voir, Gérard.
0: Non, ça a rien à voir, mais arrêtez pas de m'empêcher.
22: On n'est pas dans les chiottes de la loco, là.
0: Voilà tout de suite les chiottes de la loco. Voyez comment vous parlez.
23: Infâble.
22: Non, mais tu dis qu'on drague, mais c'est pas vrai, on drague pas, Gérard.
0: Non, alors pourquoi vous arrêtez pas de parler des chiottes de la loco?
22: Vous êtes tous les bons dans
23: la soirée. Mais c'est la vérité, c'est tout.
0: Mais c'est pareil.
23: C'est du parano, mon GG.
22: Tu vis avec, maintenant tu fais comme ça. C'est parano, mon GG.
0: Allez, c'est bon. Moi, la conclusion du premier,
23: c'est du mytho.
22: Ah, vraiment, Gérard, pas fameux ce soir.
2: Tu cries. On coupe un peu le son, tu cries trop, le mec il en peut plus, le patron il a dit c'est bon, il gueule trop, il faut l'enlever le mec.
0: C'est dommage. Bah,
22: mais il va reprendre ta montre.
2: Oh, Fildar.
0: Toi tu commences à m'énerver, Fildar, sérieusement hein.
24: Il s'en va.
0: Toi de toute manière tu fais pas le deuxième débat, tu dégages. Je veux pas te voir ici.
2: Vas-y, viens voir l'heure.
0: C'est dommage.
22: Ta montre, Gérard.
2: Putain, de tout ce qui part à énergie, Fildar.
21: Grosse tête, Fildar.
2: Il a plus la grosse tête, le Fildar.
0: Bon, vous me laissez faire la conclusion ou pas?
22: Non. Allez, c'est ta dernière chance.
0: Non, c'est ma dernière chance.
22: T'es rassuré, hein.
0: Donc, c'est dommage parce que les 10 premières questions se sont bien passées. Il y a
2: les 40 suivantes.
22: Ouais, si on veut.
0: Bon, si de toute manière, t'as pas participé tout le long, donc toi, tu peux pas le savoir. C'est dommage parce que...
22: Ouais, j'ai écouté. Hein.
0: Ouais, si t'as écouté, c'est bien. Moi, ça me fait une belle jambe.
22: De toute façon, Gérard, ça a bien allé.
2: Mais attends, je t'explique.
0: De quoi?
22: Ça s'est bien passé jusqu'à ce que t'aies fait pleurer la fille.
0: Ouais, mais moi, ça s'est bien passé. J'avais dit que je voulais que les deux débats se passent dans le truc le plus complet. Il y a eu cette histoire. Maintenant, il y en a qui sont poissés par Poisson Lune, Passepartout, Azrael...
22: Poisson Lune.
0: Hein?
22: J'ai perdu deux nageoires à cause de toi, là.
0: Ouais, bah moi, tu sais ce que j'ai perdu?
22: On pourrait peut-être quand même remercier
0: moi, je recherche des
22: espèces. Au-dessus de tout le monde.
0: Oh, tu t'écrases un peu, toi, s'il te plaît. Moi, j'ai perdu mes deux boules pour jouer à la pétanque. Si tu m'emmerdes, moi, je te chie au bec.
2: C'est pas drôle.
0: C'est nul. Alors maintenant, je vous préviens, si vous voulez le
22: temps. J'avais dit que je vois ta radiographie. Je savais pas que t'étais abonné à TéléZ.
0: Et t'es pas abonné à...
10: Oui, allez,
22: vas-y.
0: Allez,
2: Excel.
21: C'est nul, Gérard.
22: Même tes blagues sont nulles.
0: Et ben alors, si vous êtes pas content, vous avez qu'à venir.
22: T'es mauvais, Gérard. On rigole.
2: Voilà, le deuxième débat.
0: Donc, ça sera sur le parpaing.
2: Bon.
22: Ouais.
0: Et en espérant qu'il se passe...
2: On met disque.
0: Sur le parfum.
22: Pourquoi tu dis plus les titres des disques?
0: Parce que les trois quarts des disques...
2: J'espère qu'il n'y a pas des gens, on veut aucun auditeur, Fildar, qui a...
21: Mais c'est plus moi qui va gérer
2: qui a gagné
21: le débat,
2: sur Internet, qui a les questions sur l'Internet.
0: Ça sert à rien de jouer comme ça. Hein.
22: Mais alors pourquoi tu dis plus les titres des disques?
0: Parce que on me les marque au plus, c'est tout.
21: Non mais là ça va être acte avec Else Bells.
22: Quelle heure il est?
0: Il est 3h.
22: Pourquoi tu passes plus Jump? Tu sais quoi demain, Gérard?
0: Ça te regarde pas.
25: Ce soir. Pas là ou sinon tu t'attaches les bras mais tu fais.
26: Non, mais même. De toute manière, c'est pas une. Là maintenant, ils sont plus que deux, ils sont trois. Donc ça va se terminer comment?
25: Tu te poses prêt ou?
21: Non, la meilleure solution c'est de boucher ses manches au ciment.
26: Non, mais de toute manière. Moi je vais te dire une chose.
21: Pas
26: que,
21: chose,
26: hein. Que la finale,
21: il ouais.
26: y aura même pas un garçon, une fille en coup.
21: Oh, tu rigoles ou quoi?
26: Deux mecs.
21: C'est clair.
25: Ou Laure et Loana.
3: qui tu vois? Il a raison, Gérard. Attends, non, tout est possible.
26: Parce que là, le prochain qui sort, et on ne sait pas les sondages, parce que c'est dommage que Guillaume, on ne l'a pas. Et maintenant, comme c'est plus les par rapport.
3: Alors, Guillaume aux gens. À la place de Sandrine. Guillaume. Guillaume, bonsoir.
4: Ah oui, bonsoir.
26: Guillaume.
4: Oui.
3: Là, ma pipe, il habite en cuir. Alors, toi, Guillaume, avec ton cuir et ta pipe, et l'autre avec son Harley Davidson, oui. De la balle. C'est de la balle.
4: Ah oui, mon cuir contre sa rotule.
3: Gérard veut te poser une question.
4: Oui.
26: Bon, Guillaume.
4: Oui.
26: Toi qui as suivi depuis qu'il y a plus de personnes qui vont qui disent qui veut sortir. Oui. À combien de pourcents Laure et Loana ont été votés? Par rapport à Kimi.
4: Pardon?
3: À combien ils ont été votés?
26: T'es bourré ou quoi, toi?
3: Non, mais attends, Gérard.
26: Eh, hey, c'est mon anniversaire, c'est moi qui bois, mais c'est
3: tiens,
26: toi qui bois.
3: C'est ton anniversaire. Alors, remets un coup de cadeau, là. Alors, remets un coup de birthday sur
26: combien,
3: les
26: là. Fais-toi à combien? Plaisir.
3: Fais-toi, mets-toi un coup de spray, là.
26: À combien?
3: Tu dis Wad Davidson, là.
26: À combien de pourcentage ça s'est joué par rapport au vote du public sur Loana? Laure et Kimi.
4: Avec Kimi, il y avait une vingtaine de pourcents et une trentaine de pourcents avec Loana. Voilà. Laure et Kimi, 20%, et Loana.
3: Alors
4: et
3: maintenant,
4: Loana, Kimi,
3: il avait besoin de ces chiffres pour continuer son exposé.
4: C'est important de le dire.
26: Mais comment que ça se fait que, là, durant la semaine, sur M6, comme il est en train d'essayer de vouloir jouer les. M6 veut jouer les gros bras.
3: C'est grave.
26: M6 veut jouer les gros bras vis-à-vis de TF1 avec le Big Bill. Peux-tu me dire
3: on mélange tout la grosse salade.
26: Quand est-ce qu'on a eu les sondages des gens qui ont voté?
4: Ah bah oui. Ah oui, non, mais c'est une question importante, en effet. C'est lié au Big Bill, en fait. Hein. Oui, en effet. Oui,
26: non, je ne te parle pas du Big Bill. Ah, je te demande, quand est-ce que les sondages ont été donnés? Parce que moi, je le suis régulièrement après, la nuit.
4: Quand tu regardes la diffusion de 23h30, il fallait regarder à 19h. C'est
3: non, mais réponds, tu
26: non, non, non.
3: Fais pas chier. Réponds, Guillaume, je t'en supplie.
26: Donc, il n'y a pas de sondage. Alors, comme ça. Alors, mais attends, pour moi...
3: Il a raison, cette semaine, il n'y a pas eu de sondage, il n'y a pas eu de statistiques au fur et à mesure. On l'a appris ce soir, les résultats.
26: Ouais, mais alors, dans ces cas-là, pour les mecs, ça va être pareil.
3: Oui.
26: Il
3: n'y
26: aura pas de sondage.
4: Oui, c'est pour le suspense.
3: Si, c'est-à-dire qu'il y a tous les jours, tu peux voter, mais tu ne sais pas au quotidien, tous les jours, lundi, mardi, mercredi, où est-ce qu'on en est, qui c'est qui sort, parce que sinon, ça peut influencer les gens. Donc, ils préfèrent maintenant garder le suspense, et le jeudi, ils annoncent qui sort, et ensuite, ils montrent les chiffres.
26: Ouais, mais moi
3: c'est la nouvelle règle.
26: C'est un peu comme
3: Juste Prix où on avait dit justement que c'était mieux avant que la vitrine sorte le dimanche que tous les jours. Là, c'est le même principe. Le jeu a changé.
26: D'accord. Mais pour moi, c'est con.
3: C'est con.
26: Parce
3: qu'on
26: peut pas savoir exactement. Chez nous, on peut pas juger.
3: On peut pas savoir. On aimerait bien être manipulé. Donc, on aimerait bien savoir comment on peut nous. Voilà, c'est qu'on nous laisse faire ce qu'on veut, alors qu'on aimerait quand même être guidé comme des.
5: Comme on dit, Gérard, son chiffre. Gérard, comme on dit le dicton, quand le vase est plein, tout ça.
3: Dis-le, de toute façon.
5: Oh bah, je m'en souviens plus bien, mais quand le vase est plein. Tu l'avais dit l'autre jour.
3: Non, quand le vase est plein.
5: Tu sais, la goutte qui fait le vase qui est plein, tout ça.
26: Je m'en souviens plus. Oh là,
3: C'était quoi? Non, c'était intéressant.
26: Non, mais je vais m'en souvenir, je vais m'en rappeler. Et puis c'est tout.
3: Ouais. Voilà.
26: Allez hop, on laisse tomber. Voilà.
3: Donc voilà ce qu'on pouvait dire. Guillaume, bouge pas.
4: Oh non.
3: Sandrine non plus. Enfin bon, on va récupérer après. On parlera également vite fait des colocataires si on veut bien, mais c'est vrai qu'on est dans le loft. Non. Bon bah.
26: Hop. Lui, on verra ça avec Sandy. On prend un conseil
3: dimanche.
6: Mais il est là depuis très longtemps. Il écoute tout ce qui a été dit. Il veut réagir sur le loft.
3: Ah, s'il veut réagir sur le loft, il va réagir sur le loft sans aucun problème. Gérard, il y a nos malaises. On aura David également de Belgique qui voudrait parler de la prestation de Jean-Claude Van Damme qui a été extraordinaire ce soir et qui a saccagé toute l'émission. Enfin, je passe pour la production parce que nous, on s'est bien marré pour téléspectateurs. Ça a été un gros show. Il nous reste 3 minutes avant qu'on fasse cette petite pause. Gérard, c'est vrai, Love Story, là, on en est quasiment au bout. Arnaque ou bidon?
26: Arnaque.
5: T'es sûr? Il n'y a pas d'hésitation, c'est ton dernier mot?
26: Non, c'est arnaque. De toute manière, comme Gilles l'a dit, c'est dommage qu'il ait été zappé parce que je t'ai dit. Quand il a dit, ouais, mais.
3: Pour toi, c'est arnaque. C'est plutôt faux ou falsifié?
26: Bah, disons, c'est faux et falsifié, non, parce que ça peut pas être faux. Vu que c'est contrôlé sous l'huissier.
3: Mais ça peut être falsifié.
25: Ça y est. Des jets de pierre.
1: C'est faux ou falsifié? C'est pas faux pour toi, mais ça peut être falsifié.
26: Non, plus, disons, ça dépend des appels. Mais comme on sait que ça a été contrôlé sous le huissier de justice, de manière, l'enveloppe, on le voit bien, il y a un cachet rouge, donc automatiquement, c'est fait par l'huissier de justice.
1: Oui, mais c'est...
26: Non,
1: oui, non c'est mais tu peux quel pas... roi?
26: Mais ça, on ne sait pas.
1: C'est un seau d'eau, c'est un seau quoi?
26: Non, mais
1: c'est un seau.
26: Non, mais c'est
1: une grosse bague, parce que moi j'ai déjà vu.
25: Et c'est un accumulage.
1: Non, mais c'est la grosse bague, parce que Benjamin Castaldi a une grosse bague, là, comment on appelle ça?
25: Chevalière.
1: Une grosse chevalière.
25: Un seau.
1: C'est son seau de Love Story. Et c'est vrai que.
26: Non, mais ça, c'est. Ça, ils le savent. Déjà, là maintenant, maintenant que c'est fait, donc tu vas le savoir lundi. Et lundi, lui, il a déjà son enveloppe pour savoir. Qui va sortir des garçons?
1: Lundi, le sait pour jeudi?
26: Ben, pour jeudi prochain, oui.
1: Non, mais il y a l'enveloppe, il n'y a pas le nom dedans, puisque le nom, on l'apprend que jeudi dans l'après-midi, puisque tout pendant tout
26: le temps. Il l'aura déjà le jeudi matin.
1: Oui, c'est ça.
26: Et elle sera tamponnée.
1: Jeudi
26: avec
1: après...
26: le tampon jeudi matin. De l'huissier.
1: Jeudi matin, jeudi après-midi. J'ai compris, mais c'est pas jeudi matin, c'est jeudi après-midi.
26: Ben, avant l'émission. Avant l'émission. Manu!
1: Qu'est-ce qui se passe, Gégé? J'ai pas.
25: Il y a les voix.
26: Non, mais t'as pas réagi, mais moi je vais te faire réagir. Alors je vais te dire une chose. Tu commences pas comme ça, ou sinon, je dis tu te démerdes, tu fais le débat de la fête de la musique tout seul.
1: C'est vrai, tu le feras le standard. Tu le remettras au standard. Tu le remettras au standard, ça lui fera du bien, ça lui fera les pieds.
26: Manu.
1: 1 sur 10.
25: Je m'en fous, après tu sais pas
1: quoi. Au bout de 15, t'as un blâme. Et au bout de 30 blâmes.
26: Non, mais je te préviens.
1: Sur la sellette, voilà, tu peux être sur la sellette.
26: Hey, je te préviens. Jeudi, le débat de la fête de la musique, si tu me fais chier, j'en ai rien à foutre, je vous plante et je me casse. D'accord?
1: Merde. Voilà. Rendez bon entendeur, salut. Okay. On va arrêter d'ailleurs. Et voilà. On reviendra bien sûr dans un instant pour la suite et fin de cette émission de la Radio Libre avec Gérard qui, comme d'habitude, ne change pas. Il est toujours pas facile à vivre. On n'y peut rien. Et on revient avec du Harley Davidson sous les aisselles, avec encore du Love Story et.
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11: Et voilà, vous venez donc d'écouter un petit remix qui a été passé hier soir lors de l'émission
13: non,
11: de
13: non,
11: Max.
13: Non, c'est ce qu'on a récolté dans une boîte de nuit.
11: Voilà. Une boîte de nuit, c'était pas sur le répondeur?
13: À la Shunga.
11: À la Shunga, d'accord.
14: Fidar, il dit des conneries.
11: Vas-y, commence toi, Gérard.
14: Oui. Gérard, c'est Turpentine de l'Internet qui l'a récupéré.
11: Ah oui.
14: Voilà, je la remercie.
11: Et là, avant, j'étais en train de demander à Rigo combien qu'on était. On est déjà 3000.
14: On était 3582 quand je te l'ai dit. On est déjà à 3722 moins 4. Ça va très vite.
11: Donc, le premier débat va porter sur la CB des 0h55. Donc, on va accueillir Cendrier.
15: Ouais, allô.
11: 20 ans, Mazamé.
15: Ouais,
11: on écoute Fun Radio sur 99.4.
15: Ouais.
11: Bonsoir à toi.
15: Bonsoir.
11: Mets ton doigt.
24: Ouais, salut Gérard.
11: 18 ans, Verdun. On écoute Fun Radio 93.9.
24: Ouais, c'est ça.
11: Tais-toi.
24: Oui, bonsoir.
11: 22
24: Gérard.
11: Ans.
24: Bonsoir Gérard, bonsoir à tous.
11: 22 ans. Salut. de Lacachan.
24: Ouais, bonsoir.
11: Lacado, pardon, on écoute Fun Radio 98.6.
24: Exact, bonsoir Gérard.
11: Bonsoir à toi. Petite Truie, 19 ans de Alès, on écoute Fun Radio 95.6, pardon.
24: Ouais, bonsoir à toi GG, bonsoir l'équipe.
11: Salut. Bonsoir.
24: Salut tout le monde, salut.
11: Fesse de Taureau.
24: Bonsoir,
11: GG. 25 ans, Isola 2000, on écoute Fun Radio 101.7.
24: Exactement, ça va bien, GG?
11: Je sais pas, j'ai pas regardé ce matin, Sans pitié, 19 ans, Dinan 103.5.
15: Gérard,
11: je suis
15: sans pitié.
11: Bah oui, ben, c'est ce que je viens de dire.
15: C'est ça.
11: Bon, alors les oreilles, c'est comme le cul, ça se lave. Mais sans compte-tige, d'accord?
13: Ouais.
11: Ok. C'est clair. Bon, alors, on y va, on attaque. Première question. Est-ce que vous possédez une CB? Si oui, à quoi cela vous sert-elle? On va demander ça à Tais-toi.
24: Ouais, j'en possède une. Bah, en fait, ça me remplace le téléphone chez moi.
11: Non, mais, bah, ça y est, ça, je m'en serais douté.
24: Ah bah ouais.
11: Je m'en serais douté qu'on m'aurait dit que ça remplace le téléphone.
24: Tu t'en serais douté, toi aussi.
11: Ouais, donc tu peux préciser ta...
24: Ma phrase,
11: ta réponse?
24: Ouais, donc je m'en sers comme téléphone parce qu'en fait j'ai pas le téléphone, ça coûte trop cher, puis
11: ouais.
24: Téléphone, c'est France Télécom.
11: Ouais, non mais attends,
24: quoi.
11: Oh ouais. Hey. Hey, tu vas te calmer parce que sinon c'est moi qui te calme.
24: Ok.
11: Ok
24: gamin. Ok Michel.
11: Oh, c'est moi qui parle. Ok.
7: Ouais, on parle alors. Non, bon. Vas-y.
11: Alors déjà, la CB, ça a été agréé par les PTT, mais maintenant ça y est plus. Ok.
2: Pourquoi?
7: Pourquoi?
11: Parce que maintenant, la CB, tu peux la posséder comme tu veux.
2: Ça veut dire? Vas-y, excuse-moi. Ouais, je sais pas ce que ça veut dire agréé.
11: Agréé, c'est ben quand t'achètes un téléphone dans un magasin, c'est agréé PTT. Donc t'as derrière ton téléphone, t'as une marque. Et dessus, c'est marqué agréé PTT. Ouais, mais petit travail tranquille.
2: Ouais. Ah, voilà, ça veut dire ça, PTT. Mais on dit que ça n'existe plus, les PTT. Hein.
11: Ah non, presque pas. C'est eux qui nous envoient le courrier quand ça marche. Ah, une condition que ça fonctionne bien. Ok.
2: Ok.
11: Cendrier.
9: Oui. Je t'écoute.
11: Non, mais attends, je t'écoute. C'est moi qui t'écoute maintenant. Tu réponds à la question. Si tu réponds pas, ben, on va te dire bonne nuit.
9: Ok, c'est vrai. Bon, ben, moi, j'ai pas de CB, mais je compte bientôt en prendre une.
11: Ouais.
9: Donc, je veux savoir c'est laquelle la moins chère.
11: Alors ça, pour l'instant, tu vois, là, tu commences déjà à me parler des questions qu'on n'est pas dedans encore.
9: Ah, excuse-moi, d'accord, j'attends.
11: Ok. Donc, pour toi, ça va être... si, la question que je vais te poser, à quoi ça va te servir?
9: Ben, en fait, ouais, c'est une bonne question. À quoi ça va me servir? Ben, je sais pas, garder le contact avec les gens, c'est cool, avec les camionneurs, tout ça, c'est bien.
11: Non mais, fil d'art.
2: Non mais je prends un gâteau. Mais...
11: Non mais attends, fil d'art, s'il te plaît.
7: Attends, fil d'art.
2: Excuse-moi.
11: L'autre, il ouvre carrément le paquet devant son micro.
14: Gérard, pour commencer, enfin pour le début du débat, il y a Perfouras, le vrai Perfouras sur l'IRC d'ailleurs, il te salue. Il te demande qu'est-ce que ça veut dire Sibi.
11: Sibi, en fin de compte, ça veut dire, ben justement, c'est la question, ça veut dire carte bancaire ou... ça veut dire carte bancaire ou... Ben oui, c'est tout, hein. Ou autre. Carte bancaire, carte...
7: Cul bouché. Non.
11: Cul
7: non,
11: bouché, cul de bite...
7: Lâche-toi, Lascar, vas-y.
11: Non, ok, allez.
2: Moi, je croyais que ça voulait dire communication brève.
7: Ok.
2: L'abréviation de Sibi,
7: non? Ouais, on... Non, moi je croyais que ça voulait dire Sibistro, en fait.
11: Comment?
7: J'ai un borg. Je croyais que ça voulait dire Sibistro.
14: Sur IRC Oxide, il me dit ça veut dire connard bourré.
11: Bon, ouais, bah ça, ils peuvent dire ce qu'ils veulent, hein, de toute manière, tu peux inventer n'importe quel nom.
7: C'est une bonne définition quand même.
11: Mets ton doigt. Mets ton doigt, tu réponds s'il te plaît.
7: Ouais, excuse-moi, je dirais. Allez, en fond pour lui. Vas-y, enlève ton doigt. Ouais, vas-y.
11: Eh, mets ton doigt dans mon cul, là, celui qui s'amuse à passer à chanter ça, il va commencer par fermer sa gueule. Ok, merci.
2: Ça a coupé, hein, Manu.
11: Bon, Manu, c'est quoi ce bordel, là, déjà?
2: Je sais pas, l'auditeur, il a raccroché.
11: Il a raccroché, mets ton doigt. Ah bah, c'est bon, tu prends quelqu'un d'autre.
12: Ah, c'est bon.
2: Ah, il est là, mais en plus, c'est con, parce que je crois que c'est un passionné de Sibi et qu'il en a une.
7: Si c'est un rapport pareil à l'histoire du téléphone, c'est parce que sur le téléphone, tu peux pas parler de tout. Parce que des fois, il y a des gens qui t'écoutent.
11: Ouais.
7: Donc, nous, avec mes potes, on a des business un peu chelous, donc on est obligé de passer par la CB, on se met sur le canal 19, et là, personne ne nous entend, on peut discuter.
11: Non, presque pas. Sur le canal 19, personne ne t'entend.
7: C'est un canal privé.
11: Ah ouais, mais attends, tu me prends pour un con, tu me laisses.
7: C'est pour moi et mes potes les routiers.
11: Non, non, mais attends.
7: Ouais.
11: Hey, petite truie.
7: Oui, je suis là.
11: C'est toi qui viens de me répondre.
7: Ouais, tout à fait, ouais.
11: Bon, je te demande si tu me prends pour un con ou tu m'y laisses.
7: Bon, ouais, comme tu veux, je t'y laisse, vas-y.
11: Ouais, eh ben, je vais te dire une chose, que c'est le canal 19 déjà, une. Tu peux pas rester 50 ans à raconter ta vie.
7: Ah, tu sais, j'ai pas besoin de 50 ans pour faire mes business, hein, t'inquiète.
11: Ouais, non, mais moi, je te dis, sur le canal 19, t'as pas besoin de...
2: C'est quoi le canal 19, Gérard?
11: Canal 19, ça va être la question 4.
2: D'accord, donc vous attendez la question 4.
7: Ok, mais GG, tu fais quoi au niveau de la juridiction pénale à ce niveau-là? Je veux dire, la CIVI, c'est quand même réglementé, tu fais quoi dans ce cas-là?
11: Non, plus maintenant.
7: Bah
11: non.
7: Si.
11: Non.
7: Ah bon, t'es sûr?
11: Maintenant, tu peux te procurer une CB comme tu veux.
7: Ouais, donc en gros, il y a un mec qui peut prendre une CB et puis il fait une radio locale dans sa chambre, c'est
11: non,
7: ça?
11: Non, mais attends, déjà, une CB, tu sais ce que c'est?
7: Ouais, c'est le truc avec des boutons et des numéros pour...
11: Voilà, c'est un petit appareil comme, dirait un téléphone.
7: Ouais.
11: Mmh. Hein? Mmh. T'as un mic?
7: Ouais, y a un mic.
11: Tu branches ton mic sur la CB,
7: tu tires
11: une antenne, tu tires un fil, ça te sert, qui te donne l'alimentation avec ton antenne,
7: ouais,
11: et là tu peux parler.
7: Attends, est-ce que t'as checké le flow d'abord?
11: Comment?
7: Tu checkes le flow d'abord ou pas?
11: Attends, tu parles français, toi?
12: Est-ce que tu checkes le flow d'abord?
11: C'est quoi ça?
12: Avant de balancer la purée.
24: T'es dans la place ou quoi?
11: Non,
16: la fièvre, Gérard.
11: Bon, fesse de taureau, allez.
12: Ouais,
11: allez.
12: Bah moi, j'achète pas de CB parce que je trouve que le son, il est pourri. T'as bien raison. Tout naze, le son, tout pourri. Il faut mettre une antenne.
2: C'est vrai qu'entre un téléphone et une CB, il n'y a pas
11: de
2: photo.
11: Non, mais alors là. Là, par contre, fesse de taureau.
24: Tu mets un petit lobby que ça fait antenne. L'antenne.
11: Oh, s'il vous plaît.
2: Attendez, Gérard répond.
12: Ouais.
11: Fesse de taureau.
12: Ouais.
11: Si déjà t'achètes une CB sans antenne, tu peux être sûr que t'entendras rien.
12: Non, ben je sais, mais même avec une antenne, le son, il est naze.
11: Non.
2: Ah, mais pourquoi, Gérard?
11: Non, parce que là, faut se dire une chose, que avec une antenne de CB, donc tu la branches sur ton TX, et c'est à toi de...
2: C'est quoi un TX?
11: Un TX, c'est un appareil, comme dirait le Minitel ou téléphone.
2: Mais pourquoi, par exemple, quand tu branches une CB, ça fait...
11: Non, mais ça, c'est... Non, mais c'est normal.
2: Il répond, il répond.
11: Non, parce qu'il y a certains TX, bon, t'as du mal à les régler. Mais c'est à toi de le régler, parce que pourquoi? Faut se dire une chose, qu'avec l'antenne de CB, il te faut un tosmètre. Ce qui te permet...
2: Un port, non?
11: Non, un tosmètre, c'est ce qui te permet...
12: Gérard, un peu de
11: attends, un peu s'il vous plaît.
12: Respecte, putain, respecte, c'est pas la
11: faute. Attends, j'en ai fait de la CB, donc je sais ce que c'est un tosmètre, ok? Un tosmètre, ça te permet de régler ton antenne correctement pour pas avoir de problème
2: d'infrastructure.
11: Donc, si la personne ne sait pas régler son antenne, c'est son problème.
2: D'accord. Et pour régler une antenne, faut un tosmètre.
11: Voilà.
16: C'est d'accord. Un travailleur clandestin, quoi.
11: Non.
2: Et il va vite, il est quick ou pas?
11: Non, ça dépend d'où tu te trouves, et je vais même pas insister sur vos questions. Sans pitié.
17: Ouais. Ça sert à rencontrer des gens. Et il paraît que face à la région de Dinan, on peut rencontrer des mecs sur la CB, hein, je voudrais en acheter.
24: Ouais, moi j'ai entendu qu'il y avait un réseau de cul cibiste.
11: Attendez.
2: Attendez, parce que Gérard a un petit sondage justement sur ce que vient de dire Sans Pitié.
11: Okay. Alors. Donc il y a 45% des gens qui utilisent la CB pour faire des connaissances et plus si infinité. Mais ça, c'est des questions.
2: Infinité.
11: Ouais, ça. Comment? Qui c'est qui a parlé derrière?
12: Bon, les filles, sans pitié.
11: Non. Ouais, sans pitié, je t'écoute.
12: Sans pitié.
17: Ouais, je te disais, il y a un réseau de rencontres sur Dinan assez cul sur la CB, donc je vais essayer de m'en procurer une.
12: Ouais.
17: Donc ce serait bien que tu m'expliques un peu comment ça marche. Enfin, je vais écouter le débat et puis je vais essayer d'apporter mes lumières.
11: Ah mais ça, pour t'expliquer comment marche une CB,
17: ouais.
11: Déjà quand
2: tu viens chez toi.
11: Non.
17: Il n'y a pas de problème.
11: Il n'y a pas besoin de venir chez moi. Quand elle achète sa CB, elle demande au vendeur. Le vendeur y explique comment que ça fonctionne. Maintenant, si elle ne sait pas, elle se débrouille. C'est tout.
2: De toute façon, il y a une notice, Gérard, quand tu achètes une CB.
11: Bah oui.
2: Bah alors.
17: Mais si la notice est en japonais.
12: Elle est pas en français.
11: Comment?
17: Si la notice est en japonais, je fais comment?
18: Eh si des fois, ton petit nègre, comment qu'on fait?
17: Je te l'envoie.
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11: Bon, alors, deuxième question.
12: Graine de déchets.
11: Rigo, une question hier, c'est avant.
2: Oui, on te demande, le chiant, il te demande depuis quand la CB existe-t-elle?
11: Ça, je sais pas, j'ai pas les dates, approximatives, mais je pense que ça existe depuis longtemps.
2: Début juin, on m'a dit, 47. Juin
11: non,
2: 47.
11: Non, attends, la CB, ça va pas depuis juin.
2: Ça fait combien de temps que ça existe, la CB, à ton avis?
11: Je sais pas, moi.
2: Ça fait plus de 20 ans, plus de 30 ans?
11: Ouais, attends, la CB, c'est connu, t'as même des CB portables.
2: Ah oui. Sur le Titanic, ils en avaient une.
11: Non, mais c'est pas...
2: C'était une CB sur le Titanic.
11: Et toi, fais gaffe là-bas parce que je vais te faire avaler tes lunettes si tu fais le con.
2: Mais non, c'est pour la télé, vas-y. Donc, deuxième question, GG.
11: Deuxième question.
2: Ouais.
11: De quoi parlent les CBistes en général là? On va demander ça à...
12: Fesse de taureau.
11: Voilà.
12: Voilà.
11: Comme tu l'as ouvert.
12: Parce que c'est que des routiers, je pense. De cul, parce qu'il y a que des routiers qui...
11: À ton avis, il y a que les routiers qui...
12: Non, mais il y a bien 90% de civistes, c'est des routiers, je pense.
11: Bon, ouais. Alors moi, je vais te dire une chose, que tu te trompes déjà. Bon, c'est sûr que il y a pas mal de routiers, je suis d'accord avec toi.
12: Mais tu te trompes.
11: Mais faut te dire une chose, qu'il y a des chauffeurs de taxi qui l'utilisent.
12: Ouais, je voudrais dire aussi qu'il y a aussi des prostituées.
11: Ah bah ça, c'est leur problème. Ça, c'est leur problème, c'est pas le mien.
7: Bah avant, moi, je dis, les putes, elles tapinaient sur le trottoir, et maintenant, je trouve ça scandaleux parce qu'elles viennent tapiner sur la CB, et franchement, ça brouille les canaux, surtout si tu vas sur le canal 69, c'est un vrai bordel là-dedans.
11: Ah ouais, attends, qui c'est qui vient de parler?
7: C'est Petite Truie.
11: Alors, Petite Truie, j'ai jamais vu 69 canal sur une CB.
0: Il y en a combien d'ailleurs?
11: T'en as 40.
0: Des canals?
11: Tu passes du 1 au 40 et c'est tout. À moins que tu ailles la BLU, là tu peux...
0: C'est quoi la BLU?
11: La BLU, c'est un...
0: C'est un petit gâteau ça, non?
11: Non, c'est un truc...
0: Pas de marque, Gérard.
11: On se fait engueuler en termes d'armes. Mais attends, BLU, tais-toi.

0: Et toi, je t'ai dit tout à l'heure de me poser des questions. Bon.
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0: Et voilà, donc on venait de s'écouter quoi, Pedro, s'il te plaît?
3: Un super titre.
0: Bah, tu peux le dire.
3: Ah bah, tu dois le savoir, c'est ton débat, t'es censé préparer le truc.
0: Bah non, mais moi, j'ai pas la feuille sous les yeux, donc...
3: On va tirer une fiche après, t'inquiète
0: donc,
3: pas.
0: Donc, voilà, donc, alors, au standard, au 0825-08-5000, et pour les belles, 0833-0825-08-5000. Voilà. Donc, vous avez Hervé.
3: Thomas.
4: Bonsoir Gérard.
0: Bonsoir Céline. Malgré qu'elle est en vacances, elle est revenue pour
5: Bonsoir, Gérard. Pour les
0: débats. Donc apparemment, je pense que le standard est en train de d'exploser. Et oui, c'est ce que je vois. Le standard explose. Et donc sur le www.funradio.fr. Donc vous avez Esteban qui est sur le net. Et donc j'espère que ce soir on va vers de plus de 23 000 auditeurs.
6: Bonsoir Gérard.
0: Donc bonsoir Esteban et à l'aria. Bien sûr, comme d'habitude, Monsieur Pedro.
3: Salut,
0: le
3: Gégé.
0: Roi des dragueurs.
3: Oh, c'est même pas vrai. Quoi? C'est même pas vrai, arrêtez.
0: Si.
3: D'accord. Allez, vas-y Gérard, on
0: tire. Donc voilà, alors donc, le débat c'est sur les vacances. Donc voilà, et donc derrière, vous avez Sandra Duloft et puis la copine à Pedro qui est juste derrière nous.
3: Ouais, c'est ma meuf, ouais.
0: Qui vont écouter. Donc alors on accueille pour ça Bison Futé.
7: C'est Bidon Futé, bonsoir.
0: Bonsoir, et parle un petit peu plus fort quand même parce que là on t'entend mal.
7: Bah tu m'entends bien là? Tu m'entends ou pas?
0: Ouais, t'es avec un portable et t'es en train de rouler.
7: Il y a un fil, il y a un téléphone filaire.
0: Ah là je t'entends un peu mieux. Ah. Petit bateau gonflable 102.3.
8: Oui, bonsoir Gérard, bonsoir à tout le monde.
0: Bonsoir. Ouais. La traquette.
9: La touquette, touquet, bonsoir.
0: 112.5.
9: 112.5, bonsoir tout le monde.
7: Bonsoir.
0: Et patrouille.
10: Ah, c'est tatouille.
0: Ouais, patouille.
10: Non, c'est tatouille. Mais enfin bref, bonsoir tout le monde, bonsoir toute l'équipe, bonsoir.
0: C'est bon. Et donc, de 91.5 de Mamoulo, je sais pas ce que c'est comme truc, mais bref. Mais de toute manière, c'est Céline qui a dû choisir les départements comme ça, mais bon, bref. On verra.
7: C'est possible.
0: Allez, donc, première question, donc, débat sur les vacances, et je pense que ce soir, on va faire exploser le net, hein, parce que le dernier débat, on avait fait 23 000...
6: J'ai retrouvé les chiffres, 23 122.
0: 23 122, moi ouais. J'avais 23 441.
6: Ouais, mais c'est parce qu'il y avait des doublons. Ouais.
0: Ah, ok. Donc, j'espère qu'on va faire un petit peu plus de 24 000 ce soir. Je l'espère.
9: 25, Gérard, allez, 25.
0: Non, mais j'espère que ce soir...
9: Si on fait 24, on fait 25.
0: Non, mais j'espère que ce soir, comme c'est la dernière, comme c'est les vacances... Donc normalement c'est une nuit marathon, donc j'espère qu'on va faire un bon petit débat et que personne va poser des questions cons.
7: Non.
0: Disons me poser des questions cons. Je répondrai à certaines questions, mais pas sur toutes.
6: J'ai justement une question con que je ne poserai pas de Gérard Lover. Donc merci de pu poser la question suivante. Gérard, est-ce que tu as le même dentiste que Félicien?
0: Non.
6: Merci de plus la poser.
0: Donc voilà, donc je réponds tout de suite. Par contre, c'est quelqu'un.
7: Non, ils en ont pas tous les deux.
11: T'as le même piège à loup quand même.
0: Non, mais par contre. Oh, c'est bon, vous allez pas commencer parce que sinon je vais vous dire au revoir. Par contre, Céline, je peux avoir les stats? Merci.
3: Voilà. Ok, Gérard, peut-être tranquille sur les premières questions. Hein.
0: Oh là, c'est quoi tous ces stats là?
3: D'accord, il y a des chiffres, il y a des mots, c'est incroyable.
7: Il y a trop de chiffres.
0: Bon, allez, première question. Que pensez-vous des camps de nudistes et de naturistes? On va demander à Patouille.
10: Eh ben, moi, je trouve que les camps de nudistes, c'est quand même pas mal. Tu vois les filles assez mignonnes. Bon, un petit peu des problèmes quand tu vois les grands.
0: Hé, Patouille.
10: Oui.
0: Patouille, tu m'excuseras.
10: Oui.
0: Mais là, t'as un téléphone pourri, tu retournes voir Céline au standard. Tu m'excuseras, mais là, je ne peux pas t'accepter. D'accord? Non, mais là, ton fixe, on dirait que c'est un portable qui est en train de couper constamment. Ok? Donc, tu retournes voir Céline au standard et t'essayes de voir si on peut te rappeler sur une autre ligne. Ok? Bravo. En devenant entendeur, salut!
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0: La taquette.
1: La touquette, ouais.
0: La touquette.
1: Bah écoute, moi je trouve ça super cool. Tu vois plein de gens à poil et au moins tu peux faire des comparaisons, quoi.
2: Ouais.
0: Non, mais tu peux préciser ta pensée
1: en centimètres.
0: Bah, non, mais par rapport au camp de nudistes et de naturistes.
1: Bah, je crois que tout est dit, hein. Y a, ouais. C'est des gens à poil, voilà, quoi.
0: Non, mais.
1: C'est cool, ils vivent à poil, ils font leurs courses à poil, ils font non, mais, du vélo
0: par
1: à
0: exemple.
1: Poil.
0: Ouais, non, mais d'accord. Ok, ok.
1: Et du tennis à poil. Mmh. Ouais. Okay. Paris qui dort en pyjama.
3: Voilà.
0: Le bateau gonflable, là.
4: Ouais, bah écoute, moi je dirais qu'il y a du pour et du contre. Mmh. Parce qu'il peut y avoir des très jolies filles comme des gros boudins.
2: Ouais.
4: Pas très beau à regarder. Donc, bon, autant avoir des maillots et puis ça
1: c'est
4: laisse espérer des plus belles choses
1: mecs,
4: en dessous.
1: C'est pas pareil d'accord. Pour les mecs, il y en a, putain.
4: Ah, c'est vrai,
2: ouais, c'est vrai.
4: D'accord.
2: Ouais.
1: Il serait mieux de garder le calbut. Hein.
4: Ouais. Enfin, je pense qu'il devrait faire une tranche d'âge différente pour chaque camp de nudistes.
1: Une tranche d'âge ou une tranche de poids?
0: Non, mais attendez.
4: Les deux.
1: Bon, on fait un débat,
4: Gérard, on discute.
2: Ah ouais.
0: Ouais, non, mais attendez. Bidon futé, là.
2: Bidon futé, ouais, bah écoute, moi je suis pour le nubisme, hein, quand même.
0: Le nudiste?
2: Le nubiste, ouais, bien sûr.
0: Le nudiste, pardon. Oh, punaise.
2: Excuse-moi, j'ai du mal. Parce que je trouve que bah, c'est agréable de se balader la quéquette à l'air, tu te sens libre, tout ça, c'est le kiff quand même.
0: Mm-hmm.
2: Après, t'as des grains de sable plein l'arrêt, plein le gland, tout ça, c'est le bonheur, quoi, franchement.
0: Non, mais moi, je peux vous dire une chose, que, bon, moi, j'ai jamais eu l'occasion de fréquenter des trucs comme ça.
2: Bah, heureusement, parce que toi, tu vis des plages, hein, attention. Hein.
0: Bidon futé.
2: Ah, c'est pas moi, hein. Attention. Non.
0: Ouais, non, mais je préviens tout de suite, calmez-vous parce que j'ai pas l'intention de.
2: Pas ce soir.
0: Non, mais je préviens
5: tout de suite. Bienvenue chez la Verlande. Nous sommes actuellement fermés.
2: Oh, c'est M. Mazur.
0: Pedro, oui. Tu commences pas comme ça, s'il te plaît.
6: J'ai rien fait, Gérard.
0: D'accord.
6: Mais non, regarde.
0: Non, mais je te préviens tout de suite. Donc, moi.
6: Il y a Patou qui est de retour qui peut peut-être répondre à la question. Hein.
0: Céline.
6: Oui, Patouille est là, Patouille.
7: Oui, Patouille est là.
4: Voilà. Je suis là. Hein.
0: Donc Patouille.
4: Je suis de retour, ouais.
8: Gérard, excusez-moi, il y a beaucoup de gens qui te disent que tu n'es pas beaucoup dans le débat.
4: C'est vrai ça, c'est vrai.
8: Ils voudraient plus de débit de débat, tu vois.
4: Tu m'étonnes.
0: Non mais attends, faut pas qu'ils commencent. Comment?
2: Ouais, GG.
0: Oui.
2: C'est bidon futé. Tout à l'heure, il y avait une jeune fille, je crois que c'était la Touquette, qui parlait des comparaisons, parce que c'est vrai que quand t'es à poil sur la plage, tout le monde peut comparer. Si tu commentes au niveau de la comparaison, a priori, comme ça, à vue de nez. Tu te situes où, toi?
0: Personnellement, moi, je peux te dire une chose, que j'ai jamais eu l'occasion de fréquenter des plages comme ça.
2: Mmh.
0: Et personnellement, pour moi, ça me plairait pas du tout.
1: Ouais. Tu préfères quoi, le naturisme ou le naturalisme?
0: Aucun des deux.
2: Pourquoi? C'est une question de qu'est-ce qui te branche pas?
0: Non, mais même moi personnellement. Non, mais moi ce que je peux vous dire, c'est que moi ça m'intéresse pas déjà pour commencer. Ouais, parce que déjà de voir déjà quand t'es avec une nana que t'aimes, donc tu vas avec elle sur là-bas, donc tu la vois constamment 24/24 avec toi.
2: Ouais, puis attends,
0: donc après attends.
2: Ah, puis attends, elle monte sa chatte à tout le monde quand même.
0: Bah ouais,
4: c'est
0: mais
4: vrai, ça.
0: Ouais, mais après
4: ça se trouve Lélie, elle va partir à Ibiza
0: c'est bon, ouais. Vous la laissez tranquille pour l'instant, d'accord?
4: Ah. OK.
2: Ouais, ouais.
4: Pour l'instant.
0: Avez pas commencé avec elle.
2: Ouais, mais GG, toi si t'aimes pas le naturisme, c'est parce que t'es complexé ou pas? C'est une question de complexe?
0: Non, c'est que personnellement, moi, je me baladerai pas comme ça. C'est tout. C'est pas parce que je suis complexé. C'est que personnellement, moi, ça me plaît pas du tout. Et ce qu'il y a, c'est que bon, t'es avec ta copine, tu fais du camp comme ça.
2: Ouais.
0: Tu vois les autres comme ça, donc.
6: Il faut y aller accompagné pour faire du naturisme ou tu peux y aller tout seul?
0: Non, tu peux.
1: Avec tes copains?
0: Tu peux y aller seul ou accompagné comme dit la Touquette. Tu peux y aller avec des copains, tout ça. Mais moi personnellement, non, moi ça m'intéresse pas du tout.
2: T'as pas de copains.
4: Et puis tu t'imagines, Gérard, si tu vois une belle fille, tu te mets à voir la gaule et tout sur la plage, ça craint.
0: Ah bah de toute manière,
2: il a plus rien qui marche, hein, laisse tomber. Hein.
0: Non mais même c'est pas la question de ça, donc.
4: Tu perds de couilles, toi, t'en as deux, une dans le cou, une entre les jambes, non?
0: Bon, hé. Celui qui s'amuse à parler des kystes, ferme sa gueule.
6: Ouais, ouais, c'est pas bien.
1: Il a dit les couilles.
2: Il parle de sa bite qui va tomber, là.
0: Bon.
6: Bon, c'est pas bien, là, arrêtez.
0: Hey, je sens Je sens que vous commencez très mal.
6: Moi aussi, Gérard Rondesan. Donc, en fait, ce qu'on va faire, Gérard, c'est qu'on va peut-être passer à la question suivante directement.
0: Attends, Pedro, pour un cent, tu fermes ta gueule.
6: Non, parce que je te concentre trop sur celle-là.
3: Dans la place, Pépé.
7: Non, mais Gérard, je voulais dire un truc, c'est ta touille. Je voulais dire que dans un camp de naturiste, tu peux aussi garder des accessoires. C'est-à-dire que si t'as un Bob Ricard, tu peux le garder sur la tête, y a aucun problème.
0: Merci pour faire la pub, au revoir à toi. Au revoir. Oh, allez hop.
5: Bienvenue chez la Gerlande.
6: À qui t'as dit au revoir, Gérard?
5: Je vais prendre votre appel.
3: Bonsoir, monsieur Mazur.
0: Alors, je te préviens, Pedro.
6: Pourquoi moi?
0: Ce n'est pas parce que c'est la dernière de la saison que tu as t'amusé à me balancer.
7: Ouais. Slash, Pedro.
0: Ouais. Oh, vos gueules.
6: Ok, je vais les couper deux secondes. Vas-y.
0: Donc, je te préviens, c'est pas parce que c'est la dernière que tu vas t'amuser à balancer n'importe quoi comme merde.
6: C'est pas mon genre.
0: Et celui qui s'amuse à me souffler dans la gueule, arrête parce que j'ai horreur de ça. C'est d'accord, pas... Esteban?
6: Oh, c'est pas le genre d'Esteban.
7: Ça va, ma top?
0: Donc.
7: Il aime pas l'air frais, là. Non, il a pas l'habitude.
0: Eh, je vous préviens, vous allez arrêter, sinon je vous vire tous. Parce que d'abord, je vous ai tous reconnus.
7: Bonsoir, je m'appelle Robert.
0: Ouais, ouais.
7: C'est Ludo, on l'a reconnu.
0: Bon, alors bon. Céline.
6: Qu'est-ce que vous avez fait au standard?
9: Oui, Gérard.
0: Céline.
9: Oui, je t'écoute.
0: Tu fais une chose.
7: Mais non.
0: Vous allez me gérer le standard et vous allez me prendre des auditeurs. Vous me verrez toute la bande.
9: Il n'y a pas de bande.
0: C'est les habituels. C'est les habituels.
9: Non, non, là tu...
0: C'est les habituels. Terminé.
6: Non, Gérard, je crois pas que ce soit les habituels.
0: C'est les habituels.
6: Gérard, calme-toi, t'es tout rouge.
0: Il n'y a personne qui prend le standard. C'est les habituels, terminé.
6: Arrête, Gérard, tu fais peur à tout le monde. Arrête. Gérard, je te jure que c'était pas
0: les habituels. Non, c'est les habituels.
6: Arrête.
0: Y a Tony, Gérard. Y a Arnett et y a l'autre poufiasse de Paris.
8: Gérard, c'est pas vrai. Hein. Tu,
6: Gérard,
8: tu te fais des
6: idées
8: dans ta tête de con.
0: C'est les habituels.
6: Gérard,
8: tu fais des idées pour rien, Gérard.
0: Terminé.
8: Gérard, calme-toi.
0: Vous me virez tout ça.
6: Hey, Gérard.
0: Vous virez.
8: J'informe ta bande en bois.
0: Oh, c'est moi qui commande. Ok, ah, c'est les habituels. Hop, terminé.
6: Gérard.
0: Non. Hop, terminé. Tu les as repris sous d'autres noms. Terminé, hop, dehors.
6: Mais Gérard, du calme.
0: Hop, les habituels dehors.
6: Je te jure, écoute-moi. Tu m'écoutes deux secondes?
0: Non, il n'y a pas...
6: Max a contrôlé le standard.
0: Non. Max n'a rien contrôlé du tout.
6: Bien sûr que si.
0: Max n'a rien contrôlé du tout. De toute manière, vous avez l'agenda, vous avez les numéros des habituels. Vous m'avez mis les habituels. Il est hors de question que je commence comme ça.
6: Mais arrête, c'est vrai.
0: Vous arrêtez.
6: Mais non, je te promets, Gérard.
0: Non.
6: Bon, Gérard, en attendant qu'on prenne d'autres gens, est-ce que tu peux dire deux, trois statistiques qu'on a tirées?
0: Parce que là, vous commencez comme ça, ça va mal se passer. Alors, quels sont les pays que les Français adorent pour partir en vacances? Alors, 90% New York City, 78% Tchernobyl. Alors, je vois pas ce que Tchernobyl a à foutre là-dedans.
6: Mais
0: c'est
6: pays,
0: pas grave. Non, mais de toute manière, ça, c'est des stats qui ont rien à voir avec le débat, d'accord?
6: Sauf que si, c'est sur les vacances.
0: Mais bien sûr.
8: Vas-y, Lille, DJ Adèle.
0: Mais arrêtez un peu de vous foutre de ma gueule. Ah,
8: excuse-moi, mais t'as marqué DJ Adèle là sur ton casque. Je lis ce qu'il y a sur ton casque.
0: Ouais, d'accord. 40% Hiroshima, 20% Peto Rootstock. Mais c'est quoi ça, c'est merde? C'est quoi ces statistiques de merde? Ça, je le lirai pas, c'est tout. Voilà, terminé.
6: Super, Gérard. Mais arrête, Gérard, on s'est donné...
0: Mais attends, mais de toute manière, qu'est-ce que vous me sortez, là, comme stat? C'est toi, sans arrêt, c'est les mêmes. Arrêtez de me sortir
9: de la
0: merde.
9: Non, Gérard, c'est pas les mêmes, j'ai fait ça avec un correspondant de New York. Il
0: mais
9: a travaillé
0: oui,
9: pour moi,
0: oui.
9: Donc tu pourrais au moins les lire, quoi.
0: Mais oui, bien sûr.
8: Gérard, te vexe pas parce que tu n'as pas compris, c'est pas grave.
0: Mais
8: en
0: bien
8: tout
0: sûr.
8: Cas, actuellement, il y a 7887 personnes qui te soutiennent sur le web, et ça, c'est une bonne nouvelle.
0: Donc, pour l'instant... Pour l'instant, on va attendre et c'est tout. On va attendre d'avoir des nouveaux auditeurs.
6: On va faire la discussion. Si ça va bien, sinon, Gérard.
0: Non, mais moi, je vais aller me chercher un café. C'est tout. Tu vas mettre un disque.
6: J'ai pas de disque là.
0: Bah, tu mets un disque et c'est tout.
6: Non. Alors, je mets quoi?
0: Bah, tu mets ce que tu veux. Tu balances un.
8: Non. Si tu connais la radio, dis un titre.
6: Ah ouais, dis un titre.
0: Bah, tu balances, je sais pas, du Jean-Michel Jarre ou je sais pas.
8: Jean-Michel Jarre.
6: On est pas en retenue.
0: Pourquoi pas? Ou tu balances On va s'aimer de JBL Montagnier, je sais pas.
6: JBL Montagnier, non?
0: Non, mais tu balances n'importe quoi, mais de manière là au standard, vous allez prendre des auditeurs.
6: Parce non, mais attends, Gérard, je crois que là, t'es allé un peu trop vite, ça fait même pas 10 minutes qu'on a
0: commencé. Non, mais même, ça fait peut-être pas 10 minutes, mais de manière, c'est les mêmes. D'accord? Alors moi, il est hors de question que je travaille comme ça, c'est tout. Voilà. C'est tout. Donc, non, c'est quoi le titre?
6: On va s'expliquer. Regarde, il y avait des gens. Max a contrôlé le standard juste avant.
0: Non, je te promets. Je te dis que non.
6: Attends.
0: Je te dis que non, parce que c'est Tony Arnett et tout ça. Et toi, tu vas arrêter avec ta bande de mettre du Monsieur Mazur. Et Monsieur Mazur, il est hors de question qu'il passe dans les débats.
6: Mais il passera pas, il est pas passé.
0: D'accord.
6: Arrête, t'es parano, Gérard.
0: Hein? Donc c'est tout, voilà.
6: Bon, c'est quoi, dis-nous un peu ce que ça va être la question suivante pour que les gens puissent appeler, pour qu'ils sachent
0: non,
6: un peu
0: ce que ça part. Non, mais on reste, que pensez-vous des comptes de nudistes ou de naturistes, et c'est tout. On D'accord. reste sur cette question-là.
6: On va pas faire deux heures dessus, hein, cela dit. Hein.
0: Non, non, mais on va pas faire deux heures dessus, mais sinon, je vais prendre une question au hasard.
6: Allez, au hasard.
0: Alors, pensez-vous que les locations sont moins chères hors saison? Voilà. Voilà la question, et c'est tout terminé.
6: Les locations et les vols?
0: Voilà, et tout ça.
8: Il y a beaucoup de gens qui disent que tes questions reflètent exactement ce que tu es. Ça, je pense que c'est plutôt une belle chose.
0: N'importe quoi, ça, c'est des questions cons sur le site.
6: Il faut le dire.
8: Non, enfin, de bonnes questions, un bon animateur.
0: Ouais, on verra. On verra par la suite.
6: On verra par la suite.
0: Donc, c'est quoi le titre?
6: Tu veux balancer un titre? Bon, on le dira après l'avoir passé, parce que là, j'ai pas le titre sous la main. Tu vas le lire juste après, d'accord?
0: Donc, on se retrouve au 0825 08 5000 et pour les Belges, 033 0825 08 5000 et sur le net www.funradio.fr. Apparemment.
6: Deux secondes, il faut qu'il se cale.
0: La ZICMU se cale.
6: La ZICMU, ouais, comme tu dis, ouais. On va la caler, hein, deux secondes, on a le temps. Hein.
0: Non, mais apparemment, Pedro a pas l'intention de...
6: Non, mais je te jure, non, mais c'est le truc qu'il veut pas. Attends. Ah, mais parle un peu. Ah ça veut pas. C'est super, c'est nickel.
0: Non, mais c'est bien, alors, s'il n'y a pas de musique qui se cale...
6: Bon, on n'a plus rien.
8: Il y a juste une question. Tu sais qu'il y a l'émission sur TF1 là, qui va démarrer
0: dans l'été.
8: Est-ce que tu as fait le casting de Kraslanta, toi?
0: Non, de quoi?
8: De je sais plus comment c'est le nom. Ah oui, voilà.
10: Koh-Lanta.
8: Tu l'as fait ou pas?
0: Non. Eh ben voilà, ça y est, le truc est coincé. Allez, non, mais de toute manière, on.
6: On a des gens là? Céline, on a du monde. Ah, on a 4 personnes, Gérard. Alors on va les écouter.
0: Non,
6: qui est là avant la pub? Avant la pub, avant la musique.
0: Alors, Polo, 104. Ouais. Bah, bien sûr. Alors, encore des fréquences de merde.
11: Ah non.
0: Bon, attends, Saint-Tropez à 183.2, c'est toujours de ma gueule.
6: C'est en petites ondes.
11: C'est
6: en petites ondes, Gérard.
11: C'est des fréquences spéciales à Saint-Tropez.
0: Mais bien sûr.
11: C'est des fréquences de luxe, Gérard.
0: Mais bien sûr, c'est ça. Fous-toi bien de ma gueule.
12: Gérard, en fait, Polo, il faut qu'il t'explique. Il connaît pas sa fréquence, il s'en souvient plus.
0: Ouais, bah dans ce cas-là.
11: Si
0: tu connais pas les fréquences de Fun Radio, t'en donnes pas, d'accord?
11: Voilà.
0: Et comme toi. Félicien de fait la Watt.
11: Non.
0: 113.5. ça n'existe pas comme fréquence, d'accord?
11: C'est Félicien déjà.
0: Ouais, Félicien. Ouais,
11: 113.
0: Ouais, 113.5, ça n'existe pas, d'accord?
11: Ah si, j'appelle.
0: Ça n'existe pas.
11: J'appelle du Cotentin.
0: Ça n'existe pas, d'accord?
6: Il appelle de Belgique, c'est pour ça.
11: C'est grand la France, hein.
0: Bien sûr. Bah, allez-y, foutez-vous bien de ma gueule.
11: Non, arrête.
6: C'est pas notre genre, arrête, Gérard.
11: Arrête-toi, Gérard, calme-toi un petit peu, là.
6: Bon, et qu'est-ce qu'on a d'autre sinon? Vas-y.
0: Petit Gus en vacances. À Cannes, 98.8, tu crois que ça existe la fréquence de Fun Radio à Cannes en 98.8?
6: Ah bah pourquoi pas?
8: Ah oui,
11: bien
8: ça c'est
11: bonsoir, bonsoir Gérard, bien sûr que la fréquence existe.
0: Ouais.
11: Puisque c'est la mienne.
0: Ouais, à vérifier.
11: Très bien, tu pourras.
0: Ouais, à mon d'accord. avis, ça m'étonnerait.
6: La quatrième personne.
0: Ta fouine.
13: Oui, allô, bonsoir.
0: De Beaune, 102.8.
13: Oui, allô, bonsoir Gérard.
0: T'es sûr de ta fréquence?
13: Oui, je suis et positif de ma fréquence. Tout à fait. Je vous écoute depuis très longtemps, et ainsi que Max. Et...
0: Ouais, non, mais c'est bizarre parce que des gens de Beaune.
13: Ah, je l'ai reconnu, lui.
0: Et bien sûr, encore les mêmes.
13: C'est Victor.
0: Les mêmes.
6: Mais non, c'est pas les mêmes, Gérard.
0: Mais vous me faites chier.
10: Mais c'est pas les mêmes, on vient de les récupérer.
0: Non, vous les avez changé de nom de Beaune.
10: Mais non, arrête, Gérard.
0: Arrêtez.
12: On les a achetés, Gérard.
0: Non, c'est les mêmes.
12: Mais arrête de boire.
0: Mais oh.
8: Ça va pas, non?
0: Merci. Allez, t'envoies la musique.
6: Allez,
8: on va la calmer.
6: On va la fouetter. Mais reste là. Et tu vas où?
0: Chier, là.
6: Ah bon, d'accord.
0: Voilà, vous commencez à me croiser.
6: Bon, écoute, c'est non, super.
0: Là, ça commence à bien faire. Deux fois que je vois les auditeurs, deux fois qu'ils me la passent sous les mêmes.
6: Qu'est-ce que tu fais là, toi?
8: Où ça?
0: Hein? Hé! Tout ça, c'est encore les mêmes. Et au standard, ils foutent rien.
6: Bah Max va aller vérifier lui-même
0: je
6: tout de suite.
0: Pas les mêmes.
8: Mais non, mais attends, Gérard.
0: Moi, je ne continue pas le débat.
8: Mais attends, mais t'es taré, c'est ma dernière. Mais tu fais aucun effort pour Lily, pour Sandra.
0: Les mêmes. C'est les mêmes.
8: Mais où tu vois?
0: C'est les mêmes. Mais merde, vous prenez personne.
14: Bah fais-le toi alors, sélectionne-le Gérard pendant le disque. Oh, il y a un jet de balle.
0: Vous me faites chier. Vous me faites chier, c'est les mêmes. C'est les mêmes.
14: Tu rigoles, regarde-le, tu rigoles.
0: Ouais, tu te marres, tu te rigoles. Notre gueule. Bravo, comédien. C'est la première fois qu'il nous fait un coup de comédien.
14: Il est grave.
0: Wow, la bouteille d'or.
14: Bon. Il en rigole presque. Bon, on va mettre un disque alors.
6: On va mettre un disque, ouais.
14: Non, mais. Bon, bah alors on va virer tout le monde et puis on va prendre des nouveaux. Voilà, alors, d'après Gérard, c'est pas des nouveaux.
6: Voilà.
14: Bon, je sais qu'on change tout le temps, c'est pas les mêmes et pourtant, je crois que c'est les mêmes.
6: Voilà.
14: Je crois qu'il est devenu complètement parano, ouais. Paul Gérard. Donc, on va se mettre. Oh, c'est une gueule derrière, il est dans le couloir à 10 km, même, c'est les mêmes. Donc, on va mettre un petit disque, tout le monde va se calmer et on va se retrouver juste après pour les débats de Gérard, alors.
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0: Et voilà, donc, vous venez de. On vient d'entendre Prends-moi Grand Fou de Clitoman, mais ça, à mon avis, ça m'étonnerait que ça soit que ça.
6: Si, c'est exactement ça le titre.
0: Mais bien sûr.
6: Il a bien lu. Hein.
0: Mais fous-toi bien de ma gueule aussi, Pedro.
6: Arrête, c'est pas vrai.
14: Il y a bien un chanteur qui s'appelle Gérard.
0: Déjà, c'est pas ça. Donc, à mon avis, c'est un remix qui a été fait de Sur Moi. Donc, à mon avis, c'est pas du tout ça. D'accord? Alors, quand vous mettez des disques, vous arrêtez de me donner des faux titres. Déjà, pour commencer. Hein. Et au standard, vous allez vous réveiller un petit peu plus. Hein, oui, parce que sinon, on va pas continuer longtemps le débat. Donc alors prends-moi Grand Fou, donc c'est pas du tout le bon titre. Alors maintenant tu donnes le titre exact, Pedro.
6: Non mais c'était ça, moi.
0: Non, mais tu fais ton boulot.
6: Écoute, Gérard, c'était ça.
0: Attends, tu fais ton boulot correctement, s'il te plaît.
6: Gérard, c'est toi qui fais de la radio, c'est à toi de connaître.
0: Non, mais attends, déjà.
6: Moi c'est le titre que j'ai. Hein.
0: Non, mais moi c'est pas du tout
6: on
0: ça.
6: On s'en fout, Gérard.
0: Donc voilà.
6: Bon, les gens ont
0: donc
6: reconnu,
0: vous pouvez toujours nous appeler au 0825 08 5000 pour les Belges.
8: Sur le net, Gérard, en tout cas sur le net, là, on a fait une petite remontée parce que comme t'as recadré le débat, on est passé à 10 996. Ah, bravo. Ouais. Bravo.
0: 10 996. Mais moi, je voudrais, comme Max est quand même parmi nous, donc il est là. Moi, je voudrais poser une question à Max. Il va peut-être pouvoir me répondre.
8: Ouais.
0: C'est comment que ça se fait que toi, quand tu fais la nuit, par exemple, de 23h jusqu'à tard dans la nuit, avant que je vienne faire mes débats, mm-hmm. comment que ça se fait que toi, tu n'arrives pas à dépasser ce chiffre?
14: Eh ben, merci de m'enfoncer.
6: Ah, oh, tu la pètes.
0: Non, mais je te pose.
16: Ça joue, là, Gérard.
0: Ouais. Non, mais je te pose la question.
14: Bah, je sais pas, ça doit être parce que les gens sont très... je sais pas, ils sentent qu'avec toi, ils ont la possibilité de pouvoir s'exprimer. Moi, j'ai pas la chance de pouvoir développer comme toi des débats où ils ont des réponses aux questions qui peuvent se poser. Là, je vois rien que sur le net, par exemple, il y a des gens sur le net, par exemple, qui demandent, c'est quoi? T-Sandy, non, d'accord, donc ça, c'est pas bon. Enfin, oh putain, excuse-moi. Non mais je sais pas pourquoi, j'en sais rien. Je pense qu'il faut peut-être plus poser la question aux spécialistes. Je crois que Esteban est plus à même de pouvoir répondre à cette question que moi, Gérard.
0: Eh,
14: d'accord, merci d'avoir écouté ma réponse. Hein.
0: Non mais de toute manière, c'est pas ça. Non mais
6: rien à foutre.
14: Tu me poses une question, une fois que tu me l'as posée, tu penses à autre chose. Donc
0: Non mais c'est pas ça.
14: Je comprends que vous ayez du mal.
0: Non
14: hein.
0: Non mais c'est pas ça. C'est
16: culotté,
0: pas.
16: Gérard,
0: je vais pas demander à Esteban.
14: Non
0: parce
14: mais
0: en fin de compte, Esteban, il est là pour faire mes débats.
14: Non mais ça lui est arrivé de travailler. Non mais j'en parle pas d'Esteban quand il est là, mais Esteban, ça lui arrive très souvent de faire internet pendant mes émissions de la nuit. Mmh. Et mon Dieu, ça lui arrive des fois de partir parce qu'il est désespéré d'avoir personne.
0: Non ouais, mais ça.
14: Donc c'est à lui qu'il faut poser la question.
0: Moi c'est vrai que j'écoute souvent la nuit tes émissions.
14: Je propose un truc, Gérard, avant qu'on, parce qu'il faut vite revenir dans le débat.
0: Non mais
14: ce que je peux proposer.
0: Eh ben on en discutera juste après.
14: On peut tout en faisant le débat, en continuant à réagir au débat des vacances, peut-être qu'on peut demander à Esteban. On va lancer un appel pour tous les gens. Pourquoi vous êtes si nombreux?
0: C'est lors de mes débats et pas dans les émissions de Max.
14: Et de temps en temps Esteban te dira.
0: Voilà.
14: Les réponses. Tout à fait. Bah j'accepte.
0: Par contre. Alors moi, une question que je me pose, et ça, faudrait peut-être que on essaye de me trouver les fréquences de Fun Radio dans toutes les villes, parce que ça m'étonnerait que Bordeaux soit sur 85.2.
6: Pourquoi?
0: Ça m'étonnerait beaucoup.
6: Pourquoi, Gérard?
0: Parce qu'on a Nounours.
6: Nounours?
0: Nounours, une
17: oui.
0: fois.
17: Oui.
0: Bonsoir.
17: Oui, allô, bonsoir Gérard, bonsoir toute l'équipe.
0: La fréquence, c'est 85.2.
13: Oui.
0: T'en es vraiment sûr?
13: Ben, il me semble, oui.
0: Ouais. T'es avec un portable?
13: Non, je ne suis pas avec un portable, j'ai un fixe.
0: Et t'es en train de rouler?
13: Ah non, je suis pas en train de
6: avec
13: rouler.
6: Avec un fixe, en train de rouler.
13: Chez moi. Ça va plus être un deux feuilles, mais bon.
0: Enfin, 85.2, ça m'étonnerait que la fréquence
14: Fun Radio. Juste dernier détail avant que je m'en aille, c'est que comme il y a beaucoup de gens en vacances, il est possible qu'ils se trompent parce que c'est des nouveaux venus sur Bordeaux aussi. Il y a beaucoup de vacanciers. Donc oui. Peut-être que lui, t'es d'où, toi, à la base?
13: Ben, moi, à la base, je suis de la région bourguignonne.
14: Et voilà, donc comme il vient à Bordeaux pour les vacances, il connaît peut-être pas bien la fréquence.
13: Voilà, c'est ça. C'est vraiment, j'essaie de vous capter alors que vers Chalon-sur-Saône, c'est 91.5. Et j'essaye de vous capter à Bordeaux, et ce qui est très difficile d'ailleurs.
0: Ok. Marcel, 101.9 Paris, donc cette fréquence-là, donc il n'y a pas de problème.
16: Oui, bonsoir. Bonsoir Gérard, bonsoir toute l'équipe. Bonsoir Sandra, bonsoir.
0: Sac de couchage.
17: Bonsoir, c'est sac de mouchage.
0: Ouais, sac de mouchage, Melbourne, 118.8.
17: Ouais, c'est Melbourne, hein, c'est Melbourne. Bonsoir.
0: Quoi?
17: À Melbourne, t'as dit Melbourne, c'est Melbourne.
0: Ouais, bon, bref, je m'en fous de la ville.
17: Il n'y a pas de problème.
0: Pierrot, 60... Attends, non mais... Hey, vous foutez pas de ma gueule un peu là dans les fréquences?
18: Non Gérard, salut Gérard.
0: Sainte-Maxime, 79.9?
18: Ouais, c'est une nouvelle fréquence.
0: Ah, c'est une nouvelle fréquence. T'en es sûr?
18: Ah, certain, ouais. Bah ouais, je travaille à côté en plus.
0: Ah ouais, bien sûr. Alors que Max, il passe ses vacances à Sainte-Maxime, ça m'étonnerait que Fun Radio soit 79.9 sur Fun Radio.
18: Ah non, mais c'est une nouvelle fréquence.
0: Donc attendez, non, mais je demande sur le net les fréquences de Bordeaux et de Sainte-Maxime. Hervé.
13: Oh là là.
0: Esteban, pardon. Ouais. Au lieu de t'amuser à taper comme
14: ça. Je suis en train de chercher l'enseignement que tu viens de me demander.
0: Non, tu demandes.
14: Si, je suis en train de demander.
0: Les auditeurs qui sont sur le net. Sur le net www.funradio, sur le chat Fun Radio. Donc, si vous avez les fréquences de Sainte-Maxime et de Bordeaux, merci de me les préciser.
14: Ouais, t'es dur, DJ Abdel.
0: Voilà.
19: J'aimerais comprendre.
0: T'as DJ Abdel.
14: C'est parce que t'as l'étiquette DJ Abdel sur ton casque, putain.
19: C'est des scratchs avec des chingos.
0: Alors, la question.
19: Oui, allô Gérard?
0: Oui.
19: C'est Nounours. Je voulais simplement te dire que pour Bordeaux, j'ai une petite radio de merde avec les molettes, tu sais.
16: Ouais, moi aussi.
19: Pour savoir précisément
0: Qui c'est qui t'a choisi?
19: Comment?
0: Qui t'a choisi?
19: Bon, ouais.
0: vous me le récupérez, Nounours, là?
9: Mais Nounours, Gérard?
19: Oui.
14: Gérard, j'ai la confirmation des chiffres. Est-ce que je peux intervenir? C'est toi le chef. 79.9 pour Sainte-Maxime et 85.2 pour Bordeaux.
0: Ouais, bon, bref.
14: Voilà. C'est confirmé par le maire de Bordeaux et de Sainte-Maxime.
0: Bah, bien sûr, le maire de Bordeaux, c'est ça. Et puis quoi encore?
14: Ah, bah, le Bordeaux, ils sont tous derrière toi. Hein.
0: Bon,
14: bravo!
0: Nounours! Pas Nounours, Céline!
9: Oui, Gérard?
0: Tu commences déjà à me calmer le nounours avec son putain de téléphone de merde.
9: Je vais le calmer, pas de problème.
19: Bienvenue chez la
0: Verlande.
19: Je sais pas ce qui se passe.
0: Oh là là là là là là. Putain.
6: Bon Gérard, on va peut-être passer à la question que t'avais posée. Voilà, on va le gérer en antenne. Gérard, tu vas peut-être passer à la question suivante.
0: À votre avis, faut-il... Merci pour celui qui a un micro d'allumé ou je sais pas quoi. Bon, alors, je sais même plus où était la question.
20: Nous vous rappelons nos horaires d'ouverture.
0: Pedro, ça suffit!
6: C'est pas moi, Sandra est témoin. Est-ce que j'ai appuyé quelque part?
9: Non, il a appuyé nulle part, Gérard. Tu peux me faire confiance.
0: Pensez-vous que les locations sont moins chères? Ta gueule.
20: Lundi au samedi.
18: Où ça?
20: 10h30 à 19h30.
0: Alors, j'aime bien. Je vois que c'est la dernière et que tout le monde en profite.
19: Mais trace la route, t'es un professionnel.
0: Ta gueule!
19: T'es un professionnel, vas-y, enquille.
0: Pour l'instant, tu la fermes, c'est moi qui commande.
19: Allez, vas-y.
0: Alors, je vais te dire une chose, Pedro, tu vas arrêter. C'est pas parce que Sandra est à tes côtés que tu vas foutre ton bordel.
6: Elle voit bien que j'appuie sur rien.
9: Ouais, il appuie sur rien.
0: Mais de toute manière, l'histoire.
9: Gérard, je le verrai quand même, non?
0: L'histoire de Monsieur Mazur.
9: Gérard.
6: Laisse-la parler un peu.
0: C'est tout.
9: Il appuie sur rien du tout.
6: Voilà,
9: hein.
6: Je la touche même pas, elle.
0: Ouais, bon. Fais gaffe, toi, parce que sinon on appelle ta copine à Europe 2, d'accord?
6: Non, ta gueule.
9: Putain. Merci. Sa copine.
0: Pensez-vous que les locations sont moins chères hors saison?
19: Ouais.
0: Nounours. Nounours une fois, nounours deux fois, nounours trois fois.
6: Mais attends Gérard, tu laisses même pas le temps de répondre. Une fois, deux fois, trois fois, du calme. Attends, nounours.
8: Il y a Smarties qui nous dit que tu vas un petit peu loin avec Sandra. Si tu pouvais arrêter de la draguer en direct comme ça sur l'antenne, ça aiderait tout le monde. C'est la 40e carrière direction que j'ai.
19: C'est faux, il la drague pas, n'en profite pas.
8: Ouais, parce qu'il y a beaucoup de gens qui sont choqués par le discours que t'as avec Sandra.
0: Les gens sur le net, de toute manière, je ne cherche pas à avoir Sandra, d'accord? Ok, en de bon entendeur, c'est l'heure. Maintenant,
19: c'est déjà fait.
0: Ta gueule.
19: Méfie-toi, Sandra.
20: Nous vous remercions de votre appel. À très bientôt.
19: D'accord. Non, mais alors, de toute façon, t'as raison, Gérard. Sandra, elle est très mignonne.
6: Bon, Gérard, enquille sur la question, c'est pas grave. Repose ta question et je vais apprendre les gens au fur et à mesure pour répondre.
9: Ouais, mais il aime bien Lily aussi, hein.
0: Pensez-vous que les locations sont
9: à... J'aime bien Lily. J'aime bien Oli aussi.
19: Oh, chaud.
6: Oh là là. Allez, Gérard, te laisse pas déstabiliser, bon, vas-y.
0: Si je vais arriver à faire mon débat ce soir...
19: Il est en kiff, là.
6: Allez, vas-y. Gérard,
0: je me le demande. Pensez-vous que les locations sont moins chères hors saison? On va demander à Nounours de Bordeaux.
19: Oui, je trouve que oui, les locations sont moins chères hors saison vu qu'il y a moins de touristes.
0: Mmh. Donc, ouais, je pense pas à mon avis. Hein.
19: Ah non, mais si, c'est vrai, c'est ça a été prouvé vu que les gens quand il fait beau vont plus au bord de la mer.
0: Donc à Bordeaux, il y a pas la mer.
19: Bah à Bordeaux, bien sûr que si, qu'il y a la mer. Je suis à côté là.
0: Mmh. Attends. Je vais répondre après. Je vais répondre moi. Marcel.
4: Ouais, moi je m'en fous un peu des questions. Je voudrais savoir si Sandra elle peut pas m'avoir un micro-ondes à moitié prix.
0: Bon alors, Marcel. Écoute-moi bien, Marcel. Marcel.
6: Il est là, arrête Gérard.
4: Ouais, je suis là, ouais.
0: Marcel.
4: Tu peux pas me faire un prix, Sandra? Ça fait?
6: Sandra,
4: elle a explosé, donc c'est un peu la galère, quoi.
9: Comment? Mais moi, on me les a offerts, les micros, donc je peux pas demander. C'était pour moi, en fait, hein, parce que moi, je faisais la cuisine.
4: Ah, ok, ok.
9: Mais Cody, ils seront pas d'accord, je pense.
0: Je vous préviens d'une chose, que Sandra est là pour voir comment je fais les débats. Donc Marcel, ta question, si tu veux parler à Sandra en antenne,
4: terminé,
0: en de bon entendeur, salut, au revoir.
8: Je voulais juste réagir sur le net certaines questions qui n'ont pas été posées. Par exemple, Lapin Mystère, merci de ne pas poser la question suivante. Est-ce que Gérard bénéficie de l'allocation parents alcooliques? Donc ça n'a rien à faire sur le débat de Gérard.
0: Oh là là là, je sens que tout à l'heure...
9: Gérard ?
0: Je sens que tout à l'heure, le débat va se être clos, mais très vite. Parce que je préviens d'une chose. Une, sur Internet, les questions cons, comme ça, je n'en veux pas.
9: Question conne ?
0: Hein ? Parce que Esteban,
8: question conne.
0: Esteban,
8: question conne.
9: Question conne. Gérard, on met un N-E à la fin.
19: Mais laisse tomber, c'est pas la peine. Question conne, c'est bien.
9: Gérard, tu devrais corriger sur ta feuille.
8: Il fait la tête, DJ Abdel.
19: Question conne.
6: Bon, Gérard, vas-y, termine ta question sur à propos des questions cons. Hein.
0: Non, mais là, je pense que vous êtes en train de me saccager la fin de la
6: c'est
0: saison.
6: Sandra, hein.
0: Non, c'est pas Sandra, c'est sur le net et toi avec
19: Maxime. C'est toi Gérard qui saccage.
0: Avec l'autre.
20: Elle est tellement fermée.
6: Avec l'autre.
8: Elle a un nom, l'autre. Hein.
19: Attends. Qui
8: l'autre? Ben c'est toi, il parle de toi.
9: Arrête, non.
0: Non, comment je parle avec l'autre.
9: Parce que si tu t'es jamais pris de coup de pellette, attention.
0: C'est-à-dire avec Monsieur Mazur. Alors maintenant, c'est clair, net.
20: D'ouverture du lundi au samedi, de 10h30 à 19h30, sans interruption.
0: S'il te plaît, tu reviens dans les studios.
6: Bon, alors attends, hop là, on l'a coupé. Voilà, Gérard. On va revenir peut-être au débat.
0: Non, pour l'instant, tu vas fermer ta gueule, toi.
6: D'accord, bah
8: pose
6: vas-y.
8: Pose une question, Gérard, question.
0: Déjà, sur le net, vous commencez à me les casser. Vous commencez à me casser les couilles avec vos questions de merde. Hein? Parce que là, ça commence à bien faire. Et la prochaine question que j'entends sur mes parents, ça a mal se terminer, je vais arrêter le débat. Il va pas y en avoir si ça continue. C'est clair, net et précis.
8: Donc on parle plus de tes parents.
0: Hein? Ok.
8: On parle plus de tes parents du tout.
0: D'accord.
8: Tu veux plus entendre le mot parent.
0: Non, mais faites gaffe à ce qui se passe sur le net un petit peu. D'accord. Sac de mouchage.
19: Bah écoute, GG, sac de mouchage.
2: Hors saison, moi je considère que c'est difficile parce qu'à partir du moment où c'est plus l'été, c'est l'automne, c'est l'hiver, c'est le printemps, tout ça, tu vois. Donc hors saison, en fait, les tarifs, grosso modo, c'est toujours les mêmes. Donc ta question, elle est un peu con. Un peu conne, elle a dit Sandra.
0: Je vous préviens d'une chose. Sandra écoute les débats, c'est la première fois qu'elle vient dans les studios, elle écoute comment que ça se passe. Donc Sandra n'intervient pas. D'accord. Donc vous lui foutez la paix.
2: Elle te donne des cours de grammaire.
0: Vous lui foutez la paix.
2: Bonsoir Sandra. Bonsoir.
9: Bonsoir, vous allez bien?
0: Bon, et alors Sandra.
6: Bon Sandra, non Sandra, on va pas faire le débat. Gérard, reviens ici. Assieds-toi.
2: Et hop là.
14: Oh Gérard, arrête ton cinéma. Gérard,
6: comédien.
14: Oh là là là là.
6: Quel comédien.
14: On en rappelle pour rappeler les fréquences de Grimou, alors... Lepreux, Cruqueville et Clito sur scène. C'est aussi 79.2.
2: Alors le jeu ce soir, c'est de le faire partir plus de 10 fois avant la fin du débat. Hein.
14: Arrête de faire le comédien, c'est lourd Gérard.
6: C'est pas grave, sinon on fait le débat à ta place. Hein.
14: Arrête.
6: Alors, à votre avis, faut-il faire garder ces animaux par d'autres personnes?
2: Bah écoute Pedro, moi je pense que quand t'as des animaux, il faut que tu les assumes quand même.
6: Ouais.
2: Hein, donc a priori, tu t'en occupes toi-même quoi.
6: Ouais d'accord. Ah, bah voilà. Ça a coupé quelque part. Attends, hop là, on va récupérer au standard. Tu récupères au standard qui a coupé? Merci Céline. Allez-y Gérard, vas-y en qui est.
0: Sac de mouchage.
2: Toujours là, toujours.
0: Hey Max, je vais te dire une chose. Tu fais quelque chose, parce que sinon, le débat va être clos vite fait.
2: Non.
0: C'est que sur le net, les questions cons sur mes parents, j'en ai marre. D'accord? Ils viennent les poser. Alors ça...
14: Je l'ai pas posé, j'ai dit avant, je vais pas te la poser.
0: Mais alors pourquoi tu l'as posé?
14: Mais elle a pas été posée, t'as pas répondu.
0: Ben j'ai pas répondu parce
14: qu'il y a pas de réponse, il y a pas de question.
0: Et alors parce que j'ai dit que je voulais pas. Et alors on parle pas de Lily, d'accord?
14: On va pas parler de Lily, qu'est-ce que le gars rapport?
9: Gérard, arrête de t'énerver, sinon je vais encore pleurer.
14: Voilà, et voilà. Ouais.
6: Tu vois ce que tu fais?
14: Ah, c'est malin. Gérard, il faudrait resserrer ta chaussette.
6: C'est n'importe quoi.
14: Je rappelle au passage que Gérard veut faire le débat jusqu'à 4 heures. À la base. Il est 1h30. Hein.
0: Elle a fait des questions. Je pense, je sais même pas si on va y aller jusqu'à 4 heures. Parce que pour l'instant, tu vois, c'est ça. T'as Pedro qui est en train de me passer du Monsieur Mazur.
6: Mais non.
0: Sur un répondeur pourri.
2: C'est la Gérard.
1: Sandra Nibar, Sandra, là j'ai une welcome.
6: Hein? Hélène, welcome, une webcam, laisse tomber.
9: C'est un nouveau Gérard, c'est Toto.
6: C'est Toto, voilà, on a quelqu'un de nouveau standard.
1: Bonsoir.
6: Bonsoir.
9: Bonsoir Toto.
6: Bonsoir Toto.
0: T'appelles d'où?
1: J'appelle de Paris.
2: 101.9.
1: 101.9.
6: C'est bon, 101.9, ça te va?
1: FM, yes, ça existe, hein?
6: Ouais, ouais.
2: Ah, c'est crédible.
0: Allez, Pierrot.
21: Oui, ouais, Gérard. Ouais. Je peux répéter la question?
0: Oh putain, mais merde!
6: Mais non, mais Gérard, repose ta question alors.
21: Mais non, mais moi je suis plus rien là, on parle de tes parents, on parle.
0: Pensez-vous que les locations sont moins chères hors saison?
22: Non, non, je pense à ma mère qui fait du tricot.
21: Non, moi je pense pas, non.
0: Et voilà.
6: Arrêtez. Non, mais sérieusement. Arrête, c'est pas moi, j'ai rien fait.
0: Gérard,
22: je me lave là.
6: Gérard, alors attends, on va l'enlever.
0: Non, non, Max.
6: Alors, on va
14: Gérard, on est. Je peux faire un point sur le net ou pas?
0: Non, non, mais Max, c'est plus possible.
6: Remets ton casque, Gérard.
0: Là, c'est plus possible.
6: Écoute bien ce que je vais dire, Gérard.
14: C'est plus possible.
6: C'est plus possible. Donc on va prévenir, il faut arrêter de parler de la vie privée de Gérard parce que ça se fait pas.
14: Gérard,
6: pas bien.
14: Est-ce qu'on peut faire un point sur le net?
6: On va faire un point sur le net comme ça pour changer un peu de sujet.
14: Alors là, on est quand même, malgré l'énervement de Gérard et la totale immaîtrise du débat, on en est quand même à 16 794.
6: Oh là là.
14: 16 794.
6: On va cartonner avant 4 heures là, ça va être énorme. Pleure pas, Gérard, c'est bon. Mets ton casque, Gérard.
14: Gérard, mets ton
6: casque. Gérard, c'est de la radio. Hein.
9: Gérard, c'est formidable. Hein.
6: C'est énorme.
9: Oh là
1: c'est bon, je calme, Gérard. T'inquiète.
6: C'est bon.
0: Alors, je préviens tout de suite.
6: On récupère les auditeurs, là, c'est bon.
2: Oui, bonsoir.
0: Je préviens tout de suite que si ça recommence.
9: Non.
6: Ça recommence
0: à il y a une libre antenne après et le débat, il sera fait pas avant 2h30. Alors, je préviens tout de suite. Soit on fait le débat jusqu'à 2h30, après il y a une libre antenne, ou soit qu'on arrête et on fait le débat à 2h.
1: Non, mais ça va bien se passer.
0: Et celui qui rentre comme un porc arrête.
2: C'est une erreur. C'est tout. Attends, c'est une
6: Arrêtez. Arrêtez deux secondes, les auditeurs, s'il vous plaît. Pas de raw, pas de son, rien, s'il vous plaît. Et Gérard va enquiller, va expliquer un peu. Vas-y, Gérard, on t'écoute.
2: Voilà.
0: Je préviens que si ça se termine mal, si j'entends une connerie.
9: Une seule, hein.
0: Une seule, je coupe. Non. Je fais une libre antenne jusqu'à 2h30. À 2h30, je reprends le débat jusqu'à 3h30.
6: Il a fait le planning.
9: Non, c'est pas ça.
6: Il a fait le planning, ça y est.
9: C'est parce qu'en fait, Gérard, il faut qu'il aille. Hein, il a une,
14: c'est
9: un
14: comme
9: petit
14: il est habitué
9: galant,
14: au planning
9: là,
14: familial et maintenant. Voilà. Il est habitué au planning.
9: T'as un rendez-vous galant, Gérard?
6: Ouais, c'est ça. Hein.
0: J'ai rien du tout.
6: Ouais, c'est ça. Ouais.
0: De manière, je resterai jusqu'à 6 heures pour rien que pour faire chier le monde. Alors, je répète la question. Que pensez-vous?
6: Ah, on a quelqu'un qui a raccroché, qu'on a eu marre. Alors, on va la récupérer. Merci, Céline.
0: Non, non, bon, on récupère pas, on prend d'autres personnes.
6: Ça va être évident,
8: il y a beaucoup de gens sur le net.
0: Hervé, s'il te plaît, tu prends des gens standards parce que apparemment, ça a l'air de sonner, mais personne prend du monde.
8: Il y a beaucoup de gens sur le net qui sont déçus de ton iniquité, ton altruisme.
0: Hein?
8: Il y a beaucoup de gens sur le net qui sont déçus, et ça n'a rien de négatif, de ton iniquité, de ton altruisme.
0: C'est-à-dire?
8: Iniquité avec deux N, un C, un U et entouré de E et...
0: Qu'est-ce qu'ils veulent dire?
8: Me dis pas qu'iniquité tu connais pas, parce que là c'est vraiment très très grave. Évidemment, tu connais, rassure-nous, tu connais.
0: Non, mais dans ces cas-là, qu'ils disent carrément que je sois bourré, et que
8: mais non, iniquité, pas cuité.
0: C'est bon. Alors donc, dernière fois que je répète la question. Pensez-vous que les locations sont moins chères hors saison? C'est la dernière fois que je pose la question. Et celui qui me saoule dans la gueule, arrête!
8: Max.
0: Non, c'est pas Max, c'est toi, Esteban.
6: Ça peut pas être lui, il y a Gérard Max au milieu.
8: Oh non.
21: Ouais. Bon, qu'est-ce que je pense de la question? Je pense, non, je suis pas d'accord.
0: Alors, tu peux expliquer?
21: Je pense que les locations sont beaucoup, beaucoup, beaucoup plus chères hors saison, quoi. Ça coule de source, c'est logique. Puisqu'il y a personne, donc forcément, ils montent les prix.
0: Tu penses?
21: Bah oui, c'est logique. Mm-hmm. Bah oui, forcément, ils baissent les prix quand il y a du monde, toi. Comme ça, il y a plus de monde qui viennent encore.
0: Non, mais tu penses que toi, hors saison, c'est moins cher. C'est plus cher.
21: Ah oui, hors saison, c'est le triple. Hein.
0: Non, moi, je pense pas.
21: Ah bon?
0: Moi, je pense pas, parce que moi, je vais te dire une chose.
21: Vas-y, dis-moi.
0: C'est que, qui c'est qu'on a, là? Pierrot.
21: Bah, c'est Pierrot, ouais.
0: Ouais, Pierrot. Sac de couchage.
3: Sac de mouchage, toujours là.
0: Ouais. Nounours.
6: Nounours nous a quitté, il a raccroché, il a dû aller se coucher.
0: Non, voilà. Mais alors, si j'ai plus de piche, je peux pas travailler.
6: Mais tu fais de la rayée, hein, c'est tout simple. Tu prends un stylo, tu rayes le nom.
0: Bah alors donc, voilà. Nounours c'est plus là.
6: Voilà, c'est bien. Et on a quelqu'un d'autre pour le remplacer, je crois.
0: Bah bien sûr. Encore
8: on a une question sur le net, si on peut profiter, Gérard. Encore est-ce qu'un lieu de villégiature nordiste vaut plus d'argent qu'un site du sud de notre beau pays qu'est la France?
0: De quoi?
8: Est-ce qu'un lieu de villégiature nordiste vaut plus d'argent qu'un site du sud de notre beau pays qu'est la France?
0: Bah, dans le sud, je sais pas, moi j'ai jamais eu l'occasion d'y aller, mais je pense que... je pense, oui.
6: Mais si, t'y es allé.
0: Ouais, non, mais
6: t'as voyagé, non,
9: tu sais.
0: Non, mais je pense que là-bas, c'est vrai que c'est mieux.
3: Attends, t'as déjà été en banlieue sud, dans le 9-4, par exemple?
6: Dans le sud, ouais. Dans la banlieue sud de Paris.
3: Banlieue sud, c'est 9-4, quoi.
6: Ouais.
21: Mais Gérard, moi, si tu veux, je t'invite en vacances. Hein.
0: Qui?
21: Bah, c'est Pierrot, là, à Sainte-Maxime.
0: Non, mais c'est bon,
8: Gérard, il y a beaucoup de gens.
21: Ça fait super plaisir, j'ai une pièce pour toi et tout, j'ai une cave en bas.
0: Ouais, c'est ça, t'as raison.
8: Gérard, il y a beaucoup de gens qui voudraient que tu réagisses et que tu répondes à la question. Ce serait bien que tu répondes au moins à une question.
0: Bah, de toute manière, c'est des questions que je peux pas répondre, c'est tout, voilà, et voilà.
6: Trop difficile.
0: Donc, Boudin Rouge, comme par hasard, encore de retour. Alors
5: salut, mon pote.
0: Ouais, alors lui, je sais pas qui c'est qui t'a sélectionné, mais
6: c'est je commence.
0: Quoi? Non, c'est pas Max.
6: Si, c'est Max qui a fait le standard tout à l'heure.
0: C'est toi qui l'as sélectionné?
6: Ouais.
0: Non, il est déjà passé plus d'une fois. Hein.
6: Ah, on ne le savait pas.
3: Bonsoir, monsieur Boudin.
0: Merci, au revoir, Boudin Rouge.
6: Mais non, arrête, Gérard.
3: Qu'est-ce que j'ai dit,
6: il a dit bonsoir, c'est tout ce qu'il a dit.
0: Non, attends. Alors là, je préviens tout de suite. Ah non.
3: Oh là là.
0: Non, mais là, je vais te dire une chose.
6: Oh, t'es fatigué.
0: Si t'as pas écouté, Max, je veux dire, c'est dommage.
8: Non, mais on n'avance pas, là.
0: Non, mais on n'avance pas. Il y en a un qui vient de balancer mon nom de famille à l'antenne.
6: Mais non.
3: Mais non.
9: C'était tout à l'heure, ça.
3: Il a dit monsieur Boudin Rouge.
8: Bon, ouais, ça intéresse personne de savoir que Gérard s'appelle cousin. Je veux dire, ils sont 8 millions.
0: Merci, Esteban. Merci, Esteban. Continue.
8: Pardon.
6: Oh, ça va.
3: Boudin.
6: Pour pas le dire.
8: Est-ce que j'ai une question sérieuse?
0: Merci de taper.
8: J'ai une question sérieuse. Est-ce que les vacances, le terme, est différemment usité dans tous les pays de Vendée, jusqu'à Lille, sans anecdote?
0: Oui. Voilà.
8: Mais non, mais explique.
3: Développe.
0: Ouais, arrête, parce que toi, déjà, tu viens de balancer de mon nom à l'antenne.
8: C'est pas moi, c'est pas moi.
0: Maintenant,
8: je savais même pas que tu t'appelais cousin.
0: Maintenant, c'est terminé.
8: Bon, Abdel, on y va.
0: Terminé.
9: Allez, DJ Abdel.
8: DJ Abdel, il est pas dedans.
3: Vas-y, allô.
6: Allez, une de mix. Allez.
3: Balance en scratch, là.
8: La dernière, là, au taquet, là, qu'on fasse péter l'audience, là.
3: Avec ton chico.
9: On a besoin de toi, Gérard.
0: Eh putain, vous commencez à me casser les...
6: Tu gères mal, là, ouais, c'est clair, ce soir.
0: Boudin Rouge.
21: Ouais, c'est moi, ça va.
0: Ouais, t'as déjà participé, j'aime pas trop ceux qui ont déjà participé dans le débat.
21: C'est toujours bien passé entre toi
0: ballon
21: et moi.
0: Ballon rond.
7: Bonsoir.
21: Ballon.
8: Ah, une meuf.
21: Salut, ballon.
0: Ah, ballon. News Toto.
21: Salut.
0: Et sac de mouchage.
5: Toujours là.
0: Alors, dernière fois que je répète la question, pensez-vous que les locations sont moins chères hors saison terminée?
5: Ouais.
0: Alors, boudin rouge.
7: Moi, je pense que ça fait un peu... bah ouais, évidemment, c'est drôlement moins cher. C'est un peu comme les fruits hors saison ou les légumes hors saison que t'achètes, quoi, au marché.
0: Ouais.
7: Donc, bah du coup, mettons là, imagine t'es en plein hiver et tout, tu veux acheter des pêches.
0: Et hors saison.
7: C'est tout de suite moins cher. Bah, c'est exactement la même chose pour les locations en vacances, quoi.
21: Exact.
7: Ouais.
0: Ballon rond.
11: Bah, c'est tout à fait ça. Moi, je vois, bon, j'habite à Trouville. Et l'hiver, c'est beaucoup moins cher que l'été. Hein.
0: Mmh.
11: Voilà, par exemple.
0: Mmh. News Toto.
21: Ouais, bah hors saison, oui, c'est clair que c'est moins cher parce que rien que la Côte d'Azur, tu prends l'exemple de la Côte d'Azur, bah les villas sont carrément plus chères en été que en hiver, quoi. Hein.
0: Ah bah voilà la question que j'attendais.
21: Ah bah voilà, tu vois.
0: Voilà. Attends, on va
7: c'est
0: laisser.
7: Bien répondu, je trouve.
0: Sac de mouchage.
5: Le mouchage, ouais, bah c'est sur la côte, c'est plus cher, mais à la montagne, moi je me souviens une fois j'avais voulu louer des skis au mois d'août l'année dernière. Et j'avais eu 10% de rabais hein, parce que c'était pas la saison, donc j'avais les skis moins chers, quoi.
0: Attends, tu loues des... Ah ouais.
5: Bah d'accord. Ouais,
0: je vois ce que tu veux dire.
5: J'étais à Courchevel et voilà, j'ai
0: à Courchevel.
5: Courchevel,
0: espèce d'abruti.
5: Ah non, mais attends, c'est peut-être pas la même station, attention.
0: De toute manière, les
9: Courchevel.
0: Bah, non, oui, ça existe pas.
9: Si, Gérard,
7: si, ça existe,
21: c'est une mérimoche.
5: Bah bien sûr, c'est dans les Alpes Atlantiques, tu connais pas?
21: Bah non.
0: Dans les Alpes Atlantiques.
5: Bah oui, attends, Courchevel, ça va me brasser une petite station.
0: Attends,
5: il y a 3-4 pistes violettes, mais tu peux t'éclater quand même.
21: Oui, t'es de Kaboul.
0: Putain, merde.
5: À côté de Kaboul.
0: Ouais, c'est ça. Allez, arrête tes conneries, tu vois, ça vaudra mieux.
8: Gérard, il y a...
7: Je peux même prendre le tir tes fesses.
0: Bon, gueule.
8: Il y a Jean Bonneau qui voudrait poser une première partie de question.
7: Mm-hmm.
8: Est-ce que je peux te la poser?
7: Dans ton cul.
8: Est-ce que tu...
5: Oh, il y a eu un doublon, là.
21: Un double mixon.
8: Ah ouais. Est-ce que tu...
5: Un double dans ton cul, là.
21: Le mix suprême, là. Gagné ou quoi?
11: Une babel.
21: Allô, il y a un blanc.
0: Oh, alors, Gérard. Je vous préviens!
6: Mais qu'est-ce qu'il y a eu?
23: Question de monsieur Cousin.
6: Ah, ça vient pas de moi,
0: voilà.
6: Ça.
23: Allez.
0: Donc, c'est simple. Donc, on va mettre un disque.
6: Encore. Putain, merde, j'en ai marre.
0: J'en ai rien à foutre, Pedro.
8: Mais ouais, mais tu rigoles, Gérard.
0: Je ne veux rien savoir!
8: Gérard, t'as le nœud de ta chaussette qui est, de ta cravate qui est défait. Une belle cravate, fil d'art.
21: Vas-y, wesh, Abdel.
0: Oh là là là là. Gérard, allez Gérard.
23: Ouais.
8: Hey, n'oublie pas que tu t'arrêtes pendant 3 mois après.
23: Ouais. Allez.
9: Ouais, Gérard.
6: Après tu pars en vacances.
0: Je pense que là.
8: Déjà c'est beau.
0: Là vous êtes en train de vous foutre de ma gueule tous, que ça soit Pedro, Esteban, Hervé, Céline. Je pense que vous êtes en train de vous foutre de ma gueule. Vous voyez que c'est la dernière. Vous avez envie de me faire chier un maximum.
6: Arrête, je fais que passer des
0: disques. Vous savez qu'on va finir à 4 heures. Donc vous avez l'intention de me casser les couilles jusqu'à la fin. Mais moi, je vais vous dire une chose que je ne vais pas me laisser faire. Ça va être clair.
8: Bravo.
6: Énorme.
0: Ça va être clair.
6: Ouais.
0: D'accord?
6: Ouais.
0: Donc voilà. Donc maintenant.
6: On va peut-être finir la question, ça fait un quart d'heure qu'on est dessus, hein.
0: Non, mais on reste sur celle-là.
6: Putain, j'en ai marre.
0: On reste sur celle-là.
6: Arrête.
0: Et tant que j'ai pas répondu. Tant que j'aurais pas répondu.
6: Il y a une pierre sur la table. Il y a un pavé.
0: C'est tant que j'aurais pas répondu à ce.
6: Tête à ton micro.
0: Tête à ton micro déjà. Ça. Merci. Je t'ai dit d'éteindre le micro. Eh punaise!
6: Oh.
0: Mais vous allez pas me faire chier jusqu'au bout, hein, là.
8: Alors, tu fais semblant, là, tu fais ton cinéma, ouais, c'est pas cool. Pour moi.
6: Voilà.
9: Ouais.
6: Bon, on reste sur la même question, on va jusqu'à 4 heures avec la même, alors.
0: Non, parce que tant que j'ai pas répondu et tant que...
6: Réponds maintenant qu'on en finisse, vas-y, les auditeurs, on les gère, et voilà.
21: C'est quoi la question?
0: Non, mais de toute manière, News Toto.
7: Oui, là, je crois.
6: News Toto.
7: Oui.
6: Ouais, on écoute
7: la question.
6: Il a déjà répondu.
7: Ouais. Donc, on attend ta réponse, GG.
6: On attend tous ta réponse. Hein.
7: Ouais.
0: Non, mais je sais pas, toi, t'avais parlé de quelque chose tout à l'heure qui me semblait bizarre.
7: Non, de la Côte d'Azur. Moi, j'ai parlé de la Côte d'Azur. On était tout à fait en osmose, GG. Moi aussi, j'ai un kyste. Hein. Non, l'osmose, GG. Hein.
0: Au revoir.
7: Pourquoi?
6: Bon, on va le dire au revoir. Hop là, on va le gérer. Voilà, maintenant, réponds à la question, Gérard, ça serait bien.
0: Donc moi je peux vous dire une chose pour ballon rouge, boudin, ballon rond, boudin rouge et sac de mouchage. s'ils sont toujours là. Donc pour moi, je peux vous dire une chose déjà pour commencer. Hors saison, c'est deux fois moins cher qu'en plein été.
6: D'accord, ça t'appelle quoi là, hors saison, c'est de quand à quand?
0: Hors saison, c'est-à-dire de septembre à octobre. Hors saison, tu peux partir quand tu veux. Donc septembre, octobre, voire novembre, mais tu payes deux fois moins cher qu'en plein été.
6: D'accord, mais c'est dans tous les pays pareil ou c'est où?
0: Bah ça dépend.
6: C'est sur Paris, Marseille, non? Il y a des villes.
0: Ça dépend de là où tu veux aller en vacances et c'est tout.
8: D'accord. Gérard, je peux te poser une question. Les mois, tu dis septembre, les mois en bœuf, c'est là où on peut manger des moules?
0: Pas spécialement.
6: D'accord. T'as un exemple de prix en euros, par exemple, une différence de prix qu'il peut y avoir? Non, t'en as pas. T'as bien préparé le débat, donc.
0: Non, j'ai pas. Grille tourpipe, là, de Gypes sur Eiffel.
10: Oui, c'est grille courte pipe. Bonsoir, Gérard, vous allez bien?
0: Ça s'appelle foot.
10: Bonsoir, je m'informe.
6: Très bien répondu. Ça,
10: très, très bien répondu.
6: Ok, Gérard. Ah, allez.
0: Bon, donc tu veux répondre à la question avant qu'on mette tout nu et tout bronzé?
10: C'est la question d'il y a 20 minutes, là.
6: Alors, tu vas dire la suivante, on va passer
0: à... Non, mais attends, il va déjà répondre à celle-là.
10: Bah, moi, je pense qu'hors saison, effectivement, c'est un petit peu plus cher que pleine saison. Mmh. Parce que pleine saison, bah, ils gonflent les prix, normal, pour justement, pour la caillasse, quoi, pour se faire de la caillasse. Et hors saison, il n'y a pas grand monde, que ce soit sur la côte, un petit peu partout, quoi.
6: Ouais. Mmh. Ah, t'es d'accord, Gérard?
0: Non, mais à mon avis, je pense que tu te trompes complètement. Moi, à mon avis, je pense. Moi, je pourrais, si j'avais l'occasion de partir en vacances, je partirais pas pendant cet là maintenant.
10: Tu partirais où?
0: Je partirais plus après. Parce que déjà une. Il y a une. Oh, laissez-moi parler.
6: Voilà.
0: Déjà une pour commencer. Il y a trop de monde et ça serait chiant. Donc je préfère partir hors saison, c'est deux fois, t'es deux fois plus Bravo. Tranquille, t'as moins de monde.
10: Ouais,
6: d'accord.
10: Ouais, bien
0: déjà il y en a qui partent, et c'est vrai que je peux vous dire une chose, qu'il y a des gens qui partent déjà début juin, et donc on est largement plus tranquille avant que toute la troupe des grandes vacances arrive. Donc on va faire un petit point sur le net pour savoir combien qu'on est.
8: Alors sur le net on est actuellement tiens, j'ai même pas dit, tu vois, on est à 20 000. Oh 333. Et regarde, le chiffre est ici. Viens. 20 333.
6: L'ananas. Eh ben mon cochon.
0: Non mais
8: ça mérite des applaudissements.
6: C'est énorme.
0: Non mais par contre.
6: Et on a fait que deux questions, hein. Il reste encore 2h15.
0: Et par contre, personne a répondu à la question comment que ça se fait que je fais plus de monde que Max. Personne n'a répondu à cette question.
6: On est en train de relever les questions, on va les assembler.
8: On est en train de faire une sorte de sondage et on répondra en pourcentage. Il y a trop de réponses pour que ce soit vraiment valorisé.
0: Donc déjà, on est à 20 333. Il est 1h46 du matin.
6: Voilà.
0: Et n'oubliez pas qu'on tient jusqu'à au moins 4 heures.
8: C'est quoi ton objectif ce soir? 3 grammes combien d'auditeurs? 30 000, 40 000, 50 000? Fixe-toi un objectif.
6: Vas-y, on va essayer de l'atteindre. On va être là pour télé. 30.
0: On va tenter les 40. Rien que pour casser la baraque. Mais faudrait que je jette un petit œil.
6: Attends, Gérard.
0: Mais apparemment, le standard explose.
6: Ah, c'est énorme. C'est super.
0: Il y a les 24 lignes qui sonnent. Alors la question.
6: On n'a jamais vu ça.
0: Alors, à votre avis, faut-il partir? Non. Croyez-vous que les campings sont bien protégés? Et on va s'écouter, tout nu, tout brosé de UV40. Et on se retrouve tout de suite après au 0800 25 08 5000. Et pour les Belges, 033 825 08 5000 et www.funradio.fr.
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0: Et voilà, rebonsoir à tous. Donc un petit coucou à Monsieur
12: DJ
0: Evan
12: Abdel.
0: Bon, c'est bon.
6: On peut le saluer.
0: Merci.
8: Tu peux lui dire merci, tu fais son imitation depuis tout à l'heure.
0: Donc voilà, donc j'ai eu petit Evan au standard qui était au téléphone. Donc qui me dit que sur la A71 c'est fluide et qui se dérouge en direction d'Orléans.
6: C'était le point
0: de
6: circulation avec Gérard.
0: Voilà, donc c'est Evan qui m'a dit de le dire, donc on l'embrasse très fort.
6: Voilà, sur la couille.
0: Donc
6: Evan,
0: ton animateur
6: favori,
0: entre 1h et 4h
6: du matin, oui. Du matin. D'ailleurs, j'embrasse sur la couille. Voilà.
0: Donc on est de s'écouter tout nu et tout bronzé, donc j'espère que Evan va se retrouver bronzé. mais pas tout nu dans sa voiture. Donc voilà, si l'écoute, il peut me rappeler. Il n'y a pas de problème.
6: C'est trop fort.
0: Donc voilà.
6: Voilà, bon, super.
0: Merci. Alors, on a qui? Alors, Boudin Rouge. Boudin Rouge.
6: Boudin Rouge.
21: Je crois qu'il a raccroché.
6: Ah, il a raccroché, je crois. On va le rappeler.
0: Qui c'est qui nous
6: passe à la suite, ok.
0: Alors, Bikini Lover 101.9.
21: Allô, Bikini?
0: Bikini?
13: Non, il est parti.
6: Qu'est-ce qui se passe là au standard?
15: Il est parti, mais on va le rappeler.
0: Attends, Hervé, t'es pas tout seul. Céline, s'il te plaît.
15: J'ai une question, peut-être. Profites-en pour faire ton métier.
0: Donc, on est combien sur le net?
15: On est. Aïe.
23: Oh non.
21: Mais Abdel, c'est Jamel au standard ou pas? Abdel?
0: Non, mais merci. Merci, Esteban. Esteban!
6: C'est pas grave, on va chercher Céline, t'inquiète pas.
0: Esteban,
6: hein?
0: Merci de me donner le chiffre sur le net.
15: Je viens de te le donner. Hein.
0: Non.
6: Si, tu l'as pas écouté. Hein. Moi, je l'ai très bien entendu.
15: Je viens de te le donner, tout le monde l'a entendu, 20 334.
6: Exact. Oh là là.
16: Presque.
6: Ouais. Presque, on en est à la moitié, il reste encore 2 heures.
16: Tu vas jouer, là.
0: Alors, donc, on a toujours Ballon Rond, que je viens d'entendre.
16: Toujours.
0: Bah,
16: oui.
0: Gris, Tour de Pipe.
16: Tu peux dire
0: Tour
16: de Pipe,
21: Gris Courte Pipe.
0: Bah, Sandra, elle est pas là.
21: Gicle sur Yvette.
0: Sandra. Bah, je sais pas où qu'elle est, elle doit être dans les bureaux, mais c'est pas grave. Boudin Rouge.
23: Toujours pas.
0: Et qu'est-ce qui se passe au standard, Hervé?
16: Oui.
0: Hervé, qu'est-ce qui se passe?
15: Pour l'instant, il y a Céline. Merde.
6: Céline, bouge.
0: Ah non, mais qu'est-ce qui se passe?
15: Boudin Rouge.
6: Attends, Gérard, bouge pas.
0: Qu'est-ce qui se passe là?
21: C'est pas simple avec des moignons.
23: Allô, GG.
0: Mais non, mais j'ai Boudin Rouge, Ballon Rond.
13: Boudin Rouge, j'ai pas là, donc.
0: Bah si, ballon rond.
15: Il y a une question de Jean Bonneau. On en profite peut-être pour faire une question de Jean Bonneau sur le net. Pour partir en vacances, Gérard, est-ce que tu passes toujours par le Mont Blanc pour chevaucher les plaques de verglas?
0: Non. Et de manière, ce que j'ai entendu dire que pour ce week-end, c'est malheureux pour ceux qui partent en direction de l'Italie. J'ai entendu dire que le tunnel du Mont Blanc était fermé durant le week-end. Voilà pour information pour ceux que ça peut intéresser. Surtout mes potzos, les routiers que je salue. Très, très, très fort.
15: Mais moi, je voudrais dire aussi un autre truc, c'est éviter de nous envoyer des faux sondages du genre, selon l'Institut Buvetta. Est-ce que vous pensez que Gérard est un bon animateur? La réponse, 100% des sondés ont vomi. C'est vraiment pas drôle et merci de...
6: Ouais,
15: ça nous pollue, ça nous pollue.
6: Petit, ouais,
15: et on est déjà pollué ici, alors nous polluez pas.
6: Ouais. D'ailleurs, on va sortir un peu dans le sens, il y en a.
0: Esteban, si ça te plaît pas dans ces cas-là, tu fais pas de...
15: Mais non, parce que c'est méchant pour
0: et
15: toi.
0: Et c'est tout.
15: C'est méchant pour toi.
0: Non, mais moi je te dis, si ça te plaît pas, je pollue pas, d'accord?
15: Gérard, okay. Bon, Bikini nous a rejoint, c'est bon.
6: Tout le monde est de retour, on va pouvoir enquiller avec la question.
0: Alors, Bikini Lover. Bikini Lover.
23: Allô?
0: Oh, allô, avec un portable et il est en train de rouler.
23: Ouais, route,
15: en direct de la route, pour toi.
23: J'écoutais ton
15: débat, Gérard. Tu les as mis, c'est tes amis.
0: Ouais, mais tu t'arrêtes, s'il te plaît, Bikini.
23: Bah ouais, mais il n'y a pas d'air de repos là, avant 500 mètres, donc t'attends 2 secondes là.
21: C'est vers où là?
23: Ouais, là, je suis sur la 3 là.
17: Ouais, tu me copies là ou pas?
0: Bikini.
23: Ouais, attends, bouge pas, hop, je ferme.
0: Non, Bikini.
23: Ouais, tu m'entends mieux là, Gérard?
0: Bikini, oh, s'il vous plaît, les autres là, Ballon et Gris de Tour de Pipe là, vous calmez.
23: Je suis là, bon.
0: Esteban.
15: Oui.
0: Non, pas Esteban. Hervé, s'il te plaît.
15: Je suis là. Oui.
0: Je suis là. Hervé.
15: Oui.
0: Tu me récupères Bikini.
23: Non, tu dois bien
15: d'accord,
23: m'entendre.
15: D'accord, je vais voir quand il est carré et dès qu'il est garé, je te le remets.
23: Mais c'est bon, je me suis garé là.
6: Ça y est,
23: c'est
6: arrêté là. C'est bon, c'est réglé.
0: Boudin Rouge.
23: Non, mais il y a toujours.
15: Non, Boudin Rouge est parti.
6: Boudin Rouge est parti.
0: Donc il est plus là.
15: Il peut les appeler.
23: Il y a sac de mouchage toujours.
6: Il y a sac de mouchage, voilà, qui a pris la place de Boudin Rouge.
0: Alors donc, on a Ballon.
16: Ballon Rouge, ouais.
0: Ballon. Gris Tour de Pipe.
21: Oui, bonsoir. Ouais.
0: Bikini Lover.
23: Ouais, c'est exact, GG.
0: Et sac de mouchage.
23: Bingo.
0: Ok.
23: Donc,
0: la question, croyez-vous que les campings sont bien protégés? On va demander à Ballon Rond.
16: Protégés contre quoi?
0: Merci Pedro de...
6: C'est pas moi, c'est ton micro, tu parlais pas devant. Hein.
0: Non, mais de toute manière, s'il y en a qui s'amusent à me couper mon micro pendant que je parle, ça va pas être bon longtemps. Donc, contrôle les vols et tout ça.
16: Ah ouais, non, mais il faut fermer ta caravane à clé, c'est tout. Hein. Mm. On t'a pas appris ça dans la gitanerie?
0: Non mais merci, j'ai déjà fait du camping, d'accord ?
16: Ouais, bah oui.
23: Mais quand t'as une tente et pas de caravane, comment tu fais ?
5: Ouais, tu fermes ta tente à clé ou quoi ?
0: Ben, c'est là le problème, justement.
23: Oui.
0: Gris, tour de pipe ?
10: Ben moi, je suis pas trop camping, mais c'est vrai qu'ils sont clôturés, ils vivent entre eux. Mmh. Et par contre, je voulais soulever le problème des conditions complètement insalubres, des chiottes, en fait, publiques.
0: Non, mais ça...

0: On se retrouve le soir, on joue de la guitare, tout ça.
1: Top des caisses.
0: Voilà, maintenant les conditions de sécurité. Je veux dire, nous, on était chez les Manouches, donc je veux dire, il y a personne qui s'amuse à venir piquer chez nous, quoi.
2: T'avais des étoiles de ninja ?
0: Ouais, aussi j'ai des shurikens et tout, quoi. Donc tu vois, le mec qui vient bébar chez nous, franchement, on lui fait un sourire à la gitane et hop, il repart chez lui, quoi.
1: Est-ce que tu maîtrises en maquillage de voiture ?
0: En maquillage de voiture, ouais, je suis deuxième dan quand même. Donc s'il y a quelqu'un qui a du business, je suis preneur, quoi.
1: Yes.
0: Par exemple, GG, je pourrais te maquiller tes dents et faire croire que t'as encore toutes tes dents, tu vois.
3: Alors je vais te dire une chose que je viens d'entendre, ouais. Toutes tes conneries.
4: C'est pas bien.
3: Non, t'as pas tout écouté. Moi, je suis témoin, t'as pas tout écouté.
0: Attention.
3: Et justement, Gérard, il y a justement par rapport à tes dents, et je trouve ça honteux que les gens se moquent de tes dents. Il y a une question de Mégatonde qui dit: Gérard, sur le trajet des vacances pour passer le temps, est-ce que tu fais des grilles de mots croisés avec tes dents?
5: Déjà, pourquoi?
3: Et c'est vraiment pas drôle. Mais dis-le que c'est pas drôle,
4: dis-le,
3: Gérard.
4: Pas drôle.
3: Défends-toi.
4: Il faut qu'ils arrêtent.
3: Je préviens tout de suite.
4: Voilà.
3: Déjà, sac de moussage. On lui dit au revoir.
4: Encore
3: il y a beaucoup
4: dit,
3: de gens qui ont les dents pourries, ton débat.
4: Voilà.
3: Merci. S'il est pourri, ben tant mieux pour leur gueule. Si ça leur plaît pas, c'est le même prix.
4: Avec
3: dents pourries.
4: Ah.
3: Donc, grille de pipe.
1: Ouais, je suis là.
3: Grille de tour de pipe.
1: Ouais,
3: un petit conseil que je te donne.
1: Pourquoi?
3: Calme-toi un peu, parce que je crois qu'avec avec sac de moussage, vous êtes bien foutu de ma gueule.
1: Pas du tout. Attends, on a parlé des campings, des camps de manouches, tout ça. Bah, c'est le débat, carrément, quoi.
5: Mais pourquoi les gens parlent de tes dents au pluriel, Gérard?
2: Je comprends pas, ça.
1: Ouais.
3: Ça, non, pas. Mais de toute manière, je préviens. Je préviens.
2: C'est pas la peine de déranger le pluriel, quoi.
3: Non, mais moi, je préviens tout de suite que grille de tourpipe.
1: Oui.
3: Tu t'es bien amusé. Tu t'es bien amusé avec sac de mouchage à bien vouloir déconner sur ma gueule.
1: Non mais moi je te connais pas. Hein.
3: Ouais, non mais tu me connais pas, mais tu t'appelles Tony, donc au revoir.
4: Ok, on va dire
3: au revoir. Au revoir.
1: Abuseux, moi.
3: Et celui qui s'amuse à mettre des je t'aime, ferme sa gueule avec.
4: Ok, Gérard, ce qu'on va faire, c'est qu'on va juste dire au revoir à Sandra qui est venue nous voir ce soir.
3: Voilà.
6: Au revoir à tout le monde et merci pour cette très bonne soirée et surtout écoutez Fun Radio.
4: Ah ouais.
3: De toute manière, ils sont branchés.
4: Allez, on va lui dire au revoir, on va lui faire la bise, allez.
7: Au revoir.
4: Allez, au revoir. On va la raccompagner. On va la raccompagner, on se casse.
7: Au revoir, on va te raccompagner.
4: Il n'y a plus personne.
7: On la raccompagne, non?
4: Ouais, on la raccompagne.
7: Bon, laisse-t'en
4: casser. Allez, on y va, on se casse. Non, mais on la raccompagne, Gérard. Hein.
3: J'arrête.
2: Ciao, Sandra.
4: Attendez, on la raccompagne. Allez.
2: T'as pas fait la bise à Gérard,
4: Sandra? T'as pas fait la bise à Gérard, Sandra?
7: Allez, supplice.
4: Allez, Gérard.
7: La bise.
4: Ah, il va faire la bise. Et essaie de lui attraper la bouche.
3: Et
4: ah,
3: puis bonne vacances.
4: Bonne vacances.
3: Bon, on va essayer.
4: Ah, le regard.
7: Je suis bien les conseils de Gérard.
4: Pars en vacances.
3: Non, mais arrêtez vos conneries parce que ça commence à m'énerver vos papiers de merde là.
4: Bon, maintenant qu'on a dit au revoir à Sandra. T'es tranquille avec le reste?
3: Bon, alors.
4: On en était où, Gérard?
3: Non, si. Alors, je continue pas le débat.
6: Il y a Monsieur Mazur.
3: Non, je continue pas.
4: Yeah. Monsieur Mazur.
1: Bonsoir, Monsieur Mazur.
8: Bonsoir, oui, bonsoir, c'est Monsieur Mazur.
4: Ah, Monsieur Mazur,
2: comment ça va?
8: Oui, comment allez-vous, chers amis? Bonsoir, très heureux de vous retrouver.
4: Bonsoir, nous aussi.
8: De même.
4: Fantastique.
8: Alors, écoutez, j'ai tout à l'heure, Monsieur Gérard, que vous étiez opposé à ma présence lors de vos débats. Je le déplore, bien entendu.
2: Oui, et pas.
4: Ouais, c'est pas sympa, Gérard. Hein. Monsieur
8: Allô,
4: Mazur,
8: Monsieur Gérard.
4: Qui apporte beaucoup de choses. Gérard, si tu pouvais allumer ton micro.
8: Monsieur Gérard, m'entendez-vous?
2: Oui, et pas.
3: Monsieur Mazur, je vous ai dit que je ne voulais pas de vous lors de ma dernière.
8: Pourriez-vous m'expliquer pourquoi, Monsieur Gérard?
3: Parce que j'en ai plus envie de vous entendre, parce que vous êtes sans arrêt en train d'en faire de trop.
8: Écoutez, Monsieur Gérard, j'ai toujours été courtois envers vous, très respectueux de vos idées.
3: Mais même, de toute manière, j'en ai marre, parce que vous restez trop longtemps à donner des réponses, et ça m'énerve.
8: Mais Monsieur Gérard, vous devez apprendre à respecter ceci, n'est-ce pas?
3: Mais moi, j'ai pas envie de vous entendre lors de mes derniers débats, c'est tout.
8: Mais pourquoi cela? Expliquez-moi un peu mieux.
3: Parce que c'est ma dernière de la saison et je ne sais, au mois de septembre, il n'y aura rien.
8: C'est à la bonne heure.
3: Oh, mais ça y est, ouais!
8: Monsieur Gérard.
4: Oh là là!
8: Monsieur Gérard, à la bonne
4: accident
8: heure.
4: Du travail.
8: Terminons l'année en beauté, vous et moi, Monsieur Gérard, et peut-être.
3: J'ai dit non!
8: Par la suite, pourrions-nous aller fréquenter quelques filles de voix afin de nous faire pomper le prépuce? T'as envie de casser de la puce ce soir, Gérard?
3: Putain, mais c'est pas possible!
9: Il y a des gens qui disent arrête de dire non, de toute façon, ils peuvent pas arrêter les gens non, c'est pas dans le dictionnaire. Mais moi, je vous emmerde.
8: Posez vos questions, je vais y répondre avec le plus grand des plaisirs. Je vous écoute.
3: Il y a une question de Mégatombe, qui est une question qu'il faut une fois de plus que je ne poserai pas à l'antenne parce qu'elle est nulle et elle est méchante pour Gérard. Il demande à Gérard, est-ce que sa jambe de bois peut servir pour allumer du feu?

0: camp en camping.
1: Ouais, c'est pas beau,
0: et c'est
1: ça.
0: Nul. Et donc, merci de te déconnecter, Mégatong.
1: Ouais, déconnecte-toi.
2: Monsieur Gérard, c'est scandaleux et vous avez toute ma sympathie.
3: Voilà, la question, croyez-vous que les campings sont bien protégés pour la dernière fois à Bikini?
1: Ouais, Gérard, bah, je vais te dire que bah, ouais, ils sont bien protégés. Moi, j'ai fait plusieurs fois du camping hein, et j'ai jamais eu de problème à ce niveau-là. Hein. Il faut le savoir.
2: Ah ouais?
1: Ah ouais, jamais. Hein, on m'a jamais rien volé. Bon, j'ai pas grand-chose à voler non plus, mais non, aucun problème.
3: Non, mais attends, c'est bizarre. Toi, t'étais sur la route et comme par hasard, t'es plus sur la route.
1: Là, ah,
3: c'est
1: garé. Là, je me suis garé. C'est garé. Je me suis enfermé dans mes cabines. Là, y a pas de problème, voilà. Gérard.
4: Les routiers ont des cabines.
5: Et toi, Gérard, t'as déjà fait du camping?
3: Ben attends, je vais laisser répondre tout le monde. Bite de ouf.
6: Oui, oui, bonsoir. C'est bite de ouf. Bah, moi, j'ai fait du camping, effectivement. Bah,
3: non, mais alors là, j'aime bien là, je préviens. Stop.
4: Voilà. Ah, pardon, mon portable.
3: Non, mais c'est bon, Pedro.
4: Ah ouais, c'est bon, je rallume.
3: T'éteins ton portable,
4: ah ouais,
3: c'est bon.
4: Direct, ça y est, éteint.
3: Ouais. Alors, je préviens.
4: Vas-y, préviens un peu. Ça fait
3: au standard.
4: Minutes. Ça fait au moins 5 minutes que t'as pas prévenu, vas-y.
3: Non, non, mais le standard, oui. Bite de ouf, c'est Tony. Donc
7: non.
3: Tu me le vires.
4: Mais non.
3: Allez, arrêtez vos conneries, c'est non. Les mêmes.
4: Je te promets,
3: bon,
4: Gérard.
3: Allez, de toute manière, je sens que ça va être vite, le débat, il va être clos vite fait.
4: Hein. Vite tôt.
3: Combien qu'on est sur le site?
0: On est actuellement 26 594.
4: Mais on continue à monter, c'est-à-dire que le débat est intéressant, il faut continuer.
0: 26 600, attends.
4: Après, tu fais des statistiques.
0: 26 680.
3: Ben attends, dis correctement le chiffre.
0: 26 695.
3: 95.
0: Oh là là,
4: oh, mais
0: 94.
4: Tu comprends pas.
3: Putain, mais
4: 94, mais après tu fais des
0: comptes. Tout le monde a compris.
4: Ben ouais.
0: Et il y a des gens aussi, évitez de demander si Gérard est de la même famille que Jack Nicholson. Est-ce qu'il est lui aussi le résultat d'un mariage consanguin? C'est nul, quoi. Ça ne nous intéresse pas, en plus.
3: Monsieur Mazur. Merci Pedro de me mettre les...
4: Non, excuse-moi, je gère, parce que toi tu gères pas, je suis obligé de gérer à ta place.
2: Oui, monsieur Gérard, m'entendez-vous? C'est monsieur Mazur à l'appareil.
3: Je t'écoute.
2: Oui, alors justement, je vous écoute, n'oubliez pas. Alors justement, pour répondre très très rapidement à votre question, je dirais que le taux de protection dans les campings dépend du nombre d'étoiles qui sont attribuées à ces établissements, n'est-ce pas? Moi-même, ayant très longtemps fréquenté des campings 4 étoiles, je peux vous assurer qu'il n'y a aucun problème de sécurité.
5: Il y a des chiens?
2: Oui, tout à fait.
3: N'importe quoi.
2: Mais bien entendu, monsieur Gérard, vous ne connaissez pas cette classification.
5: Faut pas que ton incendie va se reproduire.
3: Alors, ballon.
5: Au revoir.
3: Au revoir. Au revoir. Voilà. Monsieur Mazur.
2: Oui.
3: Je vous préviens, c'est la dernière fois que je vais vous dire de calmer vos... quand je vous pose des questions, vous répondez correctement, d'accord?
2: Mais j'ai répondu tout à fait correctement.
3: Donc moi, je peux vous dire qu'à l'heure actuelle, certains campings sont mal protégés. Il n'y a pas assez de sécurité.
2: Oui, non, mais tout à fait, monsieur Gérard. Mais cependant, dans les campings qui bénéficient d'une classification 4 étoiles...
3: Vous
2: avez
3: pas,
2: des vigiles qui patrouillent, monsieur Gérard.
3: Non, il n'y a pas d'histoire de camping avec des étoiles. Ça, chez moi, ça existe.
2: Attendez, monsieur Gérard, si je peux me permettre, et sans trop entrer dans les détails, je détiens personnellement des stocks options de nombreux campings 4 étoiles partout en France. Je puis vous assurer
3: c'est
2: que...
3: ça, bien sûr. Vous êtes directeur d'un camping 4
2: non,
3: étoiles, c'est ça?
2: Non, du tout.
3: Prenez-moi bien pour un con.
4: Mais c'est pas du genre, Gérard, arrête.
2: Vous le faites très bien vous-même. Non, mais monsieur Gérard...
3: Alors, monsieur Mazur, je vous préviens d'une chose.
2: Oui, monsieur Gérard.
3: Soit que vous vous calmez, ou soit que je vous dis au revoir pour de bon.
2: Je suis tout à fait calme. Nous vous rappelons.
4: Ah. On a coupé directement la personne qui a foutu sa merde.
3: Donc, alors, quels sont les pays qui n'ont aucun succès? Alors, 80% Bahia. Alors, je sais pas ce que c'est comme ville.
4: D'accord.
3: 60% Saint-Marin.
4: D'accord.
3: 50% Cap d'Agde.
4: D'accord.
3: 30% Marrakech.
4: Ouais.
3: 15% Athènes.
4: Ouais.
3: Et quel est le moyen de transport préféré que préfèrent les vacanciers? Ah. Alors, 70% le catamaran. Donc, le bateau. 50% la pétrolette. Donc, à mon avis, ça doit être une mobilette.
4: Ouais.
3: 40% l'avion à réaction.
4: D'accord.
3: Le train à rail et le balai. Alors, le balai, je vois pas ce qu'il a.
4: Mais c'est pour les sorcières.
7: C'est
4: Harry Potter, les sorcières.
3: Ouais, c'est bon. Quels sont les loisirs que les Français aiment pratiquer en vacances? On verra ça juste après.
4: Alors, Gérard, toi, pour partir en vacances, tu préfères quoi? Le train, l'avion? Qu'est-ce que tu préfères? Le train, le vélo, la mobilette?
3: Non, moi, je préfère partir tranquillement en train, puis c'est tout.
4: En train, voilà. Alors, par exemple, un trajet Paris-Sao Paulo en train, ça prend combien de temps à peu près?
3: J'en sais rien. Et non, mais, partir à l'étranger, ça m'intéresse pas.
4: Tu veux jamais partir à l'étranger? Eh oh, je t'écoute. Gérard.
3: Alors, je préviens tout de suite.
4: Oh putain, qu'est-ce qu'il y a? Qu'est-ce que j'ai fait?
3: Esteban, tu arrêtes tout de suite tes conneries.
4: T'occupes pas d'Esteban, occupe-toi.
3: Non, mais moi, c'est moi qui commande, d'accord?
4: D'accord, ouais.
3: Et donc, mais, sinon, Esteban, réponse... tu ranges ton scotch directement et vite fait, bien fait.
4: Mais laisse-le.
3: D'accord?
4: Voilà.
3: Hop.
4: Cours vite, cours, Esteban, cours.
3: Et voilà.
4: C'est bon, voilà. C'est...
3: Le rouleau de scotch, tu l'auras plus.
7: Il voilà. A piqué le scotch.
4: Ah, le voleur.
3: J'en ai rien à foutre. De toute manière, maintenant, vous allez arrêter parce que sinon, le débat, il va être clos, vite fait,
4: c'est
3: bien
4: pas
3: fait.
4: Notre genre. Arrête, Gérard. Bon, alors, donc, t'es jamais parti à l'étranger. Gérard, je te posais une question. Est-ce que t'es déjà parti à l'étranger?
3: Non, je t'ai dit.
4: T'es jamais parti à New York?
3: Bah, New York, c'est pas des vacances, d'accord?
4: Ah, ouais, mais c'était pas l'étranger?
3: Bah, à l'étranger, c'est la question qui arrive après.
4: Ah, c'est-à-dire, vas-y.
3: Préférez-vous partir à l'étranger en vacances ou pas?
4: Alors, on écoute, je sais pas, tu veux écouter qui d'abord? Pour la réponse.
3: Pour l'instant. Celui qui s'amuse à mettre de la musique. Bon, allez hop. C'est simple.
8: Ah, mais qu'est-ce que c'est que ça, là?
4: Arrêtez les sons, s'il vous plaît.
8: Ah, mais il n'y a pas de son, là.
4: Voilà.
3: Non, mais...
4: Voilà, si on pouvait arrêter les sons...
3: Oh, le standard, là.
4: Si on pouvait arrêter de rire aussi, et...
3: Oh Céline, s'il te plaît.
4: Et si tu pouvais arrêter de crier, voilà. On prend qui, d'abord? Il y a qui? Qui est là?
8: Répète la question, Pedro, s'il te plaît.
4: Ouais, alors, préférez-vous partir en vacances en France ou à l'étranger, c'est ça? C'est ça, Gérard?
3: Non, c'est pas ça.
4: Alors, c'était quoi? Gérard, on t'écoute.
3: C'est préférez-vous partir à l'étranger ou pas?
4: D'accord.
3: Et on accueille Chico d'Ajaccio.
4: Chicos.
9: Bonsoir Gérard, bonsoir tout le monde.
4: Bonsoir.
8: Bonsoir Chico.
9: Oui, bonsoir monsieur Chico. Ça va GG?
3: Ça va.
4: Ça va, bon allez vas-y, on va enquiller avec les réponses.
3: Bite de ouf. Bite de ouf.
10: Tu l'as viré, bite de ouf.
3: Bah alors. Faudra peut-être en prendre d'autres.
4: T'as pris trop de café.
10: Hey. Hein. En train de prendre.
3: Ouais, non, mais pas. Oh.
4: Céline, elle aime bien prendre, Gérard.
3: Ouais, non. Attendez. Attendez. Là, moi, je crois que je vais arrêter tout de suite le débat.
9: Faut filtrer, Faut filtrer, Gérard.
3: Ouais, non, mais. Non, mais je crois que je vais arrêter là, tout de suite.
4: Mais non, mais Gérard.
7: Non, mais c'est bon, Gérard. On le prend au fur et à mesure.
3: Non.
7: Mais qu'est-ce que t'as encore?
4: Gérard, je t'explique.
3: Non.
4: Gérard, je t'explique.
3: Non, mais moi, c'est. Attends, c'est moi qui commande. Tu me laisses mon micro allumé, d'accord?
4: Alors tu me laisses parler un peu quand je
3: te dis. Non, mais moi je vais te dire une chose.
4: Il y a 4 personnes à l'antenne.
3: Non, mais moi je vais te dire une chose.
4: Non.
3: Que les 4 personnes qui sont à l'antenne, vous les avez pris. Vous avez Monsieur Mazur, ok. Bikini, c'est un autre.
4: Arrête. Eh oh Gérard, c'est du matériel.
11: Arrête ton cinéma,
4: franchement. Oh là là, Gérard, il est encore parti. Bon, vas-y.
7: Oh, c'est vraiment ridicule. Oh, mais t'as pas bu, Pedro, t'as pas bu.
4: Ah non, mais moi. Non, mais je vais faire comme si. Hein. Alors, c'était quoi sa question? Alors on va prendre les auditeurs, on va gagner du temps.
8: Moi je peux le faire si vous voulez.
4: Avez-vous déjà, non c'est quoi?
9: Bonsoir.
4: Alors attendez, je cherche la bonne question. Ok merci.
10: Et préférez-vous partir à l'étranger ou pas?
4: Ou pas, alors on va prendre qui d'abord? Monsieur Mazur qui va répondre en premier. Monsieur Mazur? Allô? Ah monsieur Mazur. Ah monsieur Mazur.
3: Hop terminé, hop. Le débat est terminé.
9: Oh Gérard.
4: Mais non Gérard.
3: Non mais qu'est-ce que c'est? Regardez, le standard, il sonne et il
4: n'y
3: a personne qui prend des auditeurs.
9: On est là.
3: Et l'homme, c'est terminé.
4: Arrête,
3: Gérard,
4: il y a
3: plus de... Vous prenez rien, arrêtez, merde.
10: Benoît.
3: Vous faites chier, vous verrez.
10: Ta gueule.
9: Et Gérard, tu fais ta star ce soir.
7: Hein. Gérard, arrête ton cinéma, ça fait 4 fois que tu parles. Tous les gens sont choqués. Tous les gens sont choqués. Je suis choqué. Hop, un autre, I'm shocking. Tu vois, partout, il y en a.
3: Ouais, tiens mon cul.
7: Ouais, ton cul.
4: Vas-y,
7: Gérard, je peux te voler jusqu'à 4 heures. Alain Delon.
3: Non, c'est fini.
4: Non, mais on va faire le débat à sa place, tant pis. Vas-y,
7: ouais, bah, qui s'en aille.
4: Ah, bah ouais, franchement, on peut assurer sans toi, tant pis. On fera un débat moins bien, mais tant pis.
3: Attends, toi, tu fermes ta gueule, d'accord?
9: Allez,
3: mais ton portable, tu l'éteins!
4: Eh, hey, tu touches pas mon portable?
3: Là?
4: Eh, hey, ouais, est-ce que okay. Je touche au tien?
3: T'éteins ton portable!
4: Je touche au tien?
7: Voilà!
3: Non.
9: Gérard, ça coûte cher le téléphone, Gérard.
7: On parle de
10: l'auditeur. On
7: a d'autres personnes.
3: Non, mais de toute manière, depuis tout à l'heure, je suis en train de vous regarder, vous prenez aucun auditeur.
10: Mais
3: vous remettez les mêmes. Alors, terminez!
7: Gérard, tu fais du cinéma, tous les gens sont choqués, ils sont en train de se déconnecter. Il y en a beaucoup qui disent, pour la première fois, j'ai des réactions des gens qui ne te veulent plus en septembre sur Fun Radio.
3: Et alors, de toute manière, c'est pas eux qui commandent, c'est Victor. Et de toute manière, Victor, il sait comment que je travaille. Voilà. C'est tout.
7: Mal.
3: Et c'est pour ça qu'en septembre, je vais revenir vous casser les couilles.
4: Ouais. Ah bah c'est
12: mais pas avec la même équipe. Mais pas avec la même équipe.
4: C'est clair que tu vas bien nous les casser. Bon.
12: Non. Si. Là c'est moi qui commande.
4: Alors on a signé le contrat. Là, commande.
12: Alors donc maintenant on va remettre un disque. 2h12, on met un disque, c'est terminé.
4: D'accord.
12: Tu balances le disque, j'ai pas la musique. Donc tu balances un disque et je veux savoir les autres auditeurs. Et pas les mêmes.
4: T'as oublié qu'il y a des doigts aussi.
12: Et il y a une chose que je vais prévenir au standard. Arrêtez.
10: Fais le standard, Gérard.
12: Arrêtez quand je vire un auditeur, arrêtez de le reprendre sous un autre nom.
10: Non mais Gérard, il y a un truc que tu comprends pas, c'est que tu fais pas le standard. Donc en fait, Hervé va prendre ta place et toi tu vas faire le standard.
12: Non, okay. Non, mais moi, moi je vais te dire une chose que je suis pas d'accord.
7: T'as vu combien on est?
10: Moi je suis pas d'accord non plus.
4: On est 407.
7: Ouais, 407. Et 407. Et bien ouais. Déçois tout le monde avec tes réactions de
4: star.
7: De foyeux.
4: Ouais, franchement, Gérard, assure un peu. Tu vas faire le standard.
12: Toi, tu vas fermer ta gueule.
4: Ouais.
12: Et tu vas arrêter de me couper mon micro.
4: C'est pas mon genre.
12: D'accord?
4: Ouais.
7: 403.
12: Hein?
4: Ouais.
12: Parce qu'avec ton t-shirt Adidas, ça va.
7: Ok. On baisse, hein.
4: Ça va,
7: on en perd un, là.
12: Mais je m'en fous, fous.
7: Mais tu t'en fous, mais les gens finissent par s'en foutre de toi.
12: C'est pas
7: aussi,
12: toi qui me commandes. C'est pas toi qui me payes.
13: Bah ouais.
12: Bon, alors tu fermes ta gueule et c'est tout.
7: Bah j'ai 50 euros dans ma poche.
12: T'envoies le disque.
4: Et t'as oublié quelqu'un des doigts aussi, hein.
12: Ta gueule.
7: T'as vu ses doigts?
4: Ouais, pourrais pas. Des moignons. Ah là là.
12: Rien du tout.
4: Non, c'est quoi? Attends, t'as le titre là, normalement. Ah bah merde, excuse-moi, c'est moi qui l'ai annoncé le titre. Allez, Gérard, c'est quoi le titre? Enchaîne.
12: Non, c'est épouse-moi, j'ai des dents pourries. Bien sûr, connard!
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12: Bon. Rebonsoir, voilà, la suite et fin. Suite et peut-être fin du débat.
4: Il y a deux personnes qui applaudissent.
12: Donc voilà, donc on venait de s'écouter, Pedro, s'il te plaît.
4: Bah, t'as la fiche, non?
12: Non, j'ai pas les fiches.
4: Ok, c'était Placebo avec Special K à l'instant.
12: Et le premier? C'était pas du tout.
4: Moi, j'ai pas du tout les fiches.
12: Non, mais de cette manière, c'était pas du tout le titre qui était annoncé sur ma fiche, donc voilà.
4: Ah bah, écoute, je sais pas alors.
12: Donc voilà, donc malheureusement petit problème avec le standard et puis sur le site internet. Donc Max n'était pas là quand ça s'est passé.
4: Malheureusement.
12: Donc ce qui s'est passé, c'est que il y a eu des auditeurs qui se sont amusés à revenir sous d'autres noms et donc on a été forcé de couper un bon bout de temps. C'est pour ça qu'on a peut-être chuté sur le net et donc malheureusement voilà.
4: D'accord.
12: Donc, on va continuer encore une demi-heure.
4: Non, 5 minutes.
13: 20 minutes.
12: 20 minutes, pas plus.
4: Ah bah attends, si t'es pas dedans, si tu veux pas.
13: Ton temps à gueuler, moi j'ai eu un appel de mon pote de Victor, il dit si c'est pour partir toutes les 5 minutes, on arrête. Hein.
4: Ouais.
12: Eh bah dans ces cas-là.
13: Non, il dit 20 minutes, on fait 20 minutes parce que tu tiendras pas une demi-heure. Il m'a dit.
12: Ça dépend. Je peux peut-être tenir plus, mais on sait pas.
4: Ouais, je suis pas sûr que tu sois capable. Hein. Ouais,
7: il y a beaucoup de gens qui disent que Gérard est totalement incapable ce soir de faire plus de 20 minutes.
4: Ouais.
7: Incapable.
4: Ouais.
7: Et j'en n'y crois pas.
4: Incapable.
12: Ouais, bon, on verra. Déjà sur le net.
7: C'est moi.
12: Déjà pour commencer, tu vas te calmer, hein, parce que vos questions cons et tout ça, j'en veux pas, hein. Donc ça va être clair et c'est tout. Voilà. Donc j'espère que ça va remonter et que au standard ça va changer un petit peu. Et voilà, donc on va accueillir pour ça Clément de Cannes.
15: Bonsoir. Bonsoir Gérard.
4: Attendez, hop là, on va gérer. S'il vous plaît au standard, ce qui se passe. Il y en a qui a une ligne pourrie. Hein.
12: Clément a une ligne pourrie.
4: D'accord. Si vous pouvez juste le récupérer. Non mais on s'en fout, prenez-les tous et vérifie qu'est-ce qu'il y a une ligne pourrie. Voilà, on va gagner du temps.
13: Non, je parle un peu ça, mais...
4: Voilà, Max est en train de parler, on est en train de broder.
7: Gérard, on a des questions sur le net qui concernent l'étranger. Les auditeurs, est-ce qu'on pouvait avoir des auditeurs qui, par exemple, partent en Europe, en Asie, pas forcément toujours en France?
12: Non, mais c'est quoi comme question qui voulait poser?
7: Non, mais je veux dire des gens qui partent en vacances, qui sont concernés par le débat, mais qui partent aussi à l'étranger, pas uniquement des gens qui... Parce que depuis le début du débat, on n'a que des gens qui partent en France. Donc, si tu pouvais faire un appel...
12: Non, mais justement, c'est... Préférez-vous partir à l'étranger ou pas?
7: Ah bah, génial.
12: Préférez-vous partir à l'étranger en vacances ou pas? Donc, voilà, donc on parle pas uniquement que de la France. Hein.
7: Nickel.
12: Donc voilà. Donc Clément, c'est bon au standard, s'il vous plaît.
4: Faut pas régler le problème. Hein.
12: Le standard, Clément, on peut pas. Donc Pauline.
4: Non mais attends, on peut pas tous les prendre. Attends, on va tous les mettre en attente, comme ça on va gagner du temps.
10: En fait, c'est Pauline qui a une ligne pourrie.
4: Voilà, donc c'est laquelle la ligne pourrie? C'est sur quelle ligne, s'il te plaît?
12: La boule, c'est sur...
13: La 8.
4: D'accord. Donc, hop là, qui est-ce qui est sur la 2, vas-y?
12: Clément.
4: Non, il y a quelqu'un qui est là, qui est-ce qui est là?
16: Alors moi je suis là, bonsoir.
4: Voilà, déjà toi.
12: C'est qui?
16: C'est Prévention Croutière, bonsoir GG.
4: Bonsoir.
16: J'appelle de Madalascar, 117.7, bonsoir tout le monde.
12: Bonsoir. François.
17: Ouais, bonsoir, c'est François.
16: Bonsoir.
17: J'appelle de Tombouctouze.
16: Bonsoir.
17: Bonsoir.
16: Bonsoir.
12: Ok, bonsoir.
10: Pauline est de retour.
12: Pauline.
18: Bonsoir.
12: Bonsoir.
18: Pauline.
12: Clément, non?
10: Non, Clément, c'est mort, il avait un bruit trop sourd.
4: Voilà. Par contre, il faudrait gérer celui qui est en train de... Avec
16: cette antenne, prévenez les mecs, là.
4: D'accord. Okay.
12: C'est qui?
4: Voilà, c'est réglé. Qu'est-ce qui est là? Une fois, deux fois, on va le zapper, hein, sinon ça va aller très vite.
12: Ah bah, de manière, faut le zapper tout de suite.
16: Tout le monde est là.
4: Ok, tout le monde est là.
17: Tout le monde est là.
4: Ok, vas-y.
12: François, arrête de jouer tes gros bras, d'accord?
17: Ok.
4: Ok, on va enquiller avec la question, Gérard.
0: Allez, on a une question internet, peut-être juste. En quelle année, à quelle époque démarrèrent les premières vacances?
12: Oh là, je sais pas du tout.
0: À peu près.
12: Je sais que les congés payés ont commencé en 60. 13, ouais. Les premiers congés payés ont commencé en 73 ans.
0: Exactement.
12: En fin de compte, hein.
16: Il y avait des congés pas payés avant.
12: Ouais, mais avant, c'était pas pareil.
16: Donc, ouais, c'était un peu des vacances quand même, hein.
12: Donc, c'est pas le thème de. Donc, on est combien là sur le net un peu?
0: Eh ben, écoute, on est remonté, puisqu'apparemment, c'est bien redémarré depuis 8 minutes. On est remonté à 9191.
12: Oh. Ok. Et donc, on accueille Jérémy, le vacancier de Lavandoux, 102.8.
19: Ouais, salut GG, salut tout le monde.
17: Bonsoir Jérémy.
16: Bonjour Jérémy.
19: Bonsoir.
12: Oh François, tu te calmes s'il te plaît, parce que sinon ça va pas aller. D'accord. Donc alors, préférez-vous partir à l'étranger en vacances ou pas? Donc on va demander à François, parce que comme il a une grande gueule.
17: Oui, c'est clair que je préférerais partir en vacances, mais cette année j'ai pas trop eu le choix. Je dois rester à Paris pour travailler, donc cette année ça va pas le faire.
16: Ouais. Dommage.
12: Prévention.
16: Prévention Croutière. Bah écoute, moi je vais partir en Amérique du Sud, donc en Guinée orientale. Donc je suis plutôt pays étranger, quoi.
12: Ouais.
16: Bah histoire de prendre un peu le soleil, parce que t'as vu le temps qu'il fait. Si tu restes en France, tu prends pas le soleil, quoi.
12: Bon, ça dépend, hein. Peut-être que la deuxième quinzaine de juillet sera meilleure.
16: Mais là, reconnais que c'est mal barré, quoi.
12: Faut attendre.
16: Qu'est-ce que tu penses, toi, de cette météo un petit peu?
12: Non, mais attends, on en rediscutera après. Okay, Jérémy. D'accord.
19: Ouais, moi, Gérard, je pense que c'est mieux de partir à l'étranger pour découvrir de nouveaux horizons, de nouveaux pays.
12: Mmh.
19: Et c'est vrai que pour le temps, c'est mieux de partir à l'étranger que de rester en France.
12: Mmh. Et Pauline?
18: Moi, je crois que c'est important de découvrir le monde. Et moi, je suis plus Afrique orientale, tu vois, Viet Minh, tout ça, toute cette région-là, quoi.
12: Mmh. Non, mais moi, je pense que... pour répondre à cet éparementier Croutière, là.
16: Ouais, Prévention Croutière, ouais.
12: Ouais, Prévention Croutière, donc tu me parlais du temps. Bon, de toute manière, faut bien te dire une chose. Tu vois, là, en fin de compte, c'est vrai que tous les ans, c'est la même sérénade par rapport au temps. En fin de compte, c'est qu'on a un temps pourri les premiers jours de juillet, c'est-à-dire la première quinzaine. Et pour dire qu'après, le temps revient super bien. Et donc, à partir du 14, voire 15, vers la mi-juillet, on récupère un soleil, mais pas possible, pas possible.
0: Gérard, il y a quelqu'un qui vient de réagir en entendant quand tu as dit il faut laisser le temps. Mmh. Beaucoup de gens ont pensé qu'il y avait Didier Barbelivien sur notre antenne. Est-ce que tu pourrais nous chantonner juste un petit clin d'œil? Il faut laisser le temps chanter. Juste
12: non,
0: ça.
12: Non, mais ça. Il faut laisser le temps au temps.
0: Non mais chante-le juste. Je vais la petite phrase. Ça fera plaisir à beaucoup d'auditeurs.
12: Il faut laisser le temps au temps. Voilà.
0: Voilà, non, c'est tout. Répète-le juste ça. Il faut laisser le temps parler librement.
12: Il faut laisser le temps parler librement et le temps au temps. Voilà.
0: Mais chante-le.
12: Non, je le chante pas. Non.
0: Pour me faire plaisir.
12: On va pas recommencer, sinon on va arrêter le débat et ça va être vite fait. J'ai envie de continuer un maximum et comme c'est la dernière de la saison. Je pense qu'on va arrêter à 3h et puis c'est tout. Je pense, mais je vais voir. Je vais voir comment que ça se passe avec les auditeurs. Donc, alors, préférez-vous partir en à l'étranger ou pas? Donc, en vacances ou... Alors, préférez-vous partir à l'étranger en vacances ou pas? Donc, moi, personnellement, donc à part New York, mais ça, c'était pas des vacances, c'était pour aller voir le film Godzilla en avant-première.
4: T'as travaillé dur?
12: Pour
4: bah tu dis que c'était pas des vacances donc t'as travaillé.
12: Non mais ce qu'il y a c'est que bon pour aller voir le film Godzilla donc c'est pas des vacances pour moi personnellement c'est juste une petite détente. D'accord. Donc c'était pour aller voir le film en avant-première mais ce n'est pas vraiment des vacances.
4: D'accord.
12: Les vacances pour moi partir à l'étranger c'est partir comme j'ai dit mercredi quand je suis venu.
4: C'est
12: donc c'est de partir quasiment 2 mois voire 3 semaines comme Lily va faire partir à Ibiza tout ça.
4: Donc partir à l'étranger c'est partir 2 mois.
12: Bah disons partir soit 2 mois ou soit 3 semaines dans d'autres pays que bien sûr Paris parce que c'est vrai que durant juillet août Paris on sera moins pollué, il y aura moins de monde.
4: Ouais.
12: Mais
0: Gérard, ouais. Une question, parce que j'ai noté quelque chose dans ce que tu viens de dire qui est vachement intéressant. Tu viens de dire, Paris est un pays. Est-ce ouais. que tu penses pas que c'est une réaction de ta part qui est un peu justement vachement centrée comme ça vers un ethnocentrisme qui est vraiment la caractéristique type de ce qu'on peut entendre en Île-de-France?
12: Disons Paris, bon, je dis Paris, mais bon, l'Île-de-France, c'est l'agglomération des autres départements, donc le 92, tout ça. Mais c'est vrai que, partir comme ça tu pars par exemple tu vas dire tu vas prendre une tente de camping tu vas aller admettons à du côté de
0: Boulogne
12: par exemple Rambouillet. Par là dans la forêt de Rambouillet. Bon bah c'est pas pour moi c'est pas des vacances.
0: Pourquoi?
12: Non c'est pas des c'est
0: oui
12: des...
0: mais pour la personne qui habite à Paris mais par exemple pour la personne qui habite Saint-Tropez là aller à Saint-Tropez n'a plus d'avantage que c'est partir en vacances. Est-ce que du coup Rambouillet c'est pas des vacances puisque c'est, ça a rien à voir en destination. Enfin je veux dire c'est loin.
12: Non mais disons Rambouillet bon j'ai pris Rambouillet mais partir à Saint-Tropez pour moi c'est des vacances parce que c'est tu vois la mer tu vois d'autres personnes que sur Paris.
0: Mais pour la personne qui habite à Saint-Tropez c'est pas intéressant d'aller en vacances à Saint-Tropez.
12: Bah disons la personne qui habite à Saint-Tropez si elle veut partir ailleurs que Saint-Tropez elle peut par exemple moi ce qui me plairait. Bon, malheureusement, je peux pas, j'ai pas les moyens. Moi, ce qui me plairait, c'est de, par exemple, de partir, comme tu dis, à Saint-Tropez, voire même sur Marseille. Là, au moins, même Nice. À l'heure actuelle, à Nice, faut pas dire. Je pense que la température est des fois meilleure que nous à Paris. Hein.
0: À Nice,
4: là. T'es déjà allé à Nice?
12: Oui, on avait
0: avec Max.
12: Ouais, on avait été à Nice. Ouais.
4: D'accord.
12: Non, à Nice sur le.
4: D'accord. D'accord, c'est pas grave, Gérard. C'est
0: on bien. Demande voilà. aussi si en 1973, par exemple, tu avais dû défendre le projet de congé payé par le Sénat ou différent le système de la navette entre l'Assemblée nationale et le Sénat, comment tu l'aurais défendu vis-à-vis des députés de l'époque qui étaient majoritairement bleus?
12: Bah, disons le problème. Bon, c'est pas le thème du débat, mais je vais quand même répondre à la question. Ce qu'il y a, c'est que c'est vrai que depuis que les congés payés ont été votés, donc pour moi, c'est vrai que partir 5 semaines, bon, il y en a qui prennent 2 ou 3 semaines pendant l'été, et d'autres qui gardent 1 semaine pour l'hiver. Pour moi personnellement, c'est bien comme ça.
4: Donc ça, c'est ton avis, mais on peut peut-être demander aux gens qui sont là au standard avec nous leur avis.
12: Ouais, c'est.
4: Ah, ouais, si tu pouvais arrêter d'appuyer sur leur téléphone, voilà, ça serait bien, merci.
20: Olé.
4: Voilà. Donc des réactions par rapport à ce que vient de dire Gérard par rapport
12: François.
4: À 5 semaines.
12: François. Attendez, François.
20: Oui, moi j'aimerais te poser la question suivante. Tu as parlé tout à l'heure de la première quinzaine assez pluvieuse. Est-ce que tu penses que la deuxième quinzaine, on aura droit à des températures canonculaires?
12: Bah disons, je pense, parce que tous les ans c'est pareil. Tous les ans à la même époque, faut dire. C'est vrai que faut bien se dire une chose, à l'heure actuelle, on n'a plus de saison.
18: Mais est-ce que tu crois que c'est à cause
20: de la saison, ma pauvre dame.
12: Ouais, ma pauvre dame. Attends, Pauline. Hein.
18: Mm-hmm.
12: Attends 5 minutes, parce que là, je réponds à... Donc, toi, François, tu me posais?
20: Oui, c'était pour savoir, en fait, pour insister sur le fait que j'espère qu'il y aura du temps de bonnes températures clémentes et un temps canonculaire, quoi, pour la suite.
12: Hein. Bah, de toute manière, comme j'ai dit,
3: Je pense, à mon avis, parce que de toute manière, c'est tous les ans, et puis il faut dire c'est vrai qu'on n'a plus de saison.
16: Mais on peut pas faire quelque chose, là, GG, contre ça, ou pas, là?
3: Ben, ça, c'est pas, malheureusement, on peut rien y faire, parce que on n'est pas,
16: on a des gens pour ça, on est pas
3: à la place. Attendez. Pauline, pardon.
18: Si, on sait maintenant que début juillet, c'est tout pourri. Pourquoi ils décalent pas les vacances?
3: Ben,
18: mi-juillet, mi-septembre.
3: Bah, de toute manière, c'est là le problème. Voilà la question qui est bien.
16: Ouais.
3: La question qui est bien, c'est vrai qu'il y a des gens qui sont partis bien avant.
18: Mmh.
3: C'est vrai qu'il y en a qui sont partis fin mai, début juin. Donc, pour avoir moins de monde sur les plages. Et là, maintenant, bon, c'est vrai que là, en ce moment, c'est la grosse période que tout le monde a arrêté. Parce que c'est vrai. Faut dire une chose, que là, la question, on va revenir dessus.
16: Oh.
3: Sur la question, donc, préférez-vous le camping ou les locations? Ouais. Donc, avant que vous répondiez, donc, moi, je vais vous dire une chose, qu'à l'heure actuelle, on n'a plus de saison.
18: Ah non, parce, ma pauvre dame.
3: Regarde, cet hiver, on n'a rien eu. On n'a pas eu de neige ni de verglas. C'est pas parce que j'ai eu un problème en 93 avec ça. Donc, on n'a pas eu d'hiver. On n'a pas eu de printemps. Disons, si, on a eu un printemps, mais vraiment grave. L'été, bon, on l'a eu bien avant. D'habitude, au mois de mars, on a les giboulées de mars, on les a pas eu. On n'a pas eu de pluie. Et là, maintenant, on arrive presque, on est le 5 juillet. Non, le 6, je veux dire.
4: On est le 6 aujourd'hui.
3: On est le 6 juillet.
4: On est samedi, là.
3: Donc, les gens, comme là, c'est la première grosse vague de départ en vacances. Donc en fin de compte et après on aura la deuxième vague qui va partir du 15 au 15. Donc voilà pourquoi
4: Oui,
3: Pedro.
4: J'avais demandé comment t'expliques ce changement de saison. Tu crois que c'est l'économie, c'est le chômage, c'est ce genre de choses qui fait que il y a plus de saison?
3: Bah disons non, c'est pas je pense que
4: la couche d'ozone, je sais pas.
3: Non, mais je pense que c'est plus les gens maintenant ont plus trop envie de réserver.
4: D'accord. Ouais. Donc c'est à cause de ça que il y a plus de
3: saison. Disons avec tous les accidents qu'il y a eu, donc on peut pas dire que les gens sont d'accord de partir à l'étranger ou pas.
4: Et donc c'est pour ça que au mois de en hiver tu dis que c'est décalé, que c'est deux semaines avant ou ce genre de choses. Tu crois que c'est à cause de ça?
3: Bah disons en hiver, je vois cette année. Faut dire que disons l'année dernière, on n'a pas eu d'hiver.
4: Ah non, c'est clair, il faisait trop chaud, il faisait 30 degrés.
3: Non, mais même, là je vois le jour de... Attends, je reviens tout de suite à toi, Esteban. Oui. Le jour de mon anniversaire, le 17,
4: ouais.
3: Eh ben, moi je peux te dire une chose, que le temps il était insupportable, il faisait plus de 35 degrés.
4: Ah c'était énorme.
3: Là, c'était insupportable.
4: Ouais, tu transpirais beaucoup, tu t'es mis de l'Adidas et tout ça.
3: Question internet, oui?
1: Non, malheureusement, non.
4: Non, les gens t'écoutent.
1: Ça s'est déconnecté, entre le moment où tu parlais à Pedro et moi.
4: Voilà.
3: Ah bon, donc...
1: S'il y a une question de quelqu'un, je ne sais pas si tu la connais, elle se fait appeler Henri là, donc je ne sais pas, qui te demande est-ce que tu viens pour les vacances. Moi, je n'ai pas changé d'adresse.
3: Mais c'est bon, c'est même pas la peine de me la poser, la question. Je sais très bien ce que c'est comme chanson. C'est une chanson, ouais. Ça, est-ce que tu viens pour les vacances? Moi, je n'ai pas changé d'adresse. Tu peux m'appeler. Tu peux toujours m'appeler au numéro.
4: D'accord. Je serai en avance. Au rendez-vous de notre enquête.
3: Voilà. Okay. Au rendez-vous de
1: ah,
3: nos
1: vacances. Ah, pardon. Vraiment. Je l'ai lu en plus, mais innocemment, quoi.
3: Oh, je me souviens plus des deux chanteurs. Non. C'est pas Claude Barzotti. C'est je sais plus qui.
4: C'est pas Barzotti, je crois.
3: Non, c'est pas Pavarotti non plus.
1: Tino Rossi.
3: Peter Rossi. Non plus.
1: C'est qui, Gérard? Retrouve le nom, ça va m'énerver.
3: Bah,
1: Non, mais quand je retrouve pas un nom, ça m'énerve, Gérard.
3: Est-ce que tu viens pour les vacances? Moi, je n'ai pas changé d'adresse, tout ça, c'est, je sais plus qui c'est, mais bon, ça me reviendra.
4: C'est pas grave, Gérard.
3: Donc, alors, la question, c'est préférez-vous le camping ou les locations? Donc, on va demander à François. François, une fois.
16: C'était endormi en antenne, là, c'est pour ça.
4: Ah, bon, François, il est là ou pas?
3: Prévention croutière.
16: Écoute, moi, j'allie un peu les deux. Donc, en fait, je vais en camping, mais je loue en camping, en fait. Tu vois, je fais de la location en camping. Je loue des mobilhomes, des tentes, des igloos, des tables de ping-pong.
3: Non, attends, je te parle pas des igloos ni des tables de ping-pong. D'accord.
16: Ah, si, attends, c'est ce que je loue quand je suis là-bas, quoi.
12: Ah ouais, donc toi, c'est pour ceux qui viennent en vacances, en camping et tout ça.
16: Voilà, c'est de la location en camping. Quoi. Mmh, voilà.
12: D'accord.
16: J'ai rendu les deux compatibles.
12: Mmh. Jérémy ?
6: Bah écoute, moi je préférerais louer une maison au bord de la mer plutôt que d'aller au camping. Je trouve ça plus agréable.
12: Ah donc t'es pour, tu préfères la...
6: La location.
12: La location.
16: Ah ouais, le camping.
12: Pauline ?
21: Bah moi écoute, je loue en dur. Parce que j'aime mon confort. Moi, une maison sans un canapé, c'est pas une maison. Mmh. Donc habiter dans une roulotte pendant un mois, c'est pas possible.
12: Disons dans un mobil-home.
21: Oui, enfin, appelle ça comme tu veux. Moi, j'appelle ça une roulotte.
12: Mmh.
21: Et donc, je loue en dur. Et mmh. j'ai les moyens en plus, donc pourquoi je me gênerais, hein?
16: Mmh. Non, mais attends, GG, c'est bien les mobil-homes.
12: C'est qui, là?
16: C'est les préventions croutières. Je veux dire, c'est quand même bien les mobil-homes, parce que tu pouvais avoir un mobil-home à toi, tu vois.
12: Ouais, non, mais. Non, mais.
21: C'est déjà un home.
12: Non, mais ce qu'il y a, c'est vrai que, bon, moi, je préfère plus le camping. Bon, avoir une toile de tente qu'une location. Parce qu'en fin de compte, les locations, c'est chiant parce que faut que tu réserves longtemps à l'avance et faut que tu donnes des dates.
4: D'accord.
12: Non, mais laisse-moi les.
22: Normalement, François est de retour, Gérard.
12: François.
20: Oui, je suis de retour. Bonsoir.
12: Donc, rebonsoir. Bon, on t'a déjà dit bonsoir. Donc, t'as entendu la question?
20: Oui, bah, moi, je pense louer une petite villa sur la côte.
12: Ah, bien. Non, mais toi, donc, tu préfères les locations par rapport au camping?
20: Ah oui, bien sûr. Parce qu'on n'est pas obligé d'acheter. Et puis, c'est plus, comment dirais-je, c'est plus économique comme formule.
21: Puis, tu pars pas au chiottes avec ton rouleau de PQ à la main, quoi.
12: Non, mais ouais, je suis d'accord avec toi, Pauline. Bon, la question, c'est pas l'histoire du PQ à la main.
21: Bah, ça fout quand même la honte, quoi.
12: Non,
21: tu
12: vas
21: où, hein, je vais faire caca.
20: Ouais.
12: Non, mais même, c'est pas la question. La question par rapport au camping ou aux locations. Moi, je préfère le camping. Ouais. Par rapport au non mais laisse-moi aller en honneur. Je préfère le camping parce que bon déjà tu vois plus de monde dans les locations. Bon déjà faut que tu réserves longtemps à l'avance.
21: Mais si t'es propriétaire de ta location.
12: Non mais d'accord, mais non t'es pas propriétaire, tu loues.
21: T'es propriétaire de ta location. Attention.
12: Ouais non mais d'accord, mais même tu peux très bien louer par la suite.
21: Oui.
12: Tu peux louer à quelqu'un.
21: Ah mais tout à fait.
12: Phil Borné.
23: Il y a Phil Borné parce que prévention croutière est en pause, en fait.
4: Voilà.
12: Ah ben, c'est bon, tu lui dis.
24: Justement, Gérard, on te pose une question de Hervé Davidson qui demande, est-ce qu'on est amené à faire plus de rencontres au niveau sexuel dans un camping plutôt que dans un hôtel de luxe du Poitou?
12: Oui. Ça, oui, question camping, t'es plus amené à avoir, à faire des rencontres et
4: bon. T'as déjà pratiqué, toi, le camping régulièrement?
12: Ouais. Oui, j'ai eu l'occasion d'en faire.
4: Et donc, tu allais avec qui? Tu allais tout seul avec des amis, de la famille?
12: Non, je galais tout. Bon, en famille, non, parce que je vais pas revenir là-dessus.
4: Ouais.
12: Bon, c'est vrai que le camping, je préfère parce que tu rencontres du monde.
4: Ouais.
12: Et ça te change, et donc tu discutes, t'échanges des conversations. Donc tu t'es avec eux, tu joues aux boules, bon.
4: Et tu fais quoi de tes journées? Ouais, tu joues aux boules, tu fais quoi d'autre?
12: Tu vas à la pêche souvent, c'est ce que j'adore, moi, c'est la pêche, jouer aux boules, puis bien sûr, passer une soirée
4: entre
12: amis, le soir, dans un bal, un samedi comme un 14 juillet. Ce qui est bien, c'est ça.
24: Gérard, est-ce que j'ai jamais fait de camping. Hein. Mmh. Est-ce qu'on voit la lune à travers une tente?
12: Bien sûr, ça dépend ce que t'as comme toile de tente, mais t'as la lune qui reflète dessus. Et même, je peux te dire une chose que bon, souvent, moi, ça m'arrive de me coucher très tard quand j'allais au bal dans un camping que je peux citer qui est très bien pour ceux qui veulent y aller. C'est le camping de Saint-Arnoux en Yvelines. Donc,
4: tu partais pas très loin.
12: Bah, c'était dans les Yvelines, mais qui est très bien.
4: D'accord.
12: Et je vais te dire une chose, que là, t'as une ambiance.
4: On peut faire du surf là-bas.
24: C'est pas chiant de faire du camping avec plein de tentes comme ça.
4: Ouais.
24: Bah, disons. C'est pour le paysage.
12: Non mais disons, tu.
4: Ouais, c'est pas très joli.
12: Non, ce qu'il y a, c'est que bon, t'as un coin qui est déjà réservé, que tu réserves déjà bien avant.
24: Mm-hmm.
12: Bon, tu le loues à l'année, par exemple, avec une caravane ou une toile de tente quand tu viens.
4: Ouais.
12: Mais ce qui est bien, c'est que quand tu viens, tu peux y aller jusqu'au mois de septembre, octobre.
24: Mm-hmm.
12: Et après, bon, le camping est fermé, mais ta caravane reste sur place. C'est pas comme si que les gens partaient avec leur caravane, qui revenaient et qui les remettaient dans
24: des
12: locations, dans des locations, qui doivent payer les locations pour l'année d'après. Okay. Oui.
22: Et donc toi, Gérard, t'aimes les tentes?
12: Bah disons, je préfère les campings sous des toiles de tente. C'est...
22: Donc t'aimes les tentes, tu préfères les tentes.
12: Comment ça?
22: Bah les tentes, les tentes dormir sous une tente.
12: Ah ouais, moi je préfère. Tentes. Je préfère, j'aime bien ce style de, pour dormir, t'es tranquille. Au moins dans une caravane, c'est pas comme si tu partais avec ta famille, avec des gamins, et constamment t'es emmerdé toute la nuit. Moi je préfère c'est dormir tranquillement, être à, même voir dormir à la belle étoile, moi ça me dérangerait pas si le temps était bien. Hein.
22: Et au camping donc tu dors qu'avec des tentes?
12: Bah voilà. Dans un sac de couchage, bien sûr.
4: En plus, ouais. Il faut pas être tout seul. Hein.
12: Donc voilà. On accueille.
2: Allô, il y a quelqu'un? Allô.
12: Phil Bornet.
2: Allô. Ouais, salut, c'est Phil. Allô. Allô. Allô. C'est Phil Bornet. Gérard, tu m'entends?
12: Ouais, bah je t'écoute.
4: On t'écoute.
2: Bah, non, bah attends, je viens d'arriver. C'était quoi la question?
12: Alors, préférez-vous le camping ou les locations?
4: Voilà.
2: Faut tout bien réfléchir. Moi, je préfère quand même. Bah, vu que tu peux en même temps louer un emplacement dans un camping, tu vois, c'est un peu, c'est une question qui est pas tellement nuancée, tu vois. Moi, je pense que je préfère louer, mais à l'hôtel, quoi.
12: On
2: a l'antenne là, on a l'antenne ou pas?
12: Oui, ouais. Vous êtes à l'antenne.
5: Tu loues en dur, toi aussi?
12: Non, mais moi, je peux vous dire une chose.
2: Ah, moi, je loue en dur. Hein. Ouais.
12: Non, mais moi, je peux vous dire une chose que là, la question, justement, on va.
2: On va avoir un enfant de toi, quoi.
12: Non, mais tiens, justement, alors. Croyez-vous que l'on peut passer ses vacances à l'hôtel? Tiens, bah, justement.
5: Le mongolien de toi, c'est le bébé dont je rêvais.
12: François!
4: Ah, c'est la reprise, là.
12: Je sais pas si Jérémy?
8: Non, c'est pas moi.
4: Non, ça y est, on l'a géré, là. Direct, Hervé l'a géré vachement vite, c'était nickel.
12: Hervé?
4: Ouais, tu lui dis au revoir.
22: Ouais, je lui dis au revoir.
12: Direct.
22: Ok.
4: Voilà, on lui a dit au revoir. Et maintenant, vas-y,
12: Tu me diras, qui c'est qui est parti?
4: Ouais.
12: Donc,
22: c'est François.
24: François. Gérard, on a une question encore de Mégaton qui dit Gérard, est-ce que tu maîtrises encore la notion de vacances? Puisque toi, tu es quand même, on peut le dire, enfin, à part ce que tu fais sur Fun Radio, en permanence en vacances.
12: Bah, disons, je suis en permanence en vacances, oui, parce que bon, c'est vrai que je travaille, je viens. Non, coupe-moi.
4: Ah, bah, faudrait savoir.
12: Merci. Je réponds quand même à l'auditeur sur l'internet, c'est qui?
24: C'est Mégatong.
12: Donc Mégatong, je vais répondre à ta question. Donc c'est vrai que bon, en travaillant sur Fun Radio, c'est vrai que...
4: D'accord, Gérard, tu fais des blancs là.
12: C'est vrai que en travaillant sur Fun Radio, c'est vrai que je suis régulièrement en vacances. Mais en fin de compte, je suis pas en vacances parce que bon, je prépare les débats, je fais des poèmes pour les auditeurs que... À la rentrée, vous allez sûrement avoir en exclu, donc des nouveaux poèmes.
4: Des nouveaux poèmes.
12: Donc voilà.
4: Des nouveaux conseils aussi peut-être.
12: Justement,
4: ah non, fais un peu de promo pour ta rentrée. Tu vas faire un peu quoi? Vas-y, dis-nous tout.
12: Ben disons.
4: C'est la dernière. Tu peux te lâcher. Vas-y.
12: Donc normalement, si tout se passe bien.
4: D'accord. Si t'as assez de tickets resto.
12: Non, mais ça c'est pas si j'ai assez de tickets de resto ou pas, ça a rien à voir.
4: D'accord. Ben, au lieu de t'occuper de ton trio,
24: on prie la Croix-Rouge voilà. Hein, quand même.
12: Donc normalement à la rentrée, voilà, donc on devrait avoir toujours les débats.
4: D'accord. Avec la même équipe ou pas? Même équipe ou pas?
12: Non, pas avec la même équipe malheureusement.
4: D'accord. Pourquoi?
12: L'équipe changera donc.
4: Pourquoi? Dis-le maintenant pour qu'on le sache. Qui est-ce qui va partir?
12: Tout changera donc voilà.
4: Pourquoi?
12: Parce que je veux plus travailler comme ça et c'est malheureux et c'est tout.
4: C'est triste.
12: Bah disons non parce que vous toutes les semaines à chaque fois vous me saccagez mes débats.
4: Arrête, avoue que la semaine dernière tu nous as remercié pour le débat.
12: Ouais, non pourquoi? Parce que je me suis pas énervé là cette semaine vous m'avez fait là cette semaine aujourd'hui vous me faites du boulot de merde.
4: Arrête.
12: Donc ça m'amuse pas. Là vous m'avez saccagé un stylo.
4: Arrête,
12: vous
4: m'avez on a rien fait.
12: Non, non, mais vous m'avez retiré le ressort qui était dedans, donc
4: c'est mais non, grave. Mais t'es parano, Gérard.
24: Non, t'es parano, là.
4: Il était dans ta poche, on n'est pas allé le prendre dans ta poche.
12: Non, mais il était sur la table, d'accord.
4: D'accord, bon, ok, c'est pas grave.
12: Donc, voilà.
4: Tu vas peut-être casser toi-même, hein, on lance
12: ton
4: casque.
12: Mais oui, c'est ça. Donc, à la rentrée, donc il y aura sûrement des conseils.
4: D'accord. Des conseils de Gérard, c'est-à-dire sur quel thème, un peu, tu peux dire?
12: Ben, on verra. Oh là là, putain.
4: Bon, Gérard, occupe-toi juste de ce qu'on te dit et après
12: il y aura sûrement des conseils, des débats et sûrement des nouveaux poèmes qui seront faits à la rentrée. Voilà, donc je peux pas en dire encore plus pour l'instant. Voilà, c'est tout. Donc, Pato-Gaz.
9: Pato-Gaz, bonsoir.
23: Gérard,
12: oui.
23: Il faudrait qu'on recentre le débat, s'il te plaît.
12: C'est ce que je fais, hein. Croyez-vous que l'on peut passer ses vacances à l'hôtel? C'est pour répondre à la question de Phil Barnet, donc voilà.
9: Phil Barnet.
12: Phil Bornet, donc pâte au gaz pour toi.
7: Bah, fini de m'accueillir quand même, bonsoir.
12: C'est... Bonsoir.
7: Putagage, j'appelle du Cap d'Aft, 116.6. Donc tu peux répéter la question vite fait,
12: Non, je viens de la répéter, t'étais à l'antenne, donc je la répète plus.
21: Alors, ces vacances à l'hôtel.
7: Voilà, le camping par rapport à l'hôtel. Bon, c'est vrai que l'hôtel, il faut avoir des revenus. Donc il faut quand même avoir un petit peu de moyens. C'est quand même pas la solution la plus économique. Je pense que t'es d'accord avec moi. À moins d'avoir des plans, tu vois, si tu connais quelqu'un qui travaille dans le milieu de l'hôtellerie, qui peut te refiler des plans parce qu'il y a des chambres d'hôtel qui sont pas occupées, tout ça. Voilà, tu peux aller squatter, sinon dans un squat avec des lascars et des clébards et compagnie. Mais bon, pour les vacances, c'est dark, quoi. Bah, c'est glauque.
12: Phil Bornet.
11: Ouais, bah écoute, moi je pense que ouais, ça dépend en fait des revenus qu'on peut avoir. Par exemple, si on est dans la chanson, on touche de la SACEM. Et donc on peut se permettre tout un tas d'hôtels particulièrement bien dotés, en étoiles et en service impeccable, avec des putes, de la cocaïne à tous les étages.
12: Non, mais évite de...
24: Ouais, ça non.
12: Évite de trop parler de...
11: Excuse-moi, j'ai pas voulu faire de pub, je suis désolé.
12: Non, mais évite, parce que sinon...
21: On va
12: après...
21: parler des étages, c'est pas bien.
12: Non, mais après, on risque d'avoir le CSA sur le dos.
24: J'ai une question internet d'Oxidius qui demande, GG, est-ce que tu te laves les mains après avoir fait caca... pardon, excuse-moi, je suis trompé. Jean Bonneau, qu'est-ce qu'on emporte en priorité dans son sac lors d'un départ en voyage? Enfin, qu'est-ce que toi, tu emportes dans ton sac à voyage, avant de partir en voyage?
13: Bon,
24: peut-être laisser répondre les auditeurs, peut-être que les auditeurs peuvent répondre.
12: Voilà, mais on va déjà finir la question, après je répondrai à celle-là.
24: Bon, il y a beaucoup de gens qui attendent cette réponse.
12: Bah, ce qu'ils emmènent, c'est le strict minimum pour...
14: Alors pour 2 mois, tu prends vraiment le strict minimum. Pour 2 mois de vacances, tu prends quoi? Une brosse à dents, un tube de dentifrice
11: C'est Phil Bornet, combien de slips il faut prendre?
12: Ce que tu veux, mais pour l'instant, c'est pas le
14: d'accord,
12: thème.
14: On y reviendra. Vas-y, reviens à ta question.
12: Jérémy.
15: Ouais, bah écoute, Gérard, moi je pense que selon ton salaire, bien sûr.
13: Non.
15: toi, par exemple, qui fais de la radio, tu dois avoir une bonne paye. Donc je pense que tu peux te faire des petites vacances aux Bahamas, tranquille.
13: Non.
7: Tu descends dans des palaces, toi, GG, quand tu bouges en vacances, ou t'es plutôt petit hôtel de campagne, comme on dit
12: Nulle part, je pense... Pauline.
21: Et quand tu vas dans les boîtes avec Max
15: casino à Monaco.
12: Pauline.
21: Oui. Ah bah écoute, moi je crois qu'on est capable de passer ces vacances dans un hôtel. Il y a même des gens qui vivent dans des hôtels, enfin tu vois, qui sont un peu en galère, tout ça. Il y a des gens qui y habitent tout le temps, quoi.
7: Dans des hôtels modernes.
21: Ouais. Moi je dis que, ouais, déjà il faut être moderne.
7: Ouais.
21: C'est un style de vie assez particulier. Et ça existe, il faut le savoir.
12: Mais moi ce que je peux...
13: Ouais.
12: Pedro, s'il te plaît.
25: Il fout un décalipo dans son cul.
7: Qu'est-ce qui se passe là?
24: Gérard, tu peux recentrer le débat? Beaucoup de gens réclament que tu recentres un petit peu, parce qu'il part un peu vers la droite, ton débat.
12: Non, mais moi, je voudrais que celui qui s'amuse à dire, à vouloir m'imiter, à dire bon ben, et dire des conneries, qui arrête.
25: Parce que
13: sinon.
25: Qu'est-ce
7: qui se passe là?
11: Ouais, c'est Phil Bornet, est-ce qu'on pourrait continuer?
12: Donc, moi, je vais répondre à la question. Donc croyez-vous que l'on peut passer ses vacances à l'hôtel? Moi je peux ses vacances à l'hôtel. Moi je peux vous dire une chose, que non.
24: Non.
12: Parce qu'en fin de compte, passer ses vacances à l'hôtel, c'est quoi? En fin de compte, tu te fais servir. Ah. Donc c'est pas des vacances.
24: Par des gens qui travaillent.
14: C'est des travailleurs
24: qui se font servir par des travailleurs.
12: Bah disons.
24: C'est pour ça que t'aimes pas.
12: Non, ce qu'il y a, c'est que bon, tu passes des vacances à l'hôtel, c'est pas comme si tu partais en vacances. Parce qu'en fin de compte, si tu veux le truc de passer ses vacances dans un hôtel, c'est comme si que t'étais chez toi.
24: Quel genre d'hôtel aussi? Tu parles de quel genre d'hôtel?
12: Ben ça dépend. T'as plusieurs hôtels où t'as des gens qui te servent. Tu dois respecter les horaires et puis tout. Donc pour moi, c'est pas des vacances. C'est plutôt des vacances comme si que t'étais chez toi. Parce que tu te fais servir. Tu dois respecter des heures, donc non, pour moi, c'est pas des vacances.
14: Les heures de quoi?
12: De repas et tout ça.
14: D'accord, il y a des heures de repas quand tu vas à l'hôtel.
12: Bah oui,
14: Alors qu'au camping, c'est des vacances parce que tu te fais toi-même ta bouffe, t'es obligé de faire...
12: En camping, tu manges à l'heure que tu veux, et t'es tranquille.
14: T'es obligé de faire ta bouffe, t'es obligé
24: tes trucs. Il dit peut-être ça parce qu'il a une demi-pension.
14: Voilà.
12: Tu prends un truc, un hôtel demi-pension, mais... Faut que tu sois quand même rentré à l'heure pour le repas du soir.
1: Ouais.
12: Donc t'as le petit déj et t'as le repas du soir ou du midi. Mais si t'as le repas du midi, tu peux pas avoir. Ou sinon,
25: faut
12: que tu.
25: Comme à la cantine du foyer.
4: Il faut que tu donnes l'adresse, elle a dit.
12: T'inquiète comment, pas. Pauline?
25: Je dis, il faut que tu me donnes l'adresse, c'est intéressant. Ouais.
12: Mais non, mais ça, c'est, ça dépend des hôtels, mais.
1: On demande le numéro de téléphone, justement.
25: J'ai envie de câlin,
1: On demande le numéro de téléphone, Gérard.
12: Il y en a pas.
1: Ah, t'as pas de numéro de téléphone?
12: Il y a pas de
4: numéro. Ok, on va les calmer deux secondes au standard, merci. Oui, Gérard. Donc, tu disais.
12: Au standard, s'il vous plaît.
4: Voilà, si vous pouvez juste les calmer deux secondes.
1: Est-ce que t'as un numéro de fax?
12: Non plus.
4: T'as pas de numéro où on peut te joindre?
12: Non.
1: Okay. Un email ou.
12: Non. On est combien sur le net avant de faire une petite pause?
4: Encore.
1: Sur le net, on est exactement. Attends, excuse-moi. On est. Oh, ouf. On est 21 111.
12: Ah bah. Ben. Voilà.
1: C'est bien, alors, t'as bien remonté.
4: T'as le droit d'applaudir aussi, hein, Gérard, quand tu réussis un truc. Hein. Vas-y, bon. Applaudis un peu.
12: Non, mais c'est bon. Allez. On va poser une question.
4: Applaudis un peu, Gérard.
12: Non, mais c'est bon. On verra.
4: C'est facile.
1: Non, il peut pas. Il a pas de.
4: D'accord.
1: Il a pas de faculté motrice.
12: Alors, à votre avis.
4: La droite et la gauche, il peut pas en même temps.
12: À votre avis, faut-il partir en juillet ou en septembre? Et on va s'écouter.
4: On va s'écouter un titre.
12: C'est pas ça.
4: Bon, c'est quoi le... Qu'est-ce qu'il y a écrit?
23: Il y a quelqu'un de New York qui appelle et Gérard veut jamais les gens qui appellent de pays étrangers.
4: Ah bah alors c'est pas bien, Gérard.
1: Autant il t'écoute sur le net. Merci, le net.
4: On le passera après à l'antenne. C'est quoi le titre?
12: Non, mais j'ai pas le titre.
4: Mais si, il est écrit, non?
12: Non, je l'ai pas.
4: Ah d'accord, bravo.
22: T'as fiché l'auditeur.
4: Alors,
22: ah bravo
4: titre.
22: Céline, bravo.
4: Titre, Céline. Merci Céline. Bon, on va s'écouter le truc.
22: Blondasse.
4: On vous dira après ce que c'est. Allez, on y va.
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12: Et voilà, rebonsoir à tous, suite et fin du débat sur les vacances. Donc, il manquait Stéban sur le
4: www.funradio.fr. Il y a un problème internet interne. On a un problème avec les caméras.
12: Ok, bon, c'est
4: un technicien à ses heures perdues.
12: Donc, il y a toujours Hervé. Oui, Céline.
23: Oui, en fait, c'était pour dire que la personne de New York, elle a raccroché. Par contre, on a vraiment quelqu'un dans l'avion au-dessus de la France.
4: Ah, on va
23: l'écouter. C'est vraiment sérieux.
4: Ah, allô?
10: Allô?
4: Ah, bonsoir.
10: Allô,
4: bonsoir.
10: Salut Gérard.
12: Salut.
10: Ça va, Gérard?
12: T'appelles d'où?
10: Bah, j'appelle de l'avion.
12: Ouais, bah, tu te diriges où?
10: Bah, je me dirige vers Bordeaux, là. Je suis au-dessus de Lille.
12: Ok.
4: C'est énorme, Gérard. On a quelqu'un dans un avion qui est en train de voyager. Mais ça tombe bien pour les vacances.
10: Tu m'entends, là, ou pas? Parce que moi, je t'entends pas très bien, si tu veux.
12: Non, mais c'est bon, je t'entends, là.
4: D'accord.
12: Donc, alors, à votre avis, faut-il partir en juillet ou en septembre? On va demander à Patogaz. Patogaz!
4: Ok, attends, on est en train de gérer au standard, on les remet. Voilà, merci. Patogaz. Allô, Patogaz. Patogaz une fois, Patogaz deux fois. Ok, c'est super au standard, passe au suivant.
12: Bon, alors c'est bon. Phil Borné.
13: De toi, ouais. Moi, je crois que ça dépend
12: Patogaz.
13: De ce que tu recherches de
4: Par
13: tes
4: contre,
13: vacances.
4: Faudrait, dans l'avion, il faudrait baisser le son. Hein, ça
13: Allô,
4: bien.
13: Tu m'entends ou pas?
12: Allez, baisse le son
4: derrière. Baisse le son, franchement.
13: C'est moi. Ouais. Un avion ou un grand condor?
4: Ouais, enlevez le bruit de l'avion, s'il vous plaît, ça serait bien. Voilà, merci. Ça serait bien.
13: Allô?
4: Super.
13: Ouais, c'est Phil Borné.
12: Mais qu'est-ce qui se passe, là? Hervé.
4: Ok, vous allez attendre. En fait, ce qu'on va faire, c'est qu'on va attendre qu'ils aillent se garer dans l'avion. On va les mettre en attente deux secondes. On va attendre qu'ils aillent se garer dans l'avion. On va vite les sortir de l'antenne et puis on va prendre d'autres gens. Hein.
12: Phil Borné.
4: Parce que, non, attends, le temps qu'on les jette. Voilà.
17: C'est bon.
4: Voilà. On y retourne.
12: Non, Phil Borné.
13: Ouais. Bah, moi, je dirais que ça dépend de ce que tu recherches de tes vacances.
12: Non, mais est-ce que tu prends.
13: J'arrive. Attends. Si tu recherches du monde, bah, tu pars en septembre. Si tu veux que ce soit plus cool, bah, à ce moment-là, tu pars entre. Je dirais, moi, le 25 juillet et le 15 août.
12: Ouais, d'accord.
13: Donc, là, c'est pas trop... Ça va, quoi.
12: Ouais, donc, tu préfères partir la deuxième quinzaine de...
13: Ah ben, moi, je recherche le monde parce que j'aime bien les contacts. Mmh. J'aime bien, tu vois, être entouré de plein de gens. Mmh. J'aime bien la foule. Mmh. Donc, je pars vers le 30 septembre.
12: Ok. Ah ben, au mois de septembre, ça m'étonnerait. Hein.
13: Ah, si, enfin, c'est pas grave.
12: Jérémy.
18: Ouais, Gigi, ben moi je pense que le 25 août à peu près, c'est là où ça chauffe bien en vacances. Mi-août, c'est là où faut partir si tu veux voir du monde, des bandanas, tout ça. Sinon, si tu veux être tranquille, tu pars début octobre. Et là, t'as plus personne.
12: Bah, de toute manière, même en septembre, t'as plus grand monde, hein, malheureusement.
13: Ah si, moi j'ai plein d'endroits où il y a du monde. Hein.
12: Pauline, pour finir.
25: Bah écoute, c'est un peu pareil. Hein, entre.
12: Merci.
4: Ah, c'est pas moi.
25: Entre juillet et septembre, moi je préfère partir en août. Parce que en juillet c'est pas beau, on l'a dit tout à l'heure. En septembre c'est la rentrée et puis bah moi j'aime bien être là
21: à mon travail quand il y a la rentrée. Pour organiser l'année, tu vois. Donc je pars en août, je fais comme tout le monde. Moi, je suis quelqu'un de banal.
18: Mais pourquoi pas partir en décembre?
21: En décembre, à la mer, tu te cailles un peu les miches, quoi.
12: Docteur, je sais pas quoi, là.
3: Bonsoir, Gérard. C'est le docteur Apfelgluck. Je suis professeur de sciences conjoint à la Sorbonne 14.
21: Ok.
3: Alors, je peux te parler, Gérard, ou...
12: Tu réponds à la question.
3: Alors, déjà, moi, je voulais dire, c'est un plaisir, un avantage que de participer passionné à tes débats. Est-ce que pour toi, justement, un débat sur les vacances, Gérard, n'a pas un effet narguant sur le prolétariat?
12: Tu réponds à la question que je viens de poser.
3: Est-ce que tu peux me la reposer? Parce que Hervé ne m'a pas mis en air. Je n'entendais pas ce que tu...
4: Ah ouais, c'est, on a un problème de standard, en fait. Il a pas entendu la question.
12: À votre avis, faut-il partir en juillet ou en septembre?
3: Ben, la question est simple. Je pense tout simplement qu'il vaut mieux partir en août. Tout simplement parce que c'est juste au milieu de juillet et de septembre. Enfin, moi, c'est ce que je pense. Je sais pas ce que tu en penses, Gérard.
12: Non, mais moi, personnellement, ce qui se passe... En fin de compte, le meilleur moment pour partir en vacances...
18: C'est quand que tu te le fous dans ton cul.
12: Bon, alors...
3: Mais si on pouvait avoir une discussion sérieuse avec Gérard, ce serait quand même...
4: C'est bien qu'on ait une discussion normale, hein, quand
12: donc,
4: même.
12: Donc, Jérémy, tu lui dis au revoir. C'est pas grave.
4: Voilà, c'est pas grave.
12: Jérémy, voilà.
4: Au hasard, on y va.
12: Comme ça va plus vite.
4: Hop là.
12: Donc, il reste Pauline et le docteur...
18: Apfelgluck.
12: Et Phil Borné. Donc, alors, en fin de compte...
21: Bien entouré, hein.
12: Donc, ce que vous disiez, donc personnellement, je préfère partir en septembre.
18: En septembre,
21: expliquer pourquoi?
12: Bah pourquoi? Parce que bon, c'est vrai qu'il y a la rentrée, mais au mois de septembre, il y a encore des beaux jours.
18: Oui, mais Gérard, c'est Phil Borné. Si tu pars en septembre, est-ce que comme il y a énormément de monde, est-ce que ça te gêne pas un peu?
12: Ah non, au contraire, au mois de septembre, c'est de là où t'as le moins de monde. C'est de là où t'as le moins de monde, hein, par rapport à juillet ou août.
21: Mais septembre, c'est les vendanges.
12: Bah ouais, par exemple, tiens, voilà, comme Pauline dit, faire les vendanges au mois de septembre, c'est comme si t'étais en vacances, hein.
21: Bah oui, hein.
12: Et en fin de compte.
18: Mais il commence à faire froid en septembre.
12: Non.
3: Un petit peu, excuse-moi, j'ai fait de la météorologie.
12: Docteur,
3: ah, excuse-moi.
12: Hein. Je peux te dire une chose, qu'au mois de septembre, on a encore des beaux jours. Hein.
3: Oui, mais il fait quand même un peu plus froid encore.
12: Non, parce que comme j'ai dit tout à l'heure, et je pense que vous avez tous écouté malgré que... Patrick Bruel de Varsovie, comme par hasard. Patrick Bruel, une fois, Patrick Bruel.
6: Patrick, bonsoir, je suis là. Bonsoir, c'est Patrick Bruel.
21: Patrick.
6: En 15.5.
3: Gérard, c'est beau, j'en ai vu. Pourquoi tu parles pas, par exemple, des destinations un peu différentes, comme la Tchécoslovaquie, des pays comme ça, qu'on parle jamais. Enfin, je veux dire, regardez, des pays dans lesquels on parle jamais.
18: Ouais, ou alors des pays au bord de la mer, la Suisse, la Hongrie.
12: Faudrait peut-être vous déboucher un petit peu les oreilles. Préférez-vous partir en vacances à l'étranger ou pas?
3: Alors, non, mais l'étranger, pas l'étranger, c'est vrai, partie d'Europe, hein.
12: Faites-y avec vos sondages, hein.
4: Mais attends, Gérard, tu nous demandes des sondages, on te les fait, maintenant tu vas les lire.
12: Ça, c'est fait. C'est bon, là, derrière, merci.
4: En fait, ce que j'adore, c'est que tu respectes vachement le travail des autres, c'est-à-dire qu'on se fait chier à faire. On te sort des sondages.
12: Les sondages, là, vous me...
4: On sort plein de sondages pour la dernière,
12: quels sont les loisirs que les Français aiment pratiquer en vacances? Alors, 80%, la pétanque, et ça, c'est vrai.
4: Ouais.
12: Le vélo sans roue, ça c'est faux. Donc 60%.
4: Moi j'aime bien.
12: 30% le parti des pieds à l'air. Alors là, je vais vous dire une chose, que vos sondages de merde, c'est bon.
23: C'est les parties de pieds en l'air.
12: Les parties de pieds en l'air, bien sûr. 15% la franate, je sais pas ce que c'est.
23: Farniente, mais c'est pas grave.
12: 5% l'autosatisfaction mondiale, n'importe quoi.
23: Matinale.
12: Ouais, matinale, donc on va continuer pour les Français. Avec quoi rime vacances? Alors, 70% drague, avec la drague, ouais, ça c'est vrai.
4: Ouais.
12: 50% avec amusement, ouais.
4: Ouais.
12: 30% avec moule. Moule quoi?
23: Moule frite.
12: Moule frite, ouais.
24: Moule bite aussi.
12: Ouais, ouais. 22% avec éclaboussure, pourquoi pas.
4: Dans ta gueule.
12: Ouais. 11% avec plaisir, ouais, si on veut. On va continuer, on va les finir comme
4: ça. Toi, tu te situes un peu plutôt de quel côté, hein?
12: Éclaboussure. Plutôt drague.
4: Ah, plutôt éclaboussure ou drague?
23: Éclaboussure, ouais.
12: Et ta connerie, toi.
4: Je te demande, éclaboussure, drague, je sais pas.
24: Drague,
4: d'accord.
12: Quels sont les meilleurs souvenirs de vacances? Ah, quand j'avais 12 ans, mon premier...
2: Baiser. Hein?
23: Ma première fille ou mon premier garçon?
2: Voilà.
12: Non, mon premier garçon, fille. Alors là, je comprends pas.
23: Ou fille. Une fille ou un garçon, ça dépend si
2: voilà,
23: t'es une fille
2: un
23: ou un garçon.
2: Voilà, t'es sorti peut-être avec un mec, alors, et puis voilà.
12: Mais alors, 30% quand j'ai découvert que les poissons n'étaient pas seulement panés. Moi, pourquoi pas. Quand mon mari me repêche ma culotte, a repêché ma culotte, n'importe quoi. Quand j'ai mangé ma première glace fondue, ouais, ça c'est en plein soleil. Quand je me suis aperçu que l'eau ça mouille, bah ça, en principe, l'eau elle mouille toujours. Mais bon, bref.
2: Il n'y a pas que l'eau qui mouille, hein.
12: Ouais, il n'y a pas que l'eau, ok. Ouais, bah alors ça, hop, les 60%, c'est même pas la peine.
2: D'accord. C'était quoi le truc? On le dira pas, mais c'est quoi?
12: Merci de l'avoir mis.
2: C'est quoi?
12: Quel animal emmenez-vous en vacances?
2: Attends,
12: alors,
2: Gérard, ça

0: Il posait, je crois.
1: Ben c'était les questions au mois de juillet. Faut-il partir en juillet ou août? Donc j'étais.
2: De toi. Si c'est possible, recentrer un peu le débat.
0: D'accord. Alors, les auditeurs vont peut-être se calmer, puis on va passer à la question. Vas-y, repose-la.
1: Donc, c'est pour répondre à les questions. Donc, j'ai dit que je préférais partir en vacances au mois de septembre. Pourquoi? Parce que déjà, il y a déjà moins de monde.
3: Mais t'as pas de thunes.
1: Mais même,
3: même que... en septembre, c'est moins cher, t'as raison.
1: Bah, de toute manière, c'est de là que c'est moins cher. Et puis, en plus, t'as moins de monde et il y a encore des beaux jours. Comme tu disais tout à l'heure, Pauline, c'est toi qui parlais des vendanges.
4: Ouais, mais il fait un peu plus froid quand même.
1: Non, il fait encore bon. Mais tout à l'heure, j'ai dit qu'il n'y avait plus de saison.
4: Non, mais toi, Gérard, excuse-moi, mais t'es d'accord avec moi pour dire qu'en septembre.
1: C'est qui?
4: C'est Phil Borné. Qu'en septembre, il fait quand même un peu plus froid qu'en juillet, on est d'accord.
1: Mais non, il fait meilleur. Non, mais il fait meilleur. D'accord, il fait un peu plus froid, voilà. Mais il fait. Il y a toujours. Okay. Mais c'est comme j'ai dit tout à l'heure, on n'a plus de saison.
4: Ah, mais attends, complètement, ma bonne dame.
2: C'est ça qui est bien dommage. Moi, je voulais réagir sur les saisons, hein, c'est qu'il n'y a plus de saison.
5: Ouais. Mais GG, attends, tout le monde peut pas se payer le luxe de pas travailler comme toi, tu vois. Toi, tu peux partir quand tu veux.
0: Toi, t'as des privilèges parce que t'es une star, mais il y en a qui peuvent pas.
5: Voilà, on peut pas.
4: Non, mais en même temps, c'est vrai, ce qu'il faut voir, c'est que toi, t'as la chance de partir quand il n'y a plus de saison.
3: Mais Gérard.
0: D'accord. Pauline. Hop là, on gère celui qui a raccroché et on remet
1: Pauline.
0: Les autres. Voilà.
1: Pauline.
0: Deux secondes, on est remis. Deux secondes, Gérard, du calme. Ouais, Pauline.
3: Est-ce que tu crois que les vacances, c'est juste quand on travaille pas?
1: Pas spécialement, non.
3: Non.
1: Bah, t'as des gens
3: qui.
1: T'es
3: obligé de partir pour être en vacances.
1: Bah, t'en as beaucoup qui travaillent et qui prennent pas de vacances, qui partent plus tard. Hein.
3: Bah ouais.
5: Non, mais si tu restes chez toi et que tu travailles pas, c'est quand même des vacances, c'est ça qu'elle veut dire.
3: Voilà, c'est ça, ouais.
4: Gérard, c'est Phil Borné, j'ai une question.
1: Ouais.
4: Est-ce que par exemple, si quelqu'un est au travail et qu'il n'en fout pas une, on peut considérer qu'il est en vacances sur son lieu de travail?
1: Ben, pourquoi pas? De toute manière, t'en as beaucoup qui foutent rien, qui sont en vacances. Hein.
0: Ou qui travaillent dans une radio. Hein.
4: Même en septembre, où il fait un peu plus froid.
1: Bah en septembre. Mais je viens de dire tout à l'heure qu'il n'y avait plus de saison. Putain, mais arrêtez de me prendre.
4: Je suis d'accord.
1: Bon, alors, question avant la fin du débat. Un peu de savoir combien qu'on est sur le net, là.
6: Actuellement, sur le net, on est 28 596.
0: Donc, déjà, on a battu le record.
6: Bravo.
0: Alors. Voilà, hop là.
1: Alors, donc la question. Merci pour celui qui s'amuse avec cette touche de
0: téléphone.
1: Quand vous aurez fini de.
5: Allez, tranquille, vas-y.
1: Alors, faut-il envoyer ses enfants en colonie pendant les vacances? Et on accueille Pascal au bistrot de Lyon 104 2.
7: Bonsoir,
1: par contre, attendez, avant, qui c'est qui aurait raccroché qu'on m'a pas dit?
0: C'est le docteur.
6: C'est docteur Ampelfuck.
0: Voilà.
1: Ok, bah, merci.
8: Absolument pas.
0: Ah, bah,
6: il est encore là.
0: Ah, il est encore là, on dirait.
6: Non, il a raccroché.
8: Non, il est là.
1: Attendez, Patrick.
6: On a Patrick.
5: Ouais.
1: Pauline.
3: Ouais.
1: Attendez, je récapitule. Patrick.
5: Oui.
1: Pauline.
3: Ouais.
1: Phil Borné.
5: Ouais.
1: Pascal.
5: Ouais.
1: Ah. Te fous pas de ma gueule, toi.
0: Ah non, c'est pas le docteur. Attends, il est là, attends.
3: T'aurais pas picolé un peu, Pascal,
7: hein?
8: Un petit peu,
7: mais je suis au bistrot, là.
8: Henri, attends le
0: bouge. Ah, bah, il est là.
1: Le docteur.
0: Et le docteur est là.
8: Oui, c'est là.
0: Ah, bah, attends, il est là.
5: Ah, bah, oui, il est là.
6: Ah, mais moi, je comprends pas, j'ai que 4 lignes en air, hein.
3: Mais si, Thomas.
8: Non, mais enfin, c'est bon, on a pas avancé sur la
5: ligne. Tu t'amuses, tu sais.
0: Bon, on va enquiller, tant pis. A priori, le docteur est là. Bah oui, effectivement, il est là, donc on va peut-être enquiller, tant pis.
1: Non, mais attends, on a 5 personnes?
5: C'est louche, ça.
0: C'est bizarre.
6: T'as combien de papiers,
0: Gérard? 5 papiers.
6: Bah 5 et on a 5 auditeurs.
0: Bah voilà.
1: Non, d'habitude, on n'en a pas autant.
8: Allô?
6: Mais oui, mais le docteur m'a raccroché au nez, donc.
1: Allô? Ah bon, alors donc, il est plus là.
8: Non, enfin, c'est qui ça qui parle?
5: Bah alors, c'est qui?
1: Non, il est plus là.
3: Mais qui est là?
8: Allô?
6: Quelqu'un doit l'imiter.
5: Allô?
0: Il y a quelqu'un qui doit l'imiter, c'est pas grave, Gérard, vas-y, ref. Voilà.
6: Alors, Gérard, peut-être. Gérard, est-ce que. Gérard va peut-être poser une autre question.
1: Non, voilà. Une question internet.
0: Super intéressante.
6: Ouais, mais enfin là, quelles sont les principales destinations pour les voyages cet été?
1: Oh non, mais attends, on a parlé déjà des vacances à l'étranger, on va pas...
6: Non, les principales, celles qui sont les plus représentatives de la

0: population hermaphrodite.
1: Ben, par exemple, Aphrodite, pourquoi Aphrodite? Non,
0: Hermaphrodite.
2: Herma.
1: Non, mais par exemple, Ibiza.
2: D'accord.
1: C'est, ça, où c'est bien, ça c'est du côté de l'Espagne.
2: D'accord.
0: Et Ibiza.
1: Saint-Tropez.
2: C'est où ça?
1: Ça c'est du côté de, je sais plus où, Max. Il...
2: C'est quel pays? C'est quel pays?
1: Ajaccio.
2: Saint-Tropez, c'est quel pays déjà?
1: J'en sais rien.
2: Attends, mais c'est pas en Suisse?
1: Non, non, c'est pas en Suisse.
2: C'est où?
1: J'en sais rien.
0: Non, mais c'est limitrophe. Est-ce que c'est plus proche d'Andorre ou de la Perroute?
1: Non, c'est du côté de Marseille par là, et puis c'est tout.
2: D'accord, donc c'est un autre pays.
1: Marseille, voilà, pourquoi pas. Et puis, il y a d'autres pays, voilà.
2: Par exemple, c'est un beau pays. Hein.
1: Moi, par contre, là où j'aurais voulu aller, mais malheureusement, je peux pas y aller, et c'est dommage pour moi.
0: Est-ce que tu pourrais nous citer dans le sens inverse des aiguilles d'une montre, les pays que tu préférerais visiter?
3: Par rapport à la densité de population.
4: Avec les fuseaux horaires.
1: Voilà.
4: Les adresses des ambassades.
2: Ouais. Les précipitations chaque année. Hein.
1: Non, mais moi, de manière là où j'ai envie d'aller. Là où que j'ai envie d'aller et que je peux pas y aller, malheureusement, c'est d'aller voir le Mont-Saint-Michel. Voilà, terminé.
5: Bon,
1: enfin, tu l'as envoyé ses vacances en colonie pendant les vacances et ça sera la dernière question.
2: Ah non.
1: Si, j'ai dit.
0: Repose-la parce qu'on t'a très très mal entendu. Ouais.
1: Faut-il envoyer ses enfants en colonie pendant les vacances?
0: Est-ce que tu peux nous chanter? Alors là, vraiment, là, je veux.
1: Ah, Patrick,
0: la petite chanson, les mamans, les jolies.
1: Hop, Patrick Bruel. Pauline, tu te tais, s'il te plaît, merci.
3: Merci.
1: Bon, vous répondez à la question ou j'arrête?
4: Allô, c'est Patrick.
2: Ok, allez répondez.
4: Écoute, monsieur, bon, si on n'est pas impuissant qu'on a des enfants.
2: C'est qui?
4: C'est Patrick.
1: C'est moi qui demande au fur et à mesure. Patrick.
4: Ouais, donc si t'es pas impuissant, donc t'as des enfants, si t'as du revenu un petit peu, tu sais pas quoi en faire, tu peux éventuellement te débarrasser des gamins et les envoyer en colo.
1: Mm-hmm.
4: Moi, je peux me permettre de suggérer la combine à tout le monde, c'est que tu les envoies chez les grands-parents. Ça te coûte rien et comme ça t'es tranquille.
1: Ok.
4: Et allez hop, circuler.
1: Pascal.
4: Des gamins, comme ça tu peux tousser pendant toutes les vacances tranquille.
1: Pascal.
6: Oh ouais, moi je te dirais que les enfants, ou tu les envoies en colonie de vacances, ou au pire, si t'en as ras-le-bol, tu les laisses sur le bord de la route.
1: Alors et... Pascal, au revoir.
6: Allez, pourquoi?
1: Au revoir.
5: C'est Céline. Le professeur absolu, qu'est-ce que je peux parler?
1: Non, c'est fini.
5: Allô, allô,
1: Gilles Bornet.
5: Allô.
7: Ouais, alors moi, en fait, avant de parler d'envoyer qui que ce soit en colonie de vacances, il y a une chose que j'aimerais dire avant toute chose, c'est que j'aimerais beaucoup avoir un enfant de toi. Allô. Avoir un enfant de toi.
4: Bravo, Phil.
7: Et ensuite pour l'envoyer en vacances, avoir un enfant de toi.
1: Gilles Bornet.
7: Oui.
1: Tu réponds à la question, je te dis au revoir.
7: Ah bah écoute, la question est bien entendu que effectivement, ouais, un enfant, ça s'envoie en colonie de vacances.
1: Mm-hmm.
7: Éventuellement, éviter de faire lui faire faire du canoë avec l'abbé Cottard.
4: Ouais.
1: Au revoir.
2: Allez, on va lui dire au revoir.
5: Moi, je peux parler ou pas?
2: Voilà, on lui dit au revoir.
1: Pauline.
3: Oui. Bah oui, moi je trouve que c'est une bonne idée parce que ça les sociabilise. Et puis en même temps, ça te fout la paix. Ça coûte pas cher, parce que si tu te démerdes bien, t'as les allocs et puis t'as les bons vacances de la mairie.
1: Mmh.
3: Donc voilà, quoi, tu travailles pas de l'année, puis t'as de quoi envoyer tes mômes l'été, quoi, c'est cool.
1: Non, mais moi, je pense que, personnellement, pour moi...
2: On a tout faux.
1: Pour moi, personnellement, moi, je peux vous dire une chose, que on va que dire... Eddie Mitchell, 104.2.
8: Bonsoir, c'est Eddie Mitchell.
2: Vas-y, retourne sur ton idée, il s'est présenté. Donc vas-y, tu disais.
1: Non, mais attends, il va répondre à la question.
8: Ah,
1: mais...
8: Bonsoir, monsieur Mazur.
2: Non, mais on a un problème au standard, c'est que le docteur est là aussi. Bruno... Oh là là.
8: Si tu souhaites envoyer ton enfant en vacances, tape le 1.
4: Voilà.
8: Ouais. Si tu souhaites l'envoyer à la DAS, tape le 2.
1: Merci. Conclusion du débat.
0: On a juste une question sur le net. Est-ce que les gens de ton statut social bénéficient de réductions sur les vacances?
1: Terminé, tu me coupes les
0: oreilles. Est-ce que les gens de ton statut bassement social bénéficient davantage sur les départs en vacances?
1: C'est-à-dire?
0: Ou sur les retours de vacances.
1: Ouais. Non, mais attends, je vois pas qui c'est qui pose cette question?
2: Quelqu'un.
0: C'est Oxidius.
1: Mais qu'est-ce qu'il veut dire par là? Parce que je comprends pas le
0: Est-ce
1: thème
0: que
1: de...
0: les gens de ton statut bassement social bénéficient d'avantages sociaux par rapport à leur départ en vacances?
1: Des avantages sociaux, c'est-à-dire...
0: En monnaie, en argent, en euros.
1: Question...
0: En euros.
1: Question... Ah, bah, bah, Peut-être, oui, parce que comme Pauline disait, donc il y a des bons, tout ça. Mais c'est vrai que bon, il y a pas besoin de bons pour ça, pour nous personnellement. Hein.
0: Tu serais prêt à mettre jusqu'à combien pour partir à Bucarest?
1: Ah non, ça, partir là-bas, je sais pas.
0: Pourquoi t'aimes pas l'Asie?
1: Non. Ah bon. Donc alors, je réponds.
8: C'est la Vernande. Nous allons bientôt prendre votre appel.
2: Ah, ça va, messagerie a priori.
5: Allô, est-ce que je peux parler?
4: Moi, je voudrais voir un DVD, là.
2: Ah. Bon, Gérard,
8: c'est la Vernande. Ah. Nous sommes actuellement fermés.
2: D'accord, je les coupe.
1: Bonsoir. Voilà. Donc, alors, faut-il envoyer ses enfants en colonie pendant la vacances? Moi, personnellement, je dis que non, ça se fait pas. Parce que déjà, pour commencer, si vous avez des enfants, vous les emmenez avec vous. Vous les emmenez avec vous en vacances. Bon, les mettre en colonie, c'est vraiment con parce qu'ils partent 2 mois et puis vous êtes 2 mois tranquille, d'accord, ça vous débarrasse. Mais personnellement, pour moi, ça m'écœure. Parce qu'en fin de compte, les enfants ont le droit de partir avec vous en vacances et c'est tout. Si vous aimez les enfants, c'est comme les animaux. Vous les gardez. Donc, voilà.
2: Donc, tu compares les enfants aux animaux?
1: Non, mais si t'as un enfant, c'est comme un animal, tu l'emmènes avec toi en vacances, d'accord. C'est pas la peine de le mettre en colonie.
2: Ou tu lui mets
1: avec des moniteurs.
2: Et tu lui mets de l'aise, non?
1: C'est tout, ça. C'est un truc qui m'écœure. C'est comme si que tu faisais garder, par exemple, ton chien ou ton chat par d'autres personnes. L'animal a le droit de partir avec toi en vacances. Et c'est
0: tout. Mais est-ce que l'animal, justement, n'ayant pas de statut humain, est pas obligé, en quelque sorte, de ne pas partir en vacances, puisqu'il est constamment un peu comme les gens qui sont oisifs tout le temps, qui font de la radio, par exemple, d'être complètement fortuit vers un chemin qui les conduit à pas être en vacances, et être abandonné sur le coin de la route.
1: Non, mais ça c'est un truc c'est une question sûrement sur le site internet qu'on vient
0: exactement.
1: Sur le net. Donc c'est vrai que
0: le lapin mystère.
8: Si tu souhaites abandonner ton chien.
1: Bon, c'est bon, arrête. Au standard, vous m'arrêtez ça parce que sinon je vais m'énerver.
9: Ah non, mais on fait rien, non,
8: de la crème solaire autour du pourtour anal, tape le 5.
4: Ah moi je veux le pourtour anal.
2: Ah, bon, on va faire le 5.
0: On a une question de mégaton qui dit
8: Gérard. Te pète sur ton nez, tape le 6.
4: Allez, 6, banco.
1: Bon, allez hop, je réponds plus aux questions.
5: Est-ce que je pourrais poser ma question, juste
8: toi? J'ai dit de te faire appliquer de la crème solaire autour du pourtour anal.
1: Conclusion du débat.
2: Ah voilà,
1: j'ai merci. Conclusion du débat.
2: On va faire une petite conclusion. Hein, avec ce qui
1: arrive. Non mais non, tu me les éteins parce que je vais.
5: Mais je suis encore là.
2: D'accord, Gérard. Alors vas-y.
1: Donc la question était
0: de te demander si est-ce que tu penses que, étant donné le statut humain de l'animal qui n'en a pas, est-ce que tu crois qu'il est légitime de pouvoir dire qu'il part en vacances alors qu'il est comme un statut oisif social de quelqu'un qui est animateur en radio et qui fout rien de l'année, par exemple? Ouais. Est-ce que lui-même peut être considéré comme vacancier? Ou vacancier éventuel.
1: Ah non, c'était pas ça que tu m'avais posé comme question.
0: Non, mais je te l'ai posé autrement parce que je vais parler bêtement parce que tu comprends pas. Un animal.
1: Non, parce que ce qu'il y a, la question que tu m'avais posée, c'était de savoir s'il fallait abandonner son animal ou pas. C'est ça, en fin de compte.
0: Ah, qu'est-ce que t'en penses de ça?
1: Moi, c'est bon.
2: Ah, excuse-moi.
1: J'ai dit que je voulais pas les entendre. Ils sont en air pour. Ils sont en air. Ils sont pas en air, ils restent au standard. Donc personnellement, donc les animaux c'est comme un enfant. En fin de compte, si vous avez un animal et que vous partez en vacances, si c'est pour le laisser sur le bord de la route, pour moi vous êtes des lâches.
2: À l'enfant, on le laisse sur le bord de la route, l'enfant.
1: Bah il y en a. Je peux te dire une chose, que l'année dernière ils se sont pas aperçus, mais il y a des enfants que les parents ont fait le plein d'essence, l'enfant est parti et il est resté tout seul et puis les parents s'en sont aperçus que 100 km plus loin.
2: D'accord.
0: Et est-ce que le gamin en a profité pour payer l'essence?
1: Non,
0: mais c'est intéressant de savoir.
1: Non, ce qu'il y a, c'est que... Pedro.
2: Quoi?
1: Tu me les laisses
2: Mais non, c'est moi qui ai toussé.
1: Tu me les laisses?
2: C'est moi qui ai toussé.
1: Donc, non, je suis pas d'accord. Donc, les animaux sont comme nous, ont besoin d'être avec nous et c'est tout. Je vois pas pourquoi qu'un animal, tu vas le laisser sur le bord de la route, comme y en a chaque année qui font. Et chaque année, tu pourras regarder dans les journaux petit à petit. Mais chaque année, c'est pareil, t'as des animaux qui sont abandonnés.
0: Si toi, par exemple, t'étais un chien, je sais pas n'importe quelle race, un sale bâtard, tu vois, un chien, comment tu réagissais si t'étais abandonné sur une route?
1: Bah, personnellement, je sais pas comment que je réagirais, mais ta question m'intéresse pas.
0: Est-ce que tu
1: gratterais
0: les puces ou tu vois des conneries?
1: Non, mais ça m'intéresse pas, ta question. Donc, conclusion du débat, terminé, on arrête, 3h25, on a terminé. Combien qu'on est sur le net?
0: Là, on est actuellement 28 791.
1: Donc voilà, donc c'est la fin du débat. On termine.
5: Mais le docteur Apfelgluck, t'as toujours pas parlé.
1: On termine à 28 000. Donc, conclusion du débat, Pauline.
2: Ah, pardon. Pauline.
3: Qui a les moyens de faire le bâtard derrière.
2: Conclusion du débat.
9: Conclusion.
2: Ok, attends, là, calmez-vous, s'il vous plaît, répondez tranquillement à la question.
9: Ouais, tranquillement.
3: Moi, je trouvais que ce débat qui clôt cette saison de débat de Gérard était aussi bordélique que la soirée qui a clôt le Loft hier soir. On se retrouve dans la piscine avec Félicien. Toi, t'as été pathétique, hein, je tiens à dire. Je crois que c'était ton meilleur en manière de pathéticité. Et puis, j'espère que t'as passé de bonnes vacances au foyer. Tu vas nous revenir tout bronzé, pas trop bronzé. Et puis voilà, passe le bonjour au futur papa, parce que j'ai appris que Sandy attendait une bonne nouvelle. Et je voulais d'ailleurs savoir si t'étais responsable de quelque chose là-dedans.
2: Au revoir, merci, bonne nuit.
3: Non, parce que si tu vas être papa, dis-le nous.
2: Bonne nuit, bonne nuit.
3: On peut cotiser pour y acheter des croquettes aux gamins.
2: Bonne nuit.
0: Il y a, un petit truc rigolo de Papo, je pense qu'on peut se permettre, même si ça se fout vraiment de ta gueule. Papo's, pour conclusion, en hommage à Turpentine, son débat, le débat de Gérard, donc t'as ni queue ni tête, comme lui, okay. Même s'il a une tête de queue.
2: Eh ben c'est bien, lui, il va se faire enculer.
0: Il y a des mitchell, alors.
9: Question de monsieur bâtard.
2: Merci, Eddie Mitchell, pour ta conclusion.
9: Mr. Cousin.
2: Patrick.
10: Ouais, Gérard, c'est Eddie Mitchell. Alors, je dirais que, bon débat. Je souhaite des bonnes vacances à toute l'équipe.
2: Merci, toi aussi.
10: Tous les auditeurs, monsieur Mazur, tout le monde. Et puis, j'espère que l'année pourrie.
2: Au revoir, Patrick.
11: Ouais, Patrick Truel, écoute, moi j'ai trouvé que c'était un bon débat. Bonne équipe, bonne réhab, bons auditeurs. Bon,
2: merci.
11: Toi, t'as été lamentable comme d'hab.
9: Et mais chaque cas, j'ai...
2: Ah, c'est pas moi, qu'est-ce qu'il y a?
11: Attends,
2: qu'est-ce que t'as fait, Gérard?
11: Ouais, moi j'ai vu le loft hier soir, donc il y avait Max, il a fait une teuf avec les potes des lofters là, dans le loft une fois qu'ils sont sortis. Est-ce qu'il va organiser une teuf avec tes deux potes dans ta chambre du foyer quand tu seras fait expulser? Donc voilà.
2: Bonne nuit.
0: Moi j'ai une conclusion internet d'Oxidus qui dit Gérard, il est tellement crade que même ses pouilles ont des morpions.
2: Ouais, c'est bien, la conclusion elle est bien. Bon, on termine à combien sur le net?
0: On termine sur le net à 25 494. On a un petit peu baissé par rapport à tout à l'heure.
2: 25 494, bon ça va.
0: C'est quand même le record battu, mais t'as pas du tout atteint. C'est un score de Brel un peu par rapport au score de 40 000 que tu t'étais fixé.
2: Non, mais même, c'est pas grave. Donc, conclusion du débat, malheureusement...
12: Très bon.
2: Comme d'habitude, bordélique.
12: Excellent, magnifique.
0: Enfin, les critiques se sont faites autour de toi, Gérard. Ouais, c'est surtout toi qu'on a critiqué.
2: Vous,
0: hein.
2: C'est vous l'équipe.
0: On a dit que t'étais mauvais.
2: Hein. Ouais. Non, mais c'est vous l'équipe.
12: Limite à chier. Hein.
2: C'est vous l'équipe qui avait foutu la merde. Donc,
0: non, mais t'étais pas très bon ce soir. Tu peux l'admettre.
2: Non. De toute manière, c'est vous qui avez foutu la merde. Vous avez joué au con. Donc,
0: ils se ressemblent.
13: Ah, c'est facile.
0: Ouais, c'est facile. Donc, voilà. Après, on a pas de talent, c'est très bas.
13: Donc, même si t'es pas très grand, je trouve ça très bas.
2: Bah, peut-être pour vous, mais voilà. Donc, qu'est-ce que je voulais vous dire?
0: Depuis qu'il a une cravate.
2: Donc protégez-vous pendant les vacances et puis revenez-nous en forme au mois de septembre. Et là pour la nuit sans pub c'est
12: Lucinda
2: donc voilà et on va s'écouter quoi pour finir?
12: Oula pardon, on va s'écouter un titre.
9: Mr. Cousin,
12: il y avait quelqu'un.
2: Non, il n'y a plus personne.
9: Trevor Jones, Mr. Cousin.
2: Il n'y a plus personne, terminé, au revoir.
9: Je étais le garde de corps de Lady Diana.
2: Allez, Pedro, tu m'envoies le disque.
0: Non, on continue, Gérard.
9: Happy birthday to you, Mr. Cousin. Happy birthday to you, Mr. Cousin.
0: Gérard est en train de se percer un kyste pendant que...
9: Oh, tu perces le kyste, Gérard.
2: Quand tu seras décident, oui.
12: Monsieur Mazur.
9: Mr. Cousin.
12: Mr. Mazur.
14: Oui, bonsoir, c'est Monsieur Mazur.
12: À l'année prochaine.
14: Oui, c'est cela, avec grand plaisir. Où est Monsieur Gérard?
12: Il est parti. À l'année prochaine, Monsieur Mazur.
13: Je sais pas,
15: Un kangourou d'Australie ou...
13: kangourou
15: de sirène.
13: Vas-y, mollo.
15: Un kangourou à sirène.
13: Stéphane, vas-y, mollo, parce que Gérard va arriver et ça va gueuler.
15: Gérard, quoi? Il devient quoi? Il est barbeau de Paris, quoi?
13: Alors,
15: et quoi? Ouais. Gérard, il a connu par ici Edith Piaf. Avec
13: Yves
15: Menton.
13: Attends. Et tu gueules pas dans le micro, hein, Gérard, parce que j'ai mal aux dents et j'ai mal aux oreilles.
15: Il
13: a 23
15: pas de dents, Gérard, comme moi.
13: Ouais,
15: j'ai perdu mes... J'ai enlevé mes dents carrément. J'étais bourré carrément. J'étais voir un dentiste. J'ai dit, merde, une dent, j'ai une carie, enlève tout.
13: J'en ai... Ça stiffe?
15: Je me débarrasse et après, je suis tranquille.
13: Alors,
15: Gérard
13: est là, mais Gérard intervient. Stéphane.
15: Oui.
13: Gérard va intervenir 2 minutes avec toi, mais après on fera une pause Gérard, et je continue mon truc tranquille. Hein. Vas-y, vite alors.
15: Salut Gérard, de Parlieu.
16: Salut toi, Brouty.
15: Et toi, ma poule.
16: Oh, tu me parles sur un autre ton, d'accord? Qu'est-ce que t'as contre moi, là?
15: T'es vu enculé par un dindon.
16: Tu vas voir si je suis enculé par un dindon.
15: Il est mort, ça. Il est enculé par un dindon et ça s'appelle Stizy.
16: C'est ça, t'as raison. T'as pas forcé sur la Henken?
15: Ça, tu veux
13: la Henken?
15: Non, aujourd'hui, j'ai tourné un film, tu sais, avec qui?
13: Non, avec qui?
15: J'ai tourné un film super, mais il reste secret, parce que par contrat que j'ai signé, il faut pas le...
13: Non, on s'en fout du contrat, t'as tourné avec qui, t'as fait quoi,
15: c'est Gérard, quoi? Gérard, il boit quoi?
16: Gérard, il boit...
15: Il boit de l'huile de poule. Tu connais l'huile de poule, qu'est-ce que c'est? Connard, là, de sirène, là, de mes couilles.
16: Attends, moi...
15: Attends. Ah, tu fais un pli par devant, par derrière. Oralement, par la nuit.
16: Mais mon pote,
15: Salanis doré. Hein,
16: oh. Doré. Oh, du con, là. Eh, si t'es bourré, c'est pas la peine de passer à l'antenne pour m'insulter, d'accord?
13: Il est pas bourré, bah oui, il t'insulte pas, il dit que t'as l'anus doré.
15: C'est l'anus qu'on a, là. C'est aidé, là.
16: Toi-même est abruti.
13: Voilà.
16: Ivrogne.
15: Voilà. Écoute, y'a.
16: Ta gueule.
15: Comme l'artichaut.
16: Ta gueule.
15: L'artichaut de Sandy, là.
16: Oh. Mais Sandy, t'emmerde, espèce de petit con.
15: Comment tu es une grippe, l'artichaut.
16: Ta gueule.
13: Bon, allez, on va arrêter, parce que ça ne mène à rien, comme d'habitude. Le duo Stéphane Gérard ne fait qu'apporter des histoires.
15: Stéphane, il passe jamais. Bah. Gérard, il passe tous les jours.
13: Bon, Stéphane.
15: Il est par Max par derrière.
16: Mais attends, Max, il t'emmerde, espèce de connard, ouais, épice de pute.
13: Ah non, c'est terminé, Gérard. Hop là, terminé. Terminé. Ça sert à rien parce que dès que je veux te faire parler, moi, je peux pas me permettre. J'ai envie d'avoir de l'audience et t'insultes. D'ailleurs, j'en profite pour te dire que j'ai écouté les débats. C'est fini les insultes dans les débats. Les enculés, les fils de pute, je veux plus jamais entendre ça. Jamais, jamais, jamais.
16: Dans ce cas-là, si ça se passe mal, moi, c'est plus la peine qu'on fasse.
13: Non, mais quand ça se passe mal, tu calmes et tu tireras pas de fils de pute, les gens. C'est pas la peine. C'est pas. C'est interdit. Interdit. Interdit.
16: Ben, ils ont interdit de faire leur boulot, ça.
13: D'accord, ok. Non, mais que tu les traites PD, les petits BD de la bande FM, ça, je veux bien, Gérard et les deux, mais pas fils de pute, les auditeurs. Parce que moi, je commence à avoir des procès là-haut parce que tu insultes les gens et on va encore avoir des problèmes.
16: Ok.
13: Voilà, au moins pour 2-3 mots. Connard, va te faire foutre, tu dégages, d'accord, mais fils de pute, va te faire enculer. Tout ça, on arrête, d'accord. Stéphane.
15: Ouais.
13: Bon, alors pour terminer, Stéphane.
15: Moi, j'ai rencontré du bon monde. La semaine dernière, j'ai rencontré Robert De Niro.
13: Ah bah oui, comme d'habitude, bien sûr.
15: Oui, tu sais, où?
13: Non,
15: Avenue Matignon.
13: Alors laisse-moi deviner, Stéphane. Je parie qu'il t'a reconnu, que vous avez bu un verre ensemble.
15: Tu sais, son père, il s'appelle comment?
13: Non.
15: Elle s'appelle Robert De Niro.
13: Bah, c'est bien.
15: Il était quoi, peintre?
13: Ah bah oui, bah alors.
15: Il était à l'exposition de son père.
13: Ah bah ça prouve une chose, Stéphane, ça veut dire que tu le connais effectivement, hein, ça peut prouver.
15: Robert De Niro, j'ai tourné avec lui dans le film Ronin de John Frankenheimer. Et dès qu'il m'a vu, il a dit,
13: come on, turn with me, my film.
15: Il y avait Anouk Aimé, il y avait Noam Campbell, et j'ai bu du whisky, et j'ai bu du champagne, et tout ça, j'ai chouchouté, Gérard, ça, et il appelle la police, il dit, qui c'est ce mec-là, qu'est-ce qu'il fait là?
13: Mais toi, ça n'a rien à voir, laisse tomber. Non, allez, bon. Stéphane, bonne soirée, comme d'habitude.
15: Bien sûr.
13: Quoi?
15: On se débarrasse toujours de moi.
13: Mais on se débarrasse de toi, tu dis toujours n'importe quoi, tu passes ton temps à dire n'importe quoi. Tu passes ton temps à dire n'importe quoi.
15: Vous m'appelez toujours tard, je viens de rentrer fatigué. J'étais dans une soirée, moi.
13: Bah alors, raconte.
15: Raconte, j'étais dans un film.
13: Oui, mais quel film?
15: Un film, il m'a dit par contrat secret, je ne peux pas dire.
13: Ah bah alors à quoi ça sert que tu appelles pour nous dire que tu as tourné dans un film dont tu ne peux pas parler? Alors ça sert à rien, c'est débile.
15: Oui, mais il est en cours.
13: C'est quoi le film?
15: Ah, je sais pas. Encore, ah bon, il n'est pas fini.
13: Ah bon, d'accord, ok. Ouais. Bon, alors qu'est-ce que tu veux nous dire d'autre encore?
15: Moi, je ne veux rien dire. Je dis,
13: un truc sur Rigaud, là. Ah, pas que tu voulais dire un truc sur Rigaud.
15: Radio, elle va gagner avec Gérard, il va devenir père que Gérard Depardieu.
13: Ouais, alors Gérard, Stéphane, il paraît que tu veux dire un truc sur Rigaud.
15: Rigaud, je connais Rigaud. Pourquoi Rigaud il est là-bas? Parce que c'est le petit-fils de Jean Rigaud de RTL. Oui, Rigaud.
13: C'est vrai.
15: Rigaud, qui c'est le PDG de RTL.
13: Ouais.
15: Et on met pas n'importe qui s'appelle Rigaud.
13: Ah ouais, c'est clair.
15: Il a dit. Tous des pistonnés là-bas.
13: Là, exact.
15: À la radio M6, Sam Z, je connais Sam Zerbib. Origine tunisienne, je connais.
13: Tu le connais aussi?
15: Sam Zerbib, oui. Sam Zerbib, je connais.
13: Bon.
15: Fan Radio, M6, tout ça. Sam Z, soi-disant, je le connais, le petit Sam, quand il est en pilote, en petite culotte courte, a laissé Carnot à Tunis.
13: Ouais.
15: C'est lui, ouais.
13: Ah, tu le connais?
15: Ça ne rappelle pas de moi.
13: Bah non.
15: Oui.
13: D'accord, qui c'est que tu...
15: Maintenant, il était ton directeur d'antenne
13: Stéphane, qui c'est que tu connais d'autres encore?
15: Je ne vais pas balancer, c'est assez pour ce soir.
13: Ah, oh, genre...
15: Désolé, toi, tu profites de moi et tu veux gérer, comment ça s'appelle, Gérard par derrière, tu le bourres l'anus, tu lui donnes 400 t-shirts, tu lui donnes 2 télés, tu lui donnes 2 portables, tu lui donnes, je sais pas, un voyage à New York, tu lui fais voir Godzilla, il dit Godzilla, tu l'emmènes sur le bateau de Fun Radio à Cannes, tu ne sais même pas que c'est Godzilla, il dit Godzilla, et tu lui donnes du parfum, tu lui donnes des diodorants, tu lui donnes des papillotes, tu lui donnes des tickets, des chèques de repas, tu lui donnes des grattages, tu lui donnes si, tu lui donnes ça, et tu lui donnes la bite dans l'anus. Et quoi encore?
13: Attends.
15: Qu'est-ce que j'ai?
13: Mais Gérard, attends.
15: Foute-moi.
13: Attends, Stéphane.
15: Moi, je connais Sophie Marceau.
13: Oui, non, mais d'accord.
15: Tourner avec
13: les règlements de compte.
15: Tu veux dire, elle va tourner un film.
13: Je savais pas, Rigo, c'était ton rap. C'était le boss d'ici.
15: André Zulewski, qui l'a baisé, qui lui a fait une fille. Ou un garçon, et elle va retourner là-bas.
13: Oui, arrête! Putain!
15: Vas-y, ma poule.
13: Bah ouais, mais pourquoi tu veux régler tes comptes? Je crois que t'allais pleurer, tu vas pas pleurer.
15: Pleurer, moi?
13: Ouais.
15: Alain Delon, il a peur de moi. J'ai pissé sur la gueule.
13: Arrête.
15: Tout le monde l'a tipi. Et on a tourné dans Dancing Machine. Et grâce à moi, tous les figurants se sont fait virer. Ils n'ont pas travaillé.
13: D'accord, bon.
15: J'ai bu de champagne. Bon. Et Gérard, je l'ai pissé sur la gueule. Oui. Ah, et connard, là.
13: Bon, Gérard. Mais regarde, il est jaloux, les gens.
15: Sirène, tu sais. Moi, je connais Leo Star.
13: Stéphane, t'es jaloux. Stéphane, t'es un jaloux.
15: Il est dans Paula X.
13: Menteur.
15: Tu sais comment il s'appelle
13: Non.
15: Machin, là.
13: T'es un menteur.
15: Non, attends. Menteur, moi.
13: Ouais.
15: Je t'avais dit que j'ai tourné.
13: Non, tu m'as jamais dit.
15: En Champs-Élysées.
13: Non, t'es un menteur. Tu es un menteur.
15: Au Colisée, au salon du Colisée.
13: Menteur. Menteur.
15: Attends, je veux te dire des preuves.
13: Ouais.
15: J'ai tourné en 98 dans le film Paula X.
13: Menteur.
15: Et je lui ai dit, quand t'appelles pas Lioska Axe, t'appelles Alex Dupont. Et t'habites Sirène. Il habite Sirène. Et ses parents de Sirène. Il s'appelle Alex Dupont.
13: Bon, hey, Stéphane. Oui. T'es jaloux ou quoi de Gérard?
15: Gérard, pourquoi il prend la grosse tête? Il n'a rien dans le crâne. Il n'a rien dans l'anus. Il a que des hémorroïdes dans l'anus.
17: Mais
15: Tu lui dis qui c'est Rimbaud?
13: C'est qui Rimbaud, Gérard?
17: J'en sais rien, moi, de ce qu'il me raconte.
13: Paul Verlaine. Je veux dire une bonne chose, Gérard, il en prend de la verveine quand il a mal à la tête.
17: Le connard, il t'emmerde.
13: Bon, Gérard, alors vas-y.
17: Moi, je vais te dire une chose. Si t'es jaloux de moi, eh ben, t'avais qu'à te démerder avant. De manière, on prend pas des gens bourrés comme toi à la radio pour faire des émissions.
15: Toi, t'es pas bourré. Toi, t'es sponsorisé par Ricard et par Cronenbourg, connard.
17: Mais toi, t'es sponsorisé par quoi? Par le JB, par Henken.
13: Bon, ça suffit. Stéphane.
15: Ouais.
13: T'as qu'à sortir. On va sortir des noms. T'as qu'à donner des noms de personnes. On va voir si Gérard les connaît. Mais à mon avis, il les connaît. Alors vas-y, on y va. C'est parti. Mais non, sans prendre la tête. Vas-y. Alors donne-lui un nom.
15: Charles Baudelaire.
13: Est-ce que tu connais Gérard? Tu dis oui ou non?
17: Non.
13: D'accord. Un autre.
15: Les fleurs du mal, c'est quoi?
13: Ah, c'est un film.
15: C'est qui a écrit les fleurs du mal?
17: Bon, c'est un film.
15: Un film.
17: Ouais, ça serait pas bonne scène.
15: Je viens de le dire, Charles Baudelaire, connard.
13: C'est bonne scène.
17: Eh oh, tu restes poli s'il te plaît.
13: Alors, Stéphane, c'est.
15: Écrit le dormeur du Val.
13: Non, mais donne des noms d'artistes plutôt, des noms de.
15: Qui a fait la peau d'Afrique?
13: Mais non, des noms. Est-ce que tu connais Molière, Gérard?
17: Bah ouais, c'est un écrivain.
15: Bon. Qui a Radin?
13: Émile Zola. Émile Zola, Gérard.
15: Oh
13: là là là là.
15: Et Molière?
13: Hop là.
15: Molière, comment il s'appelle Molière?
13: Molière.
15: C'est son vrai nom. Jean-Baptiste.
13: Jean-Baptiste comment, Molière?
15: Jean-Baptiste Poquelin.
13: Parce qu'il est très... Il est, non, mais il est très cultivé.
15: Et
13: il est très...
15: vivait avec qui?
13: Non, je ne sais pas.
18: Marie-Antoinette.
13: Mais non. Non, Marie-Antoinette, c'est Louis XVI, Marie-Antoinette Louis XV.
15: Il vivait avec son dit, et sa belle, son dit la grosse, et je vais te graisser le cul, et je vais te dégraisser la
13: sauce. Stéphane, là, tu vas trop loin.
15: Ça, c'est de l'humour, c'est tout cru, qu'on appelle comme du...
13: Stéphane, cru, Stéphane.
15: Ou le poisson cru.
13: Oui, non, mais bien sûr. Non, mais bien sûr.
15: Je suis cannibale.
13: Voilà, exactement. Tu as dû bouffer le cul, d'accord. On a bien compris, tu es un cannibale.
15: Il a un petit cul bien rond. oui. Ma bite...
13: Stop! Je censure. Hein? Non, non, vas-y, alors. Non, non.
15: Me tape dessus, moi, arrête.
13: Enfin, je censure. Voilà, exactement, censuré.
15: Et tu vois, moi,
13: oui.
15: Sur une radio, j'ai lu un article là dans Le Monde, il disait Max, c'est la vedette de l'an 2000, mais
13: ouais.
15: Et c'est comme une bombe atomique. Et paraît-il, j'ai entendu un jingle se dire vas-y bébé, c'est la bombe, Max.
13: C'est de la bombe,
15: la radio, dimanche.
13: D'accord.
15: Écoutez, téléphone-nous 0803 sur N.
13: Qu'est-ce qu'ils disent? Je comprends rien.
18: Allez,
13: on va arrêter là.
18: Articule quand tu parles.
13: Il disait quoi?
19: Il parlait des jingles que Gérard fait pour le dimanche soir. C'est de la bombe bébé, appel, c'est sexe, tout ça quoi.
13: D'accord, ok.
19: C'est ça
13: Stéphane?
15: Et il a mis sa bite dans un...
13: Bon allez, ça suffit, allez, un peu, il a déconné le micro, il a mis sa bite dans le cul.
20: De Gérard.
21: Et voilà, bienvenue, vous êtes toujours sur Fun Radio, donc il y a Apolline au standard, il y a Manu aussi au standard qui vous attend, il y a Fildar à la Réa, et toujours Rigaud sur le www.fr, ouais. J'espère qu'on va être...
22: Ça monte encore, on est 9424,
21: ouais, cool. 9428
22: maintenant,
21: c'est normal. Par contre, celui qui s'amuse à chez moi et prier d'arrêter parce que j'ai besoin de ma ligne téléphonique. Merci.
13: D'avance.
21: Merci d'avance. Alors je préviens, celui qui s'amuse à appeler comme ça, arrête. Alors en de bon entendeur, salut pour celui-là. Donc vous êtes toujours à l'écoute, donc 101.9 et vous pouvez toujours appeler. Le mini-ten ne fonctionne plus, donc c'est
19: si,
21: plus...
19: Si, mais il fonctionne, on est 14 connectés, mais il faudrait que je réussisse à avoir le truc, quoi. Autrement,
22: Gérard,
19: ça fonctionne.
22: Gérard, sinon, c'est bizarre, parce qu'il y a un ancien animateur de FG sur Internet, il te demande si tu te souviens de l'époque où il te caressait dans les studios d'FG.
21: Non, pas du tout. Donc, le thème du deuxième débat portera sur les radios, et pour ça, on va accueillir Jean-Maurice, 22 ans de Paris, on peut écouter Fun Radio sur 101.9. Bonsoir à toi Jean-Maurice.
23: Oui, bonsoir, qui va là je te prie, bonsoir.
21: Cara Cavé, 19 ans, Toulouse, 105.
24: Cara Coé.
25: C'est Cara Coé, ouais. Salut à tous, ce soir c'est Fun, yeah.
21: Donc Toulouse, 101.9.
25: Et 101.9,
21: yeah. Samzel, 25 ans de Bordeaux 96 FM.
23: Exactement.
21: Bonsoir à toi.
23: Salut Gérard, c'est Samzel.
21: Diboul, 20 ans de Thoiry, c'est la fréquence. C'est la fréquence sur Paris, donc c'est 101.9, non 89.2, comme tu as été confirmé.
26: Bonsoir Gérard, bonsoir le délinquant, vive le rap.
21: Ok, ben si tu commences à dire des conneries comme ça, on va pas être copains longtemps, d'accord?
26: Pas de problème.
21: Alors, doit-on payer un abonnement pour être auditeur? Eh ben tiens, ben, justement, on va te demander à toi.
26: Moi, je suis pas auditeur, moi j'écoute pas la radio. C'est les disques que je mets chez moi.
21: Dans ces cas-là, pourquoi qu'on t'a sélectionné?
26: Parce que justement, il faut un objectif par rapport à ceux qui n'écoutent pas la radio.
21: Non, mais je te demande, est-ce qu'il faut payer un abonnement pour être auditeur?
26: Je pense, oui, qu'il faut payer la redevance comme pour la télé.
21: Ah bon, tu dois payer une redevance sur la radio? T'as vu jouer ça dans Spirou Magazine ou dans Quentin?
26: Non, il faut déclarer ta radio comme ta télé. C'est ça.
21: Je crois que tu te trompes un petit peu.
18: Les doigts dans le cul.
21: Samzel.
26: Je me mets aussi les doigts dans le cul.
21: Tu te tais, Diboul, s'il te plaît, merci.
23: Oui, s'il te plaît, Diboul, laisse parler Samzel, c'est mieux.
21: Samzel.
23: Ouais, je pense que c'est tout à fait normal qu'on doit payer pour écouter des gens comme nous, quoi. Ouais, je pense que c'est, ou voire même des gens comme toi, je pense que c'est inconcevable de ne pas payer, quoi.
21: Non, mais est-ce qu'il faut payer un abonnement?
23: Bah, à l'heure actuelle, non, mais ce serait bien si ça pouvait venir. Ok.
21: D'accord.
1: T'en payes un, toi, Gérard, d'abonnement?
21: Non, pas du tout.
1: Et pourquoi?
21: Ben, tu payes pas d'abonnement pour la radio. Hein.
1: Bah, pourquoi tu poses la question?
21: Alors, je pose la question parce que c'est... C'est l'ami Pildar qui m'a donné ça.
4: Moi, je croyais que tu payais Fun pour avoir le droit de venir, parce que sinon, il voulait pas.
21: Ouais, c'est ça, t'as raison, toi. Tu payes... Et toi, tu payes quoi pour venir?
4: Rien.
21: Rien, bon, alors, tu te tais. Caracoué.
25: Ben écoute, tu viens de répondre, alors je vois pas ce que je pourrais dire. Ben, tu viens de donner la réponse à la question, alors ben, je vais dire la même chose que toi. Hein. Non, on ne paye pas d'abonnement.
21: Non, mais c'est pas la peine de prendre les questions que je donne, d'accord?
25: Bah, tu poses une question, je réponds à ta question.
21: Ouais, non, mais faut pas prendre les réponses que je viens de donner, d'accord?
26: Ouais. Autre chose, écoute,
25: alors à mon avis, ouais, on paye l'abonnement.
26: Voilà, c'est comme moi.
23: Voilà, faut dire ça.
21: Jean-Maurice.
5: Oui, alors c'est Jean-Maurice. Bon, déjà, moi, je vais te dire que j'aime pas les abonnements. Alors, j'aime pas les abonnements du tout. Donc, déjà que je paye pas ma redevance télé, il est pas question que je paye une redevance radio. Moi, je suis un peu comme mon pote Arthur, je suis un pirate de la radio.
21: Ouais, ok.
26: Gérard, tu viens demain, je t'invite au Queen.
21: Donc,
6: Gérard?
21: Oui.
6: Sur IRC, c'est là que ça se passe. Il y a Snooze qui te demande, pour commencer le débat, même s'il a commencé, qui a inventé la première radio?
21: Justement, c'est une question qu'on allait poser.
4: Ouais, et c'est une de mes questions, tu vois, elles sont pas toutes connes.
21: Bravo, ah ouais, bah, la première, elle est un peu con. Enfin, c'est pas grave.
4: Ça va la faire, ça passera.
21: Ouais, Manu, tu voulais poser une question?
7: Je voulais savoir s'il allait faire beau demain.
21: Non, bah ça.
5: Il va flotter, j'ai vu la météo.
21: Tu mets la télé, puis tu verras s'il y a la météo.
26: Pas de problème.
21: Donc, doit-on payer un abonnement pour être auditeur? Donc, à mon avis, non, je pense pas. Il n'y a pas besoin de payer pour être auditeur. C'est simplement ça. Vous prenez votre téléphone et vous composez le 083-0803-085000. Comme ça, vous êtes sélectionné.
25: Il est payant, l'appel.
21: Tu dépenses de l'argent au téléphone et c'est
6: Attends,
21: tout.
6: Gérard, faut bien expliquer parce que là, il y a Jupiler sur l'IRC. Il me demande, la radio, c'est quand on va chez un radiologue à l'hôpital.
25: Ouais.
21: Non, mais justement, qu'ils arrêtent de poser les questions avant que je les pose. Parce que ça sert à rien. Sinon, c'est pas la peine que je fasse un débat sur les radios. Mmh. Hein?
25: Ouais, mais toi, tu parles de quelle radio?
21: Ouais. De toutes les radios.
5: Pas de marre. Les radios du poumon, des os, lesquelles?
21: Les radios FM, bien compris, on se débouche les oreilles.
25: Les radiégous aussi.
21: D'accord, j'en connais tout à l'heure qui vont gerber. Donc, préférez-vous écouter la radio seule ou en bande? Avant, je posais, il y a un sondage. Donc, pour ou contre la radio, il y a 40% l'écoute en boucle en faisant l'amour. Ça, c'est vrai qu'on peut écouter, on peut écouter la radio en faisant l'amour. Ça, c'est vrai. 30% ont leur radio sur leur cheminée. Tu peux l'avoir partout. 26% aimeraient en parler. Donc, c'est ce qu'on fait. Et 10% te salue toi. Alors là, je vois pas.
1: Mais si, c'est une émission. C'est une émission d'une radio.
4: Ouais, il y avait salut les copains, il y avait salut toi aussi.
21: Ouais. Okay. Donc, deuxième question. Préférez-vous écouter donc la question. Toi. Oh !
5: Salut toi.
26: Ça va,
25: Salut.
5: Salut toi.
25: Bah alors, tu vas bien? Ça va, toi?
5: Salut.
21: Apolline.
5: Tu me fais bien triquer.
21: T'essayes de me les calmer toi, là.
1: Ok.
21: Faudra peut-être pas qu'ils s'amusent à jacter entre eux là maintenant parce que ça commence à bien faire.
25: Oui, un petit peu toi.
21: Manu, tu mets ton micro s'il te plaît.
5: Bien, d'accord. Manu.
25: C'est tout chaud.
21: Alors la question, s'il vous plaît.
25: Pas toi,
21: Jean-Marie, tu fermes ta gueule. Jean-Maurice.
25: Tu mets ta langue.
5: Oui, non, moi je suis là. Tu me reconnais, Gérard, j'ai une grosse voix, donc c'est pas moi. Hein.
21: Alors, vous allez commencer par vous calmer.
5: Mets-le dans ta bouche.
4: Hey, s'il vous plaît, les auditeurs. S'il vous plaît.
21: Je voudrais. Oh, tu fermes ta gueule, toi, Diboule. Allez, hop, au revoir pour Diboule.
5: Oh non.
21: Au revoir, Diboule.
4: Petite casserole à notre radio.
5: Au revoir, voilà. Diboule.
21: Donc, allez, terminé Diboule. Pour elle. Voilà, donc deuxième question. Préférez-vous écouter la radio seule ou en bande? On demande à Jean-Maurice.
6: Gérard, avant, ils aimeraient bien que tu précises quelle bande, si c'est FM, grandes ondes ou petites ondes.
21: Non, mais en bande, ça veut dire entre copains.
5: Entre potes.
21: Entre potes ou seul, tu peux voir, ou même, c'est vrai, il y a plusieurs fréquences. Ok. Je vois à peu près. Fil d'art, s'il te plaît.
0: Quoi? Fil d'art.
21: Quoi? Lance pas de casque, qu'est-ce que tu fais? Et t'as de balancer de la musique quand je parle,
4: c'est
21: d'accord?
4: C'est pas moi, c'est les auditeurs.
21: Tu vas te casser d'ici vite fait, toi. Alors, Jean-Maurice.
0: Oui.
1: On accueille Blondeau qui appelle de Nantes et qui a 25 ans.
2: Ah, salut, sur radio. Salut, sur radio, bonsoir à tous. Là, ils sont plus, attention, j'ai repris de tête. Hein. Du pur truc, du pur rousse.
21: Oh!
2: Ah, salut, ça roule.
21: T'as quel âge?
2: Ah, j'ai 25 ans, j'habite à Nantes.
21: La fréquence
2: 105.3 FM en guerre, attention, du pur tube. Hein.
21: Alors, ben, préparez-vous à écouter la radio seule ou en bande, on va s'adresser à toi.
2: Ouais, bah moi je préfère l'écouter à plusieurs, hein, ça c'est clair. Dans les couloirs à la radio avec mon pote, mon porte Marco, ça c'est clair. Et c'est fun pour le tube, ouais. Ok.
0: C'est groove.
21: Samzel.
23: Ouais, bah écoute, seul et en bande. J'aime bien les deux.
4: On peut faire les deux en même temps.
0: Ça, ouais,
23: je crois qu'on peut faire les deux en même temps, ouais.
21: Caracoé.
3: Ouais, bah moi j'adore écouter la radio avec plein de potes autour d'un feu de camp. Et puis on bouffe et après on termine la soirée, je dirais pas comment.
23: Je suis nu.
3: Voilà.
0: Prochaine.
3: Tout en écoutant Fun.
23: Ben, celle-là, c'en est une bonne.
21: Jean-Maurice.
0: Ouais, ben écoute, moi je pense que c'est plutôt un plaisir solitaire. Hein. Il y a deux plaisirs solitaires dans la vie, c'est la pignolette et la radio, donc ça se fait pas en bande.
23: Ouais, surtout d'accord. Quand on écoute Gérard, quoi.
0: Voilà, sinon c'est des partout radiophoniques et ça c'est pas bon, ça mélange toutes les fréquences et ça c'est le bordel.
2: Ah, c'est clair, surtout quand on est au beau. Hein.
0: Tout à fait.
21: Blondeau, tu t'écrases s'il te plaît, merci.
2: Ok.
21: Alors donc, seul ou en bande, ça veut dire entre potes, et c'est vrai que entre à la fin d'un peu de camp, c'est
4: sympa.
21: Même c'est sympa, surtout quand on est plusieurs.
4: Mais tu préfères écouter seul ou à plusieurs?
21: Non, moi je préfère l'écouter tranquillement dans mon lit, c'est bien au chaud.
4: Quand tu fais l'amour.
21: Voilà.
22: Gérard, ouais. Sur IRC, faudrait que tu fasses la confirmation que FG, ça veut pas dire fréquence Gérard.
4: Ah ouais.
22: Comme quoi ça veut bien dire fréquence gay.
21: C'est
0: pareil.
8: C'est un synonyme.
0: C'est la même.
1: Un pseudo.
4: Bon, enfin, c'est pour pas qu'on le reconnaisse qu'il a dit fréquence.
21: Cette fréquence là, c'est de la merde. Alors donc, je préfère même pas en parler. Non, je préfère écouter le Star System du matin au soir. Avec Max, de toute manière, on
8: avec aujourd'hui un reportage de John Dave et de C. Jérôme, nos deux acolytes, qui sont partis rechercher à New York un reportage de John Dave et de C. Jérôme.
21: Qui s'amuse là?
10: Ouais, quoi? Et oui, Max, ici à Chicago, on est allé voir Félix the House Cat pour un
21: bon, alors tu mets ça parce que je commence à en avoir
4: ras le bol.
21: Et puis, hey, là, faut calmer un peu les auditeurs, hein.
23: Mais on est calme, Gérard, c'est toi qui es excité.
0: Oh, il est toujours excité.
4: Et si vous pourriez aussi couper la radio quand vous passez à l'antenne, ce serait sympa.
21: Apolline, Apolline, s'il te plaît.
4: Apolline, tu peux leur dire de couper la radio.
21: Ouais, mais rapide, parce que sinon, ils vont gerber ceux qui ont la radio derrière. Alors, à partir de quel âge peut-on faire de la radio? On va demander à Jean-Maurice.
4: Peut-on écouter la radio, j'ai dit.
0: Peut-on écouter ou peut-on faire?
4: Non, peut-on écouter.
21: À partir de quel âge
4: peut-on écouter la radio?
21: Peut-on faire de la radio?
4: J'ai dit
22: toutes les questions.
4: Mais non, on avait
21: non, mais moi j'ai modifié.
4: Non, mais c'est pourri.
21: Quel âge la radio? Merde, c'est moi qui commande, ok?
0: Oui, qui va là, je te prie.
21: Hors ta gueule, toi.
8: Ouais, salut Maurice. Salut Maurice.
0: Oui, bonsoir.
8: Ouais, j'adore ton émission.
0: Ah oui, je te remercie.
21: Bon, qui s'amuse à parler?
0: J'aime pas les gens qui aiment mon émission.
21: Voilà, Blondeau, tu dégages! Blondeau, au revoir!
4: Au revoir, bon Blondeau.
22: Salut, Blondeau. Voilà.
4: Bon, alors, à quel âge peut-on commencer à écouter la radio?
0: Donc, moi, je pense, Jean-Maurice, qu'on peut écouter la radio à tout âge. Je pense que, quand même, comme d'habitude, les personnes âgées sont particulièrement concernées. Parce qu'elles ont quand même pas grand chose à foutre de la journée, tu vas pas dire le contraire.
21: Ouais.
0: À part se pisser et se chier dessus comme d'hab, donc. Et ben, je pense que les personnes âgées devraient écouter des émissions comme. Dans les pensionnats et dans les maisons de retraite, au lieu de se faire chier la nuit, il ferait mieux d'écouter les vioc, la radio.
21: Ok.
1: Gérard, à la place de Blondeau, on accueille Hyper Nana, 25 ans de Toulouse.
11: Salut, bonsoir Gérard.
21: Salut
0: Hyper Nana.
22: Ça c'est du nick.
11: Salut.
0: Oh, hyper.
11: Bonsoir à tous.
0: Hyper.
21: Ta fréquence s'il te plaît.
11: 108.2.
22: Gérard, sur IRC il y a Kleenex qui te demande si on avale une radio, est-ce qu'on chie du Gérard?
21: Non. Non, pas du tout. Fildar.
11: Hyper Nana.
21: Bon ouais. Non, au standard, c'est... vous allez me calmer celui qui met de la radio.
23: Non.
21: Oh, ta gueule, toi, tu vas se feignant.
4: J'ai pas entendu ce que t'as dit.
11: Quoi?
21: Ta gueule.
11: Nana.
21: Bon, vous commencez à me faire chier. Alors, tu... Allez, hop.
26: Encore.
4: Non, mais on va se calmer. Bon, les auditeurs, ceux qui sont à l'antenne avec nous, ne mettez plus la radio derrière. Parce qu'après, Gérard, il s'entend plus.
1: Puis on est déjà à la radio.
4: Donc voilà, en plus, on est déjà à la radio, donc ça sert à rien. Ouais. Donc vous pouvez écouter Gérard et ses questions.
21: Ouais, puis toi, tu t'amuses pas de mettre de la musique.
4: Non, mais
21: sinon,
4: moi, j'ai pas de musique.
21: Tu vas te prendre un casque dans ta gueule. Toi, tu fermes ta gueule, espèce de PD. Bon, tu me le vires complètement celui-là. Au revoir.
4: Manu va gérer, Manu va gérer.
22: Gérard.
21: Caracoué.
22: Non, sur IRC, non. Juste, il y a Alan Clark qui dit la radio est à la télé ce que Gérard est à la radio.
21: Si on veut, ouais. Non,
4: c'est bien ça.
22: Ouais. C'est beau quand même. Mmh.
21: C'est pas mal. Caracoué.
26: Oui. Alors moi je pensais qu'en fait on pouvait écouter la radio à partir du moment où on pouvait entendre. En fait on peut écouter la radio jusqu'à ce qu'on devienne sourd.
21: Tu peux préciser quand même?
26: Bah jusqu'à ce qu'on n'entende plus rien. C'est donc on peut plus entendre la radio.
21: Bon, ouais, ben je pense pas qu'on peut devenir fou à force d'écouter
4: sourd,
21: la radio.
4: Sourd.
21: Non. Samzel, fais gaffe à ce que tu dis, Jean-Maurice, parce que tu as dégagé tout à l'heure.
9: Ce n'est pas moi, tu reconnais pas, moi j'ai une grosse voix, attends.
23: Non, c'est moi qui ai une grosse voix, c'est Samzel.
21: Ouais, ben justement, ça.
26: C'est une très belle voix.
23: Oui, mais attendez, je peux pas répondre, les amis, laissez quand même parler Samzel.
9: Vas-y, Samzel.
23: Bon, écoute, moi je pense qu'on peut écouter la radio à tout âge. Et surtout, quand on est petit, comme ça, on comprend pas ce qu'il dit.
21: Ah bon, on comprend pas ce qu'on dit?
23: Ouais, c'est mieux.
21: Ah bah d'accord, je pense que tu ferais mieux de rester chez toi.
23: Je suis chez moi.
21: Ouais bah...
9: Il est à la maison, Samzel. Attends, il est venu d'énergie jusqu'à Fun, il va pas rebouger maintenant.
23: On m'a sorti du placard et je suis là maintenant.
9: C'est clair, mais il était dans la cave maintenant.
21: Hyper nana.
26: Oui, mais je pense que pareil, à tout âge. Wonder Woman. Même quand t'es dans le ventre de ta mère, tu peux écouter la radio. Voilà.
22: Gérard, à propos de radio, il y a Davy One, il aimerait bien que tu te calmes un peu parce qu'il y a sa mère qui vient de rentrer dans sa chambre et elle a dit c'est qui ce gros con qui passe à la radio.
21: Eh ben,
22: donc essaye de faire des efforts.
21: Alors Davy One, moi j'en ai rien à foutre. Ouais.
9: Madame Davy One, c'est pas bien, Madame Davy One.
21: Bon, tu t'écrases toi, ça vaudra mieux. Ok.
26: Davy
23: One.
21: Oh.
26: L'armée. Oui, c'est Susie One.
21: Bon, alors on va se mettre un disque.
4: Non mais c'est Manu, regarde, il met la télé.
1: Mais non, mais Gérard, c'est toi qui m'as dit pour écouter la météo.
21: J'éteins.
9: Écoute la météo, le Manu.
1: La météo.
4: Bah ouais, je vais voir demain.
9: Manu, il va
4: pleuvoir. Je vais aller faire du roller, c'est pour ça.
9: 4 le matin et 10 l'après-midi, il va pleuvoir, je te le dis, je l'ai vu tout à l'heure.
26: Pourri.
21: Ouais, donc, on va s'écouter un disque et Apolline va vous calmer parce que je commence à en avoir marre, donc je peux avoir le titre.
1: Je l'ai calmé.
21: Le titre.
4: Le titre de quoi?
21: Le titre du disque.
4: Mais j'ai pas de disque là, moi. J'ai pas de disque de prévu, c'est pas l'heure.
21: Non, mais écoute, si, il est l'heure parce que.
9: Éclate-moi la FM.
4: Non, mais attends, est-ce que t'as déjà posé la question au moins?
21: Alors, la question c'est peut-on vivre dans un studio de radio? Et on se retrouvera tout de suite après au 0803 08 5000. C'est Apolline qui est au standard. Et en espérant que ça se passera mieux. Ouais. Voilà, alors donc.
23: T'as oublié d'utiliser l'internet?
21: Il y a toujours Rigo sur l'internet www.fr Fun Radio. Et on est combien, Rigo, s'il te plaît?
22: On est 9042.
9: On est 94.
26: Je voulais dire qu'il y a des sandwichs pâtés au comptoir.
21: Et là, on va s'écouter les gros micros avec du liquide dans ma grotte à Nutella. Et on se retrouve tout de suite après. J'ai besoin de mon téléphone. Donc, vous la laissez tranquille. Merci.
4: Vous sortez de chez Gérard.
21: C'est la dernière fois que je dis, vous me laissez la ligne libre. Dans de bon entendeur, salut. Et là, on vient de s'écouter les gros micros avec du liquide dans la grotte à Nutella.
4: Dans ma grotte.
21: Dans ma grotte à Nutella. Vous allez, je crois qu'on vous a demandé de vous calmer, sinon, à 2h30, j'arrête. Ok? Alors, vous allez commencer par fermer vos gueules quand je parle.
23: Bien, maître.
21: Ok?
23: Oui, bonsoir.
21: Sinon, à 2h30, j'arrête.
23: Bonsoir.
22: Okay, Gérard.
23: Bonsoir.
22: Donc, avant de reprendre avec les auditeurs, il y a Davy One qui a fait un sondage dans son immeuble pendant le disque. Et 15% des habitants de l'immeuble dormaient, 25% étaient partis à la pêche et 20% regardaient pêche et chasse nature et découverte sur TF1.
21: Non mais ça c'est pas du tout le thème du débat sur les radios. Alors toi tu commences par te taire parce que sinon ça va aller très, très mal pour ton matricule. Ok?
23: Ok.
22: Gérard, bon. Et sinon, il y a Lampiote sur IRC, il te pose une bonne question. Il te demande si tu fais de la radio parce que t'as peur qu'on voit ta gueule à la télé.
21: Non, pas du tout. Ma gueule à la télé, on l'a vu sur.
12: Est-ce qu'elle a sa gueule?
21: On l'a déjà vu, donc je vois pas du tout pourquoi il pose cette question-là.
22: Parce qu'il est pas au courant.
21: Eh ben, s'il n'est pas au courant, il a qu'à regarder.
12: Fun TV.
21: C'était sur Fun TV l'année dernière. Voilà. Alors, la question, c'était peut-on faire. Donc, vous pouvez toujours nous appeler au 0803-08-5000. Toujours le Minitel qui fonctionne pas.
12: Si on ça arrive... force, ça fonctionne, mais j'ai pas envie de lire.
21: Ouais, voilà, ça m'aurait étonné. T'es vraiment un feignant. Apparemment, t'as vraiment. J'ai envie de foot, je sais pas pourquoi tu fais de la RIA.
26: Ouais.
21: Non, vraiment, franchement, si t'as rien envie de foot, tu ferais bien de retourner chez toi.
14: Oh non.
21: Alors, donc, pour ça, la question c'était peut-on vivre dans un studio de radio? On va demander ça à Jean-Marie.
14: Il n'y a pas de Jean-Marie, c'est Jean-Maurice.
21: Jean-Maurice, pardon.
14: Oui, bah écoute, moi, tout ce qui est squatteur et compagnie, j'aime pas trop parce que quand je travaille dans mon studio, j'aime bien avoir la paix. Mmh. Donc, je sais pas, je trouve ça un peu primitif. Si t'arrives à saisir l'essence de ce mot, de squatter dans un studio de radio, parce que c'est pas fait pour ça. Pour ça, il y a des chambres. Je veux dire, tu pisses aux chiottes, tu te laves à la salle de bain si tu te laves, et tu manges dans ta cuisine ou dans ton salon, tu vois. Donc, bah, dans le studio de radio, tu fais de la radio, quoi. Donc, tu vis pas dans ton studio de radio, quoi.
21: D'accord.
12: Gérard, j'ai une question sur le Minitel pour moi, ma petite amie qui me demande si tu rentres plus tôt, ce serait bien, comme ça on pourra se caresser.
21: Oh, ton message personnel, tu te le carres au cul. On en a rien à foutre, ok?
14: Au
21: standard,
12: moi ça m'intéressait. Hein.
21: Vous éteignez votre micro au standard et vous me faites pas chier, d'accord?
14: Elle a envie, la tour Eiffel.
21: Ta gueule!
22: Manu,
21: tu dégages!
22: Tu me montreras le dessin que t'es en train de faire après? Ah, mortel!
21: Bon, alors Manu.
14: Dessine-moi un mouton.
21: Tu vas dessiner dehors, s'il te plaît.
15: Non, c'est bon, je gère.
21: Hein? Karakoé.
26: Oui, ben moi je pense qu'on pourrait pas vivre toute sa vie dans un studio, parce que vivre dans un studio de radio, ça voudrait dire pas sortir du studio. On pourrait plus voir les nuages et tout ça. On finirait par attraper la scarlatine.
21: De manière, il y a une question. Il y a un truc qui peut se dire, c'est que là où qu'on est à l'heure actuelle, rue Bayard, c'est que dans les studios, c'est vrai qu'on voit pas grand chose à part des arbres. Mais quand on était à Neuilly, c'était vraiment pire. Hein.
14: Ouais. GG, c'est Jean-Maurice.
21: Samzel.
23: Bah écoute, moi je pense qu'on peut vivre dans un studio, en plus c'est intéressant, on peut écouter la radio toute la journée. Hein? Non, t'es pas d'accord?
21: Ouais, si, même de toute manière, ceux qui ont l'habitude de faire de la radio, donc c'est vrai qu'on peut vivre. Vivre dans un studio, c'est dur parce que.
23: Pourquoi?
21: On n'a pas de chambre, hein.
23: On n'a pas de chambre.
12: Mais il y a une douche, donc c'est bon, on peut dormir sur un canapé.
23: Bah, tu dors par terre, sur la moquette.
21: Hyper Nana, pour continuer.
22: Non, mais Gérard, pour revenir là-dessus, Hyper Nana. Je sais plus qui c'est sur l'IRC qui me disait qu'on peut très bien vivre, pas forcément dans un studio de radio, mais à la maison de la radio.
23: Oui,
21: ouais, mais c'est pareil. C'est pareil que de
15: vivre. Moi, je sais. Pardon. Que dans certaines. Non, mais c'est vrai, c'est pas une connerie. C'est que dans certaines radios, il y a carrément des chambres, des cuisines. Il y a une cuisine pour tout le monde. Il y a.
22: C'est vrai, il y a bien une douche ici.
26: Ah,
22: ouais,
26: mais il y a pas de douche.
21: Ah, si, il y a une douche ici. Si, si. Je suis désolé. Bah,
15: mais dans certaines radios plus importantes, il y a carrément des chambres, des cuisines où tu peux aller te faire bouffer, tout ça.
21: Celui qui met de la musique, arrête, parce que ça commence à me gonfler.
14: Oh là là.
21: Alors, Hyper Nana.
26: Oui, alors moi je mets un point d'honneur à séparer ma vie privée de ma vie professionnelle. Donc je pourrais pas habiter dans le studio où je travaille, c'est pas possible.
21: Non, mais de toute manière, je pense que c'est pas évident pour tout le monde. Hein.
14: Elle dit ça alors qu'elle suce les mecs du taf.
21: Jean-Maurice.
14: Non mais je la connais, on a travaillé ensemble à une époque. C'est pour ça, Gérard, que je me permets. C'est pour ça que je me permets.
26: Ça va au fait?
14: Oui, ça va toujours bien.
21: Bon, alors Hyper Nana et Jean-Maurice, au revoir. Vous gérerez ça.
26: Mais non,
21: Gérard, au revoir. Au revoir.
26: Non mais on arrête là.
21: Au revoir.
12: Gérard, j'ai une question sur Minitel de Sébastien, qui se trouve être mon cousin, et qui me demande si ce week-end je rentre à la maison.
21: Ça, on n'en a rien à foutre de tes messages personnels.
12: Sébastien, je ne sais pas encore, ça dépendra.
21: Alors, ce message perso, c'est terminé, tu t'arrêtes avec ça, parce que ça commence à bien faire. D'autres questions sur l'IRC, non?
22: Ah bah tu sais, on est 9722, donc il y en a énormément.
21: Ok, eh ben c'est dommage qu'on puisse pas avoir plus de précision.
22: Ah bah si, je peux t'en sortir. Je savais pas que tu voulais une question.
12: Est-ce que tu vas nous sortir?
22: Il y a Perfois qui te demande si l'ancien nom de Radio GG c'était Jean-Yves dans mes fesses.
21: Non.
22: Il y a Isti qui dit, Gérard, je t'ai repiqué tes poèmes et je suis devenu une star en Belgique à la radio. Ça faudrait vérifier parce que c'est dégueulasse.
21: Mm-hmm. Comme ceux qui s'amusent. Comme oui, je te coupe 5 minutes, Rigo. Comme ceux qui s'amusent à faire des piratages sur mes remix, c'est pareil. Il faudrait peut-être qu'ils arrêtent parce que ça commence à devenir lourd. Ouais, on en a assez parlé hier.
22: Et il y a Snooze qui, en fait, c'est son chien qui te demande s'il y a des chiens animateurs de radio parce que son chien, c'est son rêve de devenir animateur.
21: Non, il y a pas de chien animateur de radio.
22: Pourtant, moi, j'en connais.
1: Gérard, à la place de Jean-Maurice, on accueille Marc Scoliose.
13: Oui, bonsoir, c'est Marc Scoliose.
15: Et à la place de Blondeau, on accueille Bob le Taré.
16: Salut Gérard, salut Fuldar, c'est toute la Dream Team ici.
21: C'est bizarre parce que Blondeau, il y a longtemps qu'il était viré, je viens de virer Hyper Nana.
1: Ah oui, non, à la place d'Hyper Nana.
15: Ah oui, pardon, c'est parce que c'était dans la même colonne.
21: Non, mais faudrait peut-être pas me prendre pour un con.
16: Salut, c'est Bob le Taré, il est déjà 2h et je suis réveillé.
21: Bob le Taré.
13: Couché.
21: Je crois que tu vas commencer par te calmer un peu.
16: Bien,
21: hein.
16: Gérard, je suis calme.
21: Sinon...
16: Il n'y a pas de problème.
21: Il y a un petit sondage que je vais faire. D'après vous, qu'est-ce qui est le plus difficile en radio? Alors, 42% des gens disent que c'est de la sodomie. Ça, c'est bien les conneries à Pildar, donc je ne les lirai pas, c'est tes conneries. Alors, tes conneries comme ça, je n'en veux pas, ok? Alors ton sondage, je le terminerai pas.
1: Non mais continue-le, c'est pas parce qu'il a mis.
21: Non,
15: mais ce qu'il faut comprendre dans ce.
26: Mais nous, ça nous intéresse,
21: non. Mais ce qu'il faut comprendre, c'est que t'es un con quand tu sors des sondages, ok? T'es aussi con qu'un manche à balai. Alors vous fermez vos gueules derrière.
15: Il y a dans certaines radios où ils pratiquent la sodomie.
21: C'est
15: pas
21: ça.
15: Fun.
21: C'est pas parce que Sandy elle l'a dit que tu vas reprendre ce qu'a dit, d'accord? Alors maintenant tu prends mieux de t'occuper de ton boulot, ok? Parce que Sandy elle en a ras-le-bol.
15: Y'a pas qu'elle qui se fait enculer.
21: Alors ta gueule toi.
1: Non mais Gérard continue, vas-y.
21: Donc 23% des gens disent que ça doit être difficile d'en parler sans dents. Ça je vois.
13: C'est bon.
21: Mais non, c'est pas moi.
13: C'est pas moi. Une grille de mots croisés.
21: Maintenant si vous rallumez vos micros, je vous balafre.
15: On a rien fait.
21: Je vous balafre.
15: Gérard, reste à ta place, putain, c'est pas vrai.
21: Putain de frasse.
1: Et tu l'as pas balafré.
21: Tu dégages.
15: Mais non.
21: Tu dégages.
13: J'ai rien fait.
21: Tu dégages.
15: J'ai rien fait.
21: Tu dégages. Donc, la question.
15: Non, mais la suite du sondage, Gérard.
21: Non, il n'y a plus de. Il n'y aura pas de suite de sondage, c'est tout.
15: Bah, un petit message
21: Minitel.
15: Des
21: radios. Est-ce que.
16: Oh, le double son.
15: Un petit message Minitel.
21: Ta gueule.
16: Direct.
21: D'accord.
16: Direct.
13: Tekken 4.
21: Alors, au standard, vous me gérez les gens là. Parce que ça commence à bien faire aussi.
16: Mais on est géré,
15: Alors, je laisse gérer à Pauline.
21: Ta gueule. Tu dois aussi les calmer parce que là, c'est de la merde.
22: Calme.
13: Pourrait-on continuer
21: Ça commence à bien faire, vos conneries.
1: Il
21: n'y
1: a
26: pas beaucoup de professionnalisme là.
15: Non, c'était un bon débat.
21: Existe-t-il des radios dans les pays ou autres? On va demander ça à Marc, je sais pas quoi.
15: Excuse-moi, Gérard, qu'est-ce que t'entends par ou autre?
21: C'est toi qui as posé les. C'est toi qui m'as demandé de poser cette question.
15: Ah oui, mais explique. Explique aux auditeurs.
21: Non, mais on va demander. Non, je répète plus la question.
13: Non, Marc Scoliose,
21: Manu, tu me gères ça parce que ça commence à bien faire.
13: Gérard. Et Marc.
21: Ouais.
13: Son pote Marc Scoliose. Donc, je voudrais répondre. Je vais tout expliquer à mon pote Fildar.
15: Merci.
13: Les pays ou autres, ça veut dire pays, continent, île. Péninsule, presqu'île.
15: Ou planète,
13: voire univers, mais ça c'est plus compliqué. Donc les radios existent, oui.
15: Tu dis oui.
13: Oui, c'est tout, oui, bien sûr qu'elles existent dans.
21: Bon, car Koé.
26: Oui, écoute, ouais, je pense qu'il y a. Non, je. Il y a des radios. Merde.
13: Sarah Koé, t'es en playback.
26: Hein?
15: Gérard, tu viens demain, je t'invite au Queen.
26: J'ai dit quoi?
13: Papa GG.
21: Je sens que ça va se terminer pour Fildar.
13: Ça le sent bien.
16: Il va y avoir l'enculage de mouche direct.
21: Je sens que Fildar, tu as dégagé de l'area vite fait, toi.
15: J'ai rien fait.
21: Non, mais tu vas voir, t'as rien fait si c'est toi qui t'amuses à mettre des conneries. Ah, ok, ouais. C'est pas les auditeurs.
15: Non,
21: c'est
13: non,
21: toi.
13: Une fois, c'est pas nous.
21: C'est non, toi, ok. T'es en train de me saloper mes débats toutes les semaines. Alors t'es vraiment un enculé. C'est tout ce que j'ai à te dire.
13: Hein?
21: Toutes les semaines tu me fais de la merde.
15: On continue le débat ou pas?
21: Hein? Samzel.
23: Oui, bah écoute-moi, oui, bien sûr, il y a des radios dans toutes les planètes. dans tous les continents. Et de plus, au développement d'Internet, en plus, on peut avoir toutes les radios maintenant. Donc, je crois que c'est pas un problème.
21: D'accord. Bob le taré.
7: Bah, écoute. Allô.
21: Bob le taré.
7: Allô. Oui.
21: Oh, tu t'en... Bon, Bob
7: Gérard,
21: le taré.
7: Gérard, je suis là, Gérard, j'étais en antenne, c'est pour ça.
17: Et Bob, j'ai le mix parfait, là.
7: Ah, très bien.
21: Bon, ouais, alors, Marc et Bob le taré, vous dégagez, au revoir.
23: Le mix parfait.
21: Allez, hop, terminé. Terminé pour eux.
18: Allez.
21: Alors,
22: Gérard, pour calmer un peu, on va poser quelques questions IRC qui te sont adressées. Est-ce que les animateurs de radio... Alors, attends, parce que ça défile tellement vite. Est-ce que les animateurs de radio Touch Buzzy peuvent prendre ta place?

0: trois fois que vous me reprenez les mêmes sous d'autres pseudos.
1: C'est une fille.
2: C'est une fille, Gérard.
0: On va voir.
3: Bah. Bonsoir, Gérard.
0: C'est comment ton nom ?
3: Victouze. Bonsoir, Gérard.
0: Bonsoir.
4: Bonsoir, Victouze.
3: Ça va ?
4: Bonsoir.
0: T'appelles d'où ?
3: J'appelle de Nantes.
0: Et la fréquence ?
3: 104.3.
0: Ok. Donc, la question, c'est existe-t-il des radios dans les pays ou autres, donc, pour toi ?
3: Je pense qu'il existe des radios dans tous les pays, mais il n'existe pas Fun Radio dans tous les pays.
2: Ou autres.
0: C'est vrai. Non, mais attends, parce que là, tu veux dire Fun Radio, c'est-à-dire dans quel pays
2: arrondissement ?
0: Dans quel pays que il y a pas Fun Radio et tu
2: en
0: peux
2: France.
0: Non, mais précise. Bon, Pildar, s'il te plaît, tu fermes ta gueule.
2: Allô, Apolline, merde.
5: Ah non. Bon, Gérard à la place de.
2: T'as coupé l'auditrice, Apolline.
3: Allô.
2: Ah non, elle est là, c'est bon.
5: Mais ouais. Bon, à la place de je sais plus qui, on a qui ?
6: De Bob le Taré.
5: De Bob le Taré, ouais, on accueille le glaude de la voyance.
7: Oui, bonsoir. Bonsoir à tous. Alors, je fais des phénomènes paranormaux.
0: Apolline !
5: Mais qu'est-ce qu'il y a, Gérard ?
0: Apolline !
7: Phénomènes de paranormaux.
0: C'est les mêmes !
5: Mais non, c'est pas
0: c'est le même. C'est le même, il change de voix. C'est le même, tu le vires. Tu le vires.
7: Je vous appelle.
0: Tu le vires. Et tu me prends une autre personne. Et pas sous les mêmes noms. Ok ? Alors, Dictouze.
3: Oui, Dictouze.
0: Donc, toi.
3: Pardon ?
0: Donc, donc, tu dis qu'on ne peut pas écouter Fun Radio dans tous les pays, c'est-à-dire ?
3: C'est-à-dire que Fun Radio n'est pas diffusé dans tous les pays.
0: Alors, précise lesquels ?
3: Je vais plutôt te préciser les pays où il y a Fun Radio, ce sera moins long.
0: Ouais. Non, dans ceux qui ne sont pas diffusés, parce que ça m'étonnerait.
3: Ah, alors, il y a le Brésil.
2: Fun Brésil, il y a Fun Brasil.
0: Ouais.
3: Fun Brasil.
0: Attends. C'est vrai, il y a un truc que j'ai oublié de préciser. Mmh. C'est Pildar, tout à l'heure, quand il m'a appelé, j'y ai demandé la capitale du Brésil. Il m'a dit que c'était Brasilia.
3: Bah, exactement.
0: Non, alors que sérieux.
3: Pas du tout,
0: Brasilia. Bah, non, mais arrêtez vos conneries. Apprenez votre géographie.
3: Bah, apprends ta géographie, c'est Brasilia.
0: Ouais, bah, c'est ça, ça m'étonnerait, hein, parce que je connais mieux.
4: Brasilia.
0: C'est ça. La capitale du Brésil, sérieux.
3: C'est Brasilia.
2: C'est pas le problème.
0: Et une fois, la capitale du Brésil, j'ai demandé à Sandy. Sandy m'a dit que c'était Maradona. Enfin, bref, on arrête là-dessus. Karakoé.
8: La radio, on peut pas l'écouter partout parce que au Groenland, par exemple, moi, j'ai pas réussi à entendre la radio.
0: Non, mais c'est vrai que faut qu'il y ait des émetteurs qui soient un peu diffusés partout parce que c'est vrai qu'il y a certains pays qu'on a du mal à les avoir. Mmh. Oui.
9: On a retrouvé un nouvel auditeur à la plage de je sais plus qui, Glaude le voyant là machin. Il s'appelle Alvinas.
10: Oui, bonsoir. Bonsoir, Gérard,
4: bonsoir.
10: C'est Alvinas.
0: Oui, t'appelles d'où ?
10: J'appelle de Toulouse et on écoute sur 97.8.
3: Salut Alvinas.
10: Bonsoir à tous.
4: Bonsoir.
10: Bonsoir, bonsoir.
0: Bon, ça y est, Gérard. Bonsoir. Terminé.
4: Bah, on peut être poli quand même.
0: Ouais, attention, parce que si je reconnais la voix, va gerber tout de suite. Je crois qu'on avait bien précisé la semaine dernière au standard.
10: Moi, c'est pas le même, là, Gérard. Hein.
0: Attention, Rigo, oui.
5: Ouais.
0: Merci. Ouais, Rigo. Merci pour le blanc, c'est pas grave.
9: Ah ouais, excuse-moi, je faisais pas attention. Alors attends, oh la vache, c'est assez compliqué parce qu'il me parle de plein de trucs en même temps. Attends, je vais prendre celle-là, vite fait. Attends, non, bon, au hasard.
0: Ouais.
9: Est-ce que le conducteur de Diana était affolé dès qu'il a entendu Gérard et qu'il a dérapé dans le mur ?
4: Oh non.
0: Bon, alors, Samzel.
4: Oui. Non, t'avais pas posé de question, puis en plus, la dernière, j'ai répondu.
0: T'as pas répondu encore.
4: Ah si, pour les pays diffusés, bien sûr que si, j'y aurais répondu.
5: Ouais.
4: Si, ah bon. J'ai répondu, hein.
0: Alors, Avinas. Je sais bien ce que t'es de moi à tes copains. Gérard !
2: Mais quoi ?
5: Gérard, reviens !
2: Mais quoi ? Qu'est-ce qu'il y a ?
4: Ça me fait rien, non.
2: Je ne me fais pas de
4: disquette. Mais je te préviens, hein. Je peux me laisser faire comme ça, car j'en ai marre.
2: Arrêtez les auditeurs, Gérard. Gérard,
4: t'as beau pleurer, c'est trop tard.
2: Attends, elle a répondu ce qu'elle a voulu là. Ça y est, il s'est barré. Hein. Il est parti. Hein.
11: Bah, il va revenir. Il revient toujours.
2: Son micro là, je parle dans le micro.
11: Il revient toujours.
2: Dans le micro de Gérard, sinon.
5: Non.
11: C'était bien.

0: HM.
1: Ah ouais.
0: Il y a pas mal de messages Minitel en plus qui demandent à Gérard de revenir.
1: Ah
0: donc...
1: oui, j'ai
0: Gérard.
2: Reviens.
0: Gérard.
3: C'est une fausse manœuvre.
0: Bon bah faites comme moi, regardez Arte, un reportage sur les Stones, c'est très bien.
4: Tu vires.
0: Personne peut me remplacer.
4: Tu vires. Je vais mettre Manu à ta place, c'est ça vaudra mieux.
1: Impossible.
4: Non, ben, tu vas faire ce que je te dis, c'est tout.
0: Non, mais j'arrête, Gérard, on y va.
4: Non.
0: Et 2h20, il reste une demi-heure, allez.
4: Qu'est-ce qu'il a fait? Il s'amuse à balancer un CD comme ça au hasard.
2: Ce n'est pas moi.
4: Alors, Avinas.
2: Par contre, je voudrais dire à Max qu'à la fin du reportage sur les Stones, il y a un mec qui s'est poignardé par un Hells Angels. Hein.
4: Bon, Avinas.
2: Non, mais c'est vrai. Hein,
4: Avinas, tu réponds à la question, tu gerbes.
2: D'accord. Alors, moi, je pense qu'il faut voir les radios dans un phénomène de mondialisation. Je pense que tu peux pas dire le contraire. Et ça, c'est encore une fois la faute du gouvernement. Et voilà, on a ce qu'on a mérité. C'est tout.
4: Je te demande, existe-t-il des radios dans les pays ou autres?
2: C'est bien pour ça que je te
4: parle. Alors, je vois pas ce que tu me parles de gouvernement.
2: C'est bien pour ça qu'on parle de la mondialisation et de la parité homme-femme. C'est pour ça, Gérard.
4: N'importe. Non, mais alors, t'es vraiment con.
2: Je te dire, cher ami.
4: Ouais, ben, je crois que t'as pas compris la question, ça vaudra mieux.
3: Répète-lui, il va mieux comprendre.
4: Non, mais je répète plus les questions, de manière, ça sert à rien. Ça sert à rien.
2: Il y a quand même un mec qui se fait poignarder parce qu'il sort un flot.
4: Bon, Avina, sors, quoi. Allez, hop, terminé.
5: Gérard, sur IRC, ils aimeraient que tu répètes ta dernière question parce qu'ils l'ont pas entendu avec les histoires qui viennent de se passer.
4: Alors, pour les gens de l'IRC, existe-t-il des radios dans les pays ou
0: autres?
4: Voilà.
2: Ou autres.
4: Donc, Albinas, c'est terminé pour toi, je ne veux plus t'entendre.
5: Bah, à ce propos, il y a Belge Boris, il dit qu'en Belgique, les radios belges sont interdites parce qu'il n'y a pas d'animateur. Et justement, il voulait savoir si on peut en créer une avec juste un micro et un lecteur CD.
4: En Belgique, c'est vrai.
0: Il y a des problèmes au niveau des
4: radios. Non, mais en Belgique, ils nous écoutent avec un décalage d'une journée, je crois.
0: Non, une semaine.
4: Non, une journée.
2: À moi.
3: Non, c'est une semaine et une journée.
5: Ouais, puisque c'est pour ça, Gérard.
4: En Belgique, j'y ai été, et c'est vrai que là-bas, ils ont des problèmes pour nous écouter. Ils nous écoutent avec des décalages.
5: Une semaine, parce que depuis tout à l'heure, les auditeurs belges.
4: Manu, oui, je te préviens. Attends,
0: c'est sympa, Gérard.
5: Ouais, franchement, sympa.
1: Je suis en train, Gérard.
0: Rigo, il parle et tu le coupes.
5: Je suis en train de te parler.
4: Vas-y, Rigo.
5: Bah, en fait, j'ai des auditeurs belges sur IRC, et depuis tout à l'heure, ils me parlent des 35 heures. Et
4: non, mais
5: crois
4: ça.
5: En ce moment, ils entendent le débat des 35 heures en Belgique.
4: Non, mais c'est vrai qu'il y a un décalage par rapport en Belgique par rapport à nous. C'est vrai qu'ils ont du mal à nous écouter. C'est un auditeur que je connais, qu'on avait fait des soirées à Namur. Lui, il m'a bien précisé qu'il écoutait plein de radio avec un décalage d'une journée. Donc, c'est pas par moi. Donc, prochaine question. Alors, qui a inventé la radio et à quelle époque et où? Donc, je répète.
5: Pour revenir aux autres pays, il y a Seigneur qui me dit que la radio en Suède, elle est cryptée. Et il faut un décodeur, tu vois, comme Canal+.
4: Non,
5: en Suède.
4: Non, mais je pense pas. Faudrait que je voie avec.
0: Un technicien.
4: Non, faudrait savoir si on a toujours les cartes ou qu'il y a toutes les fréquences avec tous les pays.
0: Ah, pas ici, on les a laissés à Neuilly.
4: D'accord. Donc, qui a inventé la radio et à quelle époque et où? Et on va demander ça à Victouze ou Victouze, je sais plus.
6: Victouze.
4: Ouais, Victouze. Alors, donc, toi?
6: Je pense que c'est. Je sais pas, je crois que c'est Monsieur Becquerel. Et c'était dans les années 1920.
4: Mm-hmm.
6: À la naissance du télégramme.
4: Non, je pense que le télégramme, il a pas été un. Je pense que le télégramme, il a été inventé bien avant. Hein.
6: Oui, mais en fait, c'est avec les progrès du télégramme, ils ont réussi à faire des ondes radio et ils ont inventé la radio.
4: Mm-hmm. D'accord.
5: Oui. Sur IRC, il y a Yankee qui dit qu'il ne sait pas qui c'est qui a inventé la radio, mais il est sûr que tu es en train de la mener à sa perte.
4: Non, pour l'instant, non. Pour l'instant, je suis pas en train de la mener à sa perte, parce que sinon, je serais pas là tous les jeudis à faire péter l'audimat. Et on est combien, s'il te plaît?
5: Alors, l'IRC, c'est pas l'audimat, Gérard, je voulais que tu le saches.
4: Ouais.
5: Et on est 9985.
6: Bravo!
4: 9985.
5: Voilà. Et je dis à Sego que oui, c'est en modérette.
4: Ouais, ben, je pense que on va. J'espère qu'on va peut-être atteindre les 10 000 aujourd'hui.
7: Oh ouais, putain, se le fait, les mecs, allez.
4: Toi, on dit pas putain, d'accord. Et je répète une dernière fois, celui qui emmerde Sandy est prié de lui lâcher la grappe.
8: Celui qui emmerde Sandy.
4: Et toi, tu fermes ta gueule. Pour l'instant, je t'ai pas appelé pot de chambre. Quand je t'appellerai pot de chambre, tu sortiras de sous le lit. Gérard, donc, celui qui emmerde Sandy au téléphone est prié de raccrocher.
5: Ils me demandent tous la taille de la grappe de Sandy.
4: Eh ben, quand on pourra l'avoir au téléphone, ça me fera bien plaisir parce qu'elle veut participer à ce débat-là. Et malheureusement, à cause de petits cons, on pourra pas la faire participer.
3: Et peut-être qu'elle joue avec son combiné, Gérard.
4: Non. Sandy, si tu m'écoutes, donc t'essayes de raccrocher. Tu raccroches celui qui t'emmerde parce qu'on essaye de joindre depuis le début des débats. Donc, je t'en prie, raccroche. Tu réponds plus, tu raccroches et c'est tout. Et on essaye de te joindre. Donc, Koé.
6: Ben, ça fait tellement longtemps qu'on a posé la question. Qui a inventé la radio? Voilà, c'est ça.
7: Et à quel endroit et où?
6: Alors, à et quel endroit? Il me semble que c'était aux États-Unis, dans la guerre, dans la révolution industrielle.
8: T'as tout faux là.
6: Ah bon? Ah ben, je sais pas.
3: Ah. Bon, on accueille Ginny. Gérard, 30 ans de Paris.
9: Salut Gérard.
4: Salut Ginny.
9: Bonsoir.
4: À la place de qui?
8: Bonsoir Ginny.
4: À la place de... Alvinas. Voilà.
7: Alvinas.
4: Donc 101.9.
8: J'ai pas répondu à la question, c'est Samuel.
4: Ouais, bah pour l'instant, c'est pas toi que je m'adresse.
8: Ah, mais tu m'avais oublié, chouchou.
4: Non, je suis pas ton chouchou, alors arrête, parce que tout à l'heure, tu vas dégager aussi, toi.
8: D'accord.
4: Donc, Cara Koé.
6: Ah ben moi, on me dit que c'est pas ça, alors je sais pas.
9: Si, c'est ça, ma chérie.
4: Bon, d'accord. Cara Koé, bonne nuit, au revoir pour toi, c'est terminé, comme ça tu me prendras pas pour un con. Hop,
6: hein,
4: terminé, au revoir. Au revoir. Samzel.
8: Ben moi, je pense que, mais à tout hasard, je sais pas, Jean-Marc Morandini, 1849.
4: Alors là, je peux pas te dire. Hein.
8: Non, c'est pas Jean-Marc Morandini?
4: Non, je pense pas.
8: Bah, bon, je croyais.
4: Ok. Ginny.
9: Tu peux répéter, Gérard, s'il te plaît?
4: Je crois que on l'a assez répété cette question, donc tu réponds.
8: Mais Gérard, est-ce que tu sais la réponse, toi, quand même? Arrête de nous tenir en haleine.
4: Samzel, tu t'écrases, s'il te plaît.
8: Non, mais je voulais juste savoir si t'avais la réponse.
4: Tu t'écrases. Je n'ai pas de réponse à donner à ça, donc c'est à vous d'essayer de, avec votre tête de
8: binote. Tu peux dans le dico.
4: Ouais, bah tu cherches dans le dico, pour savoir qui c'est qui a inventé la radio, d'accord?
8: Ok.
4: Alors, Ginny.
6: Qui c'est qui a inventé la radio, en quelle année?
4: Voilà.
6: Et où?
4: À quelle époque et où?
5: Ou autre?
6: N'importe quoi, tu t'en fous.
9: Je crois que c'est un dieu grec.
6: Voilà.
4: Ouais.
9: Dans les années 1800. Mais alors, je sais plus son nom, hein. J'ai un trou.
4: D'accord.
7: Oui. À la place de Cara Koé, on accueille Miguel Debois.
10: Oui, bonsoir, c'est Miguel Debois.
6: Bonsoir Miguel.
10: Bonsoir à tous.
4: T'appelles d'où?
10: J'appelle de Bordeaux sur 108.7.
4: C'est bien parce que j'ai déjà un auditeur de Bordeaux et Bordeaux c'est 96, c'est pas 108.7, d'accord?
10: J'appelle de Clermont-Ferrand.
4: Bon, toi tout à l'heure tu as appelé.
10: Je veux pas dire d'où
4: tu as arrêté de me dire des conneries d'où t'appelles. Tu donnes ta fréquence correctement et tu fermes ta gueule.
7: Je viens de t'expliquer pourquoi.
10: Et je suis une star, je suis Miguel Debois, je veux pas qu'on me reconnaisse.
4: Bon, alors.
10: Parce que j'ai travaillé à Fun, Gérard, souviens-toi de moi, Miguel.
4: Ouais, bah, réponds.
10: Ça va, GG, on est parti à New York ensemble.
4: Réponds à la question.
10: Oui, tout à fait. Moi, je pense qu'effectivement, il faut. Plein. Je pense que c'est pas la peine du tout de tourner autour. Surtout quand on connaît pas la question.
6: Ouais, mais c'est en quelle année
10: Donc, je pense que ça devait se situer, merci, vers le début du siècle, je dirais, à peu près. À peu près au moment de la révolution industrielle, quoi.
6: Et tu crois que c'était qui?
10: Je sais pas, j'ai entendu parler des mecs genre, je sais pas, Thomas Edison, tout ça, mais bon, c'est vieux quoi, j'ai pas de papier, je peux pas vérifier, je peux pas te dire.
6: Ouais, puis ils sont morts maintenant.
10: On doit pas m'avancer, voilà, on va pas aller ouvrir des cercueils, c'est pas Yves Montand, donc bon, voilà quoi.
6: Ok.
4: Miguel Debois, tu arrêtes de dire des conneries parce que ça commence à bien faire.
10: Tu te souviens de New York, GG?
4: Tu commences à te calmer, d'accord. Alors,
3: question suivante.
4: La question suivante, et on se retrouve tout de suite après pour la fin du débat. Donc, c'est existe-t-il des écoles pour être radiologue? Et on s'écoute les potards sans slip avec du caviar dans le soutif. On se retrouve tout de suite après. C'est fin des débats sur Fun Radio. Donc,
1: excuse-moi, Gérard, je peux aller faire pipi?
4: Va te faire enculer, toi.
1: J'y vais.
4: Bon, alors, casse-toi.
1: Mais non, mais je reviens.
4: Non, tu te casses. Tu te casses pour de bon, et puis c'est tout.
1: Ok.
4: Toujours occupé.
3: Alors,
4: je préviens, je commence à avoir ras-le-bol à cause d'un petit con qui emmerde Sandy, je ne peux pas l'avoir. Alors, ça commence à bien faire. Vous lui laissez aller, vous lui lâchez le téléphone, et vous nous faites plus chier. Alors, la suite.
1: Ouais,
4: donc la fin du débat, donc il est 2h40 et donc la question c'était existe-t-il des écoles pour être radiologue, et on va demander ça à Victouze.
11: Allô.
12: Putain, mais ça répond pas, j'en ai marre.
4: Victouze.
11: Toutouze.
12: Allô.
11: Quelqu'un.
12: C'est quoi ce...
11: Allô.
12: Il y en a marre.
11: Allô.
12: Gérard.
11: Allô.
12: Non,
11: mais il est parti le blaireau là. Allô.
13: Je pense qu'il est parti, non?
12: Ça c'est incroyable, il fait chier les gens, ils nous écoutent même pas.
4: Ah bah Victouze.
12: Allô.
4: Victouze une fois, Victouze deux fois. Oh.
11: Allô.
7: Il est là Victouze. Mais vous êtes là, vous nous entendez?
12: Allô.
7: Oui, vous m'entendez?
12: Ça va.
11: Il est où le déchet?
7: Il est là, Gérard.
12: Allô.
4: Bon, je sens que ça va être terminé.
13: Non, allô.
7: Non, vous l'entendez là.
11: On entend le débris là, c'est bon.
7: Ça y est, c'est bon.
13: Ah, c'est bon, on entend
11: le débris.
4: Victouze.
12: Oui, Gérard.
4: Pour toi, la question.
12: Je sais plus ce que c'était ta question. Je suis désolée, Gérard.
4: Alors, existe-t-il des radios pour être existe-t-il des écoles pour être radiologue?
12: Il y a comme ouais. C'est comme les écoles de DJ, sauf que t'es pas DJ, t'es radiologue.
4: D'accord. Oui. Non, j'écoute.
12: T'apprends à mixer différemment sur les boutons.
4: Ouais.
12: Et à parler dans le micro.
4: D'accord. Miguel Debois.
14: Ouais, bah écoute, je suis tout à fait d'accord. Mais je pense qu'avant de faire des écoles d'animateurs radio ou des écoles de DJ, tout ça, faut déjà faire l'école.
1: Ouais, arrête, je filme pas, arrête.
14: Qu'est-ce qui se passe là? Il y a une émeute?
7: Non, ou c'est Gérard qui tape Manu, c'est pas
1: rien
7: grave.
1: Fait.
12: Arrête de taper Manu.
4: Ouais, tu t'écrases toi, la poufiasse.
12: Bah, il t'a rien fait, Manu.
4: Tu t'écrases, la poufiasse.
14: Il va te mettre une crampe à tes cannes.
7: Allez, on prend le débat, allez, Gérard.
5: Bon, Gérard, pour calmer le débat, il y a Belge Boris, il explique qu'en fait, pour être radiologue, faut suivre un stage chez Jean de Debert.
4: Non, chez Jean de Nevers.
5: De Nevers, pardon.
14: J'aime pas trop qu'on me coupe pour dire ce genre de conneries. Rigole.
4: Alors, si t'es pas content, tu vois, Miguel Debois, moi je te dis au revoir.
14: Salut.
4: Non, c'est terminé. Voilà, Samzel.
13: Oui, alors donc, faut-il faire une école de radio? Est-ce bien indispensable? Je ne sais pas. Peut-être. Il faudrait peut-être se calquer sur ton expérience. As-tu fait une école de radio, Gérard, pour en arriver au niveau où tu es?
4: Non, j'ai pas fait. Je te coupe 5 minutes. Je n'ai pas fait d'école pour être où je suis à l'heure actuelle comme assistant d'antenne de Max.
13: Oui, tu as le feeling un peu. Tu le sens bien. Quoi.
4: Non, mais ce qu'il y a, c'est que.
7: Tu tiens l'antenne, c'est ça?
4: Bon, toi, tu fermes ta gueule, d'accord? Espèce de travelot. Ok. Donc, qu'est-ce que je disais?
3: Ouais, Gérard.
13: Tu avais appris sur le tas.
4: Attends, ça me gêne.
3: À la place de Miguel Debois, on accueille Tabata Crash.
15: Ouais, bonsoir.
13: Bonsoir, Tabata. Oui.
15: Salut, ouais. Tabata.
3: Salut. Ah,
4: encore un trablot.
15: Non, je crois pas, non.
4: Ouais, mon cul. T'appelles d'où?
15: Je vais vérifier.
4: T'appelles d'où?
15: J'habite à Lyon.
4: La fréquence?
15: La fréquence, 94.5.
4: Ouais, bah dis donc, tu ferais mieux de passer le dimanche soir, où au moins on aurait des chaudes sur l'antenne. Qui c'est que j'avais... Samzal, ouais.
13: Ouais, donc je te demandais si t'avais un peu appris sur le tas, quoi.
4: Bah disons, non, j'ai pas appris sur le tas. Ce qu'il y a, c'est que j'ai appelé d'une cabine. Et puis après, avec Max, on a sympathisé. Puis c'est tout, c'est maintenant là où j'en suis, ben, c'est grâce à lui. Et je peux pas, il peut pas dire le contraire, il est là dans les studios. C'est grâce à lui si maintenant je suis assistant d'antenne. Et que je viens tous les jeudis faire des débats. Et le dimanche, avec Sandy, on fait des conseils, voilà.
7: D'ailleurs, on a plus Canal, si tu pourrais régler l'antenne.
5: Ouais, s'il te plaît.
4: Toi, Phil, attends, Rigo, 5 minutes. Toi, Fildar, tu fermes ta gueule une bonne fois pour toutes. Mmh. D'accord?
7: Ok.
4: Rigo?
5: Oui, il y a Zizi tout dur, il te demande si t'as sucé ou si tu t'es fait enculer pour faire de la radio.
4: Non, je rentre pas dans un bureau le cul en arrière. Je m'appelle pas Manu.
1: C'est faux!
5: Il me précise que donc tu rentres avec la bouche en avant.
4: Non plus. J'irai pas jusque-là. Alors, Tabata?
15: Oui, eh bien écoute, je pense, moi par exemple, moi j'ai d'abord fait du porno, hein, tu vois.
4: Ouais, ça on le sait que tu fais du porno. Rien qu'à t'entendre parler, ça se voit.
5: C'est clair.
3: Ça se voit, ouais.
15: C'est gentil, ouais. Et enfin, en tout cas, et ben voilà, j'ai fait du porno et ensuite ça m'a servi à rentrer dans la radio, quoi.
4: Ah ouais.
15: Disons que j'ai joué plutôt de mes relations.
4: Mmh. T'es rentré le cul en arrière pour te faire défoncer par le patron.
15: Par exemple, oui.
4: Ginny.
16: Ouais, moi je pense qu'il faut vaut mieux faire une école, quoi. Mais tu peux faire des stages, genre à la foire du trône.
4: Mmh.
16: Mais bon, c'est vrai que okay. Tu sais, l'école, ça peut te donner des conseils au niveau technique, quoi. Ce qui manque un peu des fois à l'émission.
4: Non, mais je pense qu'il n'y a pas besoin d'école pour faire de la radio. Hein. Parce que.
16: Non, il n'est jamais trop tard pour apprendre. Hein.
4: Non, mais de toute manière, il n'y a pas besoin d'école. Parce que bon, hein, c'est un truc qu'il faut essayer.
16: Ouais,
4: bon, moi, je vois que ça fait depuis 95 que je tourne.
7: Que t'essayes, ouais.
4: Que je suis avec Max. Et puis maintenant, si j'arrive le jeudi à faire des débats, à part qu'il y a deux cons qui foirent tout, mais sinon, c'est pas.
16: Parce que toi, tu te considères comme un animateur.
4: Ben, disons, le jeudi, c'est moi qui commande. La semaine, c'est Max. S'il décide d'arrêter comme il a fait hier, c'est hier soir à minuit et demi, parce qu'il n'y avait pas de sujet valable. Donc, c'est son problème. Hein. Moi, si je vois qu'un jour les débats se passent mal,
7: tu l'as déjà fait.
4: Je fais comme j'ai fait une fois à Neuilly. Je me casse et puis terminé. Hein,
5: Sur IRC, il y a Moulinex et Radzinski qui invitent Apolline au carnaval de Tournai le 12 et le 13 mars.
7: Sympa.
4: Donc, tu peux. C'est pour toi, c'est pas pour moi les.
7: Gérard, j'ai un message Minitel de.
4: Dimitri. Non, mais alors ça, j'en ai rien à foutre. Ok. Est-ce que les.
7: Je voulais savoir en fait si je venais aussi ce week-end.
4: On n'arrive toujours pas à la joindre.
15: Non,
4: bon, c'est pas grave pour elle.
7: Je peux pas, Dimitri.
4: Bon, toi, tu vas te faire foutre avec tes messages personnels parce que j'en ai un ras-le-bol. Fildar, c'est la dernière fois que je te dis d'arrêter de me faire chier, d'accord? Donc, est-ce que les femmes ou animaux sont acceptés dans une radio? Donc, en parlant d'animaux, il y a un Casimir et puis un espèce de crapaud. Voilà. Donc, on va demander à Victouze.
17: Est-ce que les femmes et les animaux sont acceptés dans les studios?
4: Sont acceptés dans une radio?
17: Mais c'est misogyne ta question.
15: Complètement, mais.
18: Non, mais je suis un peu d'accord avec Gérard quand même sur le fond de la question.
17: Oh, quand même pas, quand même.
18: Mais quand même, si.
17: C'est quand même pas quand il y a des filles qui viennent dans une radio.
4: Bon, hop, Samzel.
18: Ouais.
4: Tabata.
15: Bon, écoute, je suis complètement choquée par ta question. Là, c'est mettre les femmes sur le plan des animaux.
18: Dans ton cas, ma chère Tabata.
15: Oui, bon, écoute, bon, évidemment, moi, je suis un petit peu particulière dans le style, mais bon, on peut pas mettre toutes les femmes sur le même plan, écoute, déjà, et pas les animaux non plus, hein.
4: Non, mais de toute manière, il y a.
15: Les hommes sont à mettre sur le plan des animaux, ça, oui, mais pas les femmes.
4: Non, mais il y a des femmes qui sont animatrices de radio sur différentes radios, oui.
15: Oui.
7: Je voulais te dire qu'à la place de Victouze, on accueille le phoque.
19: Oui, bonsoir.
18: Bonsoir le phoque.
19: Oui, bonsoir à tous.
18: Bonsoir.
19: Oui, bonsoir, ce n'est pas ça, là.
4: Salut le phoque, t'appelles d'où?
19: Oui, bonsoir, j'appelle de Paris, 101.9, bonsoir.
4: Ok. Donc, pour toi, la question?
19: Bah écoute, je pense que les animaux, ce n'est pas sale.
4: Mmh.
19: Donc, à part pour des raisons de salubrité, je ne vois pas pourquoi on les interdirait dans les radios.
7: Est-ce qu'ils sont utiles, Gérard, dans les radios, les animaux, ou pas?
4: En te regardant, je crois que si c'est pour faire des conneries, oui, ils sont utiles. Hein.
5: En tout cas, Gérard, sur IRC, à Yankee, il dit qu'on accepte bien les animaux. La preuve, Fun, un singe parlant le jeudi soir.
4: Ah ouais, mais ça, le singe parlant, c'est qui?
5: Yankee.
4: Pour Yankee, le singe, il te dit merde. Voilà. Samzel.
18: Bah écoute, non, je pense pas que c'est indispensable d'avoir des femmes ou des animaux.
4: Ouais, mais précise quand même le fond de ta pensée.
20: Non, je t'invite au Queen.
4: Précise de ta pensée.
18: Je sais pas, ma pensée, non. J'ai pas envie de préciser.
4: D'accord.
18: Non, mais très clairement, parce que bon, il y a. Je sais pas. Tu vois, quelle femme pourrait te mettre à ta place? Déjà, tu vois, très clairement.
4: De toute manière, à ma place, ça m'étonnerait qu'on mettrait une femme, à part Sandy à ma place, mais.
18: Mais même Sandy n'arriverait pas à tenir les rênes face aux hordes d'auditeurs déchaînés.
4: Je vais te dire une chose, que Sandy, elle arrive très bien à se démerder, très bien le dimanche pour faire ses conseils. La preuve, la semaine dernière, il y a 15 jours. On a eu un petit problème, je suis parti et elle a très bien continué les conseils sans moi.
18: Oui, mais là ce soir.
4: Alors, Ginny, non, ça y est, c'est terminé.
15: Question suivante.
4: Question
18: suivante, allez.
4: Ginny.
16: Oui, bah, je pense que les femmes sont peut-être acceptées, mais les animaux, je vois pas où tu vas en venir.
4: Ben non, mais c'est justement, c'est moi qui ai trouvé cette question-là avec Sandy.
18: Ah, bon, on a compris.
20: Tu es avec des petits crabes.
4: Donc toi, tais-toi, espèce de Casimir de mes deux, là. Alors, pensez-vous que l'on peut avoir plusieurs contrats sur une radio? On va demander à...
18: Le Foc.
21: Le Foc.
22: Quand je l'ai vu l'autre fois, il avait le slip tout jaune.
18: Oh là là.
4: Le Foc.
18: Oh, donc c'est le Foc.
4: Le Foc.
18: Oui, c'est le Foc, tu m'entends?
22: C'est une horreur.
18: Oh là là là là. Tu m'entends, mon GG, c'est le Foc.
4: Je t'écoute.
18: Oui, donc je voulais dire, avoir plusieurs contrats sur plusieurs radios, c'est pas sale.
4: Mmh. Non, mais je te demande...
18: Je pense qu'il y a beaucoup d'animateurs qui jouent ce petit jeu.
4: Ouais, tu peux.
18: À passer sur plusieurs radios en même temps. Mmh. Et je voudrais pas entrer dans une quelconque polémique, parce que sinon tu vas encore t'énerver, parce que tu vas dire qu'on fait référence à des trucs.
4: Ouais.
18: Donc je vais citer personne, sans parler de Europe 1, de Europe 2 ou de RTL ou rien du tout. Voilà.
4: Bah, de toute manière, là, à l'heure actuelle, on se trouve dans les studios d'RTL, d'RTL et d'RTL 2. Si, c'est justement, c'est pour bien préciser que si je fais un débat sur les radios, c'est pour bien préciser que toutes les autres radios essayent maintenant de copier sur Fun Radio pour faire de la libre antenne ou des.
20: RTL 2, Europe 1, tout ça.
4: Tabata pour continuer.
15: Ouais, bah, alors à mon avis, oui, il y a des gens qui ont plusieurs contrats. Et moi, j'aimerais demander à Axel Duroux s'il y a une petite place pour moi, qui m'accepte dans son bureau une petite heure.
18: Non, attends, il y a déjà du monde qui attend, ma chérie. Hein.
15: Ah oui, mais bon.
18: C'est gentil. Hein.
15: Toi, par exemple.
18: Oui, tout à fait, parce que moi, je suis hein, voilà, donc.
4: Bon, Samzaël.
18: Ouais, bah écoute, moi, j'ai un contrat sur Fun déjà. Hein.
4: Mmh.
18: C'est largement suffisant.
4: D'accord. Ginny.
16: Ouais, je pense que tu peux avoir pire contrat, mais bon, après, c'est à toi de peser les conséquences, quoi.
4: Mmh. Okay.
18: Ouais. Bah, Gégé, ouais. Tu passerais, toi, puisque tu dis que RTL et RTL 2, c'est la même maison. Toi, tu passerais sur RTL ou sur RTL 2 ou pas?
4: Non, pas du tout, parce que je suis bien sur Fun Radio, donc je vois pas pourquoi que j'irais.
20: Et même s'ils te proposaient plus?
4: Non, mais même. C'est peut-être la même maison, mais c'est pas la même direction.
18: Je veux dire, t'aurais le même badge et t'irais toujours dans la même cafette, donc ça changera pas grand-chose.
20: Le même café.
4: De toute manière, moi, je viens que le jeudi, donc j'ai pas eu l'occasion de manger à la cafette.
18: Attends,
4: 5 minutes, là, pas qu'il y a une question IRC avant.
5: Ils aimeraient bien entendre la fin de la question du Vioc.
18: Ouais, ben voilà, si Philippe Bouvard il t'invite pour, je sais pas moi, remplacer Amanda Lear aux grosses têtes.
4: Je crois pas, hein. Parce que je m'appelle pas, je suis pas Trablo pour faire
18: non,
4: ça.
18: Alors Carlos.
4: Non plus.
18: Putain,
4: ok,
18: Philippe.
4: Bon, ça y est, oui.
20: Je voulais juste te dire que Samzel était parti se coucher et qu'à la place on accueillait Bruno 12.
4: Alors, Bruno, bonsoir.
23: Ouais, salut Gérard, je m'appelle Guy.
4: Tu t'appelles Bruno.
23: Je t'ai vu.
4: Ouais, tu m'as vu où?
23: Je te veux.
4: Ouais, bah alors tu vas te coucher, au revoir.
16: Ah, il te veut, lui.
4: Vu. Allez hop.
20: C'était une fille, Bruno.
4: Non. Allez hop.
20: Une fille, Bruno Doux.
4: Non, c'est un trablot. Oh, c'est Gérard. Tu me la dégages.
16: Putain, Gérard.
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16: Gérard, je suis pas un garçon,
4: moi. Bon, conclusion du débat. On arrête.
3: Non, vas-y, refais une question, Gérard.
4: Non, c'est la pince, c'est la conclusion.
3: Mais non, regarde, il en reste des questions.
4: Non,
3: c'est intéressant en plus.
4: Non, mais moi, je veux pas le savoir.
18: Il reste un quart d'heure.
16: Gérard, tu finis ton débat, putain.
4: Oh, et je t'emmerde, toi.
18: Attisez pas le feu, les filles.
4: Ok.
16: Quoi?
4: Gérard, attention, parce que tout à l'heure, ça va gerber vite fait, là, au standard.
16: Est-ce que je peux répondre à ta question?
4: La dernière question, comment peut-on définir les fréquences de radio terminées? Ça sera la dernière.
18: Non.
20: Alors, allez-y, répondez. Hein.
4: Le Foc.
18: Alors, les fréquences de radio, c'est très simple. Ça marche un petit peu comme la CB. Je sais que t'es calé. Il y a un nombre de canaux définis. À ce moment-là, tu prends le nombre total. Tu fais une division. Tu calcules par rapport au nombre de radios. Et voilà, chacun a sa plage.
4: Je veux te dire une chose, qu'il y a plusieurs fréquences. Je n'ai pas toutes les fréquences en tête, mais il y en a pas mal. Hein.
18: Regarde, comment ça se fait que sur Paris, par exemple, tu captes Fun sur 101.9 seulement, alors que tu captes Sky de 95.2 jusqu'à 97.5, tu captes Sky. Comment ça se fait qu'ils ont une plage plus large?
4: Non, mais attends. Parce que là, il faut bien se dire une chose. Hein, parce que Fun Radio a un émetteur. C'est vrai que, comme j'ai fait allusion tout à l'heure à la Belgique, ils ont un décalage. Ils ont un décalage d'une journée. Hein, c'est vrai que dans certains pays, on peut pas capter Fun comme on veut.
10: Oui, mais pourquoi
0: faut une parabole.
4: Non, mais
0: années de retard.
4: Faut une parabole. Non mais ça, il y a pas besoin de parabole. C'est le, c'est question de satellite, c'est tout.
10: GG, regarde.
0: Tu sais qu'en Afghanistan, il y a encore Arthur. Hein.
4: Ta gueule, toi.
0: Le matin.
10: Ah, les pirates.
5: Gérard, sur IRC, il y a Davy One. Il aimerait bien que tu donnes toutes les fréquences de Fun Radio ville par ville.
4: Ouais, bah alors là.
0: Les rapidos, mangue-toi, mangue-toi. On a dit.
4: Mangue-toi. Si je les avais, je le ferais.
0: Mangue-toi, putain, mangue-toi.
4: Ta gueule, toi.
5: Gérard, à chaque fois qu'il y a un auditeur qui passe, tu notes la fréquence.
0: Bouvieux sur 1 sur 1.1 FM.
4: Et dans ta région de merde, ils captent fun. Surtout qu'ils sont même pas capables d'appeler, c'est des connards dans ta région à 3.
10: Respect.
4: Y a aucun Troyen qui est capable d'appeler Fun Radio.
0: Ils t'attendent devant là, ils sont.
4: T'as raison, toi. Espèce de trablot, va. Tabata.
2: Oui, alors pour avoir une fréquence, en fait, il y a. C'est à partir de 89, un truc comme ça, jusqu'à 108.
4: Un peu plus, même, je dirais.
2: Ouais, je dirais même 110.
4: Non, parce que là, toi, t'es sur 94.5. Et l'auditeur d'avant, il y a un auditeur, je sais même plus sur.
2: Ah non, c'est 115, un truc comme ça.
0: C'est une moins.
4: Non, mais il y a plusieurs fréquences, et ça, je pourrais confirmer toutes les fréquences si je pouvais.
5: Gérard, sur IRC, il y a Père Fouras qui est troyen, qui a pas du tout aimé ce que tu viens de dire, et il va venir te casser les dents qui te restent.
4: Merci. Merci. Oh, bah, ça c'est
0: rapide, t'auras pas beaucoup de temps.
4: C'est pas grave. Toi, tu fermes ta gueule, toi. D'accord. Qui c'est qui reste? Ginny, pour finir.
8: Ouais, bah, pour les fréquences, t'appuies sur le bouton, tu vois. Et puis maintenant, il recherche automatiquement.
4: Ouais, c'est pour finir.
3: Mais t'as que 9 questions,
5: ah, genre. Sur IRC,
4: c'est la 10e.
5: C'est sans bouillir.
4: C'est la 10e.
10: T'appuies sur le bouton, ça gicle. Hein.
4: Non, mais ça dépend sur quelle fréquence que vous voulez, sur quelle radio que vous voulez vous mettre. Hein.
0: Ça dépend de l'heure aussi, ça dépend de l'heure.
4: Ça dépend de l'heure et ta connerie, toi.
0: Non, c'est vrai.
4: Il n'y a pas d'heure pour
0: en manger.
2: Pour en manger du bâton de berger.
4: Ouais, c'est ça.
5: Tabata.
4: Je crois que celle-là, elle est vraiment calée.
10: Tu te fous de mon pépé, Ronny.
2: Absolument pas.
4: Bon, conclusion du débat.
21: Ah, oh non.
4: Le fuck.
10: Bah attends, GG, il reste encore 10 minutes, là, on continue.
4: Non, c'est terminé. Il reste même pas 10 minutes. Il reste.
10: C'est pas ça.
0: Tourne la tête, tu vas voir. Il est quelle heure, la pendule? Il est 51.
4: Voilà, non.
21: Bah si.
4: Non, regarde. Ta pendule, la déconne. Le fuck.
10: Oh là là, GG, c'est pas bien de finir plus tôt le débat.
4: Bah si.
10: Même si ça s'est bien passé, moi je dis que c'est pas une bonne idée.
4: Ouais.
10: Donc je dis que tu vas nous trouver une petite question dans ta cervelle, là, vite.
0: Surtout qu'il y en avait 11 des questions, Gérard.
4: Non.
10: Il en manque une.
4: Non.
10: Si, je l'ai vu par-dessus ton épaule sur le papier, il en manque une.
4: Non, il y en a plus.
10: Si, il y en a une que t'as pas fait, là.
4: Non, elles sont toutes faites, les questions.
10: Mais si, vas-y, file-la, montre-lui, là, celle-là. Là.
0: Attends, on va la trouver.
4: Non, elles sont toutes faites, les questions. Donc, la conclusion.
10: Ah, on va trouver une question, là.
4: Non, je te dis,
0: si vous avez des questions.
10: Alors voilà, moi, Gigi, je voudrais savoir pourquoi, maintenant que c'est une seule maison, Fun, RTL, RTL2,
4: ouais.
10: Pourquoi les trois, elles mettraient pas leur fréquence juste côte à côte pour être plus fort? Parce que c'est très bien qu'à 3 contre 1, on est toujours plus fort.
4: Mais de toute manière, qui sait que parce que on a toujours pas eu les sondages par rapport à la presse, donc j'aurais bien voulu savoir si oui.
3: Il y a un auditeur qui demande si c'est possible d'écouter la radio à la télé en fait.
4: Alors là, je vais te dire une chose, faut vraiment.
5: On m'a demandé si on pouvait l'écouter par CB.
4: Ça par la CB, c'est faisable en mettant ton mic devant les haut-parleurs.
3: Ouais, et à la télé.
0: Et moi, j'ai sur le Minitel, j'ai mon.
4: Ouais, bah toi, tu.
3: Non, mais
4: toi,
3: la télé.
4: Pour l'instant, tu fermes ta gueule avec ton cousin, tu fermes ta gueule, d'accord.
0: Non, c'est ma cousine.
4: Non, mais moi, j'en ai rien à foutre.
0: Elle va se
4: faire sauter. Elle va se faire sauter par toi, ok.
0: Elle a les sondages d'RTL2, ça t'intéresse ou quoi?
3: Ouais. Donc, est-ce que c'est possible d'écouter la radio à la télé?
4: Faut avoir du bon matériel.
0: Ah, faut du matos, hein, putain.
4: Pour pouvoir écouter la radio à la télé.
3: Quoi comme matos alors?
4: Ben, y a certains trucs. Toi, tu dégages parce que tout à l'heure, je vais t'éclater.
21: Mais qu'est-ce que j'ai fait?
4: Tu dégages.
21: J'ai rien fait.
4: Tu dégages de là.
3: T'approches pas de Gérard.
4: Tu dégages.
21: Ben, je suis assis.
8: Allô?
4: Ouais.
10: Dis-moi, Washigiri, vas-y.
0: Bon, Gérard, t'écoutes un peu ce qu'on te dit.
4: Tabata, conclusion.
2: Ouais, bah écoute, c'était un débat intéressant. Je suis déçue d'être arrivée qu'à la fin.
10: Mais... Ah non, on continue.
4: Non, de toute manière, c'est fini.
8: Mais Gérard, continue, une question. Je suis sûre que t'as une question encore.
4: Okay. Non, il n'y a plus de questions.
2: Ouais.
10: Mais si, bien sûr.
2: Si, j'en ai.
4: De quoi? Alors, vas-y.
2: T'as déjà fait du cybersexe?
4: Quoi?
2: Non, rien.
4: Ouais, d'accord. Je crois que ta question, elle a ni queue ni tête comme toi.
2: Ah ben, moi, j'ai pas de.
4: Ginny.
8: Gérard, est-ce qu'il existe des radios pour les enfants?
0: Parlez pas tout en même temps.
4: Tabata, tu t'écrases.
2: Moi, j'ai rien dit là.
4: Ginny.
6: Ben, le débat était pas mal, mais comme d'habitude, il manquait quelques questions, genre. Faut approfondir.
4: Ouais. Ben ouais, mais je pense que le débat sur les radios, on l'a assez approfondi.
6: Ouais, mais c'est bâclé un petit peu.
9: Le phoque.
4: Peut-on.
9: Le phoque, s'il te plaît, mon ami.
11: Mon petit cochon. Viens, mon petit cochon.
9: Gérard, c'est le phoque.
4: Oui.
9: Je peux faire ma conclusion?
4: Je crois que tu l'as déjà fait,
9: Non, j'ai posé une question tout à l'heure, c'est pour ça.
4: Non, c'est peut-on... quoi? Qui c'est qui a écrit ça, ça?
9: Vas-y.
4: Peut-on écouter la radio à la mer ou à la montagne ou autre? À la mer, à la montagne, oui. Parce qu'avec un baladeur, tu peux très bien écouter la radio à la place.
0: Mais le sel, ça l'abîme. Hein.
4: Avec un baladeur, tu l'abîmes pas, espèce de con.
9: Gérard,
12: vite fait, il y a Kleenex sur IRC, il dit à Sandy qu'elle arrête de l'appeler.
4: Alors, Kleenex, il va se faire foutre parce que Sandy, depuis tout à l'heure, on n'arrive pas à l'avoir. Bah, donc,
12: apparemment, c'est parce qu'elle n'arrête pas d'appeler Kleenex.
4: Non, elle connaît pas. Alors, sur l'IRC, arrêtez de. Par contre, je reprécise encore ce que j'ai dit hier. Arrêtez de me dire que c'est soit Rigo ou Manu ou Fildar ou Max ou Apolline qui vous donne mon numéro parce que c'est faux, vous êtes des menteurs.
6: Rigo.
4: C'est ça, vous êtes tous des menteurs. Alors moi je vais vous dire une chose, que maintenant celui qui m'appelle, son numéro est retransmis directement au commissariat de police. Ouais. Maintenant je ne peux plus me faire chier avec des petits cons.
9: Tu balances tout le monde à la BAD.
4: Ouais, ben, moi, je t'emmerde, ok? Alors, en de bon entendeur, salut.
9: Ouais,
4: Non, ça y est, c'est terminé.
9: Allô, Gérard? Conclusion, mon GG.
4: Donc, pour moi, j'ai
12: quelques conclusions de l'IRC, quand même, avant que tu donnes ta conclusion. Je pense que c'est...
9: Gérard, ferme ta gueule!
4: Bon, allez, hop, tu me les vires tous, là, maintenant, comme ça, je serai tranquille.
12: Il y a Davy Wan, il dit que, comme il habite en Belgique, il donnera sa conclusion demain soir à cause du décalage.
0: Ah, il a bien fait, il a raison.
4: De toute manière, demain soir, il n'y a pas de libre antenne.
0: Non, mais tu viendras, toi, exprès.
4: C'est ça, tu te mets le doigt dans le cul, toi, pauvre con.
24: Allez!
6: Gérard?
9: Pommade.
3: Il le fait, Gérard.
4: À part.
12: Il y a la conclusion de Turpentine.
4: Le débat n'avait ni queue ni tête comme moi, donc j'en ai rien à foutre de sa conclusion.
12: Merci de la dire à ma place. Il y a un gros Saint-Pierre qui tousse.
4: Et on était combien pour finir?
12: On a fini à 9980 à 18.
4: Bah ouais, mais c'est pas grave. Donc, conclusion du débat.
0: Gérard, il y a ma sœur sur Minitel qui dit putain, c'est con à deux près.
4: Bah ta sœur, tu iras lui
0: les caresser, oui, bien sûr. Oh, caresser ouais. Les fesses.
4: Donc, conclusion du débat.
6: La radio.
4: Non, ça y est, c'est terminé. Conclusion. Pour moi, la conclusion, c'est que.
9: Allô, Gérard.
4: Ta gueule.
9: Est-ce que je peux faire ma conclusion?
4: Bon,
6: j'ai pas fait ma conclusion, moi non plus.
4: Terminé, c'est fini.
6: J'ai pas fait ma conclusion.
9: Tu finis ton travail, sinon t'auras pas tous tes tickets resto.
4: Ça y est, c'est terminé.
3: Vas-y, fais ta conclusion.
4: Il n'y a plus de conclusion par les auditeurs. Ça y est, c'est terminé.
6: Je voulais tout dire à mes potes de fun que je les kiffe.
9: Voilà.
6: Ouais, moi aussi.
12: C'est cool.
6: À mon pote Goldo de fun et à mon pote Armet de fun et à mon pote Tommy de fun.
3: Ah non, moi c'était pas.
4: Ouais, c'est ça.
9: C'est bien que tu aies fait un débat sur la radio parce que t'es quand même un bras cassé, il faut le dire.
4: Et moi, je t'emmerde.
9: Et je voulais te dire qu'il y a quand même des keufs qui te cherchent pour délit de sa gueule sur la bande FM. Donc, si je te donne un conseil, vas-y, planque-toi, trace.
4: Ouais, bah moi, je t'emmerde. Ok, alors en de bon entendeur, salut.
9: Tu peux te cacher chez moi dans le 9-4 à la cave si tu veux.
4: C'est bien, bah va te faire foutre. Donc, conclusion, ce soir, qui c'est qui a bien travaillé? Pour une fois, on a laissé la chance à Pauline, elle a fait son boulot correct. Il y a Rigo qui a toujours bien fait son boulot.
0: Bien,
4: voilà.
0: Les deux autres,
4: vous êtes nuls. Voilà. Et pour finir, on s'écoute. On s'écoute quoi pour terminer?
0: Apolline va te le dire.
4: Pour terminer, les foules de la FM avec du bois dans la. Fourmilière et on se retrouve dimanche soir pour les conseils 70 parce qu'elle a d'autres problèmes à régler et moi je vous retrouve dimanche soir dès 22h mais bien sûr vous avez Seb pour la nuit sans pub demain matin Bob et bien sûr la loco de demain soir avec Strombez, Jean-Marie Percu
1: Hey, Gérard, Gérard, Gérard, Gérard.
4: La semaine prochaine, au revoir à tous.
13: Salut toi.
0: Oh merde, du coup.
14: Ouais, bah, Filda, est-ce que t'as réussi à joindre Bibi?
0: Ouais, elle doit être là.
14: Allô, Bibi?
17: Bonjour et bienvenue sur Galissimo. Aujourd'hui, plus de 20 500 personnes sont inscrites. Veuillez appuyer sur la touche étoile de votre téléphone.
0: Ça, c'est un truc de fou maintenant.
14: Arrête! Ton micro, Gérard, sinon on n'entend rien, quoi.
4: Oh, Filda, c'est la dernière fois que tu fais ça, d'accord?
0: Attends, j'appuie sur la touche étoile, allô?
14: Allô?
17: Oui?
0: Hein, ça marche.
17: Oui. Non, mais je suis là, hein. Qu'est-ce qui se passe encore?
14: Mais non, mais là, c'est en train de déconner, là, c'est en train de déconner. Filda et Gérard, la mauvaise envers Filda, là. Il y a eu un problème, en fin de compte, il a réussi à joindre en passant par un téléphone de cul, donc ça nous paraît un petit peu bizarre quand même. Attention, le résultat du vote, donc on rappelle que Sandy a fait une stimulation face à Séverine de Neuilly, et 24 personnes qu'on a appelé.
0: Non, mais je veux dire, il y a
14: 24 millions. Hein.
0: Oui, non, mais ça veut dire ça regroupe en 20.
4: Non, fait 80%. Moi, je contredis ces appels, parce que Manu, ça disait, s'amusait à dire... si c'est pour Sandy, c'est pas la peine, tu votes pour Sandrine. Donc,
17: Séverine.
4: Pour Séverine, donc c'est pour. Donc les votes sont truqués.
14: Non. D'accord,
4: désolé.
14: Bon, non, il y a eu un vote truqué, effectivement. Donc, ouais, on va dire, tu rajoutes un vote pour bébé.
4: Okay. Non, mais même, de toute manière, j'ai bien vu comment qu'ils faisaient. Et en fin de compte, ils ont dit, votez pour Séverine, non Sandy. Donc pour c'est moi, faux. C'est truqué.
14: C'est faux. D'accord. Et sur l'internet, il y a eu beaucoup de votes.
4: Ouais. Ouais. Non, d'accord. Non, sur l'internet, on n'a même pas été capable de le voir.
14: Mais si on va le voir, là. D'accord.
4: Si vous voulez devenir routier, allez-y. N'hésitez pas.
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4: Et voilà, bonsoir à tous et bonsoir à toutes. Donc, bonsoir Belinda.
25: Bonsoir Gérard.
4: Bonsoir Karine.
25: Bonsoir.
4: Disons, on s'est vu tout à l'heure, mais bon, rebonsoir. Bonsoir Babouche.
26: Bonsoir.
4: À l'AREA. Et Jean-Luc qui est au site internet, donc il va nous donner tout de suite le site.
27: C'était Jean-Christophe avant et maintenant c'est Jean-Luc.
4: Bah, ça sera comme ça.
27: J'avoue mon prénom. Ouais, donc vous allez sur le chat officiel de Fun Radio, www.funradio.fr. Vous allez dans le salon 1 et vous venez me voir en privé et vous mettez toutes les questions, il n'y a pas de problème.
4: Et donc vous pouvez toujours nous appeler quand même pour le débat sur les routiers et la CB. Donc au 0825 08 5000 et pour les Belges au 0 33 08. Oh, je sais même plus pour les Belges c'est quoi déjà. Karine, s'il te plaît, pour les Belges.
25: 0033 825 08 5000.
4: Voilà, comme ça c'est toi qui le diras pour les Belges. Ça m'évitera de dire des conneries. Donc eh ben, on va commencer par accueillir Jean-Michel de Plaisir 101.9. Bonsoir.
28: Bonsoir Gérard, bonsoir à toute l'équipe.
27: Bonsoir.
28: Bonsoir. Bonsoir à Babouche, à Bébé Linda, à Karine.
27: Et Jean-Luc.
28: Merci. Excuse-moi, bonsoir à tous.
4: Eh les filles, là, quand on vous dit bonsoir, ça vous ferait pas de mal de répondre.
28: Ça fait plaisir. Bonsoir.
4: Micheline, Bruxelles, 83.5.
29: Oui, bonsoir tout le monde, bonsoir les filles et les garçons.
27: 43.5, c'est mensuration.
4: 83.5.
27: Oh. C'est mensuration?
4: Non, c'est la fréquence.
29: C'est mon QI.
4: Et Olivier Hatton de Saint-Germain-en-Laye, 101.9, région parisienne.
30: Oui, salut Brancos, bonsoir tout le monde.
0: Bonsoir.
30: C'est Olivier Hatton, avec un E à la fin.
4: Bonsoir. Ah bon, bah, c'est pour ça bonsoir. Que je disais ça.
30: Bonsoir tout le monde.
4: Donc, alors, en même temps, comme on est dans les bonsoirs, on va saluer toute la zone A qui est encore en vacances.
29: Non.
4: Et puis, on va saluer quand même des... Bah, tous ceux
25: la
4: qui...
25: La zone B, la zone C.
4: Non, c'est la zone... Non.
30: Et la zone H,
4: Non, c'est la zone C. C'est la zone C, qu'est-ce que je dis? C'est la zone C, C qui est encore en vacances.
0: C'est la 1 qui est en vacances.
4: Non, la C maintenant, c'est Paris. Ah bon. C'est Paris, Créteil, tout ça. Donc on va saluer tous ceux qui sont sur la route, donc bien sûr les routiers.
28: Et pendant qu'on y est, on fait un petit coucou au tolard.
4: Voilà.
28: Bah ça... Les gars, vous allez
4: non, mais c'est bon, je suis assez grand de faire mon boulot encore. Hein.
28: Ouais, c'est vrai.
29: Et aux Anglais, ils ont beaucoup de chance.
4: Donc, tous ceux qui sont sur leur lieu de travail, les infirmières, tout ça, et chalut Nounours, surnommé le gros cochon et le grand singe. Voilà, et on commence, c'est parti.
30: Moi, je passe un bonjour aux vendeurs de tapis en bas chez moi.
4: Ouais, ben, toi, tu vas commencer par te la fermer.
30: D'accord.
4: Sinon, tu sais ce qui va t'arriver.
30: Oui.
1: Oui. Tu connais le boom boom?
30: Oui, oui, je...
1: Tu vois, on va te le mettre un petit peu.
30: Pardon, Gérard.
1: Non, non, mais on va te le mettre un petit peu pour... voilà.
30: J'aime pas trop. Très bien, ok. Je suis prévenu.
1: Alors, première question, pensez-vous que les routiers puissent faire les 35 heures? On va demander à Jean-Michel.
7: Les routiers, je pense pas qu'ils puissent faire les 35 heures, étant donné déjà l'énorme travail dont ils sont cautionnaires. Il faut qu'ils fassent beaucoup de routes pour livrer en temps et en heure. Donc, je pense pas que 35 heures, ce soit suffisant pour tout ce qu'ils ont à faire, en fait. Mm-hmm. Je pense que, ils sont... Toi, Gérard, quand t'étais routier, je pense que tu faisais plus de 35 heures.
1: Ouais, tout à fait.
7: Tu faisais combien à peu près?
1: Je calculais pas, en fin de compte, parce que vu ce que le patron nous demandait, donc c'était pas évident. Hein.
13: Ouais,
7: c'est surtout les patrons qui forcent les routiers.
1: Ouais, non, mais attendez. Ouais. Non, mais là, je suis d'accord avec toi, mais là, on va laisser quand même réagir un peu, quand même, les deux autres personnes, en attendant qu'au standard, il se réveille et qu'il nous trouve une quatrième personne.
13: Gérard, tu conduisais quoi comme
1: 19 tonnes.
13: 19 tonnes.
29: Mais je savais pas que t'avais été routier, moi.
1: J'en ai assez parlé, hein.
29: C'était quand?
1: Ça remonte, il y a un bout de temps, hein.
7: On peut dire la marque de ton camtar?
1: Non. On cite pas les marques à l'antenne, je l'ai dit.
29: Et comment ça se fait que c'est plus routier?
1: En 93, la fois où qu'on a eu si froid que,
7: qu'est-ce qui s'est passé?
1: Sur une plaque de verglas, voilà,
7: c'est
1: tout.
7: Ah, merde.
29: Et puis, c'est ballot, hein.
30: Qu'est-ce que t'as eu?
1: Col du fémur cassé.
30: Aïe.
1: Deux clavicules et deux tassements de vertèbres.
7: Oula, oh putain, un forfait, quoi.
27: Ah, sur internet, ils pensaient que t'avais perdu une jambe.
1: Non, mais ils sont cons sur le net, en plus. Micheline.
29: Moi, je pense qu'ils peuvent faire les 35 heures, mais ils seront virés, quoi.
1: Ça, de toute manière, c'est sûr, hein. Olivier?
30: Écoute, moi, je dirais exactement la même chose, hein. C'est clair qu'ils doivent fournir beaucoup plus de travail, à mon avis.
1: Non, mais ce qu'il y a, c'est que, comme Jean-Michel disait, c'est vrai que en fin de compte, le patron leur dit, vous faites ça et ça, et si vous êtes pas content, vous prenez la lourde. En fin de compte, pour moi, eux, ils pourront jamais faire les 35 heures. Hein.
29: Et si, ils pourront.
1: Et comment?
29: En embauchant.
1: Ah ouais, mais maintenant, quand il y en a qui partent en retraite, c'est terminé. Hein. Et pourtant, je sais qu'ils en demandent des routiers. Hein,
29: Pourquoi tu fais pas routier si c'était routier?
1: Non, je peux plus conduire maintenant.
29: Ah, pourquoi?
1: À cause de
7: sa broche.
1: À cause de la jambe. Hein.
29: T'as une jambe de bois?
1: Non, c'est suite à l'accident, j'ai plus le droit de conduire de camion.
29: C'est ballot.
1: Voilà.
30: Et pour prendre les avions, t'as pas de problème,
1: Il
30: y a une grosse sécurité et ça siffle souvent en ce moment.
1: Mais ça y est, je l'ai plus la broche maintenant, on me l'a retiré.
7: C'est bien.
30: Ah, ok.
1: Mais de toute manière, quand j'avais été à New York pour aller voir Godzilla, ça n'a pas été évident. Vous voyez, au standard.
15: Il y a une personne là qui arrive. C'est
1: ouais.
15: Gérardine.
27: Ah, pardon.
1: À l'appel d'eau.
27: C'est fiche, c'est vrai.
15: De Brieux.
1: Voilà. Géraldine, bonsoir.
16: Bonsoir tout le monde, bonsoir GG.
27: Bonsoir.
1: Brieux,
30: bonsoir.
1: 100.
30: Bonsoir.
16: 115.3.
1: Merci, j'ai la feuille sous les yeux. Donc, pour toi, alors, qu'est-ce que t'en penses de si t'as entendu, malgré tout?
16: Non, j'ai pas entendu la question. Si
7: sur les 35 heures.
1: Pensez-vous que les routiers puissent faire les 35 heures?
16: Moi, je pense que les routiers font beaucoup plus, quoi.
1: Mmh.
16: Que les 35 heures.
1: C'est ce que tout le monde a dit, hein.
16: Mais j'ai pas entendu, donc, tu m'excuseras.
1: Disons, on disait que les routiers font plus de 35 heures parce que c'est les patrons qui les forcent à faire plus, hein, ou sinon ils prennent la lourde. Hein.
16: D'accord. T'en faisais combien, toi, Gérard, à l'époque?
1: J'ai dit, je m'en souvenais plus exactement.
16: D'accord, ok.
1: Donc, voilà, on a fait le tour de la question, à moins que sur l'internet on aille quelques questions à ce propos.
27: Oui.
7: C'était
27: bien les questions bidon.
1: Si c'est des questions
27: En fait, toi par exemple, il y a Authentique qui me demandait si Gérard faisait 35 heures par jour, il y a répondu déjà. On a un sale Larsen.
1: Merci.
27: Il paraît il y a Vigost, oui, par contre ça c'est intéressant, il m'a dit qu'il paraît qu'on fait des camions où on accélère avec les mains.
1: Il conduit avec les pieds, puis il accélère avec les mains.
27: Non, mais il accélère avec les mains, mais je sais pas trop comment on fait.
13: C'est une télécommande, c'est ça?
27: Ça, je pourrais reconduire, tu vois.
1: Ouais, non, mais ça, c'est, je peux encore me servir de mes mains, hein, quand même. Voilà.
27: Et il y a Ben Mister qui dit, on pourrait régler les camions pour qu'ils roulent 35 heures.
1: Non, ça a rien à voir avec les heures, hein. Ah. Avec la première question. Donc, deuxième question, mais avant de poser, on va poser la question. Croyez-vous que la CB sera remplacée par les portables? Et on va faire un micro-trottoir.
7: Oh putain, un micro-trottoir.
1: Oui, on a eu
28: Il déchire ces débats maintenant.
1: Il y a Babouche qui a été dans la rue et qui a posé quelques questions. Donc, on va vous faire passer une personne.
28: C'est parti.
30: Ça le fait.
1: Quand tu veux, Babouche.
2: C'est pété. Hey, Babouche.
28: Babouche.
30: Ok, bonsoir.
27: Allez,
28: oh non, mais on peut embaucher des gens qui n'ont pas de convention de stage, là.
5: Ah, c'est ça. On y va.
8: Salut GG, je suis Laurent Gérard avec deux R, j'habite à Geneviève-les-Trous, je suis danseuse de claquettes, et je voudrais savoir si les Sibylles ont un avenir sur le net.
1: Ah là, c'est... qu'est-ce qu'il a ? Parce que là, j'ai pas tellement compris ce qu'il a voulu dire.
2: C'est plus ce que c'était, hein. Moi non plus.
5: Il a posé la question suivante, à savoir si après les cybercafés, il existerait bientôt des Sibycafés.
1: Non, je pense pas.
5: Tu penses pas ?
1: Non. Donc, à mon avis, non, je pense pas. Ça m'étonnerait, hein, même. Donc, Jean-Michel... Olivier, tiens. On va
30: Olivier
1: changer.
30: Adam, oui, tout à fait.
1: Olivier.
30: Tu peux répéter ta question, parce que j'entendais pas, en fait.
1: Croyez-vous que la Sibylle sera remplacée par les portables ? Alors, écoute-moi, Olivier.
30: Oui, excuse-moi.
1: Écoute-moi bien ce que je vais te dire.
30: Oui.
1: C'est la dernière fois que tu vas t'amuser à me prendre pour un con.
30: Sinon,
1: dans deux minutes, si tu continues encore une question comme ça, tu sais où que tu vas. Standard.
28: Ça lui rappelle trop son enfance, il aime pas ça.
1: D'accord.
30: Ouais, d'accord.
1: Alors le bordel, c'est pas vous qui allez commencer à le foutre, hein, parce que sinon vous allez gerber.
30: Ouais, mais
1: et
30: moi
1: j'ai dit que je veux 10 000 personnes ce soir pour ce débat-là. Je les aurai. Mais sans avoir des petits cons qui comprennent pas les questions.
30: Mais je me fais pas insulter comme ça non plus.
1: D'accord. Alors si t'es pas content,
30: non,
1: Olivier.
30: Je suis content. Je suis très content.
1: Au revoir. Au revoir. Merci.
28: Pourtant, il était content.
1: Ouais, ben, terminé pour lui. Alors, Jean-Michel.
28: Bah alors moi je suis un très très grand fan de tout ce qui est Sibylle. D'ailleurs, je m'en suis acheté une là. Je suis à la Cash Converters. Je me suis fait le petit plaisir.
1: Évite de dire où.
28: Ah d'accord. Donc je suis allé à un magasin qui vend des Sibylle. Et donc je me suis fait le petit plaisir. Je me suis acheté la petite Sibylle avec le son THX. Le kit main libre et franchement je tripe le soir, je fais des appels, des breaks au TX, je fais des blagues, je fais des canulars, je me prends pour un animateur radio et franchement c'est kiffant quoi.
5: Ça t'a coûté cher ?
28: Bah ça m'a pas coûté trop cher parce que en fait je suis allé là-bas pour j'ai échangé un truc en fait, mais je peux pas trop le dire parce que c'est assez
2: Mais dis-le.
1: Non.
28: Parce qu'en fait j'avais une mallette, j'ai trouvé une mallette dehors avec 4-5 Godemiché. Je suis allé
1: qu'est-ce qu'on vient de dire ?
28: Bah c'est pas une marque Godemiché hein.
1: Non mais moi je te dis c'était pas la peine de dire contre quoi que tu l'as échangé, d'accord ?
28: Ah d'accord.
1: Parce que sinon tu vas faire comme
2: on accueille
28: oui.
2: Thomas Price.
28: Merci.
1: Quoi ?
2: Thomas Price de Newpie.
1: Bonsoir Thomas.
27: C'est en Belgique ça, non ?
2: Bonsoir Thomas.
1: Salut
2: Thomas Price.
28: Oui. Qu'est-ce qui se passe ?
2: Bonsoir.
1: Ça t'écorche la bouche de dire bonsoir ?
30: Allô ? J'ai été coupé. Oui, bonsoir Gérard. Bonsoir toute l'équipe.
1: T'appelles d'où ?
28: Bonsoir Thomas.
30: J'appelle de Newpie.
1: C'est où ça ?
30: Au Japon.
1: Bon, allez, va revoir, dégage, allez hop.
27: J'étais persuadé que c'était en Belgique, moi.
1: Ouais, moi aussi, parce que l'autre, ouais, enfin. Bref. Jean-Michel.
28: Oui.
1: Attends, Jean-Michel. Ouais, question.
27: Ouais, c'est Jean-Luc. Question. Non, c'est des trucs avec 35 heures et l'euro, hein. Ah, mince.
1: Non, mais ça.
5: Moi, j'ai une question, Gérard. J'ai une petite question à te poser.
27: J'ai des sondages, moi. Pardon. Non, je t'en prie.
5: Est-ce que tu rejoins la philosophie de Max Meynier, à savoir, je cite, les routiers sont sympas.
1: Bah, c'est vrai que c'était une émission qui était faite par les collègues d'en bas.
5: Ouais.
1: Et donc, c'était une émission qui était bien. C'était chez Calberson, donc on peut en parler parce qu'il y en a beaucoup qui écoutent la Fun Radio le soir. Et donc c'est vrai que c'était bien bien organisé, c'était bien, ça a duré quand même assez longtemps. Hein.
28: Et toi, t'as personnellement, t'as travaillé à Calberson, t'as fait des trucs pour eux ou pas ?
1: Ben mais bien sûr.
28: Ouais, t'as fait quoi ? Tu
1: ben, de la messagerie.
2: Les types de Calberson, pareil, c'est tous des poivrons.
1: Non, ça c'est faux.
2: C'est mieux chez Danzas ou.
1: Je veux dire.
2: Chez Maury.
1: Ouais, c'est ça. Ben je pense pas, hein, ma grande. Donc Jean-Michel.
28: Oui.
1: Donc pour toi alors ?
28: Ouais bah c'est ce que je t'ai dit hein. Moi j'ai acheté une petite Sibylle, j'en suis très très fier et je tripe dessus franchement.
2: Jean-Michel, t'as fait quoi de ta mallette ?
28: Je l'ai changé en fait. Son THX, le truc qui dépote bien quoi.
2: Jean-Michel ?
28: Oui.
2: T'as fait quoi des Godemiché ?
28: Bah les Godemiché je les ai changés donc.
1: Micheline ? Oui. Micheline ?
28: Je peux pas dire.
1: Au revoir.
2: Pourquoi tu me dis ça ?
1: Au revoir. Donc, on va.
27: On me demande par internet. Je suis désolé, j'ai oublié. Pardon. Ah, j'ai arrivé à parler. Le pseudo pour la personne. On me demandait s'il y avait le double appel sur la CB.
1: Non, c'est pas comme comme pour les portables.
27: Ah, d'accord.
1: C'est pas du. Oui.
29: Est-ce que tu peux envoyer des textos avec la CB?
1: Non.
29: Tu peux pas?
1: Non.
27: Présentation numéro, non.
1: Non plus. Ça, c'est pour les portables, mais je pense que maintenant, ça va être remplacé très vite. Hein. Ouais. Mais on va attendre qu'on aille d'autres personnes.
29: Mm-hmm.
1: Et puis on va continuer.
28: Bah, il faut poser la question à la jeune fille, peut-être.
1: Ben, Géraldine.
29: Oui, je vais poser la question.
1: Géraldine, non, croyez-vous.
29: Géraldine, c'est pas Géraldine.
1: C'est
29: comme toi, c'est Gérard, et après il y a Dean.
1: Ouais, ben, excuse-moi alors. Croyez-vous que la CB sera remplacée par les portables?
29: Alors, en fait, moi je pense pas que les portables remplacent la CB plus tard, mais plutôt Internet, quoi, tu vois.
1: Ben non, mais ça, la question Internet, on va en parler. Mais si, moi je pense que maintenant ça va se faire de plus en plus, hein.
6: Gérard?
1: Oui.
6: Alors, t'as deux personnes qui.
1: Ben, donne-moi l'affiche.
6: Okay.
1: Je peux les annoncer, hein.
6: Pas de problème.
1: On va accueillir. Marc Landers de Nice,
10: oui.
1: 104.2.
10: Salut GG, salut.
1: Et Roberta d'Agen.
11: Oui, bonsoir.
1: 115.2.
11: Bonsoir.
1: Alors Roberta. La question pour vous deux, qui venez d'arriver.
11: Oui.
1: Donc croyez-vous que la CB sera remplacée par les portables? Et donc on va demander à Gérard Dean de répondre comme elle était là, comme je lui ai posé la question en premier.
29: Pensez-vous que quoi, que la CB
1: sera remplacé par les portables, et ne le fais pas exprès, sinon je vais te dire.
29: Mais c'est pas exprès,
11: je la reconnais, elle, c'est Mégane.
1: Qui c'est qui vient de dire ça?
11: Je suis sûr.
1: Oh, Roberta! Quoi? Roberta!
11: Oui.
1: Tu commences par te la fermer, t'as entendu la question, tu réfléchis, tu laisses parler les gens, d'accord?
11: Oui,
1: ou sinon je vais te dire au revoir.
28: Non, mais il faut dire, Gérard, que là, avec ton retour, t'as bien taffé tes questions, donc elles sont de plus en plus compliquées.
10: C'est vrai.
28: C'est beaucoup plus dur à
1: répondre. Au contraire,
10: c'est
1: encore plus compliqué, si vous arrivez pas à répondre, ça m'arrange, moi.
29: Mais non, c'est bien, tu m'as...
10: Moi, je voudrais répondre.
1: Bah, vas-y.
10: C'est Marc Landers. Donc, je pense que le portable va remplacer la CB, puisqu'il y aura juste à brancher, en fait, sur son portable un petit micro et un écouteur.
1: Mmh.
10: Voilà, ça sera.
1: Ça s'appelle un kit main libre. Hein.
10: Voilà, un kit
1: main libre. Entre parenthèses. Hein.
10: Tout à fait, kit main libre SFR Forfait Pro.
1: Mmh. Et bien sûr, précise bien les marques. Déjà que, comme Max il disait tout à l'heure, il y a assez de magouilles avec ça. Attends 5 minutes, il y a une question sur le net.
27: Il y a Binuit qui me demande c'est quoi le prix des forfaits sur CB.
1: Il n'y a pas de forfait, justement.
27: Ah.
1: Avant, il y avait
27: l'astuce.
1: Non, mais avant, il y avait une genre de licence,
27: ouais.
1: Que maintenant, ça a été supprimé. Maintenant, la CB se vend comme ça.
27: Ok, c'est quoi le meilleur opérateur? On me demande aussi.
1: Non, il n'y a pas d'opérateur. Il n'y a pas d'opérateur. Et qui ne demande pas s'il y a des marques, parce que je ne citerai pas les marques à l'antenne.
27: Non, d'accord, pas de problème.
1: Combien qu'on est sur l'Internet, quand même? 5 minutes, Karine.
6: Bien
1: excuse-moi.
6: Bien sûr.
1: Bah, il était sur le net, donc je veux savoir à combien qu'on est. Je veux savoir à combien qu'on est à peine 1h du matin.
27: 5778.
1: Ah bah ça va, 5778.
27: Ouais.
1: Oh, j'ai dit qu'on allait faire les 10 000 ce soir.
27: Et ouais.
1: Alors Karine,
27: faut pas trop faire compliqué pour les questions. Après ils vont pas comprendre, ils vont.
1: Ah
27: pas
1: bah finir. Ça c'est des questions.
27: Bah, t'as trop taffé, moi je trouve.
1: Ah bah même si.
10: Non mais c'est du bon taf.
1: Qui c'est qui vient de dire à la con?
29: Je vais pas répondre.
1: Comment?
28: Non, ce qu'il faudrait dire, Gérard, là, c'est Jean-Michel.
1: Mmh.
28: C'est d'abord expliquer les bases aux gens qui nous écoutent, parce que je pense que toutes les personnes qui nous écoutent sont néophytes niveau CB. Il faudrait que tu dises comment ça marche une CB. Une CB,
29: moi,
28: comment
29: ça marche? Moi, je croyais que ça n'existait plus, la CB. Hein.
1: Pour l'instant.
27: C'est une carte bleue, non?
1: Jean-Michel.
28: Oui.
10: Oh, la blague.
1: Tu laisses parler Karine Standard et tu t'écrases et je répondrai après à ta question. D'accord, merci.
28: Très bien.
1: Alors, Karine?
6: Oui, moi je voulais en fait, par rapport au nombre d'appels des auditeurs, que tu expliques ce que c'est qu'une CB, parce que apparemment, on va pas pouvoir faire un débat s'il y a les trois quarts qui savent même pas ce que c'est.
1: Eh ben justement, quelle est la définition du mot CB? Je ne le sais pas.
27: On me demande si...
6: Ah mais explique, c'est pas grave.
27: On me demande si on capte partout avec la CB. Myrmidon qui me demande ça.
1: Ça dépend, parce que ça dépend si elle est, si il a pu la refaire... Il y a l'homologué un peu plus lourd.
27: D'accord.
1: Pour avoir plus de canaux.
27: Et quand on a les 4 barres, on capte bien, c'est ça?
1: Voilà.
27: Okay.
1: Ouais, mais c'est pas comme les portables.
27: Ah,
5: oui,
27: ouais, okay.
5: Pour répondre à ta question, savoir la définition de CB, ça veut dire Citizen Band.
1: Ah bon?
5: Ouais.
1: Ah bah alors, c'est bien.
5: Voilà.
1: Donc alors, Marc, tu voulais répondre à la question?
10: Exact, oui, Marc Landers à l'appareil. Donc moi, je voulais dire que je pense
30: que le portable va remplacer la CB, j'en suis même sûr grâce au kit main libre comme tu le précisais tout à l'heure, et que maintenant il faut qu'ils mettent des forfaits spécial CB en fait.
1: Non mais ça, comme je disais tout à l'heure, bon attends, on va laisser parler Roberta.
3: Oui. Moi, je croyais que la CB ça existait plus hein, depuis qu'il y a l'internet et le portable.
1: Mm-hmm. Non mais justement ça, on va.
3: Je suis étonné qu'on en trouve encore dans le commerce.
1: Ben ouais, mais ça, on va y arriver pour savoir si ça va disparaître, si ça commence à disparaître ou pas.
30: Ouais,
1: mais ça,
30: on va y venir.
9: Apparemment, Roberta, elle est routière. Hein.
3: Routière.
30: J'ai entendu dire, Gérard, que certains routiers utilisaient des Tokyo Walkie Fisher Price hein, pour communiquer entre eux.
1: C'est qui vient de dire ça?
30: C'est Mark Landers, mais ouais, c'est pas.

0: Allez, Gigi, la prochaine question. La prochaine question, on y va. Allez.
1: Et les routiers ont-ils le droit de prendre des personnes en stop? Et on va s'écouter.
0: Vas-y.
1: Ben, je sais pas, j'ai pas
0: la liste.
1: J'ai pas de liste.
0: Bon.
2: Eh ben, ah, il y a de la musique.

0: Une, j'en connais, il va s'en prendre une tout à l'heure, mais ça, là, je crois que ça va lui faire plus mal.
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0: Et voilà, donc 1h du matin, donc on a toujours au standard Karine, Belinda, Jean-Luc est sur le net, et Babouche toujours à la réa.
2: Bonsoir.
0: Et on venait de s'écouter, Super Dédé, lave ton camion. Donc je vous préviens au standard là, les filles, vous avez intérêt de vous réveiller parce que ça commence à dormir et c'est, j'aime pas trop. Donc
3: on accueille juste là, justement, Léon Tolstoï.
0: Ouais, ben, la feuille s'il vous plaît, merci. Voilà. Alors Léon, bonsoir.
4: Salut Gérard. Bonsoir.
0: Donc t'appelles d'où ?
4: J'appelle d'Orléans, 102.
0: 102, ok. Donc alors la question c'est, les routiers ont-ils le droit de prendre des personnes en stop ? On va demander à Marc.
5: Ah bah écoute, je pense que ouais, les routiers ils ont tout à fait le droit de prendre des personnes en stop. À mon avis, il n'y a aucun souci. S'ils sont à l'heure pour livrer leur paquet, il n'y a pas de souci.
4: Je m'assure, j'en fous personnellement, c'est Léon Tolstoï.
0: Ouais.
4: Je sais quand même avec l'argent de l'entreprise. Pourquoi est-ce que le routier profiterait de l'argent de l'entreprise pour prendre des gens en stop ? C'est la question que je me pose.
0: Non mais ça, j'y répondrai tout à l'heure à ta question.
4: Ah bah voilà, bah oui, mais non, mais pour moi, il a pas le droit.
0: Non mais pour l'instant, tu vas déjà répondre à ma question.
6: Non, tu peux, Gérard, tu peux répondre, c'est quand même intéressant.
0: Ouais, mais de toute manière,
5: il faut rebondir, Gérard.
0: Ouais, non, mais de toute manière, j'avais déjà dit. J'en avais déjà parlé plus d'une fois, c'est pas la première fois qu'on fait un débat comme ça. J'avais dit non parce que le patron n'a pas d'assurance pour celui qui fait du stop.
7: Voilà, bah,
4: donc nous sommes d'accord, Gérard.
0: Donc voilà.
4: Donc il a pas le droit.
0: Ça y est là.
7: On répond quoi nous maintenant ?
0: Bah vous répondez, vous.
5: Bah alors quoi, il prend une prostituée, hein ?
0: C'est pareil, il a pas le droit. Oh, celui qui a sa musique, celui qui a sa musique derrière, arrête !
7: Mais s'il prend une pute et qu'il roule pas.
0: Ah bah ça c'est son problème, c'est pas le mien.
2: Gérard,
0: celui qui a sa musique derrière, arrête s'il vous plaît. Au standard, vous essayez de gerber, de savoir qui c'est qui s'amuse à prendre les...
5: C'est alors là...
2: Gérard, ouais. J'ai une question sur le net, c'est Anakin Skywalker qui demande, as-tu déjà pris une femme en stop, enfin pour un plan cul quoi.
0: Non. De manière, je viens de dire que c'était interdit. Alors c'est pas au standard.
2: Oui, mais c'est pas parce que c'est interdit que tu peux pas le faire.
0: Mais non, en principe c'est interdit parce que personne n'est assuré. Bon, c'est quoi ce bordel là ?
6: Gérard, c'est pas moi, hein. Tu peux
0: la bouche là.
6: C'est pas moi.
0: Bon, ça
6: y est, ça arrêtait, ouais.
0: Ouais, ça doit être à côté encore. Ça m'aurait étonné que ça foute pas le bordel derrière.
6: Voilà.
0: Roberta.
8: Oui.
0: Donc pour toi.
8: Bah c'est ce que je disais, quoi. Est-ce que t'as le droit de prendre une pute quand t'es à l'arrêt?
0: Ah bah ça, ils font ce qu'ils veulent à l'arrêt, hein, tant qu'ils roulent pas, donc c'est leur problème, hein.
5: Et puis là, blague de verglas ou pas, tu peux te planter de toute façon avec une pute dans ton camion.
0: Qui c'est qui vient de dire ça?
5: C'est Jean-Louis Aubert. Bonsoir.
0: Eh, te fous pas de ma gueule, Léon, parce que tout à l'heure, tu as dégagé.
4: Ah non, c'est pas moi.
5: C'est Léon.
0: Allez.
5: Je suis pas Jean-Louis.
0: Voilà, c'est où, Jean-Michel ou Marc?
9: Ah non, Gérard. C'est pas Jean-Michel, hein, j'ai pas la même.
6: Gérard, on retourne dans le débat, là, parce que...
0: Bon, allez.
8: Donc, ouais. ce que je disais, c'est que si quelqu'un, il prend un mec en stop, par exemple, et le mec, il a une assurance personnelle.
0: Non, parce que c'est avec l'assurance du camion qui prend des personnes en stop.
9: C'est formellement...
4: Non, moi, je suis assuré pour monter dans les camions.
0: Ouais, bah, toi, Léon, tu dégages.
4: Ah non, mais c'est vrai. Sur mon assurance, j'ai une assurance en stop. Si jamais j'ai un accident dans un camion, c'est mon assurance qui paye.
0: Ouais, c'est ça. Ouais, tu te foudrais pas de ma gueule ou tu prendrais pas le train, là?
4: C'est vrai, je fais beaucoup de stop.
0: Mais attends, je veux dire que c'est interdit!
9: C'est la fuck mute.
0: C'est interdit! D'accord? Merci.
5: Non, mais c'est vrai qu'il y a des gens, qui voyagent que en stop, Gérard.
0: Non. Mais de manière, par en camion, c'est interdit. Punaise! Vous allez écouter ce que je vous dis ou quoi?
5: Oui, monsieur.
6: Mais Gégé, c'est quand même le vieux routier, quand même.
0: Jean-Michel, t'as pas répondu. Allez, on se dépêche, là, parce que...
9: Non, mais je suis d'accord avec toi, Gérard. D'ailleurs, je tenais à te féliciter pour cette brillante question, Gérard. Parce que c'est vrai qu'il y a beaucoup de routiers qui vont contre la loi et qui prennent des filles en stop. Hein. Et c'est vrai que c'est formellement interdit, et ça, c'est... Tu ressens n'importe quelle convention de travail du routier, du camtar, tu verras que figurer en alinéa qu'en fait c'est impossible de prendre des autostoppeurs. Et que ce soit bien clair.
0: Mais ça,

0: c'est un débat.
1: Bah non, mais attends, hey, Jean-Michel, tu réponds, t'as répondu à la question. Maintenant, ça y est, c'est terminé pour toi. Léon.
2: Evil Ghost me demande si tu t'es déjà fait prendre en stop, toi.
1: Non.
2: Par un routier.
1: Non, ça, t'as pas le droit.
2: Non, mais, c'est pas parce que t'as pas le droit qu'il y en a qui le font pas.
1: Ouais, mais il y en a qui le font parce que ça, c'est leur problème. Hein,
2: sûrement qui en profitent pour les minettes, non?
1: Ouais, mais pas ça, toi, c'est souvent. Non, moi, j'en peux. Non. Donc, Léon, pour terminer sur cette question.
3: Mais
0: moi, j'ai déjà répondu. Pour moi, non, il a pas le droit puisque c'est, bah, déjà, de toute façon, il a pas le droit au niveau de la loi. Tu le dis toi-même. Donc, je vais pas dire le contraire. Après, je vais me faire poum-poum dans ma tête. Donc,
3: mais je l'ai pas.
1: Ouais, ta gueule, toi, avec ça, parce que tout à l'heure, tu as dégagé. Alors, avez-vous déjà vu des camions équipés par Internet et vous arrêtez de vous fendre la gueule derrière parce que tout à l'heure ça va, j'en chope un au hasard.
4: Au standard, là,
1: qu'est-ce que vous branlez?
5: Rien du tout.
1: Bah alors, faudra peut-être voir, là, le bordel. Bon, et Blédine Dive dehors. Allez, hop, dehors.
6: Gérard, on laisse encore un peu.
5: Moi, je comprends.
6: On laisse Belinda. Gérard, on en a besoin. On en a besoin.
1: C'est moi qui commande dehors.
5: Moi, je peux pas me passer. Mais j'ai bien besoin de quelqu'un.
4: Okay, tu me fais un poum-poum.
1: Non, y a pas de poum-poum, hop. Avez-vous déjà vu des camions équipés par le net? On va demander à Marc. Et vous allez vous réveiller un peu plus que ça maintenant.
7: Gérard, tout d'abord, je voudrais dire qu'il faudra un peu plus de sérieux dans ce débat.
0: C'est clair.
7: Parce que là, ça a tendance à partir en sucette un petit peu.
0: Ah là, c'est vu comme c'est parti, après, c'est la porte ouverte à toutes les fenêtres.
1: Vous répondez à la question, vous gerbez.
2: Il faut remettre les pendules à leur place, hein.
0: Tout à fait.
1: Alors, Marc.
7: Oui, monsieur. Moi, je vous le dis. Alors, moi, écoute, je pense que...
3: Oui.
7: J'ai déjà répondu à la question, donc je vais pas répondre deux fois. Par Internet, excuse-moi. Oui, en fait, non, je pense pas que les camions vont être équipés en Internet.
1: Ouais, je te demande si t'as déjà vu des camions, espèce de con.
7: Si j'ai déjà vu des camions.
0: Alors, comment il t'a traité, moi, ça m'aurait pas
7: plu. J'apprécie le con.
1: Eh, vous, Blédinda, dehors.
5: Bon,
1: allez, Gérard, vous foutez rien, vous prenez aucune personne au standard, dehors.
6: Gérard, prochaine question.
1: Gérard,
6: prochaine question.
1: Non, dehors. Allez, hop. Non, allez hop, terminé, moi je travaille pas comme ça.
6: Gérard, on en a besoin,
1: Non, je veux pas le savoir.
6: Après, Karine se retrouve toute seule.
1: Je veux pas le savoir.
8: Bah ouais, mais tu prends pas d'appel aussi.
1: Vous êtes en train de branler là, vous foutez rien.
6: Bah, t'es vulgaire, Gérard.
1: Il y a 24 qui sonnent et vous prenez personne.
8: Putain.
1: Alors ça commence, c'est tous les débats comme ça, c'est pas bon, hein.
6: Gérard, allez, on y retourne, on y va.
1: Marc.
7: Oui. Écoute, Gérard, avec ce brouhaha, j'ai du mal à répondre à tes questions. Écoute, oui, j'ai déjà vu des camions, oui, j'en ai déjà vu.
0: L'homme
7: je suis même monté dedans.
0: Alors, il est bourrin.
1: Voilà. Alors, Jean, Léon, au revoir.
7: Allez, hop, Léon. Hop.
0: Mais qu'est-ce que j'ai fait?
2: On me demande sur le net si c'est Belinda qui tourne la tête de tigre dans Fort Boyard.
1: On sait pas, mais de toute manière, c'est pas une question sur les routiers, donc elle y répondra pas.
2: Oui, bon.
1: Alors, maintenant, vous trouvez quelqu'un d'autre à la place de Léon. Roberta.
3: Pour la tête de tigre. Oui, eh bien, moi je crois que c'est impossible parce que l'internet, ça nécessite d'avoir un modem téléphonique et le jour où il y en aura dans les camions, je sais pas ce qui tombera. Hein.
1: Bah, de toute manière, je pense que c'est bientôt prévu que ça va être équipé comme
3: non,
1: ça.
3: Non, ça va être.
1: Mais de toute manière, on ne sait pas. Hein. Attends, pour moi je dis ça risque d'être possible.
3: Ouais, tu le dis, mais ne t'aventure pas comme ça parce que si tu dis des conneries, après c'est ta crédibilité qui.
1: Ouais, non, mais attends, j'ai pas confirmé encore. Hein.
3: Tu risquerais de passer pour un con et ça me plairait pas trop.
1: Non, mais j'ai pas précisé. J'ai dit que ça risquait. J'ai pas affirmé la réponse.
3: Bah, écoute, c'est pas ce que tu disais il y a deux minutes. Hein.
1: Jean-Michel.
0: Ouais.
1: Pour terminer sur cette question.
0: C'est vrai qu'il y a maintenant il y a des super camtars super bien équipés avec GPS.
1: Bah, justement la question GPS on y vient.
0: Minibar, siège en fourrure. Franchement il y a des super camtars. Hein.
1: Ouais mais c'est les chauffeurs qui équipent leur camion comme ils veulent. Hein.
0: Moi je suis abonné à Camtar Magazine et franchement ça le fait quoi. Maintenant ce qu'ils vont sortir c'est un truc de ouf quoi.
3: Mais c'est dangereux hein parce que la CB la rigueur tu causes, mais l'internet faut taper sur le clavier et tu peux pas taper sur le clavier quand tu conduis.
0: Ouais mais pour un professionnel de la route taper sur un clavier c'est rien quoi.
3: En conduisant.
1: Et Wayne, on accueille.
2: Il regarde bien des films de cul donc.
0: Ouais. D'ailleurs, ils vont faire ça, des télévisions en 16/9, franchement, ça va le faire les prochains
2: castards. Dolby Surround et tout.
1: Jean-Luc, c'est mon débat, d'accord? T'es prié de calmer un peu là.
6: C'est le débat, Gérard.
1: Et puis je t'éteins ton micro qu'on t'a déjà dit plusieurs fois. Et on accueille Wayne Campbell de Toulon, 93.1.
9: Salut Gérard. Allô?
1: Ouais, je t'écoute, on vient de te dire bonsoir.
9: Bonsoir Gérard.
1: Putain, mais qui c'est qui t'a sélectionné?
9: Hein?
1: Qui c'est qui t'a sélectionné?
9: Pourquoi?
0: Mais t'as droit d'avoir...
1: Qui t'a sélectionné?
9: Ben, je sais pas, moi, je demande pas.
2: C'est une fille ou une fille?
1: Oh là là,
2: Gérard.
5: C'est moi, bon bah qu'est-ce qu'il y a?
1: Non, mais tu me le réveilles un peu plus, là, parce qu'il a
5: mais
1: moitié...
5: Mais il était réveillé tout à l'heure.
1: Ouais, bah, pour l'instant...
5: Allez, Wayne.
6: Gérard, j'ai une question pour toi. Est-ce que tu es d'accord avec la citation de Jean de La Fontaine, à savoir, c'est un vieux routier, il savait plus d'un tour.
1: Ça, c'est faisable.
6: C'est faisable? Pourquoi?
1: Ouais. Comme ça.
6: Ah bon?
1: Enfin, bref. Bon. Que pensez-vous que le GPS sera utilisé par les routiers? Donc, on va demander à Marc.
7: Marc Landers, oui. Bah écoute, moi, je ne sais pas ce que c'est le GPS, en fait.
1: En fin de compte, le GPS, c'est...
9: Image par satellite.
7: Ça veut dire quoi, déjà?
9: Oui.
1: Eh, ça y est, là, vous...
7: Oh, mais oui, ça y est. Alors, ça veut dire quoi, GPS?
1: Le GPS, ça sera un écran qui indiquera et qui vous indiquera s'il y a des bouchons et comment les éviter.
7: Ah, et ça existe ou pas déjà, là?
1: Ça existe, il y a des taxis qui sont équipés déjà de GPS.
7: Ah ouais, ouais, d'accord.
2: Homme de l'app me demande si le GPS peut-il détecter les plaques de verglas.
1: Non. Non, mais c'est des...
7: Ça sera utile,
1: il me semble que Jean-Luc...
2: Oui.
1: On a dit des questions cons comme ça, c'était
2: pas
1: le fait.
2: Attends, mais
6: on t'a
2: dit pensais...
6: non, mais elle est pas conne la question, Gérard.
2: Pas conne la question.
6: Elle est très bien.
1: Mais on t'a
6: imagine,
1: dit,
6: imagine t'es sur la route.
1: Déjà deux fois d'éteindre ton micro après.
6: Mais non, mais elle est vachement bien sa question. Imagine t'es sur la route. T'as du verglas, tu le sais pas.
1: Ouais, non, mais il va pas te le dire s'il y a du verglas, hein.
6: Bah, ça peut. Avec la technologie d'aujourd'hui.
1: Ouais, non,
6: peut,
1: mais
6: quoi.
1: Maintenant, on verra. On verra, mais attends. Bon. Roberta.
3: Bon. Okay. Oui, écoute, ça commence, hein, déjà. Donc, je pense que là, ils vont tous l'être.
1: Bah maintenant ils vont y a déjà des chauffeurs de taxi qui sont équipés donc
3: ouais,
1: je pense
3: que ce sera pour les camions qui font l'inter hein.
7: Le GPS il te repère les prostituées du boulevard Suchet ou pas?
1: Alors Jean-Michel.
0: Oui, non c'est pas Jean-Michel hein.
3: Non c'est Marc.
1: C'est Marc.
7: Oui, c'est moi.
1: Au revoir.
0: On parle pas de pute. Allô.
6: Il est parti.
1: Quand tu lui diras au revoir, tu lui demandes qu'il reste poli avec moi. D'accord.
0: Je suis en train de taper un record.
1: Wayne Campbell.
9: Oui.
1: Donc pour toi,
9: le GPS, bah pour moi ce serait vachement utile quand même, ça éviterait. Moi je me souviens un jour un routier qui s'est complètement perdu avec son chargement et le GPS ça lui aurait été bien utile. Là, mais bon d'un autre côté, est-ce qu'un routier saurait lire le GPS?
1: Comme Roberta demande, t'es pas en train de te branler là pendant en nous en.
0: Fais gaffe, il va te durer dans la bouche.
9: J'ai pas le droit.
2: Gérard, j'ai du politique sur le chat. J'ai du poétique. Il y a l'Estac qui me dit, Gérard, que veut dire GPS? Ça veut dire guidé par Sandy.
1: Ouais, ben ça, c'était pas la peine de parler de ça, d'accord?
2: C'est poétique, non?
1: Non, mais c'était pas la peine. D'accord?
6: Allons. Gérard, la suite.
1: Alors, combien de temps passe un routier sur la route en général? On va demander à Jean-Michel.
0: En général, bah, tout à l'heure, on parlait des 35 heures, mais c'est ce que je te disais tout à l'heure, c'est carrément plus, hein. Il me semble qu'il tourne autour des 40, 50 heures. Selon leur cargaison. Mmh. D'ailleurs, je voulais te poser la question. Toi, tu livrais quoi? Parce que ça m'intéresse.
1: Bah c'était de la messagerie hein, que je faisais.
0: La messagerie, c'est-à-dire?
3: Des cartons de vin, tout ça?
1: Non. De
0: livrer chez Nicolas?
1: Non.
0: Tu faisais quoi?
1: Non, c'était des trucs pour les entreprises.
0: Mais quel genre de trucs?
3: Ah ben là, c'est clair.
0: Des papiers, c'était quoi?
1: Voilà, du papier.
0: Tu savais pas ce qu'il y avait dessus?
1: Bon, c'est bon. Combien de temps passe un routier en général sur la route? Le reste, on n'en a rien à foutre.
0: Il a foutu dans le mec.
1: Jean-Michel.
0: Oui.
1: Au revoir.
0: Pourquoi?
1: Au revoir.
0: Bah, j'ai rien dit.
3: Bah, il a rien.
1: Au revoir.
0: C'est Marc Landers.
6: Attends, Gérard, on va le laisser un petit peu sur l'antenne quand même. On va pas non plus gerber tout le monde, quoi.
1: Marc Landers, il est parti.
0: Bah non, mais il était encore là.
1: Il
0: se fait de passer de pour moi.
1: Non. On y a dit au revoir à Marc Landers.
0: Je suis sûr que c'est lui, hein. C'est pas moi qui
1: dis. Alors, Jean-Michel.
9: On lui a dit au revoir.
0: Tu vois, tu confonds.
6: C'est Wayne.
1: Wayne.
9: Oui.
1: Tu te calmes parce que sinon ça va être toi qui va sortir.
9: Défense, Gérard, tu es seul dans ce monde de brutes, je prends ta défense.
1: Ouais. C'est vrai. Oui. Tu réponds à la question et c'est tout maintenant.
9: Mais tu me l'as pas posé encore.
1: Oh, tu te fous de rien, tu te fous de ma gueule?
6: Non, tu l'as pas posé, Gérard.
1: Si, j'ai posé à tout le monde.
10: C'est un gros blaireau.
1: J'en connais tout à l'heure que ça va mal se terminer pour vous les dans le débat.
7: On a que j'en connais.
1: Ouais, j'en connais. Fais gaffe à toi, Jean-Michel. Ok.
2: On va recentrer le débat.
1: Ça fait deux avertissements et on accueille Lolopo de Lyon 102.7. Hein, j'avais oublié. Lolo, il est là.
7: Bonsoir Lolopo. Lolo.po, pardon.
10: Bonsoir Lolopo.
7: Bonsoir tout le monde. Bonsoir Gérard.
1: Alors question.
9: Bonsoir Lolo.
1: Wayne Campbell là, tu vas te calmer un peu les ténères là.
9: Mais si, bonsoir.
7: Bonsoir Wayne.
9: Et tu m'aimes pas. Hein.
7: T'as l'air bien sympa.
9: Merci, je t'aime bien aussi.
7: Sympa. Et je tenais à te dire, Gérard, par contre, il y en a une qui est pas très sympa, c'est Karine. Faut qu'elle se calme un petit peu. T'engueules Belinda, mais Karine, elle a été trop désagréable avec moi au standard. Franchement, c'est une vieille pouf,
1: tu
7: sais quoi.
1: Tu réponds à la question, ce qui se passe au standard, c'est mon problème, d'accord?
7: Ouais, mais voilà.
1: Alors tu réponds à la question.
6: Gérard, le débat.
7: Je réponds, mais elle m'a même pas donné la question pendant que j'étais au standard.
1: Alors, combien de temps passe un routier en général sur la route?
7: Alors, en routier, en général, il doit passer...
1: Bon, allez, dégage, allez, hop. Comme ça, allez, hop. Tu lui dis même pas au revoir, tu lui raccroches au nez à celui-là.
2: Pour recentrer le débat, j'ai une question de Punkette qui me demande à quoi servent les disques qu'on met sur les tableaux de bord.
1: Des mouchards.
2: Alors, c'est quoi?
1: C'est pour savoir...
2: Comme le Matrix?
1: Non, c'est pour savoir combien de temps qu'il a roulé en cas de contrôle par les gendarmes. Hein. Voilà.
6: Gérard, une petite question micro-trottoir?
1: Ouais.
11: Salut Gérard, c'est Armand du Médoc sur 86.9. Penses-tu comme Homer que le sac à vin c'est un œil de chien et un cœur de Sibi?
1: Voilà, c'est même plus là, je vais même pas répondre à ça parce que
6: pourquoi?
1: C'est un peu con là, ce qu'il a voulu dire.
6: Ah bon? Parce voilà. que moi j'ai un peu écouté et j'ai pensé que le cœur de chien c'était l'œil de chien pardon, c'était des radars qu'il y avait un peu sur la route.
1: Non, les radars ça s'appelle des boîtes à images. Hein,
6: d'accord,
1: exactement.
6: D'accord.
1: Donc alors qui c'est qui a pas répondu à la question? Tout le monde?
12: Nous on les entend pas les questions au micro trottoir, donc si on pouvait appeler Alan ou Diallo, je sais pas.
1: Non mais ça les questions au micro trottoir c'était pas pour que vous les écoutiez, c'était pour moi.
12: Ah, ok, c'est pour toi personnellement donc.
1: Donc tout le monde a répondu à la question donc. Qui?
10: Roberta.
1: Ah, excuse-moi alors. Alors vas-y.
10: Je t'en prie.
12: Un bien routier.
10: Bah jusqu'à ta retraite.
1: Comment ça?
10: Ils passent le temps sur la route jusqu'à leur retraite. Faut bien qu'ils fassent quelque chose, faut bien qu'ils travaillent.
1: Non mais combien de temps passe un routier sur la route en général? Je te parle pas si c'est jusqu'à sa retraite ou pas.
12: En général.
10: En général. Je sais pas, 8 heures par jour.
12: À peu près.
1: Moins à peu près. Hein.
9: Ça dépend, il n'est pas obligé de s'habiller en général pour conduire, il peut s'habiller en normal aussi. Des fois.
1: Oh, allez, Wayne. Wayne.
12: Wayne.
1: Wayne, salut. Wayne Campbell.
10: Boum boum.
1: Voilà, boum boum, parce que tu as.
6: Attends, Gérard, c'est une bonne question.
1: Non, mais attends.
6: Attends.
12: Mais quand même, général, tout ça.
1: Il se croit pour qui, lui? Quoi, c'était mal posé, t'as qu'à te déboucher les oreilles, c'est comme le cul, ça se lave.
6: Gérard, t'es vulgaire. Bon, allez, prochaine question, Gérard, on y va. Faut qu'on avance dans le débat là.
1: On a Thierry de Caen 104.2 pour continuer sur la dernière pour cette question là et après on arrête.
13: Ouais, salut Gérard, bonsoir à toute l'équipe. Ça me fait bien plaisir d'être ici.
9: Bonsoir.
1: Hey, Wayne Campbell, tu t'écrases un petit peu parce que là tout à l'heure tu as dégagé pour deux bons matins. Eh,
9: ta gueule.
1: Allez, moi aussi. Bonsoir. Allez, dégage, va faire sauter, connard. Allez, hop.
13: Oh le strike. Bien, ouais,
1: allez, hop, terminé celui-là, je veux plus le voir. Donc, qui c'est qu'on a? Donc, on a Roberta, Jean-Michel et Thierry pour finir, c'est ça?
12: Oui. Il y a encore des questions, là, rassure-nous.
1: Ouais, c'est pas fini encore, il est pas 2h du matin.
12: On n'est pas allé à fond dans le domaine routier, là, il y a encore des trucs à expliquer.
1: Bon, alors que combien
12: surtout,
1: de temps
12: surtout
1: passe?
12: Au niveau boîte noire, il y a un truc qui...
1: Non, mais attends, tu réponds à la question.
12: D'accord.
1: C'est pas toi qui commande encore ici, c'est moi.
12: Oui, on le sait bien.
1: Combien de temps passe un routier en général? Combien de temps passe un routier sur la route en général? Et c'est la dernière fois que je la peur.
2: Il y a les fantômes qui demandent si c'est au bistrot aussi, si on compte les heures au bistrot.
1: Ces questions-là, c'est même pas la peine de me les passer en direct.
6: T'énerve pas,
1: merci.
6: Gérard.
13: T'es pleine?
12: Oui.
1: Thierry, Jean-Michel, t'as répondu?
12: Oui, j'ai répondu. Ouais.
1: Alors Thierry?
13: Eh bien écoute, je pense à peu près qu'ils doivent... une chance
1: de... Belinda, tu te manges! Toi, tu t'écrases! C'est pas toi qui commande encore là-dedans. C'est mes débats, c'est moi qui commande maintenant. Alors toi, tu vas prendre du monde au standard et vite fait. Parce que là, ça commence à
5: alors,
1: bien faire.
5: Moi, je suis un être humain, je peux faire qu'une chose en même temps.
1: Ouais, ouais, bah pour l'instant, pour l'instant.
5: Je suis en train de prendre un appel, je suis en train de prendre le.
1: Ouais, non, mais pour l'instant.
5: Je suis en train de te faire ta petite fiche.
1: Ouais, non, mais pour l'instant, ça avance pas vite.
6: Chira, on y retourne dans les débats.
1: Donc, Thierry, pour continuer.
7: Écoute, moi, je pense qu'ils doivent passer à peu près une cinquantaine d'heures, on va dire, sur la route, alors en semaine.
10: Par semaine.
1: Dans la en semaine.
7: S'ils travaillent le week-end, bien sûr.
1: Non, non, attention, parce que là, les week-ends, faut.
12: C'est payé double, non?
1: Non, non, non, non.
7: Faut voir que dans une semaine, il y a 7 jours quand même.
1: Oui, mais attention.
12: Dans le double ou trip.
1: Attends, je vais te dire une chose.
7: Oui.
1: Faut bien se dire une chose que ils conduisent du lundi.
7: Je me dis bien cette chose, oui.
1: Du lundi au samedi.
7: D'accord.
1: Et ils reprennent la route le dimanche soir à 22h.
12: Non, là, c'est chaud, mais ils ont pas de vie de famille, alors.
1: Bah, ça dépend, hein. Il y en a qui peuvent rentrer chez eux, il y en a qui sont bloqués, hein, ça
7: et
1: c'est.
7: Et comment
1: sûr.
7: Ils font pour aller au Macumba le samedi soir?
1: Bah, c'est une très bonne question. Faudra qu'on aille un routier, puis qu'on lui pose.
10: Ouais, ça, c'est pour ceux qui font l'inter, mais c'est.
12: Mais quand
1: Non, mais même sur Paris, bon, c'est vrai que sur Paris, il y en a pas tellement, hein.
12: Mais Gérard, quand ils font la route, est-ce qu'ils se doivent aussi de décharger les palettes?
1: Non mais attends, tu réponds. Je te demande pas.
12: Non mais je te pose une question.
1: Je te demande pas s'il décharge.
10: Et toi, Gégé, tu déchargeais à la main?
1: Bah, on avait des transpalettes. Qui c'est qui posait la question? C'est Jean-Michel?
12: Ouais, je te posais cette question là, ouais.
1: Non mais de toute manière, en principe, les chauffeurs routiers.
12: Ouais.
1: Normalement, ils arrivent à quai et c'est pas eux qui déchargent.
12: C'est pas eux qui déchargent à la main, donc c'est.
1: Non, c'est les gens qui les aident dès qu'ils arrivent et qui déchargent eux-mêmes. Hein.
10: Et Manu?
1: Et on accueille, Peter Kitt.
2: Et nous sommes 6200 sur le chat.
1: De Montargis.
7: Waouh. Oui, salut, bonsoir Gérard.
12: C'est cher ce soir.
1: La fréquence c'est.
7: Ouais. C'est 127.45.
1: Ouais, non, c'est ça. Montargis, c'est dans le Loiret. Et ça n'a jamais été 128.47, d'accord? En de bon entendeur, salut,
7: vous êtes. La gueule du monde, celui-là.
1: Bon, bah alors, question suivante. Y a-t-il plus d'hommes que de femmes qui font ce métier? On va demander.
7: Bah, c'est à la prochaine, parce que oui. 90% des hommes sont des routiers et 10% des femmes seulement. Oui.
12: Voilà. Et encore, le 10% de femmes, elles ressemblent un peu à des hommes, quand même.
7: C'est vrai, en plus.
12: Elles ont des bites.
1: Oh!
12: Elles ont des bites, ça se
1: passe. Qui c'est qui vous a demandé de jacter comme ça, là?
7: Ou des bites ou des gosses ceintures, on sait pas.
1: Bon, qui c'est qui dit ça?
10: Moi, j'ai les deux.
7: Qui c'est Jean-Michel.
1: Alors, Jean-Michel, au revoir.
12: Ah, bah, pourquoi?
1: Au revoir!
6: Non, bah, j'aime pas les gens. Non, attends.
1: Ça fait déjà le troisième avertissement, celui-là il dégage. Terminé. Troisième avertissement terminé. Hop.
6: Il est parti.
2: On me demande s'il y a des transsexuels routiers.
1: Roberta, tiens.
10: Oui.
1: Donc pour toi.
10: Tu peux me la répéter là, il y a du brouhaha, j'ai pas.
1: Y a-t-il plus d'hommes que de femmes qui font ce métier?
10: Oui.
1: Alors, c'est-à-dire?
10: Bah oui, il y en a plus.
1: D'hommes?
10: Bah, si tu mets 100 hommes, 100 routiers, sur les 100, il y aura 85 bonhommes et 15 bonnes femmes.
1: Non, mais j'ai vu que ça dépend sur certains trajets, il y a des femmes. Hein.
10: Et sur les 15, il y a du Mange-Pelouse quand même.
1: Non, mais attends. Il faut bien vous dire une chose, que souvent, ils tournent à deux.
10: Ça broute du gazon quand même.
1: Ouais, ben, Roberta, le gazon, tu allais le brûler chez tu allais le brouter. Au revoir.
7: Arrête! Mais non, Gérard!
5: Mais Gérard, ça va, là, deux secondes!
7: Tu veux faire un débat ou un tête-à-tête? Faut savoir!
1: Je veux pas le savoir! Si j'ai envie de virer les gens parce qu'ils disent des conneries, dégage, c'est tout!
6: Gérard, t'es
1: arrivé. Et puis, de toute manière, il est 1h25,
5: c'est too much, Gérard. Mais
1: on va mettre Essieux 66, car j'ai été sur la route toute la sainte journée. Et on se retrouve tout de suite après pour la suite au 0825-08-5000.
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1: Et voilà, donc vous pouvez toujours nous contacter au 0825 08 5000, et pour les Belges au 033 05. Oh putain, merde.
6: Ah vas-y, continue.
1: Non, j'arrive
6: allez
1: pas.
6: Vas-y,
1: j'arrive. Karine, s'il te plaît, tu me donnes la Belgique, parce que j'y arrive pas.
5: 0033 825 08 5000.
1: Voilà,
6: ça c'est facile.
1: Et on venait
5: j'en profite,
1: oui,
5: pour accueillir Martine.
1: Martine
5: de Nice.
6: Oula,
5: 104.2, hein. Non, 118.8.
1: En 18-8. Bon, là, ok. Si on pouvait avoir le responsable du site internet, s'il vous plaît, merci.
15: Jean-Luc!
1: Jean-Luc!
5: Linda, si elle avait fait ça, elle serait déjà morte.
1: Bon, alors, on récupère Peter.
0: Peter Kitsch.
1: Volvo.
15: Oui, c'est Volvo Fucker. J'appelle de Crevard-sur-Seine.
0: Oh, c'est chaud.
15: 112.7.
1: Thierry.
16: Oui, tout à fait, c'est bien moi-même.
1: Emma et Martial.
17: Martin, j'appelle de Nice, bonsoir.
1: Bonsoir. Donc la question... La question que j'ai posée avant la pause musicale, c'est y a-t-il plus d'hommes que de femmes qui font là ce métier? Eh, hey, ça va au standard?
16: Ouais, c'est clair, c'est
1: champion. Oh! Le micro!
17: Et moi j'étais à Kenny Limite, hein, quand même.
1: Eh,
17: hein.
1: Hey, on est à l'antenne. Faut pas se croire chez mamie, là.
15: Hein?
1: Allez, on part. Alors, y a-t-il plus d'hommes que de femmes qui font ce métier? On va demander à Peter.
0: Peter Kitsch, oui. Écoute, oui, moi je pense que oui, c'est clair. Dans une région du Loiret, il y a beaucoup de camions de par chez moi, et j'ai vu très rarement des femmes, ou alors assez costaudes, quoi. Donc, mais bon, plus d'hommes que de femmes, bien sûr.
1: Mm-hmm. Volvo.
0: Je pense que d'ailleurs c'est pas normal parce qu'il y a une discrimination forte. Hein. Une femme peut pas faire le métier de routier.
1: Mmh.
0: Sauf si elle couche peut-être, je sais pas. Mais
1: je répondrai après. Je vais vous laisser parler.
0: Ouais, mais quand on voit celles qui font, on se dit qu'elles ont pas couché en plus.
1: Ouais, mais ça dépend des personnes. Thierry.
16: Bah, écoute, moi les seules femmes routières que j'ai vues dans ma vie, c'était sur TF1 à la télé le soir dans grand reportage ou des trucs comme ça.
0: Ah, oui, j'ai vu la même.
16: Ouais, voilà. Hein. Mmh. Sinon j'en ai jamais vu. Hein.
0: Elle s'appelait Christine.
16: C'est... Ah, moi aussi, tiens, c'est bien.
0: Ouais, c'est la sixième.
1: Martial.
16: Il s'appelait Sandy aussi.
18: Il est monté sur moi. C'est
1: bon,
18: tout.
1: Peter et là les trois mecs là, vous allez fermer un peu vos gueules parce que sinon je vais vous gerber tout de suite vous.
6: Hein. Mais Gérard, t'es super désagréable. Hein.
16: Ouais, t'es énervé,
1: le toi, portable.
16: Attends, c'est quoi cette histoire-là?
1: Le portable qui sonne!
5: C'est lui!
0: On connaît les mêmes personnes, on fait connaissance, c'est normal.
1: Merci pour l'avoir éteint!
15: Alors c'est Bolbo.
1: Martial!
15: C'est Bolbo Fucker.
1: Martial!
0: Martine de Nike.
1: Oh, vous calmez là, les cums!
6: Mais t'énerve pas, Gérard!
15: Ah ouais,
1: mais il laisse répondre un peu!
15: Sous caféine ou quoi?
1: Martial!
17: Martine? Écoute, moi je suis femme de routier, donc je suis actuellement seule, mon mari est sur la route.
1: Mmh.
17: Et ce que j'espère, c'est qu'il y a moins de femmes, et effectivement il y en a moins, mais c'est aussi bien pour moi, tu vois, parce que je suis inquiète, il est seul, donc je donne pas d'argent de poche pour aller aux prostituées, mais j'espère qu'il rencontre pas des collègues féminines.
1: Mmh. Mais moi je peux vous dire que il y en a qui font ce métier-là, j'en ai déjà croisé plusieurs fois.
17: Plus d'un?
1: Plus d'une qui conduisait.
15: T'as essayé d'en brancher ou pas, honnêtement?
1: Quand j'avais la CB, j'ai eu l'occasion de discuter avec elle jusqu'à Nancy.
17: Ouais. Parce que
1: mon QRZ, c'était tataillé avant.
15: Ah ouais, d'accord. Ça pose le personnage.
17: Et tataillé beaucoup?
1: Non, pas tellement. Like la réponse.
6: Allez, le débat. La suite.
1: Sur l'internet, là, il y a des questions intéressantes ou pas?
2: Ouais, ils font chier sur internet, ça floude.
1: Ouais, tu fais ton boulot correctement parce que sinon je prends quelqu'un d'autre à ta place maintenant, hein.
2: D'accord.
1: Et on est combien?
2: 7802.
1: Ben.
2: Voilà.
1: Non, mais ça va, tu peux répondre un peu plus.
2: Ouais,
6: parce que sinon on signe pas ta convention de stage. Hein.
2: Ah merde.
6: Bah oui. Non,
1: bon, le métier. Le métier, la question, le métier de routier risquera-t-il de disparaître à cause du rail? On va demander ça à Peter.
0: Ça dépend quel rail. Disons que si les routiers se droguent, ils font fréquemment des
1: Eh, le rail de... Le rail, espèce d'andouille. Le rail, c'est le
0: la
1: chemin
0: musique.
1: De fer.
0: Ah pardon, excuse-moi,
1: c'est
0: la musique, je
1: voyais
0: pas le rapport.
1: Oh là là là là.
2: Attends, au standard, et même moi, je comprends pas la question.
5: Oui, tu parles de la musique.
1: Non, je parle du rail.
5: Oui, le rail.
1: Le rail, ça s'appelle le chemin de fer. Oh, ça y est, là, vous répondez correctement à la question. Maintenant, vous avez compris ce que ça voulait dire.
16: Ah non, moi, j'ai pas compris.
1: Ouais, toi, tu vas te déboucher les oreilles, Volvo, parce que tout à l'heure, je vais te dire au revoir.
15: Non, c'est pas Volvo.
1: C'est qui? C'est Thierry?
16: Ouais, c'est Thierry.
1: Ben, si t'as pas compris la question, c'est malheureux.
16: Bah, j'ai pas très bien entendu, il y avait trop de bruit.
1: Non mais attends, tu te fous de ma gueule ou tu prends le train là, ce coup-là?
15: Ah, le train, le rail, ok.
0: Le rail, le train, ça y est, j'ai compris.
1: Ah, okay. Ah, ça y est, t'as quand même compris ce coup-là?
0: Ah bah ça y est, j'ai compris. Bah,
1: tu vas répondre à la question.
0: Alors oui, en fait, non, je pense pas.
1: Oh, s'il vous plaît, là!
0: Excusez-moi, je parle, les amis, hein, quand même.
1: Oh, tu parles sur un autre ton, toi.
0: Non, mais c'est pas à toi, Gérard. Au contraire, je
1: te. Tu réponds à la question et tu te magnes. Maintenant.
0: Laisse-le embrayer. Voilà. Donc, en fait, je pense que non, puisqu'il n'y a pas des gares, n'est-ce pas, dans toutes les villes. Donc forcément, si on achemine quelque chose en train jusqu'à Marseille.
1: Je te signale que ça sera. Putain, mais c'est pas. Mais t'es borné comme mec ou quoi, toi?
17: Oui,
1: bah quoi. Oh, c'est bon là.
0: Bah, y a pas des gares dans toutes les villes, donc forcément.
1: Je te signale que ça sera pas sur des trucs de train de voyageurs, mais de marchandises.
0: Mais c'est pareil. Et alors, c'est pareil.
1: Non, les trains de marchandises, ils passent la nuit, ils passent pas le. Oh là là, mais putain,
2: Gérard,
1: vous êtes borné, hein. Vous êtes vraiment borné.
6: Gérard, tu fais fuir les auditeurs là.
2: Franchement, moi, mon demande, c'est j'ai mis du coton dans mes oreilles pour pas.
1: Et on est combien? Puis il y a des questions intéressantes ou c'est des questions cons?
2: Oh, il y a plein de questions intéressantes, mais.
1: Bah, tu peux les lire. Et puis tu vas travailler un peu plus que ça. Parce que sinon le prochain débat ça va déménager chacun dans l'équipe.
2: Je sais pas, on peut me demander si on peut mettre un camion sur un train. C'est Homme de l'App qui me demande ça.
1: Et si je demande, est-ce que le métier de routier risquera-t-il de disparaître à cause du rail, donc du chemin de fer? Automatiquement ils vont mettre ça sur rail. Et le mec il comprend pas la question ou il est borné aussi celui-là? On a peut-être qu'il se réveille un peu aussi, hein.
2: Ouais.
1: Bon, Thierry, t'as compris ce coup-là?
16: Bah écoute, ça c'était pas moi qui parlais là. Hein.
1: Bah tu réponds à la question, j'avais.
16: Punaise. J'ai compris. Alors moi, je pense, oui, effectivement, que les trains vont poser quelques problèmes aux routiers, c'est sûr, oui.
1: Ouais, mais quand? On n'en sait rien encore.
16: D'ici, je pense, 5-6 ans, puisque les trains vont aller de plus en plus vite, sachant que maintenant on peut mettre 3 heures pour aller à Marseille. D'ici 5 ou 10 ans, on pourra mettre
19: alors,
16: peut-être une heure,
19: c'est facilement 6 heures, quoi, en comptant la pute, quoi.
16: Ouais, donc un routier mettra beaucoup plus de temps, ça c'est clair.
1: Volvo.
19: Ouais, c'est Volvo. Bah, c'est vrai que moi je suis plus partisan du métier de la route, quoi, hein, parce qu'il y a un certain artisanat, un savoir-faire routier qui est pas compatible avec le savoir-faire du train, parce que le train, bon bah tu mets ta cargaison dans le train, c'est livré, et puis alors que le routier, tu vois, c'est, je sais pas, je suis plus partisan de ce petit savoir-faire du routier.
1: Hein. Mm-hmm. Ouais, Martial.
19: Je trouve que c'est plus humain.
1: Martial.
0: Martine.
17: Moi, je pense que c'est effectivement l'avenir de la route, puisque il suffira juste de mettre le camion sur le train pour que tout parte.
1: La Linda, s'il te plaît, tu prends des gens standards au lieu de faire le clown avec ceux qui sont dehors. Merci. J'écoute.
2: On me demande ce que c'est que le ferroutage sur le net. Fantomas.
1: Eh ben le ferroutage, c'est ça sera ce qui sera par le chemin de fer.
2: D'accord.
1: Donc voilà pourquoi.
2: D'accord.
1: Martial pour terminer sur la question.
17: Martine. j'ai fini.
16: Attends, il a déjà du mal avec les L, alors Martine.
1: Oh là là là là là là là là.
19: Il aime pas.
1: Bon, alors donc la question, donc c'était ça là. Donc moi je vais vous répondre. Ben je pense que ça va risquer de faire pas mal de dégâts parce que ça commence déjà à se propager, alors à se faire par les conteneurs, tous les conteneurs. Donc ça commence à se mettre en route, mais ça risque de poser quelques problèmes.
6: Il y a une date prévue, non?
1: Au standard, s'il vous plaît. Attends, je te répondrai après. Au standard, s'il vous plaît, vous prenez des gens, parce que là, c'est pas le moment de jacter. C'est pas parce qu'on arrive presque à la fin.
5: Je lui demandais, en fait. Ouais, non, je lui demandais.
1: Bon,
5: non, rien, ça va.
1: Ouais, bon, vous prenez des.
6: Allez, Gérard. Donc, réponds à ma question. C'est important, quand même.
1: Bon, donc, tu me demandais?
6: C'était quand est-ce prévu pour le. Enfin, c'est prévu pour quand?
1: Non, c'est en pourparler pour l'instant, mais c'est pas encore officiel.
6: D'accord.
1: Oh, mais ça y est, là, t'as toutes les deux, là!
6: Gérard, t'énerve pas. Allez, on reprend le débat, là.
5: Mais pourquoi criais-tu? Tu ferais mieux de gérer ton débat, Gérard.
1: Le portable qui sonne!
2: Et je l'éteins!
1: Ça commence à me gonfler.
6: Bon, allez, Gérard, on y va.
1: Peut-on avoir une vie de famille en faisant pour faire ce métier? On va demander à Peter.
0: Peter, je pense que oui, on peut avoir une vie de famille. Maintenant, à mon avis, nombreuses sont les femmes qui sont un peu cocues de... Toi, Gérard, tu avais une copine pendant que t'étais routier ou pas?
1: Non.
17: C'est méchant ce qu'il dit, il est en train de dire que tu es
0: Non, bah non, c'est vrai, attends, elle voit pas... Martine, c'est toi qui es mariée à un routier?
17: Oui.
0: Oui, il est cocu, non? Toi, tu le fais cocu, non? Tu le vois pas souvent?
19: Ouais, elle est fidèle, ton mari, Roberta?
0: Bah, je non, mais même toi.
1: Pas, oh, ça va, oui,
6: Chacun son tour.
17: Moi, je sais non, pas s'il est fidèle, mais en tout cas, moi, je le suis.
1: Martial!
0: J'avais vu ça dans C'est mon choix un jour.
19: Ah, je l'ai vu aussi.
0: Ouais, bah, on regarde les mêmes émissions.
19: Ouais, c'est clair.
0: Ouais.
19: Avec Evelyne Thomas, elle est
0: bien bonne. Et j'ai vu les routiers, ils sont pas très fidèles quand même, hein.
19: Bien bonne, Evelyne Thomas.
1: Eh, oh, ça commence à bien faire, là, tous, là.
16: Elle est enceinte.
1: Alors, Peter, tu réponds.
0: Peut-être par un routier.
1: Oh!
0: Non, voilà, non, je réponds non.
1: Bon, bah voilà.
0: Voilà, c'est simple, hein, en fin de compte.
1: Volvo.
19: Moi, je pense qu'ils peuvent allier, ouais. Surtout si, mais maintenant qu'ils passent sur les 35 heures, je pense qu'ils ont plus de temps, justement, pour s'occuper de leur gamin illégitime, de leur maîtresse.
1: Et ce signal, c'est pas la question n'est pas des 35 heures, espèce d'andouille.
19: Ouais, mais non, mais je te réponds à ta question, t'inquiète pas, tout va se recouper, tout va être clair pour toi.
1: Non, mais de toute manière, tu vas répondre correctement à cette question-là, ouais. Sinon tu as gerbé vite fait,
0: mon
1: gars.
0: Tu vas gerber, hop.
19: Donc, pour moi, c'est clair qu'ils peuvent allier vie de famille et métier de la route, ça c'est clair et net. Hein.
1: Ouais, bah,
19: même pas pousser mes mains dans les orties s'ils peuvent pas allier.
1: Ouais, donc c'est pour toi, ça serait ça.
19: Bah oui, c'est liable.
1: Mmh, ok, je répondrai après. Thierry.
16: Moi, je pense non, c'est pas possible. Un routier ne peut pas avoir une vie de famille normale.
1: Tu peux préciser?
16: Bah écoute, si c'est un routier qui travaille 6 jours sur 7, c'est pas possible. Tu peux pas t'occuper d'une famille 24 heures par semaine.
2: Bah attends, moi, j'ai une solution, moi, sur Internet. On me dit, on peut mettre la famille dans le camion.
1: Non, mais ça. Déjà, j'ai répondu tout à l'heure que pour faire du stop, c'était de prendre quelqu'un en stop.
0: C'est la famille.
1: Oui, mais même, c'est interdit parce qu'il n'y a pas d'assurance pour les personnes.
16: Bah, ils ont qu'à s'assurer, les blaireaux.
0: Gérard, si toute la famille du routier devenait routier aussi.
1: Ah bah ça, c'était la question.
0: La femme du routier, elle était routière.
1: Ah ouais, c'était la question numéro 7.
0: C'est d'hier. D'accord.
16: Oui, mais si le gamin aussi, il a...
1: Thierry, s'il vous plaît, là, on se calme.
19: Le gamin...
1: Thierry.
16: Oui, je fonce.
1: Volvo, tu t'écrases, et Peter aussi, pour l'instant.
0: Volvo, j'ai rien dit, moi.
1: Thierry, je veux dire.
16: Oui.
1: Tu réponds à la question?
16: Bah, je viens d'y répondre à l'instant même.
1: Mmh. Ah bon?
16: Bah oui, alors, écouter tes auditeurs, Gérard.
1: Martial.
17: Martine. C'est tout à fait possible, parce que moi, par exemple, mon mari, il part 4 jours, en fait. Mmh. Mais pendant 4 jours, il est à la maison. Donc, on n'y qu'à mort, on se rattrape. Et après, pendant 4 jours, repos, quoi.
1: Non, mais, ouais, d'accord. Mais moi, je peux vous dire une chose, que pour faire ce métier-là, si on a une vie de famille... faut mieux pas faire de l'international, hein.
17: Ah bah non.
19: T'en as fait, toi?
1: Non, moi j'en ai pas fait. Heureusement, parce que, j'aurais bien voulu en faire, mais bon, j'ai pas...
2: Ed Wemmer me demande sur le net, est-ce que vous avez un 13e mois quand vous êtes routier?
1: Il n'y a pas de 13e mois.
2: Parce que si vous en avez un, vous n'aurez pas pu passer un mois avec votre famille.
1: Il n'y a pas de 13e mois.
2: Non, bon, d'accord.
20: Pourquoi t'en as pas fait?
1: Parce que j'ai pas eu le permis adéquat pour ça. Parce que les trois quarts du temps, faut avoir le permis 40 tonnes. Et comme j'avais que le 19 tonnes, donc je pouvais pas.
6: Oh, c'est petit.
1: Bah 19 tonnes,
6: c'est pas beaucoup.
1: Bah, par rapport quand tu vois les petites camionnettes, c'est quand même un peu plus gros, hein.
6: Ouais, non, mais c'est clair. Mais...
1: Le portable, s'il vous plaît, pour la 4e fois consécutif. Merci.
19: Dipôme.
2: Il s'allume tout seul.
1: Donc.
17: Combien de tonnes le gros connasse de Sandy?
1: Alors, Martial.
17: Oui, Martine.
1: Au revoir.
6: Ah, c'était méchant, là.
16: Gérard, on parlait de tickets resto tout à l'heure, mais il y a sûrement des tickets bistrot aussi, non?
1: C'est pas toi qui pose les questions, c'est moi.
16: Ah, mais je vous pose une question, normalement,
6: Pas intéressant.
1: Alors, déjà, pour commencer, des tickets de restaurant, j'ai jamais entendu dire que des routiers en avaient.
0: Ok. Et ils mangent où, d'abord?
1: Ben, ils mangent sur les aires de repos.
0: Ils mangent que des sandwichs?
1: Non,
0: ils partent 3 semaines, je raconte pas la gueule des sandwichs après quand même.
1: Non, mais moi je vais te dire une chose, qu'il y en a qui s'arrêtent dans les restos routiers, et je vais te dire une chose, que t'y manges bien parce que j'ai eu l'occasion d'y manger. Hein.
0: Et ils payent de leur poche, c'est inadmissible.
1: Oui, mais il y a
0: inadmissible.
1: Non, mais il y a des frais qui sont remboursés. Hein.
6: La totalité ou la moitié?
1: Non, la totalité. Hein.
6: Ah, c'est bien ça.
0: Alors là, je préfère mieux.
1: Ils sont remboursés
19: quand même au métier de routier.
1: Ah bah c'est bon, ils ont la carte de gasoil et ils ont la carte aussi pour payer les péages. Putain, et ils font des notes de frais. Ils font des notes de frais pour le restaurant. Hein.
6: C'est bien ça, c'est bien.
20: C'est sympa l'ambiance, Gérard. C'est sympa l'ambiance.
1: Ouais, faut pas trop se plaindre, mais ça dépend parce que
6: ça dépend des entreprises.
1: Disons, ça dépend des, ouais, des entreprises avec qui tu travailles.
20: Mais toi, c'était comment?
1: Moi, ça allait, pour l'instant. Bon, on a quelqu'un d'autre, là? À la place de Martinal, là, ou Martial?
16: Martine.
1: Alors, la Cibi se vend-elle aussi bien que les années passées?
16: Ah non.
1: Peter, ouais, bah justement, alors.
19: Une chute, hein. Ah bah c'est un petit peu kitsch hein, la Civi maintenant c'est un petit peu ringard quoi. Maintenant disons qu'il y a internet hein, il y a le chat pour faire des rencontres, discuter avec des gens. Maintenant c'est vrai que bon aller sur le chat quand on conduit un camion, c'est pas facile. Le clavier d'une main, la souris de l'autre, faut être super balèze.
1: Non mais c'est justement la question que je vous pose,
19: Pour les routiers, je pense que ça se vend pareil. Maintenant pour les particuliers, je pense pas. Attention, portable.
1: Le portable, s'il vous plaît, merci. Et Jean-Luc, tu m'éteins ton micro pour la 5e fois.
6: Jean-Luc, éteins ton portable.
1: Non, mais là, non, mais là, faut quand même pas déconner. Ça commence à me prendre la tête sérieusement maintenant. Hein. Hey, qu'est-ce que je viens de dire?
4: Allô, connard.
6: Jean-Luc, ton portable.
1: Allô, bureau. Bon, tu le retires de ta poche et je veux plus l'entendre sonner. Peter.
16: Oh, il est magique.
1: Oh, Peter, t'as répondu?
19: Oui, j'ai répondu, oui.
1: Volvo.
19: Ouais. Pour la question internet, moi, je suis,
1: La CIBI se vend-elle aussi bien? Que...
19: Ouais,
1: la CIBI. Peter, tu t'écrases!
19: La CIBI, elle se vend mieux, ouais, c'est clair.
1: Elle se vend mieux.
19: Et bah oui, il y a eu l'explosion du marché routier, je sais pas si t'es au courant, hein.
1: Ouais, mais
19: justement, ils essayent d'acheminer les cargaisons par train, mais ça part toujours en sucette, hein. Il y a beaucoup de déraillements de trains. C'est moins.
1: Oh, Volvo.
19: Ouais.
1: Volvo, au revoir.
19: Pourquoi?
1: Au revoir, parce que tu commences à me gonfler.
19: Surtout que les trains, non mais il avait raison, parce que les trains, ça atterrit jamais à l'heure. Et
1: Thierry?
19: Oui.
1: T'as envie d'en faire autant?
16: Oh, allez, vas-y pour un tour.
1: Eh ben alors, vas-y, au revoir.
16: Salut, mon pote.
1: Voilà. Alors, on accueille Patricia du Havre 107.1.
21: Oui, bonsoir.
19: Bonsoir, Patricia.
21: Bonsoir, tout le monde. Bonsoir,
6: Patricia.
1: Et non, c'est Peter hein, qu'on a. Et donc, sur le net, on est combien, s'il vous plaît?
2: 8400.
19: Ah bon, on approche les 9000.
2: Wow. 8400, ouais, pas loin.
1: Ah, 8400. Ouais, bah ouais.
6: C'est bien, encore un petit quart d'heure, là.
1: Et il y a des...
19: Et Gérard, pourquoi tu fais le net? Pourquoi tu fais pas la CIBI en même temps pendant ton émission? Ça pourrait être bien aussi. Pour intervenir.
1: Ouais, mais là, c'est pas évident, déjà.
19: Tu demandes à Babouche de brancher une CIBI et puis hop.
1: Bah, bien sûr, ouais. Il va la brancher où, l'antenne?
6: Faut voir ça avec le directeur technique, hein.
19: Je pense
6: qu'il n'y a pas de problème de ce côté-là.
19: C'est faisable, hein.
1: Mm-hmm. Ouais, c'est Peter qui posait cette question.
6: Ah, la suite, on y va.
1: Donc, Patricia, donc, pour toi, la CIBI se vend-elle aussi bien que les années passées?
21: J'ai cru que vous en avez parlé tout à l'heure.
1: Non, mais on en a parlé tout à l'heure sur la question. Croyez-vous que la CIBI sera remplacée par les portables?
21: Bah, c'est un peu la même chose.
19: Ah,
21: hein.
19: Bah, à propos de portable,
21: c'est pareil.
1: Le portable qui sonne.
2: Bah, je l'ai posé dans l'autre studio parce qu'il s'allume tout seul.
6: Bah, alors, je crois qu'il faut que tu. Hein.
1: Ouais, et puis t'éteins ton micro s'il te plaît. Allô, en passant. Merci.
21: Allô.
1: Alors, donc pour toi, Patricia.
21: Non, je pense que c'est un objet en voie de disparition.
1: Bah ça commence à disparaître. Hein.
21: Et franchement,
19: un peu comme les pandas, mais avec moins de poils.
1: Ouais, mais ça a rien à voir. Peter, tu commences à te calmer, s'il te plaît. Il reste plus qu'à peine 10 minutes d'émission.
19: Ça en voie de disparition.
21: Non, mais moi, j'espère que ça va disparaître, parce qu'il y a un gros con à côté de chez moi qui en a une. Et en fait, ça me brouille ma télé quand il fait de la CIBI.
1: Et mais ça je peux te garantir que la CIBI, ça brouille les télés et ça brouille aussi les portables. Hein.
21: Oui, bah alors, tu vas voir.
1: Donc, je peux te dire que c'est pas évident. Donc, alors, on a Albert qui appelle de Champigny 101.9. Bonsoir. Albert.
22: Ouais, salut, t'as le bonjour d'Albert, Gérard, ça va?
1: Maurice.
19: Bonjour. Ouais, salut, c'est Maurice, t'as le bonjour de Maurice. J'appelle de Pecno-sur-Aube.
1: 112.3.
19: Voilà, exactement. Ondulation de fréquence.
1: Et pour la dernière fois, je répète la question.
22: Vas-y, lâche-toi.
1: La CIBI sera-t-elle aussi bien, se vend-elle aussi bien que les années passées? Merci. Jean-Luc.
19: Libère-toi, dilate la vie.
1: Jean-Luc, s'il te plaît, tu reviens sur le site internet, on s'en fout de ce qui se passe dehors.
19: Lâche tout.
21: Mets-toi un doigt.
1: Alors, Albert.
19: Toi aussi, joue avec ton ami.
22: Je pense que la CIBI, se vend un petit peu moins bien, à cause de toutes les nouvelles technologies, et j'ai noté une chute en 97,
21: oui,
22: et depuis 4 ans, c'est mort hein, pour la CIBI, à mon avis.
19: Ouais. Bon, moi, c'est Maurice, ça tombe bien, parce que j'ai les chiffres. Et je suis abonné au Capi Magazine. Et,
21: ah oui,
19: au Capi. Et c'est vrai qu'il y a, franchement une grosse chute, quoi. Une grosse chute de la vente des CB, quoi. Et je sais pas à quoi c'est dû, si c'est à cause de l'euro, des JO, de Salt Lake City, mais franchement, il y a eu une grave chute.
1: Non, c'est pas du tout ça. Je réponds à la question que tu me demandes.
19: Bah oui, non, c'est pas possible. Ils sont fabriqués par des talibans.
22: D'ailleurs, Gérard. C'est chaud, Gérard.
1: Peter.
22: En parlant des jeux olympiques, j'ai gagné un voyage.
1: T'as gagné un voyage que tu vas te la fermer quand on pose les questions, d'accord ?
19: Tiens, prends ça dans ta gueule. Et Gérard, la répartie grave, bien joué. D'ailleurs, Gérard.
1: Alors la CB,
22: c'est vrai que je me suis fait doser quand même là.
1: Maurice Albert et Peter, vous vous la fermez ? Alors Peter, le blaireau te dira au revoir.
22: Allez, salut Peter.
19: Mais je me dis que t'es un blaireau, Gérard.
1: Trop tard, au revoir. Allez hop, allez. Bonne nuit.
22: Non, t'as même pas le temps de t'expliquer.
1: Non, t'as plus le temps.
22: Même pas, impossible avec lui.
1: Alors donc, je peux vous dire une chose, que la CB pour l'instant, elle a l'air de commencer à disparaître à cause de l'internet. Parce que faut bien vous dire une chose, que maintenant, les trois quarts des camions vont être équipés de l'internet. Et je l'ai dit tout à l'heure et j'ai pas confirmé ce que j'ai dit, heureusement. Donc je peux vous dire que la CB est en voie de disparition et ça sera malheureux.
22: Ouais, c'est dommage, hein. Parce que la CB c'était quand même quelque chose de beau et de...
1: Bah disons, c'était bien dans un sens oui et non quand tu voulais savoir ta route, mais si c'est des gens qui s'amusaient à faire exprès de brouiller les...
2: Bah attends, et j'ai
1: les télévisions et les portables, comme Patricia disait, c'est pas une solution exacte.
6: Et j'en ai
1: sur Internet.
2: Non, ouais, en fait, j'ai la preuve que la CB en fait est en voie de disparition à cause de Internet, parce qu'il y a un mec qui nous écrit d'un routier qui s'appelle Kipik, qui nous écrit de son camion, et qui est sur Internet.
1: Bah donc tu vois, voilà. Ça commence à être équipé. Alors, pourquoi fermer certains tunnels, certains tunnels aux routiers? On va s'écouter. La troisième Zikmu, c'est Essuie Glassman, un tour de manivelle, et on se retrouve tout de suite après au 0825-08-5000 pour terminer ce débat qui commence à poser son pesant de cacahuètes, et ça me fait chier.
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1: Et voilà, donc suite et fin du débat sur les routiers. Donc pour terminer, on a toujours Babouche qui est à l'aria.
6: Bonsoir.
1: Jean-Luc sur l'internet.
2: Bonsoir.
1: Karine au standard et Belinda. Et donc on venait de s'écouter Essuie Glassman, un tour de manivelle. Et pour ça, donc on avait encore une dernière personne sur micro-trottoir. Donc son nom c'est
6: Amandine.
1: Amandine, donc on va écouter. Et après je récupérerai Patricia, Albert, Maurice et Simba.
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1: Alors la question, donc les fraudes sur les mouchards, y en a toujours un peu encore. Mais c'est sûr que il y a des contrôles quand même qui sont faits pour ça. Donc alors voilà, donc c'était le micro trottoir que Babouche a fait durant l'après-midi.
6: Cette semaine.
1: Ouais. Donc alors, pourquoi fermer certains tunnels aux routiers? On va demander à Patricia.
8: Pourquoi
1: fermer certains tunnels aux routiers?
8: Bah, à cause des accidents qu'il y a eu, il n'y a pas eu assez de morts, là.
1: Si, il y a eu celui du Mont-Blanc et puis...
19: La Fourvière.
1: Albert.
8: Et celui de la Fourvière.
22: Ah non, c'est pas Albert qui a dit ça.
1: C'est qui?
22: Je répondrai plutôt sur cette question que, bah écoute, c'est comme ton cul, hein, quand c'est bourré.
1: Au revoir, Albert.
20: C'est qui?
1: Albert.
2: Les cinquième mousquet.
20: On accueille Jeanne.
1: Et on accueille Jeanne pour finir le débat.
23: Salut, c'est Jeanne.
1: T'appelles d'où?
23: J'appelle de Brest.
1: Merci, 114.2.
23: Oui.
1: Alors, question, bon, tout le monde, Patricia, t'as répondu? Patricia?
23: Oui.
1: Maurice?
22: Oui, tout à fait.
1: Bon, tu réponds à la question?
22: Écoute, je pense que... C'est dangereux de laisser des tunnels ouverts alors qu'on sait que ça peut exploser à l'intérieur.
6: Ah.
1: Bon, ben...
19: Apparemment, Albert, Albert a été coupé, je peux prendre la suite.
1: Non, c'est Maurice qui a été coupé, donc c'est pas grave, donc c'est bon, ça va.
19: Ok, donc c'est Maurice. Hein.
1: Donc, alors, Simba.
3: Oui, allô ?
1: Simba !
3: Oui, bonsoir Gérard.
1: Bonsoir.
3: Voilà, donc pourquoi faut-il fermer certains tunnels routiers, c'est ça ?
19: Bonne question.
3: Oui, c'est une bonne question, merci de l'avoir posée. Certains tunnels routiers doivent pas être aux normes, en fait, donc au niveau de l'éclairage, au niveau de tout ça, donc bon, faut les fermer, c'est une question de survie, parce que le routier, comme tu le dis, à cause du rail, est en voie de disparition, donc si en plus il meurt à cause de tunnels qui sont pas au point, c'est pas bien.
1: Non mais, je te demande pourquoi, parce que là, pour l'instant, faut bien vous dire une chose, que celui du Mont-Blanc n'est toujours pas réouvert à la circulation, oui. Et celui du Gothard non plus.
3: Pourquoi ?
21: Mais c'est aussi le fait qu'il y a certains routiers qui sont claustrophores.
1: C'est qui dit ça ?
21: C'est Patricia.
1: Ah, c'est Patricia.
3: C'est vrai, la claustrophorie est importante chez les routiers.
21: Ah oui, bah oui, et puis dans les tunnels, ils supportent pas, ça bouche les oreilles.
1: Yann !
19: Ils sont claustrophores, mais pourquoi c'est trop...
1: Pour toi ! Oh, c'est bon, là Oh, Simba !
23: Salut, c'est Jean.
3: C'est pas moi, hein.
1: Simba, s'il te plaît, tu te calmes ! Pour la dernière fois, maintenant, Jean, pour terminer.
23: Bah, je pense que c'est à cause du temps, il vaut mieux fermer les tunnels, parce que sinon, il peut y avoir du verglas.
1: D'accord.
23: Et donc des accidents de voiture.
19: Ça peut briser une carrière radiophonique. Hein.
1: Non, mais de toute manière, faut bien vous dire une chose, que s'il y a eu des problèmes, déjà celui du Mont-Blanc a fait quand même plus de 39 morts, je crois, il me semble.
6: Ouais, beaucoup, ouais.
1: Donc ça a été un camion. Il avait vu qu'il commençait à prendre feu derrière, il s'en est pas rendu compte tout de suite, mais il y a eu aussi... Le système de sécurité qui a mal fonctionné aussi.
19: Putain de camion, quoi.
1: Maurice. Maurice,
9: oui,
1: il est plus
9: Maurice.
1: Là.
9: Tu pousses le bouchon un peu trop loin, Maurice.
3: C'est Maurice.
1: Albert, il est encore là, je lui ai dit au revoir à lui.
20: Non, t'as dit au revoir à Maurice, pas à Albert.
1: Ah si, j'avais dit au revoir à Albert, hein. Je suis désolé.
6: Gérard, il va falloir penser à faire la conclusion.
1: Ça va être vite, hein.
9: J'ai un sondage pour la conclusion.
1: Si
9: tu veux.
1: La dernière question, on va la faire vite fait. Comme ça, je fais la conclusion et je dis au revoir à tout. Je dis, on fait conclusion et terminé.
19: Oh là là, comment tu te l'as dit, tout pourquoi, ça pour appeler vulve.
1: Pourquoi les... Maurice?
19: Non, c'est pas Maurice. Ça,
1: bon,
19: ça.
1: Alors c'est Albert, au revoir.
19: Albert, au revoir.
1: Bonne nuit, toi. Ce coup-là, c'est terminé pour toi.
19: Voilà.
1: Donc, pourquoi les PS sont-ils plus chers pour les routiers? Donc, on m'a demandé à Patricia.
21: Pourquoi les PS sont-ils... Parce que les camions sont plus gros.
1: Non mais pourquoi? C'est ça c'est ça que je voulais savoir.
21: Ouais, parce qu'en fait ils payent, ils prennent l'autoroute tous les jours, donc il faut que en fait ils rentabilisent.
1: Mm-hmm.
21: Et comme les camions prennent l'autoroute souvent, et ben ils font payer plus cher.
1: Ouais, mais moi ce que j'arrive pas à comprendre, c'est pourquoi que les routiers doivent payer plus cher que les voitures. Ça, c'est un truc.
21: Il y a plus de tonnage, donc c'est normal.
1: Ouais, mais quand tu vois, c'est sûr que par un moment donné, c'est vrai. Simba.
3: Oui, allô.
1: Tu te réveilles, s'il te plaît.
3: Excuse-moi.
19: Simba, t'es sur fin de radio.
6: Allez, Simba, on y va.
3: Oui. Donc, pourquoi les routiers payent, enfin, les camions payent plus cher sur les péages? Bah, c'est normal.
19: Mais c'est inadmissible.
1: Oh là là là là là.
3: Non, c'est pas inadmissible, c'est normal.
1: Qui c'est qui nous reste là?
19: Bah, Maurice, hein, il est toujours là.
1: J'ai dit au revoir à Maurice là.
19: Ah non, c'est Albert, t'as dit
1: non,
19: au revoir.
1: Non, mais Maurice, je viens de te dire au revoir parce que tu m'as sorti une connerie, je t'ai dit au revoir.
20: Maurice et Albert.
1: Oui. Voilà.
19: Ah bon?
1: Donc le pompon, il était bien donné.
19: Ah bah il faut
1: donc
19: le dire, hein.
1: Pour finir, Jeanne, et on fera la conclusion.
3: Et moi je réponds pas alors.
1: Bon. C'est
21: une belle
1: heure de
21: pêche.
3: Bah oui, mais je voulais répondre. Quand tu payes sur l'autoroute, tu payes parce que tu uses la route. Et quand t'es un camion, bah forcément t'es plus lourd, donc
1: bah,
3: la route. Donc
1: écoute-moi. Tu vas user ta connerie chez toi. Au revoir. Merci. Allez.
3: T'es en retard sur les pom-pom.
1: Bon, toi, heureusement que je t'ai dit au revoir. Jeanne, pour terminer.
21: Bah, les camions sont plus hauts, donc c'est plus cher que pour une voiture.
1: Ouais, mais je comprends pas comment ça se fait que c'est les routiers qui doivent payer deux fois plus que les voitures ou les cars. Hein.
21: Bah, c'est normal.
1: Parce que les cars aussi, ils payent quand même un tarif assez fort. Donc, conclusion du débat. Patricia. Malgré que t'as pas pris le débat au départ.
21: Oui,
1: mais t'as dû quand même écouter à peu près.
21: J'ai écouté très attentivement tout ce que t'as dit. Ça doit faire, je sais pas, le sixième là que tu fais sur les routiers. Je crois que t'as repris des questions qui dataient de 1998, je les ai reconnues.
1: Ah non.
19: Ici,
1: non.
19: Dans le
21: alors,
19: kid.
21: Tes débats...
1: Mais qui c'est que... Mais que... Attends, Patricia. Qui c'est qu'on a là encore? Normalement, je dois avoir Jeanne et Patricia. Les autres, il n'y en a plus. Et comment que ça se fait que j'ai un mec? Non, mais c'est...
2: Il a changé sa voix.
1: Si, y a, si. Bon, bah, oui, oui. Bon,
6: Gérard, conclusion vite.
1: Donc, Patricia, donc, ouais, toi, tu disais que j'avais des questions.
23: Que c'était débat pourri de merde sur les gros comptes routiers, ça nous gonfle, alors fais autre chose, quoi.
1: Si t'es pas content de pétasse, tu restes chez toi. Au revoir. Au revoir.
6: T'es vulgaire, Gérard.
1: Je veux pas le savoir, elle a pas insulté les routiers. Heureusement que les routiers sont sympas. Faut pas l'oublier.
19: Moi, pour conclure.
1: C'est qui, toi?
19: C'est Jean-Michel.
1: Encore là, toi?
19: Bah oui, je suis revenu. Oh alors, je voulais proposer un
1: Attends.
6: Les standards.
1: Comment ça se fait qu'il est encore là, lui? Jean-Michel, il y a longtemps que... il est encore là, il y a longtemps qu'on y a dit au revoir à lui.
19: J'ai magouillé.
1: Ouais, mais, au revoir.
19: Gérard, écoute-moi. Je voulais te proposer, parce que je suis un grand fan de Thierry Ardisson, et je voulais te proposer, tu sais, le jeu idiot, mais avec...
1: Ton jeu idiot, tu vas
19: avec,
1: te...
19: Non, mais écoute-moi. Avec
1: écoute-moi, c'est moi qui commande, toi, pour l'instant, je t'avais dit au revoir, je te dis au revoir pour de bon, ce coup-là. Au revoir.
19: Avec Sandy et Christine.
6: Oh et persiste, hein.
19: Le but du jeu, en fait, c'est de pousser une balle de ping-pong avec des
20: pétons. Je suis Jeanne.
23: Oui, pour moi, les questions, c'est pas très original. Donc, t'aurais pu trouver des questions un petit peu mieux. Voilà.
1: C'est tout?
23: Oui, c'est tout. Hein.
1: D'accord. T'inquiète pas, ne lui raccroche pas au nez, je vais m'occuper de son matricule. Terminé pour conclusion sur par téléphone. Site internet.
2: J'ai un sondage pour terminer. Je le découvre en même temps que toi.
1: Hein. Portable.
2: Il est là-bas, mon portable. J'ai mis dans le studio.
1: Conclusion sur le net.
2: Alors, attends, j'essaie de le lire en direct. Alors, sondage fait par Evil Ghost auprès des pensionnaires du foyer de Nanterre.
1: C'est bon, merci.
2: Quoi?
1: C'est bon, t'as pas besoin de continuer là-dessus.
2: Hop. Attends.
1: Je t'ai dit que c'est moi qui commandais encore. Dis pas des conclusions comme ça, terminé pour celui-là. C'est
2: vachement intéressant.
1: Non, sa question, elle est terminée. Elle est terminée, ça.
2: 16% des gens pensent que Gérard maîtrise
1: mieux. C'est quoi ce bordel là?
6: Oh là là. Il y en a un qui pleure dans le coin.
1: Bon, c'est terminé pour cette conclusion.
2: D'accord.
1: Combien on termine à combien?
2: Là on est à 3000.
1: Ouais, parce que ce soir.
6: Oula, réunion là. 3000?
1: Ouais, non, parce que ce soir. Ouais, mais t'as merdé quand même un peu au truc.
2: Ouais, voilà, ça va être de ma faute.
1: Mais de toute manière, faut dire une chose.
6: T'étais pas là aussi.
1: T'étais jamais là quand on te demande. T'éteins ton micro, s'il te plaît. Merci. Et donc, conclusion, moi, j'ai trouvé que ça fait déjà deux débats qu'on foire, donc ça commence à me prendre la tête, là. Donc, c'est pas tellement sympa. Alors, le standard, ça a foiré. Sur l'Internet, ça a commencé à merder aussi. Donc, c'est pas bon. Donc, voilà. Donc, qu'est-ce que j'ai à vous dire? Que vous allez retrouver Evan, et puis le titre qu'on va s'écouter, c'est Bande d'arrêt d'urgence.
20: Et toi, ça allait ou pas?
6: Parce que t'as crié quand même pas mal.
1: Ouais, non, mais moi, c'est normal.
20: T'étais hystérique.
2: Ouais, 125%
1: Ouais, non, mais c'est bien. Comme ça, vous comprendrez comment que je travaille maintenant.
20: Ouais,
1: donc, le titre qu'on s'écoute, c'est Bande d'arrêt d'urgence, Barracuda, j'aime ça, et voilà. Terminé, vous allez retrouver Evan pour la nuit sans nuit.
2: On peut faire
1: vous fermez vos gueules un peu là-bas, standard, là, les pétasses.
6: C'est rare.
2: Moi, je fais un bisou à mon amour, moi.
1: Hop, voilà. Terminé.
6: C'est pas comme ça.
1: Terminé, on s'écoute,
2: Bébé, je t'aime.
1: Oh, ça y est, toi. Merci.
10: Alors, on a Mighty, je crois que c'est ça. Mighty, d'accord.
20: Mighty. Bonsoir, Maïté.
11: Non, pas Maïté, Mighty.
10: Mighty, 22 ans, de Lille. Bonjour, Mighty. Non, c'est mon... Non, la porte reste fermée. La porte reste fermée. Mighty, bonjour.
11: Bonsoir, Max. Bonsoir, Gérard. Bonsoir, Sandy.
20: Bonsoir.
11: Alors, voilà, je vous appelle parce que j'ai besoin d'un petit conseil.
10: Oui.
11: J'ai connu quelqu'un, ça fait 6 mois. Et je sais pas ce qui se passe. Je sais pas comment faire le premier pas. Ça bloque et ça avance pas, quoi. Dès qu'on se voit, on est toujours ensemble, mais ça avance pas.
20: Mais t'es déjà sortie avec lui?
11: Ben non.
10: Ah.
20: Mais t'arrives pas à faire les premiers pas?
11: Ben, je sais pas, à mon avis, je m'y prends mal, parce qu'il comprend rien, quoi.
12: Non, mais déjà pour commencer, je vais m'en prendre un peu au... Je vais m'en prendre au standard.
10: Tu viens de signer un papier.
12: Non, mais je vais m'en prendre au standard. Et je pense qu'à mon avis, Fildar, au lieu de regarder ce qui se passe là-bas...
20: Moi, non, mais c'est intéressant. Chose, hein.
12: C'était la tenue vestimentaire. Alors là, vous, voilà, là pour commencer. Alors vous commencez à me bercer.
10: Bon, c'est fini.
12: Là, j'en ai marre.
10: Gérard, tu sors.
12: Hop.
10: Voilà, terminé pour toi. Hop, tu sors. Non, tu sors. Sandy, vas-y.
20: Non, mais je pense que tu devrais essayer. Excuse-moi, tu devrais essayer de faire le premier pas, d'essayer de l'inviter au restaurant ou au cinéma.
23: Bah ouais, mais c'est ce que j'ai fait, je l'ai invité, mais je sais pas, il m'a dit
12: de gay. Des conneries.
20: Attends, j'ai pas compris ce que tu viens de me dire.
23: Ben, je l'ai invité aussi au resto.
10: Mmh.
23: Ouais. On discute, mais ça avance pas, quoi.
20: Et est-ce que t'as essayé de lui offrir un cadeau?
23: Ouais, je lui offre des cadeaux, je lui ai offert pour son anniversaire, mais ça avance pas. On se voit souvent, mais il se passe rien, quoi.
20: Sinon, ce que tu peux faire, tu peux essayer de l'inviter faire un voyage ou même...
23: On est parti pour la Saint-Valentin.
20: De quoi?
23: On est parti pour la Saint-Valentin, un week-end, et il s'est rien passé.
20: Et lui, il a aucun sentiment envers toi?
23: Ah bah, je sais pas, c'est difficile, quoi, c'est ambigu.

0: Faire des trucs, quoi. Je fais des massages, j'arrête pas de l'inviter. On est toujours ensemble, on va en boîte ensemble, mais il se passe jamais rien.
1: Et il habite tout seul ou il habite...
0: Bah ouais, il est seul.
2: Ah ouais, carrément.
1: Il t'a jamais invité de... Il t'a jamais invité chez lui pour... même pour un week-end ou pour une semaine?
0: Non, il m'invite pour aller dans des soirées et tout ça. Mais on est toujours ensemble, mais ça avance pas, quoi.
2: Toi, Sandy, donc t'es à la place de Mikey, là, tu fais comment, là, un mec comme ça, là? Tu lui dis quoi? Tu fais quoi? Tu ferais comment?
1: Ah, moi, je le lâche pas. Moi, le mec, j'essaye de l'inviter au restaurant ou même de lui téléphoner tous les jours si...
2: D'accord, jusqu'à ce qu'il craque ou jusqu'à ce qu'il te dise définitivement: voilà, je veux pas de toi ou je veux de toi, quoi.
1: Non, ça dépend. Enfin, s'il veut pas de moi, bon bah tant pis, je laisse tomber. Hein.
2: Je comprends, ouais.
0: Ouais, mais imagine avec Gérard. Bon, t'imagines que t'es pas sorti avec, ok? Tu l'as vu plusieurs fois et tout ça, vous êtes toujours ensemble, deux petits restos, machin, bidule. Tu vois qu'il avance pas, tu lui fais comprendre plein de trucs, tu lui envoies des messages, des gestes, et il s'avance pas. Qu'est-ce que tu fais? Tu lâches l'affaire ou tu continues?
1: Non, moi je lâche l'affaire. Si je vois qu'il veut pas de moi, moi je laisse tomber. Hein.
0: Mais ouais, mais s'il dit rien.
2: Ah bah oui, Maïti, à un moment donné,
1: si je lui ai
2: dit, là on commence à tourner en rond. C'est que là, bon, la pauvre, elle a dit ce qu'elle t'avait à dire. On peut pas faire plus que ça, quoi. Il fallait jusqu'au bout, et si tu peux pas, quoi. Bon, ouais, malheureusement.
1: Mais essaye de l'inviter au restaurant ou essaye de lui offrir un cadeau, et puis tu verras s'il a des sentiments envers toi.
0: Mmh. Et s'il en a pas.
1: Comment?
0: Toi, comment ça s'est passé avec Gérard? C'est lui qui t'a invité ou...
1: Non, c'est la première fois, c'est moi qui lui ai écrit une lettre.
2: Et ensuite, ça s'est déroulé comment? Ça s'est passé comment ensuite?
1: Ça, je l'ai déjà dit, mais enfin bon...
2: Ouais, mais il y a plein d'auditeurs qui aimeront encore le savoir, là. C'est vrai, comment ça s'est passé? On s'en souvient plus, non? On n'a plus souvenir de tout ça, alors...
1: Je lui ai écrit une lettre à Phone Radio, il m'a téléphoné sur mon portable, et à ce moment-là, bon, ça fait une rencontre, et puis ça s'est fait comme ça.
2: Et là, vous êtes amoureux?
1: Exactement.
2: Eh bah, dis donc, c'est joli. Mikey, on va te laisser là.
0: Ok, c'est sympa.
2: On a d'autres conseils normalement qui étaient destinés à Gérard et à Sandy, mais comme Gérard a été éliminé, là, on va essayer d'y répondre parce que c'est du courrier qu'on a reçu. Il y a par exemple Julien, 28 ans, de Boissy-Saint-Léger, qui demande comment réussir dans la vie financièrement.
1: Bah, déjà, pour réussir dans la vie, il faut d'abord travailler, avoir un job.
2: Ouais.
1: Si t'as pas de job, tu peux pas avoir d'argent.
2: D'accord, bah ouais.
1: Et puis, donc voilà, faut travailler.
3: Perso, tu fais comment, Sandy?
2: Comment réussir dans la vie financièrement? Il faut travailler.
1: Et voilà.
2: Faut gagner de l'argent, quoi.
1: Exactement.
2: D'accord. Il y a Sandrine, 24 ans, de Lyon. Comment devenir une bonne cuisinière et faire des bons petits plats à son homme?
1: Alors, pour être une bonne cuisinière, je pense qu'il faut acheter un livre de cuisine et puis essayer de voir les menus qu'on peut faire.
2: Ouais.
1: Tout dépend le combien de personnes qu'on peut avoir.
2: Alors là, justement, elle dit, voilà, elle voulait faire des bons plats exclusivement pour son mari, mais pour 6 personnes.
1: Bah, pour 6 personnes, je pense qu'elle peut faire un bon petit rôti avec des pommes de terre sautées, je pense.
2: Ouais, que ça, c'est le conseil que tu donnerais, toi, une demoiselle, si elle veut venir, d'accord, ok. Il y a sinon Marc, 26 ans d'Aix-en-Provence, il voudrait savoir comment faire pour monter une société d'ouvre-boîte spécialisée dans les olives noires. Dénoyauté.
1: J'ai pas compris.
2: Alors c'est Marc à 26 ans.
1: Ouais.
2: Il est étudiant, il est d'Aix-en-Provence. Il voulait avoir comme conseil, il voudrait monter une société d'ouvre-boîte spécialisée dans les olives noires dénoyautées. Il voudrait savoir comment monter sa société d'ouvre-boîte d'olives noires.
1: Bah, tout dépend de combien de capital il peut disposer. Hein.
2: Ouais, il dit qu'il dispose de 3254 francs.
1: Ah là, il peut pas. Hein. Mmh. Ou alors, faudrait qu'il travaille un peu plus pour avoir plus d'argent et pouvoir monter une société.
2: Il précise dans son courrier que s'il peut pas, avec cet argent-là, monter une société d'ouvre-boîte d'olives noires dénoyautées, il est prêt à garder les noyaux. Hein.
1: Bah ça, c'est lui qui voit. Hein.
2: D'accord. Mais avec 3254 francs, il peut essayer de monter une société d'ouvre-boîte pour olives noires noyautées.
1: Moi, ouais, je pense qu'il se débrouille pas mal. Hein.
2: Ouais, ça c'est envisageable.
1: Ouais, exactement. Ouais,
2: d'accord. Il y a encore une dernière question, parce qu'il y a plein de questions qui nous ont été envoyées par courrier. C'est dommage que Gérard fait la gueule. Frédéric, 22 ans, de Saint-Leu-la-Forêt, il va partir en vacances avec sa petite copine et il hésite à abandonner son chien. Alors là, c'est pareil, il dit qu'il est prêt à l'abandonner sur le bord de la route si on lui dit, mais il voudrait savoir sur quel arbre, quel est l'arbre que le chien préfère. Est-ce que c'est le chêne ou le buisson?
1: Là, je sais pas du tout, mais je pense que s'il veut plus de son chien, bah, il vaut mieux qu'il l'offre à quelqu'un qui peut peut-être l'accueillir.
2: Alors justement,
1: chien.
2: Il se propose éventuellement de laisser pendant 2 mois à Ikea ou alors chez Leclerc.
1: Déjà, Ikea, je sais pas, je crois que c'est une marque de montre.
2: Ouais.
1: Et

0: Leclerc.
1: Bah les centres Leclerc, déjà, ils acceptent pas les chiens, je pense pas. Hein. Déjà, dans les magasins, c'est sûr que...
0: Voilà.
1: Mais non, je pense qu'ils devraient le donner à quelqu'un. L'offrir à une personne qui ouais. puisse...
0: Ou la VPA, quoi, sinon directement.
1: L'OPA ? Non, je sais pas ce que c'est.
0: D'accord. Et enfin, pour terminer, un dernier petit conseil. C'est Caroline qui a 19 ans qui appelle de la Bourboule. Elle voudrait savoir comment se présenter lors d'un entretien au niveau tenue vestimentaire, maquillage et également langage. Il faut savoir s'il faut que, étant donné que c'est un entretien en français, s'il faut absolument qu'elle parle en français. Parce qu'elle a quelques notions d'italien, elle voudrait faire l'entretien en italien.
1: Bah, si elle a un entretien en français, je pense que oui, elle devrait quand même parler en français. Si elle a un entretien en italien, elle devrait parler en italien.
0: Mm-hmm.
1: Et pour la tenue vestimentaire, je pense qu'elle devrait porter un tailleur noir. Enfin, moi, c'est ce que je porterais.
0: Mm-hmm.
1: Un tailleur noir avec des chaussures à semelle compensée.
0: Mm-hmm. Alors toi, t'as les vêtements, mais t'as pas les entretiens.
1: Oh bah si, je peux entretenir mes vêtements, y a pas de problème.
2: Allez, quand même.
1: Merci.
0: Elle peut entretenir ses vêtements.
2: Grave.
0: Et ça sera la conclusion que des conseils. On devrait faire les conseils de Sandy sans Gérard. Hein.
2: Ouais, ça se passe. Pas
0: ça serait bien. Mieux, hein, ça serait bien ça. Hein, les conseils de Sandy, qu'est-ce que t'en penses?
1: Au moins, je sais pas, faut voir.
0: Au moins, on n'aurait pas la foudre qui viendrait, la foudre alcoolisée, le Georges Boisson.
1: Non, mais il est un petit peu énervé, c'est pas de sa faute.
0: Hein. Oh oui, c'est sûr, oui, c'est toujours de la.
1: Faut essayer de le pardonner quand même, malgré
0: oui,
1: tout.
0: Ça hein. fait 3 ans et demi que j'essaie de le pardonner à peu près 2 fois par semaine. Ça devient dur quand même, il arrive à un moment donné. Moi, je pique des rides. Hein. Bon, Sandy, tu vas rester un petit peu avec nous.
1: Oui.
0: D'accord, hein, puis tu vas essayer d'aller calmer la.
1: Juste le temps d'aller au petit coin si je peux. Hein.
2: Il est là.
0: Tu choisis. Il y a un coin derrière Manu, il y a un coin derrière Rigaud.
1: Non, mais je suis pas derrière toi, Fildar, hein, t'inquiète pas.
0: Chaud comme la braise, chaud comme la braise, la Sandy. Christian est passé, Mighty est passé, il y a également Caroline, je sais pas autour de qui, on a du monde ou pas, on a des gens avec qui on pourrait éventuellement dialoguer.
3: Manu est en train de parler parce que c'est un anglais qui parle que l'allemand.
0: Ah, d'accord.
3: Manu a quelques difficultés.
4: Je suis un peu dans la merde.
0: C'est un anglais qui parle que l'allemand, d'accord, ok, c'est chaud ça.
5: Rolling Stones.
6: Non, des Bee Gees. Des Bee Gees. Donc. Au standard, vous avez Manu et Apolline qui
7: Salut.
6: Vous accueillent.
7: Salut Gégé.
6: Bonsoir à vous, bonsoir à Fildar à l'AREA.
8: Salut Gérard.
6: Bonsoir à toi. Rigo sur l'internet www.fr.
9: Yo.
6: Donc bonsoir à toi. Et
9: Salut,
6: bien sûr, bonsoir aux deux sosies, donc aux sosies de Florian Gazan. Bonsoir.
8: Oui. Bonsoir, moi je m'appelle Henri Guibet, je suis sosie de Florian Gazan.
9: Et donc, à côté de toi, c'est le sosie de Jean-Luc Delarue. Bonsoir.
10: Bonsoir.
8: Quel est ton prénom, excuse-moi?
10: Jean-Claude Bernard.
8: Voilà.
9: Voilà. Jean-Claude. Donc, on va faire un débat sur les sosies. Donc, celui-là, il risque de durer un petit peu plus longtemps parce que c'est le chef qui l'a demandé.
10: Non, mais c'est pas ce qu'on m'a dit. Hein.
8: Non, mais si, normal, si, parce que comme on a deux sosies avec nous ce soir, autant qu'on fasse un débat constructif.
9: Ouais, mais en fin de compte, quand j'ai eu Rigo, on avait précisé 15 et on a verra. Modifié. On fera 16 questions si ça se passe bien. On fera 16 questions sur ce débat-là et après, ça portera sur les supermarchés. Mais pour l'instant, on va accueillir
10: pour ça. On va passer directement au supermarché.
8: Mais nous, on travaille dans des supermarchés, on fait des ventes flash et des galas. C'est vrai que les sosies.
10: Toi, tu travailles dans le supermarché. Moi, je suis dehors à essayer de vendre des légumes.
8: Ouais, je vends des rayons télécommunications comme Florian Gazan fait des trucs de Minitel à la télé. Ben moi, souvent, je fais des Darty, genre à Angoulême, j'en ai fait le week-end.
10: On en reparlera pendant le débat.
8: Henri. Non, mais j'ai des trucs à dire.
10: Non, parce que moi, je vends tout ce qu'on veut. Hein, tout
8: d'accord, Jean-Claude.
10: Hein.
8: Vas-y, Gérard.
10: T'as pas gagné, pas gagné.
8: C'est vrai que c'est le débat de Gérard.
9: Et donc, on va accueillir. C'est quoi ce nom-là? Qui c'est qui est Manu, s'il te plaît.
11: Doit avoir Sosie qui pue.
9: Ouais. 22 ans de Châtel. Donc, on peut écouter Fun Radio sur 102.7. Bonsoir à toi.
12: Bonsoir. Bonsoir, Gérard.
9: Tu parles un petit peu plus fort. Oh non, mais t'as pas besoin de gueuler. Je te demande de parler un petit peu plus fort sans gueuler.
12: Bonsoir Gérard, bonsoir à tous.
9: Bonsoir. Voilà, bonsoir à toi. Donc, Sosie Yon, 23 ans de Nancy, on peut écouter Fun Radio sur 103.3.
8: C'est Sosie Yon.
10: Sosie Yon, oui.
9: Sosie Yon, c'est bien ce que j'ai dit.
10: Bah, t'as dit Sosie Yon, mais c'est pas grave.
9: Ouais, ben.
10: Moi, j'ai entendu Sosie Yon. Hein.
9: Ouais, moi, c'est pareil.
10: J'ai l'impression qu'il y a
9: donc,
10: des
9: sur Nancy, 103.3, bonsoir à toi.
4: Salut Gérard.
8: Oh là là, parle un peu plus fort.
9: Ouais, parle plus fort un petit peu.
4: Salut Gérard.
9: Oh là.
6: Allez.
9: Vas-y, Sosie Doll, 21 ans, d'Arras, 96.9.
4: Bonsoir Gérard, bonsoir Henri, bonsoir Jean-Claude.
8: Bonsoir.
9: On peut écouter Fun Radio sur 96.9, c'est bien ça?
4: Exact, mon pote.
9: Et Sosivan.
8: Non, Sosiva.
9: Sosiva, 25 ans, Paris, sur 101.9. Bonsoir à toi.
5: Bonsoir GG, bonsoir les potes, bonsoir les nouveaux, bonsoir l'équipe, bonsoir tout le monde.
8: Salut.
10: Bonsoir Sosiwan.
4: Salut Sosiwan.
9: Alors, première question. Êtes-vous sosie êtes-vous le sosie d'un acteur ou star du show business? On va demander ça à Sosiva.
5: Ouais, bah écoute, moi je suis le sosie de Bernard Ménez.
9: Ouais.
5: Donc en ce moment, je suis en pleine ascension dans ma carrière, parce qu'il faut savoir que Bernard Ménez est au top en ce moment.
9: Mm-hmm.
5: Donc j'ai un agenda bien booké, quoi. J'enchaîne gala sur gala, je crois, comme tous les sosies professionnels.
8: Ouais, on s'est croisés, si tu te souviens?
10: Moi je suis voici sur voici.
5: Tout à fait, on a fait des meetings ensemble,
8: c'est
5: d'ailleurs.
8: C'est toi qui fais Jolie Poupée, c'est ça?
5: Oui, tout à fait. Jolie Poupée.
10: Ah, jolie,
8: ça c'est bien.
5: Jolie.
8: Voilà. Donc tu voulais dire un truc, Henri, non?
9: Non,
8: j'ai commencé à croiser parce que les sosies, c'est une grande famille, on se connaît tous. Hein, on fait des galas, des trucs, bon, c'est notre métier, donc c'est vrai que bon, je sais que Bernard, enfin, tu t'appelles Bernard, en fait, tu t'appelles...
10: Gerhard.
8: Ouais, c'est Gérard, tu t'appelles.
10: Oui. Ah, Gérard.
8: T'es un homonyme de Gérard, tu t'appelles Gérard, c'est ça?
5: Tout à fait.
8: Ouais. On s'est croisés, je me souviens plus, je crois que c'était un Auchan, non?
9: Sans préciser les marques.
8: Ah, excuse-moi.
10: Mais Henri, ici, on n'a pas le droit de dire les marques. C'était pas une marque. Il voulait dire pas à la ville, pas à la campagne, Auchan.
8: Ouais, Auchan.
10: Ah, dans les champs, tu dis. Alors,
8: excuse-moi. Tu sais, si je fais sosie, c'est que j'ai pas pu faire autre chose comme métier.
10: D'accord.
5: Un Carrefour.
9: Ouais, c'est ça, t'as raison, toi. Continue à dire des marques de supermarché
8: et t'expédie sur un autre continent.
9: Ouais, tu vois, je t'expédie au standard. Tu vois, ça allait vite parce qu'il y a beaucoup de monde qui veulent réagir sur les sosies et ça arrête pas de sonner. Hein.
8: Non, je suis pas sûr.
6: Non, il y a personne.
9: Sosie Doll.
4: Moi, je suis le sosie de Valérie Mérès. J'ai pas sa sale voix et j'ai pas sa sale gueule.
9: Ah mais attends, t'as pas besoin d'avoir une sale gueule pour être le sosie d'une personne.
5: Oui, ça dépend le sosie de qui, Gérard.
8: Oui.
9: Mais si des fois on pouvait avoir des bonnes questions, pas des questions bidons sur le Minitel.
5: Sur IRC, ils arrêtent pas de me dire que pour être ton sosie, il faut vraiment avoir une sale gueule.
9: Non, mais bah ça, tu vois. Alors là,
10: les gens sont méchants.
9: Ça, déjà, je répondrai pas sur ces questions-là.
8: Alors que moi, j'en ai
9: donc,
8: vu sur les Minitel.
9: Les questions sur Minitel, attention, je précise. Ne parlez pas de Sandy, c'est tout ce que j'ai à dire, non. Parce que sinon. Ouais. C'est
5: bon.
9: Pas la peine.
8: Non, j'ai Rodolphe 666, le Belge, qui dit que tous les sosies de Gérard vivent reclus. Donc je sais pas ce que ça veut dire.
9: Ben, s'il pouvait préciser sa question, ça.
10: Ben, il veut dire qu'avant on était clus.
8: Ils sont reclus.
5: C'est quand même la mode des Quasimodo en ce moment, donc t'as de la chance.
10: Quasi.
8: Bon. Qu'est-ce qui se passe, Gérard? C'est pas grave, continue, vas-y. Continue.
9: Sosie Doll, donc c'est bon pour toi?
4: Bah ouais, j'ai terminé.
9: Et donc Sosie One,
10: c'est comme
8: ça. Sosie One
10: Kenobi.
9: Donc pour toi?
4: Moi on me dit toujours que je ressemble à Josiane Balasco. La chance. Ouais.
9: Attends. Il y a une question que je vais te poser. Si on dit que tu ressembles à Josiane Balasco, est-ce que tu peux nous donner tes mensurations sans indiscrétion? On va le savoir tout de suite.
8: 90.
4: Franchement,
10: pas mal, cubique, facile à transporter.
4: Exact, dans ma vie sentimentale, ça se ressent énormément. Donc, je préfère pas te dire mes mensurations, quoi, parce que ça me perturbe et je trouve franchement que c'est pas toujours évident de ressembler à.
5: Un mètre cube.
8: Est-ce que t'as déjà vu tes pieds debout?
4: Donc tu peux comprendre que bon, je préfère pas donner mes mensurations. De toute façon, bon, tu l'as.
10: C'était comment cette expérience sexuelle avec Victoria Abril?
9: Donc, on vient de te poser une question. Si tu
10: Jean-Claude
9: pouvais...
10: de Paris. Et comment s'est passée cette expérience sexuelle avec Victoria Abril?
4: Dans la baignoire,
5: oui.
4: Là, c'est pareil, ça devient un peu personnel. Mais bon, vous voulez vraiment que je rentre dans les détails?
9: On fait un débat sur les sosies.
8: Tu parles pas maintenant, tu parleras jamais.
10: De toute façon, dans les sosies, dans le débat des sosies, il y a le cul. Hein.
5: Ouais.
10: C'est clair?
8: Moi, ça ne m'aide pas.
10: La baignoire.
4: Donc, j'ai pas eu trop le choix parce que ça faisait partie des seules expériences que j'ai vraiment pu avoir. Mmh. Parce qu'avec les mecs, ça marche pas du tout, quoi.
10: Ah bon? Mmh.
9: Non, mais est-ce que t'as déjà rencontré quelqu'un qui ressemblait à une personne que t'aimes bien comme chanteur ou autre?
4: Non, par contre, j'ai déjà rencontré quelqu'un qui ressemblait à Michel Blanc.
9: Mmh.
4: Et on nous voyait bien.
9: Non, attendez, Sozy One.
8: C'est qui Michel Blanc, Gérard?
9: Non, mais attends, derrière.
8: C'est celui qui chantait une autre histoire, non? Et on commence une autre.
9: Non, mais moi, je voudrais bien qu'on laisse parler les gens.
10: C'est vrai.
9: Parce que sinon, ça va pas se faire du tout, là, ce soir. Hein.
10: Ça se barre en couille, Bernard, là.
5: Ouais. C'est pas bien. Hein?
9: Bon, Sozy One.
8: Sozy One, vas-y.
4: Oui, je t'écoute.
8: Donc, continue ton explication avec Michel Blanc,
10: la baignoire.
4: Oui, donc voilà. Donc, j'ai rencontré une fois une personne qui ressemblait un petit peu à Michel Blanc. Donc, vu qu'on était. Vu qu'on ressemblait tous les deux à deux personnages assez connus de la télévision comique, on va dire. On a essayé donc d'entretenir une relation, mais bon, si tu veux, tous les gens se foutaient un peu de nous, quoi, parce que c'est vraiment une situation qui est très très difficile à vivre.
10: Et pourquoi...
4: quand on ressemble à Pamela Anderson, ça va, mais Josiane Balasco, tu vois, c'est autre chose.
5: Ah, c'est pas le même trip, ça c'est.
9: Attends, parce que là.
10: Bernard, je peux dire un truc?
9: Non, c'est Gérard. Hein. Ouais, c'est pas Bernard.
8: Hein. Non, parce qu'on connaît un Bernard qui te ressemble, c'est pour ça. On doit proposer de faire ton sosie, mais.
9: Non, vas-y, ouais.
8: J'ai son boulot pour l'instant.
10: Je me souviens plus.
9: Florian,
8: il est où?
5: Henri.
10: Non, mais attends, avec la gueule que t'as, c'est normal qu'on t'appelle Florian.
8: Hein. Ouais, enfin, c'est pas facile. Hein. Je veux dire, moi, j'aurais préféré être le sosie de quelqu'un de connu, tant qu'à faire.
5: Ouais.
8: Parce qu'il est, il est pas. Florian Gazan, il n'est pas hyper connu et bon.
9: Il a quand même travaillé sur Fun Radio
8: mémorable.
10: C'est sa sœur.
9: Disons maintenant,
10: sa sœur Alexandra Gazan qui l'a poussé.
8: C'est pas trop une vedette. Hein, il fait plus rien. Quoi.
10: T'as des nouvelles au fait de Florian Gazan, Gérard?
9: Ben non, on n'en a plus de nouvelles. C'est dommage.
10: Bah, s'il nous écoute, ce serait bien qu'il nous appelle pas.
8: Tu vois, mais bon, alors évidemment, quand tu vas te vendre auprès d'un commerce ou d'une fête et tout, disons que t'es le sosie de Florian Gazan, souvent tu prends des portes dans la figure parce que les gens disent c'est qui, quoi. Et moi, en fait, mon nom, en fait, je m'appelle Henri, mais je m'appelle Henri Guibet, en fait. Et les gens connaissent mon nom, mais ils connaissent pas ma gueule, finalement, parce que je suis celui d'un mec pas connu, alors que mon nom, Henri Guibet, c'est hyper connu. Finalement, je préférerais ressembler à Henri Guibet, m'appeler Florian Gazan, quoi.
5: Ça aide pas non plus le nom.
8: Bah non, mais enfin bon, je sais pas, j'espère, moi tous les jours.
10: Et on choisit pas ses parents, on choisit pas sa famille. Voilà.
8: Moi je prie tous les jours pour qu'il revienne à la télé, hein, parce que moi je vais mettre la clé sous la porte. Hein, là.
5: On est avec toi, Riton.
8: Ouais, j'espère que. Il fait pas ce qu'il prépare, non,
5: c'est
8: des nouvelles, non?
5: Non, du tout.
4: Henri Guibet?
8: On se dit, là.
9: Donc on va demander la dernière personne là.
10: Sozy One.
9: Ça y est, elle vient de parler.
10: Ah.
9: C'est
8: Sozy qui pue.
5: Écoute, moi Gérard, je suis le sosie de Patrick Bosso.
9: Mm-hmm.
5: Donc c'est assez avantageux d'un côté parce que quand le vrai est pas disponible, je peux boucher les trous à la télé. T'as pas l'accent, hein? Non, ça c'est clair que j'ai pas
10: si
5: vraiment l'accent.
10: Pas de peine, ça gêne personne.
5: Mais bon, ouais. j'ai vraiment la tête et j'ai vraiment l'imbécilité, donc ça c'est.
9: Non mais
5: est-ce que tu rigoles pareil?
9: Oh, ce oui va.
10: Je sais pas, nous en tant que partenaire du club de sosie, entendre des gens qui se moquent des sosies et qui respectent pas ceux dont ils sont les sosies. Franchement, je trouve ça déontologiquement totalement détestable.
5: Ah ouais, c'est vrai ça.
9: Donc vous êtes
10: honteux.
5: Ouais, Gérard, qu'est-ce que tu penses de la déontologie, toi, dans le métier?
9: Personnellement, moi, je vais te dire. Non, mais moi, je vais vous dire une chose que je suis tout à fait d'accord avec ce qu'il vient de dire.
5: Ouais.
9: Donc c'est vrai que si on respecte pas les gens, là, c'est différent.
5: Non, pas les gens, la déontologie, GG.
9: Mm-hmm.
5: Tu peux répéter le mot déjà.
8: Tu peux préciser le mot parce que.
9: Non, ben.
8: Celui-là, je vais pas.
5: Les gens vont pas pleurer là. Ouais.
9: Non, mais de toute manière, moi, je vois pas pourquoi qu'on se moquerait des sosies.
8: Ni des déontologues, hein, d'ailleurs.
9: Ni des déontologues ou autres.
5: Pas de misogynie.
8: Gérard, c'est quelque part un honneur d'être sosie, non? Qu'est-ce que t'en penses?
9: Ben personnellement, je voudrais bien savoir si s'il y en avait un. Donc
6: Gérard.
9: Non, mais si on avait une personne qui aurait le même sosie que moi, ça m'étonnerait.
10: Alors, par exemple,
9: donc on va
6: là, t'as deux sosies.
10: Bah ouais, demande à Henri si par exemple dans la rue on le confond avec Florian Gazan ou inverse.
6: Jean-Christophe.
9: Jean-Claude, est-ce qu'on dans la rue, est-ce que déjà on t'a confondu avec Jean-Luc Delarue ou pas?
10: C'est comme ça que j'ai eu l'idée de venir le sosie.
3: Ça parle bien dans ton micro, Jean-Claude.
10: J'ai eu l'idée de faire de mon métier le métier de sosie. Je précise que déontologiquement, pour reprendre le terme qui a été décrypté tout à l'heure, c'est tout à fait dans la détestation du personnage suscité.
6: Ouais. Non, parce que pourquoi on te le dit, Jean-Luc? Tu ressembles à Jean-Luc, tu le savais, tu lui ressemblais ou pas? On te l'a fait savoir dans la rue, justement.
10: Bah, moi, je savais pas avant qu'on me le dise.
6: Et c'est pour toi, t'es un honneur ou ça t'emmerde de ressembler à ce mec-là ou...
10: Bah, c'est devenu un métier maintenant.
6: C'est devenu un métier.
10: Ouais, c'est qu'aujourd'hui, tu tournes vraiment. Au début, ça m'emmerdait, tu vois, parce que j'étais Jean-Claude. Mm-hmm. Et puis à la fin, je me suis dit finalement, si on peut en tirer un peu profit, tout ça, pourquoi pas, quoi. Ouais. Je veux dire.
6: Non mais ça te rapporte combien par mois à peu près? 4-5 000 francs par mois.
9: Ouais. Non mais attends.
6: Ne pose pas de questions.
9: On les a retirés les questions dessous.
3: Je sais pas si on va en parler, mais il le dira. Juste, je précise un truc parce qu'il le dira pas, parce que bon, il aime pas trop parler de lui, mais c'est vrai qu'il a morflé là quand il y a eu la marionnette de Jean-Luc Delarue. Guignol, il a morflé parce que les gens dans la rue sautaient de sa gueule directe à lui, à Jean-Claude.
10: Non, mais les gens me touchaient pour savoir si j'étais en latex.
3: Il lui demandait t'as pas 100 balles et tout, ça se discute. Moi, dans la rue, je te dis c'est. Minitel, ça se discute, c'est lourd, quoi. Il faut que les gens comprennent qu'on n'a pas choisi notre physique, hein, on fait avec, quoi.
9: Mais toi, t'as quand même tourné avec Jean-Luc Delarue.
10: Bah oui.
3: Avec Jean-Claude, on fait des galas, quoi. On s'est rencontrés, donc on fait des débats de ça se discute. On a des potes qui font les témoins, puis on fait des faux ça se discute dans des soirées. On a un pote qui fait le non-voyant, on a un autre qui fait un mec qui a une maladie rare, et on fait des ça se discute. Jean-Claude, il anime les débats, puis moi je fais des questions de Minitel. Bon, le Minitel, il est pas branché, c'est un faux. Mais bon, on prépare.
10: Il n'y a pas que ça finisse trop tard, parce que là, on va au Macumba rue de Pontieu après.
3: On a écrit des textes.
9: Je te coupe 5 minutes, Henri.
10: Il est déjà coupé.
9: Non, mais de toute manière, t'inquiète pas, il y a 16 questions, donc.
3: Je veux juste te dire que s'il y a des gens qui.
10: Et on en est à la combien, Bernard?
9: On en est à la première. En plus, il y a deux autres personnes qu'on va accueillir avant.
3: Je veux dire que j'aimerais que par moment on oublie un peu et qu'on se dise que derrière Florian, il y a Henri, quoi. Que moi, j'ai envie de faire aussi d'autres choses. Je crois que je chante un peu, j'ai des projets de faire un disque et bon, j'espère que si quelqu'un m'écoute ce soir, j'aurai peut-être eu ma chance.
12: Tu veux réussir, peut-être, quoi. Ouais. Si je peux me permettre,
10: je veux dire, s'il veut chanter et réussir, peut-être que c'est l'occasion ce soir de lui donner sa chance et de le laisser chanter.
9: On va voir tout à l'heure. Henri, bonsoir, t'appelles d'où?
3: Tout à l'heure, peut-être.
9: Non, mais c'est eux.
3: C'est moi, Henri.
10: Henri, c'est eux.
9: Ah bon?
3: Henri et Jean-Claude. À moins que j'ai un sosie au standard.
10: Dis-le, Henri, que t'appelles de là.
9: Non, mais attends, tu me rajoutes
3: c'est sans un problème.
10: Tu sais pourquoi, Gérard?
6: C'est pour que tu penses à leur poser les questions.
10: Voilà, parce qu'ils doivent avoir les mêmes questions que les autres.
7: On fait les débats, à chaque fois, ça se déstructure et tout ça, alors que.
3: Non, mais calme-toi, Jean-Claude.
9: Jean-Claude, on s'assoit, Jean-Claude.
7: S'il y a un vrai débat.
3: Non mais il est un peu tendu parce qu'on a le gala tout à l'heure rue de Pontieu. Bon bah il se trace.
9: Alors un
10: il y en a un qui a coupé.
7: Dans un plan de merde.
9: Voilà.
3: Non, excuse-moi.
9: Un sosie a-t-il le droit de faire un autre métier? On va demander ça à
10: Sosie One.
9: Parce qu'on sait pas qui c'est qui a coupé.
4: Non, c'est pas moi qui ai coupé.
9: Non, mais tu parles un petit peu plus fort devant ton combiné parce que ça commence à devenir rengaine.
4: Alors je vais parler plus fort. Tu m'entends mieux là?
9: Voilà. Ouais, ben.
4: Bon.
13: Vas-y.
4: Oui, bah, évidemment, on a le droit de faire un autre métier, mais le seul problème, c'est que bah, à chaque fois que j'essaye, j'ai dû faire plusieurs boulots, donc je peux plus travailler, tu vois, dans le style supermarché ou dans les endroits publics.
6: Parce pour
4: que...
6: l'instant, on ne parle pas des supermarchés, on parle des sosies.
4: Mais je suis en train de t'expliquer, écoute-moi.
12: Mais laisse tomber, Gérard, ça va supermarché.
6: Oh là là, oh là là,
5: oh là là.
6: Ouais. Oh là là. Je crois qu'on va lui dire au revoir à celle-là.
5: Oh là là.
4: Je t'explique, Gérard, que je ne peux pas travailler ni dans un supermarché, ni dans un magasin de fringues, ni n'importe où, là où les... Tu comprends ce que je veux dire ? Je ne peux pas travailler là où il y a des gens, où je rencontre des gens, parce que forcément, les gens me croient pour la vraie Josiane Balasko.
13: Et ah oui, et elle ne peut pas travailler, donc.
5: C'est faux ce que tu dis, c'est faux.
6: Bon, sos idoles.
12: Gilbert Montagnier qui est en ligne, qui dit qu'il ne la reconnaît pas du tout.
5: Non.
4: Quel humour. Quel humour, ce mec.
6: Bonsoir, Zidane.
4: Oui, Gérard. Moi, je travaille dans une usine d'équarissage, donc bah, j'ai aucun problème, quoi. Je m'en sors très bien.
13: C'est quoi comme boulot ?
4: Des anisseuses de porc.
13: Ah. Mmh. Ah. C'est quoi, ça ?
4: Bah, des anisseuses de porc, quoi.
13: Je connais le sosie de Carlos, on fait des tournées aussi.
4: Ah ouais, ouais, ouais. C'est un pote à moi, Carlos.
13: Il s'appelle Barlos, il est hyper drôle.
12: Ça veut dire quoi ?
13: Gérard, qu'est-ce qu'elle fait comme boulot ? J'ai pas compris.
6: Des saucissons de porc là, je crois qu'à mon avis
13: c'est juste un truc
12: qui fait les saucisses.
13: Non non, on peut pas dire de marque, ouais, mais les trucs de pas d'heure pour en manger, c'est ça?
4: Oui oui.
12: Bâton de berger un peu.
13: Ah, pas de marque, ouais, ouais. Pas de marque, on a dit.
5: On parle pas de France Gall.
6: Tu te calmes toi. Bah justement, tu vas parler toi maintenant.
5: Ouais, c'est Soziva, bah écoute.
6: Ouais, bah tu vas y aller.
5: Ouais, bah Ziva, ok. Bah écoute, moi je suis fossoyeur la journée, hein, parce que bon, il faut quand même gagner sa croûte.
6: Ouais.
5: Donc je gagne ma croûte en creusant des trous. Je sais que c'est pas très glorieux, mais bon, hein, ça correspond un petit peu à l'état d'esprit du milieu de la nuit quand on est sosie, quoi, tu vois, je veux dire, ça va de pair.
4: Mm-hmm.
5: Donc voilà, je fossoie sévère, grave.
6: Mm-hmm. Mm. Henri, pour vous, je sais pas ce que t'en penses de la question.
13: Est-ce qu'on peut faire un autre métier ? Quand on est sosie, ouais, à part imitateur, je vois pas trop parce qu'on est tout de suite rattrapé par notre physique. Mais moi, je fais un peu des imitations aussi. J'imite Jean-Luc Delarue. Crédibilité.
6: Mmh.
13: Et bon, ouais,
6: et toi, Jean-Claude ?
13: Ouais, c'est pas génial.
12: Bah moi, j'essaie d'imiter Florent Gazan.
6: Mais tu penses que tu y auras droit dans la vie ou...
4: Encore, putain.
6: Oh, mais regarde un peu quand je pose des questions, là. Les auditeurs, là, vous allez vous calmer ou quoi ?
4: Mm-hmm.
6: Donc, est-ce que tu y arriveras ou pas ?
12: Bah, je vois pas, pour l'instant, j'y arrive pas.
13: Mais il travaille. Il veut pas se teindre les cheveux en blond, parce qu'il faudra qu'on en parle aussi, que le problème quand on fait sosie, c'est qu'il y a des frais. J'espère qu'on en parlera, parce que...
12: Mais c'est prévu, t'inquiète pas, Hubert. Henri, pardon.
13: D'accord, je sais pas si c'est prévu ou pas.
12: C'est prévu, Gérard, on l'avait dit. Attends, mais si, on les appelle
14: Gérard. On l'a enlevé.
13: Vous l'avez enlevé ?
6: Non, on l'a retiré.
13: Ah, merde. Bon, j'en parlerai pas, alors.
12: On recoupera au montage.
6: Non, mais moi, je veux bien qu'on en parle. Bon, par exemple, je vais vous demander à vous deux, combien que ça peut coûter pour vous faire teindre les cheveux, pour par exemple pour ressembler à
12: les cheveux du haut ou les cheveux du bas?
6: Non,
13: le haut
6: sur la tête.
13: Ça dépend comment tu bosses. Hey. Si tu bosses en nuit intégrale,
6: non, hey. Ça c'est. Oh, tu me coupes les auditeurs.
13: C'est fait. Tu veux en euros ou en francs?
6: Non. En euros et en francs, si tu veux.
13: J'ai d'abord en faire en francs, puis après je ferai la conversion. Ça coûte super cher. Moi, depuis qu'il a changé de couleur de cheveux, Florian Gazan, c'est le cauchemar, quoi. Parce que c'est des décolorations, des teintures. Je me tape toutes les 3 semaines dans des salons avec des petites vieilles qui lisent des journaux que j'ai pas envie de lire moi. Enfin bon, ça coûte.
12: Non, tu dis ça parce que t'es en colère.
13: Ouais, mais ça m'énerve. Ça coûte 600 balles toutes les 3 semaines. Tu vois le problème.
12: Ça fait dans les 2000 euros à peu près.
13: Voilà. Donc moi, les notes de frais, je peux pas parce que je suis mon propre patron et ça coûte super cher, quoi.
6: Mais
12: pour ça qu'on s'est associé dans un esprit de
6: Jean-Claude.
12: D'économie des chevaux.
6: Et Jean-Claude, l'euro, il est à 6,5597 francs.
13: Eh oui, Jean-Claude.
6: Donc ça fait pas 2000 francs.
13: Mais je t'avais dit qu'on s'était fait enfler au gala à Poitiers.
12: Oh la vache, mais le fric qu'ils doivent.
13: À Poitiers, terrible. Ah là, non, mais ça, je suis.
6: Alors donc.
13: Enfin, ça coûte super cher, quoi. Et puis les fringues, je te cache pas. Parce que ces mecs-là, la télé. Je vais pas pousser les PD du showbiz, là. Mais attends, et c'est.
12: Non, dis-le, les voleurs de patates. Voilà,
13: jamais, toutes les fringues, il n'y a même pas moins de 1000 balles, quoi. Même la chemise, 1000 balles, le fut, 1000 balles, les montres, les
12: casquettes. Alors, tout à 1000 balles, allons-y.
13: Là, mais eux, ça leur est prêté, non?
6: Non, mais par contre, est-ce que. Il y a une question que je vais vous poser.
9: demander à tous les deux. D'accord. Est-ce que quand vous arrivez sur les plateaux de télé, est-ce que vous avez des gardes du corps qui sont là derrière vous pour
14: Non mais Gérard, c'est pas eux, hein. C'est des sosies.
12: Non mais Gérard, les gardes du corps, ils sont devant nous, c'est ceux qui nous foutent des coups pour qu'on
14: les
12: dégage.
14: Ils les retiennent.
15: Ouais. Ouais. Parce que c'est mais Gérard, ils en veulent pas d'eux.
14: Bah ouais, mais Gérard, toi c'est sympa toi si par exemple t'avais un sosie parce qu'il aurait pas cher à payer pour avoir des fringues.
9: toi, non, mais
12: ça c'est pas gentil. Ouais, ça.
14: Et puis les frais
9: de
14: demande.
9: Non, mais toi, tu vois.
12: C'est pas gentil.
14: Les frais de coiffeur non plus.
9: Non, mais tu vois, toi tu prends mieux de Totter.
12: Et de toilette. Je pose une question.
9: Toi tu prends mieux de Totter.
12: Je pose une question. Est-ce que le sosie de Gérard n'est pas sur son t-shirt?
14: Ah, ça c'est une bonne question parce que Gérard, t'as quoi comme t-shirt ce soir?
9: Ricky Martin.
14: Voilà.
12: Tu peux nous montrer ton slip?
9: Non,
16: s'il te plaît.
14: Non, pas mieux pas.
9: Question IRC. Ben
16: avant ouais, déjà, on va faire un petit point. On est quand même 5728.
14: C'est bien.
16: Déjà, alors qu'il est encore.
12: Après Jésus-Christ. Hein.
9: Et quand même 1h05 du matin.
16: Et ouais, ça tape bien. Ça tape sec. Et il y a Speedy Gonzalez et son sosie qui dit. Enfin, il te demande en fait est-ce qu'on peut dire qu'avec ton kyste, t'es le sosie d'un chameau et avec tes dents, le sosie d'une grille de mots croisés?
9: Grille de mots croisés, ouais, parce que j'arrive à me démerder sur les mots croisés. Mais mon chameau, il t'emmerde.
16: Voilà. Donc, non, mais voilà. Ça n'a rien à voir. Hein. C'est comme celui qui me disait femme, c'était le sosie de Willy dans Sauver Willy.
14: Non, j'ai mieux. J'ai pas pu sur Minitel qui demande si le sergent Garcia a un sosie femme.
9: Non. Donc.
12: Et Laura Fabian, alors.
14: Je sais pas.
9: Ouais, il y a Laura Fabian, il y a Céline Dion, il y a. Tiens, pourquoi qu'on parle pas de Séverine Ferrer? Elle a peut-être un sosie.
14: Ouais, c'est Poli, il est poney.
9: Elle a peut-être un sosie. Il y en a beaucoup qui doivent avoir des sosies. Parce que regarde ce soir, tu vois, on fait bien de parler des sosies.
14: Ouais.
9: Parce que ce soir, j'ai vu un reportage sur Exclusif.
14: Ouais.
9: Hein, le mec, celui qui a reproduit le sosie de Michael Jackson, faut le faire.
14: Ah oui.
9: Pourquoi? Là,
14: qu'est-ce qu'il a fait?
9: C'était pas évident. Hein.
14: C'était quoi?
9: Carrément une marionnette.
14: Il s'est fait opérer.
9: Non, c'est carrément une petite marionnette qu'ils ont offerte lors de l'émission. Hein.
14: Ah ouais. Super. Ah mais ça c'est autre chose.
9: Donc alors seriez-vous prêt à héberger un sosie dans votre appartement? On envoie la zic ou pas? Non. Non, on n'en voit pas
12: non,
9: de musique.
12: Ça, moi, personnellement, si je peux avoir un temps de réflexion sur une question aussi profonde, ouais. Ça ne me dérange pas.
9: Bon, bah, dans ce cas-là...
14: Bon, bah, répète-le un coup, Gérard.
15: Je vais vous répondre en attendant.
9: Alors, seriez-vous prêt à héberger un sosie dans votre appartement? Et on va s'écouter les sosies pur porc avec les faillots pour prouter plus fort. Ça, je sais pas...
15: C'est une nouveauté.
9: C'est une nouveauté, fun radio.
14: Voilà.
9: Et on se retrouve tout de suite après. Si on se seriez-vous prêt à héberger un sosie dans votre appartement, on va demander à Sosie qui pue.
17: Ouais, bah écoute, moi je serais tout à fait d'accord à héberger un sosie, effectivement, mais autant que ça soit un sosie, tu vois, le sosie d'un mannequin, par exemple, la femme de Carambeu, par exemple.
9: Ouais.
17: Ouais. Ça me permettrait de passer des nuits fort, fort agréables.
9: Mm-hmm.
17: Voilà. Okay. Parce que je veux pas prendre le sosie de Maïté, je veux dire, bon, d'accord pour la cuisine, mais après.
9: Sosie d'ol. Qui c'est qui renifle là?
18: C'est pas moi.
9: Sosie d'ol.
18: Moi c'est un peu comme mon camarade quoi.
9: Oh non mais attends, sosie d'ol, tu vas pas reprendre la question de dire je suis d'accord avec ce qu'il dit, parce que ça sert à rien. Hein.
12: Oh, puis ça va, ça va pas avancer le débat. Hein.
18: Ouais, allô, si tu me laisses le choix entre le sosie de je sais pas Roger Jiquel et celui de la rue, je prends celui de la rue tout de suite, tu vois.
9: Non mais attends, mais dans ce cas-là tu reprends le même truc.
14: Jiquel est pas mal.
18: Si tu fais rien ce week-end, j'ai un.
9: Ouais d'accord. Sosie va.
12: On peut la prendre en antenne.
19: Ouais, la cochonne.
14: Après Jean-Claude.
18: Mais non.
14: Vas-y,
9: Sosie va.
14: Ça marche avec les filles.
9: Sosie va.
19: Ouais. Bah écoute, moi je te disais non, il en est pas question. Je veux pas d'ennui avec la police ou les services sanitaires ou quoi que ce soit. Moi, y a pas de sosie à la maison, c'est dégueulasse ces trucs-là. Y a pas moyen, non.
14: S'il te plaît, tu pourras un peu nous respecter.
19: Non,
14: ouais, mais respecte-nous quand même.
19: Ça va.
14: Non, moi je suis pas venu. On est venu d'Angoulême.
12: Tout le temps.
14: Ouais, mais on est venu d'Angoulême. C'est pas pour se faire insulter.
12: C'est l'ostracisme.
19: Moi, je crois ce que m'ont dit les services sanitaires, c'est tout.
9: Ouais, c'est ça. Ouais. Tu crois qu'on ce qu'on te dit
12: Gérard, bon. Faut le tenir le débat là, ça va, les gens ils disent n'importe quoi là.
9: Non, mais insulté, de manière ceux qui lui disent on c'est des cons pour moi.
14: Voilà.
9: Comme la semaine c'est pareil. On c'est des cons.
14: Bravo.
9: Qui c'est qu'on accueille à la page Sosie One?
20: On accueille Sosidio.
9: Ouais, attention Manu.
20: Ah non, non, il n'y a aucun problème.
9: Non, non, mais par leur dire de changer de nom. Hein.
20: Pas de problème, oh, sosie Yo.
21: C'est pas des habituels.
20: Non.
9: Alors, sosie.
20: Que de la news.
9: Sosie quoi?
20: Sosie Yo.
9: Yo?
20: Ouais.
9: T'appelles d'où?
20: T'appelles d'où?
9: T'appelles d'où? Tu travailles?
22: Bon, 22 ans de Paris.
9: Oh là là! Au revoir! Allez, hop,
20: non, attends! Elle t'a dit 22 ans de Paris!
9: Mais attends! Hey.
22: Retons!
9: Oh, tu travailles!
23: 22 ans de Paris, ça se respecte!
9: Tu travailles ou pas?
20: T'es avec nous?
9: Allô?
22: Allô?
20: Oh là là, mais oh,
9: allez, hop, au revoir! Allez, hop!
23: Allez, Gérard!
9: Terminé!
20: Ouais, bravo, Gérard, qu'elle aille faire les débats de Radio Bleu!
23: Gérard?
9: Terminé.
24: Gérard, sur IRC, il y a Je suis le sosie de Turpentine qui te demande, quand tu te regardes dans la glace le matin, c'est toi ou ton sosie que tu vois?
9: C'est moi que je regarde dans ma glace. Et Turpentine, je l'emmerde.
24: C'est pas elle, c'est son sosie.
9: Ouais, mais j'en ai rien à foutre. Pensez-vous que j'ai un sosie dans le monde ou ailleurs? On va demander à... Saucisse qui pue. Bon. Quoi? Attends. Non, sosie va, vas-y.
22: Ouais, bah,
9: comme t'as une grande gueule.
22: J'espère pour l'humanité que non. Parce que dans tout le malheur qui puisse lui arriver, franchement, j'espère qu'on n'en arrivera pas là, quoi. Parce que faut pas déconner, quoi. Merde, sérieux.
9: Non, mais tu peux préciser le fond de ta pensée?
22: Ouais, je précise, mais un miroir en face de ta gueule, regarde-toi, tu vas comprendre.
9: Hein, ouais, ma gueule à ton merde, alors au revoir. Tu seras poli.
23: Il a
9: pas le droit de m'insulter.
23: Au revoir.
22: T'as le droit de te trouver moche.
9: Ouais, peut-être, mais t'as pas le droit de dire ma gueule, ok?
22: C'est vrai que t'es le sosie d'un boudin, c'est tout.
9: Et ta sœur?
22: Non plus, non, elle est bonne.
9: Ta sœur, elle est en train de sucer les cuisses d'un catcheur à 90 à l'heure sur un vélo moteur.
22: Ouais.
9: Ok, en deux,
23: comment il lui a mis?
9: Au revoir pour lui. Tu me reprends.
20: Je le vire pas, mais par contre, à la place de Sosidio, on accueille Sosidéal qui appelle du forum.
9: Sosidéal, bonsoir.
25: Bonsoir.
9: Oh! T'as pris Déal Paris?
23: C'est pas un qui ferait le malin, là.
25: Pas Déal.
9: 101.9.
25: La Villette.
22: Déal dans
9: la Villette, c'est ça. Pensez-vous que j'ai un sosie dans le monde ou ailleurs?
23: Non, c'est la question d'après, genre.
20: Non, c'est
9: celle-là.
23: Non, on n'a pas répondu encore.
25: C'est-à-dire que. À mon sens.
20: Ouais.
23: Oh là là!
9: Manu, et Apolline, oui. Vous me faites quelque chose, vous me les réveillez ou sinon vous me virez tout le monde.
23: Ouais,
9: et on arrête les sosies là.
23: Jean-Claude.
9: Non, mais là faut gérer tout de suite.
23: Regarde.
9: Ok
20: Gérard,
9: il gère rien là.
20: Bah je fais ce que je peux, c'est pas facile. Hein.
21: Bon, pendant que Manu gère, demande à Jean-Claude et à Henri là.
9: Bon, alors pour vous.
20: Oui.
9: Donc, pensez-vous que j'ai un sosie dans le monde ou ailleurs? Pour vous deux.
23: Ailleurs.
9: Les autres, vous me les gerbez là
21: Dans le monde, moi je dirais. Mais je sais pas. Mais nous, on a. Parce qu'en fait, il y a des stages de recrutement, en fait, où il y a des types qui passent dans la France et dans l'Europe pour essayer de trouver des sosies, quoi. Pour
23: des avec des
21: sosies.
23: Épreuves après.
21: Ouais, et il y a des castings. Et moi, je sais que j'ai un pote qui bosse dans une agence de casting de sosies qui m'a dit qu'ils avaient trouvé un mec qui te ressemblait.
23: Un poète.
21: Ouais, ils étaient en train d'essayer de le convaincre. Le mec veut pas forcément tout de suite lâcher son boulot parce qu'il sait pas si c'est un métier d'avenir, sosie de toi. Et il se demande. Et alors, c'est marrant, c'est que le mec aussi, il a bossé dans les camions. C'est marrant, hein, des fois, il y a des trucs comme ça, des coïncidences.
23: Ce qui est rigolo, c'est qu'il écrit des poésies.
21: Et, ouais, mais il s'appelle pas Gérard, par contre, il s'appelle Herbert.
9: Léonard?
21: Non, toi ça coule avec lui. Et il sait pas s'il va le faire. Il se demande en ce moment. Il est en train de peser le pour et le contre.
23: Qu'est-ce que t'en penses, Gérard?
9: Et toi, Jean-Claude?
23: Moi, j'en pense que le mec il doit y aller. Quoi, je veux dire, quand on a la chance de pouvoir ressembler à Bernard comme ça, faut
20: non, Gérard.
23: C'est dur à porter, mais ça, les inconvénients sont moins graves que les avantages.
21: Mais en fait, il veut pas le faire parce qu'il a pas assez de détails sur toi. Il voudrait savoir. Peut-être qu'il nous écoute ce soir parce que je lui ai dit qu'on passait. Peut-être tu peux donner des détails un peu sur toi.
23: Il connaît bien son visage, mais il connaît pas son
21: visage. Voilà, mais sur tes fringues, tes expressions de parole, parce
23: corps,
21: que nous, c'est
23: corps.
21: Des spectacles, on fait, tu vois, il faut qu'on ressemble, mais il faut qu'on fasse des imitations de la voix et qu'on parle comme eux, tu vois.
9: Non, mais moi, je vais te dire une chose
23: Attends, le directeur qui disait quelque chose. C'est ça, monsieur le directeur?
20: Non, je disais que c'est vrai, parce qu'en fin de compte, il y a beaucoup de gens qui veulent être sosie de toi, mais étant donné que tu es sosie radio, pour l'instant, on peut avoir que le sosie de la voix, mais physique, il faudrait que tu te décrives.
0: était
21: bah,
0: fait
21: ce que t'aimes mettre.
23: Non, mais attends, c'est important, c'est le directeur.
1: Depuis 3 ans que tu me connais, le directeur.
21: Sur Internet, non, mais il faut le répéter.
1: Non, mais depuis 3 ans, j'en ai marre de dire comment que je suis, donc.
21: Surtout que des fois, il y a des gens beaux qui veulent peut-être te ressembler, donc il faut faire de la chirurgie.
1: Bon, attends, toi, toi, tu ferais mieux de faire la chirurgie, de ressembler à Samantha Fox. Ok? Ça vaudra mieux pour toi.
21: D'accord.
23: Ah, Samantha.
21: Mais non, mais tu peux pas. Non, mais sérieux, pour notre pote Herman.
1: Non, mais
21: tu
1: bon.
21: Peux pas l'aider un peu te décrire, donner des trucs sur comment, ce que t'aimes mettre comme fringues.
23: Et le pire, c'est que tu veux que ça s'appelle Herman Fiona, en plus.
21: Et tes expressions, quoi. Comment tu parles et tout pour les mots tes mots préférés pour lui non bah, pour
1: que... moi les fringues que j'aime bien mettre
23: c'est sosie Girard qui est justement qui vient de nous arriver par internet là
24: ouais, je viens de recevoir une photo de son sosie
23: tu pouvais décrire
1: ouais,
24: ça carrément ça peut être que ton sosie ça
1: un peu dégueulasse mais c'est pas grave
21: attendez, j'aimerais qu'il réponde pour
23: ouais, vas-y Gérard
1: non mais bon pour revenir
23: pas pareil là
1: oh, s'il vous plaît là les auditeurs on se calme derrière merci
21: il faudra qu'il ait une moustache. Les ouais. cheveux gras.
1: Non mais moi ce que je mets du
25: un steak haché dans le cou.
1: Bon j'en connais un tout à l'heure ça va chier. Manu.
23: Gérard, lui on a son adresse on sait dans quelle école vont ses enfants etc qu'il fasse attention quand même.
1: Moi je peux te dire une chose donc pour répondre à ton à ton pote.
21: Je vais noter. Tu peux passer ton crayon je vais noter pour mon pote. Il y a une feuille.
1: Moi ce que ce que je mets c'est uniquement des t-shirts et des jeans.
21: C'est quoi la taille trouée, pas trouée?
1: Non, des jeans normal.
21: Ils sont propres, tu les laves tous les combien? Parce que c'est hyper important, il faut que ce soit ressemblant, je te jure. Hein. Parce que
1: ah les non, gens, mais les jeans,
21: sont hyper chiants avec nous sur
1: les jeans, c'est Sandy qui les lave, elle les lave tous les jours, même les t-shirts. Les t-shirts, j'en ai plus de 200. Donc si je pouvais.
23: 200 t-shirts par jour.
1: Plus de 200 t-shirts.
21: 200 t-shirts, la vache.
23: Ça permet le jean, la marque, c'est quoi?
1: Les marques, je peux pas te dire parce que.
21: Ouais, c'est Daily Cooper.
1: Je pense que c'est des
21: motifs. C'est quoi les motifs?
23: Daily Cooper,
21: marques. Mais c'est quoi les motifs?
23: Ou alors c'est un wrangler.
21: C'est quoi les motifs à part Ricky Martin sur tes t-shirts? T'aimes quoi comme truc?
1: Non, il y a un peu de tout. Il y a différents dessins.
23: Par exemple.
21: Donne-moi des exemples, je te jure, ça l'aidera vachement.
1: Des dessins de la radio.
23: De club.
21: De la radio.
23: Est-ce que tu mets des dessins du directeur sur ton t-shirt
1: Non, j'en ai pas encore. Ah si, j'en ai un, mais je sais pas. Faudrait que tu essayes de me le ravoir ou celui
21: on va essayer.
1: Qu'on avait fait la soirée ensemble, je sais plus où, là, le 31 mars de l'année dernière, je crois.
21: Ouais, je m'en souviens. On va le retrouver, mais
23: disons, t'as une bonne idée de la date. Si tu peux nous raconter ce qu'il y avait sur le t-shirt, ce serait bien.
1: Mais c'est écrit en rouge et c'est un t-shirt. C'est une petite maison.
21: Elle est dans la prairie, ouais.
1: Ça met la marque de la soirée.
21: C'est Ingalls, non, la marque. Allez, vas-y, Gérard. La suite.
1: Et alors, donc, les sosies, peut-il faire du sport sans risque? On va demander à sosie qui pue.
2: Ouais, j'avais pas répondu à la question d'avant, mais c'est pas grave.
25: Moi non plus.
21: Excusez-nous, monsieur Monopoly.
23: Non, mais parce que vous vouliez réfléchir, vous avez réfléchi, c'est bon?
25: Oh, bah oui.
23: Allez-y, répondez, excusez-nous. À chaud, maintenant.
25: C'est quoi la question?
2: Ouais. Et voilà.
21: Pensez-vous que Gérard a un sosie dans le monde ou ailleurs?
25: Ah ouais, non, j'espère pas, moi, perso.
21: C'est ça votre réflexion, bravo.
1: Voilà. Non mais c'est bien.
2: Sosie qui pue,
23: bien.
2: Moi je pense.
23: Eh ben on progresse là. Hein.
2: Sosie qui pue, moi je pense que vraiment ça serait vraiment impossible quoi. Même sur la planète Terre, ça devrait vraiment pas exister à part dans les eaux, peut-être dans le monde quoi. Mais...
25: Peut-être à Toiri.
2: Ouais, peut-être à Toiri, ouais, tout à fait. Ouais.
24: Justement, à ce sujet sur IRC, il y a le sosie de Yankee. Il dit que en fait ton sosie il est super célèbre, c'est le cul de la scie.
21: Non.
24: Et en fait, vu qu'il vient de se faire trouer par un Tintin, ça explique ton penchant pour la zoophilie.
1: Non, pas du tout.
23: Il a une belle gueule, cul de la scie, quand même. Ouais.
25: Putain, on est encore en antenne.
1: Non. Donc alors, les sosies peut-il faire du sport sans risque? On va demander à sosie qui pue.
2: Bah écoute, je pense que les sosies peuvent faire du sport sans risque, ça c'est clair. Mais enfin bon, ça dépend aussi s'ils se font reconnaître dans la rue, quoi. Le mec qui se fait reconnaître dans la rue, bon, moi, je suis sosie de Patrick Bosseau, donc si tu veux, le mec, je suis en train de faire mon jogging, le mec vient m'agresser. Ouais, vas-y, tu peux me filer le numéro de téléphone de Joël Cantona, là, ça craint un peu, quoi.
1: Non mais attends,
2: t'as pas une blague, genre tu vois, ça craint un peu.
23: Bon, ouais, par exemple, le sosie de Jackie Chan.
2: Ouais.
21: C'est Jean-Claude qui parle. Hein.
2: Ouais.
1: Oh, tu réponds?
17: Ah, mais je viens de te répondre, Lascar.
1: Non, mais Lascar, il t'emmerde, tu réponds à la Jean-Claude, à la question que Jean-Claude vient de te poser, d'accord?
17: Ouais, bah, il vient de me dire si c'était le sosie de Jackie Chan, c'était d'accord. Okay. Ouais, il s'est défendu, mais bah, qui dit qu'il a pratiqué les arts martiaux? Il a la tête, mais il a pas pratiqué.
1: Oh là là là là là là. Putain, mais c'est quoi ces auditeurs?
17: Ah, mais t'as
23: la question suivante, là.
17: Moi, débile, gamin aussi.
1: Attends, t'es pas content, Gérard, toi, hein? T'es pas content?
21: Calme-toi, Jean-Claude.
23: Jean-Claude,
1: non, mais j'aime pas. Eh, t'es pas content?
17: Ah, je suis très content, moi.
25: C'est normal.
1: Ok,
25: Jean-Claude.
1: Alors, Sosé qui pue, au revoir.
21: Salut.
1: Terminé pour toi.
21: Okay. Bonne nuit.
1: Comme ça me prend de la place pour d'autres personnes qui pourront répondre. Sodidol.
25: Ouais, alors moi, je conseille le port de la coquille, notamment dans les sports de combat.
1: Alors, tu peux préciser?
25: La coquille, c'est une chose très dure que tu mets sur tes parties charnelles très molles pour toi et pour les protéger afin d'éviter les coups bas. Tu vois?
1: Non, mais précise.
25: Bon, Jean-Luc, montre-lui.
23: Tu vois là?
25: Montre-lui la coquille.
23: Non, c'est trop petit.
1: Oh là là,
25: c'est parce que c'est qu'une coquille, c'est pas de ma faute, Gérard, mais c'est pour protéger les parties charnelles et molles de ton anatomie.
1: Ouais. Bon, ok. Sosidal.
0: Ouais, tout à fait.
1: Bon, ouais, d'accord, tu vas reprendre la même.
0: Non, moi, c'est Soziva. Donc, je te disais, moi.
1: Non, toi, je crois qu'on t'avait dit au revoir.
0: Non, mais non, je suis toujours.
1: On t'avait dit au revoir.
0: Non,
1: on t'avait dit au revoir, Soziva.
0: Non.
1: Ah,
0: non,
1: si.
0: Non,
1: ah, si.
0: Non.
1: Il me semble que je t'avais dit au revoir.
21: Est-ce que tu l'as rayé?
1: Ah, ouais.
21: Il est rayé.
1: Bon!
21: Oh, Manu!
1: C'est quoi, là, au standard, là? Merde!
3: Mais ouais, on le dit!
21: Monsieur le directeur, pour mettre un peu d'ordre.
1: Pardon? Oh là là!
21: C'est le bordel, Manu!
7: Ouais, mais t'es mou, là, tu gères rien!
1: Putain, mais c'est quoi, là? Qu'est-ce que vous faites ce soir, là, tous les deux?
21: Je sais pas, moi, tu cries.
1: Eh, hey, attends!
21: Tu cries pas, je suis déstabilisé.
1: Tu fais quoi, là, Pauline?
3: Je te regarde, je t'écoute.
1: Ah ouais, tu me regardes, bravo. Tu m'écoutes. Alors, au lieu de perdre ton boulot, alors c'est pas la peine, tu peux sortir des studios.
3: Non, je reste.
1: Non, on peut pas se foutre de ma gueule!
21: Ouais, t'es pas là pour glander.
7: Moi, je viens d'avoir un coup du boss, Axel, et ça commence à
21: Il y a un sosie, Axel, vous savez.
23: Pas qu'il y a des Carlos CRS qui sont en train de se
1: Henri, pour toi.
21: Nous, au niveau des sports, avec les assurances, on n'a pas le droit de faire certains sports. Je veux dire, moi, par exemple, si je fais de la boxe et que je me fais ramasser la gueule en deux rounds, je peux plus bosser pendant 6 mois. Je suis déformé. Je peux éventuellement faire le sosie de Stallone, mais enfin, vu comme je suis collé, c'est mal barré. Donc
23: c'est pour ça qu'on fait ping-pong.
21: Voilà. Donc nous, on fait des sports. C'est limite domino, belote et tout, mais rien d'autre. Hein.
1: Et toi, Jean-Claude?
23: Ouais, ping-pong, trampoline.
1: Ping-pong et trampoline.
21: Et il arrive à jouer un niveau en faisant les trampolines, parce qu'on fait un numéro de cirque aussi.
23: Ping-pong et trampoline en même temps.
21: Ouais. Ah ouais, t'as un niveau.
1: Non, mais sport sans risque. Par exemple, je sais pas, du vélo ou de la Formule 1.
21: Sport en
1: Formule 1. Formule 1, c'est quand même.
21: Ou du sport en chambre.
1: Un sport grave.
21: Ou peut-être
1: la Formule 1.
21: Peut-être le sport en chambre. Attends, ouais, mais on n'a pas de voiture, alors c'est difficile.
1: Non, mais d'aller boire
21: en sport en chambre, Gérard.
1: Oh. Mais attends, toi, ferme-la un peu quand je parle à quelqu'un, ok?
23: Oh, c'est vrai, enfin, je veux dire, tu l'as coupé.
21: Oh, je suis d'accord.
1: Tu la fermes?
21: Oui.
1: Donc,
21: mais quand
1: tu la fermes, il a dit.
21: Du sport en chambre. C'est du sport, mais tu parles.
1: Bon, le sport en chambre, t'as pas besoin de risque.
23: Attends,
1: ok?
23: Pourquoi tu parles? T'es le sosie de personne. Ça fait quand même partie du sport.
1: Toi, ton sosie, si le jour qu'on le voit dans la rue, tout le monde tombe par terre. Ça va faire des catastrophes. Rien qu'à voir ta gueule, on a compris. Déjà, t'es blanc comme un cassette aspirée.
23: T'as entendu Henri comme il lui a mis la gueule. Il lui a mis Henri.
1: Alors, qui c'est qu'on a là maintenant?
20: Tout de suite, on accueille Janie, 35 ans de Paris.
1: À la place
20: de Soziva.
1: Alors, Janie, bonsoir.
8: Hey Gérard, j'ai une idée pour toi. Ce qui serait bien, c'est que tu arrêtes les débats à 2h. Comme ça, tu peux aller plus rapidement au bois de Boulogne. Hein, salope?
1: Ouais, moi, je t'emmerde, connard. Alors là, Pildard.
21: Quoi?
1: Tu sors du studio, Max.
21: Quoi, Gérard? J'ai rien fait.
20: Tu pourrais dire bonjour à Janie, quand même.
21: Bah oui, il est là, il t'attend.
1: Hey. Qui recommence pas, lui, avec sa merde, là.
21: Mais c'est l'auditeur qui est arrivé.
7: C'est pas ça,
1: Johnny.
7: Ouais.
1: Bordel. 101.9, c'est ça?
10: Ouais, c'est ça, à Paris, ouais.
1: À la place de Sosila.
21: Bah, personne. Bah,
20: attends, ça arrive.
1: Personne. Ouais. Non, mais... là, il y a 24 lignes qui sonnent, là. Vous
21: c'est pas grave.
3: Ça arrive, ça arrive.
21: C'est pas grave,
1: ça arrive.
21: Allez.
1: Alors, sixième question. Être sosie d'une personne, peut-il y avoir des inconvénients? des avantages ou inconvénients? On va demander.
23: Ça dépend. Si t'es le sosie de Paulou sous les airs, ça va. Si t'es le sosie d'Arnold, ça craint.
1: Tu peux préciser, Jean-Claude?
23: Bah ouais, ça dépend évidemment de la personne dont t'es le sosie.
21: Ouais.
25: Mmh. Arnold, d'Arnold et Willy.
21: Bah ouais, parce que.
23: Ta gueule, Willy.
21: Par exemple, moi j'ai un copain, c'est le sosie de Louis de Funès, et comme il est mort, il est dans la merde. Il est au chômage. Mmh. Et je peux te dire que.
23: Louis de Funès est vivant, c'est l'autre qui est.
21: Ouais, il faut prendre des assurances vie, des assurances chômage, parce qu'on sait jamais ce qui peut arriver. Hein,
23: c'est vrai,
21: un échec de carrière, un décès accidentel.
23: Ça, j'en ai pas, moi. Ouais.
21: Je peux te dire que on connaissait une copine, elle s'appelait Chantal, elle était sosie de Lady Di. Mm-hmm. Je peux te dire que elle était les
1: Henri,
21: elle est gueulée au concessionnaire.
23: On prend le débat là.
1: Henri.
21: Excuse-moi parce que c'est
4: ça. Il y a pas de marque à l'antenne, vous êtes chiant.
21: Ouais, Jani. Attends, est-ce que tu sais pas ce que c'est d'être sosie de quelqu'un, toi, on dirait, j'ai l'impression.
4: Bah si, moi, figure-toi que si.
1: Jani.
4: Je parle à qui là? Je parle à
21: Henri, c'est Henri.
5: Henri et à Gérard.
4: Ouais, si, parce que figure-toi que moi j'ai des inconvénients à ce niveau-là, parce que moi-même je suis le sosie de Sim, mais à 25 ans, et le plus gros inconvénient c'est que personne ne me reconnaît.
1: De quoi t'es le sosie de Sim?
4: Je suis le sosie de Sim quand il avait 25 ans.
23: C'est Sim, ouais. La chanteuse.
4: Et si tu veux, quand je me balade dans la rue, je suis hyper emmerdé, parce que Sim il est vachement connu, mais du fait que je ressemble à Sim quand il avait 25 ans, ben les gens ils me reconnaissent pas.
1: D'accord. Sosie d'Al?
25: Sosie d'Al. Ça a des avantages, je veux dire, si tu ressembles à quelqu'un.
1: Non, j'ai sosie d'Al avant.
25: Ah ouais.
1: Sosie d'Al.
25: Je pense qu'il y a longtemps qu'il est parti, celui-là.
1: Il est là. Bah, réponds aux questions ou pas?
5: Bah, parle-lui au lieu de.
1: Allô? Sosie d'Al.
6: Ouais, t'aurais juste.
1: Terminé. Sosie d'Al.
5: J'ai quelqu'un à accueillir avant que, tu parles à Sosie d'Al.
25: J'en ai marre qu'on coupe la parole. Hein.
5: Excuse-moi, mais tu viens tout de suite après.
1: Ça on accueille Elvis Bracelet. Bonsoir.
11: Oui, bonsoir. Bonsoir à tous, c'est Elvis Bracelet.
21: T'as quel âge et ta fréquence, s'il te plaît, Elvis?
11: J'ai 27 ans, j'appelle de Toulouse, c'est 107.5.
23: Oui.
11: Vive le rock'n'roll.
23: Welcome.
11: Yes.
1: Ouais, tu te calmes. Sosie d'Al.
24: Avant que tu reprennes l'auditeur.
25: J'en ai marre qu'on coupe la parole, Rigo.
1: Sosie d'Al, si ça te plaît, c'est mes débats, d'accord? D'accord.
24: Désolé, ma chérie.
1: Oh, vous vous calmez, les auditeurs. Merci.
24: Donc, il y a Servomix, il te demande en fait, dans un Twix, quel est le sosie de l'autre?
1: Dans un Twix?
24: Un Twix.
23: Deux doigts coupés fin.
1: Quel est le sosie de l'autre? Il n'y en a pas, je pense.
4: Ouais,
1: à part deux doigts coupe fin, c'est tout.
24: Ah, mais vu que c'est les deux mêmes, c'est lequel le sosie de l'autre?
1: Ah ben, on ne sait pas. Hein. T'en as pas. Sosie d'Al. Sosie d'Al. Sosie d'Al.
25: Oui, Gérard. Ça a des avantages si tu ressembles à quelqu'un de célèbre et sympa et genre Jean-Luc Delarue, tu vois. Ça a des inconvénients.
23: Tu as 22 ans, tu habites toujours Paris.
25: Comment?
1: Ouais, t'as toujours 22 ans, 21 ans et t'habites à Arras.
25: Ouais, mais si. Et ça a des inconvénients par contre si tu ressembles à quelqu'un de pas cool, quoi. Par exemple, je sais pas, les Nids Publics numéro 1 ou Cool Chain, ou tu vois, mais comme ça, quoi.
4: Jacques
25: Nesrine, voilà, chercher son nom.
1: Oh, ça, on s'en fout de lui.
5: Pas de politique.
25: Heureusement qu'il y a quelqu'un de cultivé au moins.
4: On parle pas des députés.
25: Dans ce débat. Voilà.
1: Bon, tout à l'heure, Yana, ça va aller vite pour eux.
4: Ouais.
1: Ok, la fin de ta pensée.
25: La fin de ma pensée.
21: Elle avait fini, je pense. Hein.
25: C'est qu'elle était terminée.
21: C'est la pensée unique.
1: Elvis Bracelet.
11: Ouais, écoute, moi j'ai des bons plans, par exemple, pour aller dans des concerts, parce que je suis un peu le king quand même.
25: Mm-hmm.
11: Donc j'ai des plans réduits aussi sur les disques. Dans
21: t'es
11: les
21: le sosie de qui? T'es le sosie de Jesse Garonne?
11: Ouais, je suis aussi pote avec le sosie de Jesse Garonne. Qui peut nous appeler d'ailleurs s'il veut. Parce que c'est jeudi, quoi.
1: Non, mais pour l'instant, c'est pas toi qui décides qui appelle les gens, c'est moi, d'accord?
11: Ouais. Ok, et donc je voulais te dire, bon plan, concert, tout ça, si tu veux aller voir Johnny Rock, tout ça, bon plan.
1: Mais attends, là, Johnny Rock, comme tu viens de dire, et en fin de compte, c'est Johnny Rep. Rep, ouais. Rep. Ouais. Ouais. Ouais. Parce que ça, c'est Apolline qui a essayé de nous faire venir ce sosie-là qui ressemblait à Johnny Hallyday.
14: Non, Godzilla.
3: Et il nous a posé un lapin.
1: Ouais, ouais, il t'a posé un lapin parce et que bah, tu as demandé trois fois. Comment?
3: C'est parce qu'il m'a dit là au téléphone qu'il voulait pas voir ta gueule.
1: Alors moi, ma gueule, elle t'emmerde, ok,
3: non,
1: à toi.
3: Mais ça, tu le dis
14: qu'est-ce qu'elle a, ta gueule? Qu'est-ce qu'elle a, ta gueule? Ouais.
1: Alors, ça fait trois fois que tu nous poses un lapin. Alors, ça va comme ça. Là, pour l'instant, les deux sosies qu'on a, ils sont vraiment là. Le tien, il a ça a foiré. Alors, quand tu nous feras des plans foireux comme ça, tu nous le rediras. Okay. En de bon entendeur, salut. Parce que là, passer pour un con auprès de tous les auditeurs, j'aime pas trop. Parce qu'on l'a annoncé plus d'une fois, et plus d'une fois, soit qu'il était malade, soit qu'il pouvait pas venir. Ouais. Hein, tu nous l'as fait trois fois ce coup-là. Alors, c'est terminé.
14: Je veux pas dire, mais elle est sympa, Pauline, mais quand elle nous a invités, en fait, elle nous a filé une mauvaise adresse. On s'était retrouvé notre radio tout à l'heure avec Jean-Claude.
1: Bravo! C'est pas moi qui donne les fausses adresses aux gens.
22: Bravo, une truffe.
1: C'est pas moi qui donne les.
22: C'est qu'une tâche à peau, merde.
23: Oh, tu vois là, ça, toi, Laetitia.
14: C'est vrai qu'on s'est retrouvé dans une radio pourrie, nous.
23: C'est pas grave, t'es avec nous.
1: Alors, comment se passe une journée chez un sosie?
20: Attends, Gérard. On va accueillir Sos Histoire Drôle avant que tu.
1: À la place de qui?
20: Bah, à la place de Sos Idéal.
6: Salut. Ouais, salut. Je suis le comment sosie de Philippe Candé Leroux. Donc moi aussi je fais du patinage sur glace.
1: Ouais, patinage artistique.
25: Tu fais des axels?
6: Des triple axels, je te remercie. Dernièrement, j'ai fait Zorro, parce que, je voyais lui, il avait fait D'Artagnan, mais moi j'ai fait Zorro.
1: Ouais.
6: Je me suis tombé, et voilà.
1: t'as pas fait le Père Noël, est une ordure?
6: Ah, super.
14: Très drôle, Gérard. T'aurais dû faire Bambi, parce que Bambi, dans le film, il se casse la gueule sur la glace, lui.
1: Ouais. T'appelles d'où, toi, déjà, sosie, quoi?
14: Sosie Histoire Drôle.
1: Sosie Histoire Drôle.
14: Note bien, Gérard.
6: J'appelle de Nantes.
1: Mmh. Ta fréquence?
6: 105.3.
1: Voilà. 105.3,
6: ok. C'est fait, ma recouverte.
1: Donc, Jeannie.
13: Ouais.
1: À toi.
14: Jeannie, oui.
13: Comment se passe la journée d'un sosie?
1: Ouais.
13: Ouais. Moi, j'avais vu justement avec tes deux invités là.
1: Mmh.
13: J'ai vu un reportage sur France 3 Limousin sur la journée de Jean-Claude.
14: Mmh. On n'a pas trop aimé ce reportage. D'ailleurs, il était un peu tendancieux. Mais enfin,
13: on
23: a été un peu trahi par le journaliste.
13: J'ai vu. Maintenant, après, vous me direz si c'est bon ou pas.
15: Vas-y, balance,
13: donc,
15: balance.
13: Donc, il se lève, il est midi. Après,
14: ouais,
13: il
14: n'importe
13: monte.
14: Quoi.
13: Hein?
14: Continue, vas-y.
1: Vas-y, accouche là.
13: Ouais, j'y vais. Alors après, il fait une toilette, tout ça, il monte, il fout ses fringues, pantachop, tout ça qu'il a acheté. Après, il monte, il a une voiture, il a une Lada, et puis il va travailler.
1: Ouais, d'accord. Alors tu précises bien les noms, donc on vient au revoir. Hop. Bonne nuit à toi.
13: Non,
1: parce que pas. Lada.
14: Non,
1: Lada, pense à chose. Non.
14: On peut juste.
1: Non. Henri. S'il vous plaît, les auditeurs.
14: J'aimerais qu'ils finissent de raconter le reportage parce que je voudrais qu'on en dise un mot après. Parce que.
1: Non, mais.
13: Et après, ce que j'ai vu sur le reportage.
14: Laisse-le finir.
13: Il retrouve son pote, là, l'autre sosie. Et ensemble, ils font une partie de billard. Il est 16h30, ils rentrent chez eux.
14: Voilà. Ouais, voilà, n'importe quoi. Mais attends, tu es en train de faire quoi là? Que
23: t'es avec lui en
14: rien de nos journées?
15: Ouais.
14: C'est ça que t'es en train de dire? Attends, mais c'est pas facile comme métier. Ouais, attends, moi, tu sais, je me lève tous les matins.
23: Et bientôt, on va dire qu'on est des zéro-tomane.
14: Ouais. Attends, les fringues, moi, j'ai pas les moyens de me les payer. Les fringues, il y a 1000 balles des pays du showbiz. Et le matin, moi, qu'est-ce que je fais? Je prends une machine à coudre et je me fais mes t-shirts moi-même, ok? Avec des draps, avec des rideaux. Alors, tu nous parles mieux, s'il te plaît, parce que c'est facile, t'es qui, toi? D'abord.
13: C'est faux.
1: Calme-toi. Ouais, Jeannie.
13: Henri.
25: Calme-toi.
1: T'inquiète pas, on va le virer. Celui-là, tu lui dis au revoir.
14: Non, mais attends, laisse-le, il m'intéresse. Non, mais laisse-le, attends. Garde-le, qu'on discute un peu, ouais.
1: Tu veux qu'on le garde?
14: Ouais, garde-le, parce que.
23: Vous parlez pas tous les uns sur les autres.
14: Parce qu'il y a beaucoup de conneries qui se racontent sur les sosies.
25: Il n'y a pas de raison pour que tu restes non plus.
9: Non, mais je vois pas pourquoi je devrais être viré, alors que moi, je ne fais que raconter ce que j'ai vu à la télé, un reportage sur
23: France 3. C'est ignoble ce que t'as vu.
9: Je suis avec toi, je suis non plus.
21: Ouais, on fait encore un.
23: Attends, je peux aller connaître, personne t'a obligé à regarder France 3 Limousin non plus.
1: Attends, Jean-Claude, Jean-Claude.
9: Sosie.
1: Oh, Johnny.
9: Ouais.
1: Maintenant, on va accueillir les autres, maintenant que t'as bien dit tes conneries.
21: Ouais, mets tes bottes en cuir, ouais.
1: Sosie.
9: T'as
1: les bottes en cuir, tu crois que c'est. Sosie, espoir, oh, tu t'écrases.
25: Bon, bah.
1: Oh, tu me le calmes, là. Tu me le calmes tout de suite, celui-là.
9: Oh ben moi je suis tout à fait calme hein.
1: Tu t'écrases, sosie espoir. Tu t'écrases.
9: En même temps je suis très très calme, je t'assure.
21: Bon Gérard, allez, vas-y, attaque un autre auditeur.
9: Il y a deux mecs qui
1: sosie espoir. Sosie espoir. Sosie espoir.
12: Écoute mon ami.
1: À toi.
12: Je t'écoute, mon ami.
1: Oh là là!
21: C'est la cacophonie, là.
9: Ouais.
1: Oh là, c'est de la merde, hein, ce soir au standard.
21: Manu, Manu.
12: Comme d'hab.
1: Vas-y. Sosie histoire.
12: Ouais, je t'écoute, mon ami.
1: Ben, tu réponds à la question, je la répète pas.
25: Journée.
1: Donc, voilà.
12: Donc, moi, j'étais tout à fait d'accord avec le monsieur que tu viens de saquer sur

0: Et bon, s'il travaille, moi par exemple, je suis désanusseuse de porc, donc je pars à l'usine. Mais dès que je reviens de l'usine, en fait, je travaille mon rôle de sosie. Donc, bon, je suis sosie d'une pseudo-comédienne, donc je fais de la pseudo-comédie.
1: Ça y est, ça, t'as raison.
0: Bah oui. Et il y a des sosies aussi, des sosies de chanteurs qui font des vocalises, enfin qui s'entraînent, tu vois. Mais tout ça, c'est dans l'entraînement.
2: Non,
0: si, il faut être crédible.
1: Oh, vous laissez parler la personne, s'il vous plaît, merci.
3: Tu peux peut-être nous faire partager tes talents. Tu apprends les rôles aussi de Josiane Balasco. Tu, par exemple, le Père Noël est une ordure. Tu connais les répliques, tout ça.
0: Je suis pas le sosie de Josiane Balasco, mais de Valérie.
1: Ah si. Non. Je suis désolé.
3: C'est la même.
0: Non, c'est pas la même.
3: Ah, toi, c'est Valérie. Excuse-moi.
4: Ouais, elle s'est fait virer, Balasco.
3: Je t'ai enduit plein d'erreurs, là.
0: Je m'ai enduite en erreur.
3: Mais tu t'apprends les trucs de Valérie Mérès, là. Mais elle joue dans quoi, elle, déjà?
0: Elle a joué dans Banzai. Je peux te faire le cri.
3: Ah, tu peux, ouais.
0: Banzai. Voilà.
3: Ah, ouais, tu le fais bien. Tu bosses
4: du boulot, quand même.
0: Ah, mais je l'ai travaillé. Hein,
3: tu bosses bien, quand même.
0: J'ai eu du mal.
3: Non, il y a du taf. Hein.
1: Okay. Elvis, bracelet.
5: Ouais, bracelet.
6: Tout à fait. Bah écoute, moi le matin.
1: Pour finir.
6: Le matin, je me lève, j'ai une journée chargée. Donc déjà une petite heure pour me refaire la banane quand même, parce que ça tient pas tout seul toutes ces choses-là. Ensuite, je me taille les rouflaquettes aussi.
0: Mm-hmm. T'as des pâtes?
6: Ouais, j'ai des pâtes. Ouais. Il faut que je cire mes Santiago aussi. Et après, je repasse mon costard. Je me prépare pour aller en gala. Quoi. Ça me fait une journée bien chargée. Quoi.
1: Alors on va demander à Henri
6: D'ailleurs attends, Gégé, si tu peux me permettre, je voulais dire à Henri et à Jean-Claude que moi aussi j'avais vu.
1: Bah Jean-Claude il est pas là parce que Jean-Claude
4: il est parti aux toilettes. Jean-Claude,
6: bon, alors,
4: il
6: juste, mon parti faire bourrer. Mon pote Henri.
1: Comment?
6: Alors, je voulais dire que j'ai vu le reportage moi sur France 3 Limousin donc. Et je voulais dire que quand même vous faites un maximum d'argent sur le dos des stars. Sur le
1: dos.
6: Il faut le dire, c'est leurs idoles et ils en profitent.
3: Exactement. Attends, mais d'abord, attends.
2: Je suis d'accord avec Elvis.
1: Elvis, tu laisses répondre Henri, s'il te plaît.
6: Tu laisses
1: répondre Henri maintenant.
6: Vas-y, Riton.
3: Attends, mais d'abord, d'où tu penses que c'est nos idoles? Mais attends, mais ces mecs-là, je les aime pas, moi, les mecs de la télé et tout, là, tous dans le même sac et tout. Moi, j'aurais préféré être un sosie de quelqu'un d'autre, tant que je veux dire.
6: Ah ouais, donc tu profites encore plus.
3: Mais non, je profite pas, mais
6: tu l'aimes pas en plus, le mec.
3: Non, mais je profite pas, mais je l'aime pas. Il y a une tendresse qui s'est créée à force d'avoir sa gueule tous les jours et d'essayer de l'imiter, de lui ressembler et tout. Et ben forcément, ouais. Ben voilà, on s'y fait. Mais moi, attends, moi je préfère.
2: Vraiment tomber bien bas. Hein.
3: Ouais, attends.
0: Ouais, c'est
3: facile. Mais attendez, mais imaginez que vous ayez la gueule de je sais pas, d'un mec connu.
6: Bah le King.
1: Attends, Henri, on va laisser répondre Jean-Claude comme il revient.
3: Ouais, Jean-Claude. Attends.
1: Donc Jean-Claude, apparemment,
7: il est parti parler avec le directeur. Le directeur lui avait promis qu'on interrogeait des sosies de gens qui faisaient des vrais débats. Et là, on ne sait pas ce qu'on dit.
1: Non mais Jean-Claude.
7: On ne sait pas ce qu'on dit. Ça va dans tous les sens.
1: Jean-Claude,
3: il veut savoir.
1: Jean-Claude, il y a encore un auditeur qui est en train de dire des conneries
6: sur
1: l'histoire de France 3 Limousin.
6: Non,
1: donc si tu pouvais demander. Attends, tu permets, Elvis?
6: Mais je vais l'expliquer. Je disais donc. Ce que je trouve dégueulasse de la part des sosies, c'est que vous faites de l'argent sur le dos de vos idoles quand même. C'est quand même grâce à eux que vous ramenez la croûte à la maison.
7: Je te remercie pour ma mère.
3: Je te signale que Florian Gazon, en ce moment, il est plutôt au creux de la vague, ça marche pas trop pour lui, et que moi, en faisant des galas dans toute la France, en me cassant le cul à l'imiter, j'entretiens son image et je lui fais de la pub, et à mon avis, si un jour il revient, il pourra me remercier parce que...
7: Il te remerciera pas parce qu'ils sont comme ça dans le show.
3: Mais ouais, parce que les mecs, ils sortent pas de Paris, tu vois le périph, dès qu'ils sortent de Paris, ils pensent qu'il faut prendre le passeport et tout, mais moi...
7: Mais comment
3: moi,
7: le mec, il pensait que c'est facile la vie?
3: Moi, je me casse le cul, je fais des animes, des fois trois animes dans la journée,
7: c'est
3: dans
7: un
3: les supermarchés et tout. Et
2: ouais,
3: je me fais passer, et je lui fais sa pub et tout. C'est comme si c'était son attaché de presse.
2: L'autre, il va se plaindre.
3: Et un jour, je l'ai rencontré un jour.
1: Oh, vous vous taisez, vous laissez parler là, Henri, s'il vous plaît.
2: Ouais,
1: merci.
2: Sur les pieds, Gérard.
1: Oh, tu t'écrases.
3: Je l'ai rencontré, moi, un jour, et je lui ai dit, j'étais hyper intimidé, tu vois. Et je lui dis, ouais, salut, je m'appelle Henri Guibet, je suis ton sosie. C'est ce qu'il m'a dit, ce gros bouffon. Il m'a dit, ouais, c'est ça, et moi, je suis sosie du pape. Attends, j'étais
0: curieux.
4: Mais est-ce que les sosies, ça travaille au noir, ou est-ce que ça a des contrats?
3: Le sosie Dieudonné, ouais.
1: Donc on va poser la question, les femmes peuvent-elles avoir un sosie d'un homme ou vice-versa? Et on va s'écouter les sosies qui sentent avec de l'Adidas sur les cloches, et on se retrouve tout de suite après. Bonsoir à toi.
0: Rebonsoir Gérard, rebonsoir Henri et rebonsoir Jean-Claude.
3: Et nous on pue, merci.
4: Bonsoir
0: l'équipe.
1: Sympa.
8: Salut.

0: Elvis Bracelet.
1: Ouais, bonsoir, bonsoir à tous les sosies, donc sosie de Fildar aussi, le sosie de Manu, le sosie d'Apo, sosie de Rigaud, tout le monde, bonsoir.
0: Okay, bonsoir à toi.
1: Bisous, sosie.
0: Sosie Dine Zidane de Créteil, 101.9, enfin, c'est ça ta fréquence?
2: Ouais, c'est ça. C'est
3: Sosie
2: Dine Zidane, hein.
3: Ouais, ouais, bah, sosie Dane, ça. Bonsoir, sosie Zou.
2: Tu m'écoutes, je suis une fille et je ressemble à Zidane. Et quand t'as la coupe de Zidane et que t'es une fille...
1: Ouais, fais gaffe, tu perds tes cheveux.
3: Tu perds tes cheveux, c'est...
0: Bon. Donc, ok, on va pas s'éteindre, on va pas... Et Zani, pour terminer...
4: Et Gérard, est-ce que je peux te demander si tu peux aller me chercher un McDonald's avec
0: Zani pour terminer. Zani pour terminer.
5: Non mais Gérard, on a t'a dit pas de marque depuis le début, les auditeurs ils font n'importe quoi, putain, il faut le tenir.
0: Oh,
5: ce
0: c'est quoi là au standard là?
1: Je veux bien un standard.
0: Zani,
6: c'est Jani, je crois.
7: On y va, Gérard. Ouais.
0: Alors les femmes, c'est la dernière fois que je répète la question. Les femmes peuvent-elles être un sosie d'un homme ou vice versa?
2: Bah,
0: on va demander à
5: je crois que ça a été
0: Zani.
8: Ouais, moi je crois que ouais.
0: Alors, tu peux préciser.
8: Le sosie d'un homme et vice versa. Mandalir, c'est le sosie de Dave.
0: Non, je pense pas parce que Dave, il est pas gros.
2: Hein? Bah, Mandalir non plus, elle est pas grosse.
8: Hein. Qui? T'as vu ça où, toi? Bien sûr que oui, il est gros, Dave.
0: Non, mais ah ouais?
3: Oh, ta gueule, Chala.
6: Ouais, mais c'est vrai qu'à la télé, il rentre son ventre.
8: Ah, il paraît, ouais. Enfin, moi, j'en sais rien. C'est pas moi qui suis sosie et qui me la pète dans les galas et à la TV, quoi.
3: Ouais, ça va, attends. Tu nous respectes un peu.
5: Ouais, ouais, ouais, ouais, ouais, ouais, ouais,
8: ouais,
5: ouais,
8: attendez.
3: Tu fais quoi comme boulot, toi?
8: Excusez-moi, mais moi, après, ce reportage sur France 3 Limousin qui jouera pas.
0: Oh, ouais, c'est bon, toi, tu t'écrases avec.
3: Comme boulot, toi. Non, mais tu fais quoi comme boulot, toi?
2: Ouais.
8: Alors, je sais pas. C'est l'image que vous avez donnée. Hein. Je suis sûr que les originaux, quoi, les vrais de la rue, Gazan, tout ça, c'est des mecs vachement plus sympas, vachement plus...
0: Ouais, bah, t'as raison.
6: Toi qui serais venu faire un débat à 2h-10 du matin, ouais, les vrais, ouais, attends, alors que les mecs, à cette heure-là, ils sont en boîte complètement
3: dépayés, là.
8: Attends, deux secondes, j'ai le copain d'un copain.
0: Ouais, le copain d'un copain et la copain d'une copine. Allez, ouais, c'est ça, t'as raison. Zidane. Zidane.
2: Oui.
0: Hop. Ah, lui, ça va vite avec moi. À toi.
8: Oh, bah, c'est non, attends.
5: J'aime bien quand Gérard tient le débat, moi, je trouve qu'il est comme ça, mais je suis en place, quoi. Ouais.
0: Zidane.
2: Oui.
0: Une fois, deux fois, ta couche. Bon, alors, ta couche.
2: Ouais, bah, je te dis, moi, je suis une fille, je ressemble à Zidane, qu'est-ce que tu veux de plus?
0: Oh bah d'accord,
7: c'est vrai.
0: Hey, je te demande, les femmes peuvent-elles être un sosie d'un homme ou vice-versa?
6: T'as de la chance, tu pourrais être le sosie d'Aimé Jacquet. Hein.
0: Oh là là, qui c'est qui m'a choisi cette nana là?
3: C'est Apolline.
9: Non, c'est pas
3: une nana,
0: Gérard,
3: c'est un...
0: Oh là là.
7: Gérard, pour calmer le débat, il y a le sosie de Davy One sur l'IRC, il te demande si, en fait, est-ce qu'à sans souci... 606 sosie, sucer 606 saucisses dans 600 sans sauce et 600 sauce saucisse.
0: Oh non, je vois pas du tout ce qu'il veut dire.
5: Ça dépend, Gérard, à quelle heure.
7: C'est pas compliqué.
0: Evin Bracelet.
7: Et dans quel sens?
1: Elvis, pas Elvin.
3: Elvis.
0: Elvis Bracelet.
1: Donc Elvis Bracelet, oui, tout à fait. Moi, je pense que les hommes, les femmes, tout ça, il n'y a pas de misogynie à voir. On a parlé récemment, notamment à l'Assemblée, de la parité homme-femme.
5: Ouais.
1: Je pense qu'on va pas revenir là-dessus, on va pas faire un scandale.
2: Pas de politique.
1: À ce sujet, j'ai connu, moi, un androgyne qui s'appelait Roberto.
2: Mm-hmm.
1: Et voilà, je pense que voilà.
5: Mais toi, Sosie Bracelet, le fait d'être une femme, tu le vis comment?
1: Bien, depuis l'opération, ça va mieux, parce qu'avant c'était dur, parce que quand j'étais une mini-jupe, on voyait la bosse, quoi, mais pas de marque.
6: T'aurais pu faire Quasimodo, hein.
5: Est-ce qu'on parlait pas de protection tout à l'heure? J'ai bien parlé de protection, ouais. Qui peut faire une bosse,
2: de ses coquilles.
1: Je vis bien ma féminité, ouais. Surtout que ma voix a commencé à évoluer et à s'éclaircir, donc ça commence à aller mieux quand même.
0: Sosidol.
1: Ça rapporte.
2: Ouais.
0: Sosidol.
2: Tout à fait. Bah, prends l'exemple, par exemple, de Mireille Darc, qui n'a rien de féminin, la pauvre.
1: Oui, elle a la coupe de cheveux de Mireille Mathieu, mais en blonde quand même.
2: Voilà, mais bon, c'est quand même.
6: Ça s'appelle Mireille.
2: Un peu un homme, ouais, c'est sûr. Ouais.
6: Oui. S'appelait Jeanne, en fait, Jeanne d'Arc.
0: Henri, peut-être une question à poser aux auditeurs vite fait avant qu'on attaque la prochaine question.
6: Ouais, je veux savoir.
0: Sans trop qu'on aborde l'histoire de FR3 Moulin, tout ça.
5: Ouais, Moulizin.
6: Moi, je voudrais savoir s'il devait être le sosie de quelqu'un.
0: On n'a pas le temps là. Attends, tu permets? Ils sont là, j'ai le droit de leur poser des questions, d'accord?
6: Je voudrais savoir si...
5: Attendez, objection, le directeur n'est pas dans le studio.
0: Larsen,
6: quoi ce bordel?
5: Qui c'est Larsen?
6: Je voudrais savoir s'il devait être le sosie de quelqu'un d'autre, qu'ils aimeraient être comme sosie.
0: Sosie d'ol.
2: Moi?
0: Ouais.
2: Je sais pas, que les déchiffeurs.
0: Ouais. Elvis Bracelet.
1: Je sais pas, Dick Rivers ou Eddie Mitchell.
0: Ouais. Sosidine Zidane.
2: Bah, je préfère être la femme des 42 plutôt que 42.
1: Ouais, mais t'es un boudin, toi, c'est pas la peine.
5: Excuse-moi.
0: Là, je comprends pas. La femme de 42 que.
5: Elle préfère être la femme de 42 que 42.
1: Madame.
0: Ouais, là, je comprends pas.
5: Ça veut dire que tu préfères te faire la femme de 42 que 42, donc.
1: Ouais, moi aussi, hein.
0: Je
1: pense.
0: Ouais, c'est ça, tu préfères être une gouine.
2: Exactement.
0: Ah, d'accord. Oh, ok.
6: La femme de 40 bars aussi.
1: Ouais, avec.
0: Zani, pour finir, pour répondre à la question à Henri. Ouais, ben, c'est bien,
6: c'est
0: Henri.
6: C'est pas Zani, c'est Jani.
0: Ouais, Jani. Ouais.
8: Bah, moi, je trouve déjà, bon, c'est pas une question super originale, mais enfin, bon, vu que t'as pas les originaux.
6: Excuse-moi, je suis pas animateur radio. Hein.
2: C'est du gazon.
0: Tu réponds à la question, ouais, s'il te plaît.
8: Ok, j'y vais. Moi, je voudrais être le sosie du chien de Belmondo.
0: Ouais, d'accord. Moi, tu sais ce que je voudrais être? Que tu sois le sosie du chien qui va retourner au standard, qu'on va te virer.
6: Comme ça, tu pourras te faire enfiler comme une moufle.
0: Voilà.
8: Ils sont super vulgaires, hein, surtout Henri, là.
0: Ben, de toute manière, vous avez été assez vulgaires avec eux. Alors, Henri, Zani.
5: Henri, quand il est en colère.
0: Zani, au revoir. Zani, au revoir.
8: Mais regarde.
0: Manu, s'il te plaît.
6: J'arrive pas à le trouver, il y a trop de touches.
5: Si, regarde, c'est celui qui est sur le
0: coin. Je sens que tout à l'heure, c'est moi qui vais dire au revoir aux auditeurs. Maintenant, la question, je te la repose à toi, Jean-Claude.
5: Ouais.
0: Donc, pour toi, les femmes peuvent-elles être un sosie d'un homme ou vice-versa?
6: C'est con.
0: Donc, toi, si c'est con, tu sais ce que je t'ai déjà dit une fois.
5: C'est bon qu'il dit ça parce qu'il y a que la vérité qui blesse.
0: Voilà. De toute manière, il est con. Alors, c'est tous les jeudis qu'il me fait de la merde. T'inquiète pas, je suis habitué. Donc, pour toi.
6: Ouais, bah, je pense que.
0: Toi, tu vas te faire enculer.
6: Bah, je suis une femme.
0: Ouais, bah, alors. Tu fermes ta gueule.
7: Bon, Gérard, pour calmer, pour reprendre dans le débat, on est quand même 7022 sur IRC.
6: C'est nul.
7: Ce qui est énorme.
6: C'est pas mal, mais tu peux mieux faire, hein.
7: On est combien sur Minitel, Phil?
0: Non,
6: sur Minitel, on est pas mal, on est déjà 843.
7: Putain, ça cartonne.
6: Et il y a un quart qui vient d'arriver, donc on est monté.
0: Ouais, il y a un quart.
5: Troisième âge, on prend pas, on a déjà.
6: Non, t'inquiète.
0: Bon, Jean-Claude, si tu pouvais.
5: C'est millésime, non?
0: Si tu pouvais me répondre à la question.
5: Ouais, oui, oui.
6: Et vite.
5: Oui, Gérard, ben, je pense que ça dépend.
0: Donc pour toi, ça dépend.
5: Ça dépend.
6: Ça dépasse peut-être aussi.
0: D'accord.
5: Ça dépend, ça dépasse.
0: Donc, à quel âge devient-on un sosie? On va demander.
6: Excuse-moi, Gérard, allô, c'est moi, Manu. On va accueillir Monsieur Mazur.
0: Salut, Manu. Il y avait longtemps.
5: Waouh.
2: Monsieur Mazur.
6: À la place de Jeanne.
8: Oui, bonsoir, c'est Monsieur Mazur. Bonsoir, messieurs, dames.
6: Bonsoir, monsieur Mazur. Vous êtes de la famille de notre ami Bruno?
8: Respect. Bonsoir.
0: Bon, alors, la question.
2: Bonsoir.
0: Ça y est.
8: Bonsoir, monsieur Mazur.
0: Ça y est, on a compris.
5: Bonsoir, monsieur Mazur.
8: Respect, monsieur Mazur.
2: Comment ça va?
6: Gérard, tu gères un peu, là?
5: Ça va, monsieur Mazur?
1: Mes hommages.
6: C'est le sosie de Bruno?
2: Bonsoir, monsieur Mazur.
0: On a compris.
5: Moi, j'aime bien dire bonsoir, monsieur Mazur.
0: On a compris. On a compris.
2: Bonsoir.
0: Monsieur
2: Mazur.
6: Oh, Manu.
0: Bonsoir. Manu, nom de Dieu.
2: Bonsoir.
1: La famille va bien?
2: Oui,
8: très bien. Oui, tout va bien. Le petit a fait une colique, mais ça va bien.
6: Gérard, on se calme maintenant.
7: Assis-toi, on reprend.
6: S'il vous plaît, excusez-nous, on a eu un problème avec Gérard.
0: Pauline, tu te démerdes. Te laisse prendre la Pauline ou t'en prends une aussi?
5: Non, Gérard.
7: Gérard, assis-toi.
0: Putain, ça commence à bien faire, hein.
5: Gérard,
6: lancer les cigarettes, qu'il y a des pays qui en manquent.
5: Tu tiens tes promesses.
7: Gérard, j'ai une bonne question pour toi, une question du sosie de Shkoumoun sur l'IRC. Tu m'écoutes?
6: Gérard, t'écoutes un peu, Rigo?
7: Donc, le sosie de Shkoumoun qui te demande si on peut faire des sosies avec une photocopieuse.
0: Merci. Coupé. Alors, Fildar, tu arrêtes aussi.
6: J'ai rien fait, moi, il y a une coupure satellite.
0: Non, il n'y a pas une coupure, c'est toi qui coupes. Ok? Tu peux répéter la question?
7: Donc, en fait, la question, c'était est-ce qu'on peut faire des sosies avec une photocopieuse?
6: Non, il faut.
5: J'ai rien fait, Gérard. Il est là, Rigo, il parle.
6: Gérard, faut pas acheter les téléphones parce qu'il y a des pays qui en manquent.
5: Vas-y, Gérigo.
7: Donc, peut-on faire des sosies avec une photocopieuse couleur ou autre?
0: Non. On peut pas parce qu'il faut déjà avoir la photo de la personne et en grand. Donc la question.
7: Donc on peut.
0: Non, on peut pas.
7: Bah si, on a la photo.
0: Non mais si la personne ne donne pas son accord, on ne peut pas. Donc la question c'est à quel âge.
5: Comment t'as calmé, toi, t'as remis en place. Hein.
7: Non, c'est l'auditeur sur IRC qui l'a remis en place, pas moi.
0: À quel âge devient-on un sosie? On va demander ça à Sosidol.
2: À quel âge devient-on un sosie?
0: Oui, bah, je répète plus les questions.
2: Non,
0: hein.
2: Non, mais je la répète pour toi.
5: Quand est-ce qu'on a la majorité du sosie, c'est ça?
2: D'accord.
0: Bah, et quand est-ce qu'on a la majorité que tu as fermé ta gueule quand je demande aux gens qui parlent?
5: Bon, bah non.
6: T'as bouché, là.
5: Non. Allô?
8: Bon, bah.
2: Allô?
5: Tu demandes à qui, Gérard, là? Parce qu'il y a des auditeurs.
0: La Sosidol.
5: On demande à Zidane.
2: Pas, suivant la législation, à quel âge est accordé l'âge du sosie? La majorité du sosie, Sosival, c'est comme ça qu'on dit. Moi, je crois que c'est 18 ans. Au-delà, on ne peut pas. Au-dessus, on ne peut plus.
6: Mais il y a des dérogations, parce que le sosie de Jordi, il a une dérogation pour pouvoir faire sosie à partir de 6 ans, parce que s'il attendait 18 ans, bah, c'était un peu tard pour
2: lui. Ça lui a pas fait trop mal, quand même, la dérogation?
0: Non, mais il y a un truc.
5: Ah, il peut plus en parler maintenant, il est lobotomisé. Donc c'est...
0: Ouais, mais justement, Jean-Claude et Henri, il y a un truc qu'il faut se dire, c'est que le pauvre Jordi, comme on en parle, j'en avais déjà parlé plusieurs fois. Ses parents ils ont carrément piqué tout son fric.
2: Il faut pas le dire trop fort.
5: C'est
8: vrai.
5: Bah, il donc, paraît qu'il a piqué.
6: Oh, c'est dur d'être un bébé.
0: Donc toi, Jean-Claude, pour toi.
5: À quel sujet?
0: Ben sur la question à quel âge devient-on un sosie.
6: Ça t'a pris à quel âge toi, Jean-Claude, d'être sosie?
5: Moi, en tant que Jean-Claude, c'est comme Zizou, quoi. Je dis qu'elle a perdu ses cheveux, elle est devenue sosie. Moi, dès qu'on m'a greffé une casquette, ça fait pareil.
6: Ah, d'accord.
0: Elvis Bracelet.
9: Ouais, ben moi, dès que j'ai été en âge de me faire la banane et d'avoir les roues flaquettes, ma passion pour Elvis m'est venue. Je voulais dire que c'est vrai que des fois il y a des dérogations parce que par exemple si une gamine de 5 ans qui veut être le sosie, je sais pas moi, d'Alice Sapritch ou un truc comme ça, ça va être dur.
0: Non, je pense pas. À 5 ans, je pense pas que les parents donnent l'autorisation. Hein.
9: Tu crois qu'il vaut mieux attendre 10 ans pour être le sosie d'Alice Sapritch?
0: Non, je pense pas, là.
5: Non, maintenant, on a Lara Fabian, quand même. Hein.
9: Par contre, moi,
2: c'est méchant, Jean-Luc.
9: Ouais, non, mais moi, je sais
5: c'est que... C'est vrai que c'est méchant pour Alice Sapritch.
9: Il y a des gens qui ont dit que les sosies, il fallait les tuer à la naissance, et ça, c'est dégueulasse.
5: Ça, c'est vrai.
0: Non,
5: c'est
0: alors là...
5: Ça, Henri peut en parler.
0: Non, Henri.
6: Ferme ta gueule un peu, toi. Non, mais je vais être calme, parce que... Moi, j'ai contacté le sosie de Brigitte Bardot.
0: Ouais, bah, mangue-toi, Henri.
6: Qu'on arrête le massacre des bébés sosies, parce qu'il y en a marre. Parce que ça, c'est des trucs que les journaux racontent pas. Mais chaque année, on massacre des bébés sosies parce que les vedettes, elles veulent pas qu'il y ait des doubles d'eux. Bah, évidemment, ça leur prend des parts de marché. Hein. Une vedette, elle a 100% de son beefsteak et un sosie qui arrive, et bah, ça fait 50-50. Exactement. Et les vraies vedettes qui sont pétées de thunes font abattre les bébés sosies des fois, et ça, on n'en parle pas.
0: Exactement.
6: Il y a un truc qui se prépare là sur une chaîne de télé, il va y avoir un sujet, et ce sera autre chose que cette merde de France 3 Limousin.
9: Ouais, ça va être énorme.
0: Voilà. Donc, énorme. Non, mais ça y est.
5: C'est sur France 3, plus de dôme, c'est, on vous préviendra.
0: Voilà.
9: Toute l'Auvergne.
0: Hein. Josie et Dean Zidane.
2: Zidane.
0: Bon, Fildar, tu arrêtes tes conneries, tu fais ton intérêt comme il peut et tu fermes ta gueule.
9: Qu'est-ce que je fais alors?
0: Zidane. Ok.
9: Zidane, tu parles, vas-y.
2: Oui,
0: on t'écoute.
2: Allô? Depuis 5 ans, j'ai de la calvitie, donc depuis 5 ans, je peux faire le sosie de Zidane.
6: Tu pourrais faire Caroline de Monaco.
2: Parce qu'il paraît qu'il pue de la gueule, Zidane.
10: Oui, aussi, et je fais la pub pour Leader Price.
2: Ah, d'accord. Ouais.
0: Pas de marque. Alors, Zidane, au revoir.
5: Merci.
0: Ouais, ben. Manu, s'il te plaît. C'est moi qui commande.
6: Elle répond bien.
5: Elle est d'où ta calvitie? À quel endroit de ton corps?
2: Ben, sur la tête, la poitrine, c'est l'autre.
0: Attends, l'autre, il a un nom, d'accord?
6: Jean-Claude, hein, okay. Si tu appelles le Jean-Claude.
2: Excuse-moi, l'autre Jean-Claude.
5: Oh, j'ai mieux ça.
2: Oui, donc...
9: Ouais, mais t'as un lacet d'effet.
0: Oh là là! Je me demande qui c'est qui m'a choisi ces auditeurs, hein.
2: Est-ce que tu manques de la tête?
10: Pardon?
2: Est-ce que tu manques de la tête?
10: Oui, oui.
2: Ah, d'accord.
0: Est-ce que tu parles du cul?
2: Oui aussi, oui, oui.
6: C'est pas d'accord. Ça s'appelle un pétomane, j'en connais. Balèze, ouais.
0: Monsieur Mazur.
11: Oui, bonsoir, c'est Monsieur Mazur.
6: Salut, Mazur.
11: Bonsoir, Monsieur Mazur. Oui, c'est bien, je voudrais simplement adresser une invitation à Messieurs Henri et Jean-Claude, que je respecte énormément.
0: Non, mais tu réponds à la... Oui, tu réponds Gérard, à la question.
8: J'y arrive, monsieur Gérard, tout à fait. Alors, je ne prendrai pas mon exemple parce que moi, je ne ressemble vraiment à personne, mais celui de ma femme qui ressemble à cette personne que l'on surnomme, je crois, sur votre antenne, Moby Dick Mystère.
9: Mm-hmm. Voilà, oui.
0: Elle a dû Quoi
8: dans les 16 ans environ pour devenir le sosie de cette personne-là, de cette chose.
9: Ouais, à l'âge des boutons, c'est ça, hein.
8: Voilà, absolument.
0: Okay, ouais. Bon, okay.
10: Elle fait 200 kilos, elle aussi.
0: Alors, là, tu dégages.
6: Oh là là.
0: Elle a Zosie.
8: Elle a d'un doigt, elle en fait.
0: Monsieur Mazur.
8: Oui.
0: On se calme.
9: La jambe gauche, hein, c'est juste.
8: Oui, bonsoir, c'est monsieur Mazur.
0: Ouais, bah, pour l'instant, tu te calmes.
8: Bonsoir.
6: Bon, Gérard, tu gères un peu.
0: Bonsoir. Bon, allez hop, dernière question.
6: Non, bonsoir. Les auditeurs, s'il vous plaît, faites un peu moins de bruit quand Gérard répond.
0: Tu me sors celle qui a été dire qui a faisait 110 kilos, comme ça me fera.
5: Ouais, puis tu nous prends celle qui habite Paris, qui a 22 ans, s'il vous plaît.
12: Y a d'accord, pas de problème.
7: Petite question,
0: Gérard. Tu veux Zidane, là? Tu veux garder Zidane?
5: Non, je prends Dugarry, moi.
7: Ton débat, quand même, Gérard.
6: Mais y a pas de sondage ce soir?
0: Non, les sondages, ils sont un peu pourris.
6: Non, mais lis ceux qui sont bien.
12: Ils sont bien, les sondages, Gérard.
0: Ouais, ils sont bien. C'est qui les a choisis? C'est toi?
6: Non, c'est Rigaud.
7: C'est moi, comme d'hab.
0: Ouais, bah attends.
7: Qu'est-ce qu'il y a?
0: Non.
6: Vas-y, bah lis.
0: Non,
6: vas-y, lis.
0: Alors, pensez-vous être le sosie de quelqu'un? Alors, 25% des gens ressemblent à rien. Donc, je vois pas du tout.
7: Bah, c'est que c'est pas des sosies, ils ressemblent à rien.
0: Donc, 54% des gens ressemblent à leur mère. Donc, c'est bien.
7: C'est normal.
6: C'est normal.
0: Parler des familles. 12% ressemblent à leur chat. Donc, je vois pas du tout. Je parlerai pas.
5: Mais c'est une faute à chat.
7: Tu parlerais pas de quoi?
0: Des 1% des gens qui disent que leur femme ressemble à l'inspecteur Derrick, ça tu vois, c'est des trucs que j'ai pas envie de dire.
7: Mais pourtant c'était ça,
0: c'est hein, bah ouais, mais non, même
5: c'est vrai que c'est moche.
0: Pourquoi non mais attends, parce que là faudra peut-être il y a des sondages là qui sont vraiment cons. Donc si c'est pour faire des sondages toutes les semaines et qui sont pourris, c'est pas la peine. Fildard.
6: J'ai un truc.
0: J'avais un truc.
6: Gérard. Non mais
0: fais gaffe,
6: bon,
0: parce que
6: bon.
0: Là ça va être l'impact mais plus gros.
6: D'accord. J'ai toujours un truc.
5: Putain, okay. GG, il a un truc dans ses poches mais c'est très très gros.
0: Hein. Mm. Alors fais bien gaffe à ta gueule, quoi.
6: Ta bombe lacrymo là.
0: Ouais. D'ailleurs, ça va être celui-là, la bombe lacrymo.
6: Allez, le débat, Gérard.
0: Les sosies sont-ils intelligents? Alors, 47% des gens ne pensent pas. Donc, c'est faux, parce que les sosies sont plus intelligents que certaines personnes. 29% des gens étaient à Euro Disney. Je vois pas du tout le rapport avec les sosies.
6: Mais les sosies de Mickey.
5: Bah, Mickey, Donald.
0: Non, mais
7: attends, vu la parade des sosies. La parade des sosies.
0: 15% pensent que mon sosie doit être un vrai connard. Alors là, ce sondage-là.
5: C'est un sondage quoi? Non,
6: fais pas.
5: Arrête.
10: Vas-y,
0: Gérard, tu dégages. Non,
6: il se passe rien.
0: Tu le vires. Tu le vires.
5: C'est bon, c'est
0: énervé. Tu le vires.
6: Tout se passe bien.
10: Ça va, ouais.
0: Non.
12: Qu'est-ce qui s'est passé?
0: Non, tu le vires là.
5: Non, je veux savoir pourquoi. Qui vient de revenir?
6: Ça va, Gérard. Tu t'es pas fait mal à la main?
0: Non, tu le vires.
5: Ça va. Des fois, il y a des gens qui.
6: Qu'est-ce que j'ai?
0: Attends, l'autre, tu lui dis que c'est moi le connard?
6: Non.
5: Mais non, calme-toi.
6: C'est des débats,
0: sondage. Tu dégages, je te veux plus dans l'aria. Je te veux plus là,
5: alors,
0: tu dégages.
5: On le met au standard, alors.
0: Non, même pas au standard.
7: On le met sur l'internet.
0: Standard, c'est de la merde ce soir.
7: On le met sur internet.
5: Je te jure qu'il souffre, ce garçon, tu vas lui faire extrêmement mal.
0: Moi, j'en ai rien à foutre.
6: Attends, j'ai porté plainte contre toi.
0: Porte plainte, tu auras. Le second, tiens. Le sondage.
7: Ah non,
0: voilà.
7: Mon sondage.
6: Il était bien en plus. C'est un arbre qui s'en va en fumée là. Et allez, deux arbres, ça fait
0: bien,
6: une forêt.
0: J'écoute là.
5: Bon, GG, c'est une question, je crois.
7: Il vient de déchirer un sosie d'un débat. D'un sondage.
0: Tu vois, moi.
5: GG,
0: de toute manière, c'est terminé. La semaine prochaine, t'es plus dans les débats.
12: Voilà, t'es direct.
0: C'est fini. C'est fini pour toi.
12: Comme il y a deux semaines. Merde.
0: Donc, dernier sujet.
12: Qu'est-ce qui s'est passé?
0: Ouais, qu'est-ce qui s'est passé? Il s'amuse à dire des conneries, donc il a morflé. J'aime pas qu'il dise des conneries.
5: Non, mais bon.
0: Dernière question. Donc, avez-vous déjà mangé avec un sosie ou autre?
5: Moi, j'ai déjà mangé.
0: Non, excuse-moi.
6: Oh, Gérard, c'est bon,
3: mais... Non, Gérard, non, Gérard, il faut.
5: Oh, c'est une marche arrière.
0: Toi, tu as morflé encore.
6: Ouais. Merci à Jean-Claude qui a protégé.
13: Merci Jean-Claude.
6: Moi j'ai.
12: Les best HS pour quand on parle bien devant le micro.
13: Allez Gérard, reste une question.
0: Ta gueule.
13: D'accord.
5: C'est la réponse. Hein.
13: Bon bah vas-y Gérard.
0: Je vais répondre du berger à la bergère. Tu fermes ta gueule maintenant. Donc alors la question. Avez-vous déjà mangé avec un sosie ou autre? On va demander à Sosidol.
2: Eh ben, il y a un mec là où je travaille, c'est super rigolo, dans l'usine d'écarissage donc, qui lui n'est pas des annisseurs de porc, mais qui par contre enlève les pieds de porc, enfin ça c'est une autre histoire, qui ressemble étonnamment, tu vas pas deviner quand je vais te le dire. Je te jure. Ringo. C'est trop, hein. Donc on bouffe tous les jours à la cantine ensemble.
0: Ouais. Avec Ringo, le chanteur.
2: Non, la danseuse
0: du 9-4. N'importe quoi.
6: Est-ce que quand il rentre chez lui le soir, il laisse les gondoles à l'usine?
2: Ouais, il n'y a pas de problème. Mais c'est quand il veut Jean-Claude pour m'inviter à manger. Hein.
0: Non, mais c'était Henri qui te parlait. Hein.
2: Ouais, mais quand même. Ouais, mais
0: là, donc, Elvis. Elvis Presley.
9: Moi, je mange pas avec un sosie, je mange avec une fourchette et un couteau. Normalement, des fois, j'utilise une cuillère, mais non, je mange pas avec des sosies, non.
0: Zinedine Zidane.
14: Bah, écoute, moi, étant donné que je ressemble à Zinedine Zidane, et j'ai déjà mangé devant un miroir, donc on va dire que j'ai déjà mangé avec Zinedine Zidane, quoi.
9: Ouais, tu te touches devant un miroir aussi, toi.
14: Aussi, des fois. Ouais.
9: Ça m'étonne pas.
0: Quand tu regardes.
5: Non, mais il y a de quoi, quand même.
0: Ah, t'arrêtes un peu!
14: Pardon?
5: Il a eu des problèmes dans sa famille.
14: Toi, tu veux manger avec Jean-Luc, moi, je me fais Florent, alors.
2: Ouais, c'est sûr. Ouais, tu peux, tu fais Florian, il n'y a pas de problème.
0: Ouais,
9: et moi je me tape GG.
0: Moi je t'emmerde.
9: Enfin toi.
5: C'était envoyé ça.
6: Comme un boomerang. Hein.
0: Monsieur Mazur pour finir.
15: Oui, bonsoir, c'est Monsieur Mazur.
0: Bonsoir. Ça y est, les bonsoirs, on a compris.
14: Ça va?
15: Bonsoir, Monsieur Gérard. Très
5: bonsoir,
15: bien.
5: Bonsoir,
15: Bruno. Mireille. Oui, alors moi, un soir, n'est-ce pas, j'ai dîné avec le sosie de Mike Brandt.
2: Oh, la
5: chien. Mike Brandt.
15: Oui, absolument. Bon, je dois vous avouer que c'était mort, hein, quand même, l'ambiance.
9: Ouais. C'est clair.
15: Et que ça n'a pas duré.
2: Ouais. Et est-ce qu'il se branle, Mike Brandt?
15: Mike branle. Oui.
2: Oui.
15: Mais c'est le nom de spectacle, le nom de scène de cet artiste. Oui, Mike Brandt. Oui, vous le connaissez très bien.
6: C'est l'amour. Vous étiez au rez-de-chaussée avec lui.
15: C'est l'amour sur un filet, n'est-ce pas, au-dessus des spectateurs. C'est passionnant. J'y suis allé. D'ailleurs, je vous ai vu, Monsieur Gérard, ce soir-là.
9: Fucking Blue Boy.
2: Et tu l'as laissé t'aimer.
15: Pardon?
2: Tu l'as laissé t'aimer?
15: Bon, j'aurais bien voulu, si vous voulez, mais je suis un homme marié,
5: j'ai une certaine vie.
15: C'est formidable, il m'a tenu la main.
0: Bon, monsieur Mazur, au revoir. Au revoir, Mazur. On parle pas du pont de l'Alma, au revoir, merci.
5: C'est honteux, monsieur Mazur.
0: Bon, alors, je commence à bien, ça commence à bien faire. Apolline! Depuis le début du débat, t'es là, t'es en train d'écouter, je te demande de virer les gens, tu ne perds rien. T'es payé à quoi foutre? À tourner les pouces comme ça. Là, t'as 24 lignes qui sonnent, il n'y a que Manu qui bosse.
12: Merci Gérard.
16: Je te regarde et je t'écoute, Gérard.
0: Ouais, mais alors t'as pas besoin de me regarder. Tu fais ton boulot, ok?
5: Mais Gérard, tu aimes l'amour.
0: Hein, faut pas déconner.
5: Elle t'aime.
0: Bah, moi je l'aime pas.
16: Il l'a dit, Gérard, mais moi je t'aime.
0: Moi je t'aime pas, d'accord? J'ai assez de sang de
16: vie. Mais laisse-moi t'aimer.
6: Attends, c'est le sosie d'Evelyne Leclerc, c'est normal que ce soit.
0: Parce que là, je vais te dire une chose. Plus, hein. Que là, depuis ce soir, t'as fait quoi? Rien du tout, tu m'as pas choisi un auditeur.
16: Si.
0: Tu appelles que de la merde.
6: T'as fait que de la merde.
16: Mais non.
0: Tu appelles de la merde. T'as même pas essayé de prendre un auditeur. Tu as foutu ta merde. Alors, Apolline, c'est terminé. Moi, le jeudi, je ne veux plus de toi. C'est fini.
12: Allez, sors, allez.
0: C'est terminé.
16: Ok, je pars.
0: Eh ben, casse-toi, rentre chez toi et ça vaudra mieux. Et dimanche, j'espère que tu seras pas là.
12: Bah si, bah attends.
0: Ah non, non, non.
6: Attends, ça se dispute là.
0: Là, j'espère pas. Non, non, reviens pas après, hein. Eh, dehors. Dehors.
6: Bah allez, on continue le débat, Gérard, s'il te plaît.
0: Donc, on va demander à Henri courrier à Jean-Claude.
6: Oui. Ouais.
0: Pour vous, est-ce que déjà dans la rue, est-ce que on vous a posé des questions? Est-ce que c'est vrai que vous ressemblez vraiment aux gens de la télé qu'on voit régulièrement? Toi, Jean-Claude.
17: Moi, ça m'est déjà arrivé une fois. C'est assez étonnant comme situation. On sait pas trop quoi dire et en même temps on s'y fait. Et cette personne était une jeune fille et depuis c'est ma mère.
0: Non mais sinon dans la rue comme ça personne même comme parce que en fin de compte tu ressembles vraiment à Jean-Claude de la rue qu'on voit sur
6: Jean-Luc de la rue.
0: Jean-Luc de la rue.
17: Non, c'est-à-dire qu'à l'origine je suis blond frisé etc, donc on a fait des efforts pour ressembler parce que Henri et moi on fait un
6: show,
17: un numéro.
6: Ouais.
17: Et on va pas tarder parce qu'on a attendu votre ponctuel, mais
6: ça s'appelle ça se dispute et enfin on se pète la gueule mutuellement, je crois que c'est pas mal.
17: Mais c'est vrai que quand tu joues le jeu, forcément, t'as ce qu'on appelle le revers de la médaille, voire la rançon du succès.
6: Voir la face cachée de la lune.
17: Absolument.
0: Mais toi, Henri, pour...
6: Moi, il m'arrive des trucs bizarres, c'est que des fois, les gens, ils m'arrêtent dans la rue, ils me disent « Oh, toi, on te connaît, Sylvain Mirouf. »
18: Oh, merde.
6: Ils me prennent pour Sylvain Mirouf et bon bah moi je le prends mal.
17: Tu leur fais un tour de magie, ils disparaissent.
6: Ouais, tu le vois mon doigt, tu le sens mes mains, tout ça,
19: on va bientôt chanter le vol d'oracle.
6: Mais
0: non, pour l'instant vous allez vous la fermer quand je parle aux deux. Oh, tu me le mets hors antenne, les auditeurs ou quoi là?
6: Maintenant?
0: Oui, maintenant.
6: Comme ça.
0: Merci.
6: Tu les as pas coupés sur le temps.
20: Bon, je les mets en fond alors. Est-ce qu'ils ont l'impression de plus être là?
0: Non, mais tu les mets carrément hors antenne quand je discute avec les deux sosies.
20: D'accord.
0: Ok.
20: Moi, je dirais les deux zozos, mais.
0: Fais gaffe parce que tout à l'heure tu as encore morflé.
18: Allez.
17: Non, bah ça commence comme ça. Les sosies, voilà, les ozos, les zizi. Alors,
0: quand tu vas dans.
17: Attends, parce que là, c'est du genre. On commence par un pétard, on finit la télé avec tes conneries.
0: Quand vous allez dans un restaurant avec d'autres personnes, tout ça, vous avez pas tendance à
6: pas payer,
0: à être reconnu.
6: Si, mais ça en fait.
17: Ça dépend ce qu'on mange en fait.
6: Ouais, en fait, on essaye de se faire reconnaître parce que généralement, les mecs de la télé, ils ont quand même des avantages. Hein, les mecs de la télé, en fait, souvent, ils payent rien. Ils sont invités partout. Donc nous, quand on va au resto avec Jean-Claude, on essaye de se faire reconnaître pour se faire inviter, quoi. C'est normal. Hein, si on peut manger à l'œil, hein, on gêne pas. Ouais, ça a quand même des avantages d'être un sosie. Hein,
20: vous faites comment pour manger avec des yeux?
17: T'as jamais mangé des yeux une fille, là?
0: Oh non, bah lui, il mange. Bah
20: c'est pas grave, Gérard,
17: il mange des briquets dans la gueule depuis le début de la
0: soirée. Débat. Ouais. Donc on va faire la conclusion du débat. Donc on va demander à Sosidol. Bon, alors Manu, c'est toi maintenant qui vas
17: en prendre. Tout commence et tout finit par les chansons.
0: Bon.
20: Oh bah non. Pardon, j'avais pas vu.
0: Dégage, laisse la place à Max.
20: Attention.
0: Ouais. Dégage, laisse la place à Max, ça vaudra mieux.
20: Alors,
0: Sosidol, la conclusion.
19: Oui, Gérard.
21: Oui.
19: Bah oui. La conclusion, c'est que c'était un débat super intéressant. Parler un tant soit peu, je sais pas si on m'entend, à Henri, à Jean-Claude, qui sont quand même les sosies de deux mecs. Je sais pas si on m'entend. Néanmoins, j'aimerais émettre une petite remarque, c'est que tu t'es pas trop crevé le cul au niveau du choix de tes questions, parce que tu l'as fait il y a deux mois et c'est exactement.
20: Oh là là là,
6: c'est pas celle qui.
19: Jean-Claude, c'est quand tu veux pour m'inviter au resto. Hein. Voilà.
0: Okay. Elvis Bracelet.
4: Ouais, bah écoute, moi c'est Elvis, donc je voulais dire à nos deux invités que s'ils voulaient ajouter une petite touche de rock and roll dans le show, il n'y avait pas de problème, j'étais là.
17: Love me tender.
4: Ouais, ouais, ouais.
17: Fais un bon pour de bon, lui donner ton prénom.
4: You can do anything with the
17: non, c'est bon. Évidemment, je préfère que la jeune femme me donne son numéro de téléphone, parce que côté musical.
4: Voilà.
0: Zosidine.
4: Attends, mais j'ai pas fini.
17: Attends, t'as fini là.
0: Tu sais, ça y est.
17: Tu me le gères, ton putain de débat.
0: Conclusion, Zosidine.
4: J'ai pas fini.
0: Zosidine Zidane.
4: Je n'ai pas fini.
16: Attends, focus.
17: Bon, allez. Attends, Zidane qui est en train de nous montrer ses seins, les regards.
0: Zidane.
14: Oui, alors moi, je voulais dire aux deux invités, et 1, et 2, et 3, 0 d'abord.
0: Ouais, merci.
14: I Will Survive aussi.
17: C'est vrai.
14: Et
17: first I was afraid, I was petrified. Hein.
14: Et je crois que je vais me faire une implantation capillaire.
0: Ok. Monsieur Mazur.
15: Alors moi, je ne peux que féliciter, n'est-ce pas, de la tenue du débat. Les sosies, n'est-ce pas, c'est quelque chose qui se discute et je crois que ça a été fait jusqu'à présent et que maintenant, pour tous, c'est trois fois plus net.
0: D'accord. Eh ben c'est bien. Conclusion IRC avant qu'on demande la
7: alors
0: conclusion.
7: Sur l'IRC, on est énormément vu qu'on est monté à 8747.
17: Ça veut dire ce soir on va peut-être battre le record international mondial français, c'est-à-dire les 10 000 connectés sur l'internet.
7: 47.
17: Ça serait une
7: 62.
17: C'est
7: 62.
17: C'est une première mondiale nationale là. Hein.
7: Ça arrête pas de monter. Déjà, quand t'écris que ça monte.
17: C'est bien.
7: Donc, conclusion du sosie de Turpentine qui dit que
0: n'avait ni queue ni tête comme toi. Moi, je l'emmerde.
7: Voilà, comme d'habitude. Perforas et Rip qui disent que en fait, ils n'ont pas le droit de t'inviter dans leur école parce que tu schlingues trop.
0: C'est bien.
7: Voilà, c'est bien, tu schlingues, c'est cool. Sinon, conclusion, il y a sosie de Godzi, c'est toujours pas ce que c'est un sosie.
0: Un sosie, c'est une personne qui ressemble à vraiment la personne réelle. Par exemple, il peut y avoir un sosie de Jacques Chirac ou autre. Comme là, on a bien la ressemblance de Jean-Luc Delarue.
17: C'est comme un homonyme, quoi.
0: Voilà, pareil.
17: Moi, j'aurais demandé au directeur si, parce que le débat était un peu animé ce soir, si c'était le vrai GG ou pas, ou si t'es... Alors, on a eu effectivement une histoire qu'on peut expliquer à nos deux sosies avant qu'ils donnent leur conclusion, et Fildar peut en témoigner, Manu, c'est qu'à une époque, Gérard, donc, était là, et il y a eu un moment donné où il y a eu un sosie, hein, Gérard, tu t'en souviens, où quand tu venais dans les studios, j'étais persuadé que c'était un sosie, je l'ai donc viré par la sécurité pendant deux jours. Gérard m'a démontré par A plus B avec sa carte d'identité qu'il était bien le vrai. Moi, j'ai douté, on m'a mené en bourrique, donc ça prouve qu'il y a déjà un sosie de Gérard, et il a vécu ça il y a un an et demi à Neuilly. Et qu'on se fait avoir. Moi, je me suis fait avoir. C'est que pendant deux jours, j'étais parano. J'étais persuadé que quelqu'un me montait un plan contre lui. Alors que c'était le vrai.
21: C'est bien qu'on est un peu en retard. Mais justement, moi, j'aimerais bien savoir ce que ça fait quand on est une vedette et qu'on a un sosie. Et comme Gérard est une vedette, qu'il a un sosie. Comment il s'est senti dans ces moments-là? Parce que nous, ça, on connaît pas, vu qu'on est que des merdes.
17: Le problème, c'est que le sosie en question, c'était lui quand même pour de vrai. Il n'y avait pas de sosie. Moi, j'ai cru que c'était un sosie. Alors, c'était lui.
0: Ce qu'il y a, c'est qu'il y a un auditeur qui s'appelle Axel et qui habite.
17: Non, mais toi, tu te rappelles de l'histoire? Comment ça se quel effet ça fait d'être sosie de soi-même?
0: C'est l'auditeur qui arrêtait pas de t'harceler au téléphone.
17: Mais même quand tu étais venu dans les studios, je me souviens, je te regardais dans les yeux, je disais non, vous n'êtes pas le vrai Gérard. Quel effet ça fait d'être son propre sosie?
0: Je vais te dire une chose, que ça fait tout drôle.
17: Ah ouais?
0: Ça fait drôle parce que déjà même plusieurs personnes sur l'antenne et autres nous le font savoir.
17: Non, mais toi, d'être ton propre sosie, c'est-à-dire que tu es à la fois Gérard et ton sosie toi-même. Ce qui est quand même très rare.
0: C'est vrai que ça fait drôle.
17: C'est unique.
0: Mais le jour où quelqu'un arrivera à prendre ma voix.
17: Non, mais toi en tant que Gérard de Suresnes, et le fait d'être ton propre sosie, ça fait quoi?
21: T'étais pas un peu schizophrénaïac?
0: Un peu, par un moment donné, si, parce que maintenant, vu les petits problèmes qu'on a.
17: Mais toi, par exemple, Gérard, le fait d'être Gérard de ton. Non, mais Gérard, le fait d'être toi-même le vrai Gérard et d'être ton propre sosie, ça fait quoi?
22: Ça reste à prouver. Hein.
0: Ouais, voilà. Comme il vient de te le dire.
17: Ouais, mais par rapport à la question, le fait que t'es Gérard de Suresnes par rapport à ton propre sosie, ça fait quoi?
0: Personnellement, je préfère rester moi-même que d'avoir une autre personne qui me remplace.
17: Par rapport au fait que t'es Gérard de Suresnes et que t'es ton propre sosie, ça fait quoi?
0: Ça fait drôle.
21: Mais tu t'arrangerais pas d'avoir comme ton sosie, je sais pas, les soirs où il y a des débats un peu qui où c'est que de la merde, comme des fois.
22: T'as un genre de.
7: C'est ils me disent comme ce soir en fait.
0: Ouais. C'est toutes les semaines.
21: D'où
0: manière.
21: Parce que ton sosie pourrait venir à ta place en fait, et toi tu serais tranquille chez toi.
0: Voilà.
17: D'où la question que je me pose, le fait d'être Gérard de Suresnes et d'être ton propre sosie, c'est quoi? Ça fait quoi?
0: Ben, celui qui arrive à faire à me remplacer avec ma voix, qui prenne ma place. On verra, moi je resterai chez moi avec Sandy, tranquillement.
7: Il sera payé à ta place.
18: Arrête, Filda, fous-lui la paix. Benoît, reste assis. Assis-toi. Je gère, c'est ma cam.
22: On peut pas casser le matériel.
18: Non, non, pour 15 000 balles, tu vas pas tout me péter.
0: Tu commences à me faire chier, toi. T'es pire que l'alligator, hein.
18: Voilà, recule un peu. Non, mais reste à distance. Reste à distance. Reste à distance. Reste à distance.
21: Bien envoyé, ça.
18: Gérard, ils ont leur gala parce que c'est qu'ils vont au Macumba. Et déjà qu'ils devaient être à 1h30 là-bas, ils y seront pas avant 3h30. Est-ce qu'on peut quand même aller revenir sur nos deux invités de ce soir exceptionnels, deux sosies?
0: Ben, les deux sosies,
18: leur conclusion.
0: Donc, leur petite conclusion du débat.
18: Et des sosies en règle générale, la vie de sosie.
22: Non, mais moi, je crois qu'on est parti
18: Jean-Christophe,
22: oui. Ce soir et que le message essentiel dont on est venu parler avec Henri était la souffrance. Et on n'a pas beaucoup parlé de souffrance ce soir et on n'a pas beaucoup parlé d'amour.
18: Vous souffrez en tant que sosie?
22: Mais bien sûr qu'on souffre, on sait plus qui on est. On n'est pas bien, quoi. Et quand on est aimé, on ne sait jamais si c'est pour soi-même ou tout ça. Les vraies questions n'ont pas été posées.
18: Gérard, c'est vrai, les questions. Non, les vraies... est-ce que vous avez eu l'occasion?
22: Je veux dire, on n'a pas beaucoup parlé d'amour.
21: On a effleuré le débat.
18: Jean-Christophe, est-ce que tu as déjà rencontré, est-ce que vous avez déjà eu l'occasion, Jean-Christophe, de rencontrer Jean-Claude, de rencontrer Jean-Luc et Henri, de rencontrer Florian et de leur parler?
21: Moi, je l'ai dit, je l'ai rencontré. Ouais. Il m'a dit, dégage. Au con.
22: Moi, il m'a pas vu, il était trop petit.
18: Non, trop petit. T'as pas. Ah,
21: le vrai, il est hyper.
18: T'as snobé peut-être.
21: Non, mais le vrai, il est hyper petit.
22: Peut-être
21: il
22: a joué à me snober, ou peut-être il avait pas ses talonnettes.
18: Mais tu lui en veux pas. Pour toi, tu restes quand même le sosie de Jean-Luc. Quoi qu'il arrive, de la rue, tu restes.
21: J'ai envie.
18: On t'aimerait changer. Vous aimeriez changer, par exemple, de sosie, de te ressembler à quelqu'un d'autre.
22: C'est vrai, quand tu parlais de Gérard tout à l'heure, ça faisait envie.
18: Ça donne envie. Même en l'ayant vu après, ça dégoûte pas.
22: Non,
18: ça donne encore envie.
21: Il a un bon potentiel sur des spectacles.
18: Il faut avoir un cœur qui bat, il faut avoir...
21: Ouais, mais pour le spectacle, il a un bon potentiel, on pourrait faire des numéros pas mal avec.
18: Il a un beau poil.
22: C'est vrai qu'il a le poil bien luisant.
18: Non, calme.
1: Il est équilibré, il est bien.
21: Non, il est bien, il pourrait faire des concours.
18: Ouais. Et votre conclusion, donc, Henri?
21: Moi, je voulais dire à tous les sosies de Strasbourg et tous les sosies de Toulouse que c'est bon, la choucroute. C'est un message personnel que je passais. Et comme je prépare un disque, parce que j'aimerais changer de carrière, parce que là, je suis un petit peu dans l'impasse avec Florian Gazan qui décolle pas trop, j'ai dit que je prépare un
18: album. À mon avis, c'est trop tard, il décollera plus.
21: Ouais, je sais, c'est pour ça que je prépare un disque avec le sosie Didier Bambolivien qui écrit des morceaux. Il m'a écrit un morceau, je vois un chanter un petit bout.
18: Comme d'hab, je t'en prie. Gérard?
0: On n'a pas trop le temps.
18: S'il te plaît, attends, c'est pas toi qui décide, putain, Fildar, ta gueule, c'est ces débats.
0: Ouais, mais c'est nul. Tu la fermes.
18: Putain, c'est dingue.
0: Mais toi, tu la fermes ou tu vas avoir ton bébé rose? J'étais malade la semaine dernière, alors maintenant tu fermes ta gueule.
18: Non, mais ne change pas, on revient sur Henri.
0: Il a le droit de faire ce qu'il veut. C'est moi qui commande.
21: Je suis hyper émotionné parce que c'est pas facile. Parce qu'en plus, c'est peut-être que je joue ma carrière là-dessus.
22: C'est vrai qu'il y a...
21: Tout, vous saurez tout sur les sosies, les bien pourvus, les petits, les gros joufflus qui ont un beau cul et les bonheurs qui sont comme Gérard. Oh, ça, j'ai mal fait.
18: Non, c'est bien, bravo. La suite au Macumba. C'est le stress, c'est pas le vrai.
0: La suite au Macumba.
18: Merci, Gérard. Voilà. Macumba ce soir, 3h30. Donc, c'est quoi? Comment ça se passe en deux mots?
22: Ça se passe.
18: Vous faites un ça se discute bidon avec des amis.
22: Ça se discute bidon. Fait des attractions musicales.
18: Oula, je fais des faux messages Minitel. Et ça se discute au Macumba, c'est quoi le sujet là qui va être?
22: Le sujet de ce soir.
18: Discothèque, le monde de la nuit.
22: La question est la suivante, c'est est-ce que Gérard?
18: Ça on savait pas. C'est une bonne surprise.
21: On était content parce qu'on était quand même content d'être dans les débats de Gérard, parce qu'on voulait le rencontrer. Donc on lui rendra un petit hommage avec est-ce que Gérard.
22: Avec moi, le petit doute que j'ai toujours de savoir si c'est le vrai Gérard.
18: C'est le vrai.
21: Je crois que c'est le vrai, moi, parce qu'il est.
0: Non, mais si tu veux, je peux plus avoir les papiers. Tu verras quand
22: même. Moi aussi, j'en ai des faux, Gérard.
18: Ton cul, c'est pareil.
22: Ta gueule,
21: tu fais. Et donc il y aura est-ce que Gérard, et on fera un deuxième.
22: Il va y avoir mort d'homme.
0: Non.
21: Et on fera un deuxième débat, c'est est-ce qu'on peut être aveugle quand on est souvent.
18: Débat à suivre alors avec un grand plaisir. Je crois savoir qu'une fois le vrai Jean-Luc Delarue, s'il nous écoute, ainsi que Florian Gazan, devait il y a 2 ou 3 ans aborder le sujet sur la poésie, parce que c'est bien gentil de parler de l'homosexualité, des femmes, des hommes.
0: Ouais, comme hier.
18: La littérature a son mot à dire, mais c'est vrai qu'il y a pivot. Mais autant dans la poésie, je pense que tu pourrais être invité à ça se discute. T'as peut-être un message à passer, Gérard, d'ailleurs, au vrai Jean-Luc Delarue qui nous écoute. Je pense que t'aimerais bien le rencontrer, malgré qu'on ait son sosie là, le vrai.
0: Bah moi, si vous m'invitez comme tes parents dans une émission, moi je dis pas non. Hein.
18: Bah ouais, mes parents sont venus aller le voir, donc...
21: Dans l'émission sur les parents?
18: Non, ça se discute, j'avais récupéré des places.
21: Ah ouais?
18: C'est bidon, mes parents m'ont dit que c'est bidon en plus, donc tu vois...
0: Non, c'était pas bidon, à part qu'il y en avait un ou une, je sais plus, elle arrêtait pas de lever son bras, on voyait
22: ses poils.
18: T'as peut-être un conseil? Non mais toi Gérard, en tant que, pour le vrai de la rue ou Florian Gazan, pour leurs émissions à venir, peut-être un conseil à leur donner à la télé en tant que téléspectateur, je veux dire, tu payes ta redevance, t'as le droit.
0: Jean-Luc Delarue maintenant, c'est vrai qu'il fait des émissions le jeudi, donc...
18: Ça c'est bien, c'est pas trop bidon.
0: C'est bien, mais... Mais par contre, avant, il avait Florian Gazan sur le Minitel.
18: Ouais. Et ça manque, le Minitel.
0: Et là, maintenant, c'est vrai que depuis un bout de temps, je regarde, j'ai même regardé encore hier l'émission sur l'homosexualité féminine.
18: Ouais.
0: En fin de compte, il n'y avait pas du tout de Minitel. C'était un invité d'honneur.
18: C'est bidon.
0: C'est bidon. Il n'y avait plus de Minitel.
18: C'est bidon. Faut pas remplacer le Minitel. Faut remettre le Minitel. Et enlever l'invité.
0: Ta gueule,
21: non,
0: quoi.
21: Mais je voulais seulement dire que Florent Gazan était bien présent, mais il avait une perruque.
0: Mais non, et ta sœur, elle n'avait pas une perruque, elle.
21: Peut-être qu'il coupe au montage.
18: Et conclusion pour le sosie de Jean-Luc qui pourra peut-être lui transmettre. Est-ce qu'il y a un débat qu'il faudra aborder dans l'émission Ça se dit dessus et qui n'a jamais été abordé? On a fait les dinosaures la semaine dernière, par exemple. Je veux dire, Jean-Luc pourrait l'aborder. Ça se discute, les dinosaures, la préhistoire. Il y a peut-être un débat que tu as abordé, le ping-pong.
0: Les routiers, le verglas?
18: Non, mais le ping-pong, qu'est-ce qui te ferait plaisir? On a fait les sumo la semaine dernière, je sais pas.
0: Faire un devoir avec le vrai Jean, avec
18: le vrai de la rue,
0: avec le vrai de faire un truc sur les animateurs radio.
18: Ah ouais. Le message est lancé, c'est une idée originale. En plus, Jean-Luc Delarue en a fait à une époque, donc ça serait culotté de sa part que pas d'organiser un débat là-dessus.
21: On pourrait voir à quoi il ressemble.
22: On ne sait pas à quoi il ressemble.
21: C'est une bonne idée parce qu'on pourrait voir la gueule qu'ils ont, parce que peut-être qu'ils ont des super voix et des tronches moches, quoi.
18: Bah oui, mais ça serait un bon moyen, grâce à ce débat, de prouver qu'il y a un physique de radio, il y a un physique de télé aussi, quelque part.
21: Il y a un physique de presse écrite aussi, pas.
18: Merci aux deux sosies, on peut le dire, on peut les remercier parce qu'ils sont venus, c'est qu'on a galéré, on les a eus pendant 3 semaines, on a couru derrière, parce que. Là, il y a une tournée de Macumba qui se prépare.
0: Au moins, tu m'as dit qu'ils allaient venir. C'est pas comme l'autre.
18: Johnny Rock qui n'est jamais venu.
0: Qui nous a posé des lapins pendant 15 jours.
18: Voilà,
21: on était bien contents d'être là. Peut-être que
22: comme Gérard de nous avoir invité.
21: On se croisera sur une soirée avec Gérard et peut-être qu'on pourra faire un faux Ça se discute avec lui. Ce sera un grand honneur.
22: Merci, directeur.
0: Pourquoi pas?
18: Pas de problème. Merci aux deux sosies.
22: Sur Skyrock.
18: Attention, Gérard.
0: Fun!
21: Mais tout à l'heure, elles nous ont envoyé une mauvaise radio.
18: Fun, pas Skyrock.
0: Fun.
18: Tu t'es trompé. C'est pas grave, ce sont des erreurs qu'on prouve. Ça prouve que c'est un amateur et que ce n'est pas un vrai professionnel.
21: Ouais.
18: On peut donc l'applaudir pour ça.
21: Bravo, sympa.
18: On remercie ton amateurisme et ton non-professionnalisme. Voilà, bravo. On va avoir un deuxième débat, donc on a été très loin, donc on ira peut-être jusqu'à 3h15, un peu plus tard que prévu, un petit quart d'heure de plus. Deuxième débat qui va porter sur...
0: Les supermarchés.
18: Les supermarchés et les marchés. On fera une comparaison entre le supermarché, c'est-à-dire.
0: Le supermarché, marché et grande surface.
18: Il y a des trucs à dire.
0: On mélange les trois d'un seul coup.
18: Donc ça va être le bordel. Leclerc, Auchan et les trois mousquetaires ont intérêt à bien se tenir.
0: Non, sans préciser les marques.
18: Ça, on n'a pas le droit à la radio. Tu sais qu'on n'a pas le droit à la radio de donner les marques. Si tu dis Auchan, tout ça, ça craint.
1: 8 à 8.
18: Non.
1: Il y a Casino aussi.
18: Arrête.
1: J'ai
22: 20.
21: Comment tu fais quand t'as un auditeur qui s'appelle Ed? Tu peux pas l'appeler alors.
18: Ah non, il passe pas.
1: Ah non.
18: Non.
1: Ah, je leur cale direct.
18: Donc 0800 308 5000 pour le deuxième débat, ça va aller trash, je pense que t'as pas pareil, il y a des trucs, c'est 2-3 questions comme ça qui vont arriver du style...
0: Combien de fois par jour allez-vous au supermarché?
1: C'est polémique.
0: Pourquoi allez-vous au supermarché qu'aux petits commerçants et ainsi de suite? De toute manière, il y a que cette question, parce que vu que le premier, cette loi qui avait demandé à ce qu'il y aille... Allô?
18: Oui.
0: C'est toi qui avais demandé.
18: Oui, mais on en improvisera une ou deux, je veux dire, on peut improviser.
0: C'est toi qui avais prévu que le premier, tu voulais 15 questions, donc.
18: On n'a pas regretté,
0: En fin de compte, on les a pas toutes faites, Malheureusement, pourquoi? Parce que ça a été le bordel.
18: Vous avez abordé les écoles de sosie, tout ça, les formations de sosie, est-ce qu'on peut être sosie dès l'âge maternel?
21: On reviendra à l'occasion.
18: Tu penses qu'il faudrait faire un autre débat sur les sosies?
22: Plaisir.
8: Parce qu'il y avait des trucs qu'on a.
10: À moins que d'ici là.
0: Attends, ça peut être déjà.
10: Ceci dit, ouais. On va pas s'appeler des sosies dans les studios toutes les 5 minutes.
8: On fait un débat sur les ciseaux, peut-être.
0: Ça faisait la quatrième. Ça fait la quatrième fois qu'on fait un débat sur les sosies.
10: On a pas tout dit.
8: On
10: fait
8: ça demain soir, Gérard.
10: Tout n'a pas été dit. Tout n'a pas été dit.
0: On termine à combien, là, sur l'histoire des sosies?
11: On a pas mal chuté sur la fin. On est plus qu'à 5022.
10: À cause de vos conneries aussi. On va remonter la pente. On va remonter la pente. Le disque, Gérard, c'est quoi le disque?
11: C'est quoi le nom du disque?
0: Mais vous me donnez rien.
10: Alors,
0: les écarteurs dorés avec. Avec Vends-moi. Viens. Vends mon petit sosie, tu
10: viens,
0: vas voir.
10: Viens, mon petit sosie. Viens, mon petit sosie.
0: Faut bien écrire, ok?
10: Putain!
0: Vous écrivez comme des cas.
10: Mais non, c'est les Das Fuck!
8: Pas avec les doigts, ça.
10: C'est les Das Fuck.
0: C'est les Das Fuck! Bande de cons!
8: Vas-y, GG!
10: Ah, pardon. Fildar!
0: Qu'est-ce que t'as fait?
23: Sébastien, qu'est-ce que tu voulais me demander très rapidement parce qu'on a déjà Gérard qui est là.
24: Parce que là, je t'enregistre de faire un petit message répondeur.
23: Oh non, fais chier. Attends, je te remets le même de l'autre. Vous me refaites les mêmes délires qu'il y a 150 ans.
24: Non, mais toi, tu m'en fais un toi avec ta voix à toi.
23: Hein?
24: Tu m'en fais un toi. Tu dis bonjour, vous êtes chez Sébastien, machin.
23: Bah Gérard, tu vas le faire, toi qui viens d'arriver, fais-le à ma place. Vas-y, toi, t'es en plus Gérard, il est en pleine forme. Ça va, GG?
25: Ça va.
23: Alors, tu fais un petit message répondeur pour notre ami Sébastien. Ça te dérange pas si c'est Gérard de Suresnes?
24: Ouais, non, bah vous le faites à deux alors.
23: C'est encore plus de valeur. Salut, c'est Max.
25: Salut, c'est Gérard. Donc, vous êtes bien chez Sébastien, je ne suis pas là pour le moment. Laissez-moi votre numéro de téléphone et je vous rappelle dès mon retour.
24: Merci Gérard.
10: T'habites chez Sébastien? T'habites chez Sébastien, Gérard?
25: Mais non, mais je lui fais ça.
10: Bah, je t'ai dit, je suis pas là pour le moment, c'est pas à toi d'être pas là, c'est à lui.
25: Mais alors, qu'est-ce que j'ai dit? Je ne suis pas là. Mais c'est lui qui est pas là, espèce d'andouille.
24: Il n'est pas là pour le moment.
23: Bah oui, tu dois dire salut, c'est Gérard, il n'est pas là. Vous êtes bien chez Sébastien, mais il n'est pas là pour le moment. Salut, alors vas-y. 3, 4.
25: Salut, c'est Gérard, vous êtes bien chez Sébastien, il n'est pas là pour le moment. Laissez-lui un numéro.
10: Faire ta bafouille,
8: T'as savonné, là, pour une fois.
25: Salut, c'est Gérard, vous êtes bien chez Sébastien, il n'est pas là pour le moment. Laissez-lui un numéro, il vous rappellera dès son retour.
0: Et merci.
25: Un dernier,
23: allez, vas-y.
24: Max, tu fais le salut, c'est Max avant.
25: Tu veux pas non plus qu'on te mette toute l'équipe.
23: Allez, je fais salut, c'est Max, et toi, salut, c'est Max de Star System, tu fais salut, c'est Gérard de Suresnes. Attention, après tu fais la suite comme t'as fait. Salut, c'est Max, le Star System.
25: Salut, c'est Gérard de Suresnes, Sébastien n'est pas là, vous pouvez lui laisser un numéro, il vous rappellera dès son retour. Merci.
23: C'est nul. Oh, les branques, laissez bien un message après le bip. Voilà, comme ça te fait un petit truc, ok mon pote?
24: Bien sympathique, Max.
23: Allez, Sébastien Bonnebourg.
26: Céline.
27: Ah, merci Céline.
26: T'aimes bien le Adidas?
27: Ah, j'adore.
26: C'est vrai? C'était. Ouais, c'est ce que je préfère. Ça, le Kenzo, et ça, c'est ce que je préfère.
27: Bon.
26: Moi, je préfère. Donne-moi un stylo. Donne-moi un papier.
27: Voilà. Là, du papelard.
26: Voilà. Allez. Alors, attention, taisez-vous, messieurs et mesdames. On va donc vous accueillir sur l'antenne. À commencer donc par.
27: Hugolin.
26: Ce soir, je reste dans le studio, je ne bouge pas d'ici.
27: Anna, c'est bon, toi, tu vas être.
26: Jessica vient d'arriver, elle nous a mis sa petite tennis sexy comme j'avais demandé, oh là là.
27: Je vais plus pouvoir faire le débat, moi, je vais plus pouvoir parler.
26: Ça va être grave.
27: Il va rien y avoir pour Jessica. Tu laisses ton numéro et tu me gonfles pas les cacahuètes.
28: Gérard?
27: Oui, tu sais qui m'appelle?
28: C'est Virginie.
26: Ne crie pas, bordel, ne crie pas, c'est une horreur pour les gens qui écoutent la radio. Le débat.
27: Bon, c'est bon, on se calme.
28: Ok, écris-nous, Jessica.
26: Alors, t'as intérêt à bien gérer ton débat si tu veux que je m'en aille.
27: Bon, de toute manière, toi, tu vas te casser.
26: Moi, je vais rester là, je vais regarder Jessica. S'il y a des nanas qui veulent venir.
28: Je t'ai amené une copine, Jessica.
27: Ouais, je veux bien.
29: Ah, mais c'est clair, faut commencer par ça.
26: Oh putain, il a.
27: 1, 2, 3. 4.
26: Et dire qu'il y a encore pratiquement 70 000 personnes qui
27: s'arrêtent. À l'heure actuelle, je peux confirmer, t'as 2 684 680 auditeurs qui t'écoutent chaque nuit.
26: Oui, bien sûr.
27: Oui. Ah, donc alors, il y a 1, 2, 3, 4, style de le style et puis après on va rentrer dans.
29: Ouais, les mecs c'est des bouffons quoi en gros.
27: Max c'est un bouffon, alors toi tu te tais parce que si c'est
29: mecs,
27: si Max c'est un bouffon.
29: Max n'est pas un bouffon.
27: Alors toi tu vas te faire foutre.
2: Toi
27: t'emmerdes. Ah, ah, ouais, ah, toi t'emmerdes ah, là.
10: Non, on arrête, on arrête. Non, alors attendez, on va commencer le débat là parce que Jessica et moi parce que.
27: Est-ce qu'il y en a une qui est capable de me séduire avant le.
10: Oh non,
27: le
10: débat.
29: Non,
10: non, c'est quoi le débat, le premier débat?
27: Non, allez, c'est bon. Première question.
10: Non, non, mais c'est.
27: Allez,
10: attends, j'ai une petite surprise pour toi avant, écoute bien, qui c'est qui vient d'arriver? Allô?
3: Ouais, salut, je suis une star.
29: Ouais, salut, Denis. Ouais, salut, on est mon frère.
27: Non, mais c'est bon. Non, c'est bon, voilà.
29: Putain, c'est quand même une star, David, quoi.
27: Bon, c'est bon.
29: Faut faire une grande acclamation quand il arrive, Gérard.
27: Non, c'est bon, je fais ce que je veux, d'accord.
29: C'est comme toi, toi, t'es une grande star.
27: Non, mais oh, on se calme.
29: On se calme.
27: Ok.
29: T'as pas viré ta cutie encore.
10: Ça va, David?
3: Pas mal, ça.
10: Bon, bah, en tout cas, Gérard est vachement content de savoir que t'es là ce soir. Hein.
27: Ouais, non. C'est Arnette qui doit m'envoyer les cadres.
29: Ah oui, c'est moi, c'est Arnette qui parle là.
27: Non, mais pour l'instant, j'ai poursuivi tes cadres.
10: Alors, on y va pour le débat. Est-ce qu'un trou est un trou? Première question, Gérard, quelle était-elle?
27: Ben.
10: Oh non, bah attends, tu te concentres, alors tu fais un débat, tu y vas, c'est parti, Gérard, vas-y.
27: Non, mais, non. Bah, le premier débat, c'est.
10: Ah, l'autre, alors l'autre.
27: Que je m'adresse?
29: T'as tes propositions à faire?
27: Bah, est-ce à vous de me donner des propositions?
10: Bon, alors, Adam, alors la question c'est, en discothèque?
27: Suite à une soirée en boîte.
10: Ouais.
27: Voilà.
10: Le premier soir, t'as déjà fait ça le premier soir, un soir comme ça, un coup, juste pour rire, machin.
27: Ouais. Ah, mais c'est bon, vous vous taisez quand on demande.
2: Sûr, parce que si je me dis, oh, ce mec-là, il est trop canon et tout, je le vois, je me dis, mais attends, mais celui-là, mais si je me le fais pas ce soir, je me le ferai jamais.
10: Mais
2: nulle part ailleurs.
10: Qu'est-ce que tu parles?
2: Oui, je parle trop. Oh, puis j'ai pas réfléchi avant de parler. Je suis désolée, excusez-moi, je vais réfléchir.
27: Ouais. Un, deux, trois.
29: Ouais, voilà. Alors,
10: bon, alors bon, pour Jessica, en fin de compte, toi, t'es prête si tu veux avoir le mec le premier soir.
2: Ah ouais, carrément.
27: Bon, allez-y. Ouais, non, c'est bon, Isabelle. Bon, merci. Arnette.
29: Le problème, c'est quand même une grande star comme toi, Gérard.
27: Bon, coucher, si t'as rien à dire.
29: Non, c'est bon.
27: Laisse-moi
29: parler, Gérard.
27: Non, mais la question n'est pas là. Allez, hop. Christophe, allez, hop.
29: Christophe, j'aime pas aller en boîte.
27: Ok, c'est bon. Magali.
4: Oui, alors moi, je suis pas.
10: Non, mais c'est pas ce qu'on sur la liste de Schindler.
29: C'est clair.
10: T'as une liste et toi, t'es là pour.
29: Non, c'est un dictateur.
10: Eh, oh, c'est pas Deuxième Guerre mondiale, là.
27: Non, mais
10: t'as vu comment t'es là, comment t'exécutes.
27: La semaine dernière, ça allait bien, ouais.
10: Bah, c'est de ma faute, parce que je suis là.
27: Gérard Pivot. Ouais, Gérard Pivot, t'as raison, quoi. Ouais, Estelle.
4: Ah, moi j'estime qu'il faut en profiter.
27: Hein. Je connais ta réponse en fin de débat, tu vas me dire que c'est de la merde.
3: Pas du tout, pas forcément.
27: Si, je connais ta réflexion.
3: Alors, ma réponse, je dirais que il est vrai qu'occasionnellement, s'égorger le poro, ça fait jamais du mal, quoi. Occasionnellement, comme ça, de s'égorger le poro, comme ça, pour un soir, ça fait
27: Ouais, d'accord. Alors moi, je veux dire...
4: Non, mais
27: c'est bon.
4: Ça fait toujours du bien de niquer un coup le soir, quoi.
27: C'est ce qu'il veut dire. Non, mais attends. Tu as niqué une gonzesse sur un slow, toi.
29: Bah, bien sûr.
27: Ah, t'es costaud.
29: Explique-moi.
10: Faut faire des expériences. Bah, non, mais... Gérard, toi, quand tu vas voir une nana, toi, tu vas en boîte, qu'est-ce que t'as envie? Parce que bon, toi, t'es quand même très branché cul, alors...
27: La première chose que je fais, je vais voir la nana.
10: Alors, qu'est-ce que tu fais, toi?
27: Moi, je lui demande, est-ce que vous voulez bien danser?
10: Déjà, faut que tu rentres en boîte, ce qui est déjà pas gagné.
27: Déjà, c'est pour mon style.
10: Et là, on voit pour 3-4 mois.
27: En étant habillé comme je suis.
2: Ah, c'est vrai qu'il est chic aujourd'hui.
27: Ouais, je dirais, est-ce que vous voulez bien danser avec
10: moi? Ah, bah, si tu veux bien danser un tango, parce que comment t'es sapé.
27: Bon, va te faire foutre, toi.
10: Et donc, comment tu fais réellement? Comment tu t'y prends dans les balles masquées, là?
29: Oh là là.
27: C'est bon, la musique derrière?
29: Non, c'est une casserole qui est tombée par terre.
10: Alors, comment tu t'y prends, Gérard? Comment tu t'y prends?
27: Moi, je vais voir la personne.
10: Ouais.
27: Si la personne est d'accord, je vais lui dire, est-ce que vous voulez bien danser avec moi?
29: Je précise une personne parce que ça peut être un mec aussi, c'est pour ça.
27: Bon, de toute manière, je danserai jamais avec un mec.
29: Ouais, un trou est un trou.
27: Non, mais de toute manière, je danserai jamais avec un mec.
29: Ah, bah ça, c'est bien joué, Gérard.
10: Il y a Nanou qui dit après.
27: Non, mais Nanou, elle commence à m'énerver qu'elle laisse son numéro de téléphone.
29: Non.
10: C'est pas vulgaire, mais ça pourrait presque l'être. C'est la limite de la vulgarité. C'est je veux que tu me défends, je veux que tu me fasses
27: la
10: mort.
27: Non, mais c'est bon. Là, sur Minutel, Nanou, c'est même plus la peine que tu laisses un message, je te répondrai plus. Question, elle va te dire oui tout de suite.
2: Non, non, je lui dis pas, je lui dis pas. Je
27: non, non, mais tu vas, de toute manière, tu vas lui faire tes yeux doux. Non, non, mais attends, Jessica. Attends, Jessica. De toute manière, tu vas lui faire tes yeux doux et tu vas lui monter ta poitrine.
2: Donc, c'est bon. Donc, c'est
27: bon.
2: Et je vais lui brûler.
27: Non, mais toi, Jessica, de toute manière, il n'y a pas de danger avec toi. De toute manière, si un mec te ne plaît pas, tu me diras le jour où ça se fera.
3: Merci,
27: que, alors, le jour où que quelqu'un te plaira pas...
2: Oh, bon, il y en a beaucoup, hein.
26: Mais t'en fais partie.
27: Ah, ben, ça, je
2: vais pas le dire. Manière, merci, Max.
27: Manière, j'en fais partie, c'est pour ça que...
26: Non, non, non, attends, là.
27: C'est pour ça qu'il s'est... Je suis
2: dit... C'est un scoop.
26: Qu'est-ce que tu voulais dire, Florent? Tu voulais dire quelque chose?
27: Qu'est-ce que tu voulais dire?
26: Non, je voulais dire que Gérard connaissait le manège de Jessica. Elle lui a fait si souvent.
27: Non.
26: Il de...
3: C'est Gérard.
27: Non, mais je veux dire, c'est même pas moi. De toute manière, même si on me dirait, ouais, Jessica, veut toi.
2: Pourquoi t'aurais peur que je t'écrase avec mes gros lolos?
27: Moi, c'est pas ça, c'est que j'ai déjà compris.
3: Non,
27: tu m'aimes.
26: Non, mais enfin, pour Gérard, tout ce qui est gros, il a déjà donné.
27: Voilà.
3: Merci, voilà, Max. Max, t'as vu.
26: Ah non, mais attends, on connaît.
27: Non, non, mais c'est bon, moi, j'ai donné sur des tons. Donc, hors de là, j'ai plus des tons.
26: Ceci dit, on a eu la chance de voir son ex, hein, Gérard.
27: Non, mais c'est bon.
26: Bah, faut voir.
27: Non, mais c'est bon.
3: Je Elle est beau, je veux bras.
2: Bon, j'ai
26: oh, on rigole.
2: On rigole. On est sérieux.
27: Max,
2: il est mort de rire.
27: Non, non, mais Max.
2: Il en pleure.
27: Non. Oh, non, bon,

0: Non, mais il y a les gens qui écoutent aussi.
1: Même ceux qui écoutent. Moi, je vais demander une réaction. Est-ce que, par exemple, si quelqu'un vous aborde, habillé en cravate, est-ce que vous allez l'aborder? Oui.
0: C'est une question totalement, c'est fait au hasard.
1: Tu veux que je fasse Aldo Machon comme je suis arrivé?
2: Bah ouais, mais c'est parfait.
1: Ok, sans problème. Tu veux que je t'énerve?
2: Ça y est, Fabien.
0: La démarche d'Aldo Machon dans le studio.
1: Alors, tu vois?
0: Et franchement,
1: je te la joue là, Aldo.
2: Vas-y, fais-le.
0: Mais j'en dis.
3: Mais pour. C'est strange quand même.
2: Oh, oui. Ouh là là là là là là. Ah,
0: je mouille, ça y est.
2: Oh,
0: putain.
2: Ah, c'est chaud.
0: On dirait Dick Rivers.
2: Le sujet est hyper excitant quand
0: c'est
2: ça.
0: C'est vrai?
1: Qui c'est qui dit ça?
0: Sans dégrader.
1: C'est ma caille. Ah,
0: vas-y,
2: taille. Il est excitant, hein? T'es d'accord avec moi? Hyper excitant. C'est ce que je dis, je mouille.
0: Bon, alors, est-ce que parmi Magali et... C'est important, je te parle pas à chaque fois. Arrête, dès que je te parle d'un mec, de croire c'est...
1: Mais je m'en fous, moi. C'est pas parce que ce soir, je suis venu en cravate. Parce que j'ai voulu faire plaisir à tout le monde. Pour,
0: surtout à Jessica qui...
1: Non, j'ai voulu faire plaisir. Tu vois, j'ai voulu faire plaisir. Parce que depuis le temps, tu me dis, ouais, tu viens toujours...
0: Non, mais ça m'a fait plaisir, tu t'habilles en pingouin, c'est bien.
2: Non, moi, je suis épaté, franchement.
0: Non, ça fait... Non, mais ça fait plaisir. Non, mais attends.
1: Mais je vais dire une chose, c'est la première et dernière fois que tu me verras habillé comme ça.
0: Non, mais c'est bien, on a un peu sur la banquise, c'est joli.
2: Non,
0: non,
1: mais je suis déjà venu... Attendez.
0: Non, mais attendez là, parce que.
1: Attendez, il y en a un qui vient de dire une question.
0: Parlez bien devant le con. Et que tu devrais venir comme ça demain soir à la soirée.
2: Rentre.
0: Hein?
2: Si, rentre, si, il rentre là-bas.
0: Ouais.
2: Ça, c'est un autre débat. Ouais.
1: Ah, parce que tu comptes y aller, toi?
2: Bah, ouais.
0: Non, alors bon, pour le débat là, bon, on va aborder tout de suite le sujet qui, d'après, qui est quand même le plus intéressant, c'est qu'un intro est un trou.
3: Ouais, moi, je dois répondre à ça quand même.
0: Ah, alors bon, bah là, j'espère qu'on va faire un vrai débat, genre, parce que t'as des questions qui sont pas terribles, en plus, tu mènes pas très très bien le débat, donc je pense.
1: De toute manière,
3: pour moi, par voilà. Définition.
0: Merci les filles.
1: Ah, mais ça va. Les mecs, et les cums.
3: Ouais,
1: vous le fermez. On s'adresse aux nanas. Anus.
3: Ouais.
4: Anus. Et la bouche.
1: Non, mais attends.
2: Et les deux trous de nez, les deux oreilles.
3: Voilà.
1: Non, mais attends, Jessica, peux-tu me dire, est-ce qu'on fait l'amour?
0: T'es pas obligé de regarder ses nibards.
1: Jessica, peux-tu me dire si on peut faire l'amour dans une narine et dans les oreilles?
2: Mais bah oui,
3: j'ai jamais vu ça.
2: Tu manques d'expérience.
1: Moi, je connais que deux trous, c'est le vagin et l'anus.
2: La bouche, à la rigueur,
1: il y a une pipe.
0: Jean a déjà essayé, je peux vous dire, c'est pas terrible après ce qu'il nous a dit.
1: Non, j'ai essayé, toi.
0: T'as pas essayé? Je crois que t'avais déjà une expérience avec un mec. Pourquoi Gérard t'as souhaité faire ce débat d'abord avant qu'on explose ce débat? Parce que c'est quelque chose, sérieusement, tu veux savoir si les mecs pensent aux nanas juste pour ça, ou s'il y a des sentiments. Après la fin?
3: Après le trou, quoi.
1: Non, mais une suite.
3: Y a-t-il l'infini ou un amour proche, quoi? Non, après la boîte.
0: Je crois que Gérard, il voudrait que je m'éclipse du studio et que je laisse.
3: Ah,
0: c'est parce qu'il est en fin de compte, il est très intimidé face à moi et
3: il dirait
0: que je suis un monstre du micro et de la.
1: On met un disque, on va reprendre nos esprits et on va.
0: Bon, alors moi, ce que je vais proposer, c'est qu'à Hugolin, Isabelle, Oximien, Arnett, Christophe, Magali, tous les autres là. Alors, il faut que tu mènes un débat.
1: Dans ce cas,
0: tous les deux.
2: On est le plus beau couple radiophonique.
1: Non, mais c'est bon, je suis pas marié avec toi.
0: J'ai le débat à deux. Bon, on va. Florent qui va passer à la réa ou Florent au standard avec 0803.
2: On va en discuter. Oui.
0: Où ça?
2: Bah, où tu veux.
0: Et voici les Rolling Stones.
5: Ah, alors les demoiselles, est-ce que vous êtes pour ou contre les petites culottes pour cacher vos petites fesses?
1: Voilà, donc on va repartir sur le débat. Donc vous avez compris la question?
3: Ouais.
6: Non, moi j'ai pas compris.
1: Bon, est-ce qu'un trou est un trou pour toi?
2: Un trou.
1: Non, mais c'est bon là. Oui.
2: Un trou de la serrure là.
6: Ah, ça c'est clair. Merci, Julien.
1: Non, mais c'est bon là.
2: Non, j'ai dit que les trous sont des trous.

0: celui qui s'amuse avec le avec son téléphone, c'est bon.
1: Je fais des trous, des petits trous, toujours des petits trous. Des petits trous.
0: Bon, quand tu veux.
2: Ok, c'est clair.
0: Bon, quand vous voulez, on y va.
2: Ah, okay, on est prêt. Ok, on est prêt. Ok, c'est clair.
0: Bon. Alors, pour vous, qu'est-ce que vous préférez faire à une personne que vous aimez?
2: C'est
3: quoi le rapport avec les trous, là?
2: Ouais, je vois.
3: Sur un trou, c'est qu'un trou, c'est doux, un trou, c'est chaud, un trou, c'est comme du mini-doux, et un trou, j'enfonce mon petit bout et je verse mon glou-glou.
4: Ok, t'es hyper drôle, c'est bon. Non, alors un trou, par définition, c'est rien, entouré de matière.
0: Ouais.
4: Il peut y avoir le trou du cul, le trou noir et le trou qui pue.
0: Okay, mais attends, le trou noir pour toi, c'est quoi?
4: J'aimerais bien l'avoir.
0: Non, mais attends, je réponds. Par contre, quand vous posez une question comme ça, vous annoncez vos noms, quand même. Pourquoi le trou, je sais pas qui c'est qui est.
4: Hugolin?
0: Ouais. Pour toi, le trou noir, c'est quoi?
4: Ben, je sais pas, un trou noir, j'ai jamais réussi à voir.
3: C'est un truc dans l'espace qu'on a jamais réussi à.
0: Ouais, d'accord.
5: Un trou sans lumière.
0: Ouais, qui c'est qui vient?
4: Comment? On peut imaginer.
0: Attendez. Parce que là, il y en a un qui vient de dire un trou sans Gérard. C'est que, qui c'est qui vient de dire ça, là?
5: Ils ont pas le rapport.
3: C'est Isabelle.
5: Ouais, non, c'est pas vrai.
4: Non, mais... Bureau, tu m'imites, là, j'aime pas ça.
0: Non, mais...
3: Je suis ton ombre, David.
0: Oui.
6: Bon, allez, c'est la question suivante, là.
0: Non, mais on va continuer comme ça.
3: Mais
0: comme
3: c'est vraiment strange, genre, ce que tu nous dis, Gérard.
4: On parle de trou, de femme, d'un objet, de quoi?
0: Mais un trou de femme, une espèce d'andouille.
4: Ah,
3: tu restes payé au cul.
0: Ouais.
4: Monsieur Andouille.
6: Tu précises quand tu dis un trou de femme.
5: Ouais, je...
6: Lequel?
0: Lesquels? Il y en a qu'un, pour moi c'est...
6: Bah non, il y en a deux,
5: ah, non, il y en a
0: deux. Non, mais moi,
3: de toute manière... Comme romantique, il y a qu'un foufou.
0: Voilà. Alors donc, pour vous...
5: Parce qu'un trou, en fait, ça veut rien dire.
3: Et est-ce qu'un trou, ça pue?
4: David, je peux répondre.
0: David.
4: Moi, je voudrais juste dire que pour moi, un trou, c'est pas un trou.
0: Ouais.
4: Moi, le seul trou qui compte pour moi, c'est celui de GG, et je n'arrive pas à l'avoir, quoi.
0: Bon, bah, alors là, je vais dire une chose, David.
3: David. Tu vas l'avoir dans pas longtemps.
0: David.
4: Oui, GG.
0: Je vais te répondre à ta question.
4: C'est Florent qui va te dire ça.
0: Florent.
4: Je te jure que c'est vrai, GG.
0: Florent.
4: Bah, tu vas bien rigoler.
0: Tu réponds à David. Je réponds à David. Il paraît que c'est toi qui aurais dit à David qu'il fallait qu'il dise ça.
7: Qu'ils disent quoi?
0: David, répète ta question. David, répète ta question.
4: Non, c'est pas vrai, c'est pas Florent, c'est sincère, toi, GG.
0: David, répète ta question, Florent, il t'écoute et tu verras bien par toi-même.
4: Non, mais j'ai balancé Florent comme ça, mais en fin de compte, c'est sincère, ça sort du cœur. Non, je dis que pour moi, un trou, c'est pas un trou. Pour moi, le seul trou qui compte, c'est le tien, GG, quoi.
0: Non, mais attends, t'as dit que c'était Florent qui t'avait dit
7: ça. Mais non, il plaisante, Gérard.
4: C'est pour déconner, GG. Je t'aime.
0: Non, mais moi je t'aime pas.
3: Dire, okay. C'est moi qui aime GG, Gérard même.
4: Et d'ailleurs, si je te vois en boîte et que tu me plais, je te le dirai franchement.
0: Bah là, je vais te dire une chose, que le jour que tu vas me voir en boîte, tu me feras signe quand? Les poulas auront des dents.
6: Et ben demain soir à la loco.
0: T'as raison, toi, Jessica, de toute manière, je te plairai pas parce que j'irai en. Je sais pas si je vais y aller.
3: Ouais, t'es trop
6: bien. Mais si, il viendra.
0: Comment?
6: GG, on le reconnaît de loin.
3: Tu vas voir Gérard arriver avec ses lunettes noires.
0: T'as raison.
3: Comme une star et tout, ça va être délire.
0: Mais oui, c'est ça. Bon, de toute manière, les questions n'est pas là.
6: Bon, ouais, t'as raison, GG, on s'égare. Alors, vas-y, continue.
0: Alors, pour vous, le mieux, c'est prendre une femme comment? Alors là, je sais que j'ai un gars. Attendez, laissez-moi finir ma question.
5: Délicatement.
0: Laissez-moi finir ma question.
3: Accouche.
0: Vas-y, finis-la. Donc, pour vous, prendre une femme, c'est brutalement... délicat ou tout simplement?
4: Moi, ça 30 degrés, moi.
3: Moi, je me la prendrais bien, mais ça dépend de la femme.
6: Et t'as oublié sauvagement?
0: Non. Merci, Jessica.
6: Jessica,
0: je vais te dire une chose. Que là, sauvagement, ça veut dire tu la tires par les cheveux, tu mets 2-3 claques dans la figure.
6: Attends,
0: c'est bon.
6: Mais c'est très
0: non,
6: sexe.
0: Non.
6: C'est très sexe de jouer au cow-boy comme ça.
0: Non, Jessica. Jessica, la brutalité ne compte pas.
6: Brutalité, c'est ce que c'est vos pieds.
3: Gérard, moi, je vais te prendre violemment.
5: Non, la brutalité.
0: Non.
8: Il est hors de question de...
9: Il y a une demoiselle qui veut parler, là.
6: Voilà.
10: Gégé.
8: Oui. Non, mais donnez...
6: Laisse parler les filles. Gégé, laisse parler les filles un petit peu.
8: Donnez vos noms.
1: Madame demoiselle.
8: Donnez vos noms.
10: Bon, Gégé, c'est Isa. Attends, tu connais pas le proverbe.
1: Pas couler, et
10: attends, il y a un super proverbe que les garçons connaissent tous. Ça m'étonne que ça n'a
11: un
10: pas...
11: Un trou est un trou, ma bite n'a pas d'œil.
10: Non, voilà. Ouais. Ça m'étonne qu'il ne l'ait pas sorti, quand même.
11: Ouais, moi aussi.
8: De quoi? De quoi?
10: Un trou est un trou, une bite n'a pas d'œil.
1: Absolument. Non, mais... Absolument.
8: Non, mais Isabelle.
11: Ouais. Non, mais Isa, trous, là.
8: Isa.
10: Oui, j'ai...
12: Oui, allô?
9: Ah, Martine?
12: Oui.
9: Et Didier?
12: Ah, bonsoir Didier, ça va?
9: Bien, ben, je vous appelle avant l'émission, comme ça, pour discuter un petit peu.
12: Ah, d'accord.
9: Comment ça va?
12: Bon, ça va très bien.
9: Bon, ça va bien, vous êtes tranquille, là?
12: Bah, je suis tranquille avec mon fils, comme ça, on peut faire ce qu'on veut, quoi.
9: Ah ouais, comme ça, on fait la fête. On a fait la fête hier, hein, un peu, Martine.
12: Ouais, un peu trop, quoi.
9: Un peu trop, ça a été arrosé.
12: Ouais.
9: Bon, comment ça se passe pour ce week-end?
12: Attendez, ce week-end?
9: Non, je veux dire, on essaie de se voir ou pas?
12: Ah bah oui, bien sûr.
9: Parce que qu'est-ce que vous m'avez préparé à dîner ce week-end si je viens?
12: Moi, je vais pas encore préparé. Hein.
9: Qu'est-ce que vous me proposez déjà, vous m'avez dit?
12: Parce que vous voulez, je vous ai dit.
9: C'est quoi, c'est-à-dire?
12: Soit une langue de bœuf, ou avec la sauce madère, avec des pommes de terre autour.
9: Ouais.
12: Ça, c'est bon. Ou alors un bourguignon, ou alors un pot-au-feu, ou... Enfin, ce que vous voulez, quoi.
9: D'accord, parce que nous, je vous l'ai dit, on vient avec toute l'équipe de la radio. Donc, on a calculé, on est 19, hein.
12: Ah non, je pourrais pas.
9: Ah bon?
12: Pas 19, c'est pas possible.
9: Donc on vient tous, c'est promis, c'est bien. On vient, on arrive vers 14h, on s'est arrangé pour les horaires. Et vous embêtez pas, on va dormir à l'hôtel. Et puis pour certains, on est comme...
12: Ah bah non!
9: On dort 8 dans une caravane et les autres dans les hôtels. On va pas vous embêter chez vous. Apparemment, Anthony, il a dit que ça vous embêterait énormément.
12: Oh non, pas du tout, moi, non. Moi, j'adore les gens, moi.
9: Oui, mais écoutez, on peut pas dormir chez vous. Hein.
12: Ah bon?
9: Ah bah surtout qu'on a les chiens et tout, c'est compliqué.
12: Bah oh, en fait... On remettra la table... Excusez-moi, je parle à mon fils. On peut mettre la table de pied dehors. Et par contre, c'est des chaises qui nous manquera.
1: On va en trouver.
9: Bon, ça se passe comment? Qu'est-ce que vous disiez, là, à votre fils?
12: Non, j'ai dit, bon, ben, on va rallonger la table qui est dehors.
9: Oui. Ah, vous mettez une rallonge, carrément, dehors. On va manger dehors.
12: Ben non, non.
9: Oh, parce qu'on va geler les couilles, hein.
12: Bah oui, exactement.
9: Ah bah oui, là, non,
12: ça
9: non, non.
12: Sûr.
9: Ah bah oui, non, là, faut pas déconner, non. Parce que votre fils, il y a votre fils Anthony qui m'a dit qu'apparemment vous aviez un grand jardin, vous alliez y mettre une énorme tente et qu'on allait manger dehors et tout ça.
12: Non, il dit que des conneries.
9: Oh non, mais oui, mais moi j'avais prévu ça, alors moi j'ai prévenu tous les collègues comme qu'on allait manger dehors.
12: Dehors?
9: Mais oui, c'est ce que vous avez dit.
12: Non, on va se geler les couilles.
9: Mais pareil, vous avez l'habitude d'organiser des fêtes au mois d'hiver. Et que vous mettez des tentes et tout, qu'il y a du chauffage. Merde, qu'est-ce que vous nous racontez? C'était connerie ou quoi? On arrive vendredi soir, là, ce week-end, et on repart lundi. On reste 3 jours chez vous.
12: Oh, ce serait génial.
9: Bah oui, bien sûr. Mais là, je vais vous assurer, il va falloir faire un bourguignon gigantesque. Hein.
12: Il va falloir combien de kilos, dites-moi?
9: Bah, je sais pas, moi. Je pense qu'il faut bien 10 kilos.
12: 10 kilos de bourguignon?
9: Oh, bah, minimum, hein.
12: Où est-ce que je vais trouver ça? Moi, j'ai pas de voiture, j'ai pas de permis. Et en plus, je suis loin des magasins.
9: Mais il m'a dit que vous... Ah, moi, je comprends plus rien. Bon, il m'a dit que vous faisiez un barbecue dehors dans une tente chauffée.
12: Oh non, ils se sont foutus de ma gueule.
9: C'est ce que dit Gérard. Écoutez, demandez-lui, c'est ce qu'il a dit.
12: T'as dit ça?
1: Oui, j'ai dit ça. Mais bon, on va s'arranger.
9: Qu'est-ce qu'il dit?
12: Oh non, c'est pas vrai. Il est vrai. C'est vraiment un menteur.
9: Bah ouais, mais moi, je suis désolé. Moi, j'annule. Hein. Parce que je vous dis...
12: C'est ta faute, hein.
9: Alors ça, si j'annule, c'est vraiment sur le dos de votre fils, hein.
12: Bah oui, mais c'est vraiment un menteur, hein.
9: Ah mais moi j'avais tout prévu et tout,
12: moi aussi.
9: Et vous voulez faire quoi? Vous voulez profiter de ma notoriété pour dire qu'après, oui, j'ai invité du monde à dîner chez moi, Didier est venu manger à la maison?
12: Ah non, moi c'est pas pour ça, hein. Mais je vous dis, mais c'est ce que j'ai dit à mon mari et à mes enfants, que ce serait le président de la République ou vous, hein, j'aurais à dire merde, et eh ben je vous dirais merde.
9: Ah vous me dites merde?
12: Bah non.
9: Oh bah écoutez, alors là, dans ces cas-là, moi je vais raccrocher, ça sert à rien, je crois qu'on est en train de perdre notre
12: temps. Pas à vous, pas.
9: Ah bah écoutez, moi aussi je vous emmerde, hein.
12: Non mais.
9: Bah, attendez, là, vous êtes en train de monter sur vos gros chevaux, c'est quoi ce bordel?
12: Non mais, j'ai une table dehors, donc je vais la mettre à côté.
9: Oh, mais pas question, on mange dehors, moi c'est ce qui était prévu, j'ai annoncé ça à tout le monde.
12: On mange dehors?
9: Bah oui.
12: D'un fois comme ça?
9: Mais il vous a dit que vous aviez une table qui était chauffée. Non, moi je comprends plus rien, écoutez, vous avez qu'à voir avec Gérard, oh merde, non, gueulez un peu.
12: C'est Gérard qui fait le con.
9: Ouais, mais dites-lui quoi, merde.
12: Non,
9: moi, je suis
12: Gérard, écoute, pourquoi t'as dit ça?
9: Didier veut des excuses, Martine.
12: Bah, c'est pas à moi de m'excuser quand même.
9: Oh, bah, c'est à qui alors?
12: Bah, c'est à Gérard.
9: Bah, c'est
12: il a dit qu'il avait une. Mais, de toute façon, ça n'existe pas les tanks qui chauffent. Hein.
9: Bon, bah, je raccroche. Apparemment, vous n'avez pas envie de nous inviter.
12: Bah, si.
9: C'est connerie. Vous vous foutez de nous.
12: Mais non.
9: Oui, si, je suis désolé, Martine, je suis désolé. Merde, on fait tout pour quoi? Vous m'avez dit de venir avec du monde, j'ai dit ma personne, m'a demandé de ne pas venir dormir chez vous, je loue des caravanes. Vous m'avez
12: écoutez,
9: dit de venir...
12: écoutez, Didier, bon, on a deux chambres ce week-end.
9: On est 19, on va pas dormir à 18 dans chaque chambre.
12: Je sais pas où vous mettre, moi.
9: Réfléchissez bien, on peut pas en faire, bon, par exemple.
12: Ah oh, bah, il y a des matelas.
9: Bon, enfin, on peut en faire dormir 4 par chambre, ça fait 8.
12: Ah non, pas...
9: 2 dans le salon, 4 dans le salon.
12: Ah oui, c'est vrai. C'est vrai, j'ai comment un canapé qui fait lit.
9: Un clac-clac?
12: Non, c'est Gérard qui a un clac-clac.
9: Non, c'est un clac-clac. Un clac-clac?
12: Oui.
9: Donc on peut mettre combien dedans? 6 personnes?
12: Bah, 2.
9: On va en mettre à 6, quoi. On va tasser un peu. Les chiens, on les met où dehors, dans le garage?
12: Oui, dans le garage. Il y a même des couvertures pour les bêtes.
9: D'accord. Couverture à bêtes, ça c'est bon, j'en prends note. Et donc il reste encore 7 ou 8 personnes, on fait quoi? Dans la caravane? La caravane, on la met où? On peut la mettre devant ou il y a...
12: Dans le jardin.
9: Dans le jardin, d'accord.
12: Merde alors!
9: Je l'entends plus là!
12: Ah, moi je vous entends.
9: Non, mais oui, moi je. Allô?
12: Oui?
9: Oh, elle a raccroché, elle fait chier.
12: Mais non!
9: Pourquoi elle fait ça? Vous voyez comment elle est de mauvaise foi, cette dame?
12: Mais j'ai pas raccroché!
9: Allô?
12: Oui?
9: Oh là là, allô? J'entends plus rien!
12: Moi je vous entends!
9: Oh là là, c'est encore son fils qui doit s'amuser avec son téléphone ou qui s'amuse avec les fils, c'est pas possible, j'entends plus rien. Pourquoi elle a raccroché? Ça me fait chier celle-là. Hein. Elle se prend tout permis, elle me raccroche au nez, elle me donne des rendez-vous, elle les annule. Elle aime pas les bêtes, cette dame. C'est pas possible. On peut pas dormir des chiens dans des garages.
12: J'ai tout entendu ce que vous avez dit.
9: En plus, elle nous ferait dormir dehors, en plus. Hein. C'est grave, cette dame. Hein.
12: Non, mais écoutez...
9: Je vais la rappeler, hein, je vais lui dire. Ça, je vais la rappeler, je vais lui dire tout de suite. Hein. Enfin, bah, arrête qu'elle me prend pour un con. Hein. Allô? Ah, ça y est, allô?
12: J'ai entendu tout ce que vous avez dit.
9: J'ai rien dit, moi.
12: Si, vous avez dit que vous me faisiez... Que je vous faisais chier.
9: Quoi?
12: Que je vous emmerdais.
9: J'ai rien dit du tout.
12: Si. J'ai entendu tout ce que vous avez
9: ça,
12: dit.
9: Ça, vous m'avez raccroché au nez.
12: Mais non, j'avais pas raccroché en plus.
9: Ah si, vous m'aviez raccroché au nez.
12: Mais non.
9: Écoutez, merde.
12: J'ai entendu tout ce que vous avez
9: mais
12: dit.
9: Mais j'ai rien dit.
12: Sur moi.
9: J'ai rien dit.
12: Mais si.
9: Ne quittez pas, hein, je vous mets en attente. Hein.
12: D'accord.
9: Et en plus, elle dit qu'elle a entendu, tu vois, comment elle est menteuse, cette dame.
12: Bah, je suis pas une menteuse, hein.
9: Grave, hein, quand même, hein, comment elle est. Hein, qu'est-ce que je lui dis? Ah bah ouais, ça je vais lui dire, de toute façon, j'annule, hein, ce week-end. Hein. De toute façon, elle nous fera pas, le bourguignon. Elle nous le fera jamais. Je suis sûr.
12: Ah bon?
9: Son fils, Anthony, je l'ai eu au téléphone cet après-midi, il m'a dit que qu'apparemment, elle savait pas faire la cuisine, qu'elle savait à peine faire les frites.
12: Oh putain.
9: Elle savait pas qu'elle savait à peine faire les frites.
12: Qu'est-ce que c'est que ce bordel? Oh non, c'est pas vrai.
9: Vraiment, je crois qu'elle se fout de nous.
12: Je crois
9: que je me demande pas si son fils Gérard il est de complice avec elle aussi. Ils vont nous donner une fausse adresse et on va se pointer là-bas, il y aura rien. Il y aura personne, c'est sûr. Je vais la reprendre là. Je vais lui reparler. Allô?
12: Oui.
9: Oui, bon, on fait comment pour ce week-end?
12: Bah, vous venez.
9: Ouais, pour la bouffe, qu'est-ce que vous nous faites?
12: Vous nous dites, vous dites si vous voulez un bourguignon ou une langue de bœuf ou je sais pas quoi, moi, comme vous voulez.
9: Ah, moi, j'ai entendu dire que vous étiez pas très bonne en cuisine.
12: Ah bon? Bon, c'est peut-être vrai.
9: Ouais, c'est Anthony qui nous a dit ça.
12: Après tout, je m'en fous, moi, de ce qu'ils disent.
9: Ah bon, quittez pas, hein. Je vais parler à un de mes collègues. Ne quittez pas.
12: Et Gérard, ouvert, s'il te plaît.
9: Vous entendez la musique quand je vous la mets, là?
12: Non, j'ai pas entendu de musique.
9: Vous
12: m'avez dit je vous mets en attente et vous étiez en train de parler à votre collègue.
9: Non, pas du tout.
12: Que vous lui avez dit. Elle va nous dire qu'elle va faire à manger, elle va pas le faire, elle sait pas faire la cuisine et puis c'est une profiteuse.
9: Moi j'annule ce week-end. Hein.
12: Mais non, faut pas annuler.
9: Bon écoutez, je vais réfléchir avec mes collègues.
12: Est-ce que vous préférez une langue de bœuf ou un bourguignon? Ou alors un pot-au-feu?
9: Écoutez, je vais réfléchir avec mes collègues et puis je vous rappelle.
12: D'accord.
9: Je vous embrasse.
12: Bon ben, à tout à l'heure, bisous.
9: Au revoir.
13: Donc bonsoir à tous. C'est les débats de Gérard le jeudi. Donc un petit coucou vite fait bien fait. Donc bisous à Big Bill et un petit coucou à merde, je sais même plus son nom, mais c'est pas grave, il s'en connaîtra à Evelyne. Evelyne et son copain qui habitent à côté de chez moi, donc bisous à eux, voilà. C'est tout ce que j'avais à dire.
14: Ah, salut.
13: Donc, bonsoir Manu.
14: Bonsoir.
13: Comment vas-tu?
14: Très très bien.
13: Ça va mieux depuis dimanche
14: Non, mais j'allais toujours très bien.
13: Non, mais comme le chef était pas là.
14: Oui, mais pour l'instant, c'est les débats, Gérard.
13: Comme le chef était pas là, des surveillances.
14: Mais je te réponds pas.
13: Donc, j'espère que tu vas bien, Rigaud.
14: Ouais.
13: Mon pote,
14: ouais.
13: J'espère
14: on
13: va faire du bon boulot tous les deux ce soir, parce qu'il y a que toi qui est.
14: Il y a pas que moi, il y a toute l'équipe et on y va, c'est le débat, c'est parti.
13: Donc au standard, ce sera Fildar et Apolline. Bonsoir Fildar, bonsoir Apolline.
15: Salut Gégé.
14: Bonsoir.
13: Donc les premiers débats porteront sur la corrida. Donc pour ça, on va accueillir Vitecouille.
16: Ouais.
13: Ouais, avec un portable.
16: Ah non, pas du tout, pas du tout. Il y a un fil, il y a un fil.
13: Ouais,
17: Parce qu'ils ont retraité l'insert, c'est pour ça que t'as l'impression que le son est bidon, mais c'est pas vrai.
13: Non, mais faudrait. Je crois que j'avais demandé à ce qu'on n'aille pas trop de portables.
17: Oui, mais c'est un téléphone avec un fil, il te l'a dit, je te le confirme.
13: Donc, Vitecouille, 26 ans de Saint-Lô, on écoute Fun Radio sur 94.6.
16: Tout à fait, Gérard, bonsoir à toi.
13: Bonsoir,
16: bonsoir.
13: J'appelle ta gamme.
16: Salut,
17: ta cam.
13: À Caen. Oui, 96.3.
16: C'est ça, exactement.
13: Bonsoir à toi.
16: Ça va bien.
13: Chat humide.
18: Bonsoir, Gérard.
13: Gap. 93 FM.
18: Ouais, c'est ça. Bonsoir.
13: Et bonsoir à toi. Et vieille. Vieille quoi?
17: Vieille vicieuse.
13: Vieille vicieuse, 101.9, Paris.
18: Exact, bonsoir Gérard.
13: Bonsoir.
18: Bonsoir l'équipe.
13: Bonsoir.
19: Bonsoir.
16: Salut vicieuse.
13: Commencez pas à jouer comme ça, parce que tout à l'heure je vais vous virer,
17: Ils ont rien fait Gérard, ils disent bonjour, c'est
16: on
17: de la politesse.
16: Bonsoir, on est poli.
13: Alors, première question. Que savez-vous sur la corrida en général, là? Alors, on va demander à Vitecoude, tiens.
16: Vitecoude, ouais, tout à fait. Ben, écoute, moi, j'aime pas trop la corrida.
13: Ouais.
16: Je fais partie d'un mouvement qui milite contre la corrida.
13: Bon, alors, attends, je vais te dire une chose.
16: Oui, dis-moi tout. Il y a des pour et il y a des contre. Hein.
13: Moi, je vais te dire une chose.
16: Je suis pas un fan de corrida, c'est tout.
13: Bon, alors, t'aimes pas la corrida?
16: Mais je viens pour plaider ma cause, j'ai le droit, Gérard.
13: Bon alors explique, alors vas-y.
16: Moi je trouve que la corrida c'est pas bien,
13: parce
16: qu'ils tuent des taureaux de plus de 10 ans, alors qu'en fait ils pourraient très bien les abattre à partir de 1 an quoi. Donc je suis contre la corrida.
13: Non bah tu peux continuer de dire.
16: Dans la boucherie ouais je peux continuer, bah écoute je pense que les vieilles bêtes, les vieilles carnes elles sont pas faites que pour aller à la boucherie, et je vois pas pourquoi elles finiraient toutes dans une arène.
13: Non mais attends, parce que là j'arrive pas à comprendre ta réponse.
16: Bon, t'as un mec avec un costume relativement efféminé qui tient un drapeau rouge. Tu vois, tu vois le mec, ok. T'as un taureau en face. Et t'es toujours avec moi. Ok, le but, c'est que le taureau, il embroche le mec, on est bien d'accord.
13: Ouais.
16: Ok, mais le problème, ce qui se passe, c'est que la plupart du temps, c'est le mec qui embroche le taureau.
13: Attendez, les autres derrière, calmez-vous, laissez-le parler. Parce que justement, on va continuer. Alors vas-y.
16: Bah, je te demande, qu'est-ce que t'en penses? Tu penses qu'il vaut mieux que le taureau embroche le torero ou vice-versa sans dessus?
13: Non mais dis le fond de ta pensée là. Mais
16: c'est bon, on est tout au fond là, c'est bon, on est contre le mur, il n'y a plus rien. On a fait le tour du problème, le serpent se met dans la queue, la boucle est bouclée. Le système à la tête sous l'eau, quoi, tu vois.
13: Non, je crois que...
16: Le mec qui est fringué comme une pédale au milieu de l'arène, tu le situes bien?
13: Comment?
16: Le mec qui est fringué comme une tentouse au milieu de l'arène.
13: C'est qui dit ça?
16: C'est Vitecoude.
13: Non, mais attends. Vas-y.
16: Tu le situes bien jusque-là, tu sais ce que c'est une corrida? Avec un mec. Tu es d'accord avec moi?
13: Ouais.
16: Ok, jusque-là, ça va bien.
13: Ouais.
16: Ok, qui doit embrocher qui, d'après toi? Le taureau ou le torero?
13: Non, c'est... En principe, c'est le taureau.
16: T'es sûr?
13: Ouais.
16: Ok, d'accord. Bon, bah, c'est tout ce que je voulais savoir. On a bien fait de passer un bon quart d'heure là-dessus.
13: Bon, alors, de toute manière, le quart d'heure, de toute manière, t'as du monde derrière. Au revoir, au revoir, au revoir, au revoir. Hop. Tu peux lui dire au revoir à Pauline parce que j'aime pas les gens qui ont du monde derrière. J'avale ta gamme.
15: Ouais, donc voilà, ben moi je voudrais dire que les corridas, pour ceux qui organisent, c'est un bon moyen de se faire du pognon.
13: Non, mais déjà, attends, excuse-moi, j'avale. Une chose que je veux préciser au standard,
19: oui.
13: Évitez de prendre des gens où il y a du monde derrière, parce que j'aime pas trop ça.
20: Ouais, mais enfin bon, il peut y avoir un peu d'ambiance.
13: Mais... Non, mais j'aime pas. Lors des débats, je n'aime pas avoir des personnes au téléphone où il y a du monde derrière.
19: Bah, Vite couille, en fait, il est étudiant, donc il a une chambre de bonne et il est seul. Ouais,
13: à 26 ans, il est étudiant.
19: Et alors, pourquoi pas? Oui, il est étudiant en médecine, je suis désolé.
13: Bon, alors,
19: il y en a à 38 ans, ils sont au chômage, il y en a pourquoi pas 26 qu'il faut.
13: Non, mais maintenant vous allez faire une chose, vous allez être gentil au standard.
19: Toi aussi, gueule pas, je t'entends crier alors que ça se passe très bien, alors t'énerve pas.
13: Vous allez être gentil au standard, vous allez me prendre sur les 20
19: techniques parce que là, bien, ça. Là, qu'est-ce que j'en fais après? Je les emmène bien, ils bossent bien.
13: Attends.
19: Allez, bosse ton débat, bosse
21: le débat, Gérard.
19: C'est toi qui bosse pas bien, Gérard.
13: Donc, alors, j'avale ta gamme.
19: Ta cam. On dit au revoir à Henri quand même. Salut Henri.
13: Salut Henri.
19: Merci pour les bonbons. Hein.
13: Caresse au chien.
22: Salut Henri. Salut Henri.
15: C'est bon Gérard, je peux t'expliquer?
13: Ouais, vas-y.
15: Ok, c'est de balance. Donc pour moi, pour les organisateurs, c'est un bon moyen de se faire du pognon. Pour les gens, c'est un passe-temps. Et puis pour le taureau, c'est quand même un peu chiant.
13: Attends, 5 minutes. 5 minutes.
21: Non mais Gérard.
13: Eh le débat.
21: Oh Gérard, qu'est-ce que tu fais?
13: 5 minutes.
21: Quoi, 5 minutes?
6: Non mais vas-y. Non, c'est pas possible.
13: Prends.
21: Non, mais c'est quoi cet allure?
6: Il va aller donner son badge.
21: Il veut se barrer.
6: En fait,
21: non, mais là, il est explosé. Il n'y a pas d'autre.
19: Oh là là, mais regarde-moi ça. Oh la bête au lit là.
21: Eh, hey, tu fais ton débat des fois,
19: Gérard? Là ou quoi là?
21: Eh, hey, Pupus,
19: tu vas
21: un peu là? T'envoies le bois un peu là?
22: T'envoies le bois.
19: Tu mets ton casque là?
6: Et on est reparti.
13: Pile d'art. Pour l'instant, c'est pas toi qui commande.
21: Non, tu fais ton débat. Gérard, débat. Non, mais sérieusement.
13: S'il te plaît.
21: Sérieusement, Gérard.
13: Toi, tu as arrêté avec ça, déjà. Tu as pas commencé. Vous allez me prendre les gens, là.
21: Gérard, tu te calmes et tu fais le débat maintenant.
19: T'es pas chez toi.
21: Tu prends le débat, t'es animateur, tu dois gérer. Qu'est-ce qui te prend?
19: Allez, ça y est, c'est parti.
21: Rassis-toi, Gérard, rassis-toi, fais ton débat.
15: C'est incorrigible.
21: Tu fais ton débat,
19: ça y est, il veut se battre, ça y est.
6: Gérard,
19: oh non, mais non, c'est pas possible.
21: Arrête, regarde-moi.
6: Non, non, non.
19: Gérard, non.
6: Arrête,
19: mais... tout va bien se passer.
21: Arrête.
19: Ils sont en train de l'essayer de l'attraper,
6: Gérard,
19: de le retenir. Allez, va t'asseoir, Gérard. Non mais t'es fou, hein.
13: Putain, tu dégages.
19: Ah déjà? Mais t'es fou, Gérard. Hein.
13: Mais je viens d'arriver, merde.
19: T'es ouf, hein. Bon, j'étais en train de rappeler un auditeur, moi.
21: Bon, Gérard, tu fais quelque chose là?
19: On fait de la radio, je te le rappelle, donc si tu parles pas, il n'y a pas de son, quoi. Donc je suppose que les auditeurs, en plus, ils veulent participer au débat qui semblait a priori super intéressant, donc ce serait bien que tu reprennes. Merci. Bah, Gérard, mais speed un peu.
6: Il faut son casque, quand même.
21: Oh, tu fais ton débat, Gérard.
19: Allez.
22: Oh là là.
19: Elle est chaudée, hein.
21: Gérard,
19: vas-y.
13: Bon, j'avale ta cam.
15: Oui. Bah donc comme je t'ai dit, hein, pour moi c'est un moyen donc pour les organisateurs de se faire du pognon, pour les gens de passer un bon moment, mais c'est pour le taureau quoi, c'est un petit peu chiant pour lui parce que en général c'est lui qui y reste quoi. Allô Gérard?
13: Ouais, tu peux préciser?
15: Ouais, je peux préciser, le taureau il se prend quand même une épée dans le cou, ouais. Et pour lui c'est quand même désagréable. Imagine on te tourne frais le même, on te met en plein milieu d'une cour et puis on court après toi avec une épée, c'est quand même pas drôle, non? Tu crois pas?
13: Ouais.
21: Ça lui est déjà arrivé. Hein.
15: C'est déjà arrivé?
22: Attends, dormis, Gérard.
13: Non, mais de toute manière, vous allez arrêter ceux qui s'amusent à dire des conneries. Chatte humide.
22: Ouais, chatte humide. Moi, je suis pour les corridas, parce que la corrie, c'est mon dada, d'abord.
13: Une question que je vais te poser.
22: Vas-y.
13: À ceux qui sont derrière, vieille. Ouais, de toute manière, je sais pas qui c'est qui a écrit ça, mais c'est pas moi.
21: Mais c'est pas grave, Gérard. On on sait que c'est pas toi, vas-y.
2: Donc, moi, je vais vous demander une chose. Est-ce que vous avez déjà participé à des corridas ou est-ce que vous avez déjà regardé à la télé?
22: Ouais, moi, ouais. J'ai déjà participé. Parce que j'ai un père qui est espagnol.
2: Oui.
22: Et il est
2: ouais, mais justement, il y a une question que je me pose. Est-ce que là, d'où vient le système de la corrida? C'est un truc espagnol ou pas?
22: Oui, c'est espagnol, c'est portugais. Ouais. Ça dépend, c'est pas la même, la corrida portugaise et la corrida espagnole.
2: Oui, mais il y a un truc que j'arrive pas à comprendre. Pourquoi qu'anime, c'est pareil, ils font des corridas là.
21: C'est une ville espagnole, je crois.
22: C'est des immigrés. Ouais, tout simplement des émigrés.
2: Non mais pourquoi Nîmes, parce que là il y a eu la corrida de Nîmes. Donc ça a été fait pendant 2-3 jours ou 4 jours, je sais plus.
22: 5 jours.
21: Je peux t'expliquer, Gérard, si tu veux, pourquoi à Nîmes, ils font des corridas aussi.
2: Ouais, vas-y, Manu.
21: Bah, c'est très simple, c'est qu'en fait, au Moyen-Âge, donc Nîmes, c'était français, et ça a été assiégé et gangbangé par des Espagnols, et ils ont apporté la tradition, ils ont construit la reine, en fait.
2: Justement, Manu...
22: Oui, ils ont gangbangé la reine.
2: Non, attendez. Pourquoi qu'anime maintenant ils,
21: bah parce que c'est resté la tradition
2: pareil,
21: depuis le Moyen-Âge.
4: Ils font la fête pendant 4 jours.
2: Bon, pour l'instant, Pilar, tu me cherches des auditeurs, tu la fermes, c'est pas toi que je m'adresse.
4: J'en ai jusqu'à pour la fin de l'année.
2: T'éteins ton micro et c'est tout.
4: J'ai réservé un mec pour le 7 juillet, là, c'est bon.
2: Tu éteins ton micro et c'est tout.
4: Oui.
7: Bon, GG, à la place de vite couille, on a petit matador, pardon, 31.
2: Bon, alors attends.
7: Gérard, petit matador.
2: Un conseil que je vous donne.
23: Bonsoir.
2: Attends.
23: Bonsoir à tous.
7: Bonsoir
23: Gérard.
2: J'aime pas. Je vais me prendre des gens ici.
23: Moi je te kiffe, bonsoir.
24: Arrête pas de les prendre.
2: Non.
24: Tu mens là. Ils prennent des gens standards, c'est toi, tu vois rien là.
2: Non, ils prennent pas des gens standards.
24: Mais s'ils le prennent, putain.
2: Non, ils prennent personne. Ils prennent personne.
24: C'est toi qui es un menteur là.
2: Ils prennent personne.
24: Je suis désolé, je prends leur défense parce que là tu mens.
2: Ah tu prends leur défense.
24: Oui, parce que je regarde.
2: Bien sûr, parce que c'est ta copine.
24: Non, c'est elle.
2: Alors dans ce cas-là,
4: c'est ton copain moi. C'est cool.
2: Hop, c'est fun. Faites ce que vous voulez.
24: Je regarde.
2: Je n'en ai rien à foutre. Maintenant. C'est simple, si les deux débats foirent,
24: non, ça que foirera pas.
2: Je serai la responsabilité.
24: D'accord. C'est toi le chef des débats.
2: Maintenant, vous allez me faire une chose. Ouais. Non.
24: Allez, boss.
2: Faut pas me prendre pour un con. Chatte humide. Allô?
4: Pardon,
2: merci,
4: c'est moi.
2: Manu. Bon,
24: attends, il a oublié, ça
23: Manu.
2: Bon, alors, chatte humide.
22: Oui, je te disais que mon père est espagnol, que moi, je suis pour la corrida, et qu'en plus, j'ai déjà assisté à une corrida.
2: Par contre, Nîmes, tu vois à peu près ce que c'est.
22: Oui.
2: Hein?
22: Belle ville.
2: Donc, pour toi, là-dedans... est-ce que ce que je comprends pas, c'est pourquoi que quand ils parlent de Nîmes ou d'Espagne, parce que c'est vrai que
23: oui,
2: ils arrêtent pas de parler de ça.
23: Ouais.
2: Mais Nîmes, est-ce que toi t'habites à Gap?
22: Ouais.
2: Donc t'es loin de Nîmes ou pas?
22: Ouais, très loin.
23: Moi, je suis à côté, GG.
2: Qui?
23: Moi, c'est Petit Matador, j'habite à Arles, tu sais, en Camargue.
22: Il y a des corridas là-bas.
23: Je suis éleveur de taureaux, Camargue, les meilleurs, bien évidemment.
2: Mais est-ce que t'as déjà vu...
23: une question de frontière, en fait. Tu faisais une référence à l'Espagne, et en fait, c'est tout simplement une question de géographie. L'Espagne étant pas très loin, en fait, c'est juste à côté, c'est près de la frontière. Donc c'est pour ça l'influence de la corrida, forcément.
2: C'est comment ton nom, toi?
23: C'est Petit Matador. Je suis le nouveau que Apolline t'a annoncé il y a 2 secondes.
2: T'appelles d'où?
23: J'appelle de Arles.
2: Ta fréquence, s'il te plaît.
23: J'ai 28 ans et j'écoute Fun sur 107.7.
2: 107.7.
23: Ouais.
2: C'est ça, 107.7. Hein.
23: 107.7.
2: Ok.
21: Il y a un truc sur le Minitel, c'est Max Le Belge qui te dit qu'en fait, toi, t'as déjà participé à une corrida parce qu'on t'a coupé la queue et les deux oreilles.
2: Non, mais là, tu vois, les trucs sur Minitel, ça m'intéresse pas. Okay. Internet.
21: Alors, par contre, j'ai une bonne question de Snooze sur l'IRC qui te demande pourquoi le taureau est attiré par le rouge et pas par le vert ou le bleu ou le jaune.
2: Ah, alors voilà, très bonne question.
23: C'est facile.
2: Pourquoi le taureau est attiré par le rouge, donc en fin de compte, c'est sa couleur préférée. Le rouge, c'est sa couleur préférée.
23: Non, c'est faux.
2: Non, c'est sa couleur préférée, je suis désolé.
22: Je peux t'expliquer, Gérard?
2: Oui, c'est qui
22: Je t'explique, le taureau, il voit en noir et blanc. Et le taureau, il n'est pas attiré par le rouge, il est attiré par la cape qui bouge.
23: C'est faux.
2: Non. De toute manière, c'est le rouge qui l'intéresse.
23: Ouais, il a été élevé au pinard et il ne reconnaît que...
2: Alors toi, tu t'en vas. Au revoir. Hop, terminé. Je veux dire au revoir. Hop.
24: Mais calme-toi, ils ont le droit de répondre autrement, putain.
2: Hop, celui-là, tu lui dis au revoir par le pinard, désolé. Au revoir. Au revoir.
24: Gérard, calme-toi, ils ont le droit de répondre, j'écoute là, putain. Là,
2: non, mais ils répondent. Pauline, au standard, s'il te plaît, merci.
0: Non, mais c'est bon, je suis au standard, je peux gérer tout seul, elle va demander un renseignement.
24: Alors ?
21: Bah Gérard,
3: alors ?
2: Vicieuse. Alors pour toi, que savez-vous sur les corridas en général?
22: Eh bien, je sais que pour la corrida espagnole, on tue le taureau à la fin. Et moi, je suis adepte de la corrida portugaise, puisqu'on ne tue pas le taureau à la fin.
2: Non, mais de toute manière, faut te dire une chose, parce que il y a un truc qu'il faut se mettre dans la tête dans ça. C'est que là, il y a eu les taureaux, tout ça, il y a eu les pierres ira.
22: Et quoi ?
2: Il y a eu des soirées, même il y a eu quand même deux morts sur ça.
22: Bah oui, mais bon, c'est bien fait pour eux, hein.
2: Ah, attends, c'est bien fait pour eux. Non, je suis pas d'accord.
22: Non, c'est bien fait pour eux. Attends, le taureau, on lui a pas demandé son avis s'il voulait se faire tuer, quoi. Le mec, il...
2: Non, attention. Attends, attends, je te coupe. C'est bien vicieuse.
22: Bien vicieuse, ouais.
2: Oui, je vais dire une chose, que c'est pas le taureau qui est mort.
22: Oui, je sais, il y a un mec qui est tombé
2: Mais le mec,
22: c'est les risques de son métier. Il connaît les risques, hein. Il sait très bien que s'il rentre dans l'arène, il peut...
2: Mais dans ces cas-là... La question que je pose, c'est êtes-vous pour ou contre que les hommes soient
21: La question, c'est êtes-vous pour ou contre que les hommes, c'est pourtant clair, répondez.
2: Que les hommes fassent la corrida?
22: Moi, je suis pour.
2: Alors, tu peux m'expliquer ?
22: Je suis pour parce que le taureau meurt. Et je suis pour aussi parce que, en fait, la corrida, c'est l'affrontement de force entre celle du taureau et celle de l'homme. Il n'y a pas de raison pour que ce soit toujours le taureau qui meurt. Mais tu sais que le taureau qui tue l'homme, il se fait abattre après. Donc, de toute façon, dès qu'il rentre dans l'arène, il est condamné, le pauvre taureau, quoi.
2: Ouais, mais faut se dire une chose, c'est qu'en fin de compte, là-dedans, de toute manière, on peut rien faire.
22: Ah non, on peut rien faire. Hein. C'est comme ça. Hein.
21: Et pourquoi Gérard, on peut rien faire?
2: On peut rien faire parce qu'il
21: n'y aurait pas une solution, un truc.
2: Il y a une solution. C'est eux qui choisissent ce métier-là de torero. En fin de compte, eux, ce qu'ils font, ils vont avec les trucs pointus. Ils les pointent sur les taureaux. T'es d'accord
21: avec
2: moi?
21: Par exemple, la solution pour pas tuer de taureau, ce serait peut-être, je sais pas, faire des trucs en plastique au lieu des trucs qui coupent et qui font mal.
2: Ouais, mais en plastique, c'est pas évident parce que, regarde, t'as quand même eu deux morts.
21: Bah oui, justement, ça aurait été des trucs en plastique, les taureaux, ils seraient pas morts.
2: Non, mais il y a eu deux morts, c'est pas les taureaux qui sont morts. Justement, c'est.
21: Ah, mais ils sont pas morts avec le taureau, ils sont morts avec. Ils se sont fait piétiner.
2: Non, mais ils se sont fait piétiner.
21: Par un cheval.
2: Non, justement par le taureau. Parce que le taureau, il est venu sur le cheval, et le mec, il est mort dedans. Il est mort en dessous.
21: Dans le taureau.
2: Donc, il a été mort par l'appui du cheval.
21: Bah oui, du cheval, ouais. Gérard, il y a Yankee sur IRC, il te demande, une fois que le taureau il est mort, on en fait quoi?
22: On bouffe.
2: Une fois que le taureau est mort, ben ils remettent un autre taureau.
21: Mais ils en font quoi du taureau qui est mort?
2: Le taureau qui est mort, ils sortent.
3: Le jette dans la poubelle.
2: Non,
22: Gérard.
2: Oui.
22: Mon père, il est torero, et donc quand il tue un taureau, il coupe la tête et il l'accroche dans le salon.
2: C'est qui?
22: C'est Satumide.
2: Ouais, ça m'étonnerait, hein.
21: Gigi?
22: Viens chez moi si tu veux.
21: Non, c'est moi, c'est Manu. Là.
2: Manu.
21: Tu veux pas faire un petit sondage peut-être qui se rapporte à cette question? Regarde un peu ce qu'il y a.
2: Alors, sur le sondage, avez-vous déjà été voir une corrida?
21: Bah voilà, parfait, fais celui-là.
2: Bon, il y a 56% des gens qui n'aiment pas qu'on fasse du mal aux bêtes tressées. À tresse. Ça, je vais dire une chose là-dessus. Faudrait peut-être arrêter de me sortir des sondages comme ça. D'accord?
5: La suite?
2: Ok. 30% préfèrent l'amour en mer. Ça, c'est des chansons, donc on n'en a rien à foutre. 17% demandent si c'est juste une question de tempo. Faudrait que.
5: Non, c'est ça? C'est moi qui ne sais plus avec Rigo.
2: C'est toi qui.
5: Enfin, c'est Rigo avec Rigo.
21: Ah ouais, sur un site de sondage.
2: Ouais, mais il y a quand même des trucs.
21: Bah, c'est pas grave, ça se trouve, à la suite, c'est bon.
2: 9% ne mangent plus de poulet à cause de l'épidémie. Alors là,
21: à cause de l'épidémie de vaches folles.
2: D'accord. Ouais, non, mais justement. Là justement, faudrait qu'on arrête, tu vois, parce que là on parle de la corrida, on parle pas d'histoire des taureaux.
24: Ouais, mais ça vient des vaches.
21: Bah
24: folles,
21: ça vient des vaches.
2: Non, et puis les porcs,
21: c'est pareil.
2: Il y a un truc qu'il faut bien se dire dans sa tête, hein, c'est qu'à l'heure actuelle, pour l'instant, on a des problèmes avec l'histoire des œufs, des poulets, du lait, de l'eau.
5: Ouais.
2: Pour savoir exactement d'où vient. Alors, apparemment, il paraît que ça vient de Belgique. Mais ça, c'est pas un débat.
24: Il n'y a pas de corrida en Belgique.
2: Non, mais justement, c'est pas un débat que je vais faire sur l'histoire des trucs comme la vache folle et tout ça. Ça, j'en ai rien à foutre. Maintenant, c'est au gouvernement de faire ce qu'il veut. Donc, Point final à la ligne. Donc, deuxième question.
21: Gérard, juste avant que tu la poses, il y a deux petits trucs sur le Minitel. Il y a Anti-Gérard qui demande si toi, tu rentres dans l'arène ou dans l'arène.
2: Je réponds
21: bien savoir.
2: À des questions en bidon.
21: Et sinon, il y a un superbe message de Domi sur Minitel qui pense que Manu ferait un meilleur chef de débat que toi, et c'est cool.
2: Ben dans ce cas-là, tu prends les débats à ma place et puis c'est tout.
7: Ouais, à la place de je sais plus qui que t'as viré, on a Vamos Muchachos, 31 ans de Montpellier.
2: Alors attention, je vais te dire une chose à Pauline.
7: Oui, Gérard.
2: Ne me prends pas pour un con.
7: Non.
2: Ne me prends pas pour un con ce soir.
24: Pas d'insulte, hein, Gérard.
2: Parce que tu as pas t'amusé à prendre des gens que tu vires. Et que tu vas reprendre.
7: Écoute-le, c'est un autre, écoute-le.
8: Oui, bonsoir.
2: Ouais, bonsoir à toi.
8: Bonsoir Gérard, j'appelle de Montpellier, 103.3, bonsoir.
2: 103.3.
21: Bonsoir.
8: 103.3. Bonsoir.
2: Bonsoir. 103.3.
8: Tout à fait, 103.3.
2: Ça m'étonnerait.
8: Pourquoi?
2: Ça m'étonnerait que Montpellier, ça soit 103.3.
8: Ici, tout à fait.
2: Moi, je te dis une chose, ça m'étonnerait.
24: C'est pas grave, la question, c'est
2: pas
24: Gérard.
2: Grave. La question, c'est combien de personnes peuvent-ils participer à la corrida. Donc, ton nom, j'ai pas...
8: Vamos Muchachos.
24: Vamos Muchachos.
8: Vamos Muchachos.
2: Moi, ouais, ben.
24: C-A-M-O-S.
2: Non, non, vous me prenez une liste.
23: Muchacho.
2: Bon, donc, pour toi.
23: Bah écoute, ça dépend, c'est des corridas en triplette ou en doublon. Parce que si c'est des corridas en triplette, c'est où tu peux aller jusqu'à 50 personnes. Hein, tu
2: sais, non, en principe, c'est deux personnes. Hein.
23: Et après, t'as les, comment ça s'appelle, tu sais, ceux qui sont là pour attirer le taureau.
2: Ouais.
23: Il y a aussi les picadors qui sont sur les chevaux.
2: Attends.
23: Aussi, alors, bah, si, il y a aussi.
2: Non, non, mais de toute manière, il faut se dire une chose, déjà pour commencer, la corrida, c'est une personne. Avec le taureau.
23: Ouais, mais regarde, quand tu parlais de l'Espagne, quand il lâche des taureaux dans la rue en Espagne, tu sais, ils font ça, ils lâchent des taureaux dans la ville.
22: Ouais.
23: T'as déjà vu ça? Bah, c'est une corrida, il y a quoi?
2: Non, mais attends, les gens qui s'amusent à balancer les trucs dans la rue, comme tu me dis.
23: Ah, mais c'est les autorités qui font ça, hein, c'est le maire.
22: C'est une fête, hein.
23: C'est une fête, voilà, c'est une fête. C'est comme un feu d'artifice, tu vois, où ils lâchent des taureaux dans la rue. Je veux dire, on s'amuse comme on veut dans tous les pays du monde. Hein.
21: Chacun je crois qu'il t'écoute pas, là. Il regarde Fildard d'un air méchant, mais il t'écoute pas.
23: Qu'est-ce qui se passe, GG? Vas-y, commente.
2: Non, mais je t'écoute. De toute manière, j'ai très bien compris ce que tu m'as dit.
23: Ouais, et donc?
2: Donc, je vais te dire une chose, que c'est pas au maire de décider.
23: C'est qui? C'est le préfet?
2: Oui, déjà, pour commencer, ça faut avoir l'ordre du préfet.
23: Pour faire exploser les paillotes?
2: Alors, dans ces cas-là, au revoir, hop, au revoir, au revoir,
21: rien dit,
2: au revoir, au revoir, au revoir. Je vais, là, il faut bien se dire une chose, que ce soir, je vais pas...
24: C'est quoi le problème des paillotes?
2: Non, mais je veux pas...
1: Tu peux pas virer les gens toutes les deux minutes, Gérard.
2: Non, mais là, je vais pas jouer comme ça. Le mec... Il vient de Montpellier, il parle des paillotes.
21: Et alors, moi je viens de Paris, je peux parler des paillotes aussi.
2: Oui, mais tu sais ce que c'est? Ça vient de la Corse.
21: Et alors?
2: Alors, il y a ce problème à l'heure actuelle. Alors donc, tu lui dis au revoir,
1: oh,
2: terminé.
1: Ça n'a aucun rapport avec
2: la Corse. Au revoir.
1: Non.
2: Au revoir pour lui.
1: Non.
2: J'avale Tagam.
24: Tagam, tu n'y arriveras pas. Hein.
2: J'avale Tagam.
9: Gérard, je peux te poser une toute petite question avant?
2: C'est qui?
9: C'est Javel Takam. Avant de répondre, je peux te poser une toute petite question.
2: Vas-y.
9: Jusqu'à maintenant, t'as parlé que des hommes.
22: Allez.
9: Les femmes qui sont torero, qu'est-ce que t'en penses, toi?
2: De quoi?
9: Les femmes qui sont torero, qu'est-ce que t'en penses, toi?
2: Non, mais justement, on va en parler, parce que justement, il y en a une qui a arrêté.
22: C'est Nathalie Simon à Interville?
2: Ouais. Non.
1: Marie-Sara Lecomte.
9: Ça fait déjà un bout de temps.
1: C'est ça!
21: Mais Gérard!
2: Non, il y en a une qui a arrêté.
1: Mais c'est ça, Marie-Sara Lecomte.
21: Bah ouais, c'est Marie-Sara Lecomte.
22: Bonne garde.
2: Voilà.
21: Pas la ligne 6, les
2: qu'est-ce
21: enfants.
2: Qu'est-ce qui se passe là?
21: Non, c'est bon. C'est rien.
2: J'avale ta cam.
9: Ouais, bah donc pour moi, dans l'arène, il y a beaucoup de monde. En général, il peut y avoir, je sais pas, 300 ou 1000 personnes.
2: Mm-hmm.
9: Et puis devant le taureau, il y en a qu'un, quoi. C'est celui qui s'amuse avec sa petite épée, quoi.
2: Ouais, voilà. Donc, t'es d'accord avec moi? Donc,
9: ouais,
2: c'est...
9: plus ou moins, ça dépend sur quoi, quand même.
2: Ouais, mais dans ce cas-là, pourquoi... Moi, il y a une question qui me chagrine. C'est pourquoi...
21: Ça te chagrine, bah, faut pas.
2: Il y a une question que je me pose. C'est pourquoi que on s'en prend aux bêtes comme ça, par exemple sur les taureaux,
22: on pourrait mettre des chèvres à la place.
2: Oui, mais justement, mais pourquoi qu'on s'en prend sur les taureaux pour ça?
22: Parce que le taureau c'est méchant, c'est noir et ça représente la force et c'est moche. Il va pas mettre des escargots ou des
2: poulains. Non mais pourquoi s'en prendre tout de suite à un taureau?
22: Bah ouais, bonne question, Gérard.
24: Bah, Gérard, je peux te poser une question. Qui veux-tu t'en prendre à enfoncer des épées, à courser ou à faire passer dans une cape?
2: Mais même, de toute manière, pourquoi s'en prendre sur une bête? Les bêtes, elles sont comme nous, on est des êtres humains.
21: Ça, c'est clair.
2: Les bêtes, elles ont besoin de manger. Donc pourquoi qu'on va s'en prendre sur eux pour les tuer?
22: Ils n'ont qu'à mettre des condamnés à perpète.
2: Bah ouais, mais pourquoi s'en prendre sur une bête comme ça?
24: Donc ce qu'il faudrait, c'est arrêter les corridas.
21: Bah ouais.
2: Bah de toute manière,
9: Tu vas mettre des milliers de gens au chômage si t'arrêtes les corridas.
2: Mais ouais, mais dans ces cas-là, tu veux...
10: Ils vont tous appeler dans des cabines téléphoniques pour passer à la radio, donc ce sera un peu cool.
2: Toi, pour l'instant, tu vas te calmer.
24: Bon, c'est soft, hein, ça va, il n'y a pas de paillote, il n'y a pas de... il n'y a rien.
2: Hein, toi, tu vas te calmer. Parce que sinon, tu vas retourner au standard.
7: Bon, GG, on a un nouvel auditeur, Don Diego de la Vega, 40 ans, de Mantes-la-Jolie.
2: Oui. Pour l'instant, je ne t'ai pas demandé de m'annoncer la personne.
24: Ouais, mais
21: elle peut quand même, c'est pour t'aider, c'est pour ton débat.
24: Si tu veux qu'il y ait personne qui réponde, tu fais tout seul le débat aussi. Hein.
2: Donc, on va demander à...
24: tu peux l'accueillir, il est là, il t'attend.
2: Hein. Oui, bonsoir à toi.
11: Oui, bonsoir Gérard.
12: Hola.
11: Bonsoir tout le monde.
24: Salut.
11: Bonsoir. C'est Don Diego de la Vega. Enfin, vous pouvez m'appeler Zorro si vous voulez, mais c'est Don Diego de la Vega. Ouais.
2: Donc on va t'appeler Zorro.
11: Oui.
2: Comme ça, ça ira plus vite pour moi.
12: C'est DFG.
2: Zorro, t'appelles d'où?
11: J'appelle Damien.
21: Zorro ou Damien?
11: Damien.
2: Ah. Ta fréquence?
11: Ma fréquence, c'est le 101.6.
2: Ok. La question c'est combien de personnes peuvent-ils participer à la corrida? Donc pour toi, parce que comme tu étais au standard, et apparemment au standard, personne t'a demandé, t'as répété les questions.
11: Ah, on ne m'a rien dit, rien du tout.
2: Ouais, ben ça, au standard, c'est leur problème.
11: Voilà.
2: Bon, alors, allez, hop. On répond. Alors, vas-y.
11: Combien de personnes, tu veux dire, dans les gradins ou
2: Non, combien de personnes peuvent-ils participer à la corrida? C'est-à-dire, dans l'arène.
11: Oui.
2: Tu vois, t'as une personne sur un cheval avec le taureau. Donc, combien de personnes peuvent y participer?
11: Ça dépend si c'est une corrida en double ou en simple, hein, comme à Roland-Garros, je sais qu'ils vont en parler tout à l'heure.
2: Non, mais ça, on parle pas du tennis. Hop.
11: D'accord, non, mais c'est comme...
2: Attends, Zorro. Hé, Zorro. On parle de la corrida, on parle pas du tennis. Bon, alors, d'accord.
11: Oui, tout à fait, Gérard. Non, mais je vais respecter le décorum. Alors, je te dis un ou deux, ça dépend si c'est en simple ou en double, hein, puisqu'en corrida, on peut faire des corridas à deux.
2: Bon, alors, dans ces cas-là, tu veux parler du tennis?
12: Non.
21: Gérard, tu vas pas le virer, là.
2: Zorro. Oh!
11: Oui?
2: S'il vous plaît. S'il vous plaît, derrière. Zorro.
24: Oui.
2: On va garder ton numéro. Tu vas participer au deuxième débat sur le tennis.
11: Non, mais Gérard, ce sera avec grand plaisir, mais ne sois pas Bernardo. On peut être à un ou à deux d'une corrida, c'est tout.
2: Pour l'instant, tu vas...
24: Parce qu'il y a des corridas où ils sont sur des chevaux, mais il y a des corridas où ils sont à terre, avec une cape.
11: Un ou deux, voilà.
24: Il y en a un qui peut être avec une cape et l'autre avec le cheval pour attirer le taureau.
11: Ouais, t'as jamais vu de corrida, Gérard. Quoi. D'où ma réponse.
24: Attends, je vais te poser une question. Est-ce que t'as déjà vu une corrida dans ta vie ou pas?
2: Oui.
24: À la télé ou autre?
2: Oui.
24: Et alors?
2: Moi, ça me plaît pas parce que...
24: Non, mais est-ce que t'as vu...
2: On tue des bêtes. Alors ça suffit.
24: C'est pas ma question.
2: Est-ce qu'ils étaient
24: sur des chevaux ou est-ce qu'ils étaient à terre?
2: Ils étaient sur les chevaux, ils tuaient les taureaux. Donc c'est ma réponse.
24: Et ils étaient à terre, il y en a à terre aussi.
2: Chatte humide.
12: Ouais, donc en fait, moi, je vais dire que comme mon père, il est espagnol et torero, je répète un petit peu, c'est que ça dépend des pays, parce qu'il y a certaines coutumes qui sont mises en place, parce qu'en fait, selon les pays, il y a des arènes qui sont plus ou moins grandes, donc on lâche plus ou moins de taureaux dedans, et donc il y a plus ou moins de personnes dedans.
2: Ouais, mais...
24: Ah, oh là là là là.
2: Excuse-moi, je réponds à ta question, je pense que...
12: Non, c'est pas que... une question, je t'ai donné une affirmation.
2: Oui, mais je pense que tu as dû voir ce qui s'était passé à Nîmes. À Nîmes.
12: Oui.
2: Là où le mec, il a été mort avec le poids de
12: d'ailleurs,
2: son...
12: D'ailleurs, c'était un ami de mon père, hein. C'était horrible. Tu veux pas qu'on fasse une minute de silence non plus?
2: Non, mais...
12: Déjà qu'on entend ma chatte humide, c'est déjà assez sympa.
2: Chatte humide?
12: Oui, ça goûte.
2: Non, mais écoute-moi bien.
12: Oui, mon petit Gérard, je t'écoute bien.
2: Je suis pas ton petit Gérard, d'accord? Donc tu vas m'écouter parce que sinon ça va mal se terminer.
12: Oui.
2: Donc moi j'y peux rien. Si c'était un ami de ton père, de toute manière, je n'en sais rien qui c'était la personne. Mais moi je vais te dire une chose, que déjà, le taureau
22: a été
2: trop loin. Et il n'y a eu personne pour l'arrêter au moment où ça s'est produit.
24: Il n'y avait plus de frein.
22: Mais c'est normal, oh là là.
24: Et qu'est-ce que t'aurais dit?
22: Le mec, il meurt pas si les taureaux, ils meurent.
24: Gérard, qu'est-ce que t'aurais dit au taureau, toi?
22: Mon père meurt, quand même.
24: Pour l'arrêter.
2: Comment?
24: Qu'est-ce que t'aurais dit au taureau pour qu'il aille pas trop loin?
2: Attends, c'est pas toi, c'est pas là.
24: Je suis là, regarde.
2: Oh. Qu'est-ce que tu viens de dire, là?
22: J'ai dit que j'aimerais pas que mon père meure.
2: Mais dans ces cas-là, pourquoi que...
22: Pourquoi il est pas plombier, ton père?
2: Attends.
22: Il a arrêté ses études de plomberie, mais...
2: Allez, au revoir.
21: Qu'est-ce qu'il y a? Qu'est-ce qu'il y a?
2: Alors, j'aime pas quand...
24: T'as même pas de raison.
21: T'as même pas de raison pour la virer, qu'est-ce qui se passe?
2: Non.
21: Qu'est-ce qui s'est passé?
2: Attends. Mon père, c'est pas ton père,
21: elle pose la question à l'autre.
2: Non,
24: t'es en train de dire à l'autre auditrice, je crois qu'on va être obligé d'arrêter parce que là je crois que t'es pas capable, t'es trop bu, je sais pas, je suis désolé, mais là tu t'es pas capable, ça fait 10 personnes que tu jettes et j'écoute depuis le début le débat et là je crois que là t'as tort complètement là. Cette personne là elle parlait à une autre personne.
2: Non,
21: elle parlait à l'autre fille.
24: Tout le monde est contre toi, Gérard, même Rigaud, attends.
2: Mais dans ce cas-là, soutiens ton équipe.
24: D'accord, t'as tort.
2: Eh ben dans ce cas-là, soutiens ton équipe, au revoir.
24: Bah si tu te caches, je te rappelle ce que risque de t'arriver. Je te le rappelle. T'avais qu'à pas boire, mon pote. Et fais voir les débats.
14: Il écrit bien, hein, il écrit de mieux en mieux.
21: C'est bizarre.
14: Fais voir ta feuille. Bah, monte ta feuille, Gérard.
24: Fais voir ta feuille. Pourquoi tu veux pas montrer que les débats, ça a été écrit par Sandy, que c'est elle qui les a fait à ta place, comme la corrida, par exemple, alors que tu m'as dit que c'est toi qui les avais fait.
14: Ah, c'est pas cool.
24: C'est ça.
14: Terminé.
24: Ouais. C'est toi qui as fait les débats. Sandy qui a fait les débats à ta place.
14: Ouais, elle a.
2: Qu'est-ce que tu fais? Tu arrêtes avec ça?
14: Mais quoi?
2: Vous me prenez personne!
24: Si.
2: Vous me faites chier! Vous me faites chier au standard!
21: Faut qu'il s'en prenne sur quelqu'un, laissez tomber.
14: Ouais. Non!
2: Je te l'ai dit! Regarde! T'as 24 lignes qui sonnent, t'as personne!
24: Et toi?
2: Merde!
24: Il y a des gens et toi t'es
2: merde,
24: un menteur!
2: Merde!
24: Oh, t'as bu, regarde-moi, c'est lamentable comment tu réagis, regarde ça! Et c'est même pas toi qui a préparé les débats! C'est Sandy qui les a fait à ta place une fois de plus.
2: Vous êtes des bons à rien.
24: Toi aussi t'es un bon à rien, Gérard.
2: Quoi, tiens?
14: Fais voir. On va regarder ça tout de suite.
2: Ouais.
14: Non, tu me laisses faire, attends, s'il te plaît. Oh, je suis pas n'importe où. Oh bah oui, c'est une belle
2: équipe.
14: Oui.
2: C'est qui ça?
14: Et ça c'est qui ça?
2: Ça c'est elle. Mais elle, de toute manière, je l'emmerde. Et je vous chie dessus.
14: Ah oui.
2: Ok.
14: Ah c'est bien, tu me chies dessus. Très bien. C'est bien, tu me chies dessus.
2: Connard, vous êtes des bandes de connards au standard.
24: Mais toi aussi t'es un connard, Gérard. Toi aussi t'es un...
2: Vous êtes pas capables.
24: Si, ils sont capables.
2: Vous êtes des incapables.
24: Si, ils sont capables.
2: Regarde.
21: Non, assis-toi, Gérard.
2: Non, rigole, s'il te plaît.
14: Laisse-le passer.
2: Merci.
14: Tiens, rappelle déjà ces gens-là.
2: Non, il y a du monde.
14: Eh.
2: Tu vas voir.
24: Regardez l'écriture à Sandy, regardez, c'est Gérard qui a préparé le débat de la corrida, regardez. Regarde-le.
2: Casse-le avec ta caméra. Casse-le avec ton manier.
24: Gérard.
2: Hop.
24: C'est l'écriture de qui? Gérard. C'est l'écriture de qui ça? Regarde film, c'est l'écriture de Sandy, c'est elle qui a bossé pour Gérard.
21: L'écriture de Sandy.
24: Elle a bossé pour Sandy.
21: C'est bizarre.
24: Hein?
2: Et voilà, il y a un auditeur qui se plaint. Qui va pas passer.
24: Et ben moi je me plains que c'est pas toi qui a préparé tes débats, c'est les débats de Sandy ce soir.
2: Super, quel débat?
24: Ouais, c'est les débats de Sandy.
2: Non, il n'y a plus de débat.
24: Non, c'est les débats de Sandy maintenant. C'est Sandy qui fait les débats à la place de Gérard.
2: Non, on arrête.
24: Non, c'est bon, non, on n'arrête pas du tout, on va faire les débats à ta place, ouais, à la place de Sandy. Sinon tu m'appelles Sandy, elle va les faire parce que c'est elle qui les prépare les débats. C'est l'écriture à qui ça? C'est l'écriture à qui ça?
2: Oh
24: Gérard,
2: tu dégages avec ça.
24: Arrête.
2: Tu dégages avec ça. Tu me fais chier. Vous me faites chier.
24: Oh regarde ça, mais tu t'énerves toujours dès que t'es pas à l'aise. Dès que t'es mal à l'aise, dès que tu fais des conneries, regarde-moi ça, quelle honte. De toute façon, dès que t'es pas bien, tu gueules. C'est même pas toi qui a préparé les débats, c'est elle à la place, putain. C'est une preuve, ça, c'est ton écriture, Gérard, sincèrement. Sans gueuler.
2: Ça c'est mon écriture.
24: Oui, et celle-là.
2: Celle-là, c'est la sienne, et alors?
24: Et alors?
2: Qu'est-ce que j'en ai à foutre?
24: Tu m'as dit que c'était toi qui avais préparé les débats, c'est même pas toi qui les prépare.
6: Allez, bah évidemment, ça c'est la bonne excuse. Allez, dégage.
16: De manière, quoi, dégage. De manière, ils sont pas là, qu'est-ce qu'a fait.
6: C'est pas toi qui a préparé ces putains de débats, tu fous plus rien, tu te lèves à 16h, tu dis qu'elle s'en va à 13h,
16: bien
6: tu te lèves
16: sûr.
6: À 16. Alors vas-y, bosse, putain.
16: Faites chier. Eh, dégage avec ton caméscope.
6: Oh, ça va, il fait rien, c'est bon, oh.
16: Tu dégages, d'accord.
6: Stop.
16: Tu arrêtes ou je t'en mets une dans ta gueule.
6: Non, arrête, c'est bon, allez, c'est fini. Mets un disque.
16: Tu arrêtes.
6: Vas-y déjà, allez.
17: Allez, c'est parti. C'est
16: fini. Tu arrêtes. Tu arrêtes maintenant. Tu l'éteins.
17: Allez, arrête.
16: Tu l'éteins.
17: C'est éteint. Allez, éteint.
18: Et Stéphane, dans un instant, sera là.

0: France, France TV.
1: Dix, il s'appelle, hein? Il s'appelle Fildar.
0: Et Fildar.
1: Voilà, dis-lui que tu...
0: Fildar, c'est beau.
1: Voilà, dis-lui, t'écoutes.
0: Max, c'est beau.
1: Ouais.
0: Et Julien Belle.
1: Et Gérard, c'est un PD.
0: Gérard est beau.
1: Ouais, et comment...
0: Gérard est notre copain.
1: Et Gaël, comment elle est, Gaël?
0: Gaël, je la connais pas, j'aime bien la santé.
1: Ouais, t'aimes
0: bien... J'aime bien la voir.
1: T'aimes bien la voir?
0: Elle est belle.
1: D'accord.
0: Et gentil.
2: 0850 et 0870 5000. Nous sommes donc toujours en direct sur Fun Radio, bien entendu, avec le débat de Gérard comme chaque jeudi. Et nous sommes en ce moment en train de nous balader dans les studios de la radio. Nous allons d'ici quelques instants. Je vais peut-être mettre un petit bourre-pif encore à mon petit filard. Stéphane, t'es là?
0: Oui, Stéphane est là.
2: Bon, je suis avec...
0: Bonsoir Gérard.
2: Bon, il y a également...
0: Mon ami Gérard, bonsoir.
3: Bonsoir Stéphane.
2: Ça va Stéphane? Alors, Stéphane...
0: Gérard est gentil.
2: Oui, attends Stéphane, il y a Fildar en ce moment, qui est donc... On est dans la...
0: Philippe.
2: Oui, t'écoutes. Vas-y.
0: Oui, j'ai un poème et je vais parler... Je vais dire bonsoir Gérard.
3: Ça va Stéphane?
0: Là, Philippe.
2: Ouais, il va bien.
0: Tu me connais, Philippe. Hein?
2: Ouais, bien sûr qu'il te reconnaît.
0: Tu m'as vu.
2: Ah, bah, il est fan, hein.
3: Ouais, très fan.
2: Il est très fan. Je peux te mettre un dernier petit bourre-pif avant qu'on s'en aille. Vas-y.
0: D'accord. Je reçois mal.
2: Voilà, je suis en train de le. Voilà, ça fait du bien. Ah,
0: je
2: bon, allez.
0: Mal.
2: Bon, ça va, Stéphane, sinon
0: Oui.
2: La vie est belle. Bon.
0: La vie est belle.
2: La vie est belle. Donc, on va.
0: Je dis bonsoir, Gérard.
2: Ouais. Allez,
0: mon
2: on va.
0: Mon ami Gérard, oui.
2: Allez, on va y aller. C'est parti. On va essayer. On a un petit problème technique pour. C'est bon, ça fonctionne.
0: Oui.
2: C'est la magie. Allez, viens. Hop, on passe devant et on y va.
0: Bonsoir,
2: allez.
0: Bonsoir, Fun Radio. Je suis Solar.
2: C'est quoi ça?
0: Pas un petit Solar.
2: Ah, oui, d'accord.
0: Je vais au bar. Je vais boire un Ricard. Au bistrot, je rencontre Pascal au bistrot.
2: Oui.
0: Je bois avec. De la bio. Il me dit bravo. Et je vois Gérard.
2: Sacré Gérard.
0: Il me dit bois un écart. Je suis maîtresse de hangar.
2: Oui.
0: Il me dit et casse-toi de ce bar.
2: Casse-toi.
0: Et si tu veux, assis ici et ne revois pas ma gueule de hangar.
2: Ah, t'as quand même un petit peu... Gérard, Stéphane, t'as un petit peu bu quand même.
0: Eh oui,
2: T'as picolé ce soir. Ce soir, est-ce que t'as bu ce soir ou pas?
0: Oui.
2: Un petit peu quand même, hein, ouais, un petit peu quand même.
0: Oui.
2: Bon,
0: oui.
2: Alors, on n'est pas très loin de l'entrée principale
0: de... Je vais parler avec Gérard.
2: Gérard, il arrive, on va le chercher.
0: C'est
2: un ami. On n'est pas très loin de l'entrée principale.
0: Non, je dis pas.
2: On galère comme...
0: Moi, j'ai bu des Saint-Émilion.
2: Saint-Émilion, d'accord. On galère comme des fous pour arriver avec les câbles à les tirer, donc...
0: C'est pas...
2: Je suis dans... j'ai des câbles de partout, c'est un bordel sans nom. Oui, Stéphane.
0: Oui.
2: Stéphane, évite de parler dans le vide et écoute-moi un petit peu.
0: De parler dans le vide.
2: Parce que là, t'as bu combien de litres?
0: J'aime bien parler à Philippe.
2: Oui. Ah bah...
0: et pourquoi il me filme pas bien?
2: Bah oui, parce que Philippe, c'est vrai que là, il peut pas te parler parce qu'il a pas. Mais pourquoi il te filme pas bien? Je sais pas pourquoi. Donc,
0: je vais rester
2: là et on va.
0: Je vous écoute.
2: Il faut aller chercher donc les Gérard.
0: Pas de problème.
2: Donc là on est en train.
0: Vous êtes gentil.
2: On est en train d'aller chercher Gérard pour toi. Donc là on est dans l'entrée principale. Voilà, on y est.
0: J'aime bien Max et j'aime bien Gérard.
2: Ouais ben je sais Stéphane.
0: Je sais bien.
2: Mais Julie elle est là.
0: J'aime bien Gaël, mais je connais pas.
2: Elle est où Julie? Elle est là Julie ou
0: oui,
2: Gaël?
0: Oui, Gaël, est-ce qu'elle est Gaël, comment elle est?
2: Gaël, elle peut
0: est-ce qu'elle est excitante?
2: Ah, Gaël.
0: Est-ce qu'elle est mexicaine?
2: Je sais pas.
4: Non, je suis pas mexicaine. Tu quoi? Il a dit quoi? Mexicaine?
2: Non, excitante.
4: Excitante, ouais.
2: Excitante. Quand t'es bourré, ça fait mexitante, ouais.
4: Ça fait. Moi, j'ai compris mexicaine.
0: Et belle.
4: Dodo, je suis magnifique. Ouais. Dodo, il y a rien à dire.
2: C'est vrai qu'elle est belle, Dodo, ouais.
4: Alors, de face,
0: tu m'as pas vu. Max, il m'a vu. Ah. Lui, il m'a vu.
2: C'est
0: Gérard m'a vu.
2: C'est vrai que.
0: Moi, je suis dans la vie. Et je bois. Et je bois.

0: et je les emmerde tous. Et là, je chie et je les emmerde. Moi, ces cons-là, je connais la philosophie.
1: Quoi,
0: la philosophie de Karl Marx.
2: Fais des grimaces un petit peu. Gérard, il y a...
0: Oui, Gérard.
2: Y a... Fais une grimace.
0: Hello,
2: Gérard. Ah non, c'est bien. Hein. C'est bien. Attends, approche-toi un petit peu. Attends, Stéphane, il y a Gérard qui va te parler. Reste bien face
0: Gérard
2: à la caméra. Regarde la caméra. Regarde
0: Gérard, il est beau. Je connais Gérard, il est beau.
2: Voilà.
0: Et les filles, elles n'aiment pas. Pourquoi?
2: Alors, attends, Gérard, je te le passe.
0: Est
2: attends,
0: beau.
2: Attends,
0: très beau, Gérard.
2: Stéphane, attends, je te passe.
0: Il y a un problème.
3: Ouais, qu'est-ce que ça comme problème?
0: Il y a un problème de communication.
3: Ouais, je t'écoute.
0: Mais Gérard, t'es beau.
3: Ouais.
0: Tu ressembles à...
3: Ah, t'es un merde.
0: Pardon?
3: Non, c'est pas toi que je m'adresse. Qu'est-ce que t'as comme problème?
0: Attends.
3: Attends, je descends en bas.
0: Gérard. Reste
1: là, la lumière.
0: T'es là, Gérard.
3: Arrête avec mes cheveux!
0: C'est là, tu ressembles à Nicholson.
3: À qui?
1: Attends, bouge pas.
0: À Nicholson, Jack Nicholson.
3: Jack Nicholson.
0: T'as pas vu Jack Nicholson?
3: Non, je connais pas.
0: Jack Nicholson.
3: Ouais. Bon, qu'est-ce que...
0: Et t'es beau comme lui.
3: Ouais, d'accord.
0: T'es un acteur.
3: D'accord, ouais. D'accord. Mais c'est beau... Bon...
0: Ouais,
3: non, mais... Non, mais
0: pourquoi,
3: attends.
0: Pourquoi t'aimes pas les femmes?
3: Non, mais attends.
0: C'est pour ça, elle veut pas.
3: Non, mais attends. Hey, t'es starbé, là, mon copain.
0: Mais les femmes...
3: Attends, moi, j'adore les femmes.
0: Elle te voit comme Jack Nicholson.
3: Hey, je veux dire une chose, j'adore les femmes, j'ai trois femmes qui sont là
0: attends,
3: et qui m'attendent.
0: J'entends mal.
3: T'entends mal, eh ben débouche-toi les oreilles, c'est comme le cul, c'est comme
0: l'oreille. Non, parce que le téléphone est cassé.
3: Ah, le téléphone il est cassé. Alors si c'est... Non, mais je veux dire une chose.
0: T'es beau comme une lune.
3: Oui, d'accord, je suis beau comme une lune, je suis beau comme un camion, et
0: ouais,
3: tout tralala.
0: Ouais. Vraiment, pourquoi... Tu fais la grosse tête.
3: Quoi?
0: Pourquoi tu prends pas un star?
3: Non, mais attends.
0: Pourquoi t'es un mec comme toi, t'es gentil, t'es modeste,
3: non, mais attends.
0: Aimable, et t'es...
3: Oh, Stéphane.
0: T'envoies les filles dehors.
3: Non, mais attends, hey, Stéphane. Déjà une, j'envoie pas les filles dehors. Hein? J'en vois...
1: On va descendre, Gérard.
3: Bon, je descends, je vais chercher un café. Hein, parce que j'ai du monde quand même qui m'attend juste à l'entrée. Qu'est-ce que vous voulez me dire d'autre?
0: Mais pourquoi les femmes, elles t'aiment et toi, tu les rejettes?
3: Mais non, je rejette aucune nana, arrête tes bêtises. Mais non, je rejette aucune nana.
0: T'es un bon mec.
1: Attention Gérard, tu vas faire mal.
3: Gérard,
0: quoi?
3: Je t'écoute.
0: Oui, je t'écoute. Oui, il y a des pucelles.
3: Ouais, il y a des pucelles.
0: Il y a des belles femmes. Il y a des belles filles.
3: Ouais.
0: Qui veulent t'encontrer.
3: Ouais.
0: Mais
4: bonsoir à tous, vous venez d'entendre Vanin Jump. 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
5: Voilà. Donc, pour ceux qui aiment les années 80. Et là, on vient de recevoir un petit truc qui fait pas plaisir. Je sais pas si on voit bien.
4: Ça m'a pas fait plaisir du tout, non, comme
5: alors,
4: tu dis si bien.
5: Voilà, regarde.
4: Ouais, je sais pas qui c'est qui s'amuse à envoyer ça par fax, mais ça commence à bien faire, ces conneries. Ça commence à bien faire, donc...
5: Faut que ça cesse.
4: Alors, calmer les esprits là-dessus.
5: Voilà.
4: Donc, on a...
5: Il y a du monde sur Minitel, il y a 20 personnes, c'est grave, putain.
4: Ouais, mais même le standard, là, j'ai
5: demandé... Arrête de jouer le loubar, ça suffit. Ma sœur a 14 ans et ma fille a 2 ans. Je ne pouvais plus t'écouter, Carphone et nana. GG, mon problème est le suivant. J'ai essayé le coton-tige, la tige est ressortie, mais le coton est resté. Comment est-ce que je peux faire pour m'en sortir?
4: Ah ben, j'en sais rien. Tu vas aux toilettes.
5: Quand même grave. Hey, te mettre du coton-tige dans le cul quand même.
4: Bon, m'a dit que des conneries. Bon, c'est bon. On n'est pas là pour parler de ça. On accueille Claude.
6: Oui, bonsoir Gérard.
4: Bonsoir Claude. Sylvain.
6: Oui, bonsoir tout le monde, bonsoir Gérard. Tu sais, Technomat, c'est super.
4: Ok, merci pour... Ah ouais, si vous avez des réactions à dire, profitez-en pour ceux qui ont vu Technomax.
6: Ouais, super, c'est super.
5: Instant. Merci, merci les lèches-cul, bravo. Merci les lèches-cul.
6: Je suis pas lèche-cul, mais
7: c'est beau, Max.
4: Michouko, là.
7: Bonsoir, Gérard.
4: Bonsoir, Rita.
7: Bonsoir,
4: comme par hasard, on a Rita, puis on a
7: Michouko.
4: Ouais, et on a Rita avec. Bon, Rita, bonsoir.
7: Bonsoir.
4: Lucie, bonsoir.
7: Oui, bonsoir.
4: Et Estelle, pour finir.
7: Bonsoir,
4: Gégé. Salut à vous.
6: On a Rita, Mitsuko, c'est comme si on avait Gérard et cousin, quoi. C'est...
4: Comment c'est comment J'entends mal.
5: J'ai entendu un truc qui m'a pas fait plaisir.
4: Je sens que...
6: Rita, Mitsuko, c'est comme s'il y avait un mec qui s'appelait Gérard et un autre mec qui s'appelait cousin.
4: Ouais, mon nom de famille, t'es prié de pas le dire à l'antenne, s'il te plaît, merci.
5: Il fallait pas le dire, Gérard, c'était ton nom, personne ne le savait.
6: Moi, je savais pas.
7: Cousin, je croyais que tu t'appelais Mangeline.
6: Moi, je savais pas.
4: Ouais. Comment, qui c'est qui vient de dire Mangeline maintenant?
7: Non, mais j'ai dit, je savais pas que tu t'appelais cousin, je croyais que tu t'appelais Mangeline.
5: Oh, les voix de cochonne.
4: Qu'on dit ça, là? Qui?
7: Oh,
4: les nanas, là, vous vous réveillez, là. Qui...
5: Elles ont quand même
7: oui,
5: des
7: voix.
4: Laquelle qui a été dire ça, là?
7: Lui, c'est moi, c'est Lucie.
4: Ouais.
7: Merci, Max. Gérard,
4: ouais.
7: Tu t'appelais Mangeline.
8: C'est Rita.
4: Ouais.
8: Je voulais donner mon avis sur Technomax, si tu permets.
4: Ouais.
5: Oh, non,
4: ouais.
5: On va faire le débat, les enfants, n'en parlent
8: pas. Ouais,
4: voilà, vite fait, la dernière question pour Technomax, et après, on a...
8: Oui, bah, moi, je dis que Technomax...
4: Ouais, d'accord.
8: Elle était super, mais ça passe un peu trop tard.
4: Ouais, bah, c'est rediffusé.
8: Mais c'est génial, quoi, Max. Il était super mignon. Super cool.
4: Oh là là, tout ça pour après, pour essayer d'y parler en antenne pour qu'elle y envoie.
8: Non, tiens.
4: Ouais, c'est ça.
6: Moi, j'avais compris l'émission parce qu'avec une seule caméra, il y avait un mec qui était toujours hors du champ de la caméra. Il allait à gauche, à droite, donc j'ai pas compris le principe.
5: En plus, quand je danse, n'importe quoi, mais c'est rediffusé samedi.
8: Non, mais il était hyper mignon, Max, t'étais génial.
4: Ouais, mais Rita, c'est bon.
5: Allez, on va faire le débat parce qu'il est 2h20 quand même.
4: Ouais, 2h20 donc.
8: Ça passe du cirage, là, c'est
4: ça. Ah, mais ça y est, on n'a pas besoin. Ouais, mais ça y est, oui.
6: C'est vrai que tu butais loin, transpic, un pitbull a failli te violer.
4: Alors Claude, bonne nuit Claude. Au revoir Claude, ça t'apprendra. Voilà, comme ça, ça commence. Alors, je vous préviens, si vous voulez faire comme Claude, vous pouvez continuer, vous allez y aller. Alors, que pensez-vous des nanas avec une queue de cheval? Alors, on va commencer par Sylvain.
6: Alors, les nanas avec une queue de cheval, donc... est-ce que je peux parler de mon cas avant?
4: Bah, pour l'instant, tu réponds à la question.
6: Bon, d'accord, je pense.
4: Si ça te dérange pas.
6: Bah, y a pas de problème. Bah, moi, je trouve ça très sexy, très sexuel.
4: Hein?
6: Avec une queue de cheval.
4: Ouais, d'accord. Ouais, ok.
5: En tout cas, il y a un truc, il y a un fait divers qui dit on a retrouvé un homme habitant sur Rennes avec une queue de cheval entre les dents et qui a déclaré. Attendez.
4: C'est bon, là, vous arrêtez de rire comme ça, là, les sauterelles. Hein.
5: C'est pas terminé. Donc, on a retrouvé un homme habitant sur Rennes avec une queue de cheval dans les dents qui aurait déclaré. Bon, c'est bon.
4: Voilà, il y en a une qui a un rire de singe.
6: Ouais, mais là, j'ai jamais eu de queue de cheval entre les...
4: Sylvain, tout à l'heure, tu vas faire comme Claude, tu vas dégager au standard vite fait, toi. J'ai l'impression.
5: Et avant d'ouvrir le débat officiellement, donc...
4: Non, mais ça y est, il est déjà ouvert, hein, je te signale, Max.
5: D'accord. Dans le livre des records, on a pu voir un homme avec une queue de cheval mesurant plus de 17,50 m.
8: Et il avait de la chance.
5: Voilà, et on a retrouvé encore
4: Merci Estelle, hein.
5: Alors, on a retrouvé encore un homme, comme par hasard à Suresnes, qui se lave les cheveux et la moustache à l'Adidas pour que ses cheveux... pousse plus vite.
8: Oh là là, ça m'a écoutant.
4: N'importe quoi celui-là.
5: Non, mais c'est pas toi.
4: Non mais attends, je sais qui c'est qui a été chopé ce sondage-là, mais je voudrais bien savoir où. Il va me le dire tout à l'heure avant qu'il se prenne une grosse tarte.
8: Mais celui-là. Pourquoi tu te sens visé, Gérard? On n'a pas parlé de toi. Il n'y a pas que.
4: Mitsuko, là.
8: Mitsuko, oui.
4: Ouais, Mitsuko.
8: Bah écoute, moi j'habite dans un appartement, donc un cheval c'est pas très pratique.
4: Que pensez-vous des nanas avec une queue de cheval? Max, s'il te plaît, tu commences pas.
5: C'est pas moi, c'est l'autre derrière, c'est comment il s'appelle? C'est Olivier du Fleet Prod. Olivier, arrête.
4: Qu'est-ce que tu viens de dire, Sylvain?
6: Bah, que penses-tu de Ravelot? C'est ça la question.
4: Non, c'est pas toi que je m'adresse, t'as déjà répondu. Alors, Mitsuko.
8: Ouais, les queues de cheval, c'est joli, mais j'aime pas les queues de cheval basses. Je trouve que ça fait non. Mm-hmm. J'aime bien les queues de cheval hautes.
4: D'accord.
8: C'est joli.
4: Rita?
8: Mon petit joint à crème.
4: Oui.
8: Bon, c'est de l'escu, hein.
9: Ouais, y a pas de l'escu, d'accord.
8: Exactement, Gérard.
9: Alors,
8: je voulais dire que les queues de cheval, je trouve ça très ringard.
9: Mm-hmm.
8: Et je voulais te demander, toi, Gérard, est-ce que t'aimais les nanas avec des queues de cheval?
9: Je répondrai une fois que
6: j'aurai. Je voulais dire, excuse-moi, Gérard, de te couper. C'est Sylvain. Moi, j'ai une queue de cheval et je recherche une fille avec une chatte de jument. Donc, je laisse mes coordonnées hors antenne.
9: C'est bien. Tu peux les laisser hors antenne. Personne te ramènera.
8: Personne ne te répondra. Hein.
9: Personne te répondra.
6: Hippique.
9: Ouais, c'est ça. Lucie.
10: Moi, j'ai pas beaucoup de cheveux, alors je fais une petite queue de lapin.
9: D'accord. Bon, ok. Et Estelle?
10: Ouais, les grandes queues, oui, mais les petites, ça vaut pas le coup. Bien dur, surtout.
9: J'ai mal entendu ta réponse.
10: Non, mais c'est rare.
9: J'étais en train de boire mon café.
10: Ça vaut pas le coup. Bien dur.
9: Oh là là,
10: Mais si t'as pas beaucoup de cheveux, tu te fais qu'une petite queue. Mm-hmm. Ça fait ridicule. Mm-hmm. Vaut mieux une grande queue. Bien sûr.
9: D'accord. Qui c'est qui voulait que je réponde
8: C'est moi, mon
10: tout le monde, tout le monde.
9: Moi, je vais vous répondre. Alors, comme vous voulez que je réponde, normalement, j'avais pas envie de répondre.
11: Non, on n'a plus le temps.
9: Quoi, on n'a plus le temps? Je réponds quand même aux questions, puis c'est tout. Donc, alors, je réponds que moi, je préfère les nanas qui ont une queue de cheval. Voilà, vous êtes contente?
10: Et est-ce que tu aimes quand elles ont les cheveux gras?
9: Non.
10: Non?
9: Pas du tout.
10: Mais des grandes queues de cheval, Gérard, ou des petites queues de cheval?
9: N'importe. Ça dépend de la taille des cheveux de la nana.
10: Qu'est-ce que tu veux qu'elles te fassent avec leur queue de cheval?
9: Bon, attends.
10: Est-ce que tu veux qu'elles te fouettent?
9: Non, pas du tout.
6: Est-ce que je peux te fouetter avec ma queue de cheval?
9: Bon, toi, Sylvain, tu. Quand je t'appellerai pas de chambre, tu sortiras de sous le lit, toi.
10: Est-ce que tu veux qu'elle tirait? Est-ce qu'elle pourrait l'entourer autour du coton-tige?
9: Ouais, qui c'est qui pose cette question? Ah, c'est bizarre, là, quand je demande qui c'est de la nana qui pose cette question, il n'y a plus personne.
10: Gérard, c'est Estelle. Est-ce que tu veux qu'elle te caresse avec?
9: Ah, pourquoi pas.
10: Ah.
9: Parce que t'as l'intention de t'en faire une, Estelle?
11: Non, là, un cheval.
9: Non, mais laisse tomber, ça tombe de trop bas.
10: Est-ce que tu aimes faire des queues de cheval à des filles?
9: Moi, je ne sais pas les faire personnellement.
10: Non, mais c'est pas dur, Gérard. Tu mets un élastique et Paul, c'est fini.
9: D'accord.
6: Un élastique dans le clito, ça doit faire mal.
9: Bon, Sylvain, bonne nuit, ça t'apprendra d'être poli. Voilà, comme ça, on va rester, je vais rester qu'avec les nénas.
6: C'est ça le but, en fait.
9: Je viens de te dire de rester poli si tu veux rester, alors.
6: Non, mais je dis, c'est ça le but, en fait, mais t'es un petit malin.
9: Donc tu restes poli, s'il te plaît.
6: Oui, bien sûr.
9: D'accord.
6: Oui.
9: Est-ce que les chauves peuvent avoir une queue de cheval?
6: De quoi, avec quoi?
9: Les chauves.
10: Oui, ils peuvent en coller une.
9: D'accord.
10: Non,
6: faut arrêter la cocaïne.
9: Mmh. Merci Olivier de mettre le double son en partant. Hein.
11: Il a rien fait.
9: Non. Il a appuyé sur un bouton, il a rien fait, comme par hasard. Ouais. Donc Sylvain. Sylvain, réponds s'il te plaît.
11: Ouais.
6: Du monde.
8: Gérard.
6: Non, si les chauves, ils ont besoin d'une queue de cheval.
9: Mitsuko, parce que là, Sylvain, t'as du monde derrière toi, alors donc.
6: On fait une teuf là.
9: Ouais.
6: D'ailleurs, t'es invité après.
9: Mitsuko.
8: Bien sûr que les chauves-souris peuvent avoir des queues de cheval, surtout si elles sont enragées. Mais moi, personnellement, j'ai peur des chauves-souris, donc. C'est une question que je te répondrai pas.
9: D'accord.
8: Gérard.
9: Oui.
8: Mon petit lapin en sucre.
9: Ouais, c'est qui?
8: SQ. Manu, c'est quoi ces pétasses? Manu,
9: Ouais, pétasse toi-même, d'accord?
8: Non, mais attends, à chaque fois on parle, l'escu, c'est quoi ce bordel?
9: Rita.
8: Ça se voit qu'elles sont pas polies, moi je suis pas d'accord, hein, Gérard.
9: Oh, Rita.
8: Oui.
9: Rita, tu te calmes, s'il te plaît, d'accord?
8: L'escu, c'est quoi ce bordel?
9: Tu te calmes. Si ça continue, ça va gerber.
8: Ah non, mais c'est plutôt. Non, Gérard, je suis pas d'accord. Hein. Moi, je réponds aux questions. Hein.
11: Mais non, il y en a un ou une qui a la radio derrière. Là. Faut qu'il baisse.
8: Non, mais il y en a une qui répète tout le temps l'escu, moi, ça va pas. Hein.
9: Ok. Donc.
8: On reste poli.
9: Ok, de ma manière, ça va. Ça va rester poli, ce mec qui te le dit tout de suite.
6: Ouais, tu vas faire tout un fromage.
9: Toi, Sylvain, si ça te plaît pas, tu vas dégager au standard, d'accord? Hein, déjà, c'est toi qui fais la top, c'est toi qui as du monde derrière toi. Donc, ça commence à suffire ton bordel aussi.
6: Merguez parti, là.
9: Bon, allez.
8: Gérard, continue son débat.
9: Allez, hop, tu me chopes Sylvain, tu lui dis que c'est soit qu'il arrête ou il rentre. Allez, hop. Donc, Rita, pour toi.
11: Pour me présenter.
8: Rita. Oui, Gérard.
9: Donc, tu réponds, s'il te plaît.
8: Bah oui, mon petit chéri, moi, je te dis que les chauves.
9: Non, mais vas-y, réponds, t'occupe pas de...
8: Donc les chauves, Gérard, s'ils sont chauves, ils peuvent pas avoir des cheveux, quoi. Ils peuvent pas se tenir avec quelque chose, quoi.
9: D'accord. Lucie.
8: Voilà. À part mettre des perruques, voilà.
9: D'accord. Lucie.
10: Oui, moi je t'ai dit, hein, ils peuvent
11: s'en. Allô, je suis en train ou pas?
8: Ouais, t'es à l'antenne. Allô.
5: Je suis un nouvel auditeur là, est-ce que je suis sur l'antenne?
8: Oui, oui, t'es à l'antenne. Bienvenue.
12: Bonsoir. Gérard. On accueille Simon.
8: Bonsoir Simon.
12: À la place de Claude.
5: Bonsoir.
9: Salut Simon.
8: Ça va,
5: bonsoir Simon. Gérard. Je suis agent de sécurité dans un bowling, donc c'est pour ça qu'il y a de l'ambiance. Hein.
9: Ouais, c'est ça. Ok, merci pour la voix. Hein. D'accord, le chef là-haut. Et tout le monde va bien?
5: Je suis dans un bowling.
9: Ouais, t'es dans un bowling.
8: Il y a de l'ambiance dans
9: Lucie.
8: Ton bowling. Oui, mais bien, je t'ai répondu.
9: D'accord, Estelle.
8: Moi qui s'en fasse greffer une, je vois pas comment il pourrait faire.
9: D'accord.
13: Moi j'ai empilé tous les codes à Gigi, je vais faire un strike.
9: Bon, allez, Sylvain dehors. Hop, ça y est, ce coup-là, Sylvain dehors. Hop.
12: Ok, ça y est, il est parti.
9: Ce coup-là, terminé pour lui, il avait qu'à être poli. Mais on préfère.
13: Gérard, est-ce que c'est vrai que quand t'étais petit, t'as eu ta première érection en allant au salon d'agriculture et en voyant une queue de cheval?
9: Et attends, tu restes poli, s'il te plaît, toi là-haut. Préférez-vous les queues de cheval ou les tresses? Simon?
13: Oui.
9: Alors, tu te réveilles parce que tout à l'heure, tu vas gerber aussi, toi.
13: Ferme ta gueule, parce que tu commandes ici.
14: Quoi cette ambiance d'ailleurs?
9: Tu demandes à Simon là ce que c'est que ce bordel là, s'il te plaît, là, des klaxons?
14: C'est pas lui, hein, Gérard.
9: Ah non, c'est... Allô? Pas lui comme
14: ça. Non,
9: par
14: non,
9: hasard.
14: Non, c'est pas lui, non, je t'assure.
9: Ah, attends,
14: il y a quelqu'un là.
9: Allô? Allô?
15: Oui, bonsoir.
8: Bonsoir.
15: Bonsoir.
8: Bonsoir.
15: Je préfère rester anonyme si c'est
9: bon. Bon, ça c'est là-haut, hein. Max, il est avec un portable, il s'amuse là-haut. À mon avis, c'est. Ouais. Si.
8: Je pourrais répondre. Denis.
9: Ouais, alors bonjour, Mitsuko.
8: Bonsoir, réponds.
9: Mitsuko.
8: Ouais. Moi, c'est ni les queues de cheval, ni les tresses, c'est les couettes.
9: D'accord.
8: Je trouve ça beaucoup plus joli. Comme ça.
9: Mais même, de toute manière, je pense qu'il y a une question qui va être. Qui est par rapport aussi avec.
8: Gérard. Ah,
16: pour parler le mec, moi aussi, mais c'est pas moi, je suis là.
9: C'est qui s'amuse aussi. C'est qui s'amuse avec les klaxons, là?
15: Qui s'associe avec le bowling?
9: Bon, allez hop, Simon dehors.
12: Simon, c'est pas Simon.
9: Ouais, c'est qui?
12: Ah, je sais pas.
9: Ça sont pas être les nanas, hein, qui sont dans un bowling.
8: C'est pas nous.
16: Je suis là.
9: Bon, alors Mitsuko, donc tu m'as dit.
15: Je suis anonyme.
16: Ouais. Oh.
9: Hey, Manu, s'il te plaît, tu me calmes ça.
12: Il est parti, Simon, là.
9: Non, mais tu me calmes. Bon.
12: Gérard, ça peut pas être lui, il est parti.
14: Non, mais c'est.
9: Ouais.
8: Gérard.
14: Oh, Gérard, tu exploses le Minitel, en tout cas.
9: Mitsuko, donc tu m'as dit que tu préférais.
8: Je préférais les couettes, parce que, en général, quand tu prends une fille et qu'il y a des couettes, tu peux la tirer par les couettes, c'est
9: hyper bien. Ok, d'accord. Rita.
8: Moi, mon petit lapin en sucre, lèche-cul.
9: Mitsuko, s'il te plaît,
8: mais
9: tu te calmes.
8: Gérard, et je vais répondre à Gérard.
9: Mitsuko, attends, Rita.
8: C'est Rita, mon petit chou,
9: Mitsuko, tu te calmes, s'il te plaît, parce que tout à l'heure, tu as dégagé au standard.
8: Ouais, exactement.
9: Hein? Alors, Rita, tu réponds.
8: Moi, je préfère les tresses, hein, parce que ça fait un style indien, quoi, tu vois. Ça fait très aventure. Ça fait très calamitienne.
13: Mais t'en fous pas de l'aventure, tu vois.
8: Moi, je suis une rebelle, hein, Gérard. Donc, ça fait très calamitienne, ça fait aventure, donc c'est mieux qu'une queue de cheval, quoi.
9: D'accord.
12: Gérard, attends, avant Lucie, on accueille Esteban.
8: Hola,
12: à la place de Sylvain.
13: Hola, où est-ce que
8: hola. Comment est-ce?
13: Muy bien. T'es gusta de la fellation?
8: Si.
9: Ouais, Esteban, s'il te plaît, t'arrêtes un peu ton cirque, là. T'es gusta de
8: Philippe
9: Oyan. Bon, tu prends l'antenne, tu lui dis qu'il arrête son bordel. Hey, tu travailles ou quoi, la merde?
12: Il est parti, Gérard.
9: Non, ouais, c'est quoi, là, ce cirque, là?
12: Il est parti.
9: Ça commence à bien faire, là, tous les jeudis avec toi au standard.
16: Ah, le mec, Gérard.
9: Lucie.
8: Oui.
9: Hey, je sens que tout à l'heure, le débat, il va se terminer à 2h30.
16: Oh, non.
9: Lucie.
16: Gérard.
9: Lucie, tu réponds. Oh, c'est quoi, la bordel, hein?
12: Il n'y a plus personne, Gérard.
9: Lucie, s'il te plaît, tu réponds à la question?
8: Oui, alors moi, je m'en fous. En fait, ça dépend des fringues que je porte. Des fois, je me fais des couettes, des fois, des fraises, des fois, un chignon, des fois, j'en fais pas. Enfin, ça dépend. Je m'en fous.
15: Et tu passes à la sécurité, toi?
8: Non, c'est vrai que les tresses, c'est pratique, quoi.
9: D'accord.
8: Quand tu te fais prendre dans le vlet.
9: Estelle?
8: Je préfère deux grandes tresses que.
9: Gérard, reviens!
8: Une grande que de
9: Gérard!
8: Reviens, Gérard!
13: Il est parti où?
8: Gérard,
9: celui qui met de la musique, il s'arrête, s'il te plaît.
8: Gérard.

0: Gérard.
1: Gérard, reviens.
2: Tu es ça.
3: Manu. Il est là, Manu.
1: Ah, ça, c'est les extraterrestres qui ont débarqué. Hein.
3: Oh, Manu.
4: Tant que tu n'es pas le dernier.
3: Oui, tant que tu ne me sommes pas, qui c'est?
5: Ça y est, c'est bon.
3: Bon, Max l'a trouvé.
4: Non, mais je continue pas le débat sans savoir
3: allez,
4: qui c'est.
3: Bah,
4: c'est
3: allez, lui. Mais 2h30, là.
4: Et celle, donc, t'as répondu?
1: Ouais, je préfère 2-13 qu'une grande queue.
4: D'accord.
6: Gérard, rapproche-toi du micro, j'ai envie de te
4: spermer
6: sur la bouche.
4: Bon, tu dégages au standard, Estombal. Hein, Estombal dehors.
7: Non, c'est pas moi, c'est l'autre.
4: Non, c'est pas toi, bah
7: non,
4: si, c'est
7: pas
4: toi.
7: Moi, je te dis.
4: Je dois pas le savoir, c'est toi qui viens de dire ça, tant pis pour toi.
1: Non, c'est pas lui. C'était pas la même voix, Gérard.
7: Je parle seulement espagnol,
1: moi. Non, c'est pas lui.
4: Alors, trouvez-vous normal que certaines personnes se passent des queues de cheval à leurs animaux? Ça, c'est une question complètement con.
7: Je trouve ça dégueulasse.
1: Bah, oui, qu'il
7: leur mette des manteaux, des trucs comme ça.
4: Non, mais ça.
7: Je trouve ça débile.
4: Ouais, ben, ça, je suis de ton avis, hein.
7: Ouais, bon.
1: Je fais
7: la première fois.
4: Mitsuko.
1: Gérard, ouais, je fais des traits sur la truie.
8: C'est complètement débile, c'est vrai, mais c'est. Tu vois, il y a des maîtres qui aiment bien que leur chien leur ressemble. C'est pour ça qu'ils font des queues de cheval à leur petit chien pour que leur petit chien leur ressemble. Tu vois.
7: Il y a des maîtres qui ressemblent à leur chien.
1: Gérard.
4: Oui.
1: C'est Rita, mon petit chou à la crème.
4: Ouais, ben justement, j'aurais. Bon, Mitsuko, qu'est-ce que je viens de te dire?
1: Non, c'est pas moi cette fois-ci. Pouf.
7: Et Gérard, si la fille là, elle t'appelle mon petit chou à la crème, est-ce que je peux t'appeler mon caca au rhum?
4: Bah toi tout à l'heure tu vas aller voir au standard, tu vas te faire une grosse crotte au standard, tu vois.
1: Gérard.
4: Donc Rita.
7: On peut pas.
1: Oui
7: lutter,
1: mon petit chou. C'est pas
7: on peut
1: pas lutter
7: avec le roi de la répartie.
1: Soufiasse. Gérard, je voulais te dire, moi je trouve que c'est hyper esthétique quand même. Ça parce que par exemple, tu vois, moi je fais de l'équitation et pour les chevaux quand il y a un concours, on tresse la queue et c'est très joli.
4: D'accord.
1: Donc, c'est très esthétique et moi je trouve que c'est hyper chouette. Hein.
4: Rita, ouais. Lucie, je veux dire, pardon.
9: Oui. Moi, bah, des fois, je fais des tresses à ma truie ou je rajoute des plumes à mon canari, je vais en remettre d'autres. C'est joli.
4: D'accord. Merci pour celui qui passe sur tout le monde. Manu, s'il te plaît.
3: C'est pas possible, il est parti. Il est parti, Gérard.
1: Non, Gérard.
2: C'est la grosse
1: bébête.
4: Alors, Lucie, t'as répondu?
3: Moins fort la musique.
4: Bon, Manu, s'il te plaît.
5: Oui, Gérard, je t'écoute.
4: Tu chopes celui qui a la musique parce que ça commence à me gonfler là.
9: Est-ce que tu pourrais dire s'il te plaît?
2: Oh,
4: si ça te dérange pas.
2: Je suis.
4: Si ça te dérange pas.
2: Venu manger, Gérard.
4: Non, tu cherches qui c'est?
3: Bon, allons-y.
9: Bah, il n'est pas comestible.
4: Donc Estelle.
8: Méfie-toi Gérard.
1: Oui, bah, je pense que ça dépend avec quel animaux quoi.
4: D'accord.
9: Alien 5, Gérard,
3: là, il n'y a plus que les filles. Hein. C'est pour faire un test
4: pour
3: voir.
4: Ouais, mais c'est bizarre que la musique continue.
3: Ah bah, donc c'est que c'est une fille. Hein. C'est la logique. Ah, c'est la logique, Gérard. Il n'y a plus que les filles.
4: Attends, je veux te savoir. Mitsuko.
8: Ouais. T'es pas un peu effrayé, Gérard? Il y a quelqu'un qui te menace.
4: Non, mais Mitsuko, c'est toi qui as de la musique?
8: Non, pas du tout.
4: Rita.
1: Non, c'est pas moi, Gérard.
4: Lucie.
1: Non.
4: Et Estelle?
10: Oui, c'est moi.
1: Gérard, tu me connais quand même.
4: Non, c'est pas Estelle.
10: Mais c'est moi.
4: Mais ça, c'est quelqu'un qui s'amuse à passer sur tout le monde.
3: Il n'y a plus que les filles, Gérard, regarde.
9: Gérard, qu'est-ce que tu as, Gérard?
3: Ça, c'est Mitsuko.
8: Non, c'est pas moi. Et il y a quelqu'un qui est en train de se faire tuer à l'antenne, Gérard.
4: Oh non, mais c'est pas grave. De manière, j'arriverai. Je vais bientôt finir si ça continue.
1: Gérard, tu peux poser la question suivante, s'il te plaît?
4: Peut-on aussi avoir. Peut-on aussi avoir des queues de cheval ailleurs qu'en France? Voir des queues de cheval ailleurs qu'en France?
3: Non.
9: Oui, il y en a.
4: Oui, qui?
9: Lucie.
4: Oui, Lucie.
9: En Espagne, t'as des queues des caballos. En Angleterre, t'as des queues des horses. En Allemagne, t'as des queues des schnackveux. En Italie, t'as des queues des cavalli. Enfin, ça dépend du pays où t'es. Ça change, c'est sympa.
4: D'accord. Mitsuko?
8: Ouais, ben je sais pas s'ils jouent au tiercé, au quarté, au quinté plus dans les autres pays. Mais en tout cas, ils ont aussi des queues de cheval.
4: D'accord.
8: Exactement.
4: Rita?
1: Moi, mon petit chou, hein.
9: Lèche-cul.
4: Non, ça commence à bien faire, celle qui s'amuse.
1: Fétasse.
4: Bon, c'est bon.
1: Donc, je te dis mon petit chou à la crème.
9: Lèche-cul.
1: Poufias. Donc, Gérard, je te disais que je pense que c'est intergalactique. Hein.
4: D'accord.
1: Et dans le monde entier, ça touche tous les coins de la Terre.
9: Hein. Ouais, même ici,
1: sur la planète des singes, hein, Gérard.
4: D'accord. Et pour finir, la colombe?
10: Bah, dans tous les pays, ils ont des cheveux longs, donc ils peuvent se faire des queues aussi. Hein.
4: D'accord. Et
3: ça y est.
4: Croyez-vous que les couettes ou les queues de cheval nattes sont plus belles... croyez-vous que les couettes ou les nattes sont plus belles que les queues de cheval? Non, non, mais pour l'instant, vous avez entendu la question?
1: Non, t'es où, là? Gérard, tu peux répéter la question, s'il te plaît?
4: Croyez-vous que les couettes ou les nattes sont plus belles que les queues de cheval, là? Donc, Miss Fouco?
8: Oh non, bah ça dépend de la forme du visage, à mon avis. Mmh. Quand on a un visage plutôt rond, je pense que c'est joli. Mmh. Enfin, j'en sais rien, tu vois, ça dépend de la morphologie.
7: Ah, Christine, je la vois bien avec les couettes.
4: Bon, celui qui vient de dire ça, là, le mec, là, il y a un mec que tu m'as pas annoncé.
0: Ça m'a pas fait.
4: Il y a un mec, donc tu le vires. Si c'est quelqu'un qui s'amuse à passer comme ça sur les autres, tu le vires.
7: Gérard, est-ce que c'est vrai que t'es comme les dégâts et que t'as pris l'habitude d'uriner sur tes meufs et que c'est pour ça que Christine et Carole se sont cassés?
4: Allez hop, celui-là, tu le sors.
7: Gérard,
0: Je cherche où il est, hein, parce que là, il y a que les filles à l'antenne.
7: Introuvable, on l'a pas
0: gueule, arrêtez
7: la
0: radio.
7: Gérard, c'est moi qui commande ici.
4: Si t'es pas content, tu raccroches et tu rentres chez toi.
7: Ferme ta gueule, femme de chevaux.
4: Alors, bonne nuit à tous.
11: Gérard,
0: remets ton casque.
4: Attends, tu permets?
1: J'ai envie de répondre.
4: L'espèce d'enculé qui vient de dire ça.
0: Gérard, va te manger.
4: Voilà, comme ça, ça y apprendra.
1: Tu peux répondre?
4: Donc, Rita.
1: Oui, mon petit chou.
8: Lèche-cul.
1: Pétasse, connasse.
4: C'est bien.
1: Bon, Gérard, je te réponds. Moi, je trouve que les couettes, ça fait super chouette. Ça fait très Walt Disney. Et les nattes... Comment?
8: C'est surtout Spice Girl.
4: Ouais, mais l'Espace Girl.
1: C'était la mode l'année dernière, Gérard, les couettes sur les nanas.
4: Ouais.
1: Donc c'était super chouette. Et les nattes, comme je l'ai dit, ça fait côté aventurière, très chouette. Et les queues de cheval, ça fait très sage, ça fait très nonne.
4: D'accord.
1: Donc voilà.
4: Okay.
1: Mais Gérard, dis-moi, est-ce que t'es déjà sorti avec une nana qui portait des couettes?
4: Non, pas. De toute manière, attends, laisse-moi après.
1: Ouais, ok.
4: Je vais répondre quand même après. Okay, je vous répondrai et je vous dirai ce que j'en
1: mais
4: pense.
1: Mais est-ce que ta fille aime les couettes, Gérard?
4: Attendez. Okay. Laissez-moi finir. Il reste Lucie.
8: Oui. Okay. Moi. Qu'est-ce que c'est que ça?
4: Manu, s'il te plaît, t'essayes de trouver qui c'est. Qui c'est?
8: Qu'est-ce que c'est que ça?
0: Gérard, il n'y a plus que les filles là à l'antenne. Regarde. Il n'y a plus que les filles, Gérard.
4: Ça commence à bien faire.
0: Gérard,
4: c'est Dieu.
0: Il n'y a plus que les filles.
4: C'est Dieu.
8: Je suis toute seule chez moi, j'ai peur.
0: Estelle, Lucie, Rita, Mitsuko.
4: Mais qui c'est qui est là? On attend.
0: Eh ben on attend. C'est pas à l'antenne, on attend, Gérard.
4: Ouais, mais c'est qui là? Tu peux le mettre?
1: C'est Iti qui débarque.
0: C'est un belge.
4: Non, mais attends, pourquoi?
0: Parce que ça, c'est les mecs.
4: Eh ben,
0: je les ai. Alors, y a plus que les filles là.
4: Donc, Lucie.
1: Gérard, j'ai peur.
4: Mais c'est rien, vas-y, réponds, Lucie.
8: Gérard, j'ai très peur.
4: C'en est qui s'amuse là.
1: Défends-nous.
4: Non, mais c'en est qui s'amuse, c'est tous les jeudis, c'est comme ça. Donc,
1: Gérard,
4: Lucie.
1: J'ai peur, hein.
8: Gérard, attention, t'as des poils qui poussent.
4: Lucie, tu réponds, s'il te plaît. Je sens que t'as... Bon, allez. Hop. Sur ce, bonne nuit à tous. Vous allez retrouver Bart.
1: Non,
4: t'as déjà arrêté derrière ou quoi? Foutez de ma gueule ou quoi, là? C'est tous les jeudis.
1: Non, Gérard, reviens.
4: Mais toi, tu te calmes, là. Non, tu te fous de ma gueule, là. Abruti, va. Allez, tu mets un disque.
1: Non, Gérard, c'est Lucie qui a débarqué. Donc là, il est reparti, hein, c'est bon.
4: Alors,
1: Gérard,
4: Lucie, tu réponds, s'il te plaît.
8: J'ai même pas répondu à la question, moi, encore.
4: Lucie.
8: Oui,
4: Lucie!
8: Oui,
4: oh, tu baisses les doubles sons là ou quoi, toi?
8: C'est Dieu qui me parle?
4: Voilà, Lucie!
8: Oui. Moi, je suis toute bouleversée après tout ce qui vient de se passer. Moi, je préfère les couettes. Parce que j'aime bien Spice Girl.
4: D'accord. Estelle?
12: Moi, je préfère les couettes et les tresses, qu'on en a deux pour le prix d'une.
4: Les couettes et les?
12: Et les tresses, enfin, oui. Comme tu préfères.
4: D'accord.
12: Moi, je me fais des tresses au pubis.
4: Hein? Qui c'est qui vient de dire ça, là?
12: C'est Lucie, je me fais aussi des tresses au pubis.
4: Ok. Si on me donnait le choix par rapport à une nana que je voudrais bien rencontrer et qui, si je pouvais, eh ben, je préférerais trouver une.
13: Un deux.
4: Des nattes. C'est plus beau.
1: Ah ouais, exactement, Gérard.
4: C'est plus beau.
12: Gérard, je me fais souvent des nattes.
4: C'est qui dit ça?
12: C'est Estelle.
4: Mais moi, je préfère les nattes que les queues de cheval ou les couettes.
1: Vrai, t'as raison, Gérard.
12: Tu sais, les tresses, les nattes.
4: Non.
1: Gérard,
4: oui.
1: Moi, j'ai une longue chevelure et j'adore les nattes, donc je te permets de venir me faire une natte.
4: Qui?
7: Salope.
1: Pétasse, salope, connasse.
4: Eh oh, Rita, s'il te plaît.
1: Je t'emmerde.
4: Oh, Rita. Y a
1: oui, Gérard.
4: Eh, pour un sens, c'est à moi que tu viens de dire que je t'emmerde.
1: Non, non, c'est pas
11: toi. C'est
1: la pétasse,
4: Gérard. Ah ouais.
11: Elle arrête pas de balancer des insultes.
4: Ouais,
1: mais
4: non.
1: C'est s'il vous plaît, hein.
4: Oh, hey, c'est bon, hey.
13: Ah, il y a un truc sur Mita, j'aurais pas aimé.
4: Vas-y.
13: Ça fait pas plaisir.
4: Vas-y.
13: Clint qui dit ferme ta gueule, gros con, il suce moi le coton-tige, et si tu es gentil, je te foutrai ma queue de cheval.
4: Et ben, alors que celui-là, comme il est vachement poli, bah, qu'il aille se faire sodomiser, que je pense.
1: À la loco.
4: Comme il est du quel département?
13: Département 77, H22.
4: Ah, bah, ah bah, dans ce cas-là.
13: Il y a un numéro de téléphone.
4: Oh. Ah bah, alors, donne-le à Manu, on va l'appeler.
13: D'accord.
1: Ah ouais, on l'appelle.
13: D'accord.
4: On va s'amuser à l'appeler, celui-là. Allez,
13: on y va.
4: On y va.
1: En direct live.
4: Ouais, tu vas voir, là, il a intérêt de.
1: Allez, from Fun Radio, Gérard is going.
4: Oh là.
1: Ok.
4: Donc tout le monde a répondu à la question.
1: Oui. Ouais.
4: Donc apparemment il y en a qu'une qui m'a dit qu'il aimait les couettes et les queues de cheval là. Donc je vais faire mon tri après. Hein.
11: Non mais tu rêves là.
4: Bah, oui,
1: Gérard,
4: je rêve. Qui c'est qui ose me dire que je rêvais? Qui c'est qui ose me dire que je rêvais là des filles?
11: Peu importe. Moi j'aime bien les couettes et les queues de cheval aussi. Genre.
4: C'est qui?
11: Bah Mitsuko. Je te l'avais dit tout à l'heure.
4: Ouais. Estelle toi. Toi, Estelle, c'est les nattes et les couettes.
11: Les couettes et les nattes, ouais.
4: Les couettes et nattes, ok. Et toi, Lucie?
14: Ouais, les nattes et les tresses.
4: Ouais. Rita, t'as répondu?
15: Ouais, mon petit chou, c'est les nattes et les tresses.
16: Arrête de péter.
15: Et je te permets de me toucher mes cheveux, hein, Gérard.
4: D'accord. Mitsuko?
14: Et moi, je me fais aussi
15: Moi, je préfère les tresses et les couettes.
4: D'accord.
14: Moi, je me fais aussi des tresses au pubis.
4: Qui c'est que c'est Lucie, ça?
14: Ouais.
4: D'accord. Alors, quand vous croisez une nana avec une queue de cheval, vous rigolez?
14: Ah bah oui, c'est évident que c'est évidemment c'est marrant.
4: Personnellement, moi je rigole aussi. Hein.
14: Bah ouais, t'éclates de rire.
13: Moi je rigole.
4: Donc on l'a la broutille là qui m'a traité.
13: Il y a trop d'effets.
17: C'est un faux numéro.
1: Comme d'habitude, hein.
4: Les mecs, hein, vous en avez derrière le Minitel, mais quand on vous demande de laisser des numéros, là,
17: c'est n'importe quoi.
4: C'est vraiment des dégonflés, hein.
14: Ouais, dégonflés, là.
4: Allez, en cela, ils ont vraiment du fric à foutre en l'air, hein, enfin.
14: Dégonflés.
4: Donc, Mitsuko.
18: Oui.
4: Donc, pour toi, est-ce que tu rigoles quand tu vois une nana qui a une queue de cheval?
18: Bah, tout à fait, rien que de t'entendre en parler, ça me fait rigoler.
4: Ok. Rita?
1: Maman, mon petit lapin en sucre, pétasse.
4: Non, mais c'est bon, vous arrêtez, s'il vous plaît. Là, il y a que les nanas, donc vous allez pas
17: Gérard,
4: vous prendre la tête
17: Gérard,
4: ensemble.
17: Il y avait que les nanas parce qu'on accueille Tristan.
4: Tristan. Tristan, salut.
17: À la place d'Esteban.
4: Tristan.
16: Les patates sont cuites.
4: Tristan. Oh, mais il est où, lui, Aïe? Il dort?
16: Les enfants sont...
4: Bon, alors, Rita. Rita! Oh, mais qu'est-ce que c'est quoi là? Oh,
17: ça vient pas de moi, hein, Gérard.
4: Hé, hey, Olivier! Il n'y a plus personne en ligne là!
1: Oh. Gérard, c'est Rita!
4: Bon.
1: Gérard?
4: Oui.
1: C'est Rita! Mon petit chou à la crème!
4: Oui.
1: Donc, moi, tu sais que c'est tout à fait normal hein, de voir une nana avec une queue de cheval, hein, ça ne fait pas rire. Hein. Donc, c'est tout à fait normal, donc voilà quoi.
4: D'accord. Et il est réveillé là, le Tristan?
19: Oui, je suis là.
4: Ah ben,
19: mon petit caca au rhum.
4: Ouais, bah, fais gaffe, reste poli parce que.
19: Donc, moi je voulais dire que les filles en couette ça m'excite beaucoup.
4: Ouais.
19: Parce que
4: ouais.
19: J'ai vu Pocahontas plein de formes, tapant des queues.
4: Mm-hmm.
19: J'ai chaculé sur l'écran. Ouais. Et franchement, c'est un bon trip quoi. Je le conseille à tous les adolescents qui nous écoutent de.
4: Ouais, ça, t'as raison. Et tu peux me dire quel âge que t'as?
19: Moi j'ai 20 ans, j'habite Paris.
4: Ouais, bah dis donc, je vais te dire une chose, tu conseilles ça aux jeunes de 12-13 ans, toi?
19: Évidemment, il faut qu'ils se vident aussi, pourquoi pas.
4: Dis donc. Vraiment, t'as vraiment rien dans la tête, hein, mon pote.
19: Ouais, mais j'ai tout dans le cul.
18: C'est vrai que Pocahontas, c'est un vrai film de cul, quoi. C'est dégueulasse.
4: Lucie.
18: Montrer ça à des enfants, c'est.
4: Lucie.
19: Un petit
4: indien
19: là, quand le
4: torpille
19: du cul, ça m'excite.
4: Oh, Tristan, s'il te plaît, tu te calmes un petit peu, merci.
19: Pocahontas, salope. Si tu nous écoutes.
18: Ça me fait rire de voir une fille en queue de cheval, évidemment. Ça me fait rire de voir une fille en queue de cheval.
4: Donc, Lucie, est-ce que ça te fait rire, toi, de voir de croiser une nana qui a une queue de cheval?
18: Ça me fait rire de voir une fille en queue de cheval. Non, mais imagine la situation. Tu croises une fille en queue de cheval, t'éclates de rire.
4: Okay.
18: Franchement, non, mais quelle idée.
4: Et toi, la colombe?
20: Moi non, je rigole pas, j'aime pas me moquer des gens.
4: Non ben, t'es comme moi alors. Moi je, pourtant, j'ai un petit sourire, mais j'irai pas à m'éclater de rire dans la rue. Hein. Filard, si on pouvait mettre un disque un peu là, parce que on est déjà à la 7e.
19: La BO de Pocahontas, si vous avez.
4: Tout à l'heure, on va mettre la BO des Pocahontas que tu as dégagé au stand, tu as reviré au standard.
19: Ça sera pas la première fois.
4: Non, ben ça sera jamais que la deuxième toutes les semaines, hein.
19: À peu près, ouais.
4: Ok, donc qu'est-ce qu'on s'écoute là, Philippe, s'il te plaît?
6: Hein? On n'écoute rien. Hein?
19: Alors, Pocahontas, oh, du Roald Dahl.
21: Je suis en train de chercher le disque.
22: Et la fille dans la.
4: Ah non,
22: dans,
4: mais oh.
21: Ah, c'est que je suis parti faire.
4: Oh. Ouais, il y a 12 questions, hein. Ouais, les titres étaient prêts depuis longtemps, hein.
22: Et la chienne dans les.
23: Ouais, la fille dans le bossu de Notre-Dame. Mmh. Elle est hyper vulgaire, ouais. Au départ. J'avais pas vu celle dans Hercule, elle est pas mal aussi.
22: Ah ouais?
4: Ouais, c'est qui là qui parle?
23: C'est Rita Montichou.
4: Ouais.
23: Et je vais la voir.
4: C'est ta oh. Bon, et Tristan, tu me le sors là, s'il te plaît? Donc, 8e question, comme je demande un disque et personne veut. Moi, je m'en fous, s'il y a 3 heures le débat il est terminé, j'arrête, hein. Comme ça ira vite fait. 8e question. Quand la nana pour l'amour retire.
24: J'ai envie de te claquer la rondelle.
25: Oh, c'est qui ce mec?
26: Je ne sais pas.
4: J'ai ouais, envie bah, tu dois de le savoir.
24: Prendre les fesses.
26: Et personne.
6: Et plus personne.
4: Non, non, mais là, ça commence à bien faire, hein.
25: Attends.
24: Tu m'as vu dans les chiottes de la loco.
25: Attends, c'est quoi?
26: Il y a plus personne, Gérard.
4: Bon, et moi, j'arrête de terminer.
24: Je
4: bonne nuit à tous.
24: Ton pire cauchemar.
25: Comme ça, mais attends, mais... Il est où ce mec, Manu?
26: Bah, écoute...
25: Je
26: demande
25: un disque.
24: J'ai envie de ton coton-tige.
4: Donc on écoute le petit poussin avec des poils et je vous retrouve tout de suite après pour la suite de la Libre Antenne.
24: Laisse-moi.
26: Donc Christine, on le rappelle, c'est l'ex de Gérard. T'as eu à un moment donné, t'as failli partir avec Gérard pour te marier avec lui.
22: Ouais, mais heureusement, je suis pas mariée avec lui.
26: Voilà. Et en fin de compte, j'ai appris par Gaël que.
25: Non, tu peux plus
4: des conneries.
25: Quoi?
26: Quoi?
4: Ouais, on te demande ça, on te demande pas de mettre la DAT de Christine de tout à l'heure.
25: On te demande pas de mettre le truc de Christine.
26: Ah, c'est le disque.
4: C'est le disque, oh, c'est ça.
26: C'est quoi?
4: C'est le petit poussin avec des poils. Merde. Linda, bonsoir.
27: Allô, Gérard?
4: Oui. Bonsoir, Gérard. Linda.
27: Bonsoir.
4: Tristan, donc j'espère qu'il est réveillé, celui-là, depuis tout à l'heure.
19: Oui, je suis réveillé, bonsoir.
4: Salut.
27: Bonsoir.
19: Bonsoir.
4: Julia.
28: Bonsoir Gérard.
4: Bonsoir.
28: Bonsoir.
4: Rita.
28: Bonsoir.
4: Bonsoir. Bonsoir. Lucie.
29: Bonsoir.
4: Et la colombe des Zimbabwe.
30: Bonsoir, mon singe en voie de disparition.
19: Que voilà. Des femmes, que des filles.
4: Eh ouais, ben c'est normal. Pour ce débat-là, c'est quand même la majorité des nanas qui l'emportent sur les hommes.
19: Moi, je prends les 4 filles, je te laisse Olivier.
4: Ouais, ben. Tout à l'heure, Tristan, tu sais ce que tu as à faire. Tu as amené ça avec toutes les nanas, tu vas dégager si tu dis des conneries comme ça.
19: Ouais, mais je m'en irai avec elles.
4: Ouais, non, mais tu t'en iras tout seul dans ton lit, d'accord? Quand ouais, les nanas. Elle. Bon, tu me laisses continuer
19: bien
4: le débat?
19: Bien sûr, bien sûr.
4: Quand les nanas font l'amour, retirent-elles leur queue de cheval? Donc on va demander, comme il y a un mec, on va laisser quand même le sexe fort.
19: Ouais, le sexe fort, t'as goûté ou quoi?
4: Mais alors,
19: comment tu sais que j'ai le sexe fort?
4: Bah, de toute manière, t'es le seul, alors t'as un mec.
19: Ouais, c'est clair.
4: Au moins que tu le fasses passer pour un travelot, mais ça m'étonnerait.
19: Non.
4: Alors, à ton avis?
19: Non,
4: dis pas putain, parce que tout à l'heure, tu as...
19: Non, mais quand tu me parles, après, j'oublie le fil de la question.
4: Oh, non, mais je répète pas la question, là, t'as très bien entendu.
19: Est-ce qu'elles enlèvent leur cul de cheval? Non, c'est tellement stupide que... Est-ce qu'elles enlèvent leur cul de cheval quand elles vont dormir, c'est ça?
29: Oui, pour faire l'amour. Ouais, quand elles font l'amour.
19: Non, c'est vrai que ça pourrait gêner.
4: D'accord.
19: Si elle remue comme ça de la tête.
29: Mm-hmm. Très mal à la tête.
19: Mais mettre des coups de tresse dans la tête, c'est pas trop agréable.
4: D'accord. Linda.
29: Bah, ça dépend de la position. Moi, je préfère la garder parce que quand on prend le vrai, ça permet de m'attraper bestialement, quoi. Et je préfère.
4: Ouais, mais là, c'est vraiment. C'est plus faire de l'amour en t'attrapant par la queue de cheval. C'est vraiment. du truc vraiment. Très, très. Ouais, peut-être pour toi, mais personnellement, moi, tu vois, la nana, je voudrais pas qu'elle garde sa queue de cheval en faisant l'amour avec moi, parce que j'aime pas déjà trop les queues de cheval, je préfère les nattes et les couettes. Donc, les queues de cheval, tu vois, c'est encore un truc que j'éviterais de faire l'amour avec.
26: C'est bien, là.
29: Pour les cowboys,
23: avec les queues de cheval. Pour répondre ?
4: Julia !
23: Ouais, moi, je crois qu'il faut garder les queues de cheval, parce que sinon, quand tu suces un mec, ça le gratte, avec les cheveux lâchés.
4: De quoi ? Attends, de quoi ? Attends, écoute... là, j'ai mal entendu, j'ai mal compris la réponse.
23: Mais quand tu lâches tes cheveux, ça le gratte quand tu le suces.
19: Moi, personnellement, ça me gênerait pas trop.
4: Ouais,
23: ah bon.
4: Julia.
19: Je peux vous le prouver quand vous voulez. Hein.
23: Ouais. Non, c'est chiant parce qu'on en a plein la bouche.
4: D'accord. Ouais. Ouais. Bon, Rita.
23: Moi,
4: non, mais c'est bon, vous allez pas recommencer avec la musique derrière là. Tristan.
19: Non, c'est pas moi. Je crois. À mon avis, c'est un mec de la radio.
0: C'est pas Tristan, hein, Gérard.
23: Gérard.
0: Là, c'est sûr. Hein.
4: Rita.
23: Oui, mon petit chou.
0: Gérard.
2: Ça, c'est quelqu'un d'ici.
3: Montre-moi ta queue de cheval, Gérard.
2: Rita.
3: Ta queue.
2: Rita, s'il te plaît. Eh bien, tu m'éteins les doubles sons dans les oreilles, là. Tiens, ça devient lourd avec toi, hein, de travailler le jeudi, hein.
5: Ouais, d'accord.
2: Rita, tu réponds.
5: Rita.
2: Rita. Rita, tu réponds. Rita. Non, Rita, qu'est-ce que tu fais, merde.
5: Attends, tu sautures.
2: Moi, ça fait tuer, Rita, tu m'as retiré tout le monde.
5: Rita. Rita.
2: Oh là là là. Max, viens prendre la pro là.
5: Allô. Gérard.
2: Ouais, mais c'est quoi ce bordel, hein? Mais il pêche pas tous les jeudis, quoi. Parce qu'on aurait pu. Tu dégages.
0: Allez.
2: Bonne nuit.
5: Gérard.
2: Rita.
5: Regarde derrière toi.
2: Rita.
0: Gérard,
5: je suis là.
2: Mais tu dégages, les gars. Ils sont où, les gens?
0: Oh, tu dégages.
2: Ils sont où, les gens, maintenant?
23: On est là.
0: Là, ça marche, là.
23: Gérard.
0: Gérard. Mais c'est quoi cette voix, là?
7: Coucou mon chou.
0: Oh Manu, tu travailles ou quoi?
8: Là franchement, je sais pas, ça vient pas de nos standards. Hein.
23: Manu,
0: Jean-Luc.
23: Gérard.
0: Ça a disparu là, c'est bon.
23: Gérard,
0: il est parti le mec. Oh, pourquoi tu l'as mis hors antenne? Gérard. Alors tu sais très bien où il est le mec, parce que tu l'as mis hors antenne. On me prend pas pour un con.
23: Gérard.
7: Rita, oui.
0: Ton micro, ton micro.
23: Oui.
0: C'est
23: Gérard. Gérard.
7: Wow.
23: Ouais, c'est Rita.
0: Oh, le micro.
23: Gérard, vous pouvez répéter la question? Gérard?
9: Il a picolé encore.
23: Ah, mais je sais pas si. Est-ce qu'il y a quelqu'un?
0: Oui. Oh, le micro!
8: Bah, Gérard!
0: Oh, allume! Gérard!
4: Quand les nanas font l'amour, retirent-elles leur queue de cheval?
23: Oui, bah, je te réponds, Gérard!
4: Non, Rita!
23: Mon petit chou?
0: On n'entend rien, éteins ton micro, toi! Allô, qu'est-ce que tu dis? Vas-y, Gérard!
4: Quand les nanas font l'amour, retirent-elles leur queue de cheval?
0: Oh, le son, toi! Oh.
4: Merde! Donne-moi 3 ans, j'arrête, hein!
23: Gérard, tu retires pas ton coton-tige pour
0: qu'on tire. Attends.
23: Est-ce que c'est Max ou c'est qui parle?
4: Pour l'instant, c'est moi.
23: Oui, bah Gérard, je te réponds, c'est Rita.
4: Oui, bah alors, vas-y.
23: Ouais, bah mon petit chou, moi je te dis que avant de faire l'amour, la fille, c'est mieux qu'elle ait les cheveux lâchés parce que ça fait féline, oui. Sauvage. Oui. Donc c'est beaucoup mieux, quoi.
0: Carrément.
23: Bah ouais, ça fait sauvage, ça fait... Ça fait vraiment tigresse, quoi. Donc c'est mieux, quoi.
0: On a Jean-Luc Minitel, c'est drôle. Il y a Fa.
9: Bon appétit, Max.
0: Merci.
19: Moi, je vais bouffer aussi.
0: Personne ne m'apporte à bouffer. Hein.
19: Moi, j'ai des biscottes.
9: C'est chiant, là.
0: Pardon ?
19: J'ai des biscottes, moi.
0: Ouais, je veux bien. Alors, quand GG se mouche, il en sort de la chiasse.
23: Ah, c'est dégueulasse.
19: Ah oui, parce que le caca remonte par l'œsophage.
23: Alors, vous êtes dégueulasse.
0: Je le calme.
9: Je croyais que c'était quand il est
0: fermé. On parle plus fort, Gérard, parce que là, il y a un problème de micro, on t'entend pas très très bien. Je sais pas si c'est Cyril, depuis qu'il est venu avec sa caméra. Si
23: Gérard, on est dans les mauvaises ondes, hein. Si. Gérard, es-tu là?
9: Lucie. Gérard, parle plus fort, on t'entend pas.
7: Lucie.
9: Es-tu là?
23: Gérard, Lucie. On t'entend pas.
9: Lucie, est-ce que tu réponds?
7: Mais c'est quoi ce bordel, Max, là, encore?
0: J'ai rien, mais ça marchait tout à l'heure.
7: Mais à chaque fois, c'est tous les jeudis, maintenant. Qu'est-ce que tu me fais là, toi?
8: Écoute, y a plus que les filles à l'antenne là, Gérard. Ça peut pas venir de mon stonard.
0: C'est par hasard de mon micro qui se marche, alors arrête.
9: Ouais, c'est l'estomac de Max, il est en train de digérer.
5: Bienvenue au Macron Major.
0: Enlève-moi ces mecs, bordel, Manu.
8: Y'en a plus.
4: Bon, bah, comment
23: dire, je crois.
8: Ah ouais, attends, Gérard, s'il y en avait un. J'avais pas vu, je me suis trompé, il y en avait un. Ça y est.
23: Gérard, t'as écouté ma réponse?
4: Lucie!
9: Oui.
4: Donc, ta réponse?
0: On comprend rien, là, de ce qu'il dit en plus, le mec, là, c'est inaudible.
4: Lucie!
9: Moi, je la garde et après, quand je fais une olive à mon mec.
0: Ah, bah, comme par hasard, ça s'en va. C'est un mec qui est derrière, qui s'amuse. Mmh. Il est parti, le mec.
4: J'ai l'impression.
0: Il règle bien sa voix. Au moins, qu'il règle bien sa voix.
4: Lucie.
9: Oui.
4: Donc tu disais.
9: Moi je te dis je la garde parce que quand je fais une feuille de rose à mon mec, ça gêne pas.
1: Et la colombe
26: en voie de Manu, je te jure que. On n'entend rien, le micro se coupe de Gérard, comme par hasard. Attends, t'éteins ton micro, Gérard, ou pas? Tu l'as éteint?
1: Non, il l'a allumé.
26: Il allume en plus, alors s'il te
30: plaît.
26: Ah non, tape pas dessus, Gérard, tape pas dessus. Ah non, fais gaffe. Alors.
19: Coup de chair.
1: Alors, la colombe en voie de disparition.
30: On n'entend rien, Gérard.
1: Bon, ouais, c'est quoi là?
30: On veut écouter que la voix de Gérard. Pas tout ça. Bon, Gérard, je peux répondre?
26: Allez-y, mollo, les enfants, parce que si vous déconnez trop avec Gégé, moi je vais m'énerver. Je vous ai déjà demandé qu'on ne fasse plus comme la.
30: Max, vite ta bouche. Ouais, vite ta bouche avant de parler. Ouais. Non, Max, c'est adorable quand tu parles comme ça.
19: C'est que le Max, c'est super.
26: Oh, les lèches-cul.
30: Est-ce que tu m'entends?
19: Non, non, je déconne.
1: Oh, Rita, là.
26: J'ai le droit.
30: Allez, Gérard. Gérard, c'est Rita, oui.
1: Non, mais pour l'instant, vous jamais.
26: On n'entend rien, mais qu'est-ce que c'est que ce bordel?
19: C'est une émission qui fait pas cher, qui mange pas de pain.
30: C'est qui parle hein? C'est Gontran?
26: Non mais c'est bon, attends.
30: Bon, allez Gérard, pose ta question.
1: La colombe en voie de disparition, là tu m'écoutes?
26: Ouais.
30: Ouais, je t'entends Gérard, vaguement.
1: Alors vas-y.
30: Bah je te répondrai quand j'aurai fait l'amour pour la première fois. Oh,
10: la pucelle.
30: C'est mignon.
1: Ouais, seul qui ça.
26: Qui c'est qui est vierge? Qui c'est qui est vierge?
1: Non, non, ça laisse.
26: Qui c'est qui est vierge? Qui est vierge? Qui est vierge?
1: Rita.
26: Oui.
30: Non, c'est Estelle.
26: T'as quel âge?
30: Et t'as vu comment t'es usé? T'es dégueulasse.
26: T'as quel âge?
30: J'ai 20 ans, Max.
26: Combien?
30: 20 ans. Je sais que c'est un de tes grands fantasmes.
26: Ah, c'est clair. Ah, mais ça s'arrêtera pas un fantasme juste d'une nuit.
1: Non, non, mais n'ayez crainte, il attend le prochain débat qui va porter sur la virginité.
26: T'entends pas très bien, en tout cas. T'as les.
1: J'ai et l'impression Max qu'il va me tuer là-bas.
30: Max et Estelle.
1: Oui, Estelle. Oui, ma colombe.
26: Oh là là.
1: De Zimbabwe.
30: Max, tu m'entends?
26: Oui.
30: C'est moi qui suis vierge.
26: Bonsoir.
19: C'est une émission de télé, monsieur à la grosse tête.
26: Je crois que c'est la portable de Cyril qui fait des interventions.
19: Monsieur à la grosse tête.
26: Ta gueule.
1: Bonne nuit pour Tristan.
26: Bonne nuit. Bienvenue dans 30 millions d'amis.
30: Mais c'est les extraterrestres qui ont débarqué, bonsoir, c'est Gérard. Là qui se passe.
26: Mais qui c'est qui parle?
11: Alors,
26: qui...
11: où est ton chien, Gérard?
26: Enlève-moi, Manu.
11: Montre-nous ton gros toutou, Gérard.
30: Mais c'est qui, c'est ici qui parle ou quoi?
11: Gérard, il a une petite queue de cheval.
30: Oh.
11: Bah, je te jure,
1: je sais d'où ça vient.
30: D'où ça vient, Fabien?
1: Gérard. Je sais d'où ça vient.
30: Ça vient de vous?
1: Ça vient du studio de Pro.
26: Ah, c'est pas possible. Non, c'est pas possible. Attends, réfléchis.
1: Tu vois, comme par hasard, hey, j'ai que des nanas.
26: Non, il y a un mec, c'est le mec.
1: Je l'ai viré.
26: C'est le mec.
30: Eh bien, ça peut très bien
11: être. C'est 30 millions d'amis avec les Gérard.
26: Attends. C'est bon, parents. Comme par hasard. Et voilà, tu le mets hors antenne. Après, voilà. Après, il va croire que c'est encore la peau. La dernière fois, il croyait que c'était moi. Alors, tu te calmes, s'il te plaît.
1: Et tu le vires carrément, celui-là. Voilà. Pourquoi que les mecs.
26: Oh! Ah bah là!
30: Max!
26: Estelle, arrête un peu!
30: Max!
26: Oui.
30: T'es encore là, je voulais dire que t'es beau, Max! T'es un charme, mais vraiment, Max, je sais pas comment t'expliquer.
10: Qui c'est qui dit ça?
30: Non, il est trop mec, franchement.
10: C'est Rita, non?
30: Oui, c'est Rita.
10: C'est bien ton genre de dire ça.
30: Comme par hasard. Max, je t'emmerde. Je dis, moi, je suis un charme du fond du cœur.
10: Mais calme-toi,
30: Max, c'est beau. Bon, Gérard, et je pense. Moi, je dis que Max, il est trop maigre et il n'y a rien à bouffer dessus.
10: Ouais.
30: Et bah, c'est beaucoup mieux. Hein. De toute façon, si tu ne travailles pas à M6, t'as aucune chance. Avec Max. Bon, la pétasse, j'ai pas envie de te causer, alors je t'emmerde, alors tu la fermes.
10: Qu'est-ce que j'ai dit,
30: Gérard? Ok, alors tu t'écrases.
1: Allez,
30: Gérard. Gérard, c'est où? On t'entend plus. Gérard.
26: Ah ouais, voilà.
1: Je sens que je vais vous prendre tous hors antenne, là, les nanas, je vais vous calmer, sinon vous allez gerber.
30: Et qu'est-ce qu'on a fait, Gérard?
1: Je le sens.
30: Gérard, on t'entendait plus, alors on comblait l'antenne avec Max.
1: Neuvième question, pourquoi que les mecs ont aussi une queue de cheval? Alors, Linda. Linda, s'il te plaît. Linda, s'il te plaît.
30: Oui, je suis là.
1: Oh, tu travailles, hein?
30: Oui. Alors, tu peux répéter la question?
1: Oh non, mais t'avais qu'à te réveiller, hein. Pourquoi que les mecs ont aussi une queue de cheval?
30: En fait, je pense que ceux qui portent une queue de cheval, c'est un but phallique, en fait, je crois. Mmh.
1: Et pourquoi?
26: Ah ouais, carrément. Et toi, tu lui...
30: Ils doivent être frustrés, en fait.
10: Les fesses, tu pues.
30: Ils doivent être frustrés, et pour se rattraper, ils font grand
10: sens clavé, quoi.
30: En croyant que les...
1: Mais tu m'éteins sur ton bordel, là-haut.
30: Allô?
26: Ah ouais.
1: Donc,
30: C'est ça.
1: Moi, Julia.
30: Ouais, c'est pour faire plus drag queen, tu vois, le soir, ils lâchent leurs cheveux et on croit que ce sont des vraies nanas, en fait.
6: Bah, d'accord. Et je suis comme tout le monde.
1: Rita.
30: Ouais, mon petit chou.
1: Je te préviens, tu t'arrêtes avec ton bordel lors des débats, là. Non, mais tu l'éteins, ça.
30: Donc, Gérard,
1: oui.
30: Je te disais, moi, je pense que les mecs portent des queues de cheval, c'est pour se donner un genre.
1: C'est-à-dire attendez, pas tout ça à la fois. C'est-à-dire
30: C'est-à-dire, they want to be American.
6: Mmh. Ils montaient sur moi, c'est tout.
1: Lucie. Non, mais n'ayez crainte, c'est ce que l'autre... C'est ce que l'autre pétasse de Christine... Non, mais c'est un truc qu'ils ont refait, là, le temps que j'arrive, et c'est Christine.
26: Menteur.
1: Non, mais attends, ça vient de d'elle, alors j'en ai rien à foutre. Lucie.
26: De quoi?
1: Lucie, pour toi?
30: Eh ben pour moi, plus la queue est longue, plus la queue est courte.
1: D'accord. Et toi, la colombe des îles Bagoué?
6: Ils montaient sur moi, c'est tout.
30: T'es monté sur la colombe?
1: Non, mais ça c'est...
26: Ah non?
6: Mets ta coton-tige dans son cul.
1: Bon, t'arrêtes ça quand je fais mes débats, s'il te plaît.
26: Arrête.
1: Ça commence à bien faire, là, avec ça.
30: Gérard?
1: Oui.
30: Pourquoi on n'entend pas les mecs?
26: Parce qu'il n'y en a plus, parce que Gérard
1: n'en veut plus, je dirais.
26: Il n'en veut plus à l'antenne.
30: Ah ben on veut du mieux. Gérard.
26: Ceux qui n'y a pas?
1: Ouais. Ok. Ça là-bas. Voilà, merci. Donc, la colombe en voie de disparition, j'ai pas entendu ta... qu'est-ce que je viens de te dire? D'arrêter ton bordel, là.
6: Bah, ils montaient sur moi.
1: Vous arrêtez de mal, là, maintenant.
30: Gérard, c'est pas toi, c'est ça.
1: C'est toi qui t'as mis à l'allumer.
30: C'est Dark Vador.
1: Bon, alors, Estelle, pour finir, parce que je commence à en avoir ras-le-bol, il est 3h08, je vais arrêter à 3h30, comme ça va aller vite chez
30: moi. Pour moi, c'est un fantasme.
1: Oui.
30: C'est parce qu'ils en ont une toute petite.
26: Est-ce
30: alors
26: que je peux toucher ta
30: queue.
26: Coquillette
1: non, d'accord.
26: C'était quoi la position préférée de Gégé?
6: Bah, il montait sur moi, c'est tout.
1: Bon, les conclusions. Conclusion sur les queues de cheval, c'est terminé.
30: Gérard, mais c'est bien comme position, ça, Gégé.
1: Conclusion.
30: Non, Gérard, est-ce qu'on peut. Tu peux poser ta question?
1: Quand ils arrêteront de passer le bordel que Christine a dit tout à l'heure, je continuerai le débat
30: pour avant. C'est un problème de satellite. Hein.
1: Non, c'est pas un problème de satellite, je te le dis tout de suite, moi. Je m'en fous sur la conclusion, j'arrête à la dixième. Tu me retires ça à la base, j'en ai ras-le-bol que ça passe. Hein?
26: J'ai rien fait.
1: Ouais.
30: Trouvez-vous... Non, arrête d'accuser Manu, il est doux comme un cœur.
1: Trouvez-vous cela la mode en ce moment des queues de cheval? Alors, Linda?
30: Bah, je pense que ça n'a jamais été démodé, quoi. Dans toutes les périodes, on en a vu et je pense que ça continuera encore.
1: Hein. Mm-hmm.
30: Et tant mieux, quoi, puisque ça s'excite plutôt.
1: Mmh. D'accord. Voilà. Julia?
30: Bah, la queue de cheval, c'est purement pratique, c'est pas une question de mode. Mmh. C'est juste qu'on n'aime pas avoir les cheveux dans les yeux, ou tu vois. C'est une question pratique, en fait.
1: Ouais, mais même, de toute manière, t'en as quand même un peu dans les yeux, hein, des cheveux. Hein.
30: Oh bah non, si tu les attaches bien, c'était pas trop mongol, t'arrives quand même à te faire une queue de cheval où t'as pas de cheveux dans les yeux.
1: Mmh. Rita?
30: Ouais, bah mon petit chou, hein. Moi je pense que pour les nanas, les queues de cheval, la mode est passée quand même. Hein.
1: Mmh. Non, mais ça existe encore. Hein.
30: Ouais, mais bon, c'est pas aussi joli, quoi. Mmh. Et pour les mecs, maintenant, la mode, c'est le crâne rasé et le bouc. Hein.
1: Mmh.
30: Et ça fait vraiment.
12: Mais des fois, ils sont tout rasés.
30: C'est très sensuel.
12: C'est une petite queue de cheval aussi.
1: Ouais. Non, mais ça, on va y revenir.
30: À la Bruce Willis, Gérard.
1: On va en venir. Ouais. Je crois que.
26: Gérard?
1: Il n'y a même pas la question là-dessus.
26: Gérard? On accueille Rocco.
1: C'est bizarre, je crois qu'on avait dit pour un mec.
13: Et moi j'ai un petit message de Clint sur Minitel. Tu sais celui qui t'a donné le faux numéro là tout à l'heure?
1: Ouais. Il est encore revenu, c'est abruti.
13: Tu sais ce qu'il dit?
30: Non.
13: Gérard, quand il jouait, ça doit ressembler à un âne qui braille.
1: Non, mais
30: là.
1: Lui, quand il donnera des faux numéros, il ferait mieux tout seul affirmer.
13: C'est clair.
1: Ouais, on dirait un cochon qui n'a même pas de couille au cul pour donner un vrai numéro. Lucie?
30: Oui.
1: Donc tu réponds, s'il te plaît?
30: Si les queues de cheval sont encore à la mode?
1: Mmh.
30: Oui.
1: D'accord. Et la colombe en voie de... de Zimbabwe.
30: Bah moi j'ai jamais aimé les queues de cheval, donc bah pour moi ça n'a jamais été la mode.
1: Ouais, donc à part les tresses et les couettes.
30: Voilà.
1: Les nattes et les couettes, je veux voilà. dire, pas les tresses. Rocco.
19: Oui.
1: Alors tu réponds.
19: Oui, je trouve ça très bien les queues de cheval, que ce soit pour homme ou pour femme.
1: Ouais, mais est-ce que c'est à la mode en ce moment?
19: Oui, c'est plus à la mode que

0: Oui, clairement, je te le dis tout de suite, j'aime pas les cheveux longs. Déjà, là, il commence à pousser un peu trop, donc je vais sûrement aller chez le tondu dans peu de temps.
1: C'est le tondu.
2: Gérard,
0: oui.
2: Verita, je voulais dire, aujourd'hui, la mode, en fait, les nanas, elles adorent les mecs qui ont pas de cheveux, hein, qui ont le crâne rasé.
3: Oh, mais ça tombe bien.
2: Qui ont le crâne rasé. Hein.
3: Ça tombe bien parce que j'en ai pas. J'ai pas un poil sur le caillou.
2: Est-ce que tu pourrais sacrifier ta chevelure pour une...
3: Attends, mais t'as vu la forme de tête qu'il a aussi?
0: Attends, Rocco, tu t'écrases, s'il te plaît, d'accord?
2: Donc tu réponds, Gérard.
0: Alors moi, c'est toi, Rita, qui a posé cette question.
2: Oui, c'est moi.
0: Moi, je vais te dire une chose. Tu vois, j'irais pas sacrifier ma chevelure pour une nana.
2: Hein. Voilà, même si
3: chevelure
2: elle
3: de lionne.
0: Rocco, tu t'écrases parce que tout à l'heure, tu as dégagé vite fait, ça va...
3: Ta crinière féline.
0: Bon, allez, bonne nuit.
4: Il a rien
5: et
4: dit
5: moi,
4: méchant.
5: Moi, je trouvais vachement plus beau coiffé à la brosse.
0: Qui?
5: Ouais, Estelle, comme désireless.
0: Bah ouais, de toute manière, j'ai toujours été coiffé les cheveux à l'arrière, c'est ça tu veux dire, Estelle?
5: Non, droit sur la tête.
0: Non, moi, je préfère en arrière, maintenant.
5: Gramouillé.
6: Ouais, mais moi, je te dis que tu serais vachement plus beau avec les cheveux tout raides sur la tête.
0: C'est-à-dire?
6: Ben, un peu à la Ricky Martin.
4: À la brosse. Mmh.
0: Ouais,
6: comme
0: j'ai pas une tête d'hérisson encore, hein.
4: Bah, un petit peu quand même.
2: Gérard, c'est Rita.
0: Oui, Rita.
2: J'avais deux petites questions.
0: Ouais.
2: Donc, je voulais savoir, est-ce que tu t'es déjà teint les cheveux?
0: Non.
2: Et chez quel coiffeur tu vas? En fait, tu vas souvent chez le coiffeur ou pas?
0: J'y vais une fois tous les trois mois.
2: Tous les trois mois?
4: Tous les ans.
0: J'y vais une fois, j'y vais trois mois.
4: Trois mois par an.
0: J'y vais une fois tous les trois mois. Quand je vois que c'est trop long, j'y vais. Comme là, la semaine prochaine, je vais avoir les cheveux coupés.
7: Et quand il va chez le coiffeur tous les trois mois, c'est pas pour les couper, c'est pour faire un shampoing.
0: Hein. Mais non, mais même, je les demande assez court.
4: Il y a Christelle sur Minitel. Gérard, je te trouve génial. Tu me fais vraiment jouir. Continue à parler, je trouve ta voix super sexy.
2: Oh là là.
0: Christelle, tu laisses ton numéro dans ce cas-là. On te rappellera pour finir.
4: Même si tu as les cheveux sales.
5: T'as un coiffeur ou une coiffeuse?
0: Je m'en fous, personnellement. Que ça soit un mec ou une nana, j'en ai rien à cirer.
4: Plutôt des mecs, quand même.
0: Non, je préfère plutôt une nana. Voilà.
5: Est-ce que quelque chose quand elle te nettoie les cheveux?
0: Qui c'est qui dit ça?
5: Estelle,
0: si elles ont des ongles, ça fait quand même mal à la tête, oui.
5: Mais quand elle te caresse la tête en te faisant un bon petit shampoing et tout, ça te fait quelque chose?
0: Attendez 5 minutes, Rita, s'il te plaît. Pas spécialement, non.
3: Et quand elle te taille les cheveux en brosse, est-ce qu'elle te met un couteau-tige dans le fion?
0: Bon alors, Rocco, tu dégages, bonne nuit à toi.
2: Gérard?
0: Oui.
2: C'est Rita.
0: Oui.
2: Je voulais te demander, mais pourquoi tu demandes pas à Max de t'amener chez sa coiffeuse? Parce qu'elle le rend hyper beau, hein.
6: Et ouais, Max, j'adore ta nouvelle.
2: Alors, pourquoi tu y vas pas avec Max?
0: Non, non, mais moi, de toute manière, si Estelle s'est coupé les cheveux, moi, je veux bien que tu me les coupes, Estelle.
6: Très bien, quoi.
2: Non, mais Gérard, je te dis, pourquoi tu vas pas avec le...
0: Mais héritage, je viens de pas... Mais héritage, j'ai le droit de poser une question?
2: Ouais, mais tu m'as pas répondu, Gérard.
0: Bah, mais pourquoi que je vais pas chez le coiffeur à Max? Parce que Max, il habite trop loin de chez moi et c'est tout. Et je vais pas chez les coiffeurs des autres. Donc, je
3: réponds. Non, mais parce que la coiffeuse
0: de Max, Rocco, je te dis de te la fermer, s'il te plaît.
3: Non, mais je te demande si t'as les moyens d'aller au coiffeur.
0: Max,
3: parce que lui, attention, il va dans les quartiers chics, hein.
0: Ouais,
3: il va coiffer par les cheveux par un coiffeur.
2: Ouais, c'est une coiffeuse,
3: monsieur est sur M6 maintenant, monsieur est sur M6. Attention, il a l'animation à lui, hein.
0: Non, non, mais ça y est,
3: devant la caméra, il parle, il tchatche, hein. Le monsieur, il parle de techno, hein.
7: Ferme ta gueule.
0: Ouais, Rocco, tu vas t'écraser, je t'ai déjà demandé. Je voudrais qu'on arrête de parler de la soirée.
7: En plus, j'ai l'impression que Rocco, ça serait pas Arnett ou.
3: Ou Tony.
0: Ouais, si, c'est Tony. Hein, Tony?
3: Démasqué.
7: Alors, Manu, Tony, tu le dégages. Bonne nuit. Bonne nuit, Tony.
5: Bonne nuit, Tony.
7: Bonne nuit.
3: C'est bien, Max.
0: Bonne nuit, c'est bon. Il n'y a pas besoin de lâcher.
7: M'enlève Tony, Manu.
0: Tony. Au revoir, Tony.
3: Tu déconnes, je rigole.
7: Non, déconne pas. Au revoir, Tony.
0: Manu, s'il te plaît.
7: Joue à la
3: pute. Bonne soirée à tout le monde.
0: Merci. Donc, alors, je disais, donc, je reprenais, je récapitule. Je récapitule depuis le début que je demandais que si Estelle savait couper les cheveux, qu'elle vienne me les couper, ça me ferait bien plaisir. Voilà.
5: Bah,
0: c'est
5: tellement si tu les veux à la Ricky Martin.
0: Mais attends, Rita, s'il te plaît.
7: Couple à la Max.
5: Tu rêves.
0: Alors,
5: je peux te les faire à la Max.
0: Non, mais moi je demande à Estelle.
5: Ouais, rêves. Pas de problème, je viens jeudi prochain et je te les coupe.
0: D'accord.
5: En direct.
0: Donc. Ouais, minute, Rita. Donc, je vais pas chez le coiffeur avant.
5: Non.
0: D'accord.
5: Mais t'as ce qu'il faut chez toi, faut que j'amène.
0: Ah, t'amènes?
2: J'amène.
0: T'amènes.
2: J'amène.
0: T'amènes des ciseaux, le.

0: Mais t'as quand même le shampoing et le démêlant?
1: Ah bah j'ai le shampoing, ouais, mais le démêlant, j'ai pas le démêlant, c'est quoi ça? C'est quoi le démêlant, Colombe?
0: Bah c'est un après-shampoing, quoi.
1: Ah non, j'ai
2: pour
1: pas.
2: Pour les cheveux.
1: J'ai pas ça.
0: C'est pour rendre les cheveux plus doux.
2: C'est pour de l'eau?
3: C'est pour t'enlever le gras que t'as dans les cheveux.
2: T'as de l'eau chez toi?
1: Ouais bah oui, quand même. Merci, Estelle, hein, de me demander si...
0: Gérard, oui, c'est pas moi qui t'ai demandé si t'avais de l'eau.
4: Gérard?
1: Oui.
4: Chérie, je vais te demander, est-ce que... t'as jamais eu l'idée d'aller chez un visagiste? Il pourrait te trouver une super belle coupe, hein.
2: Un paysagiste.
4: Un visagiste.
2: Merci. Non, c'est un paysagiste.
1: Non, mais attendez, vous allez pas me déguiser en sapin de Noël aussi, non, tant que vous y êtes.
4: Non, mais Gérard, est-ce que t'as jamais eu cette idée? Il pourrait te trouver une coupe super sympa, hein.
2: Non, c'est pas possible.
1: Non.
2: Chez un toiletteur pour chien.
1: Qui c'est qui vient de dire ça?
2: C'est pour rire.
1: Qui c'est qui vient de... Qui c'est qui osait dire ça?
2: C'est
1: pour
2: rire.
1: C'est qui a dit ça?
2: C'est Rita.
4: Non, c'est pas Rita. Hein.
1: C'est qui vient de dire ça?
2: C'est Julia, mais c'était pour rire.
1: C'est qui?
2: Julia.
1: Ah bon?
2: C'était pour rire.
1: Ah bon, j'espère, hein?
4: Oui. Ah, Gérard,
1: oui.
4: Je voudrais faire une déclaration.
1: Oui.
4: Moi, je suis pas d'accord que Fun te fasse pas amener chez un visagiste ou chez un coiffeur. Hein.
1: Non, mais j'ai déjà ma coiffeuse attitrée maintenant. Ça y est!
4: Non,
5: mais ça coûte au lit, j'en
1: suis. Eh oh!
2: C'est toi qui parles comme ça?
1: Non, il recommence encore avec son truc là-bas, lui. Tu m'éteins ça, s'il te plaît, Olivier. Je continuerai pas le débat, donc on continue. Vous avez d'autres questions à me poser?
4: Ouais.
1: Linda, par exemple.
2: Est-ce que tu te coupes les ongles?
1: Je les mange, oui. Oh. En plus.
2: Les pieds aussi?
3: Et les ongles des pieds. Et les ongles des pieds aussi, ouais.
1: Non, mais mec, ça va. Hein. On sait que t'es beau sur M6, c'est pas la peine d'en rajouter. Hein.
4: Oh. Ah ouais, il est
3: okay.
4: Super beau.
3: Cassé.
1: J'en connais ce soir qui vont parler que de ça, puis tu vas voir les chevilles bien enflées pour la loco.
5: Mets ta
1: hein.
5: Coton-tige dans son cul.
1: Non, Olivier, s'il te plaît. Non, Max, tu viens me retirer ce stomère.
2: Le coton-tige, enlève-lui le
1: coton-tige. Max, s'il te plaît.
2: Comment est-ce que tu te nettoies les oreilles,
3: hein? En sommitel, il y a...
2: Avec un god.
3: King Camel.
1: On l'a, Christelle, ou pas?
3: Qui te dit...
6: Non, elle est pas là.
3: Tu devrais te faire couper les poils des aisselles, car apparemment, ça te gratte.
1: Bon, n'importe quoi. Ouais, il va se faire foutre. Julia.
2: Oui, je te demandais comment est-ce que tu te nettoies les oreilles, avec un god.
1: Avec des contre-tiges, bien sûr, hein, pas comme... Bon,
4: c'est bon,
1: Max, il est 3h20, t'as dit jusqu'à 4h, j'ai le temps, hein. Faut pas pousser mes merdes dans les orties, normalement, le jeudi, c'est jusqu'à 4h, j'ai deux questions.
3: J'ai entendu un truc qui a pas fait plaisir qu'à ça, l'animateur d'M6, c'est pas sympa.
1: Olivier, s'il te plaît, c'est la troisième fois que je te demande de retirer ça.
3: À mon avis, c'est pas la dernière, mais quand même, fais gaffe.
1: Hein?
5: Manu,
3: Manu le gamin.
1: Manu,
7: Gérard, ne crie pas, je t'écoute.
3: Tu passes tes coups de fil perso.
1: Ouais, là.
3: Quand est-ce que tu nous remets un Tony ou un Arnett?
1: Non, j'en veux pas deux. Hein.
3: Ah, bah, là, il y a Rosa qui est là.
1: Bon,
7: il y a Rosa, Gérard.
1: Ah, Rosa.
8: Bonsoir, c'est Rosa, je trouve Technobac une super émission.
3: Salut Tony, bon. Ok, au revoir Tony, au revoir.
1: Merci Tony.
3: Merci Manu,
1: merci,
3: Tony.
1: Ok, point final à la ligne.
3: Au revoir.
1: C'est quoi ça?
3: Au revoir Tony. Va te faire enculer Tony.
9: Non, je déconne.
3: Non mais t'as vu.
1: Elle est dehors Tony, dehors.
9: J'aime tout ce que tu fais, Max.
1: Non, c'est bon.
3: T'as voulu me griller Tony, je vais te griller. Suce-moi bien la bite, enfoiré.
1: Ouais, c'est bon, là, les lèches-culs, on a... Bon, Lucie...
3: Non, parce que si tu parles de lèches-culs, Gérard, t'es pas le dernier, hein.
1: Ouais, bah, c'est bon, toi. Hein. Voilà. Tu retournes chez toi et c'est bon. Alors, Lucie...
10: Oui.
1: T'as une question à me poser?
10: Non.
1: Non, pourquoi? Voilà, le Larsen.
3: Le débat, ça devient n'importe quoi, genre, on arrête dans deux minutes.
11: Remets-toi sur le débat, Gérard.
1: Bah ouais, mais il y a qu'à... j'ai plus que deux questions.
10: Ouais, moi, j'ai une question.
2: Est-ce que tu te laves les pieds souvent?
1: Oui.
2: Est-ce que tu as des croûtes entre les orteils?
1: Non.
10: J'ai une question, est-ce que tu te coupes les poils du nez et les poils des oreilles?
1: Non, moi je vois pas.
10: Bon, allez, onzième
1: question. De toute manière, je pense qu'à 3h30, on aura fini. Hein.
3: Ah bah non, on va faire la libre antenne.
10: Eh hey, Gérard,
1: oui.
10: C'est Estelle.
1: Oui.
10: Quel est ton plus gros fantasme?
1: Ah,
3: se laver.
1: Alors,
3: se laver.
1: Max, s'il te plaît, c'est pas à toi qu'on s'adresse.
3: Oh
1: punaise, mais ils sont charmés ou quoi là ce soir? Mais là c'est même pas les nanas qui gueulent comme ça, ça doit être le truc qu'on va mettre tout à l'heure, ça doit être un remix, hein.
3: D'ailleurs, si vous voulez encore des expressions de Gérard, vous m'envoyez des cassettes.
10: Il n'y a pas de problème.
1: Bon, attends, c'est bon, toi, là.
3: Non, mais pour Noël, les 40 premières cassettes, je veux bien refaire les expressions de Gérard, il faut les mettre.
6: Il y a Crado sur l'Ita qui dit papa, c'est toi dans le poste.
1: Pauvre cloche, Crado. Tu m'éteins le double son, s'il te plaît, tu viens de l'allumer.
3: Olivier.
2: Mais Gérard, t'as pas répondu à ma question.
1: Ouais, ouais, mais. Voilà, merde. Non, Olivier. Merci. Donc, tu me disais.
3: Oh là là, sur. Oh là là, Gérard.
2: C'est quoi ton plus gros fantasme?
1: En quoi?
2: Bah, avec une fille.
1: Alors. Tout ce qu'elle peut aimer. Pour l'instant, c'est moi qui mène les débats.
2: Tout ce qu'elle sait faire, quoi.
1: Tout ce qu'elle peut aimer, tout ce que.
3: Gérard.
1: Je puisse y apporter.
2: Non, mais c'est pas ça. Admettons, par exemple, il y a une fille qui vient te voir et qui te dit Gérard, dis-moi ce qui te ferait plaisir, je te le fais.
3: Oh là là, faut pas me dire ça à moi, en tout cas. Hein.
1: Alors là, c'est très compliqué.
3: Quoi? Attends, laissez-le répondre. Vas-y, réponds.
1: Donc déjà, c'est de me faire des bisous.
2: Wow. Ah, ouais, mais où, là?
1: Sur la bouche, bien sûr.
2: Avec la langue?
1: Oui.
2: Ouais, non, mais c'est un tout petit fantasme, ça.
1: Ouais, mais après c'est la suite. Après, la suite, c'est dans le lit.
2: Bah non.
1: Eh, qui c'est qui? C'est qui, là, qui jouit comme ça, là? Qui c'est qui est en train de jouir?
6: C'est peut-être Tony ou Arnett, hein, je sais pas.
11: Non, c'est moi, je m'attends.
1: Ouais. C'est bon, Colombe, je t'ai répondu.
2: Ouais, en gros, enfin, t'as pas détaillé. Hein.
1: Ouais, mais.
2: Avec ça, j'en sais pas long.
1: Ouais, mais après la suite, ça se passe dans le lit.
2: Bah ouais, mais justement, c'est la suite qui m'intéresse.
1: Bah, tout ce que je préfère, les fellations, tout.
2: Ah, quand même.
1: Ah, bah, oui.
2: Est-ce que tu aimes quand ton petit pied est sain?
1: Oui. Hein? Qu'est-ce que tu m'as demandé là, Estelle?
2: Est-ce que tu aimes quand on...
12: Non, c'est pas Estelle. Hein.
1: C'est qui vient de me poser cette question là?
3: Cette question là?
2: Lucie.
1: Ouais, ben. Lucie.
3: Lucie.
2: Est-ce que tu aimes quand on te titille les seins?
1: Ouais.
13: Donc.
2: Essaye là, puis dis-moi si tu aimes.
13: Bon, attends, essaye, t'es marrante, t'as qu'à venir.
2: Ah,
13: bon, Olivier!
2: Max, fais lui.
13: C'est bon, pas par un mec, par une nana. Hein, okay.
2: Non,
13: Olivier, s'il te plaît, merci.
2: Tu fermes les yeux,
6: Gérard, on accueille Robin.
2: Salut Robin.
13: Salut Robin.
2: Salut Robin.
13: Olivier, le double son, nom de Dieu.
6: T'as une voix de femme, tu veux dire, plutôt.
13: Ouais, double son, c'est bon. T'as pas de voix, là.
6: Allez, tapette, vas-y.
2: Gérard.
13: Oui.
6: Gérard. Tu m'excites.
2: Jean-Paul Gaultier. Ouais, je vais te dire, est-ce que Christine avait de beaux cheveux?
13: Non.
2: Elle avait pas de beaux cheveux.
3: Arrête, Olivier.
13: Olivier, ça commence à bien faire tes conneries, d'accord? T'es un double son, j'arrête. Les conclusions.
2: Gérard,
12: il était vachement bien ton débat, continue.
2: Allez, continue. Gérard, réponds à ma question.
1: Ouais.
2: Est-ce que Christine avait de beaux cheveux?
1: Non.
2: Pourquoi?
1: Elle avait pas de beaux cheveux, c'est tout.
3: Mais qu'est-ce qu'elle avait de bien, enfin?
1: Rien du tout.
2: C'est pas bon.
1: De toute manière, je veux plus parler d'elle.
2: Est-ce qu'elle a les cheveux gras?
1: Je ne veux plus parler d'elle, donc je ne répondrai pas, je ne continuerai pas de répondre à cette question-là,
2: non,
1: Rita.
2: Parce qu'elle a dit que t'avais qu'il est bien.
3: Ah non.
13: Mais ta cototise dans son cul.
1: Olivier, non, non, Dieu.
11: Tu fais un remix avec cette phrase.
1: Ça commence à bien faire tous les jours. Hein.
3: T'arrête, Olivier, s'il te plaît. C'est Max qui te parle, s'il te plaît.
13: Mais
1: j'arrête, Max. J'arrête, Max. Conclusion. Non, je suis terminé, moi, j'arrête.
2: Non,
1: j'arrête, parce que là, maintenant, ça va être le nouveau jeu.
2: On a encore tous
1: les soirs.
2: On n'a rien à voir là-dedans, Gérard. Non, c'est un problème de satellite. Moi, j'ai une question à te poser.
1: Oui.
2: Est-ce que tu aimes t'éclater les boutons dans le dos?
1: Qui pose cette question?
2: Tu sais, des fois, t'as des gros boutons blancs. Est-ce que tu aimes quand on...
1: Qui c'est qui pose cette question?
2: Lucie.
1: Oui.
2: Est-ce que tu aimes quand on t'éclate les gros boutons blancs que t'as dans le dos, des fois?
1: Ah non, alors non, pas du tout. Hein.
11: Et avec le pu qui sort, ils font des pizzas, là.
6: Il y a Falbala qui dit sur Minitel que Gérard, c'était pratique quand il sortait avec Christine, parce que quand elle se mettait sur lui, ça éclatait tous les boutons du dos.
1: N'importe quoi.
6: Avec le poids.
1: Ouais,
11: le
1: bruit
11: et tout.
1: Et enfin bref. Donc la 11e question, comme... Oui.
2: C'est Rita.
1: Oui.
2: J'ai une petite question.
1: Oui.
2: Je vais te dire, mon petit chou, est-ce que t'aimes bien que les femmes portent des dessous sexy?
1: Ben, j'en ai déjà parlé, j'ai déjà répondu plusieurs fois à cette question, j'ai dit oui.
2: Mais de quelle couleur?
1: N'importe. Sauf noir.
2: Ah bon?
1: Pourquoi?
12: Gérard, je porte que des dessous noirs, moi.
1: Qui?
12: Estelle.
1: Non, bah, c'est pas grave.
12: Je porte rien. Gérard.
1: C'est
3: salope,
1: pas grave.
3: Salope.
1: Oh, c'est bon, Max. Tu traites pas Estelle de salope, hein, quand même.
3: C'est pas Max, là. C'est quelqu'un d'autre.
2: Non, c'est l'inconnu.
1: Ouais, c'est encore l'inconnu.
2: Ouais, c'est incognito,
1: non.
2: Encore.
1: Je proteste. Ouais, c'est...
14: Ah non, bah c'est personne.
1: Y a pas un mec, là, c'est bizarre, ce magic, y avait un mec.
14: Ah bah, y a Robin.
1: Ah ouais. J'ai l'impression
14: que c'est pas lui, hein, c'est pas lui.
15: Non, ouais. Non, moi, je suis là, GG. Hein.
16: Gérard, j'ai encore une question à te poser.
1: Oui.
16: Est-ce que quand tu t'appuies sur la narine très fort, y a du liquide blanc qui sort?
1: Non,
15: vert. Qui remonte jusque dans le nez après la loco.
1: Donc
16: comme des petits verres.
3: Eh, Manu, rappelle Christine, on va l'appeler, là, non?
1: Ah ouais. Non, c'est bon, alors là...
15: Tige dans son cul.
16: Ouais.
1: Olivier. Non, c'est pas Olivier, c'est... Tu me vires le mec du standard, là.
6: Et tu m'appelles Will Smith, s'il te plaît.
1: Tu vires... je sais plus qui y avait, là, bah, tu le vires, ça
3: on
1: y est.
3: On rappelle Christine ou pas, non?
1: Non, ouais, je t'ai dit.
15: On rappelle.
1: Toi, je t'ai dit le mec...
6: Ouais, on le rappelle.
1: Non, moi, j'ai dit non.
14: Non, c'était pas lui, hein, le mec qui a dit ça, je l'ai viré, ça, c'est Tony, il est bien.
3: Tony, il est bien, ça serait...
1: Non, mais de manière, tu l'appelles, c'est même pas la peine. Si tu l'appelles... Eh, Max, je te préviens que si tu l'appelles, j'arrête le débat tout de suite, hein. Je retire le casque et je me casse.
16: Ah non,
15: on va avoir des précisions sur les...
3: Bon, bah alors appelle-la.
1: Ouais, bah dans ce cas-là, je me casse.
3: Gérard, bah ouais, justement, alors vas-y, appelle, qu'est-ce que t'attends, Manu?
16: Gérard, est-ce qu'on pourrait avoir Christine parce qu'on voudrait que vous régliez les comptes en direct, hein? Parce qu'elle nous a dit que t'avais des cheveux gras, que tu te lavais jamais,
17: que tu
16: es un alcoolo, etc. Donc nous, on veut que tu nous répondes, mais on exige des réponses.
15: Christine, toutes les vérités sont bonnes à dire.
1: Ouais, bah toi, tu vas dégager si Christine arrive, comme ça va être vite fait pour toi.
16: Gérard, comme t'es une star du show business, faut que tu nous expliques, on a besoin de savoir.
1: Eh ben attendez qu'on l'appelle.
16: Ah ouais, voilà, c'est cool. Ouais.
1: Et on vient le mec, on va mettre un disque.
6: Le numéro.
1: Ouais, mais on met un disque, en attendant, on va mettre un remix.
16: Ouais, voilà, comme ça, nous, on va avoir des
1: réponses. Bah non, mais en attendant qu'on l'appelle.
16: Ok.
17: Moi, j'ai plein de questions à poser à Christine, je veux tout savoir.
1: C'est qui?
17: Ben, c'est Julia.
15: Moi aussi, je veux me la
1: faire. Non, mais toi, tu as dégagé
15: ça.
1: Je
15: veux me la faire, c'est Tony, je veux me la faire.
1: Tony, tu vas te démerder avec elle alors. Oui.
16: Gérard, parce que c'est Rita. Parce que mon petit ami est journaliste à Paris Match.
1: Mm-hmm.
16: Et donc, comme ça, je pourrais faire.
3: Menteuse, t'es vierge.
16: Comment? Max?
1: Non, mais c'est rien.
15: Moi, mon meilleur pote, il fait une émission sur M6.
1: Elle laisse cul, tu dégages, au revoir. Bon, et Max, on peut mettre un remix là?
3: Ouais, mais là on appelle Christine, c'est parti.
1: Bah ouais, mais maniez-vous.
17: La vérité est ailleurs.
1: Ça, tu me le retires, d'accord? De manière, elle est dans un foyer, hein.
16: Allô?
1: En
16: un
1: plus.
16: Foyer?
15: Allô?
1: Allô?
17: Pourrait-on parler à Christine, s'il vous plaît?
5: Tu sais qu'est-ce qu'il aime bien?
3: Ah non?
5: Mets ta coton-tige dans son cul.
1: Bon, tu me retires. Non, mais là, Max. Tu viens me retirer ce cirque là qu'il est en train de me faire, d'accord? Ou sinon j'arrête l'émission. Voilà,
3: attendez, on recommence. Rappelle Manu, refais le numéro.
1: Ok, on y va.
16: Je demande là parce qu'on n'entend
15: rien.
3: Allez Gérard, parle-lui.
1: Mais attends.
16: Et on veut.
3: Silence, écoutez. Silence, Gérard.
5: Tu sais qu'est-ce qu'il aime bien?
3: Ah non.
5: Mets ta coton-tige dans son cul.
1: Non, mais attends, pour l'instant, il est en train de faire des conneries. Hein, puis l'autre au centre, et l'autre à la peau.
3: Manu,
1: mais sans arrêt le truc.
3: Olivier, tu arrêtes, s'il te plaît. On recommence. Manu, tu fais le numéro. Et s'il te plaît, le vrai numéro. Gérard, vérifie qu'il donne bien le vrai numéro. On y va, c'est parti.
1: Non, mais attends, il s'amuse avec...
3: Non, t'arrêtes, Olivier. Allez, vas-y.
1: Ah ouais, mais il l'a pas, le vrai, alors, en plus.
6: Mais si, appelle. Mais attends, ça doit pas être ça.
3: Vas-y, appelle.
6: On réessaye.
3: Gérard, installe-toi, attention, on va y aller.
6: Gérard,
3: il va t'asseoir.
16: Branchez vos magnétos.
5: Mets ta coton-tige dans son cul.
1: Alors, de toute manière, il l'a pas appelé, c'est Olivier qui recommence. Donc voilà, il est 3h.
5: Mets ta coton-tige dans son cul.
1: Voilà, il est 3h30. La conclusion du.
5: Mets ta coton-tige dans son cul.
1: Mais t'es une merde.
17: Eh mais ça se trouve, Gérard, c'est.
5: Mets ta coton-tige dans son cul.
1: Allez, moi j'arrête de terminer, bonne nuit. Bonne nuit!
5: Mets ta coton-tige dans son cul!
1: Bonne nuit!
13: Non mais là, l'autre salope, ça l'amusait de dire ça!
5: Mets ta coton-tige dans son cul!
13: Ça va être le jouet de la radio! Alors on demande à ton gars, salut!
5: Mets ta coton-tige dans son cul!
13: Conclusion du débat!
16: Non, Véran!
13: Conclusion, c'est terminé!
1: Oh non!
13: Quand vous arrêterez pas avec ces conneries et que Olivier ne passe pas un double son!
5: Mets ta coton-tige dans son cul!
13: Allez, on s'arrête de terminer! Allez, bonne nuit à tous!
15: Oh là là!
16: Gérard? C'est bon, Zach Gérard? C'est le retour du vrai Gérard!
1: Non, mais non! de là ils le remettent, donc
16: Gérard, mais on n'a pas la vraie Christine en direct.
1: Non.
16: Bah pourquoi?
1: Non, parce qu'ils veulent pas l'appeler, et comme elle est dans un foyer. Non, mais elle est dans un foyer, alors.
15: Est-ce qu'on peut repasser la phrase une dernière fois?
1: Non! Toi, tu dégages! Allez hop, celui-là, tu me le vires. Bon, allez hop, conclusion du débat.
16: Gérard, est-ce que tu manges tes crottes de nez?
1: Non. Bon, le mec, Manu, s'il te plaît. Manu, s'il te plaît, tu me dis,
7: il y a que les filles, là.
16: Ouais, moi, je
1: retire
16: ma conclusion.
1: Qui c'est? Alors, je vais. Linda. Conclusion du débat. Conclusion du débat, Linda.
17: Mais il est que 3h30.
1: Bah oui,
5: mais
1: bah.
5: T'as coton-tige dans son cul.
17: Ouais.
5: Je
17: pense que ça va bien la soirée.
1: Arrête tes conneries, toi, maintenant.
17: Ok. Il y a un blanc.
1: Linda, conclusion.
17: Ah, t'es

0: Julia.
1: Bon, ça, je veux plus l'entendre le soir, sinon je viens plus. Je viens pas jeudi.
2: Non. Un ultimatum,
1: Claire.
2: C'est un ultimatum.
1: Oui. Et toi, tu arrêtes de le passer quand je demande les conclusions, Julia.
3: T'es sûr que tu veux qu'on fasse la conclusion aussitôt?
1: Parce que si vous voulez faire une libre antenne, vous y allez alors. On va mettre un remix.
4: Allez, un remix. Et on revient juste après pour la fin de la Radio Libre, Fun Radio, du Star System et de Jérémy.
1: Voilà.
5: Là, tout de suite. Mets ta contentise dans son cul.
1: Bien faire maintenant. Donc, on récupère Estelle, Lucie, Rita, Julia et Linda.
3: Bonsoir.
1: Rebonsoir à tous.
6: Il y a Pierrot et puis Tony aussi. Hein. Ouais.
3: Ouais, bonsoir Pierrot, bonsoir Tony.
7: Bonsoir tout le monde. Salut tout le monde.
1: Salut.
6: Gérard, tu remarqueras que quand même Tony, il a été cool hein, ce soir.
1: Ouais. Pour une fois.
7: J'ai bien rigolé. Hein. Ouais. Je te remercie Gérard et toute l'équipe hein, parce que là, c'est. Comment va ton cochon? Tu vas encore dormir 3 heures, mais bon, ça vaut le coup, franchement.
3: Ah, séquence émotion.
1: Ok. Bon, donc, si vous avez des questions à poser, je peux y répondre maintenant. Ou sinon, on va faire quand même la conclusion du débat, là. Et puis après, on fera un petit quart d'heure de libre antenne où on arrêtera. Je vais voir comment que ça se passe pour
3: moi,
1: la.
3: Je vais faire ma conclusion.
1: Alors, Linda, conclusion, on recommence, allez. Linda, conclusion sur les deux débats, si tu t'as entendu les deux. Linda. Linda.
3: Elle est plus là. Oui.
1: Oh, elle est où, Linda, là?
6: Linda.
8: Oui, je suis là.
6: Linda, elle est partie, elle a
8: oui, Gérard.
6: Disque.
1: Ah bon, d'accord.
8: Gérard.
1: Julia.
3: Oui, mais écoute, c'était un débat formidable. J'ai eu mal à force de rire. C'était vraiment très, très grand.
1: Non, mais les deux, hein, je te parle.
3: Oui,
1: si t'as écouté
3: les deux. Les deux, j'ai beaucoup ri. Bon, on a un peu dérivé à la fin sur le thème des cotons-tiges, mais bon, je vais dire qu'une bonne queue de cheval, bien faite, il n'y a que ça de vrai.
2: Moi, c'est le débat sur les hétéros que j'ai préféré.
1: N'importe.
3: Voilà.
1: Rita.
9: Moi, mon petit choix à la crème.
1: Oh, Olivier, qu'est-ce que tu me fais, là, de couper tout le monde, là?
2: Tout simplement, tromper de bouton.
1: Rita, donc.
9: Oui, mon petit chou. Donc, je vais dire que moi, je voulais faire d'abord un historique sur la queue de cheval. Hein? Mmh. Donc, il faut savoir que l'origine, c'est du latin. Keus, c'est Keus. Donc, en fait, c'est qu'avant, genre, les femmes préhistoriques avaient des queues de cheval.
1: D'accord.
9: Et depuis, donc, la mode... en fait, la mode vient de la préhistoire. Hein.
1: D'accord. Lucie.
10: Oui.
1: Donc, pour toi.
10: Moi, j'ai bien ri aussi.
1: Sur les deux débats.
10: Bon, le premier un peu moins. Mais ouais, j'ai bien ri, quoi. C'est bien.
1: D'accord. Pourtant, t'as participé aux deux, toi.
10: Oui, en partie, ouais. Pas en entier, le premier.
1: Ouais, ben, ok. Et toi, la colombe?
11: Ben moi, j'ai trouvé que c'était un débat riche en rebondissements, en révélations, en émotions, et puis j'ai appris plein de trucs, et puis c'était vachement chouette.
1: Ouais, comme t'as fait les deux, toi, t'as été jusqu'au bout, hein.
11: Voilà.
1: En plus, ça. Donc, t'en déduis quoi, là, des deux débats que t'as fait
2: Petite cochonne.
1: Tu me viens les deux mecs, là, qui viennent de l'insulter, j'aime pas trop ça.
11: Bah, c'était pas des insultes, c'était mignon, hein.
1: Ouais, mais peut-être, mais j'aime pas... J'aime pas qu'on dise ça, d'accord. J'aime pas, ça m'a pas fait plaisir. Donc, moi...
11: Et tu serais pas un peu jaloux, Gérard?
1: Si, très jaloux.
11: C'est même pas positif en plus comme mec. Hein.
1: Oui, et je suis très jaloux. Merci Olivier pour les deux blessons encore. Et Olivier, là, ça commence à bien faire maintenant.
2: T'es pas content de moi?
1: Oui.
2: T'es pas content de moi?
1: Non, pas du tout. Alors tu m'éteins le double son que j'ai en dans le casque.
2: Ça me fait pas fait plaisir. Ça me fait pas plaisir
1: ce que tu fais.
2: Ça me fait vraiment pas plaisir.
1: Donc, Estelle, tu disais que je suis jaloux. Oui, je suis très jaloux en plus, toi.
6: En plus.
11: Ouais, mais là, regarde, là, je suis vierge. Si demain je t'annonce que j'ai trouvé un mec qui a réussi à me dépluser, tu serais pas content?
1: Non, ben, c'est pour toi. Pour toi, si. Olivier, merde! Punaise.
11: Gérard, c'était toi.
9: Gérard?
11: Et si c'était toi?
1: Ouais.
9: C'est Rita.
1: Ben. Oh, mais merde, Olivier, viens le dire!
9: Gérard!
1: Oh, qu'est-ce que je viens de te dire, là, au lieu de dire?
9: Dire.
2: Ah, il faut me demander.
1: Ouais, ben, oui.
9: Je voulais te demander, j'ai deux questions. Hein.
1: Oui.
9: Donc, je voulais savoir, est-ce que tu sais danser le twist, le tango, le rock, le rap?
2: Et la salsa des chiottes aussi.
9: Et la salsa aussi. Oh, Manu.
11: Et la danse du poireau.
9: Est-ce que tu sais danser tout ça? Parce que les filles adorent les mecs qui savent danser. Hein.
1: Moi, personnellement, non. Donc, Linda.
9: J'ai une autre question, Gérard.
1: Hein?
9: J'ai une autre question.
1: Oui.
9: Je voudrais que tu nous dises comment tu as rencontré Christine. Comment s'est faite ta rencontre avec Christine?
1: Alors
9: vas-y, réponds, Gérard.
1: Ouais, ça se fait par l'intermédiaire de la radio, voilà, c'est tout.
9: Ah bon?
1: Voilà. Non, mais attendez, on est en train de faire un gros pas sur moi.
11: Est-ce que ça a été le coup de foudre ?
2: Mais tu peux continuer à répondre.
1: Non, non, mais pas forcément. Donc, la Colombe, tu disais, t'as osé me dire quoi comme question ? Comme je t'ai dit que j'étais assez jaloux ?
11: Non, mais je t'ai dit que si je rencontrais un mec, et puis bah, comme je suis vierge, si je couchais avec lui, tu serais jaloux ?
1: Ça dépend.
11: Quand ça dépend, ça dépasse.
1: ça dépend de qui c'est.
2: Il y a Kim Kamel qui te demande est-ce que c'est vrai que tu aurais rencontré Christine dans un magasin de coton-tige ?
1: Non. voilà ce que je peux te dire. Et puis après, tu as dit vaguement.
11: Ouais, donc faudrait pas que ce soit un mec que tu connaisses.
1: Ben, pourquoi pas ?
11: Ben non, ben là, tu serais jaloux sinon.
1: Ben, ça dépend qui tu rencontres, ouais.
11: Gérard ? Et si c'était toi ?
1: Ah, ben moi, si c'était moi, ça me dérangerait pas du tout.
11: C'est Henri. Si c'était Henri.
1: Qui c'est qui dit ça ?
11: Bah Estelle.
1: Ouais, ben là, peut-être pas. Je serais peut-être pas content non plus.
11: Gérard,
1: oui.
11: J'ai une question, c'est Rita.
1: Oui, Rita.
11: Je voulais te demander, est-ce que tu es câlin avec les femmes ?
1: Oui. Bah, de toute manière, je pense que même Estelle peut te répondre, parce que j'ai marqué pas mal de trucs sur une lettre, et elle peut te répondre vachement là-dessus.
11: Ouais, mais dis-nous, nous on veut savoir, hein.
0: Mais c'est bizarre, parce que Christine a dit que t'étais pas du tout câlin, que tu lui faisais jamais, voilà, jamais aucun préliminaire, ne jouiez pas.
2: Et elle dit que t'aimais bien...
1: Non mais ça,
11: que t'étais là, t'étais de nature fonceur. Hein.
1: Non non mais ça, de toute manière, elle a dit ce qu'elle voulait. Moi
11: dément.
1: Donc moi, de toute manière, je.
11: Oui.
1: Je dément donc tout ce qu'elle a été dire, c'est faux.
11: Bah alors dis-nous la vérité.
2: Est-ce que c'est vrai que tu envisages d'offrir pour la Saint-Valentin une boîte de coton-tige à Christine ?
1: Non, non, là, tu vois, je préfère offrir des roses et un cœur à...
2: Des roses avec des coton-tiges,
1: non,
2: je te dis.
1: Je préfère offrir quelque chose d'autre
2: sympa.
1: À quelqu'un.
2: Des coton-tiges
1: non, mais
2: roses.
1: Ça, j'en ai rien à foutre.
2: Il paraît que t'en as un en plus dans le...
1: Non, c'est ça, n'importe quoi. Donc, je démonte donc, ce qu'elle a été dire. Donc, je suis très câlin et très... très affectueux.
7: Ah là, on t'aura oui, tout fait, mon pauvre Gégé.
11: Ça se définit comment, Gérard ? Est-ce que tu caresses les cheveux
1: Bah oui, hein.
11: Ah ouais ?
1: Le mec qui s'amuse à parler.
11: Est-ce que tu mords ?
1: Non.
11: Tu mords jamais ?
0: Non. Est-ce que tu grognes ?
1: Non plus.
11: Même quand tu jouis ?
1: Non plus.
11: C'est un signe d'amour, hein, Gérard. C'est un signe d'amour quand on mord la personne.
1: Qui c'est qui dit ça ?
11: C'est Rita, mon petit chou.
0: Est-ce que tu remets la queue quand t'es content ?
1: Qui c'est qui pose cette question ? Qui c'est qui vient de poser cette question Non, mais alors là, je vais te dire une chose, non, pas du tout. Et toi, Estelle, t'as pas une question à me poser ?
11: Ah bah, je t'en ai déjà posé pas mal, hein, Gérard ?
1: Ouais.
0: Est-ce que tu t'enfonces avec le doigt, le coton-tige ?
1: Ça y est, arrêtez avec ça, parce que
2: c'est vicieux, ça, c'est vicieux, mais c'est une question intéressante.
1: Attends, ma colombe. Là, ça commence à bien faire, arrêtez de...
2: C'est comme les
1: cette histoire. Hein. Arrêtez cette histoire de coton-tige, ça commence à être lourd et ça commence à m'énerver.
11: Est-ce que t'es plusieurs à la fois ?
1: Hein ? De quoi, Estelle ?
11: Si tu devais faire l'amour avec une femme, tu commencerais par quelle position ?
1: La normale.
2: Gérard.
0: C'est quoi la normale ?
7: La benne à ordure.
1: Bon, toi, tu dégages.
11: Gérard, c'est quoi la normale ?
1: Gérard, casse-toi là, ça y est.
0: Gérard, Christine a dit que tu connaissais qu'une seule position. Est-ce que c'est vrai ?
1: De toute manière, elle a été dire que je lui montais dessus, mais elle m'est déjà montée.
0: Elle s'est déjà montée dessus.
1: Oui. Donc, qu'elle dise pas de mensonges comme ça à la radio.
2: Alors, sur Minitel, il y a Clint qui te demande, qui te pose une question. Est-ce que tu vas être capable d'y répondre ? Je suis pas sûr. Quel est le plus lourd ? 1 kilo de coton-tige ou 1 kilo de plume ?
1: De plume.
2: D'accord.
7: Ah là là.
2: Et est-ce que tu connais la position du coton-tige ?
1: Non, j'en ai rien à foutre.
0: Je t'enfonce les coton-tiges avec un applicateur.
2: Il paraît que tu t'enfonces dans la chatte de la nana.
1: Non, d'accord.
11: Gérard, j'ai une question.
1: Oui, qui ?
11: C'est Rita, mon petit chou.
1: Oui.
11: Donc, je voulais savoir quel est le dernier cadeau que tu as fait pour la Saint-Valentin ?
1: Le dernier cadeau pour la Saint-Valentin.
2: À qui ?
11: D'abord, et à qui, hein ?
1: Ben, cette année, j'ai pas eu l'occasion de faire de cadeau.
11: Alors, le dernier que tu as fait ?
1: Le dernier que j'ai fait, ça a été un cœur.
11: Un cœur, mais en quoi ?
1: En un cœur comme ça, avec une carte postale.
7: Bon, Gérard, c'est Tony, j'aimerais te poser une question. J'aimerais savoir ce que tu fais pour le réveillon de Noël là, et de la Nouvelle An, parce que j'aimerais m'incruster.
1: Pour l'instant, j'ai rien de prévu, à part si ma petite colombe est parmi moi, je préfère passer Noël et Jour de l'An avec ma colombe.
7: Je pourrais venir avec Christine ?
1: Non.
11: Gérard ?
1: Oui. Il paraît oui, qui veut me parler?
9: C'est Rita. Oui. Parce que tu lui as déjà fait.
12: Je voulais te dire, parce que c'est une question un peu comique, hein, donc tu réponds. Hein.
7: Je crois qu'on va se marier, donc.
12: Parce qu'il faut rigoler un peu, hein.
1: Ouais, bah vas-y.
12: Ouais, ok. Donc, je voulais savoir si t'étais une femme, Gérard.
1: Mmh.
12: Une vraie femme, hein.
1: Mmh.
12: Grosse poitrine, etc.
1: Ouais, bah vas-y.
12: Est-ce que tu sortirais avec Max?
1: Oh non.
2: Et avec toi?
1: Oh le pauvre.
2: Et avec toi?
12: Alors, Gérard.
1: Non, je viens de te répondre.
12: Mais pourquoi?
1: Parce que j'ai horreur des femmes avec des grosses poitrines.
2: Ah, d'accord.
12: Comment?
1: J'ai horreur des femmes aux grosses poitrines.
12: Pourquoi? Ah, tu m'as Gérard.
2: Donc Gérard n'a rien compris.
7: Ouais, c'est pas grave.
12: Gérard.
2: Oui. Mais par contre, il paraît que.
1: Oui, les selles. Bon,
12: Gérard, ça ma question, Gérard.
1: Attendez, 5 minutes, oui, la question Minitel.
2: Il y a Clint sur Minitel que Gérard, chez lui, c'est plus un coton-tige qu'il a, c'est un crouton-tige.
12: Oh là là.
1: Pauvre tâche. C'est pas grave. Et selles.
12: Pour toi, c'est quelle taille d'une grosse paire de seins?
1: Plus gros que j'ai pu connaître, c'est 95D.
12: Ouais, mais pour toi, c'est à partir de quelle taille, gros seins?
1: Bah, 90...
12: Ouais, donc t'aimes pas mes seins?
1: Bah, je les ai jamais vus, donc je peux pas te le dire.
12: Ouais, mais même sous les vêtements, ça se voit, quoi.
1: De même, à toute manière, ils sont normaux, ils sont bien, même.
12: Bah oui, c'est largement plus grand que ce que tu viens de dire.
1: Ouais, non, mais c'est pas grave.
2: Tu veux voir tes seins, toi, Gérard?
1: J'en ai pas, alors.
12: Mais Estelle et toi, vous sortez ensemble, là? J'ai pas compris.
1: Ah bah ça c'est une question.
7: Il vous a bien le cochon. Hein.
2: Alors vas-y, Gérard, réponds.
1: Ça c'est une question que faut. Bah, déjà, si c'est celle qui décide, c'est pour moi. D'accord. Je laisse la priorité à Estelle.
12: Estelle, est-ce que tu vas te faire défoncer par Gérard? Pour l'instant, je sais pas trop, je vais voir. Je viens de me faire larguer par un type qui a été parfaitement odieux avec moi, donc j'attends de voir, et puis quand je serai mieux dans ma tête, pourquoi pas.
13: Mais je pense que c'est pas du tout le genre de Gérard d'être odieux, donc je pense que tu pourrais être heureuse avec lui.
2: T'as des cotons-tiges chez toi?
12: Ouais, j'en ai plein à l'armoire.
1: Non, mais c'est bon, Olivier, t'arrêtes avec cette histoire de cotons-tiges, parce que je commence à en avoir
12: ras. Il ne restera pas de se larguer. Hein.
7: Bah, chez moi, j'ai des paramines.
2: Il paraît qu'il va ouvrir une boîte de nuit qui s'appelait le coton-tige.
1: Lui, il assume le sac parce qu'il commence à me gonfler, lui,
2: Tony.
12: Gérard,
1: oui.
12: C'est Rita.
1: Non mais attendez, parce que moi, Estelle, elle a dit que, donc pour l'instant...
12: Ah bah elle a pas dit non, hein. Mais j'ai dit que pour l'instant, j'étais bien toute seule, quoi. Après, je verrai.
1: D'accord. Et tu voudrais peut-être aussi que je te donne ma réponse en direct ou par courrier pour moi?
2: En direct, forcément.
1: Allez Gérard. Estelle, tu l'avais comment?
12: T'as rien demandé.
1: Estelle.
4: Oui. En direct.
12: Voilà. En direct, Gérard.
1: Estelle.
12: Oui.
1: Tu l'avais comment la réponse?
12: En direct maintenant, tout de suite.
1: Go. Hein?
2: Tout de suite. Vas-y.
1: Non, mais tu me retires tout le monde sauf Estelle. Oh. Parce que tout le monde me parle en même temps, je vais pas écouter Estelle. Oui. Alors Estelle.
12: Oui.
1: Qu'est-ce que tu veux que je te la dise maintenant en direct ou par courrier?
12: Maintenant en direct.
1: Ah. Ben, tu vois, si tu me laissais le choix.
12: Oui.
1: Eh ben, je te dirais oui tout de suite.
12: D'accord.
1: Ouais. T'es satisfaite de ma
4: comme
1: réponse.
4: Comme tu lui laisses pas le choix, il te dit non.
1: Non. Même. De toute manière, c'est très bien que pour l'instant, j'y ai écrit une lettre assez longue et j'y ai dit pour l'instant comment procéder. Donc, on va pas pousser mes mères dans les orties. On va y aller. Chaque chose en son temps.
12: Voilà.
1: D'accord, Estelle.
12: Impeccable.
1: Voilà.
4: Elle est de Paris, Estelle?
1: Non.
12: Mais non.
1: C'est celle qui est venue le jour de ton anniversaire, qui a fait 130 bornes pour venir me... Pour venir.
4: Laquelle, c'est qui?
1: C'est...
12: Elle est venue à deux débats du Rhin avec...
1: Mais non, c'est pas la grosse...
12: Merci Max, c'est gentil.
1: Non, c'est pas Max, c'est Olivier de la Pro qui a dit que t'étais grosse.
4: Oh non, c'est
12: merci
4: pas...
12: Merci Olive.
4: C'est pas la petite... Elle est mignonne, elle est...
1: Si, c'est celle du département.
4: De qui? D'Evreux?
1: Ouais. Du côté de Chartres.
4: Oh, tu vas me la piquer?
1: Ouais. Je te l'ai déjà piqué, je te signale. Ouais.
4: Ah, sortir avec elle?
1: Elle est venue déjà deux fois à la maison.
4: Oh, t'es déjà venu à la loco?
1: Bien sûr, elle est venue.
4: Une fois, oui, je l'ai vue une fois, oui.
1: Il est con ce mec ou quoi, là?
4: Quand est-ce qu'on te revoit?
1: Là, elle vient jeudi. Elle vient jeudi, elle me coupe les cheveux.
14: Et elle vient faire les deux débats avec moi à mes côtés.
4: Sans déconner.
1: Oh.
4: Bon, cette fois-ci, tu vas dormir à la maison, alors?
12: Chez toi?
4: Ouais.
12: Ouais, pourquoi pas?
1: Ouais, merci Estelle!
12: Mais non, mais c'est qu'une question de pratique, Gérard!
1: Ouais, mais attention!
4: Non, mais c'est pour éviter qu'elle rentre, qu'elle soit trop fatiguée, en tout bien tout honneur.
1: Voilà. Mais non, mais elle repartira le lendemain matin en train.
4: Non, c'est bon, elle va passer dans l'après-midi avec moi.
1: Non.
4: On ira à la loco direct.
1: Non, mais elle peut pas vendredi venir à la loco.
12: Non.
4: Ah, finalement, tu peux maintenant?
12: Non, je peux pas.
1: Non, elle peut pas.
4: Mais si, tu dis. Hein ?
1: Elle peut pas venir la semaine prochaine.
11: Si tu veux gentiment, Max, je viens.
4: Bon, bah, s'il te plaît, alors.
1: Oh, viens, ma petite colombe, tu me sens pas plaisir pour moi.
4: Elle va connaître les chiottes par cœur.
1: Ouais, non. Elle va rester à mes côtés. Hein, ma colombe ?
11: Ouais, je vois.
1: D'accord. Tu me dis ça par courrier, hein, alors.
11: Ouais.
4: Fous-toi des cotons-tiges dans le nez.
1: Ou sinon, tu m'appelles avant.
11: Ouais.
1: Tu me donnes un coup de.
11: De bip.
1: De novembre.
11: Ouais.
4: Et prends le coton-tige dans le cul, hein, pour bien, pour venir.
1: Non, Gérard, pose le marteau.
11: Gérard, calme-toi.
1: Je te jure, là. Attends, je vais prendre une bouteille.
4: Eh, hey, Gérard, ça c'est beau.
1: Gérard.
4: Attends, c'est un truc électronique. Ah ouais.
11: Gérard, tu te calmes.
1: Oui, ma petite colombe, je vais me calmer alors.
11: Bien.
1: Pour toi, je ferai tout ce que tu me donnes,
4: ça,
1: moi.
4: C'est bourré d'un coton-tige en plus, Gérard.
1: Tu me casses avec ça, là.
4: Elle a un mec ou pas?
1: Non, elle est toute seule maintenant. Elle est pour moi.
4: Ouais, elle va être pour moi. Pour moi plutôt.
1: Non, toi, attends,
4: t'as je vais te couper ton micro, tu vas voir. Hop, voilà, elle est pour moi. Donc, tu disais?
11: Avec qui, là?
4: Tu disais quoi?
14: Non, celui qui est il a quelqu'un.
4: C'est bon, j'ai coupé son micro. J'ai coupé son micro, mais tranquille.
11: Tu viens quand, là?
4: Tu viens quand, alors, finalement?
11: Jeudi.
4: Jeudi, d'accord.
11: Ouais.
4: Tu dors pas chez Gérard?
11: Non.
4: Ok.
7: Non, tu dors chez Max. Il fait MC, c'est fan radio.
4: C'est cool.
11: C'est rare.
4: Tu dors chez Max?
11: Oui, je vais dormir chez Max.
1: Qu'est-ce que ça, ma colombe?
4: Non, c'est bon, elle dort plus chez toi. Elle dort plus chez toi.
1: Ouais, occupe-toi de ton gars.
7: Elle va dormir chez Max parce qu'il est mal d'habitude.
1: Toi, je te dis de dégager.
7: Il travaille à MC, fan radio.
1: Ouais, bah, allez, c'est bon, là, les lèches-culs, c'est bon.
11: Non, je vais dormir chez Max parce que je risque rien avec lui.
1: Oui.
11: Est-ce qu'on peut poser une question à Max?
1: Bon, bah, s'il veut vous répondre.
11: Max, tu veux répondre?
1: S'il veut répondre clairement.
11: Voilà, je voulais savoir si Max était une femme. Est-ce qu'il s'intéressait à Gérard?
4: Oh, il y a de fortes chances, oui. Il y a de fortes chances, oui.
2: Mais il s'intéresse déjà sans être une femme, hein.
11: Non, si Max était une femme, est-ce qu'il s'intéressait
4: à Gérard? Oui, c'est quelque chose de. C'est vrai que c'est quelque chose d'intéressant, quoi.
7: J'aimerais poser une question. J'aimerais savoir, étant donné que mon tuning date à vie quand même, et que je suis chroniqueur à fun tous les jeudis, est-ce que tu pourrais me rémunérer? Me donner un petit quelque chose.
1: Mais attends, toi, je t'ai déjà dit de dégager plusieurs fois.
11: Mais on n'a pas écouté la réponse.
7: Je parle au monsieur qui a plein de sous.
1: Ouais, ben, monsieur qui a plein de sous, moi, je t'ai déjà dit tout à l'heure de dégager.
4: J'ai dit tout à l'heure, oh.
1: Mais Manu, qu'est-ce que tu fais là,
4: s'il te plaît, là. Allons.
1: Ça y est.
11: Gérard ?
1: Oui.
11: Je voulais savoir s'il y a une fille hyper moche, hyper grosse, et qui est folle amoureuse de toi.
15: Christine.
11: Est-ce qu'elle.
1: Oh, s'il vous plaît, oh. Non.
11: Tu sors pas avec elle ?
1: Non.
11: Alors, comment tu veux que la fille soit pour que tu sortes avec elle?
1: Ah ben, de toute manière, pour l'instant, je l'ai déjà dit, comment que je la voulais, donc...
11: Mais t'as dit que si elle était grosse et qu'elle était belle de l'intérieur, tu sortais avec elle.
1: Non.
11: Alors maintenant, tu nies, Zéra. Alors,
1: ben, oui.
11: Pas d'accord.
1: Non, mais j'ai toujours... Attends, j'ai jamais
11: mais
1: dit...
11: Mais tu commences à te la péter ou quoi, là?
1: Qui c'est qui me dit ça?
11: C'est Rita, mon petit chou.
1: Oh, non, mais attends, ma cocotte...
11: Parce que, la dernière fois, t'as dit qu'une fille... C'est pas nécessaire qu'elle soit belle de l'extérieur, elle peut être belle de l'intérieur. Ouais, et maintenant que tu te poses la question, tu dis non. Alors,
1: J'ai le droit.
11: Alors, c'est non, hyper c'est... moche, hyper grosse, est-ce que tu sors avec elle?
4: Je te préviens, je te surveille.
15: Il y a que les imbéciles qui changent pas d'avis.
4: Oh là là, la voix, ouais, celle-là.
1: Oh là, qui c'est qui vient de dire ça?
4: Cochonne.
1: Qui c'est qui vient de dire ça? Qui c'est qui vient de dire qu'il n'y a pas que les abrutis qui changent pas d'avis?
4: C'est Lucie.
5: Oui, tu sais qu'est-ce qu'il aime bien?
4: Ah,
5: mettre
1: ta
5: coton-tige dans son cul.
1: Oui.
15: Bon, exactement.
1: Allez, il est terminé, donc...
4: C'est à qui le rire? C'est la fille des voix, là, qui a rire comme ça, là?
15: Non.
4: Ah, j'adore, j'adore ce rire.
15: Non, c'est Rita.
1: Donc voilà,
11: c'est
1: donc...
11: C'est Rita qui rigole comme ça. C'est qui pose cette question?
1: C'est Max, donc...
11: Max, il est hyper beau, hein, je le redis. Je suis pas l'escu, hein.
1: Non, t'es à peine.
15: Max, il était beau avec les cheveux longs.
1: Bon, c'est allez.
5: Qu'il aime bien?
4: Ah non!
5: Mais t'as contenté dans son cul!
1: Vous allez retrouver Bart pour la nuit sans pub, Lorenzo et Ginny à 6h.
4: Ouais.
11: Non, et Gérard!
5: Tu sais qu'est-ce qu'il aime bien?
4: Ah non!
5: Mais t'as contenté dans son cul!
1: Non, arrête avec ça, ça commence à me faire chier.
4: C'est drôle ce soir,
1: merde. Merde, ça me fait chier moi aussi d'entendre ça sans arrêt, surtout.
4: Soit ça te rappelle des mauvais souvenirs.
11: Merde, ça te fait chier.
1: Non, mais même.
4: Alors la conclusion donc, Gérard.
1: Donc conclusion des deux débats, donc j'ai trouvé que c'était bien, par le deuxième que.
5: Tu sais qu'est-ce qu'il aime bien?
11: Non?
15: mettre un coton-tige dans le cul.
4: Moi, je l'ai pas dit. Qui c'est qui rigole comme ça?
15: C'est Rita.
4: Ah, c'est joli.
15: Ah, merci, Max. Max, c'est hyper beau, hein. Ouais, c'est pas Werner Schreier, mais c'est quand même beau. Hein.
4: Heureusement, parce que je le trouve pas beau, alors.
1: Donc,
15: hyper beau, hein. Ouais,
1: la
15: cool,
1: conclusion, quoi, des deux débats, donc c'est dommage que le deuxième
4: soit
1: toujours foiré comme d'habitude. Et c'est
15: pas ça, Gérard, il était vachement bien ton deuxième débat.
4: Si je prends de la coke, je vais grossir ou pas?
15: Non, tu vas.
16: Non.
4: Faut que je fasse quoi? Que je boive de l'alcool? De l'alcool, oui. Je
15: prends
4: de
15: la cortisone. Je mange bien.
16: Prends des cotons-tiges.
4: Non, des
15: cotons-tiges. Tu les achètes toutes tes fringues parce que je t'ai trouvé hyper bien sapé.
4: Ah, mais c'est pas moi qui me sape.
15: C'est quel créateur?
4: Werner Schreier.
5: Ah, ouais. Tu sais qu'est-ce qu'il aime bien?
4: Ah non!
5: Mets ta coton-tige dans son cul.
1: Arrête avec ça, Max. Merde, ça commence à me faire chier, ça, maintenant. Bon, allez, je vous laisse et je vous retrouve la semaine prochaine.
4: Ouais.
1: Et sans ça, la semaine prochaine.
4: Et Olivier, pas de remix sur Christine?
1: D'accord. Non, parce que sinon, si je l'entends une fois dans la semaine, je viens pas jeudi.
4: Oh non. Mais non,
1: ah, mais si, je suis obligé de venir.
4: Non, tu viendras, Lucas, c'est légal.
15: Non, Gérard, tu nous as pas dit qu'est-ce que tu pensais de Technomax. C'est Rita qui pose la question.
1: Je l'ai pas vu, hein.
15: Ah.
1: Je le verrai samedi et je lui dirai lundi, je viendrai le voir.
4: C'est quoi les débats de la semaine prochaine?
1: La semaine prochaine, donc les thèmes du débat sont...
16: Les cotons-tiges.
15: La virginité
1: et
4: les chauves-souris.
1: Le ronflement.
4: Ah oui, le ronflement, oui.
1: Ah, deux histoires, il me reste encore 3 minutes.
4: Vas-y.
1: Avant de conclure. Deux histoires.
5: Tu sais qu'est-ce qu'il aime bien?
1: Bon, tu m'arrêtes ça, sinon je fais pas les histoires.
4: Vas-y, j'arrête.
15: Mettre un coton-tige dans le cul.
4: Allez.
1: Alors, quelle est la ressemblance entre un parachute et l'humour?
15: Qu'est-ce que?
16: C'est toi.
1: La ressemblance entre un parachute et l'humour.
5: C'est qu'est-ce qu'il aime bien?
4: Ah, non, ça.
5: Mettre un coton-tige dans son cul.
1: Moi, ça me fait pas rire. Hein.
4: Oh, non.
1: Ça me fait pas rire. Dégage, toi, maintenant.
15: C'est pas ta
1: faute. Dégage avec ça.
4: Alors vas-y, ton histoire. Désolé. C'est quoi? Attention, il y a ta petite chérie d'Evreux qui t'écoute, qui va te consoler la semaine prochaine et qui va te faire un beau massage.
15: Ouais.
1: Alors quelle est la ressemblance entre
4: moi aussi, hein.
1: Un parachute et l'humour. Toi, tu vas te faire foutre.
15: Gérard, parce qu'après,
1: il va
15: être jaloux.
1: Oh là là.
4: Tu dors chez moi, hein?
15: Oui.
1: Oh, je peux pas. Bon, ça y est.
4: Oh là là.
1: Mais en tout cas, tout honneur, moi.
15: Bien sûr, en tout cas, tout honneur.
4: D'accord. Pour toi, sucer, c'est trompé.
15: Hein?
4: Sucer, c'est trompé.
16: Qui me fait ça?
4: Oh, on va commencer ensemble.
1: Qui s'y peut, lui?
4: Alors, vas-y, Gérard, ton histoire, c'est quoi? Oh, alors, quelle est la différence entre...
1: Quelle est la ressemblance entre un parachute et l'humour?
15: Mais c'est pas ça, oh là là.
4: C'est quoi? C'est quoi?
1: C'est quoi?
15: C'est la
16: l'envol.
1: Hein?
15: L'envol?
1: Non.
15: La jambe gauche?
1: Non.
15: Je sais pas. Le bec?
1: Quand on en a pas, on s'écrase. Qui c'est qui voulait répondre avant? Qui c'est qui voulait répondre? Qui c'est qui voulait me répondre ça avant?
15: Moi.
1: Qui?
15: Lucie.
4: Oh là là, bah Lucie.
1: D'accord,
4: par contre, un prénom, elle qui tue. Alors vas-y vite, le deuxième histoire.
1: Et quel est le pluriel du train?
15: Des trains.
1: Le pluriel de train?
15: Des trains?
1: Non.
15: TGV?
1: Non.
15: Gérard?
1: Non.
4: Locaux?
1: Non.
15: Ça est pas mal.
1: Rail parce qu'on dit un train déraille. Voilà, terminé.
5: Mais qu'est-ce qu'il aime bien?
4: Ah non.
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1: Je commence à m'énerver avec ça.
4: Ah, ça va, si on commence, ça va, on a de la... Si on commence à l'énerver avec ça, il y a de la marge.
1: Ouais, mais attends. Mais ça, tu passes.
4: Non, mais c'est fini. Attends, après, c'est terminé. Hein. Je veux dire, si Olivier fait un remix, je lui casse la gueule. Hein. Peut-être demain, on exclut, mais vraiment.
1: Non. Tu me mets de main, je viens pas à la loco.
4: Oh non, oh,
1: ça... je m'en fous. Tu me mets de main, je viens pas à la loco.
4: Petit joueur.
1: Ah non, mais ça.
4: Evreux, tu viens demain?
15: Non, jeudi.
4: Pourquoi?
15: Mais demain, je peux pas, je bosse.
4: Oh, allez, demain soir.
1: Et en plus, c'est une infirmière, comme ça elle pourra.
4: Je sais, elle va me faire des petits pansements.
15: Dans ton cul. Je suis
1: dans
15: l'infirmière pour l'instant, s'il te plaît.
1: Qui c'est qui a osé dire des cotons-tiges que je pensais, là? Je sens que celle-là qui a été dire ça, elle va pas m'avoir au standard.
4: Gérard, donc le résumé, la semaine prochaine, on peut le dire. Donc résumé, débat sur...
1: la virginité et sur les ronflements.
4: Voilà. Et puis on sera quand même demain soir tous ensemble. J'espère que vous aussi, Paris Région Parisienne, à la loco pour l'anniversaire de Jean-Marica. Et je serai, et beaucoup de noms de gens y seront. Et Gérard, on te remercie pour ce débat. Merci à vous, mesdemoiselles.
15: De rien, Max.
4: Et puis, je pense à la semaine prochaine.
1: Voilà. Ok.
4: On vous embrasse. Gérard, petite conclusion, deux mots vite.
1: Bah, conclusion, c'est que c'est dommage que.
5: Qu'est-ce qu'il aime bien?
1: Que ça a été passé sans arrêt, comme ça.
4: Non.
1: Tout le monde va se foutre de ma gueule. Tous ceux qui me connaissent vont se foutre de ma gueule.
4: Personne.
1: Alors, je vais te dire une chose, c'est super, continue comme ça,
4: de faire
1: ça.
4: Pour rigoler.
1: Oh non, mais il y a quand même des limites.
4: Bon, alors, conclusion.
1: Conclusion, c'est que. Ben,
4: ça part quand même, ça part quand même.
1: C'est le deuxième qui a toujours foiré, donc ça.
4: Non, ça
1: c'est le deuxième, il a foiré.
4: Ouais, mais c'était rigolo, tu l'as bien mené. Disons qu'on sent que tu maîtrises maintenant le média radio, quoi.
1: Donc voilà. Okay. Donc, ben voilà.
4: Bonne nuit.
1: À la semaine prochaine.
4: Ciao.
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0: remarqué, si tu bon plus le temps que Gérard passe à la radio, eh bien Gérard est beaucoup plus agressif avec les mecs qu'avec les nanas.
1: Il est vrai.
0: Et je fais de la psycho aussi. Et en psycho, on a étudié que quand quelqu'un était très, comment dire, belliqueux et très, très méchant avec quelqu'un du même sexe que lui, il y a une forme de frustration à la base. Hein.
1: Ah.
0: Et Gérard a un degré de frustration par rapport aux hommes qui est énorme. Et dès que tu le traites de BD, d'homosexuel ou de tapette, il y a une montée d'adrénaline qui est extraordinaire chez Gérard.
1: Oui.
0: À croire qu'il en a une érection. Et je suis sûr qu'au plus profond de lui-même, Gérard de Suresnes est homosexuel.
2: On l'appelle là ?
0: Ah, j'en suis sûr que Gérard est homosexuel.
1: On va l'appeler, on va vérifier tout ça, s'il nous écoute. Juste pour vérifier, c'est possible, c'est vrai que, bon, maintenant que c'est vrai que quand on a tendance à tout le temps s'énerver
0: et
1: sur le...
0: Je vais même plus loin, ça m'étonnerait pas que Sandy soit travesti.
1: On va vérifier ça.
0: Ça m'étonnerait pas.
1: Ah, je crois que oui, les problèmes, c'est un garçon qui est très bloqué sur sa sexualité. Gérard, il souhaite peu en parler. Il a mis quand même 2 ans avant de commencer un petit peu à se lâcher.
0: On parle pas à la loco.
1: Non, on parlera pas de ça. Non, mais en plus, sérieusement, on va essayer d'en discuter sérieusement avec Gérard 2 minutes. Si on n'a pas l'occasion de l'avoir, sinon, Lolo, je te proposerai éventuellement de repasser demain ou après-demain et qu'on puisse l'avoir ou jeudi juste avant les débats. Mmh. Mais c'est possible que ce que tu nous dis est vrai d'ailleurs. Qu'est-ce que t'aimes comme musique, Lolo? J'imagine que c'est house music. T'as écouté ou pas?
3: Ouais, j'ai écouté là.
1: Qu'est-ce que t'en penses?
3: C'est quoi ça veut dire quoi là?
0: Mon petit Gérard.
1: Mais là en plus c'est sérieux, attention Gérard, faut pas gueuler parce que Lolo fait de.
3: Est
1: spécialiste de ça. Et Lolo est donc homosexuel. Et lui, par rapport aux études qu'il a faites et par rapport à ce qu'il entend avec toi, il va te rappeler, il va te redire ce qu'il a dit. Vas-y.
0: Ouais. Attends, je m'allume une petite cigarette, faute de pouvoir t'allumer.
3: Non, t'allumes pas de cigarette, tu dis ce que t'as dit du début.
0: Gérard, j'ai remarqué que tu étais.
3: Gérard,
1: sois pas idiot, il est en train de t'expliquer, il est pas en train d'allumer une cigarette là, donc c'est toi qui est idiot là, vas-y.
0: Je t'explique Gérard. J'ai remarqué que t'étais beaucoup plus agressif avec les hommes.
1: Ça c'est vrai.
0: Quand quelqu'un est beaucoup plus agressif envers quelqu'un du même sexe que soi, il y a quelque part, à travers la psychologie des gens, une frustration. Une frustration qu'on peut pas expliquer comme le complexe d'Oedipe quand on est plus jeune. Et à travers cette frustration, je pense qu'au fond de toi-même, t'as une part de féminité qui est renfermée et que tu te forces à renfermer. Je suis sûr que un moment de ta vie, l'espace d'un moment à peine perceptible dans ton esprit, quand même plus tard, tu as été attiré, tu es peut-être attiré ou tu seras attiré par les hommes.
1: Bon, il y a une chance sur 1 milliard pour qu'il ait capté. Alors Gérard, qu'est-ce que tu penses de ça?
3: Pour moi, c'est des conneries.
1: Non mais c'est des conneries. Est-ce que Gérard, tu reconnais que de temps en temps, c'est bon? Il faut dire ce qu'il est. Moi, j'ai réécouté tous tes débats depuis 2 ou 3 ans que j'ai à la maison. Je les ai réécoutés dernièrement comme ça pour le plaisir. Je me suis aperçu que dès qu'un mec ouvrait la gueule, tu voulais les virer, alors que les nanas, même si elles disaient des conneries, tu les gardais. Donc c'est vrai que t'as beaucoup de méchanceté, d'animosité envers les garçons. Et ce que dit Lolo est peut-être vrai, c'est qu'à force d'être très méchant sur son propre sexe, donc les hommes, peut-être que finalement ça t'excite. Est-ce que ça te fait bander? Est-ce que ça t'a déjà donné une érection de gueuler?
3: Non, pas du tout.
2: Même dans les chiottes de la déco.
3: Manu, non. Là, attends, je vais dire autre chose, mon pote. Parce que là, je crois que tu vas un peu trop loin.
1: D'accord. Alors, rapproche-toi un peu.
3: Parce que tu vois, là, vendredi, j'y étais à la loco.
1: Ah, et c'était fort parce qu'il a discuté avec mon père et tout.
3: Je suis resté avec les parents à Max, et c'est eux qui m'ont ramené. Alors, je vais dire autre chose, tu vois, t'as été connerie des chiottes de la loco. Maintenant, vous allez arrêter de me casser les couilles avec ça.
1: Voilà, mais revenons au sujet, Manu, s'il te plaît, parce que là, on est en train de s'égarer à cause de ça. Oui,
0: en face de moi, j'aurais pas envie de te casser les couilles. Hein.
3: Oh non, mais moi, je te dis, moi, pour l'instant, c'est toi qui me casses les couilles. Parce que c'est toi qui dis des méchancetés sur moi.
1: Mais non, tu confonds.
3: Qu'est-ce que t'as dit sur Sandy?
1: Gérard, si tu poses une question, après tu la fermes pour qu'il puisse y répondre quand même.
0: C'est émis l'hypothèse que quelque part, Sandy serait
3: bien.
1: Mais tais-toi, écoute ce qu'il dit.
0: Est-ce que Sandy ne serait pas pour toi l'image d'un homme? Parce que j'ai remarqué une chose, c'est que
1: la
0: différence entre Sandy et Françoise, t'as énormément de respect pour Sandy. Et je dis tant mieux pour toi, tant mieux pour elle, parce que sûrement tu l'aimes beaucoup, et c'est peut-être une nana très bien, je suppose c'est une nana très bien, le peu de fois je l'ai entendu. Et t'as tellement de respect pour Sandy que j'ai l'impression que c'est carrément elle qui porte la culotte. Donc il y a une forme de soumission entre vous, tu es d'accord?
3: Alors là je vais dire une chose. C'est elle qui porte les culottes, non, parce que c'est moi, parce que c'est quand même les mecs qui commandent. On est bien d'accord là-dessus.
1: À mon avis, demain Gérard, ça va faire fureur, ça, pour eux.
3: Sandy, je l'aime.
0: Oui.
3: Et Sandy même.
1: Mais ça, il a pas dit le contraire.
3: Maintenant, me faire dire le contraire sur elle, non.
1: Non, mais il a pas dit ça. Il a pas dit ça. Il a jamais dit que vous ne vous aimiez pas. Bien au contraire. Mais il a dit que bon, voyant de la manière dont tu parlais de Sandy, que probablement que c'était elle qui commandait dans le couple et que c'était elle l'homme du couple.
3: Mais attends, mais comment que je parle sur elle, sur Sandy?
0: Ah ben justement, t'as énormément de respect.
1: Comme t'es très gentil avec elle, que tu fais toujours attention à tout ce qu'on dit sur elle, et ben.
0: Respect que tu n'avais pas pour Françoise, un petit peu une forme de soumission.
1: Tu serais un peu soumis, c'est-à-dire que Françoise, tu veux dire, Sandy aurait le dessus sur toi, c'est elle qui commande.
3: Ah non.
0: Ah, c'est pas l'image que tu donnes à l'antenne.
3: Sandy a fait ce qu'elle veut. Sandy fait ce qu'elle veut à la maison. Moi, si je veux me coucher, si je veux dormir jusqu'à l'heure que je veux, Sandy fait ce qu'elle veut. Elle regarde ses émissions. Elle enregistre ce qu'elle veut.
1: Ça, c'est bien parlé.
3: Je regarde ce que je veux, ouais. C'est tout.
0: Non mais c'est pas les détails de la vie
1: quotidienne. Attends, Gérard, t'es le premier à dire de pas couper la parole dans tes débats. Alors une fois que t'as parlé, laisse quand même Lolo intervenir.
0: Je parle pas des détails de la vie quotidienne, j'imagine très bien que...
1: Non mais tu sais, Lolo. On a coupé Gérard. Le deuxième problème que tu vas rencontrer, là ça va durer jusqu'à 7h du matin, c'est que de toute façon discuter avec Gérard un petit peu intelligemment, tu n'y arriveras pas parce qu'il comprendra jamais ce que tu veux dire. Et si tu lui demandes de répondre à des questions un tout petit peu trop compliquées, il va forcément y répondre à côté. Donc ne cherche pas à réexpliquer pour la énième fois Gérard quelque chose qu'il n'a pas compris dès la première, parce que s'il n'a pas compris la première, il ne comprendra jamais la deuxième.
0: Et toi, ma petite puce, t'as compris?
1: Bah, moi j'ai compris, ouais.
0: Ah, tu me fais plaisir.
1: Bah oui, mais moi j'ai compris. Moi, ce que j'ai compris, c'est que t'avais pas compris que lui ne comprendrait pas.
0: Bah si, mais on va dire que je persiste.
1: Ah oui, mais là tu ne signeras pas parce que tu n'y arriveras pas avec lui. Hein. Tu n'arriveras jamais à faire un contrat avec lui, n'est-ce pas mon ami Gérard? Il est de retour.
3: Non mais dis carrément que je suis un con, ça.
1: J'ai pas dit ça. J'ai pas dit ça, mais souvent t'as tendance quand même à répondre très légèrement à côté de la question.
3: Si je veux répondre en dehors de la question des auditeurs, j'ai le droit.
1: Oui, mais alors ça sert à rien. Alors te plains pas quand dans tes débats, les gens ont envie de répondre autre chose que toi, tu gueules quand on répond pas à ta question. Alors pourquoi toi, t'aurais le droit de faire ça et que pendant tes débats, on n'aurait pas le droit? Bah ça, c'est pas professionnel. Et tac.
3: Mais là, c'est quoi? C'est un auditeur avec des questions,
1: comme ça peut l'être dans tes débats, avec des questions et des réponses. S'il te pose une question et que tu penses l'avoir compris, à ce moment-là, tu ne demandes pas de la faire répéter. Dans ces cas-là, tu y réponds correctement.
3: Mais attends, mais de toute manière, j'ai jamais demandé de la répéter, la question.
1: Bah justement.
3: Moi, je ne suis pas comme les auditeurs. Je demande pas. Tu peux me répéter la question parce que j'ai pas compris, parce que j'étais au standard. Moi, j'ai très bien compris ce qu'il m'a dit.
1: Alors.
3: T'inquiète pas, j'ai tout entendu.
1: Bon, bah, c'est très bien. Donc, si t'as compris, pourquoi tu réponds pas aux questions? Parce que tu dis que t'as envie de répondre à côté si t'en as envie. Ça sert
3: parce
1: à quoi?
3: Parce que Sandy, elle voulait quand même y parler au mec.
1: Alors, deux secondes.
3: En
1: espérant qu'elle ait compris, elle. Parce que j'ai l'impression que qu'elle va redire la même chose que toi et qu'elle
3: non,
1: va.
3: Alors,
1: passe-la nous. Merci beaucoup, Gérard. Gérard qui est en pleine forme quand même là, hein. Il est bien posé. Bonsoir Sandy, rebonsoir.
4: Oui, rebonsoir.
1: Alors, t'as compris ce que disait Lolo, c'était rien de méchant, au contraire, il pense que vous aimez.
4: Oui, j'ai très bien compris.
1: Bah tiens, mais ça fait un sur deux.
4: Je tiens quand même à dire à Léo, c'est ça?
0: Lolo.
1: Qu'elle met pas de culottes, qu'elle met des strings, c'est ça?
4: Oui, ça m'arrive, mais je mets des culottes légères, quoi. Mais
1: tu mets des strings? Oh putain, carnage.
0: Des culottes 12 ans, quoi.
4: Non, mais ce que je voulais lui dire, c'est que je suis vraiment une femme, je suis pas un homme.
1: Non, mais si, oh là, Sandy, par pitié, c'est une image.
4: C'est
1: une image, c'est-à-dire qu'il veut dire par là que quand on dit à une femme c'est toi l'homme du couple, ça veut pas dire que t'as pas de sein et que t'as une moustache et que t'as une barbe et que tu vois que t'as une bite à la place de la chatte. Ouais, ce qu'il est en train de t'expliquer, c'est une image, ça veut dire dans le sens où c'est ça, il a l'impression, Lolo, que c'est plutôt toi qui dirige le couple, c'est toi qui décide si on fait ci, si on fait ça.
0: Alors que
4: vraiment moi je fais Gérard il fait ce qu'il veut, moi je fais ce que je veux aussi.
0: S'il veut
4: regarder la télé ou même s'il veut.
1: Tu vois, elle redit la même chose.
0: Sandy, t'entends la puce.
1: Allez, pour terminer, Lolo, vite.
0: Sandy, je te dis d'abord bonjour. Mais en fait, l'image que vous n'avez pas compris, c'est que quand Gérard était avec Françoise, il avait beaucoup moins de respect pour Françoise. Il était beaucoup moins.
1: C'est normal, c'était pas sa copine quand même, Lolo.
4: Il faut
1: comparé avec Christine, son ex, d'accord?
0: Christine, voilà.
1: Ah, pardon, parce que voilà. Françoise n'était pas la copine.
0: Son prénom.
1: Ah oui, d'accord.
0: Et en fait, il a beaucoup plus de respect pour Sandy. Et Sandy, j'ai l'impression que tu. Un petit peu, tu vois. Tu es le cavalier, tu es le choquet taille mannequin de Gérard, et Gérard est le cheval qui court dans la ligne droite, et tu domines complètement Gérard.
1: C'est pas vraiment un cheval, c'est plutôt un mulet.
0: Oui, un petit peu, oui.
4: Christine, on n'est pas pareil, hein. Il y a quand même une différence. Hein.
1: Ça, c'est le basset qui vient de parler, c'est beau.
3: Attends, ouais.
0: Ça y est, Gérard qui va gueuler.
3: Comment tu connais Christine quand le tabou
4: Mais c'est parce qu'on vient juste.
1: Mais il connaît pas Christine, il la compare. Il dit que t'as beaucoup plus de respect envers Sandy aujourd'hui qu'envers Christine à l'époque, et c'est vrai.
3: Du respect envers les femmes.
1: Mais on n'a pas dit le contraire, mais reconnais quand même qu'à l'antenne, ça t'est arrivé plusieurs fois de chier avec Christine, alors que je sais que jamais tu t'engueules avec Sandy, que tu t'engueuleras jamais avec. Donc ça veut dire. Oui, mais d'accord, mais parce que c'est normal, c'est de l'amour. Donc vous êtes donc t'as beaucoup plus de respect envers Sandy qu'envers Christine, ce qui veut dire que probablement, enfin pas probablement, c'est même sûr et certain, tu prends beaucoup plus ton pied aujourd'hui à être avec Sandy que tu ne l'étais à l'époque avec Christine. Bah voilà, donc voilà. Ça sera la conclusion de ce débat. Gérard, on te donne rendez-vous, nous, en ce qui nous concerne tous les deux, hors antenne demain pour parler des débats de jeudi. Mardi, demain. Non, je t'ai dit demain, moi. Je t'avais dit qu'on s'appellerait. Non, demain. T'as 24 heures. Demain, on avait dit. Hein. Demain soir. Donc on l'aura demain soir. Il a intérêt à être là parce qu'il. Monsieur ne veut pas. Il a deux débats avec 10 questions à travailler. Monsieur Fourien de la journée. Il a pas le temps. Il va attendre. Il va au moins 48 heures pour préparer ses débats. Débats qui porteront sur la politique et sur les maladies.
5: Maladies infectieuses, c'est-à-dire
1: la grippe, l'angine, la constipation, la chiasse, la puissance. Pas toutes les maladies classiques, hein. Pas de sida, pas de cancer, rassurez-vous, ça va être très soft. Et deuxième débat sur la politique qui, à mon avis, reste d'être très chaud. On remet en antenne, merci Laurent.
6: Donc on accueille Gertrude.
7: Ouais, Gertrude, camionneuse.
6: Bonsoir.
7: Bonsoir.
6: Tonton Belœil.
1: Tonton Belœil, t'es là?
6: Tonton, tu travailles, s'il te plaît, merci. Une fois, deux fois, trois fois, bonne nuit.
1: Bonne nuit.
8: Ah non, tu peux pas le virer, c'était le seul routier que j'avais trouvé.
6: Ah ben, on a une routière, c'est pareil.
8: Ouais, mais il faut un mec.
6: Ouais, ben, on a Spoon.
7: Ouais, je veux un collègue.
9: Ouais, bonsoir, c'est Spoon.
6: Didier.
10: Salut à toi, poids lourd.
6: Didier.
10: C'est moi, salut à toi, poids lourd.
6: Jean-Pierre.
11: Ouais, salut, je suis pompiste, moi.
8: J'ai retrouvé Tonton Belœil, hein.
6: Et Tonton Belœil, t'es là?
11: Excuse-moi, GG, bonsoir. Bon, réveille-toi, Tonton Belœil.
12: Non, c'est rien, en fait, j'étais dans la cuisine avec ma femme.
6: Pour l'instant, t'es avec nous au débat ou t'es en train de faire à bouffer?
12: Ok. Non, en fait, je voulais te dire que le premier débat, déjà, il était super. Mmh. Avec les petits jeunes et tout, c'était bien sympa. Sur la gourmandise, en plus, on a appris des trucs.
6: Ok. Donc, on va attaquer le deuxième, en espérant qu'il se passe aussi bien.
12: Le troisième. Mmh.
6: Non, le deuxième.
12: Ah, pardon, excuse.
6: Pensez-vous que le métier de routier est-il dangereux? Donc, on va demander à... Bah Jean-Pierre, comme c'est un pompiste, je pense qu'il a dû en voir... Jean-Pierre.
12: Ouais.
6: Donc toi?
12: Si c'est dangereux, bah moi je suis pas routier, je peux pas trop te dire, mais bon des fois je dévoile... Attends,
6: Jean-Pierre. Oh, s'il vous plaît. Vous laissez répondre Jean-Pierre, merci.
12: Ouais, bah si c'est dangereux, ça dépend quoi. Si tu conduis, le mec qui conduit bourré, c'est clair, moi j'en vois souvent arriver à la station un peu bourré quoi, mais... Mais s'ils roule normaux, ouais, ça peut aller, quoi. Mais des fois, je les vois arriver dans un état, je sais même pas comment ils sont arrivés à la station sans rentrer dedans, quoi.
8: Mmh. À pied, non?
6: Non, mais là, Attendez. Là, tu dis que t'en vois qu'ils sont bourrés, mais dans quel sens? Comment que tu peux le voir? Comment que tu peux voir que le mec, il est bourré?
12: Bah, le mec, quand il me parle, il sent la vinasse, quoi.
6: Non, mais même, il n'y a pas besoin de sentir la vinasse pour... Alors, dans ces cas-là, tu vois pas avec le camion, alors?
12: Hein?
6: Tu le vois pas, tu le vois quand il descend pour te parler?
12: Ouais, bah des fois, par exemple, il descend, il manque de se

0: s'en fout, vas-y.
1: Donc pour toi, Didier, c'est dangereux.
2: Ah ouais, c'est dangereux.
1: D'accord. Spoon.
2: Oui, ben moi, si tu veux, je fais un métier qui est très en rapport avec les routiers. Je suis caissier dans une caisse d'autoroute.
1: Non, mais attends, c'est bien. N'importe quoi. Non, mais attends, tu vas pas me dire que. Attends, Spoon, tu vas pas me dire que tu fais comme le même métier que Didier, alors que sous les yeux, chez ta piste, c'est marqué anti-routier.
2: Mais attends, mais je peux très bien exercer le métier de gars qui fait payer des gars qui arrivent à l'autoroute.
3: Ah, ça, c'est un péageur.
2: Tout en n'aimant pas les routiers. Mais bon, si tu veux, les routiers, moi, je les aime bien, sauf que quand ils arrivent à ma cabine, quoi. Souvent, quand ils ouvrent la vitre pour me donner des sous, quoi, bah, ça pue, quoi.
1: Non, mais je veux dire, déjà, pour commencer, normalement, les trois quarts des routiers payent avec une carte. On va avoir le...
2: Oui, bah, des sous, une carte, c'est pareil, tu sais, c'est pour payer, quoi.
1: Stop, 5 minutes.
4: Oui, ouais. Excusez-moi tout le monde, on accueille un gendarme, c'est le capitaine Daubet.
5: Bonjour, capitaine.
6: Oui, bonsoir, capitaine Daubet, à l'appareil du 23e bataillon.
1: Non, mais on s'en fout.
6: Oui, bonsoir. Alors, j'appelais pour au sujet des routiers.
2: Chevalier de la Légion d'honneur.
6: Pour dire que, quand même, statistiquement, il faut savoir que les routiers ont quand même beaucoup plus d'accidents de la route que n'importe quel autre type de conducteur.
1: Bon, pour l'instant, c'est pas la question. Donc, tu as laissé terminer Spoon. Bah, attendez, et puis, quand on est poli, on dit bonsoir.
6: Je suis gendarme,
1: Quand on est poli, on dit bonsoir.
2: Oui, bonsoir.
3: Bonsoir.
1: Ça vaudra mieux. Et on attend que Spoon ait terminé de répondre. Donc moi, Spoon, je vais répondre à ta question. Oui. Tu dis que ça pue par un moment donné.
2: Ça sent quoi, l'alcool?
1: Tu sais,
2: ça pue. Des fois aussi, ils dorment dedans, ils oublient d'aérer la cabine.
1: Ça, je peux te dire une chose, que là, tu mens.
2: Mais ça arrive, des fois.
1: Non, moi, je te dis que tu mens tout de suite, là.
2: Gérard, tu sais que t'es quelqu'un de très propre, mais il y a certains routiers qui ne sont pas aussi propres que toi.
1: Non, mais attends, parce que moi, je sais ce que c'est, je fais de la route, hein, et fais-moi confiance que les camions sont aérés.
2: Non, ça fouette le chacal.
1: Non, c'est pas vrai, t'es un menteur. Excuse-moi,
2: ça
1: Gérard.
2: Ça sent la hyène, monsieur.
1: Oh, s'il vous plaît, là, on se calme.
4: Il y a une question minutée. Excusez-moi, il y a une question Minitel de Fabio, 22 ans, qui nous demande, enfin il demande à Gérard, étant ancien routier, quel était ton QRZ?
1: QRZ, Sibis, ça c'est pas... On en parle pas tout de suite.
4: Ah d'accord, il y a une question, excuse-moi.
2: Pas t'as taillé.
4: Bon bah tu la sauras plus tard, Fabio, la réponse.
1: Voilà. Donc on va demander à Belœil. Bon, lui, il est où?
4: Il voit rien ou quoi, lui?
1: Non,
4: bah, non
1: je crois que... Non, bah allez, hop.
4: C'est bon, il est là.
2: Non, ouais, j'étais en train de...
1: Bon, vous n'avez pas commencé les premières questions comme ça, parce que sinon vous allez gerber.
6: Tu me copies.
1: Qui c'est qui s'amuse à dire ça?
6: Roger.
4: Belœil.
1: Oui. Belœil, tu réponds s'il te plaît.
2: Ouais. Bah c'est assez dangereux quand même.
1: Et dans quel sens?
2: Bah dans le sens où c'est risqué de faire de la route et, en étant routier et...
6: Appelle-moi Fildar.
2: Et qu'est-ce qui se passe?
1: Si t'as du monde derrière, Belœil, tu dégages.
2: D'accord.
1: Ok, bonne nuit.
2: Salut.
3: Gérard?
1: Ouais, c'est Gertrude.
5: Ouais.
2: Gertrude.
5: Bah moi je suis routière.
3: Salut. Hein.
5: Je suis une femme, je suis routière. Et bah ouais, le métier c'est dangereux, hein. Surtout quand tu prends l'autoroute, hein.
3: Salut.
5: Avec tous les vieux.
1: Bon, attends Gertrude. Excuse-moi Gertrude. Celui qui s'amuse à perdre du bruit comme ça, se calme ou dégage.
5: D'accord.
2: C'est Belœil.
1: Bon, alors, Manu, s'il te plaît. Manu, s'il te plaît, une fois.
2: Manu.
1: Tu me vires Belœil.
5: Bon, je peux finir de...
1: C'est un routier. Non, mais tu le vires, Attends. Il est à moitié... Mais
4: c'est con, un routier, on le sait, hein, viens.
1: Ah ouais, bon, bah, je le vire, alors, c'est con, les routiers.
5: Ouais, bah... Fais gaffe à qu'est-ce que tu dis, toi.
1: Bon, vas-y, Gertrude, je t'écoute.
5: Ouais. Je disais quoi, là? Je dis, ouais, c'est dangereux, là, sur l'autoroute, à cause des vieux. Parce que, franchement, les vieux, ils savent pas conduire, hein.
2: C'est clair.
5: On arrive en bahut derrière, on peut pas franchement toujours s'arrêter. Hein.
2: Vieux voulant, me retournant.
5: Et puis les jeunes, les petits cons là. Ah bah les petits cons, faut voir comment ils roulent. Sur l'autoroute, non, c'est petits cons ça.
1: Mais ça là, je peux te dire une chose, je suis d'accord avec toi parce que j'ai fait de la route. Donc,
5: ah, t'es d'accord avec moi, c'est des petits cons.
2: T'as fait de la route, Gérard?
1: Oui, j'ai fait de la route.
2: Comment ça?
1: Bon, tu me laisses répondre, s'il te plaît, t'arrêtes de me couper la parole, ou sinon tu vas dégager sec, toi.
4: Bah, il était dans un camion, et puis il mettait du goudron, et puis après ça séchait, ça faisait de la route, quoi.
1: N'importe quoi. Donc, pour répondre à Gertrude, donc, moi, je peux te dire une chose, que c'est plutôt chiant, c'est quand tu les vois qui sont à se traîner sur la file de droite, à 60. Non, ça, moi, je peux te dire une chose, que ça, c'est des emmerdeurs pas possibles.
4: Mais pourquoi ils se mettent pas sur la file de gauche, alors?
1: Non, mais attends, déjà, sur la file de gauche, quand tu commences à doubler, t'en as toujours un qui est là pour te faire chier, qui avance pas. Celui qui est sur la file de droite, c'est encore...

0: pire. Et alors quand tu prends les vieux, on dirait que c'est la première fois qu'ils vont sur une autoroute. Alors là, c'est encore la catastrophe pire.
1: Tu parles des routiers, là ?
0: Non.
2: Tu prends, les vieux, ils vont pas sur une autoroute.
0: Ah non. Ils vont pas sur une autoroute.
2: Non, ils y vont jamais.
0: Ah ouais, bah alors là, tu peux me dire où t'as déjà vu ça ?
2: Moi, je les connais, je travaille dans un péage, je suis péageur, et jamais, il y en a jamais. Comme
0: Spoon. Non. Non, je suis pas d'accord.
2: Ils ont le droit de rouler qu'en ville, je suis désolé.
0: Ouais, bah c'est ça, bah alors là, tu rêves. Hein. Stop, s'il vous plaît, merci.
3: On accueille donc Robert, et on accueille Monsieur Claude aussi.
0: À la place.
3: À la place de rien du tout.
4: Oui, bonsoir, c'est Monsieur Claude. Donc j'aimerais apporter mon témoignage.
5: Bonjour, c'est Robert de Toulouse.
4: Bonsoir. Cognito. Donc moi je tenais un bar à pute sur l'autoroute, en plein milieu d'autoroute, et j'accueillais là des routiers.
2: Elles sont bonnes.
4: Qui étaient en transport, si vous voulez, qui effectuaient un trajet de Paris à Valladolid, en
0: Espagne. D'accord, c'est
4: donc,
0: qui
4: ces routiers venaient chez moi, parce que j'avais une pub, une annonce locale dans l'émission de Les routiers sont sympas.
0: D'accord.
4: Donc j'aimerais qu'on parle aussi un petit peu de cette émission, qui était une émission qui passait sur RTL.
0: Bon, alors, c'est monsieur Claude, vous allez vous... Vous allez vous calmer, s'il vous plaît, merci. Voilà, RTL, vous dégagez. Hop, terminé pour lui. Et qui c'est qu'on avait d'autres ?
3: Robert aussi.
0: Et Robert.
6: Salut, GG.
0: Salut.
6: Ça va bien ?
3: Robert Hussein, il est l'Evanours.
0: Bon, alors, donc, t'as compris la première question ou pas ?
6: Non, j'étais au standard, j'ai entendu.
0: Pensez-vous que le métier de routier est-il dangereux ? Celui qui s'amuse à faire du bruit, arrête !
6: Je peux répondre ?
0: Bon, Manu, s'il te plaît, tu me calmes, celui qui s'amuse avec ça.
3: Je peux pas savoir humainement d'où ça vient.
7: Je crois qu'il y a un routier, donc il est peut-être dans son camion.
6: Alors, est-ce que le métier de...
0: Bon, moi, je...
6: Routier est...
0: Moi, je continue pas avec un son comme ça pour que...
6: Je peux répondre, GG ?
0: Vas-y.
6: Ouais, même avec le son qui est dégueulasse, on s'en fout.
0: Non, mais moi, je m'en fous pas parce que je voudrais...
6: Bah oui,
0: après,
6: mais écoute, GG, le son, il est dégueulasse pour toi, comme pour moi, comme pour les autres.
4: Oui, c'est vrai.
6: Donc, lâche l'affaire avec le son et écoute ma réponse.
0: Ouais, voilà. Si t'es pas content, déjà, c'est moi qui mène mes débats.
7: Oui, mais il a raison.
6: J'ai quand même raison quelque part.
0: C'est moi qui mène mes débats. Si t'es pas content, c'est le même prix.
7: Laisse-le répondre, Gérard.
6: C'est dangereux, pourquoi ? Parce que quand tu roules, t'es sur la route, il est la journée ou le soir, et que là, tu rencontres deux filles du sexe féminin sur le bord de l'autoroute, qu'est-ce que tu fais en tant que routier ? T'es tout seul, t'as fait ta journée, hein ? Soit t'es marié, soit tu ne l'es pas, mais qu'est-ce que tu fais ?
0: Alors, déjà pour commencer, sur le bord de l'autoroute, déjà pour commencer, je vais te répondre, et ça, Gertrude va être d'accord avec moi. Déjà pour commencer...
6: Écoute, il y a le côté vicieux.
0: Écoute-moi, Robert, s'il te plaît, parce que tout à l'heure, tu as m'écouter, ou sinon tu as gerbé. Hein ?
7: Ok.
0: Robert, donc, déjà pour commencer, sur l'autoroute, les gens n'ont pas le droit de s'y arrêter, sauf si t'es en panne. Déjà une...
6: C'est national.
0: Non. Bon, oh ! S'il vous plaît, vous me laissez répondre ? D'accord, merci. Donc, Gertrude, elle est d'accord avec moi. Déjà, il y a que ceux qui sont en panne qui peuvent s'arrêter sur la bande d'arrêt d'urgence. Les autres, normalement, il y a des aires de repos pour ça. Donc, non. Je vois pas du tout le rapport avec deux nanas qui sont sur l'autoroute.
6: Je te donne un autre exemple.
7: Les autostoppeuses.
6: Tu es depuis toute ta journée dans ton... Dans ton cabine, si je me trompe, dans ton tracteur. Je crois que l'avant du camion, ça s'appelle le tracteur.
0: C'est ouais.
6: Ça, non, c'est le cockpit. Ouais, c'est ça, ou la locomotive.
0: Non, c'est pas le cockpit.
6: Si je me trompe, tu es tout seul dans ta journée, tu as eu la radio ou quoi que ce soit, une petite télé. Tu vois au bord d'une nationale ou d'une autoroute, comme tu veux, tu vois deux lingots d'or. Qu'est-ce que tu fais ? C'est pas vicieux ?
0: Non, mais ça, je vois pas le rapport avec ce que tu disais au début. Stop, 5 minutes, oui ?
3: Oui, on accueille donc Juan Lucas à la place de Didier. Il est cibiste. Mais t'inquiète pas, il n'est pas sur la cible, il est sur le téléphone.
0: Qui ?
3: Juan Lucas.
8: Oui, bonsoir, Juan Lucas.
0: Il y a un vrai problème, là.
3: Juan
8: Lucas. Donc, GG, tu vois deux lingots, qu'est-ce que tu fais ?
0: Bah,
8: je suis cibiste, enfin, c'est pas mon métier, hein, parce que cibiste n'est pas un métier.
6: Attends, il voulait répondre.
0: Non, mais, et Juan ?
8: Oui ?
0: Tu laisses quand même finir Robert ?
7: Un peu de discipline.
6: Moi, est-ce que tu trouves pas que le métier de routier est vicieux par lui-même ?
0: Mais dans quel sens ?
6: Dans le sens où, je t'en donne un autre exemple ou...
7: Mais moi j'ai un exemple, Gérard. Regarde, imagine. Est-ce que toi, en tant que routier, quand tu étais routier, est-ce que tu avais le droit, par exemple, de t'arrêter quand tu travaillais, quand tu faisais de la route, pour prendre des autostoppeurs ou des putes ou je sais pas.
0: Voilà. Je vais te répondre tout de suite à ta question. Les autostoppeurs ou autostoppeuses, normalement, c'est interdit de les prendre dans les camions.
6: Oui, mais correct.
0: Merci, Robert.
6: Oui.
0: Donc, Fildar, oui. Là, la question, tu la poses trop vite parce que c'est une question qu'on va poser.
7: Ah, d'accord. Alors, deux secondes, j'ai un truc sur Minitel aussi de Fabio qui nous dit que selon une étude américaine, être longtemps assis au volant peut rendre stérile. Donc, il parle bien sûr des chauffeurs routiers, tout ça. Donc, il voudrait savoir si Gérard, en tant qu'ancien routier, t'as eu des séquelles.
0: Non.
7: Explique.
0: Non, parce que déjà, même que tu restes trop longtemps assis, t'en as marre. Donc, t'es obligé de t'arrêter pour faire des pauses.
3: Il paraît que les couilles, elles peuvent rentrer dans le cul à force.
0: Non, mais ça, Manu, si c'est pour me poser des questions cons comme ça, tu fermes ta gueule.
7: Ok, pardon.
0: Voilà.
4: Tu pisses de la merde.
0: Donc, on va passer à la deuxième. Peut-on avoir une vie de famille pendant qu'on conduit?
7: Bah non.
0: Bah attends, mais tu permets, toi, c'est pas toi que je m'adresse, d'accord? On va demander à...
7: Ah ouais, mais non, quand même.
0: Bah, à Robert.
4: Claude, j'aimerais répondre.
1: Moi.
0: Robert.
6: Oui, moi, oui. Une vie de famille pendant qu'on conduit, c'est ça? Ouais. Je crois que ça fait partie des métiers où justement t'es loin de la famille et tu te retrouves seul, ce qui fait que tu t'éloignes de plus en plus.
0: Non mais Robert, est-ce que t'as bien compris la question? Peut-on avoir une vie de famille pendant qu'on conduit?
6: Non, je vais être honnête, je crois que j'ai pas bien compris la question.
0: Ah ouais, alors donc si t'as pas très bien compris la question, t'aurais dû le dire.
6: Explique alors.
0: Bon, on va demander à...
6: Non, mais explique peut-être qu'il
0: apporte. Mais 5 minutes, je vais laisser parler les autres et après je donnerai mon point de vue.
9: Ouais, Gérard, moi j'ai plutôt une vie de chien.
0: Qui?
9: Paul.
0: Quoi? Où qu'on a un Paul?
7: Y'a pas de Paul, Manu? Y'a pas de Paul.
9: Je fais que passer, je suis déjà parti.
0: Ouais, alors bonne nuit.
9: Bonne nuit.
0: Salut. Jean-Pierre.
10: Oui.
0: En tant que pompiste.
10: Oui.
0: Mais attends,
10: Pendant que je conduis, c'est
0: ouais.
10: Ça oui, mais moi je suis pompiste, je conduis pas.
0: Bah oui, c'est pour ça que je vois pas...
10: Le terme du débat, non?
0: Mais je vois pas, je veux bien... On va te garder, mais si t'as vraiment rien à dire, ça sert à rien qu'on te garde.
6: Écoute, moi je propose qu'on fasse un vote pour le garder.
0: Ouais, non, mais attendez, c'est pas vous qui commandez, c'est moi, d'accord? C'est moi qui fais les débats, ok? Donc on va demander à Juan.
11: Juan Lucas, s'il te plaît.
0: Ouais, je donnerai les noms comme ça me fait plaisir. Ok.
11: C'est quoi déjà la question? C'est est-ce que vie de famille, là, un truc.
0: Peut-on avoir une vie de famille pendant qu'on conduit?
7: Bah non.
11: Ah, bah non, c'est clair.
0: Mais attends, Manu, s'il te plaît,
7: excuse-moi, c'est mon cœur qui a parlé.
0: Tu laisses répondre.
11: Je suis d'accord avec Manu. Je suis d'accord avec Manu.
6: Ouais, Spoon.
0: Non, mais attends, Spoon, pour l'instant, tu t'écrases, on demande à Juan.
11: Juan Lucas. Et donc non, parce qu'en fait, la femme ou le mec, quand il est sur la route, et bien l'autre côté, la femme ou le mec fait ce qu'elle veut, quoi.
9: Et le chien.
11: Et le chien aussi, le chien. Qui c'est qui sort le chien si c'est pas le mec?
9: C'est Jérôme.
7: Gérard, comment tu vas avoir une vie de famille
0: conduis? Attends, on va laisser tout le monde parler, moi je vais répondre après.
7: Mais si, ça serait bien que tu leur expliques avant.
0: Oui, non mais là, donc... S'il vous plaît, merci.
7: Écoutez Gérard, un peu de discipline, il va expliquer.
0: Déjà, quand tu conduis, tu peux pas avoir de vie de famille, ça c'est sûr.
7: Explique.
0: Donc, une vie de famille, tu la fermes.
7: Explique. Après.
0: Après les questions, il reste Spoon et Gertrude
6: Et Robert.
0: Non, Robert, t'as déjà parlé.
7: Vas-y, Gérard.
0: Donc, une vie de famille, de toute manière, tu peux pas en avoir, parce que déjà, tu peux pas t'occuper du volant.
7: Du levier, de ta femme, tout ça.
0: Non, tu peux pas être avec ta femme, si elle est avec toi, parce que je sais qu'il y a des chauffeurs routiers qui emmènent leur femme avec eux.
7: Et même en famille, alors? Ouais, je peux conduire en famille.
0: Je vois des couples qui conduisent en famille.
6: C'est débile.
0: Non, mais c'est peut-être débile pour toi, mais pour moi, non. Moi, j'ai déjà vu des couples qui conduisaient. Il y avait le mari et la femme. Et il n'y a pas si longtemps que ça. Je crois qu'il y a à peu près...
7: Deux semaines.
0: Non, un peu plus.
7: Ah bon?
0: En début d'année, je crois.
7: Ouais.
0: Il y a eu un couple. Il y a eu un couple qui était là. Et ils étaient mari et femme. Et ils conduisaient tous les deux.
6: Et elle fait quoi la femme pendant qu'il conduit?
0: Elle se repose et c'est quand lui il est crevé, c'est elle qui reprend le volant. Voilà.
6: Juste, ouais.
0: Donc Spoon.
6: Oui.
1: En fait, bah, je pensais justement à ce que tu disais là, que la femme pouvait accompagner son mari. Et en fait, bah, je me disais que en fait, c'était très bien parce qu'en fait, la femme pouvait relayer son mari. Et en fait, il n'avait pas besoin de s'arrêter toutes les 3 heures et il pouvait mener une vie de famille agréable. Et,
0: enfin, disons non, mais, que, attends, dans... Spoon,
1: oui
0: tu dis conduire toutes les 3 heures?
1: Enfin, non, mais pour, je sais que les routiers, en général, ils changent de... Enfin, ils doivent s'arrêter toutes les 3 heures.
0: Non, c'est toutes les 2 heures.
1: Toutes les 2 heures.
0: Et encore, on va demander, on va demander à...
1: Jean-Pierre, j'ai un truc à dire.
0: Tonton Bel Oeil, il est plus là, lui?
3: Ah non, c'est Robert à la place.
0: Ben, il a déjà répondu.
1: Non, Gérard, il a un truc à dire. Jean-Pierre, j'ai un truc à dire.
0: Bon, on n'a pas de Jean... Ah oui,
1: si.
0: Jean-Pierre.
1: Ouais, moi, je suis à la pompe, et à la pompe, il y a un bar à côté. Enfin, ça fonctionne les deux. Et à propos de vie de famille, moi, je les vois, les petits routiers, là, quand ils sortent, qu'ils prennent leur pause. Dans le bar, ils sont pas très, très sérieux, quoi. Exact, ils ont de la famille.
12: D'ailleurs, j'aimerais un peu apporter un témoignage.
0: Ah, tu t'écrases, toi, non, pour l'instant, t'as pas appelé pas de chambre.
12: Je suis mieux placé que vous pour
0: parler. Bon, Tony, tu t'écrases. Donc,
7: Et encore là, Tony.
0: Alors, non.
7: Manu,
0: s'il te plaît, tu me dégages ça, je veux plus de ça. J'avais dit pas les mêmes.
3: Il a une ligne directe.
0: Non, il a une ligne directe, il est dans le bureau. Non, c'est pas la peine.
3: C'est la ligne directe.
0: Non, moi, je suis pas d'accord.
3: Ok.
0: Donc,
7: moi non plus.
0: Gertrude.
1: Mais attends, j'ai pas fini. Ouais.
3: Bah, t'attends, ok.
13: Moi, je vais te répondre.
0: Gertrude.
13: Ouais, je vais te répondre. Moi, j'ai 39 ans. Hein. Bon, j'ai pas de mari. Hein. Le mari, c'est la route.
0: Ouais, ça, c'est
3: une belle phrase.
0: Moi, ouais, mais ça.
13: Je suis mariée à la route, hein. Donc, la route, c'est ma vie. Hein. Donc, non, hein, moi, je dis non, c'est pas possible. La vie de famille, c'est pas possible. Moi, j'y pense pas. Hein. Mari, c'est la route. Alors.
1: Et la biroute.
13: Avec la route.
1: Hein. Et la biroute, Gérard.
0: Bon, celui qui s'amuse à dire des conneries comme ça va se calmer ou il se dégage?
1: C'est Eric.
0: Alors, il n'y a pas d'Eric.
1: Bon, bah, c'est bien.
0: Bon, Manu, s'il te plaît, tu essayes de voir là, parce qu'il y en a qui passent par-dessus tout le monde quand quelqu'un
3: parle. Over débordé.
13: Ils sont pas qu'un.
1: GG.
0: C'est qui?
1: C'est Spoon. Je peux remercier un routier?
0: Non.
1: Pas de bonjour.
0: Il n'y a pas de remerciement. Et ni de bonjour.
1: Il n'y a pas de Lucas là, ok.
3: Allez, on y va, Gérard. J'ai répondu, bon. Qui n'a pas répondu?
0: Qui n'a pas répondu? Tout le monde a répondu?
1: Moi, Lucas, j'ai un truc à dire.
0: Dépêche.
1: Robert, est-ce que c'est le métier de routier qui a gâché ton mariage, Gérard?
0: Quel est le rapport?
1: La plaque de verglas. Le fait que quand t'es marié avec quelqu'un et que tu es routier, tu peux, ça peut gâcher un mariage, quoi.
0: Non.
1: Non, ça dépend du verglas.
0: Bon, alors toi, tu dégages et je veux plus t'entendre. Salut, bonne nuit à toi.
1: C'était Fred.
0: Voilà, il n'y avait pas de Fred. C'est bien ça. Il y en a qui passent sur tout le monde, on sait pas d'où qui te sortent. Hein.
1: Oui,
3: c'est bizarre, allô, Manu. Hein.
1: Allô Gérard, c'est Jean.
0: Bon, il n'y a pas de Jean, alors bonne nuit.
1: Je suis là.
0: Alors, bonne nuit. Gertrude, c'est bon, t'as répondu à peu près comme il faut?
13: Je t'ai répondu à ta question. Hein.
0: D'accord. Bon, moi je pense que je vous ai répondu aussi à la question, je pense que ça a été clair. Donc,
3: répète-la ta réponse quand même.
0: Non, mais moi, j'ai dit, on peut... Comme tu m'as posé la question...
3: On peut avoir une vie de famille en conduisant si on emmène sa femme et sa famille.
0: Ben, si t'as des gamins, c'est compliqué, parce que dans les camions, normalement, c'est interdit.
3: Tu les mets dans la remorque?
0: Ouais, non, mais non. Normalement, c'est interdit d'emmener quelqu'un.
3: Dans la remorque?
0: Pas dans la remorque, abruti. C'est toi qu'on mettrait dans une remorque et on t'y laisserait, on te mettrait à crever dans une remorque, oui.
3: Merci, super.
0: Et en même temps, on te mettrait dans un conteneur et qu'on te l'ouvre pas.
3: D'accord, merci.
13: Tu donnes une mauvaise image des routiers, là. Hein.
0: Non, mais c'est pour répondre à la question à Pildar, parce que c'est lui qui pose une question...
13: Avec plus d'intelligence, hein.
0: Donc, alors, la troisième question, quel permis faut-il avoir pour conduire un char?
1: Un char?
0: Ou pour transporter un char?
1: Spoon?
0: Ouais.
1: Je pense qu'il faut déjà avoir fait l'armée.
0: Spoon, quel permis faut-il avoir pour conduire un char ou le transporter? D'accord.
1: Il faut le permis Sandy, hein.
12: Pas du tout.
0: Bon, alors toi, qui c'est qui vient de dire ça?
1: Le permis Sandy.
0: Bon, alors tu dégages, hop. Manu, s'il te plaît.
1: C'est Georges.
0: Manu.
1: C'est Paul.
0: Manu, non, te dis, tu te mets ou quoi? Manu. Tu commences à me cacher, là.
3: C'est endormi.
1: Eh, GG, qu'est-ce qui est plus gros, Christine ou un McDo?
0: Allez, tu dégages, toi. Christine, on t'emmerde et le McDo, il t'emmerde avec. Comme ça, tu dégages.
1: Ouais, bien joué.
0: Okay.
3: J'ai Gros Léon qui a peut-être la solution à la question, c'est pour conduire un char, il faut le permis Bénur.
0: N'importe quoi. Gertrude.
13: Ouais.
0: Bon,
13: Moi, je vais te dire, moi, j'ai pas fait l'armée, hein, donc moi, je sais pas conduire les chars. Hein.
0: Non, mais quel permis faut-il pour conduire un char ou le transporter?
14: Arrête ton char.
0: Moi, bon, toi,
14: GG.
0: Bon, vous laissez répondre, Gertrude, s'il vous plaît, ou vous dégagez. C'est clair.
13: Moi, j'ai jamais conduit de char. J'ai jamais transporté de char. Mais, alors, je sais pas, moi, pour un char, il faut moins 30 tonnes. Moi, j'ai pas permis 30 tonnes.
0: Non, c'est plus 30, c'est 40 tonnes maintenant.
13: Bon, moi, je l'ai pas.
0: Donc, c'est le 19.
13: Ouais, c'est ça.
0: Ouais. Et je peux te dire tout de suite que la question, de toute manière, je pense qu'il n'y a pas d'autres routiers qui pourront nous le dire. Je pense que tu es d'accord avec moi, normalement.
13: Moi, je suis d'accord avec toi. Hein.
0: C'est le transport convoi d'exceptionnel.
13: Exact.
7: Mais est-ce qu'il y a, est-ce qu'on peut conduire plus de tonnes?
0: Non, si tu as un tonnage à respecter, si tu le dépasses,
7: tu dois les ramener chez toi?
0: Non, t'es arrêté, t'as un contrôle qui se fait régulièrement. Et si tu dépasses, il te vide une partie du camion. Celui qui s'amuse à faire ça, arrête! Je voudrais bien répondre tranquillement, merci. Enfin, donc je réponds à ta question. Donc si t'as un tonnage en plus, tu vas avec t'es suivi, t'as les gendarmes qui t'emmènent et tu décharges une partie de la cargaison.
7: Où ça?
0: Dans un coin spécial.
7: Ah bon?
13: L'entrepôt de la police.
0: Ouais, voilà. Et ils appellent ton patron et fais-moi confiance que t'en as pour facilement...
7: 2 ans, 3 ans de prison?
0: Non, tu peux...
7: 600 millions d'amende.
0: Non, t'en as pour...
7: Bah, le prix du char.
0: Non, mais attends, on parle du tonnage abruti.
7: On parle en euros. Charles Leclerc, hein,
0: en
7: euros. Charles Carrefour.
0: Pas de marque.
7: Ah, merde.
0: Ni mammouth. Et Manu, il faudrait peut-être te réveiller un peu. Donc, pour répondre à la question à Fildar, tu peux t'en tirer avec une amende qui peut tourner entre 3000 et 5000 francs.
7: Carrément.
0: Par tonnage.
7: Ah ouais. Donc si t'as 20 tonnes en trop, t'es mal.
0: Bah, dans un 40 tonnes, tu peux pas avoir plus. Déjà, sur un 19, c'est limite parce que...
7: Mais est-ce qu'il y a des gens qui mettent 50 tonnes dans 40 tonnes?
0: Attends, tu peux pas déplacer.
7: Il est planque. Il est
0: planque. Mais non, ils vont les planquer où?
13: Alors en dessous. Ils mettent en dessous.
0: Ça dépend des camions, mais normalement, tu peux pas dépasser le tonnage ni en 40 ni en 19.
7: D'accord.
0: Déjà en 19, ils font plus la chasse sur les 19 tonnes que sur les 40. Alors, en ce moment.
7: La chasse avec un fusil ou à la fronde?
0: Bon, toi, je répondrai même pas à ta question parce que les bidons. Donc, Spoon.
14: Oui. Ben, non, moi, j'ai jamais eu à faire un char. Mais moi, je pense pour conduire un char, il faut un permis de char.
0: Quel permis qu'il faut pour conduire un char ou le transporter? On vient d'en parler il y a 5 minutes avec Gertrude.
7: Et ouais. Pourquoi?
0: Bon, Manu, tu commences à me percer avec tes pourquoi.
14: Un permis, mais j'ai pas dit pourquoi. J'ai un permis de char, moi, je pense. Permis de chasse, ouais. Un permis de char.
0: Non mais vous avez compris ce qu'on a discuté avec Gertrude et Manu, avec Fildar à l'instant?
14: Je viens de permis exceptionnel. C'est
0: voilà, convoi exceptionnel pour permis exceptionnel.
14: J'ai gagné.
0: Donc, Juan.
14: Oui, mais c'est moi qui ai répondu là. J'ai gagné.
0: Non, bah, on a demandé à Spoon, on t'avait pas demandé à toi.
14: Mais là j'ai pas répondu par les autres, j'ai dit permis de convoi exceptionnel.
0: Bah oui, mais ça, si t'as... Si on t'appelle, si tu réponds avant les autres, c'est pas bon non plus pour toi.
14: Et j'avais appuyé sur le champignon pourtant.
0: Ouais, ben c'est ça. Jean-Pierre?
15: Ah bah, à tout hasard, je vais dire un permis de convoi exceptionnel.
0: Bah oui, mais... ça, non, mais si c'est pour reprendre les mêmes questions...
15: Non, mais je pense, je vais pas te dire un permis vélo, quoi. Je pense que c'est
0: ouais,
15: ça.
0: Ah ouais, t'as déjà vu un permis vélo, toi? Pour conduire un vélo, pour avoir un permis.
14: Tout à fait.
0: Ah oui, oui. T'as pas un permis qui s'est débloqué dans ta tête, toi?
15: Bah, les vélos à trois roues, faut un permis.
0: Non, mais je crois qu'il te faudrait un permis pour te serrer les vis. Hein. Robert,
7: le festival de la blague.
15: Oh, c'est pas gentil,
0: Robert.
16: Oui, donc quel permis faut-il avoir pour conduire un char ou le transporter? Alors, pour conduire un char, il faut un permis de convoi exceptionnel. Ou pour le transporter...
0: Fildar, s'il te plaît, t'arrêtes avec ça.
16: Oui.
0: Merci.
16: Donc,
14: attention, votre droite.
0: Non, mais ça, c'est Fildar, tu vas arrêter, merci.
16: La priorité, GG.
0: Donc, Robert.
16: Oui, donc, pour conduire un char, il faut un permis de convoi exceptionnel. Pour conduire ou le transporter, il faut un permis de conduit exceptionnel.
14: Mais c'est quoi le...
0: Non mais attends, Robert,
16: Robert,
0: Robert, Robert, Robert, Robert. Je pense que t'as pas tellement compris Question.
16: Si, il faut un convoi exceptionnel pour le char.
0: Ouais, et c'est quel permis? C'est quel permis? C'est quel permis?
16: Tu m'as posé la question, tu m'as dit, quel permis faut-il?
0: C'est quel, permis?
16: Quel permis faut-il pour avoir, pour conduire?
0: Bon, allez, Robert, tu dégages, tu me fais chier. Allez, hop, bonne nuit, bonne nuit.
16: Non, écoute, tu m'as dit, est-ce que.
0: Non, c'est bon, terminé pour toi.
16: C'est quoi cette histoire de sexe optionnel là?
0: Bah attends, il faut un permis de convoi exceptionnel, c'est le permis 40 tonnes.
16: Non mais c'est quoi le permis?
7: Justement, j'ai une rectification, justement, il y a Caquette sur le Minitel qui dit « Gérard, tu devrais t'informer, ce n'est plus 19 tonnes mais 26, et ce n'est plus 39 tonnes mais 44. »
16: Ouais, Sandy, elle a grossi.
0: Alors moi je t'emmerde avec Sandy, d'accord? Alors tu dégages! Toi, je veux plus t'entendre! Manu, tu me le sacs celui-là.
7: Ça y est.
16: Oh, Robert, ouais, c'est Gérard. Donc voilà.
7: Sac à pain ou...
16: Le truc, il est là. Tu m'as dit, quel permis faut-il avoir pour conduire un char ou le transporter? Pour conduire un char, il faut un permis de convoi exceptionnel. Pour conduire ou le transporter, il faut un permis de convoi exceptionnel aussi. C'est comme le char. Mais tout dépend du tonnage. Un exemple, si tu te fais gauler par les flics avec...
0: Bon, allez, c'est bon. Pour l'instant, t'es en train de me prendre pour un con. Tu sais même pas. Alors là, tu sais même pas. Là, il y en a marre. Pour l'instant, tu sais, mais je vais te dire une chose, que déjà, je vais répondre, voilà. Je vais répondre à la question. Déjà, le permis 19 tonnes existe toujours et c'est pas 44, c'est 40 tonnes.
16: Écoutez-le.
0: Alors, là, le mec, ce Caquette, elle pourra se renseigner auprès des auto-écoles.
7: Alors, tu sors de ton slip et tu vas te renseigner.
0: Donc...
16: C'est Robert, je voulais juste te poser la question.
0: Robert, je veux plus t'entendre, tu dégages, au revoir, bonne nuit. Et donc, on va poser la quatrième question et on va s'écouter. Donc, je vais déjà poser la question.
7: C'est mieux.
0: C'est à quoi sert la CIBI pour les routiers? Et on s'écoute Otawan avec T'es OK, T'es basse. Et voilà. Donc, on vient de s'écouter Otawan avec T'es OK, T'es basse. T'es OK, T'es basse, pardon. Donc, on récupère Gertrude.
7: T'es bas et t'es collant, bien sûr.
0: On récupère Gertrude.
7: Ouais, attends, voilà.
0: Gertrude, rebonsoir.
17: Oui, rebonsoir Gérard, je suis là.
0: Donc, Caco...
16: Flac.
0: Caco, là, je sais pourquoi.
16: Caco-Cola.
0: Ouais, Coca-Cola, bien sûr. Pourquoi encore un drôle de nom, ça.
7: Caco-Laco.
0: Donc, Toine.
18: Oui, bonsoir.
0: Jean-Pierre.
19: Alors, bonsoir.
0: Et Juan Lucas.
20: Oui, bonsoir Paris, bonsoir Fildar, bonsoir Manu, bonsoir Gérard, bonsoir Grand Maître Star System et bonsoir tout le monde, tous ceux qui m'écoutent.
0: Voilà,
20: bonsoir,
0: c'est bien, on a très bien compris.
7: Ah, au moins il est poli. Hein.
0: Donc à quoi sert la CIBI pour les routiers? Donc, Juan.
20: Ben voilà, merci de me donner la parole, car moi-même je suis cibiste, mais je ne suis pas routier. Et en fait, je aborde tout à fait les routiers, car à chaque fois que je fais de la CIBI, ils passent par-dessus parce qu'ils ont des grosses antennes. Quand ils passent devant ma maison, parce que j'habite à côté d'une autoroute, bon, j'ai pas payé très cher la maison, et à chaque fois, ils passent par-dessus. Alors moi, ces gros enculés de routiers, j'en dirais qu'ils fassent plus attention.
17: Et oh,
0: tu restes poli, s'il te plaît, d'accord?
20: Moi,
0: tu restes poli parce qu'il y a des routiers qui écoutent. Alors tu restes un petit peu poli quand même.
7: Ils sont peut-être enculés, mais pas gros.
0: D'accord?
7: Ok.
0: Parce que t'es bien content de les trouver pour
7: t'enculer.
0: Pour avoir de la bouffe dans ton magasin. T'as compris?
20: J'ai pas entendu la fin de ce que tu as dit, Gérard.
0: Celui qui s'amuse avec son téléphone, arrête,
20: ouais,
0: merci.
20: D'accord.
7: Manu est en chasse, il va le trouver.
0: Donc, Gertrude, elle a répondu plus vite que moi. Donc, t'es bien content de nous avoir. T'es bien content d'avoir des routiers pour avoir de la bouffe dans le magasin?
20: Non, parce que moi, la bouffe, je vais la chercher dans mon champ. Et parce que j'ai des animaux, parce que j'habite dans une ferme, et moi, j'en ai rien à foutre des routiers d'abord.
0: Alors, si t'es pas content, tu dégages, comme ça, tu vas être. Comme ça, ça ira plus vite pour toi.
20: Je suis pas content, je veux continuer à participer au débat, mais
0: non.
20: Je dis que j'ai pas besoin des routiers.
0: Eh ben, si t'as pas besoin des routiers, je vois pas pourquoi tu fais partie du débat.
20: Bien pour et en contre.
7: D'accord. J'ai pas Trip sur le Minitel qui dit voilà, CIBI c'est pour les homos, donc c'est bien pour les routiers.
0: Ça veut, dire,
17: ça, ça veut dire quoi ça?
0: Ça veut dire quoi sa question?
17: Ça veut dire quoi ça?
0: Ça veut dire quoi? Ça veut dire que c'est les routiers c'est des PD. C'est ça?
7: Peut-être.
17: C'est pas des PD les routiers, moi je peux te le dire, je m'en suis fait, c'est pas des PD.
0: Moi j'ai été routier, fais-moi confiance qu'on est encore plus malin que les petits branleurs qui s'amusent sur Minitel à nous traiter de PD.
7: Tu t'es fait des routiers, Gérard?
0: T'inquiète pas que. Une fois, on en a chopé un.
7: Un routier?
0: On a chopé un mec. On était du côté de...
20: Nogent?
0: Non, c'est pas Nogent, c'est...
7: Avignon?
0: Non, c'est...
7: Berlin? L'Alma?
0: Non. Oh, je rigole. Et plus tard, tu vas arrêter parce que tout à l'heure, tu vas te casser.
20: Ouais. Saint-Denis ?
0: Non, non, c'est une heure de repos, c'est après Auxerre.
20: Eh, Mali, Toulouse, Mali.
0: Oh, s'il vous plaît, oui, vous tenez.
7: Ouais, donc, après Auxerre, et donc ?
0: Et fais-moi confiance que le mec, il a voulu jouer au con avec sa cible, il a voulu nous insulter. Mmh. On l'a chopé à 6 routiers, et fais-moi confiance que le mec, dans sa bagnole, il était pas clair. Quand il a vu les 6,40 tonnes.
7: Les 6 cunus, ouais.
0: Les 6,40 tonnes, plus des 19 tonnes. Qu'ils l'ont encerclé, fais-moi confiance que le mec il a fermé sa gueule.
7: Vous avez fait quoi après?
0: Ben fais-moi confiance que sa bagnole a été pas belle à voir après.
7: C'est vrai? Vous l'avez rentré dedans?
0: Ben moi j'ai assisté quand même à l'échauffement du carnage. Mmh. Parce que j'ai quand même assisté un peu pour pousser la bagnole.
7: Mmh.
0: Et fais-moi confiance que celui qui était derrière, on s'amusait à se le pousser. Et la bagnole,
7: carrément.
0: Il n'y avait plus de phare.
7: Ah ouais?
0: Mmh. Ah, putain. Donc,
7: il n'y avait plus de phare la bagnole, hein.
0: Jean-Pierre,
7: les phares, putain, mais niquez les phares.
20: Ouais.
0: Jean-Pierre.
20: T'es content de ta connerie? Excusez-moi, inspecteur en foireau, ça.
0: Toi, tu sors d'où, toi?
20: Depuis 2 ans.
0: Tu sors d'où?
20: T'es pas Jean-Pierre, toi? Non, non, pas du tout. Donc maintenant, je l'ai trouvé. Ah, mais vous allez avoir de sacrés problèmes, monsieur.
0: Bon, alors dégagez, bonne nuit. C'est bien que tu me le dégages, je vois pas.
7: Non, non, mais il a raison.
0: Mais qu'est-ce qu'il vient faire là?
20: Agresser un routier sur l'autoroute.
7: C'est la police. Je peux rien faire.
0: Mais alors,
20: Est-ce vrai? Est-ce pas vrai?
0: Bon, allez, dégagez, on en a rien à foutre de vous.
20: Est-ce vrai ou est-ce pas vrai?
0: Merde, c'est pas à vous que je m'appelais. C'est pas à vous que je m'adressais.
20: Vous allez avoir des problèmes, mon gaillard.
0: Ouais, ben, si vous êtes pas content, vous raccrochez. Jean-Pierre.
20: Oui. Ouais, avant de répondre à ta question, là, tu racontes une histoire, là, que vous avez pris un mec à 6, là.
0: Mmh.
20: Moi, j'ai toujours entendu que les routiers étaient sympas, là. Ça, c'est pas très sympa de faire ça, là.
0: Pourquoi vous avez ça? Non, mais attends, allez, Jean-Pierre.
20: Ouais.
0: Moi, je vais te dire une chose, quand tu te fais insulter de tous les noms à la CB, fais-moi confiance qu'avec avec l'aiguille, tu sais très bien où tu es. Et tu peux le choper.
7: C'est peut-être pas une raison pour taper les gens, Gérard.
0: Ouais, mais quand même, il a pas à nous insulter. Ouais, il
7: c'est
0: a pas.
7: Une, c'est pas une raison.
0: Le canal 19.
7: Imagine-moi, regarde, je te regarde et je te dis enculé, tu vas pas me taper.
0: Parce que t'es un con, c'est tout. Et je te répondrai pas pour cette tâche.
18: Gérard, tu donnes une mauvaise image des professionnels de la route.
20: Ouais, mais. Plus contre un,
7: c'est une professionnelle qui dit ça en plus.
0: Donc, Toine.
19: Oui. Ben, moi, pour amener quelque chose au débat, je pense que la CB, en fait, c'est un élément essentiel des routiers. Et dans un sens aussi, c'est pour supporter les moments difficiles, quoi. Ils peuvent discuter, communiquer avec les gens, et parce que c'est pas toujours évident.
20: Mmh. Enfin, c'est un peu sa compagne.
19: C'est vraiment pas un métier facile, quoi. Et donc, c'est quand même un élément essentiel.
0: D'accord. Ouais, mais la CB, c'est bien, d'accord, je vois ce que tu voulais dire. Gertrude pourra en témoigner aussi.
18: D'accord avec toi, ouais.
0: Donc, fais-moi confiance que la CB, si on n'est pas emmerdé sur le canal 19, non, comme on est emmerdé il y a un moment donné, hein, avant que les CB soient homologués. Maintenant, tout le monde achète des CB, que ça soit en fixe, en portable et même en voiture. Fais-moi confiance que t'as...
7: Et en kit, il y en a des CB en kit? En kit?
0: Non.
7: Alors tu peux nous donner peut-être ton QRZ maintenant, puisque
0: on va laisser continuer de répondre KO et puis Gertrude.
7: D'accord, bah je pense que Manu, il y a un truc très important.
21: On a retrouvé le gars que t'avais agressé, il est pas content du tout, quoi. Gustave.
0: Voilà, c'est ça.
21: Gustave.
19: Ben oui, bonsoir. Ça. Bonsoir, messieurs.
0: Ouais, c'est ça.
7: On va le laisser parler, je crois.
19: Je l'ai, j'ai tout de suite réagi au standard, hein, 0,875 000.
7: T'as bien fait.
19: Et donc, je vous raconte l'histoire.
7: Mm-hmm.
19: Le dénommé GG, c'est présentement dans vos studios,
7: mm-hmm.
19: M'a encerclé avec sa bande de copains.
0: Mm-hmm. C'est ça.
19: Il m'a poussé, il m'a molesté.
7: C'est très dur.
0: N'importe quoi. Allez. Va pleurer dans les jupons de ta mère.
7: Gustave.
19: Moi j'avais, oui.
7: Maintenant, qu'est-ce que tu penses des routiers, Gustave?
19: Je trouve que c'est des cons, excusez-moi. Je trouve que
0: si on est des cons avec des cons comme nous, on s'amuse avec un con comme toi, on se fait chier.
19: Je voulais être routier, c'était mon rêve.
0: Ouais, ben.
19: J'avais acheté une CB pas trop chère au puce.
0: Mais c'est ça.
19: J'ai voulu faire le malin sur la CB et puis ils m'ont
0: rendu
19: à plusieurs. Comme
0: c'est ça. Une CB, tu la trouves au puce.
19: Et au lieu de rentrer dans les gens, il ferait mieux de s'occuper de leurs femmes qui se font trop torcher par les facteurs et les plombiers.
0: Non, ben ça, nos femmes t'emmerdent.
7: Non, Gérard, est-ce que tu penses que les femmes de routier, alors, se font mettre par les plombiers?
0: Non,
7: ou les...
0: c'est faux. Non, mais ça, c'est des conneries. Non, mais c'est bon. Tu coupes pas la parole, s'il te plaît, je réponds à Fildar. Merci. Bon, alors toi, tu dégages, c'est
7: réponds,
0: terminé.
7: Gérard, réponds.
0: Donc, moi, je peux te dire une chose, que c'est faux, ce que tu viens de me dire.
7: Non, mais je te demande.
0: Non, moi, je te dis que c'est faux, c'est tout.
7: C'est sûr. Voilà.
0: C'est tout, je te dis que c'est faux. Donc, KO.
7: Peut-être les mecs de l'EDF, ou je sais pas.
0: KO.
19: Ouais.
16: La CB par rapport aux routiers, qu'est-ce que c'est? Alors, tous les routiers qui m'écoutent, c'est le seul moyen qu'ils ont pour communiquer.
21: C'est vrai.
16: Ouais. Pourquoi? Parce qu'ils auront beau essayer de parler à leur petite télé qui est dans leur cabine, bah, personne qui leur répondra. Ils auront beau essayer de parler à leur radio, il n'y aura personne qui leur répondra. La seule façon qu'ils ont de parler à quelqu'un, c'est la CB. On est d'accord?
18: On est
16: ou
18: d'accord.
16: Sorte de portable, ou sorte de gadget installé dans la cabine ou que ce soit. D'accord, Gérard, là-dessus?
21: Mmh.
16: D'accord.
21: Donc, Gertrude?
18: Ouais. Moi, j'ai une CB. Ben, il n'y a pas longtemps que je l'ai, alors je comprends pas tout ce qu'il raconte. Hein.
21: Mmh.
18: Avant, j'avais un tatou.
21: Mmh.
18: Donc les mecs, les routiers, collègues, tout ça, ils voulaient tirer un coup. Bon, rendez-vous tel endroit, telle heure. Bon, mmh. Bah maintenant avec la CB c'est plus pratique, quoi. Parce qu'avant le tatou, fallait que je m'arrête de téléphoner. Maintenant CB, Trutrude, c'est mon QRZ. Hein.
21: Mmh.
18: Tel endroit, telle heure, on va tirer son coup et puis on repart.
21: Non mais je pense que la CB, bon ben je peux quand même en parler parce que j'en ai quand même fait quand même pendant plus de trois ans.
2: T'en avais combien?
21: Et même en étant routier, j'en avais toujours une dans mon camion. Ce qui est bien, c'est pratique, une CB, ça Gertrude, elle pourra pas me contredire.
18: Je suis d'accord avec toi.
21: C'est pratique, c'est pour savoir par exemple si t'es perdu dans un coin
2: dans la forêt.
21: Non. T'es perdu, tu dans connais pas. Bon, c'est bon là derrière, merci. Parce que celui qui reparle de chiottes, il va y aller aux chiottes et il va se fermer. Il va fermer sa gueule maintenant.
18: Pourquoi?
21: Donc, Gertrude, elle ne pourra pas me contredire. Parce
18: non, je suis d'accord avec toi.
21: La CB, c'est bien, c'est quand tu demandes un radio-guidage. C'est sûr que...
2: C'est quoi un radio-guidage?
21: Un radio-guidage, c'est pour ça tu cherches une ville que tu ne peux pas trouver. C'est donc, tu demandes... Déjà, un radio-guidage, merci de me laisser
2: ah, c'est le 12.
21: Finir.
2: C'est le 12.
16: Oui, mais Gégé, si tu ne peux pas la trouver, à quoi ça sert que tu la cherches?
21: Eh ben, tu demandes un radio-guidage, ça sert à ça, le canal 19.
16: Ouais.
21: Et en plus, sur le canal 19, dès que tu demandes un radio-guidage, tu es obligé de t'en aller du canal pour laisser parler les autres.
16: D'accord. Et c'est Robert. Moi, j'ai entendu dire, bon, sur des journaux spécialisés civils...
21: Comment que ça se fait qu'on l'a toujours, lui?
2: Manu, alors? Mais,
21: je l'ai calmé.
5: En revenant.
2: Oh, bon,
16: ouais.
2: Va,
16: non, mais ouais,
2: cool, hein.
16: Non, mais c'est pas ça, c'est Yves Robert, mon prénom. Et donc, ouais, sur les journaux, ils disaient que peut-être que le canal 19, tu vois quoi, ils allaient peut-être le changer, voire pour les lois qui vont changer en l'an 2000 à cause de l'Europe et de l'euro. Et
21: non.
16: Ça va peut-être changer en canal, ils savent pas trop encore, ils vont peut-être changer.
21: Et ta connerie, tu n'as pas été la voir dans Spirou Magazine?
2: Wow.
21: Ça, je peux te dire une chose, que ça, l'information que tu viens de dire, et ça Gertrude peut me le confirmer.
18: Je suis d'accord avec toi.
21: Le canal 19 restera toujours le même.
5: Un canal de cul.
16: Oui, mais alors attention, parce qu'il y a Pierre Chevènement quand même, ministre.
21: Bon, t'as dit, là, t'es Pierre Chevènement, Robert, d'accord?
2: Donc Gérard, j'ai un truc Minitel, justement, au niveau
16: c'est
2: de la CB.
16: C'est pas Robert, c'est Yves Robert.
21: Moi, je t'emmerde.
2: Ouais, donc j'ai une question sur le Minitel, et ils veulent tous savoir quel était ton QRZ.
21: Mon QRZ, c'était à tailler. Et ça reste toujours tataillé.
2: Et donc il y a The Dutch qui dit sur le Minitel, j'adore la CB, c'est le seul moyen de communiquer avec le code international Q, CCQ, exemple, QRZ, QTH ou QCR, QCR, hein? Ou QCR, voilà.
21: Non, non.
2: QTH ou QCR, je crois.
21: Non, non. Déjà, QTH, c'est pour savoir où tu habites.
2: Et QCR
21: ça n'existe pas en termes CB, hein. Alors là, l'autre, il ferait mieux d'aller dans un magasin de CB et de demander si ça existe, ce QRZ-là.
2: Le QCR?
21: Oui. Donc, Catherine...
16: Hey Gérard, c'est Paul. Est-ce qu'on peut t'appeler ta taffetier?
21: Comment?
16: Je sais pas, ça te dérange ou pas quand t'as fait le parcours?
21: Paul, pour l'instant, tu fais pas partie de la liste.
16: Non, mais je te demande, est-ce qu'on peut t'appeler ta taffetier ou pas?
21: Ouais, combien de temps passe-t-on
16: combien de temps?
21: Bon, tu vas la fermer ta gueule ou quoi?
16: Si j'avais une gueule, j'aurais quatre pattes et une queue.
21: Bon alors tu vas fermer ta gueule pour de bon maintenant que je pose ma question.
16: Ou pour de bon.
21: Bon, Manu, s'il te plaît, t'essayes de me le calmer, celui-là, ou...
2: J'essaye.
21: Ouais, bah t'essayes, il faudra peut-être te réveiller un peu, hein.
2: Gérard, j'ai une question de Fabio sur Minitel qui te demande si t'as taillé des pipes.
21: N'importe quoi. Donc, combien...
16: Hey Gérard, tu vois pas me tatailler une pipe?
21: Bon, Manu, s'il te plaît.
0: T'essayes de les calmer ou ça, je vais virer tout le monde.
21: Ok, bon, bah, les auditeurs, s'il vous plaît.
0: Tu vas me les calmer vite fait.
21: Les uns derrière les autres. Allô? Allô, ouais. Ouais, tu te calmes, s'il te plaît, Gertrude, ok?
0: Non, mais attends, Gertrude, elle a rien dit, alors.
21: Ouais, tu te calmes, s'il te plaît, tu te calmes, ok?
5: Ok, ça marche.
21: Allô, tu te calmes.
7: On va pas te le dire deux fois.
21: Tu te calmes, ok? Tu te calmes.
7: Gérard, tu te calmes. Non, Gérard, on y va.
21: Voilà, ça y est, c'est fait.
0: Combien de temps passe-t-on sur les routes?
5: Ça dépend.
0: Tu l'as calmé ou tu te fous de ma gueule ou tu prends le métro là?
5: Non, je prends pas le métro, il n'y en a plus.
0: Non, mais je crois que tu te foudrais peut-être un petit peu de ma gueule là le jeudi. Ça fait déjà deux jeudis que tu me parles le deuxième débat. Ça fait déjà deux jeudis.
7: Deux jeudis.
0: Ouais, mais le troisième jeudi, tu le feras chez toi.
8: Ouais.
0: Comme ça, tu feras ta merde chez toi.
5: Donc, combien de temps passe-t-on sur la route? Oui, allô? Oui, je peux répondre?
7: Taisez-vous, laissez-le répondre.
0: Donc, on va demander à Gertrude.
18: Ouais. Moi, je fais du transport international. Hein.
0: Mmh.
18: Donc, ça fait 10-12 heures par jour. Je dors dans le camion, je fais tout dans le camion.
0: Ouais, non, mais je pense que je sais que tu passes plus de temps. Normalement, c'est dommage qu'on n'aille pas d'autres témoignages de routiers, qu'on aille Gertrude, parce que les autres, c'est même pas des routiers, c'est des petits connards.
8: S'il te plaît,
5: tu te calmes.
21: Hein? Excuse-moi, mais tous les routiers, ils étaient sur portable, alors je les ai pas pris, quoi.
0: Donc, c'est dommage qu'on n'aille pas d'autres témoignages.
7: Lance une annonce.
0: Donc, s'il y a des routiers qui nous écoutent, vous pouvez nous appeler, ça nous ferait plaisir avec
7: d'une cabine.
0: D'une cabine, et ça ferait plaisir à Gertrude, parce que comme ça, on pourrait discuter entre routiers. Ça va avoir des espèces de clowns. Merci, Pildard, de t'amuser à ça. Donc,
5: Gérard, ouais. C'est Jean-Pierre, là.
0: Attends, je vais quand même répondre à la question.
5: Salut, c'est Juan, tu me prends?
18: J'ai pas fini.
0: Gertrude?
18: Ouais, j'ai pas fini. Hein.
0: Ouais, vas-y, je t'écoute.
18: Ouais, bah ouais, moi, je te disais, je fais tout dans le camion. Hein. Je monte des mecs, je fais tout, quoi. Tout.
5: Oh, putain.
18: Donc, deux emplois aussi, hein, tu vois. Mmh. C'est payé, quoi.
0: Ouais, mais... Il y a le temps qu'on passe sur les routes, tu le passes plus en conduisant qu'en étant à quai à décharger.
18: Non, je suis
5: Tu m'entends là, Fulbert, ou pas? Je suis à l'antenne.
18: Ouais.
5: Vas-y,
18: couché,
5: allô. Oui, allô.
0: On va demander à K.O.
5: Ouais. Écoute, je crois qu'on passe plus de temps sur la route à conduire qu'à conduire en dehors de la route.
0: Bon, alors, K.O., tu sais ce que tu vas faire?
18: Il a raison.
21: Tu vas te dégager.
0: Non,
5: mais parce que tu m'as pas laissé répondre à la deuxième question. Je voulais dire par là que quand tu passes plus de temps à conduire sur la route, tu passes moins de temps, excuse-moi le jeune mot, mais par exemple, à conduire ta famille. C'est ça que je voulais dire. En dehors de la route. C'est-à-dire autre chose, quoi. T'as pas tes passions, je sais pas, tu vois, ou pas?
7: Ok, vas-y, réponds, Gérard.
5: Réponds là-dessus.
0: Non, attends.
21: Réponds.
0: Non, mais...
21: Bon, bah, on accueille Manu, alors.
5: Salut, Manu.
7: Vas-y, réponds, Gérard, maintenant.
5: Salut, Manu. Ça va bien?
0: Moi, je peux te dire une chose, que là, ce que tu dis, c'est complètement faux.
5: Attends, excuse-moi, c'est pas complètement, c'est à peu près faux.
0: Ouais, bah, c'est complètement faux, oui, je te dirais.
5: Ouais,
21: explique, alors, pourquoi?
0: Parce que déjà, tu passes plus de temps sur la route qu'en famille. Robert, tu t'écrases, s'il te plaît, merci.
7: Vas-y.
0: Déjà, tu passes plus de temps en étant sur la route qu'avec ta famille, d'accord?
5: Non, c'est pas vrai, je te dis que quand tu es hors de la route...
0: Hey.
5: Écoute, tous les routiers qui nous écoutent, ils ne diront pas le contraire de moi.
0: Non, ils vont te dire le contraire, parce que Gertrude, elle va te dire le contraire, parce que tu passes plus de temps sur les routes qu'autre chose.
5: Vas-y, Gertrude.
18: Le contraire.
5: Ok, bah tu vois, elle dit juste le contraire et pas plus.
8: Tu dégages.
5: Elle en dit pas plus.
0: Celui qui s'amuse à dire tu dégages tout à l'heure, c'est toi qui vas dégager pour de bon et tu vas pas me faire chier.
8: Ouais, c'est Manu là, Gérard il a raison, faut arrêter les auditeurs, c'est nul.
0: Manu, tu vas t'écraser s'il te plaît. Et tu vas perdre ton standard comme il faut.
8: Bah je le fais là, je suis en train de calmer les gens, je veux participer au débat aussi avec vous là.
5: T'as raison Manu.
18: Ouais, Manu avec nous.
5: Bon Manu, on va te prendre au standard là. Bon par exemple, Gérard, c'est Robert, je voulais dire juste à ta question que par exemple quand tu es sur le périph' et que tu conduis, bah tu peux passer du temps à lire.
0: Ah bon?
5: Ou portable. Par exemple, je sais que t'as pas le droit, c'est...
22: Ouais, mais il n'y a pas de routier sur le périph'.
0: Non, presque pas, abruti.
5: Presque pas. Et tous les
0: gros...
5: Pas les gros cons, les routiers qui roulent sur le périph', ils sont pas sur le périph', quand je les vois, hein?
0: Je vais dire une chose, je vois pas du tout pourquoi tu dis que les routiers n'ont pas le droit de prendre de périph' alors qu'ils les prennent.
22: Aux heures de pointe, j'en vois pas.
0: Non, mais aux heures de pointe, tu les vois pas.
22: Non, moi,
0: bah dis donc, t'as de la merde dans les yeux pour pas voir un camion, toi.
22: Ah ouais, c'est à cause d'eux qu'il y a des bouchons.
4: Un camion, ça a plus de 4 roues.
0: Bon, toi, tu...
10: Non, je veux participer.
0: Tu me raccroches ça et tu fais ton standard comme il faut. Bravo, Gérard. Et je vais participer au débat, c'est nul.
4: Et je vais répondre. Voilà. En fait, je crois qu'on passe plus de temps... à conduire après avoir passé le périph et avoir passé tous les embouteillages, bon, on passe plus de temps à conduire parce que sur le périph il y a plus de bouchons.
0: Bon, Toine.
4: T'es Toine. Pas d'accord?
11: Bah oui, bah je suis d'accord.
4: Bah, et toi, Gérard, t'es pas d'accord?
0: Non, mais attends, tu permets, on va, parce qu'on va pas s'éterniser sur la même question.
7: Surtout que j'ai un truc Minitel, on va arrêter la question là, parce qu'elle est relou.
0: Elle est relou, si t'es pas contente, avec qu'elle perd les questions abruties.
4: Eh, GG, on peut pas l'effacer, cette question?
0: Non, on va la continuer, parce que tout le monde n'a pas répondu.
11: Et toi, je peux répondre?
0: Attends.
7: J'ai une question sur Minitel de Fourchette qui demande. Non, c'est pas Fourchette, je sais plus, enfin bref. Qui demande si tu préférais, toi, conduire un camion ou faire l'amour avec ta femme?
0: Tu
7: préférais quoi? Conduire le camion ou rester chez toi et faire l'amour?
0: Si t'as besoin de fric, tu conduis un camion, c'est tout.
7: Voilà, bah, tu peux faire l'amour et t'as besoin de fric.
4: Toi, t'as eu exactement une bonne
0: part. Je vois pas du tout sa question, elle est complètement con.
22: Et quand t'as du fric, tu peux te payer des putes.
0: Jean-Pierre.
4: Ouais. Bah, je vais te répondre en deux mots.
22: Non, c'est pas Jean-Pierre. Hein.
0: J'ai dit Jean-Pierre.
4: Arrête de parler sur moi, s'il te plaît.
22: Non, là, c'est pas toi, Jean-Pierre, c'est moi.
4: Mais attends,
0: oh, vous la fermez ou quoi?
22: Je sais bien qui c'est, Jean-Pierre.
4: Est-ce qu'on pourrait rappeler Belle Plante?
0: Non. Jean-Pierre, tu réponds, s'il te plaît.
22: Ouais, bah, à mon avis, ouais, on passe beaucoup plus de temps sur la route, parce que quand je les vois arriver à la station-service, ils sont complètement crevés, ils s'affalent sur le bar, ils sont dans un état pas possible, quoi. Donc, à mon avis, ils doivent pas faire leur pause toutes les deux heures, quoi.
0: Je sais plus si c'est deux heures ou une heure qu'ils doivent s'arrêter. Gertrude.
7: C'est vrai, est-ce que les routiers doivent faire des pauses souvent pour quand ils font de la route? Pourquoi pas?
18: Tu dois t'arrêter une demi-heure toutes les deux heures, mais bon, tu fais ce que
0: bon,
18: tu veux pendant la
0: journée. Attends, excuse-moi, Gertrude. Ah,
7: excuse-moi, je me suis trompé, je crois que j'ai appuyé son micro.
0: Ah oui. Non, mais tu vas pas t'amuser à faire du bruit comme ça. Oui, Gertrude, donc,
7: on parlait des pauses.
18: Il faut que tu t'arrêtes une demi-heure toutes les deux heures, mais tu fais ce que tu veux pendant la demi-heure. Bon, en général, je pense au cul, moi.
7: Mais quand tu fais une pause, est-ce que tu conduis encore en dormant ou pas?
0: Non.
18: Ça dépend, tu rêves, hein, tu rêves. T'as des rêves que tu conduis le camion, t'as des rêves que la route, toi c'est une grosse bite qui rentre dans un tunnel, t'as des rêves, t'as plein de rêves. Hein.
7: Gérard?
0: Non mais bon, moi je pense que normalement la pause c'est... Tu t'arrêtes sur une aire de repos ou même...
7: Mais tu conduis plus alors?
0: Bah normalement t'es obligé de t'arrêter et de faire ta pause régulièrement.
18: Sans conduire.
0: Sans conduire normalement.
7: Mais tu peux dormir en conduisant si tu fais ta pause.
0: Non, tu peux pas dormir en conduisant. Faut quand même pas être starbé comme toi pour dormir en conduisant.
22: Genre, c'est Renaud Casse là.
0: Oui.
22: Quand tu es routier, que tu fais que conduire, tu fais que ça, tu fais que conduire. Après, quand tu rentres chez toi, t'as même plus envie de baiser avec ta femme, quoi.
0: Mais ça, la question, on va en venir là tout de suite après.
7: Justement, vas-y, Gérard, pose la question.
0: La sixième, c'est...
7: Avant que tu poses ta question, excusez-moi, on accueille Maurice, juste avant à la place de...
23: Oui, voilà, je te prie. Oui, donc je tenais à répondre quand même au débat, parce que depuis tout à l'heure, je crois qu'il n'y a pas un seul vrai routier, à part bien sûr mon pote GG, que j'écoute quand même depuis maintenant un an, je crois que tu fais tes débats.
18: Deux ans.
23: Et moi, je suis ex-routier parce que j'ai eu un problème. J'ai eu un accident il y a maintenant 7 ans. Et bon, de là, j'ai eu des problèmes familiaux. J'ai perdu connaissance pendant plus de 6 mois parce que je n'avais pas ma ceinture de sécurité. Et en fait, vulgairement, je dirais, je me suis mangé le pare-brise comme un con.
0: Maurice. Je vais te couper.
23: Oui.
0: Déjà.
23: Oui.
7: Il est coupé.
23: Oui.
0: Je peux te dire une chose que déjà dans les camions, il n'y a pas de ceinture de sécurité.
23: Oui. Bah, je t'ai fait niquer.
0: Donc, en live, tu t'es fait bête. Là, tu t'es fait avoir, mais en beauté, mon pote. Justement, je m'y attendais à ta question.
23: Écoute-moi.
0: Il n'y a pas de ceinture de sécurité dans les camions.
23: Écoute-moi.
7: Non, mais il conduisait un camion Play School.
23: Non, l'accident n'a rien à voir avec mon métier. Je conduisais ma voiture, j'étais particulier.
22: Non, c'est pas ça que t'as dit tout à l'heure.
0: Non, t'as dit que tu conduisais un camion, nuance.
23: Non, j'ai dis que... Et, non, j'ai
0: dit... Non, non, t'as dit que tu condamnerais les semences, c'est bon, c'est bon, c'est bon, c'est bon. Est-ce que... C'est bon, c'est bon, ça y est,
18: et
0: c'est
18: après, vrai. Il dit que je suis pas routier, moi. Bah attends, il est pas routier, lui. Moi, je suis routière, hein, pas lui.
0: Donc, non, mais c'est un petit malin qui veut se faire croire ancien routier.
18: C'est con qui roule à 80 sur l'autoroute, ça.
0: Ouais, voilà, c'est des emmerdeurs.
23: Non, et Gérard, en fait, j'appelle... Est-ce qu'il serait possible de rappeler Belle Plante?
0: Non, alors tu dégages, Maurice, bonne nuit.
7: Gérard, la question, merci.
0: Donc, est-ce que les routiers rentrent-ils tous les soirs chez eux?
23: Ouais, Toine.
0: Ouais.
23: Moi, je pense que vraiment, les routiers, ils font un métier vraiment très dur, très dur. Et c'est pour ça, d'ailleurs, qu'ils ont mis des couchettes dans leur bahut, quoi. C'est parce qu'ils peuvent pas rentrer chez eux tous les soirs. C'est pour pouvoir dormir dedans et puis faire autre chose, quoi. Tromper leur femme, je sais pas, par exemple, baiser, enfin...
0: Non, mais attends, Toine.
23: Ouais.
0: Quand je te demande si les routiers rentrent-ils tous les soirs chez eux, c'est pas pour me dire qu'ils...
23: Bah non, c'est pour baiser qu'ils rentrent pas chez eux.
0: Bah, mais attends, mais dans ces cas-là, le mec, s'il fait de l'international, tu crois qu'il va rentrer tous les jours chez lui?
22: Bah, il prend l'avion.
23: Non, il peut pas. Il
0: bon, prend l'avion alors...
23: avec son bahut, quoi.
22: Bah, il rentre en camion.
0: Ah oui, il rentre en camion. T'as déjà vu le mec qui se trouve, par exemple, en Allemagne? Tu crois qu'il va déposer sa remorque en Allemagne et il va rentrer avec son camion?
23: Mais pourquoi
0: avec son tracteur? Non mais attends, tu le sauras pas, toi?
18: Non, moi je suis d'accord avec Gérard.
22: Ah mais t'es toujours d'accord. Hein.
0: Non mais, c'est ce qu'on, on sait ce qu'on dit parce qu'on est, on a été des routiers. J'ai fait de la distance.
18: Ok, moi, Gérard,
22: tu l'as chopé?
23: Bouchard.
18: Non, il m'a chopé.
0: Donc, Jean-Pierre, Jean-Pierre.
22: Oui. Tu veux que je réponde à la question?
0: Oui.
22: Ouais, bah, ouais, il y en a peut-être qui rentrent, quoi, mais moi, je les voyais, moi, j'avais une petite...
23: Bouchard.
22: J'avais une petite clientèle j'avais une clientèle d'habitués, moi, quand même, quoi. Mm-hmm. J'en voyais souvent qui revenaient tous les 2-3 jours, quoi, et apparemment, ils préféraient venir au bar de la station plutôt que rentrer chez eux, quoi.
0: Ouais, mais ça, de toute manière, quand ils s'arrêtent à la station, c'est pour se détendre un peu, ça, c'est obligatoire.
7: Mais donc, est-ce que c'est vrai? Parce qu'on dit généralement que les routiers sont alcoolos. Est-ce que c'est vrai? Parce que j'ai l'impression qu'ils s'arrêtent toujours au bar, quoi.
22: Ah, moi,
0: non, attends, s'il te plaît, Jean-Pierre.
7: Laisse Gérard répondre, Jean-Pierre.
0: Je peux te dire une chose, que là, la question que tu poses.
23: Un petit coup, là.
0: Oh, tu me le calmes ou quoi, là, s'il te plaît, Manu, là? T'essayes de savoir qui c'est qui parle sur les autres ou pas, là? Tu fais ton boulot comme il faut ou pas?
7: Non.
0: Non, bah alors tu l'as dégagé vite fait, quoi. Je le sens. Donc, pour répondre à la question à Pildard, donc je suis pas d'accord avec toi, c'est pas parce que les routiers s'arrêtent tout le temps dans les bars qui boivent, donc ils peuvent très bien... normalement, c'est en conduisant, t'as pas le droit de boire.
22: Bah moi, ils buvaient pas du lait, moi, à la station, en tout cas. Hein.
0: Ouais, ben, s'ils reprenaient pas la route tout de suite, ça va. Le temps qu'ils passent leur plein, ils peuvent boire une bière, ça, d'accord.
22: Mais de toute façon, ils avaient pas besoin de boire, parce qu'ils arrivaient déjà bourrés, en général.
0: Donc. Bon, Jean-Pierre, c'est bon. Allez, toi, pour toi, c'est terminé. Mais,
7: bah, il est pompiste, écoute, il a le droit d'exprimer ce qu'il a vu, quand même.
22: Hey, je te dis ce qu'il y a, quoi. Ma femme tient la station, enfin, on la tient tous les deux, et elle s'occupe du bar, et bon, je vois ce qui s'y passe, quoi, quand même.
23: T'as 5 grammes de sang dans l'alcool.
22: J'en ai même des fois, une fois, avant de remonter dans son camion, il a vomi sur le côté, il est remonté, quoi. Donc, bon, tu vois...
23: Je veux dire, j'en ai même vu qu'il se baladait avec une perfusion d'alcool dans le bahut, quoi. Dès que ça se débranchait, bah, il tombait par terre.
0: Ça y est, t'as fini de dire ta connerie? Merci.
7: Est-ce que toi, Gérard, t'as déjà bicolé quand tu faisais de la route?
0: Non.
23: Menteur.
0: Non.
22: Ça, j'y crois pas, moi.
0: Bon, t'es pas forcé de le croire, moi je te dis que non, c'est tout.
7: Un petit peu.
0: Non. T'as pas le droit. Bon, je t'emmerde, d'accord.
7: On s'en fout des lois, on s'en fout, on picole au volant.
0: Tu n'as pas le droit. Je t'ai pas parlé de toi, espèce de con.
23: Rends le gauche et puis tu t'emmerdes pas.
0: Juan.
7: Il est parti, excuse-moi.
0: Ah bon?
7: C'est bien, Manu. Bah, il vient
0: le bordel, c'est lui, je l'ai.
7: Tu refais la liste quand, tous les 36 du mois?
0: Gustave est parti.
7: Bah voilà, voilà.
22: Y a Paul.
7: Voilà, Manu.
22: Et Antoine aussi.
0: Robert.
22: Et y a Paul.
0: Il est parti.
7: Bah voilà.
22: Antoine.
1: Il reste Toine, Jean-Pierre et Gertrude pour l'instant.
0: Ah bon, alors K.O. il est parti. Ouais, c'est pas mal. C'est bien de me dire les gens qui sont partis. Hein.
7: Bien,
1: bah,
7: Manu.
1: Je te le dis, là, ils sont
7: Manu.
1: Partis.
7: Bravo.
0: Ouais.
7: Merci.
0: Bravo. Chapeau, hein.
7: Applaudissements, s'il te plaît, sur les
0: la semaine prochaine, tu vas.
23: Yeah.
0: Il est vraiment. Je crois que la semaine prochaine, tu vas rester chez toi. Hein.
7: Ah, c'est clair.
0: J'ai l'impression.
18: Elle est belle.
0: Donc, Toine.
23: Oui.
0: Donc, t'as répondu?
23: Oui, j'ai répondu, oui.
0: Donc, Gertrude.
18: Ouais.
0: Pour finir.
18: La vie de famille.
0: Est-ce que les routiers rentrent-ils tous les soirs chez eux?
18: Ah ouais, bah ouais, c'est pareil, la vie de famille. Non, moi je rentre pas chez moi, je fais de l'international.
0: Mmh.
18: Mais je m'arrête tous les soirs par contre. Et bon, bah, j'ai pas une vie de famille, j'ai une vie sexuelle, quoi. Mmh. Tout.
0: D'accord.
18: Mais intense, hein.
0: Mmh. Ok. Donc, on va poser la septième. Ou à moins qu'on...
7: On pose la septième et puis on va mettre un disque, je te donne le titre tout de suite.
0: Donc, que transporte la routière en matière dangereuse? Donc on va attendre et on va s'écouter.
22: Des cotons-tiges.
0: Les Q6 dans l'arrêt, ça a rafraîchi avec des poils. Donc c'était un petit Suisse dans l'arrêt, ça a rafraîchi avec du Saint-Loup et on récupère Manuel.
3: Oui, bonsoir à tous.
0: Bonsoir, Gertrude.
18: Bonsoir.
7: Excusez-moi de devoir couper le disque, hein, mais il est un peu long, on n'a plus le temps.
0: Dédé, bonsoir.
6: Qu'est-ce qui s'est passé
0: Dédé, bonsoir.
6: On m'a quand même mis...
0: La radio.
6: Je crois que je vous entends pas bien, là, parce que j'appelle d'une cabine. J'étais en train d'écouter, j'étais en train de m'endormir en même temps.
0: Ça te dérangerait pas de dire bonsoir quand on me dit bonsoir?
6: J'ai dû dire bonsoir, mais t'as pas dû m'entendre.
0: Ah bon? Toine?
9: Ouais, je suis là, bonsoir.
0: Rebonsoir, Jean-Pierre.
9: Rebonsoir.
0: Et Alain?
12: Oui, bonsoir Paris, bonsoir Fildar, bonsoir Gérard, bonsoir Manu, bonsoir tous les autres, bonsoir le grand maître du système.
0: Bonsoir.
12: Et Tataillé, t'as pas dit bonsoir à Tataillé?
0: Bon, ça y est, on a dit bonsoir à tout le monde, donc...
7: Salut Gérard, en fait.
0: Que transporte le routier en matière dangereuse? On va demander, tiens, bah...
22: Manuel.
0: Non, on va pas demander à Manuel, on va demander à Alain. Baissez la radio, s'il vous plaît!
22: Transporte des cotons-tiges.
0: Bon, alors Alain, tu dégages, bonne nuit.
9: Je vais pas parler encore.
0: Non, mais je veux pas savoir, pour celui qui a dit des cotons-tiges, je germe maintenant, parce que bon. Ça va aller vite.
9: Bon, alors là, c'est Alain.
0: Mmh.
9: Donc moi, ma femme est routière.
0: Mmh.
9: Et des fois, je la vois quand elle rentre à la maison, je vois ce qu'elle transporte. Et une fois, je l'ai vue à transporter des gros bidons. Mmh. Avec de la fumée qui dépassait. Et je lui dis, qu'est-ce que c'est? Elle m'a dit, je peux pas te dire. Alors moi, j'aimerais savoir si les camionneurs privés peuvent transporter des matières dangereuses et ils ne savent pas ce que c'est qu'il y a dedans.
18: Négatif.
0: Alors ça, déjà, avec Gertrude, on va te répondre, même Dédé, s'il est là, s'il s'endort pas.
22: Oui, Manuel aussi, hein, il voudra répondre.
0: Oui, mais vous baissez la radio et vous nous laissez répondre, s'il vous plaît. Merci.
22: Moi, je transporte du café, c'est super dangereux quand il y a le feu.
0: Donc,
7: t'as vu qui c'était? Putain.
0: Manu, si c'est pour faire
7: oui,
0: le con, tu arrêtes, s'il te plaît.
7: C'est ce que j'ai fait. C'est lui, Manuel, Gérard.
22: Ouais. J'aime bien Manu, hein, il cartonne au standard. Et Jean-Luc,
7: merci
22: il
7: beaucoup.
22: Est pas là?
0: Non.
22: De rien.
7: Ouais. Je t'en prie. Hey, Gérard, tu gères un peu le Manu là, il fait que des conneries au standard.
0: Bon, Manu, tu me prends un routier.
7: Ok, un vrai routier.
22: Salut, c'est Pedro, je suis routier là, je suis sur la 15.
0: Donc, on va répondre à Alain. Oh, le son, là!
7: C'est lui! Qu'est-ce que j'ai fait?
0: Bah, tu mets ton portable et tu reprends quelqu'un d'autre, s'il te plaît. Tu vas pas me faire chier.
22: Bon, bah, salut, alors.
18: Salut.
22: Salut.
0: Donc, on va répondre à la question.
22: Un petit peu d'ordre, là, hein.
0: Manu! Merci pour celui qui vient de mettre de la musique. Donc, on va répondre à la question, Anna. Donc, les matières dangereuses, normalement, tu as des panneaux qui sont mis derrière ton camion et tu peux pas... Personne peut dire le contraire là-dessus.
9: Ouais, mais est-ce que tu peux transporter n'importe quoi dedans?
0: De quoi? Attends,
7: je peux
0: attends,
7: Alain. Je peux dire le contraire.
0: Pourquoi?
7: Bah, il y a pas de panneau derrière.
0: Ah non, il y a pas de panneau quand tu... Dans ces cas-là, t'as jamais vu les... T'as jamais vu un chauffeur routier qui transporte de l'essence avec des panneaux sur son camion, non?
9: Non,
0: bah alors tes yeux, tu vois, tu ferais mieux de les ouvrir grands. Et pas t'endormir quand tu conduis, ça vaudra mieux.
22: Bon,
0: ben. Gertrude, t'es pas d'accord avec moi?
18: Je suis d'accord avec toi, ouais.
0: Donc, c'est bon, Alain, on a répondu à peu près.
9: Non, parce qu'en fait, tu vois, je suis vraiment très amoureux de ma femme et en fait, quand je regarde son camion, quand je ne vois que elle. C'est pour ça que j'ai pas fait attention qu'il y avait peut-être des trucs écrits derrière ou des...
0: Ben normalement, c'est des...
7: On va peut-être, excusez-moi, on va peut-être demander à Denis, qui est un vrai routier.
0: Quand même.
7: Bravo, Manu.
0: Tu t'es réveillé?
7: Ouais.
0: Ben pour une fois.
9: Bon,
0: Denis, bonsoir.
9: Question piège.
0: Denis, salut. Bonsoir.
9: Ouais.
0: Denis.
9: Salut, Gérard.
0: Bonsoir.
7: Salut.
9: Bon, à force d'entendre des conneries, j'ai pété les plombs, le camion, là.
0: Ouais.
9: D'abord, les heures de pause. C'est 80 000 routes. 45 minutes de repos. Au bout de 9 heures, on doit s'arrêter.
0: Ah, au bout de 9 heures?
22: C'est des conneries.
0: Ça, c'est pour moi, c'est pas 9 heures. C'est deux heures.
7: N'importe quoi ce qu'il dit.
23: C'est pas un vrai routier.
13: C'est pas un vrai routier, toi.
7: C'est un travelot, c'est pas un routier, ça.
23: Oui, je vais te donner. Bande de petits connards, là, je vais vous donner un travelot.
0: Oh, tu restes poli, s'il te plaît, Denis. Travelot.
13: Je supporte pas qu'on laisse passer, qu'on fasse passer les routiers pour des clowns comme vous faites depuis tout à l'heure.
0: Non, mais attends.
13: Comme pour conduire un char. Il n'y a pas de permis parce qu'il faut être militaire pour conduire un char déjà. Et d'une,
0: et de deux, il n'y a pas un permis de transport, un permis de convoi exceptionnel pour conduire un char, espèce d'endroit.
13: Il n'y a pas un permis exceptionnel, Gérard.
0: Oh, il n'y a pas un permis.
13: Pauvre con.
0: Pauvre con toi-même.
13: Ah non, je ne suis pas un pauvre con, je te dis que je suis routier, moi.
7: Un travail.
0: Bon, attends,
13: attends, je sais de quoi je parle, moi.
0: Ouais, bah moi

0: Et avec moi, j'ai Kiki 30.
1: Kiki 30, et moi, j'ai Kiki 42.
0: Oh, mais arrête de dire des conneries, Gérard.
1: Attends, j'étais routier, c'est ce que je parle.
2: Non, t'as jamais été routier.
0: Tu sais où je suis,
2: c'est de l'intox.
0: Je me suis arrêté à l'air de Roussillon, à Pelpéagevienne.
1: Ah ouais?
0: Oui, je descends sur Marseille en plus.
1: Ah,
0: alors,
1: ouais.
0: Faut arrêter de dire des conneries. Ou alors, tu fais un débat avec des cons, avec des gens sérieux, hein, ou alors tu t'en fais pas.
1: Mais attends, mais
0: je ne te permettrai jamais de dire des conneries sur les routiers.
1: Attends, tu m'as... Oh, Denis, déjà une, c'est pas moi qui dis des conneries sur les routiers, c'est les autres, ok?
0: Oui, ben justement, je...
1: Ben, j'ai toujours défendu cette profession. Alors, tu vas pas commencer à me prendre la tête, ok?
0: Non, mais
2: moi, je crois que Denis, c'est Tony, en fait.
1: Non? Ben, tu vas pas me prendre la tête, ok? Alors, quelle est la matière dangereuse que transportent les routiers en matière dangereuse?
0: Moi, je ne transporte pas de matière dangereuse. Je monte en primeur, je redescends en industriel.
1: Mmh. Donc, alors, est-ce que tu es d'accord avec moi? Parce qu'on va répondre à la question à Alain. Est-ce que normalement, et ça, Fiddler, il m'a contredit, est-ce que normalement, derrière les camions...
3: Il y a des routiers devant qui disent que depuis le début du débat, tu dis que des conneries, ça, c'est des vieux chiffres avant ton accident. Depuis, ça a changé. Il y en a deux, trois routiers devant, ils veulent parler.
2: Ils veulent te choper. Ils veulent te chauffer comme t'as fait à 6 avec l'autre.
1: Bon, ta gueule, toi. Toi, quand tu fais du standard, il ferme ta gueule.
2: Là, je te trouve des vrais routiers, moi.
4: Fais gaffe à ton placard.
1: S'il vous plaît. Un peu de calme.
4: Vous êtes détaillé.
1: Le proche... Bon, Manu, s'il te plaît, tu vas me gérer ça. On va reposer la question à Denis. Donc, est-ce que derrière les camions, normalement, est-ce qu'il y a bien des panneaux pour marquer la matière dangereuse que tu portes?
0: Exact.
4: Denis, abruti.
1: Oh, ta gueule, toi.
4: Tout le monde le sait, ça, Denis.
1: Donc, voilà. Donc, alors,
2: Gérard, ce que tu vas faire, tu vas poser la prochaine question à Denis pour savoir si c'est vraiment un routier, parce que moi, j'ai des doutes.
1: Avez-vous déjà fait des grèves?
0: Pardon?
1: Avez-vous déjà fait des grèves?
0: Oui. L'année dernière au mois de novembre.
5: Bah, ça se saurait, hein, s'il y avait eu des grèves l'année dernière au mois de novembre.
0: Bah, arrête de dire des conneries, toi.
1: Ah bon, y'a pas.
0: T'es plus routier que moi, Gertrude. Hein. T'es pas plus routier que moi, hein.
5: T'as raison.
0: Arrête, hein.
2: Tu vois, il dit qu'il est pas routier, tu vois.
5: T'es pas routier?
4: Ouais, t'es pas routier, Denis.
0: Non, moi je suis routier. Bruno,
2: David,
0: venez ici. Venez. Attends, ils disent que je suis pas routier.
4: T'es routier dans une ville.
0: Il y a Bruno avec moi qui est routier. Il y a David avec moi qui est routier. Tiens.
5: Amène ta famille là.
0: Attends.
6: Allô.
5: Qui c'est ce rigolo là?
4: Allô, faux routier?
1: Non, on t'écoute.
6: Ouais, ben, je peux certifier que le nommé Denis, hein, qui était à l'appareil tout à l'heure, est bien routier, comme je le suis moi-même. Hein, et quand on écoute les débats, hein, comme ce soir avec Gérard et toute la bande de petits cons qui est autour. Oui, bah tu peux gueuler tout ce que tu veux, il y en a pas un qui connaît exactement le métier.
4: Mais t'es complice, toi, t'es complice pour dire des conneries.
1: C'est bon, on va pas s'éterniser là-dessus. On va demander à Gertrude.
5: Ouais.
1: Donc, avez-vous déjà fait des grèves ou pas?
5: Non, moi, j'ai jamais fait de grève, moi.
1: Ouais, mais il y en a bien eu.
5: Il y en a eu, peut-être, mais moi, j'étais pas là. Moi, je fais de l'international. Hein.
1: Mmh. Ouais, mais de manière, t'étais obligé de... T'étais automatiquement bloqué.
5: Ben non, tu passes pas par...
1: Bon, celui qui parle derrière, s'il vous plaît, vous vous calmez, merci.
2: C'est le routier.
5: Le routier, là, il se calme. Tu t'évites les barrages.
4: Ouais, c'est Denise, là.
5: Où ils sont, hein?
4: C'est Denise,
0: c'est moi, hein, t'as appelé.
4: Denise, c'est super. Il est parti, Denise?
0: Non, je suis là.
4: Mais t'es routier dans une ville Lego, toi, non?
0: Hein?
4: T'es routier dans une ville de Lego, de Playmobil, toi, non?
0: Dis, pauvre taré que tu es. Pour moi, t'es un taré. Je suis pas un petit rigolo comme toi qui fait tous les jeudis de tes
2: Denis, Denis,
0: pour le faire chier.
1: Calme.
2: Denis, laisse répondre Gérard, il va te poser une question, puis on verra. Calme-toi un peu.
1: Donc, avez-vous déjà fait des grèves?
2: Non, mais ça, tu l'as déjà posé.
0: La dernière en date, elle est du mois de novembre.
1: Voilà, c'est ce que je voulais.
4: Eric et Ramzy, ouais, je voudrais répondre.
1: Non, toi, tu vas te faire sauter. Manu, s'il te plaît, tu me calmes un peu ça, parce que là, ça commence à bien faire pour finir.
4: Gérard, c'est Alain.
1: Vas-y.
4: Bah, pour voir si c'est un vrai routier, il pourrait pas nous faire un petit coup de klaxon?
1: Bah, s'il peut.
0: Quand tu veux, attends, je fais le tour de la station, je retourne à mon camion.
4: Bah ouais, bien sûr, tu vas aller chercher ton magnétophone, là. Ouais.
2: Comme par hasard, il n'est pas à côté de son camion, tu sais. C'est pas un routier, ça.
4: Il a pas de camion. Dans sa chambre, il a pris
5: le routier quitte jamais son camion, le vrai routier.
0: Ouais. Pauvre tâche que tu es, pauvre tâche. Bon,
4: le routier fait tout dans son camion.
5: Et n'insulte pas, Denis.
2: Attends, on va voir si klaxonne.
4: Ouais, on va voir si c'est mobile.
2: Pendant ce temps-là, demande la prochaine question.

0: Jean-Pierre, une fois.
1: Oui, mais je t'entends là, je t'écoute.
0: Donc, toi t'es pompiste, donc t'as pas pu faire de grève.
1: Non, mais je peux te dire que par contre, j'ai pas eu un client quand il y a eu les grèves parce qu'ils ont bouché l'autoroute pas loin de chez moi, quoi.
0: D'accord. Toine ?
2: Moi, je peux dire que les grèves, c'est bien, quoi. Je suis content que les routiers ils en fassent, mais bon, si tu veux, ça emmerde un peu tout le monde, quoi, par moment, quoi.
0: Bah ouais, mais c'est leur gagne-pain aussi qui
2: dépend. Ouais, je sais, je suis d'accord.
0: C'est leur gagne-pain. Là, on peut pas en démordre, hein. S'ils sont pas assez payés, moi je trouve que c'est normal qu'ils fassent des grèves.
2: Dis-moi, Gégé, c'est toi de là toujours.
0: Ouais.
2: Dis-moi, Denis, je suis pas sûr que ce soit un vrai routier.
0: Non, pour moi non plus. On va s'arrêter là.
3: Attends,
0: il va klaxonner, je crois.
4: Gérard.
0: Vas-y, je t'écoute.
4: Écoute.
0: Ah voilà, ouais.
2: C'est un menteur.
0: On n'a rien entendu.
3: Un as.
4: Ouais, vous avez rien entendu. Vous faites semblant de pas entendre.
0: Non, on n'a rien entendu. Je suis désolé.
3: Il n'y avait rien.
0: Dédé, pour finir.
2: Alors, pour finir, je dirais que les grèves, déjà, je crois que tout le monde a le droit de faire des grèves, même les routiers.
0: Mmh.
2: Je voudrais dire aussi que le Dédé et pilote, déjà, ils sont deux, donc c'est louche.
0: Non, mais attends,
2: il y a du monde derrière. En plus. Ah.
3: Arrête de mettre des sons.
2: Ça n'a pas été si bête de la poser juste avant le disque, parce qu'on a eu le temps d'y réfléchir. Et je rajoute encore une dernière fois que les deux sont louches.
0: D'accord. Et ben là, pour finir, il reste encore 4 minutes. Et là, pour terminer. Qu'est-ce qui se passe là-haut?
3: Ouais, il y a des routiers qui t'attendent pour discuter du bon temps. Vas-y.
0: Donc, alors, les routiers prennent-ils. Les routiers, pour terminer, pour conclure le débat, on va faire
2: les
0: la dernière.
2: Qui t'attendent dans les chutes de la loco.
0: Bon, toi, tu dégages. Bonne nuit, au revoir.
1: Il est encore là, Denis, ou pas, là?
3: Oui, vas-y, Gérard, pause.
0: Pour terminer, pour conclure le débat, parce que ça commence à me prendre la tête, là, c'est toujours vers la fin que c'est la merde. Donc, pour terminer, les routiers prennent-ils des jambes en stop? On va demander
3: à Denis, on va essayer de.
0: On va demander à Denis,
3: le faux routier.
1: Travelo.
5: Allez.
0: Non, Denis!
4: Ouais, je suis là!
0: Alors?
4: C'est interdit!
0: D'accord. Ok, c'est bien. Alain?
1: Ouais, je suis là.
0: Bah alors, tu réponds?
1: C'est interdit!
0: Bon, ok, si tu réponds comme tout le monde, c'est bien, Jean-Pierre?
1: Il dit que c'est interdit, mais écoute-moi, tu l'as dit tout à l'heure, donc ça prouve rien, il l'a entendu ça tout à l'heure quand tu l'as dit.
0: Donc, Jean-Pierre?
1: Ouais. Vu que c'est interdit, de toute façon.
4: Attends, il y a tous les.
1: Mais je voudrais demander à Denis poser une question piège pour savoir si c'est un vrai routier.
0: Ouais, vas-y.
1: Denis, tu m'entends?
4: Ouais.
1: Ouais, dans ton camion, est-ce que t'as des cotons-tiges?
4: Pourquoi faire des cotons-tiges pour vos tâches?
1: Ah, t'es un faux routier alors. T'es pas un vrai routier.
4: Ouais, bien sûr, je suis pas un faux routier. Mais viens me retrouver là où je suis au lieu d'ouvrir ta gueule, pauvre con.
0: Denis, tu baisses un ton, s'il te plaît.
1: Les routiers, ils disent pas des
4: abris comme ça.
0: Terminé. Conclusion, Gertrude, qu'est-ce que t'as pensé du débat sur les routiers?
6: Ah bah moi je suis accablé hein, quand j'entends des cons pareils hein, qui disent qu'ils sont routiers et que c'est pas vrai. Moi je défends ma profession, hein, je suis une professionnelle de la route, nymphomane, en plus. Mais non, quand j'entends des rigolos pareils, moi ça me dégoûte, tiens.
0: D'accord. Dédé.
6: Vous m'entendez, vous me dégoûtez.
0: Dédé.
6: C'est pas normal de dire des choses comme ça à la radio.
0: Dédé, pour toi.
1: Tu m'écoutes.
0: Conclusion, là.
2: D'accord. Alors la conclusion, c'est que les routiers, apparemment, s'ils sont représentés par Denis, ils ont tout faux. S'il y a des routiers devant Fun, qu'ils y restent. Et la dernière question, quand on n'a pas eu le temps d'y répondre, si on pouvait y répondre
0: Non, il reste plus que 2 minutes, là, je peux pas.
2: Tu peux pas quoi?
0: Je peux pas, on peut pas répondre à la dernière question, que la conclusion, là.
2: Attends,
0: désolé.
2: Est-ce qu'on peut rappeler Belle Plante?
0: Non, on
2: parce
0: rappelle plus personne.
2: Super conclusion.
0: On rappelle plus personne, c'est terminé, Dédé. Terminé. Toine?
2: Mais moi, je dirais que les routiers, c'est des gens sympas, hein, comme il est écrit des fois sur les pare-brises des camions. Et je dis qu'ils continuent leur boulot à tête haute et tout le monde et les vaches sont bien gardées. Voilà.
0: Jean-Pierre?
1: Ouais, le débat était bien. Bon, les routiers sont alcooliques, mais moi je les trouve quand même sympas. Et la seule chose que je trouve dommage, c'est qu'à chaque fois que je vais à la loco, je vois beaucoup trop de routiers dans les chiottes de la loco. Ça, c'est chiant quoi.
0: N'importe quoi.
1: Mais sinon, les routiers sont sympas, c'est clair.
0: Alain? Alain.
1: Ouais. Est-ce que tous les routiers doivent avoir la moustache?
0: Quoi?
1: Les routiers, tous les routiers doivent avoir la moustache, non?
3: C'est vrai. Parce que pour être routier, il faut avoir la moustache. C'est une belle question.
0: Pas obligatoire, moi.
1: Parce que toi, depuis que t'es plus routier, tu t'es fait raser la moustache.
0: Non, je l'ai maintenant.
1: Ah, t'es routier?
0: Bah, je l'ai toujours. Bah,
3: il a toujours un poids lourd. Il a toujours un poids lourd.
0: Bah, le poids lourd, il t'emmerde, d'accord? Quoi? Comme ça, t'es servi. Donc, moi, je vais faire conclusion. Donc, je pense que c'est, à part au standard, ça a merdé.
3: Comme d'habitude. Hein.
0: Sinon, ça s'est pas trop mal passé dans l'ensemble. Donc, j'espère que la semaine prochaine, ça sera mieux que ça. Voilà. Pardon. Donc, sur ce, vous allez retrouver Rousseau pour la nuit sans pub.
3: Ouais, ça va être Rousseau. Ouais.
0: Ça va être Rousseau, toi, quand t'auras fini de faire ton bordel, tu me feras signe.
3: D'accord, et on va se quitter quand même avec...
0: Avec le remix.
3: La nouvelle merde.
0: La nouvelle merde à ton merde, t'as ma merde, connard.
5: Et donc, on venait de s'écouter les combinés écartés avec Bouffe-moi l'arrêt avec les dents de devant.

0: Rigo. D'habitude, tu me fais du bon boulot, mais là, je crois que tu m'as mis de la merde. Hein, hein. Alors...
1: Si je serais pas intelligent, je serais pas des débats, hein, Brutus.
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1: Et voilà, donc, bonsoir à tous. Bonsoir Manu, bonsoir Pildar.
3: Salut Gégé.
1: Et bonsoir Noémie. Donc, c'était pas prévu pour ce soir, donc... voilà, donc je suis là, mais c'était pas prévu, donc pour ça...
3: Oui, on ira jusqu'à une heure, hein, pas jusqu'à deux heures.
1: Voilà, exceptionnellement ce soir, c'est jusqu'à une heure, hein, donc n'ayez crainte les auditeurs. Donc,
3: donc le débat, un petit débat improvisé, c'est
1: un mini débat sur les impôts.
3: Sur les impôts,
1: ça c'est du bon. Donc pour ça, on va accueillir Trombon... Voilà, tu peux me dire ton nom s'il te plaît, 27 ans là de Paris, parce que c'est pas moi, j'arrive pas à dire ton nom là, c'est...
4: Combosiliane, bonsoir Gérard.
1: Bonsoir à toi,
3: Combosiliane.
4: Combosiliane.
1: Okay. D'accord. Grosse Touffe, bonsoir, 25 ans de Toulouse, je peux avoir les fréquences ça?
3: C'est bon une Grosse Touffe, hein.
5: Bonsoir, 103.6.
1: Ouais, d'accord, encore une tentouze.
3: Non,
5: calme-toi un peu.
3: C'est bientôt la journée de la femme en plus.
1: 103.6 à Toulouse, ça m'étonnerait.
3: Bah, si.
1: Fisk, quoi?
3: Fisk fucking.
5: Fisk fucking, bonsoir.
1: Bonsoir, Dijon.
5: Tout à fait.
1: Ta fréquence?
5: 107.12.
1: 107.2. Et Monsieur Mazur, comme par hasard.
3: Ah, cool.
5: Oui, bonsoir, Monsieur Gérard, bonsoir à tous.
1: Bonsoir.
5: Bonsoir, c'est Monsieur Mazur, bonsoir.
1: Bon, Monsieur Mazur.
3: Il est poli, merde.
1: Monsieur Mazur, pour l'instant, c'était imprévu, donc vous allez pas faire comme il y a 15 jours, d'accord?
5: Ah oui, alors, Monsieur Gérard, permettez-moi d'apporter une explication par rapport à ce qui s'est passé il y a 15 jours.
4: Mm-hmm.
5: Je suis totalement outré, car des amis à moi m'ont rapporté, qui ont donc écouté votre émission, qu'une personne mal intentionnée a commencé par m'imiter, a carrément créé une imposture en déclamant je ne sais quel répondeur à caractère pornographique, je vous assure, et je n'y suis absolument pour rien, et au standard, il pourrait en témoigner très facilement. Demandez donc à monsieur Manu ou monsieur, comment s'appelle-t-il, Spirouli.
1: Spirouli, non, c'est monsieur Fildar. Fildar, c'est le rat. Monsieur Mazur. Monsieur Mazur et Manu et Fildar, s'il vous plaît.
3: Monsieur Gérard.
1: Ça serait possible d'avoir... ça serait possible d'avoir un micro qui marche un peu mieux.
3: Non, mais il est très bien, ton micro. C'est le meilleur qu'on ait trouvé.
5: Ah non, parce que là, problème avec les micros, moi j'ai...
1: Non, parce que là, je vais te dire une chose.
3: Je te dis qu'il est impeccable.
1: Ah là,
3: impeccable. Bah, mets du son dans ton casque, ou c'est le casque qui est mal serré, mais...
5: C'est peut-être ta voix.
3: C'est peut-être tes oreilles qui sont trop grandes. Non, il est très bien ton casque, Gégé. Bon, on y va.
1: Bon, on va essayer de faire comme ça, mais je peux vous garantir que...
3: Ouais, c'est très bien, ça
1: j'ai
3: marche.
1: Pas du tout de retour, hein.
5: T'entends mal.
1: J'ai un faux retour. Non, mais là, devant, t'as ta bouche. Non, t'as ta bouche.
6: Voilà, là, c'est mieux, là.
1: Vous m'entendez?
5: Allô.
1: Non, c'est rien.
6: Oh là là,
1: monsieur,
6: attends deux secondes.
5: Monsieur Gérard, êtes-vous là?
6: Ouais, c'est vrai que le son est pas fort.
4: Vous l'entendez, monsieur Mathieu?
5: Allô. Allô.
6: C'est bien, là.
5: Allô. Monsieur Mathieu.
4: Je n'entends pas, Gérard.
1: Ouais, mais là maintenant, ça va déjà mieux.
5: Ah, voilà. Donc moi, je voulais dire,
3: c'est bon. C'est pas le micro.
5: Oui, allô.
4: Allô.
1: Bon, alors première question.
5: Allô.
1: Ouais, allô. C'est qui dit allô là?
5: Oui, c'est une grosse touffe.
1: Non,
5: c'est grosse touffe qui dit allô, monsieur Gérard.
1: Moi. Non, mais pour l'instant. Alors,
5: je t'entends très mal.
3: Non, il t'entend très bien. Bon, grosse touffe, tu t'accouches un peu et t'as tes conneries.
5: Moi, j'entends très bien.
3: Bah, voilà, il faut aller, voilà.
1: Bon, alors, faut-il payer ses impôts sans ressources financières, monsieur Mazur, pour vous?
5: Bah, écoutez, ça me paraîtrait un peu difficile si vous n'avez pas d'argent de payer les impôts. Mais cependant, si vous ne les payez pas, c'est la prison.
1: Mm-hmm.
5: Et ajouterais-je quand même, quelque part, vous l'aurez bien cherché. Parce qu'après tout, c'est un peu de votre faute, vous n'avez qu'à avoir de l'argent.
4: Exactement.
1: Non, mais sans ressources, faut bien se dire une chose, c'est une personne qui n'a pas de ressources, donc c'est-à-dire qui ne touche pas le RMI, ni les ACEDIC. Donc comment qu'une personne comme ça peut payer des impôts? Est-ce qu'elle a...
5: Écoutez, je crois simplement qu'il faut... Alors si cette personne, n'est-ce pas, physiquement ne peut pas payer ses impôts, mettons, elle est je ne sais pas, il est dans le coma ou bien il est décédé.
1: On ne parle pas de décès ni de coma pour l'instant.
5: Bon, ben, écoutez, si cette personne est donc complètement consciente, etc., mais qu'elle ne peut pas payer ses impôts à cause de comme vous l'avez dit, d'un manque d'argent, eh bien, je pense qu'il faut aller prendre l'argent chez ses proches, sa famille, ses enfants. Pourquoi pas?
1: D'accord.
7: Fucking.
1: Ouais. Toi, pour toi.
7: Alors, moi, pour moi, il y a un truc bien pour ça, justement, pour répondre à ta question. Mm-hmm. C'est qu'en fait, il faut s'arranger pour chaque métier un plafond. Si tu dépasses le plafond, tu payes des impôts.
1: Ouais, mais attends, tu peux. Je pense que.
8: Pour dépasser le plafond.
1: Non, mais je pense que le plafond, normalement, pour déclarer des impôts, je crois qu'il est.
8: C'est 3,20 m, un plafond.
1: Non. Il y a un plafond qui.
8: Ça dépend, tu peux avoir des poutres ou des.
9: Regarde, chez moi, c'est super haut par contre.
1: Oui, t'as un plafond. On s'en fout de vous deux!
9: Parce que moi, j'ai des petites moulures en fait.
1: C'est bon, tu vas pas me faire chier comme il y a 15 jours, d'accord?
9: Non, je vais pas informer les gens de mon intérieur.
1: Non, mais on s'en fout de ton intérieur.
9: Tu connais ton intérieur par cœur, ça c'est clair, mais le mien, non?
1: Pardon,
5: mais est-ce que vous connaissez celle du fou qui repart son plafond?
1: Demandez à Manu et Pilgar, ils vous expliqueront ça demain. Il y a un plafond.
10: Gérard, j'ai une question sur les RC. On demande si tu paies tes impôts.
1: Bah non, je paye pas d'impôts étant donné que je n'ai aucune ressource.
4: T'es pas solvable.
1: Voilà, je ne suis pas solvable.
7: T'es pas payé?
1: Ça c'est pas ton problème. C'est qui vient de poser cette question?
7: Monsieur Mazur.
1: Non, c'est pas Monsieur Mazur. Comme par hasard, c'est pas lui justement à l'instant.
4: Sur internet, c'était qui?
1: Non, c'est Monsieur Grossouf qui a dû poser une question.
5: Ah non, pas du tout. Moi, j'ai rien dit. J'attends qu'on me donne la parole.
1: Tu vas répondre à la question.
5: Eh ben, écoute, moi, je pense que tout le monde doit payer ses impôts parce qu'après tout, même un clodo qui dort dans une gare, il profite des services publics. Et pourquoi il ne paierait pas d'impôts? Hein? Je pense que tout le monde doit payer ses impôts et n'importe qui profite.
1: Tu payes illusion
8: à quoi? Je t'ai aidé, t'as vu?
1: Ouais, tu fais illusion à qui là?
8: Tu fais quelle illusion là?
7: Attention!
5: Je fais aucune illusion.
1: Je
5: pense juste que n'importe quel pauvre paumé qui serait dans les rues doit payer des impôts.
1: Tu peux aller plus loin de ta pensée.
5: Plus loin de ma pensée?
1: Oui.
5: Bien sûr. Je pense qu'après tout, même quand tu dors dans un lieu d'accueil public, tel qu'un hôpital ou n'importe lequel, tu dois payer des impôts.
1: Manu. Manu.
5: Allô.
9: Excuse-moi, Biquet.
5: Allô.
1: Au revoir.
9: À qui?
1: Grosse souffle, au revoir.
7: Ah, mais t'as été influencé, là. Hein.
1: Merci, grosse souffle. Bye, bye, grosse souffle.
7: Voilà. Pute, sérieux.
1: Ouais, tu vas voir, grosse pute tout à l'heure, tu vas voir. Trop beau d'Isiac, là.
4: Trop beau d'Iliane. Hein.
1: Ouais, excuse-moi.
8: Faut changer de nom.
1: C'est pas possible. Manu, quoi. Manu, tu lui dis au revoir et tu reprends quelqu'un d'autre, c'est
9: ça? Bah oui, ça y est, justement, il y a quelqu'un d'autre, là.
8: Tu fais une bise, il fait un kit et tu le dégages.
1: Donc, pour toi.
8: Ma kit.
4: Oui Gérard, moi je suis d'accord avec mes prédécesseurs, hein. Je trouve qu'il est tout à fait normal que tout le monde paie des impôts. Il n'y a pas de raison, qu'on soit riche, qu'on soit pauvre, qu'on n'ait pas de fric, qu'on n'ait pas de famille, on paie des impôts.
8: Gérard, je vais te poser une question, pourquoi tous les Français, ils doivent payer des impôts? Alors qu'il y a des gens comme en Suisse, ils payent que dalle ces enfoirés.
1: Ah ouais, mais ça c'est vrai que la question est bien dite, parce que c'est vrai que en fin de compte, nous en France, on en paye plus que dans les pays étrangers, et ça c'est avec le gouvernement qu'il faut essayer de savoir le pourquoi.
8: Bah moi je sais pourquoi, hein. C'est pour te faire bouffer que les gens ils payent des impôts.
1: Ouais non,
7: tu manges que des carottes.
1: Si, je te jure.
4: Avec ça,
1: hein. Non, parce que faut bien se dire une chose.
8: Non, parce que
1: c'est que en Suisse, que ça soit en Suisse, en Allemagne, en Angleterre et tout ça,
8: ils sont tous du chocolat, pas nous.
1: Eux là-bas, ils payent moins d'impôts que nous en France.
8: Non, mais ils en payent pas du tout là-bas.
1: Ah ouais, mais eux ils payent
8: rien. Non plus, t'en payes pas, donc t'es un peu suisse.
1: Non, mais
8: des Suisses, t'as pas compris.
1: Non, je suis pas suisse.
8: Ça va, mon con.
1: Non, mais faut dire.
8: Fais voir ton petit coucou alors.
1: Non, mais c'est vrai que ce que tu dis, Pildar, c'est vrai que là-bas, dans leur pays, ils ne payent pas d'impôts. Mais on se demande pourquoi. Donc c'est pour ça qu'il y a plusieurs personnes. C'est pour ça qu'à l'heure actuelle, on est dégoûté parce que nous, Français, on paye.
8: Oui, mais toi, tu t'inquiètes
1: ouais,
8: pas.
1: Mais
8: pas
1: non, ouais, mais non, moi, de toute manière, je n'en paye pas. J'en paye pas parce qu'avec ce que je touche à l'heure actuelle, je ne peux pas en payer.
4: Combien?
1: Ça te regarde pas.
8: T'as un RMI, quoi.
1: Non, j'ai rien.
9: Ouais, mais ça arrange, elle vaut de la thune maintenant avec la porcelaine.
1: Non, mais je m'aime. Justement, il y a un truc qu'il faut bien se dire dans la tête. C'est que tout le monde me dit faut déclarer des pensions, tout ça. Et alors, normalement, les pensions, que ça soit une pension pour un accident de travail ou une pension alimentaire, normalement, les pensions alimentaires, tu les déclares, ça c'est vrai. Mais les pensions, par exemple, suite à un accident de travail comme j'ai eu, normalement, tu dois pas la déclarer parce que c'est tous les 3 mois.
4: C'est faux.
1: Hein, comment?
4: Non, faut que tu déclares tout, hein.
1: Non, je vais te dire une chose. Alors, dans ces cas-là, je vais te dire une chose. Je touche que 900 francs par mois. Tu crois qu'avec 900 francs, c'est la classe?
5: Monsieur Gérard, avec
1: 900 francs par mois, tu ne peux pas vivre, tu peux.
5: Monsieur Gérard, permettez-moi. Monsieur Gérard.
4: 1000 balles par mois et c'est dur à vivre, des fois.
1: De quand?
5: Non, mais monsieur Gérard.
1: Attends. Monsieur Mazur, 5 minutes. Qu'est-ce que tu disais, Trombosiliane, là?
4: Bravo. Je gagne 29 000 balles par mois et des fois, c'est dur de finir les fins de mois.
1: Et tu déclares combien aux impôts?
4: Bah, 29 fois 12, tu fais le total.
1: Ouais, bah donc tu dois dépasser le plafond qui est autorisé.
4: Je suis à plus de 200 caisses, moi.
1: Quoi?
5: Ouais,
1: t'as plus de 200 caisses, alors bonne nuit, au revoir. Allez hop!
7: Mais c'est l'argent qu'elle gagne, Gérard.
9: C'est l'argent qu'elle gagne, ouais.
1: Mais dans ces cas-là, elle doit payer des impôts parce que.
9: T'as jamais dit le contraire.
1: Ouais, le plafond, normalement, tu dois, pour pas payer d'impôts, normalement, ton plafond que tu dois respecter quand tu déclares, c'est entre 20 000 et 60 000 francs exactement.
7: À peu près.
1: Grosso modo, hein.
7: Grosso modo, ouais.
1: En gros, tu dois pas dépasser 60 000. Si tu dépasses les 60 000, tu payes des impôts comme...
7: Ouais.
1: Bon.
9: Accueillir un auditeur ou t'as pas fini ta thèse, là?
1: Ah, si, c'est bon.
9: Ok, j'ai laissé un troisième bug de neuf. Je voulais accueillir Lucien Chaval.
11: Bonsoir. Cheval, bonsoir. Bonsoir, Gérard.
1: Lucien Cheval, hein.
11: Cheval.
1: T'appelles d'où?
11: De Paris.
1: D'accord.
11: Je sens 1.9 rapport à les impôts.
1: D'accord. T'as entendu la question?
11: Non, pas du tout.
1: Alors, je la répète, et si, par exemple, puisque Funky, si tu veux réagir, réagir sur ce qui a été dit par rapport avec l'auditrice d'avant, tu peux. Hein,
7: écoute, j'ai vu qu'elle avait beaucoup d'argent, donc je voulais savoir si elle était célibataire.
1: Ah ben ça.
7: Elle est partie.
1: Ouais. Elle est partie.
7: Bah, elle est prise alors. C'est pas
1: grave. Ah bon, bah d'accord.
8: Elle a dégagé.
1: Qui? Ah bon, bah.
8: Qui?
1: Mais non, elle est là.
8: Trombosiane, non?
4: Non, elle est là.
7: Ah, voilà, bon. Je voulais savoir si t'étais célibataire.
4: Ouais.
1: Bon, Lucien Cheval, attends.
8: Cheval, comment Cheval?
10: Cheval.
1: On va voir s'il y a une question.
11: Intéressante.
1: IRC intéressante.
11: Ah, ok. Allez,
9: prenez votre temps.
10: Intéressante, c'est peut-être beaucoup dire.
8: Il y a plein de trucs sympas.
10: Sympas.
11: Ah ouais, d'ailleurs.
1: Oui.
11: Vas-y.
1: Bon, il y a rien, d'accord. Bon, c'est bon, c'est bon, sur l'IRC, apparemment.
8: Mais attends, parce que Noémie, elle sait pas lire l'internet.
10: Mais si, je sais.
1: On va pas perdre
10: de temps. Bon, d'accord, je te pose la question, Gérard. Est-ce que tu arrives à acheter tes comptes aux tiges avec 900 francs?
1: Je répondrai pas sur une question de merde.
8: C'est nul, ça, putain.
1: Hop, bonne nuit.
8: Tu dois rester là,
1: hop.
8: Moi aussi, si t'as réussi à acheter ta meuf, quand même.
1: Fildar, toi qui arrives là-haut.
8: Ouais.
1: T'arrives à voir les questions?
8: Ouais, nickel.
1: Bon, alors, qu'est-ce qu'il y a?
8: Qu'est-ce qu'il y a? Il n'y a rien pour le moment, ça arrive. Attends, mettez des questions.
1: Donc on va faire un sondage avant que Lucien Cheval réponde.
11: Un sondage. Ok, c'est bon.
1: Alors, avez-vous déjà eu... à payer des impôts. Alors 48% des gens répondent oui, c'est bien un problème, ma foi. Alors 27% répondent non, et ma réponse est catégorique. D'accord. 17% des gens, parfois, c'est plus mal que ça. Bon, je vois pas du tout. Fildar, merci.
8: De rien, man.
1: Et 9% sont plus intéressés par s'abstenir à chaque fois que c'est le cas. Donc, je vois pas du tout le rapport.
8: Faisons note parce que ça là était incompréhensible.
1: Ouais, ça c'est incompréhensible. Et de toute manière, un truc sur les impôts, c'est pas ça que j'attendais, mais c'est pas grave.
8: Ça dépend.
1: Que doit-on faire pour devenir imposable? Alors, 45% des gens répondent qu'il faut avoir une Ouais, une préférence pour les partouzes entre voisins. Alors ça, mais gros. 31% répondent qu'il faut le permis de la grande instance de l'autorité paternelle. Ouais. Je vois pas du tout le rapport avec
8: ça. Je sais pas, c'est Noémie qui a fait des sondages, tu peux dire.
1: 20% pensent qu'il faut suivre des études de comment bien se faire entuber dans les règles de l'art, c'est pas mal. Et 12% des gens pensent qu'il faut connaître la racine carrée du volume au mètre cube de son appartement. Alors,
10: ça va vite, j'ai trouvé tout ça sur internet, Gérard.
1: Ouais, c'est bien parce que ça a rien à voir du tout.
8: Ah, bravo.
1: Avec le truc des impôts. Alors, par contre, on va continuer parce que comme ça va aller plus vite. Que peut apporter les impôts? Alors, 75% des gens répondent la possibilité. 75% des gens répondent la possibilité d'être à découvert. Ça, je vois pas du tout le compte en banque, ce qu'il vient faire là-dedans. 29% répondent.
8: C'est pas moi.
1: Entre parenthèses, hic et ta mère, ouais, d'accord.
8: J'ai rien compris. Répète.
1: Non, mais celui qui s'amuse à sortir ça,
8: il
1: ferait mieux de se la fermer. 20 à 23% des gens disent l'envie de se faire mater dans la rue. Ouais, bon, bref, on en a rien à foutre. 5% répondent l'assurance d'une protection anticonstitutionnelle.
8: Non, laisse tomber ce mot-là, laisse tomber.
1: Du siège social du groupe des coordinations de... Ouais, d'accord.
8: Est-ce que tu comprends ce que tu dis ou pas?
1: On s'en fout de manière...
8: On sent tout de suite que Noémie est un télo, hein.
1: Ça, pour moi, c'est un sondage de merde. Qui a inventé les impôts? Alors, 60% des gens sans hésitation prospèrent le roi du pain d'épices. 45% des gens, le maire de Palvas les Flots, on s'en fout. 36% pensent que c'est Elvis Presley, on s'en fout. 18% pensent que c'est un petit peu exagéré de mettre ça sur le dos de Swellen. Alors, celui qui regarde Dallas, ok, terminé, bonne nuit, au revoir,
8: alors,
1: à demain.
8: Que tout le monde sait qui c'est quand même.
10: Là, Gérard.
1: On s'en fout.
8: Qui sait les impôts.
10: Mais j'ai passé du temps pour
1: faire. On s'en fout des sondages comme ça.
8: C'est de la merde.
1: C'est de la merde. Et
10: la
1: voilà.
10: Fois,
1: allez. Alors, Lucien Cheval, pour répondre à la première question, faut-il payer des impôts sans ressources financières? Et
12: allez,
1: ce sera la dernière
12: fois. On y va.
1: Okay. Que je répète la question.
12: On y va.
13: Allô.
8: C'est une petite quatrième.
13: Ok.
12: Allez, on y va.
13: Tu cartonnes.
12: Donc, tu cartonnes.
1: Gérard, tu arrêtes avec ça, s'il te plaît, merci.
13: Tu cartonnes. Putain, les mecs.
1: Y a pas de putain, on dit maman travaille, d'accord? Alors,
12: tu cartonnes.
13: C'est la vanne.
1: Allez,
13: donc, non, moi, je paye pas d'impôts, Gérard.
1: T'as quel âge?
13: J'ai 22 ans.
1: Mmh.
13: Et je ne paye pas d'impôts puisque mes parents sont dans le biz et puis je bosse au noir et tout, donc...
1: Ouais, d'accord, alors donc, Tubi...
13: dans le business, moi.
1: Ouais, mais pour l'instant, merci pour celui qui a le téléphone derrière.
13: Ah ouais, c'est relou, genre.
1: Merci, Fildas. Bon, alors ça commence à bien faire, Fildas, s'il te plaît.
8: J'ai rien fait, Machoun.
1: Ouais, mais tu t'amuses pas à faire comme il y a 15 jours. Parce que sinon, on va te faire écouter le débat de...
13: Il est collé par cœur.
1: Alors,
8: une question.
1: À partir de quelles ressources peut-on faire une déclaration? On va demander à Monsieur Mazur, comme il s'y connaît bien.
13: 500 francs.
1: Ah oui, 500 francs, d'accord.
13: Bah, écoutez, oui.
1: À partir de quelles ressources peut-on faire une déclaration?
13: On devrait, à partir de 500 francs, Monsieur Gérard, il n'y a pas de raison. Nous vivons en démocratie, la démocratie c'est tout le monde au même niveau.
1: Mm-hmm.
13: Eh bien, je ne vois pas pourquoi les gens qui, comme la demoiselle de tout à l'heure, se plaignaient, et je la comprends, d'avoir du mal à joindre les deux bouts avec 29 000 francs par mois,
1: je ne vois pas
13: pourquoi cette personne devrait pâtir, de la cruauté des impôts, alors qu'une personne qui gagne, je ne sais pas moi, mettons 900 ou aller peut-être 1200 francs,
1: Non, mais monsieur Mazur, faut bien dire une chose, que sur les 29 000 francs, est-ce que c'est brut ou net?
10: Net.
13: Ah,
1: c'est net.
13: Ouais.
1: Donc, normalement, sur ta fiche de paye, si t'es salarié, tu dois avoir un net imposable.
13: Mais...
10: J'ai 31
13: 000
10: de net imposable.
13: Écoutez, mais j'espère bien que c'est net en tout cas, parce que sinon je ne vois vraiment pas comment cette pauvre demoiselle pourrait s'en sortir.
1: De toute manière, 31 000, déjà 31 000, c'est ce qu'elle doit déclarer aux impôts.
10: Ouais.
4: C'est pas... D'ailleurs, tu pourrais pas me prêter un peu de fric parce que là, j'ai du mal à finir mes mois là.
14: Ouais, ben ouais, là,
8: il a
14: un
8: franc. Il a qu'un franc.
7: Ouais. Bah,
4: c'est pas grave, je prends au moins.
14: Toi, pour l'instant, tu devrais savoir ce que t'as sur ton compte au lieu de t'occuper de ce que j'ai sur mon compte.
7: Mais
14: En de bon entendeur, salut.
8: J'ai 22 000.
14: En de bon entendeur, salut.
4: Oh, c'est ça, on va faire un club.
14: Tu l'as, d'accord?
8: Ah ouais?
14: Quoi? Tu la fermes?
8: Mais j'ai piraté avec Internet.
14: Ok. En de bon entendeur, salut. Ta réflexion comme ça, je m'en dispense.
8: Ça, c'est bon, symbolique. Moi, je consulte ton compte sur Internet tous les jours.
14: C'est ça.
8: Il y a des variations, hein?
14: Ouais.
7: Aidez-vous.
14: Bon, allez, Manu, t'es à ton micro, tu t'occupes du standard, d'accord? Non,
8: c'est la bastard, hein, du panier dans le sac.
14: T'es à ton micro!
8: Il y a trois jours, t'es allé au Monoprix.
14: Et toi, t'écrases!
7: D'ailleurs, Gérard, les mecs, Fildar et Manu, si vous voulez faire un bise, www.sandix.com. Il y a de quoi faire la maille avec des sites de queue comme ça.
8: Qu'est-ce que tu racontes, toi?
14: Qu'est-ce que tu viens de dire, là?
7: Fisc? Non, c'est pas moi, c'est l'autre.
14: Ouais, c'est Lucien Cheval?
7: Voilà, tout à fait.
15: Non, pas du tout.
14: Ouais, je veux pas le savoir, qui c'est qui vient de dire quelque chose de travers?
7: C'est
8: si
7: pas grave.
8: Tu veux pas le savoir, ça va.
15: On s'en fout, tu veux pas le savoir.
14: Alors, Lucien Cheval, à toi.
15: Moi je réponds pas à ta question, je voudrais juste savoir si ça tente une petite soirée. Pouf, fucking.
14: Alors, dans ces cas-là, Lucien Cheval, au revoir.
15: Salut.
14: Bonne nuit.
15: Je te fous un gros pouce.
14: Moi je t'emmerde.
15: Mais un gros pouce.
14: Manu, s'il te plaît, tu lui dis au revoir, je veux plus le voir celui-là.
15: Ok, Michel.
14: Hop, bonne nuit. Puisque Funky.
8: Fisk fucking.
14: Donc pour toi.
7: Oui, alors moi je dirais que en fait les plafonds ça dépend de la CSP, c'est-à-dire du métier que tu fais.
14: De quoi?
7: Ça dépend du métier que tu fais. Si tu vas pas avoir le même plafond si t'es cadre que si t'es ouvrier ou que
14: non,
7: si
14: mais
7: t'es...
14: à partir de quelles ressources peut-on faire une déclaration?
7: 600 francs.
14: Bah, si avec 600 francs, tu vas pas faire une déclaration.
7: Ah, vous voyez, monsieur Gérard, j'ai raison. Voilà.
14: Tu peux pas faire
7: de 500 à 600.
14: Mais tu peux pas faire une déclaration de 600 balles. De toute manière, c'est impossible.
7: Et en tout cas, moi, je milite pour qu'à partir de 250 francs, on soit d'ores et déjà imposable. Oui, parce qu'il y a beaucoup de personnes qui touchent 250 francs. Ça doit être la majorité de la population.
4: Oui.
7: Et donc, les riches, il y en a pas tant que ça. Il y en a 3-4 dans
14: le pays. C'est impossible. Oui, Manu.
8: Oui, donc on va accueillir TV Achier à la place de Lucien Cheval.
16: Bonsoir.
8: Bonsoir.
16: Bonsoir à tous.
7: Bonsoir.
16: Bonsoir. Bonsoir.
14: T'appelles d'où?
16: Alors j'appelle de Toulouse. 107.7.
7: Pas le barbac,
16: non. Non, non, du tout.
14: Donc t'as entendu la question?
16: Ouais, tout à fait. Moi, je sais pas, une fourchette large de 500 à 500 000. Là, on est sûr de taper dedans, quoi.
14: Voilà.
16: Mais bon, il faut s'arranger pour rester juste sous la tranche imposable, en fait.
14: Ouais, mais la tranche imposable, je viens de le dire, c'est entre 20 et 60 000.
16: Bah, tu te mets sous la tranche.
8: Oh, c'est bon, tu te maintiens,
14: non,
8: en fait.
14: Non, mais de toute manière, entre 20 et 60 000, de toute manière, si tu déclares, admettons, par exemple, comme trop beau Zidane. Donc, elle a déclaré 31 000. Donc, Fildar, s'il te plaît, tu arrêtes avec ça ou sinon tu vas te prendre le carton.
8: C'est pas moi.
14: Fildar, tu arrêtes.
8: C'est pas moi, c'est les auditeurs qui font.
14: Non, c'est pas les auditeurs, c'est toi. Bon, donc, comme je disais, donc à mon ami, je pense que le barème entre 20 et 60 000, au-dessus de 60 000, de toute manière, tu paieras des impôts, mais en dessous, tu peux être sûr que tu déclareras rien.
8: Mais comment ça se fait, ça?
14: Bah, ouais, non, mais, de toute manière, Fildar, tu arrêtes!
8: C'est pas moi.
4: T'es beau. Hein.
8: Rockman collé sur les oreilles, en roller sur les champs, dans ton slip.
14: Fildar, tu arrêtes! Parce que je te signale, c'est pas parce que celle-là, elle est pas guérie, je peux encore taper de celle-là.
4: Ah, qu'est-ce qu'il a à la main?
14: Ouais, ouais.
8: Il s'est pété un truc en tapant sur quelqu'un.
14: Non, parce qu'il a un sac de sable chez lui.
7: Attention, lorsque vous masturbez quand même, n'y allez pas trop fort. Vous
14: non, sale, ouais, je disais qu'entre 20 et 60 000, c'est le barème à l'heure actuelle. Et
8: comment
14: tu es
8: au courant de ça?
7: Attends, non, parce que le barème...
14: Oh, vous laissez parler. Merci.
8: Attendez, il va nous expliquer. Attendez.
7: Un barème de quoi?
14: Le barème, toute manière, est déclaré entre 20 et 60 000. Si tu déclares plus de 60 000, automatiquement, tu paieras des impôts. Si tu déclares moins de 60 000, tu ne paieras pas d'impôts.
7: Tu pêches où?
14: Donc, faut tailler le barème entre 20 et 60 000.
4: Par mois?
14: Monsieur Gérard. Tu ne comprends rien, toi, la nana.
7: Monsieur Gérard, si, mettons, on gagne 500 francs par mois, est-ce que vous estimez judicieux de déclarer 60
14: 000? Ouais, mais sur une année, Monsieur Mazur, sur une année,
7: mais c'est exactement ce que je dis, sur une année, vous gagnez...
14: Non, vous disiez par mois, alors, c'est sur une année, je vous demande.
7: Vous disiez pas bien, Monsieur Mazur. Monsieur Gérard, mais vous l'exprimez mal. Monsieur Gérard, je suis en train de vous demander si à partir du moment où l'on gagne 500 francs par mois, on peut se permettre de déclarer 60 000 pour une année.
14: Monsieur Mazur, au revoir.
7: Et pourquoi, Monsieur Gérard?
14: Manu, tu dis au revoir à Monsieur Mazur.
7: Monsieur Gérard,
14: ça fait 5 fois que je t'ai dit.
7: Monsieur Gérard,
14: ça suffit.
8: Ça y est, suffit de le dire. Audiblement, j'avais pas entendu.
14: Bon, je pense que le débat de lundi, vous n'avez rien compris.
8: Mais attends deux secondes.
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8: C'est bon, on a fait une petite pause pour te calmer.
19: Le pica, le chef de la loco.
8: Ça, c'est pour l'audience. Ça, c'est pour faire revenir les gens. Parce que...
14: Ah ouais, c'est pour l'instant, tu vas fermer ta gueule. D'accord.
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8: On y va, Gérard.
19: 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Je nique un sanglier tous les soirs, j'écoute Fun.
14: Et moi, je nique ta mère, j'écoute pas.
8: Il vient de sortir un DVD en plus. Sympa.
14: Manu, tu me calmes un peu les auditeurs, s'il te plaît.
8: J'allais accueillir quelqu'un pour calmer tout le monde parce qu'il en connaît un rayon là-dessus. C'est monsieur professeur Christian.
4: Ah.
8: Voilà.
7: Oui, bonsoir.
4: Bonsoir, professeur.
7: Bonsoir. Bonsoir, Gérard.
14: Manu, je te préviens que si c'est d'autres, un autre auditeur que tu m'as pris sous le nom de Monsieur Mazur, tu vas mourir.
8: Mais non, Monsieur Mazur, je lui dis au revoir,
7: bonsoir,
8: il est là.
7: Gérard, bonsoir. C'est voix de mots comme d'hab.
8: Ça, c'est une touche qui essaie de faire une voix de mal.
7: Ouais, c'est clair.
8: Je le sens, je sais pas pourquoi.
4: Il arrive pas.
14: C'est qui?
8: Monsieur Christian, professeur Christian.
7: Bonsoir, Gérard.
14: Bonsoir.
4: Marco.
14: Ça, c'est... Bien sûr.
7: Une tafiole.
14: Ouais, c'est ça. Alors, bonne nuit, Marco. Au revoir.
8: Il n'y a pas de Marco. Mais c'est qui, Marco?
4: Marco, viens tout de suite.
14: Bon, Gérard, Marco, il est là, professeur Christian, parlez.
7: Les gains de jeu sont non imposables.
8: Voilà, alors voilà. Voilà, Gérard, ça ta gueule. Voilà, question suivante, on y va, on enchaîne.
20: T'es niqué, moustache, hein.
14: Tu fermes ta gueule, toi, d'accord?
7: Enfin, je voudrais rajouter quelque chose quand même, les gains de jeu sont imposables maintenant depuis, je crois, un an ou deux ans.
14: C'est ça, fous-toi bien de ma gueule.
7: Non, je me fous pas, absolument pas de votre gueule.
14: Fous-toi bien de ma gueule alors que je veux te dire une chose, que c'est non imposable. D'accord, alors de bon entendeur, salut. Alors tu t'écrases. Bon, quand tu sais pas ce que tu dis, tu t'écrases.
7: Je m'écrase.
14: Les inspecteurs des impôts sont-ils méchants? On va demander à...
8: Il est gentil, il est méchant.
14: Ah, Christian, tiens.
7: Non, les inspecteurs des impôts sont là pour vous aider à remplir votre déclaration d'impôt.
14: Oui,
7: et dans certains cas, maintenant, c'est vrai que les inspecteurs des impôts sont souvent là aussi pour contrôler si les déclarations d'impôt sont tout à fait correctes et s'il ne manque pas de...
14: Alors, attends, une question que je vais te poser. TV Funky et Trombo Zidane.
4: Ouais.
14: Donc, alors, on va répondre à monsieur Christian. Comment qu'on fait pour aller voir un inspecteur des impôts qui sont en grève à l'heure actuelle?
7: C'est-à-dire que dans certains cas, il n'y a pas besoin d'aller voir l'inspecteur d'impôts.
14: Ah oui, il prend sa voix debout. Christian,
13: laissez-moi répondre, s'il vous plaît.
14: Non, mais attends, moi je te dis, je te demande comment qu'on fait maintenant qu'ils sont en grève. Comment tu vas aller les voir quand t'as un problème pour ta déclaration d'impôt?
13: Les inspecteurs
14: d'impôt. Ils sont en grève.
13: Ils ne sont pas tous en grève.
14: Ils sont tous en grève. T'as qu'à écouter les informations.
13: Bande de feignasses.
8: Ouais. T'as qu'à être assez intelligent pour pas avoir besoin d'eux.
18: Comme les routiers.
14: Alors, merci pour celui qui vient de mettre pour les routiers. Alors celui qui vient de mettre pour les routiers, t'emmerde.
13: Ouais. Pourquoi poser cette question, monsieur Gérard?
14: Justement, c'est toi qui viens de l'ouvrir. C'est toi qui viens de dire qu'ils étaient là pour nous aider à faire nos déclarations, alors qu'à l'heure actuelle, ils sont en grève.
13: De toute façon, vous, ils ne vous êtes pas
14: sur les déclarations
13: d'impôts.
14: De manière si, j'ai besoin de les voir pour quelque chose.
13: Pourquoi?
14: Ah, mais ça te regarde pas.
18: Tu veux payer des impôts?
14: Non, mais moi, j'ai besoin de les voir pour un truc.
8: Allez, cherche un appart.
14: Non.
13: C'est ardois, quand sur le RMI, il n'y a pas d'impôts avec ça, hein.
14: Non, sur autre chose.
13: Bon, écoutez, de toute façon, les inspecteurs des impôts...
14: Ils sont en grève, alors arrête de me prendre pour un con, parce que pour l'instant, il n'y a aucun centre d'impôt qui sont ouverts. Et normalement, il ne te reste plus que 8 jours pour déposer ta feuille d'impôt, alors qu'ils sont en grève et tu peux pas...
13: On n'est pas obligé d'aller voir l'inspecteur des impôts pour déclarer...
14: Mais dans ces cas-là, s'ils n'ont pas les feuilles en temps et en heure, vu qu'ils sont en grève...
13: Oui, Laissez-moi parler, c'est un débat où il faut vous laisser parler tout le temps. Répondez-moi tout de suite, s'il faut vous laisser parler tout le temps.
14: C'est toi qui as dit que de toute manière on pouvait aller voir un inspecteur des impôts alors qu'ils sont dehors, en train de faire chier tout le monde.
13: Laissez-moi m'exprimer.
14: Laissez-moi parler.
13: On n'est pas obligé pour remplir sa déclaration d'impôts d'aller voir un inspecteur des impôts. On peut remplir sa déclaration tout seul.
16: Il y a des gens qui savent compter, c'est vrai.
14: Ouais, mais de toute manière, faut bien vous dire une chose, les personnes âgées, est-ce qu'elles peuvent le faire?
13: Et pourquoi les personnes âgées tout de suite? Les personnes âgées sont tellement
8: compétentes que les personnes normales. Les personnes âgées.
13: Non, mais attends, déjà, elles n'arrivent pas à tout toutes seules, elles vont pas remplir leur déclaration toutes seules. Bien sûr que si, les personnes âgées peuvent très bien remplir leur déclaration d'impôt.
14: Mais oui, t'as raison. Allez, c'est du pipeau, allez, bonne nuit. t'as écouté à peu près ce qu'il vient de dire.
13: Oui, tout à fait. Non, mais c'est inadmissible. C'était du mytho, de la mythomanie pure. Mm-hmm. C'est faux, tout ça.
16: Moi, je suis d'accord avec Fuck Me.
8: Excuse-moi, avant, j'ai une question là que je viens de choper sur Internet, de la part de Nico, qui demande est-ce qu'il va y avoir un mix en or avant la fin du débat ou pas?
18: Moi, je voudrais bien.
14: Il y a rien du tout, il y a peut-être un lingot, il va tomber. Non, mais ça c'est avec Bob le matin.
8: Il a bien démoulé un petit truc.
14: Il est quelle heure?
8: Il vient nous prendre un lingot, toi.
14: Ouais, il est moins 20, donc on va
8: accueillir quelqu'un.
14: On va accueillir quelqu'un, puis on va faire une petite pause.
8: Non, il n'y a pas de pause, on enchaîne.
14: Mais si,
8: il n'y
14: a pas de pause.
8: Allez,
14: faut y aller.
8: On fait une pause.
14: Non.
8: On accueille Oxmo Poussino.
20: Bonsoir. Bonsoir, Oxmo. On fait l'enfant seul.
14: Manu, tu m'as pris personne du standard,
20: Comme Coluche, je sais que c'est toi. Comme
8: Coluche. Salut Oxmo.
20: Salut, reste tranquille.
13: Comment va ta mère?
20: Ouais, fais gaffe. Non, vas-y, tranquille.
13: Tu connais le 113 un peu?
8: Bon Gérard, tu gères un peu.
14: Osmo, quand tu diras bonjour.
20: C'est bon, attends deux secondes, je finis de rouler mon spoolif.
14: peut-on vous saisir si vous ne payez pas l'impôt? Donc je parle d'impôt, là on va...
8: Les impôts locaux ou pas?
14: Je précise.
13: On parle pas de la loco.
14: Toi, tu fermes ta gueule.
20: Comment tu parles?
14: Alors Osmo, au revoir.
20: La pousse connexion.
14: Au revoir. Manu une fois. Manu deux.
13: C'est quand même
20: autant dans les
13: parfums. Un fils et un
20: fils. Alors la radio, je vais te fumer ta race.
13: Et là, il va te bouffer, hein.
20: Retourne dans les bas-fonds, Osmo.
14: Manu, regarde là-bas.
8: Ouais.
14: Putain, mec. T'as le chef.
8: Ça va bien?
13: On s'est chaud.
14: Ah ouais.
13: Bonsoir.
14: Manu, je te signale.
8: Ouais.
14: On va repasser le...
13: Antenum.
14: le...
8: T'as couche là ou pas?
14: On va repasser pas, la petite bande de ce que j'avais dit.
8: Mais tu bandes petit,
14: ouais. Ouais. Alors peut-on vous saisir si vous ne payez pas d'impôts? Donc on parle sur là.
20: Sur la bite.
14: Non, là faut bien se préciser sur les impôts, donc impôts sur le sur revenu. La taxe d'imposition et sur le revenu
20: immobilier.
14: Donc c'est les deux, hein.
20: Ouais.
14: Donc c'est sur le revenu et sur les impôts normaux. Taxe d'habitation et sur les impôts normaux qu'on déclare régulièrement.
8: Les impôts locaux alors.
14: Eh ben c'est ça. La taxe d'habitation, c'est les impôts locaux.
8: T'en payes une en ce moment ou pas?
14: Non.
8: Putain, t'as la chance. Ça. C'est comme moi, tu sais, je suis hébergé, donc moi j'en paye pas parce que je me fais héberger.
14: Ouais, mais justement, ouais. T'as intérêt de faire gaffe parce que...
8: T'es en centre aussi.
14: Ouais, non, mais... Franchi, t'es à chier. Donc, ouais, toi.
20: Ouais, bah écoute, ouais, pourquoi pas.
14: Ouais, non, mais... Non, mais attends, pourquoi tu me dis pourquoi pas?
8: Bah, c'est
20: ça, comme ça. Par manque d'inspiration, dirais-je.
0: Pourquoi tu peux pas te faire saisir?
20: Ouais, voilà, exactement.
14: Normalement.
20: Ce que je trouve chelou, en fait.
14: C'est qui?
20: C'est toujours TVA, chez oui. Bien sûr. C'est que, en fait, moi, je connais des gens qui se sont fait saisir alors qu'ils payaient pas d'impôts.
14: Mm-hmm.
20: Et ça, en fait, ça va à l'encontre de ta question, je trouve, quand même.
14: Ouais, mais.
20: Regarde, t'imagines, on te saisit alors que tu payes pas d'impôts, c'est dégueulasse. Déjà, on te saisit, tu payes des impôts, c'est dur, mais si t'en payes même pas.
14: Ouais, mais, non, mais il y a un truc qu'il faut bien se dire. C'est que là, il y a un truc vraiment qui va vraiment pas. 5 minutes, Manu, s'il te plaît, merci. Il y a un truc qui est vraiment dégueulasse. C'est pourquoi qu'on oblige une personne qui a pas de ressources ni rien à payer une taxe d'habitation. Mais qui ne paye pas d'impôt sur le revenu.
0: Mais c'est normal.
14: Non. Ouais, mais alors dans ces cas-là, la personne, si elle peut pas payer sa taxe d'habitation, on va la saisir.
0: Eh ben non. Eh ben si.
20: Il faut tout agrafer au sol. Il faut tout clouer.
0: Elle travaille, c'est tout.
14: Mais même une taxe d'habitation, de toute manière, c'est pas parce que tu travailles. La taxe d'habitation n'a rien à voir avec l'impôt sur le revenu. L'impôt sur le revenu, c'est quand tu travailles. La taxe d'habitation, c'est autre chose.
0: T'as qu'à travailler pour payer tes impôts.
20: Ouais, t'as jamais travaillé. T'as toujours quoi? T'es une poubelle de quoi tu parles?
14: Alors, TVA chier, au revoir. Comme ça, j'aurais
20: squatté une poubelle. Pas moi, hein. Non plus.
14: C'est qui, ça?
20: C'est Pépito, bonsoir.
21: Bonsoir, t'es viré, hop.
20: Je me présente, j'appelle le Thaïlande.
14: Fildar!
21: Et c'est pas moi! Vous avez le satellite ou quoi, non?
14: Fildar, tu arrêtes, s'il te plaît, une fois!
21: C'est pas moi!
14: Fildar, deux fois!
21: C'est pas moi.
14: Fildar, trois fois.
0: Ah, j'ai vendu Fildar.
21: Ouais, merci.
14: Donc c'est Fildar, tu fais le con, ça changera pas. Il veut faire fou, il fout sa merde dans les débats, ça changera toujours pas.
8: Je peux accueillir mon auditeur, non?
14: Vas-y.
8: Voilà, Michel Thor. Oh la vache, le revenante.
14: Ouais.
8: Salut Michel.
14: Ok.
20: Ouais, salut, on parle moins.
0: Salut Michel.
8: Ah, bonsoir.
20: Salut. Parlez de quoi?
0: Parler d'impôts, un truc.
20: Ah ouais,
14: un peu de. Non, mais attends,
8: Tu t'assures pas la ramasse, celui-là.
20: C'est qui l'animateur?
14: T'as cherché où, celui-là?
8: Sur les 24. Bah, sur les 24 lignes, hein.
14: Ouais, je vois.
8: Il sort tout droit du standard, pas briefé comme ça.
14: Non, mais tu crois qu'il est vachement réveillé, là?
20: À l'ancienne.
14: Bah, non.
0: Et t'as appelé pourquoi, Michel Thor?
20: Bah, je sais pas, moi, on me dit, appelle, il y a un mec qui cause, alors j'appelle.
21: Non, c'est Arnold.
14: Ouais, d'accord.
21: L'animateur, c'est Arnold, mais il est torché.
14: Fildar, Manu, s'il te plaît.
8: Oui, quoi?
14: Tu lui dis au revoir parce qu'il comprend pas du tout.
8: Mais non, c'est bon.
14: Tu lui dis au revoir.
8: Mais vas-y, c'est bon.
14: Tu lui dis au revoir.
8: Non, tu lui demandes rien aussi.
14: On revient avec,
20: Vas-y, on tire les questions, putain, on se fait chier là-dedans, vas-y.
14: Si ça vous plaît pas, vous dégagez.
20: Mais vas-y, fais ton métier un petit peu, putain.
14: Donc, on dit pas putain, on dit maman travail.
8: Voilà. La deuxième.
14: J'encule ta mère, moi aussi. D'accord? Alors donc, peut-on vous saisir si vous ne payez pas d'impôts? Donc on va demander à Michel Thor.
8: Saisir quoi? Si t'as pas d'impôts.
0: Le bras.
14: Michel Thor.
20: Ouais, bah ouais, bien sûr qu'on peut te saisir, pourquoi pas. Raconte-nous quand Lucie a débarqué chez toi. Et qu'il a voulu.
14: Tu peux préciser, Michel Thor, s'il te plaît, parce que je commence à m'endormir.
20: Tu bosses pas, d'accord. Tu gagnes pas ta vie, d'accord. Bon, mais rien, je vois pas pourquoi tu n'as pas payé tes impôts comme tout le monde, ça déjà d'une. Et puis bien sûr, on peut te saisir, tu te balades dans la rue, les flics arrivent, ils te saisissent, ils te foutent dans le fourgon et hop.
21: Voilà, c'est tout ce que t'as.
14: Non, n'importe quoi.
20: Bien sûr, c'est arrivé, moi, devant mes yeux, c'est arrivé.
14: Ah ouais?
20: Ouais.
2: Moi, c'est arrivé à un cousin.
20: Mais tu vois, tu t'es fait saisir, toi, GG, non?
14: Ah non, moi, ce meilleur.
20: Même que l'huissier, il voulait prendre ta femme, il croyait que c'était le canapé. Je m'en souviens.
14: Eh ben, dans ces cas-là, t'es bien à chier.
20: Un gros pouce.
14: Au revoir.
2: Une grosse pouce qui pue.
14: Au revoir. Et de toute manière, la dernière question, comme ça ira vite.
20: Eh ben voilà, on a fini. Hein.
8: Ah bah attends, tiens, tu peux demander à tout le monde, toi, qu'est-ce que t'en penses, alors?
2: Qu'est-ce que t'en penses, toi?
14: Bah moi, personnellement, si tu payes pas des impôts, de toute manière, ils ont pas le droit de te saisir, parce que déjà, t'es pas solvable. Donc, automatiquement, ils peuvent pas te saisir.
8: T'es insoulable.
14: Ils ont pas le droit de te saisir.
8: T'es insoulable.
14: Ils sont.
20: Bah, t'inquiète pas, ils le prennent.
14: Ils n'ont pas le droit.
20: Bah oui, mais le droit. Qu'est-ce que tu crois que c'est avec ton beau sourire à 4
14: ans? Non, ils n'ont pas le droit de. Ils n'ont pas le droit.
20: Officiellement, ils ont pas le droit, mais ils le prennent le droit.
14: Ouais, mais normalement, c'est interdit.
20: Ah oh bah oui, tiens, toi tu fais jamais des trucs qui sont interdits dans la vie.
14: Peut-être. Bon alors Manu,
9: oui, je voulais juste accueillir Marco Polo à la place de TVHC.
2: Salut Marco.
20: Bonsoir.
14: Salut Marco.
20: Salut Polo. Bonsoir.
14: T'appelles d'où?
20: J'appelle de Paris.
14: D'accord. Et Michel Thor, t'appelais d'où?
20: Paris aussi.
14: Eh bien, ah,
9: c'est du Parisien, c'est Manu.
14: Rien que direct de Paris, hein.
9: Bien Manu. Ouais. Mais non, mais on les met en local, hein, plus personne peut kiffer.
8: Ça va, vous connaissez la fréquence, c'est bon?
20: Bon, ah ouais. Si vous êtes péché, j'appelle de Bordeaux, voilà.
14: Ouais, c'est ça. Fous-toi bien de ma gueule. Ah, Gérard.
20: Fous pas de ta gueule, attends.
8: Par exemple, là, tu payes pas d'impôts, mais tu saisissent quand même sur ton salaire, puisqu'ils récupèrent la thune que tu leur as jamais donnée.
14: Non, mais ça te regarde pas, d'accord? T'as pas besoin de le balancer à l'antenne, d'accord?
8: Non, mais c'est un exemple.
14: Non, mais tu fermes ta gueule là-dessus.
8: Mais c'est un exemple.
14: Ça, tu fermes ta gueule. Je sais. T'as pas besoin de le balancer. Non,
8: imaginons que Bernard n'a pas payé son loyer pendant 5 ans. Et donc il se fait saisir sur son salaire.
20: Moi je dis
8: qu'est-ce qu'il fait?
14: Non, tu fermes ta gueule.
8: Alors qu'il paye pas d'impôts.
14: Alors tu t'occupes de ton cul, tu t'occupes pas de mes problèmes, d'accord?
20: Alors,
14: à partir de quel âge faut-il faire une déclaration?
8: Bon, à 12 ans.
2: C'est pour ça que
20: Fondier fait une
2: 15e.
14: Quoi? J'ai mal entendu là.
8: Ouais, moi aussi.
20: Moi aussi j'aimerais bien.
14: J'ai cru mal entendre là.
8: J'ai cru mal entendre.
9: Qu'est-ce qui s'est dit là? J'ai pas entendu.
20: Recalque.
14: J'ai cru mal entendre l'enculé qui vient de dire ça.
9: Si quelqu'un peut le refaire.
20: Recalque pas entendu.
8: Tu veux qu'on repasse la bande?
20: Oui.
8: Ouais, vas-y. Qu'est-ce qui s'est dit?
2: Attends. C'est la tête dans le 15e.
8: Voilà.
20: Ok.
8: Ah c'est ça.
14: Bon, bah c'est bien, comme vous voulez continuer de parler de Sandy.
8: Non, mais ils ont pas dit ça.
9: Ils ont parlé dans le 15e.
14: Attends,
8: ils ont dit Barbie.
14: Non. Remets la bande et ferme ta gueule un peu, toi.
8: Ok, d'accord.
9: Non, la remets pas, ça va tout niquer. Non,
8: attends, on peut
9: pas.
20: Gérard, on parle pas de Sandy, on parle juste de celle qui s'est fait caresser les fesses par Jacques Chirac au salon de l'agriculture.
14: Ouais, bah c'est toi.
2: C'est la même.
14: Ouais. Je vous préviens, vous allez vous calmer parce que je sens que de toute manière, c'est terminé, donc ça va aller vite.
20: Gros mystère.
14: Alors, à partir de quel âge faut-il déclarer, faut-il faire une déclaration
8: d'amour?
2: Moi, j'ai 1 an.
14: Alors, toi?
2: Eh ben, en fait, ça dépend pas de l'âge, ça dépend de quand tu commences à travailler.
14: Non, de toute manière,
2: parce que bon, moi, je peux t'expliquer. Donc, quand j'ai 18 ans, je fais une déclaration, mais je gagne rien, donc ça servait à rien. Donc, j'ai fait des déclarations jusqu'à temps que je gagne quelque chose. Et pendant, 10 ans, j'ai fait des déclarations, mais je gagnais rien, donc je déclarais rien.
8: Bah non, parce que moi j'ai...
14: Non, il y a une chose qu'il faut se dire, déjà une. Déjà tant que vous n'avez pas d'appartement, vous ne pouvez pas faire de déclaration. Automatiquement, dès que vous habitez, si vous êtes... Oh, vos gueules derrière, s'il vous plaît. Manu, t'attends ton micro.
20: Ouais, Manu, s'il te plaît, ton one man show, c'est demain.
14: C'est demain,
8: ça caille, c'est bon ça.
14: C'est demain que vous faites votre bordel, là, les deux câbles.
8: Ça caille,
20: j'ai des questions à vous poser.
14: Ouais, ben, tu verras ça demain. Demain, sur 01 40 521 521 pour Manu et Filda.
20: D'accord, bah,
8: y a pas de chauffage, donc, dans le studio, ça caille. Hein.
14: Alors, faut dire une chose, que pour faire une déclaration d'impôt.
20: Ouais, pour faire.
14: Faut avoir un appartement. Bon, Manu, tu les calmes.
9: Ok, calmez-vous les mecs. Merde,
8: calmez-vous.
14: Et toi, t'es un peu micro.
8: Calmez-vous.
9: Calmez-vous.
14: Pas de nouvelles. Ton micro.
9: Calmez-vous, mais calmez-vous.
8: Non, je voulais te demander, Gérard. Moi, j'étais chez mes parents et je payais des impôts parce que je gagnais quand même de l'argent parce que je travaillais. Donc c'est pas parce que j'avais pas d'appartement.
14: Alors,
8: que je
14: de toute
8: pas
14: manière, faut dire une chose que lorsque vous avez... Oh, ta gueule quand je parle.
20: Bah, dis ta chose là. Bah ouais, dis-le.
14: Pour l'instant, tu fermes ta gueule. Merci.
20: De rien.
14: Donc une déclaration d'impôt.
20: C'est une déclaration ou ça?
14: Bon,
8: tu coupes.
14: Voilà.
8: Merci.
14: Donc une déclaration d'impôt se fait À partir de quel âge? Quand vous avez un appartement, dès que vous êtes plus chez papa et maman, quand vous êtes chez papa et maman, pour l'instant, c'est vos parents qui déclarent.
8: Non, moi j'ai déclaré.
14: Non, mais c'est les parents qui déclarent.
20: Voilà, c'est les parents qui déclarent.
14: Eux, ils déclarent. Ta gueule! Merci, Fildar. Et tu me les laisses en attente. Comme ça, ça me permettra de parler. Une déclaration d'impôt. Tant que t'es chez papa et maman, c'est eux qui déclarent. Pourquoi? Parce qu'ils vont déclarer deux par et demi. C'est-à-dire...
20: C'est-à-dire...
14: Oh, ta gueule!
8: Ils sont pas là.
14: Ouais, ben, tu me les laisses où qu'ils sont?
8: Bah oui.
14: Et tu t'amuses pas à appuyer dessus, sinon j'arrête tout de suite de m'expliquer.
8: D'accord. Vas-y.
14: Donc, je répète. Les parents déclarent deux par et demi. Parce que... Vous êtes toujours encore avec eux.
8: Ouais.
14: Tant que vous n'avez pas d'appartement seul. Une fois que vous vivez seul, c'est à vous de faire votre déclaration vous-même. Les parents ne sont plus là pour vous aider. Clair, net, précis.
8: Ah si, parce que moi je déclare des impôts, mais c'est mes parents qui payent, j'en ai rien à foutre.
14: Non, ben ça, de toute manière, c'est une fausse déclaration. Mais ta gueule à toi, quand ça... Ok.
8: Mais non, mais ce que je veux dire, c'est que moi je déclare mes impôts, donc je vais devoir payer une certaine somme, et c'est mes parents qui me filent un chèque.
14: Normalement, non.
8: Mais si, parce que moi, je...
14: Non.
8: Mais si, parce qu'ils me remboursent la somme que je débite, j'en ai rien à branler, moi.
14: Normalement, une fois que tu quittes tes parents sont obligés de faire une...
8: Non, ils sont obligés, mais ils sont dégénéreux.
14: Tes parents sont obligés de faire une déclaration... Ta gueule ! Ta gueule ! Moi, je te dis, ta gueule !
8: Je coupe. Deux secondes.
14: Une déclaration... Lorsque tu n'es plus chez tes parents,
8: j'ai compris ça.
14: Tes parents sont obligés de déclarer aux impôts comme quoi que tu n'habites plus chez eux.
8: Allez,
14: voilà, c'est tout. T'as très bien compris, tu le fais exprès, tu veux pas comprendre. Voilà.
8: C'est toi qui comprends pas.
14: Non, mais moi je comprends mieux. Tu as pas
8: essayé de
20: Non, aux impôts. Bon, moi je voulais juste demander à Fildar et à Manu ce que ça leur fait d'avoir un show demain soir.
14: Bah, ça leur fait que pour l'instant ils ferment leur gueule et ça part.
20: Ils payent leurs impôts pour l'instant.
14: Voilà.
3: Il y a Sandy qui m'appelle, là je suis dans le 15e, faut que j'y aille parce qu'on en a deux qui nous attendent.
14: Et ta soeur elle est en train de faire ce.
8: Et à la place tout de suite on accueille David, on enchaîne, on enquille.
14: Non mais c'est fini.
8: Comment ça c'est fini quoi? Mais tu t'en vas où là?
14: Mais sérieux, c'est terminé.
3: Et la conclusion et tout.
8: Non, il y a David là qui est à l'antenne.
14: Manu, pour l'instant c'est pas toi qui commande, c'est moi. David, c'est terminé.
20: Allô?
14: Non, oui, c'est terminé!
8: J'avais une question.
20: Je voulais savoir comment tu faisais, parce que toi t'es un enfant de la DAS pour tes parents, comment
14: tu faisais? Mais ta mère, d'accord, enculé, au revoir!
8: Je coupe!
14: Gérard, tu peux lui dire au revoir et Manu! Manu, tu passes au rapport avec Max dans le bureau.
8: Ok, j'ai trop peur.
14: De toute manière, Max!
8: Attends, Gérard, j'avais une question juste avant sur le débat. Quand, tu sais, là tu dois faire ta déclaration pour le 15. Le 15 mars. C'est-à-dire que si après, enfin, tu oublies de la déposer avant le 15 mars, t'as une majoration.
14: Ouais, mais là.

0: dans les boîtes aux lettres jusqu'au 15 mars. Et étant donné qu'il y a une grève, est-ce que ça sera repoussé ou pas? On ne sait rien. Pour l'instant, on ne peut pas le savoir. Et pour une bonne cause, c'est qu'ils sont en grève. Même si tu veux aller chercher une déclaration, même que tu l'ailles par sous, tu vas dans un centre des impôts, tu ne peux pas. Tu vas en mairie, ils ont pas. Maintenant, où qu'il faut aller, je pense, et ça je ne suis pas sûr, mais il me semble que en préfecture, tu peux en avoir.
1: Ah, mais si tu vas à la manif où ils sont.
0: Non, c'est mais bon. Ça, si tu as envie de
1: dans la manif.
0: Si tu as envie de t'en prendre plein ta gueule, c'est ton problème, c'est pas le mien.
2: Gérard, comme ça. Gérard.
0: Ouais, c'est qui?
2: C'est Marco Polo, c'est mon pote.
0: Ouais.
2: Je voulais juste savoir pourquoi t'imposais pas un impôt sur les imposés.
0: Quoi?
2: Parce que...
0: un impôt sur les imposés. Allez hop.
1: Mais non mais...
0: C'est quoi ça? Un impôt sur les imposés, c'est quoi?
1: Bah, c'est comme l'impôt sur les grandes fortunes.
3: C'est pareil.
1: Tu payes un impôt, tu dois payer un impôt parce que tu
3: t'es
1: imposé.
0: Mais non, mais je viens de le dire. Le barème à ne pas dépasser, c'est 60 000.
2: C'est 60 000, c'est bien ce que je dis.
0: Et alors, qu'est-ce que tu aimes me parler d'impôt imposé là?
2: Bah, c'est abusé, c'est bien ce que je dis, c'est abusé.
0: Mais attends, mais tu sais lire sur une fiche de paye? C'est marqué net imposable à déclarer. Tu prends ça et c'est tout.
1: Et justement, on parlait des...
2: Ah non, je suis pas d'accord là, Gérard.
1: Bah, c'est vrai.
2: Je suis personne.
0: Quoi, t'es barjo ou quoi là?
2: Non, mais non.
0: Bah alors, qu'est-ce qui est marqué sur ta paye, sur ta fiche de paye?
2: Il y a marqué non imposable.
0: Sur ta fiche de paye, c'est marqué non imposable?
2: Bah ouais.
0: Non mais attends, tu te fous de ma gueule ou quoi là où tu prends le train?
2: Non, je t'assure.
0: Non mais tu prends le train, ça te coûte moins cher, c'est ça?
1: T'as la carte jeune.
0: Sur une fiche de paye, j'ai jamais vu marqué non imposable, c'est sur une déclaration d'impôt que je vois ça.
1: Attends.
2: Qu'à moi de deux secondes, est-ce que pour avoir le droit de plus porter de caisse, tu payes des impôts ou pas?
0: Et ta connerie, apporte des impôts pour au moins faire de pipe.
2: Oh, oh voilà. Oui, t'as eu là.
0: Alors conclusion.
1: Deux secondes, je voulais reposer le terme du débat sur les impôts sur la grande fortune.
2: Okay.
1: Comment ça se passe?
0: Sur quoi? Quelle grande fortune?
1: Non mais il y a des gens qui ont tellement de blé qu'ils doivent payer un impôt supplémentaire parce qu'ils en ont plein.
0: Ouais mais sur quoi?
1: Alors
0: si tu sais de quoi tu parles dans ce cas-là.
1: Mais là, parce que je côtoie des gens comme toi qui sont dans ce cas-là. Qui cachent leur jeu, mais ils en ont plein.
0: Comment ça se passe?
1: C'est ça, c'est super important.
0: Écrase, je répondrai pas à ta question, elle est con comme
1: non, mais non, sérieux.
0: Mais sérieux,
1: il y a des gens qui touchent tellement d'argent que l'État est obligé de payer plus. Ouais. Les pompes de
0: une certaine façon. Mais sur quoi tu veux parler?
1: Sur l'argent qu'ils gagnent.
3: L'impôt sur la grande fortune, t'as déjà entendu
0: mais
3: parler.
0: Mais quoi?
1: L'argent qu'ils gagnent.
0: Mais attends, ils vont gagner quoi comme fric s'ils touchent un loto, tout ça?
1: Non, pas un loto.
3: Il
1: y a des mecs qui touchent plus de 6 000 balles par mois.
0: Attends,
1: dans le showbiz, tout ça, ils payent des impôts sur les grandes fortunes.
0: Mais ça, on sait pas, ça dépend ce qui est déclaré, si c'est reconnu ou pas, c'est tout. Conclusion du débat.
1: T'abuses là, tu pourrais penser à
2: tes questions. Tu cartonnes. Tu m'as laissé tomber un truc de ouf. Le truc pas de l'année quoi.
1: Réponds.
2: T'es tellement beauf que tu vas rien faire. Vas-y, enchaîne.
0: Conclusion.
2: Non, mais réponds à la question, s'il te plaît, c'est Finky. Bah ouais, réponds à la question, là, parce qu'on...
0: Terminé! Conclusion!
2: On a rien appris, là.
0: Conclusion!
2: Ok, la conclusion.
1: Non, moi, je fais pas la conclusion tant que t'as pas répondu à la question.
0: Bonne nuit.
2: www.arnettdefun.fr.fm.
0: Voilà, c'est bien. Merci, Arnett.
2: C'est le compteur, là.
0: Bien, merci, Manu.
1: De quoi?
0: Alors, je te préviens, Manu.
1: Non, mais regarde, il y a des mecs qui font de la pub pour Arnett.
0: Ouais, non, mais c'est pas... Merci, Manu.
1: Oui, Gérard. Moi, je peux faire de la pub pour son site.
0: Pauvre con.
1: www.arnettdefun.fr.fm, tu vois, c'est pas moi, Arnett.
0: Terminé, conclusion. Conclusion.
1: C'est un site bidon, mais c'est pas grave.
0: Conclusion du débat. Conclusion, alors, Arnett.
1: C'est Stoumi Poussi.
0: Conclusion.
1: Non, c'est du parti.
0: Conclusion.
2: Ah, tu réponds à la question.
0: Non, je répondrai pas.
2: Mais réponds. C'est quoi, on conclut ou on impose là?
0: Bon, allez hop. Bonne nuit à tous.
2: Non.
0: Vous allez retrouver Rousseau pour la nuit sans pub.
1: Bah, faites une conclusion, moi. Il y a une conclusion internet aussi, Noémie. Elle a une conclusion
0: internet. Sur l'internet, pour l'instant, c'est.
2: Ah, c'est mort l'internet ce soir.
0: Laisse tomber.
4: Non, il y en a 8748.
1: Ah, quand même.
2: Mytho.
1: Ça, c'est ce que tu montes, ça.
0: Du baratin.
1: Mais elle monte, c'est

0: Non, c'est,
1: c'est
0: pour ça qu'il n'y en a pas beaucoup. Ouais.
2: Il y a une webcam maintenant dans le studio.
3: Ouais, voilà.
4: Voilà, voilà classe.
0: Ah non, c'est pas les seins de Noémie, c'est les kystes.
4: Lolo Ferrari, on parle pas de sang, si vous
1: voulez. Oh, vos gueules à vous. Merci. Allez, bonne nuit.
0: Hop, non, non, non, non, non,
1: non, non, non, non,
4: Toyota,
1: Manu, j'ai dit, Fildas, j'ai dit au revoir aux auditeurs, c'est terminé, maintenant vous allez retrouver Rousseau pour la
0: nuit. Non, non, non, non, tu fais un boulot carré ou tu le fais pas, donc t'es venu là.
1: Oh, conclusion, là, oh.
3: Je cherche, je
1: cherche. Non, non, il est pas 58, il est 1h du matin.
3: Conclusion, oh. Si on imposait les cerveaux sous-développés, ça va trop vite pour moi.
0: Non, sous-développés, on est non, mais j'en prendrais pour 20. Bon, je répète, hein. Ça défile trop vite. Conclusion, si on imposait des cerveaux sous-développés en un an, Gigi en prendrait pour 20 ans.
1: D'accord, et ça, je répondrai pas, c'est une question pour une
0: comme ça. Yankee. Conclusion, qu'est-ce qu'il y a d'autre?
1: Turpentine,
0: Il y a une turpentine.
1: Les
0: impôts,
1: oui,
0: ah,
1: quand même merde.
3: Ah, de Jean-Louis 2000, conclusion, les impôts, c'est comme Gérard.
0: Si on n'avait pas...
3: on serait mieux.
1: Ouais, bah, c'est bien.
0: T'as compris, Gérard?
1: Lui.
0: T'as compris?
1: De manière, s'il si y en avait pas, il n'y aurait pas lu les inventer. Merci.
0: Voilà.
1: Merci, Arrivé.
0: L'éditeur veut faire sa conclusion, là.
4: Donc, ouais, conclusion. Émane-moi, attends un peu, parce que j'ai pas que ça à foutre, moi. Ouais,
1: bah, allez, allez.
0: Mais qui, c'est qui?
5: Imposable, tu vas te grouiller, là, le SDF. Tu vas te grouiller, le SDF. On est imposable, nous.
1: Et moi, je t'emmerde, alors, au revoir. Non, mais je sais pas qui c'est, moi. Au revoir. Bon, la liste. La liste des auditeurs.
0: Non, non, non, attends. Bon, Marco Polo, ta conclusion.
4: Quoi?
0: Dépêche-toi, ça caille.
4: Ma conclusion, c'est que je t'impose de continuer, gros porc.
1: Mais gros porc, elle t'emmerde, connard.
4: Putain, j'ai plus de batterie.
1: Tant mieux, au revoir.
4: J'ai plus de batterie.
1: Tant mieux. Vas-y, conclusion.
4: Je vais encore t'insulter. On va te faire foutre.
0: Oh non.
1: Ça y est, il est parti.
0: Oh, c'est n'importe quoi.
1: C'est bien, Manu.
0: Bah, il reste Michel Thor, fils fucking David.
1: Voilà, allô.
0: Allô,
1: tout le monde, là.
5: Bonsoir.
0: Allô. C'est qui, là?
5: On sait quoi, le deuxième débat, là?
0: Non, il reste Michel Thor, fils fucking et David, pour la conclusion.
4: Bon, fils. Et moi, là, oh, oh, oh.
0: Bah oui, t'es là, oui.
4: Ouais, Gérard.
1: Moi, je t'écoute. Conclusion.
4: Gérard.
1: Conclusion!
4: Je pense que si tu pouvais payer tes impôts et ta grosse, ça suffirait.
1: Voilà, t'as une grosse, ça t'emmerde!
0: J'ai coupé, on enchaîne,
1: Hop, ensuite!
0: Michel Thor?
4: Ouais.
0: Salut.
4: Bah, on n'a pas appris grand chose, hein, si ce n'est que, bon, tu pouvais faire payer tes enfants, quoi, c'est ça qui est bien.
1: Alors, dégage, au revoir!
4: Bah, pourquoi dégage?
1: Au revoir!
4: Bah, pourquoi dégage?
1: Au revoir!
4: Bah, pourquoi dégage? T'as pas de môme, toi?
1: Ça te regarde pas, ça te regarde pas, au revoir, merci, hop, terminé.
0: J'ai coupé, il reste fils, fisc fucking.
1: Non, ça y est, lui, il a commencé à me casser les burnes du départ.
0: Mais non, il est là, il a pas fait de conclusion.
1: Alors, conclusion.
4: Oui, vive les impôts.
1: D'accord, ah bah,
0: c'est
1: bien, au revoir.
0: C'est une belle conclusion. C'est bon, ça, hein.
1: Voilà,
0: il en reste un, il en reste un aussi, je sais pas qui c'est, c'est...
4: Ouais, c'est l'invité Mystère 3. Alors moi je pense que Gigi, avant de payer tes impôts, tu devrais d'abord régler ton ardoise au relais Carnot, parce que j'ai vu le patron l'autre jour, il gueule encore, alors magne-toi.
1: Mais ta mère, elle va se faire foutre, au revoir.
0: Et il reste une meuf encore, je sais plus qui c'est.
6: Vas-y Sandy, vas-y, mets toi des pouces, ouais.
0: Voilà.
1: Oh non.
0: Mais dis pas là.
1: Coupe-la, Gérard. Coupe-la. C'est bon, c'est coupé. Mais vas-y, c'est bon. Oh là, le travail. Oh là là, le carnage.
0: Allô.
1: Allez, c'est bon, allez, en fait.
0: C'est bon, c'est carré ou quoi?
3: C'est compliqué, hein, ce temps-là.
1: Mais t'es grave, toi, Manu.
0: Ah, c'est Noémie qui le dit.
1: Bon, alors. Alors, qu'est-ce que j'ai à dire? Manu, t'es un gros con.
0: Merci.
1: Parce que t'as foutu ta merde.
0: Ah, bah, c'est pas
1: alors,
0: moi.
1: Alors, demain. Oui, demain, j'espère que les auditeurs, ils vont te traiter de gros porc comme ils ont insulté Sandy.
0: C'est vrai,
1: donc
0: non,
1: c'est qu'un gros porc.
0: Ils ont pas insulté Sandy.
1: Tu n'es qu'un gros porc.
0: Ok.
1: Tu as foutu ta merde encore ce soir.
0: Ouais.
1: Donc tu continues.
0: Tu peux me mettre énergie, il me fait chier.
1: Oh.
0: Mais y a rien là. Qu'est-ce que tu fais? Qu'est-ce que tu gazes?
1: Ouais.
0: Assieds-toi, ton père.
1: Sur ce, je vous laisse et vous allez retrouver
0: sur les impôts.
1: Sur les impôts, vous avez foutu votre merde, ça fait deux débats que vous merdez.
0: Non.
1: Donc c'est terminé.
0: Ah, t'as quand même un rêve, c'est quand même de payer un jour des impôts.
1: C'est terminé.
0: T'aimerais quand même un jour payer des impôts.
1: C'est terminé, donc...
5: On a fait 12 millions ce soir.
0: Ah, génial.
1: Malgré qu'ils aillent poirer.
5: Mais c'est tout à toi.
1: Oh.
3: C'est tout.
1: Et sur l'internet, on n'a rien fait.
5: Combien?
1: 1700 même pas.
5: Ouais.
0: Ah, c'est nul, hein.
1: Toi, tu t'écrases parce que toi, t'as foutu ta merde.
5: Ah, mais 17 millions quand même.
1: Ouais, mais toi, t'as foutu, pas grâce à toi, heureusement.
3: Et moi, Gérard, je pourrais revenir la prochaine fois, Gérard.
1: Ouais, ça, je sais pas.
0: Tu t'envoles, toi.
1: Tu verras ça avec Max. Donc, vous allez retrouver Rousseau pour la nuit sans pub et on va s'écouter Popo Ferraro avec Souffle plus dans mes ballons et je fais un gros bisou à ma bibi. Ciao. On va s'écouter le petit Roswell avec ils ont pris mes fesses pour un trou noir, c'est pas mal.

0: Oh, comment va t'accueillir Jennifer, 18 ans de Marseille.
1: Bonsoir.
0: Bonsoir.
2: Salut la salope.
3: Salut la cochonne. Ouais, c'est la cochonne. Ouais.
0: On va accueillir Chloé, 22 ans de Tours.
4: Bonsoir Gégé.
0: Bonsoir. On va accueillir David.
5: Exactement.
0: Luigi, 25 ans, Paris.
6: Ciao les mafieux, ça va.
0: Arnett, 19 ans, Bordeaux.
7: Salut, goodbye.
5: D'accord.
0: Et Tony, 20 ans pour finir de
8: oui,
0: Paris.
8: Ouais, c'est pour finir en beauté. Salut Coco, salut ma poule. Je limite mal ma l'air, hein, excuse-moi.
5: Non, c'est nul. Hein.
8: Salut Coco, salut ma poule. Je fais Raymond Barthieu. Ouf, ouf, ouf.
5: Non, c'est nul aussi. Hein.
8: Mais toi, tout à l'heure, je vais te prendre
5: ah ouais,
8: pattes,
5: ouais,
8: tu vas voir comment ça va être bien.
5: Ah ouais, tu vas prendre combien de fois?
8: 10 fois. Parce que
5: avant. Je suis pas, je suis désolé.
8: Non, moi, je préfère. Avant,
5: Non, je préfère Gérard.
0: Ouais, quoi, qui? Qui me préfère?
8: Qui que quoi?
5: C'est Jennifer qui te préfère.
8: C'est un peu sadomaso comme fille.
5: Ta gueule. C'est Jennifer.
0: Ouais, c'est bon là, vous avez pas commencé.
8: Ouais, vous allez rester poli et vous allez laisser parler Gérard. Ouais.
0: Déjà, tu vas commencer par te taire, toi.
8: Écoute, s'il te plaît, je suis poli avec toi, alors tu
0: faudrait te. Non, mais je te le dis gentiment, toi.
8: Oui, bah moi aussi.
0: Bon,
8: deuxième question.
0: Donc, on va commencer. Donc, le thème, c'est la fidélité.
9: Alors, moi, je m'appelle pas quelque chose déjà.
10: Gérard, moi, je préfère Fidel Castro.
9: Bah ouais.
10: On va faire l'assis hein, entre nous. Hein.
5: Bon, laissez parler Gérard. Hein. Oui, Gérard.
0: Alors, est-ce que la fidélité compte pour vous?
9: C'est clair.
10: Je crois que toi, tu es fidèle à ta connerie.
9: Non, mais Gérard, je pense
2: mais
9: que.
2: Mais la fidélité à quoi, Gérard? La fidélité compte-t-elle pour eux? Oui, mais c'est quoi la fidélité? Moi, je m'estime si fidèle.
0: Ben, est-ce que, de toute manière, on y viendra petit à petit au terme des questions.
5: Gérard, oui.
8: Au terme,
5: est-ce que toi, tu es fidèle?
0: Ben non, ça dépend avec quelle personne.
5: Non, donc, il a déjà trompé.
2: Ouais, il a déjà trompé une fois sa main gauche avec sa main droite.
8: Une fois, Gérard, il a trompé son radio avec Skyrock.
9: Ouais, exactement.
10: Avec Europe 1 aussi, avec Manet.
9: Avec Europe 1, je l'ai entendu, moi.
8: Ouais, toi aussi, Arnett, tu l'as entendu
9: sur Europe 1. Ouais, clair. Mais tu l'as appelé juste après, Tony.
8: Ah ouais, c'est vrai. Exactement.
9: C'est de la folie. Il est en train de draguer Malheur en direct.
0: Ouais, c'est ça.
8: Si vous voulez se taper Uber et Malheur en même temps.
0: C'est bien.
5: Bon, taisez-vous, laissez-le parler. Vas-y, Gérard.
0: J'attends que vous répondez à la question. Donc, est-ce que pour vous, la fidélité compte?
9: Oui, moi, ça compte pour moi parce que je fais la collection des points fidélité.
10: C'est le saut.
9: Ok.
0: Ouais.
5: Chez qui t'es abonné pas
8: avec 3 points t'as une tasse, avec 4 points t'as le code à Gérard.
5: C'est des menteurs ça, ouais. C'est pas...
8: Moi ça compte parce que quand j'écoute mes grands bas de disques, j'aime bien avoir du bon son. Exactement, la haute fidélité c'est une bonne invention.
10: Je crois que c'est clair quand même, je veux dire.
5: Est-ce que je peux prendre la parole?
0: Donnez-vous
2: vos cochonnes, parle.
0: Donnez vos noms.
2: Taisez-vous, il y a la cochonne qui veut parler.
5: C'est Jennifer et je suis pas la cochonne. Bon, Gérard, t'as vu comment il parle?
2: Attends, Jennifer, tu m'as dit que t'étais une salope en antenne, tu me l'as dit.
5: J'ai jamais dit que j'étais une salope, pauvre con, là.
8: Elle
5: parle à Florent.
8: Gérard,
5: tu me dis.
0: On se calme.
9: Bon, tu vas rentrer chez toi, la cochonne, et puis tu vas
0: te. Bon, déjà, les